0: viens de l'Extrême-Orient, quoi.
1: Mmh. D'accord.
2: D'accord avec...
1: Sucette.
2: D'accord.
3: Oui, moi, je voulais dire qu'il y a deux endroits à visiter en France. C'est l'île de Puteau et le Futuroscope.
1: Bon, alors, Sucette. Sucette. Sucette. Sucette.
4: La Côte d'Azur est pas mal.
2: Non, la réseau Futuroscope, c'est vachement bien.
1: Non, non, mais Sucette.
4: Ouais, mais c'est beaucoup trop cher pour les enfants.
2: Le Futuroscope, t'emmènes pas tes enfants.
4: Combien? Ouais, mais...
1: Sucette. Ouais, bah tu retournes voir Futuroscope.
3: Le Futuroscope, j'habite en face, c'est bien. Et l'île de Puteau, c'est bien pour aller jouer au ping-pong là-bas.
4: J'ai trouvé une question pour l'invité mystère.
1: Fildar, s'il te plaît.
4: Est-ce que.
1: Fildar, tu me vires Sucette.
4: Est-ce qu'elle roule?
1: Tu me vires Sucette, il a. J'ai compris très bien ses réponses. Moi, par contre, je vais vous donner des villes, je sais pas s'il y en a qui y ont été.
2: Non. Oui.
1: Donc, l'Italie, l'Espagne. Ça, c'est des villes. Attendez, celui qui commence à se marrer, vous voulez des réponses aux questions ou pas? Sinon, moi, je passe à la troisième et je vous donne pas mes réponses.
2: Ouais,
5: Gérard.
2: Vas-y, Gérard.
5: Crie pas, c'est bon.
2: Troisième. Vas-y, Gérard.
1: Non, il n'y aura pas de troisième. Non, il n'y a pas.
2: Écoute, Gérard.
1: Donc, les villes à visiter.
2: Oui.
1: L'Italie, l'Espagne.
2: Oui.
4: Mais c'est pas une ville. Si, c'est magnifique comme ville, l'Italie.
2: Si, c'est magnifique. Tu es à côté de
4: Besançon. Je suis désolé.
2: Continue, Gérard. Continue, les écoute pas.
1: Je sens que vous allez vous calmer parce que non, c'est des villes à visiter, je suis désolé.
2: On est calme. Excuse-nous, vas-y, on t'écoute.
5: Continue, Gérard.
1: Donc, l'Italie, l'Espagne, c'est des villes à visiter.
2: Oui.
1: Le Brésil.
2: Oui.
1: Et le Portugal.
2: Ah ouais?
4: Ouais, mais ça n'a rien à voir tous ensemble. Hein.
1: Non, mais attends. Quoi, des pays d'Afrique?
3: C'est pas en Afrique.
4: Non, mais tu peux pas mettre l'Italie avec le Brésil.
1: Attendez, quel pays ou ville avez-vous déjà visité?
4: C'est pas en Afrique.
1: Moi, je suis désolé, je donne ma réponse. Mais on s'en fout de si c'est en Afrique ou pas.
4: T'es au Brésil,
2: Gérard?
1: Non.
4: Alors pourquoi tu le mets sur la liste des villes que t'as visitées?
1: Mais j'ai le droit, je vous donne des villes, j'ai le droit, même que j'y ai pas été.
4: Ah, d'accord. Tu sais quoi, moi, je suis allé sur la Lune.
2: Vers le
1: dico. Hey, t'as pas été dans la main de ma soeur, dans la culotte d'un zouave, toi,
4: dans le cul de l'invité mystère.
1: Ouais, ben, dans le cul de l'invité mystère, tu dégages. Hop, bonne nuit à toi. Tu me dégages Yoda. Hop.
4: Mais non, c'est pas Yoda.
1: Non, je veux pas le savoir. Allez, hop.
4: C'est pas Yoda.
2: Yoda, t'es vraiment trop con.
1: C'est bon. Attendez, il y a la.
5: Une autre question Minitel, toujours à l'Anman, qui te demande si t'as déjà fait du tourisme à Sainte-Anne.
1: Qu'est-ce que c'est un pays foot?
5: Bah, je sais pas. Je sais même pas où c'est comme pays, Sainte-Anne.
1: Sainte-Anne, c'est dans le 13e.
5: Ah, ok, c'est pas loin.
2: Ah, ouais.
1: Donc, on va demander à l'invité mystère.
2: On écoute.
4: Oh, oui.
1: Ben.
2: Allô, l'invité mystère.
4: Oui, je te réponds.
1: Oh, c'est bon, toi, tu la fermes, merci.
3: Stéphane, réponds.
1: Quel pays ou ville avez-vous visité?
4: La Suisse.
6: Alors, moi, j'ai visité l'Angleterre, la Suisse, l'Italie. Et puis là, je vais bientôt visiter la Thaïlande.
2: Oh.
1: Voilà.
3: Est-ce que vous allez aller en Thaïlande avec Gérard?
6: Oui, exactement.
2: Ah d'accord. Ah, c'est grillé toute seule.
6: C'est même moi qui vais lui payer le voyage.
2: Oh.
1: Ben, comme ça, vous savez qu'il
5: est tellement mystère ton invité.
3: Gérard, on sait pas.
1: Mais c'est pas grave.
3: Gérard, pourquoi tu vas partir en voyage avec Stéphane en Thaïlande?
1: Qu'est-ce que ça peut te foutre à toi? C'est toi qui le paye?
4: De quoi?
1: Non, merci.
2: Où elle trouve cet argent?
1: Cachez-vous.
6: Ça ne vous regarde pas de toute façon.
2: Et ça s'appelle la radio.
1: Cachez-vous comme souvenir.
4: Cachez-vous?
1: Cachez-vous comme souvenir pendant vos vacances.
4: C'est Mauricio, je peux répondre.
1: Bon, je pense que vous allez réfléchir.
5: On va mettre un disque.
1: Ouais,
5: ils vont réfléchir et puis.
1: Et ils vont se calmer. Ils vont se calmer surtout, tu me les calmes.
4: Je peux parler à l'invité mystère en antenne?
1: Non,
5: après le disque.
4: En antenne?
5: Après le disque. Donc, Gérard, le disque, c'est quoi? Fila.
7: Bah, je sais pas, moi, Manu, tu devrais avoir le titre, là.
5: Bah, tu désannonceras après le disque. On fait
1: donc,
5: comme ça?
1: Voilà. Donc, c'est toujours la suite des débats, donc avec...
5: Parle devant ton micro, s'il te plaît.
1: Donc, c'est toujours la suite des débats sur les touristes, hein. Donc, merci pour celui qui commence déjà à...
4: Arrêtez avec ça, c'est nul, hein.
2: France Télécom, bonjour.
1: Ouais, bah France Télécom, tu as dégagé. Merci beaucoup. Donc, on va accueillir Spartacus.
8: Bonsoir, ça va?
1: Tony.
9: Bonsoir tout le monde, bonsoir ma couille.
1: Ouais, ben, t'as de la chance. T'as de la chance parce que j'avais dit non.
9: T'avais dit non, pourquoi?
1: Pour les habituels, mais c'est pas grave.
9: Et moi, je peux rester?
1: Qui?
4: Enfin, Spartacus, c'est la première fois, j'écoute.
1: Non, mais attends, pour l'instant, le débat, il n'est pas terminé, d'accord? Yoda.
0: Bonsoir à toutes, bonsoir à tous.
4: Donc, il y aura un petit décalage.
1: Oh, s'il vous plaît, vous répondez. Quand je vous dis bonsoir, vous répondez, s'il vous plaît.
2: Ok, on la recommence.
8: Bonsoir.
1: Fuji. Foufi.
8: Foufi. Bonsoir.
1: Claire.
8: S'il vous plaît.
1: Claire, bonsoir.
8: Bonsoir.
1: Nadia.
8: Bonsoir.
1: C'est qui va s'amuser à passer pour moi?
7: Mais non, c'est pas toi, il s'appelle Gérard, j'y peux rien.
8: Ouais.
10: Bonsoir, bonsoir Gérard, bonsoir Sandy.
1: Attends, tu t'amuses à quoi, toi?
8: Bon, Gérard, accueille-le comme tout le monde, écoute.
7: Attends, il n'y a pas qu'un Gérard en France.
8: Il y en a 100 000.
7: Il y a aussi Boris, tu peux le rajouter parce que c'est un Belge.
1: Alors, Boris, bonsoir.
10: Bonsoir Gérard, bonsoir à tous, bonsoir Spartacus.
8: Bonsoir.
2: Bonsoir.
9: Et moi, je pue la merde.
8: Et nous, on pue, ouais. Bah ouais.
2: Ouais, non plus, hein.
7: Ouais, c'est vrai. Donc vas-y, Gérard, continue le débat. Parce que...
1: Bon, alors.
10: Bah, je m'appelle Gérard, on me demande de continuer le débat.
1: Bon, pour l'instant, c'est pas toi qui commande, c'est moi, d'accord?
10: Vas-y, Gérard, vas-y.
1: Merci. Il y a toujours l'invité mystère qui est parmi nous.
8: Okay,
9: je peux poser une question à la pouffe mystère, moi?
1: La pouffe mystère, à ton merde, d'accord?
10: C'est une grosse.
1: Alors déjà, hop.
11: Le calme, c'est bon.
1: Alors, cachez-vous comme souvenir pendant vos vacances?
10: Ouais, c'est Yoda.
1: Ouais?
10: Ouais, je cache tous mes souvenirs en vacances. Ouais.
1: Non, cachez-vous!
2: Moi, je me cache derrière les arbres en vacances.
1: Bon, je crois que là, pour l'instant, vous êtes en train de m'énerver.
10: Attends,
1: je pense qu'à deux heures, je vais me casser.
2: Gérard, en vacances, tu peux te cacher derrière, je t'assure, Gérard.
8: Gérard, on répond.
1: Cachez-vous!
7: Explique, Yoda, Gérard, ta question.
1: Qu'est-ce que vous achetez?
10: Gérard, c'est Boris.
8: J'ai pas compris.
1: Gérard, tu comprends rien, t'as qu'à te déboucher les oreilles, pauvre tâche.
10: Ouais.
1: Oh là là, GG. Toi, je sens que tu as dégagé.
9: On t'écoute, Boris.
10: Ah. Je peux, Gérard?
9: Bien sûr.
1: Oui.
10: Ok. Bah, moi, en fait, je cachette plein de trucs, quoi. Je cachette des timbres postés sur les lettres parce que je fais des travaux d'été à la mer dans une poste.
2: Ouais.
10: Donc, j'arrête pas de cacheter, quoi.
1: Cachetez-vous comme souvenir.
10: Bah ouais,
1: qu'est-ce que tu achètes, abruti?
10: Est-ce que tu cachettes?
1: Allez hop, celui-là, tu me le sors. Allez hop. Bonne nuit. Tu comprendras. Mais tu comprendras au standard.
7: Gérard. Mais non, mais il est belge. Explique-leur.
1: Mais qu'est-ce qu'ils achètent en Belgique?
7: Donne un exemple.
10: Ah, que j'achète en Belgique.
4: Ah, d'accord. Attends, c'est Spartacus. Je peux répondre?
10: Vas-y, Spartacus. Vas-y, Spartacus.
4: Ouais, bah écoute, moi, c'est vraiment casquette hein, pendant les vacances.
1: Bon, alors Spartacus...
7: Non, Spartacus. Tu donnes un exemple, Gérard. Toi, si t'es en vacances, qu'est-ce que t'achètes? Donne-leur un exemple.
1: Ben, t'achètes des gadgets, je sais pas, pour décorer ta maison, t'achètes des assiettes.
7: Laissez-le répondre.
1: Oh, merde!
2: Non, c'est des petites boules avec de la neige à l'intérieur que tu retournes.
1: Ouais, ben voilà! Au moins, ça, c'est un objet que vous achetez pendant les vacances.
7: C'est pas de la merde.
8: Bon, alors, d'accord. Gérard, c'est Foufi, je réponds.
1: Ouais.
8: Alors, moi, en vacances, j'achète des serviettes pour aller à la plage. J'achète des coquillages.
4: Mais c'est des babybelles.
8: Des cartes postales, des culottes.
4: Des cerises.
10: Tu les cachettes, tes cartes postales?
8: Ouais, je les cachette aussi.
10: Tu fais mon boulot.
8: Ouais. Et puis, j'achète aussi des petits objets fétiches.
4: C'est Spartacus, on peut citer des marques?
1: Non.
4: Ok.
1: Alors tu réponds à la question, sinon tu dégages.
4: Ok, mais je peux pas.
8: Ça y est, j'ai répondu à la question.
1: Non, mais c'est pas toi. Bon. C'est Tarstacus.
4: Ouais, je peux pas citer une marque parce que je me suis acheté des Nike. Des bleus, des Nike.
10: Bon, Tarstacus, tu dégages.
1: Allez hop. Lui, tu peux me laisser sauter.
10: T'as bien fait,
7: j'ai pas de capote là.
1: Non, mais Fildar, s'il te plaît. Fildar.
7: Oui.
1: Tu viens Tarstacus. Tu prends quelqu'un d'autre parce que là, il.
8: Ça va pas.
7: Qu'est-ce que c'est?
1: Allez hop, tu le vires.
9: Plus de rythme, hein. Tu dors là.
1: Bon, donc, Tony, qu'est-ce que t'achètes pendant comme souvenir?
9: Bah, pas grand-chose, parce que je suis pas souvent à l'étranger. Donc, pas grand-chose.
1: Non, mais si tu. Admettons qu'on t'invite en.
2: Oh!
1: Tu la fermes la pétasse!
2: Tu la fermes la pétasse!
10: Gérard!
7: Eh, mais moi, Gérard, quand même, Gérard.
9: Moi, Gérard, personne m'invite, je suis un peu un chieur, si tu veux.
8: T'es chieur?
9: Ouais, personne m'invite.
8: Ouais. Va à Rennes, c'est très beau.
10: Je peux répéter la question. Vas-y, Gérard, enchaîne.
1: Donc, Claire.
8: Oui. Moi, j'achète pas de souvenirs. Parce que mes souvenirs sont dans ma tête. Puis, j'ai pas besoin d'acheter des souvenirs. Oh, quoi. Je fais des photos, j'ai pas de souvenirs.
1: Ah ouais, donc les photos, t'as pas de souvenirs.
8: Bah, si
1: tu la fermes, la pétasse qui parle derrière moi.
8: Oh, tu la fermes, la pétasse qui parle derrière moi.
1: Bon, allez, hop. Tu me la vires seule là.
7: Je la calme.
1: Non, non, tu la vires complètement.
9: Ouais, d'accord. Vire-la.
1: Tu me diras qui c'est, tu me prends quelqu'un d'autre à la place, comme ça je serai tranquille.
9: Ah, c'était pas Yoda, hein, alors.
8: C'est pas clair. C'est pas Fofi.
10: C'est pas Boris.
9: C'est pas Spartacus.
1: Non, mais Spartacus, c'est pas Manu, je t'ai dit de dégager.
9: Arrêtez avec le combiné.
10: Non, je peux rester, s'il te plaît.
1: Hey, là, ça commence à bien faire tous les deux. Quand c'est Françoise, vous faites pas le bordel et quand c'est moi, vous foutez votre merde.
8: Bon,
1: ça commence à bien faire tous les deux. Vrai.
8: Tu pourrais répondre à la question, s'il te plaît.
9: Te plains pas, t'as pas eu de double son.
1: Ça commence à bien faire, Fuldar et Manu, hein.
9: Calme-toi, Gérard.
8: Écoute, tu réponds jamais.
1: C'est pas Manu, mais c'est Fuldar. Alors, Fuldar au standard, tu te démerdes.
8: Fuldar au
10: standard, tu fous la merde.
5: Par contre, il y a une question que je comprends pas sur Minitel, Gérard.
9: Mm-hmm. Normal, t'es trop con.
5: Ouais, bah je sais bien, mais bon.
1: Alors, attends, il est peut-être trop con, mais il est quand même là de 20h jusqu'à 2h du matin pour vous voir
9: ce que j'étais. Il gueule dessus, alors.
1: Bande de connards.
8: Lui, au moins, il fait de la radio.
1: Bande de connards.
9: Et puis, les applaudissements, c'est pas des vrais.
1: Eh, on t'emmerde.
5: Donc, la
7: on polie, Gérard.
9: Non, t'es plus un.
8: Gérard, ça polie, on va t'insulter, nous aussi.
9: Donc,
1: si ça vous dit, on va vous dégager.
5: Excusez-moi, la question quand même sur Minitel. GG voulait voir la Grèce, il n'a pas besoin de bouger, il faut qu'il regarde l'invité mystère. Je capte pas.
1: Non, moi non plus.
9: Ah, j'ai compris, parce qu'elle est grosse, c'est ça.
1: Oh, alors, tu dégages, Tony, bonne nuit.
9: Je sais pas, Tony, tu
1: bonne nuit, Tony. Bonne nuit, Tony, bonne nuit. T'auras pas fait un quart d'heure. Merci, au revoir, Tony. Au revoir, Tony.
8: On sait pas qui c'est l'invité mystère, Gérard.
1: Donc, qui c'est qui a pas répondu? Claire?
10: Gérard.
8: Oui, moi je t'ai répondu que j'en achetais pas.
1: D'accord. Nadia?
10: Et Gérard?
1: Ben, 5 minutes, vous donnez vos noms, s'il vous plaît.
8: Non, Nadia.
1: Nadia.
8: Tu l'as viré.
1: Ben, Nadia, elle est partie.
8: Elle est partie, Nadia.
1: Ben, c'est pas mal.
9: Elle est encore là.
10: Oh, Gérard,
7: non, parce que c'est elle qui parlait derrière toi, donc je l'ai virée. Je vais t'en trouver une autre fille. Merci.
10: Gérard, je peux répondre?
9: Gérard.
1: C'est qui?
10: C'est Gérard.
1: Ouais.
10: Bah moi je pense que il faut acheter.
1: Acheter quoi?
8: Pour consommer.
10: Bah je pense que c'est bien quoi, parce que voilà, comme comme elle dit, c'est pour consommer.
8: Gérard, qu'est-ce que t'achètes?
9: Et est-ce que tu prends des photos?
1: Bah,
8: bien sûr. C'est un appareil photo.
1: Bon, qui c'est qui pose des questions? Moi, je voudrais bien que chaque personne me pose une question, que je réponde.
8: On te pose une question.
9: Ça commence par le haut de la liste.
1: Non, mais Spartacus, de toute manière, je veux plus t'entendre.
8: Bon, je peux te poser une question, Gérard?
9: Tu sais que t'es
10: sûr, vas-y, pose-moi une question.
1: Oh là là.
8: Bon, Gérard, c'est Foufi, je te pose la question. Est-ce que tu achètes en vacances? Est-ce que tu tires des photos? Et est-ce que tu as un appareil photo?
10: Non, merci. C'est samedi.
1: Bon, alors, Gérard, tu la fermes, c'est pas à toi qu'on s'adresse, ok? Alors, tu retournes au
8: mais
1: standard.
8: Mais c'est pas lui qui a parlé,
10: désolé.
1: Putain. Gérard, oh, y a pas de putain.
10: Oui, j'ai une question pour toi.
1: Ouais.
10: Pour toi? Quand le tourisme, tu vois, par rapport à ta deuxième question, en fait, je reviens sur acheter parce que ça correspond plus vers la deuxième,
9: ouais.
10: Mais est-ce que quand tu tourismes, tu as la possibilité de beaucoup acheter?
9: Ouais, bien sûr.
1: Bon, Fildar, s'il te plaît, tu me calmes un peu tout ce monde-là, parce que tout à l'heure, je vais m'énerver.
10: Je m'exprime pas comme toi, ça va pas.
1: Avec quelle monnaie payez-vous vos vacances?
9: Ça dépend dans quel pays tu es, je crois.
1: Ah, voilà. Alors, qui... Spartacus,
9: ouais.
1: Dans quel pays vous êtes?
9: Écoute, ça dépend, moi. Écoute, généralement, je prends ma carte bleue.
1: Mm-hmm. Spartacus.
9: Oui.
1: Par exemple, s'ils acceptent pas les cartes bleues, tu fais comment? Ni les chèques.
9: Et bah là, je leur donne, c'est Spartacus qui répond.
1: Mm-hmm.
9: Je leur donne mon passeport.
1: Mais non. Bah, non mais attends, Spartacus,
9: oui.
1: Spartacus,
9: cool.
1: Tu as pas laissé une pièce d'identité en gage.
9: Ah mais qu'est-ce que tu veux donner en gage? Good night, Sandy.
1: Mais bon, celui qui recommence à parler de Sandy va dégager sec.
6: Va te faire reculer, connard.
1: Voilà.
5: L'invité mystère, pas de.
1: Oh non mais attends. Dans ce cas-là, qu'on reste poli.
5: D'accord. Oui mais bon.
1: Non, mais pas en étant malin.
6: Moi j'emmerde tout le monde et puis c'est tout.
9: Non mais c'est vrai.
8: Rebelle.
1: Tout le monde vous
5: emmerde aussi.
9: Par contre, bah écoute, si jamais j'ai mon chéquier sous la main et que je sais écrire dans la langue où je me trouve, dans le pays où je suis, où je pars en vacances,
10: c'est un chèque.
9: Et bah c'est un chèque.
1: Mais Spartacus, s'ils acceptent pas l'échec, tu fais quoi?
9: À la limite, s'ils acceptent pas l'échec et que j'ai un peu de monnaie sur moi, je leur fais comprendre que j'ai pas de chèque ni carte bleue et qu'ils n'acceptent pas mon passeport, je leur laisse mon permis.
8: Tu peux payer en nature aussi.
1: Bon. C'est pas grave, j'ai répondu à la question à Spartacus tout à l'heure, parce que je crois qu'il tourne dans le bag. Manu,
5: on nous dit que toi, Gérard, quand tu vas faire du touriste, tu payes avec de la monnaie de singe.
1: Non.
5: Non.
1: Tony, s'il est toujours là.
9: Ouais. Attends, répète-moi la question, parce que j'étais au standard.
1: Non, Tony.
9: Ah, mais s'il te plaît.
5: Non, il a pas entendu. C'est...
9: Bah ouais,
1: avec quelle monnaie payez-vous vos vacances?
9: Bah, ça dépend. Quand je suis en Espagne, c'est la peseta, je crois.
1: Ouais.
9: En Italie, la lire.
1: Ouais.
9: Faut que je les fasse tous.
2: En Angleterre.
1: Non. Tu donnes.
9: Copec, c'est ça.
2: Au Brésil, en
1: Copec. Oh, celle qui parle avant moi, là, s'il te plaît, tu te calmes. D'accord.
2: Agressif ce soir.
1: Oui, agressif parce que...
9: Non, mais t'énerve pas, Giorgio, putain.
11: Je crois que c'est $200 aux États-Unis, c'est...
2: La pipe.
11: Ouais, c'est Yoda, je peux répondre.
9: C'est cher parce que ça fait 1000 balles. Hein.
1: Non, mais pour l'instant, vous laissez terminer. Tony, s'il vous plaît.
9: En peseta, ça fait...
5: Laissez parler, Tony.
11: Tony, en peseta.
9: Bah, je sais pas, attends. Je calcule.
11: Calcule, ouais.
1: Bon, Fildar. Tu me les calmes là, parce que ça commence
9: parler,
1: à bien
9: pas réfléchir. C'est toi, Giorgio.
11: GG, c'est important, c'est une pipe quand même.
1: Bon, allez, Tony, c'est bon. Yoda.
12: Oui, bah écoute, Gérard, moi j'avais assisté à un de tes débats, tu sais, sur l'euro, je l'avais
9: écouté. 5600 pesetas.
1: Bon, allez, hop, Yoda, merci. Bonne nuit. Allez, hop.
11: Bah écoute, c'est pas.
1: Non, Yoda, c'est pas le thème du débat. Bah, allez, bien, Yoda, bonne nuit.
12: Tu parles de l'euro, c'est pas une monnaie l'euro?
2: Bah si, c'est une monnaie.
12: Gérard,
2: c'est une monnaie l'euro.
12: On avait fait un débat, j'avais écouté sur l'euro, et c'est vrai que maintenant l'euro c'est une monnaie qui me passionne, et je paye toujours en euros.
1: Ah ouais, surtout que l'euro sort pas avant 2000.
12: Ah bah moi,
11: ouais, mais il y a des gars qui sont déjà consommateurs bien avant les autres, et qui testent avant les autres.
12: Moi j'en ai.
11: Bon, moi une fois j'ai testé des médicaments.
1: Bah c'est bon, vous savez tout.
12: Exactement.
1: Ah, faites pas chier. Allez hop, faites pas chier. Foufi. Les mecs là, vous commencez à me les casser, vous fermez vos gueules maintenant.
11: Ah, attends, c'est un peu toi d'habitude, le monsieur.
2: Gérard, calme-toi.
1: Foufi.
2: Oui, alors moi c'est pareil que Tony, quand je vais en Espagne, je paye en pesetas, quand je vais au Portugal, en escudos, quand je vais au Brésil, en cruzeiros.
11: Ouais, ah, c'est bon.
2: Et
11: c'est bon,
2: voilà quoi, j'ai pas testé toute la liste quand
9: on
2: même.
9: On est sur la même longueur d'onde, ça te dirait qu'on fusionne tous les deux.
1: Bon, Foufi et Tony, vous allez régler ça en antenne, comme ça vous ne pouvez pas chier sur l'antenne.
2: D'accord.
1: Bonne nuit à vous deux. Réglez ça en antenne, allez voir Fildar en antenne tous les deux.
10: Gérard, c'est Boris.
1: Claire.
2: Claire, ouais. Moi j'ai une visa, je paye en visa.
1: D'accord. Nadia, elle est plus là. Donc Gérard. Gérard, il est plus là.
10: Oui. Gérard.
1: Bon, tu te réveilles?
10: Oui, alors je suis d'accord.
5: Ah bah c'est bien au moins.
1: Ah bah là, il est d'accord sur quoi? On n'en sait rien.
10: Avec toi. Avec
1: d'accord.
10: Toi.
1: Boris.
10: Il y a trop de bordel et je trouve que tu devrais commander plus.
1: Non, alors Boris.
10: Ah, je te remercie Gérard, ça fait longtemps que j'attendais là. Vas-y Boris. En fait, moi, n'importe où que j'aille, je paye qu'en dollars.
2: C'est bouffon.
10: Parce que.
1: Sacré bouffon, là tu la fermes toi.
10: Ah, c'est pas moi Gérard, j'étais en train de parler
1: avec
10: quelqu'un d'autre.
1: Je sais, c'est pas toi. Merci. Donc, celui qui
10: fini,
1: commence.
10: Gérard, j'ai pas fini. J'ai pas fini Gérard. Je peux continuer? Qui c'est qui chuchote là?
1: Non, mais je sens que je perds comme il y a 15 jours, là.
10: Mais non.
5: Mais non, continue, Gérard, ça se passe
1: bien. C'est bien, là. C'est bien. Ouais.
10: T'assures, là.
1: Boris,
10: ouais.
1: Pour finir.
10: Ouais, donc je voulais dire que je paye tout en dollars parce que, tout simplement, j'ai de l'importance dans la société, tu vois. Mon père, il est directeur d'une entreprise en Belgique, d'une entreprise très importante de chocolat. Et qui c'est qui parle derrière moi, là?
1: Non, mais vas-y, t'inquiète pas, il va se débrouiller au standard.
10: Ok, d'accord.
1: Il va se manier parce que tout à l'heure, ça va choper pour lui aussi.
10: Et donc, en fait, bah, je paye tout en dollars parce que j'ai tout le temps trop de dollars sur moi vu que j'ai plein de fric. J'ai d'ailleurs retiré 525 000 francs d'une banque au Luxembourg récemment.
1: Ok.
10: Voilà.
1: Donc,
10: c'est Manu qui rigole comme ça?
1: Ouais, c'est Manu. Donc, on va demander à l'invité mystère.
6: Bah, disons que je paye en livres sterling ou alors en dollars.
1: Donc, alors...
5: Mais pourquoi?
1: Et arrête avec tes pourquoi.
6: Ça dépend des pays où je vais. Hein.
10: Et pourquoi, Bulldog?
1: Bon, alors là, tu dégages.
6: Ferme ta gueule, d'accord?
1: Bon, là, ça commence à bien faire. Quatre, cinquième question, tu me mets un disque.
5: Ah non, pas tout de suite.
1: Non, mais alors, dans ce cas-là,
5: je vais essayer de trouver qui c'est.
1: Non, ouais, t'essayes. Tout à l'heure, moi, je vais essayer, je vais virer tout le monde au standard. Tu vas voir. Ça va aller vite, moi. Donc, connaissez-vous la.
10: Bon, arrêtez de vous amuser, là. Sérieusement, il y a un débat, là.
2: Bon, Gérard, cinquième question.
1: Non, mais moi, c'est quand vous voulez. Quand vous arrêterez vos conneries, on continuera.
10: Gérard, les écoute pas.
2: Cinquième question, s'il te plaît.
1: Connaissez-vous la langue parlée dans certains pays?
2: La langue?
10: Gérard.
2: Oui. Oui, plusieurs langues. Allô?
1: Oui.
10: Allô? Allô?
2: Oui,
10: allô?
2: Donc, allô?
10: Allô?
2: Allô? On t'entend pas, là, Gérard. Allô, Gérard?
1: Bon, Manu, s'il te plaît!
7: Mais j'ai rien fait, Gérard, j'ai pas bougé, t'as bien vu.
1: Ça commence en bas.
10: Manu!
1: Manu!
10: Manu, tu peux nous remettre en bas.
1: Oh, putain, c'est pas vrai!
10: Manu!
7: Ils t'entendent, des auditeurs, Gérard.
1: Ils t'entendent, là.
2: Allô, Gérard, on t'entend.
7: Mais si, vous l'entendez.
5: Mais bien sûr, vous l'entendez.
2: Allô, Gérard, on t'entend, là, c'est bon.
10: Tu peux nous remettre en
1: place. Non, là, moi, j'arrête.
7: Arrête.
1: Là, ça... Max!
2: Bon, Sophie, je réponds, Gérard. Alors, effectivement, je sais parler plusieurs langues. Tu m'écoutes?
1: Oui.
2: Ouais, donc, il y a l'espagnol, le français...
1: Ouais, ça commence à bien faire, là. Attends, Sophie, ça commence à bien faire. Là, on pose un cinquième, ils envoient un 10.
2: Mais je te réponds à la question. Allô?
1: Moi, je commence pas, je continue pas dans des conditions.
2: Donc, je disais l'espagnol.
1: Je sens que je perds comme il y a 15 jours.
2: Allô, je disais l'espagnol.
10: Oh, mais ta gueule, toi.
13: Avec François, il n'y en a pas eu un de viré. Toi, toutes les deux musées. Allez, viens, dégage.
1: Ah ouais? Ouais, avec Françoise, il y avait des blancs. Hein? Parce qu'avec Françoise, ils ont jamais. Ils ont pas fait des conneries. Là, ils font des conneries. Alors, moi, je veux pas d'eux.
2: Bon, Gérard, on est calmé, là.
10: C'est paranoïaque, Gérard. Vas-y, Olivier.
1: Ouais, non, c'est eux.
2: Mais non.
10: C'est toi, Gérard.
1: Non, parce que pas.
10: C'est toi, Gérard, t'es parano.
13: Maintenant, t'as décidé, t'es gris, donc faut que t'arrêtes, hein, vraiment.
10: Il est gris.
1: Bon, allez.
13: Non, mais avec le sourire, quoi, essaie de gérer. Tout à l'heure, tu posais des questions, tu savais même pas à qui tu les avais posées, il y avait des filles qui avaient même pas répondu.
1: Mais tu parles, quand je lui demande de virer quelqu'un, il est pas capable de me faire une liste.
13: On a viré 8 depuis le début.
2: Arrête de déverser ton incapacité sur les autres.
13: Oui. Il y en a qui répondait bien, elle est dehors.
10: Et c'est Boris.
13: Gère ton débat,
9: et Boris, t'as de la.
1: Vas-y, Boris.
10: Ouais. Eh ben, moi, en fait, je parle que français dans tous les pays où je vais, vu que j'ai de l'importance, j'ai toujours un traducteur avec moi.
1: Voilà. Alors, celui-là, il y en a un qui soupe, tu sais pas qui c'est.
10: Mais c'est pas grave, Gérard.
2: Mais
10: c'est
2: du moment qu'on m'entende.
10: Tu fais pas attention, Gérard. Mais ouais, c'est ça, tu... T'es parano, Gérard. Dès que t'entends un truc, tu t'alarmes. Il faut pas t'alarmer, il faut faire ton débat. Fais
2: ton débat.
10: N'écoute pas.
2: On peut répondre maintenant.
1: Foufi.
2: Oui, alors moi je disais, je sais parler l'espagnol, l'anglais et le brésilien, voilà.
1: Non mais.
10: Et toi, Gérard, tu sais parler quel?
2: C'est ça la question, non?
1: Ben, connaissez-vous la langue de parler dans certains pays?
2: Certains pays, ouais, pas tous quand même.
9: Bah, hein. Si les pays, on va répondre.
1: Mais non, mais je veux pas citer tous les pays parce que là.
2: Cite dans quelques-uns.
1: Quelques-uns. Bon, t'as l'anglais,
2: ouais.
1: L'allemand.
2: Ouais.
1: L'italien,
2: ouais.
1: L'espagnol,
2: ouais.
1: Le brésilien et le portugais.
2: D'accord, ok.
9: Et le portugais est plus du... Ouais, c'est Yoda, là. Moi, je parle russe.
10: Gérard,
2: Vas-y, Gérard. Je te crois pas.
9: Si, tu veux que je dise quoi?
2: Vas-y, dis-moi.
10: Il y a des bleus du votre choc.
9: C'est quoi? Et ça veut dire quoi en français?
10: Il y a des bleus du votre choc.
9: Ah, ça veut dire quoi, ma chérie? Il y a Liubliu Tibia, ça veut dire je t'aime.
10: Et il y a Liubliu di Votchak, ça veut dire j'aime les femmes.
2: Ah, il y a Nislibidich aussi.
9: Non, Divotchak, exact, ouais. Et comment tu dis Gérard, c'est le meilleur?
10: Gérard est au Durac. Gérard est un imbécile.
2: Attends, c'est en quelle langue?
1: Très bien, Gérard, si c'est un imbécile, tu dégages.
10: Gérard,
2: c'est en quelle langue?
9: C'est russe.
1: Voilà.
9: Cornuto.
2: Et moi, je parle russe.
1: Tu dégages.
2: Moi, je parle la langue des signes.
1: Claire. Claire.
2: Ouais. Moi, je suis trilingue, anglais, espagnol, italien, français, langue des signes.
10: C'est trilingue, hein?
1: Non, mais attends, langue des signes, ça veut dire muet.
2: Parler avec les mains.
1: Ouais, ça veut dire muet.
2: Ouais, muet, ouais.
10: Et muet.
2: Muet et sourd.
7: C'est une question, Filda. Tu utilises le langage des sourds et muets quand tu vas dans le pays des sourds et muets?
2: Ouais.
1: Il y a un pays?
9: Bien sûr.
2: Bien sûr, la
10: France. Je connais pas le pays des sourds et muets. Sourds et muets, c'est énorme.
1: Oh, celui qui s'amuse à faire la tour Coral, il se calme.
2: Et
1: merci.
10: Je crois que c'est Spartacus, oui.
2: Tu parles quelle langue?
10: Bah, moi, je parle anglais.
2: Ouais.
10: Allemand,
2: ouais.
10: Italien,
2: ouais.
10: Français,
2: ouais.
10: Et quand je vais en Angleterre, je parle aussi parce qu'il y a le pays et la langue. Et quand je vais en Angleterre, je parle beaucoup russe.
2: D'accord.
1: Ah ouais, l'Angleterre, c'est la Russie.
10: Bah, mais là,
1: non. T'as vu jouer ça dans Spirou Magazine, toi?
2: Dans un quartier ouest.
1: L'Angleterre, c'est la Russie.
10: Là, tu m'as cassé.
2: L'Angleterre,
1: attends. Alors, dans ces cas-là, l'Angleterre, c'est la Russie.
10: Bah, attends, et l'Afrique,
1: depuis quand?
10: Et l'Afrique, c'est bien l'Estonie.
1: Quoi?
10: L'Afrique, c'est bien en Libanie.
2: Bah oui, avec le Zimbabwe.
1: Tony?
9: Oui.
1: Ouais, j'ai bon, celui que... qui s'amuse à chanter derrière se calme. Merci.
8: Oh, mais parle correctement.
11: Et Gérard, depuis tout à l'heure, ils disent des conneries. C'est plus possible.
1: Tony.
11: On peut plus dire des choses sérieuses.
1: Bah, Tony, s'il te plaît, tu réponds.
10: Oui.
11: Bah, hein? Les langues, c'est comme les monnaies. Chaque pays, il y a sa langue. Tu comprends?
10: Ah, je suis d'accord.
11: Voilà. Mmh. Et Gérard, je sais pas, moi, quand je t'ai vu, tu m'avais dit que t'avais plein de boulot. T'as rien d'autre à faire, là?
1: Non.
8: Et Gérard, tu parles quelle langue, toi?
1: Moi, je parle le français et souvent le petit nègre pour ceux qui m'emmerdent.
8: Et l'anglais, non?
1: Non, pas du tout.
10: Ah, moi, j'ai entendu parler anglais, Gérard, à la radio, déjà.
8: J'ai entendu, tu dis « je t'aime » en anglais.
11: Osgerman.
1: Non, toi, tu la fermes, s'il te plaît, merci.
10: Gérard, c'est Boris.
1: Oui.
10: Je me rappelle une fois à la radio, je t'ai entendu, tu parlais anglais, tu disais « I want you to fuck me », je m'en rappelle.
8: Ouais.
1: Quoi? Comme?
11: Come into my life.
10: C'est dit « love you ».
1: La nuit, t'as mis... Oh, s'il vous plaît, on se calme.
10: Vous vous calmez
7: ou quoi, là?
1: Attends, celui qui vient de dire le bulldog, il t'emmerde.
7: Non, c'est un mot anglais, bulldog.
11: Medium left.
10: Calmez-vous un peu, il y a l'autre mot qui va parler.
8: Bon, Gérard, tu sais parler quel
1: mot? Là, je préviens tout de suite.
8: Ok, on va
11: parler. Eh, la bête enragée, là.
8: Et l'invité mystère, c'est parler quelle langue?
1: Eh ben justement, vous la laissez répondre à la question maintenant.
8: On t'écoute.
11: Mais elle parle pas la bouche pleine.
1: Alors lui, tu me le calmes.
7: Mais qu'est-ce qu'il sait? Qu'est-ce que ça veut dire?
1: Tu me le calmes.
7: Ok, tu te calmes.
1: Alors?
7: Bah vas-y, réponds.
6: Bah disons que je voyage beaucoup, donc je parle l'anglais, l'allemand, l'italien et un petit peu l'espagnol.
11: Entre la cuisine et le salon?
8: Ah, je commence à l'italien. L'invité mystère. Hein.
11: Et moi je dis que l'invité mystère elle est un peu mytho.
8: Comment ça m'exciter moi?
10: Moi je suis sûr que c'est un travelo.
11: Je suis aussi. Sûr que c'est même pas ça, elle s'est pris un arbre.
8: Sauf qu'il est brésilienne. Comment?
1: Non mais continuez parce que tout à l'heure, okay, c'est, d'accord, si elle vous répond, vous allez voir comment ça va vous faire.
10: Gérard, c'est normal, il y a un invité mystère, c'est mystérieux pour nous, on veut savoir qui c'est.
8: On veut savoir qui c'est, on essaie de le démasquer.
10: Bah ouais, t'as raison.
6: Ah, ça vous dérange?
10: C'est Christine.
8: Bah oui, ça vous dérange.
6: Et ta soeur, c'est Christine?
7: Eh, mais faut arrêter d'être agressif là, ils ont rien dit de méchant, quoi, ils se demandent qui c'est, voilà, stop. Faut arrêter d'insulter les gens aussi.
8: Ouais,
7: mais
8: ils ont... c'est vrai, hein.
1: Non,
8: ouais,
1: mais okay. Qui reste calme. Tu restes un peu calme aussi.
7: Ouais, mais l'invité mystère aussi dans ce cas-là.
1: Ouais, non, mais dans ce cas-là, qui reste calme.
10: Pourquoi tu avais raison, Stéphane, tout à l'heure.
11: On va faire un test.
1: Comment?
7: On s'écarte du débat là, Gérard. Non,
1: attends.
7: Ah, droit de réponse, attention.
1: Attends. Tu sais qui a dit que Stéphane avait raison?
10: C'est Boris.
1: Alors Boris, bonne nuit.
10: Mais non, pourquoi?
11: Il a redonné son avis.
1: Boris, bonne nuit.
11: Eh, Gérard,
1: Boris, bonne nuit.
11: De Boris.
10: Gérard, continue ton débat.
1: Le métier d'hôtesse de l'air attire-t-il plus de touristes?
10: Bah, je peux répondre?
1: Oui.
10: Ouais, c'est Gérard. Bon, bah moi je pense que le métier d'hôtesse de l'air, forcément qu'il attire plus parce qu'avec la pesanteur, on sait très bien qu'un corps qui est plongé dans de l'eau va remonter forcément s'il est plus léger que la masse totale de l'eau. Donc c'est attiré forcément quand t'es hôtesse de l'air, c'est la même chose en avion.
11: Ouais, mais attache ton chien qui sort pas de la cour.
10: Ouais, il y a ça aussi.
1: Non, mais je crois que celui qui dit attache ton chien qui sort pas de la cour, c'est pas du tout la question, mais d'accord?
10: Là, compris,
1: le métier d'hôtesse de l'air.
11: Les hôtesses de l'air, elles ont un chien sur deux qui accouche pas.
1: Ouais, eh ben toi, t'as peut-être un travelot sur deux qui est pas prêt de baiser
11: on
1: avec toi.
11: On a dit qu'on parlait plus de l'invité mystère.
1: Ok. Alors moi, je te dis, t'as un travelot sur deux qui est pas prêt d'accoucher avec toi.
11: Ouais, mais c'est le bon. Et arrête de répéter deux fois la même chose.
1: Alors si t'es pas content, tu dégages. Bonne nuit à toi.
7: Non, il dégagera pas. Tu continues tout débat.
11: Parce que je suis content.
1: Si t'es con, ben c'est pas de ma faute.
8: Est-ce qu'on pourrait entendre l'invité mystère répondre à la question?
11: Est-ce que l'invité mystère?
1: Non.
11: Pour l'instant, on va demander. C'est une hôtesse.
7: Sur Minitel, on nous dit quand même, calmez-vous les sous-doués. Donc calmez-vous.
11: Alors, est-ce que l'invité mystère était une hôtesse?
1: Non, mais maintenant, on va demander à Spartacus de répondre.
11: Quand je suis pris l'avion bien avant de partir en vacances, il y a bien longtemps.
1: Et quand tu réponds aux questions, t'évites de fumer la moquette parce qu'on comprendra peut-être mieux.
7: Ok, c'est délire.
1: Merci Spartacus. Ta réponse, on a compris 7 sur 7, alors va te faire voir.
11: Okay,
1: bonne nuit. Tony.
8: Non, il répond à la question.
1: Tony.
11: Spartacus. Oh, laisse-moi finir.
1: Je te laisserai finir. Tony.
11: Spartacus, il passe sa vie en Jamaïque.
10: L'invité mystère est-il un hippopotame?
1: Alors, l'invité mystère, c'est pas un hippopotame et les hippopotames, ils t'emmerdent.
10: Gérard, c'est Boris, il faut répondre à ta question.
1: Non, je demande à Tony, s'il vous plaît, vous allez vous calmer maintenant.
10: Bon, Tony,
11: j'espère que tu fumes pas, Tony, parce que sinon tu peux pas parler.
1: Oh là là, Et je sens que je vais pas continuer les autres questions.
2: Je réponds à ta question, c'est Foufi.
1: Alors, Tony, s'il te plaît.
14: Bah, je
1: tu réponds calmement.
14: D'accord, mais je cède ma place à Foufi, le temps que je réfléchisse.
1: Ah ben, yoga. Yoda.
14: Non, Foufi.
1: Yoda.
12: Nul n'est grand par la guerre, petite Jedi.
2: Bon, oui, alors, alors, c'est quoi déjà que...
1: Tu dis à Yoda bonne nuit parce que là.
12: Non, mais je te réponds là.
7: C'est, pas parce que tu comprends pas la réponse que tu le vires.
1: Pourquoi Tony et Yoda veulent pas répondre?
7: Ils viennent répondre,
1: voilà,
7: Yoda.
1: Qui c'est qui s'amuse avec le téléphone?
12: Je te réponds.
1: Gérard. Ça commence à bien faire.
2: Bah alors, Gérard,
12: c'est Yoda.
1: Foufi.
2: Oui, alors.
1: Tant pis pour toi, Yoda.
2: Peut-on être hôtesse de l'air, c'est ça?
1: Ouais. Non, le métier d'hôtesse de l'air.
12: C'est pour toi, hein.
1: Ou autre, attire-t-il le tourisme?
2: Le tourisme? Eh ben, moi, je dirais que oui, parce qu'en général, les hôtesses et les stewards, ils sont hyper canons.
1: Mmh.
2: Et je veux dire qu'on trouve pas, des gens, des filles aussi belles à Paris, à La Courneuve, à Puteaux, Et donc je dirais que ça attire énormément le tourisme sur Paris.
1: D'accord.
7: Qu'est-ce que t'en penses, Gérard?
1: Alors, Foufi, comme tu viens de citer les noms, donc,
2: ouais.
1: T'as déjà pris l'avion?
2: Ouais, plusieurs fois, ouais.
7: À Puteaux, t'as déjà pris l'avion à Puteaux?
1: T'as déjà pris l'avion à Puteaux?
12: J'ai rien raté.
2: Mais c'est un avion privé.
1: Attendez.
2: Un avion privé.
1: Attendez. Eh, on peut me couper les autres auditeurs, je vais continuer.
12: Non.
1: Si, non, mais on va laisser Foufi répondre. Donc, à Puteaux.
2: Oui.
1: Il y a un terrain, il y a une piste d'aviation.
2: Mais non, mais t'as pas compris. J'étais sur le toit d'un immeuble.
1: Ouais.
2: Et puis un hélicoptère est passé me prendre.
1: Ouais.
2: Et donc on a fait le tour de Puteaux, de Courbevoie sur N92, quoi, Boulogne
1: ouais.
2: et tout, quoi.
1: Ouais, d'accord. Tu crois que les hélicoptères ont le droit d'atterrir sur des terrasses?
2: Bah écoute, c'était un truc privé, on devait faire une soirée dans l'hélicoptère et tout, techno, donc écoute,
1: ah ouais.
2: C'est privé quoi.
1: Ah ouais, et tu crois que tout le monde a apprécié qu'ils viennent sur les terrasses comme ça des immeubles?
2: Bah écoute, l'immeuble était vide, donc...
1: Ah ouais, l'immeuble était vide. Non mais tu...
7: Pourquoi?
1: Non,
2: pas
1: pourquoi.
12: Moi, je peux parler,
1: attends, s'il te plaît.
12: Bah quoi, attends.
2: S'il te plaît, tu me laisses terminer.
12: Je m'excuse pour tout à l'heure, je me suis emballé.
1: On laisse terminer Foufi là, parce que okay, ça commence à...
12: Non, parce que c'était pas intéressant.
7: Ouais, c'est vrai ça.
2: Ouais, c'est vrai, c'était pas du tout intéressant en plus, donc laissons parler.
12: Arrête de faire des conneries, toi.
1: Non, mais Foufi, tu continues, s'il te plaît.
2: Oui, donc je disais que c'est un immeuble qui était vide parce que les gens qui étaient à l'intérieur ont été virés.
1: Ouais.
2: Donc forcément, il n'y avait pas de bruit.
1: Ah oui.
12: Pas vraiment, genre, une équipe de bras cassés.
1: Mais alors là, j'ai pas une équipe de bras cassés. Mais là, ce que Foufi vient de dire, c'est faux parce que de toute manière, il n'y a aucun hélicoptère qui a le droit d'atterrir sur une terrasse d'immeuble. Tu me laisses terminer, Foufi, s'il te plaît, merci.
2: Ok.
1: Le seul.
12: T'as qu'à voir des films de Belmondo, tu verras.
1: Le seul qui a eu le droit d'avoir un hélicoptère atterrir sur une terrasse d'un immeuble, sur des grands immeubles, et ça s'appelle Le France à Puteaux, donc tu vois que tu te trompes très bien.
7: Pourquoi?
1: Et c'était monsieur 100 000 watts. Et il n'y a pas de pourquoi, s'il te plaît, Fildar, merci.
2: Non, mais Gérard,
7: ouais,
2: mais
7: pourquoi?
2: Juste un truc.
7: Il n'y a pas de pourquoi.
2: Gérard.
1: Mais tu arrêtes avec tes pourquoi, Fildar. Non,
2: Gérard.
1: C'est quoi?
2: Gérard, c'était à
1: Puteaux.
2: Allô?
1: Bon, ça commence à bien faire, là, maintenant.
12: Gérard, allô? Tu peux répondre?
1: Ouais, Tony.
12: C'est pas Tony, c'est Boris.
7: C'est Boris.
1: Boris?
12: Ouais. Bah, je voulais tout simplement dire que moi, j'ai fait 2 ans steward. Parce que, comme je t'ai dit, mon père, bon, il a une grosse société de chocolat et...
1: Ouais, mais on s'en fout, ton
12: non,
1: père.
12: On s'en fout, attends, c'est vachement intéressant.
1: Mais on s'en fout.
12: On t'écoute, le mythomane.
2: Okay, la vache 1004, ton père.
12: J'étais steward pendant 2 ans. Je peux vous dire qu'en général, la plupart des hôtesses de l'air sont moches, quand même.
1: Tu te trompes.
12: Non,
1: il y a une question Minitel.
12: C'est pour ça que Sandia peut faire hôtesse de l'air.
1: Bon, alors lui, tu me le dégages. Donc, bonne nuit à lui.
7: Donc, la question Minitel, il y a Con qui nous dit « Gérard, t'aimes pas l'avion parce que les chiottes, elles sont trop petites, c'est vrai ?»
1: Alors lui, son nom, il porte bien, il est tellement con qu'il dégage.
7: Bah voilà, il dégage du Minitel.
1: Voilà, il est tellement con, c'est pas de ma faute. Et avec un con comme lui, on se fait chier, avec un con comme moi, on s'amuse.
10: Allô, Gérard, voilà. Juste un petit mot, Gérard, c'est Boris.
1: Vas-y.
10: Ouais, ben, je voulais juste vous souhaiter une bonne soirée, parce que là, il y a mon père qui vient de m'appeler, j'ai un plan pour partir faire un voyage au Canada, je vous laisse.
9: Un plan shit.
1: Bonne nuit.
15: Ramène la coque.
1: Ramène la coque.
10: De la coque. De la coque, Gérard.
1: Ouais, c'est bon, allez.
15: Et du sirop d'érable.
1: Gérard.
10: Ouais.
15: Ouais.
1: Quoi? Oh, mais non.
15: Alors moi,
1: mais qu'est-ce qu'ils ont, là? Déjà, la sixième, ils dorment.
15: Non, mais Gérard, c'est Gérard. Je réponds, c'est Gérard.
7: Il est là, Gérard, il t'écoute, hein.
10: Je t'écoute, Gérard.
1: Ouais, bah, vas-y.
10: Je peux répéter la question.
1: Oh, mais c'est pas vrai, mais... Oh, les oreilles, c'est comme le cul, ça se lève, là.
10: Gérard, j'étais parti faire pipi.
1: Oh là là.
10: S'il te plaît.
1: Ouais, hop, allez, hop. Claire.
10: Claire.
15: Ouais.
10: Mais Gérard.
1: Claire.
15: Ouais. Claire.
1: Pour toi.
15: Bah moi, ça me dit rien du tout d'être hôtesse de l'air, tu vois. Parce que servir des connards qui partent en vacances alors que moi je travaille, non, ça me dit rien du tout, tu vois.
1: Non mais là, tu sais pas qui c'est qui fait le poisson. Donc septième question, on envoie un disque.
15: Eh Gérard, l'invité mystère.
1: Après.
15: Oh non.
1: Bon, pour toi.
6: Bah disons que non, ça m'aura pas plu du tout d'être hôtesse de l'air.
15: Bah pourquoi?
6: Parce que j'aime pas trop prendre l'avion.
9: L'avion, il peut pas décoller.
15: Non, mais c'est pas ça la question.
9: Est-ce que tu pourrais être hôtesse de l'air?
6: Justement, je peux pas être hôtesse de l'air parce que j'aime pas prendre l'avion.
9: L'avion, il peut pas décoller, c'est
15: tout.
9: Ouais, mais moi, je dis que
15: c'est
9: parce qu'ils font pas encore les grandes tailles.
15: Mais si, c'est la question.
9: Non, les
1: costumes. Non, la question, c'est le métier d'hôtesse de l'air ou autre. Attire-t-il, vous attire-t-il en touriste?
15: Autre,
1: ok, là, alors on s'écoute.
7: Non, attends, juste une petite affirmation sur Minitel. On nous dit ce que tu préfères dans les avions, c'est les trous d'air.
1: N'importe quoi,
7: ok.
1: Êtes-vous parti dans des camps de naturistes pendant les vacances? Et on va s'écouter Yves Duritel avec T-Rebelle. Et on se retrouve juste après au 0803-08-5000 et 0870-5000. Et toujours donc on récupère Spirituel. Spartacus. Spirituel. Excuse-moi, Spartacus.
9: Ouais, bah excuse-toi.
1: Spartacus.
9: Ouais.
1: Tony.
9: Oui.
1: Yoda.
9: Ah ouais, vas-y, enchaîne.
1: Bon, Yoda, tu commences pas déjà, parce que tout à l'heure, je vais enchaîner que tu as dégagé tout de suite, quoi. Alors allez, déjà, tu retournes voir...
9: Je suis là. Bonsoir à tous.
1: Ok.
15: Bonsoir,
1: Foufi.
15: Bonsoir.
1: Claire.
15: Oui.
1: Gérard.
16: Bonsoir.
1: Bon, toi, tu prends ta voix normale, s'il te plaît, merci. Et l'invité mystère.
16: Bonsoir.
1: Bon, vous commencez pas, d'accord, parce que tout à l'heure, ça va aller vite, la fin, on va enchaîner et on va pas faire 10 questions, hein.
16: Ouais.
7: Donc, comment êtes-vous?
1: Êtes-vous parti dans les...
7: Alors Gérard, la question.
1: Non mais attends, déjà t'essayes de savoir qui c'est qui s'amuse à faire la grenouille, parce que ça commence à me gonfler là.
15: La grenouille, c'est
9: tous les animaux du monde.
1: Hein, ça commence à me gonfler là. Depuis tout à l'heure, ça commence à me gonfler.
15: Gérard, calme-toi s'il te plaît, hein. C'est pas moi.
9: Vite-toi, il y a l'invité mystère.
15: À côté. Bon Gérard, septième question.
1: Bon, ça y est.
15: Merci.
7: Tu dis que Françoise est des blancs, mais toi aussi, hein. La rangée.
1: Ouais, êtes-vous parti?
15: C'est pire que des blancs là, c'est des blancs.
1: Oh, tu la fermes.
15: Et Gérard reste poli.
1: Êtes-vous parti dans des camps de naturistes pendant les vacances?
15: Ça peut te foutre.
1: Alors, qu'est-ce que ça peut me foutre? Tu dégages. Bonne nuit à toi. Comme ça, tu répondras tout de suite, tu peux dégager. Bonne nuit. Spartacus.
9: La plupart des meufs que j'ai vues dans les camps de naturistes, elles étaient top bonnes.
1: Ok.
9: Pour te dire que je suis déjà allé dans des camps de naturistes plusieurs fois.
1: Ouais, mais pendant les vacances ou pas?
9: Non, jamais pendant les vacances.
17: Et tu bandais ou...
1: Bah attends, Tony, je lui pose la question, c'est pendant les vacances ou pas?
9: Non, entre les vacances.
1: Ah ouais, entre les vacances, tu viens dans des camps de naturistes, toi?
9: Ouais, parce que c'est moi qui... Enfin, mon métier, c'est de mettre du sable sur les plages. Et j'ai l'occasion d'aller dans les camps de naturistes.
1: Ouais, alors attends, moi je vais te poser une question. C'est pas toi qui t'as mis à faire le marchand de sable chaud pour que les petits enfants s'endorment non plus?
9: Non, alors là je ne répondrai pas.
1: Bon, alors c'est bon.
9: Parce que ta question,
1: elle est bidon. Ouais, mais ma question elle est bidon, ta réponse elle est con pour ma question, merci. Tony.
17: Non, moi je vais pas dans les camps de naturistes, je suis trop pudique pour ça.
15: Ah oui, t'es...
1: Mais t'as jamais eu l'occasion d'y aller, personne t'a invité?
17: Non, personne, non.
1: Même si quelqu'un
17: m'invite, ce sera avec plaisir.
1: Ouais, mais voilà, c'est ce que j'allais dire. Si quelqu'un t'invitait.
7: Mais ça veut dire quoi, pudique, Gérard?
1: Non, mais attends, tu permets, Fulard? Bah,
8: vraiment, oui, ça veut dire quoi, pudique?
1: Oh, ça suffit, derrière.
17: Ah, vas-y, dis-le, dis-le.
7: Ça veut dire qui pue, non?
16: Comme Gérard, répondu.
1: Bon.
7: Ça veut dire quoi, Gérard?
1: Allez, hop.
7: Gérard, ça veut dire quoi?
1: Non, non, mais c'est simple, moi, je termine pas la question.
7: Oh là là, oh, le gamin. Ah. Tu réponds ou pas?
1: Toi, le gamin, il t'emmerde, d'accord? Tu vas gérer, qui c'est? Parce que t'es là, moi, je virerai tout le monde!
7: Non, mais c'est vrai, il a raison, arrête de bouder, pas, Gérard, arrête de
8: arrêtez,
7: bouder.
8: Arrêtez, on est calme, là.
17: Giorgio,
1: d'accord?
8: Pleure un peu.
1: Tu vas me les gérer!
7: D'accord, je vais te les gérer.
1: Tu vas voir! Ouais, fous-toi de ma gueule, toi!
7: Mais non, ça
1: va. Non, mais tu vas voir, tu vas voir! Continue!
7: Donc ça veut dire quoi, pudique, Gérard?
1: Ouais, ouais, ouais. Foufi, pour un son.
8: Oui, alors moi, là. Allô? Oui, bon, donc allez, moi, hop. J'étais une fois en plage, là. Et en fait, la première fois que j'y étais, j'ai eu très peur parce qu'en fait, bon, moi j'ai gardé ma culotte parce que je suis pudique et j'ai pas voulu montrer ma chounette.
7: Elle a pas le droit.
8: Et donc la première fois.
15: T'as pas le droit normalement.
8: Ouais, j'ai arrêté.
1: Bah, c'est bon, oh,
17: non, mais répète ce que j'ai dit là, Gérard, je porte.
8: Non, mais attends, c'est une histoire qui est arrivée, c'est-à-dire qu'il y avait un mec qui devait avoir la quarantaine d'années.
17: Non, mais tu dois changer d'histoire hein, parce qu'ici c'est pas les deux.
1: Non, oh, Tony, tu te testes s'il te plaît.
8: Je peux finir mon histoire? Donc le mec avait une quarantaine d'années, puis il était tout nu, quoi, il
17: alors,
8: était maigre.
17: Alors, non masculin.
8: Et donc, il a commencé à me courser derrière, et j'ai eu très peur, donc plus jamais, j'ai fait du naturel. Voilà.
7: Gérard.
8: Bon, Gérard, tu m'as
7: écouté. Te concentrer un minimum.
17: Il y a beaucoup de blancs, hein. Ouais.
1: Bon, Tony, t'as répondu?
17: Ouais. Pudique.
1: Yoda.
8: En fait, il s'en fout parce que.
17: Bah écoute, moi, Yoda, non, c'est pour moi, c'est en aucun cas, merci. Les camps naturistes, non.
1: Pourquoi?
17: Bah, t'as vu comme il est galbé, Yoda. Enfin, je sais pas. Sauf si c'est que féminin, je dirais pas non, hein, quand même. Mais sinon, non, objectivement, c'est pas mon truc. C'est ton
1: truc. Mais si c'est les deux.
17: Si c'est les deux, non.
8: Si c'est mixte.
17: Si c'est mixte.
1: Qu'est-ce que je viens de dire? Si c'est les deux, c'est mixte.
17: À condition qu'il soit pudique.
1: Oh, vous me faites chier avec ce mot-là,
17: d'accord? C'est tout.
1: Oh, vous commencez à me les gonfler.
8: Et si c'est homo?
17: Pudique, oh. pudique.
7: Sur Minitel, on nous dit que Gérard, toi, t'es pas pudique, mais t'es putride.
1: Oh.
7: Qu'est-ce que t'en penses?
1: Là, je te dis, des questions comme ça, c'est pas la peine de les passer.
7: Est-ce que je les comprends pas?
1: Ouais, parce que ils savent même pas ce qu'ils écrivent. Allez, hop.
17: T'es perfide aussi.
1: Claire?
15: Ouais. Mais à condition qu'on ait tous un maillot et au moins un bonnet.
1: Non, mais attends.
15: Non, mais dans ce cas-là, c'est pas.
1: Oh! Poupi, tu réponds pas, bien. S'il te plaît, à ma place. Claire.
15: Je sais pas si tu voulais parler.
17: Allez, excite-toi.
1: Bon, Claire.
15: Ouais.
17: Mets ta bouche en
1: plus. Oh! Donne-la,
17: allez, donne encore le terrain. Allez, donne encore avec terrain. Allez, c'est bon. Allez, penche ton cul en bon. Allez, voilà, regarde-moi ça. Oh,
1: ça y est, t'as fini tes conneries, abruti?
7: T'as fini ton blanc, toi?
1: Non, mais quand l'abruti, il aura fini. D'accord.
7: Il peut s'exciter un peu dans tes débats.
1: Donc Claire, je vois pas du tout le rapport en étant en maillot, donc.
17: Oh oui, vas-y.
1: Ouais, ta gueule.
8: C'est une question de pudeur, vas-y.
17: Excite-toi, vas-y, gueule.
8: Oh oui.
17: C'est bon. Allez,
1: conclusion.
17: Allez, regarde-moi bien, vas-y.
7: Ah, je le calme, je le calme.
17: T'es là.
1: Allez, conclusion. Conclusion.
7: Allez, conclusion du
8: alors,
7: premier.
8: Non,
7: non, mais Gérard, il reste des questions.
1: Non. Je continue pas. Tu fous ta merde. Je ne continue pas. Alors, comme ça, je fais conclusion.
7: Je suis pas un auditeur, moi.
1: Non, mais tu te démerdes. Tu étais même pas capable de gérer un
17: standard. C'est Spartacus qui fait du porno.
8: Est-ce que l'invité mystère pourrait répondre?
1: Non, c'est conclusion. Hop.
8: Oh non.
7: Non, c'est conclusion. C'est réponse des auditeurs.
16: Ah, les Gérard.
1: Gérard, toi, tu dégages. Je te veux pas aller à l'arrière.
8: Bon Gérard, est-ce que l'invité mystère pourrait répondre? Voilà.
1: Donc, pour l'invité mystère, je répète la question. Êtes-vous parti dans des... Oh, tu la perds, non?
8: Laissez répondre l'invité
16: mystère. Non, l'invité mystère.
17: Spartacus, c'est lourd, là.
18: Vas-y, l'invité mystère.
1: Donc, êtes-vous parti dans des camps naturistes pendant les vacances?
6: Non, pas du tout.
8: Pourquoi?
1: Bon, toi, tu la perds, mais t'es pourquoi, d'accord?
8: Bah, faudrait bien savoir pourquoi elle est pas partie, non?
6: Parce que je suis jamais partie dans des camps de naturistes.
8: Voilà, et t'aimerais bien y aller réponse, ou
6: pas? Non, pas du tout.
7: Donc là.
6: Non, moi, je préfère voyager dans les pays, genre l'Angleterre.
8: Ouais.
6: Les États-Unis,
16: Sandy, elle est pas conne. C'est pas comme Gérard.
8: Ouais.
1: Alors, attends, Gérard, il t'emmerde et Sandy, elle t'emmerde.
6: Et en plus, j'aimerais bien voyager avec Gérard.
8: C'est vrai? Où ça?
6: Bah dans tous les pays. Hein.
16: En Italie.
15: Lequel de préférence?
6: De préférence dans l'île Maurice.
16: Et, en Italie,
15: et pourquoi l'île Maurice hein?
6: Ah, parce que c'est un pays qui fait chaud et puis tu peux bronzer, tu peux faire tout ce que tu veux, tu peux même dormir dans la, à la plage si tu veux.
16: À poil.
15: C'est génial.
18: À poil.
6: Ah non, pas tout.
15: Ah
6: non,
15: si,
6: non,
15: vous ferez l'amour. Hein.
18: Avec Gérard, si tu fais l'amour sur
6: la plage. Non, tu prends une bonne couverture.
18: Ah ouais, l'île Maurice.
6: Tu prends ce qu'il faut, quoi.
18: Il caille là-bas.
15: Et vous faites l'amour là-bas.
6: Non, il fait chaud là-bas.
16: Il fait moins 10 degrés là-bas en ce moment.
6: Oh, il fait chaud.
18: Non, moins 10 degrés, ta connerie, elle ne fait pas moins 10 degrés.
15: La nuit caille.
11: Au standard.
15: Ouais, mais l'invité mystère. Allô?
11: Au standard.
6: Non, mais je vous écoute. Ah non,
18: celui qui s'amuse à dire pile d'or au standard, tu la perds.
15: Ouais, donc, est-ce que je sais pas, t'aimerais partir dans des pays comme la Russie
6: Oh non, pas la Russie, c'est trop froid.
15: Non?
6: Oh non, pas la Russie.
19: Grosse peste.
18: ça commence à bien faire, celui-là.
6: Je tiens à dire à tout le monde que je ne suis pas grosse.
15: T'aimes pas la Russie?
11: Arrête, arrête de mentir.
18: Bon, Tony, tu la fermes, tu dégages. Hein, Tony, tu dégages.
6: Je pense que quand on fait 55 kilos, je suis désolée, mais on n'est pas grosse, hein.
15: Exactement.
18: On est 40, non.
6: Quelqu'un qui est gros, c'est quelqu'un qui fait 130 kilos.
18: Prenez ça dans vos gueules, les mecs.
16: Ouais, super.
6: Moi, je fais 55 kilos. Alors ça, il faut bien que vous mettiez ça, dans la tête.
18: Ouais,
15: bravo, la vitalité.
18: Une seule jambe.
6: Sur
18: une seule jambe.
15: Donc pourquoi pas la Russie? C'est un pays qui est attirant quand même.
6: Non, mais la Russie, moi je vais pas dans les pays froids.
15: Ah, t'aimes pas le froid en gros?
6: Et non, si j'aime pas le froid, j'aime bien le chaud.
15: En été.
6: Comment?
15: Il fait pas froid en Russie en été, si tu vas en été.
6: Oh non, mais là-bas il fait tout le temps froid. Hein.
15: Bah attends, il fait pas froid en
6: hiver,
15: été. En
6: hiver, tu vois, il y a de la neige.
15: Bon, en hiver, mais en été. En été, il fait pas froid en Russie.
6: Non, moi en été, je préfère aller dans des pays chauds.
15: Et le Rwanda, c'est chaud au Rwanda?
18: Attendez, chacun son tour pose une question à l'invité mystère. On va demander à Spartacus s'il est encore là.
19: Il est parti,
18: d'accord. Bon, c'est qui cet abruti là?
11: C'est pas moi
18: qui mets le son avec ma canette. Hein,
15: mais l'invité mystère, le Rwanda, il fait chaud quand même.
18: Attendez. On va conclure là parce que. On va conclure, on va demander à Tony s'il a une question à poser.
11: Non, parce qu'elle ment, je dis qu'elle est pas grosse, moi je pose pas de questions.
18: Non, parce que tu l'as vu mardi, abruti.
16: Elle est énorme.
11: Ben non, c'était pas moi.
18: Non, c'est pas toi, c'est ma sœur.
16: Elle est grosse ou pas, Tony?
11: Non, pas du tout.
15: Non, moi j'ai vu Sandy, c'est une fille très très belle.
18: Hein. Qui?
15: Foufi. Hein.
11: Faut pas déconner non plus.
18: Attends.
15: Je vous ai vu dans la rue en sortant de Fun Radio et c'est une fille qui est très belle et elle est pas grosse du tout.
16: Elle est comment?
18: Attendez, les mecs.
15: Et elle est très intelligente malgré ce que vous dites.
11: Non, je peux pas laisser dire ça.
15: Malgré ce que Stéphane dit, il dit n'importe quoi.
16: Elle est comment? Elle est comment?
15: Moi je trouve qu'il faut un très beau couple, alors arrêtez de les faire chier.
16: Et physiquement, elle est comment?
15: Bah je veux dire, elle doit faire environ 1m65.
16: Elle est blonde?
6: Non, 1m67.
15: Elle doit faire 55 kilos par ça. C'est ça, non?
6: Non, je fais 1m67 pour 55 kilos.
15: Ouais, c'est pas grosse. Elle est pas grosse en plus.
6: Non, moi, je suis pas grosse.
15: Je trouve qu'elle est assez belle, quoi. Je veux dire, c'est pas un gros ton comme Christine, par exemple.
18: Foufi?
15: Oui.
18: C'est toi qui viens de poser cette question?
15: Bah oui.
18: Alors moi, je vais te demander, quand est-ce que tu nous as vus?
15: Bah, je vous ai vus un jeudi soir.
18: C'est bon, là, celui qui parle derrière. Merci.
15: Je vous ai vu un jeudi soir en sortant de Fun Radio.
16: Gérard, il est bon.
15: Comme je t'avais déjà vu à la télé, Gérard, je me suis dit, bon, bah, c'est Sandy, forcément.
16: Gérard, il est moche.
15: Bon, il est pas moche, je veux dire, il est comme tout le monde.
11: Il n'a pas de traces.
15: Il est pas mal, quoi.
20: Il a pas de traces.
18: Si, dans son frog.
15: Il a pas de cicatrices. il est pas mal.
18: T'as jamais pris un verre de capette là dans ce coin du museau?
6: Excusez-moi. Il a des beaux yeux bleus.
18: Voilà ta gueule, toi. Merci.
21: On nous dit sur Minitel, c'est Trou qui dit ça. Sandy, elle est aussi belle que Gérard est intelligent, et je pense que c'est vrai.
18: Ah bah ça...
15: Compliment, hein.
21: Bah compliment pour vous deux, hein.
18: Tu réponds
21: mais non, compliment pour vous deux.
18: Tu réponds à Trou.
6: Je réponds à Trou, donc moi je suis intelligente autant que Gérard et que Gérard est intelligent.
18: Et bah, voilà.
15: En plus, ce que j'aime chez l'invité mystère, c'est qu'elle défend son mec et ça c'est vraiment une preuve d'amour.
16: Ouais.
18: Ok. Non, elle descend.
6: De toute façon, Gérard, moi je l'adore.
15: Une preuve d'intelligence aussi.
21: Elle descend les poubelles avec son mec. Gérard, arrête d'essayer de taper fil d'art, reprends ton débat.
19: Je me suce la bite.
18: Bah, se sent plus
7: on tard. En est où, Gérard, dans le débat?
18: Non, non, au deuxième débat, tu dégages, je veux plus te voir.
7: Je peux aller me taper Marine?
18: Non, parce que c'est Marine qui va faire la réate, je veux pas te voir, toi.
7: Oh, donc, Gérard, je reste à la réa, Gérard, elle fait standard.
3: On pourrait continuer le débat, s'il te plaît.
18: Alors, donc, attendez, on va finir. Claire,
16: t'as une question. Merci
18: pour Fulda. Oh, merci.
16: D'accord.
18: Claire, t'as une question à poser à l'invité mystère?
7: Non, mais c'est pas un débat sur l'invité mystère, c'est un débat sur le tourisme. Et qu'est-ce qu'on en a à foutre?
3: Ouais, exactement.
7: On est d'accord. Ah, donc, y a pas des questions là ou... Mais attends,
3: non,
7: je
3: non,
7: rêve.
3: Non, il y a pas de questions. Huitième question.
7: Je disais bien, Phila.
18: Êtes-vous parti dans des camps de vacances en colonie, par exemple?
16: Oui.
3: Ouais, oui.
18: Qui, oui.
16: Oui.
7: Pomme, banane.
3: Oufi.
16: Oui.
3: Ouais.
18: Quoi, si c'est banal, mon pote, le prochain coup, tu prends tes questions, toi. On verra si c'est bien. Surtout que toi, tes questions, c'est à moitié cul. Alors, hein. Toi, tes questions banales. Toi, à part ta voiture caca, c'est tout. À part ta poubelle, c'est tout ce que tu connais. T'es même pas capable de gérer un truc comme il faut. Toi, c'est du caca que tu nous fais.
16: C'est du caca.
3: Du caca fil.
18: Hein? Oh ouais, tu peux faire big up, big up. T'en as rien à foutre.
3: Big up, big up.
18: T'es en train de nous faire de la merde. Et à cause de toi, je vais tout arrêter pour tâche.
3: Ah. Bon Gérard, on peut suivre le débat s'il te plaît?
18: Donc non, tu peux dégager si c'est pour
13: ouais,
18: comme
13: je
18: ça. Allez, casse-toi, ça vaudra mieux.
13: Oh, Fulda, reste avec moi s'il te plaît.
18: Non, il se casse.
3: Bon, alors.
18: Êtes-vous parti dans des camps de vacances, par exemple les colonies, donc oui. Tony?
16: Non, jamais.
18: T'as jamais eu l'occasion, personne n'a pu te payer les colonies de vacances?
16: Pas de Gérard.
7: Mais pourquoi?
18: Non mais Manu, pourquoi? Pourquoi vous me balancez sans arrêt ce mot-là? Pourquoi?
3: Bah, pas
7: jamais
3: parce que.
18: On s'en fout.
3: Gérard, c'est
18: au lieu de dire pourquoi, on peut dire parce que.
7: Comment?
18: C'est tout.
3: Gérard, c'est Foufi qui te parle quand tu poses la question. On te pose une question, on dit pourquoi, c'est logique. Et après, tu réponds parce que machin.
7: Oui, mais comment?
3: Donc c'est logique.
7: Mais comment?
3: Ouais, bah comment? Du pourquoi aussi.
18: Ouais, voilà. Voilà, tu vois.
19: T'es un bâtard.
16: Pourquoi?
7: Gérard, reprends.
18: Non.
7: Il te reste combien de questions?
18: Deux heures et demie, je fais conclusion.
7: Non, pas tout de suite.
18: Non,
7: encore une question, Gérard.
18: Non, je m'amuse pas avec cette histoire de Stéphane. Là, c'est terminé.
7: Attendez 30 secondes, les auditeurs. C'est parce qu'il n'y a plus personne pour gérer au standard. Finalement, il est parti, rappelle-le.
18: Non.
3: Rappelle-toi.
18: Je veux pas le savoir.
7: Si, il faudrait.
18: Je veux pas le savoir parce que pour l'instant, t'es en train de faire le con là.
7: Mais j'ai rien fait. Non, mais moi, je reviens pas. Hein.
3: Non, mais vas-y.
18: Voilà, l'autre, il est de l'autre côté, il revient pas. Ouais, bah, qu'il reste où qu'il est. Conclusion pour tout le monde.
7: Non, encore une question. C'était bien en plus.
3: Ouais, c'était bien, Gérard, s'il te plaît.
7: Sérieux, Gérard, vas-y.
18: Combien vous coûte un séjour en touriste?
3: Presque. Alors, très cher, parce qu'il faut du pognon quand même pour partir en vacances. Donc, il faut travailler toute l'année, économiser toute l'année pour pouvoir se taper une semaine en Club Med à 18 000 francs au Brésil.
16: C'est cher.
3: C'est ça les prix, hein.
16: C'est vachement cher. Et au Brésil,
3: les prix du Club Med. Par contre, si tu vas au Zimbabwe, ça te coûtera 5 francs.
20: Tu peux très bien faire du camping en Bretagne, ça coûte.
16: Et si on va à Suresnes?
3: Si on va à Suresnes, alors ça coûte 0.
22: C'est gratuit, tu dors chez l'habitant, chez GG.
18: Bon, alors, dans ce cas-là, c'est terminé.
3: Et toi, Gérard, est-ce que tu penses.
18: Non mais toi t'entends rien. C'est simple, toi vous êtes sourd. Quand c'est Françoise, vous faites tout pour que ça aille bien. Quand c'est moi, vous foutez votre merde.
7: Mais pourquoi qu'est-ce qui se passe là?
18: Hein?
3: Mais qu'est-ce qui s'est passé là? Non.
18: Donc combien vous coûte un séjour en touriste?
23: Bah voyage, ça coûte cher hein, quand même. Faut quand même avoir de l'argent.
3: C'est ce que je disais, quoi.
23: Attends, j'ai pas fini.
16: Elle est pas conne.
23: Moi, comme j'ai déjà travaillé et que j'économise beaucoup...
16: Elle a raison.
23: Je peux me permettre de me payer des voyages.
16: Elle a raison.
3: Ouais, et tu fais quoi dans la vie?
23: Bah, dans la vie, je travaille en crèche.
3: Ah, c'est bien, ça, avec les enfants.
23: Avec les enfants, parce que j'adore les enfants.
3: Ah, moi aussi, j'adore.
7: Excusez-moi, il y a une question sur Minitel. On nous demande, tu travailles en crèche, tu fais l'âne ou le bœuf?
23: Non.
18: Alors là, c'est même pas la peine. Je t'ai dit de pas poser des questions.
23: Pour moi, j'essaye de passer mon diplôme de péricultrice.
3: Okay. D'accord. Et donc, t'as économisé combien pour aller en Thaïlande, là?
16: 500 francs.
23: Oh non, j'ai économisé quand même pas mal d'argent. Hein. Pendant un an ou deux je mettais au moins 1000 francs ou 2000 francs de côté par mois.
3: Hein. Ouais, et donc là, c'est combien le voyage en Thaïlande? Parce que ça m'intéresse, j'aimerais bien y partir aussi.
22: En charter,
23: Thaïlande, ça coûte vraiment très cher.
22: En charter,
3: et je peux partir avec vous?
20: On peut partir avec vous ? On peut partir avec
22: vous ? Ils veulent pas d'auditeurs, j'ai déjà demandé.
20: Est-ce que je pourrais inviter à votre mariage les fous ?
19: Non. On pourra tous y aller au mariage.
1: Non. Moi, je peux vous dire une chose. Je me suis renseigné auprès des agences de voyage.
20: Ouais.
1: Ça dépend des pays où vous allez, ça dépend des tarifs. Moi, j'ai eu je me suis renseigné là-dessus.
19: Ouais.
1: Donc, ça peut aller de 4 000 à 12 000 francs.

0: Conclusion.
1: La conclusion, je peux la faire, Gérard.
0: Oui.
1: Donc, avant, j'ai quelque chose à te demander. Tu vois, je t'ai envoyé une photocopie de mon passeport pour être ton troisième témoin. Est-ce que c'est possible?
0: Non.
1: Pourquoi?
0: De tous, non.
1: Ben non, mais je pourrais...
2: Est-ce qu'on pourrait venir à ton mariage?
0: Non.
1: On est des amis.
3: Mais moi, est-ce que je pourrais venir?
0: Non, c'est pas le thème du débat, donc conclusion du débat.
1: Il faut toujours plusieurs témoins pour un accident.
0: Allez hop, Tony, bonne nuit.
3: Alors, conclusion, le débat s'est très très bien passé.
0: Yoda.
4: Bah écoute, conclusion, Gérard, ouais. Bah moyen, hein, on dirait que tu tombes dans les mêmes travers que la dernière fois, quoi. Hein. Ouais. Tu peux partir à chaque fois. Tu vois, moi je t'écoute, mais j'ai pas eu vraiment envie de participer parce qu'à chaque fois que je parlais, tu me disais ta gueule ou tu le prenais mal.
0: Non.
4: Saisis-toi.
0: T'as même pas répondu à...
4: Bah oui, parce que tu m'as pas dit à toi, t'es passé à l'autre et tu faisais ton débat sur l'invité mystère.
2: T'es parano.
0: Donc...
3: Il est parano.
4: Mais sinon, les autres débats avant, c'était super, mais là, faut ressaisis-toi.
1: Ouais, t'as bien changé, Gérard, t'as bien changé.
4: T'as changé.
0: Non, mais il fait des efforts. Alors après, qui? Foufi?
2: T'as changé.
3: Oui, alors moi, je trouve que le débat s'est bien passé. C'est vrai que, bon, t'as été un peu agressif avec certaines filles. Je l'ai traité de pétasse parce que je trouve qu'il n'est pas...
5: Ah non, mais ça, c'est gentil.
2: Alors qu'avant, il draguait tout le monde.
3: Ouais, voilà, c'est pas très sympa de ta part. Hein. Surtout, en plus, ça va être vulgaire devant l'invité mystère.
2: Et quand Sandy n'est pas là, il drague tout le monde. Mais dès qu'elle est là...
3: Et donc, c'est je trouve que ça soit bien qu'elle participe au débat.
0: Attends,
3: parce que...
0: Foufi, oui. Je te coupe 5 minutes. Ceux qui ont fait leur conclusion, tu... Zobie. Zobie la mouche, il dégage. Donc, Foufi, pour terminer.
3: Oui, donc je disais, ouais, bon, c'est dommage, ça a été un peu agressif, mais bon, sinon, ceci dit, ça s'est bien passé. Et puis, j'étais très contente d'entendre l'invité mystère, parce qu'on l'entendait jamais, et ça prouve qu'une fois de plus, qu'elle n'est pas bête.
0: Mm-hmm.
3: Voilà, donc ce serait bien qu'elle continue, quoi.
0: Ok. Claire?
5: Ouais. Médiocre, hein. Je suis un peu déçue pour ma première participation, mais j'espère que tu vas t'améliorer, Gérard.
0: Ah, c'est la première fois que tu fais les débats?
5: Ah oui.
0: Et comme t'as pas, comme t'as presque pas répondu aux questions, j'espère que le deuxième, il va se passer mieux, donc tu vas rester pour le deuxième.
5: Ah bah, c'est très gentil.
6: C'est fort,
0: ça c'est bon, bravo.
3: Ça
0: c'est
3: beau. Très sympa.
0: C'est moi qui décide.
1: Et moi, je peux rester?
0: Non.
3: Oh. Si, elle peut rester.
6: Si, je pense que oui, il a pas dit de conneries.
0: Non, là, je suis pas d'accord.
6: Un petit effort et là, tu.
0: Non.
3: Non, c'est vrai que Tony, bon, il n'a pas été vulgaire. Hein.
0: On avait dit un quart d'heure, c'est bon.
1: Il a
6: fait une heure. Bon, on va voir ça en antenne. Gérard, ta conclusion, quand même.
0: Donc, conclusion, c'est bête, parce qu'il y a eu des petits accros des deux côtés. Donc, surtout toi, du côté du standard.
6: Ah bon?
0: Ah ben oui, hein. C'est malheureux, mais il y a eu toi au standard qui a foutu ta merde. Et c'est bizarre, quand c'est Françoise, vous ne foutez pas votre merde, mais quand c'est moi, ça y est, c'est reparti.
6: Ah bon,
0: pour commencer.
6: Ah, peut-être que j'ai plus envie de faire caca quand t'es là. Hein.
0: Ouais, ben, si t'as envie de faire caca, tu vois, tu vas aller faire caca dans ta bagnole de merde, dans ta voiture caca.
6: Gérard, devant le micro, s'il te plaît.
0: Dans ta voiture caca, et comme ça, on va prendre Marine pour faire l'aria.
6: Non, c'est moi qui prends Marine, mais hors antenne.
0: Donc, toi, tu as... Tiens.
6: Bon, tu comme fais ça. La conclusion, Mike, toi.
0: Conclusion, bon ben, c'est dommage parce que Manu a bien bossé à l'AREA, donc ça, c'est super.
6: Merci.
0: Au standard, c'était le bordel, c'était le caca. Donc, le caca pour l'AREA, j'en veux pas, Max.
7: C'est la place.
0: Marine.
7: C'est pas là, Marine.
0: Si, elle est là.
7: C'est une animatrice, c'est pas une réalisatrice.
0: Ben, elle va faire l'AREA, elle va me mettre les disques sur un papier.
1: Marine.
0: Donc, conclusion, bon ben, c'est bête parce qu'on n'a pas pu aller jusqu'au bout des questions. C'est dommage parce que j'avais des réponses à vous donner.
7: Ah, Olivier
6: à
0: l'arrière. Pas lui du tout. Donc, c'est dommage, j'ai pas pu continuer jusqu'au bout. Donc, je pense qu'on aura l'occasion de revenir sur des thèmes comme ça.
6: Non, il était bidon ce thème. Non, c'est vrai.
0: Alors, il était bidon. Alors là, toi, tu allais faire ta caca dans ta voiture.
6: Ouais, mais j'ai compris.
0: Ok. Donc, on se retrouve pour le deuxième débat. Ça sera l'invité mystère pour toi, la conclusion.
8: Bah, c'était très bien les débats. Et puis, le débat, il était super. Et j'aurais voulu participer plus au débat.
6: Non, mais tu vas être couché, là.
8: Non, pas du tout, non.
0: C'est toi qui vas être couché.
8: Et donc, je pense qu'il faut voyager plus.
0: Voilà.
7: Vers l'avant aussi et pas vers l'arrière.
8: Voilà, faut aller vers l'avant mais pas vers l'arrière.
0: Toi, tu vas...

0: Tu vas faire tes jingles.
1: Je me suis bloqué pour toi.
0: Non, non, mais tu vas faire tes jingles et c'est tout, tu nous fous la paix.
2: Donc faut voyager, quoi.
0: Donc, j'espère que c'est bien le titre qu'on va mettre.
3: Tout à fait, vas-y.
0: Kayaskun Madion.
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0: Bah bien sûr, allez, foutez-vous de ma gueule. Foutez-vous de ma gueule, allez hop. Oh là là là là, je commence à avoir un ras-le-bol des habituels.
5: Ouais, je suis pas en train de te parler.

0: Arrête en train, tu me prends un café Courtrai Sucré, s'il te plaît? Tu me prends un café. Ah, j'ai plus rien dans le casque. J'ai plus rien dans le casque. Est-ce qu'on m'entend?
1: Oui, moi j'entends, moi.
0: Ah, vous nous entendez toujours, mais moi j'ai plus rien, donc j'ai plus de retour dans le casque. Moi je veux bien un café Courtrai Sucré. Est-ce que Miguel, tu peux me dire si je passe toujours à l'antenne? Enfin, si le son. Là, ça marche, là. Là, ça fonctionne, voilà. Très sucré, court sucré, voilà, très bien. Émilie ?
1: Oui ?
0: T'as peut-être une question à poser à Gérard ?
1: Je voulais juste demander...
0: Parce qu'il est à la cabine, attends, je te le passe, attends. Tiens, Gérard, tu mets ça, hop,
2: là. Non, mais je remonte.
0: Attends, non, mais reste là pour le moment, non, le débat va commencer.
2: Allô ?
1: Oui, bonsoir Gérard, c'est Émilie.
2: Ouais.
1: Je voulais te demander si t'étais au courant qu'à Tahiti, on parle vachement de toi.
2: Non, je suis pas au courant.
1: Parce que là, j'en reviens et c'est de la folie, quoi. Tu peux pas t'imaginer, c'est tout le monde en parle, c'est l'effervescence et franchement, t'es quasiment une superstar, quoi.
2: Mmh. Et t'as des preuves ?
1: Pas des preuves, j'ai pas de photos, donc qu'on ait parlé de toi, mais si tu veux, j'ai plein de copines à Tahiti, si tu veux, on pourra les appeler à l'occasion et puis elles te confirmeront, quoi.
2: Ok, ben tu leur demandes qu'elles m'appellent.
1: Qu'elles t'appellent, d'accord. Ouais. Non, mais reste à l'antenne avec. Qu'elles t'appellent à l'antenne, là ?
2: Ouais, qu'elle m'appelle ce soir, si elle veut.
1: D'accord, bah ouais, mais avec le décalage horaire, ça va pas être facile, parce qu'il y a 12h, 11h ou 12h d'écart, alors ça va pas être très facile. Enfin, à l'occasion, j'essaierai de monter un truc.
2: Ouais, putain, mais qu'est-ce que c'est, ce bordel? Tu vas où, là, avec ton truc? Je vais pas dans les chiottes, ça, hein, pour toi. Non, je remonte là-haut.
3: Allez, Gérard! Allez, on déconne, merde!
2: Mais merde, j'ai pas envie ce soir.
3: Si, viens!
2: J'ai pas envie.
3: Mais il y aura pas de sodomie.
2: Non, mais j'ai pas envie, il y a deux nanas qui m'attendent.
3: Non, Gérard, il y a le débat, viens avec.
2: Non, mais bon, c'est bon, et qui c'est qui marche sur les fils là?
3: On voit les fils, on peut pas ou pas? Miguel!
2: Ouais, Miguel, on voit les fils.
3: Viens, on voit les fils. Il y a pas de fils, on peut plus là.
2: Non, on peut plus, bah tant mieux.
3: Viens,
2: on peut. Ouais, vas-y, on peut. Attends, les cafés là, merde. Putain, vous faites chier.
3: Voilà.
2: Punaise, vous commencez à me les gonfler, hein, ce soir.
3: Alors là, on va se mettre là. On va se mettre dans le bureau, on sera plus.
2: C'est quoi ça?
3: On va se mettre dans le bureau, on sera plus.
2: C'est quoi un bureau? Ah, tiens, de la flotte. Ah, putain, il y a même plus de pile, merde. Bon, bah, c'est bon, allez, hop. Ouais, qu'il aille se coucher avec sa caméra.
3: Fais gaffe avec ça. Donc, attends. Passe.
2: Bon, bah, je te laisse.
1: D'accord.
3: Là, on peut plus, là.
0: Non, mais reste là. T'es toujours là, Émilie?
1: Oui, tout à fait.
0: Là, on est dans les chiottes du sous-sol?
1: Dans les chiottes.
0: Alors là, on est mieux, là. Hein.
1: Ah oui, mais moi, je cautionne pas ce genre de cochonnerie avec Gérard.
0: On y voit, là.
2: Je descends dans ce.
0: On voit plus rien, là. Bon, donc, on va revenir. Non, mais Gérard, tu vas pas. Qu'est-ce qu'il y a? Il paraît qu'il y a deux boudins, là-haut.
4: Non, c'est pas des boudins. N'importe quoi.
0: C'est pas des boudins?
4: Non.
0: Tu veux rien, là? Tu veux bouffer un truc, là?
4: Non.
0: Bah, tu veux pas un petit truc? Allez, là, prends-nous un petit quelque chose, là. Hein? Qu'est-ce que tu veux? Alors, tu veux quelque chose, Émilie? Parce que là, on a quoi? On a M&M's, des Mars, des Bounty, des Maltesers, des Lyons, des Hollywood.
1: Ouais, des M&M's, les petits nouveaux, là, qui viennent de sortir.
0: Qu'est-ce que tu veux, Gérard?
4: Ah, mais c'est bon, j'ai ramené ce que vous avez.
0: Hein?
4: J'ai ramené, moi.
0: Non, mais tu veux quoi?
4: Tu me mets
0: des quoi? Bah dis, vas-y, quoi?
4: Mets-moi un lion.
0: Un lion.
4: Un chewing-gum.
0: Un chewing-gum, alors attends, c'est deux. Hop là, voilà, hop. Tiens, hop, voilà un lion, un chewing-gum. Et moi, je vais me prendre un Bounty, tiens.
4: Attends, je me prends. Didi.
0: Ah non, mais attends, c'est maintenant l'émission. Attends,
4: ouais,
0: c'est.
4: Non, je
0: tu as intérêt, tu descends, hein, dépêche-toi, moi je t'attends. Hein. Émilie!
5: Nous, cabinet d'avocats spécialisés dans les affaires de mœurs, déclarons à signer au nom de notre client Gérard de Fun Radio, dont le nom de famille n'ayant pas été donné sur l'antenne de Fun Radio restera anonyme. Afin, c'est suite à ce qui s'était passé le vendredi 5 septembre 97, quand tu nous avais appelé pour présenter. Attends, je vais aller droit au but pour aller plus vite parce qu'apparemment c'est speed. Tu avais traité dans notre émission un client. Donc le client, là, c'est un avocat qui s'adresse à nous. Donc son client, je cite, fils de pute. Et que t'allais se faire sodomiser d'espèces d'enculés. Tu te souviens avoir dit ça à un auditeur? D'accord?
2: Non, pas du tout, déjà. Si. Déjà
5: ce qui
2: le 5 septembre, vendredi 5 septembre, ça m'étonnerait.
5: Si.
2: Ouais, c'est le
5: non,
2: belge.
5: Mais c'était le jeudi dans la nuit. Non, Gérard, c'est un avocat. Alors,
2: non, mais alors, si c'est le belge.
5: On ne plaisante pas, attends. Non, Gérard, ça n'a rien à voir avec le belge. On ne plaisante pas avec ça, s'il te plaît, merci. Mm-hmm. Ce qui constitue atteinte de droits de l'homme est passible d'une peine de prison de 2 ans.
2: C'est bien au moins, j'irai au chaud. Et tout frais payé.
5: Et 200 000 francs d'amende.
2: C'est ça, ben, là, ils iront se faire
5: de
2: foutre.
5: De plus, vous l'avez empêché de dire le pont de l'Alma, ce qui constitue une atteinte à la liberté d'expression, est passible d'une amende de 25 000 francs.
2: Donc, pour moi, ça, c'est du baratin.
5: Non, pas du tout. Il y a un tampon officiel, donc tu devras me le remettre, ce qu'il faut que je le redonne à mon patron.
2: Ouais, et ben, dans ce cas-là, ben,
5: Gérard,
2: moi, je te signerai rien du tout pour l'instant.
5: C'est sérieux, cette connerie. Donc, tu
6: Gérard,
5: racontes pas de conneries, s'il te plaît.
6: Note.
5: Non, c'est sérieux, c'est très
6: moi
5: sérieux.
6: Je m'en suis occupé, oui. Ça m'a été
2: dit
6: par Benoît Sia.
2: Ouais, ben, dans ce
6: j'ai
2: cas-là.
6: J'ai eu l'avocat en ligne parce que monsieur Sia.
2: Mais à chaque fois, vous me faites le coup. Alors,
5: non, Gérard, c'est très sérieux. On a l'avocat.
6: Je suis désolé, j'ai l'avocat.
5: Gérard,
6: on appelle l'avocat. Tu veux pas
5: condamner.
2: De toute manière, c'est quelqu'un de la radio. Encore.
5: Non, je te promets. Condamné Gérard de Suresnes, verser une indemnité de 800 000 francs.
2: Ouais, ben c'est ça.
5: Et ainsi que la saisie.
2: Ouais, ben pourquoi tu te marres?
5: Parce que c'est des conneries, c'est tout. Et du patrimoine conjugal.
2: Mais oui, c'est ça.
5: Obliger Gérard de Suresnes à faire des excuses publiques à notre client David. Dont on ne veut pas citer le nom de famille pour atteinte. Il y a son nom de famille, mais il ne veut pas qu'on le donne.
2: Attends, voilà. un dénommé David, alors que le mec, il s'appelle François, c'est en Belgique.
3: Tu
2: d'accord
3: fais attention,
2: Non, mais c'est bon.
3: Gérard.
2: Non, mais je ne veux pas de compris.
5: Oui, bah, quand tu seras dans la merde, tu seras dans la merde, Gérard. Tu te démerderas, donc tu seras sûrement dans la merde à cause de ça. C'est un truc.
3: Ça a été tapé.
2: Fais voir.
3: Fais attention, c'est un autre patron. Hein, donc tu
2: sais non, mais moi, je vais faire
7: oui, allô.
3: Oui, tu feras une photocopie.
5: Oui, oui, bonjour, monsieur. Oui, bonjour monsieur.
7: Oui, bonjour monsieur.
5: Oui, Fun Radio à l'appareil, je suis avec Gérard. Nous avons reçu un courrier que vous avez envoyé à notre patron Benoît Sillard.
7: Attendez monsieur, vous devez faire une erreur, vous êtes chez Maître Figard là.
5: Oui, mais notre patron nous avait demandé de régler si possible ce problème à l'antenne devant les auditeurs et téléspectateurs plutôt
7: attendez,
5: que d'aller.
7: Monsieur, quel est votre problème? Parce que je ne suis pas à mon étude.
2: Non mais vous êtes pas à votre étude, c'est quand même vous qui nous avez fait parvenir un papier à la radio.
7: Attendez monsieur, présentez-vous, qui êtes-vous? Je ne comprends pas.
2: Gérard de Suresnes.
5: Gérard, on va faire attention parce qu'il y a, c'est pas des conneries. Je suis Max de Fun Radio, je travaille à Fun Radio à Paris. Et vous nous avez envoyé avec 3-4 avocats une lettre disant que vous vouliez...
7: Attendez, ne quittez pas, ça me dit quelque chose. J'ai cherché dans mes dossiers, ne bougez
2: non,
7: pas.
2: Non, on va pas coucher là, monsieur.
7: Hein. Heureusement que j'ai ma mallette avec moi, attendez. Ouais. Effectivement.
5: Bon.
7: Oui, c'est l'affaire de notre client avec un certain Gérard de Fun Radio, c'est ça?
5: Il est là d'ailleurs, il est présent. Et donc si c'était possible de s'arranger à l'amiable à l'antenne...
7: Oui, c'est moi qui instruis l'affaire, oui, effectivement. Donc... Effectivement, nous avons notre client qui est venu nous voir.
5: Mm-hmm.
7: Il est passé, il me semble, sur votre antenne. Nous sommes sur une radio qui s'appelle Fun Radio, c'est ça?
5: C'est
2: oui,
5: exact.
2: Tout à fait.
7: Oui, voilà. Donc, il serait passé, d'après les dires de notre client, il serait passé sur votre antenne vendredi.
5: Ouais, oui, c'était dans la nuit de vendredi à samedi, donc pendant le débat, effectivement, oui.
7: Voilà. Bon, et il apparaîtrait, non, de la nuit de vendredi à samedi, il nous dit nuit. Et il apparaîtrait qu'il est bon. Il reconnaît apparemment avoir chanté une chanson. D'après ce que nous dit notre client, il aurait chanté une chanson sur ce... dénommé Gérard, apparemment. Et ça n'aurait pas plu à ce monsieur qui aurait traité notre client, donc effectivement, j'ai le dossier, je cite, de fils de pute, de se faire sodomiser, d'espèce d'enculé, c'est ça?
5: Oui, c'est exact, oui. Alors ça, c'est vrai, nous, on voulait savoir si c'était possible de s'arranger à l'amiable. C'est pour ça que mon patron a demandé de vous appeler en direct avec Gérard afin d'essayer de pouvoir s'arranger, parce que bon...
7: Écoutez, monsieur, moi, je ne suis que son avocat. Moi, mon client, il demande 800 000 francs d'amende.
5: Non, mais je sais bien que vous demandez fort, mais là, je pense que
7: il c'est... Il demande la saisie du patrimoine, hein, donc du patrimoine conjugal. Ainsi que d'une pension alimentaire. Hein,
5: oui,
2: Non mais attendez. Hey, je suis pas marié avec votre client.
5: Attention.
2: Déjà, je suis pas marié avec votre client. J'ai quand même pas d'enfant avec lui.
7: Non mais attendez monsieur, écoutez, déjà vous m'appelez à 1h du matin, vous auriez pu m'appeler dans la journée, mais bon à la nuit c'est pas grave, heureusement je dormais pas encore, mais écoutez,
2: non, mais
7: c'est pas une pension alimentaire au vu d'un mariage, c'est une pension alimentaire fixée par le ministre des Finances à la Cour des Comptes, ça n'a rien à voir. Hein.
2: Non mais attendez, là vous allez quand même loin. Hein.
7: Bah écoutez monsieur, nous allons loin, vous vous rendez compte des propos que vous avez tenus?
2: Écoutez
7: monsieur, nous avons des preuves réelles. Nous avons une cassette audiophonique enregistrée.
2: Mais dans ce cas-là, vous nous l'envoyez, puis c'est tout. Mais arrêtez de me faire croire n'importe quoi.
5: Mais Gérard, c'est vrai que sur une radio, on a le droit de dire beaucoup de choses, mais c'est quand même un média et on n'a pas le droit de dire tout n'importe quoi. T'as traité un mec de fils de pute, t'assumes, Gérard.
7: Monsieur, notre client est prêt à demander 800 000 francs d'amende. Toutefois, il y a aussi écrit que la cour a exigé que si Gérard Fun Radio faisait des excuses publiques à l'antenne à notre client à une heure de grande écoute, notre client était éventuellement prêt à envisager d'abandonner les poursuites pénales. Alors, il est clair que si vous tenez ce langage provocateur, nous irons au tribunal de Vouilly-sur-Peuge, qui est donc dans la banlieue de Lons-Saunier, qui traite ce genre d'affaires. Il n'y a pas de problème pour moi.
2: Non, mais attendez. Là, il y a quand même un léger malaise, là. Parce que la lettre a date de Bordeaux, et cette personne-là habite en Belgique. Il y a quand même malaise.
5: Mais c'est pas tu mélanges avec
7: des Belgiques. Mais mon client, mais de quoi parlez-vous de Belgique? Mon client habite à Bordeaux.
2: C'est pas le client habite à Bordeaux.
5: Mais oui, ça n'a rien à voir avec la Belgique, c'est quand elle a insulté.
2: Non, mais c'est bizarre parce que j'ai jamais insulté un auditeur de Bordeaux.
5: Je sais pas comment tu peux
2: le vendredi 5.
5: Gérard, je vois pas comment tu peux t'en souvenir vu que t'insultes tout le monde.
2: Non. Le vendredi 5, je me souviens très bien ce que j'ai dit.
5: C'était après
2: le mec de Belgique. Donc Bordeaux.
7: Écoutez, monsieur, d'après notre client, non seulement vous l'avez insulté, mais vous l'avez tellement insulté que l'animateur vous aurait même enlevé l'antenne.
2: C'est exact. Non, c'est moi qui ai raccroché.
5: Non, c'est moi qui ai demandé d'arrêter, Gérard, parce que t'allais trop loin. T'avais été trop loin. T'étais au téléphone. Je m'en souviens très bien. C'était le vendredi soir, t'étais dans ta cabine téléphonique, c'était l'histoire, et t'avais insulté. Alors tu t'excuses.
2: Alors dans ces cas, non, la personne, la personne en question qui a été vous voir m'écrit à moi.
5: Non, Gérard, c'est pas comme ça qu'on opère. C'est un avocat, il fait ce qu'il veut. Mais c'est pas avec toi. Tu t'excuses.
2: Non, je vais pas m'excuser au premier.
5: Tu te démerdes. Quand tu seras dans la merde, Gérard, on viendra pas t'aider.
7: Monsieur l'animateur, vous m'entendez?
5: Oui.
7: Écoutez, en tout cas, comme j'ai donc écrit dans le courrier, nous l'avons fait avec. Nous sommes un cabinet d'avocats au service de ce client, que je ne citerai pas, puisqu'à première vue, nous sommes sur une antenne, vous m'avez dit tout à l'heure. Donc, en tout cas, sachez, donc, comme c'est écrit, que les propos de ce monsieur Gérard ayant été diffusés sur l'antenne à une heure de grande écoute, il est évident que nous allons saisir la CIA afin d'effectuer une enquête à la radio pour déterminer qui peut se permettre de laisser passer de telles insultes.
5: Écoutez, excusez-moi, c'est que lui est persuadé qu'en fin de compte, en ce moment, vous êtes dans les studios. Moi, ce que je vous propose, c'est de raccrocher.
7: Ah oui, il n'y a pas de problème, écoutez.
5: Je pense que là, le problème, c'est que Gérard est quand même quelqu'un qui est pas toujours... Il y a des petits problèmes. Donc, si vous pouvez raccrocher, Gérard va composer lui-même le numéro et puis il va quand même s'apercevoir que vous n'êtes pas dans les studios, que vous êtes bel et bien en province.
7: Mais c'est avec plaisir.
5: Gérard, puisque tu dis qu'il est pas, il est dans le studio, si tu fais le numéro et que tu l'as et que tu fais 04 au bout et que tu as quelqu'un qui décroche et que c'est lui, il est pas dans les studios, le mec.
2: Je verrai.
5: Eh ben alors, raccroche, on vous rappelle tout de suite. On vous raccroche, on vous rappelle. Vas-y, fais le numéro. Allez, fais le numéro. Voilà, on va vous montrer. Alors vas-y, fais le numéro, puisqu'il est dans les studios. Voilà l'enveloppe. Et fais le numéro, Gérard. Tu vas être dans la merde. Alors, on recompose. Non, mais si c'est toi qui le compose, Gaël, il va peut-être croire que encore c'est quelqu'un du studio. Gérard, fais le numéro. Ah, d'accord, il redonne le numéro de téléphone dans la cabine. Et tu vas composer le numéro toi-même, Gérard.
2: C'est bien parce que la lettre.
5: C'est bien parce que. Quand tu seras dans la merde, tu seras dans la merde.
2: Eh ben, dans ce cas-là,
5: t'insultes les gens. Excuse-toi.
2: Non, il n'y a pas de débat.
5: Si, sur les paparazzis.
2: Non.
5: Si.
2: Désolé.
5: Allez, fais le numéro.
2: Il n'y aura pas de débat.
5: Allez, Gérard, fais le numéro. Non, mais ici, dans le studio. Fais dans le numéro, dans le studio. Incroyable ça quand même. On s'excuse monsieur l'avocat et tous ceux qui nous écoutent en ce moment, le débat va pas tarder à arriver. Ah, je vois sur Fun TV, il me semble avoir vu à un moment donné notre ami Marcel qui était là hier dans le débat de Gérard et le standard là c'est plein là pour le débat hein.
8: En ce moment je...
5: Ah, ça y est. Là il y a quoi là? Après faut le mettre sur l'antenne hein. Alors non mais Gérard. Alors
9: vous êtes sur la messagerie vocale Itineris du 06-08.
5: Alors, pour faire le numéro de téléphone, c'est un numéro Itineris? Alors, commence. Hop, fais bien le 0 d'abord. Mais il faut faire le 0 d'abord, non? D'accord, ok. Donc là, si l'avocat nous écoute, apparemment, on est tombé sur votre messagerie. Donc, ça serait dommage. Et ensuite, on démarre le débat. Hein, d'accord, Julie? On démarre le débat après. Hein. Merci de répondre.
10: Oui.
5: D'accord. Ah, j'ai l'impression que vous m'entendez pas, je parle pas assez fort. Non.
7: Oui, allô?
5: Voilà, Gérard.
7: Oui, c'est Maître Figara.
5: Il est à l'antenne, Gérard, donc faut parler dans ton micro. Micro. Voilà.
7: Allô.
2: Allô.
7: Oui, c'est Maître Figara, pareil.
5: Alors Alors
2: je vous écoute.
7: Bon, écoutez, monsieur, moi, j'ai pas tellement de temps à perdre. Là, votre démarche n'est déjà pas très correcte. Vous m'appelez à 1h du matin, vous me demandez de raccrocher pour me rappeler, pour vérifier si je suis bien avocat. Je veux bien être gentil, monsieur, mais il y a quand même des limites. Hein. Donc, j'ai accepté de vous prendre à cette heure-ci dans l'espoir que vous fassiez des excuses publiques pour s'en tenir là.
5: On va s'arranger en antenne.
7: L'histoire ira au tribunal, c'est pas un problème pour nous, monsieur.
5: On va s'arranger en antenne dans ces cas-là.
7: Hein?
5: Parce qu'apparemment, il voulait l'enveloppe, il a eu le numéro, donc
7: En tout cas, monsieur l'animateur, sachez qu'en tout cas, donc, comme j'ai dit, nous avons décidé de saisir la CIA, hein.
5: Oui.
7: Afin de mettre des personnes en vue d'une mise en examen pour comprendre pourquoi vous vous permettez
2: de passer. Attends, la CIA, c'est quoi ?
5: C'est quoi la CIA ?
2: C'est quoi la CIA ? C'est un truc de flic ?
7: Non, c'est le comité d'intersurveillance des médias. Hein.
2: C'est ça. Eh ben, les excuses, vous les aurez peut-être en fin d'émission après le débat.
5: Non, bah bravo. Bah, écoutez, bon, monsieur, on va pas vous déranger plus longtemps.
7: Je n'ai pas bien compris. Hein.
5: Non, mais on vous rappellera.
7: Je n'ai rien à attendre de vous. Moi, je suis l'avocat. Hein.
5: Je laisse le document à Gérard. Tu verras avec ton avocat puisque tu en as un et tu opéreras avec lui.
7: Voilà.
5: Et quand
7: moi,
5: tu auras 800, quand auras 800 000 francs d'amende, Gérard, tu les paieras avec tes bouteilles de coca et tes chipsters. Ça sera bien. Tu continueras à traiter les gens de fils de pute à l'antenne, d'enculés et tout ça. C'est pas notre problème à tout. Enfin bon, nous, on est couverts personnellement parce qu'on a notre avocat Fun Radio. Donc moi, Dieu merci, je suis couvert, je pourrais continuer à faire de la radio. Quant à Gérard, je ne sais pas. En tous les cas, merci monsieur l'avocat. Et puis,
7: je vous en prie, mais écoutez, c'est
5: désolé.
7: Bien dommage que ce monsieur n'ait pas été faire ses excuses. Écoute, tant pis pour lui. Hein.
5: Tant pis
7: pour lui.
5: Non, mais c'est pas grave, il s'occupera ça tout seul. Gérard m'a dit qu'apparemment, hier, il avait déjà des avocats.
7: Très bien.
5: Merci beaucoup, monsieur.
7: Ben, excusez-moi, monsieur, mais la prochaine fois, rappelez-moi dans la journée à mon étude.
5: Hein. D'accord, il n'y a pas de problème. Merci beaucoup.
7: Merci.
5: Au revoir. Le débat de Gérard va démarrer, peut-être le dernier du nom apparemment, puisque ça risque de causer de gros problèmes. Donc tant pis pour nous. Nous, on a eu des problèmes à cause de ça, à cause de ce document. Donc ce soir, pas d'insultes.
2: Ben, si les auditeurs sont corrects avec moi, il n'y aura pas d'insultes.
5: Alors, les débats de ce soir sur...
2: Ben, tu le sais très bien, tu les as annoncés.
5: C'est quoi ?
2: Bah, tu devrais t'en souvenir.
5: Non.
2: Tu les as annoncés toute
5: Alors,
2: la semaine.
5: Alors vas-y, dépêche-toi, parce qu'on fait de la radio là. Donc
2: les paparazzis et sur les passions. Voilà.
5: Alors, les paparazzis, on lit pas au Momag ?
2: Non, mais ça, c'est encore de la merde.
5: Ça, vrai. D'accord.
2: Comment ?
5: Comment ?
2: Ben, ça, j'ai écouté depuis que t'as pris l'antenne à 22h.
5: Oui.
2: Et je commence à en avoir ras-le-bol.
5: Oui, c'est vrai.
2: Hein, et ça commence à me prendre la tête.
5: Là, j'étais d'accord avec. Là, je suis d'accord avec toi.
2: Là, ça commence à me prendre la tête, mais sérieusement.
5: Là, j'étais d'accord avec toi. Faut faire gaffe, là, les mecs qui écoutaient la radio. Là, je suis d'accord.
2: L'histoire de Suren, pour que je sois président, comme on a été dire, eh ben, monsieur Nicolas, qui habite à Puteaux, si tu te reconnais, eh ben, dans ce cas-là, tu t'amuses pas à mettre des enveloppes sans nom derrière et m'envoyer tes thèmes de débat, je les ai. Je vais en faire un ou deux. Et c'est tout ce que je vais faire sur les 15 que tu m'as envoyés.
5: Exact. Je suis d'accord avec toi, là.
2: Donc, ça va être sur les paparazzis et puis sur les passions.
5: D'accord. Juste une petite question. Dans quel jeu télévisé a joué Gérard ?
2: Dans aucun, déjà une.
5: Petit A, le beau fait les putes. Petit
2: voilà.
5: B, au rendez-vous des homos. Petit
2: voilà.
5: C, touché enculé.
2: Eh ben, c'est bien. Eh ben, dans ce cas-là, il n'y en a aucun des trois. Et celui qui s'amusait à t'envoyer ça, eh ben, ça, son papier, il va se torcher le cul avec, il va se le mettre dans les chiottes.
5: Voilà. Bien joué.
2: Si c'est pas reconnu le mec qui a envoyé ça,
5: ouais.
2: Parce que si apparemment c'est le même.
5: Ouais, non, c'est pas le même. Hein. C'est les mecs qui envoient les trucs. Comme il y a une question qui dit question numéro 7. Depuis quand Gérard est un beauf ? A, depuis toujours. Petit B, depuis 36 ans.
2: Et petit C, c'est quoi, non ? Il n'y a pas de petit C.
5: Il n'y a pas petit C, là.
2: Ah ben, c'est con parce qu'il s'est trompé parce que ça ne fait plus jamais. Alors après, qu'est-ce qu'il y a comme question qu'on rigole encore un peu ?
5: Quel est le prix d'une double pénétration anale avec God ? A, 200 francs, B, 250 francs, C, 300 francs.
2: Eh ben, c'est lui qui paye, c'est pas moi.
5: On a quand même la réponse dans le magazine, normalement, mais c'est pas la même. Hein, mais,
2: ben, c'est quoi ? Non, mais donne la réponse du magazine.
5: Il n'y a pas de réponse dans le magazine. Quel vêtement vend Gérard ? Alors, A, string en cuir, B, slip plein de merde.
2: Oui, et après ?
5: C, fouet, ou D, ceinture rose avec anneau laqué bronze.
2: Aucun.
5: Voilà.
2: Comme ça, il est servi.
5: Voilà. La réponse était slip plein de merde.
2: C'est bien.
10: Et après,
11: c'est fini.
10: C'est tout.
5: Non, je
10: ça, non, non, mais ça, tu peux le mettre à la poubelle, ça m'intéresse pas du tout.
5: D'accord.
10: Je veux même pas le garder.
5: Voilà. Et sinon, il y a également le maxi kit de Gérard.
10: Encore.
5: Alors, ce qu'on peut le voir, maxi kit de Gérard. À l'intérieur, on y voit l'enfer. Là, hop, là, c'est ici.
10: De quoi l'enfer? Mais attends, je le vois pas moi. Bah, j'aimerais bien le voir.
5: On voit un petit peu là, donc livre des vacances de Françoise et Christine, les meilleures histoires de Gérard, humour, etc. Les plus grands ultimatums de Gérard. Il y a encore Gérard le Sahara. Il y a également Gérard le Virtuose, le best-of de ses débats. Tout ça, c'est dans un magazine qui s'appelle le Maxi Kit de Gérard. Et voilà, c'est pour toi, mon ami. Voilà, bien. Le débat de Gérard dans un instant.
10: Ça, tu vois ce que je vais en faire. Voilà.
5: Voilà. T'as bien fait, Gérard.
10: Comme ça.
5: Débat de Gérard, c'est parti. Juste avant, le temps de s'écouter un petit morceau que.
10: Attends, avant.
5: Ah
10: avant,
5: oui. Ah oui.
10: Avant, on m'a demandé de. Comme je sais que t'aimes pas qu'on fasse des coucous, mais je vais en faire quand même deux.
5: Alors, c'est parti. Fast Love et George Michael, c'est quand tu veux, Phil. C'est parti.
12: Comment ça va?
13: Ça va.
12: Bon, en pleine forme, on dirait, hein.
13: Ouais, faut bien.
12: Enfin, petite sieste cet après-midi?
13: Non. Non, grosse depuis ce matin. Ta gueule, toi, comment?
12: Oh, commencez pas, vous insultez, les gars!
13: Commence pas ta soirée, toi!
14: Non, mais ça va être super.
13: Là, je viens d'avoir Max, donc on lui souhaite un bon petit rétablissement. Je l'ai eu là tout à l'heure.
12: Oui, il vient de se réveiller, apparemment.
13: Ouais, il vient de se réveiller, donc on lui souhaite un bon rétablissement, puis que ça aille bien pour dimanche soir.
12: Prends soin de toi, mon Maxou, prends soin de toi.
13: Et tu nous manques, hein, parce que c'est le bordel, les deux câbles, là, ils font des conneries. Alors reviens-nous vite, hein.
12: Ouais, j'ai fait ce que j'ai pu, les enfants, là.
14: Ça s'est bien passé, moi, je trouve.
12: Ouais, alors justement, un petit bilan. Gérard, un petit bilan de cette soirée.
15: C'est le bilan.
13: Qu'est-ce qu'il raconte, lui, avant? Le bilan, mais moi, j'ai pas trop entendu.
15: Comme
13: j'ai...
14: Bon, vas-y, Gérard.
13: Allez,
14: Gérard.
13: J'ai pas trop entendu, parce que comme j'étais...
12: Non, mais tu sais, quand on avait fait le best-of de Max, quand il était parti à Miami, le soir, t'appelais, tu faisais un petit bilan, un petit truc comme ça, une petite synthèse. On souhaitait peut-être faire la même chose, tu vois?
13: Non, mais sinon, ça s'est pas trop mal passé dans l'ensemble. J'ai écouté un peu, donc ça s'est bien passé. À part vers la fin, là, avec Carole, là, l'histoire des jouissances, ça pas.
12: Ah, c'était chiant. C'est Manu, il a pas bossé.
13: Ça a pas trop passé.
14: Bah, on n'a pas eu de chance. On est tombé que sur des numéros qui répondaient pas. Par contre, je voudrais quand même te signaler un truc. Ouais. On a encore reçu des photocopies qui tournent, et ça, on commence à en avoir.
13: Non, mais ça, tu
14: le sais. Tu le sais.
12: C'est quoi ces photocopies?
13: Non, mais je veux plus en entendre parler.
14: Non, mais ce qu'il faudrait, c'est que tu lises un peu pour que Max entende.
12: Mais je suis pas au courant, moi, c'est quoi?
14: Attends, vas-y.
13: Non, mais.
14: Lis un peu pour voir jusqu'où les gens y vont, comment ils sont très cons, quoi.
13: Non, mais c'est pareil que l'autre fois, c'est pas la peine.
14: C'est quoi, c'est le nouveau entre vulves?
13: Non, mais moi, je le lis pas, c'est tout. Tu laisses ça pour Max, il se débrouillera avec ce.
14: Il va s'en débrouiller
13: lundi, c'est tout.
14: Non, mais je l'ai au téléphone, il m'a dit qu'il fallait absolument que tu en parles ce soir, parce que demain, il y avait les avocats qui étaient sur le coup.
13: Non, moi, il m'en a pas parlé au téléphone.
14: Il a oublié parce qu'il est mal.
12: Il est pas bien, c'est normal.
14: Attends, je vais voir ce que ça donne.
12: Qu'est-ce qui s'est passé? Attends, file-le-moi, c'est parce que moi, je l'ai découvert, je connais même pas l'histoire.
15: Ouais, mais
12: attends, vas-y.
14: Alors, c'est le nouveau entre vulves. Alors, c'est un magazine distribué par Pluto et Caca Boudin. À 700 exemplaires dans les facs et cités de Suresnes, Créteil et Nanterre, carrément.
12: Ouais, c'est dans le coin.
14: Donc, entre vulves, toutes les saloperies sont bonnes à dire. Donc, guerre des mairies. Donc, le petit point. Depuis le début du mois, une guerre médiatique s'est engagée entre le maire de Suresnes, monsieur Bip, et celui de Nanterre, madame. Ah oui, carrément, il a même tous les noms. Donc, je ne les dis pas, Gérard.
13: Non, mais de toute manière, t'as pas le dire. Tu donnes ça à Max, et puis c'est tout maintenant.
14: En effet, celle-ci tente depuis maintenant plusieurs semaines d'extrader Gérard Bip de sa ville d'origine, Suresnes. Elle a déclaré: ce monsieur est en train de détruire ma ville. L'indice de pollution de l'air est passé de 3 à 10. La semaine dernière, en plein soleil, l'odeur en ville était insoutenable. Les enfants, surtout un certain Nicolas, ont peur de son gros. Son gros chien. Son gros chien.
12: Son gros chien.
14: Voilà. À cela, monsieur Bip de Suresnes a répondu: Gérard, a causé trop de problèmes à Suresnes. Nous avons mis plus de 10 jours à nettoyer tous les tracts et coton-tiges que son ami Cul-de-Macaque avait semé partout dans la ville. Voilà. Autant dire que l'affaire est loin d'être réglée, d'autant que Gérard Bip a balancé le nom de Monsieur Bip sur l'antenne de Fun Radio lors des conseils jeudi dernier. Donc tu vois, ça va loin.
12: Ça chauffe. Hein.
14: Un autre petit article, très rapidement. Convoyeurs des Hauts-de-Seine toujours en grève. L'unijambiste et l'éléphanto ont encore frappé. Les convoyeurs de coton-tige des Hauts-de-Seine poursuivent toujours leur mouvement de grève après une nouvelle attaque d'un fourgon blindé lundi à Nanterre, à la grande colère de Madame le maire. En effet, un gang composé d'un homme d'une quarantaine d'années, dit l'unijambiste, armé d'une jambe amovible hypno à bec 1 et d'une gitane dite l'éléphanto, attaquerait régulièrement des fourgons de Kleenex et Litterprice et s'emparerait de la totalité de leur cargaison de coton-tige.
15: Je peux faire la description?
14: Ouais, vas-y.
11: Alors, il y a la description des suspects. Donc, lui, c'est un homme petit, portant souvent des bouchons d'anus, forte odeur de fromage sous les bras, cheveux gras, cache le butin dans son rectum, deux dents en moins, le cul en étoile. Et elle a envie de câlin, a aperçu, quoi ? A été aperçue dans un break R21 Nevada dans le 15e à Paris. Environ 135 kilos, se balade toujours avec une bouteille d'eau à la main.
14: Donc ça, c'est la description, voilà, en fait, des deux
11: suspects.
14: Des deux suspects de Cotentin.
13: Et ça vous fait rire, bande de...
14: Non.
13: T'es en train de dire, tu le lisais, t'es en train de rigoler.
14: C'est une honte.
13: Ça m'horripile. Vous en profitez que Max n'est pas là. Vous allez voir, vous allez vous démerder lundi avec lui.
12: Bon,
13: Gérard, comment qu'on va faire.
12: Les débats qui vont attaquer en quelques minutes, on va parler de quoi ce soir, mon Gérard?
13: Autoroute et péage.
12: Alors, autoroute et péage, et tous les domaines, que les autoroutes et que le péage.
13: Bah, on va parler de...
14: La vie d'autoroute.
12: Oui, la vie d'autoroute.
13: Comment que ça se passe et puis tout.
12: D'accord. Et toi, t'en penses quoi en gros ?
13: Bah en gros, on verra bien comment que ça va se dérouler, en espérant que ça soit pas le bordel vu que Max n'est pas là.
12: Non, ils ont fait une promesse et tout, il n'y a pas de souci. Hein.
13: Ouais, mais avec eux, c'est ce qu'ils disent, mais on sait jamais ce qu'ils vont faire derrière. Bon. Ça, c'est pas pareil.
12: Allez, les débats de Gérard qui arrivent dans un instant, je vous fais un gros bisou, je vous retrouve très bientôt. Et...
15: Il y a Noël Montperret qui demande si Gérard t'as plus de dents depuis que tu t'es pris un râteau dans la gueule. comment qu'il s'appelle ? Noël Montperret.

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0: Aurélie.
1: Oui, bonsoir.
2: Oui, Aurélie.
1: Bonsoir.
0: Non mais c'est bon, mais pour l'instant je pour l'instant.
3: Alors attendez la radio, éteignez la radio, éteignez toutes vos radios s'il vous plaît, sinon ça va pas.
1: Ça y est, ça y est.
3: Merci, merci.
0: On va accueillir Rose.
4: Bonsoir.
0: Bonsoir. On va accueillir Malika. Malika une fois.
2: Ouais, salut Gérard.
0: Bonsoir.
2: Ça va ?
0: On va j'ai pas regardé ce matin.
5: Ah, toujours au niveau.
0: Ouais, bah d'accord. Alors Nico et Anthony.
3: Non, devant ton micro Gérard, toujours.
0: Donc Nico.
2: Oui. Salut Gérard.
0: Ouais, déjà je t'ai reconnu.
2: Non, attends.
0: Déjà.
3: Devant ton micro, prends ta feuille dans les mains et parle devant. C'est
0: plus. Déjà, tu as baissé ton son qu'il y a derrière parce que c'est pourri.
2: Moi.
0: Tu as déjà baissé. Voilà, là ça va déjà un peu mieux.
3: Non mais éteignez la radio complètement derrière les enfants. Hein.
6: Je t'emmerde.
3: Et les téléphones sont
0: t'emmerde.
2: Mais comment il parle lui?
0: Attends, je t'emmerde.
2: Toi, tu vas casser.
0: Attends, déjà tu vas pas commencer.
1: Oh, on commence doucement.
0: Non mais déjà, le mec qui vient de dire je t'emmerde. Le mec qui vient de me dire je t'emmerde.
2: Ouais, c'est pas la peine.
3: Il faut qu'il se calme quand même là parce que sinon...
2: Il va casser.
3: Sinon ça va casser, ouais.
1: Oui, ça va casser, ouais.
0: On termine, Anthony.
2: Bonsoir.
0: Anthony.
1: Anthony, je t'aime.
0: Anthony, s'il te plaît.
1: Bonsoir,
0: tu réponds.
1: Ouais. C'est Anthony.
7: Ouais, super.
1: Salut Anthony.
7: Ça va?
2: Ouais,
1: ça va
2: bien, ouais.
1: Ah, c'est super.
2: Ça va super bien.
0: Ça commence déjà un peu mal, hein.
3: Ouais, ça commence...
2: Faudrait calmer tout ça, là.
1: Ouais,
2: faudrait calmer le jeu, Gérard.
0: Bon, alors, si tu m'emmerdes, tu dégages. Déjà, pour commencer, le mec qui me dit « je t'emmerde », tu dégages. Ça va être vite. Ça va être vite fait, bien fait.
1: C'est clair.
0: Tu dégages.
2: Et moi, Gérard, tu m'as oublié ?
0: Et Albert, pour finir.
8: Bonsoir, Gérard.
0: Bonsoir.
2: Gérard, tu m'as oublié ?
1: Bonsoir, Albert.
0: Qui j'ai oublié ?
2: Nicolas.
0: Attends, je viens de dire Nico, ok ?
2: Bah ouais, bah c'est pas Nico, c'est Nicolas alors.
0: Ouais,
2: bah
0: non,
2: je m'appelle pas Gégé, alors bon,
8: que mon tatou, je l'emmène pas en vacances, Nicolas Nus.
0: Alors déjà, vous avez vous calmé les trois cums, hein.
3: Voilà, bon, alors, moi je vais vous laisser, je vous laisse le débat, je vais écouter, j'espère que ça va aller doucement au début, que ça va monter crescendo au fur et à mesure du débat, et que vous allez pas me faire comme les derniers débats où ça a été de l'apocalypse dès les premières secondes.
1: Au revoir, Max.
3: Parce que je suis dans le coin. Si ça se passe mal, je
8: déjà,
3: serai là pour.
8: Max, déjà,
2: on n'aura pas besoin de toi, Max.
0: Attendez.
3: Qui est là pour me dire ça?
2: Malika.
3: Ouais, Malika. Ouais, on verra.
0: Pour l'instant,
2: non,
0: vous
2: mais
0: allez
2: Max,
0: vous
2: a toujours besoin de lui
0: parce que.
2: Gérard, tu la fermes deux secondes entre nous là.
0: Non, mais attends. Pour l'instant, c'est pas toi qui commande, c'est moi.
2: Gérard, tu permets on parle à Max.
8: Max, il met pas les dents, c'est pas comme Gérard.
0: Alors toi Nico, déjà tu dégages, t'as un téléphone pour toi. Bonne nuit.
1: Bonne nuit Nicolas.
0: Bonne nuit Nicolas.
2: C'est pas Nicolas. Ouais, ciao. C'est pas moi alors.
0: Ouais ben je m'en fous. Téléphone portable, j'en veux pas dans des débats.
2: Mais c'est pas important
0: déjà,
2: que
0: pour
2: j'ai...
0: commencer...
1: Mais t'énerve pas.
8: Bon, je vais poser la première question à la place de Gérard.
0: Non.
2: Tu l'as fait.
1: Vas-y Gérard.
2: Mais pourquoi est-ce que les vacances de toute manière à peu près?
0: Alors stop.
1: Laisse parler Gérard.
0: Déjà la première question, vous allez y réfléchir. Déjà, le débat, c'est... Que pensez-vous des vacances? C'est la première question. On va vous mettre Ricky Martins pour vous mettre un peu dans l'ambiance. On met Ricky Martins.
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0: Et voilà, vous venez d'écouter Rick Armstrong avec Undo Stress. Et donc, c'est Gérard. Donc, vous pouvez continuer d'appeler au 0870 5000 ou 0800 370 5000 ou sinon sur Minitel 3615 code Fun Radio rubrique direct. Oula. Donc c'est les débats de Gérard. Donc le premier débat c'est sur les vacances. Donc on va recueillir Aurélie.
1: Et Gérard a le Minitel devant les yeux aussi. Hein.
0: Oui, ça, oui. C'est... Et j'ai le Minitel devant les yeux donc.
2: Et le micro dans le cul.
0: C'est bien, tu restes poli s'il te plaît parce que.
2: Ah, il y a trop de balles.
3: Tu vas casser.
0: Non, non, mais vous.
2: Restez... Gérard, c'est pas Ricard Martin, hein. C'est Princesse Erika Martin.
0: C'est Ricky Martin. Alors déjà, vous.
2: Toi, tu dégages.
0: Non, non, mais vous restez poli s'il vous plaît.
2: Ok. Ok, super, Gérard. Ouais.
3: Tu vas faire.
2: Gérard Fantoni, mais... est-ce que tu pourras me dédicacer Princesse Erika Martin, s'il te plaît?
0: De quoi?
2: Est-ce que tu pourras me dédicacer Princesse Erika Martin?
0: Non, négatif.
2: Bon, d'accord.
0: On va accueillir Aurélie,
4: ouais,
0: Rose,
4: salut.
0: Malika,
4: salut.
0: Nico, Anthony
2: oui.
0: Et Albert.
3: Bonsoir.
0: Alors, la première question, je pense que vous avez eu le temps de réfléchir.
2: On a fait ça.
4: Je peux répéter la question?
0: Non, non, mais c'est bon, vous allez pas me prendre pour...
4: Bah, tu peux la répéter
2: quand même. Alors, première question, pourquoi est-ce que les vacances, de toute manière, à peu près?
0: Non, c'est que pensez-vous des vacances? Alors, déjà, celui qui pose la question à ma place, tu vas te calmer. D'accord.
2: La question, bien, bien intéressante.
0: Voilà. Alors, que pensez-vous des vacances, Aurélie?
4: Pas grand-chose.
0: C'est-à-dire?
4: Rien du tout, en fait.
2: Voilà.
0: Mais pourquoi?
4: Pourquoi? Parce que les vacances, c'est bien, mais c'est pas bien, c'est tout.
0: Mais pour quelle raison que c'est bien et c'est pas bien, pourquoi?
4: Les vacances, c'est bien quand tu pars à l'étranger, c'est pas bien quand tu restes en France.
3: Ouais, pourquoi tu peux très bien t'éclater en France? Tout dépend où tu es, tout dépend où tu vas.
2: Ouais, c'est clair.
4: Ouais, mais moi je dis que je m'emmerde en France.
2: Même sur Paris,
3: c'est pas où aller, c'est
2: il y a des boîtes sympas,
3: t'emmerdes aussi à l'étranger, quoi. C'est
0: non,
3: pareil.
0: Bah,
2: il y a des boîtes sympas sur Paris, comme
0: stop,
2: la Loco.
0: Nico et Anthony et Albert, vous allez vous calmer un petit peu, s'il vous plaît.
2: Mais non,
0: vous allez vous calmer.
2: Mais non, mais c'est elle, elle m'énerve.
0: Vous allez vous calmer.
2: Ok, d'accord, excuse-moi. La Loco, c'est un peu un parc d'attractions.
0: Bon,
2: c'est
0: tu la fermes.
3: Les toilettes, surtout.
0: Bon.
2: Ouais. Non, bah moi, je voudrais dire que les vacances, en fait, c'est plus agréable. On a plus de temps pour aller à la Loco. Et pour s'éclater dans les chiottes, quoi.
3: Ah, Gérard.
2: T'es pas d'accord, Gérard? Non, bon, là, c'est Nicolas qui parle. Moi, je tiens à dire, vous êtes pas très sympa avec Gérard. Déjà, Gérard, là, il interrompt ses vacances pour venir faire une émission spéciale.
0: Ouais.
2: Et vous d'entrée,
3: ça y est, vous
2: qu'est-ce qu'il faut pas faire pour se faire sucer la bite quand même?
3: Moi j'ai respecté le quoi un peu.
0: Bah
3: un
0: d'accord, cas, bon. Tu as déjà vous avez aucun mec parce que c'est pas à vous que je pose la question, c'est maintenant je vais poser.
2: Bah qu'est-ce qu'on fait là alors?
0: Bah qu'est-ce que vous faites
2: c'est,
0: là?
2: C'est à qui tu la poses la question sans gêne, tu nous le dis quoi?
4: C'est un débat.
0: Parce que vous commencez déjà par sur des sujets qui me plaisent pas trop.
2: Ouais, mais
4: c'est quoi, on parle des vacances, hein.
0: Non, mais attendez, il y a vacances et vacances, on parle pas.
4: Bah non, il y a vacances et vacances, explique-moi les deux choses.
2: Bah non, il y a vacances et travail, quoi.
0: Ouais, non, mais faudrait peut-être éviter aussi l'histoire de la locomotive, d'accord?
4: Pourquoi?
0: Parce que
4: là-dedans,
0: il n'y a rien du tout. Ok, c'est clair et net.
2: Non, en fait, Gérard, il veut
0: c'est
2: plus en parler.
0: C'est clair et net, à la Loco, il n'y a jamais rien eu. Alors, vous arrêtez avec cette histoire de Loco. Il n'y a jamais rien eu. Ok, point final à la ligne.
2: Ouais, t'as raison, Gérard, putain.
3: Non, mais c'est vrai.
0: On dit pas putain, on dit moment travail déjà pour commencer.
2: Exactement.
0: Ok.
2: Ok, alors, Gérard, comment t'expliques toutes les cicatrices sur la bite à Tony?
0: Ouais, ben, dans ce cas-là, t'attendras ton tour. Maintenant, ben...
3: C'est vraiment un imbécile, celui qui est en train de parler, là, mais grave.
0: Ouais, ben...
2: Oh, Monica, t'en poses des questions pour rien.
4: Oui.
0: Rose.
4: Bonsoir, Gérard.
0: Rebonsoir. Donc, je te repose la même question. Que penses-tu des vacances?
4: Bah écoute, les vacances, ça dépend. Parce que, comme tu disais tout à l'heure, il y a vacances et vacances.
0: Mmh.
4: Et moi, personnellement, ce que je pense des vacances, en fait, ça dépend où je vais, avec qui je vais.
0: Ouais.
4: Surtout avec qui. Parce que c'est vrai quand tu pars comme ça...
0: Ouais, mais attends, Rose.
4: Oui.
0: Rose, là, je comprends pas trop.
4: Attends, j'arrive.
0: Ouais. Et explique-toi, parce que là, j'ai du mal à te suivre. Hein.
4: Bon. Alors, écoute-moi.
0: Oui. Ouais, je t'écoute, hein.
4: Donc, je disais, il y a vacances et vacances. Moi, personnellement, les vacances, j'aime pas trop parce que je me fais chier.
0: Mm-hmm.
4: Parce que je m'en vais jamais avec les bonnes personnes.
0: Oui.
4: Donc, voilà, en gros, ce que je pense des vacances.
0: Mm-hmm.
4: C'est pour ça que je te disais, il y a vacances et vacances.
2: Ok, super.
0: Ouais, bon.
2: Ouais.
0: Je vois pas trop le rapport, parce que moi, je vais dire une chose, pour l'instant, moi, ça fait plus de 4 ans que je suis pas parti en vacances.
5: Ouais. T'es sûr que j'avais même plutôt 4 ans que t'es en vacances?
0: Ça, non, mais attends, ça te regarde pas, si ça fait 4 ans ou pas que je suis pas parti en vacances, ou si je pars en vacances, ou si je suis en vacances, d'accord? Ça, c'est pas ton problème, d'accord? C'est le mien. C'est mon problème, d'accord?
6: Après, c'est personnel.
0: Voilà. Donc, pour revenir à ta question, Rose.
6: Ouais.
0: Bon, tu dis que t'aimes pas partir ou tu veux pas partir, c'est ça apparemment?
6: Non, c'est pas ça, c'est qu'il faut déjà pouvoir partir.
0: Ouais.
7: Elle aime bien partir avec les bonnes personnes.
6: Et puis, j'aime bien partir avec les bonnes personnes et en général, je les trouve jamais. Donc, c'est pour ça que les vacances, si tu veux, ça fait longtemps.
7: Mais tu prépares à l'avance.
0: Non, mais de toute manière, il y a certaines personnes qui vous posent des lapins en dernière minute.
6: Exactement, voilà. Je pensais à ça, justement.
7: Mais tu pars toute seule.
8: Voilà, pars toute seule, puis tu fais connaissance sur place.
6: Ah ouais, mais partir combien toute seule, j'aime pas trop.
0: Attendez, parce que là, faire des connaissances sur place, c'est pas évident. Moi, je voulais... Pour une nana...
6: difficile pour une nana.
0: Non, à mon avis, je pense pas. Hein.
7: Je pense pas,
0: des fois, mon standard, on pouvait avoir peut-être un petit avis de la standardiste
8: si elle avait eu
0: des rencontres bizarroïdes ou pas, ou si elle est partie seule, non.
8: Bah, elle a déjà fait ta rencontre.
0: Dans la caille.
9: Pas de vacances.
0: Elle part pas en vacances, donc vous voyez. Olivier de la Pro, pareil.
1: Ouais, pareil.
0: Moi, pareil, donc vous voyez, donc ça va être dur, hein. Bon.
8: Gérard, pourquoi est-ce que tu n'emmènerais pas Julien en vacances?
0: Ah bah attendez, ça faut que déjà Julie soit d'accord pour que je sois avec elle.
8: D'accord.
0: Attendez,
8: Julie en plus.
0: Attendez, on va demander quand même à Malika de répondre sur la première question.
7: Moi j'aime bien les vacances.
0: Ouais, mais dans quel sens?
7: Comme celle qui a répondu avant. Faut partir avec les bonnes personnes.
8: Ok, super.
0: Ouais, d'accord. tu réponds à la question, hein, Rose?
6: Exactement.
0: Ouais, d'accord. Tout à fait, directement, hein?
6: Directement.
0: Ok, bon...
7: Mais partir tout seul, c'est bien aussi.
6: Ça dépend.
0: Non, mais de toute manière, faut mieux être seul que mal accompagné.
8: Ouais, hein, exactement.
6: Ouais.
8: Des fois, on
1: n'a
8: pas le choix.
6: Exactement.
8: Des fois, on n'a pas le choix, hein,
0: de quoi, qu'est-ce que tu disais, Olivier?
1: Non, je t'ai...
0: Non, mais de quoi?
8: Juste que t'étais mal accompagné.
0: Ouais, bah de toute manière, faut être seul que mal accompagné pour partir en vacances. La seule chose qu'il faut mieux faire, c'est partir seul et puis faire des rencontres sur place.
8: Bah, c'est d'avoir l'habitude, Gérard, de partir seul.
0: Nico, pour conclure sur la première, parce qu'il y a quand même deux débats à faire et donc je voudrais qu'on avance un peu.
8: Moi, je pense que les vacances, c'est bien, quoi. Même si qu'on parte ou qu'on part pas, qu'on parte à l'étranger ou qu'on reste en France. Je pense que c'est bien, même pour quelqu'un qui n'a pas de thune et qui reste chez lui. De toute façon, il peut se lever à midi, quoi, et à la limite, s'il n'a pas d'argent pour sortir, il peut toujours lire. Enfin bref, tant que tu ne travailles pas, je pense que c'est bien, quoi.
6: Tant
8: que tu
6: ne
8: travailles pas et que tu es payé, je pense que c'est bien.
0: Non, mais attends, Nico, là, tu es complètement là, à la plage.
6: Exactement, c'est pas travailler.
0: Mais que pensez-vous des vacances, Nico? Punaise, t'es carrément à côté de la plaque, là.
8: Non, je trouve ça génial, les vacances.
0: Mais pourquoi? Non, c'est pas du tout le truc de la question.
6: C'est pas le terme du débat.
8: Moi, Gérard, moi c'est Anthony. Moi, je suis pour la journée de vacances à 24 heures.
0: C'est-à-dire
8: 24 heures de vacances par jour, si c'est possible, hein, si on peut voter ça.
7: Je dis que 16 heures, c'est quand même 8 heures pour dormir, quoi.
8: Mais non, on dort pas, parce que comme ça, les 8 heures, c'est en congé payé, si tu veux.
7: Bah oui, mais bon.
8: Donc, on rattrape...
0: Il y a Soleil qui dit Julie, je t'emmène en vacances, Julie, je t'aime.
8: Voilà. C'est pas à toi qu'on dirait ça, Gérard.
0: Ouais, non, malheureusement. Donc, Albert.
8: Gérard, ça va plutôt, je te fous dans la cave et je t'aime pas.
0: Bon, d'accord, ok. Bon, c'est bien. Donc, on va passer à la deuxième question.
1: Ça, c'est gentil.
8: Moi, c'est vrai, c'est pas sympa ce qu'il a dit, Anthony.
0: Ouais, c'est pas grave, de toute manière, je suis habitué maintenant. Hein. D'accord, parce que j'ai à peu près...
1: Vas-y, Gérard, okay, la deuxième question.
0: Donc, où êtes-vous parti en vacances? Alors, on va commencer par les cums, tiens.
6: Il la guerre.
0: Albert!
8: Ouais, moi, je suis pas parti.
0: T'es pas parti?
8: Non, je me casse dans pas longtemps.
0: Mmh. Et tu pars où?
8: Je vais dans un petit patelin de merde à côté de Monaco.
0: C'est-à-dire?
8: Menton.
1: Menton, ouais.
0: Menton. À côté de Monaco, à Menton, ok.
8: Bah oui.
0: Anthony?
8: Je pars pas, je travaille.
0: D'accord. Nico?
7: Je pars à Toulon, moi.
0: Tu pars à Toulon.
8: Ouais, bon rasoir, Nicolas. Pardon? Oui. Oh, rien.
0: Bon, d'accord. Vous verrez ça à la fin du débat.
8: Bah, vous écrirez. Ouais, on s'écrit. Ouais.
9: Pas de problème.
8: Je t'envoie une carte postale, Gérard.
0: Ouais, bon. Ben, si tu veux, t'envoies ça à Fun Radio, ça sera aussi bien.
8: Ouais.
0: Malika, pour non, moi, je pars continuer.
7: Pas, moi. Je pars pas.
0: Merci, chef.
10: Mon Gérard, chef. Continue.
0: Non, Malika. Malika. Malika, tu pars où en vacances?
10: Ça s'approche.
8: Malika, partez pas, t'es sourd ou quoi?
9: Qu'est-ce qu'il t'a fait, ton chef?
0: Non, c'est rien, bon.
11: Allez, raconte-nous, Gérard. On n'est pas là pour voir, nous raconte-nous.
0: Bon, c'est bon, ça y est, c'est terminé. Allez hop, on en parle plus. Rose.
12: Oui.
0: T'es partie où en vacances, toi?
12: Moi, je pars pas.
0: Tu pars pas?
12: Non.
13: Tiens, pour changer.
0: Et Aurélie?
14: À l'île de Ré.
0: Oh. À l'île de Ré. Ok, ouais. C'est bien. Eh ben, moi, je vais vous dire une chose, que moi, les vacances, je les fais entre Montigny-le-Bretonneux et Suresnes. Et
14: voilà. Ouais.
13: Et Neuilly. Voilà.
0: Non, et Neuilly, non, parce que...
13: Bah, t'es où, là?
0: Ben, je suis à la radio, et bon...
13: Eh ben, c'est où, la radio? C'est où, la radio,
0: Gérard? Bon, alors...
13: Espèce de teubé, va.
0: Alors, à une question... Ça va s'adresser, et là, vous allez réfléchir, on va, je pense qu'on, je vais voir.
13: On va pas passer à la troisième.
0: On va passer à la troisième.
13: Ouais, ouais.
0: Comme, pour l'instant, ça a l'air de bien se passer.
13: Allez, vas-y, répétez la troisième.
0: Allez, on trouve de nouvelles copines, là. Alors, oh, Nico, tiens.
13: Oui, vas-y.
0: Nico.
13: Ouais,
0: trouvé une nouvelle. Comme tu pars pas, est-ce que tu...
13: Non, si, je pars, moi.
0: Ouais, mais, est-ce que tu penses trouver une nouvelle copine en vacances ou pas?
13: Ah, bah oui. Ah bah oui, c'est clair. En plus, je vais à côté de Toulon, donc là-bas, t'as tous les touristes, quoi. J'ai de la famille qui habite là-bas.
0: Mm-hmm.
13: Ils connaissent un tas de gens, donc de toute façon, à chaque fois que j'y vais, quoi, j'ai une nouvelle copine, ça c'est sûr.
9: C'est bien vrai.
0: D'accord.
13: Mais, okay. Mais tu peux venir avec moi, si tu veux.
0: Non, quoi, c'est bon, je te parle de copine.
13: Ouais,
0: je te
13: ouais.
0: parle pas d'un copain, d'accord? Ok.
13: Nico,
0: c'est clair et net. C'est bien, on part. C'est bien le titre de la question, le terme de la question. C'est avez-vous trouvé de nouvelles copines?
13: Hein? Ah bah pas encore.
0: C'est pas des copains, c'est des copines, ok?
13: Oui.
0: On comprend pas les torsons et les serviettes.
13: Eh, t'es naze quoi, Gérard?
0: Ok.
13: J'ai dit que j'allais voir des femmes sur la côte.
0: Ok.
13: Mais t'as compris?
0: Anthony.
9: Oui, quoi?
0: Anthony.
9: J'ai pas suivi l'histoire des serpillères et des torchons, excuse-moi.
0: Non mais attends, tu réponds à la question ou si tu comprends pas la question, tu restes chez toi.
9: Ah si je veux faire, mais je t'ai dit que je partais pas en vacances, je travaillais parce que je m'aidais.
0: Ouais mais dans ton boulot tu rencontres quand même des copines.
9: Ouais quand même un petit peu mais bon.
0: Bon ok. D'accord, t'as tout compris sur...
9: Ouais
0: sur...
9: non mais tu me poses une question sur les vacances, je pars pas en vacances.
0: Mais alors?
9: Donc moi,
0: dans ce cas-là, pourquoi t'appelles pour réagir sur le débat des vacances?
9: C'est pour contre. Alors il y en a qui sont pour les vacances et d'autres pour le travail.
0: Non. Le thème c'est le truc des vacances.
13: C'est un peu vague le truc des vacances quand même.
0: Ouais mais c'est un peu vague, c'est pas dans ce cas-là.
7: Ouais mais Gérard, les vacances en général, même si on part pas.
0: Ouais mais de toute manière, il y a ceux qui partent et ceux qui partent pas, d'accord.
7: Eh ben alors.
0: Bon.
7: Bah voilà.
0: Bon alors maintenant...
9: Bon moi je pense rencontrer beaucoup de filles sur la plage là dans mon taf, voilà.
0: D'accord, t'as raison.
13: La Panam Beach.
0: Ouais, voilà. Albert.
9: Ouais, tout le monde est content.
0: Albert.
13: Ouais.
0: Bon, réveille-toi un peu, hein.
13: Ouais, non bah j'ai...
7: Le Chabert.
0: Ouais,
13: ça commence à dormir, hein. Alors, bah ouais, mais non, mais le problème c'est que c'est toujours pareil, en vacances tu rencontres des meufs qui ressemblent à des certaines filles, comme Christine ou Carole. C'est clair que ça...
9: Ou Aurore.
10: C'est la Saint quoi aujourd'hui d'ailleurs?
0: Aujourd'hui c'est la Saint, j'en sais rien, mais déjà une.
13: Ouais.
0: Alors déjà Albert.
13: Ouais.
0: Je te préviens d'une chose.
10: C'est pas la Saint.
7: La ferme.
13: Ouais, tu vas me dire une chose.
0: Non, mais déjà une chose.
7: Oui,
0: Christine.
9: Aujourd'hui c'est la Saint suceur. Bonne fête, Gérard.
0: Ouais. Tu vas te calmer.
13: Le long de l'antenne. Vas-y, Gérard. Accouche.
0: Si je veux, d'accord.
13: Ok, bah tu accouches.
0: Alors le début avait bien commencé.
13: Ouais.
0: Maintenant Albert, tu viens de jouer sur sur un truc
11: c'est
0: que
11: vrai,
0: j'aime pas. Albert.
13: Gérard, je parle pas de ta Christine.
11: Ouais, mais Albert, tu déconnes là.
10: C'est la Sainte Christine aujourd'hui, en plus ils foutent la merde.
13: C'est la Sainte Christine, c'est tout. Voilà, c'est pour ça que je parle de Christine. Te sens pas vexé, merde.
7: Bonne fête Christine, voilà.
0: Bon, ok. D'accord.
13: Je t'ai sorti avec un ton, c'est pas de ta faute.
0: Ça pas ton problème, c'est le mien. Là, c'est pas ton problème, c'est le mien, d'accord? Je fais ce que je veux.
13: Exactement.
7: Nous sommes en démocratie.
13: Major vacciné.
0: Alors, Aurélie. Donc,
9: Non, mais moi, je voudrais savoir si Albert, il va se faire des meufs, quand même.
0: Non, non, mais c'est bon, pour l'instant.
10: Vas-y, Gérard, vas-y, enchaîne.
0: Aurélie.
12: Ouais, mais j'en ai rien à foutre de me faire des copines, moi.
0: Ouais, ou des copains. C'est pareil, t'en as rien à foutre. T'as un copain, tu parles avec ton copain, et c'est tout.
12: Voilà.
0: Ok. D'accord, je vois à peu près. Rose.
15: Oui.
0: Donc, toi. Pour toi.
15: Enfin, moi, pour moi,
0: Penses-tu trouver des amis que tu pourras revoir par la suite ou un copain ou autre
13: Bah, c'est exactement la même chose, si on trouve des types comme Gérard, d'accord.
15: Ouais, je pense que ouais.
9: Est-ce qu'Aurélie, elle reste sur Paris?
0: Bon, Malika.
16: Ouais, moi je dis qu'il faut faire des amis.
15: Non.
13: Ok, super, Malika.
0: Attends, Malika...
13: Elle a dit quoi?
0: Malika, qu'est-ce que t'as dit, là?
16: J'ai dit que c'est bien de rencontrer des gens qu'on peut revoir...
0: Mm-hmm.
16: Après.
13: Bah, des gens qui veulent te revoir, hein. Faut les trouver. Hein.
0: Ouais, et Malika.
16: Oui.
0: Va falloir que tu te réveilles un peu plus.
16: Je vais réveiller.
0: Ouais, non, mais réveille-toi un peu plus parce que là, t'es en train de dormir. Hein.
13: Malika, là.
0: Allez, on enchaîne sur la quatrième, là.
13: Voilà,
0: que pensez-vous des campings? Allez, c'est parti.
13: C'est de la merde, c'est pourri.
9: Oh putain, ça
12: non,
9: pue,
12: ça dépend. Non, c'est pas vrai. C'est pas que de la merde, c'est par rapport aux étoiles.
13: Gérard, c'est
0: l'air salé
13: dans... Oh là là,
0: c'est
13: pas bien,
0: c'est
13: dégueulasse, quoi.
16: Y a pas d'intimité.
13: Moi, Gérard, je fais jamais de camping parce que j'ai des business sur les...
0: Non, mais attends, déjà...
10: Ça va casser, hein, ça va casser.
0: Déjà, celui qui part pas en vacances,
16: Il a fait...
13: Gérard, c'est Albert. Je peux répondre?
0: Ouais, vas-y.
13: Ouais, bah moi je trouve que les campings, ça craint à mort, c'est vraiment trop pourri, quoi.
16: Il y a pas d'intimité, c'est pas bien.
13: Non, mais déjà, on rencontre plein de beaufs.
16: On se fait piquer plein de trucs aussi, excuse-moi.
13: Ouais, voilà, on se fait piquer plein de trucs, on rencontre que des beaufs.
9: Que des beaufs en tongs et en short.
13: C'est ça. Avec des t-shirts à pleine radio. Un beauf plein mis sur la tête.
0: Ouais, c'est ça, t'as raison. Stop!
13: Eh, mais je peux continuer.
0: Stop! Non, pour l'instant, tu la fermes, il y a Julie qui veut me dire quelque chose, c'est tout.
17: Juste qu'on accueille à la place de Rose, docteur Melraka.
16: Quoi? Bonjour, docteur.
17: Docteur Melraka, à la place de Rose.
13: Voilà. Oh là, bonsoir, Gérard.
0: Salut.
16: Bonsoir, docteur.
9: J'ai plaisir à faire votre connaissance par le biais de Fun Radio, Gérard.
0: Ouais, c'est bon, déjà, celui qui s'amuse avec les touches de téléphone, il se calme.
9: Mais docteur Melraka, est-ce que t'opères les kystes? Parce que Gérard, il a des problèmes.
13: Ouais, c'est clair, je crois qu'il en a un sur toute la gueule.
9: Sa tête, c'est un furon. Mes amis, si j'ai...
16: T'as un problème dans le cerveau?
9: Si je devais pigmenter, Gérard, le débat, si oublions Sainte-Christine et souhaite qu'elle soit bonne, si prenez vos questions, Gérard, la question sur le plaisir des vacances.
0: Ouais. De quoi?
13: Attends, t'arrives en retard, toi, là.
0: Paul Toubib, là, tu travailles. Toubib, tu travailles ou tu bires, hein?
9: D'accord, donc on pourrait parler aussi de Montrigny-Bretonneux, c'est ça les vacances
0: d'il y a 4 ans? Ouais, c'est bon, Toubib, dégage, allez hop, prenez-lui.
9: Toubib, il a besoin d'une consultation.
0: Non, mais c'est bon, Toubib, dégage.
9: Toubib, il faut qu'il prenne des suppos, s'il y en a même.
0: Ah non, Toubib, il dort. Toubib, il est à moitié endormi.
9: Jacques,
0: Ouais, Toubib, là, qu'est-ce qu'il pense du camping?
9: Bon, faut laisser l'histoire de la loco, genre, sur le camping à la loco, non.
0: Oui, il est complètement starbé, c'est bon. Ouais, c'est bon, ouais, bonne nuit.
9: Bah, c'est bon, Nicolas.
0: Ouais.
9: Ouais, moi, je veux dire qu'en fait, les campings, c'est pas bien, quoi. Parce que bon, d'abord, tu vas dans les douches, elles sont froides. En plus, il faut que tu fasses la queue une heure, après, tu vas dans les toilettes.
0: Ouais.
9: C'est dégueulasse. La plupart du temps, elles sont pas nettoyées.
13: Non, mais le problème dans les toilettes, c'est qu'il y a des mecs comme Gérard qui sont passés devant toi, quoi.
0: Non, mais c'est bon, allez, c'est bon, on arrête sur le camping. Alors, stop, pour l'instant, vous allez réfléchir à la quatrième question.
9: Et on va mettre une, musique et ça s'appellera,
0: Gérard,
9: est-ce que tu viens pour les vacances?
0: Non.
9: Gérard, est-ce que tu peux mettre un...
0: Gérard,
9: je suis aussi...
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9: Gérard, à l'astrologie, Gérard, je suis aussi voyant et la chanson, ce sera...
0: Mais je m'en fous de ta voyance!
9: Les bijis, les
0: bijis! Déjà,
9: je vous connais,
10: calmez-vous, là.
9: Je vous connais, Gérard.
0: Bon, bah, tu la fermes, le toubib de mes deux.
9: Melraka. Docteur Ali Melraka.
0: Alors, c'est Ali Melraka, tu vas la fermer, tu vas m'écouter, déjà.
9: Oui,
0: Maintenant, vous allez écouter la cinquième question.

0: 956 auditeurs entre 1h et 3h qui écoutent Fun Radio. Donc
1: un
0: on
1: Français,
0: va
1: un Français sur 5 quand même.
0: Ouais, ça fait quand même beaucoup hein. Quand même tous les jeudis je trouve que c'est pas mal. Donc on va continuer le débat. Donc si vous voulez réagir donc n'hésitez pas. Donc on va accueillir Léa, Mathilde, docteur mais Melraka, Franck, Albert et Anthony. Et
2: ben, Gérard, tu peux répéter les chiffres là parce qu'on n'a pas très bien.
0: Bon, je répète les chiffres pour la dernière fois.
2: C'est 12 000 ou c'est 120 000?
0: C'est 12 millions 764 547 milliards.
2: Ben, c'est 12 millions. Toujours,
0: bah voilà, alors donc.
2: Mais continuez. En France uniquement?
0: Comment?
2: En France ou alors ailleurs?
0: Ah ben ça je sais pas si c'est en France ou autre.
2: Mais écoute ton sondage je peux rien dire quoi dans ce cas-là je préciser.
0: Bah, dans ce cas-là vous regardez les journaux et puis c'est tout. Hein.
3: Redis chiffre GG, il y en a qui n'ont pas compris. Hein. Sur Fun TV on demande combien, recommence.
0: Donc,
2: 12 755 955 000.
0: Gérard, quand tu lis les chiffres, sois sérieux un peu, répète. C'est 12 000 nouveaux ou pas? Moi j'en sais rien. J'en sais rien.
2: J'ai une petite blague à raconter vite fait à ton sujet.
0: Non, non, mais c'est bon.
2: Non, mais c'est très gentil. Elle nous l'a raconté en antenne, elle est bien.
0: Bon, vas-y, accouche.
2: Pourquoi Gérard se balade-t-il avec une porte de voiture à côté de lui dans la rue?
0: Pourquoi? Alors vas-y.
2: Parce qu'il est tellement con qu'il ferme la fenêtre quand il pleut.
0: Ouais. Plus con que moi, tu meurs et quand on est con, ferme sa gueule, d'accord?
2: Ouais, sérieux, t'abuses, Nicolas.
0: Non, dans ce cas-là, ta blague.
2: Non, c'est pas Nicolas, là, c'est Gérard.
0: Plus con que toi,
2: tu meurs.
0: Pourquoi
4: il est vivant
0: encore?
4: Bon, c'est bon,
5: ouais. Allez, la question, là.
4: J'ai posé la question qui sont Gérard.
0: Alors, que pensez-vous des discothèques en vacances et avez-vous été en boîte pendant les vacances?
2: C'est Albert, je voudrais répondre.
0: Ouais, vas-y. Albert, vas-y.
2: Faudrait fréquenter plus souvent les locaux, je pense, pendant les vacances.
0: Attends, déjà, la loco, elle est fermée, ok. Je te parle des boîtes.
2: Non, elle est ouverte.
3: Elle est pas fermée, elle est ouverte et il y a une soirée demain.
2: Et d'ailleurs, Gérard, on voudrait poser la question, est-ce que tu es là demain?
0: Ça te regarde pas, c'est mon problème.
2: Tu veux faire ça incognito, salaud.
0: Attendez. Et déjà, vous allez être poli parce que je pense que ça va être la dernière pour ce soir là, parce que
4: c'est dernier.
0: Il n'y a pas d'ultimatum. C'est des vacances. Là, ce soir, je viens. Donc, je voudrais que le débat se passe correctement, sans engueulade, ok?
4: Point
0: final à la ligne.
2: Mais
0: on parle pas de la loco, on parle de rien.
1: Et sans gueuler, hein.
0: Okay, mais
1: et sans
0: gueuler.
1: Comme tu fais.
2: Je crois que la soirée de la loco de demain, c'est une soirée spéciale WC, quoi.
0: Ouais, WC, dans ces cas-là, tu restes chez toi pour demain, d'accord? Ok.
4: Et tu la fermes.
0: Voilà. Et tu la fermes.
6: Tout à l'heure, j'avais dit, faut laisser l'histoire de la loco.
2: Faut pas en parler, quoi.
6: C'est vos propres termes.
0: Est-ce que tu viens pour les vacances?
2: Ah, je l'avais dit,
4: c'est tout pas pour toi.
0: Qui c'est qui vient de dire ça?
1: Gérard. Tu peux embrayer sur le débat là parce que...
0: Bon alors on y va. Donc je viens de vous dire, que pensez-vous des discothèques en vacances et avez-vous été en boîte pendant les vacances?
4: Malika. Ouais, moi je dis que c'est très bien les boîtes de nuit. Ouais. Surtout si c'est à l'étranger.
0: Hein?
4: Surtout si c'est à l'étranger.
0: C'est-à-dire?
4: Ben l'année dernière j'étais en boîte, c'était au Maroc.
0: Ouais.
4: Et je me suis bien fait draguer parce que j'étais une étrangère.
0: Ouais.
4: Et tu rencontres plein de monde, c'est vachement canon, les gens ils sont vachement sympas et tout.
5: Ah, moi je suis d'accord.
2: Ouais, c'est super les remixes d'Assane 2, c'est vrai.
0: Ouais, d'accord.
5: Non, mais.
2: Les remixes à Montrigny, Bretagne,
0: c'est
5: bien les boîtes d'Ibiza.
0: Oh, on se calme là, Léa.
5: Il faudrait qu'on appelle Max et qu'on lui demande si les boîtes d'Ibiza c'est bien.
0: Il vous en a déjà parlé, allez, c'est bon.
2: Non, mais Gérard,
1: il y a beaucoup de garçons là-bas.
0: Bon, On accouche sur le débat, c'est
2: vous.
4: Laisse
2: parler Anthony.
0: C'est Anthony. On y va là.
2: Donc, moi je suis allé en boîte aussi en province.
4: Tu t'es fait éjecter?
2: Non, pas du tout. Parce que j'étais pas accompagné de toi, c'est pour ça.
0: Attends, mais je voulais dire que j'ai les mains dans les mains. Vous commencez à être lourd là sur le débat. Hein.
5: Bah, la prochaine question, allez.
0: Bon, allez, la prochaine.
6: Avec une brosse, les cheveux coupés en brosse.
0: Avez-vous fait du nature? Bon, c'est bon.
2: Je vais pas répondre à la question, moi.
0: Bon, mais je m'en fous, vous commencez à être lourd, si c'est pour me dire des conneries,
2: c'est pas pour moi.
5: Allez,
3: C'est pas grave, on se calme. Gérard, prochaine question.
2: Bon, allez, rare, moi, je suis...

0: la différence d'âge.
1: Mais c'est pas le thème de la question, merde.
0: Mais si, si, si. Allez, accouche,
2: avec gros con. Allez, bon, moi je suis
1: con, il t'emmerde. Le gros con, il t'emmerde, ok. Alors tu retournes chez toi, bonne nuit.
2: Allez,
3: cassé.
0: Moi je trouve que l'éclairage en boîte en province, c'est pas pareil qu'à Paris, parce qu'ils ont pas de sous pour acheter des ampoules.
4: Ouais, exactement, ouais.
0: Allez, la prochaine question, Gérard.
5: Ouais. C'est la question, Gérard.
2: Allez, Gérard, la question. Allez.
1: Ah ben, vous faites du...
0: Et puis trois piclos qui va prendre la peau.
3: Non, soyez cool, laissez parler un peu Gérard, il a une question à poser depuis une demi-heure, là.
2: Salut Gérard.
1: Avez-vous fait du naturisme pendant les vacances et que pensez-vous des comptes de naturisme?
4: Ah bah Gérard, moi j'en parlais, moi, Nicolas,
3: Franck. Vas-y, Franck.
1: Non, Nicolas.
4: Oui.
1: T'as une grande gueule, tu as l'ouvreur le premier.
4: Ouais, exactement. Eh bah, tu sais quoi, moi, je dis qu'on peut faire du naturisme en boîte dans les soirées SM, et ça, c'est vraiment excellent.
1: Mm-hmm.
4: Ah ouais.
0: Okay. Docteur Melraka.
1: Non, mais attends, docteur
4: pardon.
1: Machin, là.
4: Pardon.
1: Nicolas.
4: Ouais.
1: Non, Nicolas. Et
4: ouais.
1: Qu'est-ce que t'en penses?
4: Eh ben, dès qu'on a tourisme, ou alors des soirées SM en boîte.
1: Dès qu'on a tourisme?
4: Ah bah moi, je dis que c'est bien, parce qu'en fait, tu peux faire plein de rencontres, quoi, notamment des rencontres avec des échangistes.
2: Comme ça, tu vas tout de suite le matin.
1: Ouais, d'accord.
0: Bon, ouais.
4: Non, mais... C'est génial, Nicolas. Regarde, tu te balades.
1: Nicolas.
4: T'as pas la vie sur toi.
1: Nicolas.
4: Oui, je lève le doigt.
1: Eh, Nicolas.
4: Oui, je t'écoute.
0: Je lève le doigt.
4: Oui, Gérard, t'écoute.
1: Pour l'instant, t'es en train de confondre.
0: Hein. Je veux répondre, pompon.
4: Bah pourquoi?
1: Ouais, c'est bon, allez, bonne nuit. Bonne nuit, Nicolas.
4: Gérard, c'est Albert.
1: Ouais.
2: Ça va, Nicolas?
4: Moi, je voudrais parler un peu des camps naturistes.
1: Ouais, mais magne-toi parce que on n'a pas trop le temps parce qu'il y a quand même deux débats à faire.
4: Ouais, bah tu te calmes et tu me laisses parler. Merci.
1: Ouais, ben, déjà, tu as accouché, vite fait.
4: Bah ouais. Donc, ouais, moi, je pense que les camps de naturistes, ça t'arrange bien parce que tu peux te faire prendre les fesses plus vite, non?
3: Moi, je pense que vous devriez vous calmer parce que Gérard va poser un ultimatum si ça continue.
1: Ouais,
3: c'est
4: non,
1: bon,
4: mais
1: c'est
4: vrai.
1: Calmez-vous,
2: non,
1: Gérard.
4: C'est bon. Si tu t'énerves, c'est que c'est la vérité, quoi.
1: Non, mais attends, déjà, j'en ai jamais fait des camps.
4: Arrête, Gérard, je t'ai vu plusieurs fois dans des camps naturistes. Ah bon, c'est pas sur Fun Radio.
1: Ouais, c'est ça.
5: On te demande sur Fun TV si t'es nudiste ou naturiste.
1: Aucun des deux. Voilà, comme ça, ça va plus vite.
4: Non, vous êtes vous-même, Gérard, masochiste. Vous êtes vous-même bon et généreux.
2: Est-ce que moi, tu peux la définition de la
4: montrer.
1: Gérard
4: oh, nerveux, parfois.
3: Non, arrêtez, soyez cool.
5: Juste 30 secondes, Gérard. Tu peux juste nous expliquer la différence entre nudiste et naturiste.
3: Parce que je crois que... Manière,
1: c'est les deux.
4: Oh, bah qu'est-ce que t'es intelligent, Gérard. Mais rien à voir, un nudiste, c'est pas ça.
5: C'est quoi,
1: un nudiste, c'est quoi?
5: Alors,
1: un nudiste, c'est quoi? Le nudiste, c'est celui qui se met à poil. Et le naturiste aussi, ok?
4: Mais non, le naturiste, c'est celui qui se met à poil. Et le nudiste, c'est celui qui se prend Gérard dans les chiottes de la loco.
1: Mais alors, toi, mon pote, tu dégages, je veux plus t'entendre. Hop, bonne nuit.
4: Okay, ouais, non, mais Gérard, t'as rien à voir, là, c'est Anthony.
1: C'est bon, non.
0: Les nudistes et naturistes, c'est deux courants de peinture, je crois.
1: Ouais, c'est ça. Alors, bah, toi, avec ta peinture, tu te la carres au cul.
4: Ou de la sculpture. Okay.
1: C'est ça, ou de la Starship ou de l'Adidas, c'est ça?
4: T'aimes pas la peinture, Gérard?
1: Non, mais alors, dans ce cas-là, tu dégages. Allez, hop, bonne nuit. Allez.
4: Voilà.
5: Allez. Il y a déjà trois personnes en moins, je te signale, là. Il n'y a plus personne. Hein.
4: C'est
1: pas grave.
5: Bah, les prochaines questions.
4: Ah, ça y est, j'ai trouvé. C'est de la peinture. Les nudistes, ils peignent avec leur queue, et puis les naturistes, ils chient direct sur la toile. Voilà, c'est ça.
1: C'est ça.
3: Bon, Gérard, enchaîne.
1: Voilà. Alors, aimez-vous partir en vacances en juillet, en août ou hors saison?
4: En août, Franck. Franck, il préfère partir en août.
2: En août.
1: Pourquoi?
4: Ben, parce que nous, d'abord, il fait plus chaud, quoi. C'est là où il pleut moins, et il y a le soleil, quoi.
1: Non, attends, en juillet, c'est plus
2: chaud.
1: Franck!
4: Ouais.
1: Franck!
4: Oui.
1: Tu crois pas qu'au mois de juillet aussi,
4: Non,
1: Attends, de quoi?
4: Je préfère partir au sport d'hiver en été et puis à la plage en hiver.
1: Ouais, c'est ça, c'est bien.
4: Chacun ses goûts.
1: Mais là, je vois pas du tout.
4: C'est comme ça, quoi. J'ai pas le choix parce que j'ai un contrat bidon, là.
1: Ouais, ben.
4: Tu vois, j'ai signé ça, ils m'ont eu, quoi.
0: Avec Europe 1?
4: Non, pas du tout. Ça, c'est. Tu confonds avec Gérard.
1: C'est bon, allez, Malika.
2: Ouais.
4: Non. Elle part pas, Malika, elle s'en fout, elle, juillet, août, septembre.
3: Malika, elle dort, je crois.
1: J'ai l'impression.
4: Elle écoute la radio.
1: Malika!
4: Docteur Malika,
2: Gérard, moi
4: je me posais une question, s'il vous plaît.
1: Malika!
2: J'ai parti en mois d'août, Gérard, en vacances.
4: S'il vous plaît!
2: J'aimais partir en mois d'août, Gérard, en vacances.
4: Gérard?
1: Mais c'est qui, là, derrière qui?
4: C'est docteur, laissez-le.
2: Ouais!
4: C'est Malika qui parle. Oui, je joue sur Fun TV. Depuis que j'avais sauvé la coupe de l'été.
1: Vous commencez à être lourd là, laissez Malika répondre. Juillet, août ou hors saison?
4: J'adore votre saison.
1: Ma gueule, hold the cœur. Merde un peu.
4: Tu me dis que c'est la coupe de l'été.
1: Oh là là là là là là là.
4: Docteur,
1: allez, c'est bon. Bon,
3: Gérard va poser un ultimatum, si ça continue, vous allez avoir gagné.
1: Non mais. Préférez-vous être sérieux? Préférez-vous être servi ou vous faire servir
3: devant le micro?
4: Ah bah être servi, hein, être servi à l'hôtel, tranquille, le petit déj, et c'est dégagé devant et long derrière.
1: Bon alors déjà.
6: Vous faire servir.
1: Ouais, tu comprends pas là qui c'est qui est en train de chercher?
4: Non, oui.
2: Je peux répondre à la question, Gérard, s'il te plaît.
1: Préférez-vous être servi?
2: Par toi?
4: Gérard, il est plus enfoncé à l'arrière quand même. On l'écoute en.
1: Être
4: servi par un con comme Gérard, ça peut être sympa.
1: Bon, allez, c'est bon, on met une musique et on reprend le deuxième débat.
4: Allez, une conclusion, Gérard, une conclusion.
1: Non, bah dans ce cas-là, il se calme.
2: Allez, calmez-vous.
4: Ouais, calmez-vous un peu là.
1: Sinon, il n'y a pas de deuxième débat.
4: Alors,
1: préférez-vous être servi ou vous faire servir?
4: Mais dans quelles circonstances, Gérard?
0: Moi, je préfère que tu me serves.
4: Ouais, moi aussi.
6: Non, mais moi, je comprends pas la question.
1: Bah, à l'hôtel!
2: Il y en a un qui dit quelque chose, tu dois dire moi aussi.
1: Ta gueule!
4: Moi, je préfère être servi, moi.
7: Si j'étais voyant, je saurais que le prochain débat, c'est les tatous.
1: Eh, vous commencez à être lourd, là, hein?
4: Un peu comme toi, Gérard.
6: Bah,
7: je vous vois blanc, vêtu de blanc. Je vous vois blanc.
1: Comment ça être lourd, celui-là, le docteur Mécouille?
4: Docteur Fonzé.
1: Docteur Mécouille.
5: On s'en débat, Gérard.
4: Ouais, docteur Mécouille. Ouais, bah,
1: bon, j'ai fait ce
4: qu'il y a.
6: Il va avoir les pubs.
1: Bah, c'est bon, là, il y a...
4: Bon, allez, Gérard, enchaîne la prochaine. Gérard, on peut débattre,
3: allez, Gérard. Allez, Gérard. Arrêtez de parler, là.
1: Bon déjà, le téléphone est au portable, là c'est bon, tu dégages, parce que là je...
6: On a un portable.
5: Juste 30 secondes à la place de Malika, on a Caroline.
4: Eh ben c'était pas trop tôt d'avoir une même Gérard, je t'imagine moche. Il y a pas besoin d'imaginer. Hein.
6: Bonsoir Gérard, bonsoir à tous.
2: Bonsoir Caroline.
6: Salut.
4: Salut Caroline.
0: Ton combiné...
2: Bon, alors la question, GG, parce que moi je comprends pas là. Être servi ou se faire servir, donc.
1: Bah oui. Pourquoi tu comprends pas?
2: Je sais pas, j'ai du mal à comprendre.
1: Bon, quand t'es en vacances,
2: ouais.
1: Tu préfères quand tu pars seul,
2: ouais.
1: Ou tu pars.
2: Oui, bon, c'est
4: oui.
2: Beau,
4: GG. Bon, voilà, t'es en vacances, hein, t'as fait
2: ouais,
4: le
2: merci.
4: Travail.
2: Gros.
1: Ah, est-ce que tu préfères? Donc, je vais t'expliquer en deux mots.
2: Ouais.
1: Est-ce que tu préfères te servir?
2: Mm-hmm.
1: Donc, tu préfères que ça soit un homme ou ça soit des serveuses ou autres dans le restaurant qui te servent?
2: Ouais.
1: Ou tu préfères que ça soit toi qui te fasse la bouffe et que...
2: Ah, moi, je préfère me faire.
6: C'est rare,
2: voir
6: tes tongs.
2: Je préfère que ce soit les autres qui me servent, en fait. Au
1: c'est,
2: resto,
1: qui
2: quoi.
1: C'est qui répond, là?
6: Léa.
1: Oui, Léa.
6: Au resto, quoi.
1: Ouais. Tu préfères te faire servir?
4: Bah oui.
6: Ouais, ouais.
1: Donc c'est bien ce que je disais, moi, c'est pareil. Quand je pars quelque part, je préfère me faire servir que me servir moi-même.
4: Et quand tu pars voilà. Où, Gérard?
1: Ça te regarde pas.
4: Bah pourquoi? Sous un rocher au bois de Boulogne.
1: C'est ça.
4: Eh pourquoi non, Gérard,
1: je vous préviens.
4: Il soulève un rocher au bois de Boulogne. Eh Gérard, pourquoi ouais. Tu chies devant les supermarchés?
1: C'est ça, t'as raison, continue, tu m'intéresses. Ok. Donc, Caroline, donc pour toi, ta réponse?
6: Bah moi, je préfère me faire servir. T'es en vacances, t'es pas trop travaillé. Hein.
2: Bah voilà.
4: Moi, je sais où il a trouvé Christine.
3: Pourquoi cette question, Gérard?
1: Parce que...
4: Je veux tout révéler.
1: Non, mais de toute manière, là, pourquoi c'est deux questions?
4: Mel Raka.
3: Il y a des gens sur FunTV, ils se demandent. Pourquoi la question? Est-ce qu'il y a des gens sur FunTV, ils se demandent?
1: Mais pourquoi? Bah, hein, de toute manière, faut mieux se faire servir que se servir soi-même.
4: Bah, Gérard.
1: En fin de compte, faut mieux être servi.
4: C'est quoi le nom du docteur, là? Docteur Caramel. Docteur Mel Raka.
1: C'est docteur
6: Mel Raka. Mais c'est passif ou actif?
1: Comment?
6: C'est marqué sur FunTV, c'est passif ou actif?
1: Quoi?
6: Tu es passif ou actif?
4: Le surnom est Gérard, c'est Gérard Mélédan.
6: Les deux.
1: Ouais.
4: Gérard, moi je dirais plutôt qu'il est actif. Hein.
1: Ouais, bah.
4: Mais il est bien. Hein.
1: Alors que pense. Maintenant, on va continuer sur.
3: Attends. Avant la prochaine question, bouge pas, j'ai un truc pour toi. 30 secondes pour te calmer un peu et pour vous calmer.
4: Un espoir, une responsabilité.
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2: Ah, l'abus d'alcool est dangereux.
0: Ouais, vous avez des trucs comme ça sortis quand même.
3: Donc vaut mieux pas se faire servir du tout en fait.
1: Voilà.
3: Ouais. D'accord. Bon, donc, l'autre question, Gérard, vas-y.
5: La question d'après,
1: oui. Que pensez-vous des vendeurs de glace sur les plages?
0: Ah, les mal barrés, là.
4: Bah, moi, je dis qu'ils font chier, quoi.
0: Ouais, c'est clair.
2: Ils font du bordel.
0: C'est clair.
2: C'est Caroline.
1: Bon, Caroline, vas-y.
2: Ouais, ils sont tout le temps autour de toi, tout ça. Ouais, achète-moi quelque chose. C'est prenant, quoi, si t'as pas envie de...
1: Non, c'est pas achète-moi quelque chose. Si t'as besoin de glace,
0: c'est quand même curieux. C'est le métier que je faisais quand j'étais à Brontigny-sur-Breton. C'est le métier type que je faisais. Je vendais des gaufres. Ouais, sur la plage. Eh, Gérard, tu l'as déjà fait, toi?
1: Non.
0: Ça, c'est quand même une coïncidence. Enfin, une coïncidence.
1: Bon, ouais, c'est bon.
0: Gérard, c'est pas toi que j'ai vu sur la plage, là, à Deauville, 100 francs, avec une pancarte 100 francs, la pipe.
1: L'hippopotame derrière, c'est bon.
0: Ouais,
1: c'est bien, de toute manière, je vous préviens, au deuxième débat, je vais pas entendre tout ce bordel.
0: D'accord,
1: La dernière question avant de faire...
0: La conclusion.
2: Ouais.
1: Et après, on va enchaîner sur le deuxième débat, parce qu'il est déjà 1h01.
0: Oh putain, faut que je me lève demain.
1: Alors, que préfère...
0: Gérard, ta brèche, parce que demain, je me lève, je travaille.
4: Ouais, alors, avec ton cul, un peu.
1: Bon, attends, si t'es pas content, mon pote, dans ces cas-là,
2: tu
1: fais une chose. Si t'es pas content, t'appelles pas à la radio et on t'appelle pas, ok? Si tu travailles,
2: Allez,
1: tu restes chez toi.
0: J'espère que quand on va faire on ira plus tôt quand même.
1: La question. Bon, tu la fermes, Caroline.
0: Gérard, tu restes poli, s'il te plaît.
1: Et toi, tu la fermes aussi derrière, c'est moi qui pose
2: la question.
1: Alors, préférez-vous être servi par un homme ou par une femme?
3: Dans les toilettes.
0: Par une femme.
2: Ça dépend.
0: Par une femme, derrière, sont habillés.
3: Dans les toilettes de la loco.
0: Et toi, tu vas casser, toi.
1: Alors, celui qui s'amuse... Bon, ben, c'est bon, ben, personne veut répondre. Alors, la conclusion...
0: Moi, je réponds.
1: C'est bon, conclusion.
0: Pour les vacances. Putain, on n'a pas le temps de répondre, tes questions, là, con.
1: Eh ben, si t'es pas content, mon pote, tu vas te faire sodomiser.
0: Tu vas te faire sodomiser par Gérard.
1: C'est ça, alors maintenant... Ah,
0: vas-y, doucement, je suis pas habitué.
1: Léa, ta conclusion, qu'est-ce que, malgré que t'as pris le débat en cours, si tu l'as écouté, qu'est-ce que t'en penses?
2: Vive les vacances.
12: Vive les vacances.
1: D'accord. Caroline?
2: Bah, moi, je dis que les vacances, c'est cool, quoi, quand il n'y a pas Gérard sur scène.
1: D'accord, ça, c'est bien. Merci. Ok.
0: Docteur Maboul. Non, je parlais à ma bûche.
1: Oh!
0: Excusez-moi, je parlais à ma bûche.
1: Ouais, ben, tu travailles pour la conclusion, hein. On n'est pas là pour...
0: Je suis là, maintenant, je te vois.
1: Bon, t'accouches! Bon, allez, c'est bon, allez, hop, bonne
0: et
1: nuit.
0: Et là,
1: dans ces cas-là, pour ce premier débat, bon...
0: Et moi, je peux faire ma conclusion.
1: Stop!
0: Eh, Trouduc, je fais de la gueule, moi, pour la conclusion.
1: Ouais,
0: moi aussi.
1: Ouais, Trouduc,
0: il a pas encore parlé, là. Eh, c'est Anthony, je peux faire ma conclusion.
5: Il en reste trois qui n'ont pas fait de conclusion. Il nous reste Franck.
0: Ouais.
1: Alors, Franck.
0: Ouais, bah moi je pense que c'est bien les vacances, quoi. Je dis vive les vacances, pourvu que ça dure.
1: Ok.
0: Voilà.
5: Anthony.
0: Moi je sais pas, je travaille, donc okay. Je peux pas dire.
1: Et Albert?
13: Bah moi, je trouve que les vacances de Noël, c'est vachement chouette, ouais.
1: Ouais, d'accord, les vacances de Noël, alors qu'on est sur les vacances d'été.
13: Et alors, j'ai le droit de parler des vacances des Noël, non?
1: Ouais, t'as raison, avec
3: près
1: 6 mois
3: micro,
1: d'avance.
3: Gérard, près du micro.
1: Avec 6 mois d'avance,
13: avec 6 mois d'avance.
1: Ouais, ben moi je vais vous dire une chose.
13: C'est mieux d'avoir 6 mois d'avance que 2 mois de retard.
1: Bon, tu fais comme tu veux, c'est pas mon problème, et puis c'est tout. Moi, je vais vous dire une chose, tous ceux qui sont en vacances, continuez bien de vous reposer, de bronzer et tout. Et puis, on va attaquer le deuxième débat avec les messageries de poche.
3: Gérard, t'as pas un petit poème, là, pour...
1: Non,
3: je crois que tout le monde veut un poème. Là. Gérard va ouvrir sa valise. Si Fun TV pouvait la montrer, parce que... Ah ouais, non mais attends, mais t'as vu, là, essaye pas de le faire,
1: tatou,
3: quoi.
1: Pas le tatou, hein, le tatou, j'ai pas pu en faire un.
3: Ah, il se fout de la gueule du monde.
1: Et alors, pendant les vacances, on peut faire des nouvelles rencontres, ça c'est sûr, parce qu'il y en a beaucoup qui ont dû en faire. Mm-hmm. Pendant les week-ends, on peut boire l'apéritif entre amis, ça c'est vrai. Pendant les vacances, on peut faire du pédalo, surtout s'il fait beau. Pendant les vacances, on peut se séparer des parents, pour ceux qui sont encore avec les parents. Pendant les vacances, on peut écouter la radio, comme il y en a qui font. Pendant les vacances, votre tatou sonne ou pas. Ça va être suite au deuxième débat. Regardez-vous souvent la télé pendant les vacances toute la nuit? Écrivez-vous souvent aux gens que vous connaissez? Et appelez-vous souvent vos voisins ou répondez-vous au courrier dur? Ou même, appelez-vous souvent Max?
3: C'est quoi ça là? C'est pas un poème, Gérard?
1: Non, mais c'est un truc que j'ai inventé.
3: C'est pas des poèmes que t'as fait là, c'est des questions que tu poses, c'est nul. Non, non, mais attends. Eh, qu'est-ce qu'on avait dit tous les deux?
1: Ouais, ben le poème sur les vacances, qu'est-ce que tu veux que je fasse? J'ai pas pu te le faire.
3: Pourquoi?
1: C'est trop long à faire.
3: Mais attends, mais faire des poèmes, c'est trop long, mais ça prend 5 minutes tes torchons à faire.
1: Ouais, mes torchons, oh.
3: T'as même pas fait un débat sur les tatous? Bon, ton débat était moyen. Hein.
1: Ouais, tu parles moyen quand tu... C'est moyen quand tu reprends les mêmes, hein, Anthony, Franck, Nico, tout ça. Non, non, mais c'est bon, j'ai compris comment que ça se passait. Alors, au deuxième débat, c'est pas les mêmes.
3: Hein. Ben non, mais moi, j'ai pas entendu. Moi, j'ai trouvé ça bien, mais bidon. Ouais, les questions étaient pas mal, mais le débat était... Le poème était pas terrible. Décevant.
1: Non, mais même, de toute manière...
3: Bon, alors là, il va y avoir un ou deux disques. Hein, il va y avoir une grosse surprise pour GG. Mais avant, le tatou, les deux, trois questions, tu peux peut-être poser la première question du débat.
1: Ben, pourquoi achetez-vous un tatou ou un autre appareil? Et à quoi cela vous sert?
3: D'accord, ok. Là, j'espère que vous allez donc réagir également. Les numéros de téléphone?
1: 0800...
3: 75000 et 0803-085000. Julie, toujours au standard, il faut que ça...
1: Et pour les Belges, 0331-99-5000.
3: Fun TV a raison, peut mieux faire, hein. J'espère que tu feras mieux, hein.
1: Ben, en espérant...
3: Et puis, il faut faire un petit coucou sur les gens qui sont sur le Minitel, parce que tu en parles pas assez du Minitel.
1: Ouais, mais bon, ben...
3: 3615, code Fun Radio, rubrique direct.
1: Voilà. Donc, on se retrouve juste après pour la suite du débat. Merci.

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Toi qui demandes à Max ou Florent pour sortir avec une fille. 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Toi qui appelle pour demander comment va Gérard. 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
5: Et voilà, bonsoir à tous, bienvenue, donc horaire particulier, semaine particulière. Donc aujourd'hui l'équipe n'est pas au complet, mais on va essayer de travailler comme ça, mais c'est pas grave, hein, on est habitué maintenant. Alors au standard vous avez Anka, d'accord ça commence, Karine et Aurélie, donc bonsoir à vous.
6: Bonsoir Gérard.
5: Et
6: bonsoir.
5: Sur le net www.funradio. Aurélie.
6: Oui. Bonsoir.
5: Et vous pouvez nous appeler en masse au 0825 08 5000 et pour les Belges au 033 08 5000 et à l'aria, donc il va se présenter tout seul.
7: C'est Tony Melon.
5: Voilà Tony. Donc un petit coucou à tout le monde, tous ceux qui travaillent et particulièrement à la poulette de Caen qui se reconnaîtra et bon anniversaire à sa mère. Bonjour à Nounours et au grand singe. Voilà, c'est terminé les bonjours. Donc débat sur les grèves, si je pouvais avoir la petite fiche, ça serait bien au standard. Karine, alors, s'il te plaît, je peux avoir...
6: Qu'est-ce que tu veux ?
5: La fiche avec le nom des auditeurs,
6: oui, mais
5: s'il te plaît. Bah non, bah on va pas commencer s'il n'y a pas de fiche.
8: Oh là là.
5: Ça, on commence pas comme ça, hein, les débats. Alors, on va accueillir Jean-Louis Mitchell. 102.6. Jean-Louis. Jean-Louis. Tu sais qu'il ne met pas les auditeurs en air ?
7: Ah, c'est bon, c'est moi.
5: Jean-Louis.
9: Allô.
5: Bonsoir.
9: Bonsoir à vous, Gérard. Bonsoir à toute l'équipe.
5: Le... Merci pour le Larsen.
6: Bonsoir.
5: François Birout, 78. Fréquence 101.9.
10: Bonsoir tout le monde.
5: Et après, qui c'est qu'on a? Arlette. La gadou, là.
11: Arlette Lagoudou, bonsoir tout le monde.
5: Bonsoir, 114.7 pour nous écouter à Reims.
10: Salut le troisième homme.
11: Bonsoir, bel homme.
5: Alors, il y a Jean-François, il y a François. Non, c'est Jean-Louis, François et Arlette pour
11: Arlette
5: l'instant.
11: Lagoudou.
5: Arlette Lagoudou. Arlette Lagoudou.
11: Lagoudou.
5: Ouais, Lagoudou, c'est pareil chez moi.
10: Ah, Lagoudou.
5: Oh, c'est bon, on commence pas. Alors, que pensez-vous des grèves en ce moment? Et donc, on va... Ah, bah si, on accueille Force Ouvrière 119.9.
12: Bonsoir, c'est Force Ouvrière. Bonsoir tout le monde. Bonsoir les filles, bonsoir les auditeurs.
10: Syndicaliste.
12: Bonsoir GG.
5: Bonsoir. Donc, alors...
12: J'appelle de Bondindon. Bonsoir à tous les Bondindonnois.
5: Ouais, bah c'est 119.9, je l'ai déjà dit, d'accord? Tu vas pas commencer?
13: J'ai un cousin qui habite là-bas, tiens.
5: Eh, hey, tu la fermes, toi?
13: Très bien.
5: Bonsoir. Ok, merci. Alors, que pensez-vous des grèves en ce moment? Allez. Par contre, avant qu'on commence les questions, les stats, ils sont où? Les statistiques du débat. Alors, ils sont pas faits?
6: Non, ils sont. Bah, si, ils sont faits, mais je vais aller les imprimer, en fait. Ils sont pas encore faits.
5: Et, alors,
6: et puis, moi, je fais la grève d'Internet. De toute façon, j'ai pas de clavier.
5: Ah, bah, de toute manière, on n'a pas de clavier. Donc, je pouvais pas dire. Ah, bah, si, sur le net, on peut quand même avoir des réactions.
6: Bah, on aura des réactions. Je voudrais se connecter sur le net, et comme j'ai pas de clavier, je peux pas me connecter sur le net. Donc alors, c'est un petit peu délicat.
5: Ouais. Oh là là là là là, ça se voit que c'est bientôt les, ça se voit que c'est les vacances, hein, parce que c'est le vrai bordel là aujourd'hui.
11: Même les claviers font grève.
5: Ah ouais, ben allez, on y va. Allez, que pensez-vous des grèves en ce moment? On va demander à Force Ouvrière.
12: Force ouvrière. Bah écoute, moi je suis partagé entre deux opinions un petit peu. D'un côté, bah ils font chier à faire les grèves, parce que ça fout le bordel, c'est compliqué pour nous après de se déplacer tout ça. D'un autre côté, ils ont le droit aussi de faire grève et d'emmerder le monde, quoi. Je veux dire, c'est leur droit syndicaux, camarades.
5: Ok. Bon, Arlette Lagadou.
11: Eh bien, moi je trouve qu'en ce moment au niveau grève, on est plutôt tranquille. Bon, c'est vrai quand ils paralysent une ville ou
12: une
11: route
12: jambe.
11: Ou des trucs d'essence, c'est pas cool. Mais en ce moment, ça va.
5: Ouais, ben, je pense pas, hein.
11: Mais si,
13: on fait aller.
11: C'est des tartes avec, hein.
5: François.
10: Oui, c'est en cette période, tu sais, c'est le jeu, c'est en cette période électorale, c'est normal qu'ils manifestent. Parce que c'est justement la bonne période pour manifester, pour demander à avoir un petit peu plus d'argent, que ce soit les infirmières, tout le monde, quoi. Hein.
9: les médecins, les étudiants, tout le monde a besoin d'argent.
11: Mmh. Je trouve ça normal, Gérard, que les médecins fassent grève, toi.
5: Non, non, mais attends, attends, laisse finir, après je vous répondrai, moi. De toute manière, je suis contre...
9: Ouais, je voulais te poser une question, Gérard. Est-ce que tu trouves ça normal que les infirmières fassent grève?
7: Et les médecins?
5: Jean-Louis, pour l'instant, il n'a pas répondu, après je vous répondrai.
0: Bah, écoute, moi, Gérard, je suis chauffeur de bus pour la RATP.
11: Ouais. Hein,
0: et je fais souvent la grève,
5: mmh,
0: car on se fait trop souvent agresser.
5: Mmh.
0: Et il y a trop de gens qui nous disent que oui, il faut pas faire la grève, patati, moi je dois aller au travail. Et ben moi je dis non à ces gens-là, car j'en ai marre de me faire tabasser la gueule dans mon bus tous les matins. C'est tout.
5: Ah ben ça, moi, je suis tout à fait d'accord avec toi. C'est ce qui vient de se produire encore il y a ce week-end là sur Marseille, malheureusement.
11: À Marseille.
5: Ouais. À Marseille, il y a encore un chauffeur qui s'est fait incendier.
11: Okay.
5: Et donc. Ah bah oui, ben bah là ça a été carrément, il a eu le temps de retirer ses vêtements, mais il a quand même été brûlé. À Lyon, ils sont en grève depuis maintenant 7 jours, on sait pas pourquoi.
9: Ouais.
5: Mais ce qui est pour médecin, infirmière, dentiste
9: ou autre
5: service comme ça, bon bah ça
9: c'est dégueulasse.
5: Bah disons c'est dégueulasse, non, parce que c'est quand même ça commence à devenir long, on leur promet des trucs et puis en fin de compte ils ont pas encore obtenu ce qu'ils voulaient de...
9: Mais
5: de...
9: regarde, attends, un toubib ça gagne 40 ou 50 000 balles par mois.
5: Non mais attends, attendez.
9: Je veux bien.
5: Non mais attendez, hey, faut quand même dire que les médecins ils veulent être à 2 euros sur...
11: 2 euros, non mais...
5: Non, 20 euros.
11: Mais ça, ils ont tous des villas, tu crois qu'ils ont besoin de gagner plus?
5: Ben ouais, mais t'as des infirmières libérales ou autres infirmières qui...
9: Libéraux. Ben non, des infirmières libéraux, pluriel.
5: Oh, c'est bon, hein.
11: C'est pluriel.
5: D'accord.
9: Donc,
5: il y en a qui sont quand même, je sais pas combien par mois, d'accord.
9: Je savais même pas que le bœuf, elle est infirmière.
5: Qui?
9: Qu'est-ce qui se passe?
5: Qu'est-ce que t'as dit, là?
9: Ouais, c'est pas grave, allez.
5: Ouais, ben, commence pas, parce que sinon, force ou...
9: Non, c'est pas moi, je faisais juste qu'intervenir, hein.
5: Non, mais je te préviens. Mais de toute manière, c'est vrai que là, on n'est pas tellement... On n'est pas gâtés, hein.
9: Ouais, et toi, Gégé, toi qui a quand même... t'as eu des métiers style routier, agent de sécu, gardien de nuit, tout ça.
5: Agent de sécu. Qui c'est qui t'a dit que j'étais agent de sécu?
9: Bah, toi, t'as été agent de sécu avant, quand même.
5: Ah, ouais, dans le gardiennage.
9: Ouais, dans le gardiennage.
5: Ah, ouais, non, mais attends, c'est pas pareil, là, faut pas confondre. Moi, j'avais compris la sécurité sociale aussi, moi,
9: bah
5: c'est
9: non,
5: pour ça.
9: Non, agent de sécu, pas agent de la sécu.
5: Eh, hey, j'ai oublié, il y a aussi les étudiants aussi, quand même, qu'en ce moment, ça va mal pour eux aussi, hein.
11: Ah bah oui, on
5: va
11: dire, mal, hein.
9: Camarade Guérard, j'aimerais te poser une question.
5: C'est qui?
9: C'est François Birout.
5: Mmh.
9: J'aimerais te poser la question suivante, parce que j'ai eu connaissance que tu faisais le métier de routier.
5: Mmh.
9: J'aurais aimé savoir si tu étais syndiqué.
5: Non. Bah non, mais comme je conduis plus, et puis de toute manière, Max a eu un routier tout à l'heure, c'est quand même leur gagne-pain aussi, hein.
9: Ouais, mais est-ce que toi, t'as déjà fait grève quand t'étais, c'est ce que je voulais te demander, quand
5: t'étais... Bah, de toute manière, on était bien obligés parce qu'on pouvait pas sortir, alors.
9: Ah, et dans le yaourt aussi, il y avait des mouvements de grève ou pas, ou c'est vraiment spécifique à certaines professions?
5: Bah, ça dépend, hein.
9: Ça dépend?
5: Si personne n'était ravitaillé, automatiquement, on pouvait pas servir, hein. Ça, c'est, faut bien se mettre ça dans la tête, hein. Voilà.
0: Gérard, quand tu te faisais casser la gueule en tant qu'agent de sécu, tu faisais la grève après ou pas?
5: Non mais attends, et toi tu commences déjà pas...
9: Bah, comme les chauffeurs de routier, bah, c'est comme les chauffeurs de bus, c'est ça qu'il veut dire.
0: Moi je me suis fait retourner la tête par une petite grand-mère de 80 piges.
5: Ouais c'est ça,
0: exactement.
5: Arrête, tu vas pas me dire qu'une nana, une vieille de 80 balais, t'as osé te casser la gueule? Non mais attends,
0: peut-être un peu moins, mais elle avait un attirail plutôt dangereux.
5: Ouais, c'est quoi comme attirail?
0: Une bombe lacrymogène, attention.
5: Ouais, bah attends, mais ça c'est pour...
9: Un déambulateur.
5: Ouais, oh, c'est bon, on va pas s'éterniser sur là.
9: J'ai dernière petite question. Si toi t'étais chauffeur de bus, par exemple, est-ce que t'accepterais de te faire cracher dessus comme chauffeur de bus?
5: Non, mais ça, je vais te dire une chose que...
11: Je veux bien faire cracher dessus.
5: Non, mais ça, de toute manière, faut bien se dire une chose, que s'il y a des trucs comme ça, automatiquement... Maintenant, c'est vrai qu'ils ont promis...
9: Dans les vidéos que j'ai vues, tu te fais cracher dessus.
5: Non, mais ça, c'est autre chose. Mais il y a certains trucs bon qu'il faut bien se mettre dans la tête, c'est qu'ils ont promis des trucs pour la RATP,
9: ouais,
5: qui est toujours pas mis encore en service.
0: Toujours pas.
5: Donc
11: ils ont raison.
0: On demande des cabines protectrices, rien du tout.
5: Voilà.
11: Même pas des chiens, rien.
9: Même pas de gilet pare-balles,
0: rien du tout.
9: Que dalle.
5: Non mais il y a que chi. Voilà, donc allez, c'est bon, ça y est, stop. Terminé pour cette question, on y va. Alors seriez-vous prêt à faire grève si on vous le demandait? Alors, force ouvrière.
9: Force ouvrière. Bah écoute, ouais, moi, j'ai fait la grève il n'y a pas encore très très longtemps, là. C'était quand c'était la semaine dernière. Mmh. On a fait une journée de grève. Parce qu'il faut savoir que dans ma profession, je suis fossoyeur de métier. Donc, faut savoir que quand même, dans notre profession, c'est pas facile tous les jours. On travaille
11: c'est un
9: en
11: peu
9: extérieur.
11: Mort, hein, ton métier, quand même.
9: On travaille en extérieur dans le froid. L'hiver, quand c'est gelé, la terre, elle est gelée, c'est dur, tout ça.
5: Mmh.
9: Donc, on a fait une journée de grève la semaine dernière. Donc, ouais, moi, je pas de problème. Je fais la grève quand il faut avec les camarades. On fait, tu sais, le piquet de grève avec le petit feu.
5: Mmh.
9: On sort les saucisses, les bières. Et puis voilà, c'est ça le piquet de grève aussi.
5: Ouais, mais ça, c'est le truc pour les, ça, c'est quand les routiers s'y mettent, hein.
9: Ouais, mais tu vois, il y a un esprit piquet de grève, en fait, un petit peu. C'est un petit peu un esprit, une communauté. On est entre potes, on boit des binous, on bouffe des gaises. Et voilà, c'est bon, quoi, mmh. Tu vois.
10: Ah, les trotskistes.
5: Non, mais de toute manière, ça a toujours été comme ça, hein. Faut voir quand ils se mettent en grève, quand ils se sont mis en grève, les routiers, faut dire qu'ils ont.
9: Quoique Binous Saucisse, toi, c'était grève à la maison tous les jours, alors.
5: Ouais, je pense, hein.
9: Ouais.
5: Arlette, la gadoue.
11: La goudou.
5: Oh, je dirais ce que je veux.
11: C'est pas pareil.
5: Je m'en fous, c'est la gadoue, puis c'est bon.
11: La goudou. Moi, je trouve que, c'est un peu à tout le monde de décider s'il a envie de faire grève ou pas, quoi, mais si on me demande pourquoi pas, si je suis payé.
5: Non, mais attends, si tu fais grève, t'es pas payé, hein. Faut pas rêver, là.
11: Ah, mais moi, je t'explique, parce que moi, quand je fais grève, bon, je travaille dans une banque, hein. Quand je fais grève, je n'accepte de réintégrer mon poste que si je suis payé. Si je suis pas payé, je
5: Mais de toute manière, s'il y a des grèves à l'heure actuelle, c'est pour essayer d'avoir une augmentation, hein.
11: Bah oui. En général, tu fais pas grève pour gagner moins, hein.
5: Bah oui. Normalement, hein. Mais il y en a, on sait jamais.
9: Alors, regarde, GG.
5: Ouais.
9: Tu parles d'augmentation, mais les étudiants, quand ils font grève, c'est pas pour avoir une augmentation, ils sont payés 0 francs à la base.
5: Ouais, non, mais eux, quand ils font grève, c'est pour obtenir des plus d'instituteurs et tout ça, et que ça soit mieux surveillé. Parce qu'à l'heure actuelle, on peut.
9: Tu crois que les étudiants de 22-23 ans, ils font la grève pour avoir plus d'instituteurs, toi?
11: Ah, je pense que oui. Hein.
5: Il y en a qui le font, oui.
11: Ah, oui. Ouais,
5: mais
11: oui.
5: Pour avoir plus de sécurité, parce qu'à l'heure actuelle, il n'y a plus de sécurité dans les lycées.
9: Ah, ça, c'est vrai.
5: J'ai vu ça.
9: Tu fais un débat sur l'insécurité pour coller à l'actualité là.
5: On verra.
9: Une petite suggestion comme ça.
5: On ne sait pas, on verra. C'est en pourparler, mais il y a pas mal de sujets. Si vous avez des sujets à.
9: Bah, l'insécurité, la délinquance, tout ça.
5: À me proposer sur les débats, vous écrivez à l'attention de Gérard Pun Radio, 22 rue Bayard, 75008 à Paris.
10: Un petit débat sur le football, ça pourrait le faire.
9: Voilà, la Coupe du Monde là.
5: Non, mais c'est bon, le football, on l'a fait. On a fait déjà la Formule 1 il n'y a pas longtemps. Hein.
13: Ah, mais le football et la
5: Donc,
13: Formule 1, c'est pas la même chose.
5: Non, c'est bon, allez. On accélère. François.
10: Ouais. Bah moi, en tant qu'étudiant, c'est vrai que j'ai fait grève la semaine dernière, là, parce qu'on luttait contre les locaux complètement insalubres. Et voilà, on a fait grève parce que, bon, ça peut plus durer, quoi.
9: Si
10: on peut plus étudier dans des bonnes conditions... Les profs aussi ils nous ont rejoints, ils sont sous-payés, donc normal, on fait notre droit de grève, comme tout le monde, comme les infirmières, comme les médecins.
5: Et Jean-Louis, pour terminer...
11: Vous n'êtes pas payé.
5: Non, comme il est étudiant, il n'est pas payé. Hein.
10: Bah non, je touche le RMI. Hein.
5: Jean-Louis.
13: Moi, je te dirais que si mes collègues ont une bonne raison de faire la grève, aucun problème, je suis, car j'en ai marre de me faire taper dessus de toute façon.
5: De toute manière, c'est ce qu'ils font tous à l'heure actuelle, hein, maintenant.
11: Exactement. Gérard, qui c'est qui décide qu'on fait la grève?
5: Ben justement, on va en parler. Hein. Ah. On va en parler. Alors, la troisième, c'est... Ben, de toute manière, j'ai répondu en même temps que vous, donc c'est bon, hein, vous avez eu tous les stats. Alors, on va faire quand même un petit stat. C'est à la question, trouvez-vous qu'il y a trop de grèves en France? Alors, il y a 35% des gens qui répondent non. 12% des gens répondent les autres oui, mais nous non. 3% répondent ça dépend des jours. Et 50% des gens ne pensent pas répondre à cause de je ne sais pas quoi.
11: Ah, c'est là qu'on regrette Manu. Hein.
5: Voilà. Ben, parce qu'on n'a pas des stats. C'est une nouvelle équipe que j'essaye de former.
7: Ah là là.
11: Ah ouais,
5: mais c'est pas évident. Parce que, Aurélie là.
6: Oui.
5: Comment ça se fait que les 50% des gens qui disent. Des gens ne peuvent pas répondre pour cause de.
6: Attends,
5: c'est bien.
6: C'est peut-être un problème d'imprimante, hein, montre-moi.
5: Parce que j'ai pour cause 2 et je sais pas ce que vous me mettez derrière.
13: Bah, c'est peut-être la grève aussi, l'imprimante.
6: Bah, je crois, hein. Je crois que parce tout est en grève ce soir.
5: Apparemment, on n'a pas d'internet.
6: C'est Internet qui était à moitié en grève aussi, donc on n'a pas pu avoir la fin de la phrase, apparemment. En fait, tout le monde s'accorde à son débat, Gérard.
5: Bah oui, mais c'est bien. Voilà.
13: Moi, je vais peut-être faire la grève si ça continue.
5: Grève de quoi? Tu as des travaux finis?
13: Des questions, je vais plus y répondre.
5: Voilà. Ah bah alors, si tu réponds plus, Jean-Louis, tu sais ce que tu fais?
13: Je fais la grève.
5: Eh ben, au revoir. Au revoir.
8: Au revoir.
11: Au revoir, Jean-Louis.
5: Alors, Jean-Louis, c'est terminé pour lui.
6: On va accueillir quelqu'un à la place. Si ça ne vous dérange pas, Trevor Jones, c'est là.
11: Ah. Mais je t'ai...
14: Bonsoir, Trevor.
10: Salut, Trevor.
11: Salut, Trevor.
5: Oh, tu te réveilles?
14: Hello, Mr. Cousin.
5: Ouais, bah ouais, c'est bon, celui-là, c'est même pas la peine, ça va en faire. Non, non, au revoir, au revoir, c'est bon. On l'a déjà. C'est bon, celui-là, on l'a quasiment constamment. Bon, allez, question. Et non, bah pas se mettre. Si on va pouvoir se mettre un petit disque quand même, et après
7: encore
5: on va,
7: question, hein. encore, continue.
5: Alors, croyez-vous que les grèves peuvent durer plus de 6 mois? On va demander à François.
10: Non, je pense pas qu'elles puissent durer plus de 6 mois, parce que au bout d'un moment, faut arrêter de déconner, faut arrêter de faire des grèves, il faut retourner au boulot. Hein.
11: Au turbin.
5: Ouais. Non, mais même. D'accord, pour toi c'est non.
10: Ah ouais, parce que les grèves c'est momentané, il faut pas déconner, au bout d'un moment il faut retrouver le boulot, retrouver ses petites habitudes. Mm-hmm. Les grèves c'est pour marquer le coup.
5: Ouais, mais bon, OK. Arlette Lagadou.
11: Lagoudou, eh bien écoute, moi je trouve que 6 mois sans être payé, ça fait un petit peu beaucoup quand même. Donc non, faut arrêter de déconner, une semaine, 15 jours à la rigueur, mais quand même.
10: Faut arrêter la fanfaronnade, là.
5: Force ouvrière,
11: et
5: pour finir.
11: Bâton.
14: Ouais, farce ouvrière, pour la quatrième fois.
10: Qu'est-ce que c'est que cette gaudriole?
5: Voilà. Oh!
11: On a bien mauvais exemple à la jeunesse.
5: Et on se calme un peu, là, derrière. S'il vous plaît, on laisse répondre. Merci. Merci. On vous a laissé répondre. Alors, vous laissez répondre l'auditeur, maintenant.
14: Ah, ok, camarade. Les derniers, quand même. Écoute, GG, faut quand même savoir, à partir de 2 mois, c'est plus une grève, c'est une mutinerie, hein. Il y a des textes qui réglementent et qui légifèrent un petit peu sur cette histoire-là.
5: Eh, hey, les portables, s'il vous plaît, vous les éteignez. Et au standard, vous vous réveillez parce que tout à l'heure, ça va choper voir votre matrice.
6: Il y a Dr. Flump qui est là.
5: Ah, bah voilà, pour peut-être intervenir pour
6: vous
5: me donner.
6: J'attendais un moment pour l'annoncer puisque toi, t'étais tellement dans ton truc, je voulais pas te couper, tu vois. Non, comme là, je suis en train de te couper, c'est vraiment pas ce que je voulais faire tout à l'heure.
5: Alors, docteur, comment?
15: Docteur Flump, bonsoir, monsieur Gérard. J'appelle de Gugu City.
11: Bonsoir au Gugutien.
5: J'espère que t'as compris la question parce que je la répète pas. Hein.
15: Ah bah écoutez, j'étais au standard donc j'ai pas pu entendre la question.
5: Alors farce ouvrière pour finir.
14: Je te disais, les mutineries, à partir de 2 mois c'est une mutinerie, il y a un texte, et à partir de 2 mois c'est plus une grève. Hein.
5: D'accord.
14: Donc, une grève de 6 mois c'est impossible.
5: Docteur Simple.
15: Bah, je vous ai demandé.
5: Alors croyez-vous que les grèves peuvent durer plus de 6 mois?
15: Bah non, je ne pense pas. Moi j'ai fait la grève pendant 2 mois en tant que docteur. Parce que comme vous l'avez précisé tout à l'heure, nous on demande plus cher maintenant. Hein. Pour ma consultation, je demande 100 €. Oh, ce qui me paraît tout à fait convenable vu la qualité de mon travail.
10: Un peu cher pour un examen de la nuit.
5: Et docteur Simple.
15: Oui.
5: C'est pas 100 €, c'est 30 €.
15: Ah oui, mais moi j'ai des tarifs très particuliers.
14: C'est un proctologue, hein, c'est un spécialiste.
10: Un spécialiste de la nuit.
15: Je suis pas n'importe qui.
14: C'est un proctologue, GG, quand même.
5: Bon, alors moi je peux vous dire qu'il y a eu des grèves qui ont duré quand même un peu longtemps. Celle des routiers qu'il y a eu une année. Elle a duré quand même. Ah si, elle a quand même duré longtemps.
11: 15 jours.
5: Hein? Elle a pas duré 15 jours, celle de il y a 5-6 ans. Hein.
14: Ah bah oui, il y avait
5: à mon avis, là où que tout le monde commençait à se ruer sur les stations-service dans les grandes surfaces et que ça a été, ils ont été forcés de mettre des services restreints pour les services municipaux. Alors, je peux te dire une chose, qu'elle a duré quand même assez longtemps, cette grève.
11: 15 jours, parce que moi, c'est exactement le plein qu'il y a dans ma voiture, ça m'a duré 15 jours.
5: Non, elle a duré plus de 15 jours.
10: Et Gérard.
5: Oui. C'est qui?
10: François Biroute. Tu trouves ça normal qu'ils aient fait intervenir l'armée pour déloger les routiers?
11: Non, c'est dégueulasse.
5: Mais non, mais ça, de manière, pourquoi? Parce que les routiers, ils ont pas obtenu ce qu'ils ont voulu aussi.
10: Ouais.
5: Leur responsable, ceux qui s'occupent d'eux là. Le ministre des Transports, apparemment, il a rien fait pour.
11: Bah non.
5: Et ça continue.
11: Il a envoyé l'armée, ce con.
5: Bah ouais. Mais et là, pourquoi que ça va encore recommencer?
11: Pourquoi d'abord?
5: Et ben là, ce qui va se reproduire, c'est qu'ils vont recommencer parce qu'ils ont pas encore obtenu l'ouverture du. Ils ont pas... Attends, 5 minutes, s'il te plaît, quand je te parle. Merci. Bon, ça veut dire quoi, la gadou, là?
8: La goudou.
5: La goudou. La gadou, j'ai dit.
16: Troisième homme.
8: La goudou.
5: Donc là, de manière, je peux vous dire une chose, que ça va pas tarder de reprendre. Et ça, c'est, moi, je leur donnerai raison pour les routiers. C'est encore l'histoire du tunnel du Mont-Blanc. Ils veulent pas réouvrir. Ils veulent pas réouvrir pour l'instant le tunnel au camion. Et non, ça, non, un de ces quatre, c'est pas normal. Les routiers, c'est leur boulot. Là, on leur retire la moitié de leur boulot.
8: C'est dégueulasse.
9: Les gens, c'est leur vie quand même.
5: Ah ouais, mais de manière, vous, les médecins, vous nous avez fait chier pendant plus de 3 semaines.
8: 3 jours.
16: Qu'est-ce que ça veut dire, ça, 100 euros pour faire sous-peser les testicules?
5: Ouais, 100 euros pour aller sous-peser tes couilles auprès de ta femme, et puis au revoir maintenant. Voilà.
16: Comme ça.
5: Au revoir.
6: Et moi, je peux participer aussi, parce que comme j'ai rien à faire, là.
16: J'ai rien dit, moi.
5: Je veux pas le savoir, je t'ai dit au revoir, docteur Saint.
16: Ouais, voilà.
5: Allez. Voilà, comme ça, c'est plus vite. Oui, tu voulais.
6: Je peux participer, moi. Je pourrais répondre à tes prochaines questions.
5: Tu peux dire. Regarde un peu derrière, là. François Biroute, c'était pas content, c'est moi qui commande.
16: Ah non, je suis content, c'est pas François.
8: Moi j'avais une question, Gérard.
5: Ouais.
8: Parce que par rapport à ce que tu disais, ils font la grève, tout ça, mais est-ce que tu crois pas que plus on en donne, plus on en veut?
5: Non mais ça, faut se dire une chose. C'est parce plus là, ils en demandent.
8: Quand on a acquis les 35 heures, bon, on était content, mais maintenant est-ce qu'on va pas en vouloir plus 35
5: heures? Non, mais ça, ce qui se passe, les 35 heures, ça a été contre. Ça a été contre. Tout le monde, pourquoi? Tout le monde font grève à l'heure actuelle parce que c'est passé à 35 heures. Et à 35 heures, je suis désolé, les routiers ne pourront pas faire 35 heures. C'est leur gagne-pain.
6: C'est 35 heures par jour, c'est beaucoup. Hein.
5: Non, mais même. Attends, ouais, tu vas demander à un routier qui fait 35 heures, il pourra pas te dire non.
7: Par jour, ouais.
5: Il pourra pas faire 35 heures.
6: Il faut dormir un peu quand même.
5: Non, mais même c'est dans tous les services, c'est impossible.
8: Si, c'est impossible.
5: C'est tout un... Non, c'est pas réalisable.
8: Il faut donner les moyens.
5: Voilà. Alors, force ouvrir. Je viens d'entendre ta voix. Alors, tu vas aller te faire sucer le zob par ton chien. Au revoir. Voilà, alors,
16: c'est tout.
5: Quatrième question et on va mettre un disque.
7: Ouais.
5: Faut-il faire grève pour garder le survie de l'entreprise? On va s'écouter. C'est LFSDT, Magnif Haunted Road. C'est anglais.
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5: Et voilà, rebonsoir à tous. Donc toujours la suite et bon oh non pas bah, fin
7: quand
5: du
7: même, on vient de commencer.
5: Pas suite et fin parce que j'allais. Si, comme tout le monde est en grève.
7: Ouais.
5: Donc il manque la moitié de mon équipe donc.
7: La moitié, il y en a qu'une qui est partie, elle fait grève.
5: Non, mais même, il manque une personne à l'ARA, parce que normalement c'est pas toi, à l'internet on a personne. Donc.
6: Non, si, moi je m'en occupe. Je m'occupe du standard et de l'internet.
5: Ouais, mais moi si je décide de faire grève, j'ai le droit.
7: D'accord.
5: Bah normalement si.
7: Bon, qu'est-ce qu'on vient de s'écouter, Gérard?
5: Et là on vient de s'écouter cet effet d'été avec Manif Onti Roide. Roide! Je sais pas qui m'a sorti ce nom-là, mais bref. Donc,
6: c'est de l'anglais, je crois. Hein.
5: Ouais, c'est de l'anglais, puis je connais pas l'anglais.
7: Et le numéro du standard, vas-y.
5: Alors, vous pouvez toujours nous appeler au 0825-08-5000, et pour les belles, 0-33-08-25-08-5000, et sur le chat du net, donc vous pouvez toujours y aller.
6: Voilà,
5: Aurélie va vous donner le site. Le site.
6: Kikoulol.funradio.fr.
5: Voilà. Et donc, il fonctionne. On est à 3600. Donc, pour l'instant, ça va.
6: Non, c'est un petit peu monté, là, parce que là, on a repris. Donc, là, ça fait 4200.
5: Ah, c'est bon. Alors, on va peut-être arriver à faire 10 000 sur ce débat-là, j'espère.
6: Ouais,
5: On récupère François Biroute.
16: Oui.
5: Rebonsoir.
16: Rebonsoir.
5: Arlette Lagadou.
8: Rebonsoir, Lagoudou. Bonsoir.
5: Monsieur Mazur.
16: Oui, bonsoir, c'est Monsieur Mazur, camarade.
8: Bonsoir, Monsieur Mazur.
16: Bonsoir, chers amis, comment allez-vous?
5: Et Alain Madeleine, pour terminer. Merci, Monsieur Alain Madeleine.
18: Oui, bonsoir, Alain Madeleine, 118.8. Bonsoir, tout le monde.
5: Voilà,
18: oui,
5: alors, bonsoir. La question.
16: Gérard,
5: oui.
16: Est-ce que je peux te demander un petit service?
5: De quoi?
16: J'ai bien aimé le scud, là, que tu viens de passer.
5: Oui.
16: J'aimerais savoir la maison de disque, si c'est possible.
5: Alors ça, tu fais une chose, t'appelles Karine, je te repasse Karine et tu verras ça avec elle. Je te passe Karine maintenant.
16: D'accord.
5: Voilà. Donc, Karine, tu prends, c'est qui?
6: On n'a pas que ça à faire.
5: C'est qui? C'est François Birout.
16: Ouais, c'est pas grave, je demanderai à la fin.
5: Ouais, à la fin ou quand je te virerai.
16: Non, faut pas. Mais on dirait un petit peu le son platicule.
5: Alors, faut-il faire grève pour garder la survie de l'entreprise? On va demander ça à François Birout.
16: Faut-il faire grève pour la survie de l'entreprise? Non, moi je pense pas qu'il faille, ça se dit, Gérard.
5: Qu'il faut faire grève.
16: C'est moi la grammaire. Et je pense pas qu'il fasse faire grève, justement, parce que justement, si les gens font trop la grève, alors l'entreprise ne sera pas viable.
5: Fiable.
16: Fiable, si tu veux.
5: Faut pas confondre les torsions et les serviettes.
16: C'est clair.
5: Arlette Lagadou, là, on se réveille un peu là parce que ça commence à dormir. Ouais, bon, allez.
8: Moi, écoute, je pense que ça serait pas malin de la part des patrons de faire grève, parce que les patrons, ils font jamais grève après tout. Et donc peut-être qu'ils pourraient faire grève pour assurer la survie de leur entreprise.
5: Il y a une question d'internet.
6: Oui, en fait c'est pas une question, mais ce que les gens disent depuis tout à l'heure, c'est qu'ils se font chier en fait. Et ils vont faire la grève du net si ça se bouge pas un peu plus.
5: Non, mais là c'est quand même un débat. Je vais pas m'amuser à gueuler sur tous les débats.
6: Bien sûr, je comprends.
5: Donc ils ont intérêt de faire des ils ont il faut qu'ils se réveillent sur le net s'ils veulent pas.
6: Au standard aussi, les gens demandent à quelle heure commence le débat.
5: Ça y est, si au standard ils sont pas contents, tu leur dis qu'ils aillent se faire. Alors à la Madeleine.
18: Oui, écoute, moi je trouve que t'es un peu excessif dans tes termes, parce que survie, je trouve que le terme est excessif. Parce que ça sous-entend qu'il y aurait éventuellement la mort de l'entreprise. Et je trouve ça un peu dur de parler de ça sur une antenne nationale, sur une radio à cette heure-là quand même.
5: Ouais, d'accord. Monsieur Mazur, pour finir.
18: Même, tu peux, hein.
5: Non, mais je répondrai à ta question pourquoi que j'ai mis la survie de l'entreprise, d'accord?
18: Oui, d'accord.
5: Monsieur Mazur.
19: Oui, monsieur Gérard. Alors, j'aurais aimé savoir, n'est-ce pas, si vous entendiez le mot grève au sens marxiste ou trotskiste du terme, n'est-ce pas?
7: Oui, Gérard.
5: Faut-il faire grève?
8: Oui, c'est mais
19: au
8: savoir.
19: Sens marxiste ou trotskiste, monsieur
5: c'est
19: Gérard.
5: C'est quoi ce bordel?
8: C'est dépendance, parce qu'en fait, ça se trouve, depuis le début, on répond à côté, ça dépend si t'es marxiste ou trotskiste.
5: Oui. Mais moi, je suis d'aucun parti, alors.
18: Toi, t'es un alien, toi.
5: Moi, je suis d'aucun parti, j'en ai rien à foutre.
19: Pour répondre brièvement à votre question, monsieur Gérard, je pense qu'effectivement, le droit de grève est un droit, n'est-ce pas, qui est dans les fondements même de notre République. Mais je pense bien entendu qu'il ne faudrait toutefois pas en abuser, vous êtes d'accord avec moi, n'est-ce pas? C'est-à-dire que je m'explique.
5: Ouais, mais vous, allez-y.
19: Non, monsieur Gérard, n'est-ce pas que...
5: Parce qu'on va pas, je vais pas m'éterniser trop longtemps avec vous, moi, si ça va pas.
19: Excusez-moi.
5: Je disais qu'il faut accélérer un peu la cadence aux questions que je pose.
19: Ah, mais tout à fait. Donc, si des employés, n'est-ce pas, faisaient grève, imaginons, un peu quand ça leur prenait, un peu n'importe quand, et pour des durées indéterminées, effectivement, je pense qu'au bout du compte, cela pourrait tout à fait couler une entreprise.
5: Alors, je vais répondre. Oui, je vais répondre aux questions, parce que là, apparemment, vous êtes en train de me faire un plan, bon, alors détaillé de ce que j'attendais pas. Donc, le pourquoi, le survie de l'entreprise, pour répondre à la Madeleine et puis à toi et puis à vous. Donc, le problème, c'est qu'il y a, à l'heure actuelle, des entreprises qui sont en train de se casser la gueule à cause de ça. Donc, il faut pas que ça continue. Comme Moulinex, Lu, puis j'en passe, c'est des meilleurs.
7: Pas de marque, il n'y a pas de marque.
5: Toutes ces entreprises-là, pour l'instant, sont en train de se casser la gueule.
8: Il y aurait de la grève,
5: ça. Bah oui, et c'est pour ça que c'est des licenciements économiques, les gens font grève, ils bloquent les entrées des entreprises, et automatiquement, c'est leur gagne-pain, et l'entreprise ne peut plus marcher. Voilà.
6: Après, ça fait des embouteillages.
5: Voilà, comme sur la route.
18: Non mais c'est ça, Gégé, le vice de la grève, c'est qu'en fait, tu fais grève pour réclamer plus, mais plus tu fais grève, plus tu mets l'entreprise en danger.
5: Bah oui, mais c'est pour ça, mais Yana, regarde, si t'écoutes bien les informations qu'il y a eu là, il n'y a pas si longtemps que ça, il y a quand même pas mal d'entreprises que tout le monde se met en grève pour garder la survie de l'entreprise. Ils ont pas envie qu'elle se casse la gueule.
18: Bah mais c'est ce qu'ils font en se mettant en grève en fait.
5: Bah oui mais bon.
18: Est-ce que ça serait pas un manque d'information en fait, la grève?
5: Mais à mon avis si, je pense.
18: Si, alors est-ce que tu pourrais réexpliquer à tous les citoyens français qu'il ne faut pas faire grève dans des termes assez clairs? Est-ce que tu peux le
5: réexpliquer? Non mais attends, il y a des grèves qui sont faites à l'heure actuelle. Bon, il y a parce que c'est des problèmes avec les responsables syndicaux.
18: Ouais. Et
8: hein. C'est ça à chaque fois, hein, Gérard, il y a pas que les routiers, hein, sans déconner.
5: Mais de toute manière, je parle pas uniquement que des routiers. Bah, non, je parle, On a parlé de la RATP, on a parlé des infirmières, on a parlé des médecins, des dentistes, des chauffeurs de taxi, des ambulances, tout le monde y a le droit, tout le monde y passe dedans.
14: Ouais, et Gégé, dans le milieu que tu fréquentes en ce moment, c'est-à-dire le milieu de la radio, est-ce que la grève est tendance ou pas? Est-ce que ça se fait dans le milieu de la radio de faire des grèves, tout ça?
5: Bah, pour l'instant, j'en ai jamais entendu parler, je ne sais pas si ça se croit.
14: Bah, toi, quand t'avais disparu de l'antenne, là, pendant plusieurs mois, c'était un petit peu une grève d'antenne, en fait.
5: Mais ça, c'était pour que vous compreniez qu'à un moment donné, il y avait une limite à respecter vis-à-vis des auditeurs. Et puis
14: c'est clair.
5: Donc, apparemment, ça a l'air de bien se repasser. Donc, on verra si on repart comme avant et c'est tout.
16: Gérard, pour répondre à ta question, d'abord, je tiens à te féliciter, Gérard, pour aborder ce genre de thème à la radio.
5: De toute manière, c'est le moment des grèves. Donc, ça s'arrête pas, alors.
16: Ouais, c'est clair. Mais en plus, c'est un sujet d'actu. Et moi, tu sais, je suis comme toi. Je suis de tendance bolchevique. Et j'irai dans ton sens en disant que, ouais, si tout le monde fait grève... C'est clair que l'entreprise ne peut pas survivre à ça.
5: Bah, c'est ce qui se passe à l'heure actuelle, voilà. Ouais. Alors,
11: quand tout le monde fait grève, personne n'est payé, donc à la rigueur,
5: l'entreprise ne fonctionne pas, mais de toute manière, il y a du licenciement dans l'air, et c'est pour ça que les gens font grève pour éviter les
11: licenciements. C'est pas malin, ils font grève pour pas perdre leur emploi, c'est débile.
5: Mais oui, mais alors dans ces cas-là, pourquoi qu'on va mettre une entreprise... en danger.
19: Peut-on, n'est-ce pas, moi, c'est la question que je me pose. Peut-on faire grève alors qu'on est déjà licencié, monsieur Gérard?
5: Mais ça, si, non. Attends. Faut pas confondre. Parce que là, ce que vous dites, monsieur Mazur, d'accord, mais une fois qu'il est licencié, il peut pas revenir dans l'entreprise. C'est bien ça qu'il faut se mettre.
14: Tu fais grève des acédiques, tu peux, tu te mets en...
5: Mais d'accord, mais ça, c'est pas pareil.
19: Oui, bon. Mais monsieur Gérard, je posais cette question dans un but bien précis, n'est-ce pas? Rappelez-vous ces images télévisées d'un personnel bloquant l'entrée d'une usine alors qu'ils avaient déjà perdu leur emploi.
5: Mais oui, mais ça, c'était pour garder la survie de l'entreprise. C'est ce que j'essaye de... Chez vous, les euros.
16: Moi, j'ai compris. Hein, c'est François Birou, je suis bolchevique.
19: Quel est l'intérêt de vouloir garder la survie de l'entreprise?
5: Oh là là là là! Mais c'est pour garder, pour éviter que l'entreprise se casse la gueule, que le personnel fait grève, c'est tout?
19: Oui,
5: mais débouchez-vous les euros!
7: Les euros!
5: Merde!
11: Oh,
5: les
19: euros! J'ai bien compris, monsieur
11: Gérard. En fait, il y a des gens qui font grève et qui empêchent les gens d'entrer dans leur usine pour travailler. Et les gens qui rentrent pas pour travailler, eux, ils font pas grève. Et en fait, eux, ils risquent de perdre leur emploi. Donc, c'est pas malin de bloquer les usines, de bloquer les entrepôts, tout ça. Parce que moi, quand il y avait pas d'essence, je pouvais pas aller travailler. C'est pareil. Et
5: tu fais quoi, toi, comme boulot?
11: Je travaille dans une banque.
5: Ouais, mais attends, mais les banques, c'était pas les banques qui ont été ils ont pas été réquisitionnés les stations-services pour les banques, ils les ont vous avez compris, c'est uniquement que pour les services d'urgence, c'est-à-dire ambulance.
11: Bah justement, moi j'ai pas pu aller travailler pendant trois
5: jours. Mais dans ces cas-là, il fallait prendre les transports en commun.
16: Gérard, j'aimerais te poser une question.
6: J'ai une petite question internet aussi. Il y a Mac Wallace qui demande... Attends, je vais noter. Qu'il demande si c'est vrai qu'il y a des gros obèses à Tresse qui font des grèves de la faim.
5: Mais ça, je répondrai pas à ces questions de
7: Naz. Pourquoi?
5: Non, parce que c'est une question que je répondrai pas, c'est tout.
6: Des obèses à Tresse qui font des grèves de la faim. Je sais pas de quoi il parle.
5: Non, mais je sais de quoi il parle, donc je répondrai pas à cette question. Voilà.
7: Mais on sait pas, nous.
16: C'est François Birout. C'est François Birout, j'aimerais te poser une question. Est-ce que pour, justement, pour pas que ces gens-là fassent des manifs pour entraver le bon fonctionnement de l'entreprise, est-ce que t'es pour la réouverture des goulags?
5: C'est quoi ça? Qu'est-ce que t'es en train de me parler là comme connerie, toi?
16: Les goulags, c'est des espèces de forts où on mettrait tous ces gens-là. Et on les traiterait bien, ça serait un service 3 étoiles où on leur expliquerait bien comme il faut, avec Kalachnikov à la pluie.
5: François Birout, ta question, elle est con. Au revoir.
7: Non, lui dis pas au revoir, il reste. Allez, quoi, il reste. Allez, oh là là, c'est difficile, hein.
5: Au revoir.
6: Quelqu'un d'autre, alors.
5: François Birout. Cinquième, pardon.
6: Ça tombe bien.
5: C'est la 3, c'est François Birout qu'on a viré.
6: Ça y est. Mais on accueille, du coup, Monsieur Crasu.
5: Monsieur.

0: Jacquet, là.
1: Oh là là.
0: Vous prenez.
2: Moi, ouais, j'ai une autre question.
0: Non, non, mais moi, vous prenez des gens au standard.
2: Oui, mais
0: sur
2: moi, je fais les deux en même temps.
0: Bon, non, mais Karine, elle va bosser.
2: Il y a Pomme de Terre qui demande si t'as fait mai 68.
0: Non, j'ai pas fait mai 68, j'ai pas connu. Malheureusement, mais j'ai entendu parler de ce qui s'était passé.
2: Ah, c'est donc, passé quoi?
1: Il s'est passé quoi, ouais?
0: Non, mais ça a dégénéré dans Paris, alors.
3: Ah ouais. Monsieur Gérard, de quel côté auriez-vous été si vous aviez fait mai 68?
0: Alors, j'aurais été du côté de la main de ma sœur dans la culotte d'un zouave, que pour l'instant, les questions, c'est moi qui les pose, et les réponses, c'est vous qui les donnez.
4: Il n'a même pas de poil à sa teub, le communisme. Il est pas.
0: Toi, tout à l'heure, tu as dégagé, je vais en choper un au hasard, ça va faire mal.
4: Il crachait pas.
0: Ouais, toi, tout à l'heure, je vais te cracher sur le coin de ta gueule, toi, tu as dégagé. Alors, y aura-t-il des grèves au moment des élections? On va demander à Cracus, là.
5: J'éjaculais pas.
0: Crasuc!
3: Oui, Crasuc, je suis là, Zuc. Non, je pense qu'il y aura pas de manifestation pour les élections, parce que les gens seront trop occupés à aller voter.
0: Ouais, bah ça, à mon avis, j'y crois pas trop. Alain Madeleine.
6: À mon avis, s'il y a des manifs, il y aura une répression terrible. Il y aura une répression terrible, parce qu'en période électorale, je sais comment c'est, il faut qu'il n'y ait pas de vagues. Donc à mon avis, ça sera étouffé dans l'œuf.
0: Ouais, mais ça,
2: ouais, c'est possible.
0: On verra. Arlette Lagadou.
7: Bah, écoute, Lagoudou.
1: Lagoudou,
3: putain, broute de bidou.
7: C'est un hommage en plus.
6: Oh, bah oui.
0: Hey, Madeleine. Madeleine.
6: Oui, bonsoir.
0: Au revoir.
6: Ah, c'est pas moi.
0: Ah, non. Si, je t'ai reconnu. Ah, au revoir.
1: Arrête. Ah, non.
0: Au revoir.
1: Bon, au revoir.
0: Je l'avais reconnu, c'est lui depuis tout à l'heure qui s'amuse aussi.
2: Robert V à la place.
3: T'es trop fort, blaireau.
0: Bah, fais gaffe.
2: Robert V à la place.
7: Robert V.
0: Robert V, t'appelles d'où?
7: Oui, Robert V.
3: J'appelle de Rambouillet.
0: 101.9. Voilà. Eh, quand je vous demandais, vous appelez d'où, vous me donnez la fréquence?
7: Donc, je te disais, Gérard, que faire grève juste avant les élections, pour moi, ce serait pas malin. Et puis, de toute façon, personne n'en parlerait. Parce qu'en fait, l'impact de la grève, c'est pas la grève en elle-même, c'est qu'on en parle à la télé ou à la radio. Ça fait réagir les gens. Regarde, on est en train de le faire. Avant les élections, à mon avis, enfin, c'est ce que disait tout à l'heure un brillant analyste, ça a été étouffé dans l'œuf.
0: Ah non, mais d'accord. Monsieur Mazur.
3: Eh bien, écoutez, moi, je pense comme vous, monsieur Gérard. C'est-à-dire que lors des élections, il faut s'attendre à une grève monumentale de la part des électeurs, surtout, n'est-ce pas?
0: Ben ça, de toute manière, c'est ce qui va se passer.
3: Oui,
0: parce qu'il faudra bien se dire une chose, que là...
7: De droite ou de gauche, on se fera enculer.
0: Voilà, de toute manière, t'as répondu à ma place, mais ça, de toute manière, on se fait déjà enculer. Hein, on respecte, malgré que... Hein?
3: Par qui, pardon?
0: Par qui? Ben, par le gouvernement.
3: Mais et de manière...
0: Non, non, mais faut se dire une chose, que là, en plus, ils choisissent le mauvais moment pour faire ça, parce que c'est les périodes de vacances de Pâques.
7: Bah oui.
0: Là, il y a la zone B qui part cette semaine.
7: Bah oui.
3: C'est clair. Bon voyage à eux.
0: Ouais, bah.
1: Bonnes vacances.
8: Ça va être pendant la zone C.
2: C'est déjà les vacances?
0: Bah oui, il y a une zone qui arrête, samedi, hein.
2: Elles font la grève?
0: Bah oui, ils arrêtent de travailler.
2: C'est les profs qui font la grève?
0: Non, c'est des vacances. Et puis, Karine, tes questions cons, tu te l'écartes où que je pense.
1: Ah, mais t'arrêtes?
2: Eh, tu te calmes.
1: Eh, oh.
0: Si je veux.
1: Eh, on va faire grève, eh, oh.
2: Tu vas
1: faire
2: ta réaction. Le patron!
0: Le patron, le jeudi, c'est qui? C'est moi.
2: Écrase.
3: On parle pas de l'anus à Karine.
0: Oui, oui, de manière, on n'est pas le jeudi, on est mardi. Et celui qui s'amuse à dire je ne jouillais pas tout à l'heure, j'en chopais un au hasard.
7: Il éjaculé dans sa culotte.
0: Celui qui s'amuse à ça, arrête. Merci. Donc la question en est faite.
1: Moi, allez,
0: j'ai répondu.
4: Il bouffait de la bite au bois de boubou.
0: Bah alors, Crasu, au revoir.
3: Ah, au revoir. Non, c'est pas moi.
0: Au revoir.
1: Au revoir, Crasu.
7: Pas lui, hein.
0: Bah tant pis, je veux pas le savoir. Comme ça va plus vite.
1: Allez, Gérard.
0: Allez, une grève peut-elle virer au drame lors du défilé? On va demander à monsieur Mazir.
2: On peut accueillir quelqu'un à la place?
0: Ouais, bah c'est
2: Michel Tocard, 120.3.
0: Michel Tocard.
9: Ouais. Bonsoir, Gérard.
0: Bonsoir, Michel Tocard.
9: Oui, bonsoir tout le monde.
8: Bonsoir, Michel
7: Tocard.
2: Bonsoir.
0: Et on a toujours Robert V, hein, t'es toujours là?
8: Je suis là, je suis vivant.
0: Ok, parce qu'il faudra peut-être te réveiller un petit peu, toi. Hein,
2: ouais.
8: J'attends la question, Gérard.
0: Bah, je viens de la poser.
2: Et puis moi, j'ai une question aussi.
0: Donc, vas-y, alors.
2: Il y a Francis Gabon qui te demande quel genre de chant peut-on chanter dans les manifs. Il te demande aussi s'il existe des karaokés de chants de manifs, genre l'International, la Marseillaise, la Traviata ou la Macarena, ce genre de choses, quoi.
0: Non, mais attends, ils ont pas des questions un peu mieux à poser sur l'Internet?
7: Tu veux pas faire grève d'Internet, Aurélie, là?
2: Si.
0: Non, mais elle va pas faire grève d'Internet, elle va me dire combien qu'on est, parce que j'ai pas de...
2: Bah, on est monté quand même à 6200.
1: Ah, pas mal.
0: Bah, c'est
2: 6203.
0: Bien. Ouais, 200. Bon, alors, Robert V.
8: Bah, si tu posais la question, déjà...
0: Ouais, je l'ai posé, hein, la question.

0: Une grève peut-elle virer au drame lors du défilé?
1: Moi, je peux te répondre, Gérard.
0: Bah, c'est à toi que je m'adresse, Robert V.
1: Ah, mais là, c'est Michel Tocard.
0: Robert V.
2: Bah, Michel Tocard, d'abord.
0: Mais c'est moi qui... Pour l'instant, j'ai demandé à toi de me répondre. Tu me réponds ou je te dis au revoir tout de suite.
3: Non.
2: Vire-le. Bah, je pense que non, la grève, elle peut pas tourner au drame parce qu'il y a de la sécu.
3: Il bluff.
2: Il y a de la sécu, il y a des flics, il y a...
1: Correct.
0: Oh.
4: Il jouait pas.
0: Bon, Michel...
3: Tu maîtrises rien, là, Gérard. Hein.
0: Michel Tocard.
1: Oui, bon, alors...
0: Tocard, pardon.
1: Oui, plutôt. Bah écoute, les grèves, Gérard, bien sûr que ça peut dégénérer. Moi, j'ai fait une grève et on a complètement tout cassé. Moi, je suis...
0: Bon, t'arrêtes avec ça, là.
3: Ah, mais je fais rien, arrête. Ouais, c'est pas moi, c'est l'éditeur.
0: C'est bon, hein.
3: Arrête. Ah, regarde.
0: Allez. Michel Tocard.
1: Oui, donc moi, écoute...
0: Putain, mais...
1: Je suis un casseur, moi, de toute façon.
0: Oh là là. Allez, vous voyez... Oh, tu te réveilles, Michel Tocard!
1: Je suis réveillé, je suis là, qu'est-ce qui se passe?
0: Bon, tu réponds! Et toi, t'arrêtes avec de faire n'importe quoi aussi!
3: J'appuie sur rien, je te promets!
5: Ah, tu réveilles ton équipe, Gérard, là! Oh là là!
0: Oh là là! Oh, le standard, là, vous bougez un peu!
3: Oh, tu crains, hein!
1: Oh là là!
3: Oh, je sais pas si je reviendrai, hein!
0: Ouais, bah, si t'as pas envie de revenir! Oh! Et les deux cochonnes, là!
6: Oh, mais je te remercie!
3: Elles aiment ça, hein. Continue.
6: Vas-y, traite-nous encore de cochon.
1: Salope.
0: Hey, Michel Tocard.
1: Oui, donc un défilé, oui, ça peut dégénérer, mais quoi, un défilé de mode, un défilé de quoi, Gérard?
0: Putain, mais vous, mais vous êtes vraiment des cons, hein.
1: Ah, mais moi, personnellement, oui, j'en suis un.
0: Ouais, bah alors, t'es vraiment un con, bah tu vas rentrer chez toi, tu vas aller voir dans ta couette si j'y suis. Au revoir.
3: Au revoir.
6: Au revoir.
3: Au revoir. Au revoir.
1: Au revoir.
0: Au revoir.
3: Au revoir.
4: Piste cocktail.
0: Eh putain, mais vous allez vous réveiller au standard là maintenant.
3: Ah, vous faites quoi, hein? Allez, cochon.
0: Parce que là, ça va morfler, hein, ce soir.
5: Mais un disque là, parce que là, c'est trop le bordel.
0: Bon, alors.
5: Trop le bordel là.
0: Oh
5: là
0: ben, la question, c'est une.
5: Combien est sur le net là?
0: Une grève peut-elle virer au drame?
6: Allez, attends, là, il
0: lors du défilé, pour l'instant, quand je pose la question.
6: Ah, pardon, excuse-moi. Pardon.
0: Une grève. Oh là là. Une grève peut-elle virer au drame lors d'un défilé? Et on va s'écouter le train en colère, c'est jeté un homme, et on se retrouve tout de suite après au 0825 08 5000, à tout de suite.
7: Ce soir.
0: Vous répondez à la question, vous gerbez!
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0: Vous arrêtez de vous fendre la gueule derrière parce que tout à l'heure ça va, j'en sois pas au hasard.
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0: Eh, hey, tu parles encore plus fort, je comprends pas, espèce de con.
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0: Et voilà, rebonsoir à tous pour la suite et fin du débat, si ça se passe bien, parce que sinon on va s'arrêter un peu avant, comme ça ira mieux. Comme ça, pour tout le monde pourra aller faire grève dans les couettes. Alors, on venait de s'écouter, les trains en colère, c'est jeté un homme, donc vous pouvez toujours nous appeler au 0825-08-5000. Pour les Belges, 033-08-5000.
3: Bravo, c'était génial.
0: Et sur le net, donc, on est à
6: 5256.
0: Bah, donc, j'espère que ça va se réveiller un peu plus et qu'il y aura des questions un peu mieux que les précédentes. Et pour ça, on récupère Arlette Lagadou.
9: Oui, Lagoudou, rire, bonsoir.
0: Monsieur Mazur.
10: Oui, bonsoir, c'est Monsieur Mazur.
0: Henri Crade. Henri Crade.
10: Oui, bonsoir, c'est Henri Crade Zobi.
0: Et pour finir, Robert V.
11: Je suis là, bonsoir.
0: Et la question, c'était une grève peut-elle...
6: Il y a un nouvel auditeur.
9: Yes.
0: Ah bah on est
3: alors, c'est qui?
9: On est 5.
6: Henri Crade Zobi.
10: Ben oui,
0: ah, ça y est, je l'ai annoncé.
11: Oui, bonsoir.
0: Non mais tu me prends pour qui, toi, Karine, aujourd'hui?
3: Et tes problèmes d'alcool, Karine, alors?
0: Ouais, je crois qu'elle a pas assez... Non mais elle a pas assez bu de sirop de cordon, il me semble.
3: Ouais, tu connais bien, ouais.
0: Une grève peut-elle virer au drame lors du défilé? On va demander à Robert V. Et j'espère que tu as travaillé. Eh, ça va parler encore plus fort au standard, hein, je comprends.
3: On va parler plus fort.
0: Comme ça, on comprendra encore mieux.
11: Dans ton cul, ouais.
0: Robert V, au revoir.
3: Oh là là, au revoir.
0: Robert V.
3: Au revoir.
0: Bonne nuit. Alors, celui-là, je m'y attendais. Déjà, qu'il voulait pas répondre tout à l'heure, ce coup-là, il a été servi. Henri Crade.
6: À la place.
0: Attends, Henri,
6: ouais. Ouais, parce que bon. Marc Bonduel.
12: Oui, bonsoir.
3: Bonsoir.
6: Bonsoir.
3: Salut.
0: T'appelles d'où?
3: Ça va bien?
12: C'est mon duel.
0: T'appelles d'où?
3: Salut Marc.
12: De Paris, 101.9.
0: Merci.
3: Bon, Marc, c'était sympa.
0: La fréquence. Bon, c'est bon, on arrive.
3: Non, mais 101.9.
0: Hein.
3: Salut Marc.
12: Bonsoir.
0: Et les deux cochons là-bas, ça va? Vous éteignez le micro.
6: Non, mais bonsoir.
3: On voulait faire. Non, on dit bonsoir.
0: Vous éteignez le micro.
11: Oui, bonsoir.
3: Non, on est poli.
0: Merci.
11: Bonsoir, les cochons.
0: Et Marc Bonduel, tu réponds à la question, une grève peut-elle virer au drame lors du défilé?
11: Alors, ça dépend. Ça dépend si, si les mecs, ils sont armés ou pas. Mais d'habitude, ils sont juste armés de leurs pancartes et de leurs slogans.
9: Mmh. Ils ont des piquets aussi, des piquets
11: de grève. Ils ont des piquets de grève, effectivement, effectivement. Ouais. Mais c'est rare que ça tourne au carnage, hein. très rare.
0: Ah, ben, je pourrais te dire que tu te trompes un peu.
11: Il faut savoir que maintenant il y a des cordons de CRS. C'est
0: non, mais attends, laisse, je vais te répondre que tu verras et tu verras bien.
11: J'attends ta réponse avec impatience.
0: Henri Cradzobi là.
8: Cradzobi, ouais, il faudrait quand même pas négliger le phénomène des casseurs, mon cher. Parce que il faut savoir que quand même, quand il y a des manifs, il y a souvent des gars qui viennent juste pour de la carte.
0: Ouais.
8: Et que effectivement ça peut dégénérer en bataille rangée, hein.
0: Monsieur Mazur.
13: Eh bien, écoutez, je me range tout à fait de votre côté, Monsieur Gérard. Il existe en effet, comme cela vient d'être mentionné, des groupuscules qu'on appelle les casseurs de grève, n'est-ce pas? Ce sont des gens qui font partie la plupart du temps des forces de l'ordre et qui sont envoyés pour mettre fin violemment à l'action des grévistes.
0: Arlette, pour finir, une question nette importante, non?
6: Non, pas vraiment importante, mais il y en a un qui te demande si tes neurones sont tous morts parce qu'ils ont fait une grève de la faim, mais bon, c'est pas très intéressant.
0: Non, ça c'est pas intéressant.
3: C'est des
0: neurones,
3: c'est pas des neurones, c'est des neurones.
0: Des neurones,
6: pardon.
0: Excuse-moi. Parce que les neurones, je connais pas.
6: Ouais,
0: Arlette Lagadou. Arlette Lagadou.
9: Oui, c'est bien ce qu'on disait. On a malheureusement eu l'occasion de voir les manifestations étudiantes, par exemple, virer au drame, ou aussi des manifestations...
0: Bon, attends, pourquoi tu te marres, toi? Parce que j'ai dit une connerie.
3: Non, c'est bien les euros, parce qu'on est passé aux euros, t'as raison.
0: Ah ouais, d'accord.
9: Ouais, il y a
3: pas de problème.
0: Pour la manifestation des étudiants, ouais.
9: Bah, c'est souvent que les manifestations étudiantes tournent mal, quoi.
0: Ouais, ben de toute manière, c'est dans un sens c'est vrai parce qu'il faut se dire une chose que bon, d'accord, faut bien dire aussi ce que Marc Scan il voulait préciser.
9: Ah, mais ça c'est dû au phénomène des casseurs, je suis tout à fait d'accord.
0: Mais ça c'est qu'il y en a qui intègrent la manifestation et qui n'en font pas partie.
9: Bah oui.
0: Dans quel sens, tout à l'heure, je vais te dire au revoir, parce que tu vas pas me gonfler quand je parle, merci.
8: Ouais,
0: donc il y en a qui s'incrustent dans les manifestations qui n'ont rien à voir, hein. Henri.
8: Non, c'est pas moi, attention, c'est pas
0: moi. Marc.
11: Non plus.
0: Non, mais ça, je sens.
3: Christ, hein.
6: Et moi, je vais juste chercher deux verres d'eau, hein. Ah. T'en veux un?
0: Non, mais ça y est, et puis quoi encore?
6: Bah, je sais pas, on a soif, et pour parler, tu vois, c'est des.
0: Ah ouais, c'est, faut se dire.
3: Merde. Sinon, ils vont faire grève, hein.
0: Ouais, donc, je disais qu'il y en avait.
3: Vas-y, va les chercher.
0: Il y en avait qui rentraient dans la manifestation, donc ils étaient pas invités, et donc ça terminait, souvent à la
3: catastrophe. Il faut des invitations pour les.
0: Non, mais même.
3: Ouais, il faut
0: bien se dire une chose, que même avec les cordons de sécurité, comme Henri disait, hein, c'est toi Henri qui disait ça?
8: Oui, on va dire oui, mais tu parles des appariteurs en fait, c'est ça?
0: Ouais, mais
8: les appariteurs de la police.
0: Non, ça c'est...
8: Les mecs qui viennent dans les manifs et qui font croire qu'ils sont des manifestants et qu'en fait ils foutent le bordel, alors qu'en fait c'est des gens de la police, on connaît.
0: Ouais, non, mais de toute manière, faut quand même dire que moi j'ai vu là, il y a pas si longtemps que ça, une grève des infirmières, c'est quand même les CRS qu'on commençait en premier, hein.
8: Non, mais c'est pas ça dont on parle.
3: Elles leur ont foutu sur la gueule carrément.
0: Bah oui,
11: elles méritaient.
9: Et on se souvient tous de cette image où ils lançaient carrément un canon à eau sur les infirmières il y a quelques années, c'est...
0: Bah oui, mais de toute manière, c'est pareil. Ouais. Voilà, donc on a fait le tour de la question.
11: J'avais peut-être soif.
0: Alors,
3: quelqu'un a soif? On a des verres. Hein.
0: Non, mais c'est bien parce qu'elle me propose un verre d'eau, elle me le ramène même pas.
3: Ah bah t'as fait dit oui, tu réponds pas.
0: Existe-t-il des grèves lors d'une manif, lors d'une compétition sportive? On va demander à Arlette Lagadou. Lagoudou.
9: Jamais vu. Ah si, il y a un pays qui a fait grève, qui manifestait en fait sur Israël pour les JO de 1936 où l'Allemagne a participé.
0: Oula, tu me parles de 1936, attends, j'étais pas né moi.
9: Bah, et alors, c'est pas parce que t'étais pas né qu'il s'est rien passé.
0: Ouais, mais moi j'ai pas écouté, oula.
6: Quand la vie a commencé à ta naissance.
9: Ah mais ça si tu vois pas.
0: Attends,
9: ça,
0: toi attends, mais Karine, tu vas t'occuper de ton standard. Parce que moi tout à l'heure je vais te renvoyer la monnaie de ma pièce, tu vas voir. Toi, il va t'arriver des problèmes avant la fin du débat. Hein.
11: Avec ta pièce, tu te la cardes dans le cul.
0: Ouais, bah toi, tu as Henri. Au revoir.
3: Au revoir, Henri.
0: Au revoir.
6: Bah, ça tombe bien parce que depuis tout à l'heure, il y a
3: quelqu'un.
6: Il y a Fabien Zincou qui attend. Donc, Fabien, bonsoir.
3: Bonsoir.
1: Ouais, tranquille, Gérard. Bonsoir.
3: Salut, Fabien.
0: Fabien, oui,
3: ça va, Fabien?
6: Bonsoir.
1: Ouais, bonsoir.
9: Bonsoir, Fabien.
0: Tu appelles d'où?
13: Oui, bonsoir, monsieur Fabien.
1: J'appelle de Ripa.
3: C'est où?
9: Je suis un coup.
1: 100.9. Pareil. Ah,
0: c'est... Eh, je sens que tout à l'heure, ça va chauffer, mais grave pour votre matricule, c'est les auditeurs.
13: Ça va chauffer dans ton cul.
0: Non, alors Marc Blondel, au revoir.
13: Non plus, non plus.
0: Au revoir. Au revoir.
6: Salut.
0: Marc
6: Blondel.
3: Ça fait un plaisir.
6: Ça me fait... Décidément. On accueille Mister...
0: Eh non, mais te marre
6: pas. Monsieur Wallace.
9: Mister Wallace.
0: Monsieur Wallace.
14: Bonsoir.
9: Oh non.
0: Fréquence.
14: 1.9.
0: Eh, putain. Eh hey, au standard.
14: Ouais, quoi.
0: Eh, hey, toi, tu fermes ta gueule pour l'instant, c'est pas toi que je m'adresse. Déjà, quand on est poli, on laisse parler celui qui parle, d'accord. Au standard, ça vous dérangerait pas? Ça vous écorcherait pas un peu les aurones de me prendre des auditeurs de province?
9: Allez, faut secouer les aurones.
6: Les provinciaux, c'est nul.
0: Mais attends.
3: Et les routiers aussi, hein.
0: Et toi, je te jure, toi, il va vous avez, et au standard, il va vous arriver des tuiles avant la fin de l'émission, avant la fin, hein. Parce que si vous voulez pas prendre des gens de province, moi, les gens de Paris, c'est pareil.
6: Bah, hein? Je sais pas, moi, je m'occupe des gens de Paris, car
0: ouais, bah, j'en ai rien à foutre, il y a des gens de province qui appellent, je suis sûr.
6: On sélectionne pas par région, on sélectionne par intelligence. Oh!
3: Sérieux, hein, il y a des bouseux qui appellent, prenez-les, hein.
0: Mais pas de bouseuses!
6: Même des paysans?
3: Ah ouais.
0: Allez, existe-t-il des grèves lors d'une compétition sportive à la Gadoue?
3: La Goudou.
9: Mais je t'ai répondu déjà, Israël,
0: Monsieur Mazur, c'est bon, ça y est, j'ai compris.
13: Gérard, il peut tout à fait se trouver que certains sportifs, étant en inédiction, bien entendu, avec un certain contexte politique, religieux ou moral, décident de s'abstenir de participer.
0: Oh là là.
9: Tiens, Marie-Josée Pérec.
0: Eh, attendez, je préviens, entre Fabien...
1: Ah, c'est
0: et voilà, si j'entends encore une musique comme ça, gerbe tous les deux d'entrée.
14: Ah non, c'est pas moi.
0: Ça va aller vite. Alors, monsieur Mazur, pour finir.
13: Eh bien, écoutez, je viens de vous répondre, monsieur Gérard.
3: T'es sourd, Gérard.
0: Ok, Wallace.
14: Oui. Je peux répéter la question.
3: Oula,
0: alors,
3: Gérard.
0: Wallace, bonne nuit. Ouais, enculé toi-même, connard.
1: Ah, ça, c'est malin, ça.
9: C'est tout raide, les Mac Wallace.
0: Fabien.
1: Bah écoute Gérard, oui, il peut y avoir des grèves hein, dans certains événements sportifs. Comme le précisait quelqu'un tout à l'heure, Marie-Josée Pérec.
0: Ouais, ça c'est au standard, ouais.
1: Elle s'est sauvée, hein.
0: Ouais, mais ça peut...
1: Et elle a fait grève.
0: Non, mais ça, ce qui s'est passé, c'est qu'elle est partie, parce qu'il faut bien se dire une chose, c'est qu'elle est harcelée quand même, hein.
1: Oh, ça, c'est ce qu'elle a dit.
3: C'est ce qu'elle dit, ouais.
0: Ouais, mais c'est ce qu'elle a dit. Non. C'est ce qu'a été dit. Et de toute manière, je peux vous dire qu'il y a eu des grèves, il y a pas si longtemps que, je crois que c'est l'année dernière. Ta gueule, toi.
3: Je crois
0: que c'est l'année dernière, sur le Tour de France, qu'à un moment donné, ils ont été forcés de faire intervenir les forces de l'ordre, parce qu'ils personne voulait les laisser passer.
6: Et ben normal, ça tombe bien.
0: Ta gueule, toi, connard, derrière.
3: Et de la bouche aussi. Hein.
0: Ben non, mais je sais d'où ça vient de derrière. Encore.
3: Ah bon?
0: Alors, qui c'est qu'on a?
6: On a...
0: Ta gueule!
6: On a Jean-Marie Fessier.
3: Salut Jean-Marie.
15: Bonsoir.
3: Ça va bien?
0: Oui, bonsoir Jean-Marie.
3: Salut Jean-Marie.
0: Bonsoir.
15: Bonsoir. 116.6.
3: Bonsoir. Ouais.
0: 116.6.
15: C'est dans le Morbihou.
3: Dans le Morbihou.
0: Donc alors la question, tu l'as comprise?
15: Non, je l'ai pas entendu malheureusement.
16: Il dit ça sur des plaques de verglas.
0: Putain, vous voulez? Ça commence à bien faire maintenant. Celui qui s'amuse avec les cassettes, ça va chier. Bon alors Arlette, tu te marres comme une pétasse, au revoir.
3: Au revoir.
0: Parce que c'est elle qui s'amuse à faire les conneries, allez hop.
17: Mais là, faut se réveiller là Gérard, parce que là on est combien?
3: Ouais, c'est le boxon là.
6: Là on est à peu près 4009, ça baisse.
3: Ça craint Gérard.
0: Là. Ouais mais comme il y a des questions qui sont cons alors...
3: Ah bah oui, c'est toi qui l'ai fait.
17: C'est la rigolade, toi,
1: c'est pas... T'as qui la faute Gérard? Les questions cons, à qui la faute? On se le demande.
0: Ouais, hein. Pas bien, au revoir.
3: T'arrêtes pas de virer les gens.
13: T'arrêtes pas.
6: Tu vas virer quelqu'un et là, ça y est, on est à tomber à 3006, là.
3: Arrête de virer les gens. Là.
0: Alors, sondage, comme ça, le temps qu'on aille des auditeurs, je vais faire un petit sondage.
3: Allez, vas-y.
0: À la question, quels sont les plus grands grévistes, alors? 35% des gens répondent, les chômeurs, ça c'est vrai. 12% répondent des animateurs radio, qui font des débats qui ne servent à rien, c'est faux.
3: On voit pas qui, hein.
0: 4,7% répondent la SNCF. Bon, à la rigueur, si on veut.
15: À la rigueur.
0: Et quel est, d'après vous, le meilleur la meilleure raison de faire une grève, c'est 57% des gens répondent suite à un accident de travail. Je vois pas le rapport. 33% des gens ne veulent pas, ne veulent plus travailler avec des gens racistes. Ça, je vois pas. Et 27. Alors là, je vous préviens, le prochain débat que je vais faire, si j'ai la moitié des réponses sur le net, ça va pas être bon.
3: Mais sur quoi?
6: Pourquoi? Qu'est-ce qui se passe?
3: C'est quoi? Vas-y.
0: C'est quelle est d'après vous la meilleure raison de faire grève? Alors, à la troisième question, à 25%, à 2,5% des gens qui disent quoi? On comprend rien du tout là.
3: Bah c'est toi qui comprends rien.
0: Non, mais c'est marqué des gens et après j'ai que dalle. Et 10% des gens refusent de travailler aux heures hors cantine. Je vois pas le truc, mais bon.
3: Bah c'est à toi de préparer tes débats, hein, c'est à toi de voir.
0: Non mais c'est pas à moi de faire les stacks, c'est à l'équipe. Ok.
3: Alors, on accueille.
0: On a qui?
6: On a rien.
3: On a rien, mais les gens font grève.
6: Alors, attends, t'as vu comment tu les jettes tous?
0: Je vous préviens. Si d'ici 10 minutes je n'ai pas d'autres auditeurs, je refous un disque et j'arrête.
15: Et je fais grève.
3: On a quand même quelqu'un.
0: Ça va aller vite.
3: Monsieur Mazur.
0: Alors la question.
3: Il va faire tes débats tout seul à la
0: non,
3: fin.
0: Non, mais vous cherchez, vous foutez rien.
17: Mais gueule un peu, tu fais rien.
0: Alors,
3: pète un plomb.
6: Regarde, ça y est, on cherche.
0: Non, mais vous allez le faire, donc disque.
3: Un disque.
17: Allez, c'est le bordel, Gérard.
3: Allez, Gérard. C'est quoi la suite?
0: Disque.
3: Allez.
0: Arlette et les Girls Mike. La quille est rentrée dans mon pied. On se retrouve tout de suite après pour.
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0: Oh, celui qui a sa musique. Celui qui a sa musique derrière, arrête.
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0: Et voilà, donc, rebonsoir pour la suite et fin du débat sur les grèves. Donc, pour l'instant, on a que Monsieur Mazur encore.
6: Bah oui, mais en fait, je ne sais pas où est Karine.
0: Karine
3: est partie aux toiletles.
6: Voilà, je crois qu'elle fait
3: Karine
6: un petit
3: revient.
6: Pipi, mais en fait, je ne sais
0: on
6: pas
0: a
6: où
0: Jean-Marie.
6: Le truc.
0: Jean-Marie, t'es là?
15: Toujours là, Jean-Marie Fessier, grand patron, bonsoir. Ah,
0: donc, s'il y a
6: quoi? Voilà, il y a Arlette aussi.
0: Ah non, je lui avais dit au revoir.
15: Bah non, je suis là.
3: Arlette les gounous.
15: Bah gougou.
0: Ah si, j'avais dit au revoir à elle, hein. J'avais dit au revoir.
6: Attends, il y a Karine qui arrive.
3: Ah, elle revient, Karine.
6: Je sais pas sur quelle.
0: Non, mais je t'avais dit au revoir, Arlette, parce que tu déconnes trop, donc je t'ai dit au revoir.
3: On lui dit au revoir.
0: Allez,
3: au revoir.
0: On y avait dit au revoir.
3: Au revoir, Arlette.
0: Arlette Lagadou, on y avait dit au revoir.
3: Bon, qu'est-ce qu'on a écouté là à l'instant, Gérard?
0: On venait de s'écouter, oui, j'ai oublié de vous redonner.
3: Ah, bah bravo.
0: Arlette et les Girls Munk, la quille est rentrée dans ton pied. Et voilà, donc.
3: Pour nous appeler, allez.
0: Donc, pour nous appeler 0825 085000, j'espère que ça va se réveiller. Karim.
3: Et Belgique.
0: Eh oh. Et la Belgique, 033 0825 085000.
3: Et puis pour le chat.
0: Et pour le chat, www.funradio.fr. Et donc, qui c'est qu'on a par Monsieur Mazur et Jean-Marie?
6: Ben, on a Arlette.
0: Non, je viens de lui dire au revoir.
6: Bah, c'est tout.
17: Oh là là.
0: Putain, mais. Bon, alors. Voilà.
3: Attention.
6: Bon, on va regarder toutes les lignes.
3: Voilà,
0: non, mais vous me prenez.
13: Pas victime d'une grève, monsieur.
0: Là, je crois que ce soir.
3: C'est pas une grève, c'est la révolte.
0: Le débat est mort.
13: Mais non, monsieur Gérard, ressaisissez-vous. Allez, on y va, là.
0: Je peux pas travailler avec que deux auditeurs.
15: Ah, tu peux commencer à amener la question, on va commencer.
3: Allez, vas-y.
0: Alors, lors d'une grève, doit-on séquestrer le patron dans l'usine? Donc, ça revient à peu près à la même question que j'avais dit tout à l'heure, c'est-à-dire...
15: Ouais,
0: sur la survie de l'entreprise, c'est pareil.
15: Ouais.
0: Donc on va la zapper tout de suite, comme ça va aller plus vite. Alors les grèves que l'on fait, c'est pour défendre notre gagne-pain. Donc Monsieur Mazur, pour vous.
13: Ah oui, ben, écoutez, bien entendu, tout à fait, oui.
0: Et Jean-Marie?
15: Ben, écoute, ouais, je pense que si tu fais la grève, c'est parce qu'en fait, plus souvent tu fais la grève pour ta famille, hein. Parce que toi, à la limite, bon, pas travailler, à la limite, c'est plutôt cool, tu restes à la maison, tu branles rien et tout, mais faut quand même faire rentrer un petit peu d'argent pour faire vivre ta famille. Donc en fait, si tu fais la grève, c'est pas pour toi, c'est pour les autres.
0: Moi, non,
15: je pense
0: mais
15: que c'est comme ça qu'il faut le voir. Donc en fait,
13: oui, cependant, je puis me permettre d'intervenir.
3: Salut Evan.
0: Oh, mais ça y est, là, vous laissez.
6: Elle vient de te dire bonjour.
3: Non, mais il y a Evan qui vient dire bonjour.
0: Non, mais c'est bon, mais.
13: Monsieur Gérard,
0: salut. Ta gueule, Evan.
17: Toi,
0: commence pas. Comment tu parles? Commence pas à me casser les burnes, là.
3: Il fallait arrêter, hein.
0: Bon, alors, qui c'est qu'on a en standard?
15: Oh!
3: Allez, les filles.
6: Tout simplement.
17: Et alors, il est, Gérard?
0: Ta gueule!
6: Très rigolo.
3: On va fermer la porte, hein.
6: On a trop de kystes.
0: C'est rigolo.
6: Et Henri Lejoint, tout simplement.
0: Alors après?
6: Bah après, ça fait déjà 4. Et
0: non, mais attends, redonne-moi les noms. Alors j'ai très rigolo. Nazir. Non, mais très
6: chacun
0: rigolo.
6: Que se présente, présentez-vous.
0: Alors très rigolo, bonsoir.
3: Bonsoir. Ouais, bravo les filles.
0: Super les nanas.
3: Salut les cochonnes.
6: Non mais très rigolo, c'est personne, c'est un commentaire.
0: Non mais c'est pas mal. Hein. Karine, un avertissement.
6: Mais c'est pas vrai.
3: En deuxième t'es viré.
0: Tu vas voir. Toi t'es zone, tu vas les...
6: Wow. Attends,
3: oh là là,
6: hey,
3: parle pas de ces zones comme ça. Hein.
6: Oh,
1: c'est chaud.
6: Trop de kystes et Henri Lejoint. C'est rigolo,
3: bonsoir,
6: c'était moi, c'était...
0: Trop
6: on a
0: de
6: Monsieur
0: kiss.
6: Mazur aussi.
1: Bonsoir, bonsoir Gérard, bonsoir les auditeurs.
3: Bonsoir.
1: Bonsoir.
0: Et le dernier.
3: Bonsoir.
0: Oh.
3: Salut.
0: Le dernier.
1: Bonsoir, Henri Lejoint.
0: Merci.
1: Bonsoir Monsieur Lejoint.
0: Alors, la question c'est...
3: Oui Gérard, alors, la question c'est...
0: La question c'était les grèves que l'on fait, c'est pour gagner, pour défendre le notre gagne-pain. Donc Jean-Marie, ah bah t'avais dit oui.
1: Déjà,
0: très rigolo,
1: oui.
0: Trop rigolo.
1: Trop rigolo. Ouais.
0: Non, trop quiz là.
1: Trop de kystes.
0: Ouais, trop de kystes.
1: Ben non, Gilles, écoute, moi je pense que c'est pas seulement pour le gagne-pain, parce que par exemple, tu vois, il y a des gens qui font des grèves de la faim.
0: Hmm.
1: Et ben c'est pour défendre leurs droits, tu vois.
0: Donc, ben, ouais, mais non, mais la question c'est. Pour ça, bon, ok. Henri Lejoint.
1: Moi, je mange pas de pain, je mange que des biscottes.
0: Non, mais attends,
3: on s'éloigne là, c'est pas bon.
0: Je crois que tu t'éloignes vachement de ma question.
3: Ou peut-être qu'il se fout de ta gueule, hein.
0: Mais si tu te fous de ma.
1: Gagne-pain, à ton avis, c'est quoi?
0: À ton avis? Non, mais attends, c'est qui t'a sélectionné? C'est Karine?
3: Ah,
0: c'est
3: vas-y, balance.
0: C'est toi?
6: C'est qui là? C'est trop de skits qui parle?
0: Ouais. Non, c'est Henri Lejoint qui
6: est... Ah non, c'est pas moi. Alors, je connais pas, je crois que... Oui,
0: non, mais Karine...
6: Il s'est incrusté, je crois.
3: Il s'est incrusté, ouais.
0: C'est quand...
3: Il a la ligne directe.
0: C'est quand tu veux, tu me les réveilles bien, bien.
6: Henri Lejoint, tu peux te réveiller?
0: Non, mais attends, tu le prends en antenne et tu vas le réveiller. Et après, je vais y reprendre.
3: Allez, réveille-toi. Allez, Henri, réveille-toi.
0: Merci. Alors, ouais, bon. Karine. C'est même pas la peine de rigoler. Allez hop, terminé. Tu lui dis au revoir comme ça, il sera.
3: Ah non, ne dis pas au revoir. Arrête. Il y a plus personne. Arrête.
0: Non, mais c'est bon.
3: Arrête. Non, il y a plus personne après.
0: De toute manière, j'arrête
3: dans une heure.
0: Non, même pas. J'arrête dans 4 minutes. Dans 4 minutes, j'arrête.
3: Non, une heure.
0: Non, j'arrête dans 4. C'est moi qui commande, c'est pas toi. Donc la question, donc pour défendre notre gagne-pain, comme Jean-Marie disait, donc oui, parce qu'en fin de compte, tu fais grève, donc c'est pour quand même avoir plus d'argent. Pas parce que c'est à cause des 35 heures, donc faut bien se mettre ça dans sa tête.
6: En tout cas, on l'a briefé, ça y est, il est réveillé là.
0: Bon alors, Henri Lejoint.
6: Et puis, tu sais, ça s'est réveillé aussi sur le net. Mmh. On est 7298.
3: Waouh. Wow. Ah, quand même.
0: Parce qu'ils ont compris que je partais dans 3 minutes. 7000 combien?
6: 7298.
1: C'est pas mal, hein.
3: Pas mal, hein, Gérard.
6: Bien.
3: Allez, vas-y avec la question.
0: Donc, Henri Lejoint.
1: Ouais. Donc bah ouais, tu fais grève pour défendre ton gagne-pain, mais tu fais aussi grève pour défendre les droits des autres.
0: Bah, de manière, c'est en principe, tu défends, si tu fais grève, c'est pour tout le monde, hein, que tu fais
3: pour patron,
0: grève.
1: Mais c'est aussi pour sa gueule quand même.
3: Ouais, bah, c'est
0: en principe,
3: pour sa gueule.
0: C'est plus pour ta gueule que pour ton patron.
1: Oui, Gigi.
0: Oui.
1: C'est très petit. Je peux poser une question?
0: Vas-y.
1: Alors, est-ce que tu considères que le chômage, c'est une forme de grève illimitée?
3: Ouais, voilà.
0: Bah, de manière, le sondage, je te l'ai dit tout à l'heure, mais de manière, pour les chômeurs, c'est vrai qu'ils ont pas obtenu ce qu'ils ont voulu, donc, Oh! C'est terminé, oui? Merci.
3: Allez, Gérard, enchaîne.
0: Ouais, bah, toi-même, connard. Donc, je disais que, bon, pour les chômeurs. Putain, ça.
3: Et de la bouche aussi. Allez, Gérard,
0: Gérard,
1: oh là là.
0: Bon, tout à l'heure, je vais en virer un au hasard, hein.
3: Ouais, ouais, commence tout de suite.
0: Je vais rechercher. Donc, je disais, pour répondre à la question d'Henri Lejoint. Donc, en fin de compte, si tu fais grève, c'est pour toi, c'est pas pour les autres, et puis, c'est pas pour ton patron. Parce qu'il faut bien dire une chose que, comme on disait tout à l'heure sur les questions, il y a trop de grèves à l'heure actuelle et manque de peau, ils peuvent pas obtenir ce qu'ils veulent encore, et donc je pense qu'on n'a pas fini d'en entendre parler des grèves, et je pense que ça va durer encore un bon bout de temps. Donc voilà ce que je voulais dire pour cette question. Et pour l'avant-dernière question, hein, voilà, question subsidiaire.
3: Subsidiaire, oui.
0: A-t-on le droit de boycotter les préavis de grève? On va demander à Henri Lejoint.
1: A-t-on le droit de quoi?
0: De boycotter.
1: C'est-à-dire,
0: C'est-à-dire que si tu lances, s'il y a un préavis de grève, est-ce que tu as le droit de boycotter pour pas le faire? Voilà ce que ça veut dire.
3: Bah, explique-lui, hein.
0: Boycotter, ça, putain, mais je viens de te dire.
2: Boycotter, ça, c'est pas un mot français, boycotter.
0: Ouais. Non, alors c'est quoi comme mot?
2: Bah, c'est anglais.
0: Ta connerie, elle est anglaise ou elle est française,
2: boy,
0: celle-là?
2: Boy, c'est français?
0: Oui, boycotter, c'est français chez moi.
3: Ah ouais?
6: Bah
3: ouais,
6: bah, je suis pas sûr. C'est un garçon.
3: On va sortir le dico.
6: Boycotter, tu sais ce que c'est quand même.
13: Oui, cela voudrait dire mettre un garçon de côté, monsieur Gérard.
0: Ah bon, bah, enfin, bref.
6: Alors, couper un garçon, hein.
2: Oh là, chaud.
0: Tout à l'heure, toi, je vais te couper la tête, ça va pas être pareil au standard.
3: Oh là là, qu'est-ce que c'était
0: parce
3: drôle.
0: Parce que là, vous allez me prendre des gens au standard.
3: C'est ça, c'est
0: avant
3: pas de la
0: terminer.
3: Répartie.
6: C'est de l'étymologie.
3: Oh là là, oh là, ça part en couille, Gérard, allez.
2: L'étymologie dans ton cul.
0: Alors, Henri Lejoin, au revoir.
3: Au revoir.
2: Allez.
0: Trois quiz une fois, trois quiz deux fois.
6: Il s'appelle Trotskiste.
3: Trotskiste, hein.
6: Trop de kiste.
15: Oui, ben non, je pense que c'est pas possible.
0: Ah bon, toi, ça y est, alors toi, t'as même pas compris la question, tu me dis c'est pas possible d'entrer pour toi.
3: Tu l'as compris, toi, ta question?
0: Oui, moi, je l'ai compris, la question.
3: Bon, d'accord.
0: Si t'es pas content, mon pote,
3: je suis pas content,
0: même
3: je te pose la question. Hein.
0: D'accord?
3: Je suis pas ton pote.
0: Donc, Jean-Marie?
15: Ouais, bah écoute, c'était quoi la question? Attends, je viens de zapper, là.
0: Oh non, mais attends, tu te fous de ma gueule, là?
3: Vas-y, repose-la, Gérard.
0: A-t-on le droit de boycotter les préavis de grève?
15: Le boycottage, franchement, moi, je trouve que c'est un petit peu, c'est tendancieux d'appeler au boycottage comme ça, hein.
0: Pourquoi?
15: Ça ruine l'entreprise. Donc en fait, ça va pas améliorer sa situation. Donc elle aura encore plus de problèmes, donc encore plus de licenciements et compagnie. Donc franchement, je pense pas que tu puisses comme ça appeler au boycottage sans impunité.
0: D'accord. Monsieur Mazur, pour terminer.
13: Bien, monsieur Gérard, je dois simplement ajouter que boycotter un préavis de grève est interdit par le Code du travail. Vous n'avez pas le droit en tant que patron, n'est-ce pas? Vous
0: D'accord.
13: devez comprendre que les ouvriers vous envoient un boycott de préavis.
0: Mais dans ces cas-là, si le patron dit bon demain personne travaille, t'arrives devant l'usine, tu fais quoi?
13: Mais attendez monsieur Gérard, ça n'est pas le patron qui dit personne.
0: Attendez monsieur Mazur, ça vous dérange au son l'heure d'éteindre de votre micro là?
6: Non parce que j'allais parler. Mais...
0: Ah bon bah alors donne-moi le si c'est pour avoir un auditeur, tu peux le dire tout de suite hein, que d'attendre que
3: ça va pas te déranger.
6: La non. voix de Monsieur Mazur.
0: Alors,
6: on accueille Marie-Michel Alliot.
0: Marie-Michel, bonsoir. Marie-Michel, bonsoir une fois.
18: Bonsoir.
0: Éteins ta radio derrière toi, oui. S'il te plaît, merci.
13: Bonsoir, mademoiselle Michel Marie.
18: Bonsoir, Monsieur Mazur. Bonsoir tout le monde, bonsoir Gérard.
0: Bonsoir, donc la question du boycottage, t'as entendu?
18: Boycottage, non j'ai pas entendu.
0: A-t-on le droit de boycotter les préavis de grève?
18: Non on n'a pas le droit.
13: Oui mais c'est Gérard, reste normal, nous entendons.
0: Tu mets
3: j'appuie sur rien.
0: Ça commence à bien faire le bruit des vaches hein.
18: Alors,
3: il y a le vent là.
18: On n'a pas le droit d'aller à l'encontre en fait de la volonté populaire. Parce que la grève c'est un peu ça, la volonté populaire. On n'a pas le droit d'aller à l'encontre. Donc, même s'il y a des choses qui se font en amont, il y a des choses aussi qui se font en aval.
0: Mais de manière, comme je disais tout à l'heure, pour répondre à Monsieur Mazur, qu'on a coupé parce que...
18: Ça vous a pas fait trop mal, Monsieur Mazur.
13: Écoutez, non, j'en souffre plus au niveau de l'amour propre, n'est-ce pas?
0: D'accord. Bon, donc, je disais que si le patron décide que demain, personne travaille, et ben demain, les employés ne viendront et retrouveront...
13: Monsieur
0: donc...
13: Gérard,
0: oui.
13: Pardon de vous interrompre, mais à nouveau...
0: Et ben, le boycottage, c'est pour éviter que le patron vous bloque les accès à l'usine, voilà.
13: Tout à fait, Monsieur Gérard, mais ce n'est pas au patron de décider que si le patron n'est-ce pas décide que le lendemain on ne travaille pas, alors c'est un jour chômé et non pas une grève.
0: Ouais non mais dans ce cas-là, de manière sur la question, je voulais pas la passer, mais on va je vais en toucher deux mots.
13: Oui.
0: Donc en fin de compte, c'est qui organise les grèves et pourquoi ils le font. Donc en fin de compte, c'est les comités d'entreprise qui décident avec les syndicats, avec les syndicaux pardon.
13: Les syndicaux.
3: Ouais.
0: Voilà.
13: Donc, vous maîtrisez le sujet, monsieur Gérard. Bravo.
0: Voilà, donc, c'est tout.
3: On sent que t'as potassé, ouais.
0: Et donc, pour terminer, connaissez-vous le proverbe, attention, une grève peut en casser une autre?
3: Oh là là.
18: Ça, c'est assez.
6: Il y a une personne qui est arrivée.
0: Non, c'est bon.
6: Sur le net, il y a une personne en plus. Il y a 7299 personnes maintenant.
0: Bah, de toute manière, c'est terminé. Le débat, il est clos.
3: Mais non, il reste encore une heure.
0: Non, j'ai dit qu'il était clos. Donc, Marie-Michel Alliot, Marie-Michel.
18: Marie-Michel Alliot, c'est une expression populaire. Que la grève s'adresse au peuple, qui est empruntée évidemment au code de la route, Un train peut en cacher un autre.
0: Non, mais ça, c'est...
18: Par
0: ça,
18: contre,
0: c'est...
18: La subtilité n'est pas la même. Mais là, je vous laisse l'occasion d'expliquer, puisque je suis sûr que vous allez le faire brillamment, ce que cette expression signifie.
0: Mais en fin de compte, ça veut dire que là, il y a...
18: On va laisser répondre les autres avant.
0: Ben ouais, monsieur Mazur.
13: Alors écoutez, monsieur Gérard, moi je ne connaissais absolument pas cette expression fort charmante, je l'avoue.
0: J'avais entendu
13: parler d'un bolchevique peut cacher un trotskiste, mais pas de celle-ci, monsieur Gérard. Vous me l'apprenez, j'en suis fort aise.
0: De toute manière, ça fait comme si que je disais un train peut en cacher un autre, comme a venu dire Michel Lalieu-Marie. Trotskiste.
13: Oui, mais monsieur Gérard, est-ce que...
0: Non, mais c'est bon, monsieur Mazur.
13: Monsieur Gérard, qu'il pourrait y avoir des grèves à la SNCF.
0: Bah, de toute manière, la SNCF, ils vont bien nous faire une petite... Ils vont bien nous lancer un petit préavis de grève, là, pour le week-end de Pâques.
13: Mais non, ça n'est pas leur genre, monsieur Gérard.
0: Ils vont bien arriver. Alors, c'est en fait, en parlant de ça...
13: Ouais.
0: S'il y a des grèves SNCF qui sont annoncées...
13: Voilà.
0: Dans le sud, du côté de... Je sais plus où, là, il y a des... Il y a une grève qui est annoncée demain sur les TER en Midi-Pyrénées, justement.
6: Prenez Trotsky à la place.
0: Non, mais c'est bon, c'est terminé.
3: Mais non, c'est pas fini.
6: Pour la conclusion, c'est bon.
3: Oui, il reste encore une heure. Tu vas pas faire un débat avec trois personnes.
0: Oui, monsieur Mazur.
13: Pardon, excusez-moi, qu'est-ce qu'un TER, s'il vous plaît?
0: Oui, un train, je sais plus comment que ça s'appelle.
18: Équipement régional.
0: Voilà.
3: Voilà.
0: Bah, de toute manière, elle doit être du coin, donc elle doit être au courant du préavis de grève, parce que ça a été annoncé aux informations.
19: C'est cool, je suis à l'antenne.
0: C'est qui?
19: C'est Karl Marx.
18: Bonsoir, pas Karl Marx.
13: Bonsoir.
3: Salut, Karl Marx.
13: Oui, bonsoir, monsieur Marx.
3: Salut.
19: Bonsoir à tous.
3: Bonsoir.
0: Donc voilà, pour l'instant, on fait conclusion du débat.
3: Déjà?
0: Il est 2 heures.
3: Ouais, mais arrête.
0: Non, 2 heures, ça y est, c'est terminé.
3: Mais moi, j'ai signé pour 2 heures, hein.
0: Non, mais ça y est.
13: Monsieur Gérard, ne pourrait-on continuer ne serait-ce qu'une dizaine de minutes?
3: Allez,
6: Gérard.
3: Tu vois, les gens, ils ont envie. Vas-y, Gérard, les gens, ils ont envie. Il te reste des questions, Gérard. Il t'en reste combien des questions?
0: Il y en a plus, c'est terminé.
3: Menteur, il en reste.
6: Il en est passé 8600.
3: Invente-les.
0: Non, mais ça y est, c'est fini, on va laisser la place au feignasse, à la feignasse des vannes. Conclusion!
20: Vas-y, fais pas ta pute, là.
0: Et toi, fais pas ta pute, tu vas te faire enculer, Jean-Marie.
20: Ah non, c'est
3: ça, c'est bien répondu.
0: Allez, hop!
3: Au revoir.
13: Au putain, maintenant, hein.
0: Voilà.
6: Attends, alors à la place.
0: T'auras personne, parce que c'est la conclusion.
6: Emilien Cheval, si, parce que vraiment, il y tient.
3: Emilien Cheval. Bonsoir.
21: Allô, bonsoir.
3: Salut. T'appelles d'où?
21: J'appelle de Nogent, les pins.
3: D'accord. Voilà, j'ai
0: de toute manière, conclusion du débat, comme ça, tu vas faire la conclusion.
19: Oh, t'as pas une petite question, là?
0: Non, il y a plus de questions, c'est terminé.
3: Vas-y, tu crains, allez.
19: Tu fais ton communiste, là. Hein.
0: C'est terminé!
21: Arrêtez de faire la grève, là.
0: Les questions sont faites, c'est terminé.
21: Les gens de bois chez Carrefour.
19: T'as l'air têté de cerveau, quoi. Là.
0: Alors, Emilia, conclusion du débat.
21: Comment je peux faire une conclusion sur un débat auquel je n'ai même pas participé?
19: Ouais, laisse tomber, insulte-le, là. Ne te fais pas chier, t'as la conclusion.
0: Karl Marx!
21: Ouais.
0: Au revoir.
19: Rien à voir.
3: Mais non, on le garde. Moi, je vais le garder.
21: Bon, Gérard, t'enchaînes des questions, là.
0: Allez. Y a plus rien.
3: Allez, on en fait trois.
0: Conclusion.
19: Mais je voudrais bien une petite question.
3: Allez.
0: Conclusion.
19: J'ai une thèse pour
3: Kennedy, moi.
0: Conclusion.
3: Pas, Gérard,
6: plus fort,
3: Gérard, on t'entend pas.
0: Bon, Marie-Michel. Manière, vous leur dites au revoir, parce que je prends plus personne.
6: On fait la conclusion. C'est quoi ce débat sans conclusion?
0: Marie-Michel, conclusion.
19: C'est comme si on était au feu.
3: Marie-Michel.
18: Je vais commencer puisque personne ne le veut.
0: Non, mais c'est tous des feignasses.
3: Il y a la galanterie.
19: Comme si on était au Fokker Quiz.
3: On va laisser faire.
18: Alors, moi, personnellement, j'ai bien écouté votre débat parce que ça m'intéresse beaucoup. J'ai trouvé que c'était un débat pourri. Peut-être du fait de votre trop grand nombre de neurones qui ont sauté là, à mon avis, ce week-end dernier. Et voilà, sinon je voulais dire débat de merde, arrêtez.
21: Tout ça.
0: Alors, Marie-Michel.
18: Merci pour les niques. Et voilà, casse-toi.
0: Marie-Michel.
18: Rentre chez toi, rentre dans ton foyer.
0: Marie-Michel, tu sais ce que je vais te répondre. T'es une pétasse et une grosse salope. Allez,
3: bien répondu.
0: Karl Marx.
19: Bon, il n'y a plus de questions alors.
21: Il faisait pousser des
0: questions. Putain,
19: il
0: n'y
19: a plus de questions, Gérard.
0: Non, c'est terminé, bon, conclusion.
19: Bon, déjà, je voudrais revenir sur la rumeur là de l'avion dans la façade du Pentagone.
0: Alors là, c'est pas le débat. C'est pas le thème du débat, okay, donc.
19: Très bien, bon, j'espère qu'on en fera un là-dessus.
0: Non, il est pas prévu au programme.
19: Tant pis, football au moins, football.
3: Ouais, foot.
0: Non plus.
19: C'est un petit football.
3: Et puis reste là.
19: Ça paraît le faire. Bon, moi, je voudrais juste savoir, parce qu'il y a des rumeurs qui traînent sur le net, Si c'est vrai que le syndicat de l'hôpital où tu crèches a voulu te foutre dehors.
0: Au revoir. Au revoir. Comme ça, je réponds pas. Emilien.
3: Ah bah pour changer, ouais.
21: Comme conclusion, j'ai rien, parce que c'était vraiment de la grosse merde ton débat, Gérard.
0: Mmh.
21: Et voilà, c'est tout ce que je tenais à te dire, ça me fait plaisir.
0: Bah, le prochain coup, t'appelles pas, au revoir.
6: Très simple.
0: Emilien, monsieur Mazur.
3: On a entendu le silencieux sort. Hein.
21: C'est monsieur Mazur, je vous encule, monsieur Gérard.
4: Monsieur Gérard, n'est-ce pas
21: de bon aloi.
0: Non, mais c'est pas lui. Monsieur Mazur, conclusion du débat.
4: Vous m'entendez, monsieur Gérard, oui. Oui, écoutez, je regrette simplement le fait, malgré un dossier que vous maîtrisez très bien, et cela s'est entendu à chacune de vos saillies verbales, je voulais juste regretter, vous avez passé trop de musique, monsieur Gérard, et il y a un moment, j'avais l'impression de me trouver dans Groove Station avec monsieur Dario, et cela n'est pas possible pour un débat. Autrement, écoutez, c'était de première bourre.
21: C'est clair.
0: Non, mais faut se dire une chose, que les musiques, si je les ai passées, c'est qu'au standard, ils faisaient rien. Ouais, donc moi, je vais dire, je t'ai dit au revoir, toi.
21: Mais non, mais faudrait peut-être que
3: tu penses. On se réveille au standard.
21: Genre, t'as pas une phénomène.
0: Eh non, mais
3: allez, zap. Allez, Karine. Allez, cochonne.
21: Non, moi, je pirate le standard.
0: Voilà, voilà, ça, tu l'as piraté.
3: Allez, conclusion.
0: Donc, moi, conclusion.
19: Moi, je fais une petite dédiphone à Roselyne Bachelot, si elle nous écoute.
0: Au revoir.
3: Au revoir.
0: Merci Karine de l'avoir encore laissé à l'antenne celui-là. Donc conclusion, qu'est-ce que je peux dire, que le débat s'est mal passé, donc mauvais.
3: Arrête.
0: Mauvais boulot.
3: Arrête, on a pris plein de
6: mots. On termine sur 9212.
0: Ah, quand même.
3: Pas mal.
0: Quand même. Donc conclusion, c'est dommage qu'au standard, il y a eu un peu de problèmes. On a eu des problèmes avec le net dès le départ, donc.
3: Ça n'y peut rien.
0: Par contre, il y a eu quand même pas mal de boum boum, donc c'est normal parce que les auditeurs que vous m'avez choisi. Les trois quarts, c'était un peu des nazes. Ouais, donc quand c'est des débats d'actualité, oui, mais c'est des débats d'actualité que je sais que ça se termine toujours en couilles. Donc le prochain coup, j'espère qu'il y aura pas de couilles dans les prochains débats, parce que sinon il y aura plus de débats avant.
17: C'est quoi le prochain thème?
3: C'est quoi le prochain thème?
6: C'est quoi le prochain pour qu'on se réveille?
3: Arrête, tu le sais.
0: Non. Non, pas après ça. Non, mais on va faire un... comme la Coupe du Monde elle va arriver à grands pas.
3: Donc ouais.
6: Le foot, alors.
3: Le foot.
0: On va parler un peu de foot.
3: Ouais, Robert Pires et tout ça, ouais.
0: Ouais, voilà.
3: Voilà.
17: On va sur la Coupe du Monde.
0: Ouais, on va
3: fera parler. Des sondages, on fera plein de trucs, ça va être super.
0: On va massacrer quand même certaines équipes qui se foutent un peu de la gueule du monde vis-à-vis des entraîneurs.
3: Ah bon?
0: N'est-ce pas le PSG? Vous avez bien rigolé là. Donc voilà, qu'est-ce que j'ai à vous dire? Maintenant vous allez retrouver la feignasse derrière des vannes.
3: Allez, il est content.
0: Qui est revenu de vacances.
17: Il y avait un petit disque avant.
3: Un petit disque,
0: pour terminer.
3: J'ai le nom, Gérard. Ça part pas tant que t'as pas donné le nom. Hein.
0: Et c'est contre Houleur Factory, pour le prochain débat. Donc thème sur le football. Je ne sais pas quand. La date, vous ne la saurez.
3: Bonne nuit tout le monde, au revoir.
6: Salut.
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24: Mes débats donc qui portent sur les fêtes, que là le remix que vous avez entendu est fait maison, c'est fait par Olivier de la production qui va réaliser l'émission ce soir. Tu pourrais remercier Olivier ou pas?
25: Moi je suis même pas.
24: Non, il est bien le remix, il est bien là.
25: Moi il est pas mal.
24: Il est pas mal hein, quand même, avec quand même le nouveau single des Chemical Brothers.
25: Arrête avec ta caméra, on a demandé.
26: Pinaise, mais t'es emmerdant quand tu t'y mets hein là.
25: Enculé, voilà, c'est quel qui l'a dit.
26: Bon.
24: Alors, au standard quand même, on accueille donc il y a Gaël et il va y avoir donc
26: Manu. Il y a petit con là. J'espère qu'il va se réveiller.
24: Manu le gamin.
26: Il va se réveiller.
24: Il s'appelle Manu le gamin.
26: Donc si je pouvais avoir la liste, quoi, t'as besoin.
25: Un problème?
26: T'as un problème là?
25: Non.
26: Ouais, tu vas travailler, hein, j'espère. Donc on va essayer d'attaquer. Donc vous pouvez toujours nous appeler au 0803 08 5000 et 0870 5000 et toujours Minitel 3615 Confun TV et 3615 Confun Radio, rubrique directe sur les deux. Donc s'il y a des questions Minitel, n'hésitez pas, entre deux je vous répondrai.
6: Gérard. Donc, Excuse-moi, nous accueillons Goldorak, qui n'oublie pas, parce que avant donc de commencer le débat, nous avons donc les statistiques de Goldorak, et donc je sais pas si tu voulais quand même entendre plus ou moins les statistiques. Ouais, mais,
26: attends, avant que tu t'en ailles, tu fais les statistiques parce que c'est toi qui
8: l'as demandé. Non, mais il va juste te dire, non, mais ça sera comme ça tous les jeudis. Là, ce soir, il va y avoir donc ton débat, et la semaine prochaine, Goldorak fera les statistiques du débat de ce soir. Comme ça, bonsoir Goldorak. Goldorak. Goldorak, il faut aller plus vite, c'est quand même.
9: Ouais, je suis là.
26: Ouais, réveille-toi un petit peu, s'il te plaît.
9: On va parler, c'est bon.
8: Allez, va, Goldorak.
26: Non, mais magne-toi parce que je sais pas. Ouais, bon, allez.
8: Vas-y, fais tes statistiques.
9: Alors, ok, alors, tu te souviens, on s'est parlé lundi, GG.
26: Vas-y.
9: Alors, je voulais tenir, je tenais à signaler quand même tes progrès au niveau de la politesse. Ouais. Parce qu'au niveau des insultes, t'as quand même, la semaine dernière, balancé trois fois moins d'insultes que la semaine d'avant. Tu m'écoutes?
26: Oui, je t'écoute.
9: Ouais, tu m'écoutes. Alors, je te disais, t'as quand même balancé trois fois moins d'insultes que la semaine d'avant. Ok. Par contre, t'as toujours autant, voire même un petit peu plus de problèmes caméra, d'après ce que j'ai pu relever.
26: Ouais.
9: Petite augmentation de 20% quand même. Donc, va peut-être falloir se calmer sur la caméra. Par contre, ce qui va pas du tout, c'est au niveau de tes expressions, quoi. On est en constante augmentation. On en est à 328 quand même.
26: Ouais, excuse-moi.
9: Ça fait quand même une de tes expressions à la con toutes les 27 secondes.
26: Non, mais attends, dans ce cas, c'est.
9: Bon, ouais, non, vas-y.
26: Attends,
9: bon.
26: J'installe une boule à facettes. Mais punaise, ils sont en train de m'installer une boule sur le coin de la tranche. Si ça tombe, je t'explique pas, je vais la prendre sur la tête. Je vais être tranquille. Donc, de toute manière. Si ça te plaît pas, dans ce cas-là, tu fais ce que tu veux, mon
9: bon. Allez, hop, tu dégages, par exemple. Ouais.
26: Donc, c'est tout ce que tu avais à dire?
9: Un peu de choses près. Si ça t'intéresse de savoir quand même la proportion, je sais pas si tu te souviens, entre les mecs et les nanas.
26: Ouais.
9: C'est quand même vachement plus poli avec les nanas, quoi. T'insultes entre deux et deux fois et demi plus les mecs que les nanas, quoi.
26: J'insulte plus les mecs que les nanas, parce que les nanas, de toute manière, c'est celles qui restent le plus polies envers moi.
9: Ouais, de manière, ouais.
26: Donc, là-dessus.
9: Ouais, c'est bon, ouais.
26: Voilà. Donc, on te retrouve la semaine prochaine avant de commencer les débats. Merci.
9: Ouais. Hey, GG.
26: Quoi?
9: Je peux te mettre mon fulgure au point dans le derrière?
26: Tu restes poli, s'il te plaît, et tu retournes au standard, d'accord?
9: Non, mais c'est juste une question, ça te dérange?
26: Non, mais tu retournes au standard, ça sera mieux.
9: Allez, hop, tu dégages.
26: Ouais, tu dégages maintenant.
3: Allez, tu dégages.
9: Allez, hop.
26: Et toi, t'arrêtes maintenant, d'accord?
9: T'arrêtes avec
26: ça. Bon, ça y est, ça tient, là, avec cet engin de malheur, là-haut, au-dessus de ma tête.
10: C'est quand même,
9: Jean-Luc!
26: Bon, c'est bon, bonne nuit à toi.
9: Je vais te dire, ouais.
26: Ouais, bonne nuit. Bonne nuit, c'est bon.
10: Bande de cons.
9: Allez, hop,
26: dégage.
9: Allez, hop, bonne nuit.
26: Allez, dégage, si je pouvais avoir la liste.
3: Ouais, Gaël, qu'est-ce que tu fais, la liste?
26: Pour les premiers... Bon, d'accord. Carombard, comme par hasard. Ça m'aurait étonné encore, celui-là. Momo, bonsoir.
11: Attends. Comme Goldorak est parti, il faut que je prenne une minute pour rappeler Momo. Donc, t'as tout le monde sauf Momo.
26: Bon, d'accord.
11: Donc, il arrive.
26: Non, mais on prend quelqu'un d'autre à la place.
11: Je rappelle, c'est Goldorak.
26: Johanna, bonsoir.
12: Bonsoir, Johanna.
14: Ça, Johanna.
26: Salomé, bonsoir.
12: Bonsoir, Salomé.
14: Bonsoir.
26: Carombard, bonsoir.
12: Bonsoir,
14: Carombard. C'est Carombard, l'ennemi juré de caramel.
26: Ouais, tu as déjà commencé par te taire.
14: Quand okay. Tu restes poli.
12: Vous n'avez pas commencé là.
14: D'accord,
12: Gérard. Carole écrase. Gérard, hein. Je me sens bien excité là ce soir, Gérard.
14: L'ennemi juré de caramel. Ah c'est moi.
26: Je sens que 40 bars, tu as pas commencé le débat, que tu
14: as...
12: T'as raison, GG, faut le remettre à sa place.
14: Non, GG, je vais être gentil.
26: T'as intérêt?
14: Je suis très gentil, j'appelle
16: les gentils, Caramel, 40 bars, je le connais.
26: Ouais, c'est bon, toi.
14: Non.
26: Camille, bonsoir.
12: Bonsoir, Camille.
3: Bonsoir, Camille.
26: Et Twister.
12: Bonsoir, Twister.
6: Et nous accueillons Momo aussi, donc qui vient d'arriver.
12: Bonsoir, Momo.
26: Là.
10: C'est des disques.
14: Momo, t'es pas d'Angoulême? Comment? T'es pas d'Angoulême,
26: Momo?
14: Non, je suis de Lyon. Ah merde.
12: T'es de Lyon?
14: Ouais, de Lyon.
12: Ok.
14: Ça va tout le monde?
26: On a toujours le Momo.
14: Ça va.
6: Non, mais Momo, il a remplacé Goldorak, puisque je pouvais pas avoir la ligne de Goldorak.
14: Bah,
26: j'avais déjà Momo tout à l'heure.
6: Mais non, tu lui as pas parlé à Momo.
1: C'est pas Gérard. Gérard. Allez hop.
2: Gérard.
26: Bon allez, la première question.
2: Ah, Gérard, Gérard,
1: c'est quoi le débat? C'est quoi le débat?
26: Oh là là, oh, oh, je sens que tout à l'heure ça va tourner. J'en connais qui vont aller au standard.
2: Alors,
1: Gérard.
2: Vite fait. Gérard, c'est Carambar.
26: Bon, Carambar, pour l'instant, tu la poses, tu la fermes et c'est moi qui...
2: Ouais, ouais, non, mais Carambar, tu te calmes un peu, sinon on va risquer de le soir.
26: Bon, alors êtes-vous pour ou contre les fêtes? Allez, c'est parti. Première question. Momo, tu réponds, s'il te plaît.
2: Bah, pour. Pour ou contre les fêtes?
7: Twixer, je suis pour. Je suis pour les fêtes, moi. Moi, je suis pour aussi. Voilà, en bas.
26: Attends, moi,
2: je suis pour les fêtes. Là, c'est calmé, hein.
26: Minutes,
2: moi, je suis pour les fêtes. Allô,
7: Gérard, c'est Carambar.
26: Carambar, tu dégages.
1: Et c'est voilà, c'est parti. Allez hop.
2: Non, mais j'ai rien dit.
7: Momo. Gérard, je veux juste te dire un truc. C'est qu'on est quand même beaucoup sur l'antenne et que bon, on n'entend pas toujours très bien. Ce serait
2: Non, faudrait parler chaque fois.
7: Arrêtez, merde.
2: Non, on va plus entendre du tout là.
26: Momo, tu réponds à la première question,
7: ouais,
26: s'il te plaît. Bon.
2: Allez, Momo.
7: Bah, sérieux, ouais, faut faire la fête dans la. Faut faire la fête. On a qu'une vie, faut s'éclater à fond.
2: Exactement, on a qu'une vie.
7: Je suis d'accord.
26: Ouais, ben attends.
7: Merci, Momo. Yeah.
26: Ouais. Bon, Johanna.
2: Ouais.
26: Johanna.
2: Mais moi, je sais pas ce que je fais là. Je voudrais parler à Jean-Luc, s'il vous plaît.
26: Tout à l'heure, vous allez.
2: C'est pas l'enseignement ici, la cocotte, hein.
26: Tout à l'heure, c'est mon avis, c'est mon avis, que vous allez tous dégager.
2: Je leur tirerai sous le lit.
26: Alors, Johanna, tu réponds à la question, tu ne demandes pas à parler à Jean-Luc, ou sinon tu dégages.
2: Mais écoutez, monsieur, moi je ne sais pas où je suis.
26: Ah, tu dégages.
2: Ah, dégage, tu gênes.
1: Non, Johanna, elle peut pas s'en aller.
26: Non, je veux pas le savoir. Ce qu'on dit, Johanna est gentille.
7: Elle est gentille,
26: faut
7: pas la virer,
26: arrête-toi.
7: Elle est gentille, faut pas la virer. Arrête, allez.
26: Salomé.
2: Oui.
1: Tu dégages.
2: Ouais.
26: Salomé.
2: Oui.
7: Tu dégages.
26: Tu réponds à la question, s'il te plaît.
2: Sander. Quoi ta question?
26: Non mais attends, vous êtes sourd d'oreille ou quoi là?
2: Bah écoute, c'est pas de ma faute si tu t'expliques mal, hein, j'ai rien compris.
26: Pour ou contre les fêtes?
2: Bah je suis pour les fêtes.
26: Alors c'est-à-dire?
2: À ton avis. Non bah je suis pour les fêtes parce que faire la fête c'est génial, parce que la vie sans la fête c'est rien, et puis voilà, il faut
10: exactement, c'est une question stupide, hein.
2: Tu fais pas la fête, toi, Gérard?
26: Pas pour l'instant, non.
2: Ah, mince, c'est dommage pour toi, alors, hein.
26: Alors, 40 bars.
7: Oui, c'est moi, Gérard.
26: Vas-y, réponds.
7: Alors, est-ce que j'aime la fête? Est-ce que je suis pour ou contre? Eh bien, j'aime la fête, Gérard. J'aime le faire la fête. Et toi, est-ce que, Gérard, une petite question, est-ce que tu aimes que les hommes te fassent la fête dans les chiottes de la loco?
26: Alors, 40 bars, tu dégages de ce coup-là, pour demain.
2: Mais là,
26: bonne nuit.
2: C'est une très bonne question. C'est une très bonne question.
26: Non, mais Carambar.
2: Non, il n'y a pas de joker dans cette émission. Tu réponds, hein.
26: Non, mais de toute manière, il est hors de question que je réponde sur les chiottes de la loco.
7: Le chiot de vérité,
26: c'était avant. Et par la fin, c'est pas vous qui commandez, c'est moi. Alors, hop, Carambar, tu dégages, bonne nuit, je veux plus t'entendre.
2: Mais non, il faut laisser Carambar.
7: Laissez-le, Carambar.
26: Non, attendez, c'est pas vous qui commandez, c'est moi, d'accord?
2: Écoute, j'essaie, faut pas avoir peur, hein.
26: Camille, s'il te plaît, tu réponds.
2: Alors, les fêtes, c'est quelque chose, c'est partie de la vie. Il faut vivre avec les fêtes parce que c'est comme ça qu'on vit.
7: Bah, je suis d'accord avec toi.
2: Est-ce que vous êtes d'accord?
7: Bien vu.
2: Vous êtes tous d'accord avec moi?
10: Bah, ouais.
7: Non,
2: qui n'est pas d'accord? Qui n'est pas d'accord?
26: Stop!
2: Qu'il se dénonce.
26: Stop! Pour l'instant, vous attendez, on prend quelqu'un d'autre à la place de Carambar, j'espère.
10: À la place de Carambar.
2: Carambar est parti.
7: On mange à Malo.
10: Nous accueillons Malabar. Bonsoir, Malabar.
26: Donc, c'est simple, ça va aller terre et net au standard si vous me rebalancez les mêmes.
7: Non, j'ai rien à voir avec Carambar.
26: C'est pas la peine de faire des débats.
1: Moi, je m'en rends pas compte.
7: Écoute la voix. Et c'est pas moi, Gigi.
26: Bon, toi, tu dégages.
1: Gérard, reprends un peu le débat. Tu reprends le débat, Gérard. C'est sur quoi le débat?
26: Camille.
2: Oui, j'ai répondu, hein.
26: Alors Twister.
4: Ouais, bah moi je suis pour, hein. De toute façon, moi je pense que c'est bien, c'est l'occasion de se retrouver, on peut piller un coup, quoi, c'est cool. Quoi. Mmh. Voilà, c'est tout. Bah, c'est une bonne occasion de faire la fête. À n'importe quelle occasion, on peut se bourrer la gueule, on peut retrouver ses copains, voilà.
26: Mmh. Voilà. D'accord. Donc on va pas.
4: Malabar, j'ai pas répondu. Et Malabar, il a pas répondu.
26: Alors vas-y, Malabar, mais tu peux me dire, moi ça va aller vite. Je pense que c'est Max qui. Je vais demander à Max. Max, qui s'occupe Max, du standard. Max, parce que là, si c'est pour moi, choper les mêmes, c'est pas la peine.
13: Max, hein?
4: Bon, je peux répondre?
26: Oh, oui, non, je réponds.
4: Vas-y. Ouais, moi, j'aime bien la fête. Je suis pour.
26: Pourquoi?
4: Qu'est-ce que t'as à dire?
13: Pour la fête, bébé.
4: Ah oui, non, j'ai autre chose à dire. Je suis le plus gros collectionneur de cartes Magic de couleur bleue en France.
13: On s'en fout.
4: Voilà, je tenais à le dire.
13: On s'en fout. 36-15 ta vie, tu connais?
26: Bonne fête, Gérard. D'accord, alors je vais dire une chose que là, tu es un peu trop loin, Malabar. Hein?
4: Non.
26: C'est bon. Ok.
13: C'est vrai que t'abuses. Hein.
4: Ah, bon. Pardon, c'est vrai, il me gère.
26: Alors pourquoi faites-vous la fête? Alors on va demander à Momo.
4: Pourquoi faites-vous la fête?
26: Arrête,
13: attends.
26: Allez.
13: Allez, Momo.
4: Ouais.
26: Momo, tu te réveilles. Arrête avec ça, nom de Dieu.
4: Non mais
13: Gérard, c'est un brouillon tout ce que tu es en train de nous faire. Il faut être un peu plus discipliné dans tout ça, d'accord?
26: Mais attends, mais il y en a un qui est en train de m'énerver avec la boule, là.
13: Mais écoute, arrête, je comprends rien. Le débat va à droite, à gauche. Donc, dis-nous du moins ce que tu penses, toi, de la fête.
26: Bon, déjà, moi, je suis pour faire
13: la fête.
4: Pourquoi?
26: Moi, je suis pour, parce que c'est vrai qu'on se retrouve entre amis. Oui. J'aime bien me retrouver entre amis. Mais il y a amis et amis, d'accord?
13: Oui, mais quel est le lieu de prédilection?
4: Des amis plutôt goliosexuels ou plumosexuels?
26: Non, mais attends.
13: Mais putain.
26: Bon, allez, je préviens d'une chose.
4: Et c'est le démon de minuit.
26: Non, allez, hop.
4: Attends, vous m'écoutez?
26: Je
4: suis le dieu de la fête.
26: Ouais, tu la fermes, toi.
4: Alors, je vous la ferme tous.
13: Gérard.
4: Vous comprenez?
26: Bon.
4: Je m'appelle Maurice.
26: Que tu les prends, là, les mecs, au standard ou pas?
13: Gérard, t'as la chance d'avoir le dieu de la fête.
4: Ouais, c'est Malabar.
26: Ouais, bah Malabar, tu la fermes.
15: Ça manue le gamin et à Gaël de gérer, Philippe.
13: Oui, c'est...
26: On va peut-être me les calmer, là, au standard.
13: Hein.
4: Malabar, c'est un peu le bordel, Gérard. Contrôle mieux ton débat.
26: Non, mais attends, toi, si t'es pas content, tu vas dégager.
13: C'est Johanna.
26: Alors, Johanna.
13: Oui, monsieur Gérard, je voulais savoir si vous aligniez des fêtes ou des soirées ou des anniversaires et combien vous preniez, parce que moi, je vais bientôt faire une fête et je voulais savoir si ça vous plairait.
26: Ouais, pour l'instant... Bon, ouais. Celui qui rentre, là, vous me les prenez tous. Là.
13: Tu nous invites, Johanna? Bah oui.
26: Bon,
13: oui,
26: Johanna,
13: Gérard,
26: de manière...
13: animer la fête,
4: moi, je veux venir.
26: Non, non, mais attends, Johanna...
4: Ah, c'est Camille qui rentre.
13: Et on fera beaucoup de publicité, et ce sera un...
4: Pour les remix de Gégé, ouais.
13: Mais imagine, Gérard, ce qu'elle te propose. C'est la gloire de ta vie.
26: Non, non, mais de manière, il est hors de question que je m'amuse à faire des soirées comme ça,
13: mais
26: d'accord?
13: Mais pourquoi?
4: Oh, putain. Tu seras pas bon.
13: Tu serais bien payé, hein. Non, c'est la chance de ta vie, Gérard.
26: Pour l'instant, il y a quelqu'un qui m'a posé une question. Si j'aimais faire la fête, je voudrais bien savoir la nana qui m'a posé cette question. Le deuxième. Pourquoi faites-vous la fête? Bon, celui qui s'amuse à rôter, tu as dégagé, mais vite fait, bien fait, maintenant.
13: C'est naturel, Gérard, c'est naturel. C'est pas de sa faute.
18: Nous accueillons Carole qui remplace Camille. Bonsoir
4: Carole. Carole.
26: Salut. Allô.
4: C'est Carole ça?
13: Carole. Allô, salut.
4: C'est Carole. Hein.
13: Salut Carole. Ouais, ça va? Et toi? Salut Gérard.
4: Salut Gérard,
13: vas-y, continue. Allez, salut connard.
26: Punaise, je sens que tout à l'heure je vais m'énerver.
4: Salut, Carole.
13: Mais Gérard, allez.
26: Bon Carole,
13: allez.
26: Bonsoir. T'appelles d'où?
4: Bonsoir Carole.
13: Bonsoir Carole. Bonsoir.
26: Tu appelles d'où?
13: De Saint-Denis, mon amour.
26: Comment?
13: De Saint-Denis.
26: Ah ouais, comme par hasard, tu devais venir ce soir, hein?
13: Attends, tu m'as pas appelé, hein?
26: Ouais, d'accord.
4: Oh, c'est chaud,
26: bon,
4: hein, en fait.
26: Allez.
4: C'est chaud, patate.
13: Eh, moi, je t'ai laissé un message sur ta touche, je te signale.
4: Oh, Dieu.
26: Alors, bon. Pourquoi faites-vous la fête?
13: Parce qu'on aime ça.
26: Alors, Momo, attendez, pour l'instant, Momo,
4: allez,
26: pourquoi
4: Momo.
26: Faites-vous la fête? Tu
4: te demandes.
13: Oh oui, on fait la fête parce qu'on aime ça, tu comprends Gérard?
26: Non mais Momo, Momo, tu réponds s'il te plaît.
13: Momo, tu réponds, oui.
4: Ne me laisse pas parler.
26: Bon, tu réponds.
13: Bon Gérard,
4: on fait la fête, on se retrouver entre amis. C'est un moyen de ken.
0: Bon, allez, Momo, bonne nuit. Parce que là, quand tu as de la plaque, allez, hop, dégage.
5: Momo, tu dégages.
0: Momo, tu dégages.
17: Mais pourquoi GG dégage? J'ai dit c'est moi, Yann Ken.
19: Non, mais GG,
0: il y a quelqu'un qui est capable de répondre.
5: Attends,
0: c'est bon.
19: Attendez, attendez, calmez-vous un peu parce que Gérard n'arrive plus à en placer une, il n'arrive pas à se faire respecter.
5: Ouais,
19: Alors calmez-vous et répondez un peu.

0: Comment t'as la place de Caromban?
1: Malabar.
2: Bah, moi, je fais la fête, si tu veux, c'est pour baiser.
0: D'accord, ok. Carole.
3: Oh ben moi, j'aimerais bien faire la fête pour te rencontrer.
0: Ben, de toute manière, tu sais très bien ce que je t'ai dit la semaine dernière. Je
3: ouais, mais tu m'as même pas rappelé, ni rien. Attends, moi, je suis paumée, moi.
0: Attends, t'inquiète pas.
2: C'est promis, Gérard.
0: Carole.
3: Et puis, t'as dit que t'aimais pas les tons, alors.
0: Attends, Carole.
3: Oui, mon amour.
0: Oh, vos gueules un peu derrière, s'il vous plaît, merci.
3: Bon, laissez-nous parler.
0: Carole, à la prochaine pause, je vais te parler, tu vas voir, ça, je te fais dans les bronzes. Toi. Twister.
3: Tu vas me faire quoi, un clignolingus?
0: Non, tu vas voir, je vais te parler. Twister. Twister.
4: Ouais, c'est vrai, tu veux prendre toutes les femmes, nous-en un peu.
2: Vous me laissez parler, là?
3: Bon, réponds, Twister.
0: Oh, tu travailles, là?
4: Ouais.
0: Bon, allez, Twister.
5: Mais non, mais Gérard, c'est pas possible. Sur Minitel, il y a Serval qui dit moi, je fais la fête pour oublier GG.
0: C'est bien. Il a qu'à m'oublier pour toujours. Il a qu'à pas dépenser son précieux sur Minitel.
3: Question suivante.
0: Non, mais attends, c'est Twister. Si Twister, il pouvait répondre vite fait.
2: Ouais, ça serait bien.
3: Gérard, réponds à la question.
2: Moi, je fais la fête pour profiter de la vie. C'est tout, terminé, point à la ligne.
0: Voilà.
2: Ouais.
3: Troisième question.
2: Bien joué, Twister.
0: Eh,
3: Gérard,
0: le soir,
3: pourquoi tu fais la fête?
0: Les mecs, vous là. Toi, tu dégages maintenant.
3: Gérard, pourquoi tu fais la fête?
0: Je fais la fête, c'est pour rencontrer des.
2: Tous les vendredis, je
0: pense. Au standard, vous me prenez les mecs et.
6: Concentre-toi
3: et réponds à la question.
0: Je répondrai à la question quand les mecs arrêteront de voter.
3: Tu les laisses, les mecs, tu les oublies, vas-y, réponds.
2: C'est des petits frustrés.
0: Donc, moi, j'aime bien faire la fête.
3: Ouais, vas-y, je t'écoute.
7: Vas-y, on t'écoute.
0: J'aime bien faire la fête pour rencontrer des nanas, c'est tout.
3: Mais qu'est-ce que tu vas faire après avec ces nanas?
0: On discutera.
3: Et après, tu vas discuter de quoi?
4: Après, on discute.
3: Tu vas discuter de quoi, Gérard?
0: Je vais voir avec elle et c'est tout.
3: Ouais, mais t'as quand même un sujet, quand même. Tu les abordes comment, les femmes?
0: Bah, gentiment.
2: Bah, dans ses bras.
3: C'est-à-dire?
7: Ça, c'est pas vrai.
0: Gentiment, mais...
3: C'est-à-dire,
0: c'est
2: pas vrai.
3: Eh Gérard, du style, ouais, salut ma poule.
0: Non.
3: Tu baises? Comment alors?
2: Tu baises?
0: Non, mais de toute manière, qui c'est qui veut savoir, qui veut en savoir plus?
3: C'est Géraldine.
2: Tout le monde.
3: C'est Géraldine.
0: Ouais, Géraldine, c'est bizarre, j'ai pas de Géraldine sur ma feuille.
3: C'est bon.
0: Donc, peut-on faire la fête sans boire? Peut-on faire la fête sans boire d'alcool?
3: Non.
2: Malabar, on peut pas. On peut aller Twixer.
3: Bon, Malabar, à toi.
2: Malabar, moi, quand je fais la fête, je torche. Il faut que je torche. Comme ça, ça me rend gay, ça me rend heureux. Et comme ça, j'ai la parole facile pour parler avec les femmes.
3: Donc, tu es gay?
2: Oui, je suis... Il est androgyne, en plus. Est-ce que tu es androgyne, Gérard?
0: Non, alors là, je n'ai rien de chance. Non, mais le jeu de la vérité est terminé.
3: Non, Gérard, il est goliosexuel.
0: Carole.
3: Oui, mon amour.
0: Alors, peut-on faire la fête sans boire d'alcool?
3: Eh ben, moi je pense que si un jour on est amené à se rencontrer, faudrait que je boive un coup, ouais.
0: Bah, c'est clair.
3: À mon avis,
2: t'auras
3: c'est
2: peur,
3: cruel.
2: Sinon, hein,
4: est-ce que tu mets de l'Adidas quand tu fais la fête?
0: Je sais pas.
3: Tu mets d'autres colonnes, Gérard?
0: Oui.
2: Ah bah oui, toujours.
3: C'est quelle marque brute?
2: Il vaut mieux, ils se louent par semaine, alors.
3: Est-ce que tu bois de l'Adidas?
0: Voilà, n'importe quoi, la question.
3: Mais non, et il avale de la
0: purée. Bon, Malabar.
2: Oui, mais j'ai déjà répondu, moi.
0: T'as déjà répondu,
3: bon,
0: Salomé.
3: Johanna, réponds.
0: Salomé.
3: Oui.
0: Tu réponds, s'il te plaît, à la question.
3: C'est quoi la question?
0: Oh non, mais faut peut-être vous réveiller un peu.
2: On n'entend pas bien,
5: visible, là.
0: Peut-on faire la fête sans boire d'alcool? Peut-on faire la fête sans boire d'alcool?
2: Il y a une écoute téléphonique de France.
7: On peut faire la fête sans boire, mais c'est vrai que boire un petit peu, ça aide.
2: Non, on ne peut pas faire la fête sans boire.
0: D'accord.
2: L'alcool, la fête est plus folle.
7: Ça dépend. Et ça dépend comment tu veux faire la fête. Mais
4: Oh non, c'est dégueu là.
2: Non, non, c'est dégueulasse.
3: C'est dégueulasse. T'as écouté, Gérard, ce que je t'ai dit? T'as pas écouté?
5: Il écoute pas, il se fait pas respecter.
3: Eh, Johanna,
2: on va envoyer.
3: Johanna,
2: est-ce que tu joues à la Zaga?
3: Johanna, oui, est-ce que tu mouilles quand tu vois Gérard? Je l'ai jamais vu encore, mais je suis sûre.
4: Moi, je mouille quand je vois Gérard.

0: Ouais. Bon, allez, on met un disque et je vous retrouve après.
1: Oh non,
0: après.
1: Oh
0: non, non, non, on va
2: tout faire. J'ai annoncé la malade. Oh, Gérard, je vais quitter l'autoroute, moi.
1: Gérard, je monte là,
2: les mots bleus, les
1: l'autoroute, là.
2: Gérard, je peux répondre,
1: j'ai mis,
2: On va faire un caracoquet sur quitter l'autoroute.
3: J'arrête.
1: Gérard, tu veux une petite relaxation?
0: Non, non, mais c'est bon, Gérard.
2: Annonce la
3: prochaine. Gérard, tu remets ton casque.
2: Bon,
3: ça y est, Gérard.
1: Gérard,
3: attendez. Stop, Gérard a retiré son casque. Gérard, remets ton casque.
1: Gérard, s'il te plaît.
0: J'ai dit qu'on mettait un disque pour finir le canal. J'ai pas de disque de canal, faut attendre un peu. Non, mais moi je ne suis pas dans un bordel comme ça. On se relève, je te fais respecter, Gérard.
2: Les gars, attendez.
0: Les gars. Oui, Gérard, c'est bon, on est en train, Gérard. On est en train,
2: tu mets un
0: coup à toi.
1: Les mecs, calmez-vous.
3: Gérard, tu t'en vas pas.
2: J'ai rien, moi. Je suis mal à la barre. J'ai 0, Gérard. Allez, on reprend 0, allez, viens.
3: Ben Gérard est en train de partir du studio.
2: On caramel, t'es tes cages. On prend 0, Gérard, reviens.
1: Gérard,
4: je peux pas bouger.
0: Tu peux pas bouger.
2: On est sûr.
0: J'en suis sûr.
2: Donc Gérard,
3: veut casser la gueule.
2: Gérard,
3: veut casser la gueule.
2: Gérard, tu fais des fêtes avec de la chantilly sur le corps léché par des hommes.
0: Ça commence à me prendre la tête, t'es
2: connerie.
3: Ça y est, Gérard.
0: Bon, ouais.
2: Gérard.
0: Ils sont calmés.
3: Ça y est,
0: ils sont calmés.
3: Tu remets ton casque et tu travailles. Allez, hein.
0: Non mais attends. Et l'autre il va pas me faire chier.
3: Ils sont calmés.
0: Dégagez de là.
3: Dégagez de là.
0: Hein.
2: Dégage.
0: Non mais de toute manière c'est toujours les mêmes, donc
3: toujours les mêmes. Gérard, c'est bon, ils sont calmes.
2: Allez, j'appelle l'Angoulême, quoi.
1: Bon, Gérard, on t'attend là.
0: On va faire un disque. Non, non, mais attends, entre Momo Malabar et puis Twister.
2: Ah, moi j'ai rien dit, Malabar.
0: Non, non,
2: Momo, il est filtrant.
0: Non, non, bon. Juvière, toi, tu t'amuses pas à faire le con derrière moi avec.
3: Tu mets ton casque, ça y est. Alors.
0: Donc, rebonsoir à tous. Donc, c'est la suite des débats. Donc, vous venez d'écouter en mono le Dobli Brologique. Donc, on va accueillir d'autres auditeurs, j'espère, pour la suite du débat sur les fêtes. Donc, la quatrième question, je la pose quand même, parce qu'on ne l'a pas posée avant le disque. C'est, faut-il être amoureux pour fêter la Saint-Valentin? Donc, si je pouvais avoir les noms.
2: Gérard.
0: Qui c'est?
2: C'est mon nom, là.
0: Non mais attends, pour l'instant j'ai demandé à ce qu'on change d'auditeur.
2: Ouais mais moi je suis tranquille. Ouais, moi aussi car ouais, je réponds aux questions.
5: C'est bon, j'ai du sang calme, essaye de reprendre avec eux, si ça va pas on change.
0: Bon alors tu viens à bout là et je vais reprendre les mêmes.
2: Moi aussi. Mal à part.
0: On va voir. Bon alors Momo, tu réponds s'il te plaît.
2: Parce que j'ai pas répondu à l'autre question là.
0: Non, mais pour l'instant on en est à la quatrième, tu réponds s'il te plaît maintenant.
2: Bon, c'est laquelle alors?
0: Non mais attends, je viens de la poser à l'instant, tu m'as dit que t'allais répondre.
2: Non, j'allais répondre à l'autre.
0: Faut-il être amoureux
2: pour fêter la Saint-Valentin? Quel rapport avec ouais. Bien sûr qu'il faut être amoureux, parce que ouais, tu peux pas le faire tout seul avec Madame 5.
0: N'importe quoi. Bon, Johanna.
6: Ouais, bien sûr qu'il faut être amoureux, parce que sinon, rester tout seul devant la télé, c'est pas marrant, hein.
0: Non, mais pour la Saint-Valentin.
6: Bah oui. Tu le sais, t'as déjà. Enfin, la dernière Saint-Valentin, t'étais tout seul.
0: Oui.
6: Et alors, c'était pas marrant.
2: C'était pas dans le trac.
6: Et ben voilà.
0: Celui qui répond quand Johanna parle, tu te tais, s'il te plaît, merci.
6: Ouais, t'abuses, là.
0: Donc, Salomé.
7: Bien sûr qu'il faut être amoureux pendant la Saint-Valentin, de toute façon, puisque ça a fait des amoureux, donc voilà. Donc, voilà, j'espère que toi, la prochaine Saint-Valentin, tu seras pas tout seul.
0: J'espère aussi.
7: Voilà.
0: Malabar.
4: Ouais, ben moi, si tu veux, Gérard, j'ai jamais... enfin, c'est malheureux, mais j'ai jamais eu de Saint-Valentin avec une femme, quoi.
7: Tu veux la passer avec moi?
2: Bon, si, Carole.
4: Carole?
7: Non, c'est pas Carole. Non. Non,
2: ah, bah ouais.
7: Bah, tant pis, tu m'as pas reconnu, alors on la passera pas ensemble.
0: Oh. Carole?
7: Oui.
0: Carole, pour toi?
7: Bah, moi, j'ai jamais eu de Saint-Valentin non plus. Hein.
4: Oh, Carole.
7: Oh là là. Désolée, hein.
2: Non, mais mon ami,
7: ça sera peut-être avec toi, Gérard.
2: Moi non plus.
7: Peut-être avec toi.
2: Oh, Gérard.
0: On verra.
4: Carole, mon gros ton préféré.
7: Tu casses l'ambiance, là, Jésus. On est heureux maintenant.
0: Twister.
2: Ouais, bah moi je pense que c'est mieux quand on est deux quand même, mais bon, quand on est tout seul, c'est moins marrant, quoi, disons. Enfin, tu prends la Saint-Valentin avec sa main droite, c'est pas assez chaud quand même, quoi.
4: Ouais, voilà.
0: Non, mais ça c'est ton problème, c'est pas le mien, mon gars. C'est ton problème, c'est pas le mien.
7: Et toi, Gérard?
0: Bah, moi, de manière, j'ai pour les fêtes de Saint-Valentin, j'ai toujours été tout seul, malheureusement.
7: Mais non, c'est vrai.
2: Comment, Gérard?
0: Bon, pour l'instant, je réponds à la question, d'accord? Donc j'ai été tout seul l'année dernière, cette année, pour la fête de la fin de la Saint-Valentin. J'espère que l'année prochaine, je ne serai pas tout seul.
3: Gérard,
0: quoi?
4: C'est Malabar. Une question très sérieuse. Hein. Mmh. Quand tu étais avec Christine et puis avec l'autre personne dont tu n'as pas voulu donner le prénom, tu l'as quand même... Carole. Tu l'as quand même déjà fêté au moins une fois ou...
0: De quoi?
4: La Saint-Valentin, tu l'as quand même malgré tout fêté?
0: Ah non, bah, parce que ces personnes-là sont parties
7: avant la Saint-Valentin.
2: C'est dommage.
3: Ça, c'était pour les cadeaux. Hein, c'était pour les cadeaux.
2: Tu veux la passer avec moi? Gérard.
7: T'as jamais eu de relation durable alors?
0: Non.
2: Ah, Gérard, c'est Twixer. Je voudrais savoir, t'as déjà passé une Saint-Valentin à deux ou.
4: Ouais, voilà, c'est ça que je voulais
2: une
4: poser.
2: Fois, ou... ouais.
7: Mais il a déjà répondu.
4: Il a pas répondu à moi, quoi.
0: Hey, Twixer, je t'ai déjà répondu. Je t'ai dit que j'étais seul pour la Saint-Valentin.
7: Qu'est-ce que tu voudrais comme cadeau pour la Saint-Valentin, Gégé?
4: Un gros cœur.
0: Voilà.
3: De l'Adidas.
7: Un gros cœur en quoi?
0: Non, un gros cœur avec marqué les deux sais. Initiales.
7: Gérard, un cœur en quoi?
0: Oui.
7: Un cœur en quoi?
0: Qui c'est qui me pose?
4: Un cœur de veau.
0: Bon, attendez 5 minutes.
2: Un stylophone radio.
0: Attendez 5 minutes.
7: Oh non.
0: Là, tu recommences pas ce que tu viens de me faire. D'accord?
4: Un cœur de mouton.
3: On dit parce qu'il y a une explication avec le caméraman.
2: Un cœur de vache qui rit.
7: Qu'est-ce qu'il a fait, le caméraman?
0: C'est la dernière fois que je te le dis.
3: Bah, je crois qu'il a mis la caméra sur Gérard.
4: Tout dépecé.
7: Mais je veux savoir, il l'a mis
0: ça
7: vraiment...
0: Ça fait déjà deux fois que tu t'amuses comme ça. Hein. Alors là, tu as viré, mais sec. Ouais, t'as pas besoin de faire voir la publicité de mon stylo. Ça t'amuse.
4: Big Adidas.
0: Bon, donc, qui c'est qui est... Bon,
7: c'est Gérard?
0: Oui.
7: Chez toi, c'est quoi, un studio?
0: Non, c'est un deux pièces.
7: Ah, d'accord. Donc tu peux faire la fête chez toi?
4: Gégé?
0: En promenant les gens, oui.
7: En promenant les gens?
0: En prévenant les gens.
7: Ah, d'accord.
4: Gégé?
0: Oui.
4: Malabar, t'as des animaux de compagnie?
0: Non.
4: Merde.
7: T'aimerais pas avoir un rat?
4: Un chien?
5: Tiens, je pense qu'il faudrait qu'on revienne un peu sur le débat.
0: Donc on va revenir sur le débat. Peut-on faire la fête à poil avec ses amis?
2: Oh oui.
4: T'as
2: jamais pu, hein?
4: Est-ce que tu l'as déjà faite, Gérard? Avec de la chantilly sur le corps léché par des hommes.
0: Non mais attends, et pour l'instant, celui qui répond, tu vas répondre gentiment à la question, d'accord?
3: Gentiment à la question.
7: En gros, pour ou contre les partout, c'est ça?
0: Non.
7: Non, c'est pas
2: le cas.
0: Donc, Twister.
2: Ouais, moi je pense que oui, c'est une bonne idée.
0: Ouais, mais même s'il y a des enfants qui sont là...
2: Ah non, moi je suis pas pédophile, non.
3: Des enfants qui sont là...
2: Non, des enfants au milieu, non, pas du tout, non. Non, mais avec des gens de mon âge, ouais, c'est pisse, ouais.
0: Malabar. D'accord.
4: Gégé.
0: Oui.
4: Malabar.
0: Oui.
4: À propos de pédophile, justement, enfin, ça revient là-dessus. Moi je suis... Non, je suis contre, mais...
7: C'est pas ça la question.
2: Mais t'as du
0: bandage
2: dans ta gueule.
0: Bon, c'est bon. Carole.
7: Moi, je suis très timide, donc à poil, jamais, non.
0: D'accord.
7: Et en plus, ça caille surtout. Hein.
0: Comment?
7: Ça caille surtout en hiver, ouais. Je suis très pudique aussi, Gérard.
0: Ok. Salomé.
3: Salomé.
0: Mais t'arrêtes avec les deux sons, d'accord?
7: Gérard. Ouais, Salomé.
0: Non, c'est pas toi, c'est qui alors?
7: C'est pas grave, Salomé,
3: réponds.
2: C'est qui, continue.
3: Hein, tu reviens sur le
0: débat? Il faut pas quand même déconner avec les deux voix.
3: Mais j'y peux rien, ça me le fait aussi à moi avec les deux voix. Attends, mais Gérard...
7: Mais ça nous fait à nous, Gérard. Gérard, c'est pas grave.
0: Salomé.
3: Salomé.
7: Allô.
0: Salomé.
7: Oui.
3: Salomé.
7: Oui, réponds. Bon, j'ai jamais encore fait, mais ça me tente très bien. Ça va être très sympa.
8: Ouais, c'est marrant, bah, tu m'invites alors. Hein.
7: Mmh. Ah bah, quand tu veux.
8: Pas de problème.
0: Johanna.
7: Bah oui, ça peut être sympa, mais il faudrait quand même mettre le chauffage à fond. Hein.
0: Mmh. Et Momo.
9: Moi, je le ferais bien avec tout plein de femmes. J'aime ça, le four. Hein.
7: Avec quoi?
9: Moi, je le ferais bien, ouais.
7: Avec quoi?
9: Avec tout plein de femmes autour.
7: Ah,
9: ah ouais, tout seul.
8: Tout seul, ouais, bah ouais, c'est ça, ouais.
9: Bah ouais, c'est le trip.
8: Ouais, c'est parfait.
0: D'accord. Donc, sixième question. Que pensez-vous des fêtes de fin d'année?
7: Les plus belles fêtes. Ouais.
0: C'est-à-dire? Alors, donnez vos noms quand vous voulez répondre.
10: À la barre.
0: Non, pour l'instant, c'est une nana qui a voulu répondre.
7: C'est Salomé.
0: Alors, Salomé.
7: Non, moi j'aime bien les fêtes, les fêtes de fin d'année, Noël parce que c'est en famille, mmh. C'est sympa, c'est la fête des enfants, et puis le jour de l'an, enfin le réveillon parce que c'est entre copains, c'est fêter une nouvelle année, c'est oublier l'année précédente.
8: Mmh. Prendre de bonnes résolutions.
7: Prendre de bonnes résolutions et s'éclater cool. Et essayer de faire le maximum pour avoir une super année après. Voilà.
0: D'accord,
8: bon
0: d'accord.
8: Dieu.
7: Hein
0: Johanna.
11: Bah moi j'aime bien les fêtes de fin d'année pour les cadeaux parce que j'aime bien faire des cadeaux.
0: Mmh.
11: Et puis j'aime bien en recevoir aussi, il faut le dire.
0: D'accord.
11: Et puis j'aime bien parce qu'il y a plein de lumière et puis c'est joli, puis Papa Noël il passe.
0: D'accord.
11: Voilà.
0: Malabar.
9: Bah moi, vu mes origines écossaises, je suis très très rattaché à la tradition de Noël. Je suis très très rattaché à la tradition de Noël et je trouve ça vraiment formidable. C'est une des plus belles fêtes du monde et je raffole de ça. Quoi.
0: Mmh. Carole.
12: Alors, moi, j'aime bien faire les fêtes dans des boîtes gays. Et j'aimerais bien t'inviter, Gérard.
8: Et t'es bonne?
0: Attends, c'est-à-dire quoi? Attends, dans
12: des boîtes gays, c'est
7: avec
12: vraiment
7: des
12: très bien.
7: Gays, Gérard, avec des Pères Noël gays, par exemple.
0: Mais attends, voilà. Tu veux dire quoi?
8: Des Pères Noël tout nus, quoi.
12: Bah, j'aimerais bien t'inviter, t'emmener... j'aimerais bien t'emmener au Scorpion.
0: Mmh.
12: Et puis, par la suite, à l'enfer.
0: L'enfer, je connais, t'inquiète pas, j'y ai déjà été une fois.
12: C'est vrai? C'est ouais. Comment à l'intérieur alors?
0: C'est pas mal.
12: Il y a quoi dedans?
0: Non, bah, je te dis, c'est pas mal, c'est tout.
3: T'as des copains? T'as des copains dedans?
0: Non.
12: Gérard? Ah, c'est Salomé.
3: D'ailleurs, Gérard, son Minitel, il y a Jojo qui est dans le même registre. Je veux venir à la fête de GG, j'apporterai des capotes spéciales à nu GG.
0: Non, bah, il fera ce qu'il voudra. Cyril, t'arrêtes s'il te plaît, tu dégages là, de derrière moi.
3: Je crois qu'il y a un problème avec la caméra.
8: Arrête avec ta caméra.
0: Twister.
13: Dégage.
8: Moi je pense que c'est un bon trip quoi, parce que Noël on passe en famille et puis le Nouvel An avec ses potes quoi, donc c'est l'occasion de retrouver tout le monde encore.
0: Mmh.
8: Et puis avant encore quoi, ouais.
0: Qui c'est qui veut me parler derrière?
7: C'est Salomé.
0: Mmh. Ouais, Salomé.
8: On fait la dinde aussi.
7: Quoi, est-ce que t'aimes les fêtes de Noël? Qu'est-ce que tu fais pour les fêtes de fin d'année? Tu fais quoi?
0: Bah tu vois les fêtes de fin d'année l'année dernière je les ai passées là à la radio.
7: Non, ah ouais,
0: on l'a fait.
8: T'as bouffé une dinde fun radio, non c'est ça?
0: Non, on l'a fait ensemble avec Max et donc ça
7: t'as
0: c'est.
7: Pas de cadeau?
0: Non mais ça s'est bien passé dans l'ensemble. J'étais content parce que j'étais pas tout seul chez moi. J'étais avec les gens de la radio que je connaissais.
8: Bah, Gérard, j'ai une question.
0: Donc voilà.
7: Le Père Noël, tu crois encore au Père Noël, Gérard?
0: Non, pas du tout. Pas
9: Gérard,
0: pas
9: Gérard, j'ai pas entendu, saison. Moi, bordel.
7: Mais tu sais qu'il existe, le Père Noël, Gérard?
12: Ouais, exactement.
0: Bon, donc, on va passer à la septième question.
9: Mais Momo, il a pas répondu.
0: Si,
9: moi.
0: Momo, t'as répondu, je te l'ai posé en premier. La
9: mais
0: question.
9: Non, répondu. Il a pas répondu, une fille. Attends, enfin, t'es une meuf.
7: Si.
9: Bon, je réponds.
0: Bon, alors, mind-toi.
9: Moi, les fêtes de la fin d'année, ça le fait pas trop, moi. Moi, c'est juste la fête du Nouvel An que je fête avec mes sahabs. Tu en as deux.
0: Tu me fais chier, toi. Hein. Bon,
9: maintenant.
0: Peut-on faire la fête tout seul? En étant seul?
7: Non, c'est malheureux.
9: Non.
3: Attends, tu peux répéter la question? Tu peux répéter la question?
9: Oui.
0: Peut-on faire la fête
3: tout seul?
0: En étant seul?
3: En étant seul.
9: Oui, GG, Malabar.
0: Alors vas-y, réponds Malabar.
9: Oui, ça m'est déjà arrivé une fois, je me suis bourré la gueule et je me suis tapé des quiches pendant toute la soirée.
0: D'accord, ok. Twister?
8: Ouais, moi c'est souvent, je me mets sur mon balcon et puis je fume un bon pet et puis voilà, puis je suis parti pour la nuit, quoi.
0: Ok. Carole?
12: Alors moi, je regarde la télé et notamment les films de cul.
9: Non, tu m'intéresses, Carole.
8: Trop chaud,
9: c'est bon, ça.
3: Gérard, tu fais attention au débat.
0: Viens là, s'il te plaît, maintenant.
9: Carole, dégage la caméra. La caméra au standard.
3: Là,
9: caméra,
3: tu viens. Je traduis, tu viens.
0: Là, tu dégages parce que tu vas pas me faire le coup de la semaine derrière.
3: En gros, il va jarter.
9: Lucie, tu dégages.
0: Alors.
8: Pourquoi est-ce que tu te gâches?
0: Donc Carole, donc tu disais parce que comme j'ai des problèmes avec le caméraman encore, il commence comme toute la semaine.
3: Gérard, tu reviens dans le débat là. S'il te plaît, tu fais un peu moins attention à la caméra, un peu plus attention à la radio.
0: Non, non.
3: Tu reviens dans le débat.
0: Sinon, je ne fais pas de deuxième débat.
3: Eh ben, tu feras pas de deuxième débat, mais tu finis au moins celui-là.
8: Ah, c'est clair.
3: Carole, tu disais quoi?
11: Alors, je disais que je regardais la télé, notamment les films de cul en pensant à toi. Ouais, d'accord, tu m'écoutes même pas.
0: Si, je t'écoute.
3: Non, tu l'écoutes pas.
8: Non.
0: Donc, tu disais que tu regardais les films de cul en pensant à moi. C'est ça?
11: Gérard, écoute-moi.
0: Oui.
11: Donc, je regarde la télé, notamment les films de cul en pensant à toi.
0: Ouais, ben, c'est ce que je t'ai répondu. Donc, tu regardes la télé en pensant à moi, d'accord?
11: Ah, ouais, en regardant les films de cul aussi.
0: Ok. Ben, donc, ok, je donne un... Malabar.
8: Hein? Moi, ça y est, j'ai répondu, moi.
0: Ça y est, Salomé?
10: Non, moi, la fête, je peux pas la faire toute seule. Faut que, pour moi, la fête, c'est avec des copains, c'est... voilà.
8: Bah, c'est toujours mieux avec des copains, tout seul.
0: D'accord. Joanna?
13: Ben, ouais, on peut faire la fête tout seul. Regarde, là, je suis toute seule, mais t'es avec moi, donc ça va, quoi. Mais t'es avec mon téléphone, donc t'es pas là.
8: Bah, t'as un coup, là.
0: Ouais, d'accord.
8: Ouais,
0: d'accord. T'as, Momo,
13: t'as pas compris.
8: Ouais, tu peux faire la fête tout seul, mais avec un bon Big Bang.
13: Ouais, je crois que ça
8: va. C'est un bon bourrin, hein, je le oh là là.
0: Fais gaffe, là. Fais gaffe, Cyril.
5: Gérard.
8: Et là, quand je serai, je vais pas pour mon café de
0: fais gaffe, parce que j'ai des limites à pas dépasser.
11: Bon, Gérard.
8: Carole.
0: Bon. Donc. Moi, je vais vous répondre. De toute manière, faire des fêtes de fin d'année seul, en étant seul, je vais vous dire, quoi, tu t'en fous? Ben, si tu t'en fous, tu dégages, tu vas retourner
11: non, standard.
0: Je vais prendre quelqu'un d'autre, d'accord?
11: On t'écoute, Gérard.
0: Parce que j'ai toutes les lignes de téléphone qui sonnent et je voudrais bien changer un peu d'auditeur.
8: Réponds, Gérard.
3: Donc. Le standard est saturé, là. Donc, je serai calme, hein, parce que là.
11: Gérard, on t'écoute.
0: Donc, faire les fêtes de fin d'année tout seul.
3: Faire les fêtes de fin d'année.
0: Merci pour le double son,
11: pas grave,
0: Olivier.
8: C'est pas grave,
3: C'est vraiment la merde, hein, ce truc.
0: Donc, moi, j'aime pas être seul pour faire les fêtes de fin d'année. Je préfère les faire avec des amis que je connais, ou même des auditrices, n'importe.
11: N'importe qui.
0: Non,
8: Gérard, c'est Twitter. Je veux savoir, il y a des auditrices qui viennent au Noël de Fun Radio ou au Nouvel An, machin.
0: Ah ben ça, à Noël, cette année, il y a quand même eu du monde.
8: Ouais.
0: Donc, j'étais pas tout seul. Et en plus, j'étais avec Max. Tout s'est bien passé.
3: Parle devant ton micro, Gérard.
8: Il pète un con,
0: Ouais, non, mais attends. dans sa case, calme, lui.
14: Mais il va se calmer.
0: Il va se calmer vite fait.
14: Concentre-toi sur l'émission, s'il te plaît. Ouais.
0: Ouais, non, mais dans ce cas-là, il vire, lui.
14: Gérard,
0: il va pas me faire chier longtemps. Hein.
14: Sur toi, c'est...
11: Bon Gérard, t'écoutes.
0: Donc faire les fêtes de fin d'année tout seul chez soi seul, je vais vous dire une chose que c'est pas évident. Parce que vous déprimez quand vous voyez tout le monde qui part, par exemple sur les coups de 20h ou 21h, qui partent en famille ou autre, et que vous êtes tout seul chez vous.
8: Mais Gérard, ça t'est déjà arrivé, tout le monde fait la fête et toi t'es tout seul?
0: Oui.
11: Moi aussi ça m'est arrivé.
0: Oui, ça m'est arrivé.
11: C'est dur, Gérard.
8: Qu'est-ce que t'as fait, Gérard?
0: Ben, j'ai regardé la télé, je me suis fait chier, voilà, c'est tout. C'est tout, j'ai même pas...
8: T'as regardé Mireille Mathieu?
3: Bah déjà, t'as une télé, c'est bien.
11: Ouais, mais ça arrivera plus, Gérard, ça arrivera plus tout le
8: temps. Non, mais là, Gérard.
11: Maintenant, tu es devenu une star.
0: Donc, on va attaquer la 8e.
8: Je vais être sollicité au Noël des petits-enfants battus, Gérard.
0: Donc, on attaque la 8e. Alors, les fêtes d'anniversaire sont-elles trop bruyantes?
11: Oh bah non, jamais assez.
8: Pour les voisins, Gérard, c'est chaud quand même. Hein.
0: Gérard? Ouais.
3: On a que Jérôme à la place de Momo.
8: Oui, bonsoir Gérard. Oui, Jérôme. Bonsoir Gérard.
11: Jérôme.
8: Tu vois que
11: bonsoir,
8: c'est
11: Jérôme.
8: La... Bonsoir Jérôme. Bonsoir, bonsoir. Bonsoir tout le monde.
11: Bonsoir Jérôme.
8: Bonsoir.
11: Bonsoir Jérôme.
8: Bonsoir. Je vois que c'est la teuf, donc je viens
9: m'inscrire. Bonsoir Jérôme.
8: Bonsoir.
0: Bon, ça y est, c'est bon.
11: Bonsoir Gérard.
0: Salut. Qui c'est là?
8: C'est Jérôme.
0: Ouais, mais il y a une nana qui m'a dit bonsoir.
8: Non, mais Caramel. C'est Caramella.
0: Tu vas me les calmer là, le Twister Malabar et Jérôme qui vient d'arriver. Hein.
8: Mais j'ai rien dit moi, Malabar. Moi je viens c'est d'arriver, calme, j'ai rien
11: Gérard.
8: Dit.
11: Bon, 8ème question.
0: Donc, 8ème.
8: Gérard, c'est Jérôme. Est-ce que tu crois que Twister c'est un vrai nom? Parce que moi je crois que c'est le nom d'une tornade.
15: Ah non, c'est Twister, c'est pas Twister, ne te trompe pas mon petit. C'est Twister.
0: Hey, t'arrêtes là, ah, oui, s'il te plaît.
8: Tu veux dire quoi, Twister? C'est Twixer, parce que c'est Twixer, c'est tout.
0: Bon, allez.
8: Ah, c'est
0: tous
8: des
0: rébères,
8: là.
0: Vous réfléchissez.
15: C'est des barres de chocolat, c'est ça.
8: Ah, d'accord.
0: Où je suis là. Donc, huitième question, les fêtes d'anniversaire sont-elles trop bruyantes?
3: D'accord, ils vont y réfléchir.
0: Vous réfléchissez et on va écouter l'ego hystérique Playmobil.
3: D'accord.
0: Je sais pas ce que c'est.
15: Commence.
0: Non, mais là, vous allez vous calmer, d'accord? Parce que.
8: On est déjà à l'antenne?
0: Oui, vous êtes à l'antenne et c'est la suite des débats. Donc,
15: excuse-nous, Gérard, on ne savait pas.
8: Donc, on t'aime, Gérard. Bon,
0: ça y est. Donc j'espère que vous avez réfléchi à la huitième question.
8: Ça fait que ça.
0: Donc les fêtes d'anniversaire sont-elles trop bruyantes? Alors.
9: Moi je sais pas. Non, franchement je vois pas.
0: Tu vois pas?
9: Non, ça m'est arrivé une fois, mais non, il y a pas trop de trucs.
0: D'accord. Ok, donc qui c'est qu'on a à la place de Momo que tu m'as dit tout à l'heure?
3: Jérôme.
8: Ouais. Bonsoir.
0: Salut.
3: Et là il y a Johanna qui est partie, je vais rappeler quelqu'un d'autre.
0: Ok, donc Jérôme, tu peux répondre à la question?
8: Bonsoir.
0: Jérôme.
8: Bonsoir tout le monde.
0: Bonjour Jérôme.
8: Bon, on veut répondre à la question. Alors est-ce que ça fait trop de bruit les fêtes d'anniversaire?
0: Oui.
8: Bon.
0: Non mais tu te dépêches Jérôme.
8: Oui. Ah ouais, bon moi j'habite tout seul avec ma chèvre. Et donc j'ai pas beaucoup de voisins si tu veux.
16: Et ton cochon d'Inde.
8: Mais mon cochon d'Inde, ouais. Là tu suis toi.
16: Ah oui, c'est quand même.
0: Bon Jérôme, s'il te plaît, tu te réveilles.
8: Ça faisait longtemps que je parlais pas de mon cochon d'Inde.
0: Bon allez, Jérôme, c'est bon, ça commence
8: non,
0: à
8: non, bien. Non, est-ce que je peux répondre sérieusement à la question? On m'a demandé.
0: Bon, tu réponds, s'il te plaît.
8: Bon bah je t'ai dit, j'habite tout seul avec mes animaux. D'ailleurs, il y a mon cheval là qui a galopé dans le couloir et qui est foutu la
0: gueule. Mais j'en fous de ton cheval, de Dieu.
8: Et puis j'ai pas beaucoup de voisins. Mais quand j'en ai, c'est vrai qu'ils font du bruit.
0: D'accord. Bon, Salomé, parce que apparemment. Bon, arrête s'il te plaît là maintenant. Salomé.
15: Oui, tu peux répéter ta question?
0: Oh non, mais Salomé, ça suffit, hein. Je l'ai déjà posé.
15: C'est pas de ma faute, j'ai du mal à comprendre.
0: Les fêtes d'anniversaire sont-elles trop bruyantes?
15: Bon, alors. Non, elles sont jamais assez bruyantes.
0: Mmh, c'est-à-dire, pourquoi?
15: Parce que quand on fait la fête, on y va à fond. Et si on a envie de faire la fête, et ben on prévient ses voisins. Et moi, ça m'est même arrivé d'inviter mes voisins carrément parce que j'avais envie de faire la fête à fond. Donc j'invitais tout le monde et puis voilà. Et tout le monde est content.
16: D'accord. Ça va mieux.
3: Gérard.
0: D'accord.
3: Il y a Delphine qui vient d'arriver.
15: Ah Delphine.
0: Delphine, bonsoir.
15: Bonsoir Delphine.
8: Bonsoir Delphine.
15: Bonsoir
8: Delphine.
15: Bonsoir
8: Delphine.
15: Bonsoir Delphine.
8: Bonsoir Delphine.
16: Bonsoir Gérard.
0: D'accord, le tableau.
8: C'est une femme, une
15: vraie. C'est
0: une
15: femme. Mais non,
0: c'est pas le tableau. C'est pas le tableau, Gérard. Non, à peine.
16: Je souhaitais parler ce soir dans ce débat. C'est la
0: non, mais c'est bon, allez, hop. Non, tu me le calmes.
3: Un
0: tu
3: peu
0: me
3: plus
0: calmes.
3: Fort.
0: Tu me calmes, le bouton de gauche.
16: Tu le calmes.
0: Tu le calmes. Parce que là, il est en train de s'amuser à.
8: Ta gueule. À saturer l'antenne. Non seulement Delphine, c'est une femme, mais en plus, elle a la voix douce.
16: Merci.
0: C'est bon, tu me le prends.
15: Ta gueule.
0: Carole.
15: Oui.
0: Donc,
15: alors moi, quand je fête mon anniversaire chez moi, je mets toujours un petit mot.
9: Minute.
16: Un. Oui.
0: Oui, Carole, je t'écoute.
15: Oui, donc quand je fête mon anniversaire chez moi, je mets toujours un petit mot à l'entrée de l'immeuble.
0: Mmh.
15: Pour que les voisins sont prévenus et puis comme ça, s'il y a un problème, ils sonnent à ma porte et je les invite.
8: Oh, Gérard.
0: D'accord.
8: Gérard, est-ce que t'aimes bien les fêtes d'anniversaire?
15: Et toi, Gérard?
8: Et Gérard, t'aimes bien toi les fêtes d'anniversaire? Tu trouves que c'est trop bruyant?
0: Déjà, je mets un mot comme Carole a dit et je préviens quand même le commissariat de police en disant comme quoi que je serai debout jusqu'à ça. Certaines heures.
8: Pour pas pourrir, c'est encore bien.
16: Tu rigoles là, Gérard,
0: quoi? Non, mais de manière, faut toujours.
15: Non, mais elle a raison.
0: Faut toujours prévenir la police parce que si des fois les voisins.
15: Ouais,
0: sont
15: toujours.
0: D'accord.
8: Ouais, on sait jamais qui peut tomber dans le coma.
15: Gérard.
8: En gros, il y a une multitude de cochons d'Inde qui arrivent.
0: Donc,
15: Gérard, attends, Gérard.
0: Oui.
15: Allô.
0: Qui c'est?
15: Gérard, c'est Salomé.
0: Tu me calmes, Delphine, s'il te plaît, au standard.
15: Mais laisse la répondre, Gérard.
3: J'ai juste
8: un problème à la gorge, un cancer.
16: J'ai pas encore parlé, malheureusement.
0: Bon,
17: Laurent, tu réponds.
16: Moi, je suis pour les soirées sans prévenir la police.
17: Bon. Attends. Non, c'est bon, lui, tu vois, c'est même pas la peine.
18: Non, vas-y, fini, Delphine.
16: S'il vous plaît, je voulais juste te dire ceci, écoutez bien.
19: Oui, bonsoir, monsieur. Je m'excuse de vous déranger.
17: Non, c'est bon, allez, tu me le vires, là, il y a...
19: Pompier, s'il vous plaît.
18: Non, mais Gérard,
17: il se fout de ta gueule, là, Gérard. C'est bon, tu le vires.
3: C'est qui, celle-là, cette Delphine?
16: Je crois que les soirées...
18: C'est ma copine.
17: C'est bon, tu la vires.
19: Tu crois que c'est Christine qui veut rester dans la... En démocratie,
17: il faut... C'est bon, parce que là, dans la...
3: Laissez parler un peu Delphine.
16: Merci. Alors, je tenais à garder cet anonymat, je tenais à dire que c'est la première fois que j'écoutais Fun Radio et je l'appelais sur la bande FM. Et quand je suis tombée sur le débat de Guérard, c'est ça?
18: Oui.
19: Non, c'est Giorgio.
16: J'ai écouté...
17: Arrête, nom de Dieu!
16: Et je tenais... Mais je n'ai encore rien dit, monsieur Guérard.
17: C'est pas toi que je m'adresse, Delphine.
16: Bon, alors, j'ai écouté votre débat, monsieur Guérin, sur la fête, et en tant qu'ancien travelo, et il me semble déjà vous avoir reconnu quelque part, dans une de nos soirées gay travelo, je tenais à vous dire que la fête est essentielle. La fête, c'est 24 heures sur 24, 7 jours sur 7, et je crois que il est important de rappeler à tous ceux qui...
17: Non, c'est bon, tu me vires ça.
16: Attendez, je voulais juste ajouter ceci, écoutez bien.
19: Ok, point final à la ligne.
16: Et ça, c'est très important.
17: Tu me mets quelqu'un d'autre, toi tu dégages de ce coup-là pour de bon. Alors, je vais pas m'emmerder. C'est bon, Delphine, bonne nuit, au revoir.
16: Bonsoir.
17: Voilà, bonne nuit.
16: Bonsoir, Paris.
17: C'est ça, t'as raison, bonsoir.
19: Bonsoir, Paris, bonsoir, Brigitte.
17: Tu diras bonsoir à tes omnis, d'accord?
16: Oui, je voulais rajouter également ceci.
19: Ah, t'es que moi, Brigitte.
17: D'accord. Tu vas pas me faire chier longtemps comme ça, toi.
16: Paris, c'est quotidien, Paris, c'est
17: quotidien, tu me dis, regarde le film, s'il te plaît, c'est bien, entendu.
16: Quotidien, c'est
19: quotidien,
17: Mario,
19: dégage.
17: Mario, dégage. Tu me dis, dégage. C'est bon, Gérard.
19: Vous m'entendez,
16: les
19: solitaires? Oui.
16: Avec moi.
17: Bon, non.
19: Ah bah c'était joli.
18: Bravo.
19: Bravo Delphine.
16: Merci. Je profite de cette antenne.
17: Non, et tu viens en Delphine.
3: Il y a Franck sur Minitel qui dit que c'est ta mère, Gérard.
17: Qui?
3: C'est ta mère.
17: Qui?
3: Franck sur Minitel.
17: Ça serait plutôt la sienne. Toi, tu dégages maintenant, d'accord, pour de bon.
16: Mais je ne partirai pas, monsieur Gérard.
17: Bon, alors tu dégages. Conclusion du premier débat.
18: Non, Gérard.
17: Bon, allez, 2h10. Bon, allez, hop.
3: Non, Gérard, reviens.
19: Même dans la maison.
3: La mouche est partie. Gérard.
19: Delphine, est-ce que Gérard était un enfant turbulent?
3: Attention, il va trouver Max.
19: Elle est partie, Delphine.
17: Gérard.
19: Et c'était Max, hein.
18: Non, on le sait,
19: On est tous écoutés, pas un petit peu.
17: Non, tu vas prendre des navets. Tu dégages, ok.
19: Calmez-vous,
17: putain, c'était intéressant le débat. Putain, mais tu dégages avec ta caméra maintenant, d'accord?
3: Il est dans le couloir.
16: Ah, mais qu'est-ce qu'il fait?
3: Bah, il gueule.
16: Oh, quel dommage. Alors, je vais en profiter pour parler.
3: Ça y est, il arrive.
16: Vous avez déjà entendu parler d'un sujet pirate avec toutes ces expressions?
19: Bien sûr, je l'ai en deux dégages.
16: Alors,
19: écoutez, j'en ai quelques-unes
17: écoutées. Ouais, qu'est-ce que j'ai entendu? Dégagez ça, là.
20: Calmez-vous, les
19: gars.
17: Qu'est-ce que c'est encore, ce gars de fille?
3: Non, Gérard, il y a Delphine qui disait...
17: Il y a
3: Delphine qui disait qu'il y avait un CD pirate avec des expressions.
17: Là, je réponds de quoi? Ah, dégage, je veux plus l'entendre.
20: Comme si t'étais pas au courant.
17: Je veux plus l'entendre. Tu me dis, Delphine? Mais tu te réveilles, réponds-lui, Gérard. Tu te réveilles au standard, toi.
3: Ok, Gérard.
17: Mais tu te magnes!
19: Oh là là.
3: Je me magne!
19: Gérard! Je suis début, hein!
20: Gérard, tu joues à la ZAC?
19: Gérard!
17: Oh là là!
20: C'est super!
17: Alors! Devant ton micro, Gérard!
20: Bon, t'as pas une question,
17: Gérard! Tu vires, toi!
19: S'il te plaît! Tu te calmes!
17: Ouais, bah attends, il vire! Bon alors, la 9e question et ça sera la dernière, ça vous en prendra!
19: Non, il y en a 11, ça fait un
20: peu! Non, il y en a 11,
17: alors, pour l'instant, vous allez m'écouter.
19: Oui.
17: Vous taire. Fais gaffe, toi.
20: Je dégage.
19: On t'écoute, Gérard.
17: Pour la fête.
19: C'est pas la peine.
17: Sur ce, en de bon entendeur, salut.
5: Non,
17: Gérard,
5: c'est la crapette. C'est bon, je m'occupe du standard, t'inquiète pas.
3: Gérard.
5: Allez Gérard. Gérard.
19: Allez
3: le micro.
5: Ça va être possible.
17: Tu dégages pour deux.
3: Gérard, tu reviens.
5: Allez Gérard, il y a Delphine qui t'appelle. Il y a plein de gens qui t'appellent. Moi je suis là, c'est bon Gérard.
17: Tu dégages.
19: Tous les mecs sont avec toi.
20: Mais la barre ça colle.
17: On t'a jamais appris à la pas fumer dans la gueule du monde.
19: Quand est-ce qu'il commence ce débat là?
17: Tu dégages!
20: Bonjour à Momo, Lolo, c'est bon,
17: ça n'a rien. Gérard, tu remets ton casque!
20: Bonjour à Tanguy, Mephisto, bonjour les gars! Hein. Ouais, salut!
3: Alors,
20: Mathieu, Aurélie et Amanda aussi!
19: Gérard!
20: Ah oui, moi j'ai oublié!
19: Bah
20: oui! Bon, qui c'est que j'ai oublié? Ma grand-mère! Ah oui, ma grand-mère la chauve!
17: Bon, tu me vas! Bon! Au standard là!
3: Ça y est, je les ai retirés! Je les ai retirés!
17: Je suis en train, Gérard!
3: Je les ai retirés!
17: Bon, toi, tu dégages!
3: Tu reviens sur la question!
17: Bon. Ok. Et tu te mets pas trop près, tu dégages. Non, tu vires ta caméra devant moi. Voilà. Je vais mettre la mouche. Oh, Philippe, abruti.
3: Ouais, je suis là.
17: Ouais, je calme un peu là, ton abruti de caméraman.
3: Mais qu'est-ce que je lui dis?
17: Ouais, bah tu dégages, je la veux pas dans la gueule.
3: Dégage, Gérard.
17: Gérard, Cyril.
3: Gérard, il y a Delphine qui veut te parler.
17: Allô?
19: Oh, Gérard.
17: Ah, tu te réveilles ou quoi, merde? Bon, Delphine, tu le sac, allez hop! Pas de nuit! Toi aussi, tu dégages, parce que maintenant, ça va saquer sec!
3: Reprends ton débat, Gérard!
19: J'aimerais parler de.
17: Delphine, tu la fermes!
19: J'aimerais parler de la fermes!
17: Bah, tu la chauffes ou quoi? Tu me la vires ou quoi, merde?
3: Ouais!
17: C'est quoi ce bordel?
19: Ouais!
17: Fermé,
19: hein. La fête!
17: T'as fait la merde! Bon, moi, j'arrête!
3: Non!
19: Gérard, reviens.
3: Attention, il arrive. Gérard c'est est parti. Ah, attention, je.
19: Arrête, j'appelle Christine.
17: Mais il va trop loin.
19: J'appelle Caramel. J'appelle Tony.
17: Arrête.
19: J'appelle Jean-Paul.
17: Non, là, il va trop loin avec toi.
19: Allô.
3: Bah, dis-lui de revenir, là. Dis-lui de revenir.
5: Gérard, reprends
3: ton débat.
19: Gérard.
3: Ça y est, il est parti, Delphine.
19: C'est Caramel.
3: Reprends le débat, Gérard. Remets ton casque, voilà, ils sont tous calmes. Allez.
19: On est tous des hétéros, Gérard.
17: Hein non, et toi, au standard, tu as travaillé.
3: C'est bon, Gérard, elle est partie.
21: Ouais, il rentre, mais il reste là. Minimum ici, t'approches pas plus, stop.
17: Non, là-bas. Là, tu t'arrêtes là. Tu bouges pas d'ici, sinon tu prends la mallette dans la figure.
19: Couché, ok.
21: Allez, maintenant, on peut faire le débat, parce qu'il n'y a plus de radio, là, hein.
17: Bon, 9e question. Pour les fêtes de votre copine, vous lui payez des dessous sexy. Jérôme, tu réponds s'il te plaît.
20: Alors pour ma copine, des dessous sexy. Bah oui, parce que je pense qu'elle l'a mérité.
17: Non mais je demande à Jérôme.
20: Bah oui, je réponds. Je pense qu'elle l'a mérité.
17: D'accord.
20: Pour son anniversaire, des dessous sexy. Et puis ça me fera plaisir à moi aussi de l'avoir défilé.
17: D'accord.
3: D'accord.
17: Salomé. Oui. Est-ce que ton copain t'offre des sous sexy pour ta fête,
1: Gérard?
17: Oui. Ouais. Attends, salut. 5 minutes, Salomé, excuse-moi.
1: Sylvie à la place de Delphine.
20: Ouais.
17: Qui
1: Sylvie à la place de Delphine.
17: Sylvie, bonsoir.
20: Bonsoir Sylvie.
6: Bonsoir Sylvie.
17: Oh Sylvie, tu travailles qu'on te parle.
20: Bonsoir, tu travailles.
17: Gérard. Tu vas pas me remettre encore Sylvie pour Delphine.
20: Non,
17: on va pas changer de nom.
1: C'est pas la même. Téléphone, Gérard.
22: C'est pas la même.
17: Donc Salomé.
20: Et Gérard, si Sylvie c'est ton père, je raccroche.
17: Bon alors déjà, qui c'est qui vient de poser cette question?
22: C'était pas une question, hein, c'était une information.
17: Ouais, ben dans ce cas-là, celui qui vient de dire ça, tu me le prends en antenne, il dégage.
20: Allez,
22: ça va s'inquiéter avec un là.
17: Donc Salomé.
23: Oui. Ouais, mon copain m'a déjà offert des sous-vêtements et je trouve ça super sympa, super mignon parce que ça me permet de le partager avec lui.
20: S'il te plaît, tu te calmes. Hein.
23: Qu'est-ce qu'il a dit?
20: Vos gueules.
17: C'est pas moi qui ai dit ça,
22: Si, j'ai entendu.
17: Non, t'inquiète pas, si c'en est un qui s'amuse à mettre les cassettes, dans ce cas-là, le standard il va se réveiller plus vite que ça.
23: Bon, ok, continuons le débat là, Gérard.
17: Donc, Malabar.
20: Alors moi j'ai pas de copine. J'ai pas de fête, j'ai pas d'argent, c'est pas une raison.
17: Ça commence à bien faire là.
23: Carole. Alors moi pour ma copine, je achète des pantes jartel, un string et un soutif.
20: T'es Gwyn?
23: Ça te dérange?
20: Non,
17: mais pour l'instant, c'est pas au mec que je m'adresse, c'est à Carole.
23: Ouais, j'ai répondu à ta question là. Hein.
17: D'accord. Twister.
20: Moi, je suis un peu comme Malabar, hein. J'ai pas de copine, hein. Donc bon, je risque pas d'avoir des vêtements sexy.
17: D'accord, ok, ok. Sylvie.
24: Oui, bonsoir.
17: Le tremblot.
20: Attends,
17: pour les slips jaunes, pour te manière, c'est moi qui va dire qui c'est que je garde et les autres, vous allez virer.
22: Laisse un peu parler, Sylvie.
17: Donc, Sylvie.
24: Bonsoir, Paris, bonsoir, Christine. J'entendais absolument à débattre. Disons que j'ai beaucoup réfléchi sur la question. La fête est-elle ou n'est-elle pas importante?
20: C'est le doc, je t'ai grillé.
24: Je n'ai pas terminé.
17: Tu me prends ça en antenne, tu lui demandes qu'il réponde à la question, mais pas à côté de la plaque.
24: Je vais répondre à la question. La fête. Faites attention, par exemple. Est-ce que c'est ça la fête?
17: C'est
20: vraiment un
24: hyper. Je tenais juste à dire ceci, écoutez bien, que le premier qui me cherche, je répondrai ceci, écoutez bien.
20: Ça se termine au tribunal.
17: Alors, c'est bon, tu me le vires, Sylvie. Dehors, Sylvie.
22: Ça, c'est des pirates.
17: Dixième question.
23: Non, Gérard, je vais te voir. Et toi, est-ce que tu offres des vêtements sexy?
17: Pour l'instant, j'ai pas encore trouvé la personne avec qui faire.
23: Est-ce que tu aimes les strings, Gérard?
17: Ça dépend si c'est bien porté. Oui, si
22: t'en as un, en ce moment, non?
17: Non.
22: T'as pas le string? Tu mets des strings, Gérard?
17: Non.
24: Est-ce que je pourrais te poser une question?
17: Sylvie, pour l'instant, tu la fermes, je pose ma dixième question.
24: Sylvie, pour me poser une question?
17: Sylvie, tu la fermes?
24: Bonsoir.
17: Sylvie, tu la fermes?
24: Bonsoir.
17: Sylvie, tu la fermes pour la troisième fois ou tu dégages?
24: Bonsoir, Paris.
17: Pour ça.
22: Bonsoir, Christine.
17: Merci, Olivier, pour ce mot-là.
22: C'est ce que Sylvie a dit.
17: Oui, mais il n'y a pas de bonsoir à dire à l'antenne. Que pensez-vous des fêtes à souhaiter toute l'année? Il y en a pas mal sur le calendrier.
22: Oh, c'est chiant, ça.
20: Moi, Twixer, c'est dur. Hein.
17: Oui.
20: Ma fête, elle n'est pas dans le calendrier. Hein. Twixer, j'ai jamais trouvé.
23: Moi non plus, elle n'est pas dans le calendrier.
1: On accueille Jean-Luc à la place de Sylvie.
17: Jean-Luc. C'est même pas la peine de continuer la dixième question.
23: Vas-y, Gérard, continue.
17: Bonjour, Gérard. Salut, Jean-Luc. Je crois que ça va être impossible.
23: Gérard, réponds à ta question.
20: Il y a que ta famille qui appelle ou quoi?
24: Bonsoir, Stéphane.
17: Bon, allez, c'est bon, là, tu me l'as dit. Non, non, non, non, je peux pas continuer, hein. Je dois poser des questions avec un abruti qui
19: parle.
17: Bon, tu le dis, ok.
22: Il y a un abruti, il y a un abruti qui gueule Jean-Luc.
17: Ouais, non, mais moi, je peux pas continuer un débat.
5: Écoute, c'est Jean-Luc.
17: Conclusion.
22: Il y a un gros naze qui gueule Jean-Luc.
19: C'est pas bien compté, hein.
22: Il y a un gros con qui gueule Jean-Luc.
19: Gérard, c'est Malabar, j'ai pas répondu.
17: Ouais, bah alors, Malabar, tu te réveilles.
5: Qui gueule Jean-Luc.
19: Bon, ben moi, la seule fête qu'on puisse me fêter, c'est dans les bonnes boulangeries.
20: C'est bon, Malabar, pour l'occasion.
2: J'ai pas compris celle-là.
19: C'est Jean-Luc, Malabar.
20: C'est trop intellectuel pour nous, je
17: pense.
4: Et toi, Gérard, est-ce que tu fêtes ta fête?
17: Pas en étant seul, non.
20: La Saint-Branleur, c'est quelle date?
17: Attends, la Saint-Branleur, tu sais ce qu'elle dit?
22: La Saint-Bâtard.
4: Dégage.
17: Et la Saint-Branleur, la Saint-Bâtard vous emmerde.
4: Waouh!
17: Voilà, et normalement, je devrais être poli. En de bon entendeur, salut! En de bon entendeur, salut!
20: Aux gens
17: qui ont été mal polis. Bonne nuit à vous! Donc, Carole, est-ce que on te souhaite toujours ta fête régulièrement?
4: On a fait sa fête.
20: Ouais, c'est normal, ça.
4: C'est
24: à moi qu'on parle.
4: Oui.
24: Bonjour.
17: Carole.
24: Bonsoir. Bonsoir Paris, bonsoir Stéphane.
17: Bon, allez, hop. Conclusion. Vous m'énervez. Vous m'énervez.
22: Allez, vas-y, Gérard, fais ta conclusion.
17: Conclusion, Jérôme.
20: Gérard, j'ai envie de te faire rêver, j'ai envie de te faire réfléchir.
17: D'accord, Jérôme, bonne nuit. Au revoir.
24: Hé,
17: au fur et à mesure, tu me les gerbes, hein. Je ne les veux plus.
4: Je les gerbe.
17: Salomé,
20: gerbe-moi.
4: Oui, je suis là.
17: Salomé, pour toi, la conclusion.
4: Bon, déjà, sur tes débats, t'as un petit problème de communication, mais c'est comme d'habitude. Après, sur les fêtes, bah écoute, l'essentiel, c'est que tout le monde s'amuse et il faut faire la fête toute l'année, toute la vie, voilà, c'est tout.
24: Moi, je dirais
4: faites
24: la fête.
4: Faites la fête,
17: exactement. Ok, bon, Salomé, tu restes pour le deuxième débat, comme
4: avec grand plaisir.
17: Non, non, toi, tu dégages, je ne veux plus t'entendre.
4: Non,
17: sinon j'arrête.
20: Attends,
4: Gérard,
17: c'est moi qui commande, Salomé, c'est
20: Gérard,
17: pas lui.
20: Gérard,
17: Salomé, bon. Oui, tu venais bien.
22: Oui, mais
17: Salomé, reste pour le deuxième débat.
4: Oui, je sais, j'ai entendu.
20: Carole, reste-toi de ton anus.
4: Moi, je reste, si reste.
17: Attends. Comment ?
4: Moi je reste si Sylvie reste.
7: Ouais, moi aussi.
17: Non. Bah, dans ce cas-là, vous allez tous retourner au standard. Hein,
4: ah bon ? Ah, tu veux jouer à ça ?
20: Moi, si tu restes, je me casse.
19: Conclusion,
20: GG.
19: Conclusion,
20: GG. GG, Malabar, conclusion.
17: Conclusion, Malabar.
19: Bon, ben moi j'ai trouvé vraiment ce débat très sympa.
24: Ouais.
19: Par rapport aux habitudes diverses, là.
24: Ouais, d'habitude, c'est plus une machine.
19: Oh putain. Et franchement, non, c'était vraiment rondement mené, c'était vraiment sympa, et puis c'était un bon sujet. C'est
24: pas c'est Bernard Pivot, c'est pareil. Hein.
20: Twixer, oui, il a pas répondu.
19: C'est super.
17: Non, attends, Twixer, c'est pas à toi de parler, c'est à Carole.
19: Malabar qui a dit ça.
4: Bon, je parle. Alors, j'aimerais savoir si toi tu bois pendant les fêtes, Gérard.
24: Oui. Ça, c'est vrai qu'il boit beaucoup.
17: De temps en temps, oui.
24: Bon,
17: c'est bon.
4: Bon, tu réponds, Gérard, à ma question.
17: Je viens de te répondre, je t'ai dit oui.
4: Tu bois beaucoup.
17: Ça dépend.
4: Tu bois quoi, du...
17: Ça dépend. Bon, Carole, c'est pour... Carole.
24: Oui.
17: Attends, c'est pas de ma faute, c'est le caraman maintenant qui fait le con. Bon, Carole, je te prends en antenne tout à l'heure.
4: Tu prends comment? Par derrière, par devant?
17: Bon, allez, hop, on arrête.
19: On arrête.
17: Twister.
24: C'est pas
17: de la
20: Twister. Bon, je suis là, bordel. Ouais, je voulais juste dire que moi, la fête, c'était génial, et puis voilà, c'est tout. Et puis que c'est le débat était bien, on a parlé ni des chiottes de la loco, ni de Christine, ou voilà, c'est parfait.
24: Alors, à mon tour.
17: Bon,
22: c'est assez vite de faire sa conclusion.
17: Ouais. Alors, vas-y.
24: Tout à l'heure, bonsoir Paris, bonsoir Stéphane.
17: Non, mais c'est bon, tu me les mets tous
24: en
17: antenne, là.
24: Je
22: tous en antenne.
17: Tous en antenne, ça peut séduire pour cette conclusion de merde.
24: Est-ce que je peux faire ma conclusion?
17: Mène-toi en cul.
24: Bon, alors,
20: tu restes poli, Gérard.
22: Mène ton petit cul, Sylvie.
24: Alors, voilà. Tout d'abord, bonsoir Paris, bonsoir Stéphane. Ce débat est sans doute très intéressant. Je crois, à la base, que le débat ne vole pas vraiment au-dessus des pâquerettes. Il est vrai que vous êtes mené par un crétin qui apparemment
17: vous a arrêté
24: en forme 2.
17: Oh, Sylvie! Hé, avec un crétin comme moi, on s'amuse avec un crétin comme toi, on se fait chier. Sur les strips jaunes, alors que. Oh, votre gueule, vous-même, ok. Mais ta gueule toi-même, Sylvie, d'accord.
24: Ta gueule.
17: Et va te faire sauter au bois de Boulogne.
24: Ta gueule.
17: Allez, bonne nuit à tous et on se retrouve pour le deuxième débat. Il est charmé, lui.
24: Oh.
17: Et on va retrouver les.
22: Non, non, c'est le truc au-dessus.
17: Ah.
22: Voilà.
17: Mon chien a des barils, est-ce que tu pourrais me rendre mon Mikaway?
2: Tous.
7: Beaucoup d'hommes ce soir sont venus sur cette antenne. Alors oui. Fabien, question pour Gérard avant de se quitter, parce que Gérard, bien sûr, est très demandé.
2: Oui, tout à fait. Alors c'est Fabien, 33 ans. Voilà, je vous explique. J'ai un problème, j'ai un enfant. Et j'ai des problèmes pour le faire garder. Et donc,
7: justement,
2: Gérard s'y connaît un petit peu en babysitting. Et j'aurais voulu avoir des petits conseils pour trouver une babysitter, parce que j'en ai déjà, on va dire, examiné quelques-unes, et elles font pas l'affaire. Donc j'aurais voulu quelques petits trucs.
7: Alors on rappelle déjà qu'on fera un débat sur le babysitting, quand ça?
17: Le 14 décembre.
2: Ouais, mais le problème, c'est que je ne peux pas attendre jusqu'au 14 décembre, bien évidemment.
7: Il faudrait qu'on avance sinon le débat, ou alors il faudrait que les JO soient reportés au mois de décembre et qu'on fasse le débat sur les babysitters.
2: Ah.
7: À la place des JO.
2: Ah, ça pourrait être.
7: Et il faudrait qu'à ce moment-là, il faudrait qu'on appelle
2: le CIO.
7: Ouais, le CIO pour voir si on peut reporter au mois de décembre.
10: Non, on peut changer puis mettre les catastrophes au 14 décembre à la rigueur.
7: Ouais, mais comme les catastrophes en ce moment, on est en plein dedans, autant les garder tant que c'est chaud. Donc, babysitting, qu'est-ce que tu peux annoncer déjà? Bon, toi, t'as quelqu'un de ton entourage proche qui en fait, Gérard, sans citer de nom.
10: De toute manière, faut que tu fasses qu'on... T'as vu combien de personnes depuis?
2: Ben, en fait, le problème, j'en ai déjà vu à peu près une douzaine, et j'ai eu des jeunes filles au pair,
10: ouais.
2: Que j'ai été obligé de renvoyer pour incompatibilité, on va dire.
10: Ouais.
2: C'est-à-dire qu'en fait, elle voulait pas coucher avec moi.
7: Ah bah oui. Bah.
10: Oh non, mais attends, tu vas pas demander à la nana de garder ton monde et puis de coucher avec, non.
2: C'est problème, à 50 problème. Balles la journée, je pense qu'elle peut quand même faire un petit effort. Quoi.
10: Non mais ça là, ouais, quoi encore, non.
7: 50 balles la journée, Fabien, tu la payes?
2: Bah oui, tout à fait, oui.
7: C'est de l'escroquerie, ça, Gérard.
2: Ouais, elle est quand même logée et nourrie, quoi.
10: Non mais attends, loger nourri, c'est pas parce que tu qu'elle est loger nourri que tu vas lui demander 50 balles, mon gros.
2: Elle parle pas français, alors elle va pas aller dépenser son argent.
10: Ouais, mais c'est pas une raison.
2: Bah ouais, mais bon, c'est comme ça que ça se passe, hein, les jeunes filles au père.
10: Ouais, mais peut-être, mais si tu escroques les gens comme ça, tu trouveras jamais personne, mon grand.
2: Parce que moi, on m'a dit, cherche du côté de la gitanerie, tout ça, il y a des gens qui connaissent beaucoup, qui s'y connaissent en enfant, quoi, en fait.
10: Ouais, de la gitanerie, tu veux parler de quoi, toi, là-dedans?
7: Tu balances. J'écoute n'importe quoi, Fabien.
10: Non, mais, t'es vrai.
2: Oui, tout à fait, on m'a dit, essaye de trouver une jeune fille manouche.
7: Oh là là,
10: t'es taré ou quoi, là? Eh, mais t'as pas fumé la moquette avant,
7: Gérard, là, on plaisante.
10: Non, Fabien, mais arrête tes conneries, là, parce que là,
7: Fabien,
10: tu délires, hein.
2: C'est comme ça, regarde, les Bretons, ils sont...
10: Non, mais attends, tu délires. Oh, tu t'es.
7: Bon, Fabien, ceci dit, tu plaisantes un peu, mais ceci dit, ton cas n'est pas un cas isolé. Beaucoup de gens effectivement qui aimeraient faire garder leurs enfants pour pouvoir profiter un petit peu des nuits chaudes pour aller dans des soirées, peut-être dans des clubs échangistes et tout ça, et qui ne peuvent pas parce qu'ils ont des enfants en bas âge et qui aiment les faire garder. Mmh. Alors Gérard, d'abord les prix, c'est quoi les tarifs pour une babysitter?
10: Bah disons ça dépend de quelle heure à quelle heure.
7: Bah dans la soirée, je sais pas, quand tu vas dans un club échangiste, c'est genre 19h, 6h.
2: Ouais.
10: Ouais, mais ça, faut que... Déjà, c'est pas les mêmes tarifs, c'est tarifs de nuit.
2: À les clubs échangistes, c'est plus cher la nuit.
7: C'est combien les...
10: Non, mais
7: les
10: ça, de nuit. Là, je peux pas te dire exactement.
7: Non, les taxis, c'est pas à peu près, non?
10: Non,
7: 50 centimes du kilomètre.
10: Là, pour son problème à lui, là, ouais. Personnellement, tarifs de nuit, je peux pas dire, mais...
2: Est-ce que c'est à peu près le double?
10: Ah ben je peux pas, je te dis, je sais que la journée, c'est...
2: C'est peut-être le trip.
10: Non mais la journée c'est compté 44 francs de l'heure.
7: 44 francs, donc Fabien demande si c'est le double ou le trip.
10: Non, ça dépend déjà de la personne, si elle est compétente, si elle se sent capable d'assurer de 19h jusqu'à 6h du matin.
7: Mais si elle est compétente, alors
10: Si elle est compétente, bon, ça peut varier entre 60 et 70 balles de l'heure.
7: De l'heure?
10: Bah oui.
2: Moi je veux quelqu'un de fiable, hein.
10: Ouais, mais de toute manière, t'es obligé de... Si elle te dit 70 balles, ça sera 70 balles.
2: Je suis prêt à payer le quadruple.
10: Non mais...
9: Le quadruple, attention.
10: Et pourquoi pas le...
9: Non mais en tarif de nuit, comme tu disais tout à l'heure.
10: Mais ouais, mais attends, mais on parle pas des trucs de taxi pour l'instant. Mélange pas les torchons et les serviettes.
9: Tu dis qu'il y a un tarif...
10: Mais ouais, mais il y a des tarifs, moi je peux pas te les dire parce que moi...
11: Pourquoi tu penses que 70 ouais, balles de...
10: Mais
11: de
10: pour une nourrice agréée, attention.
9: Agréé,
10: pas abrégé, espèce d'andouille.
9: Agrégé, j'ai dit.
10: Agréé.
11: Agrégé. Attends, Fabien, c'est intéressant.
9: Il y a une agrégation d'État, c'est ça?
11: Il y a des diplômes à avoir, sans déconner, faut...
10: Pour garder un emploi, normalement, tu dois avoir un diplôme. Ce qui veut dire pourquoi qu'on appelle des nourrices agréées, parce que c'est un diplôme qu'ils ont, un genre de BAPA. Disons BAPA, ce qui veut dire pour s'occuper
11: des enfants.
10: Ah d'accord,
11: c'est comme des diplômes, parce que si par exemple voilà. T'as ton deuxième degré de plongée sous-marine, tu peux pas garder des enfants.
10: Non, parce que ça c'est un truc qu'il faut bien se mettre dans la tête.
9: Ouais.
10: Pour garder un enfant, faut déjà pas être à moitié taré.
9: C'est clair, je passe un rêve si possible.
11: Bah, moitié con, tu peux.
10: Ouais. Pareil, faut mieux pas. De toute manière, faudrait déjà trouver, déjà pour que tu voies la personne si après
11: la
10: voie.
11: Faut que tu la voies. Faut que tu la voies.
10: T'essayes de voir, t'essayes de te renseigner.
9: T'as pas des plans, toi, t'as pas une adresse, quelque chose, je sais pas, moi.
10: Non, moi j'ai pas d'adresse, je peux pas t'en donner. De manière, même si j'avais des adresses, je les donnerais pas comme ça sur l'antenne.
11: Non, mais on donne pas des plans comme ça, Fabien.
10: Tu fais une chose, t'essayes de voir dans ton entourage. Si tu connais quelqu'un, t'essayes de voir du côté de ta famille s'ils peuvent pas te garder ton...
9: Non,
10: pourquoi?
9: Bah parce que ils sont tous loin, ils sont en province, tout ça.
10: Bah t'as personne sur Paris?
9: Non, j'ai personne sur Paris, je passais les petites annonces, mais j'arrive à trouver personne.
11: C'est pas facile, ceci dit.
10: Disons, c'est vrai
11: que faut donner confiance, faut quand même qu'il y ait un échange, tu vois. Mmh. C'est pour que l'enfant, il bouffe de la bouillie, et tu vois, qu'on s'en occupe pas, et c'est pas bien.
10: Si c'est pour le laisser dans un coin, ça sert à rien.
11: Ah ouais.
10: Moi, je peux te dire une chose, que, bon, c'est pas pour parler d'elle, mais elle, là, à l'heure actuelle, elle se fait 10 heures par jour. Et
11: tu parles de qui, elle?
10: De ta bibi adorée, là, que t'aimes bien.
11: C'est ta bibi à toi, c'est pas
10: non, mais femme, ça, non, mais celle que t'aimes bien.
11: Alors, donc Bibi, on peut le dire Bibi qui est donc ta copine, elle est agréée.
10: Non, elle garde un enfant et apparemment les parents sont contents d'elle.
9: Elle fait ça au black?
10: Non, elle est payée, elle est déclarée et tout.
9: Ah ouais.
11: C'est 70 francs de l'heure.
10: Non, elle c'est 44 francs à peu près. 44 francs.
11: 44 francs au lieu de 70 comme elle mange beaucoup.
10: Non, mais d'ailleurs...
12: Ils ont élargi les portes et tout, c'est des frais.
10: Non mais ça veut rien dire ça.
9: Il y a des infections.
10: Mais attends, moi je suis escapé, je vais te dire une chose.
11: Alors comment ça se passe? C'est un boulot,
10: c'est un boulot qui est assez compliqué. Il faut aimer les enfants de toute manière pour faire ça. Parce que la personne qui fait ça,
11: les enfants,
10: ça sert à rien qu'elle se lance là-dedans.
11: Parce qu'il y a des mecs il y a des nanas qui ont voulu qu'aimer la vitesse, tu vois. Alors sans dire que j'aime la vitesse, je vais garder des gamins. Il vaut mieux aimer les enfants qu'aimer la vitesse.
10: Ouais. Voilà. Mais moi je peux te dire une chose, que là où qu'elle est, elle est heureuse, les parents sont contents d'elle et...
11: Ah oui, elle est heureuse quand elle est loin de toi.
10: Non mais même...
9: À 10 heures par jour c'est un peu de l'esclavage quand même.
10: Mais ouais, t'as raison, fais 10 heures par jour, tu vois.
11: C'est énorme.
9: J'en fais beaucoup plus que ça, toi t'en fais combien toi?
10: Moi j'en fais, ça te regarde pas d'abord.
9: C'est bien ce que je dis, toi tu taffes pas et ta femme elle taffe 10 heures par jour, c'est de l'esclavage.
11: 10 heures par trimestre, Gérard.
10: Non,
9: je dis 50 balles la journée, t'as pas de commentaire à faire, tu fais pareil.
10: T'as pas mal de trucs derrière à payer aussi.
9: Quand même.
11: C'est un enfant qui pleure.
10: Voilà.
11: Conclusion de tout ça, bon, pour Fabien, qu'est-ce qu'on peut lui dire? Donc déjà, il faut qu'il ait une babysitter agréée.
9: Agréée.
11: Il vaut mieux, parce que sinon, tu risques de tomber sur des femmes qui ne savent pas s'occuper d'enfants.
10: Et puis, n'essaye pas tout de suite de vouloir dire qu'elle est nogée, nourrie, et puis de coucher avec, parce que là, tu te mets le doigt bien profond dans l'œil. T'as mis pas à dire ça d'entrée, parce que tu peux être sûr que tu vas te retrouver sur le... Sans mais personne.
9: Moi aussi j'ai le droit de faire la sieste dans l'après-midi, de me faire poudrer les fesses, tout ça.
10: Non mais toi tu confonds le babysitting pour le mot, mais le babysitting adulte. Faut pas tout confondre.
9: Là, n'empêche pas l'autre.
10: Ouais mais faut pas tout confondre.
11: Voilà exactement.
10: Voilà.
11: En tout cas c'est un débat, on le rappelle, débat qui aura lieu le 14 décembre. J'espère que tu seras au rendez-vous Fabien.
9: Ben j'espère que je l'aurai trouvé d'ici là, mais je serai au rendez-vous, pas de problème.
11: Voilà, ok, très bien. N'abandonne pas ton enfant pour ça. Hein.
9: Non, pas de problème. Non.
11: Merci encore Fabien pour ton appel.
9: Bonne soirée à tous.
11: Bon courage, merci d'avoir appelé en tous les cas.
13: Nyon là.
14: Bah ouais, quand même.
25: Toi déjà, t'es mis...
13: Hors jeu.
25: Toi, pour un cent, tu seras au standard. Et je te préviens, la première faute que tu vas me faire,
0: tu
25: te le prépares, je te mets une baffe dans ta gueule. Parce que là, je vais te dire une chose, à cause de toi, Sandy, elle est jalouse. Alors ça, j'en ai marre.
0: Non mais okay. moi je dirais un truc.
25: Non non mais moi j'en ai rien. Non non mais
0: cœur,
25: attends
0: genre.
25: Attends pour un son tu me coupes pas d'accord.
8: Bon, hein.
25: Parce que moi si tu continues tes petites sérénades. Ouais Gérard je t'aime ceci cela. Pour un son t'es en train de mettre jalouse Sandy.
0: Ah mais ça c'est à toi de gérer hein, c'est à toi de
25: non mais attends c'est à toi de gérer. Non c'est pas à moi de gérer c'est à toi.
12: Ouais.
25: Parce que toi t'es quoi.
0: Toi, t'es
25: qu'une stagiaire. Pour l'instant, t'as fait chier Max. Et à cause de toi, Sandy, on se passe.

0: Et tu fais chier Pildard.
1: C'est clair, elle me fait trop chier.
0: Alors maintenant, je te mets les points sur les i et les barres sur les t. Ce soir, t'es jusqu'à 3h du matin au standard et tu me fais du boulot. Tu me fais pas de boulot, je te jure. Je te mets pas 5, je t'en mets qu'un. Au premier, t'es dehors.
2: Ok.
0: Il est hors de question que tu foutes ta merde.
2: Alors explique-moi ce que je dois faire pour que ça marche quoi. Pour
0: mais attends,
2: que...
0: mais attends,
2: faire
0: explique-moi.
2: Du bon boulot, je dois faire
0: attends,
2: quoi,
0: tu fais une chose. Déjà, tu sais ce que tu as à faire.
2: Bah non,
0: c'est d'épauler Manu et Pildar. C'est eux qui sont capables. Tu as essayé de comprendre à l'autre ch... là qui
3: oh,
0: est
3: non,
0: à côté
3: non,
0: de
3: non,
0: toi.
3: Non, arrêté,
2: attends, ne me parle pas comme ça, genre, sois un peu respectueux. Non. Non.
0: Bon, tu me parles sur un autre ton, d'accord
2: là, tu te
0: là,
2: calmes.
0: Tu me parles sur un autre ton, d'accord
3: non, elle te parle bien, là.
2: Je parle bien, genre.
0: Vas-y, regarde-moi pas avec tes yeux doux parce que j'en ai rien à foutre, ok?
2: Mais je te kiffe.
0: Commence pas. Moi, je te kiffe pas, d'accord? Moi, je t'emmerde.
2: Oh, bah, t'es pas sympa. Hein. Tu pourrais faire un effort, quand même.
0: Donc, premier débat, ça portera sur le Festival de Cannes.
4: Alors, Fildam m'a dit que c'était sur les cliniques, finalement, que t'avais changé au dernier moment.
0: Qu'est-ce que c'était dire, toi?
5: Là, je sais pas ce que tu m'avais dit au téléphone.
0: Déjà, le premier débat non, sport, sur le Festival de Cannes.
4: Et deuxième débat, donc tu vois pas qu'il y aura un deuxième débat, j'y croyais pas, sur la préhistoire.
0: Non. Sur la chirurgie esthétique.
4: Ah, Rigaud m'a dit la préhistoire.
1: Ouais, Manu, il m'a dit la préhistoire.
5: Bah ouais, Apo, elle m'a dit la préhistoire.
2: Bah ouais, mais tu m'avais dit la préhistoire.
0: Et Pauline, pour l'instant, c'est pas toi qui commande dans mes débats, ok? Alors, tu vas perdre une chose, tu vas perdre de 10h à minuit le standard et après, hop, basta.
2: Ah mais non mais...
0: Non, mais non. Moi je te dis, tu te casses.
2: Ah non.
0: Tu te casseras à minuit.
2: Tu peux me laisser une dernière chance.
0: Non.
5: Oh bah si.
0: Non.
2: Bah allez.
0: Non, il n'y a pas d'aller.
5: Donc il y aura
4: des stars, des gens de sécurité.
5: Il y aura des stars, mais c'est une surprise.
0: Non, mais je veux savoir déjà les noms.
5: On aura Monsieur Mazur. Qui sera à Cannes exceptionnellement parce que pour son travail il y est et on l'a appelé et il nous a dit ok je veux bien participer
4: pour Algérie parce qu'il le connaît bien.
6: Il y aura Tony qui est parti spécialement à Cannes aussi. Voilà. Il m'a appelé de là-bas pour savoir
0: qui
6: si tu voulais bien Tony.
0: Il y a deux questions qui passent les débats.
6: Bah, ça peut
0: je suis désolé.
6: Mais pourquoi
0: parce que je veux pas des habituels.
6: C'est pas
0: déjà Monsieur Mazur, je l'accepte, mais Tony tout ça, non.
5: Bah si.
0: Alors donc, Apolline, un conseil que je te donne, écoute bien ce que les auditeurs ont à te dire. Pour l'instant, tu me coupes pas la parole, d'accord?
4: D'accord.
2: Mais je t'écoute.
0: Pour l'instant, tu la fermes.
2: Je la ferme, mais je t'écoute.
0: Hein? Là, je veux te dire une chose, que là, pour l'instant, tu as perdu ton standard.
7: Elle est là,
0: hein? Ouais, elle est là. On sait qu'elle est là, celle qui a toujours chaud dans les studios.
2: Non, mais c'est que quand t'es là, Gérard.
4: Oh.
0: Eh, fais gaffe à ce que tu dis, toi, d'accord? Parce que, avec toi, si ça continue, Sandy, je vais la perdre.
2: Mais non.
0: Alors, attends, t'es saloperie d'hier de vouloir m'embrasser sur la bouche. Tiens, tu te mets comme ça.
2: Si c'est le tien.
0: Alors maintenant, tu vas fermer ta... Et maintenant, tu vas t'excuser devant des millions d'auditeurs ce que t'as dû hier à propos de Sandy.
2: Mais j'étais aux toilettes, je suis pas au courant de ce qui se
0: passe. Non, mais attends, tu veux m'embrasser sur la bouche devant tout le monde?
4: Bah là, je vais le faire.
2: Mais non, c'est à la radio, il y a personne qui le verra.
0: Non, mais attends, et Sandy, qu'est-ce qu'elle croit, elle? Elle croit que je vais sortir avec toi?
4: Mais non.
0: Espèce de...
4: Non, arrête,
8: Hop là, voilà, donc c'était un résumé. Hein. Vous vous rendez compte que 5 minutes 30, ça durait 18 minutes. Ça n'a pas été chaud comme ça pendant 18 minutes, mais il y a eu des moments encore un petit peu plus chauds que celui-ci. On a regardé ce qu'il y avait de meilleur, donc on a, je pense, remis les points sur les i et les barres sur les t. Est-ce qu'on peut considérer, Gérard, que si tout se passe bien ce soir, qu'Apolline puisse faire le début du premier débat et que si ça se passe mal,
0: ça, on va voir. Déjà, on va déjà tester. Parce que déjà, t'as demandé si Monsieur Mazur était là, puis tout ça.
8: Oui.
0: Elle n'a même pas écouté ce que tu lui disais déjà.
8: Si, elle écoutait, c'est pas à lui, parce que c'est à Manu que je parlais.
0: Ouais, mais de toute manière, j'ai fait comprendre qu'elle était quand même aussi dans l'équipe. Un petit peu quand même.
8: Un petit peu comme Manu, donc tu veux virer Manu aussi?
0: Non, mais ouais. Manu, pour l'instant...
8: C'est à Manu que je m'adressais.
0: Mais lui, pour l'instant, il peut pas être en train d'appeler une personne.
8: Non, il faisait rien du tout, Manu. Il se branlait, le zizi. Et je lui ai demandé si Monsieur Mazur allait venir. Et il m'a pas répondu. Donc ça, c'est déjà une première faute.
0: Non, mais ça, c'est rien. On verra par la suite. N'oublie pas que tu avais quelqu'un.

0: Quelque chose à annoncer avant...
1: Ça a été fait. Gérard également, donc comme il est arrivé plus tôt pour cette réunion, on lui a fait part de son courrier qu'il a eu le temps de lire pendant notre émission et puis il s'est rendu compte une fois de plus qu'il y avait quelques abus de lettres et il a souhaité ce que Fildar en prenne possession et en parle sur l'antenne. Donc c'est Gérard cautionne qu'on en parle. Peut-être mieux aussi qu'il en parle quand même.
0: Non, mais tu lis pas tout parce que là.
1: Tu lis des moments.
0: Non. Tu dis simplement la première.
2: Non, il faut que je dise un peu après. Donc en fait, c'est un compte rendu d'enquête qui nous a été envoyé par Hercule Nabo de hier. Mm-hmm. Donc à l'attention du Star System, donc Max. Donc cher maître, je me permets de vous faire un destinataire du compte rendu, une filature et d'une enquête très complète menée par mes services à la demande de Monsieur René Denis et concernant le Monsieur Gérard de Suresnes. Vous ne pourrez qu'être étonné, voire scandalisé sur ce que vous allez y découvrir. Monsieur de Suresnes se livrant depuis quelques temps déjà à une très singulière activité sur les départements du Var, de nature à bouleverser les usages et les règles de bienséance. Je vous en laisse juge, cher maître, sollicitant simplement que vos fidèles auditeurs soient eux aussi avisés. Donc je commence donc le compte-rendu d'enquête mené le 29.
1: Laisse-le.
2: Le 29 et 30 janvier 99.
1: T'inquiète pas, c'est ton pote, il gère.
2: Par Gilbert Voitou. Donc,
1: heureusement.
2: Marseille, Marignane, 16h07, arrivée du vol Airbus numéro 293 en provenance d'Orly.
1: Mais donne pas les marques non plus.
0: Non, mais vas-y, précise bien les vols, précise bien le nom de la compagnie, précise Airbus. Bien l'heure.
1: Mais non, justement, ça. Non, laisse-lui.
2: Donc.
1: Non, mais qui t'en parle? Mais donne pas des marques, on fait d'accord. Pas de pub à la radio.
2: Donc.
1: Première classe ou pas quand même?
2: Non. Non. En provenance donc d'Orly, hein, ça j'ai le droit de le dire. J'ai le droit de le dire, Orly.
1: Non, c'est des marques.
2: Bon, en présence d'eau.
1: Non, mais ça, ils arrêtent, on va avoir des problèmes avec le CSA. Précise pas les marques de l'aéroport.
2: En provenance d'eau. Voyons descendre de la passerelle le suspect et dénommé Gérard de Suresnes, vêtu d'une canadienne marron, pantalon de velours bleu, chemise à carreaux et casquette.
1: Non. Mais merde, laisse-le.
0: Ça dit pas de bille.
1: Mais putain, t'es con quoi.
2: Mais c'est toi, on te connaît, on sait où t'habites, c'est bon.
0: Et alors, tu précises pas, d'accord?
1: Non, okay. Il est là, regarde, il est pas là-bas, il est là.
0: Ok. Donc, à cette heure, je vais te faire avaler ton stylo.
1: Arrête, parce que c'est sérieux, c'est un vrai contrat, ça. Parce que tu prends ça à la rigolade, Fildar. Gérard, pardon. Non. Tu prends ça à la rigolade?
0: Non. Attends, parce qu'il y en a un autre aussi.
2: Donc, un certain Gérard, vêtu d'une canadienne marron, d'un pantalon de velours bleu, chemise à carreaux et casquette. Nous le reconnaissons de suite, grâce à la photo remise par Monsieur Henry. Il faut dire qu'il ne passe pas inaperçu. Pour sortir le premier, il vient simplement de bousculer, de faire basculer sur la passerelle une personne d'un âge qui ne lui cédait pas le passage assez vite. Nous le retrouvons quelques minutes plus tard dans le salon d'accueil qu'il a mis en émoi. Gesticulant et vociférant, il s'en prend à une hôtesse qu'il veut frapper, suite à l'incident de tout à l'heure. Il prétend bénéficier d'un accès prioritaire en raison d'une infirmité congénitale. L'intervention énergique d'une équipe de policiers le calme quelque peu. Prudemment, nous le suivons vers la sortie. Un haut-parleur venant de l'avertir qu'il était attendu sur le parking numéro 3. Effectivement, bousculant tout ce qui se trouve sur son passage, nous le filons péniblement dans sa charge bestiale. Pour le voir enfin tomber dans les bras d'une imposante matrone africaine, tout de vert vêtu. Les retrouvailles écourtées, nos deux bulldozers mettent aussitôt le cap vers
1: le véhicule. Pas de marque, tu dis les bulldozers. Non mais fais gaffe, arrête !
2: Aussitôt vers le véhicule tout-terrain qui les y attend. On dirait le fruit d'une union comme contre-nature entre une bétaillère et un corbillard. Après plus d'une heure de filature hasardeuse et périlleuse sur les routes sinueuses de l'arrière-pays varois, nous arrivons au village d'Ecartefig, direction le château. Nous les voyons pénétrer à l'intérieur d'une propriété protégée de hauts murs et fermée d'un imposant portail. Nous redescendons au village et rentrons aussi au bistrot du coin, le Gai Guignol, pour questionner l'aubergiste en tête-à-tête avec son pastaga. Il nous apprend que le château a été racheté voici 2 ans par la vicomtesse, Eckart Méfès, veuve du vicomte Bourmoilfion, ancien colonial revenu au pays pour y trépasser. Accompagné de sa nouvelle égérie, la volumineuse négresse verte de tout à l'heure. Le gros Marcel, c'est le taulier du Gai Guignol, appelle Lucien Barjol, qui très assoiffé vient de terminer sa partie de pétanque.
1: Ouais.
2: Facteur à la retraite, il travaille à mi-temps au château. Voilà ce qu'il nous raconte.
3: Je sais pas si c'est vrai.
2: Il s'en passe de bien bonne là-haut, là-bas. depuis que le Parigo Gérard Anus.
3: Arrête !
2: Merde !
3: Arrête ! Arrête, mais t'es con ou quoi ? C'est des preuves ça !
2: Attends, attends, excusez-nous, ça cogne un peu là.
3: J'ai rien dit !
4: Donne ça !
3: Mais qu'est-ce que. Alors, pourquoi tu lui donnes le courrier ?
4: Donne ça !
3: Pourquoi tu lui donnes le courrier si après tu veux pas qu'il le lise ? C'est à toi qui a dit qu'il fallait le lire.
4: Faut savoir !
3: Oh, mais t'es con ou quoi ?
0: Lui, il est encore plus con parce qu'il donne les noms des villes.
3: Mais non, alors tu donnes pas. Mais c'est pas des noms des villes !
0: T'inquiète pas, je vais savoir où ça va aller ça.
3: Oh
0: nuance.
4: Bon, je termine ou pas?
3: Bah ouais, mais
0: non, tu termineras pas.
2: Si, mais donne pas les noms des villes.
3: Sans les noms de villes.
2: Mais c'était pas des noms.
3: Mais si, t'as dit la princesse de Cougnac ou de
2: Carpécion.
3: Alors,
2: donc, ils s'en passent de bien bonne là-bas, là, en haut. Depuis que le Parigo Gérard, il vient régulièrement.
3: Gérard, ça va.
2: Gérard, ça va, c'est pas ton nom? Régulièrement, notez qu'il n'a pas mentionné le patronyme de donc ta ville. Ancien routier, il a rencontré la vicomtesse à cette époque du côté du Bip, sur le bord de l'autoroute, où elle était tombée en panne. L'ayant dépanné, Gérard dit le culbuteur, aurait depuis cette époque noué des relations étroites et sulfureuses avec son égérie.
3: Mmh.
2: C'est lui qui l'aurait décidé à créer dans cette propriété tranquille un conservatoire arte. Une conserverie, pardon, high-tech. Par la mise en boîte et la commercialisation d'un produit du terroir élaboré et très goûteux. Devant révolutionner la gastronomie du troisième millénaire et contribuer activement à la lutte contre la faim dans le tiers-monde. Le brave Lulu nous raconte ensuite le dîner auquel il fit convier à la Toussaint 98 en voyant. En voici le compte rendu fidèle. Ouais, mais j'ai plus la suite.
3: Donne-moi la suite.
0: Tu ne l'auras pas.
2: Attends.
0: Déjà une. Tu vois, ça.
2: Ouais.
0: Déjà. C'est daté du 20 février 99 et la lettre, on la reçoit, elle est partie du 11. Du 11.
2: Ouais.
0: De ce mois-ci.
2: Et alors, moi je peux très bien écrire une lettre et pas avoir envie de l'envoyer, puis au bout de 2 mois me dire tiens, je l'envoie, puis voilà, je l'envoie. Mais alors, ça n'a rien à voir. C'est nul, alors ça sert à quoi que tu me files ton courrier? Je comprends pas ton comportement, Gérard, c'est hors antenne. Avant l'émission, tu lui donnes ton courrier en disant je veux que t'en parles à l'antenne, et après une fois à l'antenne.
0: Non, mais attends, j'ai voulu, mais il n'a pas besoin de tout balancer comme il vient de faire, les noms de ville et puis tout ça. Donc alors, terminé, maintenant tu t'occuperas de ton cul, tu feras ton courrier avec tes deux poteaux de naze là, et c'est tout.
2: Voilà.
0: Ok. Alors maintenant, tu me redonnes ma feuille.
2: C'est la même que la tienne. Ça
0: non,
2: va.
0: Non, mais tu me la donnes.
2: Alors, redonne-lui sa feuille. Et puis, alors, lis le. T'as lu un truc
3: là-bas. Lis la fin, toi.
0: Non. Je lis pas la fin.
2: Qu'est-ce que t'as reçu, par contre, là? Par contre, ça me fait pas plaisir encore parce que c'est des lettres anonymes. Enfin, pas anonymes. C'est tapé à la machine.
0: Ça, c'est tapé à la machine, soi-disant par un dénommé gueule d'amour. Donc toujours lui. Alors salut petite bite, c'est gueule d'amour le fameux gueule d'amour. À cause de toi, ça fait 10 jours que j'ai pas mis un pied dans la TJ. Alors là, je veux dire une chose, le mec qui écrit comme ça, ça a commencé.
2: Hop, c'est de la merde.
0: Alors au fait, si tu veux un gosse, c'est Pas le derrière de la grosse.
2: Bon, allez, laisse tomber. C'était la Tessie, pas. Hein, et pas la TJ, hein, la déjà.
0: Mais non, mais attends, vas-y.
2: La Tessie, c'est la cité à l'envers, Gérard.
3: La Tessie, c'est la cité, quoi. Hein.
0: Non, mais attends, faut voir comment que c'est tapé, en plus.
2: Avec une machine. Hein.
0: De toute manière, ça.
2: De toute façon, alors ça, je veux dire, c'est même pas une preuve. Alors, je vais te dire, ça, on peut même pas faire une preuve, ça. C'est pas une preuve.
0: Si, parce que je vais te dire une chose.
2: Bon, je le garde.
0: C'est que il a été con parce qu'il m'a envoyé un truc en disant comme quoi qu'il y avait des rumeurs. Et là, j'ai pas pu l'emmener. Comme quoi qu'il y avait des rumeurs, comme quoi que je voulais sortir avec Apolline, soi-disant dans un nouveau truc qu'il aurait sorti et qui m'a dit surtout n'en parle pas à la radio parce que je veux pas me faire repérer par les flics. Donc j'en parle. Donc alors, petite gueule d'amour de con. Un petit branleur.
2: Non, c'est bon, allez, hop, ça suffit, parce que t'arrêtes pas d'insulter, ça sert à rien.
0: Non, mais moi je tiens à dire qu'on commence à en avoir ras-le-bol, que vous continuez
2: avec
0: Apolline, à m'insulter.
2: Non, mais vous en avez ras-le-bol, hein? Apolline et Gérard,
0: moi, j'en ai ras-le-bol
2: que votre vie privée soit comme ça déballée sur la place
0: avec
2: publique.
0: Avec Apolline, il n'y a rien, je suis avec Sandy et c'est tout. Ça fait un an et demi que je suis avec Sandy.
2: Et Apolline me confirme.
5: C'est rumeur.
0: Ouais, ben, toi, tu...
3: Eh ben, elle est d'accord avec toi.
0: T'en prends conscience aussi et c'est tout.
5: Ah ouais, c'est ancré dans ma tête.
0: Voilà. Non, mais t'en prends conscience quand les gens t'appellent au standard aussi.
2: Voilà, exactement.
0: Même par l'intermédiaire du répondeur.
5: Ok.
0: Parce que sur le répondeur, souvent, il y a des messages qui sont pas tellement beaux à écouter.
1: Mmh, exactement.
2: Alors, ça fait quand même 2 mois qu'Apolline, elle a pas ses règles. Hein. C'est bizarre.
0: Ouais, alors, j'en ai rien à foutre. C'est pas moi qui va lui faire un gosse, hein, d'accord.
1: Oh,
0: alors là, je couche pas avec elle, heureusement.
2: Et à l'échographie, il avait de la moustache, le gamin.
0: Ouais, ouais. Et ma main dans ta gueule, tout à l'heure, elle va avoir de la moustache, toi.
6: Il avait que 30 dents aussi.
0: Ouais, ouais. Toi, l'espèce de gros porc là-bas, tu fermes ta gueule. Y'a pas de problème.
2: D'accord. Ah bah, ça met en ambiance avant de commencer.
0: Si tu commences à jouer au con comme ça, ouais, tu vas dégager tout de suite.
7: C'est de la bombe.
8: Rigo, si tu veux pas s'inscrire, retire 5 minutes ton casque, parce que là je vais m'énerver. Fulgar, tu balances. Attends, toi, tu t'écrases, d'accord. Fulgar, tu balances.

0: Ça fait la cinquième. Oh, le menu, tu laisses Rigo parler, s'il te plaît.
1: C'est de la bombe.
2: C'est de la merde.
3: Qu'est-ce qu'il y a, Gérard?
2: Non, non, pour l'instant.
3: Qu'est-ce qu'il y a?
2: Oh là là là.
3: Qu'est-ce qu'il y a? Mais arrête.
2: Je vais prendre le portable dans ta gueule, tu le vas.
4: Oh la bête.
2: On s'est pris une bouteille de coca.
4: Oh là là. Oh yes.
3: Gérard, on a du pain de coca, pas de
2: mal. Non, non, non, non.
5: Ta gueule.

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1: Continuez là, Gérard, faut continuer.
0: Arrête ou quoi là?
2: Bon, Filard, tu passes correctement.
3: Tiens ton stylo.
2: Hey, Filard, tu continues pas ta saison.
1: Y'a rien.
2: Hey, fais gaffe parce que c'est celle-là que tu vas te prendre tout à l'heure. Alors, regarde à toi.
1: Parce que là, je vais m'énerver. Fulgar, tu balances.
2: Attends, tu t'écrases, d'accord?

0: Combien de temps pour pêcher où ça c'est? Hop, dernière question.
1: De quoi?
2: De quoi?
1: Répète.
2: Allô?
1: Oh là là, oh là là, oh là là.
3: Vas-y, GG.
0: Attends, toi, tu t'écrases, d'accord? Tu fais ton boulot correctement et tu la fermes.
1: Ok.
0: Ok.
1: On veut répondre à la question.
0: Alors, tu t'accroches ton micro et tu la fermes.
1: Mais je vais non. Répondre à la question.
0: C'est à l'heure que... Tiens.
1: Non, non,
4: fais-le.
5: Hop.
0: Oh non, Gérard.
3: Mais non, Gérard.
5: C'est
4: ça
5: pour faire
4: le débat.
1: Oh là là,
5: ça y est, il se barre encore.
1: Ouais, c'est
5: bien. C'est
1: cassé.
5: Ah, il fait son show, là.
1: Attends,
5: il fait son show.
1: J'irais bien refaire un tour du côté de chez Max pour me plaindre du débat qui ne tombe pas très rond.
0: Que si tu commences à jouer au con comme ça,
1: ouais,
0: tu vas dégager tout de suite.
1: Ouais.
0: Merde. Mais alors, tu vois, toi, t'es vraiment une fils de pute.

0: qui pleurait.
1: C'est bien, Manu, de choisir des auditeurs qui rigolent et qui changent de voix. Hein.
2: Ta gueule !
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4: Eh ben putain, mais tu vas laisser ton micro-éteint, tu vas faire ton boulot comme il faut au standard, ou tu fais le truc de casse, là.
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7: Et voilà, bonsoir à tous, bonsoir à toutes. Donc, ce soir, débat sur le bizutage. Donc, pour ça, au standard, vous avez Pauline et Laurent, au 0825-08-5000, et pour les Belges, au 0335-08-5000. Voilà. Sur le net www.funradio.fr, donc vous avez Valérie.
8: Bonsoir.
7: Bonsoir à toi Valérie, bonsoir Laurent. Pauline, je sais pas où elle est.
9: Elle arrive, c'est pas grave, vas-y continue.
7: On travaille. Et bien sûr sur le...
9: Bonsoir Gérard.
7: Sur Alaria, celui qui vous enverra des... Les boum boum.
9: Ah, je les ai pas préparés.
7: Ah bah si, il faut le préparer le boum boum.
9: Ils arrivent.
7: Donc pour le boum boum, donc vous allez avoir Manu qui sera à l'aria.
10: Bonsoir à tous.
7: Bonsoir à tous, à toi. Merde. D'accord, ça commence déjà pas mal la soirée. Elle est déjà bien partie. Bien. Alors pour ce... Oui, tu disais Manu, on l'a le boum boum.
9: Non mais j'ai rien dit encore, mais je le trouve, vas-y enchaîne là parce que...
7: Alors on accueille Barbatruc de Saint-Denis, 92.4.
11: Barbatruc, bonsoir.
7: Bonsoir. Macouille. Macouille une fois, macouille
12: ouais,
7: deux fois.
12: Bon, ben, je suis là, mais attends, c'est au standard là, ils sont en retard, ils mettent les gens en retard à l'antenne.
7: Et tu te calmes hein.
12: Parce... Moi je suis calme, moi tu sais, ça va.
7: Qu'est-ce que ça peut te foutre? T'es médecin ou t'es plombier?
12: Pas trop les yeux qui piquent, ça va.
7: Non, mais t'es vétérinaire, alors ok.
13: Bonjour, monsieur Macouille.
12: Bonjour.
7: Lascar.
14: Oui.
7: Lascar.
14: Bonsoir Gérard.
7: Bonsoir.
14: C'est Lascar, j'appelle de Jolo. Et j'écoute RTL2 sur 105.9.
7: Je te signale que t'es pas sur RTL, mais sur Fun Radio, d'accord, connard?
9: C'est la même boutique, ouais. On est des potes.
7: Ok, salut, et
12: Manu.
7: Pour finir... Ta gueule.
12: Salut.
7: Et pour finir, Capucine 101.9 Paris, bonsoir.
15: Bonsoir mon bébé d'amour.
7: Bonsoir, bonne nuit. Pardon, d'accord, je commence vachement bien mon débat, moi.
15: Croyez que t'aimais pas les femmes à bite.
7: Comment?
15: Croyez que t'aimais pas les femmes à bite.
7: Eh oh, qui c'est qui vient de dire ça? C'est Barbatruc.
15: Et c'est mon bébé tranquille, là. Ah, c'est ton bébé, excuse-moi.
7: Et attention parce que ça va gerber dans moins de 2 minutes.
9: Ça risque de gerber, mais on peut le commencer ce débat ou pas?
7: On va le commencer. Alors ouais, mais si j'avais un peu de lumière que je demande depuis tout à l'heure.
8: On voit pas le rapport hein.
7: Ouais non, mais moi je veux de la lumière pour les questions. Alors qu'est-ce qu'un bizutage? On va demander à Barbatruc.
15: Bah c'est quand on fait plein de bisous.
14: Oh c'est mignon.
7: Oh putain. Ok, bon, d'accord, je vois, c'est ça. Macouille.
12: Un bizutage, bah, c'est quand, par exemple, tu entres dans une école, et comme t'es nouveau, bah, ceux qui sont plus anciens que toi, ils bizutent.
15: Ils te font des bisous.
7: L'escar.
14: Le bizutage, en fait, c'est un regroupement d'adeptes de bézu. C'est une secte.
7: Putain, mais... Eh, oh, Lascar.
13: Tout le monde s'éclate.
14: Ah, la queue.
7: Oh, vous fermez. Oh, qui c'est qui te demande, là?
8: Eh, tu vas pas commencer à gueuler, hein.
7: Et attends, toi, tu vas te calmer, tu vas faire ton...
8: Qu'est-ce que je fais, là?
7: Ton internet et tu te tais.
9: Elle a pas tort, hein, parce que...
7: Et toi, tu fermes ta gueule.
9: Ça crie tout de suite,
7: là. Et toi, tu es... Oh, non, mais vous allez fermer vos gueules, c'est moi qui commande.
9: Non, mais d'accord, c'est toi qui commande, bravo. Mais on peut y aller, là, sans crier?
7: Lascar. Lascar.
14: Ouais, je rejoins Macouille et je dirais qu'en fait ouais c'est des gens qui se font bizuter quand ils sont nouveaux dans des établissements qui se font bizuter par les anciens.
12: Mais ça se trouve, si je peux me permettre d'ajouter un truc, c'est que Bézu, quand il est entré à l'école, quand il était nouveau, il a dû se faire bizuter Bézu.
14: Ah ouais, dans la classe tu veux dire?
12: Ouais ouais.
14: Bah
12: ouais,
14: c'est clair. Par Blaise, Pompon, tout ça.
7: Oh Pompon. Je sens que Lascar, Macouille et Barbatruc, vous allez dégager dans peu de temps si
12: mais
7: ça
12: non,
7: continue.
12: Mais attends, mais pas du tout, on répond à tes questions.
7: Capucine pour finir.
15: Quand t'es nouveau, t'arrives, tu te fais taper dessus, tu te fais jeter des yaourts sur la tête, tout. Voilà.
13: Quoi. J'avais pas compris ça, hein. Je crois que c'était quand on faisait des bisous, mais en fait c'est bizutage.
15: Non, c'est plus violent.
7: Non mais attendez, hey, oh, y a qu'une nana sur l'antenne,
0: ouais.
7: Donc vous la laissez parler. Alors Capucine.
15: Donc oui, c'est plus violent quoi, en fait le bisutage. C'est pas
9: non, on a dit de laisser parler la nana.
0: Ouais, alors moi je croyais que c'était quand on fait des bisous, parce que tu dis bisutage, mais en fait le bisutage c'est quand tu rentres dans une école et tu te fais envoyer des trucs dans la gueule.
15: C'est comme quand on arrive en prison.
7: C'est quoi le standard là, vous me faites quoi?
14: Mais le problème c'est GG.
7: Le standard, vous me faites quoi? Attends, pour l'instant, c'est pas à vous que je m'adresse, au standard.
9: Ouais, soyez cool, les auditeurs et les
7: vidéos. Vous me faites quoi au standard? Normalement, il y a qu'une nana, il y en a pas 50.
2: Bah non, il y en a deux, puisqu'il y a Barbatruc et il y a ta petite copine Capucine qui est là aussi.
9: Donc 1 plus 1, ça fait 2.
2: 1 plus 1, oui, en effet.
7: Alors pourquoi que Barbatruc, quand je lui pose la question, elle me répond en voix de mec?
0: Ah non, j'ai une voix de fille, moi, j'ai des seins.
2: Voilà.
7: Bah attends, moi j'ai une bite entre les jambes et...
2: Demande plutôt à quelqu'un.
7: D'accord.
0: Et ça sert à quoi?
7: Ça te regarde pas. Donc, en de bon entendeur, salut, t'as répondu. Donc, maintenant tu laisses parler Capucine et tu l'ouvres. D'accord. Capucine.
15: T'as répondu, Gérard.
7: Ok. Bon, alors...
14: Gérard, si je peux me permettre, c'est Lascar.
7: Ouais.
14: Le problème, c'est que t'as changé de débat en cours de route, là. Moi, j'avais un petit peu préparé sur la drogue. Donc, est-ce que c'est possible que tu demandes, en fait...
7: Alors, toi, Lascar, je vais te dire une chose, que tu as déjà commencé par te calmer, parce que je viens de te reconnaître.
0: Moi, je suis défoncé, là.
14: Ah bon? Ah bah, c'est bon, alors, là, on fond dans le débat.
0: Préparer la drogue et tout.
14: Yes.
9: Bon, tu le gères, ton débat, là, Gérard?
7: Alors, je sens que Lascar...
9: Oui.
7: Lascar, tu t'appelles Tony, d'accord? Et Barbatruc, tu t'appelles...
9: Barbatruc.
7: Non, elle s'appelle pas Barbatruc, parce que là, je vous préviens au standard... J'avais prévenu.
0: J'ai des seins.
7: Ouais, mais moi je t'emmerde.
9: Mais elle t'a pas agressé, elle a dit qu'elle avait des seins, Gégé, c'est pas
7: grave. J'en ai rien à foutre, de manière, c'est des auditeurs qu'on a l'habitude d'avoir dans mes débats. Il est hors de question.
9: Eh ben dégagez au lieu de prendre 36 chemins là, tu leur dis au revoir et on continue.
0: Au revoir.
7: Un élève. Alors, qu'est-ce qu'un bizutage? Donc c'est un élève de première année dans une classe préparatoire aux grandes écoles. Voilà.
0: Tu sais qui t'a soufflé?
7: La main de ma sœur dans la culotte d'un zouave.
8: Gérard, il y a une question internet pour toi. C'est Jeune Bizut qui demande, est-ce que tu t'es fait bizuter quand tu es rentré dans le cercle très fermé des routiers à la jambe de bois?
7: Non, pas du tout. Et puis ça, c'est des questions comme ça, Valérie.
8: Ouais, je suis désolée, c'est pas moi, Gérard. C'est Bizut qui t'a posé la question.
7: Non, mais des questions comme ça, tu vois, je n'en veux pas.
8: Excuse-moi.
7: D'accord.
9: Gérard, cette question m'amène à une autre. Hein. Je me demandais, tu sais, ça fait longtemps que t'as fun au départ, et tu sais qu'on est arrivé rue Bayard, tu t'es quand même pris une tarte à la crème, tu t'es fait entarter. Hein, et je me demandais si c'était pas un peu du bizutage.
7: Bah,
9: est-ce que ça rentre dans ce cadre?
7: Oui, tout à fait, justement.
15: Non, c'est du foutage de gueule.
7: Non, mais de toute manière, ça, quand j'aurai de la lumière pour pouvoir dire des sondages, on verra. D'accord. Alors, y a-t-il...
8: Oh, t'es chiant, hein.
7: Chiant. Bah oui, mais moi je travaille avec de la lumière lors de mes débats, je travaille pas dans le noir.
9: Bah ça y est, allez, on y va.
7: D'accord. Alors, y a-t-il des bizutages à la maternelle? Non, c'est même pas celle-là. Non, c'est pas
9: elle
7: celle-là.
9: Bien,
7: c'est
9: elle
7: pas.
9: Est bien.
7: Qu'est-ce que le bizutage?
15: Tu viens de le dire,
14: c'est bien ta petite question sur la maternelle. Hein.
7: Qu'est-ce que le bizutage?
9: Tu viens pas de la poser?
15: On vient de le dire.
7: Non.
9: C'était quoi celle d'avant? Excuse-moi, juste pour savoir.
7: Qu'est-ce que le bizutage?
8: Tu viens de la poser, Gégé, excuse-moi.
7: Non.
9: Bon, bah, c'est pas grave,
14: On refait les mêmes réponses, c'est pas grave.
0: Ok.
14: Allez.
7: Tony, tu fermes ta gueule, au revoir. Lascar, c'est terminé pour toi.
15: Arrête, calme-toi.
7: Voilà, ça c'est Lascar. Et toi, Barbatruc, fais bien attention parce que je reconnais ta voix. Tu risques de dégager.
0: Je vois pas de quoi tu parles.
15: Calme-toi.
7: D'accord.
9: Écoute ta petite femme là.
7: Alors qu'est-ce qu'un bizutage? Qu'est-ce que le bizutage, pardon?
0: Ah, c'est pas la même question.
7: Non, c'est pas du tout la même question. Il faut pas confondre tentacule et encule ta sœur, Barbatruc. D'accord. Et ben tu vas répondre pour une fois.
0: Si tu pouvais laisser la grotte à ma sœur.
2: Gérard, si je peux me permettre.
7: Ouais, non, mais attends. Mais moi, si je peux me permettre, avant que tu me dises qui c'est qu'on va recueillir, un conseil que je te donne, ne t'amuse pas à me reprendre les mêmes auditeurs, parce que sinon, tu vas te retrouver dehors.
15: Calme-toi,
7: Gérard. Ok?
2: Non, d'accord.
9: Ah, il t'écoute même
7: pas.
9: T'es sa meuf, il t'écoute pas. C'est moche.
0: T'en fous, hein.
2: Ouais. Donc, à la place de Tony, de Lascar, on va accueillir Polio Technique, qui nous appelle de Cap-Mont-12. C'est 119.9, la fréquence où il nous écoute. Bonsoir à toi.
10: Bonsoir tout le monde.
7: Ah, bonsoir.
10: Bonsoir DG, bonsoir l'équipe, bonsoir les auditeurs.
0: Polio.
7: Alors, la question, qu'est-ce que le bizutage? On va demander à Barbatruc.
13: Eh ben, le bisutage, c'est quand tu rentres dans une école et qu'on te jette des trucs dans la gueule.
7: Bah, si tu veux, oui. Ma couille, pardon.
12: Le bisutage, c'est quand tu rentres dans une école et qu'on te jette des trucs à la gueule.
13: Et qu'on te fait la bite au cirage.
7: Ça, c'est plus à l'armée, hein, d'accord?
12: Ouais, mais l'armée aussi, il y a des...
7: Ouais, ben ça, oui. Ben,
13: on en parlera après.
7: Non, parce que c'est pas du tout dans le thème du débat, d'accord?
13: Ça rentre dedans, hein, à fond. Hein.
7: Ouais, non, mais ouais, moi, je te le dis, non.
12: Ça doit moins faire mal, en plus.
7: Comment?
15: C'est pas vrai?
7: Comment? J'ai mal entendu, là.
15: Arrête, alors calme-toi.
7: Polio.
12: Tranquille. Écoute, ouais, c'est ça, c'est quand, en fait, t'accèdes à un niveau d'études élevé, style CE1 ou CE2, à ce moment-là, comme disaient les autres, les gens, ils jettent des trucs, quoi, en fait.
7: D'accord.
12: En fait, c'est ça, c'est pour l'élite intellectuelle, quoi, en fait. Mmh. C'est pour leur apprendre à se sentir comme des sous-merdes aussi, tu vois.
7: Oh, ouais, d'accord.
12: Il n'y a pas de raison, quoi.
7: Oui, ok.
9: Excuse-moi, Gérard, t'as été bisuté, toi?
7: À l'armée, mais je répondrai après. On laisse Capucine pour finir.
15: Oui, donc le bisutage, c'est quand t'arrives en prison et que tu te fais sodomiser dans les douches.
12: Aussi, ouais. C'est vrai.
7: Ah bah d'accord.
13: C'est
12: vrai.
7: Alors, Barbatruc.
13: Au revoir, Macaille.
7: Au revoir.
12: Allez, hop. En prison, quand même.
9: Oh, tu l'harcènes encore, mon con, aujourd'hui.
7: Alors,
8: Gérard, excuse-moi, une question internet. Est-ce que tu t'y fais bisuter étant petit pour avoir perdu autant de dents?
7: Alors,
8: c'est une question d'Emmanuel Chien.
7: Ouais, et ben cette question-là, j'y répondrai pas parce que de toute manière, ma vie privée, je l'ai toujours dit que je ne la dévoilerai jamais à l'antenne.
8: Mais les gens auraient bien savoir.
9: C'est
8: si
9: vrai, tu l'as jamais dévoilé ta vie privée. Hein.
7: De toute manière, je la dévoilerai jamais.
9: C'est sûr. Ça s'est jamais produit, jamais, jamais, jamais.
7: De toute manière, ça a été déjà.
9: Non, mais tu fais bien.
7: Mais ça a été déjà dit plus d'une fois. Et donc maintenant, il est hors de question que je continue.
8: Faut pas
7: donc,
8: tout mélanger. Hein.
9: Non, mais ça c'est clair.
7: Voilà. Donc alors, qu'est-ce que le bisutage? Alors le bisutage, c'est un ensemble de brimades des inauthentiques qui marquent traditionnellement l'entrée de nouveaux élèves en classe préparatoire d'une grande école. Voilà ce que ça voulait dire, le bisutage exactement.
9: Et ah ouais, quand même, il y a de la recherche là sur ce débat, je suis épaté, GG.
7: Et donc, alors, putain, un petit sondage. Alors, que faire en cas de bisutage? Alors, il est défini dans le code pénal comme étant le fait pour une personne d'amener autrui. Oui, autrui, contre son gré, Manu, s'il te plaît, tu me laisses finir, contre ce regret ou non, à subir ou à commettre des actes humiliants, ou dégradants lors des manifestations ou des réunions liées au milieu scolaire et socio-éducatif. Quel que soit le lieu où se déroule, ce délit est puni de 6 mois d'emprisonnement et de 7 500 € d'amende. Voilà.
9: Gérard, je voulais savoir, tu t'es fait bisuter en cours de lecture, toi, ou...
7: Non, pas du tout. Et par contre, justement, on va en finir. Et donc,
9: 6 500 ans.
15: Gérard, tu me permets?
12: Oui. Bisuté, toi. 8 000 ans.
15: Je t'ai demandé si tu t'es fait bisuter quand tu étais routier.
12: Bah oui, il a dit autrui, donc il s'est fait bisuter.
7: Non, pas du tout, Capucine, si c'est toi qui me poses la question.
15: Oui.
7: Non, pas du tout.
8: Gérard, sur internet, les gens aimeraient bien savoir quand même, hein, si tu t'es déjà fait bisouter.
7: Je viens de dire non, donc ça y est, c'est bon, et on va pas y coucher avec cette question.
8: Et pourquoi?
7: Parce que c'est non, c'est tout.
12: Est-ce que c'est vrai que quand ils ont vu ta bite, vu qu'elle était toute noire, ils t'ont pas passé au cirage parce qu'ils ont cru que c'était déjà fait?
7: Et pourquoi, Polio, que t'es aussi con et que tu as...
12: Non, c'est pas la même voix, regarde.
7: Ouais,
12: ah,
7: tu...
12: C'est pas la même voix.
7: Non, mais tu te foutrais...
12: C'est comédien, rien à voir, c'est pas la même voix.
7: Ouais, regarde. Non, mais tu te foutrais pas de ma gueule ou tu prendrais pas le train?
9: Espèce de petit con.
7: Alors, le bisutage est-il interdit dans les écoles? On va demander à Polio.
12: Le bisutage interdit dans les écoles, non, vu que c'est l'essence même du bisutage. Donc, en fait, le bisutage, il est interdit partout, sauf dans les écoles, bien évidemment.
7: Mmh.
12: Si t'avais compris les mots du dictionnaire là quand t'as lu tout à l'heure, tu te saurais que ça se passe dans les écoles.
7: Ouais, non mais d'accord, mais moi j'ai autre chose derrière que...
12: Ah, autre chose derrière, là, ça on sait.
7: Ma couille.
2: Si je peux me permettre.
12: Moi je dirais que en ce qui concerne le bisutage, non, c'est pas tellement interdit vu que moi j'ai entendu dire, et ça je sais pas, tu me diras si c'est vrai ou pas, qu'il existait des écoles de bisutage, là où tu pouvais apprendre des... ce que tu avais dit là tout à l'heure, à humiler, à, tu vois, à faire des trucs quoi.
9: Non, à immuler, attention.
12: Ah, pardon.
9: Immuler. Attention.
12: J'ai les yeux qui piquent alors.
9: Comment? Non, il a les yeux qui piquent, mais c'est qu'il y a de la crème chez lui.
2: Si je peux me permettre,
9: oui.
2: Sachant qu'il manque une personne pour participer à ce
9: débat. Non, deux personnes.
2: Non, ah, il manque une personne, Gérard, on est d'accord.
9: Oui.
2: Sachant que c'est Barbatruc que t'as viré, hein, salement. Moi, j'ai préféré prendre BTS, qui nous appelle de Paris, c'est 101.9, bien entendu, la fréquence. On t'écoute. Bonsoir, BTS.
16: Bonsoir, Laurent. Faudrait penser à me mettre à l'antenne quand tu me dis bonsoir.
2: Bonsoir.
7: Laurent. Un conseil que je te donne, c'est pas toi qui donne les fréquences comme ça, c'est moi, d'accord? Quand je reçois les gens,
9: c'est tout ce qu'il fait dans ses
7: sur l'antenne, d'accord? Alors tu t'écrases.
8: Tu déconnes.
7: En de bon entendeur, salut. Ouais. BTS.
16: Oui, bonsoir.
7: Bonsoir.
16: Merci de m'applaudir.
12: Bravo.
7: Alors le bisutage. Et en 3 j'arrête.
16: Encore
7: 1, 2, 3, 4, 5. Mais continue Gigi, c'était parce qu'on était pris dans tes paroles.
9: Vous
7: commencez à me casser les couilles.
9: Non, on était pris dans tes paroles là, on était dedans, t'es ouf.
7: Non, non, mais je suis pas Perrin moi pour ça, d'accord? Alors si vous voulez applaudir Perrin, vous l'applaudissez, mais moi vous me laissez faire mon boulot. Alors ta gueule. BTS.
16: Oui, bonsoir. Alors pour répondre à ta question, le bizutage est interdit dans les écoles, mais c'est pas pour ça que les élèves ne le pratiquent pas.
7: Mmh. Donc pour toi, ça serait non.
16: Pour moi c'est interdit, mais c'est pas pour ça que c'est pas fait. C'est comme par exemple c'est interdit de pas prendre le train sans avoir de ticket, pourtant il y en a qui le font.
12: Voilà.
7: Ouais, merci. Merci de ta réflexion. Capucine. Capucine.
16: Oui.
7: Capucine pour toi.
16: Oui. Il dit que c'est interdit, mais tout le monde le fait aussi. Aussi bien dans les prisons, dans les écoles, chez les routiers, partout.
7: Alors bon, donc la question c'était le bizutage est-il interdit dans les écoles? Moi j'ai d'après ce que j'ai vu sur des sondages et tout, donc c'est oui, d'après la loi de 1998 et 99.
12: T'as acheté un code pénal ou quoi?
7: Non, pas du tout.
12: Ah bon. Mais qui ça veut dire, Gérard, c'est ma couille. Est-ce que ça veut dire qu'avant on avait le droit et maintenant on n'a plus le droit?
7: De toute manière, d'après la loi de 98 et de 99, normalement, le bizutage est-il interdit dans les écoles? Bon, d'après eux, ça serait oui.
12: D'accord.
7: Donc ils disent pas c'est pas interdit, c'est oui. Mais ça dépend des lois.
12: D'accord. Alors j'ai juste une autre question. Ça va aller très vite, mais ça veut dire qu'avant 98 on n'avait pas le droit et maintenant on a le droit.
7: Bah la preuve hein. C'est ce que j'ai.
12: Ouais, c'est ce que je voulais savoir. Voilà. Merci.
7: Une question internet,
8: ouais,
7: non?
8: Ouais, en fait, il y a beaucoup de gens qui se demandent si tu vas bizuter ta nouvelle belette.
7: Alors ça attention. Là, je vais commencer par m'énerver.
9: Ah. Il va commencer par ça, hein.
7: Donc ce qui va se passer avec la belette ne vous regarde pas.
17: Pourquoi t'en parles alors?
8: Il a pas tort, hein.
7: Si j'en parle, c'est mon problème. Donc, si ce qui va se produire avec elle ne vous regarde pas, ma vie privée ne vous regardera pas.
8: Bravo.
7: D'accord. On est bien d'accord là-dessus, Capucine.
16: Gérard.
7: Capucine.
16: Oui.
7: Oh, ça y est, c'est terminé.
12: Mais Gérard, je comprends pas qu'il s'appelle Belette ou Capucine.
7: Comment?
12: Belette ou Capucine?
7: Bon, attends.
16: Belette, c'est Capucine?
12: Oui. Ah, d'accord. Mais tu vas pas la bizuter, mais tu vas la mazouter avec ton foutre, quand même.
16: Ça va coller.
12: Un petit peu.
16: Ah, il va me prendre, ça c'est sûr.
12: C'est une marée noire, quand même.
16: Mais t'attends que ça, en fait, je suis sûr.
12: Ah oui.
9: Ouais, c'est un cormoran, en fait, Belette.
16: Comment tu veux?
12: C'est la mococadis. J'ai les yeux qui piquent.
9: Bon, Gigi, on reprend le débat.
7: Ma couille, au revoir. Comme ça, t'auras les yeux qui piquera encore plus dans ton lit. Voilà.
12: C'est chaud.
7: Comme ça. Ouais, mais fais gaffe, t'as polio, hein.
12: Allez, ouais, je suis là.
16: Allez, reprends le débat.
7: Alors, faut-il. Bon, ben, on va. Je vais poser la question.
16: Allez, vas-y.
7: Attends.
8: Encore une question internet. Hein,
7: si c'est pour une question par rapport à ce qui va se produire avec Pauline.
8: Pas du tout.
9: Des anguilles.
17: Pauline, oh là.
7: Avec ce qui va se passer. Attention, moi je préviens tout de suite. Si c'est pour poser des questions de ce qui va se produire avec Capucine, tout ça, je répondrai pas.
8: Si je peux me permettre. D'accord, ok, c'est pas grave, on va laisser tomber.
9: Il y avait une question, on pose la question.
8: C'était une vraie question. Faut-il se faire bizuter pour intégrer un groupe ou autre?
7: Non, pas spécialement.
9: Même un groupe de rock,
7: Non, il n'y a pas besoin.
2: Si je peux me permettre, puisque nous ne sommes que trois dans le débat et qu'il faut une quatrième personne, on est d'accord, Gégé. Moi, j'ai décidé de virer quelqu'un, parce que je n'ai pas beaucoup aimé la prestation de ma couille. Donc, j'ai
7: de toute manière, c'est moi qui l'ai viré. Ah bon, déjà, pour commencer, c'est pour toi. Okay. Donc, alors tu commences à faire ton boulot, tu me donnes le nom de la personne, en espérant que ça soit pas le même.
2: Non, c'est une jeune fille parce que depuis que t'as ta relation avec ta
7: mère. Non, on en a rien à. Ça te regarde pas et tu vous allez arrêter d'en parler parce que sinon.
2: D'accord, ok, très bien.
7: Tu as dégagé.
2: En attendant, il y a quand même beaucoup de jeunes filles qui interviennent au standard. Et c'est Tentacule et Incultasseur qui nous appellent de Marseille et qui écoutent Fun Radio sur le 112.4. Je crois que c'est ça. Bonsoir, Tentacule et Incultasseur.
18: Bonsoir, Gérard.
7: Bonsoir.
19: Bonsoir, Tentacule.
18: Salut, Tentacule.
19: Bonsoir, Tentacule.
18: Bonsoir.
7: La fréquence de Marseille.
18: J'ai oublié.
7: Non, bien sûr. Oui. Quand vous appelez, vous êtes prié de. Quand je vous demande les fréquences, vous êtes prié de me les donner,
18: ouais,
7: d'accord?
18: Je me suis réveillée pour toi.
7: Oui, c'est ça. Arrêtez de me dire n'importe quoi, parce que là, maintenant, ça commence à me gonfler.
18: Moi, je
7: vous commence à me les gonfler sans arrêt, à me dire, ouais, je me réveille pour toi pour écouter des débats, patati patata.
9: C'est gentil, c'est.
7: Alors maintenant, j'en ai rien à foutre. Maintenant, ça y est, je l'ai dit tout à l'heure, j'étais casé, terminé, point final à la ligne. Maintenant, ok, c'est terminé, je veux plus rien entendre. Voilà. Alors, faut-il mettre un préservatif pour faire le bisutage? On va s'écouter.
9: Ah, on s'écoute un disque maintenant? Mais oui. À la demi. Après, la question d'après, ouais.
19: À la demi, à 30.
7: Alors, Tentacule. Comme tu connais pas la fréquence de Marseille.
18: Ouais, je vois pas le rapport, hein, pour visiter, je vois pas pourquoi il y aurait besoin d'un préservatif. Jusqu'ici, on n'a jamais parlé partout dans visitage, mais bon.
7: Ah oh bah si, ça existe, hein, malheureusement.
18: Bah peut-être dans tes pensées, mais moi, tous les visitages que j'ai vus, c'est des trucs un peu drôles, enfin des mecs qui se déguisaient dans la rue et tout ça.
7: Ah, parce que pour toi?
18: Oui.
7: Avant que BTS, Polio et Capucine répondent. Ouais. Donc pour toi, de voir quelqu'un se faire bisuter dans la rue, ça te fait rire?
19: Dans la nuit.
7: Oh non, mais attends, mais t'es vraiment tombé ou quoi, toi?
9: T'es tombé?
18: Non, je suis pas.
7: T'es vraiment tombé, hein?
18: T'es tombé.
7: Oh là.
8: Tous
7: des
8: tombés.
9: T'es
8: tombé,
9: alors.
18: Je pense que c'est vraiment très drôle, quoi. Enfin, je veux dire, un mec habillé en sac poubelle dans la rue qui se les gèle, moi, ça me fait super rire.
9: T'as été bisuté ce soir, alors, GG?
7: N'importe quoi.
18: C'était tous les
7: jours. Oh là.
18: Bah, tu veux que je te dise la vérité, je te dis la vérité, hein.
7: Ouais, bah, à mon avis, je crois que tu te mets le doigt dans l'œil, hein, ma petite.
18: Non, je me le mets pas là, mais c'est pas grave.
7: Ouais, mais BTS.
19: Eh ben, je sais pas ce qu'on t'a raconté la fois où on t'a pénétré, mais c'était pas un visitage. Hein.
7: Mais attends, BTS.
19: Oui.
7: Tu parles de quoi, là?
19: On parle de ta garde à vue de la semaine dernière.
7: BTS.
19: Oui.
7: Au revoir.
19: Aïe.
7: Polio.
19: C'était pas gentil, tout ça.
7: Fais gaffe, parce que toi, tu risques de faire pareil.
19: C'est possible. Le port du préservatif est recommandé. Par contre, je sais pas si c'est dans ces situations-là, en fait. Honnêtement, j'ai un doute. Hein. Ta question a soulevé une espèce de doute en moi.
7: Ah bah ça.
19: Avant, je croyais que ouais, mais maintenant, je suis plus sûr. En fait, tu me fais douter là.
7: Ah bah ça, moi, je te pose la question. Faut-il mettre un préservatif pour le bisutage? Donc, pour toi, donc, t'as un doute.
19: Par précaution, t'en mets un quand on sait jamais, quoi.
7: D'accord.
19: Voilà.
7: Capucine, pour finir, avant que je réponde.
20: Ça peut être utile pour les gros bisutages, par exemple, si tu bisutes mon ours ou comme ça.
19: Oula, elle est chaude, Capucine.
7: Bon, d'accord. Toi, attends, je vais m'occuper de toi.
19: Est-ce que tu peux faire un double bisutage? C'est ça qu'elle veut dire, je pense.
7: Non, mais toi, est-ce que toi, est-ce que tu crois que tu as continué de faire le débat?
19: Ah non, mais c'était pour l'aider, c'était pour elle. Moi,
7: non, mais attends, mais elle a déjà un nom, déjà pour commencer.
19: La poulette?
20: La belette.
19: La boulette? La crevette?
20: La belette.
19: La lavette?
21: La croquette?
7: Alors, Polio! Au revoir! Voilà, mon pote, ça va.
22: Monsieur Mazur, Monsieur Gérard, m'entendez-vous? C'est Monsieur Mazur à l'appareil.
7: Allô, j'ai jamais dit. J'ai jamais dit que je.
17: Bonsoir, monsieur Mazur, on vous entend.
21: Capuce. Bonsoir.
17: Bonsoir.
21: Monsieur Gérard, comment allez-vous? Je suis très heureux de vous entendre.
7: Non, mais pas moi, parce que je vous ai pas demandé de participer au débat.
21: Ah, écoutez, j'ai appelé le standard, j'ai passé de la filtration et j'ai pu pénétrer dans cette
7: aire. Ouais, bah, vous allez pénétrer que vous allez retourner au standard.
21: Mais
7: au revoir.
21: Cela, attendez.
17: Oh, GG, attends.
7: Non, il a.
2: Laisse-moi une chance, GG.
21: Vous avez à mon égard une sorte de racisme, non?
7: Non, parce que j'en ai marre que vous participez dans tous mes débats, donc alors demande au standard.
17: Vrai, salut. Il n'était pas la dernière fois.
21: Je n'étais pas là la dernière fois.
7: Bah non, parce que la dernière fois, je ne l'ai pas fait, parce que, pour renseigner quand même tous les auditeurs et tous mes fans qui m'écoutent sur le site internet, et comme j'en ai parlé à Capucine, ce qui s'est passé la semaine dernière, c'est que je me suis pris la tête avec un contrôleur, donc je me suis fait serrer par les poulets, et je suis resté jusqu'au lendemain matin, 6h. Voilà, c'est pour ça que vous ne m'avez pas eu sur l'antenne. Comme ça, qu'on arrête de me demander pourquoi j'étais pas là ce jour-là. Voilà. De toute manière, je l'avais dit à la belette le lendemain, comme quoi, que ce qui m'était arrivé. Et ce soir, ce qui a manqué de m'arriver, encore la même chose que la semaine dernière.
2: Oh là là.
7: Non, c'est vrai, bébé.
17: Ouais, c'est vrai, ouais. Ah non, pardon.
7: T'as idiot, toi, ça.
17: Je me suis garé. Un vieux fantasme, GG, laisse.
7: Putain, mais.
17: Non, je suis désolé. Je sais pas ce qui m'a pris. Tes fesses, tout ça, ta moustache, je sais pas. Écoute, je sais pas.
7: C'est pas à toi que je m'adresse
17: à quand je dis ça. Sculpté, tout ça, ça m'a mis dans tous mes états.
20: Faut pas me piquer, mon bébé.
17: Non, excuse-moi.
7: Ah, c'est vrai, bébé, je te l'ai dit tout à l'heure quand je t'ai appelé.
20: Ah ben oui, mon amour.
7: Bon, alors maintenant, je vais répondre à la question. Alors, faut-il mettre un préservatif pour le bizutage? Non, puisque ça ne concerne pas la sexualité. Voilà ce que j'avais à dire. Alors...
17: Je sais plus où l'on est, il patauge.
8: Oh, il est perdu.
7: Non.
2: Quelqu'un en attendant, non? Peut-être.
7: Si t'avais quelqu'un.
2: Bien sûr. C'est Jacques Longoufouré qui nous appelle de Casablanca, 677.
22: Bonsoir, jeunes gens.
17: Bonsoir.
22: Bonsoir, les
21: gars. Oui, bonsoir, monsieur Lerard.
7: Par contre, là, Olivier, s'il te plaît. Olivier, je vais te demander un truc. Et là, je vais pas être méchant. C'est de savoir qui a demandé à monsieur Mazur d'intervenir dans les débats alors que, à l'heure actuelle, il y a Capucine Tentacule et le nouveau.
21: Et
7: Langue Fourrée.
21: Et monsieur Mazur.
23: Moi, je veux pas m'en mêler parce que c'était débat, Gérard. Maintenant, je pense que monsieur Mazur apporte la parole quand même parce qu'il a un certain âge. Et tu vois, il peut t'apporter des choses.
7: Ouais, mais.
23: Après, c'est vrai qu'il faut que je gère, mais ça, c'était débat et je sais que tu peux gérer ça, quoi.
22: Oui.
20: Gérard.
7: Oui.
20: Laisse-le parler, il a le droit, comme tout le monde.
7: C'est qui me parle?
20: Capucine.
7: Ah merde, oh pardon.
20: Bah oui.
7: Putain, tout à l'heure, qu'est-ce qui va m'arriver sur le coin de la gueule? Pardon.
20: Je vais
7: te taper
20: sur les doigts.
7: Ouais, bah, bon, ça, je m'en doute, hein. Merde, je sais même plus quelle est la question que je voulais poser. Parce que je voulais poser une question avec, par rapport à celle-là, mais je m'en souviens plus.
22: Ah. C'est dommage.
7: La question avec ça, là, tu m'avais dit tout à l'heure, mais non, c'est pas grave. Et alors, y a-t-il plus de bizutage en hiver qu'en été? Et on va s'écouter Jacqueline Lachaudasse avec Défonce-moi au foyer. On se retrouve peut-être après au 0825-08-5000. À tout de suite.
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7: Eh ouais, vous venez d'écouter Jacqueline Lachaudasse avec Défonce-moi au foyer. Et pour ça, on va récupérer pour la suite du débat. Donc, si j'avais la liste. Ça dérange pas au standard que je puisse avoir une liste?
2: On a toujours monsieur Mazur.
8: Oh là, il y a beaucoup de monde sur internet, hein, Gérard. Hein.
2: On a monsieur Mazur, on a Tentacule, on culte ta sœur. On a Capucine, bien entendu.
7: Alors, monsieur Mazur.
21: Oui, bonsoir, c'est monsieur Mazur.
17: Bonsoir, monsieur Mazur.
21: Bonsoir, c'est monsieur Mazur.
17: Bonsoir.
7: Ouais, on le sait, monsieur Mazur. On le sait que c'est monsieur Mazur, d'accord? On va pas s'échelonner sans 7 ans.
21: Tout à fait.
17: Ça, on se l'échelonne pas. Hein.
7: Après monsieur Mazur.
2: On a Tentacule en culte à sœur, on a bien entendu Capucine avec nous.
7: Ouais.
2: Et enfin, pour terminer, en beauté, Jacques Langue Fourré qui est avec nous.
22: Eh oui, toujours là.
7: Jacques Land, t'appelles d'où?
1: Jacques Land Fourré, je t'ai dit, j'appelle de Casablanquette, c'est 118.
7: Ouais, fous-toi bien de ma gueule.
1: Attends, 118.
7: Non, mais fous-toi bien de ma gueule, comme ça, ça essayera deux fois plus vite.
1: C'est quoi le souci, là?
7: Non, mais c'est bien, fous-toi bien de ma gueule avec ta fréquence de merde.
1: 118, c'est de la bonne
7: fréquence. Oui, ben c'est bon, allez, hop.
1: La bonne fréquence de 12.
7: T'as raison. Continue, tu vas voir, tout à l'heure, tu vas pas faire long feu.
8: Une question, Gérard, internet.
7: Oui.
8: Est-ce que le passage à l'euro est un bizutage que nous a fait subir l'État?
7: Non, pas du tout.
8: Et pourquoi?
7: Pourquoi? Parce que je vois pas du tout le rapport, le bizutage et puis l'euro, donc je vois pas du tout le rapport avec. Voilà. Alors.
1: Bien répondu.
7: Y a-t-il plus de bizutage en hiver qu'en été? Donc on va demander à Jack Lang.
3: C'est pas possible d'être con comme ça, quoi.
1: Ouais, je suis d'accord.
7: Non, mais c'est pas la peine de mettre Star Academy. Academy, mais Popstar, hein.
17: Star ah, c'était pas Popstar, hein.
7: Non, pas, c'était quoi?
17: C'était d'ailleurs, c'est pas moi, donc.
1: Je suis Bruno, moi je veux Bruno.
7: Toi tout à l'heure, tu allais faire Bruno dans ton lit si tu continues, d'accord?
1: En hiver, il y a un problème au niveau du bizutage, c'est qu'il fait froid, quoi. Donc, comme les mecs, on les fait souvent galoper les miches à l'air, tu vois, courir dans la neige et tout, vaut mieux que ça se passe en été. Si tu veux courir dans la neige, vaut mieux que ça soit en plein été, quoi. Franchement, parce que tu te cailles moins, quoi. Donc l'été est plus propice, si t'arrives à saisir l'essence de ce mot, l'été est plus propice au bizutage quand même. En même temps, c'est les vacances, donc pour le bizutage scolaire, c'est pas gagné. Mais bon, tu fais comme tu veux.
8: Mmh. D'accord.
4: Le bizutage dans les camps naturistes aussi.
7: C'est qui là qui parle?
4: Capucine.
7: Oui, Capucine.
4: Visez, il y a le bizutage dans les camps naturistes aussi après.
1: C'est vrai.
7: Ouais, mais ça, faut déjà savoir, faut pouvoir y aller, puis le pratiquer, le naturisme.
4: C'est une écouille.
7: Tentacule, Capucine, tu répondras tout à l'heure, ça te dérange pas?
4: Non.
7: De toute manière, tu viens de répondre alors, donc Tentacule.
5: Moi, je pense que c'est mis en été.
7: Eh, tu peux pas baisser un petit peu ta radio, s'il te plaît, ça ferait...
5: La radio, elle est éteinte.
7: Non, mais attends, tu prends pas une boîte chaudasse, parce que tout à l'heure, tu as dégagé.
5: Non, mais je prends pas ma voix de chaudasse, je parle comme je parle d'habitude.
7: Ouais, c'est ça, tu parles comme tu parles d'habitude, alors que c'est la première fois que tu participes dans mes débats, d'accord?
5: Oui, non, mais je parle d'habitude comme ça à tout le monde, à tous les gens qui m'entourent, pas à toi, Gérard.
7: Ah bon, heureusement, parce que de toute manière, c'est pas avec toi que je sortirai, hein.
5: Oh non, mais moi non plus, hein.
7: Ah non,
5: j'ai peur.
7: Comment?
5: J'ai peur.
7: Comment?
5: Non, rien, enfin, vu ton odeur...
7: Ouais, dans ce cas-là, tu vois, tu vas même pas répondre à la question, je te dis au revoir. Au revoir.
8: Gérard, il y a une question. Question internet. Bon, je suis désolée, mais c'est pas moi. Hein. Est-ce que tu prépares un bizutage avec Belette pour Halloween?
7: Je répondrai pas à cette question. Monsieur Mazur.
6: Oui, alors écoutez, moi je dirais que la notion olfactive est à prohiber. Ça, c'est un premier point. Et puis, alors, secondo.
7: Là, on n'a pas fini avec lui, hein.
6: Non, absolument.
7: Secondo,
6: je pense qu'effectivement, l'été est une des meilleures saisons pour pratiquer le bizutage, puisqu'elle correspond à la fin de l'année scolaire, n'est-ce pas?
1: Tu vois?
7: De quoi? Ça correspond à la fin de l'année scolaire. Oh là là là là là. Bon, moi d'accord.
6: Gérard, j'ai l'honneur de vous informer que les cours se terminent l'été, oui.
7: Oui, le 28 juin, merci.
6: Absolument. La fin de l'année scolaire, bisous à la fin de l'année.
7: Ouais, d'accord. Et ils reprennent le 3 septembre, d'accord? Merci, monsieur Mazur, de ce renseignement-là.
6: C'est très bien renseigné.
1: Et attends, t'as déjà fait des fins d'année scolaire, toi, GG, ou pas?
7: Mais qu'est-ce que... Vous allez faire une chose, vous allez vous calmer sur ma vie privée, parce qu'il y a des surprises qui sont à venir dans les semaines, voire dans les mois,
17: dans les semaines qui arrivent.
7: Dans les semaines à venir, il y a des surprises qui sont annoncées. Je ne peux pas vous en dire plus.
17: Non, il peut pas en parler.
8: Tu nous en as trop dit là.
7: Bon, alors maintenant...
17: Balance pas que tu vas te faire opérer et que tu vas être une femme. Ah non, c'est pas celle-là,
7: non.
17: Excuse-moi.
7: Je sais que Manu, pour la fin de l'année...
17: Je vais voir au point de vue, ça, je sais.
7: Un striptease bois de Boulogne. Voilà, donc vous pouvez y aller. Qu'est-ce que je voulais dire? Ouais, bah maintenant que vous le savez, donc je vous ai presque vendu la mèche. Donc, avant que je réponde à la question, donc pour... répondre à monsieur Mazur, à Capucine, à Jacques Land et à Aliop. Bonsoir, Aliop.
8: J'ai envie de le faire chier.
1: Aliop.
7: Aliop.
1: Aliop.
7: Aliop une fois, Aliop deux fois, Aliop trois fois. Au revoir.
2: Elle est là.
0: Allô. Bonsoir, Toulouse 114.4, bonsoir tout le monde.
7: Bonsoir.
0: Bonsoir Gérard.
7: Bonsoir. Donc, ce que je voulais vous annoncer. Merci à Aliop de me couper la parole quand je vais annoncer quelque chose.
10: Question de monsieur Cousin.
7: Question de ta mère, tu vas te faire enculer. Alors, donc, ce que je vais annoncer, et ça fera tout le plaisir à pas mal de monde sur Internet, c'est que.
10: Question de monsieur Cousin.
17: Vas-y, GG, j'ai coupé les gens. Annonce.
7: Donc,
17: annonce
7: ta couleur. Ce qui est prévu, donc, pour l'instant, on ne sait pas encore quand ça sera et c'est prévu, Max m'en a touché deux mots. Donc, ce qui est prévu, c'est que maintenant, vous allez avoir une semaine à débat et une semaine, une libre antenne avec moi. Et Max, comme ça, peut-être.
0: Non, on n'est pas
17: couché.
0: Que tu
17: gueuleras,
0: moi.
17: Ils vont les enchanter, ça, c'est cool, ça vous fasse plaisir.
7: Peut-être que vous en saurez un peu plus sur ma vie privée d'ici là, mais pour l'instant, je ne peux pas vous dire les dates exactes.
17: Donc,
7: voilà.
17: Dis,
7: donc,
17: Aliop.
0: Je sais tout sur ta vie privée.
7: Qui ?
0: Moi.
7: Qui ? Qui, moi ?
0: C'est Belette.
7: Ah ouais, Belette, ouais, bah, parce que je te l'ai... Bon, toi, je le sais. Aliop.
2: T'as confondu avec Tony, excuse-moi.
0: C'est quoi la question, Gérard ? J'ai pas entendu.
7: Alors, par contre, au standard, au lieu de vous foutre de la gueule du monde...
0: Oui.
7: Oh !
22: C'est tellement de la tienne.
7: Tu permets ? Quand j'ai quelque chose à vous dire, vous écoutez ce que je vous dis ?
2: Bien sûr, donc, on travaille, c'est pour ça.
7: Ouais, tu travailles peut-être, mais quand je pose une question, l'auditeur...
10: Monsieur Cousin.
7: L'auditeur qui n'a pas entendu la question, vous êtes prié de lui répéter.
2: D'accord, Gérard.
7: D'accord, en de bon entendeur, salut, t'éteins ton micro.
10: Allez,
7: merci.
0: Hop.
7: Alors, Aliop.
0: Allez, hop, c'est quoi la question, alors?
7: Moi, c'est Aliop que j'ai de marquer.
22: Non, mais toi, tu sais pas lire.
0: Allez, hop.
7: Dégage-toi, Olivier. Merci. Y a-t-il plus de bisutage en hiver qu'en été ?
0: Y en a plus en été.
7: Et pourquoi ?
0: Déjà parce que la température est plus propice et puis c'est la saison des bisutages, tout simplement. L'ouverture du bisutage, c'est un peu comme l'ouverture de la chasse, quoi. Ça dure pendant un mois et puis.
7: Ah, parce que tu crois qu'en été, la chasse est ouverte ?
0: Non, c'était une comparaison, mais je vois que tu comprends pas, donc.
7: Non, mais attends, non, mais dis carrément que je suis con, mieux.
0: Non,
7: si, dis-le, il te
0: demande. Non, c'est possible.
22: Franchement, c'est possible.
0: Je me permettrai pas.
7: Fais gaffe, Jack Land, parce que tout à l'heure, si tu dis que c'est possible, tu vas dégager vite. Fais bien fait, toi.
22: Je parlais pas de ça. Attention, il y a erreur, là.
11: J'ai les yeux qui piquent.
0: Tu veux des petits enfants ?
22: Est-ce que tu crois que c'est les mêmes gaz qu'avant ?
7: Bon.
0: Non.
7: Je sens que tout à l'heure, ça va aller très, très vite.
0: Ils ont fait rentrer Gérard dans le théâtre.
11: Arrête de crier, Gérard.
22: Oh non.
17: Allez, on enchaîne la question.
7: Aliop.
0: Aliop, bah oui, je t'ai répondu, là, ça y est.
7: Non, mais je vais te dire une chose.
0: L'histoire... Plus en été.
7: Hey, l'histoire du théâtre, tu vas te calmer, d'accord ?
0: Je vois pas de quoi tu parles.
7: Ouais, non, mais j'ai bien reconnu ta voix, d'accord ? Merci. Donc, pour toi... tu parlais de la chasse, qui s'est caparé comme on dit. Capucine, oui.
11: Oui, mais je t'ai répondu au début, Gérard, dans les camps naturistes.
0: Bah oui, t'as déjà répondu.
11: Oui. Ils se peignent les boules, tout, ils doivent courir tout nus.
7: Merde, bon, j'ai pas fait gaffe alors.
0: Une réponse authentique en plus.
11: Tu m'oublies en plus ?
7: Non, je t'oublie pas, mon bébé.
17: C'est dégueulasse. Pardon, c'est mignon. Non, désolé, ce soir, je sais pas ce que j'ai des lapsus.
7: Ouais, Et alors, Manu, autant pour moi. Tu fais une chose, tu t'excuses tout de suite auprès de Capucine.
17: Capucine ?
11: Excuse-toi.
17: Je tenais vraiment.
0: Faire la couille.
17: À m'excuser.
11: C'est bon,
17: auprès de toi, je t'emmerde vraiment et je t'embrasse.
11: J'ai tout pardonné.
17: Ah là, je suis pardonné, la classe, quoi. La classe américaine.
7: Et t'es vraiment une pute pas finie, toi.
17: Une pute pas finie, ouais, si tu veux.
7: Bon, allez, parlons peu, parlons bien.
22: Oh bah oui, c'est nouveau.
7: Ouais, pour une fois.
22: Ouais, bah ouais.
7: Pour une fois que je vais pas dire de conneries. Pour une fois que je vais pas dire de conneries.
2: Pour une fois que t'as pas bu.
7: Merde. Je sais même plus où est ma question, moi.
13: Oh, t'es nul, là.
17: Il est perturbé, le GG, hein.
7: Voilà.
11: Gérard.
7: Oui.
11: Je te perturbe.
7: Comment ?
11: Je te perturbe.
2: Non, l'amour en aveugle.
7: Oh là là là, punaise. Bon, non, attendez, parce que là, je non, il n'y a pas de, il n'y en a pas qu'on était, puisque c'est les vacances et en hiver, quelqu'un.
17: Je soupçonne que t'es directeur.
7: Cela n'est pas des grandes écoles terminées. Oula. Ah, il est clair.
17: Quoi? Oh non, mais non, Gégé, tu dis pas des trucs comme ça, t'es un gueudin ou quoi?
7: Stop.
17: Non, mais Gégé. Ah.
23: Gérard, tu t'excuses.
7: Oui, je m'excuse auprès des auditeurs de ce que je viens de dire. Voilà, je retire ma parole.
17: Voilà.
7: Pour de bon entendeur, salut pour celui qui a pas compris ce que ça voulait.
17: Non, Gigi, on va mettre un disque et on revient juste après le disque.
7: Non.
17: Si, moi je te dis, on met un disque. Donc tu l'annonces.
7: Non, moi je veux une question.
17: Moi je te dis, on met un disque. Donc c'est pas grave, tu te désannonceras après, on se retrouve juste après pour les débats de Gigi.
7: Salut la compagnie, ici Gérard, en direct de Suresnes, sur ma radio. C'est Star System FM.
9: Donc alors, deuxième débat, à moins que Fielder, il peut...
12: Annonce une première question pour réfléchir, je t'amène le titre.
23: C'est quoi le deuxième débat déjà?
9: Alors c'est sur la virginité.
23: Non, devant le micro.
9: Donc c'est le débat sur la virginité.
23: Très bien.
9: Alors, est-ce que les filles... perdent sa virginité avant le mariage? Donc vous réfléchissez.
23: Comme c'est intéressant.
9: Ouais, mais on va s'amuser.
23: Tu m'as fait très mal hein, tout à l'heure en balançant l'os.
9: T'avais qu'à pas dormir, mon pote.
23: Tu m'as dévirginité.
9: Ah, bah, par contre, comme on n'a pas encore, avant de commencer le thème du...

0: Voilà.
1: Voilà.
0: Là, je t'entends mieux.
1: Mon petit lapin en sucre, donc ta voix est beaucoup plus sensuelle quand t'es calme, quand tu souris. Ça, c'est mieux. Là, toi, là, on est décontracté, les nanas.
0: Ah, ok.
2: Donc, il faut toujours que tu sourires aux lèvres, tu vois.
0: Non, mais attends, qu'est-ce qui répond derrière? Ouais, mais Claire, attends. Laisse finir Rita parce que j'ai demandé là, on a plus que 9 minutes avant de commencer le deuxième débat.
1: Excuse-moi.
0: Donc je voudrais bien que le deuxième débat, on puisse aborder les questions, même si ça part un peu bizarroïde, mais qu'on puisse les aborder en rigolant. Sans que je m'énerve. Donc alors, je vous donne plus que 9 minutes pour me poser des questions, si vous avez des questions à me poser. Donc Rita, Barbara, Claire...
1: Ouais.
0: Ouais, ben... Non, mais réveillez-vous, parce que sinon, je mets un disque et puis je reprends tout de suite.
1: Non, mais je sais pas. Pourquoi on passerait pas tout de suite?
3: Ce qu'on va faire, c'est qu'on va mettre les disques, elles vont réfléchir aux questions, et puis avant le deuxième débat, elles poseront les questions qu'elles ont trouvées pour les disques.
0: Donc vous réfléchissez. Donc Barbara, Claire et... Barbara et Rita, je vous prends en antenne.
1: Non.
0: Quoi, non?
1: Non, ben moi, je dois prendre l'autre en antenne, donc...
0: Qui?
1: Après.
0: Non, qui doit prendre l'autre en antenne?
1: Reste avec Rita.
2: Gérard.
0: Quoi?
2: Tu pars en vacances?
0: Non.
3: C'est 3 semaines, t'as dit tout à l'heure.
0: Ouais, mais pour l'instant, je vais prendre Rita en antenne.
1: Gérard, j'ai des courses à faire.
0: Ouais, bah c'est ça. Bah, dans ce cas-là, je vais te dire une chose, ça va aller vite. Non, non, mais c'est
1: Gérard,
0: bon, Rita.
1: C'est de l'humour.
0: Non, mais attends.
1: Gérard,
0: allez, hop. La vie à deux avec Christine, c'est bon, et on se retrouve tout à l'heure pour le deuxième thème du débat.
3: C'est quoi le titre?
0: La vie à deux avec Christine, je sais pas d'où c'est. Et ça, cette chanson-là est dédiée...
1: À Christine?
0: Non. Ah. Elle est dédiée pour ma colombe et pour une personne que je citerai pas son nom qui m'écoute à l'heure actuelle à Versailles. Donc pour ma colombe, si des fois elle pouvait venir me masser les épaules parce que j'ai mal aux épaules, je voudrais bien qu'elle me fasse un petit massage. Je serais trop content qu'elle vienne me faire un petit massage, ma petite colombe adorée. Non, dégage. Dégage, toi. J'ai dit ma colombe adorée. C'est pas dit un cum.
3: Bon, Gérard, si on commençait le deuxième débat.
0: Ouais, on va commencer donc.
4: Ouais, sérieux, Gérard. Sérieux, là, on bosse.
3: Le
4: sérieux.
3: Allez,
4: la récré est finie, Gérard.
3: Le dessin est fini, Gérard. On reprend l'antenne.
0: Allez, Gérard. Fildar, tu dis à l'alligator qui se recule.
4: Et comment veux-tu, après?
3: Il faudrait qu'il coupe. Tu coupes.
0: Non, mais il recule. Voilà, merci. Donc, on va accueillir Mélissa.
1: Bonsoir, Gérard.
0: Bon, bonsoir. Rita.
1: Bonsoir, mon petit chou à la crème.
0: Bonsoir, mon amour. Émilie.
5: Oui, bonsoir.
0: Bonsoir. Anne.
6: Bonsoir, Gérard.
0: Bonsoir, Claude. Allô.
7: Il y a des fans à poil, plein de fans à poil.
0: Non, mais quand on dit bonsoir, tu réponds bonsoir et tu réponds pas des conneries parce que sinon tu vas virer.
8: Ok, bonsoir, Gérard.
0: Ok. Nicolas, bonsoir.
9: Oui, bonsoir tout le monde. Ça change de te voir sourire comme ça. Moi, ça me rend malade.
0: Ouais, bah c'est ça. C'est bien, ok.
8: Je te dis, donc...
9: Moi, j'aime pas te voir heureux, hein, c'est terrible. Comme je suis pas habitué.
1: Ça fait mal.
8: Ouais, moi, je suis malheureux, tout ça, puis voilà. Allez, il faut que tu
1: les écoutes pas.
8: Allez,
0: bon. Ouais.
3: Alors le débat, c'est sur quoi, Jean?
0: Sur la virginité. Donc d'accord. Le premier qui dit un mot de travers va dégager. Okay. Je vais pas chercher qui c'est. Hein.
3: Et la première question, c'est.
0: Alors, est-ce qu'une fille perd sa virginité avant le mariage? Alors, Mélissa.
1: C'est possible.
0: Non. Attends, Mélissa, 5 minutes. Excuse-moi.
1: Merci.
0: Excuse-moi, Nicolas.
9: Oui. Bah oui, il y a certaines filles qui perdent leur virginité avant le mariage parce qu'elles considèrent que parfois. Voilà. Franchir ce palier du mariage pour perdre sa virginité. Alors que l'amour peut être présent avant le mariage.
0: Mmh.
9: C'est beau.
1: C'est beau ce que tu dis.
9: Ouais, je
1: c'est
9: sais.
1: Magnifique.
9: J'ai pas l'habitude, hein, mais bon. Elles sont belles, c'est vrai.
0: Mmh. Ok. Claude?
8: Ouais, c'est vrai, ça dépend de la religion, en fait, surtout.
0: Non, mais attends, on parle pas de religion, mais d'accord, s'il te plaît.
8: Arrête de t'énerver pour rien, je dis que...
0: Mais on parle pas...
8: Mais écoute-moi, t'as certaines religions où tu dois pas faire l'amour avant...
0: Ouais, mais ça, c'est pas le thème du débat, d'accord?
8: D'accord, mais... Bon, ok, je vois qu'on peut pas parler avec toi, allez, vas-y, accouche. Fais péter les autres, là.
0: Alors, dans ce cas-là, bonne nuit, Claude, ça vaudra mieux. Tu vas voir Manu, il va t'expliquer comment que ça se passe, le thème des débats.
4: Exactement.
0: Ok, voilà. Anne. Anne?
6: Oui.
0: Donc, pour toi?
6: Oui. Bah, je trouve que c'est... Enfin, bon... la virginité,

0: perdre avant le mariage, sans, ça c'est une question de choix. Hein. Y en a qui préfèrent rester vierge pour le mariage, pour leur première, enfin pour leur mari, quoi. Moi, je trouve que c'est quand même un sacré, sacré preuve de d'amour, mais bon, moi spécialement, c'est pas mon truc, quoi. Voilà.
1: Est-ce que tu l'as perdu, toi, déjà, ta virginité?
0: Oui.
1: Il y a combien de temps, à peu près?
0: Ça fait bien 5 ans maintenant.
1: Ouais, ok.
0: Ah,
1: c'est trop
0: curieux.
1: Non, c'est pas moi qui pose ces questions-là, t'inquiète pas. J'irai pas savoir comment, où, ça me regarde pas. De toute manière, tu fais ce que tu veux, c'est ton corps, et point final à la nuit. Chacun est libre de faire ce qu'il veut avec son corps, sauf si y en a qui s'amusent à aller trop loin avec moi.
0: C'est vrai.
1: Ok. Claude, Nicolas, si t'es au courant de certains trucs, je préfère t'avertir tout de suite que si je t'en donne un mot,
2: alors tu vois,
3: tout le monde a répondu là?
1: Non, tout le monde n'a pas répondu. Donc, Émilie?
0: Oui.
1: Donc, pour toi?
0: En fait, ça dépend si tu
1: prêtes. Attends, Émilie, on a peut-être quelqu'un à la place de Claude?
2: Non,
1: du tout. Non, je vais calmer, Claude, c'est tout. C'est bon, je vais calmer, j'ai bien expliqué. Donc, Émilie? Donc pourquoi?
0: En fait, ça dépend si tu pratiques ta religion ou pas, mais quelle que soit ta religion, c'est surtout...
1: Ouais, mais attends, Émilie.
0: Oui.
1: Émilie, je viens de dire à Claude tout à l'heure.
0: Oui, non, mais c'est pas...
1: Qui est retourné au standard, justement, pour savoir comment que ça se passait les débats.
0: Ouais, deux secondes.
2: Voilà, ça y est, il a compris.
0: Tu ne pas de religion, je te dis, si tu pratiques...
2: Ouais, il était temps, hein.
0: Quelle qu'elle soit. Dans notre religion, le catholicisme, on est aussi censé être vierge au mariage.
1: D'accord.
0: Mélissa veut répondre.
1: Rita?
4: Oui, mon petit Père Noël.
1: Ouais, ben, c'est bien.
4: Donc,
1: il y a une question Minitel.
3: Oui, mais après, j'adore.
1: Non, mais vas-y. Fais la question Minitel. Rita, comme ça, elle t'a le temps de réfléchir.
3: Pas très content, mais bon, enfin, d'accord. Bon, c'est pas de ma faute, c'est les questions Minitel.
1: Non, mais je m'en fous, de toute manière...
3: Greg, à Paris, donc il y a 22 ans, il a même laissé son numéro de téléphone, d'ailleurs, si tu veux l'appeler.
1: Ouais, bah, si c'est déponé
3: Gérard,
1: comme la semaine dernière.
3: Gérard, est-ce que c'est vrai que Christine a perdu sa virginité quand tu l'as mis à coton-tige dans son vagin?
1: Bon, alors là, je réponds même pas.
2: Donc, c'est... Gérard, c'est un idiot, un imbécile, là.
1: Voilà, bah, ça fait comme toi, c'est bon, comme ça fait deux imbéciles ensemble.
2: Moi, j'ai voulu te défendre, et toi, tu m'insultes.
1: Rita, pour répondre à ton Père Noël, là, comme tu viens de dire.
4: Oui, bah, mon petit Père Noël, moi, je disais donc, en fait, ça dépend de chaque fille, hein. Donc, c'est un choix à faire, hein, donc...
1: Ouais, mais tout à l'heure, je t'entendais dire, là, sur les ronflements, apparemment,
4: oui.
1: Que t'avais...
4: Mais Gérard, on peut bien dormir avec quelqu'un sans que rien ne se passe, hein.
1: Ouais, mais apparemment...
5: Tu es vierge, Rita?
2: Ouais.
1: Bah attends, c'est Mélissa qui parle.
4: Non, mais pour
1: qu'un Gérard. Bon, alors, Mélissa.
4: Oui.
1: Bah
4: écoute, moi, je voudrais passer un petit...
1: Attends, Mélissa, mais attendez, s'il vous plaît. Vous n'avez pas commencé le deuxième débat. Hein, je préviens, celui qui s'amuse à ronfler va passer au standard, mais directement. Là, je demande à Manu et à...
6: Ringo Starr,
1: d'essayer de me calmer. Celui qui rompt, pour vous me le virer.
2: C'est Rita.
1: Non, c'est pas Rita.
6: Je crois que c'est Ringo.
4: Moi, c'est Paul McCartney, moi.
1: Ouais, ben, je pense que tout à l'heure, ça va pas. Ça commence pas comme ça. Bon, Manu, s'il te plaît, tu me prends les Claude et Nicolas, s'il te plaît, merci.
7: Non, j'ai un dans le cul.
1: Non, c'est ça. Qui c'est qui s'amuse là?
6: Il n'y a plus personne au standard.
1: Bon ben, non, ce qu'on... non mais c'est bon. Je continue pas le débat.
7: Carole?
1: Ah mais je continue pas le débat comme ça.
6: C'est normal.
1: Ah non mais
6: ça y est, comme par hasard ça s'arrête.
3: Quand tu dis t'arrêtes le débat, tout de suite
6: ça se calme. Hein.
1: Comme par hasard.
6: Comme par hasard.
1: Mélissa.
6: Ouais, elle est belle, la France.
1: Donc, Mélissa,
4: oui.
1: Tu voulais répondre?
4: Écoute, oui, bien sûr qu'il y a des filles qui perdent leur virginité avant le mariage, et je voudrais passer un petit coup de gueule, parce qu'elles les perdent n'importe où, elles ne pensent même pas aller aux objets trouvés, donc c'est ridicule.
1: Ouais, mais c'est-à-dire comment ça? Attends, parce que là, je ne suis pas...
4: Ils ne font pas attention, tu vois, elles laissent traîner leur virginité comme ça, et forcément, après, elles la perdent, quoi.
1: Ouais, mais dans ces cas-là, bon, ben, je vois à peu près où tu veux en venir.
4: Oui,
1: ben,
4: j'espère.
1: Donc, à mon avis, ce que tu veux dire, c'est que, bon, ben, apparemment, je pense que Rita, même Émilie et Anne vont être d'accord avec moi.
4: Oui.
1: Je pense qu'à mon avis, j'espère, je dis bien j'espère et je pense, c'est qu'à mon avis, bon, ben, si celle qui a envie de perdre sa virginité avec n'importe qui, c'est son problème. Si elle se protège pas, c'est ça que tu voulais dire en deux mots.
4: Hein?
1: Mélissa.
4: Oui, oui, oui, tu m'as bien compris, c'est ça.
1: Donc c'est bien ce que...
4: Ce que je voulais dire, oui, c'est ça.
1: Ah, ok. D'accord.
4: Si elle se protège, est-ce qu'elle garde sa virginité?
1: De toute manière, j'ai toujours dit protégez-vous et c'est tout.
2: Protégez-vous?
1: Protégez-vous.
2: Ah, d'accord.
1: Attends, je parle français quand même encore.
5: Ouais, ça, ouais.
1: Je m'adresse plus aux nanas qu'aux mecs. Parce que les nanas... Non, non, mais attendez. Oh, les deux mecs, ça pour l'instant, s'il vous plaît, vous me laissez finir.
2: Oui, d'accord.
1: Donc ça s'adresse plus aux nanas. Qu'à nous, parce qu'en en fin de compte, celle qui souffre le plus, c'est les nanas.
4: Oui, c'est-à-dire, attends, c'est-à-dire.
1: C'est vous qui souffrez le plus.
4: En quoi?
1: Parce qu'il y en a certaines, et je peux, malheureusement, c'est pas... C'est, tu me diras, c'est, on est sur la virginité, donc c'est le deuxième débat sur la virginité que je fais en espace d'un an, en espace de deux ans. Mais moi, je vais vous dire une chose, avec tout ce qui se passe à l'heure actuelle, c'est que...
4: Il vaut mieux s'abstenir, c'est ça?
1: Y a certaines nanas qui sont violées malheureusement par n'importe qui.
2: Tu y es pour quelque chose?
4: Ça n'a pas vraiment de...
3: Non, on va peut-être arrêter le sujet.
1: Non mais Mélissa, ça revient pareil avec la virginité.
4: Tu casses un peu l'ambiance, d'accord.
1: Non, bon.
4: Olivier! Ouh là là!
2: C'est parti ou quoi?
1: Est-ce que perdre sa virginité fait mal? Donc, Nicolas, ben, je pense pas, parce que...
2: Bah non, moi, ça me fait pas trop mal, non.
1: Bon, ben, d'accord.
2: J'ai perdu mon hymen du gland, non.
1: Ouais, ok.
7: Eh, c'est René, ça, je l'ai reconnu, hein.
2: Non, pas du tout.
1: Non, mais c'est un habituel, t'inquiète pas, Max.
2: Bah, c'est pas grave.
7: Merci, c'est Phil Dard, c'est pas grave.
1: Ouais, ben, Phil Dard, t'inquiète pas, Phil Dard.
2: De toute façon, il reconnaît les voix, c'est obligé.
1: Eh, putain, mais vous arrêtez le ballon.
5: Je sens que
1: l'alligator, tu vas te prendre mon poing dans... Ou qu'est-ce que je pense tout à l'heure?
3: Dans le cul.
1: Tu vas te prendre mon poing quelque part si tu continues à me balancer des trucs dans la gueule.
4: Tu vas
2: être très sympa pour
1: le Jésus. Donc, fais gaffe, Olivier, parce que tu risques de te prendre encore l'os.
3: Bon, moi, de te prendre dans l'os, on dit. Hein? Bon, d'accord.
2: Donc, tu voudrais répondre à la question?
1: Ouais, ben, vas-y.
2: C'est Nicolas, j'ai 38 ans, je suis encore vierge. Donc...
1: C'est toi, abruti.
4: C'est pas rigolo.
2: Oui,
3: ça arrive. Hein.
2: Ça arrive, c'est pas ma faute. Bon, j'ai jamais connu la
4: mort. Mais en quoi, les
1: jours à Cernes?
2: Mais j'aimerais m'adresser...
1: Non, pas celui qui vient de dire ça.
2: Ah, je sais pas, c'est qui.
1: Non, mais tant pis...
2: J'aimerais m'adresser aux filles. C'est pas moi. Donc, il paraît qu'elles aiment beaucoup les beaux culs. Donc, moi, j'ai un beau cul.
4: Oui.
2: Donc, je comprends pas pourquoi je suis vierge. Bon, c'est vrai que j'ai un pied beau, un œil crevé et manque une couche. Mais je pense pas que ça pose problème. Donc, est-ce que c'est possible de se faire dépuceler ce soir?
1: Bon, ça, c'est de... Bon, Claude?
2: Ouais, moi, je pense que... Voilà, pour les mecs, ça fait pas trop mal.
1: D'accord, ça te fait rire, ça?
2: Non, ça me fait... Mais Gérard, ça me fait pas rire.
1: Entre mecs...
2: Mais non, entre hommes, franchement, ça fait pas mal pour les hommes, c'est tout.
1: Ouais, c'est ça. Ok. Allez, c'est bon, Claude. Anne.
4: Oui. Oui, Gérard.
1: Non, mais ils vont se réveiller parce que je vais mettre...
4: Oui, Anne. Oui, je suis là, Gérard.
1: Bon, allez, tu me sors celui qui balance Internet.
5: Papa, Ringo.
1: Mais non.
5: Je passe des coups de fil personnels, Ringo.
1: C'est faux.
5: Si.
1: Il appelle tous ses copines, Ringo, là.
5: Arrêtez de montrer du doigt, ça se fait pas.
1: C'est lui.
5: Je travaille.
1: Non, menteur.
5: Ah, Gérard, je travaille. Je te cherche des...
7: Nul. Il essaye d'avoir un edge pour le téléphone, Ringo.
3: Olivier,
5: s'il te plaît.
4: Bon,
5: Max.
4: Max,
5: tu viens,
3: qu'est-ce
5: qu'elle
3: m'attend?
4: Non,
3: j'ai rien fait.
4: Ta voix est moins foncée.
3: Continue, Chara.
5: Max, s'il te plaît.
3: Ah, continue.
4: Du
3: son.
4: Ça va, tu as
3: parlé d'arrêt
4: toute la
3: nuit. Bon.
4: Allez, hop.
3: Qu'est-ce qui se passe?
4: Gérard.
2: Quand t'auras
4: fini tes conneries.
2: Allez, hop.
4: Au standard.
2: Allez,
4: bon standard.
3: Bon,
4: Gérard,
3: au
4: standard.
3: Ça marche,
1: je crois. Alors, Anne.
3: Ah, bah tiens.
1: Ouais, parce que t'appuies sur les boutons, d'accord? Ouais, tiens. Comme ça.
4: Tu peux y aller?
1: Oui, vas-y, Anne, je t'écoute.
4: Donc, je disais que, bah, écoute, moi, j'ai eu la chance, personnellement, j'ai pas eu du tout mal. Et j'ai rien senti du tout, et donc, voilà.
1: Ouais, mais attends, tu dis que ça t'a pas fait du tout mal et t'as rien senti, c'est
4: ça? Non, mais au niveau douleur, enfin, c'était pas désagréable, mais au niveau, non.
1: D'accord.
4: Voilà.
2: Bon,
1: calme. Bon, ok. Émilie?
8: Bah, moi, pareil.
1: Pareil?
8: J'ai rien senti. ça m'a fait ni du bien ni du mal.
1: Voilà. D'accord. Rita?
9: Mon petit Mickey, moi je suis vierge.
1: Ok. Tout à l'heure, t'as dit que tu voulais rien me dire, sauf à moi.
9: Ah, ça va, ça, justement, tu poses la question, donc je te dis, je suis vierge, et donc je te répondrai dans
1: 10
9: ans, je te dirai qu'est-ce qui t'est arrivé.
1: Hein?
9: Dans combien de temps?
8: Dans 10 ans.
1: Dans 10 ans?
9: Ouais.
1: Non, mais attends, d'ici 10 ans, je serai loin, moi.
9: Tu seras peut-être avec elle, Gérard.
1: C'est à Europe 1.
2: Voilà. Carton.
1: Non, attends, déjà...
9: Tu seras sur Nostalgie dans 10 ans?
1: Non, je serai peut-être dans les bras de Murphy. Dans les bras de Murphy, parce que je voudrais bien savoir là, monsieur l'alligator, si on pouvait aller me chercher ma petite colombe qui me fasse un massage. Parce que ça m'avait promis un massage et je commence à avoir mal.
10: Elle est occupée?
1: Non, elle est occupée, tu vois, mais
7: c'est bizarre, elle peut pas me masser et te masser en même temps.
1: T'as ta bouche à toi. Mélissa!
2: Un massage pour ton fighter, Gérard.
1: Bon, attends, toi, tout de suite, s'il te plaît. Mélissa, s'il te plaît.
9: Oui, bah écoute, moi, la première fois, ça m'a fait quand même un tout petit peu mal, mais c'était très supportable, mais c'était surtout très sanglant.
1: C'est-à-dire?
9: Bah, c'est-à-dire que ça saigne.
1: Mm-hmm.
9: Donc, quand ça saigne, bah, c'est pas très agréable.
1: Ouais, mais ça, bon, à peu près, si tu veux, c'est comme si que... quand vous avez... vos ragnagnas, vos règles.
9: T'as déjà dépucelé une fille, Gérard?
1: Non.
3: Christine, elle était pas bien?
1: Merci, je te répondrai pas.
3: C'est la question sur les...
1: Non, mais question minigel, tu vois, je répondrai pas sur une question comme ça.
9: Et ça vous dirait de dépuceler une fille?
1: Bah, pourquoi pas?
3: Parce que sur Intel, il y a marqué que t'aurais dépucelé une fille sous ton allemand.
1: Tu vois, c'est même pas la peine d'essayer. Tu vois, des questions... Non, non. Bon, attends, tu confirmes? Alors, Nicolas, comme tu confirmes...
2: Non, c'est pas Nicolas.
1: C'est Claude?
2: C'est pas Claude.
1: C'est qui?
2: C'est un mec qui passe sur tout le monde.
1: Ouais, c'est ça.
2: C'est Dieu.
1: Ouais, c'est ça, c'est Dieu. Et tu prendrais pas ma bite pour... tu prendrais pas mon cul pour une tasse à café s'il y avait un anse. Ok, donc je commence. Je préfère prévenir Claude et Nicolas. Commencez pas à m'énerver comme ça, parce que sinon, vous allez virer avant 4h. Je sens que tout à l'heure, il y en a qui vont se prendre des os dans la tête.
11: Bah, fait plaisir.
1: Alors, être vierge, est-ce vraiment une preuve d'amour? Alors, Mélissa.
9: Est-ce que être vierge, c'est une preuve d'amour?
1: Ouais.
9: Ben, je pense que oui, parce que pour moi, la virginité, c'est une colombe en plein vol, c'est une robe de mariée flottant dans le vent, c'est un peu de ton parfum sur un t-shirt de Ricky Martin. En bref, c'est une preuve d'amour.
1: Ok. Mais attends,
2: c'est une allumeuse qui m'a fait craquer des thunes en pensant que j'allais la baiser, mais en fait, je l'ai pas baisée, quoi.
1: Hey, Olivier, fais gaffe parce que tu vas te prendre l'os dans la transe si tu continues là.
2: Gérard.
1: Toi, tu dégages.
2: Claude, vas-y.
1: Non, non, pour l'instant, je me suis pas adressé au mec. Rita.
9: Oui, Gérard.
1: Ah, ça y est, l'autre tout à l'heure, c'était le Père Noël, je sais plus quoi.
9: Gérard, je peux répondre?
1: Bah oui, mais tout à l'heure, c'était mon Père Noël et puis tout ça, bon, ouais, vas-y, réponds. Bah,
9: c'est pas fini de parler, Gérard.
1: Vas-y.
9: J'allais te dire, Gérard, mon petit lapin en sucre.
1: Vas-y.
9: Donc, moi, je fais partie de la vieille école, hein. Donc, j'ai des principes, hein. Donc, c'est-à-dire que, comment dire? Je sais pas comment t'expliquer, Gérard.
1: Ouais.
9: Là, tu me troubles, Gérard, tu me troubles.
1: Ah, d'accord. Bon, c'est pas grave.
9: Non, mais je réponds, hein.
1: Non, mais réfléchis.
9: Preuve d'amour, Gérard.
1: Non, mais, Rita, tu réfléchis,
9: je
1: vais...
9: Non, mais c'est bon, c'est fait, je sais quoi dire.
1: Bon, alors, vas-y.
9: Donc, je pense qu'en fait, être vierge, oui, c'est une preuve d'amour. Hein.
1: Mm-hmm.
9: Donc, c'est une grande preuve d'amour. Et les mecs adorent les filles vierges, donc...
1: Voilà.
9: La preuve, quoi. Ah bon?
12: Mm-hmm. Faudra poser la question au mec, alors.
9: Tu peux poser la question au mec, Gérard?
1: Oui, mais attends, pour l'instant, je vais finir avec Emily.
9: Oui, d'accord. Alors moi, c'est pas une preuve d'amour.
12: C'est quoi, ça, Gérard?
9: C'est pas une preuve d'amour, parce que quand ça fait l'amour, t'es plus vierge, donc c'est pas une preuve d'amour.
1: Ok, d'accord. Et Anne?
12: Bah, pour moi, si, c'est vraiment une...
1: Donc, Christine.
12: Hein?
2: Christine, c'est l'ex de Gérard.
1: Bon, si ça commence comme ça, vous allez dégager. Bon, moi j'arrête, Olivier, non, j'arrête, c'est terminé.
2: Non,
1: oui. Non.
12: Pour une fois qu'on fait un débat intéressant.
1: Non, mais dans ces cas-là, Max,
7: Génial,
1: s'il te plaît.
7: Mais qu'est-ce qui se passe?
1: Non, tu me retires ça, d'accord?
7: Y a rien en tête. T'as même pas répondu à la question.
1: Non, je répondrai pas.
7: Avant le mariage.
1: Non, mais ça, Anne.
12: Oui.
1: T'as pas répondu à la question,
12: toi. J'étais en train de répondre, on m'a coupé.
1: Oui. Ouais, parce que Olivier s'amuse avec la connerie que Christine a dit la semaine dernière. Et ça, ça les amuse.
10: C'est pas très drôle, hein.
13: Ouais.
10: Non,
13: ailleurs, c'est pas très drôle.
10: Moi, je dis qu'ils sont pas marrants avec ça.
13: Ouais. Moi, je dis que c'est lourd.
10: Hein. Et moi, je dis que sexuellement, t'as le droit de faire ce que tu veux.
1: Bon, Anne, s'il te plaît.
13: Ah oui,
10: des cure-dents, des barres.
1: Bon, s'il vous plaît, Claude et Nicolas, s'il vous plaît, vous laissez Anne parler.
13: C'est fourchette escargot.
1: Anne, s'il te plaît, tu réponds.
13: Bon, bah écoute, pour moi, c'est une vraie pour.
1: Ah, quoi, tu joues là?
10: Ça y est, il sabote maintenant.
1: De quoi? Tu t'amuses à quoi, là, encore?
10: À nous saboter.
1: Bah oui, ils s'amusent à... ils s'amusent à vous couper au fur et à mesure.
13: Ouais, c'est dégueulasse.
1: Non, à peine. Bon, Anne, tu réponds, s'il te plaît.
13: Ça y est, c'est fini, c'est bon.
10: J'ai...
1: D'accord. Okay. Merci, Olivier. C'est... Non, mais c'est bien. C'est bien, non, mais c'est bien.
7: Mais j'ai rien fait, Gérard.
1: C'est bien. Claude.
10: Ouais, bah moi, je crois que j'aurais du mal à te répondre à la question, vu que je suis cancer.
1: Non, mais les signes astrologiques ont rien à voir là-dedans.
10: Tu me demandes si je suis vierge, tout ça. Ben non, moi, je suis cancer ascendant scorpion.
1: N'importe quoi, personne vierge unité. Je parle pas des signes astrologiques,
10: ah,
1: hein,
10: ok.
1: Bon, bah, réveille-toi. Retourne voir Manu, parce que je crois que tu comprends pas le thème des débats.
7: Exactement. Ouais, il a rien compris.
1: Allez, Claude. Bonne nuit, Claude.
10: Il va t'expliquer.
1: Il va t'expliquer d'une drôle de façon, tu vas voir.
10: Tu vas voir.
1: Nicolas.
10: Ouais. Donc moi, ouais, bon, dépuceler les filles vierges, je trouve que c'est un acte d'amour impressionnant. Enfin, qu'une vierge donne son corps comme ça par amour et te donne sa virginité. Est-ce que ça t'est déjà arrivé, Gérard?
13: Ah, mais t'es un poète, Nicolas.
10: Je sais.
1: Non, mais alors là, je vais te dire, toi, Nicolas.
10: Oui.
1: Donc je vais répondre à ta question et en même temps je vais répondre à Anne, Émilie, Rita et Mélissa. Donc jusqu'à maintenant j'ai pas trouvé la chaussure à mon pied. Donc non mais rigolez pas parce que c'est pas marrant, d'accord? C'est pas parce que y a eu l'autre espèce de grosse vache de Christine.
10: Non mais soit.
1: Non mais voyez. Non mais attendez. Moi je vous réponds clairement. Vous voulez que je vous réponde? Moi je vais vous répondre. Donc je réponds à Nicolas, Claude, Anne, Émilie, Rita et tout ça. Donc c'est pas parce qu'il y a eu l'autre grosse vache de Christine qui s'amusait à dire bon, l'histoire des contentiches, ça commence à me prendre la tête, donc je commence.
13: La contentiche dans son cul.
1: Voilà. Donc Olivier, merci.
7: Attention.
1: Oh là là. Voilà.
13: C'est rare.
1: Donc pour en finir, donc c'est pas parce que l'autre elle a dit des conneries, mais jusqu'à maintenant je.
10: C'est pas grave. J'ai toujours trouvé personne.
1: J'ai toujours.
10: C'est pas grave.
1: Attends, ça a 4 heures, donc t'as le temps, toi, Bart, c'est bon. Ah, mais c'est bon, Bart, tu veux participer, tu veux répondre à une question?
7: Non, on se dépêche d'aller dans le débat, Gérard.
3: Il y a juste un truc sur Minitel pour revenir un peu dans le débat. Il y a que Gérard a sorti un peu son premier album, ça s'appelle L'école du maxi coton de tige d'argent.
1: Ouais, c'est ça. Donc, 4e question, parce que comme apparemment tout le monde est pressé, donc on va abréger avant 4h30 du matin, hein, comme ça, ça va aller plus vite, on laissera la place à Bart.
13: Gérard.
1: On laissera la place à Bart et puis comme
3: bon,
1: ça...
3: Reviens sur le débat un peu, Jean.
1: Tout le monde sera content. Alors, êtes-vous déjà sorti avec une fille vierge ou vice-versa? Donc, Nicolas.
3: C'est la même chose, ces questions.
10: Ah oui,
1: donc,
10: oui.
1: Non, mais Nicolas.
10: Une fille vierge, oui.
1: Ouais, mais est-ce que toi, est-ce que t'es sorti avec une fille vierge? Est-ce que toi, c'est toi qui l'as dépucelé ou pas?
10: Ah oui, je viens de te le dire il y a 2 minutes.
1: Bon, ok. Gérard.
13: Tu l'as pris.
3: Gérard, oui, 30 secondes.
1: 5 minutes, s'il vous plaît. 5 minutes.
3: Et il est parti, il a pas voulu se calmer, donc je l'ai viré. On accueille Rock.
1: Ouais.
3: Il parlait de sa voisine, je crois.
1: Ouais, à mon avis.
3: Bonsoir, Rock.
1: Allô? Bon, d'accord, il dort, lui. Donc c'est bien. Anne?
13: Oui. Non, mais attends, j'ai rien entendu, là. Hein.
1: Êtes-vous déjà sorti avec une fille vierge ou vice-versa?
13: Non, jamais.
1: Ok. Même avec un garçon qui était puceau?
13: Non, jamais.
1: D'accord. Émilie?
13: Oui, vice-versa.
1: Ouais, ben, t'as entendu la question, quand même.
13: Oui, ben, vice-versa.
1: C'est-à-dire?
10: Parce que t'as dit la question
1: plus ou vice-versa. Ouais, tais-toi, toi. Mais tu restes poli avec moi, parce que tout à l'heure, tu as dégagé, Nicolas.
10: Attends, vice-versa.
1: Voilà, merci.
10: Voilà, dégagé.
1: De toute manière, c'était Rock, à mon avis.
10: Non, c'est pas moi.
1: Non, c'est jamais personne. Ça amène ma sœur dans un culotte d'un job à 90 salaires sur un vélo moteur quand... Hein, ok. Donc, Rita?
13: Ouais, mon petit Gérard, moi je suis sorti qu'avec des puceaux.
10: Moi c'est ma sœur qui balbore entre les cuisses d'un catcheur.
1: Ok.
13: Non, c'est vrai, Gérard.
1: Non, mais je sais que c'est pas toi qui balance ça, c'est. J'aurais bien savoir qui c'est.
10: Ouais.
1: C'est pas grave. Hein.
13: Mélissa?
9: Moi, je suis jamais sortie avec une fille vierge, mais je pense qu'avec un gars de ceinture, ça peut se faire. Ouais.
1: Ouais, mais avec un mec qui était puceau.
9: Avec un mec qui était puceau, ouais.
10: Avec, comment ça peut se voir? C'est dur, quand même.
1: De toute manière, tu peux pas voir si le mec il est puceau ou pas.
9: C'est marqué, ouais, mais attends, il y a un t-shirt, je suis puceau.
10: Ah, d'accord.
1: De quoi
9: les gens qui sont puceaux ont en général un t-shirt avec marqué je suis puceau ou je suis pucelle.
1: Bah non, t'as pas besoin de marquer ça sur un t-shirt. Non,
10: t-shirt Ricky Martin, ça marche aussi ou?
1: Bon, bah, Nicolas, bonne nuit.
14: Salut, mon homme, j'ai pas trop le temps de te parler, j'étais en train de ramasser une méchante. Quoi?
15: Ah, fous-moi ta vie dans le chien!
14: Hey, wow, là, tu vas en manger une maudite, tain!
1: Bizarre, s'il te plaît. Oui, Gérard. Tu peux essayer de me préparer le prochain disque?
7: Prépare, Gérard.
1: Ok.
9: C'est voisine.
1: Donc,
10: ouais, c'était rapide.
1: Alors, croyez-vous que dépucer une fille, c'est terrible. Donc, Nicolas.
10: Ouh, c'est terrible. Ouh,
1: oh.
10: Oui, c'est terrible.
1: Rock. Rock.
10: Ouais, je suis là.
1: Rock, tu travailles?
10: Ouais, je suis là.
1: Non,
10: depuis une fille, ouais, c'est tranquille.
1: Bon, bah attends, t'as même pas compris la question. Donc, pour moi, t'es à moitié starbé, toi. Arrête de fumer la moquette, ça vaudra mieux. Rain.
10: Non, moi, je suis mesuré, moi.
1: Bon, bah attends, toi, tu vas dégager au standard, tu vas pas m'énerver longtemps, hein. Je te le dis tout de suite.
10: Ok, mais Michel.
1: Ok, ben alors, bonne nuit pour toi, Rock. Ça t'apprendra d'être poli aussi. Hop, Anne.
9: Oui, ben ça, c'est une question pour les...
1: Bah oui, mais Bon, ben...
9: Nicolas, il est là, il est encore là.
1: Ouais, mais il a répondu.
10: Bah, c'est terrible.
9: C'est terrible.
1: Bon, bah, allez, tiens.
9: Pourquoi c'est terrible, Nicolas?
10: Parce que c'est terrible, parce que c'est ce que il m'a posé trois questions, j'ai répondu à peu près de la même façon, mais il comprend pas que les trois questions, c'est les mêmes. Moi, j'ai dit que quand une fille vierge se donne à toi, ou à moi, plutôt, une preuve d'amour incroyable.
9: Attends. Oui. Quand tu te retrouves avec une fille, enfin, je sais pas si t'es arrivé ou pas.
10: Non, jamais.
9: Jamais.
10: Ouais, c'est de la science-fiction.
9: Ah bon, pourquoi? Non,
10: mais je plaisante. Je suis faite de sexe, vas-y.
9: Non, mais si tu te retrouves avec une fille vierge.
10: Oui.
9: Comment tu réagis?
10: Comment ça, comment je réagis?
9: Bah, comment tu réagis, je sais pas, tu dis, oui, oh bah non, désolé, t'es vierge, casse-toi ou...
10: Ah, c'est obligatoire qu'il faut parler avant, parce que, bon, une fille vierge...
1: Non, mais attends, Nicolas!
10: Sur les attouchements, sur, enfin...
1: Nicolas!
10: Sur ce que l'amour nous apporte, quoi.
1: Nicolas!
10: Cette espèce de fontaine de plaisir, en
1: fait. Oh!
10: Mais il faut...
1: Tu me le calmes, lui, là!
10: Ça passe que...
1: Tu le calmes, Bon, de manière, je pensais... Alors... Mais Nicolas...
10: J'avais fini ma phrase.
1: Non, mais tu vas finir ta phrase au standard. Pour l'instant, c'est moi qui parle maintenant.
10: D'accord, vas-y.
1: Hein? Donc, je disais, la virginité, c'est... Bon, c'est sûr que la question, elle est un peu con. Donc, à quel âge une fille a peur? À quel âge? Bon, Nicolas, tu t'écrases, s'il te plaît, merci.
10: D'accord.
1: Et donc, à quel âge une fille peut perdre sa virginité? Donc, vous réfléchissez, on va s'écouter.
10: Il n'y a pas d'âge pour en manger.
1: Nicolas, tu la fermes! Tout à l'heure, tu vas te prendre un bâton de berger que je vais pas te retrouver. Quand j'appelle un pompier avec ma bouche, je suis heureux. Hop. Et on se retrouve tout de suite après.
10: Ok.
16: Alors, on va accueillir maintenant tous tes amis, à savoir Hugo.
17: Non.
16: Luigi, bonsoir.
18: Oui, ciao les Schtroumpfs. Ciao Gigi, ciao.
16: Bonsoir Gérard.
19: Salut.
16: Voilà, merci d'être poli, Gérard. Hugolin.
20: Bonsoir les kids, bonsoir le cum.
19: Non, c'est bon.
20: Effectivement, je suis vierge.
1: Non, mais attends, le débat il commence pas, donc déjà tu commences à dire bonjour et après on verra.
16: Voilà, ne crie pas parce que là vraiment il y a des saturations. Arnette, bonsoir.
21: Allô? Allô, oui, bonsoir, vous allez bien?
16: Oui, ça va plutôt pas mal.
21: Régulièrement, Gérard, quand même, hein. Voilà, quoi.
16: On a également David, bonsoir David. Bonsoir David.
22: Ça va
16: et toi?
22: Ouais, super. La forme.
16: Bon.
22: Un peu de radio. Pardon.
16: Attendez. Apparemment, on dérange Gérard qui est en train de manger son petit casse-dalle. Gérard qui se contrefout de vous quatre. Mais par contre, maintenant, il va finir de manger, d'avaler vite fait sa petite portion et puis il va dire bonsoir à Raphaël.
0: Salut Gérard.
16: C'est une fille, hein, au cas où tu l'aurais pas entendu.
0: Oui,
16: ah, deux LE, hein, c'est difficile.
6: Ouais, c'est une fille, tu me prends pas.
16: Mais si, c'est la Raphaël qu'on a eu tout à l'heure, là.
0: Mais Gérard.
16: Elle est pas vraiment noire, elle est pas vraiment blanche, elle est chocolat au lait, c'est ça?
6: Non, c'est un mec, ça.
16: Elle se cherche encore, elle sait pas trop où elle veut aller, elle se tâte, alors elle prend les deux. On a également Elisa, Alisa, Alissa, Alissa, Alissa.
17: Salut Mathieu.
16: Bonsoir. Parle bien devant ton combiné, hein. Voilà, parle bien devant ton combiné. Parle bien devant ton combiné.
17: Je parle devant mon combiné.
16: Non, tu le faisais pas il y a un instant. Menteuse. Evelyne, bonsoir.
23: Bonsoir.
16: T'appelles de RP.
23: Pardon ?
16: Pour les intimes, région parisienne, sinon pour les autres. T'as 26 ans, ça va Evelyne ?
23: Ça va très bien,
16: merci. Bon, très bien. Bah, Cédric également de Lyon.
24: Ouais, salut.
16: Salut Cédric.
24: Ouais.
16: Donc Gérard, tiens, je te donne les documents. Puis c'est à toi de gérer donc ton débat, tiens, hop. Et puis il y a d'autres nanas, si les nanas veulent appeler, donc 0803 08 5000, 0800 70 5000. Dans un instant, je vais m'éclipser du débat, je vais laisser Jessica faire ça parce que. D'abord, Jessica, la première question qu'on peut se poser, t'es plus vierge depuis l'âge de 10, 8 ans,
25: 12 ans. Non, depuis 16 ans.
16: Ah, 16 ans.
25: Ouais, très bien.
16: Tard, mais enfin bon, t'as vite rattrapé le retard. Hein.
25: C'est clair.
16: Donc il y a Jessica, Florent va prendre les manettes, également pas, Julie. Ce serait marrant que Julie elle prenne derrière, on va rigoler. Hein.
6: Avant que tu t'éclipses, si des fois on pouvait avoir la personne de.
16: Tout à l'heure. Non, on fait le débat là, Gérard.
25: Ça répond pas.
16: J'ai
25: essayé, ça ne répond pas.
6: Bon, c'est bon, donc apparemment.
24: Les blaireaux sont là, on est là.
6: Bon, ouais, c'est bon. Tu vas pas commencer?
24: Ouais, tu restes poli, enculé.
6: Alors l'enculé, t'emmerde.
24: Mais c'est pas à toi qu'on parle, Gérard. C'est pas à toi qu'on parle.
6: Non, mais je te préviens d'une chose.
24: Ouais, comme d'hab, quoi.
6: C'est comme d'hab.
24: T'énerve pas, vas-y. Tu peux y arriver, Gérard.
6: Vous commencez pas à me les gonfler. C'est clair et net.
24: Pas. Ok.
6: Ça va aller vite.
24: T'énerve pas, mon
6: Dieu. Le débat. Si vous commencez comme ça, le débat il va durer 5 minutes. Vous choisissez. C'est simple, vous choisissez.
16: Vous choisissez pas, vous choisissez. C'est ce que t'as fait.
6: Ouh. On y va gentiment.
16: Ouh, gentiment.
6: Comme sur certains débats qui se sont très bien passés.
16: Oui.
6: Ou sinon, je casse, j'arrête tout et je rentre chez moi.
16: Non. Ah non.
24: Gérard, tu ne feras jamais ça.
16: On a déjà Nanou qui fait je suis vierge.
6: Nanou sur Minitel, t'es bien gentil.
16: Ah, crie pas parce que tu vois, t'entends la voix, c'est dégueulasse. Je sais pas, il y a un problème ici. J'ai tous mes poils sur la chatte. Je t'aime à la folie. J'ai envie que tu me prennes par le boîte.
6: Hey. Max, puis dans mon tu me l'envoies quand même de mon côté quand même que.
16: Puis attends parce que c'est ami.
6: On voit un peu.
16: Puis dans mon anus tout rouge. Puis par ma bouche et est-ce que tu pourrais m'éjaculer? Bon, enfin bon.
6: Bon, on verra.
16: Non, là après c'est pas très drôle. Après c'est pas très drôle.
6: On verra.
25: Bon. On verra, elle a dit.
16: La première question. Alors Gérard, le débat.
17: C'est clair.
24: Gérard est-il buteau? La question qui se pose pas.
6: Ah, très bonne question, ça. C'est qui ça?
24: C'est
6: Arnett. Ça m'aura pas étonné de ta réponse.
24: Bah, c'est clair, hein.
6: Arnett, point final à Lénine, donc on va commencer.
24: Ok, on y va.
6: Donc sur la virginité, pourquoi? Donc voilà. Donc
24: quoi,
6: la
24: quoi,
6: fois...
24: quoi, quoi, quoi c'est bon. Gérard, tu fais quoi là?
16: Non, mais demain on fera un temps, aussi on fera un débat sur la météo. Demain il fera beau, pourquoi? Attends, dans le micro, il s'est vu, ça grésille, je sais pas.
6: Ouais, alors, pourquoi ça, je m'adresse. J'ai pas beaucoup de nanas, c'est dommage.
17: Mais exprime-toi, Gégé.
16: Non, mais attends, là, tu.
24: Allez,
16: on dirait pivot, vas-y, démarre.
6: Alors, pourquoi attendre pour avoir une relation? Très bonne question.
16: Les mecs peuvent répondre aussi là-dessus, Gérard. Mais Jessica mène le truc.
6: Non, en principe, j'ai demandé plus de nanas que.
24: Mec, mais bon, c'est pas grave. Si tu
6: plus de nanas. Hein. Parce que les cums, j'en ai ras le bol. Alors, j'aurais bien voulu avoir les réponses de taupe.
24: De taupe?
6: Oui.
24: C'est quoi ce nouveau délire, là?
6: Ce nouveau délire, c'est un nouveau surnom que j'ai donné aux nanas maintenant.
25: Ah, bah, c'est vachement sympa.
24: Bah, ouais,
25: c'est toi qui défends la femme habituellement, bah, dis donc.
24: Gérard, c'est pas taupe, c'est taupu. T'as compris, Gérard?
25: Voilà, c'est quoi, Gégé, la première question?
6: La première question, c'est pourquoi attendre pour avoir une relation? Ça, c'est pour les nanas.
25: Alors, les filles, il y a Alissa.
6: On en a pas beaucoup.
17: Ouais.
25: Il y a Alissa qui est là.
17: Ouais.
25: Alors, à ton avis?
17: Bah, déjà, la virginité pour une fille, c'est quelque chose d'important.
6: Mmh.
17: Moi, la première fois que j'ai eu mon rapport, j'ai quand même attendu un an.
6: Mmh.
2: Et bon, c'était un mec assez sérieux, quoi, qui était bien, quoi. Et puis, j'ai voulu lui offrir ma virginité, et puis voilà, quoi.
4: D'accord.
6: Evelyne ?
5: Bah, moi, c'est un petit peu pareil. La première fois que j'ai perdu ma... Enfin, la première fois que j'ai eu un rapport, c'est vrai que c'était avec quelqu'un. J'avais attendu aussi. On ne fait pas ça avec n'importe qui. Hein. Mmh. Ou le premier qui passe.
6: Ouais, d'accord. De manière, je reviens à peu près. De manière, je vous donnerai mes solutions en fin de débat.
5: D'accord.
6: Raphaël.
8: Oui. Alors, bon, je
6: apparemment, c'est pas. C'est un mec.
8: Mais arrête! C'est pas parce que j'ai une grosse voix que je suis forcément un mec.
6: Bah, c'est bon.
11: On dirait Chewbacca dans la guerre des étoiles.
8: Ah, toi, ta gueule, hein, connard.
6: Oh, on reste poli.
8: D'accord, je reste poli.
6: On se calme.
5: Je crois que c'est pas Gérard.
6: Raphaël.
8: J'ai horreur qu'on me soupçonne en plus, surtout que j'ai déjà eu des problèmes dans ma tendre jeunesse qui n'est pas si loin. Et j'ai cassé la gueule à plusieurs garçons.
11: Ouais, mais Raphaël a une belle voix.
8: Oui, merci.
11: C'est clair. Ah ouais,
8: ouais, tu rattrapes bien le coup, hein.
11: Ouais. Faut le dire quand même. Hein.
8: Ouais.
11: Comme la voix du Bourbon, quoi.
8: Tu peux m'exprimer ?
16: Eh, hey, Gérard. Il y a Pinette sur Minitel qui dit que tu dépucelles les mouches.
6: Non, mais c'est bon, Minitel, tu me le mets par là que je voye.
16: Est-ce que c'est vrai ?
6: De toute manière, je donne pas mes réponses. De manière, vous le savez très bien.
11: Comme d'hab.
6: Donc, Raphaël.
8: Oui. Bon, moi, je suis la seule vierge, apparemment.
6: Non, t'es pas une nana, enfin, déjà. De toute manière, non, déjà. Te prends pas pour une nana, t'es un cum.
5: Attends, Gérard, c'est qui ?
8: Gérard, arrête !
11: Tu manques de respect, Gérard. Un peu de respect, on est respectueux envers toi, déconne pas non plus, quoi.
8: Une fois ça passe, mais à la longue, putain, ça devient chiant, quoi.
6: Gérard, on dit pas putain, ok.
8: Oui, pardon.
11: Ouais, d'accord, on dit maman travaille, on a compris.
8: C'est depuis que je suis en France, j'ai appris un mauvais vocabulaire, tu vois, à fréquenter les Français.
6: Ouais, bah c'est bon, tu fréquentes qui tu veux, je m'en fous. Allez, c'est bon, allez, on y va.
8: Bon, alors, je dirais que de là où je viens, la virginité est quand même assez importante. Je viens de Côte d'Ivoire. Et bon, c'est ma première année en France et tout, là. Et on est assez en retard dans ce domaine.
5: Tu as quel âge?
8: J'ai 19 ans.
5: 19 ouais. Encore ça va, quoi, c'est pas...
8: ça va, oui. Et bon, par rapport à toutes mes copines et tout, la mentalité déjà là-bas, on est toutes comme ça. Hein. C'est pas que c'est un sujet tabou, mais bon...
5: C'est un peu ce qui se passe chez les maghrébiennes aussi. Quand je vois qu'elles attendent jusqu'au mariage, la plupart...
6: Ouais, bah
8: non,
6: ça...
8: mais c'est pas pareil.
6: Qui c'est qui parle, là?
5: Celle-là.
6: Aïssa, t'as quel âge, s'il te plaît?
5: 20 ans.
11: T'en as 21 bientôt? Mais tu sais, pour moi aussi, c'est important, la virgin, c'est pas...
6: Oh, ça, c'est Hugo, là?
11: Non, c'est Luigi. La virgin, c'est important, parce que c'est là-bas que je vais acheter mes CD, donc c'est...
6: Non, mais je vois pas le rapport, hein. Je vois pas le rapport. Non, mais de toute manière, je réponds à la question d'Aïssa. Je reviens à ta question là que tu viens de poser. De toute manière, c'est vrai que bon, ben certains pays attendent assez longtemps, voire même jusqu'au mariage.
8: Mais ça dépend de la religion qui domine, hein, aussi.
11: Absolument.
6: Tout à fait.
5: Ouais, mais ça peut dépendre de la personne elle-même.
8: Oui, tout à fait, de l'éducation qu'elle a reçue.
16: Voilà, ça dépend
11: de notre pays où on est. Hein. Si c'est en Thaïlande, bon.
8: Non. C'est clair.
16: Ça dépend de la personne ouais, avec qui on veut le faire.
5: Quelle que soit la religion, c'est vrai que c'est le caractère de la personne, c'est ce qu'elle ressent, ce qu'elle a envie de faire avant tout, en quelque sorte.
8: C'est Alissa, c'est toi qui parles, hein?
5: Non, c'est Evelyne.
8: Ah, Evelyne. Oui, mais je vais te dire un truc. Déjà, les parents sont là pour inculquer aux enfants une certaine...
6: Je suis tout à fait d'accord.
5: Moi aussi, mais attendez,
16: Gérard, il y a un truc à dire, c'est ça dépend de la personne, comme le dit Nanou sur Minitel. Elle veut perdre sa virginité uniquement avec Gérard.
6: Mais moi, sur Minitel, j'en ai rien à foutre.
16: Et elle a des raisons. Elle dit que t'es le seul à avoir un gland assez gros pour la dépuceler, Gérard. Bon,
6: après ce qu'elle veut, je m'en fous.
5: Elle a déjà eu l'occasion de le voir.
16: Il la monte partout dans la rue.
6: Raphaël.
5: Oui.
6: Raphaël.
5: Oui.
11: C'est l'occasion jamais de perdre la tienne.
8: Qui, moi?
11: Oui, mais moi.
5: Et Gérard, pourquoi tu lui dis ça?
11: Gérard, moi je ne comprends pas pourquoi les vierges sont plus importantes que les béliers ou les scorpions, les verseaux.
6: Non mais attends,
11: Luigi. Oui, je t'écoute.
6: Hey, je vais te dire une chose, je vois pas le signe astrologique, ce qui vient foutre là-dedans.
11: Donc, mais vous, va faire un coulo, quoi.
5: Mais vous, les mecs, vous serez pas contents de dépuceler une vierge?
6: J'aime bien quand vous parlez, donnez vos noms.
5: Alissa.
6: Oui. Moi, de toute manière, bon, bah, je vais répondre à Raphaël.
3: Oui, mais moi, j'ai même pas parlé, vous m'avez tout coupé
6: non,
3: la
6: mais,
3: parole.
6: Non, mais, minute, Raphaël, je vais te répondre. Oui. De manière, c'est pas parce qu'il y a papa, maman derrière.
25: Ah, bah, l'engueule pas, la pauvre.
3: Non, mais.
6: C'est le pauvre.
3: Ah, oh, mais arrête,
6: à la longue, ça devient chiant. Si t'es embêté, tu vas à la deuxième porte à droite et c'est bon.
3: Ça devient chiant, Gérard. Vas-y, Gérard, je t'écoute.
6: Donc moi je vois pas le rapport avec papa et maman parce que si t'as envie d'aller voir quelqu'un t'as pas besoin de demander à papa et maman.
25: Mais la conscience alors.
6: T'as 19 ans. Grandir. Non mais t'as 19 ans. Mmh. De manière t'es majeur, t'es vacciné, tu fais ce que tu veux, t'as pas besoin de demander à papa et maman comment on fait l'amour.
3: Mais qui plus est, je suis à 6000 km de mes parents et là mes parents je peux faire n'importe quoi, ils sont pas au courant en plus, tu vois.
25: Mais c'est parce que t'as une conscience.
3: Oui, j'ai une conscience.
6: Tu prends ça sous ta responsabilité, mon grand.
3: Ma grande.
6: Mais de manière, chacun prend ça sous sa responsabilité.
4: Pas, c'est pas une femme dictateur.
6: Mais vous avez pas besoin de papa et maman. Et par exemple, moi je sais pas, Elisa ou David ou Ernest, Luigi ou.
4: Oui, il est là, oui. Merci Gérard.
6: Oui, Golin, okay, ou Evelyne.
25: Oui.
6: Bah, je pense que vous n'avez pas besoin de demander à vos parents comment qu'on fait pour.
3: Gérard, c'est pas ce que j'ai dit. J'ai dit que les parents sont là pour donner une éducation aux enfants. Ça dépend maintenant si tes parents te laissent faire tout ce que tu veux. Tu vas te faire des pucelas à 13 ans, tu vas te faire des pucelas à 15 ans ou n'importe quoi. Et si tes parents te donnent une bonne éducation et qu'ils te mettent ça.
4: D'accord.
25: Absolument. Non, moi je suis pas d'accord.
6: Non, je suis pas d'accord là.
25: Non.
16: Parle-nous de ton expérience, Gérard. C'est ce que l'on demande.
6: Du scoop.
16: Tu t'es fait dépuceler à quel âge, Gérard?
4: 3 ans. Gérard, parle-en, ça va être rapide.
6: Ça vous regarde pas.
4: Je reconnais un,
6: là, il est encore là. Normalement, il devrait se tirer en boîte.
16: Non, mais même si t'as commencé par le derrière, c'est bon, ça dépuce.
6: Non, mais c'est bon, toi, tu te tires en boîte.
4: Gérard,
6: oui, Gérard.
12: Ouais, moi je voulais dire que, bon, effectivement, je suis vierge ascendant poisson. et ça fait 28 ans.
16: Il y a Muriel qui prétend que Gérard est puceau ascendant casse-couille.
6: Dans ce cas-là, c'est où? C'est sur Minitel.
16: Sur Minitel, oui.
6: Alors Muriel, sur Minitel, tu laisses ton numéro, on te rappelle. Ok, merci.
25: Mais faut revenir à Raphaël. Là. Raphaël,
6: bon,
25: t'as jamais été tenté, je sais pas, pour faire.
13: Raphaël est parti.
25: Ah, elle est partie déjà.
3: Elle est
25: sérieux. C'est dommage. Mais il reste juste deux filles alors.
3: Ah, il est parti, Raphaël.
25: Voilà.
3: C'est ta faute.
6: Bon, David. Ouais, c'est de ma faute, merci, c'est bon, là.
3: Foutez pas la faute sur Gérard, merde.
6: Bon, David.
4: Oui, Gérard.
6: Ta réaction là-dessus, sur la première question?
4: Bah, je suis d'accord avec toi, Gérard.
6: Moi, ça, de manière, je sais que tu seras toujours d'accord avec moi, et puis après, tu vas me dire, ton débat, c'était de la merde, ok, c'est bon. Bonne nuit. C'est bon, Arnett.
3: Ouais, bah, moi, je vais dire que, qu'en fait, la virginité, faut la dépuceler, quoi.
6: Ok.
3: Voilà.
25: C'est intelligent, ça.
3: Non, c'est sympa quand même, non?
25: C'est bien ça.
6: Hugolin.
25: Belle conception de la vie.
12: Alors, moi j'ai perdu ma virginité, mais je l'ai jamais retrouvé. Ça, je fais partout.
6: Non, mais attends, vis-à-vis de la question, pourquoi attendre d'avoir une première relation?
16: Pourquoi est-on vierge avant d'avoir eu sa première relation? C'est une bonne question, Gérard.
3: Ah, là, il a sur le
16: vide. Ah, elle est excellente. Fallait la poser, celle-là.
25: Mais non, mais GG, faut attendre d'être prêt. Sinon, tu vas pas faire ça à 8 ans, quoi, parce qu'à 8 ans, t'es pas prêt.
6: Bah, de toute manière, je vais te dire une chose, Jessica, quand tu vois ce qui se passe à l'heure actuelle, rien qu'à entendre tes émissions entre 20h et 22h, sans compter les émissions à Max, pourquoi que j'ai voulu attaquer le débat sur la virginité? Parce que sans arrêt, on les entend.
3: Merci, Gérard. Alors,
6: t'en entends des vertes et des pommures. Les nanas ont 13-15 ans, elles sont violées par
3: mais là tu
16: comprends.
25: Gérard.
6: Oui.
25: Juste, tu accueilles Raphaël est parti, mais à la place c'est Sandra.
6: Sandra.
25: Salut Sandra.
4: Bonjour Sandra.
25: T'as quel âge Sandra?
3: J'ai 19 ans.
25: D'accord. Toi t'es vierge ou pas?
3: Oui.
25: T'es encore
4: Sandra? T'habites où Sandra?
3: À la Courneuve.
25: D'accord.
3: Ah, j'espère que c'est pas...
25: Mais détends-toi, Sandra. Qu'est-ce qui fait que t'es toujours vierge à 19 ans?
3: Voilà, c'est un peu comme Raphaël, quoi.
25: T'as
3: dit que la virginité, on en a qu'une. Mmh. Et enfin, voilà, pour moi, faut pas la donner à n'importe qui, il faut attendre.
25: Ouais, tu veux attendre le mariage, toi ?
7: Non, peut-être pas, non.
25: D'accord, mais tu vas attendre le mec idéal.
7: Tu pourras attendre jusqu'à 30 ans ?
9: Ok, ma cochonne.
25: Ouais. T'as pas de tentation ?
6: C'est bon, là, on reste pas.
25: T'as jamais été tentée par un mec pour sortir, pour coucher avec un mec ?
7: Oui, plus d'une fois quand même.
25: Ouais. Et alors, qu'est-ce qui t'a retenu ?
7: Ben, disons que...
10: Sa gueule.
7: C'est pas ça, mais bon, c'était pas... Je pensais pas qu'il y avait droit, lui.
25: Ah, ok.
7: Ça a jamais duré avec un mec, non ? Non.
13: Est-ce qu'il faut y avoir le droit ? C'est pas un droit, c'est une envie.
25: Il faut qu'un mec se donne les moyens pour.
13: C'est pas un droit, c'est une envie.
7: Il faut au moins qu'il prouve que vraiment il s'intéresse.
25: T'as raison, je suis d'accord avec toi.
7: Ok, c'est clair.
6: Sandra, oui. Il y a une question. Il y a une question qui me vient à tête. T'as 19 ans.
7: Oui.
6: Est-ce que t'as déjà eu des flirts ?
7: Des flirts ?
6: Des flirts ou même des relations.
25: Oui. Mais flirts, quoi, juste une pelle ou flirts poussés, caresses, etc.
7: Oui, bah oui, quand même. Oui. Flirts poussés, ouais. Quoi.
25: Ah ouais, les flirts.
6: Cunilingus, quand même
25: non,
6: pas.
25: Cunilingus.
6: Cunilingus. Bon, c'est bon, Jessica, tu as pas me corrifier mon orthographe, je te remercie.
10: Tu sors ta langue.
6: Bon, ouais. C'est bon, les cums.
25: Attends, il y a un truc important. Sandra, jusqu'où t'es allée avec un mec ?
10: Tu as déjà embrassé avec la langue.
25: Non, Sandra. Tu dis les préliminaires, Sandra. C'est quoi ?
6: Oui. Sandra, jusqu'où t'as. Sandra.
7: Qui c'est qui parle ?
6: C'est Gérard.
7: Oui.
6: Jusqu'où t'as été ?
25: Avec un mec.
10: Jusqu'à Paris.
25: Dans les préliminaires.
6: Bon, c'est bon, les cums.
25: Sandra, on se réveille.
7: Non, mais tout le monde parle en même temps, quoi.
6: Non, mais là,
13: on attend ta réponse, Sandra.
6: Est-ce que, jusqu'où t'as été avec le premier garçon que t'as connu ?
7: Le premier ?
25: Pas qu'avec le
13: non,
25: premier.
13: Non, pas avec le premier, avec les mecs.
25: Avec les mecs.
6: Avec ceux que t'as connu.
7: Ben, disons que j'ai été bon, presque jusqu'au bout, mais ça a coincé, on va dire.
25: D'accord.
7: Trop
6: ouais, donc.
25: Ok, donc t'as quand même tenté la pénétration.
7: Ouais.
25: Ah, okay.
7: Mais bon, quand j'entendais les filles là, comme ça qui restaient un an avec un garçon qui couchait après, c'est beau. Ouais, bah, ouais. C'est ce qui s'est passé pour moi.
6: Ah parce que vous avez, alors là il y a une question bête et méchante que je vais vous poser aux trois filles que j'ai, même ouais. Même au clown là que j'ai l'habitude d'avoir dans mes bédé, dans mes débats.
10: Dis pas que je suis un clown non plus, je vais pas déconner.
6: Non mais c'est bon, vous prenez ça comme vous voulez, mais ce soir j'ai envie de rigoler un petit peu, ça vous dérange pas.
13: Comme dit Pinhead, c'est pas parce que t'as envie de rigoler qu'il faut que tu te caresses.
6: Voilà. Donc il y a une question que je vais vous poser à
14: Gérard,
6: tous.
14: Oui, juste avant.
6: Oui.
14: Hugolin est parti, nous accueillons Nathalie.
6: Nathalie,
25: une fille de plus, super. Salut Nathalie.
6: Salut Nathalie.
10: Allô Nathalie.
15: Allô
10: Nathalie, t'es d'où?
6: Nathalie, t'appelles d'où?
15: Créteil.
25: D'accord, t'as quel âge?
15: J'ai 23 ans.
25: Et t'es toujours vierge ou pas?
15: Non, pas de chance, non.
25: Non, loin de là.
13: Merde, dommage.
15: Quand j'y pense, je regrette.
25: C'est vrai, pourquoi? Ouais. Ça s'est
6: pourquoi
25: mal passé.
6: Pourquoi tu regrettes, Nathalie?
10: Pourquoi c'est Gérard qui t'a baisé?
6: Non. Alors là,
15: ah ouais,
6: alors, attention.
10: Pas mal.
6: Stop. Stop. Là, je préviens d'une chose. Il y a un truc que je vais dire. Entre David, Arnett et Luigi. Comme il nous reste plus que les trois garçons, merci pour le bruit que je reçois. Alors je préviens entre David et Arnett et Luigi.
10: Ouais, ouais.
6: Ne me mettez pas en jeu, ok?
10: C'est pareil pour moi, ne me mets pas en jeu, j'ai rien dit. Ouais.
6: Ouais, mais je veux pas le savoir, toi Arnett.
10: Écoute, ça, Gérard.
13: Mais si Gérard,
10: Faut bien que je vous mette.
13: Gérard, ils sont obligés de te mettre en jeu puisque toi tu nous dis rien. Donc ils sont obligés d'essayer de deviner.
25: Oui,
6: Attendez, Max il parle.
26: Je fais le standard avec Julie, il y a beaucoup de gens qui me demandent et les mecs disent s'il a fait ce débat ce soir, est-ce qu'il en a marre de se taper des queues.
6: De manière, tu fais une chose, t'es au standard, tu me cherches des nanas.
26: Nathalie, c'est moi qui l'ai trouvé.
6: Ah, oui. C'est bien. Alors continue.
26: Mais Gérard, pourquoi tu te tapes des... Est-ce que c'est vrai que tu te tapes des queues?
6: De manière, je vais vous dire une chose, entre parenthèses. Parce que il y a une chose qu'il faut se dire, les mecs. Il y en a 1, 2, 3, 4, 5. 6, sans 7, sans compter ce que...
13: Il y en a plein d'autres qui
6: écoutent. Il y a une chose qu'il faut se dire. Il n'y a pas de mal à se faire du bien. Donc, si on n'a pas de copine, autant se taper la veuve poignée. Comme ça fait de mal à personne. Voilà, vous avez mon point de vue. Ok.
13: Et d'ailleurs, en parlant de ça, il y a quelqu'un sur Unitel qui est vierge à 21 ans qui demande si ça t'intéresse, Gérard.
6: C'est qui ?
25: C'est un mec ou une nana ?
13: Il s'appelle Tony.
6: Ah, non, c'est bon.
13: Non, pas intéressé, Tony.
6: Bon, Nathalie.
15: Oui.
6: Nathalie, donc, Donc toi, apparemment, t'es pour ou contre ?
1: Ben, disons que je suis pour dans un certain sens. C'est-à-dire que la virginité au mariage, je suis pas d'accord. Mmh. Au mariage, parce que bon, j'estime que la femme doit profiter au même titre que l'homme. Elle doit s'épanouir au même titre que l'homme. Mais bon, elle doit faire ça assez raisonnablement. Disons qu'elle doit donner sa virginité à quelqu'un qu'elle aime, je crois. Bah, parce que moi, j'ai des copines, ça a été lamentable. Elles ont donné ça à un premier mec dans les chiottes d'une boîte. Et je trouve ça vraiment lamentable.
25: T'as pas le temps de savourer,
1: et
25: puis, quoi.
1: J'étais là. Et bon, à l'époque, on avait quoi, 17, 18 ans. Elles étaient encore vierges. Bon, à 17, 18 ans, vous me direz, c'est raisonnable comme âge. Ouais. Alors, je veux dire qu'on est prêt. Mais dans les chiottes d'une boîte, je trouve pas ça très romantique. C'est quoi, qu'un mec qui ne revoyait pas le lendemain, quoi.
25: C'est carrément lamentable.
6: De toute manière, Nathalie, moi, je suis tout à fait d'accord avec ce que tu viens de dire. De manière, je vois pas pourquoi que certaines personnes, bon, tu me diras, ça, la religion n'a rien à voir, hein?
1: Non. Je pense que
25: ça dépend si la personne a vraiment envie de perdre sa virginité, qu'elle soit musulmane.
6: Non, mais je pense que faut pas attendre d'aller jusqu'au mariage. Bien sûr.
1: Chacun a son point de vue de manière. Oui. À 12 ans, une jeune fille qui donne sa virginité, je suis désolée, à 12 ans, on peut pas apprécier les choses du sexe. À 12 ans, on joue encore la poupée.
9: C'est quand même très rare à 12 ans. C'est quand même très rare.
1: Non, il y a beaucoup de filles dans 12 ans. Vraiment, elles sont perdues à 12 ans.
6: Non, mais c'est sûr, c'est.
1: Elles étaient déjà formées, elles étaient déjà en avance, et pour elles, c'était normal. C'était quelque chose.
18: Même à 16 ans, c'est jeune. 16 ans, c'est trop jeune.
25: Ça dépend si t'es bien dans ton corps et dans ta tête.
9: Voilà,
25: j'ai perdu ma virginité à 16 ans, c'est moi, Evelyne, qui parle. Evelyne. Franchement, j'étais avec quelqu'un depuis un petit moment, ça s'est passé comme ça. Bon, bah, j'avais 16 ans, mais seulement j'étais peut-être plus mûre que d'autres filles à 16 ans.
18: Et tu arrêtes pas.
24: Mais moi, j'aimerais savoir, est-ce qu'on peut reconnaître une fille qui est vierge ou pas?
6: Gérard,
9: réponse.
6: C'est Luigi. Bah, Luigi, tu vois, tu fais une chose. Dans ce cas-là, ta question est très bien.
9: Écoutez, Gérard.
6: Ta question est très bien posée. Dans ce cas-là, on va demander à.
9: Non, réponds, Gérard. Moi, personnellement,
24: comme d'hab, quoi.
6: Comme d'hab, merci pour celui qui vient de me le dire. Moi, personnellement, pour l'instant, j'ai pas encore dépucelé une nana. Donc je sais pas si le jour où que je connaîtrai quelqu'un qui sera vierge, qui sera d'accord, on verra.
25: Et toi, Gégé, est-ce que nana t'as déjà dépucelé?
6: Moi, de manière que la nana soit vierge ou pas, si la nana me plaît.
9: Oui, c'est pas la question, Gérard.
25: Non, mais est-ce qu'une nana t'a déjà dépucelé?
6: Ah bah ça, Jessica, c'est une question.
9: Non, c'est une question que tu poses à tout le monde. Tu peux y répondre.
6: Comment?
24: Parce que moi, j'aimerais savoir si Maya l'abeille est vierge ou pas.
25: C'est quoi? Non, Gégé, alors.
9: Oui, elle s'est fait dépuceler par Goldorak.
24: Non, par Gérard.
25: Non, à quel âge, Gégé? Plus de 20 ans ou moins?
6: Plus.
25: Plus. Donc, nous en déduisons que Gégé n'est plus puceau. Gégé, c'est vaincu.
24: Oh, putain.
25: Gégé s'est vendu.
6: Non, mais attends, Jessica.
24: Gérard.
25: Nous avançons.
6: Non, mais tu avances. Attendez. Tu avances sur ma question, mais je ne t'ai pas encore dit tous mes fantasmes et tu ne les sauras jamais encore ce soir.
9: Mais ça, on t'en fout, mais on veut savoir comment tu t'es fait dépuceler.
25: Ouais,
6: ça, vous ne le saurez pas encore ce soir.
9: Donc personne ne répond à tes questions.
25: Voilà.
9: Ok.
6: Donc
19: réponds, Gérard.
24: Ouais, réponds.
9: Tu réponds. Gérard, tu réponds, sinon les gens répondent plus à tes questions.
19: On arrête
9: les
19: débats.
9: Les nanas, elles veulent plus de ça. Si tu réponds pas, les nanas, elles en veulent plus.
19: Les gens veulent savoir, Gérard. C'est quoi? Par la boîte à caca, comment ça s'est passé? Raconte.
24: Gérard, je peux te dire un truc vite fait?
25: Oui.
9: Vas-y.
24: Moi?
6: Oui, celui qui veut me poser la question, qui donne son nom.
24: C'est pas une question, mais c'est aussi pour te dire qu'il y a beaucoup de gens qui veulent réagir, parce que moi, en même temps, je suis sur RT, et il y a des centaines de gens qui viennent d'arriver, en t'écoutant et qui disent que tu réponds
6: où,
24: à rien.
6: T'es où, là?
9: Sur l'Internet.
24: Sur Internet.
6: Non, mais c'est bon. Je vais te dire une chose. C'est qui, là, qui vient de me dire ça?
24: Arnett. Ouais.
6: Je crois que ça a été clair et net en ouverture de débat.
24: Ouais.
6: J'avais dit, si je fais le débat, je veux pas entendre une connerie.
9: Mais c'est pas une connerie, c'est vrai, Gérard.
24: Florent, il est déjà venu, on a parlé.
9: Mais j'y viens souvent, c'est des gens qui parlent de l'émission sur Internet, Gérard, ça te concerne pas.
25: Ah oui, c'est l'émission,
6: dans ce cas-là, Arnett.
9: Non, j'ai une réponse, là.
24: Ouais.
6: Il y avait une chose que t'aurais mieux fait de t'abstenir, c'est de me dire ça sur l'antenne, d'accord? Ok.
9: Mais il n'y a aucun rapport, c'est bon.
24: Il n'y a aucun rapport, ils sont tous gentils.
6: C'est bon, Arnett, t'as compris?
1: Et toi, Florent,
0: Laurent.
2: Oui.
0: Et toi, ta virginité, tu l'as perdue comment?
2: Hein? Dans une voiture à 16 ans.
0: Oh, c'est dramatique.
17: Vous savez où j'ai perdu ma virginité?
20: Je vais vous le dire, moi, ma virginité, j'ai perdu dans...
2: Dans un gangbang avec une bande de bûcherons dans une cabine téléphonique.
20: Toi, alors toi, le singe, là-bas. Toi, le singe, en face de moi.
0: Max, tu parle beaucoup, mais il disait rien sur lui.
20: Non, c'est pas Max, c'est Florent.
0: Non, mais moi, je parle de Max, là.
20: Oh mais Max, il fait le standard, il
26: moi
20: est
26: parti. Perdu au BHV.
20: Alors moi, je vais vous dire. Bon, c'est bon.
26: BHV,
20: bon.
26: J'ai porté plainte et je suis sur le point de faire le procès.
20: Moi, j'ai porté plainte contre, à la SPA. Il y a trop de singes.
26: Il a été dépisté
20: sont...
26: par un chien.
20: Il y a trop de singes en liberté, donc, on va appeler la SPA.
17: Eh, Gérard, en parlant de singes, la preuve, t'es bien en liberté.
20: Moi je t'emmerde.
17: Il paraît que tu as perdu ta virginité quand tu es dans la chasse d'eau aux toilettes.
20: Ouais mais hey, attends quand je vous le dis en rigolant.
2: Ok, bon.
25: Bon Gigi, on passe à la deuxième question, allez.
2: Ça serait quoi la
20: deuxième? Attends, Jessica. Attends, je vais répondre quand même à la question que tout le monde.
2: Non, justement.
26: Tu nous le dis juste après.
2: Juste après la pause, ok?
20: Ok, c'est bon, allez.
2: D'accord. Allez, réfléchis bien à ta réponse.
21: Dans le Star System, c'est ça.
22: Un peu poète et un peu vagabond. Il n'avait jamais connu ni patrie ni patron.
2: On va revenir avec le débat donc sur la virginité de Gérard et la réponse à sa fameuse question « Comment ça s'est passé ?» Mais avant, il y a au standard, plein de monde a demandé ce que c'était que le titre avant Underworld et c'était White Tone avec Your Woman.
25: D'accord, et il y a plein de personnes qui sont arrivées puisque bon, Hugo Lin, Cédric, tout ça, ils sont pas...
17: Oui, je suis là, ouais.
25: Voilà, il y a Nathalie qui est là aussi.
23: Là.
25: Sandra est toujours là.
23: Oui.
25: Ouais, il y a Linda.
27: Bonsoir.
25: Et il y a David.
17: Il y a un bouffon qui se prend pour moi là, j'aime pas ça quoi.
25: Bon ok, bon Stéphanie, tout ça, t'es
23: d'accord? Ah,
25: t'as
23: mon avis, on va vous billets là.
27: Moi j'ai
23: qui Evelyne.
25: Evelyne. Evelyne est toujours là.
2: Ne parlez pas tous en même temps.
25: Stéphanie, toi t'as quel âge?
23: J'ai 24 ans. D'accord. Et donc je suis avec une amie et on est dans le même cas, elle a 22 ans et on est vierges toutes les deux. Mais,
25: D'accord, mais c'est un choix ou c'est parce que.
23: Non, parce qu'en ce moment, si tu veux, on est avec rétrospectivement avec un ami, mais je sais pas, c'est pas que je suis contre, bien au contraire, parce que ça nous empêche pas de nous caresser et tout, mais j'ai pas eu la volonté quoi de passer à l'acte.
25: Ah d'accord, pourquoi t'as eu peur ou
23: Non, je sais pas, peut-être que j'ai pas trouvé encore la bonne personne, je
25: d'accord.
23: sais pas où je suis peut-être trop romantique ou
17: tu devrais peut-être essayer la chirurgie esthétique, ça te dirait peut-être.
23: Jusqu'à présent on a pas eu trop de plans quoi, mais oui.
20: Stéphanie, c'est Gérard qui
23: parle. Oui, bon,
2: ouais, donc Gérard, c'est Gérard qui va nous donner sa réponse là.
25: Voilà, vas-y Gégé, alors dis-nous un peu.
20: Une chose, le romantisme.
25: Non, mais c'est pas ça, Gégé, qu'on
2: veut
25: savoir.
2: C'est pas ça, c'est de la réponse.
25: C'est pas ça du tout. C'est hors sujet. La réponse de la première question, comment s'est passée ta première fois?
20: Moi, ma première.
25: À quel âge?
20: Ma première fois, c'était à 11 ans.
25: Ouais. Non, mais ça, c'est la première fois que t'as flirté, roulé une pelle. Mais première fois.
2: T'as couché avec une
25: tac,
2: nana.
25: Tac tac là. Ouais.
20: Tac tac, pourquoi tu m'as dit tac tac?
17: Non, faut comprendre que Gérard, la première fois à 11 ans, c'était quand il a rencontré une fille. C'est pas la même chose.
25: Non, mais bah oui, c'est ça. Mais non, c'est à quel âge la première pénétration, premier rapport sexuel, Gégé?
20: Ben un an après.
2: 12 ans.
25: À 12 ans tu parles à 12 ans, elle devait faire 3 cm.
17: Gérard, c'était avec une
2: chaise. Ça s'est passé comment alors?
20: T'as été voir.
23: C'était une bonne expérience.
2: Et alors, Gérard, avec une poule, avec une chèvre?
17: Raconte-nous la semaine dernière comment c'était la première fois.
25: Non, Gégé, la première fois. La vraie première fois.
20: La première fois, c'était à 12 ans et c'était dans un bois.
25: D'accord.
23: Sans mentir,
25: à la ferme.
2: Oh, ben, des fois.
25: Hey, à la ferme avec les fouilles.
17: Faut que t'arrêtes de mater des films de boules, sérieux, quoi.
23: Elle a 12 ans, mais il était précoce, hein, ça. Je trouve que c'est un peu tôt.
17: C'est
23: vachement tôt, là. Gégé, faut pas nous prendre pour des bœufs, hein.
20: Non, mais c'est bon, quand tout le monde aura terminé de parler, puis que...
25: Gégé, bon, après, donc ça s'est passé la première fois à 12 ans, et après, est-ce que ça s'est reproduit ou juste une fois?
17: Non, 24 ans.
25: Juste une fois donc.
17: La première fois avec une femme.
25: Alors,
17: avec un sanglier.
25: On récapitule, Gégé n'a eu qu'une seule expérience sexuelle, hein, c'est bien ça, je me trompe pas, à 12 ans.
17: Avec
25: et depuis,
17: ans.
25: Ben, niette, hein, depuis branlette. Hein, c'est
17: bon,
25: ça.
17: Il y a des ampoules, Gérard.
20: Ouais, c'est bon.
2: Gérard s'est fait dépuceler en tombant sur une bouteille d'Oasis.
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3: Gégé,
25: ouais.
20: Qui c'est qui parle?
3: C'est Nathalie.
25: Ah oui, Nathalie, présente-toi un petit peu alors. Ouais, t'as quel âge?
3: Moi je me suis présentée tout à l'heure, j'ai 23 ans.
4: T'es chanteuse.
3: Pardon?
5: Tu pues de la gueule.
25: Oh, arrêtez les gars.
20: Bon, alors là je préviens. Arnette.
5: C'était pas moi là.
20: Arnette, David et Luigi.
5: Et ce n'est pas moi.
20: Vous restez quand même un petit peu poli. Je veux pas savoir qui c'est. Attends, vous restez poli.
25: Le respect de la femme un peu, hein. Bon, j'ai la deuxième question, allez, c'est parti.
20: Alors, les filles ont-elles peur pour la première fois.
25: Quoi. Voilà, pour leur première fois. Alors, les filles un petit peu,
20: alors,
25: Stéphanie.
20: Evelyne.
25: Oui, Evelyne qui est là Evelyne. Aussi.
8: Ouais. Bah, moi, la première fois, j'ai mis longtemps psychologiquement à m'y faire et il a quand même vachement attendu, quoi, parce que j'étais pas prête, quoi. Dans ma tête, j'étais pas prête. Donc il a quand même attendu quoi. D'accord. C'est vrai que ça fait peur.
20: D'accord. Stéphanie?
11: Oui, bah moi.

0: Mais quand
1: ouais, non, non, on se fout pas de moi ou quoi que ce soit, on respecte ma position, quoi.
0: Mais quand tes copines en parlent, par exemple, ça doit arriver.
1: Ouais.
0: Je sais pas, tu te sens pas un peu
2: à l'écart,
0: à l'écart,
2: ouais.
0: Et t'aimerais bien pouvoir parler avec elles, justement.
1: Bah si, ça m'arrive de temps en temps, quoi. Mais bon, faut dire aussi que j'ai un ami qui est très aimant, comme on dit. Mmh. Et même si il y a pas de pénétration, si tu veux, mais on quand même, on.
3: Ouais, mais y a des quand t'as une copine qui te dit, ouais, putain, hier, je me suis fait défoncer mortel, ça donne pas. Hein.
4: Non, mais c'est bon.
2: Les filles ne parlent pas comme ça entre elles.
1: Voilà, déjà, on parle pas comme ça, non, mais.
3: C'est pas à la radio, mais.
4: Pas même. Bon, ben, c'est bon, de toute manière, c'est pas. Que je parle,
5: Ok, c'est pas au cum, c'est au meuf.
3: C'est pas au cum, c'est au meuf, tu restes poli, tu restes.
2: Il y a Sandra aussi, Sandra qui est là.
4: Bon, Sandra, t'as
3: merci.
2: Sandra, pour la première fois alors.
4: Non, Nathalie.
6: Alors, pour la première fois, disons que ça s'est plutôt bien passé, j'avais pas peur parce que j'étais avec quelqu'un avec qui j'étais en confiance et avec qui je suis restée un long moment. Mais c'est après, j'ai eu une crise d'angoisse, disons que j'ai beaucoup pleuré pendant une semaine parce que j'avais passé un cap. Donc, même si ça s'était bien passé, même si psychologiquement et physiquement, c'était cool, quoi.
2: Tu t'es sentie femme, en fait.
6: Ouais,
2: comme ça,
6: non,
2: du jour au lendemain, quoi.
6: Femme. Mais disons que, voilà, il y avait quelque chose qui avait changé dans la vie, normalement, quoi. C'était au niveau social,
3: si je veux dire.
6: Parce qu'au niveau psychologique, si je voulais rester enfant, je restais enfant. Mais il y avait un cap de passé, c'était assez angoissant. Parce que je me suis dit, bon, voilà, il faut que je commence une autre vie. C'est une autre vie qu'on peut commencer.
3: Je pense que c'est, en fin de compte, le fait de passer dans un autre cap, c'est-à-dire...
6: Voilà, exactement. Tu comprends?
3: Absolument.
6: Peut-être qu'elle va comprendre, oui, il faut un dictionnaire, peut-être.
3: T'as déclenché en toi un nouveau système, hein.
7: Mais Jessica, moi ce que j'aimerais savoir, c'est est-ce que finalement pour une fille vierge, est-ce que l'applicateur ne suffit pas?
4: Non mais attends, Luigi, tu poseras ta question tout à l'heure.
0: C'est une très bonne question.
7: Ouais, c'est une bonne question.
4: Gérard,
0: c'est un débat.
2: Les tampax, machin, tout ça, ça dépucelle pas. Ça n'a rien à voir. C'est-à-dire qu'une fille peut garder sa virginité tout en mettant des tampons.
7: Ah ouais, mais avec l'applicateur.
2: Hein, mais bien sûr.
7: Ah, d'accord, je savais pas. Merci.
4: De manière, je vois pas le rapport. Hein.
6: Et au fait, pour dire les tampons, généralement les mecs font des plaisanteries. Ouais, vous devez prendre votre pied. C'est très désagréable à mettre.
2: Ouais.
4: Dans ce cas-là, c'est qui, c'est Nathalie.
3: C'est Gérard, quoi.
6: C'est très désagréable à mettre, c'est douloureux à enlever généralement.
4: Enfin, bah, dans ce cas-là,
2: c'est pas une partie de plaisir. Hein.
6: Voilà, tout à fait.
4: Bah, dans ce cas-là, moi, il y a une question que j'ai posée. Bon, celui qui veut me parler derrière.
2: Vas-y, j'ai posé la question.
4: Moi, il y a une question que j'ai demandé à Stéphanie, à Nathalie, à Sandra et à Linda et puis à Evelyne. Quand vous avez vos règles, ça c'est une question qui me vient à la tête parce que sans arrêt, j'entends sur l'antenne.
3: Bien au pied, c'est pas cool.
2: Vas-y.
4: J'en entends sans arrêt parler. J'aurais voulu savoir, moi, vis-à-vis des nanas, quand vous avez vos règles, même on peut me répondre s'il y en a.
3: Oui.
4: Moi, je voudrais savoir, vis-à-vis des nanas, quand vous avez vos règles.
7: Est-ce que c'est un double décimètre?
0: Vis-à-vis des nanas.
2: Bon,
4: il y a une question.
2: Vas-y.
4: Non, mais quand tu l'auras fini de me couper la parole, je finirai.
6: Bon, vas-y, finis.
4: J'aurais voulu savoir quand vous avez vos règles.
0: Oui, ça, on sait.
4: Est-ce que. C'est bon, je pose pas ma question. Je ne pose pas de questions.
0: Moi, Gérard, j'ai une question.
4: C'est bon. C'est tout.
0: Parce que tu vois,
4: Gérard, Arnette, David et Luigi. Ça commence à bien faire, une coupe la parole.
2: Florent, donc, question. Pas
0: Gérard,
2: écoute, Florent,
0: Gérard. Tu demandais aux nanas si ça leur faisait mal quand ils mettaient leur tampax. Elle te répondait. Mais toi, est-ce que ça te fait mal?
4: Je te répondrai pas, de toute manière, c'est toi.
6: Florent, ça te fait mal quand tu mets ton tampax?
0: À moi, dans le cul, ouais, très mal.
3: Ouais.
2: Non, Gégé, ce que tu voulais savoir, est-ce que ça gêne les nanas de faire l'amour quand elles sont indisposées, c'est ça?
4: Voilà.
0: Bah, déjà, c'est pas compliqué.
7: Est-ce qu'il vous arrive de foutre des tampax dans vos boîtes à caca?
4: Merde, tu vas la fermer, toi.
0: Tu poses tes questions, Gérard. Ils ont le droit de poser leurs questions.
4: C'est pas à eux que je m'adresse.
0: Bah eux non plus, c'est pas toi qui s'adresse.
2: Répondez un peu, les filles qui ont déjà eu des rapports sexuels, est-ce que ça vous pose un problème de faire l'amour quand vous êtes indisposée?
6: Alors, pas du tout.
2: Allez, une fille.
6: Nathalie,
2: vas-y. Ouais.
6: Bah, au point de vue hygiénique, c'est pas terrible. Hein.
2: Ouais, c'est clair. ça salit les draps, quoi.
6: Ça dépend comment tu perds aussi. Hein. Si tu perds 3 gouttes, bon, ça peut passer. Hein. Ça peut passer inaperçu.
2: Ouais, si on le fait le dernier jour ou le premier jour des règles, ça va, quoi. Mais si on le fait en plein milieu, c'est galère.
3: Tu perds l'envie aussi, non?
6: Je suis de Niagara, donc.
2: Ah oui, d'accord.
6: Tu peux en avoir partout, il n'y a pas de problème.
2: Ouais.
6: C'est pas très hygiénique. Bon, bah.
2: Ouais, ça, c'est vrai. Ça, on pourrait demander d'ailleurs au mec GG. parler. Ouais, t'as posé une très bonne question. On pourrait demander au mec, est-ce que ça vous dégoûte de faire l'amour avec les filles quand elles sont indisposées?
4: Un petit cuni. Il y a Julie qui veut réagir.
0: Un petit cuni pour

0: les règles.
1: Oh,
2: t'as les bouts de viande et tout.
1: Ah, dégueulasse. Ah, t'es pourri. Vas-y, Julie.
3: Et toi
1: Arnette est parti, on accueille Pierre, 28 ans. Salut Pierre, ouais, bah tu tombes bien, hein, en plein dans le cuny. Dans le cuny, la sauce tomate, Pierre.
3: Pierre Chirou, la masse.
4: Non, moi je voulais raconter mon histoire, parce que j'ai 28 ans et je pense qu'il y a beaucoup de mecs qui sont dans mon cas. Je me suis dépucelé avec une prostituée il y a
1: Ah, bah oui, il y en a beaucoup.
4: Ouais, il y a 3 mois et.
5: Et tu regrettes pas, Pierre, franchement?
1: Et c'est récent alors, Pierre?
4: Ouais, il y a 3 mois de ça.
1: Mais qu'est-ce que je veux dire? La prostituée, c'était un gros boudin? C'était un travelot? C'était
4: non,
1: quoi?
4: Non, elle était pas trop mal. On était à Amsterdam avec des copains, tu sais, la zone rouge là. C'est le truc bien connu.
3: Ouais, bien, dis-moi, Pierre.
4: Situé dans les vitrines. Et bon, on était un peu jetés et.
5: À 28
4: bon, moi,
5: ans
4: ça me trottait dans la tête, quoi. J'ai 28 ans et.
3: Ça n'a pas changé, t'es toujours aussi jeté, Pierre, n'est-ce pas, Pierre?
4: Et les copains, en déconnant, ils lui ont filé du fric et bon, j'y suis allé.
1: D'accord, tu
5: dis. Comment ça se fait que t'as eu besoin de payer une fille pour ça?
4: Comment?
5: Comment ça se fait que t'as eu besoin de payer une fille pour ça avec toutes
4: les
5: salopes qui sont sur la terre?
4: C'est pour le fun, je crois. Mais les copains qui m'ont payé la prostituée.
0: Là, c'était un cadeau.
5: Ouais,
4: c'est ça.
3: Faut pas qu'il y ait sentiment.
5: Ouais, mais comment ça se fait que t'as eu besoin d'attendre 28 ans et puis d'aller voir une prostituée pour.
3: Quand tu vois la gueule de Pierre, c'est normal, Pierre.
4: Non, mais
6: j'en sais
4: rien, quoi.
6: Bon,
4: c'est
6: bon.
4: Il y a beaucoup de mecs timides.
0: Ah, mais c'est pas bon, Gérard. Pierre s'exprime, tu le laisses s'exprimer.
5: C'est parce que t'es timide. C'est parce que t'as jamais osé essayer, enfin. Ou alors t'es jamais tombé sur une fille.
4: Ouais, non, il y a la timidité, et puis. J'en sais rien.
1: Ouais. Bon, Pierre, raconte-nous un peu comment ça s'est passé. Donc, ta première fois, il y a 3 mois, avec une prostituée. Bon, comment ça. Bon, déjà, ça s'est passé où?
4: Comment? C'était à Amsterdam.
1: Ah oui, d'accord.
0: C'était pas Bois de Boulogne.
1: D'accord, donc dans un petit hôtel.
4: Comment?
1: Dans un petit hôtel.
4: Ah non, c'est dans le couloir, là, la fille te se prend dans un peu
1: ah ouais.
4: Fond, quoi.
3: Ouais, entre deux poubelles, quoi, bien, bien.
4: Et on y va, quoi.
1: Ah ouais, ah d'accord, c'est assez
4: spécial,
1: quoi.
4: C'est pas génial pour une première
3: fois.
4: Et là,
3: quand tu vas être pissé, tu l'as payé 100 balles et tout, c'était cool.
1: Mais vous avez fait ça debout, alors?
4: Non, il y a un petit plumard au fond.
1: Ah d'accord, il y a un plumard.
3: Ah ouais, avec les bandes attachées et tout, dégueulasse. Ah,
1: c'est top. Alors, bon, qu'est-ce qu'elle a fait alors? Elle t'a allongé sur le lit. Bon,
4: comment?
1: Raconte en détail, comment ça s'est passé.
4: Mais non, pas les détails.
1: Mais bien sûr que si, Pierre. Vas-y.
4: Bon, j'en sais rien, moi. Là, ça a commencé, elle m'a enlevé le pantalon, Pierre.
1: Ouais, avec les dents?
4: Non.
1: Oh,
4: non,
1: petite
4: non,
1: joueuse,
4: normal,
1: alors. D'accord.
4: Et ensuite...
3: Elle a dit, mène-toi, j'ai pas ça à branler, bébé.
4: Et ensuite, elle m'a sucé, oui.
1: Ouais.
4: Et
6: qui parle bien, là. Il y en a qui est vachement... Il y en a un qui est vachement fort. Merci de m'avoir éteint mon micro, c'est super sympa.
0: Bah ouais, mais tu sais, quand tu manges, c'est mieux.
6: Il y en a un qui vient de poser une super question, là.
1: Mais t'es gonflé, toi, Pierre est en train de s'exprimer.
6: Non, mais attends, il y en a un, il demande avec ses dents. Alors, je voudrais savoir lequel des deux, et qui c'est qui nous reste à part Arnaud. Il doit nous rester David.
1: Bon, vas-y, Pierre, continue.
4: On capote et basta, quoi. C'est parti, je sais pas, je fais les détails encore.
1: Ouais, attends, elle t'a
0: ce que t'as senti.
1: Il y a pas eu pénétration? Il dit, elle m'a sucé, c'est parti.
4: Elle m'a mis un préservatif, on est parti après.
3: Est-ce que c'était romantique, Pierre?
4: Non, c'était pas très romantique.
1: Non, j'imagine. Et ça a duré combien de temps?
4: Ouais, ça a duré.
1: La purée est partie vite donc. La purée est partie très vite.
0: Ouais, c'était en poudre.
1: Très vite.
4: C'était quand même agréable.
1: Ça l'a arrangé alors si c'est parti vite.
4: Comment?
1: Ça l'a arrangé si c'est parti vite.
4: Non, je te dis, au bout de 20 minutes quoi.
1: Ah ouais.
4: Attends, il y a le stress aussi, quoi, la prostituée.
1: Ouais, mais elle était bonne ou pas?
4: Ouais, c'était pas le
5: pas
4: top,
5: mot
4: mais
5: bonne,
4: ouais,
5: Jessica, pas le mot bonne.
1: Ouais.
0: Si.
1: Non, mais une prostituée.
5: Non, mais même.
1: On peut dire que. Non, mais elle joue de son corps, quoi. Elle est payée pour ça. Donc,
5: ouais.
1: On peut dire qu'elle est bonne. Une fille, tu vois, comme vous,
4: attends,
1: comme moi.
4: Bonne.
1: C'est une fille jolie, c'est une fille agréable, tout ça. Mais une prostituée, je sais pas.
6: Jessica, je vais te dire une chose.
0: Vas-y.
6: La question bête est bien. Une nana jolie qui sache rendre quelqu'un heureux dans sa vie. Alors, le jour où tu me trouveras quelqu'un de joli.
1: Moi,
0: j'en connais un, Gérard.
6: Sans dire toi.
1: Moi, Julie.
6: Stéphanie,
1: Nathalie.
6: Non, mais alors là, je vais vous dire une chose. Malgré que ça soit dans le débat.
1: T'énerve pas, Gégé.
3: Si tu veux, je te présente Lolo Ferrari.
4: Il te répond.
5: Gérard, c'est Nathalie qui parle.
1: Vas-y, Nathalie.
5: Vas-y, Nathalie. C'est là, tu m'écoutes.
1: Ouais, t'écoutes.
5: Ouais, tu me dis, trouver une fille, c'est difficile de vous contenter aussi. Il faut voir ça. Hein. Ça dépend des exigences que t'as. C'est clair que si tu demandes la lune.
2: Absolument.
5: Ah, bah, t'es
2: une.
5: Le principe aujourd'hui, c'est un échange.
2: La
5: relation amoureuse, c'est un échange. Si tu veux déjà tout recevoir sans jamais rien donner, c'est pas.
0: Voilà, exactement. Non, faut pas être égoïste, Gérard.
6: Nathalie,
1: puis pas trop exigeant aussi.
6: C'est toi qui viens de me poser la question.
0: Chacun a ce qu'il peut.
5: Mais Max.
6: Non, il y a
1: chacun
6: pas Max.
1: A ce qu'il mérite.
0: Ouais. Ce qu'il peut aussi.
1: Bon, on accueille Marcel qui a 40 ans.
0: Pierre, oui, je voulais encore lui poser une question. Pierre, est-ce que t'as recommencé depuis?
3: Oui.
1: Ouais, avec ta main.
0: Non mais Pierre.
4: Ouais.
0: Est-ce que t'as recommencé après depuis?
4: Non.
1: Avec la main uniquement. Donc
0: avec la main uniquement depuis.
4: Ah ben ouais.
3: Tu n'as plus de sous.
4: Tous les jours.
3: Pierre, ton avenir a tout tracé.
1: Pierre, si je peux te conseiller un truc, t'as quel âge? T'as 28 ans. Pourquoi t'irais pas dans les clubs un peu échangistes? Là, t'inquiète pas, on s'occupe de toi et c'est gratuit, hein.
4: Ouais.
1: Bah ouais.
2: C'est pas gratuit justement.
1: Non, tu vas payer l'entrée, mais après tu peux consommer à volonté.
4: Ouais. Ah, ouais. Il y a des adresses, non?
1: Je vais te donner ça en antenne, Pierre. Bon, on accueille Marcel qui a 40 ans. Alors toi, Marcel, quel est ton problème?
3: Bah, des petits problèmes, si on veut dire. Marcel, vas-y, raconte ton problème, Marcel.
2: Bon, tout d'abord, bonsoir.
1: Bonsoir Marcel.
6: Bonsoir Gérard. Bonsoir Marcel un peu. Bonsoir.
1: Mais Gégé était là, mais Gégé, bien sûr, participe, c'est ton débat. Alors Marcel.
6: Non, mais de toute manière, moi, pour l'instant, j'ai posé une question, j'ai pas eu les réactions.
1: Tiens, Marcel,
6: les personnes.
1: Marcel va t'intéresser.
0: C'est pas, Gérard, c'est pas un interrogatoire, c'est un débat.
1: Marcel va t'intéresser. Alors Marcel, quel est ton problème?
3: Bah, alors voilà, moi, j'ai quand même balé.
1: Ouais.
3: Le problème, c'est que je suis très timide.
1: Ouais.
4: Ah.
3: Bon, et donc je connais un peu la vie quand même, parce que au niveau boulot, j'ai quand même pas mal roulé ma bosse.
1: Ouais.
3: Le problème, c'est que je suis encore pisseau.
1: D'accord.
3: Alors, je voulais savoir.
1: Je jette tout cœur avec toi.
0: Le bocal.
3: Pardon.
5: J'aimerais poser une question là, moi, si c'est possible.
3: Pardon, non, mais attendez,
1: vas-y.
3: Je peux finir parce que bon.
1: Donnez vos prénoms avant de parler.
5: Sandra.
1: Ouais.
5: Et comment il s'appelle le garçon?
4: Marcel.
5: Marcel. À 40 ans, si c'est vrai que t'es puceau, franchement, ça te manque pas d'avoir des enfants?
3: Pardon?
5: Des enfants, ça te manque pas?
3: Déjà, des enfants, ça te manque pas ou pas?
5: Quoi?
3: Attends, j'entends mal, excusez-moi.
2: Attends, il s'appelle pas du tout.
4: Ces gosses, ils sont au fond du sopalin.
3: Attendez, je m'excuse, mademoiselle, je ne comprends pas, je vous entends mal. Parce que tout
7: bon, Marcel, est-ce que t'aimerais avoir des gosses, Marcel?
5: Non, mais à 40 ans, Marcel, ça te manque pas d'avoir des enfants à 40 ans, fonder une famille?
8: Fonder une famille, oui.
5: Parce qu'encore être plus tôt à 40 ans, je veux bien, mais des gosses, je sais pas, ça manque, non?
6: Ce qu'il y a, c'est qu'avant de fonder une famille, ça aurait peut-être...
3: J'ai des enfants autour de moi, mais j'en ai pas à moi.
7: Bon, Marcel, pourquoi c'est bon que tu
1: as un enfant? Ah, d'accord.
6: Très vite, s'il te plaît.
1: Tu as des enfants autour de toi qui ne sont pas à toi.
5: Non, mais quand tu rentres chez toi, quand tu rentres chez toi...
3: Le problème, c'est que j'en ai discuté avec des femmes au travail, etc. Parce que je suis quand même pas mal physiquement, enfin, je pense. C'est ce qu'on m'a dit. Moi, je me vois tous les matins à la glace. C'est rien, c'est pas de juger. Simplement, ce que je voudrais savoir,
5: oui, mais Marcel,
3: c'est que j'arrive pas à aborder trop les filles, quoi.
5: Marcel.
3: Oui.
5: Je crois qu'à 40 ans, il faut se poser des questions, là. C'est plus.
3: Je pose pas de questions, la timidité, on l'a en 20 ans, on l'a toute
5: oui,
3: ta vie.
5: Mais enfin, bon, tu vas pas me dire que.
6: Marcel, tu
5: vas pas me dire que depuis que j'étais adolescent,
3: tu as
5: des filles, t'as jamais eu l'occasion de tomber sur quelqu'un, t'as jamais flirté, t'as jamais rien fait.
3: Si, si, si.
1: Marcel.
3: Il y a d'aller jusqu'au bout, quoi.
1: Tu es localisé où actuellement?
6: Tu habites où, Marcel?
3: Moi, je suis de Bordeaux.
6: Ah bon,
1: ah,
6: bon
1: d'accord.
6: C'est pas toi.
3: Marcel, je vois pas le rapport tellement. Enfin, bon.
5: Non, moi non plus, mais bon.
2: C'est important.
3: Ah, c'est important. Bon, je voyage beaucoup par rapport à mon
5: mais,
3: travail.
5: Mais Marcel, tu te sens pas un petit peu frustré quelque part?
3: J'ai jamais été jusqu'au bout parce que j'avais peur peut-être de décevoir la personne. Parce qu'il y a beaucoup de
7: Marcel, t'as 40 piges, tu vas t'y mettre quand, Marcel?
6: Bon, ouais, c'est bon.
0: C'est très intéressant, Gérard, s'il te plaît.
3: Non, parce qu'il y a beaucoup de femmes qui m'ont dit que quand la première fois ça se passait mal,
1: ouais.
3: Et après elles étaient déçues toute leur vie, c'est peut-être pour ça qu'elles devenaient une infomane.
7: Ouais, mais Marcel, non. T'as eu 40 ans quand même pour t'y mettre, Marcel.
1: Marcel, les nanas, je peux dire que si ça se passe mal, elles deviennent pas d'info, hein, c'est
3: non, mais attendez,
5: elles se remettent.
3: Personne, ouais, ouais. Je vous dis ce que j'ai entendu.
1: Ouais.
0: Mais question éternelle, t'as été jusqu'où?
3: Pardon?
0: Tu as été jusqu'où?
3: J'ai été jusqu'au.
1: Tu as pris la main d'une fille.
3: Pour dire pénétration, c'était l'acte complet, j'ai jamais fait quoi.
1: D'accord, donc juste une petite pipe, petite gâterie, puis voilà.
3: Même pas.
1: Ah, même pas, d'accord. Tu n'as pas le droit. Même à Noël.
6: Ouais, Marcel. Marcel.
3: Oui.
6: Monsieur Gérard qui parle.
3: Oui, bon.
6: Comment?
3: Oui.
7: Bon, Gérard, Marcel.
6: Marcel, oui. Je vais dire une chose, j'ai 50 mois de quoi. Alors viens pas me dire que y a aucune nana qui est à peine gâtrée parce que là t'es un menteur pour moi.
1: Attends, ça arrive,
0: Gérard. Ça arrive, Gérard.
1: Non,
7: tu peux t'exprimer comme tu veux, moi si je suis timide, je suis timide, c'est tout.
6: Gérard, moi aussi je suis timide, mais
8: non, c'est pas la timidité toi.
7: Non. Marcel, alors je pense que le mieux c'est peut-être de vaincre ma timidité puis après de passer à l'acte.
9: Est-ce que Marcel va te dire de tenir une église?
6: question
0: très drôle.
1: Laisse parler Julie.
7: Non, mais je réponds pas, tu vois.
1: Gégé, mon Gégé.
6: Oui, ma caille.
1: On va voir à Pierre et on accueille Sébastien. Sébastien, ouais. Salut Pierre, salut Sébastien.
0: Mais attends, Marcel, t'as pas pensé justement faire comme Pierre, aller voir une prostituée ou quelque chose?
7: C'est-à-dire que j'ai pensé, mais je me suis dit qu'en fait...
9: Marcel, laisse tomber, prends la soudaine.
7: Sur une femme qui soit vraiment bien, et puis après faire ma vie avec, quoi.
9: On a bien compris, Marcel, là.
6: C'est bon, il y a certaines nanas là qui sont encore avec nous.
7: Merci quand même.
10: Mais Marcel, tu as localisé le kiki de la fille ou pas?
7: J'entends mal, pardon.
0: As-tu localisé le kiki de la fille?
9: Marcel, j'ai un truc à te dire. Si tu veux pas décevoir les femmes, prends une poupée gonflable, elle te dira rien, elle s'en va rattacher et on va voir.
1: Marcel, combien de fois, enfin si tu le fais, on sait jamais, combien de fois te sers-tu de ta main pour te satisfaire?
7: Ah oui, que je me branle.
1: Ouais.
7: Bon, eh bien.
6: On appelle ça la meuf joyeuse.
7: À l'âge de 20 ans, enfin 20, 25 ans, quoi. C'est-à-dire que bon, c'est un petit peu comme la faim, si vous voulez. Moins on mange, moins on.
9: Et remarque, Marcel, 25 ans de branlette, c'est vraiment toujours la différence.
10: Tu dois avoir des sacrés poignées quand même maintenant. Hein.
11: Mais Marcel, t'es pas un petit peu frustré quand même, je sais pas, de retrouver 40 ans comme ça.
1: Il faut que quelqu'un se dévoue, hein. Bon, appelez-nous. Hein,
6: Marcel, si quelqu'un veut dépucer Marcel sur Bordeaux, vous nous appelez, y'a pas de problème.
1: On vous fourgue Marcel sans problème.
6: Linda, on t'a pas trop entendu, genre.
9: S'il y a quelqu'un qui est désespéré et qui a beaucoup de courage, il appelle au 0800-75000 Marcel.
7: Mais Marcel, non, oui.
1: Vraiment, bon, merci beaucoup, Marcel.
10: Est-ce que c'est vrai que ta main droite est beaucoup plus épaisse que ta main gauche?
7: Pianiste, alors.
1: Elle a des hématomes, la main droite.
7: En plus, je suis pianiste.
6: T'es pianiste, moi, je joue du stylo.
1: Ah bah, c'est bien, moi, tu peux t'entraîner. Bon,
6: Linda.
1: Alors, Linda.
6: Linda, on t'a pas tellement trop entendu.
12: Non, pas trop. Ouais. Eh bien, je vous dis bonsoir à tous.
6: Oui, t'appelles d'où, toi, déjà?
12: Alors, moi, j'habite à Rennes.
1: Et tu as quel âge?
12: 22 ans.
9: Et bonsoir toute seule.
12: Et puis, c'est comme ma copine Stéphanie, je suis vierge.
9: Voilà.
1: D'accord. Et
13: c'est pas grave, ça soigne, hein.
12: Comment?
13: C'est pas grave, ça soigne.
12: Ah non, mais je m'inquiète vraiment pas.
0: Il y a très bon médecin pour ça.
6: Stéphanie et Linda.
12: Oui.
6: De manière, moi, je vais vous dire une chose, c'est pas, parce que c'est moi qui ai voulu attaquer un débat comme ça, parce que sans arrêt, je l'entends sur la radio, et comme vous, si vous écoutez régulièrement Fun.
12: Ouais.
6: Donc, j'ai voulu lancer un débat là-dessus. Mm-hmm. Bon. Maintenant, si le débat vous plaît pas, vous le dites. Vous choisissez un autre débat, puis on a.
0: Il est très bien le débat.
6: Il est très bien. Je sais pas.
0: Gérard, le débat se passe très bien. Le seul problème, c'est que les gens ils parlent et puis toi tu peux pas parler, donc ça te va pas.
6: Voilà. Donc il y a toujours les deux mêmes, c'est-à-dire David et puis Luigi.
0: Non mais attends, tu te posais une question à Sandra là.
7: Non, Linda, je
6: peux pas. Linda.
12: Oui.
6: Donc sur les deux questions que j'ai. Attends, Linda,
1: voilà. C'est oui, Julie, Julie. Attends, qui veut parler. Comment? On a dit au revoir à Marcel et on accueille Rex. Oh,
6: bonsoir Marcel.
12: Bonsoir Marcel.
9: Bonsoir
12: Marcel.
9: Rex dans la niche, Rex. Quoi? Ouais, c'est pas marrant.
1: Ça va, Rex. Bon Rex, tu restes avec nous, tu quittes pas. On est avec Sandra là pour l'instant.
6: Linda, pardon. Linda, pour toi, les deux premières questions que j'ai posées, t'en penses quoi, toi, à ton avis?
12: Quelle question que t'as posée?
1: Ah oh, bah d'accord, t'as vachement suivi, Linda.
12: Mais non, mais ça parlait de partout. Comment?
1: Voilà, mais Linda va rester avec nous et puis elle va suivre pour la suite.
6: Apparemment, t'as pas dû capter les deux premières questions.
1: Elle a capté, elle peut pas dire si elle a eu peur ou mal pour la première
12: question. Bah oui, parce que j'ai jamais fait.
1: Donc, il y a Sébastien qui est là, il y a Rex aussi.
6: Sébastien et Rex.
14: Salut Gérard.
1: C'est qui là?
14: Seb.
1: Ok, alors vas-y Seb.
14: Bah moi je veux dire que j'étais plus sot parce que je me suis jamais fait enculer, hein.
1: Ouais.
14: Heureusement pour toi. C'est clair pour beaucoup de garçons.
1: Ouais.
14: Et que j'aimerais bien que Gérard me fasse ta grosse dans le.
6: Non. C'est bon, Sébastien, tu peux faire une chose, attends, tu vas pas. Non, non, Sébastien, Sébastien, Sébastien, Sébastien, tu repasses au standard.
14: Gérard.
6: Sébastien, Sébastien, Sébastien,
14: Gérard.
6: Tu fais une chose, sur repasses au standard. Attends,
0: David, Sébastien, tu fais une chose, tu retournes au standard, on te donne l'adresse du bois de Boulogne, voilà. Tu iras retrouver Gérard et comme ça sera bon.
6: C'est même pas la peine. C'est même pas la peine, il retourne au standard et il s'en va, on reprend quelqu'un d'autre.
0: On lui donne le numéro de la cabine et puis c'est
6: non,
0: bon.
6: Non, c'est bon. On lui dit au revoir et on reprend quelqu'un d'autre derrière.
1: Allez, Rex.
14: Ah ouais, salut.
1: Ouais, t'as quel âge, Rex?
14: Gérard, je voulais te poser une petite question.
1: T'as quel âge, Rex?
14: J'ai 18 ans.
1: Okay.
14: Ouais, Rex, Gérard, je voulais te poser une petite question. T'es sûr que t'es pas puceau?
6: Ça, c'est une question que je te répondrai pas.
5: Bah, mais on a répondu à tes questions.
6: J'ai répondu tout à l'heure. Alors, dans ces cas-là, Rex.
14: Ouais, ouais, attends. Rex, tu vas pas me sortir à moi des mythos.
10: Rex, quoi? Arrête de déconner. J'ai rien à t'expliquer qu'à 12 ans, il s'est fait enculer par un sanglier dans la forêt.
6: Bon, alors, Luigi, c'est pareil, tu retournes au standard.
14: Excusez-moi, depuis tout à l'heure, vous parlez de pucelles. Mais c'est hyper dur de baiser une pucelle. Son trou de chat, on dirait une pièce de 5 centimes.
5: Ouais, si je sais pas, toi à fond, t'as raison. C'est dur, mais c'est beau.
14: C'est qui, ça?
5: Bah, à mon avis, vu ton concentré intellectuel, si ta bise est aussi grosse, tu dois passer partout, toi.
14: Ma bise, elle est hyper grosse, c'est pour ça que je réussis pas à rentrer.
10: Ah ouais, le kit, c'est important.
5: Elle est grosse comme ton cerveau.
14: Ah, t'es pas marrant.
5: C'est la mortelle.
14: Oh, t'as sur à donf, putain. T'as de la répartie à donf, t'es canon comme tu veux.
6: Bon, et c'est bon, ça commence à me prendre un gonflable avec vos conneries.
1: Alors, on va se détendre, là, avec...
6: De raconter.
0: Ouais.
6: Alors maintenant,
0: Gérard.
6: Je pense qu'on va
0: Gérard,
6: faire une petite pause.
0: Non, on va pas faire une pause.
6: Ensuite, on fait une pause.
1: Pourquoi t'as envie de
0: J'ai juste quelque chose à te dire.

0: C'est le débat de GG, voilà, avec Florent, Julie, Jessica, il y a tout le monde. Et puis.
1: Et Gérard.
0: Et puis,
1: faut pas
0: bien sûr, avec GG, la star du GG. La star du GG, de mieux en mieux. Bon, puis aussi, il y a aussi plein de monde. Il y a Stéphanie, il y a Tom, il y a Arnette. Bref, on va pas tous les citer. Alors, votre petite conclusion?
2: Oui.
0: Ou alors la virginité, la conclusion.
2: Et vous
0: donnez votre nom avant de parler.
3: Non,
4: de toute manière, on va prendre.
0: Et on commence par les filles.
4: Stéphanie.
0: Allez, Stéphanie.
5: Qu'est-ce que j'ai à dire sur la virginité? J'espère quand même ne pas l'avoir jusqu'à 40 ans, parce que ça sera un peu déprimant quand même.
0: Il y a quelqu'un qui se dévoue.
5: Je ne peux pas avoir trouvé déjà la personne qu'il me faut.
0: D'accord.
2: Mais je suis la personne idéale.
0: Bon, ça marche. Bon, tu le fais bien sinon.
5: Comment ?
0: Tu le vis bien ?
5: Ouais, non, pour l'instant, non, je suis pas stressée. Faut pas croire que ça me stresse ou quoi que ce soit.
0: Bon, c'est parfait.
5: Voilà.
0: Bon, merci beaucoup.
5: Merci, au revoir.
0: Salut, à très vite. Y a Nathalie qui est là aussi.
6: Oui, alors pour moi, la virginité, c'est précieux, c'est tout ce que j'ai à dire. C'est précieux, faut pas donner à n'importe qui, n'importe comment, et puis n'importe où et à n'importe quel âge.
4: Ok.
6: Faut y penser, c'est tout.
4: Sandra ?
7: Oui. Moi, ma conclusion, c'est que plus c'est long, plus c'est bon. Mais bon, faut pas exagérer. Maintenant, j'ai 19 ans et ça me manque. Maintenant, je serais prête à le faire avec n'importe qui.
2: Je suis là.
1: Gérard, il y a Gérard, si tu veux.
2: Non.
7: Enfin, peut-être pas à ce point-là, mais bon.
0: Ouais, bon, ok. D'accord, c'est parfait. Merci beaucoup.
7: Au revoir.
0: On t'embrasse. Salut. À très vite.
4: Linda.
8: Alors, moi, ma conclusion, c'est que je pense que de nos jours, déjà, il y a des jeunes filles qui couchent bien trop tôt, à mon goût. Et garder sa virginité jusqu'à l'âge de... Moi, je dis 17-18 ans, c'est bien.
2: 14.
0: Ouais, mais on peut pas faire de moyenne.
8: Non, on peut pas faire de moyenne, c'est
0: parce
8: ça.
0: Parce que t'as des filles à 18 ans, 20 ans qui se sentent pas prêtes. Et
8: voilà.
0: 12 ans, c'est franchement jeune. Mais
8: c'est
0: bon,
8: jeune.
0: 15-16 ans, je pense que si la fille est prête...
8: Ouais, parce que en fait, les jeunes de maintenant à 14-15-16 ans, elles sont hyper bien faites, quoi.
0: C'est clair.
1: Je voudrais juste passer un message à tous les petits puceaux d'Internet, c'est-à-dire Smurfy, Alvin et compagnie. C'est pas la peine de réclamer votre pote d'Internet, Arnette, aussi.
2: Ouais, c'est moi la grande star.
0: Ta conclusion, la grande star.
2: Ouais, ma conclusion.
0: Ouais.
2: C'est... Vous nous écoutez régulièrement un petit peu quand même, hein. Alors, ma conclusion, je dirais que quand même, le kiki donc de la soirée. Donc, pourquoi la virginité? La virginité, faut tout simplement la dépucer. I wanna get a fly, hein. Un petit peu quand même, hein.
9: À son dehors, Arnette, hein.
2: Arnette. Ouais.
4: Je vois pas le rapport avec ta musique du kiki.
9: Il est jeune, il arrive.
4: Moi, je félicite Arnette. Ta conclusion, bonne nuit.
1: Je félicite Arnette pour sa très bonne conclusion.
2: Ouais, voilà.
0: Il me semble qu'on a encore
2: une grande star.
4: Evelyne.
10: Oui.
4: Ta conclusion, s'il te plaît.
10: Je dirais qu'à partir du moment où on est prête dans sa tête, je dirais n'importe quel âge, pas à 12 ans non plus.
0: À 12 ans déjà, je doute qu'on soit
10: prête. J'en doute aussi. Trop tard non plus, c'est pas l'idéal non plus. Je crois qu'il y a un gros problème dans la tête à ce niveau-là. À partir du moment où on est prêt physiquement et moralement, faut se lancer, quoi.
0: Ouais.
10: Mais pas avec n'importe qui non plus.
4: C'était une question que je voulais poser, mais bon.
2: Je voulais conclure aussi, c'est Luigi.
4: Merci Luigi de me couper la
2: parole.
1: Mais on fait les conclusions, Gérard.
4: C'est bien.
0: On fera ta conclusion après.
4: C'est bien.
2: Alors je voulais dire que pour nous les mecs, c'est aussi difficile de dépuceler les nanas parce que ça fait mal au kiki. Et après, on a l'impression d'avoir de la sauce bolognaise en promotion chez Carlo. C'est pas terrible, quoi.
0: En promotion.
4: N'importe quoi.
0: Bon, merci beaucoup, Luigi. Passez une bonne nuit.
2: Bonne nuit.
0: Va pas trop fort sur la.
4: David.
9: David. Bon. Ma conclusion, moi je regarde plus être puceau parce que si j'avais connu Gérard avant, j'aurais.
4: Va te coucher. C'est bon, bonne nuit.
9: J'ai pas fini, Gérard.
4: C'est bon. Tes conneries, à chaque fois tu me les balances. À chaque fois de fin de débat, tu dis ouais, c'est de la merde et j'aurais bien voulu. Alors c'est bon, tu vas te coucher.
9: David. Je disais que Gérard avant, je me serais volontiers peut-être faire avec lui, quoi.
0: Ok.
1: Voilà, merci David.
0: Merci David. Bonne nuit. Bon, il y a qui après? Il y a Tom?
2: Non, il y a Rex.
1: Non, il y a pas de Tom.
0: Non, Tom est pas là. Bon, il y a Rex.
2: Oui, il y a Rex.
0: Ouais.
2: Bon, moi, ma conclusion, c'est faites l'amour et pas la guerre, c'est tout.
0: Voilà, c'est bien.
2: Et gros bisous à Florent qui est mon voisin, qui sait bien qui je suis. Salut.
0: Ah bon, d'accord. Ouais. On a
1: bouge choses. Pas, reste au standard, toi.
4: Pourquoi c'est bon, Florent, on a compris.
2: Ouais, encore, je t'attends.
4: On a compris.
2: Ouais.
4: Ah, c'est d'accord. Bon, c'est ton voisin de palier, c'est bon.
0: Il reste quelqu'un ou pas?
3: Non,
0: bah alors la conclusion de GG.
4: Bah moi, ma conclusion, apparemment... Donc, moi, je vais vous dire une chose.
0: Il est galant, GG, c'est ça que j'aime.
1: Ouais, j'adore sa galanterie.
4: C'est simple, la conclusion, c'est que je pensais que ça allait mieux se dérouler.
1: Non, mais on ne parle pas de ça, on ne parle pas du débat, on parle de la virginité.
4: Voilà. Moi, personnellement, moi, j'ai toujours dit, ça je le dirai sur tous mes débats, c'est prenez vos précautions avant.
0: Voilà, bravo.
4: Il y a des moyens de contraception, si vous n'avez pas envie, vous faites ce que vous voulez, c'est votre problème derrière. Mais venez pas nous dire après que c'est de notre faute. Dans ces cas-là, c'est vous qui êtes responsable.
0: Ça se fait à deux quand même. Non, ça se fait à deux.
4: La vie se fait à deux.
0: L'amour se fait à deux. Et voilà.
4: Tout se fait à deux, mais il faut trouver le.
0: Mais il faut assumer à deux aussi, tu vois. C'est pas normal qu'il y ait
4: quelqu'un. Faut pas dire oui, on est gouine ou autre. Ça.
0: Non, mais attends. Non problème, GG.
4: La seule chose que je peux vous dire, il y a des moyens de contraception. Voilà.
0: Deuxième
4: c'est
0: ce que
4: j'avais à vous dire. Donc maintenant, on va vous laisser.
1: Non, maintenant, il y a la conclusion de Jessica.
0: J'ai le droit, GG?
4: Bon, tu conclues ce que tu veux.
0: D'accord. Non, ma conclusion rejoint celle de GG, notre star à nous. Bien sûr, mettez des capotes. Et puis, pour les filles, il faut le faire quand on se sent prête. Et pour les mecs, s'il vous arrive de dépuceler les nanas, essayez d'être un peu compréhensif et de ne pas y aller comme des gros bourrins. Ça nous aiderait beaucoup. Merci les garçons, je vous embrasse, je vous aime très fort. Salut les filles. Bon. Et la conclusion de Florent.
1: Avant, je vais laisser finir Jessica, parce que moi, ma conclusion, ça sera la dernière chanson.
0: Oh, c'est beau.
1: Vas-y, Gégé, qu'est-ce qu'il y a après alors?
4: Maintenant, vous allez retrouver Yannick pour la nuit sans pub. À 6h, de 6h à 9h, vous allez retrouver le petit Lorenzo, s'il ne nous fait pas une arrivée à la Belmondo dans les escaliers, comme d'hab. Donc, vous allez retrouver Lorenzo entre 6h et 9h pour le réveil matin. Et puis, 20h dans la journée, vous allez retrouver les auditeurs, les animateurs habituels. De 17h à 19h, vous avez...
0: 17h à 20h.
4: De 17h à 20h, vous avez...
0: La Fun Force.
4: À 20h, vous allez retrouver Doc, Jessica et Arnold.
0: Non, Arnold, il est pas là, ce sera Gaël.
4: Vous allez retrouver Gaël. Voilà. 22h minuit, vous allez retrouver Max avec Florent et Julio au standard. Et puis, à minuit, ça sera la super trans. Et n'oubliez pas la super trans.
0: La super trans.
4: Super trans, c'est bon. Et n'oubliez pas...
0: Toujours aussi branché, GG. Hein.
4: N'oubliez pas aussi que ce soir, vous avez rendez-vous à la loco avec Gigi... Jean-Marie K, Max
1: et Derek May.
4: Derek May.
1: Un des 4-5 inventeurs de la techno, donc ça va être très fort. C'est un grand monsieur de la techno.
4: Allez-y.
0: Rendez-vous là-bas.
4: Venez nombreux surtout. Mais c'est tout ce que je peux vous souhaiter. Donc maintenant, on vous laisse en compagnie de Yannick et je vous dis peut-être à la semaine prochaine.
0: Salut tout le monde.
1: Et donc moi, pour finir, hier, on l'avait promis à GG.
0: Ah.
1: On l'a pas passé.
0: Ah.
1: Et je crois que ça fera une très bonne conclusion. C'est le Danny Briand, Dormir avec toi, GG.
0: Ah oui, GG.
4: Merci Julie.
11: Le truc qu'on a récupéré en fait, c'est Cochon d'Inde et Cabouin qui me l'ont envoyé. En fait, à partir du 31 mars, tu vas faire un nouveau one-man show en odorama qui va s'appeler Ni queue ni tête. Donc c'est au Fucking Blue Boy, c'est mis en scène par Vincent Lagaffe, une production Big Bill. Inclus ses meilleurs sketchs, ma femme s'appelle Sauvé Willy, il a piqué des sous dans mon porte-monnaie, on me prend pour un con, non, on m'y laisse, et la loco, on ne m'y reprendra plus. Les habituelles phrases choc, je sais pas, j'ai pas regardé ce matin, la main de ma soeur dans la culotte d'un zouave, t'es plus qu'un beauf, t'es mon père. Une cascade incroyable, Gérard tractant Sandy sur 10 mètres sur les poils de son cul, dans la limite des poils de cul disponibles. En première partie, Jean-Pierre Sauzère interprétant Viens dans le cul de GG, il y a de la place pour 5. Donc, le prix.
4: Arrêtez de vous marrer.
11: Ouais, c'est vrai. Le prix des places, c'est 30 francs, soit 5 euros. GG accepte aussi les tickets resto, chèque culture ou en nature. Offre spéciale pour seulement 3 places achetées, une zodo gratos. Gratuit pour les personnes ayant moins de 3 dents devant. Fonds réservé à Laras Breu. Donc en fait c'est l'amicale des routiers alcoolos suceurs de bites dans les relais routiers de France. Donc si ils veulent réserver, c'est par courrier donc au Big Bill, par téléphone donc il y a un numéro et par internet il y a donc www.jeanculetachat.god. Et donc on remercie le Secours Populaire Français pour l'habillage, Adidas pour la transpiration, Momac pour l'abonnement gratuit, la Dream Tease du Big Bill, Roger pour tout le plaisir qu'il m'a donné, Super God 4000 pour ma femme, le Commissariat de Suresnes, le Star System pour avoir donné sa chance à Gérard.
3: Ouais.
11: Point final à la ligne. Et s'il y a dans le prolongement du spectacle Dan Roumanoff.
3: Bah disons, ça promeut en plus Dan Roumanoff.
11: Donc voilà.
3: Bon Gérard, qu'est-ce que...
12: Donc là, le prochain coup, il fermera sa gueule, Fildar, il n'aura pas à lire ça sur l'antenne.
3: Bah il a voulu le faire parce que je vais te dire, c'est grâce à Fildar qu'il a récupéré ce document, parce que ça devait circuler. Et grâce à Fildar, ce document ne sera jamais affiché, donc tu peux le remercier.
12: Et ouais, Fildar... Non mais
3: écoute-moi Gérard, c'est que pour une fois Fildar et Manu. Voilà,
12: ça coupe.
3: Bon, tu m'entends là? Tu m'entends? C'est Fildar et Manu qui ont maintenant un avocat en commun, qui ont décidé de déposer ça à leur avocat personnel, et c'est grâce à Fildar et à Manu que ce document n'aura jamais ne verra jamais jour.
11: Ouais.
12: J'espère.
11: Tu peux nous remercier, hein.
12: Mmh.
11: Bon, je veux rien.
3: Quand même, on va la garder. Ça.
11: Bah oui.
3: On va l'encadrer.
12: On va la garder là pour jeudi.
3: Ouais. Voilà. Il y a encore quelque chose.
13: Deux poèmes à Pauline.
3: Oh, comme ça.
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15: Et nous sommes en plein cœur du Nord sans pub. Merci de passer la soirée avec nous depuis 21h. Nous sommes là, bien entendu, jusqu'au minimum minuit. Un Paris by Night est en train de se préparer très rapidement. Si vous voulez, bien entendu, gagner des CD gratuitement, avoir la chance, le privilège de me rencontrer, de me voir en chair et en os. En ce moment, je suis plutôt pas mal, hein, mal rasé, mais j'ai bonne mine, hein.
16: Ouais.
15: Non, c'est vrai. Vous verrez peut-être Fildar et Manu également. On sera avec des sacs de CD. Il y a de la bombe en mini CD hein, qu'on vous a réservé. C'est place de la Bastille, 23h15, 23h30. On espère que vous y serez. Vous commencez à falloir y être. En plus, il y a du monde. Il fait beau là-dedans, devant l'opéra. Vous savez, il y a un arrêt de bus. On se mettra là. On restera pas longtemps. On aura des CD à vous distribuer. Donc, vous y allez en métro, en scooter, en bus, en voiture, en roller. Vous vous démerdez en vélo, comme vous voulez. Mais enfin, faut être là-bas. Ça sera vers 23h15, 23h30 pour terminer en folie cette soirée de ce mardi. Pour le moment, écoutez ce qui s'est passé sur le 0140 521 521. Message de notre ami Jean-Pierre Sauzère, écoutez.
17: Salut Marc, c'est Jean-Pierre. Alors je veux te dire, je suis bien décidé, je suis le cœur du Wackenau. Ce que je veux, c'est que je veux Brigitte Lamy, voilà. Donc je colle bien avec, il n'y a pas de problème. J'ai eu l'autre fois le 17 quand j'étais jugé au loin. Elle était venue comme ça au bout là, de la cour. Voilà. Et je voulais te dire, de toute façon, je la veux, elle, voilà. Jean-Claude, j'ai discuté avec lui ce matin, c'est tout le possible. Je veux elle, mettre en ménage et tout avec elle, et je vais passer dans le show business, j'ai du talent, tu peux y aller, Max. Ciao.
15: Voilà, et donc Jean-Pierre est avec nous en direct, bien sûr. Bonsoir Jean-Pierre.
17: Salut Max.
15: Comment tu vas?
17: Bah, avant toute chose, ça va, et je voulais dire, bon, il y a mes fans qui font que ça de m'appeler pour acheter mes CD, qui voient avec... tu donnes le mail sur Internet, ils sont en vente toi.
15: Ah non, ils pourront être en vente sur Internet que quand tu pourras venir à Paris enregistrer. Ouais. T'as rien du tout. Comment tu veux qu'on passe un CD alors que t'as même pas enregistré un titre en studio? Pour ça, il faut venir à Paris.
17: Bah bien sûr, mais tu sais, Jean-Pierre, il va t'écrire. Hein.
15: Alors je voulais juste dire aux fans de Jean-Pierre qu'il faut...
17: Non, moi je ne montrerai pas à Paris.
15: Justement, Jean-Pierre, je voulais juste annoncer aux fans de Jean-Pierre Sauzère que Jean-Pierre Sauzère, ne soyez plus fan de lui, parce que Jean-Pierre Sauzère n'est pas un artiste, car Jean-Pierre Sauzère n'a pas le courage de monter à Paris pour venir enregistrer ses disques, pour devenir une véritable star et avoir enfin des CD. Donc Jean-Pierre Sauzère est un imposteur.
17: Je m'en fous.
15: Tu n'es pas dans le rock'n'roll.
17: Ah, je suis toujours rock'n'roll, bon. Même si je passe plus sur Fun Radio.
15: Jean-Pierre.
17: Si je veux, je peux te raccrocher, moi.
15: Non.
17: Je m'en fous, moi j'ai quelqu'un derrière, moi.
15: Jean-Pierre.
17: J'ai du pouvoir, plus que vous, plus que ton PDG.
15: Justement, Jean-Pierre.
17: Si je veux, je passe,
15: mais... Jean-Pierre, écoute-moi. À 23h pile. Nous avons une exclusivité. C'est la première fois que notre PDG Axel Duroux, véritablement, vous allez entendre le son de sa voix, va intervenir sur l'antenne de Fun Radio depuis le jour où il a pris la direction de cette antenne. Jean-Pierre Sauzère a écrit à Axel Duroux, ça tu peux le dire, c'est vrai, hein.
17: Bye.
15: Il a reçu ton courrier, il en a pris note, il m'en a parlé, et je lui ai demandé donc d'aller sur le 0140 521 521 et de te laisser un message afin qu'il puisse te répondre quant à ta demande d'argent pour les diffusions des chansons sur l'antenne de Fun Radio. Écoute ce que mon PDG a laissé pour toi, Jean-Pierre. Écoute bien, ce message est pour toi. Hein.
17: Ok.
15: Écoute.
18: Allô, bonsoir, c'est Axel Duroux, le président de Fun. Je voulais parler à Jean-Pierre Sausset et lui dire à quel point nous avions pris en compte sa requête et que nous l'étudions avec nos services comptables. Je souhaitais simplement dire à Jean-Pierre à quel point nous apprécions son talent, talent qu'apprécie aussi apparemment Max. Donc nous le tiendrons informé dans un bref délai de l'avenir de ce dossier.
15: Voilà, qu'est-ce que tu as à répondre à ça, Jean-Pierre?
17: Voilà, je sais plus qu'à attendre, voilà.
15: Donc ça veut dire
17: moi, je t'ai dit, j'ai...
15: Ça veut donc dire... Eh, quand même, tu pourrais remercier parce qu'on a quand même... C'est-à-dire que le courrier est bien arrivé, il a été ouvert, il a été lu par le PDG qui a bien voulu, et ça c'est gentil, répondre à ta demande. Donc ça veut dire quand même qu'on a un bon patron.
17: Bah bien sûr.
15: Hein, on remet juste...
17: Ça prouve aussi que j'ai du talent, tu vois.
15: Il l'a dit,
17: bah,
15: je
17: oui,
15: sais.
17: J'ai du talent, mais tu sais...
15: Il le sait, Axel, il le sait que t'as du talent, mais tout le monde le sait. Mais tu nous fais chier, tu nous fais chier avec tes amours. Tu nous fais chier avec tes amours, t'es trop rock'n'roll dans ta tête.
17: Ouais, mais écoute, moi, si j'ai pas ce que je demande, j'arrête avec vous. Comme ça, ça m'accroît un truc. Et moi, bah, peut-être qu'il y a une nana qui va me prendre en main.
15: J'ai une nana qui veut te prendre en main, mais elle est à Paris.
17: C'est ça. Ben non, j'en veux pas. J'ai pas demandé celle-là, moi. Ok.
15: T'es pas rock'n'roll.
17: Ah bah je suis rock'n'roll tout à fait.
15: Mais non. Mais si t'étais rock'n'roll, tu serais pas comme ça, Jean-Pierre. C'est pas vrai.
17: Moi, je suis comme ça, c'est parce que voilà, je suis comme ça, on peut pas me changer. Puis,
15: mais
17: voilà.
15: Si on peut te changer.
17: Non, vous pouvez pas me changer. C'est impossible. Est-ce qu'on peut changer Dieu à ton avis?
15: Tu te prends pour Dieu?
17: Pas du tout.
15: Bah alors?
17: Ah mais Dieu me donne la force de résister.
15: Mais je sais bien. Alors.
17: Je sais pas, moi, bon, si je veux Brigitte, si je veux Elisabeth, ok.
15: Tu sais plus où t'en.
17: Décidé, de toute façon, je suis pas.
15: Bah ouais, et si elles veulent pas, et si elles ne veulent pas de toi, elles, ça peut arriver, oh. Ça. Eh, si, tu le sais que c'est possible.
17: Ouais, mais
15: tu le sais,
17: non,
15: tu
17: n'es. On m'a dit, on m'a mis sur un coup comme ça, et puis même, ça serait normal d'en avoir une des deux, tu vois, ou toutes les deux.
15: Il est où le CD là de Johnny là? Parce qu'à chaque fois vous me touchez les business, là vous lui avez fait des copies.
17: Bah CD,
15: justement,
17: moi,
15: il est en copie là.
17: Hein
15: il est en copie là. Ah ce soir en ce moment là ouais. Ah bah dommage alors.
17: Je voulais dire, t'as pas de parole, le CD il attend. Moi.
15: Si il est en train de se faire, il part demain.
17: Bah oui.
15: Soit, bah je te dis qu'il part demain, tu l'auras.
17: Ouais, j'aurais, même si je passe plus sur Fun Radio, moi j'ai dit en antenne ce que je voulais. Moi.
15: Mais tu es
17: un tel, voilà.
15: Mais écoute bien.
18: Allô, bonsoir, c'est Axel Duroux, le président de Fun.
15: Merde.
18: Je voulais parler à Jean-Pierre Sausset.
15: Notre PDG.
18: Et dire à quel point nous avions pris en compte sa requête. Et que nous l'étudions avec nos services comptables.
15: Ta requête, ça veut dire avec le service comptable. Donc,
17: oui,
15: ça
17: moi
15: veut
17: j'ai
15: dire...
17: déjà attendu ça à l'instant.
15: Bah ouais, mais donc ça veut donc dire qu'il est en train d'étudier ta requête ouais, concernant l'argent.
17: Bah oui.
15: Et là, j'ai une photo inédite de toi sur l'internet, Jean-Pierre Sauzère. Une photo de toi dans un bar. Ouais, voilà. Accoudé avec ta belle veste et ta belle chemise.
17: Mmh.
15: Oh, comme tu es beau, Jean-Pierre.
17: Qui a envoyé ça?
15: Je ne sais pas, c'est des fans sur internet.
17: Oh,
15: c'est
17: non,
15: des...
17: ça m'étonnerait que ce soit une fan.
15: C'est des gens de fans, c'est des gens qui viennent de Dieu, ils me disent. Et rock and roll.
17: C'est les extraterrestres qui... Non.
15: Non, c'est pas des extraterrestres. C'est des gens qui t'aiment.
17: Une productrice, je connais. Mais...
15: Bah oui, tu les connais tous.
17: Elle a plein de mes photos et tout. Elle veut des vidéos de moi. Bah, faut pas s'en un peu.
15: Ah là là là là là là là. Jean-Pierre.
17: Moi, je voulais dire, pour Brigitte, c'est sérieux. Voilà, bon, on s'est là sur l'antenne, on verra bien. Hein.
15: Ouais.
17: Voilà, une des deux, soit Brigitte, soit Elisabeth.
15: Ouais.
17: Sinon, bah, j'arrête avec vous, puis...
15: Oh non, oh non, n'arrête pas. Moi, je vais être très clair. J'en ai marre. Si t'arrêtes, j'arrête tout, moi aussi.
17: Alors
15: à cause de Jean-Pierre Sauzère, il n'y aura plus de Max, il n'y aura plus de Star System, il n'y aura plus de tout ça, il n'y aura plus de radio, il n'y aura plus de tout ça, et alors?
17: C'est pas grave.
15: Bah si, c'est grave.
17: Bah
15: non. Mais non, ça veut dire que t'aimes pas les gens. Non, t'aimes pas
17: les gens.
15: Mais non, t'aimes pas les gens. Johnny, il aimait les gens, Johnny.
17: Ouais, mais Johnny, il change de femme en femme, mais tu vois, il l'aime bien quand même, tu vois, là, il trouvait la meilleure. Essaye pas de me faire chanter, je chanterai pas.
15: Noir, c'est noir!
17: Je ne veux plus chanter. Oh.
15: Mais moi, pourquoi?
17: Parce que je veux être payé. Oh, oui.
15: Tu le seras! Laisse-moi un peu.
17: 100 000 francs.
15: Tu les auras! Pour le moment, reste avec moi. Jean-Pierre Sauzet! Si!
17: C'est Dieu qui décide de tout ça!
15: Mais si Jean-Pierre! Ah bah alors, qu'est-ce que tu fais alors? Oui. Attends, on va se le refaire,
17: Non, mais laisse tomber.
15: Non.
17: Ça fait 5 mois et demi que j'ai pas chanté.
15: Ah d'accord. On a Axel Duroux, notre PDG, qui est avec nous, qui veut te parler. Est-ce que tu acceptes? Ah, Axel, d'accord, ok, je crois que j'ai. D'accord. Ah, c'est Axel qui est déçu. Alors, Axel, bonsoir.
16: Salut
15: Axel. Alors Axel, tu voudrais parler à Jean-Pierre Sauzère.
16: Ouais.
15: Vas-y.
16: Exactement.
17: Salut Axel.
16: Ouais, ça va pas
17: parce que c'est pas toi. C'est un canular.
15: Non, c'est un auditeur,
16: c'est
15: lui. C'est un auditeur.
17: Je crois que c'était Axel Duroux.
15: Non.
16: Non.
15: Alors
19: Ouais, donc je voulais te dire Jean-Pierre que bon au début quand tu passais à l'antenne, bon bah je t'aimais bien, j'aimais bien ce que tu faisais et tout. Bon,
15: ah ouais, là on est déçu maintenant.
19: Tranquille et tout.
17: Ah
19: et puis,
17: là, maintenant on va chez Virgin, tu vas acheter le dernier album d'Hallyday là.
19: Ouais, je suis un peu déçu parce que bon bah j'attends ton album avec impatience.
17: Ah, bah
19: ouais.
17: Non,
15: le problème Axel c'est que comme il veut pas, moi je lui propose et Axel est d'accord pour qu'il vienne monter à Paris pour faire un concert en direct sur l'antenne de Fun Radio et enregistrer pour faire un album. Ouais. Et lui Jean-Pierre ne veut pas parce qu'il veut d'abord qu'on lui trouve une nana.
17: Non parce que bon moi j'avais une procureur voilà. Ouais. Je suis comme ça on peut pas me changer.
15: Mais si on peut te changer.
17: Non.
15: Mais si.
17: Non.
15: Axel.
19: Bah justement je trouve qu'il a changé depuis le début parce que.
15: Je suis assez d'accord.
19: Il était sympa et puis là.
15: Ouais il est pas devenu sympa.
19: Ouais.
15: Il est devenu fou.
19: Ouais exactement.
15: C'est vrai Jean-Pierre t'es devenu fou.
17: Ouais y a pas plus fou que moi de toute façon hein.
15: Bah ouais mais c'est ça c'est le rock'n'roll aussi et Axel. Ouais,
17: hein. Fou comme Hallyday tu vois.
15: Voilà.
17: Hein. Voilà.
15: Il faut qu'on t'achète une moto.
17: Ouais, oui, il faut une Porsche et tout.
15: Ouais, pas de problème. Tiens, regarde, on a Sandrine également qui est de Paris, qui a 28 ans. Bonsoir Sandrine.
20: Bonjour.
15: Bonsoir.
21: 22.
20: Ça va ?
15: 22 ans, excuse-moi, parce que je voyais ça de loin à la fille, j'ai pas fait attention. 22 ans, ça va ?
20: Ouais, ça va, merci à toi. Bonjour à toi, bonjour à tout le monde. Bonsoir à Jean-Pierre.
15: Bonjour. Bonsoir Sandrine.
20: Bonsoir.
15: Alors Sandrine voudrait parler à Jean-Pierre.
20: Ouais, tout à fait. Bonsoir Jean-Pierre. Donc moi je voudrais te demander pourquoi est-ce que tu veux pas descendre à Paris déjà dans un premier temps.
17: Bah c'est ma vie privée. Hein.
20: D'accord,
17: c'est
20: okay.
17: Une nana qui va me convoquer à Paris, puis voilà,
20: mais tu sais, le showbiz, quand tu rentres, ta vie elle est plus privée, hein. Elle est totalement publique, mon chéri. Donc, si tu veux, moi, je te dis franchement, si tu... C'est clair, c'est bien ce que tu fais, mais il faut que tu viennes à Paris, carrément.
15: Mais voilà, moi, je lui propose...
17: Bah, je vais y habiter à Paris, il n'y a pas de problème, c'est prévu, ça.
15: Bah, ce que j'ai promis, voilà ce que j'ai prévu. Je vous explique un petit peu la situation, Sandrine. Quand même, que vous le sachiez, je voulais vous l'annoncer ce soir.
20: Oui.
15: Pour le 21 octobre, c'est-à-dire mon anniversaire.
20: Mm-hmm.
15: Le lendemain, il y a une soirée à la Locomotive, à Paris,
20: mm-hmm.
15: où je vais mixer toute la soirée. Et je vais inviter 200 auditeurs, dont une partie de province qui vont venir, qui seront invités, pour venir assister à l'émission qui aura lieu en direct à la Locomotive entre 21h et minuit. Dans cette émission qui sera en public, on y invitera Gérard, j'espère y inviter Françoise, j'espère y inviter Stéphane et tous ceux qui ont marqué l'histoire de la radio. Comme ça, vous pourrez les voir en direct. Ça sera retransmis, bien entendu, sur l'antenne. Donc les gens de province, c'est pareil, pourront venir. Et moi, mon souhait, c'était que dans les derniers trois quarts d'heure, dans la dernière heure, Jean-Pierre Sauzère, qui nous aurait fait l'honneur d'être présent à la Loco pour le soir de mon anniversaire, on lui offrait une heure d'antenne pour faire un concert qui aurait été retransmis sur l'antenne de Fun Radio.
20: Et là, tu vas dire non, sérieux
19: Jean-Pierre. Tu peux pas refuser, là.
17: Je sais pas.
20: Sérieux,
17: non,
20: pas.
17: Mais non, mais je dirais non, parce que j'ai une nana avant. Il m'a dit qu'il m'a trouvé une procureure, lui, mais je veux pas la porter.
15: Je t'ai jamais dit, je n'ai jamais dit que. Mais il est fou ce mec.
17: Il faut pas dire ça à l'antenne.
15: Jean-Pierre, je t'ai jamais. Mais Jean-Pierre, je t'ai jamais. Jean-Pierre.
17: Ah non, j'ai plus de procureur du tout, moi.
15: Mais Jean-Pierre, je t'ai jamais dit que j'allais te trouver une procureure. C'est toi qui as décidé que j'allais te trouver une procureure.
17: Moi, tu m'as dit que t'avais contacté.
15: Ouais, mais elle veut pas de toi.
19: Jean-Pierre, si tu montes à Paris.
17: J'arrête radio, moi.
20: Eh mais Jean-Pierre, faut que tu fasses tes preuves maintenant. Hein.
19: Ouais, puis bon, allez, si jamais ça. Tu montes à Paris, Jean-Pierre, tu pourras trouver une nana.
15: Et alors déjà, je lui... Alors Axel, j'ai...
17: Il y en a plein de nanas qui m'écrivent, j'en veux pas de cela.
15: Axel et Sandrine, ça tombe plutôt bien ce que vous êtes en train de dire, parce que c'est exactement ce que je lui ai dit cet après-midi au téléphone. Je lui ai dit, monte à Paris, des filles, il y en a plein. Et comme j'ai dit à Sandrine, il faut faire ses preuves. Si tu viens à Paris, si
17: mais
15: tu chantes...
17: Preuves,
15: si,
17: fait, hein.
15: Si tu chantes devant tout le monde, on va enfin pouvoir prouver que c'est toi qui chantes et que t'as du talent. Et là, toutes les nanas vont tomber dessus.
19: Mais oui, Jean-Pierre, t'es le meilleur.
17: Ah non, mais de toute façon, Marc, tu vois quelqu'un d'autre.
15: Mais je te ferai une
17: radio, Fun Radio. Mais...
15: Je te ferai une radio libre.
17: Moi, je pars derrière tout ça. Et
15: je te ferai.
20: Mais Jean-Pierre, que ce soit Fun ou une autre radio, si tu viens pas à Paris, t'auras rien. Hein.
19: Exactement.
15: Je te ferai une 100% radio libre procureur.
17: Non, mais.
15: Il y aura que des procureurs.
17: On va mettre un orchestre rien qu'avec des procureurs, pourquoi pas c'est...
15: Ouais. Bah ouais.
17: Pourquoi pas, c'est...
15: Bien sûr.
17: Et tout.
15: Bon, alors qu'est-ce qu'on fait?
20: Mais allez,
17: ah, moi, je viens pas, moi, je résous mes problèmes, puis bon, on arrête là, puis voilà.
20: Eh, mais franchement, Jean-Pierre,
15: c'est grave,
20: je crois
15: hein.
20: Que tout le monde a cette chance-là, mais qu'est-ce que t'attends? Mais lance-toi,
19: ouais,
20: quoi.
19: C'est pas le tout de le dire, hein. Faut le faire un
15: moi,
19: peu.
15: Moi, je suis écœuré, moi, je suis en train de...
17: Arrête, Marc, la radio.
15: Mais non.
17: Arrête, ouais.
15: J'arrête, mais moi, si t'arrêtes, j'arrête, hein.
17: Bah, arrête, voilà, hein.
15: Bah, voilà, donc à cause de toi, je vais arrêter.
17: Tu vas arrêter, voilà.
15: Voilà,
20: mais
15: très
20: non,
15: bien.
20: Jean-Pierre, tu te rends compte de l'impact, là?
19: Bah c'est clair.
20: Mais réagis un peu. Hein.
17: Non mais moi c'est mes problèmes personnels tel que je vis. Voilà, mais c'est vrai que je ne suis pas forcé à aimer quelqu'un. Voilà.
20: Ouais.
17: Et moi je sais, bon, il s'est passé quelque chose avec cette nana que je voulais là.
5: Ouais,
17: si jamais c'est nous, vous avez rencontré un Bagatelle, voilà.
5: Mais c'est pas elle,
15: c'est Marouane. Attendez, vous parlez tous ensemble. C'est Jean-Pierre déjà et qu'il écoute pas. Alors en plus, il est comme moi, il parle sur les gens. Alors, Sandrine, tu voulais rajouter un truc, oui?
20: Ouais, mais cette nana-là, il faut que tu l'impressionnes, Jean-Pierre. Si tu veux l'impressionner,
17: j'ai déjà impressionné tout le monde.
19: Mais t'as les moyens d'impressionner en plus, Jean-Pierre.
20: Mais qu'est-ce que t'attends?
17: J'ai déjà impressionné tout le monde comme ça. J'ai du talent.
15: Ouais, je sais.
17: Pour le talent que j'ai, je peux arrêter la radio.
15: Mais non, tu peux pas arrêter la radio. Tu vas arrêter la
19: radio. Jean-Pierre, on va
15: qu'est-ce que tu dis
17: la con, là.
15: Qu'est-ce que tu dis?
19: On va croire que t'as sur toi.
15: Qu'est-ce que tu dis, Jean-Pierre?
17: Je t'ai dit, derrière tout ça, il y a quelqu'un plus d'important, plus que ton déjà la con. Là. Mais qu'à te payer plus, déjà.
15: Ouais.
17: C'est pas vrai?
15: Bon, attendez, on va demander.
17: Il y a plein de fric.
15: Axel et Sandrine.
20: Oui,
15: un peu de patience, il faut que je remette les pendules à l'heure avec Jean-Pierre, alors attention. Jean-Pierre.
17: Ouais.
15: On va chanter tous les deux.
17: Avant de penser à chanter une chanson, tu vois.
15: Jean-Pierre.
17: Ouais.
15: Tu vas chanter.

0: Jean-Pierre Sauzet, tu vas chanter ce soir. Me laisse pas tomber.
1: Mais oh, ne t'en fais pas, moi je suis là.
0: Problème de standard. Je reste dans le. Oh là là, le standard. Merci encore Fun Radio et sa technique qui nous a réparé le matériel qui ne fonctionne pas depuis deux jours. Jean-Pierre, est-ce que tu es toujours en direct avec nous? Jean-Pierre, oui?
2: Oui.
0: Oui, bon, et Jean-Pierre, il faut qu'on trouve une solution là.
2: Bah oui, j'ai une procureure, voilà. Toi Brigitte, toi Elisabeth.
0: Ouais, si,
2: bon
0: putain.
2: Bon, j'ai parlé d'Hélène, mais là c'est un secret d'État, donc faut pas. Tu vois. Faut pas jouer avec ça. Mais je peux te chanter la chanson, l'Hélène, tu vois là.
0: Vas-y.
2: Là, tu me parles pas, parce que je peux pas t'entendre, tu fais la chanson.
0: Et attention, le Paris by Night se prépare. Dans 5 minutes, on va partir, bien entendu, sur la place de la Bastille. Si vous voulez gagner des CD, ça va être chaud. Hein. Tu seras Sandrine ou pas?
2: T'es prêt, Max?
0: Tu seras Sandrine?
3: Oh là là là là, je commence trop tôt demain.
0: Ah voilà, l'autre 11h du soir, déjà, ils sont couchés.
3: Non, mais cela dit, ce sera pour une prochaine fois.
0: Ouais, hein. Bien sûr. Non, attention, mais... Jean-Pierre, tu veux chanter?
2: Voilà. Alors, vas-y. Pas, je t'attends pas, là.
0: Vas-y.
2: Voilà.
0: Il avait quand même prévu le coup, hein.

0: Il faut vraiment qu'il vienne en direct, lui. Hein. Il y a quelqu'un qui le connaît bien, avec qui il est en contact, qui pourrait le faire venir, qui arriverait à le persuader, faux, hein, je pense. Donc retenez bien, le 22 octobre, je crois, ça va être la grosse soirée à la Loco, avec 3 heures d'émission en direct de la Loco. Vous serez invité de province également à venir. Il y aura 200 personnes invitées à l'intérieur de la Loco. Et après, ça sera bien sûr la soirée qui sera, je pense, retransmise sur l'antenne. Et j'espère pouvoir offrir un concert de Jean-Pierre Sauzard, ou en tous les cas 4-5 morceaux en live. Hein. Tu m'entends, Sandrine?
1: Oui, je suis là.
0: Parce que vous êtes loin, malheureusement, et comme il y a la musique par-dessus, on peut...
1: Super mal.
0: Bon, enlève-moi Jean-Pierre deux secondes, parce que là, la musique, il faudra lui demander d'envoyer, là. Bon, Sandrine, pour terminer, un petit mot, ou c'est bon?
1: Jean-Pierre, vas-y, puis, voilà. À très bientôt.
0: Oh, la voix. Oh là là, on se connaît, nous, non?
1: Un petit peu.
0: Ah, c'est vrai, en plus, on se connaît?
1: Juste par téléphone, alors.
0: Ah, on s'est jamais vu?
1: Non, je pense pas.
0: Ah d'accord, ok, très bien. Axel, tu voulais
1: rajouter...
0: Axel?
2: Moi, je dis à Jean-Pierre de foncer, hein, faut pas
0: voilà.
2: hésiter.
0: Exactement.
2: Et Max, en fait, ouais, ouais. Pour le concours musique de nuit,
0: oui.
2: Je voulais te demander sur le musique de nuit 2, je crois, c'est... Il y a un adagio.
0: Baisse la radio. Ouais. Non, c'est moi. Ah, c'est non, toi, d'accord. Ah d'accord,
2: alors,
0: d'accord.
2: La radio
0: ouais.
2: Derrière.
0: Ouais, tu me disais, il y a un adagio, oui.
2: Ouais, je voulais savoir, c'est le combien? Je me rappelle plus, parce que j'ai...
0: Voilà, t'es en train de me poser une colle, c'est l'adagio, l'adagio de Barber.
2: Barber,
0: ouais, ouais. B-A-R-B-E-R.
2: Ouais, il est terrible celui-là.
0: Ah, il est terrible, oui, exactement.
2: Tu retrouves ça. La première que t'as dédicacée à ton père.
0: Oui, ouais, ça c'est la méditation de Thaïs, ça aussi.
2: Ouais, Evangelis aussi.
0: Bah voilà, il y aura un spécial.
2: Genre Eric Satie.
0: Ouais. Ah, c'est magnifique, on rappelle. Pour la 40e de Balade Nocturne dimanche, ouais. Je rajouterai une heure de programmation que vous devez faire et vous écrivez à Fun Radio, 22 rue Bayard, 75008, en nous m'envoyant le track listing de vos 10 morceaux préférés, extraits de musique de nuit 1, 2, 3, 4 ou Balade Nocturne éventuellement. J'espère que tu le feras, Axel.
2: Bah, y a pas de problème.
0: Bah, sinon, je serais obligé de faire la programmation à votre place, ce qui serait quand même dommage.
1: Entre nous,
2: bon, on fait confiance quand même. Hein.
0: Ah, là, vous parlez tous les deux en même temps, oui, Axel. Bah, écoute, y a pas de problème. À dimanche soir minuit, alors.
2: Ok.
0: Et Sandrine, oui, tu voulais rajouter encore un truc vite fait?
1: Entre nous, ça te dit, Axel a une super voix.
0: Entre nous, Axel a une super voix, effectivement. Je vais te mettre en contact avec, il a 15 ans, tu vas voir, ça va être un bon petit dépucelage par une femme d'expérience, ça va lui faire du bien. Hein. Je t'embrasse, Sandrine. Bisous, ciao. Merci, Axel Bonnebourg.
2: Salut.
0: Bon, Jean-Pierre est toujours là. Il chante toujours. On peut écouter. Jean-Pierre.
3: Allô.
0: T'as mis la musique trop forte, on n'entendait pas les paroles.
3: Ouais, mais ça va pas comme ça.
0: Bah, il faudrait que tu.
3: Je risquerai tout ça plus tard, je verrai. Ouais,
0: et tu me l'envoies, faut que tu me l'envoies vite parce que je crois que je peux
3: faire. Ouais, mais j'ai pas de studio, moi. Dis à Axel qu'il m'envoie 100 000 francs, y a pas de problème.
0: Non, quoi. Tu viens à Paris, sinon tu n'auras rien.
3: Oh, bah, je monte pas à Paris, puis voilà.
0: Rock'n'roll.
3: Rock'n'roll.
0: Allez, bonne bourre à toi.
3: Si tu dis ce que je veux, je l'aurai. Ou alors, je vous quitte tous, les gars. Et moi, je m'en vais du côté.
0: De chez Swan. Ouais.
3: Et oui.
0: Allez, bonne bourre.
3: Y a pas de problème.
0: Ciao.
3: Ciao, Max.
0: Fun Radio et la Radio Libre 0800 308 5000. Ce n'est pas terminé. Dans un instant, nous serons dans les rues de Paris. Nous allons aller du côté de la Bastille. Si vous allez vous y rendre, faites vite. Et si vous y êtes, préparez-vous. On a avec des cartons de CD à vous offrir comme ça dans Paris. On continue bien entendu la Radio Libre 0800 308 5000. Laurent Garnier, son nouveau single, avec un album qui sortira au mois de janvier, février ou mars. The Sound of the Big Babou sur Fun Radio. Nouveauté techno sur Fun Radio.
4: C'était Laurent Garnier, le son de Sound of the Big Babou. Ouais. Donc l'album, lui, va sortir au mois de... Que je dis pas de bêtises.
0: Ouais, dans peu de temps, là.
4: Février-mars.
0: Voilà.
4: Voilà, il m'a fait écouter, même j'ai eu la chance d'écouter en exclu. Laurent m'a fait écouter un titre de son album. Et je sais que ça va faire plaisir à Olivier de la Pro.
0: Ouais, il m'a fait écouter aussi des petits trucs. Tranquille. Ouais, c'est bien.
4: Donc on est dans la voiture, ça y est, c'est parti, on est en direction de Place de la Bastille, on est en direct sur Fun, bien sûr, au 0800 308 5000. Alors, file d'un volant, Manu est derrière avec les CD, moi je suis avec mon portable, et bien sûr, Olivier de la production a enfin commencé à rentrer dans l'équipe.
0: Un tout petit peu, quand même.
4: La rubrique d'Olivier de la production,
0: voilà. Donc,
4: il a déjà pris le contrôle de la réalisation de cette émission.
0: J'ai assez de mal, d'ailleurs, hein.
4: Pardon ?
0: J'ai du mal d'ailleurs là. Hein.
4: Ouais, c'est pas facile. Et au standard, donc, c'est Marco.
5: Bonsoir.
4: Ouais, voilà, Marco, en pleine forme.
5: Ah, en pleine forme, ouais.
4: Ça y est, il a fait ses grands débuts dans le Star System. Je vais tester ce soir Marco, et si t'es pas trop mauvais, peut-être que quand j'aurai besoin de virer un des deux de l'équipe, ou tu gagnes un peu d'argent à Fun ou pas ?
5: J'en gagne un tout petit peu, ouais.
4: Pas
5: beaucoup. Attends, ça coupe, Max. Hein.
4: Ah ouais, d'accord. Ouais. Parce que là, du coup, comme j'en ai... Je vois déjà entre Silver qui est en train de nous emmener dans le chemin.
6: Pas grave, je gère.
4: Aïe.
6: Mais c'est bon.
4: Aïe. C'est-à-dire que ça fait 15 ans qu'on fait des Paris by Night. lui, il nous emmène à l'opposé de où il faut aller. Donc, rendez-vous plutôt vers minuit, minuit, une heure. Donc, si vous voulez nous appeler éventuellement et venir papoter pour la suite et fin de cette émission jusqu'au minimum minuit, 08. Oui, Samuel, Marco, tu me trouves des filles, des mecs, n'importe quoi. Hein.
5: Ouais, t'inquiète, t'inquiète.
4: C'est pas facile, hein. Ne crois pas qu'en écoutant l'émission des fois comme ça, il y a toujours du monde qui appelle Max, quand même. Alors, 95% des gens n'ont pas souvent grand-chose à dire. Hein.
5: Ouais, bah ça appelle pas mal, quand même.
4: Ça appelle pas mal.
5: Ouais, on va trouver un petit truc.
4: Que, généralement, je fais croire qu'il y a les 24 lignes qui sonnent, alors qu'il y en a que deux.
6: Non, mais là, il y a les 24 lignes.
5: Il y a les 24 qui sonnent.
4: Ah, ça me gêne. Hein. On dit les 24 lignes, il n'y en a plus 24, mais c'est au bon vieux souvenir de
6: ouais, enfin,
4: de
6: les deux lignes. Les deux lignes sonnent.
4: Voilà, il y a deux lignes qui sonnent et les deux sont blindées. Donc, on espère avoir vite des appels au 0803 08 5000. Si vous êtes par où, vous soyez libre antenne, hein, normal, hein, les sujets, ce que vous voulez. Nous, on est en direction des champs. On est sur la Concorde quasiment. Silver a enfin compris comment ça marchait Paname.
7: Eh, vous sentez, j'ai mis la clim, on est bien là.
4: Ouais, on a mis la clim. J'ai pas la clim dans ma bagnole, c'est pour ça le problème il est là, c'est que j'ai pas suffisamment de moyens. Bon, on a pris quelques petits CD, hein. Il y aura, je crois, une bonne cinquantaine de mini CD, peut-être même plus, hein. Peut-être 80, 100, enfin bon, ça va être chaud, tu prends les quais hein, direct. Hein. Tu t'envoles. Pas trop d'excès de vitesse.
6: Ouais.
4: Bon, qu'est-ce que tu me racontes sinon à part ça?
6: Bah écoute, pas grand-chose, à part que ton portable, il y a des coupures.
4: Bah ouais, parce qu'il passe sous les tunnels, il prend les.
6: Donc, ouais, mais que Fildar sache pas conduire, ça on le sait déjà.
4: Non,
6: parce
4: mais
6: que...
4: là, c'est peut-être mon portable qui se met à merder, je sais pas. Hein.
6: Mais Marco bosse dur, quoi, ça je peux te le confirmer.
5: Grave.
4: L'année 99-2000, Fun Radio a mis les gros moyens dans le Star System en nous munissant d'un portable qui est le mien pour pouvoir justement se balader dans Paris avec des gros moyens. Un de ces quatre, je vais faire. J'avais dit le jour où j'étais arrivé à rue Bayard, c'est qu'un de ces quatre, je vais vraiment descendre dans le garage en bas et je vais vraiment aller voler une moto d'RTL pour aller me balader. Hein, parce que là.
6: En plus, il y en a pas mal, hein, et puis il les répare toute la journée. Donc,
4: et en plus, c'est ça, et en plus, elles servent à rien. Alors, on va finir par l'utiliser, par les exemples. Ceci dit, il y a beaucoup de monde sur Paname. Hein. Je suis assez halluciné, tout le monde est revenu. Paris by Night, ça. À 23h30. Bon, t'as quelqu'un me passe Marco là.
6: Bah, Marco, il bosse. Bah, il bosse, mais tu sais, il galère, quoi. Mais il a pas l'habitude, tu vois.
4: Au moins une nana, n'importe quoi, une fille qui a une.
5: Bah, il y a que des mecs, hein.
4: Dans les 20 ans, 25 ans.
6: Non, mais déjà, prends-moi une nana. Nana, c'est en trop, quoi.
4: Ah oui, parce qu'il y a que des mecs qui appellent à.
6: Voilà.
4: Partie.
6: Donc, si tu dis prends un mec, il n'y a pas de problème.
4: Bon, bah, un mec.
6: Un mec, Marco.
4: Je veux prendre un mec.
6: Balance
4: quoi.
6: Un mec.
5: J'arrive, ça. J'arrive.
4: N'importe quel sujet, un mec juste pour combler comme ça.
5: Ça arrive.
6: Balance.
4: On est quasiment arrivé à la hauteur de Bastille, quand même. Hein. On est, pour les connaisseurs de Paname, nous sommes à l'île Saint-Louis.
6: Fildar, plus rapide que l'éclair.
4: Là, il va très très vite. Là, on a dû fuser à peu près à 100-120 sur les quais. Et les flics ne nous ont pas arrêtés. Il n'y a pas de radar, il n'y a rien eu.
6: De toute façon, il s'en fout, c'est ta voiture, donc...
4: Voilà, exactement, je dis que je suis le Star System, il n'y a pas de problème. Alors là, on passe devant la Cour de Cassation, ça, c'est pour vous donner un petit peu une idée de l'endroit où on se trouve. Ah, c'est magnifique, c'est très joli. C'est bien pour combler l'antenne, hein.
6: Ouais, c'est dur, hein.
4: C'est là qu'il faut maîtriser, quand même, depuis le temps, hein. C'est qu'avec rien, il faut faire quelque chose.
6: Bah,
4: il y a quelqu'un qui veut me parler, parce que si elle est 24 lignes et qu'il n'y a personne sur l'antenne, c'est quand même dommage.
6: Ouais, mais Marco, il en chie, là. Il en chie, là. Ça se voit, là, je le vois, je te jure, il a du mal, quoi.
4: Ouais. T'as une Dédiphone?
6: Bah, t'as pas une Dédiphone, un truc?
5: Non, j'ai une nana qui arrive.
6: Ah, il a une nana qui arrive, là.
4: Génial, ça va être chaud.
6: Donc d'ici une demi-heure, Marco va réussir à passer
4: non,
6: une fille.
4: Mais là, je suis peut-être chaud pour aller me balader dans Paris, peut-être qu'après avoir distribué des CD, peut-être que je vais aller chez une petite, là.
6: Ah bah t'as le temps, de toute façon, parce que Marco, il prend son temps, là, il discute tranquille et tout ça, donc...
4: Il a bien raison.
6: Tu peux aller te balader.
4: Vous avez pas profité qu'on n'est pas là pour faire rentrer 2-3 poufs dans le bureau, hein?
6: Non, y a personne. Y a personne.
4: J'espère bien, hein.
6: Non, mais attends, y a personne.
4: Ça va pas faire le mal à l'intérieur, ça va pas sentir la foufoune dès qu'on va revenir.
6: Bah t'as déjà vu des foufounes ici?
4: Bah y en a quelques-unes, ouais.
6: Ouais, c'est vrai.
4: Ça traîne.
6: Mais pas là.
4: Bon.
6: Y a personne à part Marco. Bon Marco, alors tu balances cet auditeur là. Bon,
5: on a apparemment Noémie en ligne. Noémie. Noémie.
4: Attendez, il est en train de faire. Écoutez. Allez Marco, vas-y.
5: Bah on a une Noémie en ligne.
4: On met un fond pour t'écouter, vas-y, il faut que ça fasse de l'écho. Noémie.
8: Non,
4: ah, écoutez, ça marche. Bien joué, Marco.
8: Oh.
4: Mais t'es aussi fort qu'Olivier à la technique. Bon, Marco, t'y arrives ou pas?
6: Bon, ouais, Marco...
5: Apparemment, il y a un petit problème avec l'auditrice. Attends.
4: Ah, il y a un problème avec l'auditrice?
5: Ouais. Bon, je vais prendre quelqu'un d'autre, attends.
4: Ah, il en cherche une autre. Bah, finalement, hein... Il est aussi bon que vous, les gars.
6: Bah ouais.
4: Je me suis dit, je vais avoir du sang-froid.
6: Non, mais remarque, comme ça, tu peux t'apercevoir quand même que Manu et Fildar, ils bossent grave, quoi.
4: Bah, on peut s'apercevoir que Fildar et Manu, ils bossent grave.

0: une grenouille. Écoute, je suis à la Bastille, t'es où? C'est qui?
1: C'est un auditeur.
0: Manu, là, et, bah, bah, Manu, alors déjà c'est une grenouille, elle est verte et jaune, et je suis à place de la Bastille.
2: Bah attends, moi aussi, alors je
0: suis à place de l'Opéra, on y va, c'est là, hein. Là, c'est la suite faire. Sur la droite.
2: Alors,
0: voilà, c'est là, pourquoi
2: c'est
0: tu...
2: là?
0: Là, on est dans l'hiver, comme ça, je suis pas ta mère, moi. Avec quelques armes, je suis pas ta mère, moi. On est quelques armes devant l'opéra, là.
2: Voilà, on a des vilains.
0: Merde.
2: C'est toujours les mêmes têtes qu'on voit, putain, ça fait chier.
0: Mais non.
2: Oh là là, on voit que c'est des vacances, c'est calme par rapport à l'année dernière. Oh là là,
0: je suis déçu.
2: Allez, on se casse. On se casse, on va ailleurs.
1: C'est tout naze?
2: Non, alors, on va...
0: Attends.
2: Oh non, ah bah c'est là, bah d'accord.
0: Attends, bah oui.
2: Ah, le v'là.
0: Bonjour. Ça va bien?
2: Il est pas là, notre vilain, on avait un auditeur qui était vilain, là, avec une tête bizarroïde, comment il s'appelait? Non, pas un taxi. Comment il s'appelle? Qui tirait, là.
0: Il y a quand même trois auditeurs. On sent que la libre antenne est revenue très forte.
2: C'est revenu.
0: Ah bah quand même, il y a 4 personnes. Allez, débarrasse-moi de ces CD et on se barre. Ah, ça fait bien. C'est bien, c'est que c'est toutes les mêmes têtes.
1: Ah, attends, bouge pas. Non, attends, Marco, faut que tu reprennes la ligne, là, parce que, tu vois, ça fait ça. Donc, faut que tu rappelles et tout ça, ça arrive de temps en temps, c'est pas très grave. Pendant ce temps-là, nous allons faire un petit comblage. Comblage. Ouais, ça y est.
0: Il y a même une fille.
1: Non.
0: Ah, il y a même Christelle, chauffeur de taxi.
3: Ouais.
1: Oh. Oh.
0: Oh.
2: Bon allez, on va donner des CD, attention, tiens, je vais en jeter même, allez, tiens, hop, vous distribuez entre vous, donc place de la Bastille, on reste pas longtemps, on va peut-être faire un tour ailleurs après, on va chercher...
1: De toute façon, à la rigueur, il y a...
0: Voilà.
3: Mais on a déjà eu 25 du CD, alors...
0: Ça, mais c'est dingue, oh, mais il y a au moins 15 personnes, dis donc.
3: Moi qui traite de vilain.
0: T'as la libre antenne du Star System revit, on a 15 auditeurs fidèles à Paris, c'est bien.
1: Non mais à la rigueur, tu vas ailleurs, il y aura autant de monde. Hein.
0: Tu crois que si je vais ailleurs, il y aura autant de monde
1: bon, peut-être voir plus, peut-être voir plus.
0: On est en train de donner au moins... Okay, bah. Attendez, vous discutez, mais ça passe... On est au moins... Il y a 15 personnes qui parlent en même temps. Il y a déjà... Il va y avoir 160 CD par personne, parce que avec le monde qui a le nombre de CD qu'on a. Oh là là, et ça se gave, et c'est de la crotte. Je vous assure, il y a de la merde dedans. Elle est où la petite demoiselle? Elle est partie?
2: Bah, c'est derrière toi, elle est derrière toi.
0: Vous êtes vraiment des putes, hein, regardez. Elle est là, derrière la faute, elle est derrière. Donne-moi que je donne un petit CD à l'auditrice. Bah attends quand même, il y a une nana.
2: C'est quoi ton prénom?
0: Prends tous les CD là.
2: Stéphanie en plus, un joli prénom comme ça.
0: Vous travaillez, vous êtes en études? Tous des étudiants?
3: Ouais.
0: Bon voilà, très bien.
3: On a encore une lettre au moins.
0: Ah bah voilà. Attends.
3: Je vous ai pas demandé, moi je.
0: Non, on se prend ça.
3: Ah
0: c'est là, dis-toi.
3: Il y a 25 balles
0: du coup. Mais on s'en fout.
3: C'est où?
0: C'est des CD gratuits de Fun Radio, on s'en fout. Donne à la dame, voilà.
1: Vas-y, donne-les les balades nocturnes. Donne-les.
0: C'est bon, hein, c'est tranquille.
3: Oh, des petits CD. Oh, des petits CD.
0: Oh, monsieur le Blondinet, oh, comme il est mignon.
1: Balance, débarrasse-t'en, tout ça.
0: Bon. Bon, on va se casser, hein.
1: Débarrasse-toi de toutes ces merdes.
0: On va faire un petit tour rapide, hein. Après, on a dit qu'on rentrait de nouveau Bercail. Bon, Max, il va y avoir au moins 10 voitures qui vont te suivre, là. Hein.
3: On est
0: hein?
3: Bien bisous à petit tour.
0: Alors, je vais te passer le chauffeur de taxi.
3: Non.
0: Si.
3: Oh, putain.
0: Allô? Salut, Titine.
1: Ça va bien?
0: Eh oui.
1: Ça y est, tu bosses ce soir?
0: Bah oui, je bosse ce soir.
1: Bon, très bien, bah ça bosse grave, hein. Ça se voit tout de suite. Hein.
0: Ouais, bien sûr, je te verrai tout à l'heure, mon chéri.
1: Ouais, c'est ça, ouais, tout à l'heure, ma puce.
0: Baisse un peu.
1: Ah. Philippe!
0: J'ai passé de bouffer le cul tout à l'heure.
1: T'as raison. Passe me bouffer le cul tout à l'heure.
0: Ouais, ou sinon je te
1: comme
0: ramène...
1: Comme tu dis si bien.
0: Copine,
1: non, ça va aller. Non, merci.
0: Bon.
1: Bon, tu me repasses Max?
0: Moi, je te repasse à tout à l'heure, c'est tout.
1: D'accord, il est déjà torché à cette heure-là, lui.
0: Ouais.
1: Oh, les taxis bourrés dans Paris, ça doit pas être facile, hein.
0: J'ai pas fait exprès pour Océane, hein.
1: Ouais, je m'en doute, ouais.
0: Ah, sur la tête, je te jure qu'on nous a...
1: 21.
0: Une cialinette. Très bien. C'est quoi ton prénom? Yoni, tu fais quoi dans la vie? En quoi?
4: En marine.
0: En première. Étudiante en première. C'est bien, c'est comme l'autre qui dit je suis un tout professionnel, je suis en BEP. Étudiante en première quoi?
5: En première ES.
0: D'accord, très bien.
4: Et cours.
0: Mais ne me regarde pas comme ça, elle me dévisage, hein? Elle est mignonne, hein?
5: Mm-hmm.
0: T'es mignonne. Tu as quel âge?
5: C'est bon.
0: Ah, c'est bon.
1: J'ai 15 ans.

0: Christian, eh bien, il y a une petite de 16 ans pour toi.
1: Pour moi,
0: oui. Hein. À 17 ans, à 17 ans. On est gâtés ce soir, hein, franchement. Il n'y a que des mecs, et après, quand il y a des nanas, elles sont toutes mineures. Bon, ouais. On va bouger un petit peu, on va aller du côté de chez Océane.
2: Je te rappelle qu'on a une fille de 21 ans à l'antenne, là, pour toi.
0: Ah, comment elle s'appelle?
2: Je sais pas comment elle s'appelle. Marie.
0: Marie. On a Marie avec nous.
2: Allô, Marie.
0: Marie. Oui. 21 ans, t'es d'où?
3: De Gérardmer.
0: De où?
3: Gérardmer. Oui.
0: Allez, ça va. Attends, excuse-moi, Marie, parce qu'on est...
1: Elle veut te faire un bisou.
0: Oh, une petite.
1: Elle t'écoute avec moi le soir.
0: Ah, il y a une petite de moi, quel âge as-tu? Elle a 6 ans, elle est déjà dehors, à Bastille, elle est déjà réveillée, elle est prête.
1: Et ça, c'est pas.
0: Ah bon, elle va me faire un bisou sur la bouche. Il y a Marie qui va me faire un bisou sur la bouche. Et regarde, il y a Vilain Boutonneux, regarde à côté. Voilà ma grande.
1: Oh, ouais, papa.
0: Olivier, il est où? Ça a coupé?
2: Non, je suis là.
0: Salut, je suis maqué là.
2: Ça y est, c'est bon?
0: Avec une petite demoiselle qui a 6 ans, c'est son papa qui nous l'a emmené. Ton prénom, c'est quoi?
4: Marie.
0: Ah oui, d'accord, Marie également. Elle s'appelle Marie. Avec des Marie, en ce moment, on est gâté avec des Marie.
2: On peut pas dire.
0: On va remercier tous ceux qui sont venus, faites du bruit quand même pour pouvoir. Ouais. Ils sont 4, hein, ils ont fait beaucoup de bruit.
2: Ah, ils sont.
0: Ah, tiens, klaxonnez pour voir ceux qui sont en bagnole, c'est la 2 en voiture. 3 voitures qui klaxonnent.
2: Il y a 3 majeurs.
0: 4
2: majeurs et tout le reste en mineur.
0: Il n'y a pas Olive. Bon, Olive.
2: Ouais.
0: Ouais, bon, Olivier, laisse tomber pour le micro, tu laisses tomber. Marco.
2: Non mais Marco.
0: Marco.
2: Ouais.
0: T'animes à la place d'Olivier parce que là on s'entraîne un peu. Hein.
2: Bah,
0: donc à partir de maintenant tu deviens responsable du standard et animateur de l'émission jusqu'à minuit. Hein.
2: Et il fait quoi Olivier?
0: Bah rien parce qu'il ne percute pas. Laisse-le.
2: Il ok, mais attends, je m'occupe d'un autre truc.
0: Qu'est-ce qu'il y a?
2: Je m'occupe de l'IRC au cas où pour combler, tu vois.
0: Ah d'accord.
2: Ouais.
5: Marco, je t'aime.
0: Bon allez, on y va, on roule. Allez hop, on se barre. Ciao les gars, amusez-vous bien, bonne bourre. Et merci d'être venu. Voilà. Allez, on va voir, on bouge. Ciao les gars, bonne bourre.
1: Ciao.
0: Soyez sages. Soyez, Philippe est en train de percuter.
6: Max. C'est possible dans les coordonnées de Laetitia?
0: Ouais. Attends, on va avoir un CD, alors vite un CD, alors 2-3 CD. Et après tu vas, tu roules toi, tu passes la première. Ouais, vite fait pour le petit bouton. Encore. Allez, vite. Allez, vas-y. On a quand même 2-3 spécimens hein, qui nous écoutent. On est en train de rouler à 40, il y en a un qui court.
1: Non, mais pas lui,
0: Il lâche pas l'affaire, il lâche pas l'affaire. Comment il s'appelle déjà? Jean-François, l'incontournable Jean-François. Tu connais ça, Olivier?
2: Non, je vois pas qui c'est.
0: Non, tu vois pas qui c'est ça. Écoutez. Hein,
5: Apolline.
0: Ouais.
5: Apolline, je t'aime, si tu m'écoutes, je t'aime.
2: Ouais, ça me rappelle.
0: Ah, il a une cœur franche. Allez, cours, cours.
2: Et c'est lui qui court.
0: Il est en train de courir, je t'aime la gueule. Je vais pas te faire écraser le sol national. Attends, mets-toi sur le côté, tu vas te faire écraser. Fais gaffe, arrête. Ouais, les gars, bonne bourre. Oh putain, c'était drôle.
2: Max.
0: Ouais, Olive.
2: Ça, c'est une idée de défi, quoi. Le mec qui court dans Paris.
0: Ah non, mais attends, il faut aller le voir parce que là, j'ai non quand même à Marie. Qui fait qu'en direct, Marie?
7: Oui, Marie est toujours là.
0: Ah là, mais attends, mais la crise de rire, c'est que là, il s'est mis à courir. On était à 140, donc il continue, à cavaler. Non, c'était assez drôle. Donc là, on va en direction de la République. Bon, Fildar vient de se réveiller.
1: Salut, c'est parfait.
2: Ça y est, il vient d'engager la troisième.
0: Bon, Marie.
7: Oui.
0: Qu'est-ce que tu veux qu'on fasse?
7: Ce que je voulais qu'on fasse, c'est... Ben déjà, je voulais vous dire que je suis pas trop branchée maître.
0: Ouais.
7: Je voulais qu'on m'aide. Disons que je suis très amoureuse d'une fille et je n'ose pas trop lui dire. J'aurais voulu que Max m'aide un petit peu.
0: Ben, il faut donner son numéro de téléphone, on l'appelle.
7: Attendez, je prends le papier où est noté son numéro et...
2: Attends.
0: Ben, je vais revenir. Là, on va retourner vers les studios, on va essayer de terminer avec toi en direct pour faire ça proprement.
2: Attends, okay. Parce que sinon, Marco...
0: T'as 21 ans et t'es lesbienne.
2: Ah, Marco vient de couper donc.
8: Non, elle est là.
2: Elle est là.
0: Marie, oui. T'as 21 ans, c'est ça?
3: Oui.
2: Oui, allô.
0: T'es lesbienne donc?
3: Oui.
0: Non, mais tu dis oui, oui, comme ça, mais t'es vraiment lesbienne ou t'es tombée amoureuse pour la première fois d'une nana ou?
3: Non, je vous avoue tout à fait, bah, j'ai déjà eu des filles, des mecs.
0: D'accord.
3: Des mecs sont beaucoup déçus.
0: Mais t'es bi.
3: C'est pas du tout une tare d'être lesbienne.
0: Ah, mais j'ai pas dit ça. La question à savoir si t'es bi ou si c'est la première fois que t'es tombée amoureuse d'une fille.
3: Ah non, non, non, d'ailleurs, ma copine m'a quitté parce que j'aime trop cette fille.
0: T'aimes trop cette fille?
3: Ouais.
0: Son prénom?
3: Son prénom, en fait, oui. C'est son pseudo, c'est Saïna.
0: Et son âge?
3: 21 ans, si.
0: T'as 21 ans, toi?
3: Oui, j'ai 21 ans.
0: C'est quoi ta date de naissance?
3: 24-8-78.
0: Ouais, ça va.
2: Encore plus vite?
0: Tu me sembles jeune, c'est pour ça.
3: Ah bah j'ai une petite voix peut-être.
0: D'accord, ok. Donc toi ce que tu voudrais c'est qu'au lieu de te donner des conseils éventuellement, tu lui as dit, elle est lesbienne elle aussi?
3: Bah j'en sais rien du tout en fait.
0: J'en sais rien?
3: Non, j'en sais rien du tout.
0: Oui, il y a un truc que je comprends pas.
3: Oui.
0: J'aimerais savoir, enfin un truc que je comprends pas. Si je comprends parce que bon, côtoyant dans le milieu, on côtoie quand même des gens, tu vois, un peu bizarroïdes au niveau du sexe.
2: Vas-y, je vais t'expliquer.
0: Non mais généralement, quand on est... Oh putain, on va se faire écraser, on se rentre dans les galets. Quand tu es homosexuel,
3: oui,
0: homme ou femme, peu importe, et que t'es attiré par quelqu'un, généralement, les mecs arrivent à déceler très très vite si la personne qu'ils ont en face d'eux sont également homosexuels. Donc j'arrive pas à comprendre que toi, tu ne sais pas ou que t'arrives pas à deviner si cette fille-là est attirée par les filles. Normalement, tu devrais le savoir, tu devrais avoir ce petit truc en plus que les femmes n'ont pas quand elles sont attirées par des mecs. Une lesbienne, quand elle a une nana en face d'elle, elle arrive tout de suite à savoir si cette fille-là est attirée par les filles.
3: Oui, ça éventuellement. Bah, vu comme elle remballe les mecs, je pense peut-être que j'ai une petite chance, mais franchement, je peux pas du tout dire si elle est lesbienne ou pas.
0: On a pas décidé, mais t'arrives même pas à savoir si elle a un penchant plus pour les filles que pour les mecs.
3: Hein? Non.
0: Non, même pas.
2: Ouais.
3: Bah, non, en fait, je connais...
2: Moi, je dis manque...
3: Sans plus, quoi.
2: Manque d'expérience, tout ça. Hein.
0: Est-ce que tu l'as déjà testé pour savoir un petit peu ce que... Non, mais attends, tu vas où, là?
1: Je vais chez nous.
2: Tu vas où?
1: Ah non.
0: Bah, tu veux faire quoi?
1: Je l'appelais là, c'est moi là. C'était tout grand, on va frapper les champs là.
0: Bon, ouais, je me souviens.
2: C'est pas grave.
0: Non, mais je suis avec une lesbienne moi.
1: Bah vas-y,
0: bon,
1: ton gazon.
0: T'as déjà tenté de la séduire et de voir un petit peu s'il y avait du répondant sur tes avances? Ou t'es restée complètement passive?
3: Je vous dis, je la connais sans plus, quoi. J'ai vraiment flashé sur elle.
0: C'est quoi cet embrouille à 2 francs que t'es en train de me faire, quoi? Hein?
2: Ouais, moi je dis que... T'as pas l'air vraiment...
0: Attends, écoutez, il y a Olivier qui a envie de dire un truc. Vas-y, Olivier.
2: C'est trop tard. Non, c'est fini.
0: Il y a Olivier qui était à deux doigts de dire... Ouais, moi je pense... L'autre, il croit qu'il fait partie de l'équipe.
2: Oh pardon, putain, il y a un moment j'y ai cru.
1: Ok, tu peux dire un bonjour à Philippe qui s'est branché sur nous?
0: Ouais, on va passer un bonjour à Philippe qui s'est branché sur nous. Là c'est le bordel non pareil, hein. Tout le monde écoute Fun Radio, ça fait plaisir. On s'aperçoit qu'il n'y a pas que les chauffeurs de taxi qui nous écoutent. Apparemment il y aurait plus de 10 personnes en voiture qui écouteraient l'antenne le soir, ça fait plaisir. Et ça klaxonne et ça fait du bruit. Donc Marie.
3: Oui.
0: Pour terminer sur cette histoire, c'est qu'on va aller te voir. On va revenir dans les studios.
3: Oui.
0: On va essayer de régler ce problème. Donc tu vas donner le numéro de téléphone à Marco. Et on va l'appeler en direct. Et tu fais un peu moins nunuche quand même, hein. Tu vas me rentrer un petit peu dans l'art là.
3: D'accord, pas de problème.
0: Mais non, mais parce que c'est pas une question d'être dynamique et de crier à l'antenne. Ouais, je suis heureuse, machin, super fun, dance groove. J'ai des fois, hein. J'ai des fois du mal à. Il faut que ça percute, quoi. Moi, regarde, Marie. Je suis avec des auditeurs qui sont dans la voiture, qui sont tout autour de nous. Ils font la gueule parce qu'ils entendent quelque chose de moyen sur l'antenne.
3: D'accord.
0: Ça percute pas assez. Il faut que... Okay. Parle-moi. Alors, t'as déjà eu des... Bon, le truc classique, mais qui fait bander les mecs, même si c'est une histoire de lesbienne. Tu vous flashates?
3: Oui.
0: Oh, t'es pas une lesbienne, toi. Non mais toi t'es rien du tout. Je ne crois pas une seule seconde que t'aies eu des aventures avec des filles.
2: Moi je fais pas partie de l'équipe, mais je pense pas. Hein.
0: Tu penses pas, il y a
2: non.
0: Jamais
2: voilà.
0: L'équipe qui a permis de se dire qu'il pensait pas.
2: Voilà.
0: Non, Marie.
3: Oui.
0: Ah, t'es trop coincé. Est-ce que réellement, jure sur la tête, jure sur ta tête, lesbienne?
3: Bah oui.
0: Non,
3: ta
0: je
3: tête, et sur moi, j'ai ma main dessus. C'est oui, coucher avec des filles.
0: Tu es lesbienne?
3: Oui.
0: Aïe. Couche avec des filles.
7: Oui.
0: Ça m'étonne, mais toi, il y en a comprendre le français?
7: Oui, je comprends le français. Oh,
0: une catastrophe, Marie. Pourtant, je t'aime bien, hein. Regarde, je la laisse. Si je fais un blanc, mais... Bon, Marco.
2: Ouais.
0: Tu me mets ça à la poubelle et tu me passes à autre chose.
2: D'accord, le problème c'est qu'il n'y a que des gamines. Hein.
0: Ah bah laisse tomber, passe-moi des gamines, je m'en fous. Parce
2: bon,
0: que
2: je vais passer une belle gamine.
0: Entre une fille qui dit être lesbienne de 21 ans et qui ne sait pas dire plus que oui. Alors que je pose des questions très intéressantes.
2: Il vaut
0: alors
2: mieux une fille de 12 ans.
0: Je me fais prendre en photo dans Paris dans ma bagnole quand même, faut le faire. C'est chaud.
7: Oui,
0: hein.
7: Allez, vas-y,
0: attends, toi pour la photo. Voilà. Allez-y, klaxonnez, allez-y, klaxonnez, allez-y. Allez-y, klaxonnez encore un peu, encore. Allez-y, on fait dans sa drague, allez-y. Alors, ça fait du bruit quand même, hein, Paris la nuit, hein. Bon, on est quasiment arrivé. Marco, peut-être qu'on fait une pause, là, Olivier.
2: Là, t'es dans la fenêtre, c'est bon, là.
0: Oh, bon, on va faire une pause voilà. Maintenant, puis on se retrouve là. Tu mets Stardust?
2: Ouais, voilà, je te fous ça après, tout ça.
0: Mais là, je pense qu'on sera quasiment arrivé dans les studios. D'accord. On reprend l'antenne en direct, tranquille.
2: Mais calme-toi un peu, quoi. Je te sens un peu énervé par l'autre d'avant, donc je voudrais te mettre ça juste un petit peu, tu vois, ça.
0: Ah, c'est bon, ça.
2: Ça va te faire du bien?
0: La voix. Mmh.
2: Ça te fait du bien?
0: Bah, écoute, oui, ça fait du bien. Je pense qu'elle te plairait en plus, Olivier.
2: Ouais, je suis sûr.
0: Tu sais très bien que les filles que je rencontre, en général, ont tendance à te séduire.
2: Ouais.
0: Elles te plaisent.
2: Mirage.
0: J'appelle Aude. Allez, on se retrouve dans un instant en direct avec Océane qui viendra dans les studios puisqu'on est parti la chercher pour Olivier de la Pro.
2: Ah, c'est gentil ça fait plaisir.
0: Bah, il est parti, Philippe l'a cherché.
2: Bah, moi aussi je suis parti.
0: D'accord, Philippe est parti, Olivier est parti, non, c'est pour plaisanter.
2: Et après, Stardust.
0: Stardust 0803-085000, bien sûr le numéro pour la suite de la Radio Libre. Et j'espère qu'il y aura des gens quand même avec un petit peu plus de vie que Marie sur l'antenne pour terminer. Je suis sûr que Marco va nous faire du bon boulot malgré que ça soit pas facile, c'est vrai.
2: Il y a déjà du monde.
0: C'est là qu'on se rend compte que la Radio Libre au bout de 7 ans, c'est quand même pas toujours facile, hein, qu'il faut ramer pour pouvoir avancer dans cette eau. Et puis d'ici on s'est arrivé, mais comme Fildar a pris le mauvais chemin. Ouais, t'as raison, arrivé. A tout à l'heure, petite pause, on se retrouve juste après en direct, je l'espère, des studios de Fun Radio, car là nous étions dans Paris, dans ma voiture. Mon Dieu, c'est chaud, allez, à tout de suite.
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8: On revient dans les studios en direct au 0803-085000 pour terminer. En tout cas, le Paris by Night très sympathique. On a vu des gens marrants. Les gens nous prenaient en photo dans les voitures. Ça klaxonnait dans tous les sens. On a eu son. Comment il s'appelle déjà?
2: Jean-François.
8: Jean-François, je t'aime, Apolline. Je t'aime. Ah, c'était très drôle. Et en plus, on a eu l'honneur d'avoir deux filles dans ce pack d'hommes. Donc, c'était plutôt marrant hein, d'avoir des nanas comme ça. On sera amené à en faire d'autres. Et normalement, au cours de l'année, peut-être qu'un de ces quatre, on ira se balader également en province. C'était en prévision l'année dernière. C'était difficile techniquement, mais on va essayer de se préparer un petit peu à l'avance pour qu'on puisse vous offrir à vous aussi des CD partout où que vous soyez en France, bien entendu, à l'écoute de Fun Radio. Merci encore, hein, mille fois, d'être aussi fidèle et de répondre présent à tout ce qu'on vous demande de faire, parce que c'est vrai que c'est pas toujours facile. On va retourner sur l'internet vite fait pour terminer cette émission. Il y a encore quelques photos qui sont tombées sur le site internet.
2: Des nouvelles.
8: Max@funradio.fr. Donc c'est Charles-Henri qui envoie une photo d'une de ses copines qui s'appelle Johanna.
2: Vas-y, montre.
8: Voilà.
2: Ouais, elle me fait penser à une copine à moi qui s'appelle Sandrine de Toulouse. Un peu le mémère. Plus jolie ma copine quand même.
8: Ouais. D'autres photos, attends, je check rapide parce qu'on vient d'arriver.
2: Ouais.
8: On a une photo envoyée par encore Charles-Henri qui nous envoie en fait. C'est très drôle.
2: Ah, c'est marrant, ouais.
8: Ouais, c'est dans un port.
2: Dans un port, il y a une camionnette qui est tombée dans le port et en fin de compte, il y a quelque chose d'écrit. Enfin, c'est une publicité sur le
8: côté de la camionnette.
2: Le côté de la camionnette et c'est marqué Titanic. Donc c'est plutôt drôle. Ça c'est pas mal, ça c'est une belle photo, c'est plutôt sympathique. Ça sera envoyé à nulle part ailleurs, ça.
8: À Vandel, ouais.
2: À Vandel, ça lui ferait plaisir, ça, vous voyez.
8: La suite.
2: Alors quoi d'autre encore?
8: C'est fini, mon grand.
2: D'accord, c'est terminé. Je crois qu'avoir vu d'autres photos dehors de la soirée avant qu'on s'en aille tout à l'heure, il n'y avait pas d'autres photos qui étaient tombées, non, à part. Oh, bah non, pas Jean-Pierre Sauzère.
8: Une autre.
2: Ah, une autre photo, fais voir. Oula.
8: Ah, mais là, ça c'est. Fais voir, remonte le visage en haut.
2: Non, c'est pas.
8: Non, c'est pas elle, je crois pas. Non, non, c'est pas elle. Elle me fait penser à une tarée belge.
2: Photo de ma sœur, Ince du H.
8: Ah, ouais, d'accord, ok. Voilà, bon, Jean-Pierre Sauzère.
2: Jean-Pierre Sauzère, magnifique, égal à lui-même, extraordinaire.
8: Ah, attends.
2: Quoi d'autre encore?
8: Là, Laetitia.
2: Ah, c'est Laetitia.
8: Ah, bon, c'est comme
2: ça, c'est Laetitia Casta, ouais, effectivement, okay. Là, elle est très mignonne.
8: Alors, la petite tout à l'heure, là, qui ressemble à Laetitia, si c'est pas Laetitia Casta et que c'est véritablement une auditrice, alors là, je dis, oh là là, oh là là là là.
2: C'est très drôle.
8: Ouais. Ah,
2: c'est Mickaël. Ouais, c'est Mickaël qui a envoyé des photos de Zorro qui repasse en ce moment sur M6.
8: Avec Sergio Garcia
2: à la place de.
8: Et putain, mais la tête que
2: c'est
8: t'as
2: fort.
8: Et on a mis, la tête de Manu a été transposée sur le corps de Sergio Garcia et on dirait vraiment, là, là par contre. Ces photos-là, les auditeurs peuvent les avoir sur Internet et ils pourront les voir. Mères,
2: non, jamais, non.
8: On pourra les mettre.
2: Si, si, bien sûr.
8: Si, les photos qu'il y a là en ce moment qu'on est en train de voir, celles de Manu. Franchement, ça vend son pesant de cacahuètes, on va vous les mettre sur Internet. Tu t'en occupes, Phil Dard?
2: Ouais, ouais.
8: Oh non, mais là, c'est Laetitia Casta, ça.
2: Mais ouais. Non.
8: Donc, Patrick. Mais elle, c'est la photo, là, c'est Laetitia Casta.
2: Non, mais c'est non, pas elle, ça se voit. Attends, Laetitia Casta, elle est mieux que ça. Elle est bien, mais Laetitia Casta.
8: Ah bah, moi, si cette auditrice nous écoute et qu'elle s'appelle Vanessa et oh là là, moi je prends ah Bart sur Fun TV. C'est quoi la photo d'avant donc c'est qui? Romé, parce que c'est
2: Vanessa.
8: Oh merde, qu'est-ce qu'il dit exactement le mec?
2: Il dit pas grand chose, il dit seulement
8: attends. Mets-la moi.
2: Oui, je te la mets, je te
8: mets-la moi.
2: Doucement, doucement. Attends, je cherchais des capotes.
8: Ah ouais.
2: C'est Patrick qui envoie ça. Elle s'appelle Vanessa.
8: Elle s'appelle Vanessa en plus de ça. Non, voilà. Mais elle est magnifique. Hein. Je sais pas si c'est véritablement une amie à toi, une de tes connaissances, et si elle m'écoute, mais en tous les cas, moi j'aime beaucoup. Hein.
2: Ouais.
8: Donc voilà, max@funradio.fr pour me laisser des petits messages en direct et des photos éventuellement. Sinon, une dernière, vas-y.
2: Elle s'appelle Aurélie, je pense. J'ai entendu dire que tu voulais qu'on envoie des photos, donc je me.
8: Ah, j'ai une photo prise en Californie à Santa Cruz,
2: du côté de San Francisco.
8: Ouais.
2: 19 ans, mais à l'envers, donc il faut que tu te retournes pour la voir vraiment.
4: Ah, bah je vais retourner l'écran. Hein.
2: C'est mieux pour toi, oui.
4: Ouais.
2: Ouais, pas mal, d'accord.
4: Ouais.
8: Ouais.
4: Comme dirait Gérard,
8: ouais.
2: Ouais. Ouais, ouais, j'ai fait le tour.
8: Ouais. T'as fait le tour là?
2: Ouais.
8: Terminé?
2: Ouais, terminé.
8: Oh, vous avez pas un truc à me donner? Je me ferais bien un petit extrait de Gérard là.
4: Oula!
8: Je suis désolé pour les auditeurs hein, si ça vous fait chier, mais là, j'entends du ouais.
2: Bah, il y a la réunion avec de l'année dernière qui est dans le.
8: Ouais, mais on l'a mise il y a pas longtemps ça, non?
2: Non, je crois pas.
4: Si, je l'ai mise, non?
2: Non, non, je crois pas. Cette réunion avec.
8: Ah oui, mais
2: quand on avait fait gagner le mix suprême.
8: Oui, ah tiens, je vais l'écouter en direct avec vous, tiens.
2: Ouais, attends.
8: C'est où? Ça va être là-dedans, là?
2: Ouais.
4: Non, c'est dans la bécane, dans la deuxième.
8: Ah, c'est dans la bécane, carrément? Ouais. Oh, dis donc, vous avez bien fait les choses, vous. Hein. Vous êtes bien organisé.
4: C'est carré, hein.
8: Voilà, si vous voulez participer éventuellement à la Radio Libre de demain soir, dès 21h, pour vous rendre service, n'importe quoi, quoi que vous ayez envie de faire et de déconner, vous appelez dès maintenant le 0803-08-5000, et puis là, on va s'écouter, j'ai envie de mettre en... CD. C'est... Comment ça s'appelle, déjà?
4: La réunion, hein.
8: Alors là, Fort Bayard, c'est pas ça. Remix de Gérard, c'est pas ça. Mais on va le trouver, j'en suis persuadé. Parce que moi, je l'ai vu. Je l'ai vu sur un CD et les auditeurs me disent oui également. Quoi?
4: C'est celui-là?
8: Réunion, non, ça c'est autre chose, ça justement. Non, c'est pas ça. Mais.
4: C'est ça, voilà, c'est ça.
8: Ah. Oui, voilà, tu l'as. Très bien. Tiens, il y a un boîtier qui est là. On va le caler. Et donc, on va écouter. C'était lors d'un débat de Gérard. Apolline avait fait gagner les 300 000 francs du mix suprême à une auditrice. Et qu'est-ce qu'on avait ri? Écoutez, alors, parce que j'ai envie d'écouter du Gérard. Je sais pas, ça me manque. Gérard, tu me manques. Gérard, vivement demain.
10: Hey, oh, Apolline.
11: Ouais. Qu'est-ce qu'il y a, Gérard?
10: Non, mais tu recommences ou quoi, là?
11: Bah, c'est le mix suprême.
10: Non.
12: Elle a fait mais gagner
11: Olivier,
12: les 300 000 francs.
10: Olivier.
12: Oh non, mais non.
10: Olivier.
2: Elle a fait gagner le mix suprême.
12: Oh, elle a fait gagner les 300 000
10: francs. Olivier.
8: Mais t'es taré ou quoi?
12: T'es taré.
8: On va avoir des emmerdes dans la peau.
2: Elle a fait gagner. Oh, 300 000 balles.
8: Comment on fait?
11: Si, si. Elle est là, la fille. Je l'ai à l'antenne.
8: Ah, mais non, mais attends.
10: Mais... Non, non, moi, j'arrête les débats, là.
4: Non, mais c'est pas possible, ça.
10: Non, non, moi, je continue.
11: On n'a pas mis les
12: disques. On n'a pas mis les 5 disques, à peau.
11: C'est pendant le débat, le mix suprême.
10: Non, non, c'est terminé.
8: C'est 5 disques enchaînés.
10: Au revoir, bonne nuit à tous.
12: Mais non, Gérard, assis-toi. Assis-toi, j'ai du monde qui revient, là. Tu vas pas faire ça.
4: Non, non, non.
2: Allume ton micro.
10: Non, je continue pas comme ça. Alors, Apolline, tu dégages.
2: Bon, Apolline, dégage.
11: Oui. Non,
4: arrête.
8: Balance pas toutes ces affaires.
10: Tu dégages.
4: Tu t'en vas, quoi.
10: Hop, tu dégages. Allez, hop. Tu vas prendre ton casque.
2: Ouais.
10: Hop.
13: Dégage.
10: Hop.
14: Doucement, doucement.
10: Hop.
13: Tu prends.
8: Attends,
10: ça,
8: le mix suprême.
10: Attends.
8: Ça, c'est des preuves, ça. Ça, c'est des preuves, ma petite.
10: Non, non. Tu me donnes la fiche, là, que t'as dans les mains. Hop.
15: Ça, faut que tu
8: gardes,
15: parce que c'est
8: des preuves, ça. Assieds-toi, sur RC, ils disent non, à part pas, part pas.
10: Non, non.
15: Assieds-toi.
8: Non, attends, elle a fait gagner le mix suprême, elle dégage.
12: Je sais pas où tu lis ça, moi. Je vois salope, salope, salope.
8: Ah, oui, salope, part pas.
10: Hop, tu dégages. Je te préviens d'une chose. Apolline.
8: Oui.
10: Bah Gérard, reviens, on est à l'antenne là. Tu t'amuses pas à faire tes saloperies de jeudi.
8: Non, mais ouais, c'est terminé. Allez. Ça.
10: Ok. Fini.
8: Ciao. Bon, allez, on prend le débat en conscience.
12: Allez, go.
8: Et comment elle s'appelle la fille qui a gagné le mix suprême là, les 300
10: 000 non, non, non, non, non.
12: Bah si, pour qu'on lui dise qu'elle a pas non, gagné non. Quand même.
8: Qu'on lui dise. Qu'on lui dise hein.
10: C'est une Marie Dupré, donc.
12: Non, pas le nom de son nom.
10: Marie, n'aie crainte, t'as rien gagné du tout.
12: Tu viens de paumer 300 000 balles, bravo.
10: Voilà, tu viens de tout perdre, parce que le jeudi, on peut pas gagner. Voilà, donc t'as tout perdu.
8: Voilà, extraordinaire hein, dans les débats de Gérard. Et puisqu'on est là-dedans, le même soir, juste avant que Apolline ne fasse gagner le mix suprême, elle avait également offert des CD. Écoutez, ça c'était pareil dans les débats. Je ne résiste pas au plaisir de le réécouter, pour le plaisir de le repartager avec vous.
10: Je crois que t'es un petit peu vite là pour me changer l'auditeur, toi.
12: Mais non, regarde, on a des gens d'avance là. C'est bon, regarde.
14: Non, c'est parce que je l'avais trouvé. Donc.
10: Voilà, ouais.
14: Si.
10: T'as trouvé quoi, toi? T'as trouvé la main de ma soeur dans un culotte d'un zouave. Alors, fais déjà ton boulot correctement, parce que pour l'instant, attends, Rigaud, s'il te plaît.
12: Oui.
10: Tu peux me contrôler ce qu'elle écrit sur ses feuilles?
14: Des noms d'auditeurs.
10: Ouais, tu peux.
12: C'est vrai, c'est des noms d'auditeurs.
10: Ah ouais, fais voir.
8: Non, mais c'est le débat, Gérard.
10: Non, mais attends, parce que moi.
12: Là, tu fais pas le débat. Hein.
8: Alors
10: Ouais, bien sûr, carrément avec l'adresse, ça veut
14: mais
10: dire
14: ouais,
10: quoi.
14: Mais ouais, c'est pour envoyer un CD.
10: Non, mais attends, hé hey hé, police, ça va pas ou quoi?
16: Elle donne des
10: CD. Oh, tu te crois où, là? Non, mais t'es starbé ou quoi, là? Tu prends des adresses pour envoyer des CD. Depuis quand, là?
14: Depuis ça?
10: Mais attends, fil d'art.
8: Je l'ai pas vu.
10: Oh non, mais oh.
8: Calme-toi,
10: oh.
8: Pauline, putain.
12: Merde,
10: ça va pas, non.
12: Gérard.
8: C'est pas vrai, Pauline, calme-toi. Bon.
10: Non, mais attends, dimanche, de toute manière, t'es grillé,
8: saqué,
10: toi.
8: T'es saqué, on le sac. Hein.
10: Toi, dimanche...
12: C'est fini.
14: Ok.
10: Oh là, attends, de toute manière, la paye, on va la garder.
8: Ouais.
10: Je vais
14: direct au flic, c'est ça?
10: Ouais, non, mais je vais la garder, je vais faire voir ça à Max.
12: Au tribunal. Soir,
10: ça va pas, non? On te demande de prendre des auditeurs, toi, tu me prends des gens pour des CD. Qui c'est qui t'a dit qu'on gagnait des CD le jeudi? Personne.
14: C'est toi en début de débat.
10: Ah bon, c'est moi. Non mais t'es pas un peu folle là? Espèce de pétasse.
8: Voilà, c'était dans les débats de Gérard, qui reviendra jeudi soir et demain soir pour les conseils de Gérard. Et jeudi soir, on connaît même pas les deux thèmes de débat, si.
12: Non, on essaie de l'appeler.
8: Les vacances.
12: Bah oui. Si
8: on peut essayer de le joindre là vite fait là, éventuellement. Ouais, allez, on va appeler juste pour avoir le thème de débat, parce que je pense qu'il a dû préparer un petit peu son boulot. Donc je crois savoir qu'il y aura les vacances qui auraient dû être faites la semaine dernière, mais on avait fait l'éclipse à la place.
17: Appel a été transféré à une messagerie vocale.
8: Bravo. C'est le quoi, le Gérard?
12: Celui de Sandy, non?
8: Ah, celui de Sandy, d'accord, très bien. Donc voilà ce que je voulais dire. Et donc le deuxième débat, on ne sait pas encore sur quoi ça va porter, mais enfin, il y a plein de surprises, à mon avis, qui devraient venir, dont demain, Gérard, de toute façon, quoi qu'il arrive, il sera là dans les studios pour les conseils de GG sur les coups de 21h30. Merci en tout cas à Olivia, Marco, pour nous avoir accompagnés dans cette nuit et surtout dans ce Paris by Night.
12: C'est normal.
8: Bon, ce fut un plaisir. Fildar et Manu, on se retrouve demain.
12: Oui.
8: Ouais, en pleine forme, oui. Pas de problème. Au 0803 08 5000, si vous voulez participer à la Radio Libre de demain pour n'importe quoi, des canulars, des déconnades, des sujets, des débats, enfin tout ce qui vous passe par la tête, on peut vous sélectionner dès maintenant, ce qui sera beaucoup plus simple et ce qui nous permettra à nous d'avoir un petit peu de matière pour préparer cette émission demain. Plus rien d'autre à rajouter, si ce n'est que on va remettre Laurent Garnier, parce que j'aime tellement ce morceau et que je l'ai écouté tout à l'heure dans la voiture en version édite, sauf que là je vais y mettre la version maxi carrément, The Sound of the Big Babou. Je crois que c'est sorti dans le commerce, en tout cas c'est disponible en vinyle, c'est sur le label F Communication. Et puis nous, on se retrouve demain à 21h en pleine forme. Bonne nuit.

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1: tu peux
0: deuxième...
1: gueuler là, vas-y, gueule un coup, ils sont partis.
0: Le deuxième débat, c'est les passions.
1: Vas-y, explique.
0: Alors, quelle est votre passion favorite en général?
1: Je te demande pas la question, je te demande d'expliquer le thème du débat.
0: Les passions, c'est ce qu'ils aiment dans la vie. Voilà.
1: Est-ce que tu peux commencer par répondre, toi?
0: Ah mais moi, je répondrai que lorsqu'on aura des auditeurs qui pourront répondre aux questions.
1: Non, pour l'instant, je te demande de nous expliquer ta passion à toi. Est-ce que toi, Gérard, tu as une passion?
0: Oui.
1: Laquelle?
0: Moi, c'est la Formule 1 et Grand Prix de moto ou la lecture.
1: Pourquoi?
0: Parce que je suis un passionné, j'adore lire et j'adore la Formule 1. Voilà, donc... voilà, donc s'il y en a...
2: Tu lis quoi comme livre?
0: En ce moment, je suis en train de lire... c'est un livre policier, mais je n'ai pas le titre en tête.
2: D'accord.
0: Donc voilà, donc s'il y a des gens qui veulent réagir, et ben...
2: T'es pour qui au Formule 1? T'es pour Alain Prost ou pour...
0: Non, Prost, il court plus, il est responsable d'une écurie. Je donnerai pas de nom.
2: Deuxième débat, donc, sur les passions et les hobbies.
0: Voilà, c'est pareil. Hein.
2: C'est quoi les deux, trois questions? En gros, là, il y aura quoi du genre
0: Quelle est votre passion favorite en général? Ouais. Qu'aimez-vous comme passion? La lecture, la F1, le tennis ou le vélo? Ou quels sont vos goûts à la télé pour votre passion?
2: Les goûts à la télé pour votre passion? Ça a été préparé, ça, comme débat, ça?
0: Ça, c'est des questions que...
2: Compliquées.
0: Non, c'est des questions, si tout le monde veut réagir...
2: Ouais, parle bien devant le micro, surtout, toujours. Approche le micro de ta bouche.
0: Si tout le monde veut réagir...
2: Voilà.
0: Régulièrement, et puis gentiment...
2: Là, il y a des nouveaux auditeurs qui restent, et que des nanas, en plus.
0: Donc, j'espère. Donc, la première question, c'est quelle est votre passion favorite, en général? Et on va mettre, comme disque, Chris Cross...
2: Christine.
0: Dans... Jobon. Bon, c'est ça. Je sais pas, moi.
1: Est-ce que tu peux répéter
2: le titre, Gérard?
1: Le groupe, c'est quoi?
0: C'est Chris Cross.
2: Ouais.
0: Et.
2: Joup.
0: Je sais pas quoi.
1: Eh ben, enfin. À tout de suite.
0: À tout de suite.
1: Non, tu n'es pas prêt.
0: C'était Chris.
1: Cross.
0: Cross. Et puis.
1: Avec le titre? Le titre?
0: Avec le titre, c'était.
1: Mais là, c'était pas Chris Cross. C'était Snoop.
0: Snoop, j'ai pas le titre sous les yeux, c'est pas grave.
3: Doggy.
1: Snoop, Doggy.
3: Et t'as plus qu'un mot, Gérard, on peut y arriver. Hein.
0: Quoi?
1: Snoop, Doggy.
0: Doggy et Cross.
1: Voilà.
0: Donc, c'est la suite des débats. Donc, si vous voulez toujours nous appeler, vous pouvez nous appeler au 0803 08 5000 ou 0800 70 5000. Et toujours le Minitel 3615, code Fun Radio, rubrique directe.
1: Minitel, qui serait temps qu'on se réveille.
0: Oui, réveillez-vous, s'il vous plaît, parce que ça commence un peu à dormir. J'ai pas vu les messages durant les pauses musicales, mais ça commence à dormir un petit peu, il paraît.
1: C'était chaud.
0: Donc, on va accueillir Léa. Léa.
4: Bonsoir.
0: Bonsoir. Florence.
4: Bonsoir Gérard.
0: Bonsoir. Feuille de rose.
4: Bonsoir Gérard.
0: Bonsoir. Mokhtar.
5: Ouais, salut Gérard.
0: Salut. Jean-Yves.
6: Salut Gérard, tu vas bien?
0: Ça va. Et Sterilé.
7: Salut Gégé.
0: Salut.
6: Donc, salut Sterilé.
0: Comment?
6: Bonjour à Sterilé. Ça va la pêche? Et moi aussi je dis bonjour à Sterilé.
7: Bonjour à Léa.
0: Salut Mokhtar.
6: Salut Léa. Et moi, je suis
0: cuisiné,
6: alors?
0: Bon, ça y est, je crois que j'ai dit bonjour à tout le monde.
6: Okay. Bonjour Gérard.
0: Ok,
6: bonjour.
0: Ça y est.
6: Salut Gérard.
1: Première question,
6: Gérard.
0: La première question, pardon.
6: Je voudrais bien y répondre.
0: Quelle est votre passion favorite en général, là?
6: Les fourmis.
0: Alors, on va commencer par les sex-up-lap, quand même. On va leur laisser
8: un peu. Allez, les mecs,
9: allez, les mecs, au boulot.
8: Allez-y.
0: Alors,
6: allez, petite bite d'abord, Gérard.
0: Léa.
6: On va commencer par toi, alors.
0: Léa.
6: T'as raison.
0: Léa, s'il te plaît, tu réponds à ma question.
6: Léa ou quoi? Ah, t'as une petite bite, Léa.
0: Léa, s'il te plaît.
9: Mais j'en ai pas, donc, en fait. Mais oui,
6: Laissez parler Léa.
0: Bon, ça y est, vous vous calmez, vous laissez pas.
6: Tais-toi.
0: C'est moi qui mène le débat, donc je demande à Léa qui parle. Alors Léa, s'il te plaît, tu réponds à ma question.
9: Alors, pour ou contre les passions?
0: Non, mais t'as pas...
6: Mais ta gueule.
0: tu dis pas ta gueule, toi, tu restes poli, s'il te plaît.
6: Mais Gérard, que...
0: Alors, moi, je repose la question, parce que ça commence à bien faire. Quelle est votre passion favorite en général? Alors, Léa, s'il te plaît, tu réponds.
9: Ma passion favorite?
0: Oui.
9: En général,
6: c'est moi.
9: C'est normal. une passion
0: favorite. Ben oui, mais en général, c'est quoi?
9: Non, c'est normal.
6: Ben non, c'est en particulier.
9: Les mecs.
6: C'est pas dire de dire une passion merde, je sais pas.
0: Léa.
6: C'est les mecs, elle a dit, voilà.
0: Léa.
9: Oui.
0: T'es gentille, tu réponds à la question, parce que là...
6: Elle a répondu. Allez, t'es mignonne, réponds.
9: Non mais ça t'intéresse pas Gérard. Oui c'est ce que je remarque.
6: Gérard il ne fait pas respecter quoi.
9: Gérard il fait des débats mais il n'écoute pas.
6: C'est un pouvoir Gérard.
9: Oui mais je t'écoute Gérard.
6: Mokhtar,
0: ta passion favorite.
9: C'est super, c'est ma passion.
0: C'est quoi ton style de passion?
6: C'est le magazine Super elle a dit.
0: D'accord.
6: Ok podium.
9: Alors moi Gérard j'ai deux passions.
0: Ouais.
9: La première passion, c'est toi, Gérard.
6: Oh la
9: faux cul. Oh la deuxième passion, c'est des voyages. Alors j'aimerais bien lier les deux passions, faire un voyage avec toi.
3: Oh là là.
6: Trop fort. Super pour toi, tranquille pour toi, Gérard.
9: Super.
6: T'en bats, Gérard.
9: Gérard, à la version du magazine Super.
0: Non, non, mais attends, allez, feuille de rose.
6: Oui. Gérard est en train de se branler. Sous la grosselle.
9: Oui, je t'écoute.
0: Feuille de rose. Donc apparemment, tu voudrais faire un voyage avec moi.
6: Bah, ouais.
9: Franchement, ça me ferait super plaisir.
6: Super.
9: Bah écoute, où tu veux.
0: D'accord, on verra. Je verrai ça tout à l'heure avec toi. D'accord.
9: Je suis mal barré alors.
0: Mokhtar.
6: Ouais, alors moi, ma passion, Gérard, c'est comme toi, c'est les hôtels Formule 1. Tu t'as dit tout à l'heure que ta passion c'était les hôtels Formule 1, moi aussi.
0: Non, non, attends, j'ai jamais dit hôtel. Hein.
6: T'as dit les hôtels.
0: Non.
6: T'as dit 149 francs la chambre.
0: Hé, les oreilles c'est comme le cul, ça se lave.
6: Ouais, dis pas, viens voir.
9: Des fois, Gérard, on se demande.
0: Jean-Yves.
6: Ça doit être ça tes oreilles.
0: Stop.
1: Il y a juste avant Mimi sur Minitel qui dit ma passion, moi Gérard, c'était poème. Et Nanou. Le grand retour de Nanou. Ouais,
0: elle commence à me casser les bonbons, celle-là.
1: Tu dis, Gérard, écris-nous un poème avant la fin de l'émission où je
9: chante un poème. Ouais, Gérard, ouais. C'est ma passion, tes poèmes. Ouais, voilà, j'ai trouvé.
0: Là, j'ai pas assez de nana pour...
6: J'ai
0: pas assez de nana pour la majorité pour faire des poèmes.
6: Ouais, tais-toi. Ah. Allez, on répond aux questions, là.
9: Des feuilles de rose.
0: Feuilles de rose.
6: Ah, tout de suite.
9: Dis-moi, est-ce que tu m'écrirais un poème?
6: Si
0: tu me laisses tes coordonnées hors antenne, oui.
9: Bon, alors ça me ferait super plaisir.
0: D'accord. Jean-Yves ?
5: Alors, moi, j'ai plusieurs passions, dont la première, c'est...
6: T'as touché ?
5: Je pourrais répondre à la question ?
0: Oui, ben, je te laisse parler.
5: D'accord. Alors, c'est de sodomiser des gens dans les toilettes d'une certaine boîte.
0: D'accord. Jean-Yves ? Jean-Yves ?
5: Oui ?
0: Je vais te couper tout de suite.
5: Jean-Yves.
6: Allez, tu dégages.
9: Allez, au standard, là.
6: Jean-Yves n'est pas feu, t'as pas besoin de le couper. Tu dégages.
5: Je t'écoute.
0: Jean-Yves, tu m'écoutes. On parle pas de la loco, ok?
6: Il a pas parlé.
9: Gérard.
0: Je me suis bien fait d'expliquer.
6: Gérard, écoute-moi, je ne parlais pas de la loco.
9: Non, mais il est parano.
6: Parano, Gérard. C'est parano.
0: Jean-Yves.
6: Oui, je t'écoute, mais écoute-moi.
0: Est-ce que je me suis bien fait d'expliquer? Allez, bonne nuit, Jean-Yves.
6: Ok, j'ai bien...
0: Oui, dégage.
9: Ça a rapport avec Nesquik?
0: Sterling.
1: Il y a Nano sur Minitel qui dit « Gérard, j'ai encore envie de toi et je ne pourrai jamais oublier ton odeur. »
0: Bon, alors Nano, tu commences à me les gonfler. Nano, t'es gentil, tu commences à me les gonfler.
6: C'est bon, si elles les gonflent, ça veut dire qu'elles existent déjà.
0: Bon, tu la fermes, je réponds.
6: J'en ai dit.
3: Gérard, Barnabé donc vient prendre place pour donc remplacer celui que tu viens de virer avec nonchalance.
1: Jean-Yves,
0: à la place on récupère Barnabé.
6: Barnabé s'il te plaît.
9: Ouais, bonsoir Barnabé.
6: Salut Barnabé.
9: Bonsoir tout le monde.
6: Bonsoir Gérard. C'est vrai qu'il a été un petit peu impoli quand même.
1: Gérard, question suivante.
6: Moi j'ai pas répondu.
0: Stop. Qui a pas répondu?
6: Terminé.
0: Alors réponds.
6: Je pensais que moi j'aime pas du tout les connards qui restent devant un poste de télé à regarder les Formula tourner autour d'un circuit quoi.
0: Tu sais ce qu'il dit le connard?
6: C'est sûr que le vélo c'est mieux, hein. Tour de France.
0: Avec un con comme moi on s'amuse, avec un con comme toi on se fait chier, d'accord?
9: On l'a déjà fait, c'est
6: Gérard,
9: je suis très
6: belle.
0: Gérard, on se calme, je pose.
6: Non mais c'est vrai, attends, pas de con.
0: C'est moi qui commande ici.
6: Tais-toi, ta gueule.
9: C'est toi qui commande,
0: Gérard. Dégage.
6: Gérard, toi qui es de la pédale, tu préfères pas le cyclisme? Gérard, c'est Barnabé. Je voulais te répondre quelque chose. Tu dis, avec un con comme toi, on s'amuse, mais d'une manière ou d'une autre, t'es un con, de toute façon.
0: D'accord. Eh ben Bernardet, tu sais où que tu vas au standard.
6: Excusez-moi. Au revoir. Gérard.
0: Bonne nuit.
6: Monsieur Gérard. Albert et Barnabé. Monsieur Gérard. Je voulais répondre à la question moi aussi. C'est-à-dire que je pense qu'il faut vraiment être un peu débile dans sa tête pour rester quand même regarder les voitures tourner.
7: Alors dans un hôtel Formule 1.
6: Tu peux faire la même chose en patin roulette ou à pied.
0: D'accord, c'est bien, la question n'est pas là. Mais
7: tu préfères pas le cyclisme, Gérard, le cyclisme non.
0: Alors maintenant, je vais vous poser la deuxième question.
6: Comment
0: vous
6: faites allez... pédale, hein.
7: Le cyclisme.
8: Mais c'est parce que c'est le vélo.
0: Eh, vous commencez à me les gonfler, là.
6: Bon, la pédale, tu te fais respecter un peu, hein.
0: La pédale, elle te dit 5 lettres.
3: Gérard.
6: C'est quoi, 5 lettres?
3: Franklin vient d'arriver pour remplacer donc Barnabé, qui a déjà remplacé Jean-Yves.
8: Salut Franklin.
7: Salut tout le monde.
6: Salut Franklin.
7: Ça va?
6: Salut Franklin.
7: Salut Gérard.
0: Salut. Ouais.
7: Gérard, je vais te demander déjà.
0: Oui.
7: C'est quoi la prochaine question?
0: La prochaine question, on y vient, tu vois.
7: Ah ok. Allez, super, la prochaine question.
0: Qu'aimez-vous comme passion? La lecture, la F1, le tennis, le vélo. Ou le foot.
1: Et vous n'avez pas d'autre choix. C'est... Attention.
0: Ou le foot.
7: Alors moi, c'est les moules quand elles sont bien sur le rocher.
0: Non mais ça c'est ça les moules.
7: Moi j'ai le droit d'avoir comme passion les moules.
0: C'est ce qui se mange des moules.
7: Bah oui les moules qui sont sur le rocher je trouve ça beau.
0: Ouais mais attends d'accord.
8: Attends mais Gérard chacun a sa passion.
7: Bah voilà moi j'ai ma passion.
0: Attendez s'il vous plaît.
7: Gérard.
8: Oui.
0: Qu'est-ce que t'aimes dans ce que je viens de dire
8: Aucune des choses, parce que c'est vraiment masculin, parce
7: mais
8: que
7: Léa elle-même.
8: Tu laisses que la lecture.
0: Ah bah, de toute manière, c'est masculin ou féminin, hein, je suis désolé.
7: Attendez.
0: Non, on parle pas de la loco, d'accord, on reste poli là-dessus.
7: Oui. Hein.
8: Arrêtez un peu avec la loco.
0: Alors, moi, je vais répondre à Léa. La lecture, c'est pour tout le monde.
8: Ouais.
0: Ça soit aussi bien sexe féminin que masculin.
7: Toi, tu sais pas
0: lire, enfin, ça, c'est sûr que c'est plus côté masculin.
8: Et t'as pas dit c'est le clair. Sport que j'aime.
0: Le tennis, c'est tennis. Pour les deux.
7: Mais bon.
0: Il y a aussi bien des hommes que des femmes qui jouent au tennis, je suis désolé.
8: Le vélo, c'est pareil.
7: Il y a aussi bien des hommes que des femmes qui sont sodomisés dans les chiottes de la loupe.
0: Eh ben, dans ce cas-là, celui qui vient de dire ça, tu vas aller voir Gaël au standard, comme
7: dégage.
0: Ça tu vas pas me casser les bonbons.
7: Allez, dégage. Gérard, moi je suis sûr que là, elle aime bien faire du vélo en lisant avec une raquette de tennis dans la main, regardant la F1.
8: Et on est en même temps.
7: Gérard,
8: c'est exactement
7: Léa, elle fait du vélo en lisant, en jouant au tennis et en regardant la F1. Gérard, c'est, je sais pas comment je m'appelle, mais c'est moi. Je voudrais te poser une question.
8: Salut, toi.
7: Est-ce que t'as d'autres passions des trucs que tu viens de citer, là?
0: Moi,
8: le parfum.
0: Non. Il n'y a qu'une passion qui m'intéresse.
3: Le parfum, ça, tu peux pas dénigrer non plus quand même qu'on t'a offert quand même
8: une bouteille de parfum.
0: Bon, et ça, c'est bon. Le parfum, ça, c'est pas une passion.
3: Et
0: pas
3: c'est.
0: Il y a juste
1: une de tes grandes passions.
7: C'est l'Adidas dans le club.
1: Qui dit sur Minitel, mon GG, bientôt avec toi sur l'antenne, département 12, et c'est signé Hugo Leng.
0: Bon, ben lui, il peut rester où qu'il est.
1: Non, je ne pense pas, non.
7: Gérard.
0: Oui, c'est qui? Donne ton nom.
7: C'est Franklin.
0: Oui.
7: Oui, donc tu viens de citer à peu près tes sports préférés, tout ça.
0: Non, mais ça, c'est.
7: Ouais, la lecture, ouais.
8: Le sport de beauf.
0: Non,
7: Attendez.
0: Il y a plusieurs. Je vais pas tout citer tous les sports parce que sinon on n'en finit pas et le débat n'avancera pas.
7: Et le baseball. Il y a plusieurs beaufs, Gérard, ouais.
0: Il y a le baseball, il y a le volley, il y a le tennis,
1: il y a le basket,
0: il y a le sport en chambre. Voilà,
7: le sport
0: tout à fait.
7: Le sport en toilette aussi.
0: Vas-y,
7: on t'écoute.
0: C'est toi,
7: Gérard.
0: C'est le sport en toilette.
7: Et la brouette thaïlandaise.
8: Oui, je suis là.
0: C'est quoi le sport en chambre pour toi?
8: Le sport en chambre.
7: C'est la brouette thaïlandaise.
8: Gérard, le sport en chambre, tu veux que je te dise que c'est?
7: C'est le vélo.
0: Derrière, s'il vous plaît.
8: Regardez la Formule 1. Et vous m'écoutez, là?
7: Sur un vélo français. Ta gueule, Gérard.
0: Ouais, ta gueule toi-même, toi.
8: Pour moi, le sport en chambre, ça serait qu'avec Gérard. D'accord. Moi, mon rêve, ce serait de faire du sport en chambre avec Gérard.
7: Ouais, mais en chambre, en Formule 1. Non.
8: C'est pas la Formule 1 avec Gérard. Moi.
7: Dans une chambre Formule 1. Gérard, c'est plutôt dans les toilettes que dans une chambre.
0: Feuille de rose.
8: Oui.
0: Hey, tu crois pas que tu vas en espace de deux questions?
8: Ouais. Bah,
0: apparemment, t'as envie de faire beaucoup de choses avec moi. Hein.
7: Non, mais Gérard,
8: Gérard, ça fait vachement longtemps que je t'écoute.
0: Ouais, c'est-à-dire combien de temps?
9: Ça fait plus d'un an maintenant.
5: Depuis 1972.
9: J'écoute tout le temps.
0: Ouais.
9: Et j'ai beaucoup d'admiration pour toi. J'ai plein de projets.
0: D'accord.
5: Hey Gérard.
9: Je t'écoute matin, midi, soir.
0: Mais par contre, il y a une chose que je voudrais dire, Gérard. Oui.
5: Tu pues de la gueule.
9: Je suis vraiment. Ouais, celui qui dit qu'on va se cogner.
5: Moi, je pense que c'est déjà du sport de bien vouloir rentrer dans la même chambre que Gérard parce que tu peux sentir l'odeur.
0: Oh là là.
5: Hey Gérard, je veux juste te prévenir d'une chose. Feuille de rose, je la connais.
9: Oui, attends, Gérard.
5: Elle a des hémorroïdes.
0: Oh là là.
5: Non mais Gérard, c'est Franklin, je voudrais te dire un truc.
9: Non mais attends, Feuille de Rose, s'il te plaît, c'est bon,
3: tu demandes à parler à Feuille de Rose.
0: Alors Feuille de Rose.
9: Oui Gérard.
5: Feuille de Rose, sans le pâté.
0: Bah c'est bon derrière, s'il vous plaît.
5: Gérard.
0: Feuille de Rose, je te prends tout à l'heure hors antenne.
9: Attends, je peux pas, hors antenne, c'est Franklin. 30 secondes.
1: Pour répondre au justicier sur Minitel, je n'ai pas le choix. Et pour, il y a Michoko aussi, département 93, qui dit la passion de GG, c'est la lecture de Pentouz et de Playboy. Est-ce que c'est vrai?
0: Je réponds à la question Minitel. Chez moi, il n'y a aucun bouquin de cul.
9: Gérard, c'est Feuille de Rose.
0: Oui.
5: Feuille de Rose pétasse.
0: Ta gueule, toi.
9: T'as aucun bouquin de cul chez toi?
0: Non.
9: C'est vraiment dommage parce que tu m'aurais trouvé, tu vois.
0: On verra ça tout à l'heure en antenne. D'accord, Feuille de Rose? Tout à l'heure en antenne, Feuille de Rose, tu laisses tes coordonnées.
5: Feuille de Rose dans le mix pour pseudo, c'est anus dilaté. Gérard préfère les mecs.
0: Oh là là, mais vous.
5: Gérard, c'est Franklin là.
0: Ouais.
5: Ouais, je voudrais te dire, parce que Feuille de Rose, ça irait pas très bien avec toi, parce qu'entre Fleur de Rose et Fleur d'anus de chez Jean Peste.
0: Je vois pas le rapport non plus.
5: Gérard, c'est Mokhtar, la question suivante, s'il te plaît, ok, on enchaîne.
0: Ouais, ben, Daza, tu as Mokhtar.
5: Tu te dépêches, Gérard. Allez, mène-toi un peu, Gérard.
0: Quels sont vos goûts à la télé pour votre passion?
5: Je sais, tu peux répéter la question.
0: Attendez.
5: Les Toubisseries.
0: Voilà, ça, je m'y attendais.
5: Ben oui, c'est Franklin.
10: Le Pan d'Alma.
5: Je suis un fan des Toubisseries.
0: Alors, celui, qui c'est qui vient de dire ça? Qui c'est qui vient de sortir le Pan d'Alma?
5: C'est Jean-Claude.
10: Gérard, c'est pas moi.
0: Non mais là je vous préviens d'une chose, vous vous calmez maintenant avec ça.
5: Gérard, c'est pas les thèmes du débat.
0: Qui c'est qui veut me parler encore derrière?
5: Moi ma passion c'est Christine. C'est Christine ma passion, c'est les grosses.
0: Bon alors Mokhtar, tu dégages.
10: Mais c'est pas moi,
0: ta gueule, tu dégages.
5: Gérard, pas d'insulte. Là, la procès là.
0: Bon Léa.
9: Oui.
0: Je te repose la...
9: Christine, en français, tu peux dire que c'est en français.
0: Mais vous vous calmez là, s'il vous plaît.
9: Gérard, c'est pas en leur disant je vais vous repasser au standard
1: qu'ils vont se calmer. Tu leur dis maintenant on se calme, on passe à la question suivante et t'enchaînes. Alors, tu te poses pas de questions.
0: Léa,
9: Gérard, c'est Feuille de Rose.
0: Oui, Feuille de Rose.
9: Tu sais à quoi je pense là?
0: Non.
9: À ton avis?
0: À moi.
9: Exactement, mais à ton avis, qu'est-ce qu'on pourrait faire tous les deux là?
0: Ah bah ça, je sais pas.
9: C'est la formule.
5: On parle à Carole.
9: Ça te dit là ou pas?
0: Oui.
9: Maintenant, tout de suite.
0: De quoi? De regarder de la Formule 1?
9: Bah non, à ton avis.
0: Non, mais je sais ce que tu veux dire.
9: Maintenant, tout de suite, tu peux pas savoir comme je suis vachement excitée là.
5: Non, mais on s'en fout, la grognasse elle ferme sa gueule et moi tu m'écoutes, Gérard.
0: D'accord, tu parles ta gueule?
9: La grognasse elle t'emmerde.
0: Okay. Hé, hey, Feuille de Rose, tu restes poli, s'il te plaît.
5: Gérard, c'est Mokhtar, je te vois sur ton t-shirt.
0: Mokhtar.
5: Oui, je te vois sur Fun TV.
0: Mais tu réponds à la question.
5: Allez, Gérard.
0: Ça se regarde pas comment que je suis habillé.
5: Mais je te vois à la télé.
9: Mais moi, Gérard.
5: Eh ben, c'est ma passion. Trou du cul, tu nous écoutes un peu.
9: Gérard, c'est Léa.
1: Je vais tous vous calmer, on va remettre les points sur les i.
0: On va mettre les points sur les i.
1: Gérard, t'as tout dit. Christophe sur Minitel pourra apprécier un débat avec GG. Il ne faut pas de la passion, mais de la compassion. Je pense, Gérard, que tu es entièrement d'accord.
0: De la passion à la compassion.
8: Mais il y a pas, il faut qu'il comprenne.
0: C'est quoi ça?
8: Est-ce que tu sais ce que c'est que la compassion, Gérard?
5: Le con et la passion.
0: Non, de la compassion.
8: C'est plus que la compassion.
0: Attendez, s'il vous plaît, son nom de...
5: Gérard, t'es mal rasé.
8: Gérard, c'est Florence.
0: Oui, Florence.
8: Je vais te dire que ma passion, c'était toi. Gérard, c'est Franklin.
0: Oui, Franklin.
5: Moi, je voudrais dire que ma passion, bah, c'est ton anus dilaté tous les samedis soirs sur Canal+.
0: D'accord. Dans ce cas-là, quand tu me verras sur Canal+, les poules, elles auront des dents.
8: Gérard, t'es super beau.
5: Gérard,
8: c'est Florence.
0: Oui,
8: je
0: voudrais
8: que tu m'enduises de parfum, de l'antarctique.
5: Oh, ta gueule, Florence.
8: Ah, moi, je préfère la tisane.
0: On vous gueule vous-même.
5: Gérard, tu restes poli ou je te sodomise.
8: Gérard, attends, Gérard, j'en suis là.
5: Allô, Gérard.
8: Gérard.
0: Oui.
5: C'est stérilé.
0: Oh, putain.
5: C'est stérilé.
8: Gérard,
0: c'est
8: feuille de rose.
0: Oui, feuille de rose.
5: Voilà, on laisse pas parler stérilé comme d'habitude.
0: Voilà, stérilé, vas-y.
5: Oui, moi je voudrais te demander, est-ce que tu penses que la passion, elle est finalement sublimative du fond de ta pensée intérieure, exutoire.
0: Pensez-vous que j'ai une passion favorite?
5: Ouais, les chiottes de la loco.
8: Oui, c'est
0: ça, Gérard. Qui c'est qui vient de dire ça?
5: Christine Mokhtar. Non, j'ai rien dit.
0: Mokhtar, hey. Estérilé, Franklin, vous allez revoir Gaël, vous allez vous calmer.
5: Attends, Gérard, on n'a rien dit.
0: Eh ben, vous allez vous la calmer.
5: On n'a rien dit. C'est Christine qui a dit quelque chose.
8: La passion, Gérard, dans une feuille de rose.
0: Léa.
8: Oui.
0: Je t'écoute.
8: Pensez-vous
0: que j'ai une passion favorite?
8: Oh oui,
1: tu l'as dit tout à l'heure, Gérard. Alors c'est un peu débile. Hein. T'as dit que t'as passé ce qu'on a eu faim. Passe à la question suivante.
0: Croyez-vous que lorsque je fais
5: des fellations?
0: Non, je parle pas de fellation.
5: Dans les chiottes de la loco à Christine.
8: Mais arrêtez les mecs.
0: Alors, là, vous commencez à me les gonfler avec les chiottes de la loco et
5: alors,
0: Christine.
5: Alors, on va passer aux chiottes de Parole.
8: Moi, je dis pas, mais les grosses trouilles de Gérard, elles vont bientôt exploser, là.
0: Ouais, j'ai l'impression.
5: C'est du trou, là, d'ailleurs. Gérard, c'est Mokhtar, je voulais dire. Je suis sûr que ta passion, c'est de regarder la Formule 1 le dimanche.
8: Mais non.
5: Surtout quand il y a Christine dedans et qu'elle se crasse contre le mur.
0: Eh ben, au standard pour les connards qui viennent de dire ta gueule.
1: T'as dit un gros mot.
0: Eh ben.

0: Pensez-vous que le foot est une passion?
1: Ouais, moi je pense que... Tu peux répondre?
2: Oui.
3: Bien sûr que
2: oui,
3: c'est fatal.
1: Alors, moi je pense que le foot, c'est une passion si tu la regardes avec Christine dans une Formule 1.
0: Alors, qui c'est qui vient de dire ça encore?
1: C'est Mokhtar.
0: Alors, Mokhtar, tu dégages, ce coup-là, je veux plus t'entendre.
1: Un tir enculé.
0: Eh ben, c'est bien. Alors, Mokhtar, au revoir.
3: Gérard.
0: Ce coup-là, Mokhtar, non.
4: Mais Mokhtar est déjà parti.
0: Non, non, on l'a encore.
4: Non, Gérard. Non, c'est plus Mokhtar.
1: Ouais, c'est qui? J'avoue, c'était Clitoris qui t'a dit ça.
0: C'est qui?
1: Clitoris.
4: Là, nous venons d'accueillir Tony.
5: Bonsoir, Gérard.
1: Salut, Tony.
3: Salut, Tony.
1: Salut, Tony. Bonsoir à tous. Bonsoir, Gérard.
0: Bon,
1: bonsoir,
0: alors,
1: Julie.
0: Je répète la question.
5: Tu pourrais me dire
3: Tony.
5: Bonsoir au moins, Gérard, s'il te plaît.
3: Non, mais
0: bonsoir,
3: il est mal poli.
4: Bonsoir, Tony.
1: Vas-y, bon. du coup, on répète.
0: Bon, allez, Tony. Tony, tu restes poli, s'il te plaît.
5: Ah, c'est pas moi. Hein.
0: Non, mais...
1: Bon, Gérard, ta gueule et parle.
0: D'accord.
4: C'est vrai, il n'a rien dit, Gérard.
5: J'ai rien dit.
0: Pensez-vous que le foot est une passion pour vous?
1: Ouais, pour ce
3: foot.
1: Ouais, bon, allez.
3: Foutre, oui.
1: Bah, moi, j'aime bien le foutre,
0: hein.
1: Va te faire foutre.
0: Bah, toi-même.
5: Un méchant, un petit peu de calme, s'il vous plaît.
1: Ta gueule, j'essaie de faire un débat sérieux.
3: Voilà.
1: Oui, bon, Gérard, c'est Franklin, j'aimerais être sérieux 5 minutes.
0: Voilà. Encore une fois.
1: Non, mais je suis sérieux depuis le début et tu me confonds avec les autres.
5: Oui, c'est vrai.
1: Donc, en fait, voilà, je voulais te demander, dans le foot, pourquoi la règle du hors-jeu a-t-elle changé?
5: Oui, voilà, Gérard, réponds à ça.
1: Oui, Gérard, réponds
3: par rapport au carton rouge.
1: S'il te plaît, nous, Gérard.
0: De quoi?
1: Pourquoi, dans le foot, la règle du hors-jeu, qui était sublimatoire de la règle du jeu du carton jaune, a-t-elle changé?
3: Mais le carton rouge, c'est vachement important dans l'article.
0: Mais rien n'a changé sur le foot.
3: Mais Gérard, écoute.
1: Mais du coup, mais c'est aussi ça a changé.
0: Mais alors là, toi, tu allais te faire enculer toi-même.
5: Mais quelle vulgarité.
0: Là, vous allez rester un petit peu poli. Dans ce cas-là, si tu peux me parler, tu dégages. Au revoir, bonne nuit.
1: Ta gueule,
0: et ben va te faire. C'est bien, ta gueule, et ben le mot ta gueule, tu vas me le copier des.
1: On ne dit plus rien. On est
0: sur
1: l'émission.
5: Gérard, ça fait 4 mois que j'ai participé au débat, t'es aussi blaireau.
0: Ben, je suis aussi blaireau, mais toi aussi, tu commences à.
1: Bon, vas-y, blaireau.
0: Que dit-on?
3: Un fruit de la
0: feuille de rose. Oh là là, feuille de rose, vas-y.
3: Tu me déçois beaucoup là.
0: Mais ouais, je t'écoute, mais réponds.
3: Je suis écœuré aussi.
1: Mais Gérard, au bout
3: Gérard,
1: de ça, je
3: serais bien plus avec
0: Feuille de Rose. Réponds à la question, Feuille de Rose.
1: Cochonne.
3: C'est quoi la question? Tu vois, elle écoute même pas.
0: C'est pensez-vous que le foot est une passion pour vous?
3: Oh là là là là là.
1: Gérard, je voudrais savoir quelle serviette hygiénique portes-tu maintenant?
0: Aucune.
1: Aucune.
0: Alors pourquoi dit-on?
3: Dans des tampons.
1: Pourquoi dit-on?
0: Pourquoi dit-on fruit de la passion?
1: Parce que Gérard est une banane à la place de la bite.
3: Gérard,
0: oui.
3: Est-ce que tu aimerais partager un fruit de la passion
1: fruit de la
3: avec
1: puissance,
3: toi?
0: C'est qui parle comme ça?
1: C'est
3: Feuille de Rose.
0: Feuille de Rose.
3: Est-ce que tu nous vois tous les deux sur une île, sur la plage?
1: Mais non, mais plus dans les chiottes de la loco que sur une
3: trois,
1: île.
3: Tous les trois, Gérard.
0: Non, mais attends.
3: Aussi.
0: Bon, attends.
3: Ah, mais Gérard,
0: attends, Feuille
3: c'est
0: de
3: Léa,
0: Rose.
3: Oui.
0: Attendez, Gérard.
5: Gérard, c'est Tony. Est-ce que tu nous vois tous les deux en levrette?
0: Alors Tony, je vais te dire une chose.
5: Dis-moi ça deux, trois, comme ça on est blindé.
0: Tony, je vais te dire une chose.
1: Non, tu ne vas pas dire deux choses. Tu vas fermer ta gueule un petit peu.
0: Bon, bah déjà,
1: tu vas nous écouter.
5: Ouais, parce que maintenant, c'est nous les chefs. Maintenant, alors tu nous poses ta question et tu fais fi ça, s'il te plaît.
3: Gérard.
5: Vite, on accouche.
3: Gérard, c'est Léa.
0: Oui, Léa.
6: Moi, je voudrais te dire, je sens le fruit de la passion. Ça t'excite?
1: Au fond, fond.
5: Ouais, parce que tu t'es assis sur une banque, c'est pour ça.
3: Gérard, moi, je trouve que tu es beau comme un fruit de la passion.
0: D'accord. Bon, voilà. Allez, vous allez réfléchir à la question. Pourquoi dit-on fruit de la passion? Bah, écoutez, Sim.
4: Tu peux répéter ce que tu viens de dire, s'il te plaît?
0: On va écouter
4: c'est
0: un
4: quoi,
0: disque.
4: Non, la question. Pourquoi dit-on fruit de la passion?
0: Voilà.
4: D'accord.
0: Et on va s'écouter. Sam Sin. Pune Pike avec bidet. C'est quoi ça encore? Je pense que c'est comme bizarroïde.
4: Oh. GG. Allez, qu'est-ce qu'on vient d'écouter, Gérard?
0: On vient d'écouter Bonheur avec Basketball, voilà. Donc on continue.
4: Basketball.
0: Ouais, voilà, basketball.
4: Je retiens.
0: Tu retiens bien. Hein. Donc on va accueillir...
4: La question.
0: Donc on va déjà accueillir. On continue la libre antenne, donc c'est la suite des débats. Donc si vous voulez toujours nous appeler, c'est 0800 08 5000.
4: Non, je pense 0870 5000
0: ou 0803 08 5000. Et toujours sur le Minitel 3615 code Fun Radio rubrique direct. J'espère que vous allez vous réveiller un petit peu plus sur
4: oui,
0: le Minitel.

0: y a Milouz d'ailleurs qui dit Gérard, j'ai acheté ta cassette, t'es trop beau.
1: Merci Milouz. Donc on va accueillir Léa.
2: Oui.
1: On va accueillir
3: Basketball.
2: Mais on était déjà là, hein, Gérard.
1: On va accueillir Florence.
2: Oui.
1: On récupère Feuille de Rose.
2: Bonsoir. Pourquoi elle était où?
1: On va récupérer Tony.
2: On les récupère.
1: Oh, Tony. Allez, bon, Tony, bonne nuit. Allez, hop. Ça commence à bien faire, là, tu commences. Allez, hop. Tony, au revoir.
2: Mais ils ont rien fait, Gérard.
1: Non, mais derrière, j'entends.
2: Gérard, t'as honte?
1: Derrière, j'entends des bruits, ça m'énerve.
0: Gérard, justement, il y a un problème, parce que je viens d'enlever Tony et tu vois que le bruit continue.
1: Mmh. Ah. Donc, on va accueillir Annette.
2: Alors, remets Tony, c'est pas Tony, alors.
3: Tu ne vois pas que c'est quelqu'un qui est derrière toi?
0: Donc, je remets Tony.
2: Remets Tony.
1: Bon, celui qui s'amuse à faire ça derrière, il se
3: calme. Non, mais c'est bon, Gérard, c'est Tony, j'ai éjaculé, donc c'est bon, on peut continuer.
1: Bon, alors, Tony, tu restes poli, s'il te plaît.
3: Non, mais je suis poli.
2: Ah, mais il n'y a pas de gros mots là-dedans.
3: Oui, tiens, Gérard, ça va?
1: Salut. Okay. Ça va, toi?
3: Oui, super. Luigi parle jamais en antenne.
4: Il y a moi aussi, il y a moi aussi.
1: Ta gueule, toi.
4: Il y a moi aussi.
1: Quoi?
4: Annette.
1: Ouais, ben, t'avais qu'à te réveiller quand je t'ai dit bonjour. Quand je t'ai dit bonsoir,
4: je te dis, bonsoir et tu me réponds poliment. Bonsoir, Annette.
1: Voilà.
2: C'est pas compliqué,
1: ben, bonsoir.
2: En fait. Hein.
1: Voilà.
4: Bonsoir, Annette.
1: Quelle
4: est ta passion? Non, pas.
1: Alors, pourquoi dis-tu
4: Annette, quelle est ta passion?
1: Pourquoi dis-tu fruit de la passion? Merde!
2: Parce que c'est un fruit,
4: c'est bon.
0: Vas-y, c'est bon. Ah ben c'est ça, hein, ce que nous a fait Fruit de la Passion, c'est ça. Hein.
1: Oh Léa, Feuille de Rose et puis Florence, on se calme un petit peu là. Hein.
2: Moi, je suis vachement excitée, là.
1: Ah, c'est bien, tout à l'heure, je vais te chauffer quand je vais te sortir ton poème, toi. Tu vas voir, ma feuille de rose, je vais m'occuper de ton matrice.
2: C'est
1: oui, mon amour.
3: Donc, Kiki, t'appelles ça ton poème?
1: Ouais, hein, mon amour, feuille de rose, je t'écoute.
3: Il n'y a qu'un verre,
2: c'est pas moi, là. Hein.
1: C'est
2: Gérard, c'est Léa.
1: Ouais, Léa.
2: Et moi, qui c'est qui a dit ça?
1: Non, mais c'est pas grave, Léa, laisse tomber, je t'écoute.
2: Et moi, tu me fais pas de poème?
1: Si, t'en as un pour toi.
2: Et moi?
3: Léa.
1: Florence aussi. Les trois nanas, vous allez avoir votre poème. Les trois mecs, vous irez vous faire foutre.
3: Tu peux pas faire un poème personnel.
1: Ouais, c'est tout.
3: Gérard, pourquoi t'as dit ils iront faire foutre les mecs?
1: Parce que je sais pas.
3: Non, mais là, tu m'insultes, j'ai jamais rien dit. Il y a procès, là.
2: Non, mais
1: tu fais ce que tu veux. Pour l'instant, c'est moi qui commande et je pose la question.
3: Gérard, c'est Tony, est-ce que tu me veux comme avocat? J'ai mon doc de droit.
1: Non, mais voilà, tu vas te faire sauter.
3: C'est sur le besoin. Qu'est-ce que tu fais, toi?
1: L'amour est tel.
2: L'amour est tel.
1: Une passion pour vous.
3: Oui,
2: mais bien sûr, Gérard, avec toi, l'amour. C'est toujours pour moi.
1: Merci. Ouais.
3: Je n'aurais jamais...
1: Bon, alors Léa, s'il te plaît, tu réponds.
2: Gérard.
1: Léa.
2: Gérard,
1: tu réponds à la question, s'il te plaît.
2: Gérard, l'amour avec toi, Gérard, c'est une passion, c'est obligatoire.
3: Alors, moi...
2: Gérard, Feuille de Rose, détendez-vous.
1: Oui, Feuille de Rose.
2: Donc, je voulais dire que la passion pour moi, enfin, la passion, c'était l'amour avec toi, tu vois.
1: D'accord. Eh ben,
2: une grande séance de relaxation. Mm-hmm.
1: D'accord, t'inquiète pas, Feuille de Rose, que si un jour on a l'occasion de se rencontrer.
2: Mais j'espère que ce sera pas dans longtemps, parce que j'ai besoin de te voir, Gérard.
1: Ouais, mais t'habites sur où?
2: Bah, j'habite pas loin de chez toi, justement.
1: Hein?
2: J'habite pas loin de chez toi, justement.
1: C'est-à-dire?
3: C'est la grosse bite à Dudu.
1: Ouais, c'est bon, derrière les mecs, vous calmez,
2: Gérard,
1: s'il vous plaît. Oui.
2: J'habite à Suresnes.
1: Oui.
2: Bon, bah, moi, j'habite pas très loin.
1: D'accord, et ben.
2: Donc je suis sûr qu'on pourra faire plein de choses tous les deux.
1: D'accord.
2: Bah, et même si tu veux, on peut commencer tout de suite.
1: Non, mais t'inquiète pas, je prends tes coordonnées tout à l'heure après ton poème, d'accord?
2: Non, ouais, d'accord, mais bon, là, tu vois, je peux plus attendre.
1: Non, bah, dans ces cas-là, si tu peux plus attendre.
2: Mais je la comprends, mais je peux plus l'attendre.
1: Non, mais. Feuille de rose.
3: Alors, dans ces cas. Et moi, Gérard, tu vois, moi, la passion.
2: Mais Gérard
3: Alors, Gérard, écoute-moi un petit peu. Pour moi, la passion, tu vois, c'est ton anus.
1: Luigi, tu la fermes.
3: Tu la fermes. Tu me laisses parler.
1: Moi, si je veux, je te laisse parler.
3: Gérard, moi, Gérard, c'est que tu t'es noir à l'anus parce que la dernière fois, j'avais eu des morceaux de suppos sur le gland.
1: D'accord. Eh bien, c'est bien.
3: Gérard, c'est Annette.
1: Ouais, Annette.
3: Ouais, bah, moi, je voulais te dire que ma passion, c'était à peu près la même que Luigi.
1: Mmh.
3: Mais à quelque chose près, c'est que moi, au lieu d'avoir des bouts de suppositoire, j'avais de la merde.
1: D'accord.
0: Gérard, juste une chose, 30 secondes, au standard, je vous arrête. Il y a Arnaud sur Mintel qui dit: Gérard, je te signale qu'il y a un autre paparazzi, il est dans le studio derrière toi avec une caméra.
1: Non, bah ça, on le sait, hein.
2: Gérard,
5: mais casse-lui la gueule, Gérard, défends-toi.
1: Oui.
2: Des feuilles de rose encore.
1: Oui, feuilles de rose, mon amour, qu'est-ce que tu veux?
4: Oh là là, comment
2: tu l'appelles? C'est pas vrai, ça, hein.
1: Mon amour.
2: Oui, Gérard.
1: Mon amour de feuilles de rose, qu'est-ce que tu veux encore? Oh, le bruit derrière, on se calme. Feuilles de rose.
4: Eh, mon homo, est-ce que tu pourrais poser ta question?
1: Non, attends,
4: mon homo. Mon hétéro préféré.
2: Gérard.
1: Tony, Annette et Luigi, s'il vous plaît, vous vous calmez. Il y a feuille de rose, mon amour.
2: Mais laisse tomber Gérard, Gérard.
1: Feuille de rose, mon amour, ça fait 5 fois que tu m'appelles. Ça fait 5 fois que tu me poses une question, je t'écoute maintenant.
2: Voilà, alors je voudrais que tu me fasses une chose.
1: Oui.
2: C'est que tu prouves ton amour.
1: Oui.
2: En m'écrivant un poème tout de suite, là.
1: Bah, mais tout à l'heure après.
2: C'est la façon de prouver ton amour. Des promesses, Gérard.
4: C'est que pour prouver ton amour à Feuille de Rose, c'est que tu tapes ton gland contre le micro.
1: Luigi, t'es gentil.
4: Que tu montres ta bistouquette à Sun TV.
1: Non, mais Luigi, t'es gentil, s'il te plaît. Feuille de Rose avait tout de suite son poème, je vais te le faire tout de suite.
4: Non, on s'en fout.
0: Tout de suite, on finit le débat, bon. Je te signale.
4: On s'en va, Marcel.
1: Alors, on va continuer.
4: Alors, tu m'as conclu un petit peu.
1: Qu'est-ce qu'une passion pour vous?
4: Ouais, mais tu es con ou quoi? Ça fait 10 000 fois que tu répètes la même question.
2: Il a pas tort, hein.
4: Des passions ou des opis?
1: Non, mais Tony.
4: Tony, tu l'as... Parce que c'est pas pareil, hein. C'est honnête.
1: Tony, tu la fermes.
0: Excusez-moi, mais il y a un truc qui me fait rire sur Minitel. Il y a Christine.
4: Je croyais que c'était moi.
0: Je suis désolée, Gérard, mais c'est Christine. C'est vraiment Christine de Paris qui fait Gérard, t'as oublié ton slip à la maison.
2: Oh
4: Gérard.
2: Gérard, là,
0: ça veut te dire.
2: Gérard,
4: en parlant de ça, Gérard, t'as oublié ton string à la maison. En parlant de ça, Gérard, tu as oublié ton god à la maison. En parlant de ça, Gérard, il
1: conclusion.
4: Le roi des traces de pneus. Pas de conclusion, t'es malade.
1: La conclusion.
4: Oublie.
1: La conclusion.
4: Il n'y a pas de question là, j'ai compté.
1: Non, mais il y a eu les 10 questions.
4: Gérard, tes 10 questions.
1: Conclusion.
4: Il n'y a pas de conclusion. Tu continues.
2: Tu continues, Gérard.
4: C'est ton poème à la con, il n'y a pas de débat. Regarde, Gérard, je vais poser une question à ta place si tu veux.
1: Non, mais alors moi,
2: Gérard, tu vas répondre à nos questions.
1: Alors, vas-y. Attendez. Là, je vais vous prendre chacun votre tour.
4: Mais je le connais par cœur, Gérard.
1: Tony, Annette et Luigi, vous la fermez maintenant.
4: Tu vas nous prendre chacun notre tour derrière.
1: Vous la fermez maintenant.
4: Comme
1: vous voulez me poser chacun une question. Mais je vous préviens, je ne vous répondrai ni sur la loco, ni sur Carole, ni sur Christine.
4: On a bien
1: précisé.
4: Alors sur Françoise, il n'y a pas de problème.
1: Non plus.
4: Faudrait savoir.
1: Donc je répondrai pas non plus à ces questions-là.
4: Alors sur les photos sur Internet, il n'y a pas de problème.
1: Donc, Léa, je t'écoute. Pour l'instant, les mecs, vous la fermez, s'il vous plaît.
4: Okay, alors, trop Gérard,
1: Léa.
2: Oui, quelle serait ta passion préférée si tu étais avec moi?
1: Alors ça, c'est une question assez dure. Il faut que j'y réponde?
2: Bah oui, si c'est une question, oui, j'attends une réponse.
1: Donc, tu voudrais
4: comment
1: savoir...
4: Comment, Aurore? Aurore, elle va bien, Aurore?
1: J'ai demandé à Tony, Annette... Et Luigi de la fermer.
4: Non, mais moi je vais demander Aurore, c'est la question que je te pose.
2: Comment va Aurore, puisqu'on m'a rien demandé à moi.
4: Ouais.
1: Non, mais c'est pas à vous que je m'adresse.
4: Non, comment va Aurore? Je te pose la question, tu as plutôt intérêt à répondre. Ouais, parce que.
1: Attends, j'ai plutôt. Je te répondrai pas sur elle.
4: Oh là. Il va faire une phrase. Vas-y.
1: Donc, Aurore.
4: Ah, t'as du mal quand même.
1: Celui qui a posé la question pour Aurore, je te réponds pas.
4: Non.
2: Quoi?
4: Moi je me tue
1: à
4: plus.
1: Ah bah non?
4: Est-ce qu'elle est traumatisée? Est-ce que c'est vrai qu'Aurore est un travelo? Aurore, c'est un
1: comme travelo. Comme toi, Luigi.
4: Lui, il assume. Et il te prend dans les shots de la loco. Mais toi?
1: Tony, tu dégages.
4: C'était pas Tony, mais je veux bien dégager parce que j'ai sommeil.
0: Il y a d'ailleurs Milouz sur Minitel qui dit: Gérard, ton tatou contre une fellation.
1: Qui?
4: Milouz.
2: Il accepte. Allez, on parie.
1: De manière, je donnerai pas mon tatou.
4: Ouais, c'est clair. Tu te le gardes dans le cul quand tu viens, c'est ça?
1: Moi, je te donne. Il est resté chez moi.
4: Gérard, c'est Tony, je te donne mon coubi contre une pipe.
1: Non plus.
4: Et moi, je te donne mon tam-tam contre une fellation.
1: Qui?
4: Annette.
1: Ah bah tu iras te faire foutre.
5: Et Gérard, moi, si tu me lèches les couilles, je te donne mon tam-tam.
3: Et Gérard, pour le même prix, si tu me lèches les couilles, je te donne ma PlayStation.
1: C'est deux voix.
3: Voilà.
1: Donc Léa, tu m'as posé une question. Tu peux me la répéter?
3: Ouais, Super Mario Bros.
6: T'es arrivé à quel level?
3: Moi, je suis arrivé au level 5. Level 5? Ouais. Et toi,
6: t'as sauvé la princesse.
1: Tony!
5: Tony, Alex!
6: C'est une cochonne quand même.
3: Je ne pas à poil le level 5. C'est clair! C'est trop une cochonne.
6: C'est quoi? C'est le bouton A ou le bouton B pour.
5: Tony!
3: Le bouton C. Le bouton C.
1: Ils vont se calmer.
3: Et t'as fini Donkey Kong? Donkey Kong, non, parce que moi, j'aime pas trop les macaques.
1: Bon, ouais.
0: Gérard, tu mènes ton débat, s'il te plaît. C'est pas difficile. Tu
1: coupes Léa,
0: tes questions et tu continues. Oui. Tu enchaînes tes questions.
1: Léa, tu m'as posé une question.
6: C'est dur quand même pour encastrer les briques.
3: Oui. C'est clair, c'est clair.
1: Tony, ta gueule.
3: Et sinon, et toi, tu joues à quoi, GG?
1: Quoi,
3: je vais juste ton tatou comme suppositoire.
1: Léa.
6: Le problème à la barrelle, c'est que je m'en retrouve.
1: Luigi, ta gueule.
3: C'est avec le pied.
1: Bon, allez, tu me l'apprends tous, là. Moi, j'arrête.
0: Non, Gérard, on n'arrête pas. De toute façon, n'as pas fini ton débat. Je te signale qu'il y a une conclusion à faire aussi. Donc, il serait bien que tu fasses une conclusion. Et je te signale que j'arrive très bien à parler dans le micro, avec le casque sur les oreilles. Donc, si tu n'y arrives pas, tu es un incapable.
1: Ouais,
0: donc,
1: moi, avec deux voix, je peux
0: mais
1: pas travailler.
0: Mais j'ai deux voix aussi, t'inquiète pas, Léa, c'est normal.
1: Bon, Léa, ta conclusion.
5: Réponds à la question, Léa. Mais attends, les questions. Oui, t'avais dit que tu répondais à nos questions.
1: Comment ça, il y en a plus? Tu peux me répéter ta question, s'il te plaît, parce que j'ai pas compris avec les trois clowns là.
5: Alors, quelle serait ta passion préférée si tu étais avec moi?
1: Eh ben, ça serait qu'on, que je te fasse des câlins sur la plage.
5: Sur la plage, là, c'est l'idée que j'ai donnée. Gérard, t'exagères quand même. C'est moi qui ai donné l'idée.
7: Bon. Ah ouais, mais trop tard.
5: Les feuilles de rose qui ont donné l'idée.
1: Non, non, mais attendez. Maintenant, Florence, Léa,
5: t'es
1: satisfaite?
5: Mais toi, il prend sur les rochers, feuilles de rose.
1: Léa, t'es contente de la réponse?
5: Ah, bien sûr, Gérard.
1: D'accord. Florence?
5: Ouais, est-ce que ta passion, ce serait de vendre des cassettes?
1: Non. Donc t'es servi. Surtout,
5: mais voilà, c'est clair, Gérard. Ouais, c'est clair, je te crois pas.
1: Non, mais comme t'as quelqu'un derrière toi qui t'a soufflé la question, ça.
5: Comment ça, mais
1: ouais, non, mais presque pas.
5: Et l'eau férigineuse, oui, Gérard.
1: Bon, c'est bon. Feuille de rose.
5: Non, j'ai
1: à
5: pas
1: ton
5: de
1: tour.
5: Question. J'ai qu'une question. Accepterais-tu de me rencontrer?
1: Quand tu veux, où tu veux.
5: Si tu veux.
1: Bon, eh ben.
0: Comme tu veux, avec qui tu veux.
1: Quand tu veux, tu. Non, Tony, pour l'instant, s'il te plaît, t'attends. Je vais y rappeler mon appel.
6: T'es triste, j'arrive jamais plus que 7.
3: Eh, maintenant,
6: c'est 7 points.
5: Ah, t'es nul, quoi. T'es triste, c'est
1: pas. Bon,
6: ouais, mais j'ai des problèmes avec les briques, là.
3: J'ai un nouveau jeu. J'ai Super Goggle 64.
5: Gérard.
1: T'es Luigi, je vous ai pas parlé.
5: J'écoute, Gérard.
3: Non, mais on s'en fout de tes gueules.
5: Ouais, je parle avec eux, donc voilà.
1: Feuille de rose.
5: Oui, Gérard.
6: À l'époque, c'était bien parce qu'il y avait des jeux, il y avait une barre.
1: Je t'ai dit quelque chose tout à l'heure.
6: Une espèce de boule qui faisait ding.
1: Donc, j'attends que tu me les transmettes.
6: C'est bien ça.
5: Ah non, mais c'était cool ça.
6: Ouais, parce que bon, il n'y avait pas trop de graphisme, mais c'était pas mal.
5: Ouais, ouais, il y avait juste deux barres, une boule et des petits points marqués en bas.
8: Ouais, voilà. C'est super, ouais.
1: En
6: parlant de barres et de boules, est-ce que je peux t'enculer ce soir, Gérard?
5: Eh bien, pas bien.
1: Bon, allez, c'est bon. Conclusion.
6: Ah, je parle à Gérard. Hein.
1: Conclusion sur la passion.
8: Ah, la passion, je peux faire ma conclusion.
1: Ouais, bah vas-y. Ouais, bah on conclut.
5: Mais Gérard, t'as même pas répondu aux questions des mecs.
8: Alors moi, Gérard, j'ai fait un petit poème pour toi, je vais le dire. Ok.
5: Qui c'est qui a la radio là?
6: Il y a un mec qui est en train de jouer.
1: Ouais, il y a quelqu'un qui a un drôle de bruit.
8: C'est pas moi là. Le Pet, c'est un petit vent glacial qui vient de la plaine des fesses.
1: Eh ben, Luigi, tu dégages.
8: Le capitaine Caca.
0: Non, non, Gérard, il faut que tu finisses la conclusion. On finit avec tout cela.
1: On parle pas politique. On parle pas politique.
8: Je recommence, hein. Le Pet est un petit vent glacial qui vient de la plaine des fesses et qui annonce avec fracas l'arrivée du capitaine Gérard et de son armée radialée qui s'en
1: va. Luigi, bonne nuit.
6: Tu laisses finir.
1: Bonne nuit, Luigi. Bonne nuit.
5: C'est bien, son poème.
1: Bonne nuit.
0: Gérard, faut qu'on finisse. Donc, je dis à tout le monde, tu donnes la conclusion à chacun. Ensuite, tu fais ta conclusion et voilà.
1: Annette.
3: Alors,
1: conclusion.
3: Je t'encule.
1: Très bien. Au revoir. Tony.
6: Ça m'a fait plaisir de te retrouver sur les ondes, Gérard.
3: Je t'encule.
6: Et moi aussi, Annette.
3: Annette.
6: Ah oui. Donc ça m'a fait plaisir de te retrouver sur les ondes, Gérard. Mais c'est qui joue là? Donc je voulais te chanter une petite chanson.
3: Je t'encule. je alors t'encule,
7: moi,
3: je t'encule.
7: Je n'aurais jamais pensé que je te retrouverais, Gérard. Tant d'années ont passé, je vois que tu n'as pas changé.
9: Mais toi, la scarabée de nuit.
7: La la la la la la la. La la la la la la la.
9: Solo.
7: La la la la la la la. 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La la la la la la la.
9: Bon, dégagez les mecs.
3: Ta gueule
9: toi-même, connard. Allez, au revoir.
3: Ta gueule.
7: Ta voix naturelle, espèce de sale pute.
9: La sale pute toi-même.
3: Connasse. Gérard, tu n'es qu'une grosse salope assoiffée de sperme.
9: Je vais dire une chose.
3: Les mecs, c'est bon. Alors,
7: les mecs, c'est bon.
0: Bon, Luigi, Tony, Annette, dites au revoir.
3: Enculé.
7: Non, soyez pas.
3: Ouais, soyez.
9: C'est bien pour le mot enculé.
3: On reste poli avec la pute.
7: Pas de vulgarité.
3: Au revoir, Gérard.
7: Je te fais un gros smack sur le téton gauche, Gérard.
9: C'est bien.
3: Gérard, je te fais un gros smack dans ton anus profond et noir. Gérard.
10: Allez, dégage. C'est quoi ce bordel là?
7: Ah, je te connais, toi.
10: Léa.
5: Gérard, on t'a reconnu, c'est pas l'enfant.
3: C'est fini
10: pour.
3: Oh, c'est fini.
10: Arrête! Mais dégage avec ta merde! Allez, merde! C'est quoi ce bordel là?
0: Gérard, s'il te plaît, tu enchaînes.
10: Léa, conclusion, s'il te plaît.
5: Bah, ma conclusion, c'est que comme d'habitude, on n'a pas réussi à vraiment placer une sur tes vraies questions qui étaient pourtant très intéressantes et très passionnantes, comme la passion. Et puis, bah, sinon, c'est tout.
9: D'accord. Florence, c'est quoi ce bordel?
5: Ben, j'aurais voulu répondre à beaucoup plus de questions, mais tu ne m'en as pas laissé l'occasion puisque tu étais trop occupé avec Feuille de Rose. Merci Gérard.
0: Oui, c'était pas sympa.
5: Quand même.
9: Non, mais...
5: Enfin, je vais te dire que je t'aime quand même, Gérard.
1: D'accord. Ben, Florence et Léa, si vous voulez m'écrire, elle va vous écrire au 143 avenue Charles de Gaulle, 92 521
0: Neuilly-Sédex.
1: Super, Feuille de Rose, oui, en conclusion. Et attendez, les filles. Les filles, attendez avant de partir, il y a quand même des poèmes pour vous.
5: Ah ouais.
1: Oh là, le bruit.
11: C'est un atroce.
1: À chaque fois, c'est pareil.
0: Ton poème. Voilà.
1: Feuille de rose, sa conclusion.
5: Oui. Écoute, pas grand-chose. Hein. C'était pas extraordinaire. J'ai pas pu dévoiler tout mon amour, malheureusement.
1: Bah, t'inquiète pas, moi, je vais te le dévoiler.
5: C'est vrai?
1: Oui.
5: Ça me fait super plaisir.
1: Bon, on va commencer par Léa.
5: Oui.
1: Alors, pour Léa...
5: Tu veux pas enlever ce son de chiottes, genre?
12: Ouais, exactement.
1: Alors Léa, c'est pour toi.
5: Oui.
1: Je voudrais te dire je t'aime sur un stylo bic. Je voudrais te dire je t'aime sur une truite. Je voudrais te dire je t'aime en slip. On peut continuer.
5: C'est très beau, Gérard.
1: Non, mais attends, c'est pas fini. Je voudrais te dire sur un je t'aime sur un briquet fun. Je voudrais te dire je t'aime sur un chronopost. Je voudrais te dire je t'aime sur une planche à repasser. Je voudrais te dire je t'aime encore une fois. Je voudrais te dire je t'aime sur une mallette. Et je voudrais te dire je t'aime en te caressant les seins. Voilà, ça c'était pour toi, Léa.
5: Ça m'a fait très plaisir.
1: Il n'y a pas de quoi. Alors, on va continuer avec maintenant.
11: Mais
1: Florence.
11: Tu donnes trop rapidement le poème.
1: Mais
11: tu fais pas ça bien, c'est nul, c'est à chier.
5: Ouais, prends ton temps avec moi,
11: Gérard. Prends ton temps, putain, j'ai l'impression que tu prends le train.
5: Bah oui. Ça se trouve, oui, il prend le train. Dis-le avec amour, Gérard. Dis-le avec amour.
11: Faut que tu fasses des poèmes jusqu'à 4 heures.
5: Calmement, Gérard.
11: De quoi ? Faut faire des poèmes jusqu'à 4 heures.
1: Ah non, non, moi j'arrête à 3 heures.
11: Hein. Ouais, moi, il te reste 20 secondes pour en lire 2. Alors.
5: Gérard, mon poème.
1: Ouais, mais attends, pour l'instant, je suis à Florence.
11: Recommence le premier, on recommence le premier, t'es à chier.
5: Oh là là, oh là là. Avec amour, Gérard. Bon, avec, alors, avec passion, ouais.
1: Bon, c'est bon, Léa, t'écoutes parce que je vais pas le...
5: Ah mais
1: pas...
5: bien sûr, je t'écoute toujours, Gérard.
1: Alors, je voudrais te dire je t'aime. Sur un stylo bic. 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Je voudrais te dire je t'aime encore une fois. 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
12: Ah, Florence, oh là là, c'est quoi ce bien? Florence.
5: Oui. Je
12: t'écoute,
5: Gérard.
12: C'est quoi ce bruit? Non, mais moi c'est pas possible. Jamais, vous arrêtez ou quoi?
5: Gérard.
1: Florence.
5: Oui, je t'écoute, Gérard.
1: C'est pour toi. J'aimerais te faire l'amour dans un champ de tomates. Je voudrais te faire l'amour sur un tétard. Je voudrais te faire l'amour dans un champ de blé. Je voudrais te faire l'amour quand on fait une stimulation. Je voudrais te faire l'amour dans une piscine. Je voudrais te faire l'amour sur un téléx. Je voudrais te faire l'amour sur un tuya.
13: Je voudrais te faire l'amour sur un champ de betterave. Je voudrais te faire l'amour sur une bouteille de JB. Et je voudrais te faire l'amour, mais tu écoutes Max. Merci pour le son.
5: C'est pas mal. C'est quand même, Gérard.
1: Alors, on va...
5: Alors toi, tu lui fais l'amour et moi, tu me dis... Juste... Oui, j'ai remarqué que quand même, c'était mieux. Oui, ça monte en progression. Alors, le meilleur pour la fin.
14: Oh, mais c'est dégueulasse.
5: J'ai trop de chance.
1: Arrête avec ça, toi.
5: Vas-y, Gérard.
1: Alors, pour la feuille de rose.
5: Oui, Gérard.
1: J'ai envie de t'aimer sur une balance.
5: Ouais. À lui, il l'aime.
1: J'ai envie de t'aimer sur une jante de voiture. J'ai envie de t'aimer sur une lavande. J'ai envie de t'aimer sur une montagne. J'ai envie de t'aimer sur un zoulou. J'ai envie de t'aimer sur une gourde. J'ai envie de t'aimer sur un fardeau. J'ai envie de t'aimer sur une fesse. J'ai envie de t'aimer sur un jambon. Et j'ai envie de t'aimer. J'ai envie de t'aimer sur une quiche Lorraine. Sur une quiche Lorraine.
15: Voilà.
1: Une quiche Lorraine.
15: Voilà.
1: Une quiche Lorraine.
15: Voilà.
1: Une quiche Lorraine.
15: Voilà.
1: Une quiche Lorraine.
15: Voilà.
1: Une quiche Lorraine.
15: Voilà.
5: Gérard. Gérard.
1: Oui.
5: Gérard.
1: Oui.
5: Oui. Dis-moi, pourquoi tu dis que j'ai envie? Il faut dire je t'aime, tout simplement. Faut y aller.
1: Mais t'inquiète pas, je t'en prépare un autre, mais...
5: Mais un vrai, là.
1: Mais j'attends, là, j'attends tes coordonnées et je te l'enverrai.
5: Bon, d'accord.
1: D'accord.
5: Mais écrit de ta propre main.
1: Bah oui, de toute manière, c'est écrit de ma propre main, hein, tous les poèmes. Hein.
5: Ça va être dur à dire.
1: Là. Alors, je préviens quand même que la semaine prochaine, les thèmes du débat seront...
16: Alors,
5: porter les tambours.
16: Seront...
0: Gérard, tu continues, ouais, s'il te plaît. Gérard,
1: ça commence à bien faire.
0: Les débats de la semaine prochaine.
1: Ça commence à bien faire la caméra. Hein.
0: Ah bah t'es une star ou t'es pas une star, hein, Michel Bacardi, je suis paradis, désolé. Hein. C'est ça, hein.
1: Ah. Alors, non, le thème des débats.
0: Tu l'as voulu, tu l'as eu.
1: Merci pour le son. Seront sur les femmes.
16: On t'entend pas.
0: C'est quoi les femmes?
15: Vous m'entendez pas, non?
0: Parle dans ton micro, c'est quoi les femmes?
15: Bah, il a allumé mon micro.
0: Mais parle en face.
15: Et alors, ça sera le thème
1: sur les femmes au volant.
5: Les femmes au volant, coqueur.
0: Les femmes au volant, on a déjà fait.
9: Non.
0: Si, on l'a fait ce soir dans le
1: volant. Ça sera sur les femmes et c'est tout, je modifierai. Et après, ça sera sur les boys band.
5: Oh là là.
1: Style To Be Tree. Les What's Apart ou...
5: G-Squad.
1: Les What's Apart ou...
5: Ou To Be Free.
0: G-Squad.
1: G-Squad ou sinon... Bah...
0: Les G-Squad.
5: Les
0: G-Squad,
5: les To Be Tree.
1: Voilà.
5: Les What's Apart.
0: Tu t'es pas trop cassé le cul parce que c'est ceux qu'on a fait cette semaine. Hein. Tu nous copies un peu. Tu copies un peu. Il y a plagiat. Non, Gérard, il n'y a pas de travail.
11: Max,
0: du tout.
11: De toute façon, les débats, ils sont tapés apparemment. Donc, c'est pas lui qui les fait. Les débats, maintenant, ces débats sont faits par d'autres personnes.
1: Non. Si. Parce que je vais te dire une chose que là, les deux débats que je viens d'annoncer seront modifiés parce que je ne vais pas garder les mêmes questions.
5: Ah ouais.
11: On va avoir deux, trois questions.
5: Mais tu ne peux pas changer déjà les thèmes du débat?
1: Comment ça?
5: Parce que bon.
17: Un autre thème.
1: Eh bien, sur le sport. Sur le sport.
5: Non, on a parlé que de ça tout à l'heure.
17: Sur la formation, peut-être, non?
5: Non. C'est pire.
1: Non, ça serait
5: sur les voyages.
1: Bon, bah, si tu veux. Alors, qui c'est qui vient de proposer les voyages?
5: Allez, c'est Feuille de Rose.
1: D'accord. Attends, je suis en train
0: donc Gérard,
1: de
0: le thème du débat de la semaine prochaine sera...
5: Attendez, parce qu'en fait, donc, je suis en train de le choisir. Hein.
1: Les voyages.
0: Les au volant. Et WhatsApp, les WhatsApp, les quoi?
5: Les WhatsApp.
0: Les WhatsApp.
5: Et les G-Squad en voyage.
0: Et les G-Squad en voyage.
5: Voilà. Ouais, ça c'est cool.
10: Donc, voilà, donc maintenant vous allez retrouver...
0: Non, mais sérieusement, les thèmes de débat de la semaine prochaine, là, tu nous as rien dit du tout.
10: Eh ben, je viens de le dire.
5: C'est
10: jusqu'au
5: voyage, les
10: voyages
5: par téléphone.
10: Ça sera les boss band.
5: Encore, mais non.
10: C'est en bas de terre. Et ça sera les voyages.
0: Voilà. Les voyages.
5: Et tu veux
0: pas deux,
5: donner...
0: trois questions là? On se coupe en avant la première, en avant une.
5: Pour qu'on se prépare.
1: C'est pour ou contre les voyages. Où vous aimez partir en voyage?
0: Pour ou contre les boys band, c'est ça?
5: Voilà. Ouais.
1: Ça sera toujours
0: original.
5: C'est vachement réfléchi à cette question.
1: Non, mais.
0: Après, on retrouve qui? On retrouve quoi?
1: On retrouve La Nuit sans pub avec Florent.
0: Non, Morgane.
1: Avec Morgane. 6h, 9h, Lorenzo. 6h, 9h, Lorenzo.
5: Ouais. 6h, 9h, Lorenzo.
1: Après, ça sera.
5: 6h, 9h, Lorenzo.
0: 6h, 9h, Lorenzo. 6h, 9h, Lorenzo.
5: Et Jenny. Lorenzo de 6h à 9h.
1: Et
0: Jenny.
5: Et Jenny, oubliez pas
1: Jenny. Mmh. Et après, ça sera de la musique. Yannick. Après, ça sera.
5: De la musique. Yannick.
1: Arrête, Putain, Cyril, arrête un peu maintenant.
0: Pardon? J'ai pas compris ce que tu viens de dire.
1: Ça commence à bien faire avec la caméra maintenant, hein, quand.
0: Oui, il y a un paparazzi dans le studio et Gérard, visiblement, ne supporte pas les paparazzi.
1: Arrête!
0: Bon, Gérard, s'il te plaît.
1: Donc, 6h, 9h, Lorenzo avec Jenny.
0: Et Jenny.
5: Et Jenny. Et
1: après de la musique avec Yannick. Je pense que ça sera avec Yannick. Après, 20h, 22h, le Doc et Arnold.
5: Ça, c'est Lorenzo.
1: 22h, minuit.
5: Et Max.
1: Max,
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11: Max. C'est pas facile là. Olivier, t'arrives à régler ou pas là? Bah là, ça marche là.
0: Bon, Gérard.
11: Non, je voulais juste te dire que ce soir, le débat c'était quand même plutôt bien passé. On s'était quand même vachement bien amusé.
1: Ouais, avec des bruits pourris, tu peux vraiment t'amuser. Ça, avec des bruits pourris. Ça, avec des bruits pourris. Ça, avec des bruits pourris. Ça, avec des bruits pourris. Ça, avec des bruits pourris.
11: Pour avoir TPS ce soir, je pense, on peut se régaler parce que ça a été une première avec la fameuse caméra. On va remercier Cyril. On sait vraiment, quand même. Tu pourrais remercier au moins les gens qui regardent encore Fun TV.
1: Bon, dégage avec ta caméra maintenant, Cyril, ça commence à bien faire. Allez, hop.
11: Non, mais au moins un petit au revoir sur la caméra, non?
1: Salut, bonne nuit à tous. Et n'oubliez pas les places pour la loco demain.
11: Oui.
5: Voilà. Est-ce qu'on peut en avoir?
11: Hein?
5: Est-ce qu'on peut en avoir?
11: Il n'y en a plus?
0: Négatif, il n'y en a plus.
11: Je suis désolé, les filles.
1: Ah ben, feuille de rose, si tu veux venir avec moi à la loco, il n'y a pas de problème.
0: Ouais. Mais tu rêves là, Gérard, et
18: juste à dire pour ceux qui sont pas arrivés au début du débat ou qui ont écouté, qui vont avoir un résumé, que demain, entre 22h et minuit, il y aura un résumé probablement des deux débats, ce qui va faire plaisir à Olivier qui nous écoute et qui fera un résumé des deux au lieu d'en faire un des deux. Donc il sourit, il dit merci d'avance, donc tant mieux. Donc demain, deux résumés au lieu d'un. Merci Olivier d'avance qui va se mettre à travailler dès maintenant. Pour maintenant, on va aller se coucher. Merci Gérard. Donc la semaine prochaine, c'est des.
1: Je l'ai annoncé.
18: Mais dis au revoir. Attends, mais tu.
1: Bon bah donc je vous souhaite une bonne nuit à tous et puis
19: Oh, c'était bien là. Qu'est-ce qui s'est passé alors?
20: Ils sont pourris.
19: Ah, il y a eu des problèmes techniques.
20: C'est tous les jeudis maintenant. Alors.
19: Hein?
20: C'est tous les jeudis.
19: De quoi?
20: Qu'on a du son comme ça.
19: Ouais.
20: Donc, c'est inadmissible.
19: Non mais là, enfin. Olivier fait un effort sur le son.
20: J'ai bon, avec les 50 voix, c'est inadmissible.
19: Comment ça?
20: Donc, bonne nuit à tous et puis je vous retrouve la semaine prochaine. Ou peut-être dans la semaine si personne m'énerve de trop.
19: Voilà. Voilà, bonne nuit à tous.
20: Ah, allez, bien, feuille de rose, là.
21: Monsieur Star System.
1: Donc, si vous voulez participer encore au débat, vous avez encore une demi-heure, grosso modo, devant vous pour participer. Donc, ce qu'on vient d'écouter, c'est Golden Bind avec Donne-moi du feu, s'il te plaît. Merci. Donc, si vous voulez nous joindre, c'est toujours au 0800-08-5000 et 0803-08-5000 et toujours le 3615, code Fun Radio, rubrique direct. Donc, pour l'instant, on va discuter un petit peu. Donc, voilà. Donc, c'est le premier débat. Je crois que j'étais un peu dur. Ça, je m'en excuse auprès des auditeurs parce que, la personne qui était là, ça...
0: Bon. Il avait des mauvaises vibrations.
1: Voilà. Donc, et puis j'ai eu certains auditeurs qui n'ont pas pu répondre aux questions comme je voulais. Donc moi, je vais, comme on attend toujours les auditeurs pour le deuxième débat, donc je vais quand même faire ma conclusion sur le premier débat. Donc moi, je peux vous dire une chose, que j'ai jamais été consulté un voyant ni une voyante, et de manière l'horoscope et tout ça, je n'y crois pas du tout. Pour moi, c'est du baratin total. Donc, alors...
0: C'est comme tu voulais à tout prix qu'on change d'auditeur, ben écoute, je suis en train de faire mon boulot, donc je demande une petite minute.
1: Ouais, non,
0: donc
1: mais
0: tu vas nous raconter quand est-ce que tu as vu des films porno, quels étaient ces films porno.
22: Est-ce que t'en as vu avec Christine?
1: Ça je parlerai pas ni de Christine ni de la loco.
22: Ah, d'accord.
1: Donc ça, il est hors de question.
22: D'accord.
1: Par contre, Gaël, tu précises bien aux auditeurs...
23: Et
1: aux auditrices qui parlent pas ni de la loco, ni de Christine et des autres personnes que j'ai connues. Ça...
22: Alors, ils peuvent parler de quoi?
1: Ben, ils parlent des questions que je vais poser, c'est tout.
22: Et ça va être quoi la première question?
1: Donc, ça va être bien sûr pour ou contre la pornographie.
22: Ah, d'accord.
1: Donc, après, la deuxième, et ainsi de suite. J'espère qu'on ira jusqu'à 10.
22: T'arrêtes avec ta caméra là.
1: Non, okay.
22: Gérard,
1: Cyril, s'il te plaît.
22: Gérard, t'es à la radio, je trouve.
1: Cyril, s'il te plaît, je t'ai dit non tout à l'heure. Hein.
22: Ah, parce que...
1: Donc, sinon, qu'est-ce que je peux vous raconter d'autre? Ce que j'ai fait de ma journée, j'ai été chercher du boulot.
22: Ah, d'accord, t'as trouvé?
1: Non. Donc, malheureusement,
22: T'as été chercher où?
1: Dans Paris.
22: Mais où?
1: Dans les boîtes d'intérim. Mais bon ben, j'ai il y a quelqu'un qui m'a téléphoné à la cabine et puis qui m'a donné rendez-vous cet après-midi que j'ai été voir et que je trouve très gentille. D'accord. Je ne citerai pas son nom.
0: Dis-moi, Gérard, est-ce que tu es une actrice pornographique que tu préfères parmi tant d'autres?
1: Pornographique en actrice. La question est vachement dure. Faut que j'y réponde. Vraiment?
0: Bah oui, si je te pose la question, j'aimerais.
22: Non, Gérard, une question, c'est pas fait pour y répondre. Arrête avec ta caméra.
1: Cyril, s'il te plaît. Merci. Il y en a deux que je préfère. Cachou et Pamela Anderson.
22: D'accord. Pamela Anderson, donc quand même, tu l'as vu dans quel film là?
1: Dans Alerte à Malibu ou autre.
22: Mais ça, c'est grave cul aussi, ça. C'est
1: ouais, mais ça, bon.
22: Bon. Ah, ça,
1: enfin bref.
22: Ouais.
1: En parlant bref, passons.
22: Non mais attends quand même. Pamela Anderson, tu l'as vu vraiment?
1: Non. Non, non, parce que j'achète pas de magazines comme ça, j'en ai pas.
22: C'est ça, moi. Ces magazines-là, Alerte à Malibu, tous ces trucs-là, Dallas, tous ces trucs.
1: Ah non, non, non, attends, je m'appelle Française pour regarder Dallas quand même. Je sais que mardi, elle va me casser, mais je préfère prévenir tout de suite que Françoise, je te dis ça gentiment, ouais. Je ne regarde pas Dallas.
22: Voilà. Donc, par contre, le magazine Alerte à Malibu, tu le lis, quoi, ce
1: truc-là. Non, même pas, je regarde le feuilleton quand il passe et c'est tout.
22: Donc c'est un feuilleton cul que tu préfères et quoi d'autre?
1: Non, c'est pas un feuilleton cul, c'est un feuilleton régulier comme tout le monde. Hein, c'est des...
22: D'accord, ok.
1: Des feuilletons normales et puis c'est tout. Donc on va commencer le premier débat, on va accueillir Marco. Marco, bonsoir.
2: Salut.
1: Merci de baisser la radio s'il vous plaît quand je commence à parler.
22: Tu vas te faire casser toi, hein.
1: Marco, bonsoir.
0: Oui, bonsoir Marco.
4: Bonsoir Marco.
1: Antonio.
2: Bonsoir ma couille, bonsoir tout le monde.
0: Bonsoir Antonio.
1: Antonio.
2: Oui.
1: Antonio, tu commences à être poli s'il te plaît, tu dis pas ma couille.
2: Il y a pas de problème. Est-ce que tu pourrais me présenter la psychopathe là qui est à côté de toi?
1: Non, elle est plus là.
4: Elle est
1: plus là. Si tu veux son numéro de téléphone, tu demanderas à Gaël.
2: Non, ça va. J'ai vu de cingler aujourd'hui.
4: Gérard, c'est vrai qu'à propos de couilles, tu voulais te faire siliconer les couilles pour pouvoir participer à des films porno.
1: Non, mais attends, toi, pour l'instant, je sais pas sonner Luigi, d'accord? Et Marco, je t'ai pas demandé de.
2: C'est pas Luigi, c'est Marco. T'es Marco, complètement parano.
4: Qu'est-ce que tu dis quand toi?
1: Non, mais attends. Si vous êtes deux derrière, dans ces cas-là, vous avez.
2: Je suis pas derrière lui.
1: Non, mais d'accord. Arnett et Luigi, je vous ai
2: reconnu. Mais c'est pas Arnett, c'est Tony. Merde.
1: Oui, d'accord, ok, c'est bon. Je t'ai reconnu, alors si tu déconnes...
2: Mais non, tu m'as pas reconnu.
1: Non, mais si tu déconnes, tu vas pas faire long feu, je te le dis tout de suite. Sonia, bonsoir.
21: Bonsoir.
4: Bonsoir Sonia.
0: Bonsoir Sonia.
1: Attendez 5 minutes.
0: Mais salut, oui, Gérard, Sonia. Souviens-toi, puisque Sonia, tu avais dit qu'on allait faire une exception. On l'a regardé.
1: Ouais. D'accord, ok.
0: Donc, rebonsoir Sonia.
4: Bonsoir Sonia.
21: Bonsoir Sonia.
1: Isabelle.
0: Bonsoir Isabelle.
21: Bonsoir Isabelle.
1: Attends, elle sort d'où celle-là, cette Isabelle?
0: Bah, c'est une fille que j'ai pour le standard.
1: Ah, bien, Julia.
4: Bonsoir Julia.
1: Bonsoir mon amour.
2: Bonsoir Gérard.
1: Ta gueule, je sais pas sonner. Putain, mais ils sont cons les mecs.
2: Bonsoir Gérard, mon amour.
1: Ta gueule, toi, je sais pas sonner, pas de chambre.
2: Ma biche.
4: Quand je t'appellerai pas de chambre, tu sortiras dessous.
22: Blablabla,
4: quoi.
22: Dessous de lui.
4: 4,
1: 5. Et la sixième, si elle s'est pas reconnue, bonsoir mon amour.
2: Bonsoir Gérard.
4: Bonsoir feuille de rose. Bonsoir mon amour. Excuse-moi, je suis désolée.
2: Gérard.
1: Attends, pour
2: Gérard,
1: le sang.
2: Est-ce que c'est vrai que.
4: Gérard, je voulais te dire, c'est quoi? C'est qu'à chaque fois que mon chien t'écoute, il a la gaule.
1: Non mais attends, ton chien, tu lui fais une pipe et ça ira tout seul, il aura plus la gaule.
0: Non, s'il te plaît Gérard, on parle des sujets pornographiques, pas plus de zoophilie, s'il te plaît.
1: Oui mais
2: Gérard, j'ai une question.
1: Pour l'instant.
2: Gérard, j'ai une question à te poser, c'est Antonio. Il paraît que t'as été routier. Donc moi, je voudrais te t'écouter.
0: Ah, Gérard, attends. Non, Gérard, s'il te plaît, tu reviens.
1: Non, Gérard,
2: j'ai rien dit.
22: Mais non, mais c'est pas de ta faute, on a un problème parce que
4: Gérard
22: a une caméra.
1: Gérard avec nous.
6: Gérard. Allez.
7: Bon, je vous raconte brièvement ce qui se passe. Et pour faire, c'est que Gérard donc n'arrive pas à assumer sa popularité et donc il est harcelé par un caméraman et il le supporte très mal.
8: Non, il arrête avec la caméra maintenant.
23: Mais arrête avec la caméra, Gérard. C'est bien qu'il ait la caméra.
6: Bon, on va expliquer, c'est que bon, le débat de Gérard est retransmis sur Fun TV. Non, attends, je vais expliquer. Donc pour ceux qui ont la radio, que c'est en direct sur Fun TV en ce moment, et donc on a un caméraman qui a des problèmes, c'est qu'il veut essayer de trop bien faire, et malheureusement, il s'approche trop près de Gérard, et c'est vrai que la caméra vient toucher son visage. C'est vrai que Gérard balance la caméra à 30 000 francs, et ça énerve Gérard qui a du mal à se concentrer, quoi. Voilà.
8: Non mais il vire.
6: Il vient donc.
8: Pas à côté de moi.
6: Quoi?
23: Répondre aux questions.
6: Bon, on va voir ça.
8: Il reste pas là.
6: Bon.
8: Non, tu te retires avec ta caméra, s'il te plaît.
23: Mais Gérard, mon amour,
8: tu te retires complètement.
6: Non, mais ça va, il se recule, il reste là.
23: Mais Gérard, ça me permet de te voir. C'est fait de rose, là.
6: C'est vrai qu'il y a beaucoup de gens qui achètent tes PS pour voir tes débats et donc beaucoup de filles qui aimeraient voir ton visage, donc c'est un peu dommage. Fais-moi une grimace, bon. Juste une fois. Alors,
8: Voilà, t'es content? Alors,
6: voilà, maintenant.
8: Alors, feuille de rose,
6: on recommence ce débat.
8: Mon amour pour la troisième fois qu'on s'en soit,
23: Gérard. Oui, mais Gérard, je t'écoute.
8: Oh putain. Putain, mais il y a vraiment deux connards sur.
6: Et bonsoir à Sonia, hein.
8: Bah, ça y est, on y a dit. J'y ai dit déjà bonsoir.
23: C'est vrai, Gérard, que Olivier Chabaudeau, c'est ton fils illégitime?
8: Alors, je ne répondrai pas à ta question. Déjà, je voudrais que Feuille de Rose me dise bonsoir.
23: Mais je t'ai dit bonsoir, bonsoir, mon amour.
8: D'accord, ok.
24: Gérard, c'est Marco. Et c'est vrai que tu as tourné un film porno avec Christine qui s'appelle Jurassic Sex.
8: Alors, Marco
23: Gérard, c'est Antonio. Est-ce que c'est vrai que la production, ils vont vous recruter là, toi et la psychopathe, pour faire un remake de X-Files?
8: Antonio, tu la fermes, s'il te plaît.
23: Oui.
8: Marco.
24: Oui.
8: Marco.
24: Oui.
8: Tu sais ce que tu vas faire?
24: Oui.
23: Tu vas retourner au standard.
8: Tu retournes au standard tout de suite.
23: Ah, je suis médiocre.
25: Marco. Au revoir, Marco.
8: Au revoir, Marco.
23: Salut, Marco.
8: Voilà.
25: Marco.
8: Bon, alors, on va commencer la.
23: Elle est partie, Mademoiselle Soleil.
8: Bon, Antonio, si tu continues, tu vas faire pareil. Alors, tu choisis, tu me laisses poser la question, d'accord?
23: Non, c'est pas Antonio, c'est Marco, là.
8: Non, bah, Marco, je te dis, tu dégages.
23: Non, c'est Caramel, en fait.
8: Non, bah, tu dégages, alors.
7: Nous accueillons Marc, qui est là pour remplacer Marco. Bonsoir, Marco.
23: Bonsoir, Marc.
25: Bonsoir, Marc.
7: Mais non, Marc, parce que moi, je suis toujours avec Marco.
24: Ça va, Gérard? Hey, Gérard, salut.
8: Bon, je pose la première question et je dirai par qui je commence à poser les questions, qui vont répondre. Comme ça ira plus vite. Alors, êtes-vous pour ou contre la pornographie, Isabelle?
25: Contre.
8: C'est-à-dire, pourquoi t'es contre?
25: Parce que bon, je trouve pas ça très très intéressant, quoi.
8: Mm-hmm.
25: Il y en a qui prennent leur pied avec ça, tant mieux pour eux, mais bon, moi je trouve pas ça très très intéressant, quoi.
8: D'accord.
23: Et là, je suis sage et je dis rien.
8: Non, mais pour l'instant, c'est moi qui demande, qui répond aux questions.
23: Ah oui, non, mais je te le faisais remarquer, je suis sage.
8: Sonia?
25: Moi, je suis pour.
8: Pourquoi t'es pour?
25: Bah parce que, par exemple, s'il y a des gosses de 13 ans, 14 ans, qui n'ont jamais niqué, ils peuvent regarder ça, ils voient.
23: Il faut qu'ils découvrent les différentes positions.
8: Non, attends, Sonia.
25: Ouais.
8: Sonia, est-ce que tu regardes souvent des films porno?
25: Moi, personnellement, non.
8: Non?
25: Non,
8: mais pourquoi t'es pour, alors?
25: Bah, parce que ça peut servir à d'autres personnes qui n'ont jamais eu une relation.
8: Non, mais attends, ma chérie.
7: Et toi, Gérard, est-ce que tu regardes des films porno?
6: Bah, c'est marqué sur Minitel que Gérard tourne des films de cul à Suresnes.
8: Hein? T'aimes quoi comme position, s'il te plaît, sans indiscrétion?
25: Moi, je le dis pas, je le montre.
8: Non, mais tu peux le dire. De toute manière, le thème de la question, je vais vous dire une chose que, apparemment, je pense que ça va bien se passer, donc on va durer un petit peu plus tard, donc je vais vous demander vos positions préférées. Donc tu peux me le dire maintenant.
25: Moi, j'aime bien la cavalier,
23: alors, je
25: vais
23: me coucher.
25: Le cavalier et la sodomie.
8: Le cavalier? C'est quoi ça?
23: C'est Zorro.
8: Non, attends.
23: Qui surgit au fond de la nuit.
8: Oh! Marco, et...
6: Il me paraît que ta position préférée, Gérard, c'est de te retrouver écrasé sous un gros tas. C'est
8: non.
6: Vrai?
23: Non, on a dit qu'on parlerait pas de Christine.
6: Pardon.
8: Donc, on va demander à Julia, stop. Vous taisez 5 minutes les lascars derrière, s'il vous plaît. Julia!
26: Oui, excuse-moi.
8: Alors, est-ce que t'es pour ou contre?
25: Ben, je suis pour parce que ça peut servir à certaines personnes.
8: Mmh. C'est-à-dire ?
25: Ça peut être utile à des mecs qui sont seuls et qui n'ont pas forcément la chance d'avoir une nana.
8: Non, mais attends. Tu crois que...
3: Comme Gérard.
8: Non.
25: Je voulais pas le dire.
23: On a dit qu'on parlerait pas de Christine.
8: Bon, alors toi, tu dégages. Ça fait la troisième fois que tu me poses cette question-là que je t'ai pas parlé.
23: Non,
8: alors,
23: hop, question.
8: Bonne nuit. Allez, hop, bonne nuit.
3: Allez,
8: à toi.
3: Cassé.
8: Comme tu dégages.
25: Au revoir.
0: Gérard,
25: au revoir.
0: Quelle est ta position préférée, toi ?
8: Non, mais j'ai pas fini de poser ma question. Je poserai.
0: Non, c'est pour émoustiller un peu cette demoiselle qui t'écoute.
3: C'est la branlette.
8: Non, oui, mais vas-y. Ça, j'attends qu'il y ait une personne qui me dise le pour ou contre et je vous dirai mes positions préférées.
23: Gérard, c'est
25: bon, on peut répondre à ta question, Gérard.
23: Gérard.
3: T'es dans le cul, non ?
23: Gérard.
8: Alors, pour. Stop !
25: Attends, on a pas Gérard, accouche.
8: Il reste une nana que j'ai pas posé la question. Mon amour, l'amour de ma vie, là.
25: Oui.
8: Alors, et toi ?
25: Moi, c'est ouais. Chérise. Alors, moi,
12: ça va, m'amour.
25: J'ai deux positions préférées.
8: Mm-hmm.
25: C'est le pissenlit et le balcon.
8: Mm-hmm. Non, mais attends, est-ce que t'es pour ou contre tes films porno...
25: Bah oui, mais bon.
8: Pour ou contre ta pornographie ? C'est ça, la question.
25: On va dire que je suis pour.
8: Alors, explique-moi pourquoi.
25: Bah, écoute, à ton avis.
8: Parce que t'aimes bien regarder des films porno.
25: Oui, enfin, d'accord, mais bon.
8: Ouais, mais t'es pour du quel côté ?
23: Du côté droit.
8: Non.
25: Exactement.
8: Bon, alors moi je voulais que je vous réponde si je suis pour ou contre.
25: Bah oui.
23: Attends, c'est Marc, je peux dire un truc ou pas ?
8: Ouais, vas-y, Marc.
23: Ouais, alors Gérard, c'est Marc. Alors, il paraît que t'es contre les films porno parce que pour toi, c'était suffisant de te branler sur les catalogues de la Redoute de Christine sur les pages sexy.
8: Alors Marc, tu dégages. Ce coup-là, là Marc, j'en veux plus. Là, c'est terminé.
23: Bonsoir.
3: Salut Marc.
8: Marc, terminé.
23: Bonsoir.
0: Au revoir Marc.
25: Et la page 327 en particulier. Hein.
23: Pourrait-on m'annoncer...
8: Qui c'est qui vient de dire ça ?
25: C'est Christine.
12: Au revoir Christine.
23: Puis-je être annoncé, Christine. S'il vous plaît ?
8: Antoine.
23: Oui, bonsoir.
8: Alors, est-ce que t'es pour ou contre ?
23: Je suis plutôt pour.
8: Alors pourquoi ?
23: D'ailleurs, j'ai loué une cassette vidéo où des médiums me faisaient l'amour en lévitation. Et certains médiums avaient une différence d'âge et d'autres des pratiques bisexuelles. Voilà.
8: Voilà.
3: Gérard, il y a Eric qui dit sur Minitel que ta position préférée, c'est à genoux, la tête dans les toilettes de la loco, c'est vrai ?
8: Non, mais ça, je crois que j'ai bien précisé au départ que je voulais pas entendre parler ni loco, ni Christine et autres. Donc, alors moi, maintenant, comme je sais qu'il y en a beaucoup qui veulent savoir si je suis pour ou contre, il reste Sonia, Isabelle, Julia et Feuille de Rose. C'est bien ça, on en a ?
25: Oui.
8: Donc moi, je vais vous dire une chose, je suis contre.
25: Pourquoi ?
8: Parce que bon, ben...
25: Ouais.
8: C'est un truc que... déjà, c'est interdit aux jeunes. Et puis même, c'est dégueulasse à regarder. De voir un mec qui fait mal à une nana, pour moi, c'est dégueulasse. Pour moi, c'est... Je sais pas comment vous dire ça.
13: Dis-nous.
8: Parce que faire mal à une nana, c'est...
3: Pourquoi il fait mal à la nana ?
8: Non mais on n'a pas à faire mal à une nana, je suis désolé.
25: C'est du vécu ?
8: Comment ?
25: C'est du vécu ?
8: À la télé, à mon avis...
25: Non mais toi, Gérard.
8: Ah non mais moi j'ai déjà...
3: T'as jamais fait mal ?
8: Non mais ça, de toute manière, je vous dirai...
25: Dis-nous,
8: Non mais au fur et à mesure...
25: C'est ça, hein ?
8: Ben moi je vais vous dire une chose, que j'ai jamais voulu faire mal à quelqu'un. Et
25: mais
8: c'est
25: quand
8: pas
25: même, ça t'est arrivé.
8: Mais
25: tu prends pas de plaisir à faire mal à quelqu'un ?
8: Non, j'aime pas faire mal à quelqu'un. Parce que c'est même plus de l'amour, c'est de la rage.
25: Je suis gentille, moi.
0: Et même pas avec une feuille de rose, tu pourrais faire mal à quelqu'un ?
8: Même. Manière, il y a un proverbe qui dit, faut mieux...
3: Il y a Eric qui dit sur Minitel qu'avec 3 cm, tu peux pas faire mal à une nana.
8: Ça, il a quel âge, Lascar ?
3: Il a, je sais pas, c'est pas marqué, 24 ans.
8: Ouais, 24 ans, bah dis donc, si, j'espère pour lui qu'il a essayé de se faire une nana qui était vierge. Hein.
0: Gérard,
8: oui,
0: nous accueillons donc un nouvel auditeur qui s'appelle Malabar. Bonsoir Malabar.
25: Bonsoir Gérard.
8: Salut.
3: Bonsoir Malabar.
8: Si c'est un portable, c'est pas la peine.
23: Non, j'ai un petit problème, c'est bon.
8: Alors, merci pour la musique.
23: Ah,
8: voilà. Donc, on attaque sur la deuxième question. Et on va demander à Malabar de répondre, à Antoine, et puis après, je continuerai petit à petit. Combien regardez-vous de films porno par semaine, alors, Malabar? Malabar!
23: Je t'écoute.
8: Non, mais tu viens d'entendre la question? Bon, alors, Malabar, dehors, tu dors. Allez, hop!
0: Mais non, il dort pas. Mais
8: non, mais allez!
0: Gérard,
9: il t'a pas entendu, Gérard.
0: Gérard,
23: j'ai un problème de téléphone.
8: Voilà, ouais, bah alors, répète, tu te réveilles.
0: Tu peux répéter la question sans être agressif.
23: Tu peux répéter la question?
8: Alors, combien de films porno regardez-vous par semaine?
23: Ah, mais tu bafouilles.
9: Non, Gérard, il a pas compris la question.
8: Non, là, tu fouilles pas dans ma mallette.
9: Il y a le caméraman qui fout dans la mallette de Gérard, donc.
23: Allô Gérard, j'ai répondu.
0: C'est un paparazzite, hein.
23: Sa mallette est là.
8: Je suis désolé,
9: Gérard.
8: On fouille pas.
23: Gérard,
8: mes affaires.
9: Malabar a répondu.
8: Malabar.
23: C'est Malabar. Bah, j'ai répondu.
8: Bon, t'arrêtes avec la caméra, s'il te plaît.
23: Bah, j'ai pas de caméra.
8: Non, c'est pas à toi que je m'adresse, c'est à Philippe, à Cyril.
23: Voilà.
8: Bon, tu arrêtes, s'il te plaît. Tu arrêtes.
25: Mais Gérard, ça me permet.
23: Alors, Gérard,
0: est-ce qu'on pourrait se concentrer un peu sur le débat, s'il te plaît?
8: Oui, mais moi, je voudrais bien qu'il arrête un petit peu.
9: Mais arrêtez, ça y est.
23: Pose ta question.
8: Alors, Malabar.
23: Pose ta question.
8: Non, ça y est, tu viens de l'entendre.
23: Alors, je t'ai répondu.
8: Bon, ok.
23: Eh ben, c'est quoi? Qu'est-ce que j'ai répondu?
8: Mais j'en sais rien, et voilà, c'est pas grave.
23: Alors, tu dégages.
8: Mais bon, bah, attends, c'est toi qui vas dégager tout à l'heure si tu continues. Antoine.
23: Alors, Gérard, purée, c'est tard, là. Gérard.
8: Oh, tu travailles, Antoine, s'il te plaît.
23: Oui. Gérard, c'est Malabar.
8: Malabar, tu la fermes! Antoine. Antoine!
23: Oui?
8: Tu réponds à la question, s'il te plaît? Oh là là,
23: c'est bon. Quoi la question?
8: Bon, c'est bon, tu travailles.
0: Gérard, s'il te plaît, arrête. Tu te calmes, tout va bien. Et on va faire la question, Gérard.
8: Non mais, Antoine, il a très bien compris la question, je vais pas la répéter
23: fois. Donc, moi, j'ai jamais vu de film porno.
8: C'est qui parle là?
23: C'est Antoine.
8: Bon alors, vas-y.
23: J'ai jamais vu de film porno.
8: D'accord.
23: C'est vrai. Et par contre, je voudrais te demander quelque chose, Gérard. Si
8: vas-y.
23: Possible. Étant donné que tu as été routier, j'ai un conseil à te donner. Deux fois les matins, je me lève. Et deux fois, je fais pipi jaune. Mmh. Et d'autres matins, je fais pipi blanc.
8: Non, mais c'est pas le thème du débat. Hein.
23: Ah, c'est le sperme, Gérard. Non, mais comme tu as été Malabar. C'est le sperme.
8: Non, bon, c'est bon, Antoine et Malabar, pour l'instant, vous vous taisez. Sonia.
23: Et j'ai pas répondu à la première question.
8: Non, mais bah, de toute manière. Sonia, tu réponds, s'il te plaît.
25: Eh ben, moi, je regarde pas de films porno.
23: Menteuse.
25: J'en ai regardé quand j'étais plus jeune. Mais là, j'en regarde plus.
8: D'accord.
23: Mais c'est quoi ta position préférée?
0: Écoute, Feuille de Rose, s'il te plaît.
8: Alors, Isabelle.
25: Feuille de Rose.
8: Alors, Isabelle. Alors, oui, Feuille de Rose, je te parlerai.
23: Antoine, je voudrais dire
8: Bon, Isabelle, s'il te plaît.
25: Quoi?
8: Tu réponds à la question?
23: Gérard, pour ton record.
8: Antoine et Malabar, vous la fermez.
23: Dans le Guinness Book.
25: Gérard,
23: on aime dans le cul. Là, on a...
25: Bon, Gérard,
8: fais
25: un effort, là.
8: Bon, Antoine, Isabelle,
25: oui.
8: Tu réponds à la question, s'il te plaît.
25: Alors, moi, je regarde pas, sauf avec toi, ça pourrait être possible.
23: Oh, cochon. C'est une
25: question, hein. Excuse-moi, mais il en est hors de question.
23: Eh ben bon,
8: Attendez. Attends, Isabelle.
25: Oui.
23: Gérard, c'est Antoine, j'aimerais savoir.
8: Non, mais Antoine, pour l'instant, tu te tais, s'il te plaît, c'est pas toi qui.
23: Gérard, c'est mal à la rente, ton conçu pendant un
8: temps. Alors, mes parents, tu sais ce qu'ils disent, ils t'emmerdent. Ok, Antoine, tu dégages, tu vas au standard.
9: Allez, hop,
8: dégage, Antoine, bonne nuit.
9: Allez, bonne nuit, Antoine.
23: Allez, bonne nuit, Antoine.
8: Voilà. Julia.
23: Bonne nuit, Gérard.
8: Julia.
25: Oui. Moi, j'ai vu un seul film porno dans ma vie, ça m'a suffi, j'ai trouvé ça spécial. Et donc, j'en regarde jamais.
8: D'accord.
25: Mais avec toi, je veux bien essayer aussi.
8: Ok, on verra ça plus tard.
23: Quel gros cochon, ce Gérard.
8: Alors, Feuille de Rose.
23: Quel cochon.
8: Ouais, ta gueule, toi, derrière, Malabar.
23: Ça va, ma chérie, ça va?
25: Ça va et toi?
23: C'est Malabar.
8: Malabar, tu la fermes, s'il te plaît, c'est pas toi que je m'adresse.
23: On peut se voir ou pas, Feuille de Rose?
8: Malabar, quand je t'appellerai. Malabar, quand je t'appellerai Potchambre, tu sortiras de sous le lit.
23: Mais pour l'instant, je m'appelle Malabar, je m'appelle pas Potchambre.
8: Eh ben alors, pour l'instant, tu t'appelleras Potchambre.
23: Ça va, ma chérie?
25: Ça va et toi?
23: Ouais, c'est Malabar.
25: Ouais, t'as un beau tarambar.
8: Non, Malabar, tu me le vires aussi.
0: Je le vire aussi.
25: Oh non, Malabar.
23: Mais où sont les mecs, là?
8: Gérard.
23: C'est Malabar, là.
8: Gérard. Malabar, dehors.
9: Gérard, sur Minitel, il y a comment il s'appelle? Guilin qui demande si tu trouves normal qu'on fasse des films porno d'hétérosexuels.
8: Ça, j'ai pas étudié les débats et peut-être que...
23: Oui.
25: Est-ce que tu as un beau tarambar?
23: Oh, j'en ai
1: Qui c'est qui parle là comme ça? Bon, feuille de rose, s'il te plaît, mon amour.
23: Oui, c'est moi. Ça va, ma chérie?
1: Ta gueule, Malabar.
25: Oui, mon amour, je t'écoute.
1: Bon, tu réponds à ma question, s'il te plaît, ma chérie.
25: Malabar. Non, je regarde pas de films porno.
1: Oh, vous voulez la fermer derrière quand je pose. Vous voulez la fermer quand je demande une réponse à quelqu'un?
23: On peut parler quand même.
1: Non, vous n'avez pas le droit de parler sur les réponses.
25: Malabar?
23: Oui.
25: T'habites sur Paris?
23: Oui.
1: Bon, Julia. Julia Malabar, vous dégagez.
23: Bonne nuit à tous.
25: Julia, bonne nuit.
23: Salut.
1: Salut.
23: Bonne nuit, Malabar.
1: Gérard.
23: Bisous, les filles, à bientôt.
1: Gérard,
23: bisous, Sonia.
22: Sur Minitel, il y a quelqu'un qui demande, est-ce que c'est vrai qu'on se surnomme dans le milieu du porno l'anus luisant?
1: Non. Donc,
22: est-ce que tu pourrais expliquer à Eros ce que c'est qu'un 69
1: 69, c'est. La question, mais déjà, je vais demander à un bon. Avant de poser. Avant de répondre. Tu peux me laisser mon café, s'il te plaît?
23: Allô?
1: Si ça te dérange pas.
23: Allô? Oui.

0: La nana présente sa foufoune, je sais pas qui c'est qui répond comme nana derrière, mais si elle est bouchée, c'est non, pas mais de ma faute.
1: Gérard, ce qu'il veut peut-être dire, c'est son anus, c'est ça. C'est le mec qui présente son anus.
0: Voilà.
1: Le mec présente son anus.
0: Et de l'autre côté, bon ben, c'est le mec qui va sur la foufoune à la femme, et que la femme...
1: La foufoune, non, la bite à la femme.
2: Pourquoi ouais. T'es gêné quand tu parles de ça?
0: Parce que j'aime pas trop en parler.
1: Ah oui, il est pas gêné, il transpire.
0: Ouais, en plus il m'énerve avec sa caméra, puis il fait une chaleur là-dedans dans les studios, c'est pas possible.
1: Non, non, il fait super froid.
0: Ah non, peut-être pour vous, mais pas pour moi. Donc, je vais poser la troisième question.
3: Alors, Gérard, excuse-moi, tu oublies d'accueillir Laurent G.
0: Ah ouais, Laurent, s'il te plaît, Cyril.
4: J'aimerais rester dans l'anonymat. Je suis un DJ très réputé. Je mets de la musique électronique le vendredi soir sur Fun Radio. Bonsoir, Gérard. Et j'aimerais réagir sur le débat pour l'orographie.
0: Non mais attends, déjà tu vas pas t'amuser à te masturber parce que sinon tu vas dégager. Tu vas dégager.
4: Naturel.
0: Donc.
2: C'est peut-être un match,
3: Gigi.
0: Donc, préférez fille.
3: Oui.
0: Bon, je peux poser la question avant qu'on passe.
2: Vas-y, Gérard.
0: Qu'on passe le disque.
4: Techno import, fairway record.
0: Je sens que tu as.
4: C'est moi.
0: Qui c'est qui est parti?
3: Et là, tu as. Alors, attends, tu as.
4: Crispy Bacon.
3: Est là.
0: Ouais. Hein,
3: l'orangé est là.
1: Ouais. Gérard, est-ce que c'est vrai que tu arrives à t'auto-sucer?
0: Non,
1: sans vite.
4: Oui. Oui. Quelque chose de coincé là.
1: Ouais, enfin.
5: Salut Gérard, c'est Louis.
0: Ouais, salut.
5: Et Gérard, c'est vrai que pour toi, le meilleur film porno, c'est Microcosmos.
0: Confirme,
5: les insectes, ça l'excite.
0: D'accord. Et Louis, si tu. Je te préviens, je te donne. Je te donne encore une chance, la prochaine fois, tu dégages. Alors, je vous préviens, vous réfléchissez. Vous réfléchissez à la quatrième.
4: On peut avoir un peu de techno.
0: Non.
4: C'est pas possible. Vous allez.
0: Non, Laurent, tout à l'heure, tu as dégagé, hein, si tu veux continuer.
4: L'oranger.
2: Bon, l'oranger.
0: Laurent, je sens que tu vas pas finir loin.
2: Hein. L'oranger.
4: Pourtant, alors, quelqu'un de réputé dans le métier.
0: Bon, allez hop. Bon. L'oranger, je sais qui c'est.
3: Je pense, Gérard, il faudrait quand même que tu puisses continuer ton débat. Parce
0: ouais,
3: que
0: mais,
3: j'avoue que je suis...
4: Non, Gérard,
3: je suis un peu perdu quand même. Je voudrais bien savoir où t'en es et où nous en sommes tous, d'ailleurs.
0: Donc, à l'heure actuelle, pour
2: quelle
0: l'instant,
2: est la question?
0: Il est 3h05 du matin. On est qu'à la troisième
2: c'est
0: question.
2: C'est l'horloge parlante, là. Hein.
4: Je mixe jusqu'à 5h du matin en semaine dans plusieurs boîtes.
0: Bon, allez, hop. L'oranger dehors.
1: Bah, allez, annonce le disque. Annonce le disque, on va reprendre après, Gérard.
0: D'ailleurs, Lassie, le chien attaque avec un pastis, une grenadine, merci.
1: D'accord. On va appuyer sur l'autre micro, il y avait un problème de son. Voilà. C'est bien.
0: Donc, toujours la suite de la libre antenne, et donc, vous pouvez toujours nous appeler au 08 08 5000 et au 0800 308 5000, 36 code de Fun Radio, rubrique directe pour le Minitel, et ce que vous venez d'entendre, c'est Nirvana avec Space Killer.
1: Oh pardon.
0: Un spécula de pétard. Merci pour le petit truc.
3: Tu peux leur faire ce que j'ai assez mal compris le titre, s'il te plaît.
0: C'est spécula.
3: Spéculum de tétard, c'est ça?
0: Voilà.
3: Tu peux le refaire?
0: Avec spéculé l'homme de pétard. Enfin bref, passons, vous avez
3: tétard.
0: Compris. Voilà. Donc on récupère Louis.
5: Ouais, Gérard.
0: Salut.
5: À propos des positions préférées.
0: Non mais c'est bon pour l'instant, Louis, s'il te plaît, t'attends, on continue la présentation, d'accord?
5: D'accord, ouais.
0: D'accord, merci. Constantino.
6: Bonsoir, c'est Constantino, sur le magnifique voyant extra-lucide,
0: médium,
6: astrologue, tarologue, vendeur de grec le week-end.
0: Oh, tu la fermes pour l'instant.
6: Je te salue, Gérard.
0: Tu la fermes, merci. Sonia,
6: pas ton karma.
0: Constantino, tu la fermes, s'il te plaît.
6: Constantino, avec un S.
0: Ouais, ben, tu la fermes pour l'instant, je continue. Sonia,
2: oui, c'est moi.
0: Toujours là. Isabelle.
7: Je t'aime, Gérard.
0: Moi aussi.
7: Non.
0: Oui. Julia.
7: Salut.
0: Julia.
7: Salut, Gégé.
0: D'accord. Et pour finir, l'amour de ma vie.
7: Oui, mon amour. Oh, l'amour de ma vie.
0: Bon.
7: Est-ce qu'il pourrait y avoir un deuxième amour dans ta vie? Non, c'est pas possible, Gérard. Mais ouais. Si, c'est possible.
0: Bon, oh,
7: tout
0: s'il
7: est
0: vous plaît.
7: Possible.
0: Attendez, là. Isabelle.
7: Oui.
0: Isabelle, feuille de rose.
7: Oui. Hein,
0: comme c'est vous deux qui voulez que je...
7: Non, c'est Julia.
0: Ah, il y a Julia.
7: Non, c'est moi. C'est Julia qui veut.
0: Bon, attends, Julia.

0: T'es d'où, toi?
1: Gérard.
0: Oh, t'as un tabou, ça, toi, Médor, derrière.
1: C'est Constantinos avec un S.
0: Ouais, bah, Constantinos, pour l'instant, c'est pas toi que je m'adresse, c'est à Julia et à Feuille de Rose.
1: Qu'est-ce que je te sers? Salade d'oignon au mat? Salade, oignon, tomate, la totale.
0: Bon, Julia, tu quitteras pas, okay. Je te prendrai en antenne avec Feuille de Rose.
2: Le débat, Gérard.
0: Alors?
1: Je suis réfugié kurde.
0: Oh, Constantinos, tu la fermes, s'il te plaît! Merci.
1: Je suis en exil à Paris.
0: Constantinos, tu la fermes, s'il te plaît, que je pose ma question.
1: Je n'ai pas où loger.
3: Vas-y, Gérard. Vas-y, pose.
2: Gérard, s'il te plaît, pose la question.
0: Alors, on va poser la question que tout le monde attendait.
1: Pose-la par terre, vas-y.
3: Est-ce que Gérard joue dans des films porno?
0: Non. C'est quelle est la position
3: préférée de Gérard?
0: Quelle position aimez-vous le mieux?
4: Alors, c'est Louis, est-ce que je peux répondre?
0: Vas-y.
4: Alors, est-ce que c'est vrai que ta position préférée, Gérard, c'est de prendre le Space Mountain dans le fion?
0: De quoi?
4: De prendre le Space Mountain dans le fion.
0: C'est quoi, ça?
5: Ça doit faire mal.
0: Non, mais attends.
5: Gérard, tu connais pas?
0: Attends, c'est quoi le Space Mountain? Non, mais attends, on va pas s'amuser à citer des trucs...
2: Non, ce sont des noms de position. Le Space Mountain, c'est un nom de position.
0: Surtout, c'est un truc qui est... De quoi?
1: C'est un parc d'attractions capitaliste.
0: D'accord. Eh ben, Constantinos, tu vas voir au standard si j'y suis.
1: Constantinos, avec un S.
0: Hop.
1: Gérard, non, c'est Constantinos. Moi, dans mon pays, les femmes sont laides. Je suis réfugié kurde.
0: Bon, Constantinos, je viens de te dire, tu dégages.
3: Gérard. Et toi, c'est quoi ta position préférée?
0: Non, mais je vais demander à Sonia. Alors, Sonia, pour toi, c'est quelle est la position que t'aimes le mieux?
6: Moi, c'est la glace italienne.
0: De quoi?
6: La glace italienne.
0: C'est quoi cette position?
7: Ah ouais, c'est pas mal. Ça.
6: Tu connais pas ça?
3: C'est connu.
7: Et Gérard, mais t'es un culte hein, là-dedans.
0: Attendez. Sonia,
1: il y a pas de glace.
0: Oh, c'est bon toi, Constantinos, je viens de te dire, tu dégages. Tu vas pas me casser les burnes sans 7 ans.
7: Non, sois pas vulgaire, Gérard.
0: Non, mais j'ai dit les burnes, hein, j'étais poli.
7: Ah oui, les burnes, il n'y a rien à dire.
3: Attends, il était poli, là, alors.
1: Qu'est-ce que les burnes, Gérard?
0: Bon, allez, bonne nuit, Constantinos. Hop.
7: Et quand c'est lui qui le dit, il dégage, voilà. C'est ça.
3: Tu peux expliquer ce que c'est la glace italienne, alors, à Gérard, qui sait pas ce que c'est?
0: Oui, Sonia, s'il te plaît.
6: Gérard, c'est moi qui devrais tenir le débat, dis-moi. Tu fais un débat sur la pornographie, tu sais même pas les positions?
0: Mais c'est quoi cette position de glace, là, que tu dis?
1: Bonsoir, Gérard.
7: C'est super connu, hein.
6: Non, mais
0: bonsoir Gérard. Tony, comme par hasard.
1: Bonsoir Gérard, c'est Tony.
0: Ouais, ben.
1: Bon, en fait, tu me réveilles, qu'est-ce qui se passe?
0: Non, bah attends, pour l'instant, Tony, je parle à Sonia,
1: C'est quoi le sujet du débat?
0: Non, mais bah, c'est quoi le sujet du débat? T'as qu'à écouter, mon pote. Hein.
1: Mais c'est quoi, tu m'appelles, qu'est-ce qu'il y a?
0: Tony.
6: Bon, ouais.
0: Sonia.
7: Bah oui, c'est connu.
0: Bah, bon, d'accord.
7: Tony, explique la glace italienne. Tony.
0: Oui, bon, Isabelle.
1: Oui. Gérard, c'est Louis, je suis là.
0: Oui. Isabelle, s'il te plaît.
6: Je suis là, Gérard.
0: Alors, quelle position aimes-tu?
1: J'ai la tête dans le cul, là.
0: C'est-à-dire? C'est quoi le géranium, encore?
6: Eh bien, tu connais rien, Gérard.
0: Bon, d'accord. Quand vous me donnez des réponses, essayez de me donner des trucs qu'on puisse comprendre.
2: Gérard, la glace italienne et le géranium sont deux positions. Après, si tu les connais pas, nous, on n'y peut rien.
3: Et toi, moi, Gérard, je connais toi, pas. Toi, Gérard.
0: Mais attends, mais j'ai pas fini. Il reste encore deux nanas.
3: Pardon.
0: Et Julia?
7: Oui. Ben, même moi, ma position, c'est.
0: Ouais.
7: C'est assez cochon, c'est la perceuse.
0: Punaise, moi.
6: Ah ouais, toi aussi, comme ça.
3: Ah ouais, d'accord. C'est crade.
7: Mais non, mais la perceuse, c'est d'enfer.
0: Oh, l'amour de ma vie.
7: Oui.
0: L'amour de ma vie, là, oui. C'est quoi ta position préférée?
7: Le pissenlit.
6: Oh, c'est génial.
7: Ah, le pissenlit, ça vaut la perceuse quand même.
1: C'est pas mal comme position.
7: Tu connais,
1: vous.
7: Non
6: super, ouais.
0: Moi,
6: Gérard.
2: Gérard, s'il te plaît, concentre-toi sur l'émission. Feuille de Rose vient de te parler. Elle vient de te dire que c'est le pissenlit qu'elle préférait comme position. Je veux savoir ce que tu en penses.
0: Moi, le pissenlit, je sais pas ce que c'est.
1: C'est que Gérard, il pourra pas t'arroser.
3: Gérard, il pense ça, quoi. Je suis tombé pour
0: elle. Bon, alors, moi, je vais vous dire une chose.
6: Gérard,
0: Moi?
6: Oui.
0: C'est la
6: tour Eiffel.
0: Bah attends,
7: mais entre le pissenlit et la perceuse, qu'est-ce que tu préfères?
1: C'est pas
7: que
1: l'oiseau.
0: Bon, et les mecs, vous.
7: Gérard.
0: Et les mecs, vous la fermez?
1: Tombez pour elle.
0: Oui, c'est qui me parle?
7: C'est Feu de Rose.
0: Ah ben, je t'écoute.
7: Bon, allez donc, que t'as l'air...
0: Oui, je t'écoute, mon amour. Oh. J'ai l'air... Attends...
7: Bonsoir, mon amour.
1: Bon, qu'est-ce que tu veux, Gérard? Pourquoi tu me réveilles?
7: Attends, et
0: oh... Tony, tu commences à te taire à la fermer, s'il
7: écoute,
0: te plaît.
7: Écoute, t'as réveillé Tony, assume.
0: Non, non, c'est pas moi qui l'ai réveillé, Tony, c'est le...
4: Gérard, c'est Louis. Est-ce que c'est vrai que dans le milieu de la locomotive, on t'appelle la Suciolina?
5: Tony, bonne nuit.
4: C'est Louis, hein?
7: Tony?
4: Oui.
7: Tu veux bien
2: pratiquer
7: avec la
2: Suisse? Non, mais c'était pas Tony. L'inconvénient étant, c'est Louis.
5: Hein? Louis, tu me l'enlèves.
1: Attends, il y a une jeune fille qui me parle.
7: Tony?
1: Oui.
7: Tu veux bien pratiquer avec la Suisse italienne avec moi?
1: Oui, y a pas de problème.
5: Oh, vous vous calmez.
1: Prends pas ta grosse voix, Gérard.
7: Gérard?
1: T'as plutôt intérêt à prendre de la vitesse, je te le dis. Non,
0: ça va. Bon, alors, Tony, tu dégages.
1: C'est pas Tony, c'est pas Tony, c'est Louis.
2: Il n'a rien fait.
1: Ouais, j'ai rien dit.
7: C'est injuste, Gérard. Gérard,
0: oui.
7: Gérard, t'es là? Bon, ça y est, tu...
0: Bon, allez, on passe à la question suivante.
2: Attends, Gérard, t'as pas répondu pour toi.
7: Ta position préférée, t'as dit que c'était quoi?
0: Je vous ai répondu.
7: Dit la levrette.
0: Je vous ai dit la levrette.
7: C'est quoi la levrette?
2: Et qu'est-ce qu'une levrette, Gérard? Explique-nous un peu.
1: Bah, c'est la femme du lapin.
2: La levrette, c'est donc la femme du lapin, c'est ça, Gérard?
7: Bah, ouais.
0: Non.
2: Bah, c'est quoi la levrette?
7: Ah ouais, c'est quoi?
0: La levrette, c'est la nana qui a quatre pattes. Et on la prend par la...
1: Par la touffe.
7: Bah, assume, Gérard, vas-y.
3: Ouais, on va, il y a un problème.
7: Lâche-toi, Gérard, je t'écoute.
1: Gérard, c'est Constantinos.
7: Bonsoir, Constantinos.
0: Constantinos, je t'ai dit de dégager, je crois.
1: Non, c'est Constant.
2: Non, non, c'est une blague que les auditeurs s'amusent à faire pour t'énerver un peu plus. Voilà. Non, ce n'est que
0: Non, mais moi, c'est simple. Si ça continue,
2: Gérard,
0: ça,
2: s'il
0: c'est
2: te plaît,
0: simple. La conclusion, elle va être terminée vite fait.
2: Gérard,
1: j'ai pas redit
2: les questions, s'il te plaît.
0: Donc,
1: Tu veux ta glace italienne?
7: Ouais.
1: C'est qui?
7: C'est moi.
0: Mais on peut voir un peu les questions Minitel, là, quand même.
7: Alors,
0: parce
7: que
0: ce n'est pas
7: Yana.
0: Oui,
7: est-ce que ça t'est déjà arrivé de regarder des films porno avec une fille, avec Christine ou une autre?
8: Qui c'est qui pose cette question?
7: C'est Julia.
0: Alors, Julia, tu vois, je voulais prendre...
7: Non, mais c'est pas une question méchante.
0: Non, mais Julia... Julia, je vais te dire une chose, avec Christine, c'est terminé, il y a belle lurette.
7: Et Carole?
0: Non, mais ça, avec Carole, il n'y a jamais rien eu, parce que je n'ai jamais rencontré.
7: Et Diana?
0: Et Diana, c'est pareil, il y aura jamais...
1: Feuille de rose?
7: Même avec... Non, feuille de rose, elle est... Non,
0: feuille de rose, elle est déjà prise.
7: Voilà.
1: Par moi?
0: Non.
7: Par le cul?
0: Non, elle est déjà prise...
7: Par toi? Bah, explique, Gérard.
0: Non, elle est pas prise par moi.
7: Ouais,
1: donc... C'est ce que je te dis, parce que
0: on
1: va bien chauffer. Hein.
0: Non,
1: s'il te plaît,
0: s'il te plaît,
1: s'il te
7: plaît, s'il te plaît,
1: s'il te plaît,
9: s'il te plaît, s'il te plaît.
1: Ça y est, tu t'es calmé?
7: Ça va mieux?
1: Il y a une mouche à merde qui...
0: Terminé.
3: Qu'est-ce qui se passe?
4: Gérard, c'est Armand qui te parle, là. J'ai une question à te poser.
0: Non, pour l'instant, je m'occupe pas de toi, je m'occupe du caméraman. Tu te retires de là.
7: Tony.
1: Il s'est mis où, Gérard?
2: Il est au-dessus de la console en train de filmer Gérard vu de haut.
1: Ah, d'accord.
0: Alors, tu te retires, s'il te plaît. Tu te retires. Continue pas le débat comme ça.
2: Derrière.
0: Tu te retires.
1: Il y a une mouche à merde qui tourne autour de toi.
0: Tu te retires, s'il te plaît.
2: Mais tu te retires d'où, d'ailleurs?
7: Ouais, exactement.
1: Retire-toi. Ça y est, là,
7: Gérard, tu peux t'occuper de nous un peu?
2: Bon, Gérard, écoute au moins tes auditeurs qui sont là pour faire le débat et qui voudraient quand même bien savoir.
3: Gérard, remets ton casque.
0: Tu te retires, s'il te plaît, Cyril. Je te le dis pas.
1: C'est le caméraman à éjaculer, qui peut se retirer.
0: Cyril, tu te retires, s'il te plaît, de là.
1: Voilà.
0: Cyril, tu te retires, s'il te plaît.
1: C'est mon tour.
0: Te retires, s'il te plaît.
7: Ça te fait mal?
0: Te retires, s'il te plaît.
7: Te retires, s'il te plaît.
0: Te retires, s'il te plaît. Te retires, s'il te plaît.
1: Te retires,
0: s'il te plaît. Te retires, s'il te plaît.
7: Oh, il me tourne, Gérard.
2: Bon, Gérard, s'il te plaît, le débat on en était où? Ta position préférée est la levrette. Nous ne savons pas ce qu'est la levrette.
7: Oui, je voulais savoir si il regardait les films porno avec
4: Gérard,
7: les filles.
4: Gérard, c'est Armand qui te parle. J'ai une question à te poser.
7: Pourquoi tu réponds pas, Gérard?
4: Première érection en regardant les 101 Dalmatiens.
0: Comment?
4: Est-ce que c'est vrai que t'as eu ta première érection en regardant les 101 Dalmatiens?
0: Non. T'es satisfait de la réponse?
4: Oui.
0: D'accord. Donc, qui c'est qui m'a posé une question, là?
7: Moi, je t'avais demandé si tu avais déjà regardé des films porno avec Christine ou avec une autre fille.
0: Non.
7: Jamais.
0: Non. Mais je regarde aucun film porno.
1: Est-ce que tu baiseras avec Gizmo?
6: Même quand t'avais 15 ans, t'as pas regardé les films porno?
0: Non.
6: Alors,
7: t'en as jamais vu?
4: Bon, ouais, Gérard, est-ce que c'est vrai que depuis que tu fréquentes les chiottes de la loco, t'arrives à décapsuler des bouteilles de coca avec ton anus?
0: Donc, qui c'est qui vient de poser cette question?
1: Non, c'est une affirmation et je confirme.
5: Non, non, attendez, attendez.
6: Moi aussi.
5: Qui c'est qui vient de poser cette question, bidon?
1: Les bouteilles de Pepsi, bouteilles de Sprite.
4: Coca, tous les
1: Magnum, champagne.
0: Gérard,
1: ah, tourné. Hop,
0: Gérard,
1: c'est
0: Gérard. Non, il y a deux voix. Il y a les chiottes de la loco, je précisais qu'on arrêtait. T'as arrêté avec la caméra, maintenant. Non, je veux pas le savoir, t'arrêtes.
2: Bon, je vous explique. Gérard s'énerve parce que le caméraman, donc le film d'un peu trop près pour ne pas dire, il est clairement collé à lui. Et donc Gérard est dans tous ses états.
1: Gérard, si tu me réveilles pour ça, c'est pas la peine.
0: Bon, tenez, Armand, vous t'en faites.
1: Maintenant que tu m'as réveillé,
2: attends, il
1: n'y
2: a aucune raison que Tony s'en aille, s'il te plaît, Gérard. Donc tu assumes avec. Tu assumes avec.
1: Gérard, tu poses des questions sur
0: le bras. Merci. Merci. Bravo, Gérard. Merci.
1: Il est parti.
0: Voilà,
7: merci. Mais pourquoi
0: merci.
7: Tu laisses pas faire son travail, Gérard?
0: Non, je suis désolé. Désolé, j'ai pas besoin d'être filmé de près comme ça.
7: Et voilà, tu fais un chômeur de plus, hein, Gérard. Mais tu te rends compte de ce que tu fais?
0: Bon, maintenant,
1: c'est
0: bah,
1: quoi, on continue. Glace à la vanille. Glace à l'italienne ou...
0: Bon, qui c'est qui parle de ça?
3: Allez,
0: hop. Hop. Eh, on couche pas ensemble, alors tu dégages. Oh. Hop. Tu vois,
2: bon, Gérard,
0: là-bas, si j'y suis.
2: On en était où?
0: Donc... Il y a une nana qui m'a posé une question. Il y a une nana qui m'a posé une question.
3: Gérard.
1: Allez, en
3: braille. Gérard. Mais Gérard, remets ton casque.
0: Donc on va faire conclusion parce que...
2: Non, Gérard.
0: Le bruit est trop
3: annoyant. Oh non.
0: J'ai deux voix.
3: Oh.
0: J'ai deux voix, donc je peux pas continuer comme ça.
4: Gérard, t'as deux couilles, c'est normal.
0: Mais moi je t'emmerde, d'accord? Là, c'est clair et net, tu vois.
4: Ok, bon Gérard, moi j'ai une question à te poser. Est-ce que c'est vrai que tu fais des castings en ce moment pour tourner la prochaine pub pour Pédigrée Pâle? C'est vrai.
0: Alors, qui
1: court là, dans les champs de blé.
0: Qui c'est qui pose cette question?
1: Tu le sauras pas.
0: Non, dans ces cas-là, les deux mecs, si vous êtes pas capables de donner votre nom, hein, dans ces cas-là, vous dégagez.
2: Gérard, nous accueillons un troisième mec, justement. Nous accueillons Bubblegum. Bonsoir, Bubblegum.
1: Bonsoir Gérard. Et Bubblegum, on t'a réveillé aussi.
7: Bonjour, ouais. Tu pourrais poser une question, s'il te plaît, qu'on réponde?
0: Non, pour l'instant, c'est moi qui pose les questions.
7: Bah, vas-y alors.
0: Alors moi, je voudrais savoir...
1: Bonsoir Gérard.
0: Bonsoir.
1: Je voudrais savoir qui est-ce qui veut faire une glace à l'italienne avec moi.
0: Non, bon, c'est bon, pour l'instant, c'est pas toi qui... Non, c'est quoi ce Larsen, là, encore?
2: Continue Gérard, continue.
0: Donc, qui c'est qui m'a posé une question tout à l'heure parmi les...
1: Bonsoir Arnett.
0: Bon, ta gueule, toi. Je t'ai pas appelé pot de chambre.
1: Bonsoir, Tony.
0: Oh, bon, c'est bon, je l'ai dit.
1: Bonsoir. C'est ça, Gérard.
7: Gérard, il faut pas pousser mamie dans les orties, alors tu poses ta question, là.
1: Bonsoir, Bubblegum.
0: Oh,
1: bonsoir.
0: Oh, allez, hop, conclusion.
2: S'il te plaît, Gérard, alors, je voudrais bien savoir,
1: moi, la
2: au
1: conclusion
2: moins,
1: de ce soir,
2: la suite.
1: Pas de conclusion. J'ai pas eu le temps d'intervenir, mais tant pis. Il y a des questions à poser encore. Sur les médiums, bah, c'était bien.
0: Non.
1: Allô?
2: Bon, écoutez, je pense que justement Gérard est un peu énervé, donc je voudrais s'il vous plaît que vous fassiez un petit effort de concentration.
1: D'accord, il n'y a pas de problème.
3: Vas-y Gérard, on t'écoute.
2: Donc Gérard, nous t'écoutons.
0: Donc c'est à Sonia. Oh, c'est bon, la double voix.
3: Quoi, quelle double voix?
0: Ne t'entends rien, toi.
3: Non.
4: Gérard, c'est normal, t'as de couilles.
0: Bon, ouais, hop.
4: Alors
0: conclusion.
2: Non, Gérard, c'est toutes les semaines.
1: Bonsoir Gérard, est-ce que tu pourrais poser ta question là, c'est Tony, parce
0: non.
1: que tu commences à nous... Bonsoir Luigi.
0: Eh ben, dans ce cas-là, vous restez chez vous, moi bonsoir, je fais conclusion, terminé, bonne nuit. Hop, bonsoir, conclusion.
1: Bonsoir.
0: Conclusion.
1: Bonsoir Gérard, ta question.
4: Gérard, c'est Luigi, je peux faire ma conclusion.
0: T'emmerde.
4: Gérard, c'est Constantinos.
10: Bonsoir Constantine.
3: Bonsoir
4: Constantine.
3: Ah, arrêtez, vous avez énervé Gérard, il est en train de ranger ses papiers.
2: Alors là,
3: après,
2: voilà,
3: il y a un peu Gérard.
2: Je ne sais pas ce que c'est, donc s'il vous plaît, concentrez-vous Gérard. Au moins 5 minutes pour au moins savoir la conclusion de Gérard.
3: Il va poser un ultimatum après, il ne reviendra plus faire de débat et vous allez être content après. Gérard,
2: remettez
3: le casque.
2: Je
9: n'annonce même pas le débat de la semaine prochaine.
10: Si, Gérard, Gérard, j'aimerais savoir, est-ce
3: Gérard.
10: Que tu as été recueilli par la SPA ou par la DAS?
3: Gérard, reprends ton casque.
9: Alors, le mot DAS, tu peux le dire?
2: Mais attends, il a dit DAS. Qu'est-ce qu'il y a à dire dans DAS?
10: Adidas, pas DAS.
3: Adidas.
0: Tu crois que j'ai pas entendu?
10: Gérard, on t'aime. On t'adore, Gérard.
2: Gérard, c'est quoi, Gérard?
10: Gérard, je t'aime. J'ai une question pour vous.
11: Ouais.
10: Est-ce que, quel est le scénario de porno que vous aimeriez faire?
11: Et toi d'abord?
10: Moi?
11: Avec Gérard?
10: Avec des filles.
4: Bon, Gérard, c'est Tony, je vais me
10: recoucher. Ouais, et des garçons.
4: Je vais te demander de pas claquer trop fort la porte.
0: Non, mais déjà, pour l'instant, tu as la fermée, je fais la conclusion du débat.
4: Ok, je peux commencer.
0: Je fais la conclusion.
4: Il n'y a pas de question, là.
0: Je ne veux pas le savoir, c'est moi qui commence, je fais conclusion.
10: Gérard, c'est bubblegum.
0: Je fais conclusion.
10: Tu peux parler?
4: Fais.
0: C'est terminé, c'est terminé. La conclusion, maintenant. Alors, pour ceux qui étaient là du début, ben...
10: Et j'ai pas fait ma conclusion, moi.
0: Eh ben, tu fais ta conclusion,
11: bah
0: tu te dépêches.
11: Moi non plus, j'ai
10: pas fait. Et moi aussi, je fais ma conclusion. Plus, hein. Alors, les filles, allez-y, commencez.
0: Non, non, je commencerai par les mecs, comme ça...
10: Ok, Louis, ça sera débarrassé.
0: Plus vite que j'aurai fini, plus vite que je serai débarrassé avec vous.
10: Ok,
0: c'est Louis. Je veux plus vous entendre. Bon, t'arrêtes avec ta caméra, s'il te plaît.
10: Bon, c'est Louis.
0: C'est terminé, là, maintenant.
10: C'est Luigi, je peux commencer?
0: Alors vas-y, mange-toi, parce qu'après tu repars au standard.
10: Moi je préférerais commencer.
4: Non, je commence, le bubblegum, ok?
10: Non, je préfère. Mais non, ta gueule.
0: Oh, Luigi, tu fais ta conclusion, s'il te plaît.
4: Oui, ok, ma conclusion, c'est ça, Gérard. Écoute bien ma conclusion. Hein.
0: Ouais. Ok. Luigi, bonne nuit. C'est bon, ça y est, on a fini avec lui. Voilà, c'est bien le son. L'autre mec qui était derrière, c'était qui? Tony?
12: Oui, bonsoir.
0: Conclusion?
12: Conclusion?
0: Alors, ok.
12: Non, c'est pas ma conclusion. Je fais de péter.
0: D'accord. Alors, Tony.
12: Attention, il y a une mouche. Mouche à merde. Ah, il y a une mouche à merde là, ça sent caca.
11: Ah, ça tue.
0: Arrête, t'as caméra ou quoi là? T'arrêtes, s'il te plaît.
12: Bon.
0: Tu arrêtes.
12: Gérard. C'est bubblegum.
0: Tu arrêtes.
12: Allez,
0: putain, mais c'est pas vrai de travailler comme ça. Tu arrêtes, s'il te plaît!
12: Je t'appelle ça travailler. Pétard.
0: Bon, tu arrêtes maintenant, tu dégages!
12: Gérard?
13: Gérard, j'aurais qu'on revienne. Ah,
3: si Gérard, on vous écoute plus parce qu'il y a un problème avec le caméraman.
0: Tu arrêtes, s'il te plaît!
3: Je vous explique, Cyril qui est en train de filmer en fait un petit problème avec Gérard.
12: Allô, les filles?
0: Bon, ouais, Tony, ta conclusion?
12: Oui, c'est bubblegum.
0: Non, mais conclusion, allez hop!
12: C'est Tony, je vais me coucher.
0: Allez, Tony!
12: Ouais, je vais me coucher.
0: Bon, bah, bonne nuit, au revoir. Bubblegum là.
12: Non, Bubblegum.
0: Ouais, conclusion.
12: Répète.
0: Conclusion, je répète pas les noms. Conclusion.
12: Bon bah moi sur les médiums.
0: Non, t'accouches.
12: Sur les médiums.
0: Non, c'est pas sur les médiums la conclusion.
12: C'est quel débat?
0: C'est les films porno, toi qui as travaillé.
12: Bah pose la première question.
0: Non, bah alors tu dégages, bonne nuit, c'est la conclusion, il est 4h.
12: Moi sur les médiums.
0: Bon alors bonne nuit. Hop, au revoir.
12: Alors moi c'est que je voulais dire plein de choses.
0: Au revoir.
12: J'ai pas le temps de parler.
2: Donc on vous raconte, donc Gérard est debout et en train d'essayer de menacer le caméraman qui essaie justement de le filmer d'un peu trop près comme d'habitude. Et il y a une grosse mouche autour de lui.
3: Et Gérard veut lui mettre de
2: la
3: bombe.
2: Là, Gérard veut lui mettre du gel. Donc tu vois, il a un gel aérosol si tu veux pour les cheveux et donc il asperge le caméraman.
3: Il est en train d'asperger le caméraman.
2: C'est un.
0: Déconne pas, je le fais.
3: Voilà. Gérard, tu remets ton casque.
13: C'est bon, t'as tué la grosse mouche, ça va aller maintenant.
0: Donc Sonia pour toi à la fin. Sonia, s'il te plaît, la conclusion.
2: Sonia est partie.
0: Bon, bah d'accord. Bah c'est bien. Alors, Isabelle.
14: Très intéressant, Gérard, à part que tu hurles tout le temps, mais sinon c'était bien.
0: D'accord. Julia.
15: Ben moi je pense qu'il faudrait que tu regardes un peu moins de films porno et que tu passes un peu plus à la pratique avec de vraies filles. Voilà.
0: D'accord. Attends, hey, Julia, c'est toi qui voulais me parler hors antenne?
15: Oh, c'est pour rire, Gérard, on se parle quand même hors antenne.
0: D'accord, ok, tu quittes pas. D'accord. Feuille de rose, mon amour.
7: Oui, mon amour.
0: Et alors, je t'écoute, toi aussi.
7: Bah, écoute, tu veux que je te dise, j'étais un peu déçue parce que je trouve que t'as été. C'était pas génial. Je pensais que le débat aurait été un petit peu plus chaud et d'après ce que tu disais, que ça allait être super chaud, super sympa et c'était pas vraiment ça.
0: Bah oui, mais.
7: T'as pas l'air très expert en tout cas. Hein.
0: Bah oui, mais fallait voir quand même ce qu'on avait comme. Comme Gugus, mais t'inquiète pas, t'auras quand même le droit d'écouter, malgré que on peut pas l'avoir sur Fun TV.
7: Ouais.
0: Je pense pas.
3: Quoi?
0: Le remix.
3: Le remix, on a cassé les CD, je crois, parce que tu voulais plus qu'on passe.
0: Donc, j'ai demandé comme
3: non,
0: ça.
3: Non, Max, je crois que Max a foutu ça, a tout cassé.
0: Non, mais Max, il l'a pas cassé parce que.
3: Il l'a demandé. Max, stop, c'est fini.
0: Max, s'il te plaît.
3: Non, mais je crois qu'il est parti, mais.
0: Non, il est pas parti.
3: Remix, on a tout cassé là. Il est dans le coin. Tous les CD là.
0: Mais non.
3: Le remix, c'est toi qui as demandé qui est plus
2: Gérard,
3: remix.
2: Oui. S'il te plaît, j'ai donc une petite surprise pour toi, apparemment. On m'a demandé explicitement qu'on te passe, donc ne bouge pas, je passe la surprise.
1: Allô? Gérard, c'est Caramel.
0: Non, mais Caramel, c'est bon, tu dégages, j'ai pas envie de te parler.
1: Ça va, c'est Gérard. Caramel.
0: Caramel,
7: bonsoir,
0: j'ai pas
7: caramel.
0: Envie.
7: Bonsoir.
0: Non mais c'est bon, j'ai pas envie de. Je fais la conclusion, c'est tout.
1: Question.
7: Mon caramel, qu'est-ce que tu veux qu'on fasse?
1: Je sais pas, moi, qu'est-ce que vous voulez
3: non,
1: faire?
3: Non, Gérard, reste là. Gérard, remets ton casque.
2: Caramel, demande la conclusion.
3: Bon, Gérard,
2: Gérard,
3: ça suffit. Il y a des auditeurs qui t'écoutent. Remets ton casque.
0: Je veux pas le savoir. Je demandais conclusion. Maintenant,
1: c'est
0: Caramel. Je veux pas le savoir, Caramel. C'est pas à toi que je m'adresse. J'ai demandé.
1: Alors, pose ta question.
0: Non, je te poserai pas de questions.
1: Oui. Ça va les filles?
7: Ça va.
1: Bon.
7: Allez Gérard, ta conclusion.
13: La conclusion Gérard, s'il te plaît.
1: Alors la conclusion Gérard, on t'écoute.
0: Bon alors Caramel, tu dégages, je veux plus t'entendre.
1: D'accord.
3: Il a rien fait.
0: Non mais même il a pas besoin de.
1: Il a pas besoin.
0: Voilà, merci. Donc pour les deux
1: Allô
0: filles, Caramel que je viens de te dire, tu la fermes.
1: D'accord.
0: Donc la conclusion c'est que malheureusement au standard, je pensais que ça allait être mieux que la semaine dernière.
1: Oh, et c'était bien là.
0: On a eu des lascars qui comprenaient rien.
1: Ça c'est vrai, c'est vrai qu'on a
0: comme
1: pas compris
0: Caramel, comme Caramel qui arrête pas de dire ben pose ta question quand il se lèvera les oreilles, il comprendra très bien les questions que je vais poser.
1: Allô Gérard.
0: Bon ben Caramel, parler, tu dégages.
1: Pose ta question, continue à parler Gérard, vas-y, je me branle.
0: Ouais, c'est bon, ben, dans ce cas-là, bonne nuit à tous, bonne nuit à tous. Pour l'instant, on va mettre Ricky Martin, je reviens après.
3: J'ai pas le numéro de Ricky Martin, Philippe, calme-le-moi.
0: Philippe, s'il te plaît.
2: Je voudrais, s'il te plaît, que tu fasses la conclusion, moi, Gérard, pendant qu'on essaie de rechercher le disque de Ricky Martin, s'il te plaît, Gérard.
0: Non, mais moi, tu me retires les mecs, c'est tout. Je ferai pas la conclusion sans les mecs. Je fais pas de conclusion comme ça. Voilà, bah, dans ce cas-là, il se branle tout seul s'il veut.
1: Gérard, c'est bon.
3: Non, Gérard, reste là. Gérard, remets ton casque.
1: Ah, je jouis sur toi. Gérard ?
7: Vas-y, Gérard.
3: Gérard.
1: Les filles.
7: Gérard ?
1: Vous vous touchez aussi ?
7: Non.
1: Oh, c'est Caramel, là.
0: Bon, Caramel, de toute manière, la conclusion, c'est que vous avez pas su répondre à mes questions.
1: Parce
0: comme
1: que j'étais con, tes questions.
0: Ta gueule, toi, si t'es pas content, tu vas te faire foutre, d'accord?
1: Je vais me faire foutre avec plaisir.
16: Ah bah alors, tu vas tout de suite.
1: Dans le cul.
16: Voilà.
1: Ah, t'as une voix bizarre.
16: Ouais, bah ça, je t'emmerde.
1: Pose ta question.
16: Non, bah, je pose pas de questions, c'est terminé, bonne nuit à tous. Ouais, on écouterait Ricky Martin, ça, je retrouverai à Paris.
3: Non, Gérard,
2: parce qu'on n'a pas de disque. Non,
7: là, Gérard, ta conclusion.
1: Gérard. C'est Caramel.
0: Tu me vires Caramel.
2: Bon.
1: Gérard, c'est
7: je vire Caramel.
0: On vire les mecs. Merci pour le Larsen.
3: Merci Caramel.
2: Donc voilà. Gérard, s'il te plaît, ta conclusion.
0: Donc la conclusion, c'est que je pensais avoir plus de nanas que ça et apparemment, j'ai pas
7: été. Mais on était trois, Gérard. Attends, on te suffit pas là?
0: Non mais bon d'accord toi feuille de rose ça suffit.
7: Et
0: hein.
7: Moi Julia.
0: Ouais bah toi Julia je
7: non,
0: te.
7: Non.
0: Quoi non qui c'est qui est jalouse là.
7: Oh feuille de rose ça va on peut partager. Non y a pas de ça je suis désolée.
0: Non mais attends feuille de rose t'es déjà prise hein.
7: Quoi je suis prise par qui.
0: T'es déjà prise.
7: Par qui.
0: T'es déjà prise mon amour.
7: Bah par toi alors.
0: Ah bah non parce que.
7: Parce que bah vas-y dis-moi.
0: Ah bah non je te dirai tout à l'heure.
7: Ah bon, oui, première nouvelle, je suis prise, d'accord.
0: Bah ouais, si, hein, apparemment, t'as déjà quelqu'un.
15: Bon, on peut se faire ça à deux, il n'y a pas de problème.
0: Non, non, non, je ne fais pas ça à deux, moi.
15: Oh, tu me déçois, Gérard.
0: Ah ben, peut-être, mon amour, mais je ne fais pas ça à deux. Hein.
2: Bon. Gérard.
0: Donc, moi, pour moi, la conclusion, c'est que, ben. C'est bête que ça se termine ainsi. J'aurais bien voulu que ça se termine un peu plus, qu'on aille un peu plus loin parce que j'avais encore deux questions à poser.
15: Bah,
0: mais
15: pose-les là,
17: fini, Gérard.
0: Non, non, non, non, mais
15: pour là, le plaisir,
0: non, non, attendez, attendez, oui. Attendez, il y a le chef qui vient d'arriver.
3: Non, non, j'écoute justement, c'est pour comme chaque fin de débat remercier les gens. Mais vas-y, fini.
0: Voilà, donc
3: j'ai quelques petits soucis caméra, ça c'est vrai.
0: Ouais, ben ça j'aime pas trop, tu vois. Donc.
3: Non, moi non plus, mais bon.
0: Donc ben la conclusion c'est que ben c'est bête que ça soit terminé mal.
3: Bah c'est vrai que toujours Tony, Luigi, voilà. Arnette,
0: comme d'habitude.
3: Même les mecs comme Caramel, tout ça faut arrêter.
0: Voilà donc
15: surtout
0: que je te l'avais bien précisé
3: avant. C'est vrai.
0: Que je voulais pas toujours les mêmes.
3: C'est vrai.
4: Gérard.
0: Voilà. Alors voilà encore.
4: Gérard, je vais simplement te dire une question. Est-ce que c'est vrai qu'un jour tu t'es promené dans le métro avec Christine et que les gens ont pris Christine pour un maître chien?
0: Alors Luigi, je vais te dire une chose, que je t'emmerde et je te répondrai pas à ta question.
3: Même si c'est vrai, on répond pas à ces questions.
0: Donc Luigi, tu retournes au standard. J'ai plus envie de te parler. Au revoir.
4: Ciao.
0: Voilà, bonne nuit. Alors maintenant, il reste plus que trois nanas, je crois.
15: Ouais,
0: Isabelle,
15: ouais.
0: Julia et Feuille de Rose, si vous avez une question à me poser, je vous écoute. Sans les mecs au standard.
3: Ah, il manque Sonia, c'est dommage.
15: Ouais, Gérard.
3: Je me serais bien bouffé le cul de Sonia.
15: Gérard. J'aimerais
3: bien. Vas-y.
0: Qui c'est qui parle la première?
15: Moi.
0: Et qui?
15: Isabelle.
0: Alors, vas-y,
3: Isabelle. Une question.
15: Est-ce que t'es libre, Gérard?
0: À l'heure actuelle, oui.
3: Oui.
0: C'est pas la peine de répondre à ma place, Star System.
3: Ah, faut venir vendredi à la loco, tu verras, il est seul et tu verras qu'il est vraiment seul, quoi.
15: Ok.
0: Donc, voilà. Julia?
15: Ben, moi, je veux pas parler hors antenne, j'attends de t'avoir hors antenne et.
0: Non, mais pose-moi une question!
15: Ben, je t'ai déjà posé toutes les questions que je voulais, voilà.
0: Pose-moi une question!
15: Ben, je sais pas.
0: Donc tu préfères m'avoir hors antenne?
15: Ah oui, parce que c'est quand même assez personnel ce que je veux te dire, Gérard, tu comprends?
0: D'accord. Donc Julia, tu me la mets de côté.
3: D'accord. L'avant-dernière, parce qu'il y a Sonia qui est venue nous rejoindre. L'avant-dernière, c'est
0: ah, donc... Sonia.
3: Sonia.
18: Allô?
0: Ouais, Sonia.
18: Ouais.
3: T'as quelque chose à dire, ta conclusion?
18: Non, j'ai une question à poser à Gérard.
0: Oui, je t'écoute. Quoi?
18: J'aimerais bien savoir si tu...
0: Quoi? Non, mais parle plus fort, s'il te plaît, Sonia.
18: De me prendre. Parce que, à mon avis, t'as pas beaucoup d'expérience, j'aimerais bien t'apprendre quelques petites choses.
0: Oh, attends, et Sonia.
3: Elle veut dire
0: Sonia.
3: Elle veut s'occuper de toi, elle veut s'occuper de toi, elle veut te prendre en main, elle veut t'apprendre plein de choses au niveau cul. Est-ce que ça t'intéresse, Gérard?
0: Attends, et Sonia, t'habites sur quelle région?
18: Paris.
0: Paris?
3: À Paris.
15: La perceuse et la glace italienne, par exemple.
18: Exactement.
0: Bon alors Sonia, tu quittes pas, je vais te parler hors antenne.
3: Voilà. Donc il faut que Sonia vienne nous voir un jour à la loco. Hein.
0: Voilà, d'accord.
3: C'est clair. Moi j'aimerais bien.
0: Julia pareil. Alors
3: tu me promets hein?
18: Promis.
3: Ouais, parce qu'elles disent tout ça mais elles viennent pas. Hein.
18: Bah je te reprends hors antenne.
0: Ouais. Oui, tu quittes pas, je te parle en
3: moi,
0: antenne avec
3: c'est moi
0: Julia.
3: Qui vais m'en occuper de Sonia, Gérard.
0: Non mais attends Sonia.
3: Non Gérard, tu veux parler à Gérard ou à moi?
18: Bah aux deux.
3: Oh, bon bah alors non, je me mélange pas avec Gérard, donc je te le laisse Gérard. Je te la laisse.
0: D'accord.
3: Donc,
0: mon amour.
15: Oui, mon amour.
0: L'amour de ma vie de Feuille de Rose, là, je t'écoute.
15: J'ai rien à te dire.
3: T'as
0: pas de questions à me poser?
15: Bah, non, je suis déçue, c'est tout.
0: Comment ça, t'es déçue?
15: Bah, écoute, déçue, c'est tout, non, rien. J'ai rien à te dire, tant pis.
0: Ah.
15: Désolée.
0: Ah ben c'est pas parce que j'ai pas été
15: t'as vraiment pas été sympa ce soir du tout.
0: Ouais mais ça Feuille de Rose, je vais te dire une chose que je pensais que ça allait mieux se passer.
3: Ouais.
0: Bon, on a eu les mêmes auditeurs que j'aime pas.
3: Ouais,
0: c'est bien.
3: Vrai.
0: Hein, comme je te l'avais dit vendredi, que normalement le film pas les
18: films. Moi, j'aimerais bien faire Caramel par contre.
0: Oh non, qui?
18: Caramel.
0: Ouais, mais Caramel, il est plus là. Hein.
18: J'ai rien à faire, par contre.
0: Donc, Julia, Sonia, puis Feuille de Rose, si tu veux me parler en antenne, il n'y a pas de problème.
3: Caramel est parti. Hein.
0: Donc, on va...
18: Dommage.
0: Je pense que... À moins qu'on m'aille dire...
3: Tu veux qu'on rappelle Caramel?
0: Ouais. Non.
15: Caramel.
0: Non, moi, je ne veux pas parler à Caramel.
15: Moi, je pense qu'il devrait être là
0: donc,
15: pour les débats.
0: Alors, Feuille de Rose, Julia... Attendez. Feuille de Rose, Julia, Sonia et Isabelle...
3: Vous ne quittez pas, on va vous reprendre en antenne, d'accord?
0: Attendez, ouais. Mais je demande, il me reste 4 nanas.
3: Ah, sinon,
0: sur les
3: 4
0: nanas, est-ce que vous êtes d'accord qu'on passe mon remix?
19: Ouais.
0: Oui, alors... Trop tard.
3: Remix, je sais pas où il est. On a perdu le remix.
19: Fouille au fond du cul, Gérard, je vais le trouver.
3: Il est dans les cartons, faut le trouver dans les cartons. Alors vite fait, je te propose, voilà, sinon... GG, décidément, ton poil de cul entre mes dents, ça m'excite. Et tu devrais penser à avoir un orthophoniste. C'est
0: tu sais
3: Jananis sur Minitel.
0: Ouais, d'accord.
19: Donc, Gérard,
0: oui.
19: T'as texté la blouse blanche?
0: Qui sait ça?
19: Sonia.
0: Ouais, mais attends, Sonia...
3: En antenne. Allez, on va faire
0: Sonia,
3: tout ça en antenne, les filles. On vous embrasse et à bientôt, d'accord? Vous ne quittez pas, on va vous repasser Gérard en antenne.
0: Et là, vous allez écouter Ricky Martins et voilà. Après Morgane.
3: Voilà, pour la nuit sans pub, 6h, 9h, ça sera...
0: Lorenzo.
3: Et Jenny.
0: Et Ginny,
3: après, c'est le meilleur mix qu'à 16h. 16h, ça sera Miguel. 19h, Eric et Ramsey. 20h, Love in Fun avec Arnold et Le Doc. Okay.
0: Et 22h,
3: le Star System avec toute l'équipe. On remercie d'ailleurs pour ça Julie, Gaël, Cyril quand même à la caméra. Qu'on peut remercier quand même. Merci Cyril.
0: Malgré me faire toutes les vacheries que, pas possible que
3: et merci,
0: pas.
3: Et merci à Philippe.
0: Et merci à Philippe de Fun TV. Donc on va
3: faire une grimace. Il y a fait une grimace quand même. Voilà, ça c'est une spéciale dédicace pour notre ami Philippe. Et donc il y a la loco, bien entendu. On vous y attend très nombreux dès demain. On en reparlera. Et Ricky Martins
0: avec Undo Stress.
20: Donc le disque qu'on venait de s'écouter, c'était la Dodoche de Suren avec Emmène-moi au bois pour.
21: Faut que je bosse.
20: Faut que je bosse. Et puis le deuxième, c'était
21: Apolline. T'as le titre du deuxième, il paraît. Manu doit l'avoir.
20: Donc c'est
21: on va l'acheter. Ah, on va le retrouver.
20: Donc alors pour ça on va partir
22: voilà. Alors c'était GG Dinero avec Dans mon taxi tu proutes gratuit.
21: Ah, c'était
20: non ça c'est
21: non, c'était celui d'avant ça.
20: Ça c'est déjà bien passé bien avant ça.
22: Ah ouais, merde.
21: C'était Billy Lassodo avec Bouffe-moi sur le périph, j'ai des heures au compteur.
22: Ah ouais.
20: Ouais, ben on verra. Donc petite borne de Montluçon, donc toi on t'avait gardé parce que t'avais pas participé au deuxième beaucoup au premier débat, donc ta préférence c'est 102.7.
23: Ouais, bah,
20: 107.2 pardon.
23: Je te remercie, bonsoir.
20: Rebonsoir.
23: Rebonsoir à l'équipe.
20: Bobo Nichon, Paris 101.9.
24: Oui, tout à fait, bonsoir Bobo Nichon. Heureux de pouvoir enfin te parler, Gérard, bonsoir.
20: Bonsoir à toi.
24: Bonsoir
20: Linda de Suresnes, 33 ans, 101.9.
25: Bonsoir, c'est Linda de Suresnes.
20: Mais alors, pourquoi ça te gêne si j'écorche le nom de... faudrait peut-être éviter de me...
24: C'est
20: alors, qui c'est... Attendez, qui c'est qui m'a choisi ça?
25: C'est moi, Gérard.
20: Bon, alors déjà, j'ai horreur de voir marqué le nom sur N, d'accord? Donc, c'est le premier avertissement que t'as ce soir.
25: Ok.
20: Pourtant, tu m'as fait un bon premier débat, mais là, le deuxième, des noms comme ça, j'en veux pas.
25: Ok, mais
21: arrêtez
25: je savais
21: les oiseaux.
25: Pas.
20: Et Papidon Limoges...
26: Exactly, on the air, papidum, pipandum, pipandum.
20: Ta fréquence, s'il te plaît.
26: 112.2.
20: Comment?
26: Et voilà.
20: 112.2?
21: Ouais. Non, 102.2.
26: 102.2, ouais, excuse-moi. Ouais.
20: Ah ouais, parce que 112.2, ça m'étonnerait.
26: J'ai dit 112, avant.
20: Ouais. Donc 102.2. Alors, deuxième débat va porter sur les emplois à domicile.
21: Oui, et
25: Grâce aux oiseaux.
21: On est 20 connectés sur le Minitel, Gérard, et il y en a un, il y a Max Le Belge qui dit « GG, t'es le meilleur, continue ».
26: Ouais, il a raison, the best.
20: Alors, première question, quels sont les emplois à domicile que nous avons? Donc on va demander à Petite Borne.
25: Il y a plein de choses, hein. Tu peux repasser à domicile, tu peux faire le ménage, tu peux t'occuper des vieux, tu peux t'occuper des gosses, tu peux faire plein de choses à domicile.
26: Tu peux t'occuper des Mongols.
20: Celui qui vient de dire ça va se calmer parce que tout à l'heure il va virer vite fait.
25: Parce qu'en plus ça me plaît pas du tout ce qu'il a dit.
20: Donc qui se calme celui à tout de suite parce que sinon je sais pas. C'est qui vient de dire ça, ok?
26: Allez,
27: l'auditeur. C'est Polo.
25: Polo.
26: Apollo.
20: D'où qui te sort celui là, Polo?
26: Ça va pas commencer, bon allez.
25: Je sais pas.
27: Bon allez, vas-y, Gérard, enchaîne.
20: Pour l'instant c'est pas toi qui commande, c'est moi. Alors donc, petite bande, tu voulais rajouter d'autres trucs, non?
25: Non, c'est à peu près tout ce que je voulais dire.
20: Fildar, tu vas pas commencer tes conneries, sinon je te vire des studios pour la fin de l'émission.
21: Mais j'ai même pas allumé mon micro.
20: Pour l'instant, ton micro, tu le baisses et tu fermes ta gueule.
21: Je le mets là-haut.
25: son poids.
5: Il le met en haut exprès pour bien que tu vois qu'il n'utilise pas son
20: poids. Attends. Bobo Nichon.
6: Ouais. Bah, écoute, moi, ça me fait rire, ça. Moi, à la maison, j'emploie du personnel. Donc, j'ai trois gouvernantes. Mm-hmm. Parce que j'ai, bon, quand même une grande propriété, il faut entretenir. J'ai un précepteur qui s'occupe de mes enfants. Parce que moi, je les envoie pas à l'école. Je préfère faire leur éducation à la maison. Et puis j'ai aussi un maître jardinier.
0: Non mais je crois que t'as pas. Je crois que tu. Non non mais.
6: Des emplois à domicile, tout ça. Des gens d'emploi chez moi.
27: Elles sont bonnes les souverettes.
6: Ah bah ouais, ça pue le fric, mais bon, il faut bien. Voilà, c'est tout.
27: Est-ce qu'elles sont bonnes au moins les souverettes?
0: Linda.
6: Elles sont soumises. C'est déjà ça.
0: Linda.
8: Oui. Donc moi, là, tu as de la chance parce que j'attends justement.
6: Un enfant.
8: Non non. Ma femme de ménage qui arrive. D'ailleurs, tu vas peut-être l'entendre.
0: Ouais, non mais attends, Linda, c'est Apolline qui t'a sélectionné. Tu retournes voir Apolline. Au revoir. Hop.
6: Les bruits, ils montent.
0: Bon, je sens.
5: Gérard, je sens
0: que tout à l'heure, ça va se terminer, que je vais virer tout le monde.
5: Gérard, pour calmer le. Pour calmer le débat, il y a Yankee qui demande si c'est vrai que t'es éleveur de truies à domicile.
0: Non. Alors là, je lui réponds même pas à sa question, j'y réponds non tout de suite. Papidone.
27: Pipindome, comme le chamallow. Ouais, des emplois à domicile, bah moi aussi, je fais le ménage chez moi. Regarder la télé, c'est un emploi à domicile, ça je pense. Mm-hmm. Parce que tu donnes de l'argent aux chaînes de télé. Tu fais de l'audimat, donc qui dit audimat dit argent.
6: Redevance.
27: C'est un emploi à domicile, ouais, voilà, dit redevance, voilà, tout à fait. Voilà.
0: Alors, pour l'instant, je pense que vous n'avez pas très bien compris la question.
27: Ah.
0: Celui qui s'amuse à perdre le cheval arrête, parce que tout à l'heure, ça va éclater. Ouais. Toi, je te préviens, fais gaffe.
5: Jean, faut bien que tu précises, parce que quand tu parles d'à domicile, tu vois, ils font le rapprochement avec le Kosovo et les missiles tirés sur les
27: adolescents. Non, pas de Kosovo.
0: Emploi à domicile, ça veut pas dire.
6: Attends,
0: tu fermes ta gueule, Papidome.
27: C'est pas moi.
0: Bon, lui, vous me le calmez là, en antenne tout de suite.
9: Justement, à la place de je sais plus qui que t'as dégagé comme un sauvage.
0: Linda, ouais.
9: Voilà, on accueille Baboun Hey As.
27: Baboun As.
0: Babounas.
9: En anglais.
27: Babounas. Ouais.
10: Bonsoir à tous.
0: Bonsoir. T'appelles d'où?
10: Salut.
0: T'appelles d'où?
10: J'appelle de Suresnes.
8: C'est faux.
6: Non.
0: C'est pas la peine. Alors
9: c'est
0: là.
9: Ta ville, c'est une ségrégation.
0: Non, parce que j'aime pas qu'on donne les villes. Les noms de villes à l'antenne, nom de Dieu.
10: Bonne nuit.
21: Mais attends, Gérard, s'il habite sur Rennes, c'est pas faux.
9: C'est comme Lille, Paris, Berlin, Brest.
6: Il y a que deux habitants à Suresnes.
10: Je vais pas foutre de la gueule.
0: Alors, tu peux lui dire au revoir d'entrée.
5: Mais pourquoi il habite.
21: Bah, attendez, non, ce qu'on va faire, on va te changer de ville. Tu vas appeler de Courbevoie, puis voilà.
0: Non, vous fermez vos gueules. Toi, tu es déjà, tu as éteint ton fumier micro, tu vas me prendre des gens standards.
9: Non, mais c'est ridicule.
0: Tu fermes ta gueule. Ok.
21: D'accord. Tiens, il y a encore Max Lebel sur Minitel, on est 23 connectés qui dit Max, Gérard, t'es le meilleur, surtout quand tu prends la place de Max. Faut que tu continues et que tu gardes les mecs qui appellent de Suresnes parce que ils sont plus intelligents que toi.
0: Ouais, bah moi je l'emmerde, lui. D'accord?
5: Et sinon, il y a Checkmat sur l'IRC, il a vu dans un magasin qu'on pouvait te louer à domicile.
0: Bon, alors lui, j'y réponds même pas, c'est même pas la peine.
5: Petit et pipe pour 200 balles.
0: Ouais. Au revoir. Bon, alors moi, je sens que de toute manière, ça va aller vite fait. Celle qui s'amuse à rigoler comme une poupia s'arrête. Bon.
9: Oh non.
0: Alors je sens que le débat va être clos, vite fait, bien fait.
6: Allez, on continue là.
27: Mettre la clé sous le paillasson, direct.
0: Tu viens là parce que ça devient impossible de travailler avec eux. Alors tu prends sa place et tu le vires.
21: Attends, mais j'ai rien fait moi, Gérard. Attends, c'est pas de ma faute, ces auditeurs, ils sont pas calmes.
0: Non, tu dégages, hop, au revoir.
27: Ah mais je surveille.
0: Au revoir.
27: Je reste là.
0: Bon, continue. Alors, deuxième question. Alors, comment est payé un employé de ménage à demi-debout ou autre? On va demander ça à Petite Borne.
8: Comment est payé un
27: homme
8: de ménage?
6: Improvise.
0: Pour prendre ma gueule, parce que tout à l'heure, je vais t'éclater ta gueule, toi. Ok?
21: D'accord.
0: Va bien, gars.
27: Non,
21: J'ai éternué et je voulais pas que ça s'entende à l'antenne. Et toi, tu crois que je me fous de ta gueule?
0: Ouais, ouais.
1: Bon, Gérard, pour te calmer un peu, il y a Tom York sur l'IRC. Il demande si les SDF peuvent avoir des emplois à domicile.
0: Oui, c'est
1: sous leur pont, on m'a dit.
0: Oh, bon, alors là, je réponds même pas. Ouais. Hop, ouais, j'ai terminé.
21: Que c'est pas le pont.
0: Non, mais je réponds pas. Je réponds même pas à cette question-là.
1: Pas de l'Allemagne.
0: Ouais. Voilà. Merci Manu de bien préciser le pont d'Allemagne.
21: Ouais. C'est Rigaud qui a dit ça.
0: Non, c'est pas Rigaud, c'est Manu.
26: Précise pas les ponts.
0: Bon, toi, Papy Dom, tu as dit apprendre ton nom correctement. Tu t'appelles Tony, d'accord?
26: N'importe quoi. Ah
0: non. Ouais, non, mais attention. Attention,
26: quoi. J'ai pas la voix de Tony, regarde là. Allô. Bah, tu vois, j'ai pas la voix de Tony.
0: Ouais. Bon, ouais. Celui-là, tu me le. Au revoir.
26: Mais pourquoi?
0: Au revoir. Oh, le sonneur, qu'est-ce que vous faites?
21: Je l'ai dégagé, hein.
24: Il y a la clim qui déconne ou quoi?
2: Il fait rien!
26: Mais regarde, j'ai pas mon micro allumé!
24: C'est la clim!
21: Tu vois, regarde, j'ai même pas mon micro allumé, c'est pas moi!
0: T'éteins tout et tu la fermes.
2: Bah voilà, regarde!
0: Ouais, bah tu la fermes pour de bon, toi, maintenant. Alors, petite borne.
25: Ouais, Gérard, enfin, j'ai eu le temps de réfléchir. Ils sont payés à 42 francs et 15 centimes de l'heure.
0: Alors, tu peux préciser?
25: C'est-à-dire que s'ils font 5 heures dans la journée, ils gagnent 5 fois 42 francs et 15 centimes, auquel t'enlèves effectivement les 20% patronal.
24: La clim...
25: Gérard...
2: Si, c'est les mésanges, hein. Ah bon? Elles ont bouffé les trucs.
24: Elles sont cheloues.
22: GG, à la place de Pipadom, on accueille Aspirator, 26 ans de Toulouse.
0: Je te préviens.
24: Aspirator.
0: Attention au nom, parce que si c'est les mêmes, ouais. Ça va gerber.
22: Pas de problème.
0: Donc, c'est Aspirator.
7: Aspirator, bonsoir.
0: Ouais, un trablo.
7: Non, j'ai des problèmes de voix.
0: Ouais, Aspirator. Ta fréquence. Ta fréquence.
24: Mais plus bas.
7: 101.9, j'appelle de Rueil.
0: Bon, alors...
22: Ah ouais, non, mais...
0: Non, attends, Apolline, là, pour l'instant, t'es en train de te foutre de ma gueule, gros comme une maison.
22: Non, mais c'est
0: tu te fous de ma gueule. Donc, Apolline, maintenant, c'est terminé pour toi, tu arrêtes le standard. Terminé.
7: Tu arrêtes de vivre. Bah, je voulais dire que... C'est terminé. Tu arrêtes.
0: Bon, alors, terminé, allez, hop, terminé pour le trablot, tu le vires, hop.
11: Attends, je voulais dire, c'est Max, là,
0: bon, tu y allumes son micro.
2: Ah ouais, vas-y, parle.
0: Bah ouais, bah, bien sûr.
2: Putain, il est pas branché, putain.
21: Après, il a l'air que c'est moi qui fais de la mauvaise réa.
0: Non, dégage. Hop, donne le micro à Max s'il veut parler. On verra après.
11: Bah, je voulais dire que c'est sympa.
21: Voilà, il veut dire que c'est sympa, on s'éclate. Allez, continue, bichon.
0: Tu me parles sur un autre ton, toi, d'accord? Je suis pas ton PD. Hein? Ok.
21: Je couche pas
0: avec toi, d'accord?
2: Je couche.
0: T'amuses pas à me faire avec ta langue, parce que tout à l'heure, tu vas te le prendre dans ta gueule, le CD.
24: Gérard, tu mets pas les dents.
1: Gérard.
0: Ouais, Rigaud.
1: Sur IRC, il y a Turpentine, elle te demande si c'est vrai que t'as engagé un urineur à domicile pour Jouisseuse Mystère.
21: Ouais, c'est vrai.
0: J'y réponds pas, elle va se faire enculer, c'est une connasse. Tu peux lui y mettre. Comme ça, elle comprendra. Bon, tu m'as viré le trablot, là?
22: Ouais, non, direct.
1: Non, il y a encore l'oiseau, pourtant.
0: Bon, alors, petite borne.
25: Ouais, Gérard, je crois que je t'avais répondu. Je t'avais dit que c'était 42 francs 15 de l'heure. Et t'enlèves les 20% patronal.
0: Je sens que tout à l'heure, dans l'équipe, ça va choper à la fin de l'émission. Parce que le débat, si vous me faites chier...
11: Le premier débat était bien quand même.
0: Ouais. Non, mais attends, ton micro il est même pas branché.
2: Ah ouais, mais alors comment ça se fait ça?
24: Alors.
0: Mais alors pourquoi? Parce que ils ont.
1: Non, le câble il a été enlevé pour le studio d'à côté.
24: Oh non.
2: Manu. Oh là.
0: Je prends des gens au standard, moi.
22: GG.
24: Gérard,
21: s'il te plaît. Sans déconner.
0: Non, mais moi je continue pas dans des conditions comme ça.
21: Bah ouais, mais gère un peu le standard. Attends, moi. Tout à l'heure, Apolline était toute seule au standard, c'était impeccable.
0: Attends, toi t'es même pas capable de faire ta réa, t'es en train de faire le con.
21: J'attends.
2: Hein?
0: Alors éteins ton micro et tu fermes ta gueule.
2: Ouais, bah j'éteins mon micro.
22: GG, à la place du Travelo, on accueille Balayatch, 30 ans, de Bourg-en-Bresse.
0: Alors,
20: fais-moi confiance que pour l'instant, je vous ai pas vu prendre une seule ligne. Là, les 24 lignes.
4: C'est parce que tu regardes mal.
27: Oui, ouais, bonsoir, tiens. Bonsoir à tous, c'est Banayat.
25: Salut Banayat.
24: Bonsoir.
27: Je suis homme de ménage à Bourg-en-Bresse.
24: Bonsoir.
27: Bonsoir à tous.
24: Bonsoir.
25: Salut.
27: Bonsoir Gégé.
20: Salut. Donc tu vas répondre?
27: Ouais, mais il faudrait que tu me répètes la question.
20: Non, je répète plus les questions.
27: Les salaires. Bah moi, comme je travaille en tant qu'homme de ménage, je touche 40 francs de l'heure, sans compter les primes.
20: Non, mais attends, là déjà une pour commencer. Oui. Si t'es homme de ménage, tu t'as pas de primes, d'accord? Ok.
27: Bah si, j'ai des primes, c'est-à-dire si.
20: Ouais, t'as des primes en te faisant sucer, c'est ça?
24: Oh là.
27: Non, c'est un peu vulgaire ce que vous dites là, monsieur. Hein.
20: Ouais, bah alors, je vais te dire une chose, monsieur, il t'emmerde, d'accord?
4: D'accord.
27: Pardon.
20: Ok. Bobonichon, là.
24: Ouais, Bobonichon. Bah écoute, moi, mes hommes, mes femmes de ménage, tout ça, je les loge. Donc ça fait partie de leur salaire, en fait. Si tu veux, ils sont logés, ils sont nourris.
20: Ah bah voilà justement, voilà la question que j'attendais.
24: Ils sont blanchis aussi de la caverne, et surtout pour les filles, et voilà quoi, donc je sais pas, à partir du moment où ils font la bouffe à la maison, bah ils peuvent au moins profiter de ce qu'ils font, donc ils mangent à la maison, ils dorment à la maison quoi, donc ils sont payés, bah rien du tout, ils sont payés en nature.
20: Non bah voilà, donc voilà la question que j'attendais de tout le monde.
4: Laquelle?
20: C'est que ça, voilà. Donc maintenant savoir est-ce qu'on trouve encore des emplois comme ça ou qu'on peut être nourri, logé, blanchi.
24: Ouais, si tu veux, moi par exemple.
20: Qui
24: c'est toujours Bobonichon. Moi les servantes, je les blanchis mieux que le jardinier par exemple, parce que j'ai des préférences. Tu vois, il y a quand même un petit peu du favoritisme.
27: Non mais c'est vrai ce qu'il dit. Moi je suis nourri, logé, blanchi, baisé hein.
24: Ouais.
27: C'est vrai.
20: Bon attends, toi pour l'instant tu vas te la fermer.
25: Mais vous leur donnez de l'argent de poche quand même.
24: Non, ils sortent pas. De toute façon, ils sont toujours à la maison en train de travailler.
20: Attends. Bobonichon. Ouais. Par exemple, s'ils te demandent des cigarettes, est-ce que tu leur payes ou pas?
24: Ouais, non, ça, je sais pas. Ils vont voir avec le jardinier. On a des plans de tabac au fond de la propriété.
20: Non.
24: Ouais, bah alors, ouais, on va dire oui, bien sûr. Tout à fait.
5: Gérard?
24: Il y a bien des petits plaisirs dans la vie quand même.
5: Mm-hmm. Sur IRC, il y a Yankee qui te remercie de la part de Brigitte Bardot pour avoir sauvé Willy et lui avoir donné un foyer.
24: C'est beau.
4: N'importe quoi la question.
24: C'était hors cœur.
4: Qui c'est qui nous reste qui a pas répondu?
24: Il reste Babounas.
4: Ouais, bah vas-y.
24: Donc avant tout, je voudrais dire que c'est une question très pertinente et très intéressante. Et donc moi, j'ai plusieurs femmes de ménage chez moi et plusieurs jardiniers, mais je préfère pas les payer à demi debout, mais plutôt au noir, ça revient moins cher. Oula.
4: Mmh. Non mais de toute manière, moi,
24: encore un mec de l'internet. Hein. Ah non,
25: direct,
24: ça se reconnaît aux phrases directes.
25: T'es plus drôle sur un écran.
27: Mais trop de majuscules là dans tes phrases.
24: Ouais, je peux la faire moins rapidement si
27: pas vous de couleur, pas de couleur. Vas-y, c'est pété.
24: Donc je disais que moi, je préférais pas payer à demi debout, mais plutôt au noir. Rigo, qui que ça revenait moins cher. Hitler, Hugo, banne-le.
20: Bon, donc, la question, de toute manière, je pense qu'on a fait à peu près tour. Le seul qui a pu répondre.
24: Ça brille, là. Oh là.
27: Pas que des cristallines.
24: Il y a une chourie.
5: Bah, le chef, il va être gentil.
4: Une étoile de ninja.
5: Direct.
24: Hop là.
20: Je t'ai prévenu, Fildar.
27: Shadow Dancer.
24: C'est pas la
27: vieux truc.
24: Shinobi,
27: c'est
24: Shinobi,
27: voilà.
12: Non, c'est Michel Thor qui chante Sardou.
4: Oh la race.
27: Non, c'est abusé, là.
12: C'est quand même les éditions Atlas, ça.
27: On peut pas travailler, là.
4: C'est dire si c'est bien.
20: Alors, une infirmière peut-elle...
24: Yes.
4: Ça va chauffer.
13: Casse-toi, Amine, casse-toi. Qu'on se poursuit dans le couloir.
4: C'est ingérable, ces débats, là.
24: Ah,
13: trop fort.
24: C'est bon, ce soir.
25: Gérard.
27: Du mouvement.
4: C'est un peu de
25: bon. Gérard. Moi, t'en perds dans ma grosse tête, Gérard.
4: Ça joue ça,
24: hier. Oh, virez là, c'est là.
27: En direct.
12: Gérard,
4: alors,
12: reviens, Gérard.
4: Le débat.
27: Tu fermes ta gueule.
4: Là,
12: oui.
4: Tu fermes ta gueule.
13: Continue, on va peut-être descendre.
4: Tu fermes ta gueule.
12: Allez, faites le débat. Allez.
5: Ouais, bah ouais.
12: Par contre, faites gaffe, c'est des jingles qui passent.
20: Ouais.
24: Ouais.
20: C'est bah ça. T'as intérêt de te méfier à ça.
12: Il y a pas le micro. Il y a pas le micro. Regarde.
20: Ouais. Donc alors, une infirmière. Bon. Eh, qui c'est qui s'amuse avec ce putain de remix là?
12: Je viens d'arriver, moi.
20: Ouais, tu viens d'arriver, pauvre con.
24: du remix.
3: Et là, vous allez arrêter avec cette histoire de jouissance, hein. Parce que ça commence à bien faire. Bon, allez hop. Troisième question, un disque. Hop.
24: Non, pas tout de suite.
3: Si.
27: Reprenons le départ dans le cadre.
3: Non, un disque. Hop, dans terminé. Hop, un disque. Vous allez réfléchir. Une infirmière peut-elle perdre son aiguille en faisant plusieurs piqûres. On se retrouve après.
14: Donne-moi.
3: Bon alors, le disque.
27: Il arrive.
24: Allez, bouge, t'arrêtes
27: un peu.
24: Il arrive,
15: Gérard. Oh, merde, j'ai bloqué la machine.
3: Alors c'est pizza, pine-moi avec caresse-moi entre les cuisses à domicile.
15: Répète.
16: Vas-y, encore.
3: Alors c'est pizza, pine-moi.
15: Encore.
3: Avec caresse-moi l'entre-cuisse à domicile.
15: Encore.
16: Vas-y, encore une fois.
17: Le temps qu'il trouve le disque, faut que tu le répètes encore.
16: Dis le plus lentement.
18: Mais putain, mais...
15: Faut pas faire de blanc la radio.
18: T'es payé à quoi faire là?
15: Faut pas faire de blanc.
18: J'ai payé à quoi faire à te branler.
15: Mais non, ça vient,
18: Ça vient,
15: répète, c'est bon.
18: Tu te démerdes. Ah, c'est bon. Plus le disque, tu l'envoies.
15: Ah, c'est bon.
18: Tu l'envoies.
15: Ah, c'est bon.
18: Arrête, tu l'envoies et c'est tout. Et maintenant, vous allez me faire du bon boulot, sinon je vous vire tous.
15: Voilà.
3: Y'en a qu'un qui bosse bien, c'est Rigo.
15: La police, attends,
3: déconne
15: ou pas.
3: Ouais, encore. Les trois quarts du temps, parce que quand je demande de changer les auditeurs, faudrait peut-être
15: non,
3: le faire.
15: Non,
3: parce que là, pour l'instant, personne prend des gens standard.
15: Si, j'ai pris des gens, Gérard.
3: On est combien, Rigo?
17: Je sais pas, on était 7047, ça a peut-être monté un peu. 8888, que des 8. 8,
15: y a 8.

0: Bah, tu annonces le disque, hein, parce que moi, j'ai pas de fiche.
1: C'était Pizza Pine-moi avec Caresse-moi l'entrecuisse à domicile.
0: Et donc, Rigo, tu m'as dit juste avant...
2: On était 8888.
0: Voilà. Donc,
2: pour merci ça... Yoda, merci Seigneur.
0: Ok, bah merci à tous ceux qui sont sur l'internet. Donc, j'espère que ça va continuer. Ouais. Au standard, ça va ça vous gêne pas si...
3: Ça va, on se branle pas
4: pour
3: trop.
4: Pour l'instant, ça va, ils sont bien.
0: Bon. Donc, la question c'est, une infirmière peut-elle perdre son aiguille en faisant plusieurs piqûres? On va demander à Petite Borne.
5: Alors, c'est impossible.
0: Tu peux préciser?
5: Parce que les infirmières, elles mettent, dès qu'elles ont piqué, elles mettent leurs aiguilles dans une boîte. Et qu'elles peuvent pas ouvrir, en fait, c'est un truc spécial.
0: Bon, parce attends, que... attends, 5 minutes. Au standard, maintenant, allez, Apolline, dehors. Hop, dehors, tu
4: j'ai
0: dégages.
4: Rien fait, Gérard.
0: Tu
4: j'ai
0: dégages,
4: rien fait, c'est Manu.
0: Bon, non, vous, là, ça commence à bien faire. Arrêtez. Là, ça commence à bien faire.
6: Non, sérieux, arrêtez, là, quand même.
0: Hein? Ouais, tu retireras ce que t'as mis sous toi. Non. Attends,
7: c'est
0: ouais.
7: Réponds sérieusement aux questions que t'as mis dans ta chatte.
0: Eh, faut peut-être vous calmer parce que ça commence à bien faire tous les jeudis, hein, maintenant.
7: Ouais.
0: Alors, Apolline, on t'a donné une chance, alors...
6: Garde-la, hein.
0: Parce que ça sera peut-être la dernière que t'auras d'ici jusqu'à nouvel ordre.
6: Gérard, il y a une question sur le Minitel, on est encore 25 connectés.
7: Bravo.
6: De GG le cul rouge, qui demande en fait les travails à domicile, le travail à domicile, ça rapporte plus que le travail dans une entreprise.
0: Non, je pense pas.
6: Pourquoi?
0: Je pense pas parce qu'un travail à domicile, de toute manière, tu fais moins que dans une entreprise. Hein. Dans une entreprise, tu travailles toute la journée, tandis qu'à domicile, tu travailles quoi? Tu travailles à peine 3 heures.
6: Non, mais tu travailles toute la journée, mais tu vas chez les gens.
0: Ouais, mais c'est pas évident. Tu peux très bien faire une personne et après, t'as plus rien derrière.
6: Ah bon?
0: Ouais. Par contre, les infirmières, ça, c'est pas pareil. Elles ont plusieurs. S'il vous plaît, merci. Les infirmières, c'est différent parce qu'elles ont plusieurs personnes, elles ont plusieurs trucs pour les piqûres. Donc, Petite Borne.
5: Ouais, Gérard, donc je te disais, donc c'est pas possible. Et en plus, à chaque piqûre, elles sont obligées de changer de seringue.
0: D'accord. Bobo Nichon, là.
7: Ouais, moi, je suis pas d'accord. Elle dit que c'est pas possible. Moi, je dis que c'est faisable.
4: Non.
7: Parce que si, moi, une fois, j'ai vu une infirmière parce que j'avais une grande tante très âgée. Mmh. Et l'infirmière, elle a piqué dans une veine, elle a piqué dans une varice, et la varice, elle a chopé l'aiguille, et on n'a jamais pu retrouver l'aiguille.
0: Non, bah alors là, pour
7: c'est
0: l'instant.
7: C'est arrivé une fois.
0: Pour l'instant, c'est du baratin, ce que t'es en train de me dire.
7: C'est
0: du baratin, parce que, moi, je vais te dire une chose. De toute manière, non, mais attends, pour l'instant, moi, je vais te dire une chose, que c'est du baratin, ce que tu me dis.
7: Pourquoi?
0: C'est du pipeau. Donc, alors, arrête tes conneries. Arrête! Mais attends, tu vas pas me dire que la personne, au lieu de prendre la veine, elle prend une varice. Non, mais attends.
7: Elle
0: est diplômée d'État, déjà, pour commencer.
7: Les gens ont droit à l'erreur, hein. Tout le monde peut
0: se tromper. Non.
5: Il a raison, Gérard.
7: Je confirme, ça peut arriver, c'est rare, mais
0: stop.
6: Oui Gérard, sur Minitel, encore une question intéressante de Maverick qui demande si les prostituées peuvent être considérées comme du travail à domicile.
2: Non, j'avais la même. Ouais.

0: sont stérilisées. Donc c'est une seule aiguille par veine. Et ça, c'est contrôlé parce qu'ils sont diplômés d'État.
1: Ouais. Bon, alors, balayette, au revoir.
0: Mais pourquoi?
1: Comme ça, tu te foutras pas de ma
0: Non,
1: gueule.
0: mais je te
1: Au
0: jure.
1: revoir. Tu t'as pas la santé en train de te foutre de ma gueule. Alors, au revoir. J'aime pas qu'on se foute de ma gueule. Voilà, bonne nuit, au revoir. Alors, donc, pour répondre à la question. Alors, une infirmière peut-elle perdre son aiguille en faisant plusieurs piqûres? Déjà, pour commencer, je pense pas, à mon avis. Non,
0: Non.
1: parce que c'est vrai que si une infirmière perd toutes ses aiguilles, dans ces cas-là, qu'est-ce qu'elle va faire comme piqûre? Après,
0: Ah
1: elle a plus rien.
2: oui. Une
0: Gérard?
2: aiguille par figue.
3: Gérard, excuse-moi sur mes idées, on me demande si il y a des infirmières à la loco.
1: Oh! Alors là, toi, tu fermes ta gueule avec la loco.
4: Ah ouais.
1: Point final à
3: Non,
1: la
3: c'était
1: ligne.
3: Yoda.
1: Ouais, bah Yoda, tu lui dis,
3: Je dis quoi? Je dis quoi?
1: c'est quoi, c'est un mec, une nana?
3: Bah, je sais pas, je vois pas son slip, hein,
1: Ouais,
3: la loco.
1: ben, alors elle ou lui ferme sa gueule avec la loco, je veux plus en entendre parler. Alors si tu me ressors des conneries comme ça, tu sais ce que tu te prends dans la
2: Gérard,
1: tronche.
2: Gérard, sur IRC, il y a Bretzel, il voulait savoir si c'était toi qui l'as appelé parce qu'il est ramoneur et il a eu un appel d'un Gérard qui avait besoin de se faire ramener le gros fion à domicile, c'est toi ou pas?
1: Alors ça, j'y réponds même pas non plus.
3: Gérard, il y a Luc qui cule aussi sur Minitel qui dit Gérard, quand tu fais de la vente à domicile, c'est toi qui suces ou c'est l'inverse?
1: Bon alors, toi tu ferais mieux d'aller sucer ton copain là que t'as laissé à trois. Ok? Allez, hop!
3: Bravo Gérard, bravo.
5: GG, à la
2: Alors,
5: place
2: est parti de killer.
5: à la place de Balayetch, on accueille ce domicile, 23 ans d'Orléans.
6: Bonsoir.
1: Bonsoir.
6: Ma fréquence peut-être.
1: Oui.
6: 92,8.
1: Ok.
7: Enfin, après, c'est un sodomicide, putain.
1: Alors, donc, pour toi, la question.
6: J'y réponds. Tu vois, moi, je suis sérieuse. Hein. Même en rantaine, j'écoutais la question. Bon, alors, oui, donc les infirmières, c'est impossible. Hein. À moins, alors, si l'aiguille est bien collée à la seringue, l'aiguille ne se perd pas. Et si elle n'est pas collée, elle peut...
1: Merci!
7: Bravo.
3: Allô?
6: Oui.
1: Qui c'est qui a... Merci,
5: Mais
1: Pildar!
5: Non,
3: ils sont là, les autres. Moi, je peux pas couper
7: ah,
3: un
7: on est là,
3: auditeur
7: hein.
3: seulement. Hein.
1: Ça, hey, ça commence à bien faire vos histoires là.
6: Allô?
1: Hein, parce que c'est tous les jeudis que vous allez me foutre le bordel. Vous allez. Non, mais vous allez continuer jusqu'à quand à me foutre la merde dans tous mes débats? Hein, Pildar?
3: C'est une bonne question, mais moi j'ai rien fait.
1: Non, mais jusqu'à quand tu vas me foutre la merde? Jusqu'à quand? Jusqu'à temps que tu sois plus dans l'équipe?
3: Peut-être.
1: Ouais, ben là je crois que je vais peut-être arrêter les débats moi bientôt.
6: Oh non.
1: Ok.
6: Non, non,
3: et nous,
6: non.
3: On sera toujours dans l'équipe, nous.
1: Ouais, ben tu prends tes débats, tu prends des débats, espèce de petit con. T'es même pas capable. T'es un incapable. T'es même pas capable d'épauler Max quand il a besoin de toi. Alors viens pas dire que tu seras capable de faire des débats.
3: Hein? J'ai jamais dit
1: pour
3: ça.
1: Pour l'instant, il y en a qu'un qui sera capable, c'est mon pote Rigo et c'est tout. Toi, t'es bon à rien.
7: 9-4 en fort.
1: Toi, t'es un bon à rien. De manière, t'es bon, tu sais à quoi faire. Aller voir dans ta ville de merde s'il n'y a pas des vaches. T'es bon qu'à aller voir ça. Alors, je serais toi, j'y retournerai tous les week-ends et je ne ferai pas chier l'équipe. Ni le jeudi.
5: Paros.
1: Alors, être employé de service, peut-on considérer que c'est un emploi?
3: Sur Minitel, on dit que Rigo suce GG.
7: Oh là là.
1: Bon, toi, tu fermes ta gueule avec tes conneries parce que. Bon, maintenant, le Minitel, tu me l'éteins.
3: D'accord.
1: Hop! C'est plus la peine d'appeler sur le Minitel.
3: Ouais, c'est vrai.
7: Rigo, dis quelque chose, défends-toi, merde.
1: Vas-y, Rigo, dément ce qui.
3: Dément, dis que tu le suces pas quand même.
2: Ah, c'est clair.
8: C'est le contraire!
2: C'est clair que c'est faux. Et sinon, qu'est-ce qui se passe sur l'IRC? Attends, parce que j'étais déconcentré par ces conneries. Il y a Checkmat qui demande si c'est vrai qu'une fois Gérard t'étais bourré et t'as dû rentrer en taxi et le lendemain.
1: Non, c'est plus le thème, c'est plus le débat des taxis.
2: Ah pardon. Alors en fait, on me demande si ça existe les chauffeurs de poids lourds à domicile parce que toi, t'es baiseur de poids lourds à domicile.
1: Non, pas du tout. Alors là, je réponds même pas.
3: C'est ça ton pote, c'est ça un pote pour toi?
1: Je réponds pas à cette question-là, mais de toute manière, il fait mieux le boulot que toi, d'accord? Alors, toi, tu la fermes.
3: Bah, bravo l'amitié.
1: Toi, tu la
3: bravo l'amitié. Hein.
1: T'éteins ton micro, tu la fermes, ok?
2: Bon, Gérard, par
1: c'est la dernière fois que je te le dis.
2: Je suis obligé de rallumer le Minitel parce qu'il y a Max le Belge qui est en train de pleurer.
1: Ah bah c'est pas grave, il a qu'à rester sur l'IRC.
5: Bon, oui. Gérard, à la place de Babounas, on accueille Monsieur Toddy, 27 ans d'Angoulême.
9: Bonsoir.
1: Monsieur
5: Toddy.
9: Oui, bonsoir Paris, bonsoir Véronique.
6: Bonsoir.
3: Bonsoir.
7: Bonsoir.
9: Bonsoir Gérard.
1: Bonsoir. Fréquence, s'il te plaît.
9: 90.2.
1: 92.
9: Ah, tu peux
1: alors,
2: il n'y a pas une blague?
1: Donc, alors, êtes-vous employé de service, être employé de service,

0: peut-on considérer que c'est un emploi à domicile? Tu peux répondre, Toddy?
1: Ouais, mais moi j'aurais préféré répondre sur l'autre avant, mais bon.
0: Non, tu réponds à celle-là maintenant.
1: Être employé de service à la maison.
0: Alors, être employé de service, peut-on considérer que c'est un emploi à domicile?
1: Oui.
2: C'est quoi un employé de service?
1: Je sais pas.
0: Un employé de service, c'est quelqu'un qui va faire les courses.
2: Ah d'accord. Tony Micheli.
1: Alors moi, je loue chez une bonne femme, une grosse là. Il faut toujours que j'aille lui faire ses courses et que j'aille lui promener son chien Snoopy. Et sinon, oui, c'est de rigueur.
0: Okay. Non mais pour l'instant, t'es pas en train. Pour l'instant, il y a que toi qui parle, mais t'es pas en train de nous prendre pour un con là.
1: Non, mais je comprends pas très bien la question.
0: Non, tu comprends pas.
3: Tu es en train de te toucher, toi.
0: J'ai l'impression. Petite borne.
2: Oui et non, parce que tu travailles pour quelqu'un, mais bon, t'es pas à domicile, quoi. Quand tu vas faire les courses, dans le supermarché.
0: Mm-hmm.
2: Donc quand t'es dans le supermarché, c'est pas au domicile.
0: Ouais. Bon, et celui qui dit au baron derrière, arrête, parce que ça commence à me gonfler. Ok. Alors, petite borne pour toi.
4: J'ai géré.
2: Je t'ai dit, Gérard, ça dépend. Quand t'es au supermarché.
0: Non mais, attends, regarde, petite borne. Par exemple, t'es une personne âgée.
2: Oui.
0: Appelle, par exemple.
5: Ah, c'est le standard, c'est une merde. On a une merde.
0: On est une merde standard, donc.
5: On a une merde.
0: Veuillez nous en excuser. Donc, en attendant que ça se récupère.
5: Non, c'est bon, ils sont là.
3: On est là. Hein.
0: Alors, donc, petite borne, donc, je voulais répondre à ta question.
5: On a une merde.
0: Donc. Hein. Bon, toi, tu fermes ta grosse gueule. Ça vaudra mieux.
5: Allô. Non, mais on a une merde, faut dire.
0: Tu fermes ta grande gueule.
6: Va voir Cyril à 3 et...
0: Voilà, retourne à 3, va voir dans ta main. Va voir s'il y a... Va voir s'il y a pas une putain de vache là qui t'attend.
1: Allô, est-ce que je suis à l'antenne? Mais oui.
2: Oui.
0: Bon, Manu, tu mets ton micro.
1: Ça va bien?
0: Oh là là là là, ça commence à devenir lourd ce soir.
1: Allez. On y va. Allez,
0: alors, hop. Petite borne, donc, pour revenir à ta question. Je sens qu'il y en a un tout à l'heure qui va se prendre une bave dans sa gueule, mais méchant.
2: Fildar.
0: Là, je vais pas te louper.
1: Fildar.
0: Ouais, Fildar. Je crois qu'il y a un gros dard qui l'a piqué cette nuit.
6: Ouais.
0: Je me demande s'il a pas été piqué par une grosse pute aussi.
1: Ouais.
0: Parce qu'il aime bien les putes, il paraît.
2: Il a une petite borne, s'il te plaît.
0: Alors, petite borne, donc.
2: Elle a pas fini, hein.
0: Donc, petite borne. Petite borne pour répondre à ta question.
2: Mm-hmm.
0: Bon, alors, quand l'autre, il arrêtera sa merde là-bas, il me fera signe.
6: Moi, je fais rien, maintenant, c'est bon, tu me laisses.
0: Ces cas-là, tu sors des studios, ok?
6: Moi, je fais rien, là, j'attends.
0: T'attends.
6: Qu'il fasse son boulot consciencieusement, comme un mec qui est payé pour faire son boulot.
0: Ouais, toi, t'es payé à quoi foutre? À percier ton monde. Alors, si t'es payé à percier ton monde, tu sors des studios, c'est pas la peine que tu restes.
1: Allô?
2: Oui.
0: Donc, Bodonichon.
3: Bobonichon. Bah écoute, moi je suis d'accord, c'est vrai quand ils sont au supermarché, ils sont pas employés à domicile, donc en fait c'est un emploi à domicile à mi-temps.
2: Voilà.
3: Moitié à la maison et moitié dans les supermarchés pour faire les courses.
2: Voilà.
3: À mi-temps, tu peux, par contre...
0: Ouais. Attends, pour répondre quand même à vos questions,
3: faut
0: bien se dire une chose, que lorsque vous appelez un supermarché, par exemple, les personnes âgées, comme elles peuvent pas se déplacer, elles appellent bien le supermarché pour qu'on la livre.
3: Ouais, tout à fait.
0: Donc,
2: mais elles ont pas de fric, les vieilles.
0: Mais si, petite borne, tu restes calme ou sinon je te vire tout de suite, toi.
2: Ah, mais je suis tout à fait calme, mais elles ont pas d'argent pour se faire livrer.
0: Ça
6: dépend lesquelles, hein. Ouais. Gérard.
0: Rigo, oui.
7: Ouais, à propos de paye, il y a Rick, il te demande sur IRC combien t'es payé pour nous faire chier à domicile.
0: Ça, j'y répondrai pas.
1: Pizza, 75 balles.
0: Qui c'est qui vient de sortir ça?
1: Polo.
0: Alors, vous essayez de me gérer. Oh! Au lieu de jeter entre vous, là, au standard.
8: Non, mais on se demandait lequel c'était.
0: Ouais, vous allez me le chercher maintenant.
8: Ok.
0: Maintenant. Parce que sinon, ça, je vire tout le monde, moi.
3: Ah bah non, ça serait dommage.
0: Moi, je vire tout le monde de là.
3: Toi, pour une pizza, ça serait dommage.
0: Bon, alors, toi, tu dégages, c'est terminé pour toi.
3: Bah,
0: allez, hop, bon, je veux pas te savoir. Tu me la vire n'importe qui au hasard, je veux pas le savoir, c'est un mec. Hop, dehors.
2: Mais non, c'est moi qui ai dit ça.
0: Ah bah alors, petite borne, au revoir. Hop. Alors, petite borne terminée, ce coup-là.
5: Ok, great.
0: Ça y apprendra.
7: Gérard, il y a un compliment de Père Fouras. Il dit que tu es à la radio, ce que Jouisseuse Mystère est au régime.
0: Ah, ça, c'est bien. Ça, Jouisseuse Mystère, ça c'est son petit problème, c'est pas le mien. Ça, ce qu'elle a payé lundi, c'est
7: un compliment. C'est un compliment.
0: C'est pas mon problème, donc c'est elle qui a voulu le faire en direct. Elle a voulu démontrer à Pauline comment qu'on faisait une jouissance en direct. Parce qu'elle n'a pas été capable de le faire. Et toi, t'arrêtes un petit peu tes conneries, parce que ça commence à devenir lourd.
7: Ça va, Philippe, t'es chiant.
0: Hein? Alors, cinquième question. Peut-on créer un emploi à domicile par une entreprise? On va demander à Bodo Nichon.
3: Ouais, ben, écoute.
0: Merci. Ah, et ça commence.
5: Oui, merci. Hein. On a une merde.
3: Le matos.
2: Bon. Je vais faire des dons au Kosovo, on devrait faire des dons pour Famille Radio.
0: Okay. Attends, qui c'est celle-là, là?
5: Ouais. Je sais pas.
4: C'est Milosevic.
3: Oh non.
0: Bon, alors là, allez, là, c'est terminé, ouais. Le débat, il est terminé.
5: Non, Gérard, je les ai virés, c'est pas grave. Il nous reste Bobo Nichon et on va accueillir Keneda. Bonsoir.
0: Là,
5: attends, il est là? Bah alors, putain, c'est Manu qui a pas fait son taf encore.
0: Ouais, non, mais de manière, vous êtes des feignants en ce moment. La question, alors, travaillez-vous à domicile? 46% des gens ne travaillent pas. 34% des gens sont en congé maternité. Mmh. 21% des gens travaillent déjà chez leurs parents, dont ils ne savent pas. Alors là, je vais te dire une chose, celui qui a été me sortir ça, c'est de la merde.
5: Non, bah explique, attends, parce que c'est de la merde, mais tu comprends même pas ce que tu lis. Alors.
0: Attends, les parents dont ils ne savent pas. Donc ça veut dire quoi? Ça veut dire quoi? C'est toi qui cherches les sondages comme ça?
5: Mais non!
0: Alors dans ce cas-là, c'est à toi de donner des explications sur des sondages. C'est pas à moi, ok? Mais
5: c'est compréhensible.
0: Ouais.
5: Les gens, ils vont pas travailler à domicile s'ils sont chez leurs parents.
0: Ouais, alors donc ils ne savent pas.
5: De quoi?
0: Donc ils ne savent pas quoi? Travailler à domicile? Non, mais attends.
5: Non, ils ne savent pas parce qu'ils sont chez ses parents.
0: Mais ouais, c'est ça. Ouais. De toute manière, tu sais même pas me trouver des sondages potables. Je vais demander à Gaël qu'elle me les fasse, les sondages elle-même. Alors, d'après vous, est-ce plus facile de travailler à... Oh, ça y est, Apolline ou quoi, là? Alors, Apolline,
8: c'est
0: tu
8: bon,
0: sors.
8: C'est... Non, non, c'est
0: tu
8: bon,
0: sors.
8: C'est bon.
0: Tu sors, c'est le deuxième avertissement. Tu sors, c'est terminé pour toi. Au revoir.
8: Mais non, mais je lui demande...
0: Dehors. Dehors, c'est terminé. Tu peux prendre tes clics et tes claques.
5: Ah, non, mais c'est pas normal
0: terminé.
5: Quand tu la vires. Alors que Manu, il fout sa merde. Régon, il fait des doubles voix toutes les 10
0: secondes. Non.
5: Elle bosse. Tu la laisses pas
0: alors
5: dans
0: moi,
5: les studios.
0: Alors moi, je vais vous dire une chose.
8: Merci, Phila.
5: Bon, faut pas exagérer,
0: alors,
5: quoi.
0: Alors, vous balancez un disque et vous
5: non, mais y a pas. Mais non, mais il y a pas à balancer un disque. Les auditeurs sont là, ils t'attendent, donc viens travailler.
9: Oui, en plus, j'en ai retrouvé deux, Gérard, là.
5: Allez, viens.
0: Je continue pas à travailler avec une équipe comme ça.
5: Mais on est bien, on t'explique.
10: Je fais du bon boulot.
5: On t'explique le boulot.
10: Non, je continue pas.
5: Oh, viens, allez.
0: Allez.
5: Non,
10: c'est fini,
5: bon, bah, on te retire ta paye du mois, alors. Bon, c'est bon, les mecs, alors on va se partager,
9: C'est cool.
5: Bon, Gérard, il gagne 2-3 euros.
9: Tiens, tu sais quoi? Tout à l'heure, Gérard, il disait que pour ces débats.
4: Oh! On bouffe pas la cafette, hein.
9: Quelqu'un m'écoute, là?
7: Les débats de Maloulou.
3: Non, t'écoute, mon pote.
9: Voilà, merci. Tout à l'heure, Gérard, il disait que le plus qualifié pour faire ces débats, ce serait Rigo. Bah, on y va, Rigo.
5: Vas-y, fais ta belle
9: question. Allez, on y va.
5: Vas-y, la suceuse.
7: C'est toi le suce-boule, je te rappelle.
5: Non, c'est toi le suce-boule.
9: Excusez-moi, il y a...
11: Faillot, Rigo.
9: Donc Rigo, tu m'écoutes? Il y a Keneda, Bobo Nichon,
3: ouais.
9: N'importe quoi.
7: Bah attends, si je suis qualifié pour faire mes débats, je me casse.
9: Dom Tom Seal.
4: Allez, balance.
2: Salut,
4: balance.
2: Rigo,
4: vas-y, balance.
10: Oh Rigo, je me casse. Je fais les débats, je me casse.
2: Je te kiffe, Rigo.
3: Bah non, Rigo, reviens.
2: Je suis bonne, Rigo.
10: Reviens,
3: Rigo.
10: Rigo.
5: Ouais, mais si tout le monde se casse, attends les deux autres auditeurs. Écoutez. C'est bon, Chara?
0: C'est le deuxième avertissement qui est ce soir.
11: Donc la semaine prochaine, t'es pas là.
12: Mais j'avais rien fait.
0: Ah putain, elle a rien fait, c'est dégueulasse.
11: Quand je parle, t'as pas besoin de parler à Pildard, d'accord? Donc c'est le deuxième avertissement, la semaine prochaine, t'es pas là. Jeudi prochain, je te veux plus dans les débats, je veux même pas te voir quand j'arrive.
12: Mardi, ah bah d'accord.
13: C'est comme au foot, alors, deux cartons et tu vires, c'est ça?
11: Ah, mardi soir. Ah, mardi soir, prochain nuit, 100% conseil de Gérard et Sandy. Alors donc, mardi, je te veux pas. Alors là, tu peux rester à Lille. Ah là, surtout. Surtout mardi, je te veux pas.
12: Bah, dommage, parce que c'est moi au standard.
11: Ah, ouais, non, mais... bon, bah, non. Tu seras pas là. tu seras dehors.
12: Ouais.
11: Ah non, mais là, je te veux pas.
14: Donc,
11: tu seras dehors. Bon, maintenant, vous allez fermer vos micros, hein. Donc, Rigo, si t'as quelque chose à me dire, tu, sur l'internet, tu le dis.
13: Oh, le susboule, mais c'est
14: hallucinant. Un truc de ouf, ça, c'est un truc de ouf.
11: Eh oh, au standard, vous fermez vos gueules, vous faites votre boulot, vous
14: c'est
11: me prenez sur les 24 lignes.
14: Bon, ben,
13: c'est vrai.
11: Celui qui s'amuse à faire ça, Olivier Delapro, tu sors des studios, s'il te plaît, t'es derrière. Olivier, t'es derrière. Non, je l'ai vu rentrer. Je l'ai vu rentrer, il est là, il est derrière.
15: Regarde,
11: ah, il est là-bas. Ouais, t'as mis ça à faire des conneries, toi, là-bas. Tu vas voir. Eh, gueule pas comme ça, hein. Et toi, tu fermes ta gueule, d'accord? Oh, tais-toi. Toi, tu fermes ta gueule, d'accord? Ou sinon, tu as baisé tes vaches à trois. Ok? Un conseil, c'est la dernière fois.
13: Mais quoi? Je parle en sourd et muet! Mais je parle en sourd et muet!
11: Je te jure, tu vas te le prendre dans ta gueule avant la fin de l'émission.
15: J'ai des signes de sourd et muet pour pas parler.
13: Faut savoir ce que tu veux, tu me dis de fermer ma gueule et après.
11: Bon, Rigo.
16: Ouais. Qu'est-ce qu'il y a?
11: Il y a des questions intéressantes sur l'internet?
16: Bah, il y a Rick qui dit que, à force de parler des vaches à Fildard, il se demande comment tu considères la tienne.
11: La mienne, je la considère comme elle est. Et c'est pas une vache.
13: Ouais, bravo.
11: Ma femme, c'est pas une vache, donc je pense que lui, il est même pas capable de trouver une nana, donc il ferait mieux de se la fermer sa gueule. Alors, peut-on créer un emploi à domicile par une entreprise? Et on va demander.
13: Non mais attends, Gérard, parce que quand t'es parti, j'ai recueilli du monde moi entre temps.
11: Ouais ben, vous me faites une fiche donc, propre.
13: Une fiche propre. Ok. Donc t'as Dom Tom Seal.
11: Non mais
13: ah bon, tu veux que je t'écrive
14: tout? Non, tu réécris, c'est pas. C'est super, super radiophonique le temps que je te réécrive tout.
11: Non mais je m'en fous, je vais continuer mon sondage dans ces cas-là. Alors d'après vous, est-ce plus facile de travailler à domicile? Alors 49% des gens pensent que oui. 34% pensent que non. Alors Fildard, donc dans ces cas-là, oh Trablo là. tu fais une chose. C'est toi qui as sorti ce sondage. Là, tu t'expliques aux gens comment tu me sors des sondages. Alors maintenant, tu te démerdes, tu leur expliques aux gens.
13: Je crois que ça passe par une imprimante.
0: Ouais, alors
11: non, c'est un clavier avec les touches. Non, c'est pas un clavier avec des touches. Donc, merci Manu. Donc, tu réponds aux gens correctement sur ce que tu me mets là comme sondage de merde. Parce que pour moi, c'est des sondages de merde.
17: Le double.
11: Alors donc on va le laisser parler, moi je vais fermer mon micro et puis on va attendre.
13: Mais attends, mais non, c'est pas mon heure, hein, je travaille pas à ce temps-là moi.
11: Mais attends, t'es payé à quoi foutre alors à te branler les couilles?
13: Non, foutre la merde.
11: Ah, foutre ta merde, ok. Alors tu peux dégager, c'est tout, c'est terminé.
17: Hop,
11: Olivier.
13: Non alors, posez-vous là.
11: Tu prends la place de Fildard, tu me vires Fildard.
17: Allez hop.
11: Hop, calmez.
17: Toi c'est Olivier.
11: Terminé pour toi, Fidard, ton sondage.
17: Allez, viens, mon amour, Olive.
18: Est-ce qu'on pourrait avancer,
13: allô,
18: là, dans les débats?
13: Allô, Marc, non, je veux pas te passer dans les débats. C'est pas parce qu'il y a Olive que je...
11: Oh!
17: Il y a une porte qui claque, là. Il y a courant d'air.
11: Bon, alors, Manu, te fous pas de ma gueule.
17: Il y a un courant d'air.
11: Alors, question.
18: Oui.
11: Olivier, fais gaffe parce que tout à l'heure c'est Max qui va être là.
13: Allez,
11: allez.
13: Allô,
17: c'est Marco.
11: Allez.
17: Fais-moi la
19: réa. Bonsoir à tous et à toutes.
18: Calmez-vous les auditeurs, je veux la suite du débat.
17: Ok, tu vas la voir la suite.
18: Aïe.
11: Bon. Alors maintenant, j'espère que ça va mieux se passer. Comme le chef est à la réa.
17: Ah.
11: Donc.
18: Le chef à la réa.
11: Le chef à l'RA, ça veut dire attention.
20: Bonsoir le chef. Bonsoir Max.
17: Respect.
11: Ah ben, de toute manière, il vous dit bonsoir.
21: Bonsoir.
11: Alors, peut-on, alors la question, c'est bon. Peut-on créer son emploi à domicile par une entreprise? On va demander à Tom Tom Seal. Tu peux me donner ouais, ta fréquence, s'il te plaît.
20: 103.7.
11: 103.7, ok. Donc, pour toi?
20: J'ai pas trop compris la question.
11: Oh non, mais attends, hey.
20: Donne-moi un exemple, s'il te plaît, c'est pas de ma faute.
11: Peut-on créer son emploi à domicile par une entreprise?
17: C'est facile, pourtant.
20: Oui, tu peux... Oui, oui, on peut.
11: Alors, tu peux préciser?
20: Ben, l'entreprise, je peux pas citer de marque, donc je pourrais pas préciser, je suis désolée.
11: Ouais, ouais, ouais, faut mieux...
20: Pas trop. Que je me taise.
11: Ouais. Non, non, mais tu me diras ça hors antenne, si tu veux, pour me...
20: D'accord, je te prends en antenne à 3h30.
11: Non, à 3h30, alors là, je vais te dire une chose, à 3h30, je suis dans mon lit avec ma femme.
21: Ça chauffe.
11: N'importe quoi.
17: Ça mouille.
11: N'importe quoi.
20: Oui, Gérard, bonsoir.
11: Ta fréquence, s'il te plaît, bonsoir.
20: J'appelle du 3-7 et mon...
21: Oh là là, avec la voix comme ça, il faut la zapper, elle.
11: Bon, ta fréquence, s'il te plaît.
20: 102.8.
21: Oh, quelle catastrophe.
11: Oh là là.
21: Une catastrophe, les voix cassées comme ça.
11: Bon, qui c'est qui t'a choisi, n'importe quoi?
20: C'est Manu.
11: Ouais. Manu.
21: Manu, pourquoi tu prends des voix cassées?
11: Par hasard.
21: On t'a dit pas de portable, non, pas de sans fil et pas de voix cassée.
11: Alors tu fais une chose, c'est n'importe quoi. Tu retournes voir Manu au standard. Il va.
21: Non, mais on va la garder quand même. On va essayer de voir ce qu'elle peut faire. Ça se trouve, elle est peut-être intéressante. Ça m'étonnerait, mais ça peut. Ça peut.
11: Bobonichon.
17: Manu, pas d'œil de verre, pas de jambes de bois, tout ça.
11: Bobonichon.
17: Ouais, bah écoute, tout à fait. Il faut créer des entreprises.
11: Non, mais attends, tu permets.
17: Balance, moi.
11: 101.9, bah, attends, oui. Pour l'instant, on n'est pas à la question, j'accueille Kenneda.
22: Oui, bonsoir GG.
23: Bonsoir.
11: Bon, alors lui...
22: Non, mais, attends, mais j'ai un problème de voix, ça arrive, c'est des choses qui arrivent dans ce monde.
24: Je l'ai pris sur l'IRC, Gérard, c'est un bon auditeur.
11: Ouais,
24: c'est
11: pas rien,
24: t'inquiète pas, Gérard.
11: Fréquence.
22: C'est 102.8.
11: Donc, 102.8...
22: À Dunkerque.
11: Ah bon, à Dunkerque, c'est 102.8 là-bas, l'espèce de nordiste.
22: Ouais, je confirme.
11: Tu confirmes mon pied dans le cul tout à l'heure. Ouais, tu as.
21: Ah, sois pas vulgaire.
11: Ouais. Ça m'étonnerait qu'à Dunkerque, ça soit 102.8 la fréquence sur une radio.
22: Je te jure, c'est vrai.
11: Merci le standard. Et ça recommence.
22: Ah, merde,
17: non. Oh non.
25: Tu vois pas baisser
17: le casque.
11: Oh là là là là là là.
21: Je tiens quand même à dire qu'on est 60 connectés sur le Minitel, ce qui n'est jamais été arrivé depuis, je crois, 2 ans à Starcy.
25: Ah si, on a fait 300.
22: Bravo,
25: on a fait 800.
22: Bravo, Gérard.
21: Non, bah, Starcy, je parle de 2h46.
11: Et sur l'internet, on est.
24: Sur l'internet, on a pas mal baissé, on est plus que 4728.
22: Bravo, GG.
17: Dommage.
11: Non, c'est pas grave, mais ça, de toute manière, on va récupérer ça dès mardi.
24: Ils te demandent tous quand est-ce qu'ils pourront réentendre ta jouisseuse.
11: Jamais.
22: Gérard,
11: bon,
22: fous-moi de la badoire. Un pack de crème d'arrivée, là.
21: Je gère.
25: Voilà, c'est géré, c'est bien.
11: Alors, Dom Tom Seal, la question.
20: Oui, j'ai déjà répondu.
11: Ah bon? Alors, n'importe quoi.
20: Ouais, Gérard, en fait, il y a des entreprises qui forment les gens pour qu'ils aillent travailler à domicile. Mais d'ici là, dire que ce sont des entreprises à domicile dans l'entreprise, c'est difficile.
21: Non, ça va, c'est vrai que c'est vrai qu'il y a...
24: T'as pas écouté, hein.
20: Ça dépend d'un nom, mais de toute façon, je dirais n'importe quoi.
21: Oh là là.
11: Tu dis n'importe quoi.
20: Si tu dis n'importe quoi.
21: Non, mais c'est pas.
11: N'importe quoi, tu dis n'importe quoi. Eh ben, au revoir.
21: Je suis assez d'accord avec Gérard.
11: Au revoir.
21: Je suis assez d'accord avec Gérard. Le problème, c'est que comme elle est enrhumée, on comprend rien de ce qu'elle dit.
11: Voilà. Comme ça.
17: Ouais, salut Mike.
25: Ça va bien?
17: T'es revenu de la tombe ou quoi là?
25: Fais gaffe, ça va chauffer!
21: Je crois que c'est Phil Dark.
24: Ouais, ta place, je purée ou je fermerai la porte.
21: Phil Dark, casse-toi parce qu'il est dans le studio. Il est dans le studio
25: d'un côté. Il a une batte.
21: Il est où? Il y a personne?
22: Pose-moi d'Aliva, Mike.
21: Ah non, mais je crois que c'était Phil Dark.
22: Je veux lui parler.
25: Mais il doit être dans le bureau en
21: fait. Non, il est pas dans le bureau. Il faut qu'il y ait un micro dans le bureau, Gérard, quand même. Réfléchis.
11: Ouais, mais il peut très bien s'amuser à faire le con.
20: Max, tu un peu.
11: Alors.
22: Avec ton gros gland. Truc de ouf.
21: Allez, on y va.
11: Bon, allez, de manière, on va conclure parce que.
21: Mais non.
11: Pas mal de trucs à annoncer.
21: Alors.
11: Qui va se durer ce
21: Mais il y a encore 12 minutes, il y a encore 12 minutes encore.
11: Bobonichon.
17: Ouais, bah écoute, je te disais donc tout à l'heure, il faut créer des entreprises en France. Ah, ça recommence.
25: GG, on accueille Jean-Claire.
11: Non. Pour l'instant, il y a un problème de standard. Pour l'instant, tu me donnes. Tu me donnes le titre.
20: Salut.
17: Voilà.
20: Non.
1: Voilà,
24: c'est ouais, Gilbert. Ouais, Gilbert, on te reçoit.
6: Ah, c'est trop le bordel, là.
11: Non, non, Gilbert. Non, pour l'instant, on va calmer tout le monde. Vous
24: attends, avez... il y a quelqu'un de France Télécom, il peut peut-être nous aider. Gilbert. Oui?
6: Ah, vous aussi,
24: oui.
6: Vous avez un problème.
24: Bonjour, Gilbert.
7: Faut qu'on m'annonce.
24: Ouais, tout à fait.
11: Ouais, je vous écoute.
6: Ouais, mais monsieur, oui, mais le problème, c'est que là, on a besoin des lignes. Il nous reste encore 11 minutes du débat de Gérard.
11: Ouais, bah, faites vite.
7: Bande de fainéants.
11: Et alors, donc, la question, c'est, peut-on créer un...
7: Voilà. Faut m'annoncer.
11: Ouais, on t'écoute, là, le nouveau.
7: Ouais.
6: Et bah, voilà, il a coupé le
12: contact. Ah ouais,
11: carrément.
6: Allô, donc, monsieur? Oui. Ah, mais là, vous nous avez coupé les auditeurs, monsieur. Oh là là, on entre.
11: Bon, allez. Allez, on va mettre les coiffeurs traversiers. Les coiffeurs
6: bon.
11: Traversiers.
7: Qu'est-ce qu'il a, Scarface, là? Qu'est-ce qu'il fout?
11: Et on va s'écouster les coiffeurs traversiers.
6: Oh là là, on n'entend plus rien.
11: Avec,
7: Allô?
11: Avec
7: l'huile? Allô?
11: Ta gueule!
7: Allô, allô?
1: Bon, allez, arrêtez de parler de pègle, de l'eau, c'est bon, c'est fini.
6: C'est bon.
11: Alors on va se
6: mettre. Non, mais on va finir le débat. Attends, finis le débat.
11: Non, non, ils vont répondre. Les femmes sont-elles plus solitaires que les hommes sur un emploi?
6: Non, parce que t'as ta voix, il y a un problème de voix. T'engueules pas, attendez, hop, j'enlève les auditeurs. Chut. Parle pour voir.
11: Alors donc, on va s'écouter.
6: Oh là là.
11: Non, mais là, c'est une catastrophe, on va arrêter. On va arrêter, de toute manière, on fait la sixième et on arrête après.
6: Ah c'est bon, ça marche. Allez, reste 10 minutes, on essaie de terminer avant que tout s'écroule là. La radio est en train de s'écrouler là.
11: Les femmes sont-elles plus solitaires que les hommes sur un emploi à domicile? On va s'écouter, comme ça vous allez avoir le temps de réfléchir.
6: Moi, le problème c'est qu'il reste 10 minutes, il faut mieux terminer là.
11: On va mettre... Non, il reste 9 minutes.
6: Bah, et c'est marqué là-haut.
11: Non, 9 minutes. Oui, 9 parce qu'à la...
6: Non, elle est à l'heure, c'est l'heure.
11: Non,
6: c'est l'heure d'état là.
11: Non, mais moi j'ai l'heure, c'est l'heure. Donc on va s'écouter les coiffeurs travestis avec Mémoire des bigoudis au cul. J'ai une fête. Et on se retrouve tout de suite après pour la fin du débat sur les emplois à domicile. À tout de suite.
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11: Et voilà, bonsoir à tous. Donc on vient de s'écouter les confiseurs traversés avec Mémoire des bigoudis au cul. J'ai une fête. Donc en fin de compte, c'était, si je me souviens bien le nom du chanteur, ça doit être... Non, je sais plus qui. Enfin bref, c'est pas grave. Je retrouverai ça un peu plus tard. C'était qui le titre, le nom? Le nom du chanteur chef.
6: Ah, le chanteur là?
11: Ouais.
6: Stardust.
11: Stardust.
6: Stardust, ouais.
11: Stardust, comme dit si bien notre ami Alain. Non, pas Alain.
6: C'est pas grave, il est pas dans le débat, on y va.
11: Enfin. Donc, pour terminer le débat, donc on va...
1: Accueillir.
11: On accueille Dom Tom Seal, donc toujours là.
9: Bonsoir.
11: Bobo Nichon, ouais, toujours là.
7: Toujours fidèle au poste.
11: Keneda, bonsoir.
9: Ouais, salut.
11: Rebonsoir. Jean-Claire, ta fréquence, s'il te plaît.
7: 120.2.
11: Comment?
7: 102.20.
6: 101.2.
7: 101.2, merde.
1: Ouais, FM. Du Havre. Voilà.
6: Regarde.
11: Alors donc la question c'est, les femmes sont-elles plus solitaires que les hommes sur un emploi à domicile? Ben tiens, ben Jean-Claire.
7: Moi, ma voisine, par exemple, c'est un bon exemple, elle s'appelle Madame Hochemonek, et elle se sent toute seule, et des fois, pour tromper son ennui, elle voit des grosses bestioles avec des poils roux. Mais c'est tout ce que je peux dire là-dessus.
11: Bon, bon attends.
7: Sinon, c'est tout, bon.
11: Est-ce que tu as compris la question? Est-ce que tu as compris la question?
6: Explique-la, Gérard.
7: Moyen, quand même.
11: Alors, les femmes sont-elles plus solitaires que les hommes sur un emploi?
7: Oui, bien sûr.
11: À domicile.
7: Oui.
11: Donc, j'explique bien.
6: Oui.
11: Les femmes sont, c'est vrai qu'il faut le reconnaître, sont plus autoritaires que les hommes sur des emplois.
7: C'est vrai? Oui.
11: Keneda, donc pour toi?
23: Ouais, t'as tout à fait raison. Les femmes sont plus solitaires que les hommes. Y a qu'à voir quand elles font le ménage.
11: Ouais.
23: À chaque fois, c'est chérie, va voir la télé, tu peux boire une bière, va voir le foot. Moi, je vais faire le ménage, j'astique tout à fond.
7: Tu connais ça, Keneda, hein?
23: Et je suis enfermé,
1: hein.
11: On laisse parler, s'il vous plaît.
23: C'est inadmissible. Bon, les femmes sont l'égale de l'homme.
11: Qu'est-ce ouais, mais je pense qu'il y a plus de femmes qui font le ménage que d'hommes. Ça, faut bien le reconnaître.
23: Oui, c'est vrai, mais je trouve ça dégueulasse.
11: Pourquoi?
23: Bah parce que c'est aux hommes d'aider un petit peu quand même.
11: Non, non, non, non, non, non, c'est
23: et,
11: tout le monde.
23: Hein. Et Kenneda, t'as ta voix qui mue, fais gaffe. Hein. Ouais, ouais, je sais, mais j'essaye. Hein. C'est dur.
11: Donc, je sais pas qui c'est qui a, je sais pas qui c'est pas mon écriture, c'est pas l'écriture à pile d'art, donc ça peut venir que de là, je sais pas qui c'est qui s'est encore amusé à vouloir faire gagner des CD un jeudi soir.
23: Je voudrais bien musique de nuit, moi.
11: Ah, mais non,
23: d'ailleurs,
11: ah,
23: pas bah
11: voilà, c'est Manu.
24: Non, mais rien
25: mais
24: à voir.
25: Mais c'était de là, c'était à peine avant que t'arrives, Gérard.
24: Alors,
11: mais alors bah pourquoi, non, que ça, pourquoi que ça m'a, que ça m'est arrivé là, Bobo Nichon?
2: Bah écoute, c'est vrai qu'il y a quand même plus de femmes qui font le ménage. Et moi, un jour, il y a un pote qui m'a expliqué, c'est parce qu'en fait, les femmes, elles ont des pieds plus petits, donc elles sont plus près de l'évier, donc c'est plus facile pour faire la vaisselle, tout ça. D'où le fait qu'il y ait moins d'hommes, parce que quand tu choses du 45, t'es vachement loin de l'évier. Donc pour faire la vaisselle, tout ça, c'est relativement plus difficile.
11: Ouais, ben je pense pas, là, je pense que tu te trompes, hein, mon pote.
23: Bobo Nichon.
11: Ouais, Bobo Nichon. Attends, Bobo Nichon, il y a quelqu'un qui veut parler, qui c'est?
23: Oui, c'est Jean-Claire.
11: Ouais, vas-y, alors...
23: Je voulais demander à Bobo Nichon sur si sur son frigo, il y avait des magnettes de Evelyne Delia.
11: Non, bah alors, Jean-Claire, tu arrêtes de préciser des noms, d'accord? Dom Tom Seal.
3: Alors,
11: Oh! Allô, on se calme derrière, merci.
3: Allô?
11: Oui, je t'écoute.
3: Oui, est-ce que tu connais Madame Esservi? Donc, Tony Danza, il a toujours été solitaire, pourtant c'est un homme, tu
2: vois. Pas de Tony.
11: Bon, vous essayez de me calmer, là, entre Jean-Claire et Bobo Nichon.
2: Ah bah non.
11: Faut peut-être essayer de me les calmer quand les
2: calme,
11: gens parlent.
2: On est calme.
11: Bon, alors donc, Dom Tom Seal, là. Allô? Dom Tom Seal!
24: Non, mais à mon avis, c'est qui s'est calmé?
25: Ouais, voilà. on l'a viré, donc
11: Ah non, mais attends! Attends, celle qui a pas répondu, vous me virez une nana!
25: Mais qui le
11: non, mais vous êtes des caves ou quoi au standard?
24: Mais non, parce qu'on l'a viré parce que c'était elle qui déconne.
11: Non, c'était pas elle, c'était les mecs!
24: Bah non, tu t'es trompé.
11: Putain, mais vous êtes que des câbles ce soir hein, au standard.
24: Attends, on va faire un tour au standard.
11: Allez hop. Combien de temps
24: ici
11: dure
24: le standard, donc ce qui s'est passé, c'est qu'en une fraction de seconde, on a réussi à virer Dom Tom Seal. Et ensuite, dans la même fraction de seconde, on a appuyé sur la touche 7
25: ça,
24: pour accueillir Apolline. Qu'est-ce qui...
25: Putain d'homme, 30 ans.
11: Non, mais c'est bon. Non. Vous me récupérez.
24: Donc, fait,
11: vous récupérez Dom Tom Seal et c'est tout.
2: Bravo Manu, bravo.
23: Je vois Sylvain à côté du père Fouignas.
11: Bon alors, donc, il est quelle heure? Il est 3h, on fait la conclusion.
23: Non, continue. Là,
24: c'était bien là.
11: Non. Vous me récupérez au standard.
23: Oh, allez, récupère-la.
24: Elle doit pas être loin.
11: Oh là. Bah, ouais. C'est quoi là, ce bordel là, ce soir là?
24: Voilà, ça y est, c'est bon.
11: Alors, Dom Tom Seal, est-ce que t'es encore là?
3: Oui, je suis là.
11: Ah.
3: Donc j'avais pas fini. Donc je disais que Tony Danza au début il était célibataire, mais
24: c'est Jean-Claire qui est parti.
3: Allô?
11: Ouais, je t'écoute.
3: Et il a fini par se taper Angela, donc il n'y a pas de solitaire dans les domiciles.
11: D'accord. Donc dernière question et puis après on va faire une conclusion avant que j'annonce ce qui va se passer durant
24: le week-end.
11: Durant le week-end et pour bien préciser à tout le monde où on sera durant le week-end.
24: La question, c'est quoi?
11: Alors, combien de temps dure un emploi à domicile? On va demander à... Donc, Jean-Claire est parti, donc on va demander à Kenneda.
4: Combien de temps dure un emploi de domicile, c'est ça?
11: Ouais. Non, mais attends, Kenneda.
4: Oui.
11: Les oreilles, c'est comme le cul, ça se lave.
4: Bon, bah, ça dure à peu près, je sais pas, moi, les emplois à domicile, ça dépend à quelle heure tu prends, quoi.
2: 8 heures.
4: Si tu commences le matin et si t'es assez performant, tu finis avant midi. Si tu prends vers 10h, t'es assez performant, tu finis après-midi. Puis voilà, ainsi de suite.
11: Bon, alors Kenneda.
4: Qu'est-ce qu'il y a?
11: Au revoir.
4: J'ai essayé de répondre à la question.
11: Mais non, mais attends. Pour l'instant, t'es complètement à côté de la plaque et t'es en train de te foutre de ma gueule.
4: Excuse-moi.
11: Pour l'instant, t'es complètement à côté de la plaque
4: non,
11: et tu te fous de ma gueule. Au revoir.
4: Je me fous pas de ta gueule.
11: J'aime pas qu'on me prenne pour un con et j'aime pas qu'on se foute de ma gueule. Au revoir.
2: Il va pleurer.
11: Alors, Bobo Nichon.
2: Ouais, bah écoute, je pense que les emplois à domicile, ils sont soumis aux 35 heures, hein, comme toutes les professions.
11: Non, donc, attends,
2: bah,
11: attends.
2: Si.
11: Non, la question, attends, écoute bien la question.
2: Ouais,
11: combien de temps dure un emploi à domicile?
2: Bah, 35 heures par semaine, hein, je
11: non.
2: Crois que ça. Ou 39.
11: Alors, non. Alors déjà, pour bien se dire une chose.
2: Ouais.
11: Déjà, pour commencer, les femmes de ménage, quand tu les prends à domicile.
2: Hein, mais ça dépend de la loi, quoi, tu vois.
11: attends, parce que là.
2: Si les 35 heures sont passées, tu peux pas aller contre.
11: Moi, ouais, je vois bien.
2: Bah oui.
11: Moi, à l'arrière, oui.
2: Ah oui, c'est la loi.
11: Ouais, bah.
2: La loi.
11: Dom-Tom Seal.
20: Oui, donc moi, je pense que c'est selon les pays. Hein, il y a des dérogations.
11: Mm-hmm.
20: Et il y a un certain nombre d'heures qui est imposé, comme être chauffeur de taxi. Il y a un certain nombre d'heures.
11: Non, mais attends. Hey.
2: Pas le débat.
11: Oh, c'est plus le débat, là, les chauffeurs de taxi. Hein.
25: Oui. J'ai, à la place de Keneda, on accueille Kisto Clodo, 23 ans, de Paris aussi.
11: Quoi? Comment? Son nom?
25: Kisto Clodo.
20: Salut Kisto.
0: Bonsoir à tous.
2: Salut grand maître des Kisto.
20: Bonsoir.
0: Salut.
20: Ça va?
2: Bonsoir. Ça va bien?
11: Bon, alors donc, oh là là. Oh, on se calme là. On se calme. Donc, pour toi, la question, tu l'as entendue?
0: Ah non, désolé.
11: Bah, pas.
20: Au revoir.
11: Non, il va prendre son nom correctement.
0: Ok. Hein?
11: Jean-Pierre. Hein, Tony?
0: Jean-Pierre.
11: Non. Non, Tony.
0: Ok, bon, pose-moi la question, mon pote.
2: Allez, on le garde.
11: Comment ça se fait que j'y reviens sur le deuxième débat? Je crois que si j'avais dit un débat.
25: Il nous a bien bluffé, en tout cas.
11: Non, mais moi, si j'avais dit un débat.
0: J'arrive pas à dormir.
11: Non, Tony.
5: Allez, on y va, là. La conclusion.
11: Alors, la conclusion, donc. Non, mais ça, ça regarde personne. Hein? Qu'est-ce que t'as dit, Dom Tom Seal?
5: Elle a pas répondu à la question.
11: Ouais. Ah ben, vas-y, si elle a répondu.
20: Non, c'était pas Dom Tom Seal qui a parlé. C'est l'étadone, mais j'ai pas répondu à
5: l'étadone.
20: La
2: question.
11: L'étadone. Voilà. L'étadone. D'où ça sort encore ces noms-là?
2: D'une seringue.
11: Ça sort d'où, là, Dom Tom Dom, là?
20: Putadome.
25: C'est une nouvelle quand tu m'as viré Keneda et...
11: Non, mais...
25: Jean-Claire, genre.
11: Non, mais de toute manière, on fait la conclusion, c'est
0: bon. C'était un bon débat, hein.
11: Bon, alors, Dom Tom, qu'est-ce que t'as pensé du débat?
2: Mortel.
11: Oh là là là là là là. C'est bien, c'est super.
5: Il harcèle.
11: Super, le standard.
5: Bon, putadome.
11: Bon, putadome, conclu...
2: Au lieu de te mettre des doigts, là.
11: Putadome, au lieu de te branler. Bon, allez, hop, terminez les conclusions, vous les prêts de...
5: Conclusion
11: hier, c'est... Non, allez, tu peux leur dire au revoir. Tant les conclusions comme ça, j'en vois pas comme ça. Hop, conclusion hier, c'est...
24: Alors, conclusion d'Yanky, après Fort Boyard et son père Fouras, les débats de Gérard avec le père Fourré, appelé aussi père Cocu, pour ceux qui connaissent son gros tas de gras.
5: Et ça passe.
11: Ça, je vais te dire une chose, Fildar, tu vas arrêter de faire du Larsen.
5: Et avec quoi je fais du Larsen?
11: Bon, allez, vous
5: éteignez vos micros, les deux, là.
11: Tout est éteint. Non, mais vous pouvez dire au revoir aux auditeurs.
5: Ils sont coupés, les auditeurs, c'est pas eux. Hein.
11: Alors donc, après...
24: Et il y a Jack Matt, il dit que, en fait, tu fais du travail à domicile, vu qu'ils écoutent tes débats de chez eux, et là, avec la jouisseuse mystère dans sa cage.
11: Bah, c'est bien.
5: Et ça passe, ça aussi. Hein.
11: Kerpentine, mon débat n'avait ni queue ni tête. Je pense qu'elle est plus là.
24: Comme toi, elle est là.
11: Ah,
24: ni queue ni tête, comme toi.
11: Et donc, pour finir, avant que j'annonce tout ce qui va se produire, donc on termine à combien?
24: Ah, on n'est pas beaucoup, hein, on est 3023.
11: Ouais, bah c'est pas grave. Alors donc, que je vous annonce ce qui va se passer durant ce week-end. Alors vendredi, Max avec Jean-Marie Casse sera demain soir au César Palace, c'est-à-dire ce soir à Saint-Avold, près de Metz. Bon, Pildar, tu mets à ton micro quand je parle, s'il te plaît, d'accord? Merci. Au standard, pareil, tu dis au revoir gentiment aux gens parce que j'annonce ce qui se passe.
25: Ouais.
11: Alors, demain soir, Max avec Jean... disons, ce soir, Max et Jean-Marie Casse seront à Saint-Avold, donc c'est près de Metz, Nancy et de Thionville, donc venez nombreux pour les accueillir, parce que ça sera uniquement techno. Samedi, à l'Écho du Lac, à Torigny-sur-Vire. Oh!
5: Quoi? Ah, j'enlève les auditeurs, pardon.
11: Donc samedi, à l'Écho du Lac, à Torigny-sur-Vire, avec toute l'équipe du Star System pour l'Happy Birthday.
24: Non, je peux pas venir, en fait.
11: Quoi?
24: Je peux pas venir.
11: Quoi? Hey!
2: Conclusion.
11: Au revoir aux auditeurs.
0: Mais non.
2: On va faire des conclusions. C'est
11: non. Fildar, tu m'éteins tout le monde. Maintenant, c'est terminé. Les conclusions, il y en a plus. Comment ça, tu peux pas venir?
24: Je peux pas venir. Parce que j'ai un problème familial. J'ai eu un coup de fil tout à l'heure pendant le débat et j'ai un empêchement. Je peux pas.
5: Oh non.
11: Oh merde. Ah bah alors moi non plus, je peux pas venir. Je suis malade.
10: Ouais, si, il viendra, c'est une farce.
11: Bon, alors donc, samedi soir, à l'Écho du Lac, à Torigny-sur-Vire, avec toute l'équipe de... Mais toi, fais gaffe, parce que tu as... Donc samedi soir à l'Écho du Lac à Torigny-sur-Vire, donc avec toute l'équipe du Star System, donc j'y serai aussi, il y aura des séances de dédicaces faites par l'intermédiaire de Rigaud, donc venez nombreux aussi. Sinon ce soir à la loco, il y aura Gigi Téléphone, Gigi Alcool, Gigi Jean Lefebvre et au percu Daniel Alain, Sylvain Hélène. Et en exclu hein, au saxophone, Joseph. Et mardi, donc mardi, on sera le combien mardi
24: 12 mai.
11: 12 metteurs, je vais te mettre 12 coups de poing dans ta gueule, quoi. Donc mardi, donc lundi, je vous dirai. Donc ça sera une nuit 100% conseil de Gérard et Sandy. Donc alors, donc de minuit à 3h du matin.
17: On va faire 15 conseils chacun.
24: Bouquez vos soirées. Ouais.
11: Alors donc, si...
17: On va faire 15 conseils chacun, c'est cool.
11: Ouais, pour un sens, tu te tais, toi.
17: On peut faire une conclusion, mon pote ?
11: Ouais, bah maintenant, vous faites votre conclusion et après, je laisse ma place à Seb.
17: Ah bon, alors, bon bonichon.
11: Ouais.
17: Donc je vais dire que ton débat ce soir, franchement, c'était bien. Ça a bien bougé. Je voulais savoir pourquoi Tony a le droit de passer sous son vrai nom et pas moi.
11: Toi, tu t'appelles comment?
24: Patrick.
17: Je sais plus, je suis pas là.
10: Voilà. On va pas faire ta jalouse.
24: Frédéric.
17: Ah ouais, je vais faire mon jaloux, ouais.
11: Et bon, allez.
17: Sinon, non, franchement, sur les emplois à domicile, je voulais te dire bien. Et je voulais te dire qu'on m'avait dit que... Ah, ça jouit, là.
13: Je te kiffe.
17: Ah. Attends, je veux pas déranger pendant que ça jouit, quand même.
11: Non, mais attends.
17: Attends, laisse-la terminer.
11: Arrête, s'il te plaît, Pildar.
24: Il se fait rien, là.
13: Mets-moi une bière dans le cul.
17: C'est une frigide, en plus, c'est fait terminer pour une fois qu'il y a rien.
14: Eh, Gérard.
10: La cristalline.
17: C'est pété la ceinture, là, ça fait des bulles, ça nettoie. Ah,
13: Gérard, je te kiffe.
17: Gérard, dis-lui quelque chose, elle n'en peut plus.
24: Attendez, il arrive, il change de place parce qu'il a besoin, il a besoin d'air.
10: Il suffoque.
17: Vas-y, change de position, mets la croupe en l'air.
13: Je kiffe sans tes parents, Gérard. Je te kiffe, Gérard.
10: Ça t'excite, hein. Ça t'excite déjà un peu.
11: Alors, donc, Bobo Nichon, ta conclusion.
17: Et donc, je voulais dire sur les emplois à domicile. GG, je peux pas, là, je peux pas.
11: Ouais, mais vas-y, on se dépêche, là.
17: Faut que t'arrêtes de faire venir des bennes à ordures chez toi pour faire une décharge à domicile, parce que ça va créer des problèmes avec les voisins, donc, mollo.
11: Bon, ok, au revoir. Bonne nuit à toi. Tony.
10: Non. C'est, Kenneda.
11: Non.
10: C'était un bon débat.
11: Non, Tony, tu prends, je t'ai dit, c'était Tony, c'est tout.
10: Ouais, mais c'était un bon débat, quand même.
11: Bon, d'accord, au revoir.
10: Non, c'était un bon débat.
11: Ouais, au revoir. Non, voilà, je vais dire une chose. Je t'avais dit un débat, pas deux.
10: Non, mais j'ai fait la conclusion seulement.
11: Dame Tom Seal, pour terminer.
24: Parti, c'est, je sais plus.
11: Bah, terminé, bah, comme ce qui est là, vous allez retrouver Seb pour la nuit sans pub.
13: C'est putain d'homme.
11: Non. Il y a plus personne maintenant.
24: Ah si, il y a plus
11: personne. C'est Seb pour la nuit sans pub.
24: Gérard, avant, sur le Minitel, on m'a redemandé parce qu'ils ont pas eu le temps de noter. Et sur Internet aussi, Rigo, vous m'avez fait un signe. Ils voulaient que tu redonnes, en fait, ce qui se passait à la loco ce soir. Les DJ ainsi que la sono, tout ça.
15: La sono, tout ça.
24: Ceux qui sont au bar.
15: On aussi demandait la sono, les DJ au bar, tout ça, au percu.
24: Bar tabac, tout ça.
15: Mais on allait où, ma
24: Bah alors.
15: Elle est là,
24: voilà.
11: Alors, donc ce soir à la loco, c'est Gigi Téléphone, Gigi Alcool, Gigi Jean Lefebvre, et au percu, Daniel Alain, Sylvain Hélène, et en exclu au saxophone, Joseph. Voilà.
24: Et après?
11: Et après, ben, mardi prochain, ça sera...
24: On s'en fout, ça.
11: Ça sera les conseils...
24: C'est tout, right.
11: Ça sera les conseils de Gérard et Sandy. D'accord, on s'en fout pas, tu fermes ta gueule, toi, gros con.
24: Ça, là, t'es grave.
11: Alors, je répète ce qui va se produire ce week-end. Toi, tu vas prendre des claques dans ta gueule.
14: C'est pas lui, regarde, tu vois bien. Et ça, c'est les auditeurs, ça ferme.
11: Et il est où, le micro, là?
14: C'est celui-là.
11: Ah, ok. Alors, donc, je répète.
14: Mais c'est pas moi, j'arrête. C'est pas lui, putain.
11: T'arrêtes de m'étendre des micros, d'accord? Alors, je répète, demain soir, au César Palace, c'est-à-dire ce soir à Saint-Avol, vous allez retrouver Max. Bon, allez hop, allez vous faire foutre.
24: Mais non, on va pas se faire foutre!
11: Gérard!
14: Reviens là.
24: Reviens là, c'est ta place, de toute façon, ça se sent que c'est ta place.
14: Après, t'es né pour ça, mais t'es né
24: après,
14: pour ça. Il a rien fait, toi, c'est pas lui qui faisait les trucs.
24: T'es né pour bouffer du micro.
11: Ouais, vous me laissez les micros
14: et pas droit parce que sinon ça va.
24: Allez, mets-toi là.
14: Tu vois ton pote Rigo là, hein? C'est qui ton pote? C'est moi, c'est lui. Hein? Tu ton pote ou pas?
13: Je suis ton pote, putain.
11: Donc ce soir, je répète.
14: Arrêtez!
24: Je suis ton pote de fun ou pas?
14: Bon, bah, t'es plus mon pote, c'est tout. Je le sais maintenant.
11: Donc ce soir.
14: Non.
11: Ce soir, donc. Fais gaffe, toi.
14: Allez.
11: Donc ce soir au César Palace avec Jean-Marie K et Max, votre star system. Donc ils vous attendent tous près de le Saint-Avold. Et putain, vous me faites chier, hein.
12: Mais non.
11: Oh, ta gueule, toi. Donc ce soir à Saint-Avold, près de Metz, Nancy, Thionville. Eh, vous arrêtez vos conneries, la bande de câbles, là.
14: Bien fait, regarde, vas-y, fais ton truc. Voilà.
11: Donc ce soir à Saint-Avold avec Jean, Max, le Star System et Jean-Marie Cam. Donc c'est près de Nancy, Metz et Thionville, donc venez nombreux. Samedi soir à l'Écho du Lac pour l'anniversaire de Rigaud.
14: Salut.
11: Apolline, tu me vires tout le monde au standard. Parce que là, ça, on vient de le voir que c'est toi. Merci. Et toi, continue, je vais t'en mettre encore une.
12: Oh,
11: oh.
12: Je sais pas comment ça marche.
14: Oh là là là là. Hey, tu vas m'arrêter ça parce que tu as morflé, toi, ce soir. T'as commencé un bon débat, tu vas pas me foutre ta merde pour ce que j'ai à dire. Allez, fini.
11: Donc, pour terminer...
14: Oh. Arrêtez, putain.
11: Toi, c'est premier, je te louperai plus maintenant. Donc, à la loco, donc il y aura Gigi Téléphone, je l'ai annoncé. Donc, samedi soir, à l'Écho du Lac, pour l'anniversaire de Rigo, toute l'équipe du Star System sera là, à Torigny-sur-Ville.
14: Ah, c'est pas dur. Et toi?
11: Toi, il est temps que tu barre-toi dans ta ville de merde, là. Va voir tes putains de nordistes.
14: Ouais.
11: Retourne dans ta ville et reste-y.
12: Ouais,
11: okay. Mardi, je te veux pas, hein. Tu peux rester jusqu'à mercredi. Et encore, même pas, tu peux rester toute la semaine. De toute manière, on n'en a plus rien à foutre de toi.
14: Ouais.
11: Donc, ce soir, à la loco, il y aura Gigi Téléphone, Gigi Alcool, Gigi Jean Lefebvre, et au percu Daniel Alain, Sylvain Hélène.
14: Mirouf.
11: Et en exclu, Saxo Joseph. Et donc, samedi soir, pour l'anniversaire de Rugo.
14: Dégage de là, toi. Dégage.
12: Je veux rester avec toi, Jean.
14: Dégage. Tu restes pas avec moi, je suis pas ton copain, d'accord? Alors, tu dégages. Mais putain, ça s'est bien passé, le premier débat. Dégage de là. Allez, on finit, on dit au revoir, là. Dis au revoir.
11: Bon, bah, sur ce, on vous retrouve.
14: Comme ça.
16: De la main.
11: Bonne nuit à tous et on vous retrouve samedi à l'Écho du Lac. Vous allez retrouver Seb pour la nuit sans pluie, Borba.
14: Gérard. Oh, t'annonces pas le disque ou rien là?
11: Ouais, j'en sais rien moi, t'as qu'à l'annoncer.
14: Et c'est là le disque,
11: Gérard. Ils sont même pas capables de me donner les feuilles.
14: Bah si, tu les demandes pas. Tu vois la fête d'auditeurs ce soir? Je voulais vous le dire quand même.
11: Combien?
14: 21 millions.
12: Comme ça,
14: putain!
11: D'accord?
14: Ou quoi, 21 millions, vous tapez dessus!
16: Ah, c'est cool! Ça.
11: Donc, on s'écoute à SPA avec Adopte-moi, je paie mes besoins tout seul. Au revoir et à dimanche soir!
14: Ouais.
11: Et samedi à l'Écho du Lac!
14: Ouais. Un, dos, tres, un pasito pa'lante, Maria! Un, dos, tres.
11: Alors n'ayez crainte, c'est pas du tout ce que je viens de vous annoncer, mais c'est Ricky Martin avec une dose stress.
18: Vous connaissez l'histoire de David et Jonathan? Comment ils vécurent? Comment ils sont morts? Ça vous a plu, hein? Vous en demandez encore? Alors, écoutez l'histoire de Sandy et Gérard. Alors voilà, Gérard a une petite amie. Elle est grosse et son prénom c'est Sandy. À eux deux, qui descendent à pattes de croc. Leur nom, Sandy Lamoche, Gérard le Clodo. Sandy et Gérard.
6: Ah, c'est cool.
18: Sandy et Gérard.
6: Les mecs, ils font des hommages. Comme une star. Attends.
18: Moi, lorsque j'ai connu Gérard, autrefois, c'était un vrai poète, genre Holdegar. Il faut croire que c'est lui qu'il est avec l'autre con qui s'est définitivement mis à l'alcool. Sandy et Gérard.
11: T'as raison, attends.
18: Sandy et Gérard.
11: T'as raison. Alors Sandy, si tu m'écoutes, tu enregistres et t'appelles dans le bureau tout de suite et on va essayer de dépérer une ligne pour que tu puisses répondre.
6: Attends.
18: Qu'est-ce qu'on n'a pas dit sur lui à la loco? On prétend que c'est un adepte de la sodo. C'est pas drôle, mais il est bien obligé de se faire pénétrer pour manger.
8: Non, là, ça me dégoûte. Là, ça me dégoûte d'entendre des conneries comme ça. Pour aller sur mon dos comme ça, avec Sandy, ça me dégoûte.
9: Mais c'est pas toi. Ils disent que t'es obligé de faire de la sodo à la loco pour manger.
8: Non, maintenant...
18: Sandy et
9: attends.
11: On va appeler Sandy.
9: Attends.
18: Radiophonique.
9: Attends, écoute, la fin est bien, écoute.
18: On peut dire que c'est la vraie panique. Pour l'auditeur, ça ne fait pas de mystère. Il ne boit pas de crocs, mais de la canter. Sandy et Gérard.
9: Ça, c'est cool.
25: Sandy
9: et Gérard. Ça, c'est l'hommage. C'est que ça, tu on dirait du Gainsbourg. Hein. C'est comme Gainsbourg. Hein.
18: Le soir, quand il se couche, il s'est même pas lavé. Ce qu'il aime bien, lui, au lit, surtout, c'est péter. Une sodomie pour se laver le kiki. C'est comme ça qu'il fait plaisir à Sandy. Sandy et Gérard.
11: Sandy.
18: Sandy et Gérard. Gérard, maintenant, je vais te laisser.
9: Ah, il parle.
18: Embrasse bien, sauvagement pour moi, bien-aimé.
9: T'as bien aimé.
18: Pour la nouvelle année, fais gaffe à ton haleine. Eh oui. Heureusement, elle se propage pas sur les ondes hertziennes. Sandy et Gérard. Sandy et Gérard.
11: Alors ? Pour moi, personnellement, c'est dégueulasse. Sandy, t'es là?
19: Sandy, c'est moi.
11: Non, c'est pas elle. C'est pas elle. Alors, hop.
19: Autour de toi.
11: Hop.
19: Sans trop savoir pourquoi, toujours ton problème de poids. Tu n'as pas eu le choix, je sais. Et pour gagner ta vie. Tu suces des zizi, Sandy, tripote-la moi, vas-y avec les doigts. Et quand tu sens que ça gicle, ouvre la bouche, tu vois c'est magnifique, mais tu sais même pas lire un livre. Ce que t'aimes c'est les gros chibres, avec ton QI de singe, tu te dis... La bite, c'est mon hobby. Non, Sandy, ne t'arrête pas. Tu ne sais faire que ça. Oui.
11: Qu'est-ce que c'est que ce truc, c'est long.
19: De journée. Et sous mon sperme, je vais te noyer. Mais il faut s'arrêter. Car il vient d'arriver. Moustache et ton gopier. C'est mon ami GG. Sandy, tripote-la moi. Vas-y avec les doigts. Et quand tu sens que ça gigue, ouvre la bouche.
9: Non, mais Sandy,
19: c'est
9: bien.
19: Magnifique.
11: Oh, c'est bien.
19: Tu sais même pas lire un livre.
11: Arrête.
19: Ce que t'aimes, c'est les gros chiffres.
9: Appelez Sandy, vite.
19: Avec ton QI de singe, tu te dis... La bite, c'est mon hobby.
9: C'est pas mal, Gérard. En tout cas, moi j'ai eu Sandy deux secondes, elle m'a dit non, mais moi je comprends pas avec Gérard Séné, mais moi je trouve ça bien.
1: Non, mais elle trouve ça bien, mais pas moi.
9: Ah bah oui, mais enfin tu voulais qu'elle appelle pour quelle gueule. Apparemment, elle appelle pour dire que c'est bien, donc tu vas être un peu emmerdé. Elle est là, Sandy ou pas?
3: Ça sonne.
9: Sandy, bah laisse sonner, vas-y, ça va décrocher. Sandy?
1: Non.
9: J'ai fait le tien.
7: Appuyez sur la touche étoile de votre téléphone.
9: Tu veux lui parler ou pas? Faut appuyer sur la touche étoile.
1: Abruti, t'appelles ça en le portable?
9: Ah bon?
1: T'appelles ça en ligne direct?
9: Parce qu'il y a des... Je crois que ça répond.
1: Fais gaffe!
9: Bon, refais le numéro. Bon. Refais le numéro. Davis, 10. Attention, là, on recommence. T'as mettait vraiment une cave, Manu, ce soir. Hein. On va pas faire de la merde, les gars.
1: Non. Manière, c'est pas... Non.
9: C'est bon, ça y est,
1: non,
9: bon. Elle est là.
1: Non.
7: Ne correspond à aucun service répertorié.
1: Non. Le sommet, c'est pas ça, c'est le numéro.
3: C'est quoi, alors? Je sais pas, moi.
9: Mais tu me prends pour un con ou quoi?
3: C'est bon.
1: Non.
3: Attends.
9: Allez, c'est bon, installe-toi, Gérard, commence pas. C'est bon, ça y est.
1: Mais ils savent pas faire des numéros.
9: Sandy a dit que c'était bien.
1: Non. C'est l'appel en direct.
3: Yes.
1: Non.
9: Allez. Il met le casque, normalement, on dirait un chanteur. Il se prend pour une star, l'autre. Il est là, comme s'il était en studio.
1: Non, c'est pas le numéro 1, Sandy.
3: Deux.
1: Non.
9: On y va. Allez, maniez-vous un peu que ça sonne, au moins, qu'on ait une sonnerie, parce que là, on dirait... C'est bon, là?
7: Manu sur le réseau Omnicom.
1: Non.
3: J'ai fait ton numéro, Gérard. J'ai fait ton numéro, regarde.
9: Putain, heureusement que Gérard est là. Putain, vous êtes vraiment des caves, hein.
3: Putain.
9: Mais putain, je fais ton numéro, Gérard.
3: Oh là là.
9: Putain, mais c'est pas à lui de faire son boulot. Putain, mais faites votre boulot correctement, les gars. Bon, on recherche...
3: Non, on... Zéro,
9: bon, allez, c'est bon. On recherche deux standardistes pour la semaine prochaine pour les débats. C'est pas possible.
1: Oh non, là c'est intolérable, hein. Tu fais...
9: C'est intolérable. Ah bon,
1: alors.
3: Mais c'est occupé, maintenant.
1: Non.
9: Bah si.
3: J'ai fait le
9: bon
3: numéro.
9: Bah le problème
1: non,
9: Gérard, écoute-moi. Gérard, comme on a dit qu'on allait l'appeler, tout le monde appelle chez vous maintenant.
3: Bah ouais.
9: Bah le problème, il est là, c'est que les gens entendent. Et voilà.
1: Bon, Sandy.
9: Bah allume ton micro peut-être, ça sera peut-être plus facile encore.
1: Sandy, tu raccroches, on te rappelle dans moins de deux minutes. Avant qu'on fasse les débats.
9: Pierre Fula est avec nous en attendant. Pierre Fula, bonsoir. Ah ouais.
21: Allô.
9: Bonsoir, Pierre Fula.
21: Bonsoir à tous.
9: Alors.
21: Salut.
9: Bah c'est Pierre Fula ou Gérard?
21: Ben c'est Gérard.
1: Non, attends, celui-là déjà, il va commencer à se calmer.
9: Pourquoi? C'est
21: non,
9: cool.
21: Non mais attends, dans ces cas-là, moi je te mets le doigt bien profond.
1: Okay. Ouais, bah moi aussi. Alors toi t'arrêtes de marceler.
21: Et ben, moi je te suis dessus.
1: Ouais, bah moi aussi.
9: Non mais attends, Gérard c'est peut-être pas le même.
21: Hein?
1: Non mais attends, déjà,
9: j'arrête pas d'attendre avec toi.
21: Allô,
9: ah voilà, c'est Pierre Fula, écoute bien, regarde.
21: Gérard est à mes côtés.
9: Vas-y. Allez, vas-y, Alex. Axel.
1: Ouais, vas-y, Alex.
21: Hein?
1: Vas-y.
9: Allez.
1: Allez, accouche.
21: La balance est jingle.
9: Ah, mais on a pas... Ah, mais on m'a rien dit, moi. Bah,
3: Ah,
9: d'accord, on y va, alors c'est parti.
22: Bon. Les débats,
1: pas de radio et... Pas d'insultes.
22: De Gérard.
21: Et voilà, donc, bonsoir à tous. Il est exactement 0h28 sur Fun Radio et c'est les débats de Gérard. Donc, vous pouvez nous appeler au 0870-5000 et 0803-08-5000. Manu vous attend standard et apparemment les 24 lignes sautent. Ouais, bonsoir, ouais. Et Rigo sur l'internet, www.funradio.fr. Oui, bonsoir à tous. Et Fildar, ce soir, à la pro.
23: Attends, je suis en train de rester grave là.
21: Ok, donc le débat ce soir, ça porte sur les nains de jardin. Donc on va accueillir pour ça, gros micro, bonsoir.
26: Bonsoir. Bonsoir, Gérard.
21: Salut. On va accueillir Nénuphar.
26: Ouais, salut à toi, GG.
21: Bonsoir.
26: Ouais, salut.
21: Et on va accueillir Jean sais rien. Donc là, c'est quoi ça?
27: Ouais. Salut, GG, bonne année.
21: Ouais, bah bonsoir. Donc, merci. Et donc, mon premier débat, ça va porter sur les nains de jardin. Donc, je vous pose la première question. Possédez-vous un nain de jardin? Si oui, où et comment? Donc, on va demander, Nénuphar, tiens, pour commencer.
26: Ouais, bah écoute, moi, je pense que les nains de jardin, il faut les laisser vivre sauvages dans la forêt.
21: Non, bah attends, alors déjà, je sais pas où t'as déjà vu des nains de jardin dans la forêt, mais ça, à mon avis, tu vois, là, tu te fous un peu de ma gueule, hein.
0: Non, non.
21: Non, mais attends, déjà, tu vas commencer par te calmer, d'accord?
0: Bah, je suis très calme.
21: Ok, donc on va demander à... Bah, j'en sais rien.
27: Bah, moi, j'ai un appartement miteux dans le 20e, mais j'ai pas de jardin. Donc, j'ai pas de nains de jardin, irrémédiablement.
21: Ok, donc, gros...

0: j'en vois pas trop, trop d'utilité, donc...
1: Ouais, ouais, mais toi, t'en as pas besoin, toi, t'as déjà une grosse des jardins à la maison.
0: Oh putain.
2: Belle des champs.
0: Tu fermes ta gueule. Et putain, j'en connais un tout à l'heure qui va s'en prendre une, mais méchante dans sa gueule.
3: Joue, ah, pas.
0: Joue, con, joue bien. Et tu vas rentrer chez toi vite fait, d'accord?
1: Bah,
0: oui, Rigo.
1: Oui, Gérard, sur Internet, il y a Yonki qui te demande si tu t'es déjà fait enculer par un nain dans ton jardin.
0: Ben moi, j'y situe. Alors, dans ces cas-là, si c'est pour poser des questions pourrites, eh ben, je répondrai même pas. Donc, avant d'attaquer la conclusion, il y a un petit sondage. Donc, pour la question, possédez-vous un nain de jardin, si oui, où et comment? Il y a 55% des gens qui n'ont jamais de pièces de 10 francs pour mettre dans le caddie au supermarché, donc là, je vois pas du tout le rapport avec les nains de jardin. 33% des gens nous disent qu'ils sont végétariens, donc là, c'est pareil, ça, c'est des conneries. Et 19% ne sont plus abonnés à Okapi. Donc là, je vois pas du tout le rapport non plus. Alors, dans ces cas-là, Gaël, tes sondages, bidon, tu peux te les foutre là où tu penses. Donc, on va attaquer la conclusion. Donc, on va commencer par gros micro pour toi.
2: Ouais, bah alors moi et mon
4: allô, bébé rose. Allô, bébé rose, c'est ta petite boule adorée.
0: Hey, tu fais ton boulot ou t'appelles ta copine, tu connard.
4: Mais attends. Sophie, elle est chemin, hein, je te le dis.
0: Oh, tu te fous de ma gueule. Non, mais attends, tu te fous de ma gueule là ou tu prends le train, toi, connard. Tu fais ton boulot comme il faut, ok?
4: Ouais.
0: Bon, allez, Gérard, enchaîne. Donc, conclusion. Donc, conclusion, donc, j'ai gros micro pour toi.
2: Ouais, bah, moi et mon âne jardin, on te suit dans le bec.
0: Ah bah dans ces cas-là, moi je t'emmerde aussi. Alors dégage, bonne grand micro. Donc, j'en sais rien pour toi.
4: Ouais, je voulais te dire que c'est dommage que tu fasses pas les débats à la place du vrai Gérard, parce que t'es plus posé. Et est-ce que tu pourrais me passer la grosse vilaine au standard après?
0: Ok, bah dans ces cas-là, bah je vais te la passer, de toute façon, c'est pas mon problème, si tu t'arrangeras avec elle en antenne. Donc, nénuphar pour toi.
2: Ouais, bah moi je suis d'accord avec toi, je voulais dire qu'il y a trop de discrimination entre les nains des villes et les nains des champs. Mmh. Et voilà, il faut accepter tout le monde, les nains de jardin, les nains de balcon, les nains de terrasse, tout ça.
0: Ok, bah toi je crois que tu vas
2: tout faire...
4: Les nains de standard aussi.
2: C'était tout raide, ça.
0: Oh là, je sens que je vais arrêter dans, il y aura même pas de conclusion, je sens que je vais arrêter dans 2 secondes. Donc, moi, en ce qui me concerne, le débat ce soir, c'était de la merde comme d'hab, parce que entre Fulder, lui qui fout rien, alors à la pro, la semaine dernière, elle était au standard, mais que dalle, il nous fout sa merde. Manu, lui, passe ses coups de fil à Bébé Rose. Alors si c'est pour passer tes coups de fil, tu vas les passer chez toi, ok? Et Kael qui nous fait des sondages bidons, alors là, si c'est pour nous faire du bordel dès le début de l'année, je vais vous dire une chose, c'est même pas la peine que vous veniez la semaine prochaine, parce que ce soir, il y a que Rigo, qui a été capable de faire du bon boulot, alors tenez-vous-en sur vos gardes. Donc oui, Rigo, on est arrivé à combien ce soir sur Internet?
1: Oui, énormément de monde sur l'IRC. On a atteint les 9128 internautes, où on dit d'ailleurs encore un débat sans queue ni tête, comme toi, Gérard.
0: Ben ouais, mais c'est pas de ma faute, parce que si Fulder et Manu, ils avaient pas foutu leur bordel, ben on n'en serait pas arrivé là, donc voilà, quoi. Et on va s'écouter un petit disque quand même. On va s'écouter Tatailler la grande pompeuse de Suresnes avec Parle-moi, parle pas la bouche pleine, et voilà. Donc maintenant, vous allez retrouver Blondeau pour les nuits sans pub, et demain 22h, Max avec Jean le Berbère et sa boule de cristal. Donc bonne nuit à tous.
5: Bravo, bravo. Encore Axel, on rappelle que t'as 17 ans maintenant.
6: Ouais.
5: Puis bravo à tous ceux qui t'ont aidé à participer à ce débat en précisant qu'il y a un des trois qui, on va pas préciser les noms, en précisant que parmi les trois, il y en a un qui devra parler devant son micro. Voilà, Gérard.
7: Sandy. Oh. Sandy, c'est moi, je sais.
5: Oh,
7: il y a des soirs comme ça où tout s'écroule autour de toi.
5: Je sais pas d'où ça vient là.
7: Sans trop savoir
5: Sophie,
7: pourquoi. Toujours ton problème de poids. Tu n'as pas eu le choix, je sais.
5: Ah, il a coupé le mec. Bon, c'est cool. Sandy.
8: Allô.
5: Oui. Ah bah Sandy, elle est là quand même, bébé. Ça va, bébé?
8: Il y a ton. Bonsoir à Sophie, hein, qui est nouvelle quand même. Hein. Allô.
5: Ça y est, elle va y arriver, elle va comprendre. Elle va arriver demain à 23h58, elle va nous dire au revoir, elle va allumer le micro. Ah, elle a compris.
8: Ça va bien, Sophie?
9: Ça va.
10: Qu'est-ce que t'as pas de foutre, toi?
8: De pouvoir te parler.
5: D'ailleurs, Sophie, tu restes avec nous, là, ou tu rentres te coucher, ou?
9: Ah, mais non, mais je reste.
5: Ah, tu restes?
10: Ouais, mais ils se prennent

0: Moi, il m'a dit, genre, au début, j'ai dit, tiens, il y a une demande, si tu seras là-bas, j'ai dit, ouais, mais non, non. Il m'a dit, non,
1: au début. Le premier, les débats. Si c'est de la merde.
2: Ouais, c'est trop de ma faute.
1: Faut faire gaffe. Ouais, mais toi, Sophie, tu vas prendre sur ta gueule aussi là-bas.
0: Non, mais Gérard, il faut quand même préciser à Sophie que si ça se passe pas bien, Sophie, tu passes à l'arrière du coup.
1: Non, mais rien. Moi, mon amour.
3: Oui. Gérard.
1: Oui, chérie.
3: Je voulais te dire que le double appel, ça recommence, hein.
1: Ça recommence.
0: Ouais, mais
1: j'en ai rien à foutre, tu sais ce que tu fais.
0: Sandy, on fera ça aux antennes, parce que ça, c'est vos problèmes personnels, si vous
1: non,
0: en parlez en
1: dehors. Non, mais moi, je te parle de ce que tu viens d'entendre.
3: Bah écoute, moi, je trouve bien.
0: Ouais, bon, ça coupe tout le temps, le double appel. Non, mais c'est le double appel, Gérard. C'est moi qui ai coupé, parce que ça arrête pas de couper. Avec le double appel, ça la coupe comme hier, comme vous. C'est-à-dire que ça coupe une fois sur deux. On va essayer de gérer ce petit problème en antenne. Gérard, ce soir, est de retour. Les enfants sur la bande FM pour faire exploser la radio. Je tiens juste à dire que Gérard est déjà à plus de 4000 connectés sur l'internet, alors que le débat n'a pas commencé. Ce qui veut dire que ce soir, à mon avis, le record des 6000 devrait largement être dépassé, n'est-ce pas, Rigo?
4: C'est lui qui me... Ça va cartonner, ça arrête pas d'arriver. On est presque à 5000, 4860.
0: Ouais, moi, je rends le tablier.
1: Tu te débrouilles, hein. C'est toi le chef, c'est pas moi.
0: Ce soir, deux débats. Un sur les nains de jardin et un autre sur l'euro, car l'euro vient d'arriver.
1: L'euro en premier, non, et les nains de jardin.
0: Non, j'ai dit, il y aura les nains de jardin et également l'euro.
1: Ouais, mais
0: n'importe
1: attention.
0: L'ordre. C'est pour dire que l'euro est à la. Est
1: oui, d'accord. D'accord. L'euro est arrivé. Mais par contre, il y a une chose qu'il faudra bien se mettre dans la tête. C'est que si on parle d'énergie de jardin, faudra pas parler du pianiste.
0: Oui, ça c'est
1: parce
0: clair.
1: Que ça, je ne veux pas en entendre parler. Le premier qui me met ça sur le premier dans lors du là, deuxième débat.
0: Ça c'est dit, c'est clair que moi aussi je veux pas entendre parler de ça. Non mais sérieusement en plus.
1: Non, j'espère que ça va bien se passer parce que sinon ça va.
4: En tout cas sur IRC, il y a Yankee qui te souhaite une bonne année, gros mort de nain de Gérard.
1: Ouais ben.
5: Oui, je vous entends très mal.
0: Bon, vous nous entendez mal, Pierre Fula?
5: Oui.
0: Et mal, loin?
5: Oui, de loin, de très loin. Ça vient juste de couper, ça. Je vous entends très loin, quoi.
0: Bon, très bien. Pierre Fula avec nous, et puis on a besoin de Rigo, je pense, hein, pour mettre du son. Alors, attention.
5: Petite parodie destinée à Sandy.
0: Gérard?
5: Je vais dire à Gérard que des deux.
1: Ah, Bibi?
5: Des deux, Gérard.
0: Deuxième degré, apparemment, il faudra pas le prendre mal, hein.
1: Oh non.
0: Il y a une chance.
5: Ça s'intitule Ta grosse vilaine.
0: Ça s'appelle comment?
5: Ta grosse vilaine.
0: D'accord.
1: Oh! ça va pas y faire plaisir.
0: Ah, c'est pour rigoler, elle sait bien, elle a de l'humour. Attention,
1: bon,
0: alors attention, il y a Rigo qui va se mettre aux platines derrière également. Et c'est parti, donc, parodie sur Ma Benz de NTM, de Pierre Fula pour Sandy, la femme à Gérard. C'est parti, attention. Mais ça part pas, ça se plaît pas. C'est parti. Oh là, putain, c'est mort. Ça va, t'entends bien?
5: Aïe, c'est bon.

0: Bah ouais, en plus j'étais demandé à Rigo de...
1: Ouais, parce que j'étais pas dans le...
0: Non, tu vois, truc là. Alors on commence.
1: Je suis parti trop tard en fait.
0: Attention, on va recommencer. Tac, j'espère que c'est bien calé.
1: Désolé.
0: Il n'y a pas de mal. Attention, on y va. 4, 3, 2, 6, 12.

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1: On recommence.
0: J'arrive pas à me caler dans le son, j'entends très mal, c'est pour ça.
1: Ah,
0: quoi.
1: C'est pour ça, t'entends pas assez fort.
0: Ouais.
1: Bah ouais, mais on peut rien faire. Quoi. Bah non, mais c'est pas grave, c'est que t'entends peut-être mal, c'est pas facile aussi. Attention, on y va.
0: En plus, quoi.
1: Hein?
0: C'est du direct en plus.
1: Alors on y va. Attention, let's go.

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0: spéciale dédicace.
1: Aïe.
2: Eh ben c'est chaud mon pote hein. Oh là là là là là, je crois que là il y a bien longtemps que t'étais pas venu, mais au niveau du texte là t'as carrément assuré. Je crois que d'ailleurs on a notre petite Sandy qui doit être avec nous. Sandy, est-ce que tu es là?
3: Allô?
2: Alors comment, qu'est-ce que t'en as pensé?
3: Bah écoute, c'est super hein, c'est vraiment génial, mais par contre faudrait changer un peu les paroles parce que...
2: Bah je sais pas,
4: mais... j'ai pas le temps de parler là,
3: si on... Non mais attends Gégé, c'est pas à toi qu'on veut parler, c'est à moi.
2: Il y a Fildar qui vient d'arriver. Attends, c'est le bordel, parce qu'il y a Fildar qui vient d'arriver, donc
3: bah oui justement, c'est Gégé, il me dit ouais je m'en vais. Bah je dis bah oui tu t'en vas.
2: Pas de problème, compris. Dans ces cas-là il n'y a aucun problème. Et puis qu'est-ce qu'on a pensé donc du texte, fort ou pas?
3: Ouais c'est assez fort, mais je tiens à signaler quand même que j'ai quand même des beaux yeux verts.
0: Sandy,
3: faut pas l'oublier hein.
2: Attends Sandy, ouais, elle va te parler.
3: Ouais je disais que j'ai quand même des beaux yeux verts hein.
0: Ouais Sandy.
3: Ouais.
0: Ton poids sans indiscrétion.
3: Le quoi?
0: Ton poids sans indiscrétion.
3: Bah c'est qui parle là? Non mais attends, moi je peux pas te dire mon poids parce que je le connais pas exactement alors.
0: Ok.
5: 30-40 kilos près.
3: Hein? De quoi je t'entends pas là? Je t'entends très mal.
5: Tu disais
3: hein.
5: Ton poids à 30-40 kilos près, tu dois bien le connaître quand même.
3: Non, je le connais pas. Hein.
0: Donc elle fait deux fois son poids en fait.
2: Elle ne le connaît pas. Non, en tout cas, donc toi, t'as apprécié la version?
3: Oui, j'ai bien aimé, mais par contre, faudrait un peu changer les paroles. Hein, quand même.
2: Qu'est-ce qui t'a gêné dans les paroles?
3: Bah, bulldog, et puis, je sais plus, il a parlé de bulldog, de je sais plus de quoi, de sodomie ou je sais pas quoi là.
2: Je sais pas, mais c'était cool chez Joe Star, mais je sais pas.
3: Mais n'empêche que c'était cool quand même.
2: C'était cool hein, quand même. Hein.
3: Ouais.
2: Spécial casse d'élite. C'était Joe Star qui te parlait, peut-être qu'il veut te parler, Joe Star, je sais pas.
0: Bah, ouais,
3: Non, mais c'était bien.
2: Ouais, c'était sympa, hein.
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0: sur la bande FM.
1: Oui, et en plus, ça a transformé ma vie parce que je vais être animatrice de radio.
0: C'est vrai, c'est toi qui étais sur le Minitel tout à l'heure et qui me l'a fait savoir.
1: Oui.
0: Ah, d'accord. Bon, je t'ai donné le coup de foot de la radio comme ça en l'espace de 2 jours.
1: Voilà.
0: Ah, bah, c'est super. Tu fais quoi dans la vie?
1: J'ai une petite entreprise de nettoyage.
0: T'es chef d'entreprise?
1: Oui.
0: Oh là là, respect. T'as combien d'employés?
1: Ben, pour l'instant, aucun.
0: Ah, c'est toi? Ah, oui, d'accord, ok. Donc, rien de. Minable. Bon, je rigole. Anna, qu'est-ce qui t'amène?
1: Eh bien, juste pour dire ça et que j'ai des problèmes avec mon ex.
0: Pour me dire quoi?
1: Quoi, sur mon ex?
0: Non, mais tu voulais juste me dire qu'en fin de compte, depuis 2 jours que tu m'écoutais, je t'avais donné envie de faire de la radio.
1: Non, c'était pas l'histoire, ça l'histoire, mais en fait, bon...
0: Mais tu dors ou quoi, Anna?
1: J'ai l'impression que tu me surveilles.
0: Ouais, je te surveille. Bien sûr que je te surveille.
1: C'est pas vrai.
0: Et tu sais que moi je te connaissais déjà alors que tu ne m'écoutais même pas et donc tu ne me connaissais pas. Mais moi, je savais par les autres qui te connaissaient et qui m'écoutaient me rapporter tout ce que toi tu faisais dans la journée.
1: Quoi?
0: Et bien sûr, et à la fin j'ai dit, mais putain, mais qu'est-ce qu'elle fout? Pourquoi elle ne m'écoute pas? Il faut qu'elle soit plus proche de moi. Et ben ça y est, enfin Anna est à mes côtés.
1: Et pourquoi ça?
0: Ben parce que je sais pas, le coup de foudre, tu sais, le machin, le truc, tu vois, le truc radio, quoi.
1: C'est vrai?
0: Mais oui, bien sûr, c'est vrai. J'ai pensé qu'à toi toute la journée, j'ai rêvé de toi jour et nuit. Mais je te jure que c'est la stricte vérité, Anna.
1: Oh, tu me dis ça comme ça.
0: Mais évidemment, je te dis ça comme ça, comme un cheveu sur la soupe. Mais évidemment, devant tout le monde. Mais si, je viendrai. Tiens, on a frappé à la porte, va ouvrir.
1: C'est une déclaration, c'est une demande en mariage.
0: Non, c'est une déclaration d'amour, pas une demande en mariage. Laisse-moi encore un jour ou deux, Anna. Qu'est-ce qui s'est passé avec ton ex avant qu'on se marie tous les deux ensemble? Qu'est-ce qui s'est passé? Mais qu'est-ce qui s'est passé? Et alors, ça arrive, c'est avec les ex, on s'aime plus généralement. Quand on n'est plus avec un ex, c'est qu'on l'aime plus. Et généralement, un ex, c'est un ancien copain.
1: Non, c'est un mari, je suis en
0: instance. D'accord, tu t'es marié à quel âge?
1: Il y a 2 ans.
0: Quelle erreur. Une de plus, les enfants, ne vous mariez pas avant l'âge de 26-27 ans.
1: J'ai 26 ans.
0: Mariez-vous avec quelqu'un que vous connaissez depuis au moins 5 ans. Vivez avec avant d'avoir des enfants. Ayez une situation familiale. Ayez un peu d'argent de côté pour pouvoir avoir des enfants.
1: On a fait bébé.
0: Ah, et bah bravo, Anna. Et donc tu me parles de ton ex, c'est ça ton problème?
1: C'était un peu l'excuse pour te parler.
0: Est-ce que t'avais envie, c'était de m'approcher, t'as envie de me toucher? Ça te dirait de venir me caresser?
1: Et je voulais comprendre.
0: J'ai un torse de bébé, est-ce que ça te dirait de venir le toucher? J'ai un torse aussi doux qu'un cul de bébé de 6 mois.
1: J'adore.
0: Ça te fait plaisir?
1: Oh là là. Moi aussi, c'est le couteau.
0: C'est vrai, en l'espace de 2 jours comme ça, t'as eu... Remarque, c'est normal, un coup de foudre, c'est immédiat. Mais
1: impossible.
0: Et le pire de tout, Anne, c'est que tu ne me verras jamais.
1: Je te dis, pourquoi tu dis ça?
0: Parce que c'est ça la radio, c'est ça la magie. C'est que moi, je suis à Paris, toi, t'es dans le sud, en plus à Nîmes, c'est très loin. Un jour, peut-être, on se verra. Et tu sais quoi, je te prendrai par la main, et puis on ira directement vers la Camargue, et puis on ira sur les plages avec des chevaux, ils iront galoper.
1: Tu fais ça avec tous les gens qui t'appellent?
0: Non, avec toi tout particulièrement.
1: Mais c'est cruel.
0: Pardon?
1: C'est cruel.
0: Mais qu'est-ce qu'il y a de cruel de te dire que je t'aime?
1: Mais que tu me verras plus.
0: Il n'y a rien de plus beau que toi et moi, au ciel du firmament. Ah, Anna. Petite fille, je vais t'allonger.
1: Génial.
0: Ah, c'est génial. Tu te rends compte au bout de 2 jours? Hein?
1: Ouais, j'adore.
0: Ah, malgré que Karine, tu vois, qui a 25 ans et qui me dit « Je suis capable de faire grapper au cocotier la meilleure copine et en lui faisant gober que je plaque tout pour vivre avec elle. » Ah, ça pourrait être rigolo, ça. Tiens, Karine, on va essayer de te rappeler, s'il te plaît, Floro Julie, Karine sur le Minitel département 63, qui serait prête à faire monter au cocotier sa meilleure amie, lui faire croire qu'elle est prête à tout plaquer pour aller vivre avec elle. J'espère que je ne suis pas du baratin. Karine, 25 ans, je ne pense pas, tu n'es plus une gamine de 15 ans. Voilà, Karine, le numéro de téléphone est là, s'il te plaît, tu raccroches. Florent va te rappeler illico presto. Qu'est-ce que tu fous, t'es encore là? Allez, dépêche-toi, putain, rappelle-la, bordel. Allez.
1: J'adore la radio.
0: On se dépêche.
1: Génial.
0: Ah là là, qu'est-ce que vous êtes mou, vous ? Qu'est-ce qui vous arrive là ? Oh ! Vous avez la maladie du baiser là ou quoi ? Bah c'est pas possible quoi, vous dormez ? On n'est pas pressé, Gérard va arriver, il va me foutre dehors, j'aurai pas eu le temps de faire tout ce que je veux. Anna !
1: Oui.
0: Je l'emprunte à Florent. Ouais, c'est fou, à chaque fois je pense à Florent, c'est grave, non, le père, pardon. Je prends ce mot à Gérard et je te le dis devant tout le monde. I love you.
1: Quoi ?
0: I love you.
1: Compris.
0: I love you, mais en français, quand Gérard, c'est I love you. I love you forever.
1: Faut
0: voilà.
1: Rire ou pleurer ?
0: Non, il faut rire, c'est heureux.
1: Ah.
0: N'a-t-il rien de plus beau que de connaître quelqu'un et qui, au bout de 5 minutes, te dit « je t'aime » ? C'est le coup de foudre réciproque.
1: Oui.
0: Et c'est ça qui est beau. Anna, comment tu verrais notre avenir, tous les deux ?
1: En position verticale.
0: Est-ce que tu serais prête à venir, habiter à Paris ? Pour moi.
1: Pour voir.
0: Parce que moi, je veux dire, il est hors de question que je vienne dans le sud, hein.
1: Jardin.
0: Eh ma chérie, tu l'as dit toi-même. En m'écoutant, t'as eu le coup de foudre pour mon métier, tu veux faire le même.
1: Oui.
0: Si tu veux faire ce métier de radio et réussir dans la vie comme pour la télé, il va falloir venir à Paris. Si tu restes à Nîmes, tu n'y arriveras rien.
1: C'est génial.
0: Alors faut que tu viennes à Paris pour moi.
1: Y'a pas de problème.
0: Comment tu vois notre avenir à tous les deux ?
1: Rose.
0: Oh, comme c'est bandant.
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0: radio libre de la nuit au 0800 70 5000. On accueille Claire, 20 ans de Paris. Bonsoir Claire.
1: Bonsoir.
0: Ça va bien?
1: Ça va.
0: Très bien. Qu'est-ce qui t'amène Claire?
1: Eh bien, tout à l'heure, vous avez fait passer quelqu'un à l'antenne et je dois avouer que j'étais complètement sidérée.
0: Oui.
1: En bref, je résume, c'est un mec qui...
0: T'as pas la radio derrière toi ou un interphone ou quelque chose?
1: Ouais, tu veux que je baisse?
0: Ouais, bah je veux bien que tu l'éteignes carrément parce que ça fait une voix métallique.
1: Ouais, et donc, tout à l'heure, il...
0: Oh bah non, je préfère ta voix avec métallique, refais la radio derrière.
1: Non, je rigole. C'est bon, là?
0: Ouais.
1: Ouais, bon, alors bon, bref, je continue. Donc le mec était en train de... Je résume en bref ce qu'il disait... Il racontait que les bouquins Harlequin, c'était de la dope parce que c'était à l'eau de rose, que c'était de la merde.
0: Alors, enfin, ouais,
1: bref,
0: ouais.
1: Franchement, j'ai halluciné quoi, quand j'ai entendu ça.
0: Pourquoi ?
1: C'est n'importe quoi. Je tiens à dire que de toute façon, les gens ont le droit de lire ce qu'ils veulent.
0: C'est Haussmann qui disait ça.
1: Ouais.
0: Ouais. Il y a déjà Jean-Philippe qui dit « Ta gueule, pauvre conne ». C'est sur Minitel, hein, moi j'y suis
1: pas. Il est charmant. Entre parenthèses, il est charmant. Ce mec, ouais, je le connais pas. Mais bon, bref, je termine ce que j'avais à dire.
0: T'as raison.
1: Donc, que c'est un gros trou de balle, celui-là, c'est ça. Jean-Philippe, lui aussi, d'ailleurs, mais bon, celui qui parlait avant...
0: Ah, ça fait deux trous du cul, quand même. Hein.
1: Ouais, ça fait deux.
0: Dans la soirée, ça fait vraiment coup, tu me dirais, il doit y avoir un sacré paquet, hein, trou
1: du
0: cul.
1: Il y en avait d'autres, hein, mais bon, disons qu'il y avait ceux-là en particulier, quoi.
0: Oui, ceux-là étaient très très forts, oui.
1: Et il nous sortait que les bouquins à l'euro, c'était de la merde. Bon, déjà, on ne pense pas à les lire.
0: Alors, raconte-nous, c'est quoi, en règle générale, ces trucs-là? C'est, j'ai jamais lu, moi.
1: Mais en fait, j'en ai lu quoi? J'ai dû en lire deux.
0: C'est des trucs sur l'amour, c'est quoi?
1: Ouais, c'est vachement sentimental, quoi. En bref, c'est... Oui, c'est vrai, c'est des bouquins à l'eau de rose, quoi.
0: Ouais.
1: Et je sais pas, merde, personne les pousse à le lire. Déjà, les gens lisent ce qu'ils veulent.
0: Mais merde, plus, on vous oblige pas, merde.
1: Question. C'est que si on lit ces bouquins à l'eau de rose, c'est peut-être parce qu'il y a une raison. Les mecs, de toute façon, ils savent plus nous faire rêver. À l'heure actuelle,
0: ne dis pas de bêtises, Claire.
1: Qu'est-ce qu'il disait, le mec?
0: Mais les filles sont autant...
1: Sérieux, t'as acquiescé, j'étais vachement déçue. T'as pas dit, fallait l'envoyer chier.
0: Mais non, parce que je connais pas ce truc-là et qu'effectivement, moi aussi, j'ai des très mauvaises a priori. Pour moi, ça a l'air... Une fois que t'en as lu un ou deux, tu les as tous lus. C'est toujours la même chose, quoi. C'est un petit peu comme si tu regardais Santa Barbara ou
1: mais
0: Dallas.
1: C'est sympa.
0: Tu regardes, c'est toujours
1: mignon,
0: la même chose.
1: C'est des trucs, ça parle de sentiments.
0: Non, mais attends, je t'arrête. Attends, excuse-moi, je voulais juste savoir, parce qu'il y a un truc que je comprends pas, là. Sur Minitel, depuis une semaine, à chaque fois que je cale un disque, dans les 10 secondes qui suivent, quelqu'un me dit, tu pourrais pas mettre un truc, et souvent, c'est des trucs que je mets quasiment jamais. Il y a Chris sur Minitel qui me met, s'il te plaît, est-ce que tu pourrais me passer chercher le garçon de Taxi Girl? Et je viens de caler, mais 3 secondes avant que tu laisses le message sur Minitel, et c'est comme ça tous les soirs. Non mais ça fait bizarre, à chaque fois ça me choque.
2: Tu vas croire à la voyance.
0: Non mais attends, mais c'est hallucinant.
1: Ouais, il y a des trucs.
0: Mais hier c'était pareil, j'ai passé un truc qu'on passe jamais. À chaque fois j'avais calé le disque. Qu'est-ce que t'en penses Claire? Ça c'est intéressant.
1: Ouais, c'est vachement intéressant.
0: Ah non, par contre là Jean-Philippe, passe White Hand, faut pas te traîner. Pardon?
1: C'est pas vraiment pour ça que je t'appelais, mon pote, si on parlait, hein.
2: Claire, moi je vais te dire, est-ce que tu parles de romantisme et tout, c'est romantique? Tu trouves que la pauvre petite jeune fille pauvre qui rencontre le riche milliardaire et qui...
1: Non, mais faut pas prendre les stéréotypes non plus.
0: Oui, parce que tu dis les mecs, t'arrives pas à
1: le faire. Le mec, il est en train de cracher sur les trucs romantiques.
0: Mais il a pas craché dessus, déjà.
1: Mais
0: merde,
1: s'il veut du cul, il allume Canal le samedi.
0: Mais attends, mais non, mais Claire, là, tu déformes tout parce que, d'abord, le mec a pas dit qu'il souhaitait avoir que des trucs de cul.
1: Il a dit que c'était de la merde, c'est le bouquin à l'eau de rose, il comprenait pas pourquoi on le faisait chier avec, que sa sœur était en train de lire ça et que franchement, c'était de la dope.
0: Mais c'est pas pour ça qu'il a... C'est pas pour ça que... Donc toi, dans ses propos, t'entends que ce mec-là, en fin de compte, est intéressé par le cul?
1: Non.
0: Bon, premièrement, deuxièmement...
1: T'as pas écouté ce que j'ai dit, hein?
0: Bah, toi non plus.
1: Que lui, en tout cas, il crachait sur ces trucs-là.
0: Non, t'as pas dit que ça. T'as dit aussi... Non, t'as pas dit que ça, Claire. T'as dit aussi à l'instant que si lui avait envie que du cul et tout ça, effectivement, mais qu'il aille sur Canal+, et qu'à ce moment-là, qu'il nous emmerde pas.
1: Ouais.
0: Avec... Mais il a jamais dit que Harlequin, c'était naze et qu'il fallait lire uniquement des trucs de cul.
1: Non, mais attends,
0: bon,
1: il disait
0: alors...
1: que les histoires de sentiments, les histoires à l'eau de rose, c'était de la merde. Je sais pas, moi, je trouve ça mignon.
0: Bah
1: ça
0: oui, d'accord. Mais alors, toi, tu dis que si tu te plonges là-dedans, c'est parce que justement, les mecs ne te font plus rêver, que les mecs passent au cul.
1: Ça veut dire que. Je me pose des questions, justement, si les meufs faisaient des trucs comme ça.
0: Bah arrête, mais là, c'est carrément du rêve. Effectivement, c'est des histoires
1: non,
0: de filles de 20 ans qui rencontrent l'homme de sa vie qui a 50 ans et ils finissent en Rolls Royce. Mais bon, ça aussi, c'est du rêve. Faut arrêter de croire que c'est comme ça que ça
1: non,
0: se passe
1: non,
0: dans la réalité.
1: Fait, attends, je te disais seulement qu'en fait, dans une histoire, ça, je sais pas, faut tout voir. Il y a pas. Les sentiments, si tu veux, ça passe en premier, et
0: ouais.
1: Puis après, t'as le cul qui vient après, ok.
0: Ouais.
1: Mais je sais pas, quand j'ai entendu ce mec à l'antenne, moi j'ai pas ce qu'il a dit, j'ai pas pris ça comme ça, j'ai pris ça,
0: ou
1: en fait, fallait pas lui prendre la tête avec des histoires de sentiments, pour lui, il y en
0: non,
1: a
0: non, il a voulu dire par là que c'était ringard, c'est comme Jean-Philippe, tu vois, qui malgré tout, son Minitel, qui tout à l'heure t'a un petit peu agressé, t'as dit que lui, il en a eu un.
1: Attends, j'avais pas encore ouvert la bouche, son message pour qu'il l'envoie, il avait déjà dû quand même l'écrire avant.
0: Ouais.
1: Et j'avais quand même pas encore ouvert la bouche quand il avait envoyé son message.
0: Parce que t'avais la bouche pleine.
1: Donc la connasse, c'était peut-être pour celle qui passait avant et peut-être pas pour moi. Parce peut-être. Que j'avais pas encore ouvert la bouche, t'avais juste dit mon prénom. Quoi.
0: Peut-être, la preuve, c'est qu'il dit qu'il en a eu un, c'était l'infirmière de Grenichon, donc tu vois. Je crois que maintenant, connasse, c'était peut-être pour toi.
1: Ouais, possible. C'est pas le message d'avant alors. Hein.
0: Ah non, je pense que celui-ci, t'es. Ouais, les deux, t'es. Ouais, si celui d'avant aussi.
1: Non, je prends le deuxième, ok, mais pas le premier.
0: Ah d'accord, ok.
1: Le
0: ouais.
1: premier, c'était pour la grognasse qui est passée avant, qui était.
0: Ah.
1: Sympa.
0: Ah, il y a Jean-Philippe qui dit pétasse aussi. C'est pour toi
1: putain,
0: aussi.
1: Putain, mais j'emmerde, appelle-le. Sérieux, s'il a des trucs à me dire, tu l'appelles et on règle nos comptes.
0: Jean-Philippe, tu donnes ton numéro de téléphone sur le Minitel, on va te rappeler immédiatement. Claire, que fais-tu dans la vie?
1: Je suis étudiante.
0: D'accord, en quoi?
1: Faut vraiment que je le dise. Je suis étudiante en prépa.
0: Ah ben d'accord, ok, non, c'était juste pour savoir.
1: Non, mais bon, en général, ça fait.
0: Bah non. Non, c'est bien.
1: Ouais.
0: Bon, ça veut rien dire. Il y en a plein qui commencent et qui n'arrivent même
1: général,
0: pas.
1: En général, on parle de prépa, les gens te voient un télo à lunettes.
0: Oh non. Oh non, il y en a plein qui vont pas jusqu'au bout, qui n'ont pas le talent pour y aller, qui n'ont pas leur diplôme et qui sont dans la merde et au chôme du comme tout le monde.
1: Mm-hmm.
0: Non, mais c'est vrai en plus. qu'est-ce qu'il y a? Non, mais il a pas laissé son numéro de téléphone, Jean-Philippe. C'est qu'on aimerait bien avoir son numéro de téléphone.
1: Ouais. Je suis sûr qu'il écoute là. Ben, Jean-Philippe, t'es qu'un gros lâche.
0: Ah, il dit non.
1: Si t'as des trucs à dire, tu rappelles, tu mets ton numéro sur Minitel et puis après on en discute.
0: Jean-Philippe dit sur le Minitel, non, désolé, je ne parle pas avec des grognasses.
1: Putain, c'est un poucos.
0: Hein?
1: Franchement, c'est qu'un plouc. Je suis poli, hein.
0: Ouais, mais toi, t'es super.
1: Parce que lui, il me traite de pétasse, il me traite de connasse, de grognasse aussi.
0: T'es une... Non, il a dit grognasse.
1: Ouais, tu vois.
0: Ouais.
1: Ouais, c'est qu'un poucos, c'est bien ce que je dis.
0: Enfin, il y a Suying qui est très méchant sur Minitel depuis le début de la soirée, qui t'a traité carrément de pétasse. Mais moi, je me mets de.
1: Non, mais ça chante tous contre moi, j'en ai rien fait.
0: Mais ouais, tu n'auras rien fait, merde. On peut pas faire une libre antenne à la Harlequin?
1: Ouais, mais en tout cas, là, c'est à sens unique, hein. T'as libre antenne, y a que moi qui m'en prends plein la gueule, et eux, ils laissent même pas leur numéro. C'est sérieux, c'est tous des lâches, hein.
0: C'est clair, t'as bien raison. Et t'as déjà vu le spectacle de Danny Boone?
1: Non.
0: Et à un moment donné, y a un sketch qui s'appelle Il faut lire, et lui, il parle de Monsieur Harlequin. Tu connais pas ça?
1: Non.
0: Ah bah écoute, je parlerai. Alors là, un jour, c'est que ça n'existe pas en CD, mais qu'en vidéo, je m'arrangerai pour vous le faire écouter, ça aussi. Il y a tellement de sketchs que j'aimerais vous faire écouter. En vidéo, c'est fabuleux. Je vais la ramener, Florent, puis on essaiera de le passer lundi, tiens. Voilà. Je vais essayer de penser à ramener la cassette vidéo demain et on fera une copie. On passera ça vendredi. Non, pas vendredi, mais lundi. Ouais, et on fera ça lundi, parce que demain, c'est vendredi avant minuit, c'est un peu chiant. J'espère que t'écouteras lundi, Claire.
1: Bon, alors lundi, je t'allume et c'est bon.
0: Tu m'allumes?
1: Ah ouais, je t'allume.
0: C'est-à-dire?
1: Je te branche, quoi.
0: Ouh, c'est-à-dire?
1: Ben, on verra peut-être ça, en fait, demain soir, déjà, à la loco. Il y a des chances que je passe, donc... J'en mettrai ça au point demain soir.
0: Ouh.
1: Maintenant, tu vois, c'est les nanas, toutes tes groupées, qui vont s'acharner sur Minitel. Et
0: mais non.
1: C'est les nanas qui vont me traiter de pétasse.
0: Mais non, tu vas arriver que là, tu vas me faire « Bonjour, je suis Madame Harlequin ».
1: Voilà.
0: Tu connais pas ce sketch de Danny Boone?
1: Non.
0: Harlequin, il faut aller.
1: Je vais me procurer la cassette et je vais me démerder.
0: Mais non, mais lundi, t'écouteras dans la nuit, puis il dit. Ah oui, parce que de toute façon, déjà, le spectacle, il a pissé de rire. Mm-hmm. Et quand il dit public adorait, il faut lire. Moi, j'ai lu Monsieur Harlequin et tout, c'était super. Et tu verras, c'est très sympa. Qu'est-ce qu'il y a, Florent?
3: Non, t'as ton répondeur, change-le, sérieux.
0: Mon répondeur, faut que je change, pourquoi il est chiant?
3: Pas trop le début.
0: Ah bon, on comprend pas trop le début, c'est pas grave, c'est pour emmerder les gens, c'est pas grave. Oh là là, j'arrête pas de changer mon répondeur tous les 15 jours, 3 semaines, et toujours les gens s'en plaignent systématiquement. Bon bah.
1: Il a toujours pas laissé son numéro de téléphone, le truc?
0: Non, il a pas laissé son numéro de téléphone, le truc, parce qu'il a que 17 ans, à mon avis, il y a papa et maman qui sont pas très loin, et il va se faire taper dessus si le téléphone sonne chez lui. Quoi.
1: Et en plus, c'est un môme.
0: Et en plus, c'est un gamin, t'as bien raison, Claire.
1: Donc, tu sais même pas ce que c'est.
0: C'est très intéressant, j'ai envie de te rencontrer, Claire. J'espère que tu seras là vendredi et qu'on pourra boire un verre ensemble.
1: Ouais, pas sûr, hein, j'ai le boulot, donc on
0: verra. D'accord, ok. Puis j'allais te dire que c'était pas sûr qu'on boive un verre ensemble. Donc ça me fait d'une pierre deux coups comme
1: voilà,
0: ça.
1: Voilà, comme ça au moins chacun est.
0: D'accord.
1: Ça
0: peut s'en tenir. Ok, chacun est libre de lire ce qu'il veut, nous dit Raphaël, féminin.
1: Exactement, donc si on veut dire des harlequins, chacun son problème.
0: Ouais, ouais. C'est une demoiselle, hein, c'était pas un mec. Hein. C'était bon. Raphaël, deux LE. Hein.
1: Bon, mais elle est charmante.
0: Voilà, Greluche, dit Torjal, 18 ans.
1: Bon, et lui non plus, il n'a pas laissé son numéro de téléphone.
0: Bah, évidemment.
1: Sérieux, quelle bande de ploucs.
0: Voilà, exactement. Mais Claire, faut venir à la loco vendredi. Pourquoi tu viendrais pas? Parce que t'as cours le lendemain?
1: Ouais, non, mais normalement, je rentre chez moi le week-end, quoi.
0: Mais faut se lâcher un petit peu dans la vie. Merde, venez, vous venez. Il y a plein de gens qui...
1: Ouais, mais c'est techno, en plus, le vendredi, non?
0: Mais oui, mais en bas, c'est rock, et en haut, c'est disco, funk et tout, il y a tout.
1: Mm-hmm.
0: Et puis tu seras surprise des soirées, tu verras que tu te prendras au jeu. Il y a trop de gens qui sont venus avec des a priori qui finalement ont passé la soirée au milieu dans la soirée techno à s'éclater.
1: Ouais, non, je vais peut-être essayer de faire un.
0: Viens.
1: Et puis je te verrai enfin, parce qu'apparemment tout le monde se plaint qu'il te voit pas.
0: Voilà. Mais même, c'est pour qu'il y ait du monde et qu'on fasse la teuf. Plus on est, mieux c'est.
1: Ouais.
0: Comme ça, au moins, on va s'amuser.
1: Ah, mais quoi, en général, il y a du monde à la loco.
0: Oui, mais plus il y en a, mieux c'est. C'est toujours bien d'avoir des nouvelles têtes que d'avoir toujours les mêmes.
1: Mm-hmm.
0: Hein, d'accord.
1: Ouais.
0: À demain, alors.
1: Ok, bah, à demain.
0: Allez, bisous.
1: Bisous, salut.
0: Ouais. Il y a des jours, je me tuerais, dirait Chris. Bah, t'as 23 ans, attends encore 10 et puis tu pourras te suicider. Tu pourras te faire empaler sur une croix. Stéphanie, bonsoir, 22 ans de Chelles. Bonsoir Stéphanie.
4: Bonsoir Max.
0: Je profite que tu es de Chelles. Est-ce que tu connais la Cécile en question où j'ai reçu la photo? Non,
4: non, mais là, je suis juste de passage, donc j'habite pas à Chelles.
0: Ah merde. Ouais. Oh, quel dommage. Bon, c'est pas grave, qu'est-ce qui t'amène?
4: Alors, je t'explique. En fait, je suis venue à la radio pour voir un ami à moi. Et donc j'ai flashé, en fait, j'ai eu un coup de cœur pour quelqu'un de la radio.
0: Mmh.
4: Et je me suis renseignée pour savoir qui c'était et j'ai appris que c'était toi.
0: Ah, c'est gentil ça.
4: Donc voilà, et j'avais envie de te parler pour discuter un petit peu avec toi, pour essayer de te connaître.
0: Ouais.
4: Et je voulais savoir si tu m'avais vu.
0: Non.
4: Non. Je t'ai même pas dit comment j'étais, donc...
0: Bah dis, vas-y.
4: Donc je suis grande,
0: mmh.
4: J'ai des cheveux mi-longs, châtain, vieux marron.
0: Mmh.
4: Et voilà, quoi, j'étais habillée en jupe.
0: En jupe?
4: Oui.
0: Non.
4: Non.
0: T'étais dans quel... T'étais dans le studio?
4: Ouais, je sortais du studio, en fait.
0: Tu sortais du studio?
4: Ouais.
0: Tu étais... T'es grande?
4: Oui.
0: Un petit peu rondelette?
4: Oui.
0: Ah, mais d'accord, je t'ai vu, ouais. T'étais juste sur la porte au moment donné,
4: ouais,
0: je pense. T'étais avec Akaï à la main?
4: Oui.
0: Bon, voilà.
4: Ouais. Donc voilà, c'est tout, c'était simplement pour... Pour te dire que je t'ai trouvé mignon et pour ceux qui ne te connaissent pas. Et les filles surtout, ben je confirme, t'es mignon, t'es adorable.
0: Voilà. Oh non non non.
4: Si si c'est vrai.
0: C'est gentil.
4: Voilà.
0: Voilà.
4: Ok.
0: Ben, je t'embrasse.
4: Ouais, moi aussi.
0: À bientôt.
4: Salut.
0: Voilà. Romain, 18 ans, de Caen. Bonsoir Romain. Une petite surprise peut-être, Romain.
5: Oui, salut.
0: Très
5: ça
0: bien.
5: Va?
0: Bonsoir Romain, ça va bien?
5: Ça va.
0: Ça va très très bien.
5: Alors, je vais te faire une petite surprise à propos de ton monologue.
0: Non, tu veux me faire une petite surprise?
5: Ouais.
0: C'est pour ça que quand j'ai dit Romain, une petite surprise.
5: Ouais, une petite surprise.
0: Une petite surprise pour moi, Romain?
5: Une petite surprise.
0: Je ferme les yeux, comment je fais là?
5: Je
0: bouge mes oreilles.
5: Ferme, voilà. Non, peut-être pas quand même. Un petit peu quand même?
0: Un petit peu quand même, mais disons que je bouge mes oreilles, puis une fois que je peux écouter, tu me le dis.
5: D'accord.
0: Mais bah... je pourrais pas l'entendre vu que je bouge mes oreilles.
5: Bouge tes oreilles.
0: Alors, je bouge mes oreilles.
5: Un petit peu quand même.
0: Alors, je vais baisser le son du casque.
5: Non, à fond parce que c'est bon.
0: Non, mais je baisse pour pas écouter.
5: Allez,
0: puis quand tu me dis c'est bon, je remonte le son du casque.
5: C'est bon.
0: Ouais. Bon. Ça, c'est Beethoven.
5: Ouais.
0: Clair de lune.
5: Voilà, bien joué.
0: Bon. Qui c'est qui joue?
5: Mon père.
0: C'est cool. Quel âge il a ton rap?
5: Il a 50 ans.
0: Ah, grand. C'est pas un piano à queue, hein?
5: Non.
0: Ça,
5: c'est un piano droit. Puis il est désaccordé en fait.
0: Ah, il est désaccordé?
5: Ouais.
0: Parce qu'on dirait.
6: Merde, je me bourre.
5: Vas-y, continue,
0: ouais.
6: Je suis perdu, là.
0: Il est perdu?
5: Ouais.
0: Ah, quel dommage.
5: Attends.
0: C'est génial, c'est excellent, dit Jean-Philippe 17, envoyez-vous, qui s'interroge. Alors, on recommence. On reprend tout depuis le début.
5: Tu fermes les yeux, tu t'y croirais, là.
0: Ah non. Non. Je veux une professionnelle, une fille qui sache en jouer. Claire de Lune. De Beethoven. Est-ce qu'il y a une fille qui nous écoute ou un garçon qui serait capable de nous jouer ça avec un piano bien accordé? On peut trouver ça, c'est faisable. Tu sais quoi, ça me fait penser à Lucky Luke. Tu sais comment on appelle ça, là, les trucs qu'on faisait tourner, là, comment on appelle ça?
5: Les trucs de western, Sergio Leone, un peu.
0: Ouais, tu vois.
5: Ah ouais, bah, c'est un fan, je suis fan aussi, un peu.
0: Parce que le son, il est bizarre de votre piano, hein.
5: C'est-à-dire, il date du début du siècle, en plus.
0: Ah oui, oui, un bon début de siècle.
5: Mon arrière-grand-mère et tout.
0: Ah oui, ça, je veux bien le croire. Ouais. Il n'a pas été accordé depuis ton arrière-grand-mère?
5: Bah, il n'a pas été accordé depuis que j'ai arrêté, quoi.
0: Ah oui, c'est clair. Tu vas le regretter, hein, je l'ai dit, Romain.
5: Ah bah je le regrette déjà.
0: Ah bah alors
5: je passe mon bac et puis après je m'y remets là.
0: Refais-le parce que moi je l'ai refait, je te l'ai dit, il y a 3-4 ans, c'était trop tard. Hein. Ah, je pourrais te faire une petite démonstration de panneau, de piano, pardon. J'en ai fait pendant 10 ans, c'est Tof qui nous dit ça. Ben, faut laisser un numéro de téléphone, mais s'il y a une fille ou un garçon là qui a au moins 10 ou 15 ans de piano et qui pourrait me faire.
5: Bah moi j'en ai fait 7 ans moi.
0: Bah c'est pas mal déjà.
5: Puis j'ai tout perdu aussi.
0: Ah bah moi aussi, moi j'en ai fait 9 ans ou 10 ans, je sais plus, mais j'ai tout perdu aussi. Hein.
5: Je t'entends mal. Il arrête là.
0: Il en peut plus, il est essoufflé, ouais. il est cassé le rep.
5: Je l'ai pris un peu de cours quoi.
0: Non mais c'est bien.
5: Une réunion et je fais bon bah je téléphone et tu me joues ça.
0: Ah qu'est-ce qu'il joue d'autre?
5: Le troisième homme tu peux. Le début. La chanson de Prévert.
0: Ah bah oui alors vas-y.
5: Ouais, la chanson de Prévert.
0: La symphonie de l'empereur me demande-t-on sur Minitel. Ouais,

0: massacre.
1: Non, là, c'est parce qu'il y a... J'ai un copain qui est descendu sur l'escalier.
0: Ah oui, puis c'est assis sur le piano, apparemment.
1: Imagine, j'étais bercé
0: non.
1: là-dedans. Dans
0: Dis donc, ton père, il est rentré un peu bourré ou quoi?
1: Comment?
0: Ton père, il est bourré ou quoi?
1: Non, il est pas bourré, non mais oh.
0: C'est le clair de lune après un litre d'alcool?
1: Non, ça c'est la chanson de Prévert.
0: Oui, enfin bon, la chanson de Prévert, ouais. C'est l'après de... C'est plus un verre, là, c'est pré-bouteille, là.
1: Attends, joue le troisième homme.
0: Ah ouais, le troisième homme, ouais. Il a beaucoup perdu, ton père aussi, hein.
1: Comment?
0: Je dis, il a beaucoup perdu aussi, hein.
1: T'es vache, là, t'es un enfoiré.
0: Non, c'est bien. En fin de compte, c'est le son du piano qui est bizarre.
1: Ouais, tout à fait. Il est tard, en plus.
0: Non, mais il joue très bien. Mais c'est le son du piano qui est un peu zarbi. Il va falloir le réaccorder, hein.
1: Ouais.
0: Un petit coup, non? Ça coûte combien? Ça coûte cher, remarque, hein, de réaccorder un piano.
1: C'est pas du tout.
0: Il y a des moments, ça vaut même pas le coup. Il y a des
1: fausses...
0: Ouais, c'est ça. Il y a des moments, des fois, le prix du piano... Ouais, ça peut coûter 2000 balles, ça peut même être encore plus. Hein.
1: Puis là maintenant, là, il est fatigué, mais on peut plus l'arrêter. Quoi.
0: Ah, ça y est, maintenant il est parti, donc il va raccrocher tout, papa, je voudrais aller dormir. Non, je vais jouer clair de lune. Mais papa, ça fait depuis minuit que tu le joues clair de lune, il est 7h. Ta gueule. Je vais jouer clair de lune.
1: T'as reconnu?

0: Let It Be.
1: Ouais.
0: Il peut jouer Imagine.
1: Attends, je demande. Imagine, tu sais.
0: Imagine.
1: Non, je ne connais pas.
0: Imagine que tu vas repasser hors antenne.
1: Moi ?
0: Imagine que tu vas repasser hors antenne.
1: J'imagine bien alors.
0: Bon, en tout cas, c'est très cool. Le prénom de ton père, c'est
1: Ged.
0: Hein ?
1: Ged.
0: Ged, très bien. Bah, tu salues Ged et Romain Bonnebourg.
1: Ouais.
0: À bientôt, merci les gars. Ciao, merci en tous les cas, c'est très sympa. Karine, 25 ans, qui était sur le Minitel de Clermont-Ferrand. Donc, tu souhaitais ce qu'on appelle une de tes copines qui s'appelle Sandra.
2: C'est exact.
0: Et lui faire croire que tu serais prête à tout plaquer. Donc, t'as un mec apparemment.
2: Oui.
0: Pour aller vivre avec elle.
2: Et oui.
0: Et tu m'as dit sur Minitel qu'elle allait marcher. Pourquoi d'abord ?
2: Parce que, bon, on a vécu pendant deux ans en tant que colocataire dans le même appart, donc forcément.
0: Oui.
2: Et, on s'est bien amusé pendant deux ans, ça nous arrivait de dormir ensemble, donc il y avait une petite ambiguïté, quoi.
0: Mais vous avez jamais eu une relation, vraiment ?
2: Non,
0: il y a quand tu dis ambiguïté, c'est-à-dire ?
2: Oh, bah, c'est toujours, enfin, ça peut porter.
0: Disons que vous aviez à un moment donné une attirance l'une pour l'autre, mais vous n'avez jamais réussi à passer le cap.
2: Oui, peut-être, éventuellement.
0: D'accord. Toi, t'as eu envie d'elle ?
2: Ça peut arriver. Dans des moments de folie, on a toujours des fantasmes.
0: Je te demande pas si ça peut, je te demande si ça t'est arrivé.
2: Non, ça m'est jamais arrivé avec elle.
0: D'accord, ok. Et elle, vis-à-vis de toi ?
2: Bah justement, on va voir sa réaction.
0: On y va, c'est parti, Karine. 1h du matin, et je vous rappelle que dans une demi-heure, trois quarts d'heure en grand maximum, Gérard sera là pour son débat qui portera sur la différence d'âge. Et peut-être qu'on fera une petite sur les législatives, si c'est quand même mieux. Peut-être qu'on fera un petit débat de 20 minutes sur les législatives quand même. Parce que c'est quand même dimanche et il faut en parler. Quoi. Je crois que Gérard va.
3: Allô ? Allô ?
2: Allô ?
3: Allô ?
2: Sandra ?
3: Quoi ? C'est Karine. Tiens ! Et ouais, tu vois, tout arrive. Et oui, c'est moi.
2: Attends,
3: tu ne rêves pas.
2: Karine.
3: Allô, quelle heure il est 1h du matin. Oui ? Oui, bah oui, mais excuse-moi, il est peut-être 1h du matin, ça fait peut-être un mois et demi que je t'ai pas appelé, mais j'ai une envie soudaine de t'appeler, c'est tout. Tu vas bien ?
2: Ouais, mais qu'est-ce qui se passe là ?
3: Bah rien, j'avais envie de t'appeler, je sais pas, tu me manquais, quoi, c'est tout.
2: Attends.
3: Je te réveille peut-être ?
2: Ouais, un tantinet.
3: Mais je suis désolée, mais bon, j'avais vraiment envie et besoin de te parler, quoi.
2: C'est quoi ce truc ? Attends, ça va ? Attends, ça va la tête, là ? Je suis en examen, il est carrément tard.
3: Oui, mais justement, non, c'est que ça va pas très bien dans ma tête et qu'il fallait, absolument que je te parle. Tu...
2: Ah bah, go, vas-y.
3: Hein ?
2: Attends, vas-y, la dernière fois, on s'est bouffé le nez...
3: Oui, mais là, justement, j'ai pas du tout envie de me bouffer le nez avec toi, bien au contraire. Tu connais ma situation, tu sais que j'ai un mec, tu sais que, bon, tu sais la vie que je mène, mais le problème, c'est que, bah, tu me manques énormément, quoi. Et que je me pose pas mal de questions à ce niveau. Non, mais ne me rigole pas au nez, s'il te plaît, je te parle sérieusement, je te parle de ce que je ressens.
2: Ouais, non, ok, ouais. Mais ça va là, enfin je sais pas, t'as fait la fête, il y a un truc qui va pas.
3: Non, je suis parfaitement claire, tout va bien, justement, j'ai pris le temps de réfléchir, si j'ai mis autant de temps à te rappeler, c'est justement parce que j'avais pas mal de questions en tête et que je voulais clarifier la situation, mais là j'ai l'impression que c'est très clair dans ma tête et que, j'ai du mal à vivre sans toi, quoi.
2: Pardon ?
3: Oui, tu as bien entendu, j'ai du mal à vivre sans toi.
2: Je comprends ou je comprends pas là
3: Tu peux comprendre, oui.
2: Attends, écoute,
3: je suis pas assez clair, il faut que je te le dise comment.
2: Non, c'est ok. T'es parti, je veux dire, c'était cool. T'es parti à Clermont. Bon, on s'est revu deux fois, t'as pas aimé m'appeler. Plus que ça, t'as fait la teuf de ton côté et compagnie. T'as pété les plombs.
3: Mais là, je pète pas les plombs.
2: Ouais.
3: Si j'ai essayé, parce que dès le début où je suis partie, tu... Enfin, j'ai eu première question qui sont venues se poser dans ma petite tête et j'ai voulu être sûre que j'étais pas en train de délirer. C'est peut-être pour ça aussi que j'ai essayé de mettre une distance entre nous.
4: Mais là, la distance, je la tiens pas trop. Attends, attends, je vois un truc. Je vois. Tu vois quoi? Un coup de flotte. Bon, attends. Tu t'expliques clairement parce que là, je comprends pas. Tu veux que je te dise clairement, Sandra, je suis amoureuse de toi, c'est ça que tu veux entendre? Et ben voilà, tu l'entends et tu le sais. Non, c'est une blague. Non, c'est pas une blague. Non. Tu crois que je serais en train de me prendre la tête à 1h du matin pour une blague?
5: Et Marc, là-dedans, qu'est-ce que t'en fais?
4: Eh ben, Marc, il reste là où il est, et puis voilà, mon choix est fait.
5: Bon, attends, Karine. Moi, je t'aime beaucoup, quoi.
4: Déjà un bon début.
5: J'ai passé les 2 années d'études, de délire, de tout ce que tu veux, les plus formidables de ma vie quand on habitait ensemble. Bon, c'est pas parce que pendant 2 ans j'ai pas nécessairement eu de copains parce que tous les mecs qui étaient à la fac étaient des connards à binocle que pour autant j'aime pas les mecs. Bon, je t'aime beaucoup, mais enfin de là à m'appeler à je sais pas 1h30, 2h pour me dire c'est bon, je suis amoureuse de toi après un comportement un peu zarbi depuis.
4: Mais si j'étais zarbi, c'est que j'étais mal, Sandra, comprends-le.
5: Bon, mais qu'est-ce que tu veux là concrètement? Vas-y.
4: Mais je veux savoir ce que t'en penses, je veux savoir comment tu réagis, je veux savoir si je peux tout plaquer ici pour venir te rejoindre, c'est tout.
5: Attends, tu délires.
4: Non, je délire pas. Je suis prête à le faire.
5: Attends. Bon, moi, je sais pas, ça va.
4: Je sais, ça te fait
5: non,
4: un choc.
5: Non, mais ok, bon, ça va peut-être pas avec Marc, un truc comme ça. Bon,
4: Non, ça va très bien avec lui.
5: Ouais, non, mais enfin, peu importe. Écoute, moi, ce que je te propose, c'est je sais pas, tu prends le train, quoi, tu viens passer le week-end ici, on parle. On met les choses au clair. Je peux pas te dire, je peux pas te dire comme ça qu'à aucun moment j'étais attirée par toi. Je sais pas si c'est de l'attirance physique, depuis le temps c'est une amie. Enfin, c'est clair que c'est une amitié que j'ai jamais connue avec qui que ce soit d'autre, quoi. Donc,
4: Et si on a essayé de la transformer en amour, ça t'intéresserait pas?
5: Ouais, mais attends, c'est pas le genre de truc qui décide sur papier.
4: Non, j'ai mis suffisamment de temps, moi, à me poser des questions pour savoir que ça se décide pas comme ça. Je suis entièrement d'accord.
5: Ouais, écoute, Karine, tu viens à Paris.
4: Oui.
5: Et puis, je sais pas. On parle. On fait le point de ce que tu vis, de ce que je vis. Enfin bon, là, tu tombes pas nécessairement au bon moment, niveau examen et tout, mais bon, tu viens et on fait le point si ça va pas. Enfin, je sais pas, t'es chez toi, là, qu'est-ce que tu...
4: Oui, je suis chez moi, oui. Je suis chez moi et...
5: Et Marc, il est où, quoi?
4: Il est pas là.
5: Mais qu'est-ce que tu lui as dit? Et qu'est-ce que tu lui as dit?
4: Eh ben, ce que je fais, c'est que je réfléchis, je pense, et là, j'ai craqué, c'est tout. Qu'il fallait que je te parle, qu'il fallait que je te le dise. Et je le supportais plus de le vivre, moi, et que toi, tu le saches pas, quoi. J'ai envie qu'on en discute, qu'on en parle, que tu y réfléchisses sérieusement, et...
5: Attends, tu me réveilles, ouais.
4: Oui, c'est vrai alors... que je te prends un peu au dépourvu.
5: Non. J'en sais rien, quoi. Si ça va pas, tu viens.
4: Ben, je vais venir, oui. Mais t'es prête vraiment à en parler sérieusement?
5: Attends, je suis prête à en parler sérieusement. Moi, je sais pas trop où j'habite, quoi. C'est pas net en ce moment. prête à réitérer l'expérience de vivre ensemble, de se taper des délires, bon, très bien. C'est vrai qu'à chaque fois qu'on a pu sortir, bon, quand, tu sais, quand, quand on se faisait aborder par des mecs, le fait de dire non, non, c'est basta, on est lesbienne, bon, c'était assez drôle. De là à. Bon, je suis fière de là à concrétiser. Déjà, attends, ça ne se décide pas comme ça oralement. Genre, on se regarde dans les yeux. C'est bon, est-ce qu'on va virer de bord ou pas? T'as déjà eu une expérience, toi?
6: Non. Mais c'est toi que je veux, personne d'autre.
5: Attends, moi, j'ai déjà eu une expérience. C'est pas... Enfin, je sais pas. Je vois pas où tu veux en venir.
6: Je vais en venir simplement à te dire que, ma chère Sandra, tu es en direct sur Fun Radio.
0: Ah, j'allais te le dire. J'allais dire, ce que je voulais te dire, c'était simplement qu'elle est amoureuse de toi et voilà, et qu'elle a envie de te bouffer la foufoune, quoi. Merde. Ah, c'est incroyable, ça, les nanas, entre vous, qu'est-ce que vous pouvez mettre comme temps? Alors que tout à l'heure.
6: Je suis désolée, Mac, je lui ai dit que j'étais amoureuse d'elle, elle veut pas me croire.
0: Alors que tout à l'heure, dans la soirée, on a eu un motard qui apparemment s'est fait sucer dans les water parce qu'il était bourré. Et vous, alors que l'autre, elle arrête pas de te dire qu'elle est amoureuse de toi, t'étais là et tu dis je sais pas, je sais pas.
6: Mais attends.
0: Allons, Sandra, merde, t'as jamais eu envie d'une expérience avec Karine? Parce que c'était quand même assez ambigu d'après ce qu'elle nous a dit quand vous viviez toutes les deux et que vous étiez dans le lit.
6: Bah, ouais.
5: Non, non, attends, c'est... Putain, attends, j'y crois pas.
0: Mais bien sûr que si. Voilà. Elle a envie. Elle
5: non,
0: a...
5: attends, c'est une super complicité, ça, ok.
0: Elle voulait te bouffer le minou.
6: J'ai bien caché mon jeu quand même.
0: Ah oui, t'as bien caché ton jeu, mais je suis sûr que quelque part Karine aimerait bien quand même. Ah, la chienne, c'est pas le tout de le dire, c'est vrai, ouais, c'est pas le tout de le dire, effectivement, ouais.
5: Non, mais attends, j'ai révisé toute la soirée, j'étais sur les trois théories de la sexualité de Freud. J'étais en train d'analyser vaguement le problème.
0: Alors,
5: de Karine.
0: Bon.
5: Attends, c'est Max là?
0: Non, c'est sa mère. Elle a pas pu ce
6: non,
0: soir.
6: Elle a du mal à se réveiller un peu.
0: Max n'a pas pu venir et donc c'est sa mère qui remplace ce soir. Bien sûr
6: elle
0: que
6: est
0: c'est
6: bien
0: moi. Alors, alors qu'est-ce qui vous est arrivé toutes les deux pour que vous ne soyez plus ensemble?
6: Bah, c'est un changement d'orientation dans les études. C'est...
0: Ouais, ouais, d'accord. Et parce qu'apparemment ça s'est mal terminé. Tu dis que la dernière conversation que vous aviez eue, Sandra, c'était terminé assez chaudement.
5: Non, ouais, non, bah si tu veux, bon, on se connaît depuis qu'on a 4 ans et demi, 5 ans.
0: Ah truc, ouais, quand même.
5: Un
0: ouais,
5: truc, ouais,
0: ouais,
5: ça fait, hein.
0: Ouais.
5: Un truc comme ça, et c'est vrai que, tu sais, quand les gens partent, quand t'as eu l'habitude de vivre avec, enfin, de vivre, ouais, d'avoir les gens avec toi, que tu les considères comme tes, enfin, que ce sont tes meilleurs amis, le fait que ces gens-là partent géographiquement, bon, je sais pas si c'est une espèce de jalousie ou de
0: ouais,
5: manque.
0: Ouais.
5: Ou quoi que ce soit, mais bon,
0: Il y a quand même un truc, je te coupe, parce que je pense, il y a quand même un truc qui est marrant, c'est que depuis le temps que je fais pareil ces émissions, souvent c'est je repense à tout ce que j'ai entendu depuis 3-4 ans, et j'ai souvent remarqué que quand deux filles à un moment donné étaient ensemble, avaient partagé les mêmes appartements, elles avaient souvent envie, pas forcément de l'avoir fait, mais eu envie à un moment donné d'une relation avec la nana, beaucoup plus que les mecs entre eux.
5: Oui, c'est possible.
0: C'est vrai, hein.
5: C'est juste, mais bon, enfin, quand ça arrive à un point de complicité qui est génial, qui est trippant, même si t'as pas de. Enfin bon, même si t'as des copains ou des choses comme ça, mais c'est vrai que c'est une amitié en lettres majuscules qui est vraiment géniale, qui sont toutes les histoires de merde. Peut avoir avec des crétins ou avec des.
6: C'est autre chose, ça n'a rien à voir.
5: Ouais,
0: ça n'a rien à voir. Donc.
5: C'est vaste quand même.
0: Alors, on peut profiter justement de cette petite. De ce petit canular entre Karine et Sandra pour que maintenant vous puissiez repartir sur de bonnes bases et vous revoir de nouveau.
6: Mais ça, c'est dur.
5: C'est une bonne idée, mais Karine, tu sais, tu peux venir à Paris. Hein.
6: Mais t'as le droit de venir à Clermont aussi.
0: Non, mais attendez, j'ai un truc que je comprends pas. C'est que t'es à Clermont-Ferrand ou t'es où à Paris, Karine?
6: Moi, je suis à Clermont-Ferrand.
0: Toi, t'es à Clermont-Ferrand? Pourquoi tu dis on peut se revoir sur Paris?
6: Non, parce qu'elle veut que je vienne la voir, mais elle peut quand même se déplacer aussi. Elle a le droit de venir me voir.
0: Exactement. Donc, vous allez faire moitié-moitié.
6: Voilà.
0: Voilà, très bien.
5: On peut se retrouver à Dijon.
0: Vous allez
6: c'est une idée.
0: Bon, vous allez vous revoir prochainement?
7: Ouais, on va essayer, mais enfin, c'est quand même vache.
0: Eh ben, les lesbiennes, on va vous laisser.
7: Mais y a pas de quoi, Max, y'a pas de quoi.
0: Pas de problème.
7: Max, c'est pas gentil.
0: Ah bah, apparemment.
7: C'est gentil.
0: Je suis sûr qu'un jour, vous devriez vous bouffer le minou. Je suis sûr que ça vous ferait du bien pour avancer dans la vie tout seul.
7: Ah bah, écoute, hein. Attends, tu veux qu'on t'envoie un courrier quand ça va arriver?
0: Non, mais vous prenez à la rigueur une photo.
7: Oui, on tiendra au courant, Max.
0: Ça me ferait bien plaisir.
7: Je te reconnais bien, alors.
0: Alors tu parles. Que de paroles. Bisous, les filles.
7: Ciao.
0: Bonne bourre, amusez-vous bien. On va venir dans un instant avec Philippe, 23 ans de Rennes. Bonsoir, Philippe.
8: Bonsoir, Max.
0: Bonsoir, Philippe, ça va?
8: Oui.
0: Ça va bien?
8: Ouais, bon. Ça fait drôle de passer à l'antenne. Hein.
0: C'est bizarre. Vrai, hein, ça fait bizarre. Hein.
8: Quand t'es auditeur, les boules.
0: Ah, c'est clair. De quoi allons-nous parler, Philippe, dans un instant?
8: De non-voyance. J'arrive avec mon sujet un peu...
0: Tu veux qu'on allume la lumière, là, pour que tu vois un peu mieux?
8: Ouais,
0: ou pas,
8: je cherche mes lunettes. Ouais.
0: Ça changera rien. Ouais, ça te va vachement mieux. Tu devrais porter des lentilles, ça te dira encore mieux. Voilà. Philippe, on parlera donc de quoi? De non-voyance?
8: De non-voyance. Enfin, je t'expliquerai, parce que c'est à moitié ambigu.
0: D'accord, ok. Michael, 33 ans de Belgique. Bonsoir, Michel. Bonsoir, Michel. Michel.
9: Oui.
0: Bonsoir.
9: Oui, bonsoir, Max.
0: On a peu de Belges, mais quand on en a, on sait que c'est eux, hein.
9: S'il vous plaît.
0: Je disais, on a peu de Belges, mais quand on en a un, on sait que c'en est un, hein.
9: Pourquoi vous avez...
0: Parce que généralement, on les reconnaît quand même assez facilement, hein.
9: Ah, mais les Français, on les reconnaît aussi facilement, tu sais.
0: Oui, c'est vrai, oui. Michel, de quoi parlerons-nous?
9: De mon fantasme.
0: S'il vous plaît.
9: De mon fantasme.
0: S'il vous plaît.
9: De mon fantasme.
0: Très bien, nous en parlerons dans un instant, Michel. Je sens qu'on va bien s'amuser. Nous aurons également Paco, de Caen, 21 ans. Bonsoir, Paco.
10: Salut.
0: De quoi parlerons-nous, Paco?
10: Ben, voilà, je suis avec une meuf depuis un an et demi.
0: Ouais.
10: Et bon, elle est sur Paris, moi je suis sur Caen.
0: Ouais.
10: Et puis le problème, c'est que je me fais...
0: T'aimerais bien la voir?
10: Non. C'est que je me fais d'autres meufs.
0: Super, très bien.
10: Je peux pas m'empêcher, quoi.
0: Bah évidemment, avec le physique.
10: Et donc
0: que
10: j'aimerais
0: t'as.
10: L'expliquer.
0: En direct?
10: Ouais.
0: Tu veux l'appeler?
10: Bah si c'est possible, ouais. Bah,
0: évidemment que c'est possible, on va faire ça le plus rapidement possible. On le fera passer le premier là dans la brochette.
10: Ok, merci.
0: Alain, 31 ans également, sera là. Bonsoir Alain.
11: Allô?
0: Bonsoir Alain.
11: Ça va bien?
0: Ça va et toi?
11: Super.
0: Très bien Alain, de quoi parlerons-nous Alain?
11: De Don Juan.
0: Eh ben disons, vive les Mongols, super. De force demande si on n'est pas sur la Mongolie plutôt qu'à Paris ou en France. 0800 70 5000, appelez-nous, c'est la radio libre de la nuit, il est 1h15 du matin. Et shrim fufluf, c'est bien ça. Oh là là là là là. Oh là là, la bombe, la bombe. Peace. Alors attention, la reculer parce que ça va cogner.

0: Femme. Oh là là, sinon ça va être encore...
1: Une vraie femme.
0: Une vraie femme, d'accord, ok. Pourquoi c'est une surprise ? Un pôle là. Donc, s'il y a des filles qui veulent appeler sur la différence d'âge, que vous soyez jeune ou moins jeune, et enfin vous ayez une cinquantaine d'années, que vous sortiez avec un garçon de 20 ans, ou inversement, et bien, ou même si vous sortez pas forcément avec une fille, mais que vous avez un point de vue, enfin si vous avez déjà une idée sur la différence d'âge, si vous trouvez ça idiot ou bien, ou si ça vous plaît, si ça vous déplaît, si ça vous gêne, je sais pas, ça peut être votre mère qui sort avec quelqu'un d'une vingtaine d'années, ou votre père avec une fille d'une vingtaine d'années, vous pouvez venir nous témoigner tout ça sur le débat de Gérard d'ici une quinzaine, vingtaine de minutes. Paco, vite fait, 21 ans de camp.
2: Ouais.
0: Tu sors avec une nana depuis pas mal de temps, mais comme toi, t'es sur camp et qu'elle est sur Paris, tu as tendance à la tromper assez régulièrement.
2: Ouais.
0: Et
2: j'aimerais lui avouer ces trucs-là, quoi. Parce que, apparemment, elle se doute de certaines choses.
0: Et pourquoi t'as envie de lui avouer à 1h30 du matin avec la radio plutôt que de le faire tranquillement dans ton coin?
2: Mais je peux pas, il me faut un soutien.
0: Ouais. D'accord, tu pèses lourd.
2: Ouais.
0: Bon d'accord, alors on y va, c'est parti. Comment elle s'appelle la demoiselle?
2: Sophie.
0: D'accord, Sophie.
2: Vous risquerez d'avoir son frère Emmanuel?
0: Ah bah c'est toi qui va lui demander, attends, okay. Qui connaît mieux Sophie que toi?
2: Ok.
0: Hey, toi. Allô?
2: Allô?
0: Allô?
2: Allô, Manu? Allô?
0: Allô? Allô, Manu?
2: Allô, c'est Manu?
0: Allô? Il y a quelqu'un qui a décroché, hein?
2: Si tu pouvais rappeler.
0: Allô, Manu? Manu? On peut rappeler? Laurent? Parce qu'apparemment, on est tombé sur Mongolito, là, au bout du fil, hein? Ah, d'accord, ok, allez, on y va. Ah, ouais, alors là, on est tombé
3: c'était
0: sur...
3: C'était décroché, quelqu'un avait décroché.
0: Oui, je sais, ouais, mais comme personne ne répondait, je sais pas, je me suis dit... Bon, qu'est-ce qu'on fait?
2: On rappelle.
0: Hein?
2: On rappelle.
0: Ah non, ça s'en occupait, on rappelle une dernière fois, ça s'en occupait là encore, Florent? Bon, ça s'en occupait là encore. Bon allez, on essaie de faire ça juste avant de se quitter là, avant que... Allez, on va recommencer ça d'ici une quinzaine de minutes. Paco, reste avec nous, on va accueillir Philippe de Rennes qui a 23 ans, qui est non-voyant. Salut Philippe.
4: Allô.
0: Combien j'ai de doigts?
4: Excuse-moi.
0: Combien j'ai de doigts là?
4: Je m'installe, hein, je fais comme chez toi.
0: Combien
4: chez
0: j'ai de doigts?
4: Moi.
0: Combien j'ai de doigts?
4: 5.
0: Eh ouais, on voit que t'es non-voyant, j'ai pas montré, j'ai même pas montré une main. Alors, qu'est-ce qui t'amène?
4: C'est chouette chez toi.
0: Hein?
4: C'est chouette chez toi. C'est bien installé, quoi.
0: C'est joli, hein?
4: Ouais.
0: Menteur, tu vois rien, toi. Bon, alors sérieux, t'es non-voyant depuis toujours?
4: Non, depuis 8 ans.
0: Depuis 8 ans?
4: Depuis l'âge de 8 ans.
0: D'accord.
4: Pourquoi ça s'intéresse, ça?
0: Non, pas du tout.
4: Non.
0: C'est pour meubler.
4: Voilà.
0: C'est pour meubler mon intérieur.
4: Sans doute, mais attends, on va meubler, c'est pas grave. Je vais te raconter pourquoi je viens.
0: Alors, pourquoi t'es venu?
4: Voilà, tout à l'heure, t'as dit...
0: Tu pourrais baisser la radio derrière toi.
4: Merde,
0: parce que franchement...
4: Con.
0: Bah ouais, t'es con, là.
4: Là, c'est mieux?
0: Ouais, c'est mieux, ouais.
4: J'ai tweet, hein.
0: Alors, vas-y.
4: Donc, tout à l'heure, t'as dit, putain, quand je cale un disque, j'ai dit... Enfin, quand un auditeur met-moi ça, tu l'as déjà calé, tu comprends?
0: Oui.
4: Et en fait, je voulais te parler de ça, en fait.
0: Alors, vas-y.
4: Tu sais que ben, les non-voyants, ils ont l'oreille auditive comment développée.
0: Oui.
4: Excuse-moi, je tremble. Parce que ça
0: s'entend.
4: Ça fait bizarre de passer à la radio, sans déconner.
0: Ça s'entend, ouais.
4: Ouais, ça s'entend.
0: Alors
4: justement, Max, écoute ça. Je voulais te faire un truc.
0: D'accord.
4: Écoute ça.
0: Écoute bien, Philippe, aussi. Hein. Ah non,
4: alors,
0: pas
4: t'as
0: beau.
4: Entendu?
0: Ouais, c'est très beau.
4: C'était quoi?
0: Du blanc.
4: Tu rigoles, tant.
0: Une clope, t'as allumé une cigarette.
4: Ouais, voilà, c'est ça dont je veux parler.
0: Oui.
4: Parce qu'en fait, les non-voyants, nous, on ne vous voit pas, mais... Tu vois, en fait, dans ma tête, c'est comme si j'avais Fun TV, tu comprends?
0: Oui. Ah bah oui, parce qu'il n'y a pas grand-chose à voir me concernant, donc effectivement, c'est comme si tu l'avais, sauf que toi,
4: moi,
0: ça coûte
4: Fun
0: pas...
4: Fun TV, je sais pas du tout comment c'est, je sais pas du tout comment...
0: Ah, c'est comme TF1, sauf que c'est Fun TV.
4: D'accord.
0: Tu veux, c'est une boîte à images, c'est le même principe, et puis il y a des images dessus qui s'y collent.
4: Tout ça pour en venir à un truc... Est-ce que tu veux savoir comment je t'imagine?
0: Ah bah je veux bien, ouais.
4: Alors, je t'imagine 1m75.
0: Oui, non, mais attends, t'es gentil. Non, mais attends, mais je t'arrête tout de suite. Y a même pas la peine de continuer. C'est pas la peine d'être non-voyant pour savoir. Je l'ai déjà dit 10 fois l'antenne comment j'étais.
4: Non, mais attends, pas ça, c'est impossible.
0: Bah, bien sûr que
4: si. Mais par rapport à ta voix, tout le monde dit, ouais.

0: Mais attends, mais écoute pas. Non mais attends, attends.
1: Attends,
0: non,
1: s'il mais attends. Te plaît, Max.
0: Philippe. Ouais. Encore hier, dans la nuit monologue, j'ai dit combien je pesais, je mesurais, est-ce que
1: mais
0: j'avais les yeux noirs. Je l'ai dit 1000 fois que je mesure 1m78.
1: J'ai pas écouté.
0: Menteur, Alex,
1: Alors, baratineur. Là, justement, j'ai demandé à un collègue du boulot.
0: Non,
1: arrête,
0: cravate, cravate.
1: Mais,
0: vas...
1: non, mais
0: cravate, c'est de la cravate, tu me cravates.
1: Non, on attend quoi.
0: Oh, que de l'heure.
1: Tu veux, t'es en train, justement, t'es en train d'essayer de chercher de la faille.
0: Non, c'est que c'est pas parce que. Non, non, on va pas profiter que t'es non-voyant pour qu'on ait de la pitié. Pour moi, c'est la même chose.
1: Sans déconner, j'ai appelé ici dans un état d'esprit. L'autre, c'est comment tu cherches, sans déconner.
0: Je cherche pas, je suis en train de t'expliquer que t'es en train de me faire croire que tu vas me décrire comment je suis alors que j'ai déjà dit 150 millions.
1: J'arrive avec un sujet que tu t'en fous, quoi.
0: Non, je m'en fous pas.
1: Tu vas dire, ouais, je suis content, il y a un non-voyant qui m'écoute. C'est pour ça.
0: Ouais.
1: Sans déconner, j'ai trop de haine envers toi.
0: Ouais, je sais. Ouais, je sais, et de la haine.
1: C'est pas dégueulasse. Non, c'est dégueulasse des fois. Allez.
0: En plus, si tu l'as mauvaise, ça fait une mauvaise haine.
1: Ouais, la gonzesse qui a appelé tout à l'heure, qui a poussé un coup de gueule que tu l'as cassé sur la fin.
0: J'ai bien fait, non?
1: Non, sans déconner, c'est dégueulasse.
0: Je suis dégueulasse, mais je suis un porc.
1: Mais non, mais bon, ce que tu fais, c'est vrai.
0: Je pète au lit,
1: cool.
0: Je rote dans la gueule de ma nana, j'emmerde ma mère.
1: Ce que je veux dire par là, c'est qu'un mec arrive quand même avec un sujet qui est cool.
0: Ok, super cool.
1: Attends pas la moitié de sa phrase, de son histoire pour le casser.
0: Tu penses bien.
1: Moi, la fin, j'aurais préféré que tu me dises carrément à la fin.
0: Jean-Philippe.
1: Ouais, ton sujet, il nous a bien fait délirer.
0: Jean-Philippe.
1: Mais en fait, je m'en foutais.
0: Jean-Philippe.
1: T'es dégueulasse.
0: Jean-Philippe.
1: Quoi?
0: Tu penses bien que c'est hyper intéressant que tu me dises combien je mesure alors que je le sais, quelles sont ma couleur.
1: Mais pas moi ce que je pense, tu veux savoir comment je te pense de toi?
0: Non mais attends,
1: 75,
0: non,
1: ça,
0: mais
1: Jean-Philippe, je te pense rouquin,
0: Jean-Philippe,
1: t'es tout blanc et
0: Jean-Philippe,
1: t'es rouquin.
0: Jean-Philippe,
1: un gros rouquin en fait.
0: Jean-Philippe, c'est pas du tout intéressant ce que tu racontes, parce que déjà tout le monde s'en branle, deuxièmement moi je sais comment
1: encore,
0: je suis.
1: Tout le monde s'en branle, mais pourquoi tout le monde écoute alors?
0: Et c'est une chose qu'on a déjà dit,
1: c'est vrai.
0: C'est une chose que j'ai déjà dit 150 milliards de fois, donc tu n'apprends rien à personne.
1: En écoutant, ils ont qu'à éteindre la radio.
0: Au contraire, c'est que tu ne fais que des erreurs, c'est que tu te gourres sur tout ce que tu dis.
1: Pourquoi?
0: Parce
1: vas-y, annonce la couleur.
0: C'est déjà des choses que j'ai dit. Je l'ai déjà dit au moins 20 fois depuis je ne sais combien de temps, combien je mesure ça, donc tu nous apprends rien. Et c'est pas intéressant pour les gens de savoir que Philippe qui est aveugle pense que je mesure 1m75 et que j'ai les yeux noisettes, ou que j'ai les yeux bleus, ou que je suis rouquin, que je suis un gros porc et que je suis un enculé, ou que je suis un mec très gentil dans la vie.
1: C'est pas ça
0: que
1: je voulais te dire.
0: Mais Jean-Philippe, si
1: c'est pas ça que je voulais te dire, sans déconner.
0: C'est par rapport au son de ma voix, tu veux te décrire comment je suis physiquement?
1: Non.
0: Combien je mesure des pieds si je plie des pieds?
1: Ce que tu n'entends pas, ce que les auditeurs entendent, et ce que moi, en tant que non-voyant, ce que les auditeurs n'entendent pas, et moi, en tant que non-voyant, j'entends grâce à mes oreilles.
0: Ça m'intéresserait,
1: c'est
0: mais
1: pour
0: pas.
1: Ça que je t'ai fait le coup du briquet.
0: Mais ça m'intéresserait, mais pas pour la taille.
1: Hey, Max,
0: mais il n'y a pas besoin d'être non-voyant pour me dire combien je mesure, parce que je l'ai déjà dit, c'est pas ça qui est
1: important. Bon, on t'entend, bon Dieu.
0: Oh putain, mais il est con ou quoi, lui? Eh, t'es non-voyant, mais t'es non-voyant des oreilles aussi, hein?
1: Ah, si tu veux.
0: Oh là là, mais c'est pas intéressant de savoir qu'un non-voyant, comment il me perçoit en hauteur, en mesure, parce que tout le monde sait que je fais 1m78, y'a rien d'intéressant là-dedans.
1: T'as vu comment t'es vénère, t'as le droit de gueuler, moi j'avais le droit de gueuler aussi, bon Dieu. Tu gueules tout le temps, moi aussi je gueule.
0: Mais
1: tu gueules au moins 3 fois par soir.
0: Je pensais qu'en tant que non-voyant, t'allais me dire quelque chose de plus intéressant que ça, comment tu me voyais, mais autrement que de la taille ou la couleur des yeux.
1: Y'a du monde.
2: C'est voyant, ton avis c'est qui?
1: Alors,
2: c'est
1: qui là l'autre?
0: Allez, alors.
2: C'est voyant, ton avis c'est qui? Hein? J'entends rien, sans déconner, répète. T'es voyant, oui ou non?
1: Ouais.
2: Alors, c'est qui a dit allô?
1: Mais je sais pas, justement.
2: Non, t'es pas voyant.
0: Ah
1: non, j'ai entendu. J'ai entendu, sans déconner.
2: Max,
1: si un auditeur a entendu, je te dis, ça fait allô, je fais, t'as pas entendu.
0: Mais oui,
1: tu continues à faire ton baratin.
0: On a bien compris. Alors, Philippe, dis-nous comment tu me vois, alors.
1: Je te vois rouquin.
0: Ouais.
1: Et t'es assis avec un espèce de gros Walkman, je suppose. C'est les gros Walkman, j'ai jette aussi les machins, les casques.
0: Attendez. Philippe est en train de nous dire qu'en tant que non-voyant, il me voit avec un Walkman, ce qu'on appelle vulgairement un casque, et que tout le monde sait ça depuis 1000 ans. Et attends, ne me dis pas que tu me vois avec un micro devant la bouche.
1: Bah c'est clair, mais attends,
0: et avec une bite entre les cuisses.
1: Non-voyant à partir de 8 ans, la télé, je l'ai vue.
0: Eh putain,
1: Florian, tu
2: vois comment?
1: Hein?
2: Florian, tu vois comment?
1: Tu veux savoir comment un non-voyant voit, toi?
0: Ah ouais, alors
2: tu vois Max.
0: Laisse-moi deviner.
2: Florian, tu vois comment, Julie?
0: Attendez, non, mais moi, j'ai compris.
1: Julie, arrête. Moi, j'ai pas trop bien de télé.
0: Philippe,
1: Paco,
0: je vais faire le non-voyant. Alors, voilà.
1: Je suis comment?
0: Je te devine avec un téléphone dans les mains et tu parles dans le combiné.
2: Toi t'as un vrai
1: problème.
0: Et je suis en train de t'imaginer, t'as pas de casque sur les oreilles. Et puis t'es pas un poil là. C'est comme ça que je t'imagine.
1: Tu l'as vu tout à l'heure?
2: Exact.
1: Le mec était gâté, tu l'as vu tout à l'heure?
2: Attends, vas-y, continue Max.
0: Là tu me fais mal, hein.
2: Le mec qui était cassé, tu l'as vu tout à l'heure, sans déconner.
0: Alors, Paco.
2: Ouais.
0: Alors toi, je te vois avec un combiné dans la main.
2: Ouais.
0: Je pourrais pas te dire laquelle.
2: Est-ce qu'il y a un non-voyant qui écoute cette putain de radio, merde?
0: Bah, un non-voyant, quand ils appellent, ils disent pas des conneries
2: non, mais,
0: comme toi.
2: Quelqu'un essaie de te faire comprendre ce que t'as rien compris.
0: Mais j'ai compris ce que tu voulais dire, mais t'es en train de me... Non, mais attends, t'es en train de me faire croire que
2: t'as pas de cœur, Max, sans déconner. Il y a des fois, faudrait.
0: Mais toi, t'as pas de couilles.
2: Un peu quand même, comme tu dis.
0: Toi, t'as pas de couilles. Philippe.
2: Max.
0: Non, attendez, je vais finir de m'expliquer, Philippe. J'ai tout à fait compris ce que tu voulais me dire, tu voulais me faire comprendre comment
2: Max,
0: toi en tant que non-voyant. Comment toi en tant que non-voyant. Écoute, ferme ta gueule deux minutes, Philippe, et écoute-moi.
2: Okay,
0: ça te fera du bien,
2: ouais,
0: ça fera du bien à tout le monde.
2: Vas-y. Surtout à moi.
0: Voilà.
2: Que je veux pas bien.
0: Excusez-moi d'être mal poli.
2: Merci.
0: Je compris que en tant que non-voyant, tu.
3: Ah, bonsoir. Si t'allumes pas ton micro, Gérard, ça peut pas marcher. Hein. Ah, bah non, bah ça marche pas alors.
4: Ah, donc tu marches pas.
5: Mais c'est pas le bon truc, espèce de naze.
3: C'est l'autre télécommande, Gérard.
6: C'est ce boîtier-là, Gérard, celui qui est là.
3: Ah là là là là là là là là. Il est pas aidé quand même.
6: Bon, là, c'est.
3: Oh, le merveille de la technique.
6: En plus, il déconne celui-là. Oh là là.
3: Allez, on y va.
6: Bon, donc, là, c'est moyen comme son, mais c'est pas grave. Je vais essayer de travailler comme ça, comme d'habitude. Sinon, je vais changer de micro, ça va pas être grave. Donc, le premier débat qui va porter sur le Festival de Cannes. Et donc, le disque qu'on vient de s'écouter, Manu, c'était.
5: C'est une très bonne question, ça, Gérard.
6: Faudra peut-être
5: voir.
6: Merci. Alors donc, c'était titre du disque Partout de Star. Avec, j'ai pas monté les marches, mais j'ai monté des grosses. Donc, je vois pas du tout le rapport.
3: Bah, c'est le titre.
6: Avec ça, donc ok. Bon, bah c'est pas grave. Alors pour ça, on va accueillir.
3: C'est quel débat, Gérard?
6: On parle du Festival de Cannes.
3: Faut peut-être le dire aux gens.
6: Ça fait 5 mois que je l'annonce. Alors donc, j'ai oublié de vous préciser. Donc, vous pouvez toujours nous appeler au 0803-085000. Donc, Apolline et Pudard sont à votre écoute. Donc, j'espère que ce soir, ça va bien se passer. Sur l'IRC www.fr.radio, c'est Rego qui vous y attend.
7: Bonsoir, on est déjà beaucoup. Et il y a Jet qui a adoré ta prestation dans « On prend mon cul pour une tirelire ».
5: Ah ouais?
7: C'était béton.
6: Ah bon, je sais pas ce que c'est que cette histoire, mais c'est pas grave. Et Minitel, c'est pas la peine d'en parler, il fonctionne pas ce soir, comme d'habitude. Donc, alors, premier débat sur le Festival de Cannes, j'ai bien précisé. Et pour ça, on va accueillir Grosse Palme, 23 ans d'Annecy. Grosse Palme d'Annecy, où on écoute Fun Radio 102.1. Bonsoir à toi.
8: Bonsoir Gérard, bonsoir l'équipe.
6: Allez,
0: bonsoir.
6: Madonna, 29 ans de Verdun, 93.9.
9: Oui, tout à fait, bonsoir, c'est Madonna.
6: Ouais, Madonna pour un Madonna, c'est normalement c'est une nana, c'est pas un mec. Okay.
0: Mais tu crois que tu vas voir la vraie Madonna?
6: Pour l'instant, les micros, vous les éteignez au standard, s'il vous plaît.
0: D'accord.
6: Celui-là, pareil. Pour l'instant, Madonna, tu t'es s'il te plaît, merci. Sylvie Joly, 24 ans de Brest, 104.3.
10: Oui, bonsoir Gérard.
6: Bonsoir
10: Sylvie,
6: à toi.
10: Je suis beau gosse, donc Sylvie.
6: Hop, c'est pas la peine de...
10: Non mais je te précise, salut.
6: Oh !
8: Salut Sylvie, bonsoir.
10: T'es bonne toi.
6: J'en connais deux tout à l'heure qui vont pas commencer les premiers débats. Donc
0: Vas-y Gérard, la question.
6: Et Valérie
8: Le Merdier,
6: ouais, quand ils écriront correctement au standard, ça fera peur. 22 ans de Nancy 102.1.
8: Bonsoir GG, bonsoir les auditeurs, bonsoir tout le monde.
0: Bonsoir.
6: Bon, alors, première question. Donc vous commencez pas là les deux parce que je sens que ça va gerber. Ça va gerber.
8: C'est moi,
6: vous calmez. Sylvie et Madonna, vous vous calmez ou sinon vous gerbez.
10: C'est pas moi non plus.
8: Oh, c'était moi Gérard, je me raclais la gorge.
6: Ouais, ben toi ça va être pareil.
8: Oui, pas de problème.
0: Tu poses la question, Gérard?
11: Ouais, ce serait bien.
6: Alors déjà, première question, connaissez-vous Ken? On va demander ça, à Valérie Le Merdier.
8: Cannes, oui, je connais.
6: Alors, tu peux préciser?
8: Je connais la croisette, je connais les marches, je connais les hôtels, je connais tout, en fait. Je connais Cannes.
6: Alors, tu peux me préciser combien l'hôtel le plus près de la croisette qui est...
8: Pas de marque.
6: Attends, tu permets?
8: Vas-y, je te réponds.
6: Je vais te dire une chose. Tu me redis encore un mot de travers, je te gerbe, toi.
4: Compris, ah, Valérie Lemerdier ? Parce que tu allais foutre ta merde chez toi.
8: Ok, vas-y, repose ta question.
4: Non, mais je la reposerai pas.
8: Non, non, mais par rapport aux hôtels et la croisette, c'était quoi ?
4: Alors, tu peux me préciser lequel hôtel est quel plus près de...
11: Il n'y a pas de marque hein, dans les débats. Ouais. C'est pas possible de préciser le nom de l'hôtel.
4: Non, non, mais attends. Je vais simplement savoir, sans qu'elle cite le nom, lequel hôtel qui est... Ah bon. Lequel hôtel est le plus près ?
12: La Ramirez.
11: Bonne chance.
12: Ramirez.
4: Non. Non, allez. Sylvie Joly.
12: Oui.
4: Donc, toi, tu connais Cannes ?
12: Oui, je connais Cannes, bien sûr, j'ai passé mes
4: vacances. Oh, vous arrêtez de vous prendre la tête tous les deux, standard ?
12: Allô ?
13: Pas la tête !
11: Mais Gérard, mais t'occupes pas du standard, occupe
12: Gérard,
11: pas des,
12: disais,
11: des débats.
12: Passé, j'y ai passé mes vacances l'été dernier.
4: Ouais.
12: Et moi, je monte pas les marches, mais je prends les ascenseurs. C'est beaucoup plus rapide.
4: Ouais. Alors, tu crois que pendant le festival de Cannes, tu as monté dans un ascenseur pour aller voir les films ?
12: Bah oui, on arrive à l'an 2000, je suis désolé. Les marches, c'est dépassé.
4: Bravo. Ah bah là, je crois que tu te mets le doigt dans le cul.
8: Bravo. Moi, je veux bien.
9: Oh, c'est vrai.
4: Sylvie Joly, tu réponds correctement à la question, sinon tu gerbes.
12: Très bien, mais je t'ai dit que
4: ça fait déjà deux fois que je t'avertis.
11: Pas, Gérard.
12: Je t'ai dit que je connaissais Cannes et voilà. Très bien. C'est d'accord. Très bien, Cannes. Moi j'y passe mes vacances tranquille.
4: Putain, qui c'est qui m'a choisi ça encore ?
9: Ouais.
12: Ah, mais écoute, on te donne des réponses, tu veux pas
8: arrêter. Ouais.
4: Pour l'instant, c'est moi qui décide, d'accord ? Je voudrais savoir qui c'est qui a choisi ses auditeurs.
9: Moi, c'est Max qui m'a choisi, moi.
4: Ouais, c'est ça.
9: Ouais, bah oui.
8: Ouais, c'est
9: vrai
8: que Pauline.
9: Ça pose un problème ?
4: De toute manière, on arrivera à savoir qui c'est qui vous a choisi.
11: C'est pas de problème.
4: Madonna.
9: Ouais, bah écoute, moi, je connais bien Cannes, je connais bien la croisade et les croisés. Et je suis d'accord avec l'histoire des ascenseurs, il faut être pour le progrès.
12: Bien sûr.
9: Moi je sais qu'il parle pour l'an 2000 de faire Cannes avec un escalator. Et ça,
4: bon allez, hop, Madonna et Sylvie Joly. Madonna et Sylvie Joly. Madonna et Sylvie Joly. Au revoir.
12: Non.
4: Au revoir.
9: Ok, Peinture, reste à ton époque, ok.
4: Va te faire enculer, connard. Alors là,
8: ouais,
4: là tu me les
7: Gérard. Pour calmer le débat,
11: c'est d'un vulgaire, Gérard, c'est une horreur. Horreur.
7: Gérard.
8: Terrible.
4: Déjà deux. Attends.
11: Non, mais c'est pas le problème. C'est Gérard, toi qui t'énerves pour rien alors qu'ils te répondent bien aux questions.
4: Non, non.
11: Vas-y.
4: Attends. Si. Non, ça n'a jamais été prévu qu'en l'an 2000, ils allaient faire des ascenseurs, d'accord ?
8: Et
4: l'autre qui me traite de peine cul, il ferme sa gueule, d'accord ? Et puis l'autre, c'est pareil, ok ?
11: Ils ont le droit de dire ce qu'ils veulent à ta question.
4: On n'en veut plus, c'est pas la peine de la reprendre sous un autre.
11: Allez, vas-y.
7: Gérard, oui, sur IRC, pour calmer le débat, il y a Snooze qui te demande, parce qu'il n'est pas au courant, à savoir, c'est le combientième festival de Cannes cette année ?
4: C'est le 52e festival de Cannes qui se déroule à l'heure actuelle depuis hier. Disons depuis mercredi.
7: Ah non, ils me disent le 23e en
4: non,
7: fait.
4: Non, 52.
7: Ah.
4: 52e.
7: Il y a un problème là alors.
4: Non, non, 52e parce que justement, je posais la question depuis quand existe le festival de Cannes. Et apparemment, on a pu voir que ça tournait dans les alentours de 40-47. Hein. Mais ça, c'est une question qui sera à venir.
7: Donc c'est le 40-47e festival.
4: Non, non, c'est le 52e. C'est la 52e fois que le festival est à Cannes. Donc c'est la 52e.
11: Et avant d'être à Cannes, il était où ?
7: Voilà, c'est le festival de Cannes. C'est ce qu'on
4: ça,
7: me demande
4: justement,
7: aussi.
4: Justement, je voudrais le savoir.
11: Et c'est prévu dans tes questions ou...
4: Non, c'est pas prévu parce que c'est...
11: Roubaix, Dunkerque,
4: Tourcoing. Non, mais c'est Phil Dark qui a voulu...
7: On me demande aussi, c'est le festival de quoi ?
4: Bah, c'est le festival du film. Le meilleur film rapportera la palme d'or. Ah. Donc en forme d'espèce de
13: sap... palme.
11: Bah oui. C'est logique. Palme. La palme d'or, elle est pas en forme de tuba. Hein.
4: Non, mais elle sera en or. Donc grosse palme.
8: Ouais, donc alors toi. On en parler. Si je connais c'est Nice, c'est ça ?
4: Non, Cannes.
8: Ah oui, Cannes. Non, je connais pas Cannes, mais je connais Nice.
4: Non, mais attends.
8: Ça peut préparer, toi, la croisette,
4: Ah non, non, c'est pas du tout pareil. Hein.
8: Ah bah si, hein, c'est pareil. Hein.
4: Ah bon ?
8: Il y a des palmiers.
4: Non, mais attends. Attends, moi je te parle de... Je te parle de Cannes, je te parle pas de Nice pour l'instant.
8: Ah, ok.
4: Parce que le festival, il se déroule où ?
8: À Cannes.
4: Bon, alors donc,
8: je pense qu'il y a un festival de Béziers, enfin à Nice, tout ça, machin.
4: De quoi ?
13: Il y a un autre festival à Nice et je crois que tu voulais qu'on parle de celui-là, parce qu'il est moins connu, non, mais c'est pour ça.
4: Non, mais c'est quoi
13: pour le prochain débat.
4: Non, non, mais attends, c'est quoi comme festival qui se déroule à Nice?
13: C'est un petit festival de films d'horreur, enfin bon, c'est pas grand-chose.
4: Ah non, mais ouais, mais attends, parce que là, de toute manière, dans le festival de Cannes, tu vas sûrement avoir des films d'horreur et puis tout, hein.
13: Ah non, non, enfin, Nice, c'est surtout axé sur le cul, mais je voulais pas le dire, en fait, mais voilà. D'ailleurs, c'est un tabac à
11: T'as aussi le festival de la BD à Angoulême, hein.
13: Ouais.
11: C'est bien aussi.
4: Ouais, mais ça, je
11: crois. Ils montent pas de marche là-bas. Le
14: festival du cul à Suresnes.
11: Ouais, aussi, ça, mais faut pas le dire, c'est dans une. Dans une
13: broche. Je vais pas le dire.
11: Des broches.
4: Fil d'art.
13: Festival des kystes.
4: Deuxième. Troisième.
11: Les rotules en bois.
15: Bon, GG, on a une petite surprise pour toi parce qu'il y a Fildar qui a réussi à choper au standard Jean-Claude Van Damme. Wow. Parce qu'il est assez fan de toi et il voulait absolument participer au débat. Donc il a 33 ans, comme tu le sais, il est de Bruxelles.
16: Allô ?
4: Oui.
16: Ouais, bonsoir.
4: Tu peux avoir la fréquence de Bruxelles ?
15: Alors, vas-y.
16: Je sais plus où.
15: C'est 100 FM.
16: Ouais, j'ai oublié un peu, tu vois.
15: Et puis à la place de Madonna aussi, on accueille Prince.
11: Excuse-moi, j'aimerais bien que Vandamme il me fasse un grand écart direct. Ouais. Putain, il est fort.
4: Oh, on se calme. L'autre, il appelle d'où?
15: Prince, il appelle de New York. Ça, je sais pas la fréquence. Il écoute sur Internet.
16: Internet.
15: Voilà.
17: Hi, Prince.
16: Hi, kid.
17: Hello, everybody.
16: Hi. Oh,
17: you're hit maintenant.
15: On y va.
4: Gérard, tu gères. Faudrait peut-être déjà pour commencer les prévenir que c'est pas la merde ici. Yep. C'est moi qui commande.
15: Vous êtes prévenu là.
4: Hein. Attends, toi déjà tu commences bien. Allez, par les prévenus.
11: Vas-y, la question.
4: Attends, toi tu t'écrases aussi, d'accord?
11: Mais non, parce que ça avance pas là, c'est pour ça.
4: Ouais, bah toi tu t'écrases, d'accord?
16: Ouais, vas-y, moi j'écrase les briques.
4: Jean-Claude Van Damme.
16: Ouais, je t'écoute.
4: Non, alors tu réponds à la question.
17: Tu peux le voyer un peu plus
16: de bien sûr, moi je vais au festival de Cannes, bien sûr. Moi, tu sais, là je suis arrivé en truck, tu vois.
17: Ouais.
16: Au festival de Cannes. Yeah. Bon, les marches, moi, bon, je monte, mais je les brise direct.
17: Ouais.
16: Direct. Après, je me suis tapé un autogari avec Laetitia Castar.
17: Uh-huh.
16: Je l'ai pris dans le pieu et voilà, quoi. Là, j'ai fait mon dernier film, ça s'appelle Master des saucisses.
18: Ouais.
16: Et voilà.
4: D'accord. Je crois que toi tu as pas continué à t'amuser à jouer les gros bras. Prince de New York.
18: Bah écoute.
4: Oh, vous me le calmez tout de suite là.
11: C'est Van Damme, il est obligé de faire des exercices.
4: Non.
11: Faut le comprendre.
4: Voilà, ça commence à devenir chiant là.
18: Ouais.
4: Déjà rien que la première question. Il y en a déjà deux de parties et on a deux nazes. Je crois que ça va pas aller.
17: Comment tu parles Prince. De Van Damme?
16: Oh, tu parles de naze.
18: Oh, il est vénère, là.
17: Oula, t'as vénère Van Damme.
18: Calme-le.
4: Quand Prince Siver répond à la question.
18: Bon, Prince, alors moi, je te disais, je viens en France la semaine prochaine. Bah, je vais aller au Festival de Cannes pour la première fois. Donc, j'aurais voulu que tu me donnes un petit peu des indications, savoir où je pouvais descendre à l'hôtel. Où je pouvais manger le midi, le soir, tout ça, comment il fallait que je me fringue, etc., etc., quoi.
17: Tu viens avec Maïté ?
18: Pardon ?
17: Tu viens avec Maïté ?
18: Ouais, sûrement, ouais.
4: Qui c'est qui veut répondre à ma place, là ?
17: C'est grosse panne, je me renseignais, c'est tout.
4: Ouais, ben, pour l'instant, t'arrêtes de prononcer des noms, d'accord ?
17: Pas de problème.
18: Ouais, donc, je viens pour la première fois, donc, de New York. On a une pirogue de 47 mètres qui nous attend, quand même.
4: Ouais, c'est ça. Tu viens de New York et tu parles le français. Non, mais attends. Tu prendrais pas les gens pour des cons ?
18: Pas du tout. Pas français, du tout. Hein. C'est absolument pas mon style.
4: Non.
18: Genre Van Damme, là, ouais, je les prends pour des blaires, mais sinon, non.
4: Non, presque pas. Non.
16: J'ai cru mal comprendre, là.
18: Ouais, la tapette d'opéra.
4: Deuxième question.
11: Non, Gérard, j'aimerais que tu répondes toi quand même et que tu dises à Prince, il t'a posé des questions, toi comme t'as déjà été à Cannes et que tu sais comment ça se passe, tu pourras le renseigner. Et puis et surtout les auditeurs qui écoutent et qui voudraient aller à Cannes.
19: Bah ouais.
11: Merci.
4: Attends, toi pour l'instant, tu la fermes parce que ça fait déjà deux.
11: Allez Gérard, vas-y.
4: Deux déjà.
11: Gérard.
4: Deux. Alors, connaissez-vous Cannes? Cannes, moi je le connais très bien parce que j'ai eu l'occasion d'y aller, j'ai pu voir de près le fameux truc du festival où que les personnes montent.
14: Ouais.
4: Donc, c'est-à-dire les acteurs de cinéma, tout ça. Et je vais vous dire une chose, que pour y aller, c'était pas évident, pour montrer patte blanche. Ce qui veut dire patte blanche, c'est, ben, faut être habillé en smoking, parce que sinon vous passerez pas. Et de toute manière, c'est des escadrons de CRS qui sont là 24 heures sur 24 durant toute la durée du cinéma, du festival.
11: Et Gérard, et c'est quoi les gens qui ont des trucs là où ils appuient tout le temps? Il y en a plein aussi devant.
4: C'est des appareils photo.
11: Ah d'accord, et ils photographient pourquoi? Pour eux?
4: Non, ils photographient les stars du cinéma.
11: Mais pour qui?
4: Pour eux. Pour eux, pour garder des souvenirs du festival de Cannes.
11: D'accord.
4: Alors, me prends pas pour un con parce que t'es venu avec nous il y a deux ans.
11: Mais oui, mais je sais.
4: Donc, alors, te fous pas de ma gueule, s'il te plaît, parce que ça commence à bien faire aussi, toi. Rigo, question IRC, non?
7: Bah, il y en a plein, hein, donc je vais essayer d'en trier quelques-unes vite fait, mais ça défile tellement vite que je vais avoir demain du mal. Il y a Baf qui te demande à quand le festival de Cannes à Paris.
4: Ça, je ne sais pas. Donc, des festivals de Cannes à Paris, ça m'étonnerait que ça existe. Hein.
7: Pourquoi?
4: Ben, ils ont pas, ils vont pas avoir la salle
11: assez grande,
4: grande pour accueillir tous les acteurs de ce, tous les acteurs et les réalisateurs qui seront présents.
7: Ah, sinon, sur IRC, il y a Jojo qui est apparemment organisateur du festival. Il dit qu'il peut le faire chez toi.
4: Non, bah lui, il va se faire foutre.
11: Il fait les outdoors chez lui. Ouais.
4: Tout à l'heure, il y en a un qui va se manger des stylos dans la gueule, comme la semaine dernière.
7: Il fait l'after.
11: T'as un petit sondage aussi, Gérard, non? Avant de continuer la deuxième question.
4: Alors, aimez-vous le festival de Cannes? Tu permets, mais ça...
11: Non, je te demande.
4: T'éteins ton micro, c'est moi. Apolline, c'est idem. Parce que là, les micros allumés au standard, ça commence à être chiant. Hein. Alors, quand on vous demandera d'allumer vos micros, vous les allumerez. Alors maintenant, vous laissez vos micros éteints. Alors, 45% aiment le festival de Cannes, alors aiment bien ça. Donc, 34% préfèrent qu'on s'éteigne au chocolat. Donc, apparemment, ils veulent parler sûrement des éclairs. 28% préfèrent le festival des Bourgoins sur Saturnin. Donc, je sais pas ce que ça veut dire. Et donc... deuxième sondage, d'après vous, qu'est-ce qui manque au festival de Cannes? Alors, 67 des gens pensent que ça manque de débats. Donc, je vois pas le rapport. Alors là, par contre, vu que c'était quoi, ça?
14: 24%.
4: C'est 24% qui
14: pensent qu'il n'y manque rien.
4: Qu'il n'y manque rien. Et 11% pensent que si j'étais là-bas, ça serait pire qu'une porcherie. Or, je voudrais bien savoir qui c'est qui a fait ça. Et bien sûr, on va me dire tout de suite. On va mettre ça sur le rideau, bien sûr. Alors toi, l'espèce de Gwyn, tu vas fermer ta gueule parce que c'est pas Rigo.
11: Arrête.
4: Hein, parce que c'est pas Rigo. Si, si, si.
15: Bah, demande-lui.
4: Non, attends, c'est ce que t'as voulu dire. D'accord?
11: Bah, c'est pas grave, vas-y. Bon. Enchaîne.
14: Voilà, j'ai changé de micro, ce qui merdait celui-là.
4: Ah ouais, ben ça, je m'en doutais.
11: Allez, vas-y.
4: Alors, deuxième question. Alors, pensez-vous rencontrer des stars du cinéma durant le festival? Et qui voulez-vous voir? Et on va demander ça à Grosse Palme.
13: C'est clair que si tu veux rencontrer des stars, autant aller au Festival de Cannes. Hein, tu auras plus de chances que de les rencontrer boulevard Malesherbes à Paris. Excusez-moi.
4: Grosse palme.
13: Non, c'était pour te donner un exemple.
4: Grosse palme. Grosse palme.
13: Oui.
4: Encore une connerie comme ça, tu gerbes, tu feras comme Madonna et Sylvie Jolie, d'accord?
13: Pas de problème.
11: Si tu balances au habit de Podel, on est dans le caca.
4: ça commence à devenir sûr. Alors continue.
13: Et sinon, qui j'aimerais rencontrer
4: Moi, je peux le faire toute la nuit aussi, ça. Allez, hop.
11: On fait déjà toute la nuit. Hein.
4: Au revoir. Au revoir, bonne nuit. Hop, terminé.
13: Merci.
4: Valérie Lemerdier.
19: Bah, moi, je pense que c'est impossible. Des stars à Cannes, non.
4: Je te demande, pensez-vous rencontrer des stars du cinéma durant le festival? Qui voulez-vous voir? Mais ça, c'est sûr, c'est vrai, de toute manière...
19: Je suis pas trop sûr, hein. Je sais pas.
4: Non, mais
19: à
4: ça...
19: Cannes, non, bon.
4: Non, mais de toute manière, je peux te le garantir, parce que j'y ai été par l'intermédiaire de la radio une fois. De toute manière, vous avez dû le savoir tous. Hein.
19: Sur un bateau.
4: Hein, donc on était sur un bateau et en fin de compte, c'est carrément impossible de pouvoir rencontrer quelqu'un là-haut.
11: Ouais. Bah, y a bien des gens qui t'ont rencontré, toi.
4: Ouais, mais ouais, ça,
11: c'est leur rêve.
4: Non, mais ça, c'est des auditeurs. Mais rencontrer des personnes du cinéma, je vais te dire une chose, avec les CRS qu'il y a là-bas, tu ne peux pas. C'est blindé de CRS tout le long.
11: Bah, tu peux les voir quand même.
4: Non. Non, mais tu vois que les CRS, j'ai voulu faire, j'ai voulu monter les marches.
11: Ouais, mais ça, c'est pas parce que c'est toi. C'est parce que t'es un peu neuf.
4: Non, mais justement, j'ai voulu carrément essayer.
16: C'est parti.
4: J'ai voulu monter les marches et faites-moi confiance que je peux vous garantir d'une chose que c'était vraiment la catastrophe, pas possible.
11: Pourquoi t'as pas réussi, tu boitais?
4: Non, c'est pas ça, c'est que il y avait un cordon de CRS qui t'empêchait de monter et de manière dès par là où tu passais pour essayer de voir une star de cinéma, de manière tu pouvais pas faire le tour du palais sans rencontrer un CRS, c'était inadmissible. T'avais que ça constamment. Okay.
20: Gérard, okay. À la place de Grosse Palme que tu as viré, donc on a Monsieur Mazur qui est donc à Cannes, mais il est dans une soirée, donc il y a un peu de bruit, mais c'est pas grave. Bonsoir Monsieur Mazur.
21: Oui, bonsoir, c'est Monsieur Mazur.
4: Bonsoir. Ça y est. Jean-Claude Van Damme. Jean-Claude Van Damme et Prince, vous vous calmez s'il vous plaît maintenant, d'accord?
22: Il y a trop de stars là.
4: Oh putain. Bon,
21: Monsieur Gérard, c'est Monsieur Mazur.
4: Ouais, Monsieur Mazur. Donc alors pour vous, la question, on n'a pas dû vous la poser à l'antenne, en antenne.
21: Non, pas du tout.
4: Pensez-vous rencontrer des stars du cinéma durant le festival? Et qui voulez-vous voir, par exemple?
21: Bah,
4: vous...
21: Écoutez, moi j'aurais vraiment eu envie de voir Clark Gable ou bien encore. Malheureusement, ça n'est pas possible, vu qu'ils n'ont, d'après ce que j'ai entendu dire, pas pu venir. Mais effectivement, ici à Cannes, on peut rencontrer tout un tas de personnalités. J'ai rencontré ce célèbre acteur nommé Jean-Louis Jouy, que vous connaissez certainement.
4: Non.
21: Et... Pardon ?
4: Non, je connais pas Jean-Louis Jouy.
21: Ah, Jean-Louis Jouy, c'est un acteur très très... Oh, bah écoutez, vous m'étonnez parce que je suis sûr, n'est-ce pas, que les auditeurs et auditrices de votre radio connaissent parfaitement cet acteur, n'est-ce
22: pas ? Bien sûr.
21: Bon, enfin, c'est pas grave, monsieur Gérard. Jean-Louis Jouy, pour votre information, a joué dans de nombreux films de cap et d'épée durant les années 75 à 76 environ.
22: Avec Jean Marais.
21: Exactement. Ah, je vois qu'il y a ça là des connaisseurs.
22: Ah, il y a des connaisseurs, effectivement.
4: Ouais. Prince. Oui, bon, monsieur Mazur, 5 minutes.
21: Oui, monsieur Gérard.
4: Je continue de poser la question. Donc, Prince, pour toi.
22: Bah, écoute, moi, j'espère bien rencontrer des stars à Cannes. Hein, c'est un peu pour ça que j'y vais. Donc, si je peux rencontrer, je sais pas moi, René De Niro, par exemple. Je sais qu'il doit faire un passage cette semaine.
4: Mm-hmm.
22: Je sais pas, qui ça d'autre, Oxmo Pacino. Christine Deneuve, tout ça, je sais pas, voilà, par exemple,
4: mm-hmm.
22: Comment il s'appelle, Christian Clavier, c'est ça?
4: Christian voilà, Clavier, ça, ouais.
22: Clavier, ouais, voilà.
4: Jean-Claude Van Damme.
16: Ouais, bah écoute, tu sais, moi, je vais pas vraiment dans le festival de Cannes même. Moi, je vais plutôt festival des outdoors, tu vois, pour rencontrer des femmes un peu plus intelligentes. Tu vois ce que je veux dire,
4: Jean-Claude Van Damme.
16: Excuse-moi, j'ai une petite maladie qui me prend.
22: Il rentre des fois.
4: Ouais. Ouais, non, mais ça commence à bien faire.
22: C'est le PO qui remonte.
16: Non, moi, je prends pas de substantions.
22: Je prends pas
16: de substantions dopatives.
22: Ouais.
16: Mais tu comprends un peu ce que je veux dire, quoi.
22: Ouais, que de la poudre, je sais.
4: Ouais, c'est bon, là, tous les deux.
16: Pardon.
4: Vous me le calmez, lui. Hop, terminé pour lui, au revoir. Vous lui dites au revoir, parce que là...
15: Tu vas pas virer Jean-Claude Van Damme, quand
4: même. Si.
22: C'est à chaque fois qu'il fait un grand écart, il rote, c'est pas de
4: ça. Non, mais moi, je veux pas le savoir. Désolé. Valérie Le Merdier, t'as répondu, toi, à la question, je crois.
23: Oui.
4: Donc, tout le monde a répondu. Donc, troisième question. Pensez-vous qu'un jour...
23: Oui.
22: Ça bouge. Hein.
11: Est-ce qu'il peut mettre un petit peu de rap, le DJ de Monsieur Mazur?
22: Monsieur Mazur. Ouais.
21: Oui, écoutez, j'allais lui dire là.
4: Monsieur Mazur.
21: De la house musique.
4: Monsieur Mazur.
21: Attendez, Monsieur Gérard, je m'adresse au DJ. S'il vous plaît, pourriez-vous passer un peu de rap? Me demande-t-on. Pardon? Va te faire enculer.
4: Bah alors c'est bien, ouais, eh bah vous aussi, au revoir.
20: Mais non, non c'est... Oh, là, mais c'était pas à toi, c'était au DJ.
4: DJ, oh.
21: Ah écoutez, je ne comprends pas parce que je lui ai pourtant demandé très poliment et il m'a torqué d'aller donc me faire sodomiser, n'est-ce pas? Je comprends pas, absolument pas. Mais vous savez, ça c'est un peu les problèmes de Cannes et du festival, n'est-ce pas? C'est-à-dire que les gens restent très grossiers malgré les
4: tarlettes
21: et la cocaïne.
4: Oh, qui c'est qui commande le jeudi là?
21: Aujourd'hui, je ne sais pas,
4: je crois que c'est moi.
19: Non.
20: On pose la question alors, Gérard.
21: Vous voulez passer une commande?
4: Allez, hop.
1: J'ai bien une coupe, moi.
4: Allez, hop.
20: Non, terminé. Attends, on a quelqu'un en direct de Cannes, tu vas pas...
21: S'il vous plaît, une coupe.
4: Attends, pour l'instant, Pilar, s'il te plaît. Tu gères, ok?
20: Ah ouais.
4: T'es payé pour ça, feignant.
1: Moi, je veux bien, moi.
21: Oui, vous voulez une coupe?
1: Oui,
21: s'il vous plaît. Garçon, s'il vous plaît, une coupe, s'il vous plaît. Oui. Désolé, il n'y a plus que des verres d'eau.
1: Une cristalline, alors, hein, ça peut le faire.
21: Oui, d'accord. Monsieur Gérard, voulez-vous quelque chose à boire, peut-être?
20: Non, Gérard, il fait la gueule, monsieur Mazur.
21: Ah, monsieur Gérard.
20: Allez, Gérard,
2: allez, il est de Cannes, merde.
4: La micro standard.
15: Mais non, mais c'est pour t'annoncer un nouvel auditeur.
4: Pour l'instant, tu la fermes.
21: Oui, bonsoir, c'est monsieur Mazur.
4: Voilà,
20: allez-y, monsieur Mazur.
21: Vous voulez quoi alors? Une coupe? Du Coca-Cola peut-être?
20: Bah, j'aimerais mieux une petite flûte, mais.
15: Voilà, je l'ai géré.
3: Non, doucement, Mais comment veux-tu que j'annonce les auditeurs?
4: C'est-à-dire, permets ta gueule, t'es à ton micro!
15: Bon, à la place de Jean-Claude Van Damme.
4: Vas-y! Annonce-moi un nom, bidon!
3: Ton micro!
15: Il y a Johnny!
4: Ouais, bien sûr, Johnny Hallyday, c'est
15: mais
4: ça?
15: Oh, Hallyday!
20: Mais Johnny!
4: Ouais, Johnny Hallyday! Ouais, t'as raison! Putain! Tu sais parler français, toi, pétasse? Non!
20: Pas d'insulte, arrête d'insulter tout le monde, Gérard, ça sert à
4: putain.
20: Rien!
23: Bonsoir, toute l'équipe de Foufoune Radio. Quand j'entends pas la musique qui me
20: tape. T'as dû avoir des putes dans ces toffes. Ah.
23: Festival de Cannes.
1: Bonsoir,
20: oui.
1: Johnny.
20: Bonsoir.
23: Bonsoir à toute l'équipe.
1: Est-ce que la Tchatcha est là?
23: Non, que la Tchatcha, on a été cet après-midi au cratting de la Syrah, tu sais, pour faire du cratting à moteur. Que je l'ai perdu, qu'elle est tombée sur un route, que je l'ai ramassé, et qu'après.
4: Tu te tais, s'il te plaît, merci. Alors, pensez-vous qu'un jour je sors au Festival de Cannes dans un film?
23: Il y a du Larsen dans
4: bon,
23: la
4: alors,
23: radio.
4: Maintenant, Manu, tu balances un disque et vous.
20: Ah, maintenant, pas maintenant, fais au moins la question là, comme on a commencé ici, vas-y.
4: Non, ils vont réfléchir à la question.
20: Non, il y a 5 minutes, vas-y.
4: Non, ils réfléchissent à la question, il n'y a pas que 5 minutes.
23: Je vais poser ta question, je t'écoute, il n'y a pas de problème.
4: Alors, pensez-vous qu'un jour je serai au Festival de Cannes dans un film? Et on s'écoute.
24: Ceci.
4: Fait là, au standard, vous commencez à me les gonfler.
24: Avant le titre, c'est un remix de Sur Toi avec ceux qui portent ce titre-là.
4: Les pornos amateurs avec Je vais te monter ma petite bobine de 8 mm et on se retrouve tout de suite après. Je vous préviens, le standard. Et voilà, vous venez d'écouter les pornos amateurs avec Je vais te montrer ma petite bobine de 8 mm et donc on se retrouve pour la suite du débat du Festival de Cannes. Donc vous pouvez toujours nous appeler au 0803-08-5000. Ou Apolline et Fulda sont là pour vous accueillir. Et pour ça, on récupère Johnny.
23: Bonsoir à tous.
4: Bonsoir.
15: Donc, Monsieur Mazur est parti, en fait, et à la place, on a Brigitte Bordeaux. Et elle va te dire d'où elle appelle et la fréquence.
23: Ah, je connais bien Brigitte.
4: Mm. Bon, Johnny, s'il te plaît, tu te calmes. Merci.
19: Bonsoir,
4: la fréquence.
19: Bonsoir Johnny.
23: Salut Brigitte.
4: La fréquence.
19: J'appelle de la Madrague, 101.3.
4: D'accord. Bonsoir. Et bonsoir, Prince.
1: Oui, toujours là.
4: Et Valérie bonsoir, Lemerdier. Prince.
19: Toujours là.
4: Donc la question, vous l'avez très bien compris.
1: Non.
4: Non. Alors, qui c'est qui vient de dire non?
19: Moi, je ne l'ai pas entendu.
4: Bon, alors, pour Brigitte qui l'a pas entendu, parce qu'il y en a un qui est en train de me prendre pour un con, qui l'a très bien compris, la question. Donc, pensez-vous qu'un jour, je serai au Festival de Cannes dans un film? Voilà la question.
1: Ah oui, c'est vrai.
19: Ah ouais.
4: Te fous pas de ma gueule, Prince, parce que tout à l'heure, tu as dégagé.
1: J'avais
4: aussi.
1: J'avais vraiment oublié, sérieux. Hein.
4: Ouais. Tout à l'heure, j'ai oublié que tout à l'heure, tu as dégagé.
1: Yes.
4: Alors, bah, tiens, bah, comme t'as une grande gueule, tu vas répondre.
22: Ouais, bah, écoute, moi, tout à fait. Je pense qu'une grande carrière cinématographique s'ouvre à toi. Je pense qu'il n'y a pas de limite à ton talent. Et, je sais pas, je te verrai bien dans des films, je sais pas, moi, Le Schpoons, je sais pas si tu connais.
19: Elephant Man aussi,
22: je crois. Ouais, non, mais ça, j'osais pas le dire parce qu'il va pas être d'accord.
19: Non, mais il est d'accord.
22: C'est... Ouais, non, mais c'est vrai.
4: Bon, Elephant
22: que...
4: Man, Elephant Man, il va pas tarder de passer sur les écrans de télé, justement.
22: Ça tombe bien, non, mais
4: ça
22: c'est vrai bien. Qu'un petit remake pour l'an 2000 de Elephant Man ou un truc comme ça, c'est vrai que ça pourrait
4: non,
22: être.
4: Non, mais il passe avant l'an 2000, il va passer, je crois, c'est courant de cette semaine ou courant de la semaine prochaine. Ouais, je ne sais plus.
0: Tu veux venir à la maison?
4: Je vais l'enregistrer, je crois que...
22: GG.
4: Quoi?
22: Ça te plairait de jouer, toi, dans la suite de la Guerre des Étoiles ou pas?
4: Non.
22: Parce que, tu sais, ils cherchent du monde, hein, pour les Wookiees, tout ça.
4: Ouais, ben...
19: La Guerre des Étoiles.
4: Valérie Lemerdier.
19: Oui, moi aussi, je pense qu'une grande carrière cinématographique t'attend. Notamment, je te verrai bien dans le film Astérix Obélix, avec ta belle moustache.
4: Ouais, ben, celui-là, il est déjà sorti il y a déjà longtemps.
22: Il est fixe?
19: Ah ouais? Bah moi c'est la première fois que j'écoute. Ouais.
4: Non mais c'est la première fois que t'écoutes, mais il fallait peut-être regarder de temps en temps un peu la télé parce qu'ils en ont parlé assez souvent.
19: Ah ouais, non ben je sais pas, le remake de l'an 2000 aussi.
4: Ouais d'accord, Brigitte.
19: Avec le corps de Sandy et ta tête.
4: Pour l'instant t'habites de parler de trop de Sandy.
19: Oh.
0: Il y a un mariage, hein, c'est pas grave.
4: C'est où encore ce bordel?
19: Wow,
4: ça commence à bien faire.
22: C'est
4: hein.
22: Garçon, non.
19: Grâce.
4: Brigitte.
5: Oui, Gérard. Moi, je pense que je te vois plus dans des films américains.
4: Alors, précise.
5: Je te vois plus tourner aux États-Unis parce que je suis sûre que tu représentes le français et je suis sûre que tu aurais une grande carrière de français aux États-Unis.
4: Non, mais précise.
5: Bah, précise. Je te vois dans des films comme Eat My Tuna ou. Tu vois, Suck My Ass ou des choses comme ça, quoi.
4: C'est quoi ce film?
5: C'est très intellectuel, mais je pense que ça tirait énormément de
4: ouais, c'est ça. Johnny?
6: Bah écoute, moi je te verrais plutôt dans un film de Luc Besson. Parce que je sais que je te verrais bien tourner dans le cinquième excrément.
4: Le cinquième élément.
6: Super pote qui sauve le monde de l'univers intergalactique.
4: Le cinquième élément, pas le cinquième instrument, s'il te plaît.
6: Excrément, Gérard. Excrément.
4: Élément, merci.
6: C'est la super pote, mais c'est une parodie de toute façon.
4: Johnny, quand je dis c'est le cinquième élément, ok.
6: Ouais, mais toi, pour toi, c'est le cinquième excrément, parce que tu es quand même.
4: Bon, alors Johnny, au revoir.
0: Par contre, Gérard, il paraît qu'ils vont refaire un truc, le grand bleu, mais avec des baleines, et il paraît que t'es dedans.
6: Aussi, aussi.
22: Le blanc tout violet, ça s'appelle.
19: C'est Sandy, la baleine.
4: Alors là, vous me virez. Ouais. Johnny et Valérie Lemerdier, je veux pas le savoir. Hop, au revoir pour ces deux-là. Terminé. Et voilà.
10: Gérard.
4: Oui, Rigo.
10: Sur IRC, il y a Yankee, il se demande si tu te rappelles de ta prestation dans Mêlée ouverte pour pilier à moustache.
4: Non. Non, parce que je connais pas celui de Mela. D'autres questions, non?
10: Bah non.
4: Bon alors, sondage. Savez-vous pourquoi ce festival se passe à Cannes? Ah ben non, bah c'est, justement, je vais pas faire ce sondage-là, parce qu'en fin de compte, ça va être une question. Alors, donc il nous reste Prince et Brigitte, hein, c'est bien ça?
3: Ouais.
4: Oh,
0: oui, c'est ça, il t'a répondu, Phil. Vas-y.
4: Eh, faudrait peut-être vous réveiller quand je parle, hein. Alors,
20: faut savoir, tu nous dis de pas allumer nos micros et quand on te répond et qu'on
4: non, non,
20: pas
4: mais
20: le micro, tu gueules aussi.
4: Non, mais faudra peut-être savoir.
0: Bah, vas-y.
4: Faudra peut-être savoir qui c'est qui me reste. Donc, alors maintenant, maniez-vous de trouver des personnes. À votre avis, Cannes est-elle la meilleure ville pour le festival? Alors, faites-moi confiance que ces questions-là, c'est pas moi qui les ai cherchées, c'est Pildar qui.
3: C'est pour ça qu'elles sont bien.
4: Attends, déjà là, celle-là, pensez-vous que je tournerai dans un film pour le festival de Cannes? Nul.
3: Eh ben,
4: à votre avis.
3: C'était débat, hein.
4: À votre avis, Cannes est-il la meilleure ville pour le festival? Attends, c'est tous les ans que c'est à Cannes, je vois pas le rapport avec ça.
20: Mais est-ce que tu penses que toi ça serait mieux dans une autre ville?
4: Attends.
8: C'est ça le rapport.
4: Attends,
8: réfléchis.
4: De manière
8: ça va pas être facile.
4: Combien coûte l'entrée d'un festival de Cannes? C'est gratuit pour les gens. Alors ta question.
8: Non,
9: c'est faux.
8: C'est
9: gratuit pour les personnalités, mais c'est payant pour les gens.
4: Bah oui. Ouais, non, mais de toute manière, c'est uniquement des personnalités.
8: Mais non, les gens qui sont en vacances et qui vont là-bas, qu'est-ce qu'ils font? Tu dis tu même pas au courant de
4: ton erreur. Attends, ouais.
8: T'as même pas révisé.
4: Écrasez vous deux.
8: Non.
4: Écrasez un peu vous deux, là.
8: C'est moche.
4: Si c'est moche, eh ben tiens. Fais-le, le débat, tu me fais pas chier.
8: C'est vrai, je peux. Non, vas-y.
4: Voilà.
8: Vas-y, Gérard.
4: Putain,
8: mais
4: vous commencez à me casser les couilles, là, tous les...
8: Ton micro.
4: Commencez à me casser les couilles, hein, les deux bandes de PD, là.
12: GG, à la place de Johnny, qu'on a viré, on accueille Rocky Siffredo, de Cannes.
17: Bien fait.
12: Et il a 30 ans, et c'est 95 FM.
4: Alors, Cannes, 95
12: FM, ouais.
18: Ah, bonsoir, Gerardo, comment tu vas?
4: Du calme.
18: Et puis deux choses de combien, mon ami?
4: Oh, on se calme, merci.
12: Et puis on accueille aussi Yasmine Beat.
4: Quoi?
17: Bonsoir.
12: 18 ans de Créteil.
17: Bonsoir.
4: Yasmine.
18: Toi, nos grosses chatas.
4: Si. Oh,
25: un maillot de main rouge.
4: Vous me le calmez celui-là parce que. Alors Yasmine.
17: Oui. Marocchi, j'ai un vieux dindon si tu veux.
4: Alors Yasmine Bid, région parisienne, donc 101.9. Merci. Ouais, merci de me préciser les fréquences. Alors à votre avis, Cannes est-elle la meilleure ville pour le festival, donc pour vous? Alors Yasmine?
17: Non, je pense pas.
4: Alors tu peux préciser?
17: Je pense qu'à Créteil, ça serait beaucoup mieux.
4: Si,
9: c'est vrai.
4: Non mais attends, déjà faut bien se dire une chose, que la région parisienne n'est pas capable d'accueillir tous les gens. Ils sont au festival de Cannes. Parce que il y a beaucoup de gens du cinéma. Il y a beaucoup de gens du cinéma, il y a beaucoup de producteurs, il y a beaucoup de réalisateurs.
17: Et donc, alors, il y a pas mal d'hôtels sur Créteil. Il y a le Baladin, il y a plein
4: d'hôtels.
17: Hein.
4: Les bateaux. Yasmine.
17: Oui.
4: Un conseil que je te donne. Tu t'amuses pas à donner les noms d'hôtels parce que tout à l'heure tu as gerbé.
17: Ok, excuse-moi.
25: Ouais.
4: D'accord.
17: Allez, on enchaîne.
4: Je te demande. À votre avis, Cannes était la meilleure ville pour le festival? Je te demande pas autre chose sur Créteil ou ailleurs, d'accord?
17: Ok. Ben, je t'ai répondu. Hein. J'aimerais bien que le festival de Cannes se passe à Créteil.
4: D'accord, ben pour ça, je sais pas qui c'est qui t'a sélectionné, mais si c'est pour répondre à des questions, si c'est pour pas répondre aux questions que je te pose
9: correctement... Gérard, elle répond. Elle a exactement répondu. Ouais.
8: Elle a répondu, Prince. C'est que t'aimes pas sa réponse, et
9: bah ouais, c'est tout.
25: Ouais, Prince. Bah, écoute, dans la région parisienne...
4: Bien sûr, parce qu'elle fait partir du 9-4,
25: bah,
4: c'est
25: oui.
4: Pour ça.
9: Et alors, elle a répondu à ta question.
4: Prince.
25: Ouais, je te disais, en région parisienne, c'est chaud pour les bateaux, comme je te disais tout à l'heure. Parce qu'il faut bien mettre les bateaux quelque part. Les mecs sont milliardaires, ils arrivent avec des yachts de 40 mètres.
12: Il y a un lac à Créteil.
25: Ouais, mais...
4: on en a rien à foutre de Créteil, d'accord?
25: Non, mais c'est vrai que dans le 9-4, ça pourrait être pas mal, GG.
4: Non, mais faut se dire une chose, qu'à Cannes, il y a quand même un port, et là, il y a tous les bateaux des acteurs de cinéma. Il y a deux ans, quand j'y étais, je peux vous dire une chose, qu'on était à côté du bateau de David Charvet.
12: Oh là là!
17: Je le connais bien.
8: Tu te l'es tapé, non?
4: Non, mais on était à côté du bateau de David Charvet. Comment?
17: C'est une tarlouse.
4: Ouais, c'est une tarlouse, c'est pour ça qu'il fait des films corrects. Rocky, Brigitte. Brigitte?
17: Oui, Gérard. Alors, moi, je voudrais pas dire que la question de Fildar est conne, mais elle est un peu conne quand même, parce que ça se passera à Saint-Tropez, ça s'appellerait le festival de Saint-Tropez.
4: Bah oui, et admettons que ça se passe sur la Canebière, ça s'appellerait le festival de Marseille. Hein? Donc, voilà le rapport. Donc, pour à votre avis, Cannes est-elle la meilleure ville? D'accord, c'est vrai que Cannes a plus les moyens de par rapport aux hôtels.
8: Bah, c'est la plus grande ville de France.
4: C'est la ville qui peut accueillir plus de monde parce qu'ils ont plus d'hôtels que nous en région parisienne. Ah, voilà. Ça, c'est vrai.
8: C'est clair.
26: Ils sont premiers sur les grands pays en plus.
4: Non, mais faut voir quand même les hôtels qu'ils ont. Hein,
25: ouais,
4: parce que je veux pas citer, mais quand j'ai fait un micro HS un micro là-bas, un micro dans la rue.
26: Un micro hors service, ouais.
4: Faites-moi confiance que quand on m'a dit d'aller dans un hôtel, je vais vous dire une chose, que l'hôtel c'était un hôtel 4 étoiles, voire plus, ouais. Mais...
19: C'était pas bien. Le Martinez
4: Non, c'était pas le Martinez, c'était le...
19: Rodriguez.
4: Non, plus.
19: Non, pas de nom.
26: Andrine
4: Dominguez. Oh, non plus. Donc pour toi, Brigitte, donc la question... Ouais, donc à ton avis, que ce soit Cannes, Marseille, Nice...
19: Toulouse, enfin tu vois quoi...
4: À tous les alentours.
19: 9-4, ça marche, ouais.
4: Rocky.
2: Bah, tu sais, moi, j'ai fait des films un peu plus sexo que les films traditionnels, tu vois. Donc, moi, je pense, bien sûr, que capitaliste, c'est beaucoup plus pratique.
4: Vous y avez fait comprendre les questions qu'on lui posait à cet auditeur?
19: Bah oui, ouais. Ben, français, si, donc
2: si,
19: comprend
2: si,
19: tout.
2: Compris. Tu veux dire où pourrait se passer le Festival de Cannes, c'est ça?
4: À votre avis, Cannes est-elle la meilleure ville pour les festivals?
2: Non, moi je pense plutôt que ça serait à Milan en Italie, tu vois, parce que les filles avec la grosse chatte, tu vois, elles sont beaucoup plus mignonnes, tu comprends?
4: Oui. D'accord, j'ai compris ta question.
7: Sur IRC, ils parlent tous de tes prestations dans tes films, donc on va peut-être pas en parler. Mais sinon, il y a Turpentine, elle te demande si c'est vrai que tu vas jouer dans Alien 5, la menace vient du coup.
4: Non. Ouais, là, elle va se faire foutre.
11: Elle est bientôt annihilée, la menace.
7: Enfin, quand même, sur IRC, ils te félicitent pour ta prestation dans les Goonies.
4: Non plus.
7: Où tu t'appelais Sinoc.
4: Ouais, ben, ils vont se faire foutre.
11: Il était gentil aussi, Sinoc.
7: Ouais, mais bon, là, la reste.
4: Alors, donc, savez-vous pourquoi ce festival se passe à Cannes? Alors, 37%...
11: Ouais, moi, je sais. Ouais, je sais, moi.
4: Moi,
11: ah, c'est
4: Manu,
11: pas moi que tu parlais, pardon.
4: Tu t'écrases.
11: Vas-y, d'un coup.
4: Donc...
11: Quoi? Qu'est-ce qui se passe?
4: Tu mais dis non, pas son nom, t'as non. dit son nom.
11: Mais c'est pas son nom.
4: Tu viens de dire mon nom.
11: Mais c'est pas mon nom.
4: Tu viens de dire mon nom.
11: Mais non. C'est tu viens de dire mon nom. C'est refrain, c'est frère, c'est frérot.
4: Tu viens de dire mon nom.
11: Mais non. Mais t'es fou. Vas-y.
13: C'est rien, c'est une expression.
11: Vas-y, refrain. C'est ouais, pareil.
4: Fais gaffe.
11: Vas-y.
4: Ouais, fais gaffe à toi.
19: T'es violent quand même, Gérard.
4: Toi, fais gaffe parce que tu risques d'en prendre autant. Alors, un conseil que je te donne, écrase-la. Pour l'instant. Parce que t'es mal barré dans l'équipe. Okay. Alors, 36% pensent que c'est à cause des garçons. Bon, ça c'est bien sûr une question con. Ça m'étonnerait pas que ça soit. Il y a Pauline qui aurait été me chercher une question
14: voilà,
4: bidon. 29% pensent que c'est la logique qu'il le veut. Ça, c'est vrai, je suis d'accord.
14: Alors,
4: ouais. Et 11% pensent que le festival, c'est comme moi, ça nique une tête. Alors là, ce sondage-là...
11: Ça doit être Turpentine qui l'a fait.
19: Ouais.
4: Ouais, toi, tu la fermes pour l'instant. Quand je t'appellerai Cochon, tu sortiras sous le standard, d'accord?
14: Oh.
4: Alors, qui sera, d'après vous, le parrain de la cérémonie d'ouverture?
16: La cabine.
4: Qui c'est là qu'on a pu?
16: Je sais pas.
4: Bon, Apolline. Apolline.
11: C'est Rocco, on le rappelle.
16: Italien. C'est Rocky.
4: Dehors.
11: Rocky, pardon.
16: L'italien.
19: Ok, je vais prendre l'air 5 minutes.
4: Non, mais tu reviens plus du tout, tu peux prendre tes affaires.
11: Tu te mets devant ton micro, Gérard, s'il te plaît. Ouais.
4: Apolline, c'est terminé, tu prends tes affaires, tu... Hop, t'es viré de... T'es viré jusqu'à la fin de l'émission, c'est-à-dire jusqu'à 3h du matin.
11: T'as tenu 3 quarts d'heure quand même, c'est pas mal.
4: Terminé. Ça faisait déjà le deuxième, et là ça fait 3, donc terminé pour toi. Au revoir, ciao, je ne veux plus te voir.
16: Ta copine à vous.
4: Voilà. Alors, qui sera d'après vous le parrain de la cérémonie d'ouverture? Donc, on va demander ça à Brigitte.
16: Cette année ou l'année prochaine?
4: Non, cette année, hein. On parle de cette année, hein.
16: Je sais pas, j'ai aperçu Holly Hunter, mais je sais pas si...
4: Non, c'est Ophélie Winter, tu veux dire?
16: Non.
4: Non, ouais, mais justement, le nom de la personne qui est parrain, je crois que c'est une nana, et j'ai pas, malheureusement, j'ai pas son nom en tête, mais c'est pas un nom français, hein.
16: C'est peut-être
4: Holly
16: Hunter ou c'est Jeff Goldblum, mais je suis pas sûr.
4: Non, c'est Kribin Coster. Ouais, voilà.
16: Kribin Coster.
4: Ouais, c'est lui le.
7: C'est qui, Jean?
4: C'est qui?
7: Kribin
4: Coster.
7: Comment?
4: Kribin Coster.
16: Kribin Coster, Rigo.
1: Ouais, ah, ok, ouais.
4: Donc, alors, Brigitte.
13: Oui, je t'ai.
4: Ah, bah, ça y est, tu viens de le dire. Bah, de toute manière, Prince va me dire pareil.
25: Ouais, bah, ouais, c'est vrai qu'il y a lui, mais il y a d'autres gens aussi avec. Je sais pas, il y a qui. Y a
4: Annie non, mais attends.
25: Annie qui... Girardot aussi, je crois.
4: Non. Le parrain de la cérémonie d'ouverture.
13: Pas la marraine.
14: Al Capone.
4: Le parrain de la cérémonie d'ouverture et qui fera la clôture du festival de Cannes. Quand,
14: c'est vrai, il a fait le grillage.
25: Ouais, mais il y a. Il y a d'autres gens avec lui, GG. Il y a d'autres gens.
4: Ouais, mais d'accord, il y a...
25: Il y a ça devant, tu vois.
4: Non, mais il y a...
25: Girardot.
4: Ouais, mais ça, c'est tout...
25: Il y a Arletty.
4: Non, mais non, Arletty, elle est plus de ce monde.
25: Ah, pardon, il y a Bernard Ménez.
4: Non.
25: Barry Cole.
4: Non. Bon, attends, c'est...
14: Donc, c'est qui, le cette année, c'est...
4: Kevin Costner.
14: Kevin Costner.
4: Oui, voilà. Yasmine.
14: Mais il fait pas de film, cette année.
13: Il y a un nouveau aussi.
15: Bah ouais, en plus...
13: Si.
15: Non. Il a fait quoi ?
13: Il y a un petit nouveau, il s'appelle Jean Valjean. Voilà.
4: Hein ?
13: Ouais. Julien Sorel aussi, mais il est pas très connu lui. Et ils sont pas très connus encore, mais bon.
4: Non, mais de toute manière, je vous le dirai dimanche en détail vraiment le parrain.
14: Ah, c'est quand le c'est soir le débat sur le festival ou c'est merde. Dimanche ?
4: Non, mais je donnerai le nom du parrain, c'est tout.
15: Mais c'est trop tard, fallait bosser.
4: Yasmine,
14: fallait bosser avant mon gros.
13: Yasmine, comme d'hab.
4: Yasmine.
13: Jean Valjean.
4: Ah bah d'accord.
25: C'est pas un débat sur la littérature là.
4: Non, je pense pas. Hein. Donc, de toute manière, je pense que c'est Kevin Costner ou je sais plus qui.
21: Ah, il n'y a pas les bons doux, Gérard.
13: Ah.
14: C'est Rocky.
21: Moi, je crois que c'est Marc
4: Dorcel. Il est revenu, lui.
14: Ah oui, c'est avec lui,
21: je crois que c'est Marc Dorcel, non ? Je le connais bien, celui-là.
13: Marc Dorcel, ouais.
21: Si.
13: Et Cadino aussi.
4: Bon, sixième question. Sixième question avant la pause musicale.
25: Encore ?
4: Eh bah oui, encore.
14: Oh bah non.
13: Ça pourrait faire pipi.
4: Alors, pensez-vous que toutes les actrices présentes au Festival de Cannes couchent pour y aller ? Alors là, cherchez pas.
14: Répondez, allez-y.
4: Attends, pour l'instant, t'éteins ton micro. Attendez, Rocky.
13: Oui.
4: Rocky, Brigitte, Prince et Yasmine,
25: ouais.
4: Ne me demandez pas d'où sort cette question, parce que vous savez
13: elle
4: très
13: sort
4: bien.
13: De ton anus.
4: Non. C'est une question fil d'art.
13: Ah, une bonne question.
4: Ouais. Moi je vais vous dire une chose.
15: C'est grave.
4: Une question comme ça. Pensez-vous que les actrices présente au Festival de Cannes, couche pour y aller. Je crois qu'il faut complètement te starber pour poser des questions comme ça. Alors, moi, cette question-là...
14: Alors, on la pose pas, allez. Pff.
4: Hop.
14: Et voilà, on passe à la suivante et on se dépêche.
15: Allez, on se dépêche.
4: Alors, voilà, celle-là sera mieux. Alors, attendez-vous devant les hôtels, votre acteur du festival, si oui, sinon, pourquoi ? Alors, Yasmine.
15: Mille fois mieux.
4: Yasmine.
13: Ouais.
25: Ah, c'est de la question.
13: Non, parce que c'est une bonne question.
4: Donc vas-y, la précise.
25: Tu parles de cochon, parce que
4: Prince.
25: Non, mais l'histoire des nanas cochons, c'était mieux quand même.
4: Prince.
21: Sinclair, Zalaway, tout ça là.
4: Prince et Rocky, vous la fermez, s'il vous plaît, merci.
13: Ouais. Donc j'attends devant les hôtels que la star descend.
4: Ouais.
13: Et je voulais dire aussi que j'ai vu plein de stars quand j'ai attendu devant l'hôtel. Je sais plus comment il s'appelle, de toute façon on n'a pas le droit de le dire.
4: Ouais.
13: Rodriguez. Et faut que je précise que.
4: Bravo Fildar pour balancer les noms d'hôtels à l'antenne. C'est bien. Il a dit le Rodriguez. Bravo Gérard. Balancer les noms à l'antenne, bravo. Tu t'en prends ton abruti, celui qui a commencé le premier. Ok. Bravo.
13: Ouais, donc je réponds.
4: Ouais.
13: Donc j'ai attendu peut-être 5 heures et tu sais ce qui j'ai vu ?
4: Qui ?
13: Les CRS.
4: Faut bien se dire une chose. Attends, je vais répondre après toi. Prince.
25: Ouais, écoute, effectivement, moi j'attends les cochonnes parce que moi j'aime les actrices de films X. Donc,
4: Prince, je te demande vos acteurs, je te demande pas.
25: Je vais avoir mes acteurs préférés parce qu'il y a les Gottes d'or, donc j'en profite. Et je les attends toujours devant l'hôtel pour savoir s'ils peuvent me dédicacer un t-shirt, un truc comme ça, tu vois.
4: Pourquoi pas te dédicacer une claque dans ta gueule aussi ?
25: Pourquoi pas ?
21: C'est toi qui as cassé l'or Sinclair l'an 2 ?
25: Ouais.
4: Rocky et Prince, au revoir. Tu peux leur dire au revoir. Au revoir.
15: Gérard.
4: Oui.
13: Mais attention, Gérard.
15: Vas-y, finis la question.
4: Non, mais c'est bon, on va. On va demander à Brigitte qui va répondre après. Mais
1: sur,
4: là...
1: Déjà, sur IRC, il y a le Baron, il voulait savoir que... parce que le premier prix, c'est la Palme d'Or, mais est-ce que les autres prix, ce serait le Tuba d'Or ou le Masque d'Or?
4: Non, après, c'est après la Palme d'Or, je crois que c'est... Je sais même plus comment que ça s'appelle, les autres prix derrière. Je crois que... Non, je peux pas y répondre, mais les tubas d'or, tout ça, niette. Hein.
1: Et sinon, Yasnouz, il voulait savoir si on te propose de participer à un film, est-ce que t'accepterais?
4: Ça dépend dans quelles conditions que c'est.
5: Et
4: c'est
5: dans tout. Quel film tu dirais oui?
4: Non, non, mais ça dépend des conditions.
5: Mais c'est quoi les conditions?
4: Ça dépend des conditions, c'est tout.
1: C'est quoi les conditions pour toi?
4: Question,
1: c'est des positions, tout ça?
4: Non, question contrat et vis-à-vis de la monnaie qu'il y aura en échange. Une autre question, non?
1: Ah non, il te propose de jouer dans Viens me bourrer le fion.
4: Non, bah là, c'est même pas la peine que j'y réponde.
1: Où il y a Figeau qui te propose le rôle d'un orphelin.
4: Tu le vires tout de suite.
1: Ok, je le vire.
4: Tu lui dis au revoir et c'est terminé. Brigitte.
6: Oui, Gérard.
10: Manu, mais quoi? Mais arrête, t'es fou. Mais t'es ouf, hein?
22: Ouais.

0: c'est qui là, cet auditeur?
1: C'est Robert Lamoureuse.
0: C'est bizarre parce que
2: je l'ai pas annoncé, j'ai pas eu le temps, excuse-moi. Ouais,
0: non, mais il faudra peut-être.
2: Excuse-moi, Gérard.
1: Il allait le faire.
2: Ouais, juste au moment où je l'ai mis en air, il a parlé, j'ai pas eu le temps.
0: Fréquence, s'il te plaît.
2: Robert Lamoureuse.
1: 93.7 à Poitiers.
2: Voilà.
0: 93.7, ok. Ouais.
2: Et j'en ai un autre qui arrive là, je te préviens, mais je l'ai pas encore, donc je te le dis.
0: Alors, ouais. Il me reste Brigitte.
2: Donc, il va arriver dans 2-3 minutes.
0: Hein. Donc, alors.
2: T'es sûr, 2-3. Dans.
1: Enfin, je vois.
2: Donc, chez lui, s'il est chez lui, ça sonne. Ouais,
0: Robert,
2: je rappelle tout de suite.
0: Oui,
1: tout à fait,
0: donc pourquoi
2: si c'est occupé,
0: bah,
2: je dis ce qui se passe.
0: Mais j'en ai rien à foutre moi de ce que tu me dis, ce qui se passe au standard. Je m'en bats les couilles.
3: Non mais sur IRC ça les intéresse. Comment on fait
0: 101.3 qui me reste et 101.109 Yassine. Donc Robert.
1: Ouais bah écoute, moi je voulais te dire que moi j'ai des plans pour rentrer dans les hôtels parce que je connais du monde un peu quand même.
0: Je connais
1: 2-3 grooms, donc
0: ouais.
1: ça me permet d'approcher un peu plus, tu sais comment ça se passe, on glisse un petit billet et puis les portes
0: ouais,
1: s'ouvrent.
0: Ouais, hein. Ouais, non mais ça, de toute manière, c'est vrai
4: Tu peux peut-être glisser autre chose qu'un billet aussi.
1: Ah mais des fois on glisse beaucoup plus qu'un billet, moi j'ai une énorme liasse s'il y a des gens intéressés. Hein.
5: Mm-hmm. J'ai un gros portefeuille.
1: Ça tombe bien.
0: Non, moi je peux vous dire une chose que j'y ai...
1: une petite carte de crédit, on
0: fait. Oh, Robert, s'il te plaît.
1: Oui.
0: Donc ouais,
5: il a découvert, alors.
0: Oh je réponds, merci.
1: Oui.
0: Donc, j'ai eu l'occasion d'aller à Cannes en 97, comme je l'ai dit tout à l'heure. Et faites-moi confiance que pour s'approcher, pour voir des acteurs de cinéma et tout ça, je peux vous dire à 100%, c'est impossible.
1: Faut connaître du monde, faut connaître.
0: Non, mais même, t'as pas besoin de connaître. De toute manière, c'est impossible parce que déjà, ils sont déjà dans des voitures avec des gardes du corps. Mm-hmm. Dès qu'ils sortent, ils ont les gardes du corps qui les accompagnent jusqu'à l'entrée. Je vais te dire une chose, que c'est même pas possible de leur demander un autographe.
4: Ah, suffit d'être garde du corps alors pour les approcher.
0: Ouais, mais c'est pas évident.
4: Bah si.
1: Si tu connais quelqu'un dans l'hôtel, tu peux rentrer dans l'hôtel.
0: Non, ouais, mais d'accord, là. Mais faut se dire une chose, que le mec il rentre quand même avec ses gardes du corps, parce que moi j'ai vu un reportage ce soir. Non, mais attends, faut quand même pas être con.
1: Tu lui amènes le petit-déj.
0: Non, mais là faut quand même pas être con, parce que faut se dire une chose, que même avec les gardes du corps, tu y arriveras pas comme ça. Hein.
4: C'est pas parce qu'il a des gardes du corps que tu peux pas le voir.
0: Ouais. IRC en priorité.
2: Ah mais il y a un auditeur, la priorité c'est les auditeurs. On s'en a rien à branler, IRC.
4: Allez.
2: IRC, on s'en branle.
0: Je m'en branle si je veux, d'accord.
2: Alors tu fais un peu dessus même.
4: J'éjacule sur IRC. Bon appétit.
2: Bon alors c'est Emilien Mauresmo, 24 ans de Paris. Bonsoir Emilien.
6: Bonsoir.
5: Bonsoir
6: Emilien. Bonsoir à tous.
0: Pildar, c'est la dernière fois que tu t'amuses à me parler sur ce ton-là. Sinon, tu fais comme Apolline, tu vas rejoindre ta cochonne. Ok.
6: Je suis une femme, une chatte.
0: D'accord. Alors, maintenant, Rigaud va répondre. Et si c'est moi qui demande à Rigaud de me demander, de poser les questions sur RC, c'est lui qui commande, d'accord.
4: Vas-y,
0: pour l'instant, tu fermes ta gueule. Clair, net et précis. Alors Rigaud,
3: donc
0: si tu peux récupérer la question vu que t'as été coupé.
3: Mais ouais, je peux, il y a pas de problème. C'est Shkoumoun sur l'IRC, il demande si tu sais quand aura lieu le festival des connes, parce que il est sûr que la Palme d'Or, tu la connais très bien.
0: Non, je pense pas qu'il y aura pas des festivals là-dessus, donc je vois pas le rapport avec le festival de Cannes. D'autres questions?
3: Ah bah ouais, je peux t'en trouver des millions. Hein.
0: Allez.
3: Bah non.
0: Non. Ok. Emilien, donc pour toi.
6: Oui, est-ce que tu peux me répéter la question, s'il te plaît?
0: Punaise, mais Fildar,
5: est-ce que tu attends devant les hôtels pour voir des stars, hein?
0: Voilà.
6: Oui, en fait, là, je suis à Cannes, ça tombe très bien ta question.
0: Ah ouais, t'es à Cannes, tu te fous de ma gueule, t'appelles de Paris, t'es à Cannes.
2: Non, il appelle pas de Paris, il est de Paris.
0: Non, non, mais attends. Alors,
2: il est de Paris,
0: cas...
2: j'ai...
0: Non, non, non, alors dans ce cas-là...
2: Il me l'avait pas dit.
0: Non, non, non, non, non. Dans ce cas-là, tu me donnes la fréquence de Cannes.
2: C'est 95 FM.
0: Voilà, alors, ouais. Tu me donnes pas la fréquence de Paris, 90... ok.
6: 95 FM. Manu.
4: Oui, je sais.
0: Non, non, c'est pas Manu, c'est Pildar.
1: Filou.
0: Alors, Emilien.
6: Ouais, donc là, je suis à un hôtel, donc je préciserai pas le nom.
0: Mmh.
6: Et j'ai attendu toute la soirée Laetitia Casta.
0: Ouais.
6: Tu dois connaître. Là,
0: ouais.

0: menace, là.
1: Non, mais est-ce qu'elle y est cette année, ça m'étonnerait.
0: Ouais, elle y est, parce que...
1: Ah, si.
2: Elle est pas aux Bolognaises, hein.
1: Robert. Ouais. Robert.
2: Ah non, mais c'est pour lui, c'est pour
1: Robert.
2: C'est pour pas
1: Robert.
2: Oui.
1: Tu te tais, s'il te plaît.
2: Ok.
0: Essaye de faire un débat sérieux, là.
2: Ok.
1: Donc, Emilien, donc toi, tu voulais rencontrer Virginie...
0: Virginie Lemoine.
1: Laetitia Casta.
0: Non, Virginie Lemoine.
1: Non, tu viens de nous dire...
0: Laetitia Casta, ouais.
1: Bon, et donc, c'est vrai qu'elle y est.
0: Ouais, elle y est pour le remake kurde de Astérix et Obélix. Et en fait, je l'attends et puis elle vient pas, quoi.
1: Ah ouais, je vois. Non, mais je crois qu'il n'est pas en compétition cette année, ce film de Manon Festival.
0: Il
1: est en compétition.
0: Ouais, il est en ouverture.
1: Non.
0: Si.
1: Non, en ouverture, c'était pas ce film-là, parce que j'ai... Attendez. Je peux vous dire, c'était pas ce film-là qui était en ouverture, c'était un film avec Catherine Deneuve.
0: Ouais, elle joue dedans aussi.
1: Non,
0: c'est Panoramix.
1: Non, Catherine Deneuve, elle a jamais joué dedans. Alors, Emilien, ou tu t'arrêtes de dire des conneries, ou sinon tu es à gerber.
3: Arrête de raconter tes salades grillées.
1: D'accord. Alors, le disque suivant, c'est...
4: Pas tout de suite, encore une question, moi.
5: Toi, tu réponds jamais aux questions, et toi, tu réponds pas à la question.
4: Ouais, c'est vrai, réponds-toi un peu.
1: De manière, j'ai déjà répondu, moi, plusieurs fois à cette question-là. J'ai dit que j'y avais été, qu'on s'était fait rejeter, c'est tout.
5: Donc, t'avais fait le pied grue pour voir des stars, ou pas?
1: Mais attends, le pied de grue, toi, tu fais bien le con, là, avec ton truc, là. Espèce de petit con, là.
5: Le pied de grue, alors, tu l'as fait ou pas?
1: Et ta sœur, elle a fait la chèvre.
5: L'Indochine, non.
1: Elle a fait la chèvre. Elle a fait la chèvre pour faire du fromage. Non. D'accord. Alors maintenant, tu t'écrases.
5: Gérard, j'ai une petite blague.
1: Non, elle va te faire.
5: Non, mais deux secondes, tu sais.
1: Va te faire pouf.
5: Écoute, tu sais la différence entre 2 minutes de sexe et 2 minutes de ping-pong?
1: Tu sais.
5: Mais tais-toi, réponds.
1: Ta gueule.
5: Mais réponds.
1: Ta gueule, c'est pas toi qui me commande, d'accord?
5: Est-ce que tu connais
1: ta gueule?
5: Est-ce que tu sais la différence entre 2 minutes de sexe et 2 minutes de ping-pong? Oui ou non?
1: Ta gueule.
5: Bon bah t'as 2 minutes là.
1: Où aimeriez-vous voir un festival? Alors 64% des gens ne veulent pas un près de chez eux. On veut près... Hein? Quoi? 64% des gens en veulent un près de chez eux.
5: Ouais.
1: Qu'est-ce que c'est que ça? Bon enfin bref. 34% des gens en veulent dans une usine... Où on attire les mouches, ouais. C'est bien.
4: Ouais.
1: 10% des gens aimeraient que ça se fasse, que je fasse mon festival. Eh ben,
5: ce serait bien ça, le festival de Gérard.
4: Ouais, le festival de Gérard.
1: Je fais tous les jeudis mon festival.
4: Des kystes d'or et des broches en or.
1: 8e question, et on va se passer un disque parce que je vais prendre un peu d'air parce que ça commence à devenir.
5: C'est vrai que tu commences
1: relou.
5: À peu du slip.
4: Ouais, c'est clair.
1: Peut-on dire non à une star du Festival de Cannes qui n'est pas en smoking? On se retrouve après et on va s'écouter pour ça. Les fourbons avec Flip Flap dans mes fesses, c'est mieux que du beurre. Et on se retrouve tout de suite après, Père Robert.
2: Et bien sûr.
1: Rebonsoir, Brigitte.
6: Bonsoir. Bonsoir.
1: Rebonsoir à toi. Yasmine.
6: Yasmine Bitt. Rebonsoir.
1: Et Emilien pour finir.
0: Emilien Moresmo, salut.
1: Voilà. Non, mais de manière, je donne les noms comme ça, je donne pas les...
5: C'est pas leur nom, c'est un prénom composé. Mais c'est comme Jean-Gilles ou Pierre-Alain.
1: Alors, donc, voilà. peut-on dire non à une star du Festival de Cannes qui n'est pas en smoking? Et pour ça, on va demander à Emilien.
0: Peut-on dire non à une star en smoking?
1: Non, peut-on dire non à une star du Festival de Cannes qui n'est pas en smoking?
0: Ah, ouais.
1: Par exemple, regarde, je prends un principe. Par exemple, moi, j'y vais... En jean, basket et t-shirt, est-ce que je serais apprécié ou pas?
0: Non, c'est le tenue de smoking est obligatoire. Hein.
1: Voilà.
0: Ouais.
1: Donc,
0: j'ai répondu.
1: De manière, c'est ce que j'allais vous préciser. Hein.
0: Je suis en train de durer, comment je kiffe.
1: Non, mais de manière, c'est ce que j'attendais, parce que de manière, les gens du Festival de Cannes, de manière, automatiquement, sont obligés d'avoir un smoking.
2: D'ailleurs, pour approfondir, toi qui connais un petit peu donc tout ça, en smoking, qu'est-ce que tu conseilles aux gens d'acheter? Plutôt smoking classique, que de pie, je sais pas quoi, un GG Armani, qu'est-ce qu'il faut acheter?
1: Pour aller où?
2: Bah pour aller au Festival de Cannes.
1: Ah non mais ça attends parce que déjà faut se dire une chose que c'est déjà prévu bien longtemps à l'avance. C'est déjà prévu bien facilement un an avant, c'est des couturiers qui préparent déjà
2: les collections.
1: Les collections et qui les présentent, même, même les colliers que les nanas portent. Et c'est, cette année, je ne sais pas si vous avez remarqué, si vous avez vu l'ouverture. Il y a un problème. Il y a un truc qui me semble bizarre cette année, c'est comment que ça se fait que toutes les nanas sont avec des robes roses.
2: Comme par hasard.
3: Gwyneth Paltrow qui a lancé la mode aux États-Unis pour les Oscars.
1: Mais c'est bizarre parce que cette année, l'année dernière, c'était des robes que les actrices avaient elles dans leur garde-robe et qu'ils ont fait voir quand ça a commencé. Mais là, cette année, ce que j'arrive pas à comprendre, c'est comment que ça se fait qu'elles sont toutes habillées en rose.
3: C'est Gwyneth Paltrow qui a lancé la mode.
2: Elle copie toutes.
0: Non, mais c'est vrai que le smoking est exigé, même la robe de soirée est exigée. Tu verras jamais un blaireau monter en short et en tong. Hein.
1: Je suis d'accord avec toi. C'est Emilien qui vient de dire ça.
0: Ouais, tout à fait. Hein.
2: Robert. C'est plutôt cravate ou nœud papillon? Toi qui connais un peu.
1: Non, je crois que maintenant tu peux très bien même smoking, ça veut dire bien le pantalon, la veste noire, petit débardeur noir, chemise blanche, cravate ou nœud papillon, ça dépend. Hein.
3: Ouais, et moi nœud pape quand même.
2: Attends, parce que moi j'ai un pote et une jeune star qui va bientôt faire de la télé, tout ça, plein de trucs, et il adore les chemises à jabot. Est-ce que tu crois qu'avec une chemise à jabot, il pourrait rentrer?
1: C'est quoi ça?
2: C'est le truc avec les froufrous, là, avec la dentelle, tout ça.
1: Non, je pense pas.
5: Ça, c'est une horreur. Hein. Ces chemises-là, c'est une horreur.
1: Non, c'est vraiment. Ça m'étonne. Ça m'étonnerait. Brigitte, alors donc, pour toi?
3: Moi, je suis d'accord avec ce que vous venez de dire, quoi. Mm-hmm. C'est smoking obligatoire et robe de soirée obligatoire. Mm-hmm. Il y a une couleur qui est prédestinée. Qui est décidé avant le festival, et cette année c'est tombé sur le rose, donc c'est pour ça qu'elles sont toutes habillées en rose.
0: Qu'est-ce que tu penses que ça va être la tendance fashion de ce festival?
1: Là, je vais te dire une chose. Pour l'instant, je peux pas avoir les films parce que j'ai pas Canal+.
2: Rien à voir. C'est dommage, tu rates le foot aussi alors.
1: Ouais, non.
2: Tu rates le foot et les pornos alors.
3: Films de boules.
1: Ouais. Oh non, mais ça, j'en ai rien à foutre. Yasmine, pourquoi?
3: Moi, je suis d'accord avec tout le monde. Par contre, je voulais vous informer parce que j'ai des petites infos.
1: Ouais.
3: Et l'année prochaine, la tendance du smoking sera rose pour les garçons.
1: Yasmine, attendez. Yasmine.
3: Oui.
1: Déjà, faudrait déjà trouver un couturier qui s'amuse à sortir des smokings roses.
3: Cette année, ça paraît ringard, ça paraît nul.
1: Ah non, mais de toute manière.
3: L'année prochaine, Yasmine. À la même.
1: Yasmine.
2: Regarde ton maillot de bain rouge et après, tu feras des commentaires.
3: D'accord.
1: Yasmine, ouais. Déjà, faut bien se dire une chose, que cette année, le rose a été choisi, on ne sait pas pourquoi, mais de toute manière, le smoking restera noir, ne changera pas de couleur, ça, faut pas croire au Père Noël. Hein.
2: C'est indémodable.
1: Parce que le Père Noël, c'est le 25 décembre. Alors, Yasmine, je crois que, à mon avis, je crois que t'es en train de trop vouloir jouer la star d'Alerte à Malibu.
0: Ouais, c'est clair. Ouais. Ta question, elle pue la daube.
2: Avec tes grenichons.
1: Alors, 9e question. La rétrospection du Festival de Cannes est-elle en direct et différée? Alors, je précise bien, en direct, donc, l'ouverture est bien en direct, mais par rapport à d'autres pays, sera différé. Donc, je vous pose la question et vous me dites si vous êtes d'accord avec ça ou pas. Ouais. Alors, on va demander à Yasmine, la fameuse alerte à Malibu, là.
3: La retransmission se fait en direct.
1: Ouais.
3: Puisque c'est une retransmission.
1: Je parle de retransmission, mais pas rétransmission.
3: Excuse-moi, j'ai des fois l'accent anglais qui ressort.
1: Ouais, c'est ça. Tu me prendrais pas pour un petit con.
3: Pour une quoi?
1: Tu me prendrais pas pour un con?
3: Non.
1: Non, pas du tout, tu m'y laisses.
3: Non.
1: C'est ça.
3: Je te prends pour un hyper intelligent, comme tu
1: veux. Ouais, c'est ça. Brigitte.
3: Je sais plus ce que c'est la question.
1: La retransmission.
3: Oui, d'accord. Bah, ça se fait en direct en France.
1: Mm-hmm.
3: Et ça se fait en différé dans les autres pays suivant le décalage horaire.
1: Oui.
3: Mais je pense pas qu'au Congo, je pense qu'au Congo, plutôt le festival de Cannes, ils s'en tapent un peu. Donc,
0: si, voilà. Si, un film congolais. Hein.
1: Non, attendez.
3: C'est Bissonnette.
1: Oh, Manu.
0: C'est énorme.
1: Tiens, c'est bizarre. Quand je te dis Manu, comme par hasard, t'appuies sur un bouton pour couper le son. Hein?
5: J'ai rien appuyé du tout, Gérard.
1: Ouais.
5: Bah non.
1: Donc alors, Brigitte?
3: C'est ce que je te disais, Gérard, ça dépend du décalage horaire.
1: Ouais, mais ça, faut bien se dire une chose dans... Attends, mais attendez, je vais répondre, on va laisser finir Robert et Emilien pour continuer cette question.
2: Ouais,
1: écoute, Robert?
2: Ouais, bah écoute, moi je pensais que c'était comme l'Eurovision, c'est-à-dire partout en même temps, en léger différé, quoi, c'est tout.
1: Ah ben non,
2: ça, bah, ça... Je vois pas pourquoi, c'est depuis le RTF, ça marche comme ça, hein.
1: Ok. Ça va, Fildar? Fildar, t'es payé à quoi foutre, là?
5: Et Phil?
1: Oh!
5: Réveille-toi.
2: C'est où? Phil.
1: Oh, t'es payé à quoi foutre, là? T'es payé à dormir?
5: Putain, je me suis endormi aujourd'hui.
1: Ouais, bah, je crois que tu vas pouvoir aller dormir, tu vas pouvoir aller dormir, là.
5: Non, ça m'intéresse, ton débat de mèche.
1: Ouais.
0: C'est de filmer le boulot, Pauline.
1: Non mais je crois que à mon avis Apolline et Pildar, je crois que ils iront bien ensemble.
2: Ils font des trucs.
1: Rigolo. Robert et Emilia, avant que vous répondiez, il y a une question IRC, oui.
4: Oui, donc déjà il y a Alan Clark qui dit que tu es à la radio ce que Van Damme est à la poésie française.
1: Non.
4: Moi je trouve que oui. Tout à fait même. Et sinon, il y a Perforas, il dit que lui, c'est des vidéos de FF8, de Fourmise, une démo de Maya, des trucs de Supinfocom, et bref, ça dépote.
5: Joli FF8.
1: J'ai même pas compris ce qu'il a voulu dire, Pierre Fula, faudrait qu'il m'écrive ça. Donc, Robert, t'as répondu, toi, Emilien, pour finir.
0: Comme disait l'auditeur précédent.
1: Ouais, Robert.
0: Ouais. C'est comme il disait, c'était en léger différé et puis en direct en France.
1: Bon, alors ce qu'il faut se dire, déjà, je sais plus qui c'est qui m'avait dit qu'il y avait un décalage horaire. C'est qui là, par Brigitte. Donc c'est vrai, mais il faut bien se dire une chose, qu'en France c'est en direct, mais il faut se dire une chose aussi, qu'il y a plusieurs télévisions étrangères qui l'ont et qui le retransmettent, peut-être une heure ou deux heures après, par rapport à nous.
3: Donc c'est en différé.
1: Pour eux, dans leur pays, oui, c'est en différé, en fin de compte.
2: C'est du live quand même.
1: Non, mais c'est en différé, donc eux, par exemple, tu vois, nous, on voit les gens qui montent.
2: Ouais.
1: Bon, eux, ils les voient pas tout de suite, ils vont les voir que deux heures après.
2: Et après, ils descendent.
1: Non. Ils vont voir tous ceux qui montent, et puis il va y avoir le commentateur. Le commentateur qui va être sur place, qui va dire ce qui s'est passé, mais dans la langue du pays où que ça va se reproduire.
2: Avec un décalage.
1: Voilà.
0: Les trônes turcs, quoi.
2: Ouais.
1: Non, par exemple, t'auras une chaîne anglaise, t'auras la BBC, et puis tout ça.
2: Ouais, mais regarde, Gigi, aux antipodes à l'autre bout du monde, tu sais que tout se passe à l'envers, donc est-ce que les gens, ils descendent les marches, par exemple? Tu vois, comme l'évier qui se vide dans l'autre sens.
1: Ouais.
2: Si t'arrives à conceptualiser suffisamment loin pour capter tout ça. Tu crois que les gens ils descendent les marches, par exemple en Australie?
3: Alors bon.
0: Évite la science.
2: Ah non, ouais, non mais quand même.
1: Non, je crois pas. Fildar.
2: Ça m'aurait étonné que tu comprennes.
1: Fildar, ton micro.
2: J'ai essayé quand même. Hein.
0: Pas trop de
5: bon Gérard, tu peux.
1: Donc, il vous écoute pas, hein, Gérard.
2: Non, mais
1: ça y est, c'est bon. On va terminer là maintenant. Dernière question. Fildar,
5: je creuse, putain.
1: Fildar, ton micro pour la 5e fois de la soirée.
5: Mais c'est toi qui viens de l'allumer là, putain.
1: Je viens de te l'éteindre, tu me le réteins s'il te plaît. Et tu fais ton boulot correctement, standard. Bon. Je sens que tout à l'heure, il y en a qui vont se prendre des barbes dans leur gueule.
5: Bon, Gérard.
1: Alors, dernière question. Combien coûte l'entrée du Festival de Cannes?
2: C'est pas répété, Gégé, il y a du bruit là.
1: Combien coûte l'entrée du Festival de Cannes?
2: Il y a différents tarifs, hein, c'est Robert. Il y a différents tarifs, hein, ça dépend. T'as le tarif star,
1: Non mais ça, les stars, de toute manière, payent pas.
2: C'est gratuit, ouais, c'est gratuit. Après, t'as le tarif demi-star. Là, c'est gratuit, sauf que t'as pas droit au petit four et t'as droit qu'à deux coupes de champ. Après, t'as le tarif journaliste.
1: Non mais ça, attends, Robert.
2: Ouais.
1: Faut bien se dire une chose, déjà pour commencer, ouais, que les stars et les réalisateurs et les producteurs et même les journalistes, eux, peuvent rentrer gratuitement.
2: Ouais, non, pas les journalistes, les journalistes...
1: les journalistes, ils restent dehors, c'est ouais, vrai, excuse-moi.
2: À la porte.
1: Donc, qui c'est qui reste? Donc, les producteurs, ouais,
0: les paparazzi.
1: Non.
2: Non, il y a les maquilleuses aussi.
1: Non, à elles...
2: les maquilleuses, les gens du décor, les lumières...
1: Eux, ils y sont déjà depuis le début de l'ouverture du festival de Cannes.
2: Les musiciens qui font les bandes originales aussi, qu'il faut pas oublier.
1: Ah ouais, mais ça, tout ça, c'est des gens qui restent...
2: Le gars de la maintenance du plateau aussi, quand même, qui a fait un travail merveilleux, que je tenais à remercier d'ailleurs, il est présent ce soir.
0: Roberto Benigni.
1: Merci. Brigitte, pardon.
7: Oui, Gérard. Angie, tu l'as bien baisé, Sandy?
1: Brigitte.
2: Tu l'as bien baisé hier soir.
8: C'est gratuit. Parce que les gens qui peuvent rentrer dans le Palais des Festivals, bien sûr, ils payent pas l'entrée. C'est pas un cinéma, c'est le Palais des Festivals.
1: Ouais, mais c'est pas
5: le Palais
1: évident.
5: Des Festivals.
8: Des Festivals, excuse-moi.
1: Festival. Attends, ouais, toi.
5: Mais non, des Festivals.
1: Toi, tu dors.
8: Gérard,
1: non. Pour l'instant, toi, tu dors. Tu dors et tu la fermes.
5: Bah, viens avec moi.
1: C'est un feignant.
5: Viens avec moi dormir.
1: T'es un feignant, t'es comme Apolline. Avec Apolline, vous serrez bien la main.
5: Viens, on va dormir ensemble.
1: C'est ça, t'as raison, on va te tous les connards.
2: Ah, il y en a un qui en peut plus, il est jaloux, là.
1: Alors, Brigitte.
8: Donc, je te disais que les gens qui rentrent dans le palais des festivals...
1: Festival. Écoute pas ce que l'autre abruti dit, là, il est en train de se branler. Bon, il faut mieux d'éteindre son micro et de fermer sa gueule.
2: Ah, il se fait branler.
1: Tout à l'heure, il va se prendre une claque dans sa gueule et ça va lui faire tout drôle. Alors, Brigitte.
8: Et donc,
1: pour finir.
8: C'est pas payant parce que le public a pas le droit de rentrer dans le palais des festivals.
1: Ça, de toute manière, en fin de compte, c'est vrai, là, ta réponse, elle est bien.
9: Pédé
1: toi-même, connard. La réponse, elle est bien parce que c'est vrai que c'est interdit au public, c'est uniquement réservé aux gens du cinéma, c'est-à-dire les producteurs, les réalisateurs et
8: les coiffeuses.
1: Ça, ils y sont déjà bien avant.
5: Les BEP sur
1: Yasmine.
5: Aussi,
8: hein. Ouais, donc moi.
5: Pour le traiteur.
1: Attends, Yasmine. Il y a même aussi les connards de Fildar qui sont en train de se la glander douce, qui font mieux de se fermer sa gueule au standard.
5: Ouais. Tu m'excites quand tu cries.
1: Pauvre con.
8: Ouais, donc je pense comme Brigitte, hein, en fait, on paye pas. Mais ça va être un peu plus dur là, l'année prochaine, puisqu'il va falloir tout convertir en euros. Donc,
1: attention, parce que ça, l'euro, de toute manière, c'est pas encore. C'est pas pour maintenant, hein, c'est prévu.
8: Faut y penser quand on paye pas quelque chose et qu'il faut le convertir.
1: Ça, de toute manière, je demande pas combien que ça coûtera en euros ni rien du tout. Hein.
2: Ça, c'est des questions trop bateaux, ça.
1: Donc, Emilien, pour terminer.
0: Bah écoute, moi je connais pas trop les prix parce que j'ai un pass VIP. J'ai gagné un concours.
8: VIP.
0: Et là, si ça t'intéresse, je peux te parler des films qui sont passés ce matin.
2: Ah ouais, c'est cool.
1: Bah, vas-y, dis à peu près.
0: Film, Kurde, Jacques Deville, hein, de Gorgos Lucas.
2: Ouais.
0: C'est un huis clos, c'est comme l'emprise d'essence, mais sans sexe.
1: Là pour l'instant, Emilien.
0: Je te déconseille fortement.
1: Ouais, bah c'est ça. Pour l'instant, pour l'instant, Emilien, il
0: est pas préparé.
1: Mais pour l'instant, Emilien, ça sert à rien de vouloir te la péter devant les auditeurs parce qu'en fin de compte, t'as même pas répondu à la question. T'as dit que tu nous as sorti les films qui étaient en compétition alors que ça m'étonnerait que ce que tu viens de nous sortir.
0: C'est Jacques de Bire, c'est un film.
1: C'est ça. Donc, conclusion du débat, alors, Robert.
2: Bah écoute, le Festival de Cannes.
1: Merci pour...
2: Ouais, je suis là. Tu m'entends ?
0: Un peu de respect quand même.
2: Ah, un peu de respect quand même pour le travail des autres.
8: Alors ?
2: Donc je disais, le Festival de Cannes, sujet chaud brûlant. Je sais pas si toi tu y descends cette année en canot pneumatique ou je sais pas quoi. Parce
1: non, cette année, non, cette année, on n'a pas l'occasion. Non, mais cette année, on n'a pas l'occasion d'aller à Cannes comme.
5: Si, il y a mon cousin qui descend en caravane, si tu veux, il peut te déposer.
1: Ton, cousin, je l'emmerde. Et toi aussi, connard.
5: Il y a mon zincou qui descend. Tu veux?
0: Bon, il vole des poules, ton cousin.
5: Descend en caravane.
0: C'est un voleur de poules.
10: Ah, il joue aux fléchettes avec son stylo sur fil.
5: Oh putain, c'est chaud.
2: C'est une grosse manouche, donc on peut pouvoir s'entendre.
5: Un stylo à 20 kilos, là.
10: Putain, ça fait mal.
5: Il prend plein de jambes, une vraie fléchette.
10: C'est clair, je t'ai sauvé la vie, Finla.
5: Une vraie fléchette, le truc.
10: Ah bah oui, tu m'étonnes. Tu m'étonnes, il est en plomb.
1: Donc, Robert, pour.
11: Mais allô, Gérard, c'est Thierry. Tiens, de la sécu, tu te souviens? Le beau blanc qui est à l'accueil.
1: Ben
11: dis-moi, je te dis un truc.
1: Robert, conclusion du débat.
11: C'est super positif. Hein. Moi, j'aime bien quand tu fais des débats sur la préhistoire. J'aime aussi quand tu parles des animaux, hein, des autres packs, des poules, tout ça.
1: J'en connais.
10: Et fait, attends, il t'écoute pas, il t'écoute pas.
1: Tu vas se faire enculer.
11: Que je me dégorge le poireau.
10: Robert,
1: bon, Robert, conclusion. Robert, conclusion.
2: Ça y est, je suis revenu.
10: Il s'est pas vu dessus.
1: Robert, conclusion du débat.
5: Vilain cochon.
2: Tu m'entends là?
1: Robert, conclusion du débat.
2: C'est bon.
1: Robert, conclusion du débat.
2: On va y arriver, t'inquiète. Donc je te disais, ouais, le festival de Cannes.
5: Bernard, c'est vrai que t'es passé sur Skyrock hier.
2: Allez, c'est reparti. Vas-y, balance, mets la sauce, vas-y.
5: Bah vas-y Robert, merde.
2: Bon alors, je te disais, le festival de Cannes bien. Les Cannes, t'as fait une fixation, mais il n'y a pas que les Cannes, il y a aussi les dindons. Moi, quand tu veux, je te bouffe ton dindon, hein, si tu vois ce que je veux dire.
1: Ouais, ben Robert, au revoir
2: avec
1: pour
2: ta gueule. Allez, vilain, avec ta gueule de vilain petit canard. Quand même.
1: Au revoir, ta conclusion, elle est con. Brigitte.
12: Bah moi, je trouvais que sa conclusion elle était bien. Et sinon, je voulais revenir sur les questions de Childar. Plutôt que de gueuler après, t'as qu'à aller faire toi-même, connard.
1: Va te enculer, salope.
5: Arrête d'être vulgaire,
10: mais
5: Gérard.
10: C'est déplaisant,
1: Yasmine. Sans problème,
10: vraiment.
13: Alors, Yasmine Bitt. Je voulais dire un truc, c'est que t'as tellement de pellicules qu'on dirait le festival de Cannes.
0: Ouais, c'est pas mal.
13: Je vais dire.
10: Waouh, joli.
0: À ce temps-là, c'est quoi ton truc sur internet?
1: Attends, Emilien. Attends. Vas-y, continue.
13: Ouais, t'as compris au moins?
1: Vas-y.
13: Non, mon gros connard. Sinon, c'était de la grosse merde et j'ai toujours pas compris c'était quoi le festival de Cannes.
1: Alors, je vais te dire une chose, tu ferais mieux d'aller regarder Alerte à Malibu avec David Hasselhoff, espèce de
10: pifiasse.
13: Avec qui?
1: Va rejoindre David Hasselhoff.
13: Ouais, c'est ça.
1: Hein, espèce de salope.
13: Lui,
10: putain, mais t'as pas besoin de l'insulter, de la traiter de salope. C'est vrai, hein.
1: En plus, deux pifiasses à l'antenne, c'est bien. Et Emilien, pour terminer, conclusion.
0: Ouais. J'ai été un petit peu vulgaire, là, avec toi, je trouve.
1: Non, mais ça m'aurait étonné. Attends, Emilien. Ouais. De manière,
5: c'est de la faute de Fildar, oui, il a pu ça 205, il ferait mieux de retrouver sa bomba, ça
10: voilà.
5: Allez,
10: on y va.
1: C'est aussi du boulot à Pauline, donc
5: ouais,
1: c'est
5: la
1: du
5: pute,
1: travail
5: ouais,
1: de
5: ouais.
1: Mère.
5: Qu'est-ce qu'elle fout dans l'émission? On était mieux avant à Neuilly.
1: Tu fermes ta gueule.
5: C'est bon, la connaît ta chanson.
0: Dommage que t'aies pas parlé des autres festivals, parce que je sais pas, tu aurais pu nous parler du festival des alcooliques à Montigny-Bretonneux, par exemple.
5: Bah ouais.
0: Ça aurait été bien.
10: Mmh. S'il avait bossé un peu.
14: Fais pas comme si tu connaissais pas.
1: Je connais pas.
5: Rigo.
1: Non, je connais pas ce coin-là.
5: Rigo.
10: Quoi? Il en connaît d'autres, mais pas celui-là.
5: Tu commences à faire du boulot de merde, toi. Hein.
1: Non, mais toi, pour l'instant, tu m'éteins ton micro, ça fait la sixième fois que je te le dis. Alors,
5: c'est qui c'est Rigo? C'est trou de balle, en fait. C'est lui qui t'envoie des mots et tout, t'as même pas capté encore. C'est gueule d'amour et trou de balle, Rigo.
1: Mais c'est ça, t'as raison.
10: C'est lui, fesse de bab.
1: Mais oui, c'est ça. C'est ça. T'as raison, espèce de connard.
0: Toujours les mêmes.
1: Va chercher ta merde.
5: Ma 205. Oh putain, ouais.
1: Bon, alors Emilien.
0: Ouais, bah ça y est, j'ai fini.
10: De toute façon, c'est de la faute d'Apple.
1: Alors donc, moi, qu'est-ce que j'avoue.
5: On était bien à nuit.
10: Oh putain, qu'est-ce qu'on était bien.
14: Conclusion en plus là.
1: Rigo, ouais.
5: T'en es combien sur internet? On doit être 4.
14: Je sais pas, je peux plus avoir les chiffres.
10: Tellement naze.
5: Oh merde,
10: de
5: t'as tout pété 200.
14: Donc alors il y a Servomix qui me passe une conclusion de Fesse le Babouin qui dit que avec ce débat sur Cannes, Gérard, tu nous as fait un vrai festival. Ce soir on a fêté ta connerie dans la bonne humeur. Les questions stupides ont défilé en guise de feu d'artifice, on a eu droit à une explosion de bêtises. Le bouquet final ce serait que tu fermes ta grande gueule. Je pense que c'est une bonne conclusion.
1: Ouais ben après mieux de fermer d'éteindre son internet et
14: sinon conclusion de Rip qui dit à Père Fouras que normalement il a pas le droit de faire rentrer des gens au festival de Cannes mais si c'est Aurélie c'est bon, y a pas de problème.
1: Ouais, mais ça,
10: les vilains bad boys.
4: Et il y a Destroy qui te demande en fait combien il y a de marches à Cannes.
1: Aucune idée, parce que
15: t'as pas bossé.
4: Parce que t'as pas bossé.
1: Déjà, pour commencer, je vais répondre à sa question. Je n'ai pas pu y aller parce que les CRS nous ont interdit l'accès.
15: Ah, mais t'aurais peut-être tu prends un quid, un documentaire de la ville de Cannes, et tu regardes combien il y a de marches.
1: Si t'avais bossé un peu chez toi. Va baiser ton bébé, ta gueule.
4: Parce que si toi on te disait va baiser qui tu sais, tu serais pas content.
1: Moi, si vous me faites chier, moi, 2h30, je me casse, et puis comme ça, vous verrez comment que ça va faire.
4: Bon, il y a quand même cette chère conclusion de Turpentine.
1: Ouais, si c'est pour me dire que mon débat n'a ni queue ni tête, moi, je l'emmerde.
4: Ok.
1: Voilà, comme ça, ça va plus vite. Alors, conclusion du débat, pour moi, personnellement, dommage que ça a été de la... Il y a eu de la merde, comme d'habitude, ça m'étonne pas, avec les gens au standard. Donc, j'espère que le deuxième va mieux se passer que le premier, parce que si ça se passe mal, je vais pas faire les 10 questions, et j'en avais retiré le chef avant. Donc, j'espère que le deuxième va bien se passer, donc ça portera sur la chirurgie esthétique. Donc, j'espère qu'on va pas avoir des branleurs au standard. On va pas avoir des branleurs à l'antenne pour me dire des conneries, parce que sinon, ça va faire comme le premier débat, ça va zapper. Et donc, on va s'écouter les connards boiteux avec Venez sur la croisade. J'aurai une palme d'or dans le cul. Et on se retrouve tout de suite après pour la suite du débat.
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1: Et voilà, bonsoir à tous. Donc, bienvenue sur Fun Radio. Donc, débat de Gérard. Donc, le débat, c'est sur la SPA. Donc, pour ça, on va accueillir Karine qui est au standard.
19: Bonsoir Gérard, bonsoir tout le monde.
1: Bonsoir Karine. Donc, à côté de toi, donc...
19: Aurélie,
1: donc bonsoir à toi Aurélie.
19: Bonsoir Gérard, bonsoir tout le monde.
1: Donc Simon,
20: au net.
1: Sur le site internet, donc ce soir, on va essayer de travailler un peu mieux que d'habitude. Et à la réanimation, quand il aura fini de faire le singe, parce qu'on va l'appeler Monsieur Babouche.
20: Bonsoir.
1: Bonsoir à toi, comment vas-tu?
20: Bah ça va, puisque tu parles singe, c'est bien, parce que les débats c'est sur la SPA.
1: Ouais, et sur la SPA, mais ton jingle c'est de la merde.
20: Oh ça va, c'est bon.
21: Ça commence.
1: Donc,
21: ça attaque.
1: À revoir, d'accord?
20: Ok, ça marche.
1: Donc, débat sur la SPA, j'espère qu'on va former une bonne équipe ce soir, on va tester, donc, je pense que normalement, devrait pas y avoir de problème, parce que Aurélie a déjà travaillé avec moi. Karine, bon, j'en parle pas, elle a l'habitude de me connaître maintenant, donc elle sait comment que je travaille. N'est-ce pas, Karine, on répond s'il vous plaît au chef?
19: Oui, chef.
1: Parce que le chef, quand il est pas là, c'est moi qui commande le jeudi, d'accord? Merci. Et merci pour ton café, hein, Karine, je l'attends toujours. Mais c'est pas grave, on verra ça plus tard.
20: il est gonflé à bloc, là, GG.
1: Donc, première question. Donc, sur le net, par contre, Simon,
20: ouais.
1: Je préfère te prévenir tout de suite que là, le débat est important. Donc, le net, tu vas pas le mettre du côté d'Aurélie. Tu vas le mettre plusieurs mois quand même, qu'on puisse voir à peu près comment que ça se passe. Et de temps en temps, je te demanderai des personnes qui veulent réagir. Mais alors, faut bien préciser. Je veux pas les bordettes. T'as dû entendre jusqu'à maintenant comment ouais. que ça se passait. Donc, ouais. je ne veux pas que ça se repasse, hein. Donc,
21: okay, ça marche.
1: Je veux des gens qui répondent sur le thème du débat et qui puissent me dire oui, on n'est pas d'accord et ceci cela. Mais des trucs sérieux, hein.
21: Ça roule,
1: d'accord.
21: Ouais.
1: Si je pouvais avoir la fiche quand même au standard, si ça vous dérange pas. Donc Aurélie, tu prends quand même du monde aussi, hein. Et puis en même temps, vous me donnez. C'est bien ça.
19: C'est bien, t'es content?
1: Ouais, non mais c'est bien, mais j'ai même pas les fréquences.
19: Tu sais pourquoi? Parce que j'ai remarqué que tu te fais un malin plaisir à le demander toi-même.
1: Ah ouais, non mais c'est à toi de le faire, ma grande.
19: Ah non, plus maintenant.
1: Si. Ah bah là, je vais te dire une chose. C'est qu'on maintenant, on va mettre les choses au clair. C'est qu'à partir d'aujourd'hui, Mais ça, on va peut-être reculer un peu, comme c'est Simon qui répond derrière nous, donc il m'a dit que c'était pas un problème si on pouvait déborder.
3: Jusqu'à 6 heures.
1: Donc, non, mais je vais pas tenir jusqu'à 6 heures. Donc, je vais te dire une chose, que les fréquences, t'es prié de demander aux gens d'où ils appellent. D'accord?
19: La région plus la fréquence ou la fréquence?
1: Juste la fréquence. La région et la fréquence, si ça te dérange pas.
19: Non, là, ça va pas être possible.
1: D'accord? Je te fais les yeux doux, tu vas me donner les fréquences et les régions.
19: D'accord, Gérard.
1: Bon.
20: Oh là, qu'est-ce qui se passe là?
1: Non, mais de manière, hier, elle m'avait dit qu'elle allait bien faire son boulot. Monsieur Mazur, bonsoir. Monsieur Mazur, s'il vous plaît.
3: Allez, ça commence.
6: À l'appareil, bonsoir. M'entendez-vous, monsieur Gérard?
1: Monsieur Mazur, bonsoir. Comment allez-vous depuis 15 jours?
6: Eh bien, écoutez, ça va fort bien, vous-même.
1: Vous appelez d'où? La fréquence, c'est tout. Le reste...
6: Ah, juste la fréquence, d'accord. 101.5.
1: Merci. Ocapine.
22: Oui, bonsoir, Gérard.
1: T'appelles de...
22: J'appelle de Crash en Josas, 112.6.
1: Hein?
22: Crash en Josas.
1: 112.6?
22: Oui, tout à fait.
1: Ok.
22: Fais un petit coucou à toute l'équipe.
1: Saluer quand même l'équipe, c'est vrai.
22: Oui, bah oui.
1: J'allais dire non, mais oui.
23: Bonsoir.
22: Donc, je fais un petit coucou à Babouche,
1: Ça y est, c'est bon. Hop.
22: À Diallo, à Benoît.
1: Très
22: bien.
1: Tu commences pas.
6: Pardonnez-moi, vous souhaitez que l'on salue le journal d'équipe?
1: Non, merci.
22: Et puis, l'animateur qui faisait les phénomènes rouillants.
1: Tu vas commencer à te calmer, d'accord?
22: Très bien. Alain
24: Dubourgras.
1: Ouais.
24: Bonsoir.
1: T'appelles d'où?
24: Bonsoir tout le monde.
1: Tu appelles d'où, s'il te plaît, merci.
24: J'appelle de Montmoignon, dans le Morbihou, 117.7. Bonsoir tout le monde.
1: Ok, quand je demande la fréquence, c'est tout.
24: 117.7.
1: Et où Abeille?
25: Oui, à l'Abeille, oui, bonsoir.
1: Bonsoir, t'appelles d'où?
25: 78.9.
1: Ok. Merci pour le Larsen.
25: Bonsoir l'équipe, bonsoir les auditeurs.
1: Merci pour le Larsen.
25: Monsieur Mazur.
1: Merci pour le Larsen que je viens de dire à l'instant. Je ne sais pas qui m'a fait un Larsen, mais j'aime pas trop.
6: Oui, monsieur Gérard.
1: Allez, oui, monsieur Mazur.
6: S'il vous plaît, monsieur Gérard.
1: Monsieur Mazur, oui.
6: Qu'est-ce qu'un Larsen?
1: Un Larsen, c'est quelqu'un qui met son micro devant le. C'est quelqu'un qui met un casque devant le micro, comme ça.
6: D'accord.
1: D'accord.
6: Ah oui,
1: bravo. Eh ben, j'explique à monsieur Mazur ce que c'est un Larsen.
23: D'accord.
1: Donc la question. Allez. Merci.
3: Oh là là.
1: Alors si ça commence comme ça, je préviens que le premier qui fait une couille ce soir, j'ai pas l'intention de me laisser marcher sur les pieds.
24: Il retourne à l'SPA.
1: Faites gaffe à quoi est-ce que vous allez répondre.
24: Ouais.
1: Parce que là, j'ai pas l'intention de gâcher mes débats. C'est la dernière fois que j'essaye une nouvelle équipe. Si l'équipe ne marche pas ce soir, vous pourrez dire adieu à Gérard de Suresnes.
23: Oh non.
1: Je préviens. Donc ce soir, c'est la dernière tentative qu'on fait.
3: Non.
20: Bon, Gérard.
1: C'est non. Moi. Non, non.
3: Non, mais t'es d'accord, Gérard. Mais je veux dire, c'est pas toi qui t'arrêtera, c'est qu'on virera définitivement. Il y a des gens ce soir qui vont, il y a des têtes qui vont tomber, c'est tout.
1: Voilà. Donc je préfère prévenir d'entrée. Que si ça se passe mal ce soir, attention aux têtes.
20: Gérard, on y va parce que quand même la SPA c'est un sujet
1: un
20: assez
1: sujet
20: important, donc
1: très important
20: donc on y va, hein.
1: Qu'on est en train d'aborder. Donc la première question, que pensez-vous du scandale qui vient de se passer à la SPA? On va demander à Ouyabeille.
25: Oui, à l'Abeille.
1: Oui.
25: Écoute, je suis pas du tout au courant du scandale. Je sais que il y a un article qui a fait figure d'un certain argent qui aurait été détourné par la SPA, mais je n'ai pas lu. Donc j'attends que tu m'expliques en fait.
1: Non, mais j'espère que les gens qu'on a, j'espère qu'il y en a au moins un sur les quatre qui a pu essayer de lire au moins les journaux pour savoir ce qui se passait.
24: Ouais.
1: Je l'espère, parce que si c'est pour commencer. Comme ça ne sert à rien.
24: T'énerve pas, Gérard.
1: Non, mais je préfère prévenir. Parce que déjà, la première auditrice, elle est déjà même pas au courant de ce qui se passe.
25: Mais moi, je n'étais pas au courant du thème du débat.
1: Non, mais ça, les thèmes du débat, faut bien vous dire une chose.
20: Gérard, on y va.
1: Non, mais attends, je mets les choses au clair.
24: Ouais.
1: Les thèmes du débat, vous ne les aurez pas d'avance.
24: Pas
1: vous les aurez le jour où je viendrai, c'est
25: alors,
1: tout.
25: Comment veux-tu que les gens
19: Non, mais comment on peut savoir?
1: Mais c'est comme ça.
2: Tout en impro.
1: C'est comme ça maintenant.
2: Un peu quand même.
20: Gérard, le débat, s'il te plaît.
1: Dans
20: ces cas-là,
1: Karine, le jour où tu veux savoir le thème du débat, tu m'appelleras avant, d'accord?
19: Mais je parle pas de moi, je parle de eux.
1: Non, mais les auditeurs, ils ont pas besoin de le savoir parce que après, ça va faire du bordel sur sur le net. Donc voilà. Donc Alain du gras là,
2: ouais,
1: je sais pas quoi.
2: J'ai suivi l'actualité, j'ai lu les journaux, et c'est vrai qu'il y avait une double page dans Paris Boum Boum, et il parlait du scandale financier de la SPA. Et moi, je trouve ça dégueulasse.
1: Dans
2: Paris Boum Boum.
7: C'est pas cher.
1: Dans Paris c'est bizarre. C'est bizarre parce que j'ai pas du tout les mêmes articles que toi. Mais c'est pas grave.
2: On parlait dans plusieurs journaux, c'est pour ça. Il y avait le réverbère et tout ça.
1: Oh, s'il te plaît.
2: C'est le lampadaire. C'est le lampadaire, c'est
7: pas cher non plus.
1: Bon, alors. Bon, moi debout. Au revoir. Allez, hop.
20: Gérard, tu vas pas commencer à virer les gens tout de suite. Non, non, laisse-le encore un petit peu. Écoute, tu vas pas commencer.
1: Si, on va.
19: Non, mais attends. C'est pas toi qui décide.
20: Attends, laisse-le sur l'antenne encore un petit peu, écoute.
1: Ça va pas commencer comme ça, d'accord?
20: Ça fait 10 minutes que le débat est commencé, tu commences à virer les gens.
1: Alors, au capine.
7: Alors moi, d'abord, je tiens à te féliciter, Gérard, pour aborder ce genre de sujet.
1: Réponds à la question. De toute manière, les félicitations, on verra ça à la fin du débat.
7: Oui. Donc moi, c'est vrai que bon, j'ai pas les mêmes lectures que ce cher auditeur précédent. Moi, j'ai vu un article très très bien illustré dans Le Monde qui en fait parlait justement du détournement d'argent à la SPA. Mais par contre, ils sont restés sur les questions. Enfin, ils ont posé les questions du détournement d'argent, mais ils sont pas allés plus loin.
1: Monsieur Mazur. Attends, 5 minutes au capine, on va laisser quand même réagir monsieur Mazur.
8: Mais écoutez, monsieur Gérard, qui aurait pu penser qu'une telle chose pourrait un jour arriver dans une société que nous appellerons civilisée, malgré...
7: C'est la décatombe.
8: Malgré tout, écoutez, moi je suis complètement, les mots me manquent, je suis complètement atterré, n'est-ce pas, par la teneur de ce scandale, et c'est tout à fait scandaleux, je le répète, de s'attaquer à des animaux sans défense qui, au bout d'une semaine, je vous le rappelle, sont piqués. Sans aucune pitié par le...
1: Oui, non, mais attendez, monsieur Mazur. Attendez. S'il vous plaît.
8: Vous écoute, monsieur Gérard.
1: Il faut bien se dire une chose. Oui. C'est que là, j'ai l'article, mais il y en a trop à lire.
7: Hein? Est-ce que tu pourrais lire les grandes lignes?
1: Attends, peut-être me dire que je suis bourré, c'est ça?
7: Non, c'est pas ça. Je te demande juste de lire les grandes lignes, parce que pour tenir au courant les auditeurs et ton cher public.
25: Je suis pas au courant de ce qui s'est dit dans cet article et ça m'intéresse, en fait.
1: Bibi Frog, on a Bibi Frog en plus. De 118.8.
9: Oui, bonsoir. C'est Bibi Frog, j'appelle de Montpilon-sur-Blénaud, 118.8. Bonsoir tout le monde.
1: Bonsoir. Donc, t'as entendu la question?
9: Sur le scandale de la SPA?
1: Oui.
9: Bah oui, malheureusement, ouais, je suis au courant, Gérard, et je suis avec toi. C'est dégueulasse, surtout en période électorale, ça tombait.
1: Non, mais attends, on parle pas de période électorale, d'accord?
9: Non, mais c'est juste pour dire que ça tombe au mauvais moment, quoi.
1: Oui, non, mais on parle pas des périodes électorales, d'accord?
9: Oui, d'accord.
1: Ça, la politique, faut pas confondre la politique et ce qui se passe à l'heure actuelle avec les histoires de la SPA. La SPA, je peux te dire une chose. Je vais pas m'éterniser là-dessus, parce que il y en a trop à dire. C'est que bon, il y a un dénommé monsieur X, donc qui est le nouveau président de la SPA, qui est accablement à la dérive sur la gestion passée de l'association. Et donc il y a eu des détournements de fonds de 1,116 milliard de francs à l'heure actuelle qui sont dans la nature, Donc des fiscales ont été piquées dans les caisses. Donc ça, c'est des trucs que j'ai là sous la main.
20: Vas-y, continue.
1: Mais attends.
20: C'est dans quoi? C'est dans l'équipe? C'est dans quoi?
1: Non, c'est pas dans l'équipe. C'est dans un journal que j'ai récupéré, que Max m'a donné pour qu'on puisse faire le débat, parce que je savais très bien ce que j'allais faire. Donc le truc est assez important. Les chiffres, je les ai. Je les ai sous la main et je peux vous dire une chose, que à l'heure actuelle. C'est un peu dégueulasse ce qui se passe.
7: Gérard, oui. Pour aller dans ton sens, c'est au capine. Là, tu viens de dire le chiffre de 116 milliards, mais il faut savoir que la femme de ce monsieur X, Zezette, l'épouse de X, a annoncé 120 milliards.
9: Où veut Y?
7: 120 milliards.
20: Ah là là, c'est énorme ça.
1: J'ai 116, j'ai 100, j'ai ça, j'ai pas d'autres chiffres derrière. Bon, moi, maintenant, peut-être...
22: pour massacrer des animaux.
1: Après, dans le Gard, où la trésorerie se faisait escroquer par des vendeurs de publicité fictive pour 1 500 000 francs.
20: Oh là là !
0: Dans quel Gard ? C'est dans quel Gard ?
1: Non, c'est pas dans quel Gard, c'est dans le Gard. Ça a rien à voir avec les gares SNCF. Donc voilà, donc on va pas s'éterniser sur ça. Ouais. Hein, moi je pense qu'à mon avis cette personne-là devrait être sanctionnée, c'est tout. Hein,
20: Ouais, je suis d'accord avec toi.
1: Donc voilà, donc la question est à la, on y est pensé. Alors pensez-vous qu'il n'y a pas assez d'associations pour les animaux ? Ouais. On va demander à Bibi Froc.
24: Bah écoute, ouais, quand on voit
1: Attends, 5 minutes, Bibi Froc.
24: Oui.
1: Site internet du Nouveau Land,
0: il y a... Ouais, Gérard, alors déjà, un petit point pour le nombre de connectés. On a commencé à 1664 tout à l'heure, et là, au bout de 20 minutes, on est quand même à plus de 4660, un truc comme ça. Donc ça va, pour l'instant, ça se passe bien.
1: Et j'ai une question... Attends, 5 minutes, je te coupe. Eh, le standard, ça vous dérange de travailler, là, que de discuter?
19: Non mais tu sais la SPA nous.
1: J'aime pas trop
19: les animaux moi.
1: Non mais c'est bien, vous aimez pas trop les animaux, mais je vois que les 24
19: 000 sonnes. J'aime bien les chattes, mais à part ça.
1: Oui, non mais on s'en fout de ce que t'aimes pour l'instant. Oh. Je t'ai pas posé si t'aimais les chiens, les chats, les singes, les crocodiles ou les éléphants.
19: Bah, surtout les
1: mais chiens. Moi je vois qu'à l'heure actuelle les 24 000 sonnes et apparemment vous êtes en train de dormir.
19: Ah oui.
1: Alors faudrait. Non Karine s'il te plaît. Karine.
19: Il y en a 10.
1: Karine, s'il te plaît.
19: 10, 20. Ouais,
1: ça fait Karine, 20, s'il te plaît. Qu'est-ce que tu m'as dit hier? Attention.
19: Fun Radio, bonsoir.
1: Bah ouais, non mais t'es à ton micro. Oh ça y est, là, au standard, là, vous avez bien travaillé, hein, parce que sinon vous avez morflé.
5: Ouais, je t'entends mal.
1: Ouais, c'est bon, là, bon.
0: Alors attends, Gérard, j'avais une question internet très, très, très, très, très pertinente de Pine de Lapin. En tant que marraine de la SPA, Loana a-t-elle une place gratos dans le chenil ?
5: Quoi ?
1: Alors attends, question Loana, ça, on va pas parler des histoires comme ça parce que là, c'est un débat que je ne ferai jamais.
0: Parce que c'est à propos de la SPA.
1: Non,
0: quoi.
1: Ouais, non, mais même elle, de toute manière, je vois pas pourquoi qu'elle se permet de. Bon, de toute manière, je peux pas lui répondre parce que pour moi, Loana n'a rien à voir là-dedans.
0: Ah ouais ?
1: Non.
0: Pourquoi quoi ?
1: Non, bah là, elle avec ce qu'elle a comme problème, elle ferait mieux de s'occuper de ses problèmes que de s'occuper des animaux. Donc voilà, c'est tout.
0: Ok.
1: Donc bon, Bibi Froc.
24: Sors-tu plus.
1: Hein. Bibi Froc, s'il te plaît.
24: Toujours, on est en antenne. Bah écoute, les associations, moi je pense qu'il y a des gens. Qui perdent du temps à faire des associations, tu sais, qui ont un peu trop rien à voir, genre pour lutter contre l'illettrisme ou.
1: Non, attention, Bibi Froc, attention, ouais. Je ne parle pas des associations hors de la SPA. Là, c'est un débat sur la SPA.
24: Sais,
1: c'est un débat qui est quand même assez, débat, hein. Non, mais attention, c'est un débat qui est quand même assez grave, ouais. Qu'on entend parler régulièrement, donc
20: c'est
1: vrai. Il ne faut pas mélanger.
24: Est-ce que je peux finir ma phrase, qui perdent du temps à faire des associations complètement inutiles comme celles que je te citais, l'illettrisme, la conservation du patrimoine, tout ça, alors qu'il ferait mieux de faire des associations pour les animaux. C'est ça que j'allais te dire.
1: Bah oui, mais ça, c'est justement ce que je te demande. Pensez-vous qu'il n'y a pas assez d'associations pour les animaux ?
24: Eh bah donc, en l'occurrence, c'est oui. Il faut arrêter de faire des associations qui n'ont aucune utilité, comme celles dont on vient de parler. Il faut s'occuper de la SPA, tout ça.
1: D'accord.
24: Ils luttent contre les maladies nosocomiales, tout ça, ça n'a rien à voir. Il faut s'occuper des souris, des chats, des chiens, tout
1: non,
24: ça.
1: Non, mais ok. Aux abeilles.
25: Oui, à l'abeille. Moi, je pense qu'en fait, il n'y a pas d'association dans le sens où il y a plein de personnes qui s'occupent des animaux individuellement. Et en fait, s'ils se réunissaient tous, ça créerait une super association. Qui serait plus puissante que la SPA et qui soignerait pas que des chiens et des chats.
1: Ça aurait
25: plus d'influence sur la protection des oiseaux, parce que c'est vachement important, les oiseaux.
1: Ouais. Non, mais attends, pour l'instant, on te parle des animaux, on ne te parle pas des oiseaux.
25: Les oiseaux, c'est pas des animaux.
1: On te parle des animaux, nos amis, les bêtes.
25: Eh ben,
1: les
25: oiseaux sont mes amis.
1: Ah ouais, d'accord. Bah toi, ouais. tu prends ça comme ça, toi.
25: Bah
1: ouais.
25: Non, bah écoute.
1: Ah ok. Attends, c'est bon.
24: Qu'est-ce que t'entends par nos amis les bêtes ? C'est les chiens, les chats, c'est ça ? Ça s'arrête là ?
25: Bah, les chiens. Amis, les domestiques, les chats domestiques.
5: Bah, les animaux domestiques qu'on a et qu'on aime, c'est tout.
8: Oui, alors peut-on considérer les morpions comme animaux domestiques, monsieur Gérard?
5: Monsieur Mazur.
8: Monsieur Gérard.
5: Et les morpions?
8: Oui.
5: Les morpions, c'est des trucs que certaines personnes ont et c'est tout, d'accord?
10: Bah, on dira pas les noms.
8: Écoutez, tout à fait, bien entendu, mais...
5: Ok, parlait... Alain Bourgoin...
24: Ah, non, attention.
5: Alain Bourgoin du goût du gras. Il est parti.
24: Il est parti.
5: Oh bah alors, dans ces cas-là, on récupère la personne que j'ai demandé.
24: Je veux bien en faire deux. Hein.
5: Non. Et hop.
19: Ah, parce qu'à la place de, du gros machin, là, il y a Bibi Froc.
5: Non, mais ça y est, lui, il a répondu. Donc, faut me prévenir quand vous virez des gens au standard comme ça.
19: Ah non, on n'a rien viré, là. C'est toi qui avais viré Alain du bout du gras.
5: Ah non, parce que Babouche, il a dit on le gardait pour
20: un
5: instant.
20: Faut le garder un petit peu, attends.
5: Bon, bah c'est pas grave, c'est pas grave.
19: Moi, j'obéis à Gérard, pas à Babouche. Hein.
5: Ouais, bon, mais...
20: Allez, le débat.
5: Oh, dans ce cas-là, quand il faut le virer, qu'est-ce que t'as oublié de faire?
20: Bah, il faut mettre ça quand on vire quelqu'un.
5: Bon.
20: Voilà.
5: D'accord. Donc, le prochain coup, tu le mets, ok?
20: Ok.
5: Merci. Alors, au capille.
10: Oui, au capine. Alors, d'abord, avant tout, Gérard, je tiens à te féliciter, encore une fois, pour ce débat d'actualité, encore une fois. Et c'est vrai que la SPA est en position monopolistique sur le marché des animaux. Et je pense qu'il faudrait décentraliser, en fait, le pouvoir de la SPA. Parce qu'on voit bien la dérive que ça peut entraîner. Et à savoir des capitaux qui s'enfuient je sais pas où, vers la Suisse ou vers l'Espagne.
5: Non, mais attends, on parle pas des capitaux pour l'instant. Je te demande s'il faut créer d'autres... pensez-vous qu'il n'y a pas assez d'associations?
10: Pour moi, non. Il faudrait en créer d'autres. Maintenant, à savoir lesquelles, ça je laisserai répondre à la question parce que je sais que tu es mieux placé là-dessus que moi.
5: Non, pas du tout. Hein. Si je fais un débat là-dessus, c'est que même moi... Comment?
24: Si tu fais un débat là-dessus, c'est que tu connais rien.
5: Et c'est comment ton nom, toi?
24: Ouais, c'est quoi ton nom?
10: C'est Roberto, bonsoir.
25: Alain Bourgoin du Bourg, hein, je crois.
5: Non, il est déjà plus là.
24: Si, je suis revenu, c'est Alain, bonsoir.
5: Karine.
24: Bonsoir, c'est Alain du bout du bras.
20: Oh, Karine, écoute.
24: Je te foutre un coup de chevrotine dans Alain Bourgoin.
5: Alain Bourgoin du Bourg.
24: Alors, du bout.
5: On lui a dit au revoir.
19: On lui a dit au revoir il y a longtemps.
5: Ouais, non, mais pourquoi qu'il est encore là? Bah, Bibi Froc, dans ces cas-là, on va lui dire au revoir à celui-là aussi.
20: Déjà?
5: Ouais, on lui dit au revoir. Comme ça y apprendra à dire des conneries.
20: Il n'y a pas dit de conneries.
5: Papa, allez, je cherche pas midi à 14h. Allez, hop!
20: C'est toi le boss.
5: Alors, monsieur Mazur, pour terminer.
8: Mais écoutez, moi je crois que des associations, il y en a assez dans notre beau pays, n'est-ce pas, monsieur Gérard? Je préconiserais plutôt de s'occuper de cela à un niveau international, bien entendu. Vous voyez, il y a toutes sortes de races d'animaux qui ne bénéficient pas de protection. Je pense par exemple aux loutres de Laponie ou bien encore à la couleuvre du Texas, qui est une espèce en voie de disparition et qu'il faudrait à tout point protéger, n'est-ce pas?
5: Non, mais attendez, parce que moi je vais vous répondre. Maintenant que tout le monde a répondu, moi je peux vous dire une chose, que la SPA à l'heure actuelle a trop d'animaux. Et ils ne peuvent pas tout gérer. Donc il n'y a pas assez d'associations. Il faudrait qu'il y ait d'autres trucs comme la SPA qui puissent recueillir des animaux.
8: Mais monsieur Gérard...
5: Attendez, laissez-moi finir. Tous les centres de la SPA, à l'heure actuelle, sont débordés.
10: Oui, c'est vrai. Mais là, c'est au capine. Tu sais bien, bon Gérard, t'aimes pas trop parler politique, mais est-ce que tu penses que certains partis politiques pourraient s'approprier le truc?
5: Non, la politique et puis la SPA, ça n'a rien à voir. Faut pas tout confondre. Ouais, ça maintenant ça il y a eu un détournement d'argent là-dessus, la question elle est claire. Oui, monsieur Mazur.
8: Vous dites que la politique et la SPA n'ont rien à voir, mais je suis désolé, j'ai vu il y a à peu près une semaine de cela, un homme politique dont je tairai le nom aller adopter un petit bâtard dans un des refuges de la SPA.
5: Oui, mais d'accord.
10: C'est un mec de nature, pêche et fellation.
5: Tradition. Oh, c'est bon, là, vous arrêtez de dire les noms parce que, allez, au capine, au revoir.
10: Pourquoi?
5: Au revoir.
10: C'est
20: déjà
10: vrai, c'est parti.
5: Au revoir.
10: C'est son parti, nature, pêche.
5: Au revoir.
20: Au revoir. Ça.
5: Voilà. Donc, qu'est-ce que je pouvais rajouter d'autre? Bon, donc il faudrait quand même qu'on récupère qu'il y ait d'autres associations parce que La SPA, pour l'instant, sont débordés, que ça soit sur la région parisienne ou même voire en province. Il y a trop de demandes d'adoption, mais faut dire une chose, que certaines personnes ne peuvent pas les adopter, malheureusement. D'accord.
21: Alors justement, à ce propos, Gérard, j'ai une question internet de Seigneur. Enfin, c'est pas vraiment une question, c'est une proposition. Il propose, pour remédier au problème de la SPA, qu'elle fusionne avec la DAS pour former la DASPA et faire des promos, genre un gosse adopté, un animal offert. Donc ça, c'est Seigneur, hein, sur le net.
5: Alors Simon,
21: c'est une question. C'est quand même assez. C'est à propos du débat.
5: Non mais Simon, tu vois, je suis bien gentil avec toi. Je t'ai demandé de participer sur le net. Mais tu vois, une connerie comme ça...
21: Ah bah c'est pas moi, hein.
5: Non, mais Seigneur...
20: Oh, tu peux les trier quand même.
21: C'est Seigneur.
5: Seigneur, je vais te dire une chose. Malgré que tu t'appelles Seigneur, tu vas te faire enculer.
20: Oh.
5: Voilà. Parce que ton truc de la DAS, tu vas te le carrer dans le cul, mais bien profond.
21: Direct.
5: Et je ne veux plus t'entendre réagir sur le net.
21: D'accord.
5: Merci.
21: Je l'efface, regarde.
5: Et donc, on va s'écouter... on accueille Brigitte Daubard. Bonsoir.
4: Ah, c'est Brigitte Daubard, je sens pas très bon. J'appelle de Paris. Bonsoir Gérard.
5: Bonsoir, et on accueille aussi Rouge Gland.
11: Oui, c'est Rouge Gland de Saint-Quetard en vaseline. 113.76. Bonsoir.
5: Eh, si vous commencez à vous foutre de la gueule du monde, vous allez gerber vite fait, bien fait.
11: C'est clair.
5: Alors vous allez vous calmer.
4: C'est pas possible, j'ai rien mangé ce soir.
5: Alors tu dégages, au revoir. Au revoir Daubard. Voilà,
4: non.
5: Bah tant pis pour ta gueule.
20: Ouais, t'es vulgaire Gérard.
5: Tant pis pour ta gueule, c'est comme ça maintenant, c'est tout.
4: Allez,
5: je vous préviens, il est 1h du matin, on en est qu'à la deuxième. Alors maintenant vous avez fermé vos gueules.
12: Gérard, qui as-tu viré?
5: Brigitte Daubard.
12: Déjà?
5: Ah ouais, bah ça y apprendra. Donc la question est, Brigitte Bardot a-t-elle raison de défendre pour ne pas tuer les animaux? Brigitte Bardot a-t-elle raison de se défendre pour ne pas tuer les animaux? Et on va s'écouter Wapwood, les chats, je sais pas quoi.
20: Waf-waf.
5: De manière, Babouche vous le redira. Et on se retrouve tout de suite après au 0825 08 5000 et sur le net www.funradio.fr. À tout de suite.
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5: Et voilà, donc rebonsoir à tous. Vous venez d'écouter Wouf Wouf, les chats sauvages et tout ça. Donc vous pouvez toujours nous appeler au 0800 3018 0800 25 0. Merde, j'ai même plus le numéro de téléphone.
21: Eh ben Gérard, c'est du propre.
5: Oh, puis il est même pas affiché derrière moi.
21: Ah,
5: donc c'est 0825 08 5000, c'est ça?
20: Ouais. Bravo.
5: Donc vous pouvez appeler, il y a Karine et Aurélie qui est au standard sur le net. Simon, s'il te plaît, tu me le donnes parce que moi je l'ai pas en tête.
21: funradio.fr/loul@.
5: Voilà, donc à l'heure actuelle on était à 7292, donc c'est déjà pas mal.
20: C'est bien.
5: C'est déjà bien pour... il est quand même 1h du matin, on est déjà arrivé qu'à la troisième. Donc j'espère qu'on va se réveiller un petit peu plus et puis que ça va bouger un petit peu. Alors Monsieur Mazur, rebonsoir.
15: Oui, bonsoir Monsieur Gérard.
5: Scooby-Doo.
15: Oui, bonsoir, c'est Scoubidon.
5: 119.9.
15: 119.9, Saint-Jean-de-Buz. Bonsoir tout le monde.
5: Et Scarabée 101.9.
12: Scarabée, il est parti.
20: Oh là là.
12: Il a raccroché.
20: C'est quoi, ça?
12: Au nez, à mon nez.
20: Oh là là.
5: Eh ben tu
12: il
5: le rappelles.
12: Pas très cool, hein, ah non.
5: Bah si tu le rappelles, je suis désolé.
12: D'accord.
5: Tu rappelles Oscarabée?
12: J'en
5: raconte
12: gueule.
5: Oh!
12: Ouais.
5: On se réveille, s'il vous plaît, au standard, ou sinon je me lave et ça va chauffer pour votre matricule.
20: Oula.
21: Oh là.
20: Karine, le standard.
5: Eh, Karine, s'il te plaît, là, qu'est-ce que tu m'as dit? Oh!
15: Oh!
5: Eh, c'est qui commande, là?
15: C'est toi.
5: Eh! Hey.
20: On a entendu le téléphone.
21: Non, mais là, on
5: est hey. Tu me rappelles Oscarabée, s'il te plaît, tout de suite?
15: Bah, c'est un bordel, quelque chose de mignon.
20: Bon, Gérard, le débat, allez, vas-y, il est 1h, là.
5: Alors, Brigitte.
15: Oh!
20: Karine, le stop.
15: Oh, c'est le branle, là.
12: La ligne! C'est la ligne, regarde.
20: Pas, utilise pas cette ligne, alors. Utilise pas
5: cette
20: ligne.
5: Eh ben, tu prends pas cette ligne-là, t'en prends une autre.
12: Bah, il faut attendre parce que les autres marchent pas.
5: Non. Non, je travaille pas sur trois lignes.
19: D'accord, non, c'est bon. Ah, ça y est.
5: Hein, alors, ça va comme ça. Donc, tu rappelles le Scarabée 101.9.
20: Gérard, le débat.
5: Donc, Brigitte Bardot a-t-elle raison de se défendre pour ne pas tuer les animaux? On va demander à Monsieur Mazur.
8: Écoutez, Monsieur Gérard, excusez-moi, mais je crains de ne pas comprendre la question. Pouvez-vous la formuler autrement?
5: Non, mais est-ce que Brigitte Bardot
8: se défend contre les animaux ou bien...
5: Est-ce qu'elle a raison de se défendre pour éviter que les gens... tue les animaux pour en faire de la peau.
25: Mais c'est pas elle qu'elle défend, c'est les animaux.
8: Oui, bien entendu.
5: Bah attends,
8: oui.
5: T'es qui, toi?
25: Mouya.
5: Oh!
25: Mouya.
5: Quoi?
25: Mouya l'abeille.
19: Et ça répond plus, hein, Scarabée, apparemment.
5: Non, mais attends, mais qu'est-ce que vous perdez au standard, là, ce soir? C'est quoi là, la nana là qu'on a?
25: Mais je suis là depuis le début. Hein,
20: elle est là depuis le début, Gérard. Mouya l'abeille. Je te rappelle pas. Regarde tes fiches.
5: J'ai même pas la fiche. J'ai Monsieur Major, normalement j'ai Scarabée et après j'ai Scooby-Doo.
20: Mais regarde par terre.
5: Non, j'ai rien.
19: Mais tu nous as demandé la fiche tout à l'heure. J'ai pas...

0: entendu, parce qu'à son âge, il faut dire qu'il ne lui reste plus guère que cela. Mm-hmm. Et je dois dire en tout cas qu'elle le fait très bien. J'aimerais prendre pour exemple cette levée de bouclier de sa part concernant l'affaire de ce célèbre rappeur Joe Star, n'est-ce pas?
1: Non, mais c'est bon, on va pas s'éterniser.
2: Attends, il s'est quand même tapé avec un capucin, quoi.
1: Mais on va pas s'éterniser sur ça!
3: Quand même, hein.
0: Monsieur Gérard, pouvez-vous m'apporter des précisions sur des violences qu'il aurait apportées à son petit singe ou un animal de ce genre?
2: Avec ses grosses bagouses.
3: Mr. Capucin!
1: Bon! Alors maintenant, vous allez fermer vos gueules! D'accord?
2: Moi, j'aimerais répondre à cette question, Gérard.
4: Et moi, Gérard, j'ai un début de migraine, là.
1: Je m'en fous!
2: J'aimerais répondre à cette question, Gérard, si tu me le permets.
5: Tu es décaché, si tu veux.
2: Gérard, merci. Tu me le permets?
1: C'est qui?
2: C'est Rouge. J'aimerais répondre à cette question.
1: Tu sors d'où?
2: Ah bah, j'étais avant le Scud, je suis désolé, c'était Rouge Gland de 5 états en vaseline.
1: Oui. Non, toi, je t'avais dit au revoir.
2: Ah non, pas du tout.
5: Hein. Non, Gérard, mais bien sûr que...
2: Non, j'aimerais répondre à la question.
5: Putain, Gérard, t'as fait sauter l'internet, là.
2: C'est possible.
1: Putain, mais c'est quoi ce bordel? Karine?
5: Gérard est super énervé, là. Réponds-lui.
1: C'est quoi ce bordel ce soir?
6: Quoi?
1: C'est quoi ce bordel? C'est qui ces auditeurs?
5: Qu'est-ce qui se passe, Gérard?
1: C'est quoi ces auditeurs que j'ai même pas de piche? C'est quoi, ils sortent d'où, là?
4: Oh là, on vient de te donner une fiche, Gérard.
1: Putain, mais merde!
4: Bah, ouais.
1: Bah,
4: ne passé, gueule pas tout de suite.
5: Gérard, c'est la catastrophe. Depuis que t'as tapé sur la table, on est passé à 1233.
1: Ouais, bah,
5: ils sont tout ça. Voilà,
1: ça commence à bien faire, hein, ce soir. Eh, faut peut-être vous réveiller, standard!
4: Bah, qu'est-ce qu'on fait? Allez, arrête de crier, toi!
1: Ouais, bah, arrête de crier, tu fais même pas ton boulot!
4: Bah, t'as raison, ça réveille!
1: Ouais, bah.
5: Bon, le vieux couple, là, c'est fini, on y va? Il est 1h05,
4: hein? On n'est pas un couple!
5: T'aimerais bien, Gérard? Hein.
1: Alors, arrête, vas-y!
5: Non,
1: tu vois, y'en a qui te moquent!
5: T'oserais pas.
1: Bon, Gérard, le débat! Rouge blanc! Je sais pas d'où qui te sort celui-là.
2: J'aimerais répondre à la question sur Brigitte Bardot. Déjà, je tiens à dire que je respecte ses convictions de femme, parce qu'elle a fait du cinéma.
1: Et celui qui s'amuse à Pierre le Piaf, arrête.
2: J'aime pas trop les oiseaux. Et donc, elle a fait du cinéma et ensuite, elle a fait une œuvre caritative en faveur des animaux. Mm-hmm. Par contre, il y a un truc qui m'a surpris dans ses actes. Je sais pas.
1: Celui qui arrête. Putain, mais je vais parler français tout à l'heure. Je sens que je vais m'énerver, je vais virer tout le monde. On va mettre une zikmu. On va reprendre des nouveaux auditeurs. Parce que vous commencez à me casser les couilles.
0: Mais non, monsieur Gérard, votre débat est...
1: Vous commencez à me casser les couilles.
5: Voilà, Gérard, qu'est-ce qu'on fait là? C'est le bordel là, hein. On a combien sur le net? Ça grimpe un peu, rassure-moi. Pas terrible, ça remonte qu'un petit peu. Hein. 2412. Bon. Ah, mais faut pas taper sur la table. Hein.
1: Je sens qu'au standard... Je sens qu'au standard, tout à l'heure, vous allez m'entendre chanter la Java de Broadway en japonais.
5: Vas-y.
1: Et vous allez voir comment ça va faire.
5: Non, mais tu rigoles, mais là, on perd de l'audience.
1: Non, mais là, vous allez me faire du boulot correctement.
4: Alors, attends.
5: On va mettre un disque après, on va se calmer parce que...
1: Oh là là,
5: c'est le bordel, genre.
1: Attends, c'est
5: tu rigoles, mais ça fait ça.
1: Qui c'est qu'on a là-dedans? Eh, c'est quoi là toute cette fiche? Allez, merde, balance un disque, allez hop.
5: Ouais, vas-y Gérard, on n'a pas posé beaucoup de questions.
7: Non, mais là,
5: hein.
7: Tu rigoles, tu prends ça à la plaisanterie.
1: Eh, c'est quoi ce bordel?
4: Je t'explique, il y a Monsieur Mazur sur la ligne 1.
7: Oh, j'en ai marre, hein.
4: Sur la ligne 3, il y a Rouge Gland.
1: Non, sur la ligne 3, j'ai Scooby-Doo.
4: Non, c'est sur la 7, Scooby-Don.
1: Mais qu'est-ce que c'est que ce bordel là?
5: Oh là, l'organisation.
4: Attends,
1: alors,
4: j'ai
1: monsieur... Attends. Monsieur Mazur.
0: Monsieur Gérard.
1: Scooby-Doo.
8: Oui, bonsoir.
1: Petite loutre.
8: Allô.
1: Petite loutre.
8: Allô. Bonsoir.
1: Ragondin City, 102.8.
8: Bonsoir.
1: Rouge Gland.
8: Bonsoir.
1: Et celui qui sait... Oh putain, mais vous... je vous préviens.
9: Il y a moi aussi, hein.
1: Mais tu sors d'où, toi?
9: Chez moi.
1: Oui, l'abeille. Putain, mais
9: oui,
1: c'est...
9: l'abeille.
1: Mais c'est quoi ce bordel? J'ai deux personnes sur la même fréquence.
8: Mr. Capucine.
1: Mais c'est quoi ce bordel au standard?
8: Mr. Capucine.
5: Eh, Gérard, faut faire quelque chose.
1: Oh non, mais attendez.
4: Attends, Gérard, s'il te plaît. Écoute, s'il te plaît, deux secondes. On va bien travailler maintenant. Reprends tout comme si on n'existait pas, et après, ça va aller.

0: Non mais, on a besoin de... tout... non mais tout à l'heure, je vais pas reprendre comme si qu'il faut bien travailler. Tout à l'heure, je vais me lever, je vais vous en coller une à chacune.
1: Oh,
0: vous allez bien travailler, parce que là, c'est le bordel complet.
2: Voilà, mais justement.
0: Alors, j'ai Monsieur Mazur, Scooby-Doo, Petit Pout, Rouge Gland, Will Abeille. Sur deux mêmes fréquences, je comprends plus rien. C'est le bordel
2: voilà,
0: complet.
2: Parce que on s'est trompé, parce que
3: c'est moi qui ai fait une erreur, parce que
2: non, c'est moi, c'est moi.
3: Les appels et puis moi après j'écris.
4: Voilà, Gérard, on peut plus, hein.
0: Oh là là là là là.
1: On met un disque, je crois là.
4: Parce que là, tu vas faire chuter, c'est même pas la peine. Là, on reprend sérieusement. Gère ton débat.
0: Non, mais c'est quoi là, ce bordel là?
3: Ça va aller.
4: Non mais ça va pas du tout les filles.
0: Non mais
3: ça
0: attendez.
3: Va aller. Je dis
0: ouais
3: pas
0: non
3: ça
0: mais
3: va,
0: ça ira. C'est pas que ça va pas aller, c'est que maintenant va falloir bosser correctement parce qu'il est 1h10. On en est qu'à la troisième.
4: On va mettre un
0: disque. Il reste 12 à faire.
3: Oh là, ouais. On va effacer toutes les filles.
0: Ouais non mais là ça commence comme ça.
1: Tiens, on met un disque.
0: Si vous n'avez pas bossé, vous le dites, vous restez chez vous.
1: Tiens, il y a le titre là.
3: Hein? On adore bosser avec toi mais c'est dur.
0: Ouais. Toi je t'ai prévenu, d'accord?
1: Tu vas faire la vaisselle ce soir.
0: Alors cuit, oiseau de nuit. Et on se retrouve tout de suite après, merci.
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0: Et voilà, rebonsoir à tous, donc, sur ce qui s'est passé tout à l'heure sur le net. Bon, excusez-moi les auditeurs, donc vous pouvez y aller. Donc, on venait de s'écouter cuit, l'oiseau de nuit. Donc, vous pouvez toujours nous appeler au 0825 08 5000. Et sur le net Simon va vous le dire.
4: Bon Gérard, tout à l'heure t'as tout niqué, mais ça remonte doucement. 5999, faut arrêter de taper sur la table, hein, franchement.
0: Mais
1: t'as ça, tout cassé, Simon.
4: Et donc j'ai une question de Mac Wallace qui demande si t'aurais aimé être distributeur de yaourt à la SPA.
0: Alors cette question-là, c'est même pas la peine de la poser parce que j'ai.
4: Mais si tu réponds à aucune question.
0: Non, mais ça c'est une question de con. D'accord, parce qu'ils savent que j'ai travaillé à Paris 10, donc automatiquement, comme je m'amuse à mettre les yaourts, automatiquement, c'est pour ça qu'ils veulent faire allusion à ça.
4: Et donc
0: voilà.
4: Et donc ça t'aurait plu ou pas?
0: Non.
4: À la SPA?
0: Non, pas du tout.
4: Ok.
0: Voilà, donc alors pour ça, on récupère Monsieur Mazur pour continuer le débat.
6: Oui, tout à fait, Monsieur Gérard, oui.
0: Rouge Gland.
6: Oui, bonsoir, j'espère que vous êtes calmé.
0: Petite Loutre.
7: Bonsoir, c'est Petite Loutre Mystère, merci. Et j'appelle de Ragondin City.
6: Ah bah le voilà. On le cherchait.
0: Non mais Karine.
7: Oh mais j'ai rien dit.
0: Karine.
7: Merci.
0: Karine, s'il te plaît. C'est quoi ce Ragondin Mystère qui est encore là dans Petite Loutre?
7: C'est Petite Loutre Mystère et non pas Ragondin. Ragondin, c'est ma ville.
0: Ok, Scooby-Doo.
8: Je présente Scooby-Don.
0: Ok. Je préviens tout de suite que on va pas s'éterniser et le premier qui répond mal à la question vire, hein, parce que ça
8: bordel.
0: Bon, on est déjà à 1h15, faut peut-être accélérer. Donc la question, tout le monde l'a compris, alors maintenant vous allez répondre.
7: Malheureusement non, tout le monde l'a pas compris.
0: Qui a pas compris?
7: Je suis désolé Gérard, c'est Petite Loutre.
0: Non mais attends, tu te fous de ma gueule ou tu prends le métro toi?
7: Je viens d'arriver.
0: Non, tu viens pas d'arriver avant que je pousse ma gueulante.
7: Oui.
0: Tu t'as très bien compris la question.
7: Tu as très bien compris la question.
0: D'accord. Alors tu réfléchis ou sinon je te dis au revoir. Tu choisis.
7: Je réfléchis.
0: Alors tu réfléchis, le temps que tu réfléchisses, tu vas réfléchir au standard définitivement.
7: C'est bon.
0: Il va réfléchir au standard.
1: Oh
0: il était là quand j'ai posé la question. Quand il y a eu le bordel, il était là.
6: J'aimerais répondre, c'est Rouge Gland.
0: Rouge Gland, vas-y.
6: C'est toujours la question sur Brigitte Bardot.
0: Oui.
6: Ouais. Alors, c'est ce que j'ai essayé de te dire tout à l'heure, mais bon, apparemment, t'étais un petit peu énervé. J'aimerais un petit peu recentrer le débat, parce que c'est quand même un débat de fond. Et c'est très agréable que tu fasses ça sur Fun Radio. Puis, je voulais te dire que, bon, Brigitte Bardot, c'est vrai que, bon, connaissant son immense carrière d'actrice, ensuite, elle s'est recyclée dans l'aide aux animaux.
0: Mmh.
6: Et je trouve ça louable comme truc. Mais par contre, il y a un truc, je pense que tu vas être d'accord avec moi, Gérard. Je sais pas si t'as entendu parler de l'épisode de l'âne castré.
8: Oui.
0: Non.
8: Ça fait.
0: Parce que merci pour le larcène.
1: C'est toi, Gérard, qui fait du larcène.
6: Ouais, c'est pas bien.
8: Ouais.
6: Je sais pas, parce que je te l'explique en vite fait ou pas?
0: Vas-y, parce que si c'est une connerie, je vais te dire une chose.
6: Non, c'est pas une connerie, c'est véridique.
0: Fais gaffe à ce que tu vas sortir.
6: C'est véridique, Gérard.
0: Non, mais je te préviens. Fais gaffe à ce que tu sors.
6: Bon, bah alors, je préfère passer mon tour.
0: Ouais, bah alors, dans ces cas-là, tu ferais mieux de fermer ta gueule.
6: Très bien.
0: Ça vaudra mieux que de l'ouvrir, d'accord? Alors, petite loutre, maintenant, t'as compris la question?
7: Non, pas plus, mais j'ai...
0: Bon, alors, petite loutre, t'as rien compris, au revoir.
6: Merde.
0: Allez, hein. Bonne nuit.
4: Allez.
0: Celui-là, comme ça, il comprendra mieux ce que ça voudra dire.
6: Un peu plus de tolérance.
0: Scooby-Doo, Monsieur Mazur, c'est pareil, vous allez vous calmer parce que ça commence à...
4: Mais il a rien fait, Monsieur Mazur, attends.
6: Vous énervez Gérard. Tout seul depuis tout à l'heure.
0: Toi, ma grande, tu vas me faire le plaisir. Tu vas me faire le plaisir de faire ton boulot correctement, sinon
3: justement,
0: je vais m'énerver.
3: Petit Gérard, je voulais dire que on accueille Scarabée.
0: Voilà. Ah, quand même, à la place de Petite Loutre.
3: Voilà.
0: Monsieur Scarabée, bonsoir.
7: Monsieur Gérard, bonsoir. Excusez-moi, hein, 115.8 la fréquence.
0: 115.8. Merci pour le Larsen.
4: Mais
0: putain.
4: C'est toi, Gérard. Abaisse ton casque.
0: Abaisse mon casque, tu vois pas que j'abaisse mon pantalon non plus.
4: Oh bah ça fera peut-être plaisir à Karine.
0: Bon, c'est bon toi. Allez, ça va.
4: Bon, le débat.
0: Ça va,
4: hein. Allez, le débat là.
0: Bon, allez, je répète la question pour Scarabée.
6: Non, bah non.
0: Non, c'est bon, vous avez entendu?
7: Oui, tout à fait, monsieur Gérard, je l'ai entendu la question.
0: Bon, bah alors c'est bon. Alors, attendez, avant que vous répondez, monsieur Scarabée, je vous préviens.
6: Ouais.
0: Scooby-Doo, Rouge Gland, monsieur Mazur et Scarabée, j'espère que là, vous allez comprendre les questions et on va terminer au moins jusqu'à 2 heures avec vous.
6: Ouais, mais faudrait pas que tu t'énerves trop quand même. Ouais.
0: Non, mais Rouge Gland, je te préviens, tu réponds correctement aux questions, c'est bon. Monsieur Mazur, pareil, et Scarabée, pareil. Parce que là, j'ai envie de terminer un débat correct.
6: Non, mais c'est
0: et
6: normal,
0: là,
6: normal.
0: On était à 7002, j'ai fait une connerie, j'ai assumé. Je m'en suis pris après tout le monde, c'est normal, parce que c'est moi qui commande le jeudi.
6: Ah,
0: donc là, je veux que le débat se termine à plus de 10 000 connectés.
4: Alors, on est remonté.
0: Alors, la question.
4: On est à 7214.
6: Monsieur Gérard, j'aime vous entendre comme cela.
0: Alors, putain, c'est...
4: Ah, c'est toi, Gérard.
0: Ouais, ça doit être moi, mais ça doit être là-dedans que ça...
4: Ça
0: doit merder.
4: Bon, tu bricoleras ça après, on y va, là.
0: Voilà.
4: Gérard, j'ai une question internet rapide.
0: Ouais, vite fait.
4: De Biquette, combien coûte un chat en euros?
0: Putain, ils vont commencer à me prendre la tête à me poser des questions que je sais même pas. Pour l'instant, je ne sais pas exactement.
4: Ah bah c'est Biquette qui a demandé. Hein.
0: Ouais bah Biquette, elle va se calmer la Biquette parce que je vais à la calée brouter dans les pâturages. Allez Monsieur Scarabée, Monsieur Scarabée, vous avez entendu la question?
7: Oui Monsieur Gérard.
0: Alors allez-y, je vous ai...
7: Donc, est-ce que Brigitte Bardot fait bien de consacrer sa vie aux bêtes, en fait? C'est un petit peu ça, la défense.
0: Bah disons, c'est Brigitte Bardot a-t-elle raison de défendre, de se défendre pour ne pas tuer les animaux? Donc en fin de compte, si j'explique la question que je voulais poser, c'est de savoir, est-ce qu'elle a le droit, est-ce qu'elle a raison de continuer de se battre pour éviter qu'il y a trop de personnes qui tuent les chiens, les chats, tout autre animaux qu'ont de la peau pour en faire des manteaux. Voilà. Donc, Monsieur Scarabée.
7: Eh ben, écoutez, moi, je pense qu'il y a des animaux qu'on tue de toute façon pour les manger.
0: Ouais, mais ça, c'est au Japon. Ouais, je m'en doute.
7: Bah, non, je parle pas que des chiens. En France, on mange, je sais pas, du bœuf, du veau, tout ça.
0: Mm-hmm.
7: Et pourtant, on fait des vêtements avec la peau du bœuf. Hein. On fait des canapés en cuir aussi des avec la peau des vaches.
6: Ouais. Mmh.
7: Donc tant qu'à faire à les tuer pour les manger, on peut faire quelque chose avec la peau plutôt que de l'acheter.
6: Et Dick Rivers, il met que du bœuf au pied.
0: Rouge Gland.
7: Non, du crocodile des fois aussi.
6: Ouais, c'est vrai.
0: Rouge Gland ou Scooby-Doo.
6: Oui.
0: Calmos.
6: Non, mais j'aimerais documenter un petit peu les propos de.
0: Non. Ouais, non, mais moi je vous dis Calmos, d'accord.
6: Très bien.
0: Hop. Donc moi la question, donc pour moi, elle a raison de se défendre parce que.
4: C'est toi Gérard. Hein.
0: Ouais mais là va falloir trouver un autre casque. Hein.
3: Bah, Gérard, je crois qu'il faudrait que tu baisses le son dans ton casque.
6: Ouais, prends ton métier.
0: Non, mais...
3: Approche-toi pour voir maintenant.
0: Ça sera pas.
3: Voilà.
7: Non mais ton micro pour voir.
0: Ouais, éteins mon micro tout à l'heure, je vais t'éteindre quelque chose. Toi tu as retourné au standard. Donc moi je voulais dire que Brigitte Bardot, celui qui fait l'oiseau arrête parce que ça m'énerve. Donc Brigitte Bardot elle a tout à fait de raison de continuer de. Oh, c'est fini s'il vous plaît.
4: Il y a un nid là.
0: Non, mais ça, faut arrêter, parce que là, ça commence à me gonfler. Alors, Laria, s'il te plaît, tu essayes de me faire du boulot correctement, parce que je vais pas continuer comme ça.
4: Ah bah, bien sûr, attends.
0: Je vais arrêter bien avant 2 heures du matin, si ça continue.
4: Mais c'est pas moi, Gérard, écoute.
0: Je suis désolé.
6: Mais c'est agréable.
4: Oh là là.
0: Non, mais moi, je veux pas continuer, je veux pas, me casser la voix pour des conneries.
3: Mais c'est un débat à thème,
0: Ouais, mais, au standard.
3: Elle a raison.
0: Hein, les espèces de tourterelles, là, vous la fermez.
3: Non.
0: Quand je vous appellerai. Les tourterelles, ouvrez les guillemets, vous parlerez. Ou sinon, c'est vos gueules, les mouettes, blalé goéland, d'accord?
9: Bon, Gérard, oh là le là débat!
10: Voilà. Oh là là là là là là!
9: Gérard, 8910 connecté sur le net, ça monte, ça monte.
0: Ah bah tant mieux, 8000, donc c'est bon. Donc,
9: le
0: qu'est-ce
9: débat,
0: que je voulais dire?
9: Le débat,
0: ah ouais,
9: s'il te
0: j'ai
9: plaît.
0: Pas répondu, moi, à la question. Donc, pour moi, elle pourrait continuer de se défendre, parce qu'à l'heure actuelle, il y a trop de choses qui se passent, et on en entend de trop sur les radios, et tout ça à la télé. Et ça, c'est des trucs que j'ai horreur d'entendre, c'est qu'on fasse du mal aux animaux. Si les gens prennent des animaux, c'est comme un enfant. Un animal, tu l'aimes, c'est comme un enfant. T'as un enfant, tu l'aimes. Dans ce cas-là, si tu prends un animal, t'es capable de l'assumer comme un enfant. Sinon, ça ne sert à rien d'avoir d'enfant si tu l'aimes pas, et une bête si tu l'aimes pas. Est-ce que tout le monde est d'accord avec ma question?
6: Oui, monsieur.
0: Alors là. Donc voilà. Donc faut-il? La question suivante. Faut-il plus de manifestations pour adopter les animaux? Donc on voit monsieur Scarabée.
7: Plus de manifestations pour adopter les animaux?
0: Parce que là, à l'heure actuelle, il y a que la SPA qui fait des manifestations pour pouvoir adopter des animaux. Mais est-ce qu'il faudrait pas d'autres associations que la SPA?
7: Ah bah si, et tant qu'à faire qu'ils mettent pas de l'argent de côté pour leur poche.
0: Ouais, mais ça on en a discuté dès le départ.
7: Tout à fait, mais je n'étais point là très cher. Non, il faut-il plus d'associations? Bah bien sûr, il y en a jamais assez. Mais la question a déjà été posée, il me semble, tout à l'heure, non?
0: Non, parce que c'est que pensez-vous du scandale qui vient de se passer à la SPA avec les 116
7: milliards de francs. Mais la deuxième question, c'était est-ce que vous pensez qu'il y a pas assez d'associations pour les animaux?
0: Ah oui, autant pour moi, autant pour moi. J'ai le droit de faire des erreurs quand je pose mes questions, d'accord?
9: D'accord.
0: Il y en a bien qui font des conneries, je dis rien. Alors,
9: tu dis rien, c'est ça.
0: Avez-vous écouté les infos sur les gens?
8: Fracasse,
0: le premier, le prochain, allez, rouge gland, au revoir. Au standard.
3: Oui, on a
0: rouge gland.
3: Ça y est, hey,
9: parti, rouge gland.
3: La four micro-ondes.
7: Ouais, t'entends mal.
0: Quoi?
3: À la place, la four micro-ondes.
0: Four micro-ondes, bonsoir.
11: Bonsoir, c'est four micro-ondes.
8: Bonsoir, fourmi.
11: Bonsoir tout le monde.
7: Bonsoir Fourmi.
9: Bonsoir Fourmi.
11: Bonsoir.
0: T'appelles d'où?
11: Les auditeurs, Gérard.
0: T'appelles d'où?
11: J'appelle de 114.7.
0: Merci.
11: De rien.
0: Enfin, est-ce que quand je vous demande d'où vous appelez, vous répondez?
9: C'est où ça?
0: C'est d'où, ouais, en plus?
11: C'est près de Bordeaux.
0: Ah bah en plus.
9: Bonsoir, ah oui, je connais.
0: Ah ouais, bah c'est l'équipe à...
9: Voilà, c'est ça.
0: C'est l'équipe à Mélanie. Hein? Okay. Les bandes de chauvins, là. Oui, le site internet.
9: Oui, Gérard.
0: 5 minutes, s'il vous plaît, sur les auditeurs. Merci.
9: Alors, on redescend un petit peu. On était près de 9000. On est à 8701. J'ai l'impression que c'est mal barré pour les 10 000 ce soir.
0: Non, mais on va y arriver.
9: Deux petites questions. Alors,
0: Attention. Des bonnes questions.
9: Bah, je sais pas. Des questions internet. Une question d'Epsilon qui te demande s'il peut te considérer comme l'un de ses 30 millions d'amis.
0: Alors, si
9: oui ou non, d'accord. Oui. Et Juge de Lyon qui te demande si t'es allé au zoo dernièrement et si de ce fait tu es zoophile.
0: Oh putain.
9: Alors est-ce que là, tu te considères comme zoophile ou pas?
0: Là, cette question, j'y réponds même pas du tout.
9: Mais pourquoi?
0: Non, parce que je vois pas le rapport. Je vois pas le rapport avec la question.
9: Les animaux.
0: Les chiens, ils sont pas dans un zoo.
9: Il y a pas que des chiens à la SPA.
0: Ouais, mais il y a des singes et des crocodiles, on le sait. Comme toi, de toute manière, toi, tu vas me faire un boulot correctement. Quand même.
9: Attends, il fait très bien son travail.
0: Bon, et toi, tu t'écrases un peu. C'est moi qui commande encore.
9: Oh putain.
0: Alors, avez-vous écouté des infos sur... si je parlais un petit peu moins vite. Merci. Oh putain, mais c'est quoi
9: c'est toi. C'est toi.
0: Alors, avez-vous écouté des infos sur les gens qui tuent les chiens pour avoir la peau ou les chats? Donc, on va demander à Fourmi-Onde.
11: Aimez-vous les gens qui tuent les chiens?
0: Non, avez-vous écouté les infos sur les gens qui tuent les chiens pour avoir la peau ou les chats? Donc, c'est-à-dire les gens qui tuent, que ça soit chien ou chat, pour récupérer la peau, pour en faire des manteaux.
11: Mais on fait pas des manteaux avec la peau de chien?
0: Ah bah, la preuve que si. Et je peux te dire que si. Et ça, je vais te dire, je vais laisser répondre tout le monde, et je vais te dire exactement que si ça existe.
11: Ah mais oui, t'as raison, regarde, dans les soins dalmatiens, elle veut piquer des peaux de dalmatiens.
0: Hé, fourmi-onde.
11: Oui, micro-ondes.
0: Ouais, fourmi micro-ondes, là. Tu vas te calmer parce que tout à l'heure, tu vas te retrouver cramé et tu vas te demander où qu'est passée ta peau.
11: Mais non, mais je donne une explication à ta
0: question. Et celui qui fait le cochon, il arrête. Parce que ça commence à me gonfler. Sérieux. Sérieusement. Alors, je préviens.
7: Il y a toute une ménagerie, là.
0: Oh là là là là.
7: Il y a des chevaux, il y a des canards.
0: Bon, allez, oh. Terminé, j'arrête de rigoler maintenant. Le premier qui dit une connerie, je zappe.
7: Ouais.
0: Attention. Scarabée.
7: Oui, donc les vêtements en peau de chien ou de chat, c'est ça?
0: Avez-vous écouté des infos sur les gens qui tuent les chiens ou les chats pour en faire des manteaux?
7: Non, mais cela dit, je comprends. Parce que une fois j'ai rencontré une dame qui avait un magnifique manteau qui était pas en peau de bête mais en poil. Un manteau en poil de chatte et j'ai trouvé ça très doux, très agréable au toucher.
0: Non, mais c'est bon, ok. Scooby-Doo.
12: Ouais, moi j'ai un pote, il a un manteau en teckel. Et c'est vrai que l'hiver ça tient chaud. Maintenant, est-ce qu'il faut rentrer dans le délire carnage des chiens, tout ça, pour s'habiller?
0: Il y a certaines personnes qui le font, je suis désolé.
12: Je suis pas sûr que ça soit la bonne solution, moi.
0: Monsieur Mazur, pour finir.
13: Écoutez, oui, bien entendu, j'ai entendu ces informations et je dois dire que je regrette absolument qu'il n'ait pas communiqué l'adresse des magasins où on pouvait se procurer ces manteaux.
9: Alors, excusez-nous, mais Gérard, il faut que tu commentes cette question, cette photo qu'on vient de m'envoyer. C'est Signorita qui vient de l'envoyer.
0: Non mais j'hallucine de voir ça.
9: Ah vas-y, décris-la parce qu'on fait de la radio.
0: Non mais j'hallucine. Et Monsieur Mazur, Scooby-Doo, Scarabée et Fourmi-Ondre. Ouais. Ah là j'hallucine.
9: Mais c'est une vraie photo.
0: Non mais j'hallucine. J'hallucine ce que je vois.
1: Gérard, décris ce qu'il y a.
9: Vas-y.
0: Non mais attendez, j'hallucine ce que je vois sur le net. Alors là, je sais pas qui c'est qui est, d'où ça sort ce truc, mais alors faut vraiment.
1: Mais vas-y, décris.
9: C'est Signorita et.
1: Vas-y, décris.
0: Non mais faut me voir avec un espèce de chat, mais alors le chat.
9: Câlin, il s'appelle. Câlin.
0: Alors grave de chez grave. Non mais c'est bon, faut me l'imprimer ça.
9: Eh, t'es pas mal comme ça avec un.
0: En fait, non mais c'est bon. Allez, on reprend le thème du débat. C'est bon, on s'éternise pas sur ça parce que là.
1: Donne l'adresse.
9: Bah non, c'est compliqué là. Je vais imprimer et puis on va la...
0: Non, faut la sortir parce que là, faut arrêter un peu ces conneries.
1: En fait, on voit Gérard avec un énorme chat entre les mains et...
9: peut-être une chatte.
0: Là, vraiment...
9: Ouais, peut-être.
0: Vraiment, faut être con pour faire ça. Monsieur Mazur, donc, vous avez pas répondu à la question.
13: Mais vous n'avez pas écouté.
0: Ah bah, excusez-moi, parce que comme on était en train de tout le monde rigoler...
13: Bien entendu, oui. Alors, je disais effectivement que j'avais entendu ces informations et que je regrettais uniquement que l'on n'ait pas communiqué les adresses des magasins où on pouvait se procurer les manteaux.
0: Non, mais ça, bon, moi, je peux... Donc, je vais quand même répondre à la question, parce que c'est vrai que ça m'a tué quand j'ai entendu ça, bon... Je peux vous dire très bien sur quelle radio que j'ai écouté ça. C'est une radio concurrente là où qu'on est à l'heure actuelle. Donc c'est avec comment qu'on l'appelle.
1: Baisse ton casque.
0: C'est avec l'animateur du matin qui fait 10h30 ou 12h30.
13: On s'en fout.
0: Voilà, Fourmi-Ondre. Fourmi-Ondre, si on s'en fout, tu le dis tout de suite, tu t'en vas.
12: Non mais Gégé, comment ça se fait que j'écoute la concurrence?
0: Non, mais moi j'écoute parce que je veux savoir ce qui se passe, et c'est de là que j'ai entendu dire qu'il y avait des personnes, et je peux vous dire où que ça se passe, c'est en Belgique. Il y a des gens... Oh,
11: écoute la radio parce que t'as pas de télé.
0: J'écoute ce que je veux, d'accord, et j'ai pas d'ordre à recevoir par des nanas.
11: Non, je sais pas, je me demande.
1: Gérard, le débat, s'il te plaît.
0: Donc, je réponds à la question. Donc, j'ai écouté, et donc j'ai entendu dire qu'en Belgique, il y avait des gens qui tuaient les chiens et les chats pour en faire de la peau. Et ça m'a révolté. Et j'ai même entendu qu'il y a des associations qui se permettent, sans l'accord de la SPA, de faire des faux tatouages.
1: Oh là là.
0: Sur d'autres chiens.
1: Oh là là là.
0: Parce qu'il y a un jeune qui est passé la semaine dernière sur l'antenne, et c'est pour ça que je veux éclaircir cette histoire de SPA et des associations, parce qu'il y a des associations qui mentent. Donc ces associations là, il y en a marre. Vous arrêtez s'il vous plaît.
12: Et pourtant elle.
0: Donc il y a des associations qui s'amusent. Celui que j'attrape à faire ça va me dégager. Scooby-Doo, au revoir.
12: Ah bah non, attention
0: Au revoir.
12: Attention.
0: Au revoir. Voilà. Donc, je disais que il y a une association Bon, Max, ça suffit!
1: C'est pas Max!
0: Non, non, mais faut pas déconner, hein!
1: Attends!
0: Non, mais c'est tout! C'est toute l'espèce, c'est le même bordel, j'en ai marre!
1: Gueule pas comme ça!
0: C'est tout!
1: Concentre-toi sur le débat! Vas-y!
0: Donc, je disais que j'en ai marre de voir des associations comme ça qui se permettent de faire des faux tatouages avec des faux carnets de santé, comme il se passe à l'heure actuelle.
4: C'est pas moi, hein.
0: Et qui sont sur Paris. Non, mais alors c'est qui s'amuse à faire des...
4: C'est l'antenne, là.
0: Ouais, non, mais c'est personne.
1: Mais c'est les auditeurs.
0: Non, non.
3: Bah justement, on a viré Scooby-Doo, donc à la place, on met Stipi Ali.
0: Donc, ouais, ben, de manière, je vais poser une question, je vais écourter les questions parce que je vais pas aller jusqu'à 2h15, hein. Jusqu'à 2h, je crois pas. C'est qui?
3: Bonsoir, Stipi Ali.
0: On s'en fout des gens qui vont dans le...
3: On dit bonjour, alors je dis bonjour.
0: Non, non, mais on s'en fout, pour l'instant, t'es dans mes débats, t'es pas avec ceux qui...
1: Le débat, Gérard, s'il te plaît.
3: Bonsoir, Stipi Ali.
0: Bonsoir, Stipi.
14: Allô, oui, bonsoir, c'est Stipi Ali. Je suis le kangourou boxeur fou, j'appelle de kangourou lover.
3: Bonsoir.
14: Bonsoir, Gérard. Bonsoir, toute l'équipe.
0: Donc, salut. Je répétais, donc je ne suis pas d'accord avec ce qui vient, ce qui a été dit sur une fréquence qui est concurrente à la nôtre.
9: Vraiment, tu te recules, Gérard.
0: Donc, alors, voilà. Voilà, ouais, si je parle, je m'entends plus derrière. Donc, ce qui se passe, c'est qu'à l'heure actuelle, il y a une association qui est sur Paris qui se permet de faire des faux carnets de santé avec des faux tatouages. Parce qu'il y a une personne de 17 ans qui avait perdu son chien avec un numéro de tatouage qui a été donné sur l'antenne. Donc, je peux vous dire sur quelle station. De manière, c'est dans l'émission de Julien Courbet, donc c'est sur RTL. Et je peux vous dire que ces émissions sont très bien. C'est pas la peine de...
9: Non, mais c'est qu'on voit encore des photos, quoi. Ça arrête
0: non,
9: pas.
0: Non, mais là, sur le net, je préviens d'une chose. Là, sur le net, vous allez vous calmer, et au standard, vous allez arrêter. Et vous allez me calmer celui qui siffle, parce que sinon, ça va dégager. Donc, je disais, je ne suis pas d'accord avec ça. Donc, c'est dans les émissions de Julien Courbet. Donc, cette association-là, très bien se reconnaîtra. Donc, qu'ils arrêtent de mentir sur des trucs comme ça. Parce que faire des faux tatouages, ce n'est pas possible. Avec des faux certis, avec des faux carnets de santé.
1: Bravo, Gérard.
0: Donc cette association-là se reconnaîtra. Et ouais, je dis à Julien Courbet que je suis de tout cœur avec toi pour faire quelque chose.
1: On est avec toi, Julien.
0: Voilà. Alors, non, celle-là, on va pas la faire. Ouais, bah si, on va la faire, mais on va voir comment que ça va se passer. Parce que sinon, je vais vite. Ça va vite. Donc, faut-il laisser ces animaux sur le bord de la route au moment des grandes vacances? On va demander à Skippy.
14: Oui, je pense que non, c'est pas une chose à faire, parce que c'est pas très sympa pour ces petits animaux qui restent tout seuls sur l'autoroute, qui ont de fortes chances pour se faire renverser par un camion qui glisse sur une plaque de verglas.
0: Bon, Skippy. Skippy. Skippy.
14: J'ai du mal alors ce soir, je suis désolé Gérard.
0: Non, mais Skippy.
14: Oui.
0: Skippy.
14: Oui.
0: Tu vas rester avec tes kangourous, au revoir.
14: Attendez.
1: Tu veux déjà
0: venir? Au revoir.
14: Au revoir.
0: Non, mais il apprendra une chose, que les plaques de verglas, c'est mon problème, d'accord? Alors, au revoir. Fourmi-onde.
15: Moi, je trouve ça dégueulasse d'abandonner les animaux sur le bord de la route. Et en plus, ils pourraient se faire écraser par des voitures. Et puis, on se perd dans la forêt. Franchement, c'est pas cool, quoi.
0: Scarabée. Oh, le standard! Ça vous dérange d'éteindre le micro?
3: Non, pardon, je m'éteins parce qu'on allait accueillir coup de chienne.
0: Ouais, non, mais vous allez me refaire une liste parce qu'on va s'écouter une musique.
3: Non, coup de chienne.
0: Je finis.
1: Pas tout de suite, hein, vas-y.
0: Ah, si.
1: Vas-y.
0: On fait la question, donc, coup de chienne, là.
16: Bonsoir, c'est Cool Chienne.
15: Bonsoir, Cool.
16: 115.5, j'appelle...
17: Bonsoir, Madame Chienne.
16: Bonsoir, les auditeurs. Bonsoir, l'équipe. Bonsoir, Gérard.
0: Bonsoir.
3: Bonsoir.
0: Bon, tu réponds à la question.
16: Les animaux abandonnés au bord de la route.
0: Oui.
16: Moi, je dis ça peut se faire éventuellement, mais il faut prévoir son coup. Il faut leur laisser une gamelle d'eau, des croquettes. Enfin, tu peux pas les abandonner comme ça, quoi. Si tu les abandonnes, il faut faire ça dans de bonnes conditions. Il faut que ça soit bien fait. Donc, tu leur laisses de quoi subsister pour prolonger la souffrance. Tu peux même les attacher à un arbre, si tu veux.
0: Ouais, ben, si. Je répondrai après.
16: Ouais.
0: Monsieur Scarabée.
17: Oui, monsieur Gérard. Ah ben, tout dépend des circonstances pour lesquelles on le fait. Vous voyez, c'est vrai que bon, personnellement, j'ai un chien. Ça va peut-être vous choquer ce que je dis, mais je change de chien chaque année. Non mais attendez, laissez-moi finir. Parce que bon, je pars en vacances.
15: Non,
17: je prends l'avion.
0: Attendez, monsieur Scarabée. Micro-ondes là.
15: Non mais je veux bien les foutre. Abandonne son chien.
0: Fourmi micro-ondes.
15: C'est dégueulasse.
0: Oh, fourmi micro-ondes.
15: Oui, mais je t'écoute.
0: On t'a laissé parler.
15: Mais c'est dégueulasse.
0: On t'a laissé parler. Tu laisses parler les gens. C'est moi qui commande. C'est pas toi qui commande. D'accord. On demande un ordinateur. Salut.
15: Donc tu t'es.
0: Alors au revoir.
1: Ah, tu veux la virer?
0: Hop, bonne nuit.
1: Direct.
0: Allez, va voir tes fourmis dans ton micro-ondes.
4: Waouh.
17: Wow. Ça l'a réparti.
0: Alors monsieur Scarabée pour attendez. C'est une question sérieuse ou pas?
9: Attends, monsieur. Ouais, enfin je sais pas, tu vas voir. C'est Calvinator qui demande si tu es tatoué.
0: Alors je
17: oui,
0: réponds
17: il
0: même
17: est
0: pas. Je suis tatoué, ouais. Je suis tatoué. www.funradio.fr. Top terminé.
4: Ouais. Bravo la répartie, DJ.
0: Allez. Scarabée.
17: Oui.
0: Donc, merci pour le portable.
3: Michel Klein est sur présent.
0: Et j'espère que.
17: Bonsoir.
0: Le portable à qui il appartient?
17: Ouais, t'es où là?
0: Oh là là là. Bon allez, vous allez réfléchir.
1: Mais vas-y, continue.
0: Non, il y a un bruit de portable, ça m'énerve.
1: Il y a plus rien là.
0: Donc Scarabée. Rien.
17: Oui, donc je disais que moi je change de chien chaque année parce que si je veux partir en vacances avec mon chien, ça me coûte super cher. Et alors moi je voudrais, si vous me le permettez Gérard, un tout petit problème c'est que justement mon chien, que je change chaque année, je le laisse à un endroit précis sur le bord de la route pour que quand je revienne de vacances, je puisse le récupérer. Et à chaque fois, il y est plus. Est-ce que c'est normal?
0: On verra ça après, monsieur Mazur. Monsieur Mazur.
13: Écoutez, monsieur Gérard, je crois vous rejoindre. Je n'ai qu'un mot, à dire concernant cette pratique totalement abjecte. Eh bien, je dirais que ça pue.
0: Comment?
13: Ça pue, monsieur Gérard.
15: Ça pue.
0: Attendez, mais là, je comprends pas ce que vous voulez dire, monsieur Mazur, là.
13: Eh bien, oui, monsieur Gérard, ça pue. Abandonner des animaux, n'est-ce pas, sur le bord de la route, ça pue.
0: Non mais ça, de toute manière, faut bien dire une chose.
13: Alors vous me direz,
0: monsieur Mazur.
13: Eh bien, ça pue un peu moins.
0: Monsieur Mazur, c'est monsieur Mazur.
13: Monsieur Mazur.
0: Coupez-moi, monsieur Mazur, parce que je peux pas parler. Merci. Donc, je disais que l'histoire. Donc, qui c'est qu'on a alors maintenant?
18: Michel Klein.
0: Michel Klein, donc réponds à la question avant que je réponde vite fait.
3: On a aussi Woody Woodpecker.
0: Et Woody Woodpecker, là.
18: Je préfère laisser répondre Woody.
0: Allez, on ne s'éternise pas sur... Vous n'allez pas savoir qui va répondre, parce que tout à l'heure, je vais vous faire répondre tous les deux. Je vais vous dire bonne nuit.
18: D'accord. La question, c'est sur... sur quoi exactement?
0: Hey, Woody.
18: Oui.
0: Eh, Woody Wood, là.
18: Oui, mon frère.
0: Eh ben, t'iras faire ton canard, chez toi. Au revoir.
18: T'iras sur les Baoutsen.
0: Allez, hop. Au revoir.
18: Je le jure.
0: Au revoir.
18: S'il vous plaît, Gérard.
0: Il persiste.
18: S'il vous plaît,
0: Au revoir. Au revoir. Bon, ok, Michel Klein.
18: Ouais, bah moi je cautionne pas ce genre de truc d'abandonner des animaux au bord de la route. Et voilà quoi.
17: C'est tout.
18: Ça oui, c'est tout.
0: Alors moi je vais vous dire une chose.
4: Oula.
0: Tout à l'heure je l'ai dit. Avoir un animal, c'est comme si qu'on avait un enfant.
18: C'est vrai.
0: Dans ce cas-là, si vous abandonnez un chien sur le bord de l'autoroute pendant que vous partez en vacances, c'est comme si que vous abandonnez un enfant. C'est strictement pareil.
18: Ouais, mais j'ai
0: dans ce cas-là,
18: avoir un animal de toi.
0: Attends, et toi, fous-toi bien de ma gueule, tout à l'heure, tu vas pas rester longtemps, toi.
17: Quoi?
0: Hein? Alors, une chose qu'il faut bien se dire, faut bien se mettre ça dans la tête, c'est que les animaux, si on prend un animal, c'est qu'on l'aime. Un enfant, c'est pareil. C'est un être humain. C'est un animal qui a besoin de vivre, qui a besoin de tendresse, qui a besoin d'affection, comme un enfant. Donc, si vous êtes pas capable de leur donner ce que l'animal a besoin, à l'enfant, ça sera pareil. Donc ça ne servira à rien d'avoir des animaux. D'accord. Voilà.
9: Gérard président. Hein.
0: Et donc, on va s'écouter. On va poser la question.
3: Et tu vas dire bonjour à...
0: On va dire bonjour quand je reprendrai l'antenne, d'accord?
3: D'accord.
0: Hein? Parce que c'est encore moi le patron ici.
9: Allez, vas-y.
4: C'est toi le tenier.
0: La question, faut-il créer des SPA pour les singes ou crocodiles? Et on va s'écouter. Peau de singe lover, grimpe au rideau, ma cochonne, et on se retrouve tout de suite après au 0825 08 5000 pour la suite et fin du débat. Et je pense qu'on ira un peu plus loin que 2 heures.
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0: Et voilà, donc, bonsoir à tous. Donc, on venait de s'écouter Peau de singe, l'auvert, grimpe au rideau, ma cochonne. Voilà. Donc, on récupère Monsieur Mazur, toujours là. Monsieur Mazur!
1: T'as pas viré Monsieur Mazur tout à l'heure?
0: Karine, au standard, là, qu'est-ce qui se passe? Monsieur Mazur, il est où?
19: Monsieur Mazur.
3: Ah, il est là, regarde.
19: Monsieur Mazur.
0: Monsieur Mazur.
3: Tu m'as demandé de lire.
0: Oh. Monsieur Mazur.
19: Oui, Monsieur Gérard.
0: Bon, ça y est bon. Scarabée. Eh, vous mettez les gens
19: online.
0: Bah non, je viens de l'avoir. Je lui ai dit qu'on continue.
3: Ça vient de couper.
0: Bon, bah, faut le rappeler. Donc, Michel Klein.
20: Bonsoir.
0: Et qui c'est qu'on a Coulchienne.
20: Coulchienne, toujours là.
0: Donc. Putain, ça commence à bien faire ce bordel. Donc, faut-il. Donc, vous avez compris la question?
20: Bien sûr.
0: Donc, alors, Monsieur Mazur, tiens.
19: Quelle question, Monsieur Gérard?
0: Oh putain, ça y est, ça commence.
20: Les crocodiles et les macaques.
0: Voilà.
19: Ah, les singes et les crocodiles.
0: Voilà.
19: Bien entendu. Écoutez, c'est-à-dire que c'est un thème qui mérite plus ample réflexion, vu la taille, n'est-ce pas, de ces animaux. Comment voulez-vous, n'est-ce pas, entreposer un crocodile, par exemple, dans un refuge SPA? Surtout qu'il... C'est un animal assez agressif, il pourrait être amené à manger les singes.
0: Mmh.
19: Alors il
0: non,
19: y a bien
0: si,
19: entendu.
0: Ouais, non, mais si on les sépare,
19: oui,
0: si on les sépare.
19: Justement, puisque vous en parlez, ce qui est une très bonne idée, il y a des précautions de sécurité intrinsèques à prendre quant à l'installation de ce type d'animal dans des refuges, n'est-ce pas, bien entendu, ou bien encore, pourquoi pas, je ne sais pas, momentanément les entreposer sur des aires de repos d'autoroute ou des refuges.
0: Non,
19: de
0: non, mais c'est bon. Monsieur Mazur.
19: Oui.
0: Monsieur Mazur.
19: Oui, Monsieur Gérard.
0: La question des abandons, ça y est, c'est terminé. J'ai répondu, hein.
19: Ah,
0: on
19: n'en
0: parle plus.
19: Gérard,
0: donc c'est bon, allez, Monsieur Klein.
21: Oui, je pense moi qu'il n'y a pas de discrimination à faire entre crocodile, macaque, lama, tout ce que tu veux, et que ces animaux-là ont autant le droit d'avoir un refuge que des chiens, des chats ou autres.
0: Mmh.
21: Donc je vois pas pourquoi il y aurait une discrimination dans ce sens-là en fait.
0: Voilà. D'accord. Coulchienne.
21: J'y vais doucement au début.
22: Ouais. Écoute, moi, les crocodiles, je m'y connais pas trop.
0: Mm-hmm.
22: Les singes, c'est un peu plus mon truc. Je suis un peu plus calé en gallinacé, quoi. Moi, franchement, ce qui me frappe, c'est surtout ouais pour les singes, parce que c'est quand même un peu nos cousins, quand même, les singes.
0: De toute manière, on descend du singe. Hein.
22: Ouais, voilà, c'est quand même nos cousins, les singes, quoi.
21: Et donc, est-ce que t'as entendu parler des singes bonobos?
22: Ah oui.
0: C'est quoi ça?
21: Alors les singes bonobos, c'est des singes, c'est terrifiant. Hein. C'est des singes qui ont une sexualité comme la nôtre.
22: Voilà, ils niquent tout le temps.
21: Voilà. Et en fait, les
0: conflits... Attends. Oui. Attends, comment que ça s'appelle ça?
21: Les singes bonobos.
0: Bonobos?
21: Oui.
0: Bonobos.
21: C'est des singes qui en fait règlent leur petite querelle en, par exemple, en cunilingus, en fellation.
0: Ah mais tu veux dire par exemple comme une nana?
21: Voilà, exactement.
0: Fallait dire ça.
21: Voilà, bah oui.
0: Bah faut pas se gêner, c'est pas parce qu'il est une
21: Moi je suis un petit peu timide. Hein.
0: Mais on s'en fout de manière où l'émission est réservée à un public averti, c'est tout.
21: Ah, oui. C'est bon, vous avez envoyé le jingle.
0: Non mais de toute manière c'est moi qui décide, c'est tout.
21: Voilà, en fait c'est des singes femelles avec des énormes chattes rouges.
0: Ouais.
21: Frotte la chagate, voilà.
0: Et puis ouais, c'est pour ça qu'ils ont le pyrose. Ok, c'est bon. Donc non mais on déconne un peu là, mais non, ouais, sérieux, non mais.
21: Déconne.
0: Non mais faut dire une chose, que je pense pas qu'il y a. Je pense pas. Oh ça y est, c'est bon là.
22: C'est le cousin des singes.
0: Non mais c'est bon, de toute manière je pense pas qu'on arrivera un jour à trouver un truc comme ça pour les animaux. Je pense pas que ça existera. Pour les singes, bon, ils ont le zoo, les crocodiles, bon, ils ont des trucs spécialisés pour eux, donc je pense pas qu'on pourra inventer un truc de SPA pour ça. Hein.
1: Pour les crocodiles?
0: Non, je pense pas.
19: Monsieur Gérard, croyez-vous même chez Lacoste?
0: Non, mais Monsieur Mazur.
19: Oui.
0: On s'en fout des marques, d'accord?
19: Non.
0: Non, mais c'est bon, la question est close, c'est terminé.
22: Il y aurait pu dire le coq sportif aussi.
0: Ouais, non, mais ça y est, c'est bon. Les marques, c'est bon. Alors, pourquoi
22: il y a Puma? Attends, il y a Puma aussi. Il y a Puma, par exemple.
0: Et tout à l'heure, toi, tu vas faire le Puma dans ton lit, toi.
19: Oui, bien joué.
0: D'accord, coup de chienne?
22: Ok, pas de problème.
21: Non, on te remplace par Joe et Star, ça va être vite.
0: Donc, pourquoi question internet intéressante.
9: Ouais, Gérard, un petit point pour le nombre d'internautes. Alors, bon, là, ça commence à bien cartonner. Tu vois, regarde. 9210. On n'est pas loin des 10 000. Et alors, attends, j'ai Jacques Villevieille qui dit qu'il va te dénoncer la SPA parce que les mouches tombent autour de toi. Voilà.
0: Alors, cette question-là, c'est une question con. Donc, il va dénoncer qui veut à la SPA. Moi, je vais le dénoncer parce qu'il dépense son pognon mal à propos à France Télécom.
9: Okay.
0: Voilà. Donc, toujours la suite. Donc, pourquoi existe-t-il des chiens qui sont si méchants? Alors, je précise.
21: Exact.
0: Donc, coup de chienne, vas-y.
22: Bah, il y a les Big Bull déjà. Qui
0: Big
22: sont
0: Bull.
22: Les Big Bull.
21: Les Shit Bull.
0: Big Bull.
22: Ouais, il y a les Rottweiler aussi.
0: Ouais, mais attends, ouais.
22: Ouais. Qu'est-ce qu'il y a d'autre? Il y a le Caniche de Malaisie aussi qui attaque bien. Et ça, c'est des chiens, moi je dis, s'ils sont pas pris sous
0: le
22: contrôle.
0: Le Caniche de Malaisie?
22: Ouais, le Caniche de Malaisie.
0: C'est quoi comme race de chien, ça?
22: C'est un croisement entre un dog breton, en fait. Je sais pas si tu veux aussi. Est-ce que tu connais un petit peu les races de chiens, en fait?
0: Non, non, mais vas-y, dis-moi ce que c'est ton truc, là, parce que je vais pas
22: mettre. C'est un croisement entre un dog breton et un espagnol portugais.
0: Ouais, d'accord, ouais. Ouais, c'est ça. Bah, allez, c'est bon, ouais. Michel Klein.
21: Ouais, c'est vrai qu'il y a des chiens, des chiens franchement dangereux, mais en fait ça dépend de l'enseignement qui est préconisé par le maître. Si le maître est méchant, vilain, qui gueule sur tout le monde, le chien va être pareil. Alors que si le chien est doux, si le maître est doux, le chien va être super doux. Mmh. Que ce soit un Rottweiler, un Caniche de Malaisie ou
0: Monsieur Mazur.
19: Oui, alors écoutez,
3: chien qui gueule là, vous voulez pas le frapper?
0: Mais les animaux. Oh la chienne.
21: Je vais pas le frapper, si je donne un sucre, il me suce la bite.
3: Non, mais il fait chier.
9: Oh, fais gaffe, Gérard.
0: Tu parles comment, toi?
9: Elle va te frapper, hein.
21: Moi, je me lâche, il y a un jingle.
0: Attends, rallume ton micro, toi, la chienne là. Tu me parles comment là? Attends, je suis pas ton petit. Je suis pas ton chien. Mais non, mais je suis pas ton chien. Mais je suis pas votre chien là.
3: Gérard,
0: la chienne là, vous la fermez? Non, mais vous prenez pour qui là? On dirait que c'est moi votre maître. Non, mais ça va, ouais. Je vous ai
1: pas
0: mis des os.
1: On s'égare là, on s'égare. Vas-y.
0: Donc, Monsieur Mazur, pour finir.
19: Écoutez, je suis. C'est-à-dire, je rejoins un peu l'opinion générale. Effectivement, le comportement du chien dépendra de celui du maître. Mais cependant, je dois.
0: Monsieur Mazur.
19: Je vous écoute.
0: Vous allez pas me faire une réponse avec une grande liste, parce que je vais pas m'éterniser sur vous, sinon je... c'est bon, il est 53, 4 minutes, il reste encore 5 questions à faire.
21: Ouais, un débat, c'est le truc.
1: Alors vas-y, pose-lui les questions, Gérard, vas-y.
19: Bien, je m'abstiens, monsieur Gérard.
0: Donc, alors pourquoi existe-t-il des chiens méchants? Comme Monsieur Mazur voulait dire, c'est vrai que ça dépend des gens qui ont les chiens. Parce que si la personne dit au chien d'attaquer, sera méchant toute sa vie, chien-là.
22: Attends, GG. Quand tu dis que le chien, en fait, il adopte un peu le comportement de son maître.
0: Oui, mais si c'est le maître qui dit d'attaquer, automatiquement, le chien va être méchant.
22: Ça veut dire que si toi, t'as un chien, il va être illettré, dégénéré, alcoolique.
0: C'est qui vient de dire ça?
22: Bonsoir, c'est Pedro.
0: Non, il n'y a pas de Pedro sur l'antenne.
22: Bonsoir, c'est Rodrigo.
0: Ouais, fous-toi bien de ma gueule, alors Michel Klein, au revoir.
21: Ah non. Regarde, j'ai pas la même voix. Ouais. Allô, 1-2, essaye 1-2.
22: Bonsoir, c'est pas
21: pas du tout la même voix, hein. C'est tombé. Bon,
0: je sens que je vais faire deux questions, je vais rendre l'antenne pile à 2 heures.
21: J'ai fait péter une cassette.
0: Non, mais je vais vous faire péter l'anus, moi. À deux heures, je rends l'antenne pile. C'est tout.
1: Vas-y,
0: je rends l'antenne à deux heures. Monsieur, Monsieur Klein, ta gueule.
9: Moi, Gérard, je dis qu'il faut pas rendre l'antenne maintenant parce que t'es à 9687 connectés.
0: Non, mais je veux pas le savoir.
9: Si, si, il faut continuer. Ah, on a dit qu'on allait jusqu'à 10 000.
0: Non, mais moi, je rends l'antenne à 2 heures si c'est pour que les gens se foutent de ma gueule quand je vais répondre. Donc, s'il y a des chiens qui sont méchants, c'est de la faute un peu des maîtres. Oui. Comme les pitbulls. Oui. Ou tout autre pitbull et rottweiler. Ça, c'est les gens. C'est les maîtres.
22: Ouais, Gérard.
0: Oui.
22: Ça te brancherait, toi, d'avoir...
0: C'est qui?
22: C'est cool, chienne. Est-ce que ça te brancherait d'avoir un chien dans ce style-là, un rottweiler ou un truc comme ça?
0: Non,
22: toi,
0: parce que moi, je vais te dire une chose.
22: Ouais.
0: Que si c'est pour avoir un chien qui est méchant.
22: Mais non, mais toi, t'es gentil, donc le chien est
0: méchant. Non, mais même, ça veut rien dire. Ça ne veut rien dire.
22: Bon, il sentira pas très bon, mais.
0: Bon, allez, cool, chienne. Cool, chienne, au revoir.
22: Ah, c'est pas moi, là. Hein.
0: Au revoir, bah si, c'est toi. C'est toi qui viens de parler. C'est toi qui viens de parler, au revoir. Allez, hop. Eh, vous me récupérez. Oh, oh.
22: Il me faut des gens.
3: C'est bon.
0: Il me faut du monde, là.
3: On a une personne, déjà.
0: Alors, voilà. Donc, terminé.
3: Bustaclepse. On accueille donc Bustaclepse, qui vient de Seine-Chien-Denis.
0: Seine-Chien-Denis.
2: Non, Seine-Chien-Denis. C'est pas la même ville. Bonsoir. Hey,
0: je te dis une chose, si c'est 101.9, c'est Seine-Chien-Denis, d'accord? Et tu vas pas me contredire.
2: Ah, vous avez peut-être raison, effectivement.
0: Wow. Alors, tu vas pas confondre les villes avec Tentacule et Encule ta sœur.
2: T'as pris bien joué.
0: D'accord.
6: Bravo Gérard.
2: Avec des chiens, là, il est chaud. Ouais. Il est chaud.
0: Comme la c'est clair, net et précis. Ok?
6: Vas-y, alors, Gérard.
2: Tout à fait.
0: La question. Seriez-vous prêt à adopter un animal chez vous?
2: Alors, moi, c'est Bustaclepse, je voudrais y répondre.
0: Ouais.
2: Effectivement, moi, j'ai dû adopter un animal chez moi. On m'a un peu forcé. Et j'en suis très mécontent, en fait.
0: Pourquoi?
2: Parce que ça aboie tout le temps, faut le descendre, et c'est un peu ennuyant quand c'est pas son chien.
0: Ah, voilà. Mais ça, je vais te dire une chose, dans ces cas-là.
2: Oui.
0: Si t'étais pas d'accord, t'es pas obligé d'adopter un animal.
2: Je suis un peu obligé, effectivement, puisqu'il doit être. Partient à mes parents, en fait, donc...
0: Ah bah oui, mais dans ces cas-là, tes parents, ils sont où?
2: Ils sont chez eux, tranquilles.
0: Eh non, mais attendez 5 minutes, là. Ouais. Je vais mettre un peu les choses au clair. Eh, foutez-vous pas de ma gueule au standard. Prenez du monde.
3: Mais oui,
0: Non, non, parce que toi, pour... Non, non, mais pour l'instant, je vois, vous êtes en train de jacter. Alors, foutez-vous pas de ma gueule, là. Non, mais vous allez prendre du monde, parce que là, je sais pas qui c'est que j'ai, parce que j'ai pas de fiche.
3: Non, mais là, tu cherches la petite bête, hein.
0: Ouais, non, mais cherche la petite bête. Toi, hier, tu m'as dit que t'allais me faire du boulot comme il faut, tu me fais du boulot de merde. Malheureusement. D'accord?
21: C'est lui une fiche, ma puce. Il y a un peu
0: de... Oh, tu parles correctement, aux gens qui sont standards, ou sinon, tu vas te coucher.
3: Je vais te faire une belle fiche propre.
21: Ma puce, c'est mignon.
0: C'est qui vient de dire ça? Michel Klein, au revoir.
21: Non.
6: Attends,
21: écoute,
6: t'as pas viré tout le monde non plus.
0: Les gens qui sont standards n'appartiennent pas aux auditeurs, c'est moi qui les commande. Alors, au revoir, Michel Klein. Michel Klein, au revoir. Voilà. Donc, monsieur Mazur.
19: Oui, monsieur Gérard. Eh bien, écoutez, malheureusement...
0: En ayant réponse à l'auditeur qu'on avait juste avant, qu'obligé de garder l'animal de ses parents.
19: Hein. Oui, non, mais bien entendu. Alors, écoutez-moi, je ne suis absolument pas prêt, n'est-ce pas, à adopter un animal, encore moins un enfant, car j'ai des occupations professionnelles, n'est-ce pas, qui ne me permettent pas de pouvoir sustenter à ses besoins.
0: Mm-hmm.
19: Comprenez-vous?
0: Non, mais d'accord, mais... Bon, un animal, il y a certains...
19: Vous l'avez dit vous-même, monsieur Gérard.
0: Non, mais il y a certains...
19: Il faut aimer un animal tel un enfant.
0: Oui, mais je suis d'accord avec vous. Mais si vous aimez un animal, donc l'animal, si vous le dressez bien, en principe, si quelqu'un le sort, si vous êtes, si vous avez quelqu'un de votre entourage... Non, mais attendez, monsieur Mazur, s'il vous plaît.
19: Il faut avoir le temps, n'est-ce pas, pour le dresser, pour le sortir.
0: Non, mais attendez, monsieur...
19: Je crois comprendre que vous n'êtes pas quelqu'un. Donc vous avez effectivement le temps qu'il vous faut. Mais quant à moi, il est hors de question.
0: Non mais d'accord, je suis d'accord avec vous. Mais dans ces cas-là, si vous avez quelqu'un que vous connaissez bien de votre entourage, il peut le sortir à votre place.
19: Monsieur Gérard, alors si je demandais à quelqu'un de mon entourage, ça irait à l'encontre de ce que vous avez dit tout à l'heure, qui est... lorsque l'on a un animal, il faut s'en occuper soi-même, n'est-ce pas? Parce que si je le donne à quelqu'un de mon entourage, l'animal va s'habituer à cette personne, il ne me reconnaîtra plus, et il se jettera sur moi, pensant peut-être que je suis un intrus dans ma propre maison.
14: Et oui, et oui.
19: Non, mais, comprenez-vous, monsieur Gérard.
0: Non, mais je vois ce, parce que de toute manière, c'est ce qui s'est passé là, il y a pas longtemps avec une,
19: Mais tout à fait.
0: Avec un auditeur, qui est passé dans une émission.
19: Je vous donne raison.
0: Non, non, mais attendez, laissez-moi finir, monsieur Mazur, merci. Donc c'est pour continuer pour répondre à une question que j'avais dite tout à l'heure, que j'avais répondu sur le truc avec Julien Courbet. Donc il y a eu encore une confirmation encore aujourd'hui. Les personnes qu'on récupérait, donc c'était un berger allemand. Donc maintenant que le berger allemand s'est bien adopté à eux, ils ne veulent plus leur donner à la personne à qui il appartenait.
19: Et
0: donc moi je trouve ça.
19: Et monsieur Julien Courbet doit être très triste de ne pouvoir récupérer son berger allemand.
0: Non, mais c'est pas lui. Il a dit qu'il allait tout faire pour que le berger allemand retourne à la personne attitrée.
19: Oui, bien entendu.
0: Mais ça, je lui dis, je suis d'accord. Donc voilà. Donc, il est quelle heure? 2 heures du matin, voilà.
7: Conclusion.
0: Donc la conclusion du débat, donc monsieur Mazur.
19: Écoutez,
3: conclusion, tu peux annoncer juste ce qu'on t'a passé là.
0: Donc alors on a Richier
8: Curie. Richier Cunningham.
0: Cunningham, donc 102. Et Joël Star, 101.9 pour terminer. Et puis Busta Club.
8: Busta Club,
14: il y a un peu trop de copyright lover.
0: Bon alors, dernière question, allez. D'après vous, combien y a-t-il de chiens et chats ou autres?
7: Gérard, conclusion.
0: Non, je fais la dernière parce que comme ça, les trois personnes qu'on n'a pas eues. Donc d'après vous, combien de chiens et chats et autres animaux sont-ils placés dans les SPA en France? Et pour finir, attendez, avant que vous répondiez, sur le net, oui.
9: Gérard, 9812 connectés. On arrive presque au but. Mmh. Et une question de Francis Gabon qui me demande si tu serais prêt à adopter un babouin.
0: C'est
9: chez toi, hein, bien sûr.
0: Non, mais c'est pas évident parce que faut déjà avoir quand même un espace et puis même faut avoir une dérogation spéciale pour adopter des babouins.
9: T'es sûr?
0: Ouais. Ah ouais. Il faut une dérogation spéciale parce que tu peux pas adopter des si babouins comme ça.
9: Et si t'avais la dérogation?
0: Non, même je pense pas. Parce que c'est trop méchant. Donc la question, monsieur Mazur, pour finir. Monsieur Mazur.
19: Oui, monsieur Gérard.
0: Donc d'après vous, combien de chiens et chats et autres animaux sont-ils placés dans les SPA en France?
19: C'est difficile.
0: Je précise, en France.
19: Oui, bien sûr, c'est difficile à dire. Aurions-nous une marge d'erreur par hasard?
0: Bah allez-y, hein.
19: Eh bien écoutez, à 10 000 près, je dirais environ 10 000.
0: D'accord. Richie.
19: 10 000 près, monsieur Gérard. Attention.
0: Richie
8: Cunningham. Moi, je dirais 5012,8.
19: Non, mais monsieur Gérard, à 10 000 près.
0: Non, mais je donnerai mon chiffre après.
19: Voilà, 10 000 près parce que c'est important d'avoir.
0: Joël Star.
10: Moi, je trouve 100 000.
0: Ouais. Et Busta. Je sais pas quoi, là.
14: Busta Kleps, je pense qu'il y en a à peu près. 592 000 à mon avis, sachant que une centaine d'animaux sont abandonnés par jour. C'est très triste.
19: Mais à 10 000 près, monsieur Gérard, n'est-ce pas?
0: Non.
19: 10 000.
0: Ouais, à peu près à 10 000.
19: Pas plus, pas moins.
0: Oh, monsieur Mazur, s'il vous plaît.
19: 10 000 près.
0: Bon, monsieur Mazur, avec votre.
19: Le chiffre est important, n'est-ce pas?
0: Oui, moi je peux vous dire une chose, que le chiffre est de 60 000.
19: Voilà, j'avais raison, à 10 000 près.
0: Non, mais 60 000. 60 000, ça fait un peu de trop, quand même.
19: Ah, oui, coupez votre portable, monsieur Gérard.
0: Monsieur Mazur, j'ai pas d'ordre à recevoir de vous, non, et c'est pas mon portable. Mais... Donc, la conclusion du débat terminée, monsieur Mazur, conclusion.
9: Non, il y a une question internet d'abord, une question de Savio. Est-ce que t'as appris à ton chien à ramener ta jambe de bois, Gérard?
0: Bah, tu diras qu'il aille se faire foutre.
9: Oh, putain. Savio, donc, hein.
0: Voilà.
7: Bon, les conclusions, Gérard.
0: Conclusion. Monsieur Mazur.
19: Eh bien, écoutez, selon votre habitude, j'ai trouvé que c'était un débat passionnant, n'est-ce pas? Aussi bien traité dans la forme que dans le fond. Et je crois que là où c'était intéressant, c'est que vous avez su faire prendre conscience à vos auditeurs de l'importance de l'attachement qu'il faut apporter à la race des canidés.
0: Non, mais ça...
19: Parce que, bien entendu, un canidé...
0: Non, mais monsieur Mazur... Monsieur Mazur... Monsieur Mazur...
19: C'est pas un canidé, vous le croyez
0: pour
19: les
0: nez.
19: Allez, il faut effectivement...
0: Oh, c'est bon, la conclusion, je vais pas m'éterniser. Richie Curigan.
17: Oui, ben moi je suis arrivé un petit peu les 12 dernières secondes, mais j'ai quand même écouté le débat du début à la fin. J'ai trouvé qu'il a été un petit peu long à prendre. J'ai trouvé, Monsieur Gérard, que vous êtes un petit peu vilipendé au début sur les gens qui travaillaient avec vous. Cela dit, le débat a été par la suite de haute voltige. J'ai trouvé très instructif. Et ben écoutez, voilà, c'est tout ce que j'aurais à dire.
0: Joestar.
11: Joestarlette, quoi. Comment tu me parles? Ton débat, c'était trop de la merde, trop de la balle, je vais te casser.
0: Eh bah, va! Gueule. Eh bah, va te faire foutre, espèce de pétasse! Vas-y, va lui dire au revoir à celle-là, c'est même pas c'est la peine que je lui parle. Mister Kleps.
12: Ouais, je vends des pites à plein temps. Et en conclusion, je dirais que j'ai été honoré de participer à ce débat, Gérard. Que vous m'aviez accepté, ça me fait vraiment plaisir. Et que bah, sinon, le débat, je l'ai trouvé un peu sans intérêt. Parce que bon, le chiant, c'est un peu... On s'en fout, quoi. Tu vois ce que je veux dire?
0: Ouais, bah si vous aimez pas les animaux dans ce cas-là...
12: Ah, mais moi, je les aime pas, surtout les chats. Quand je les vois, je shoote dedans, comme ça, une belle roue, un extérieur du pied, et bim, en pleine lucarne.
0: Ouais, bah moi, je vais te dire une chose, dans ce cas-là, si t'aimes pas les animaux, t'aimes pas les enfants. Je suis désolé. Je suis désolé.
11: C'est vrai, ça.
12: Je vous aime pas non plus.
0: Dans ce cas-là, je sais pas pourquoi qu'on t'a sélectionné.
12: Et je ne vous aime pas, Gérard, aussi.
0: Dans ce cas-là,
17: Gérard, c'est pas bon. Gérard, c'est Richie Cunningham. Moi, j'aime bien les animaux, mais par contre, j'aime pas.
0: Bah alors, t'es un con.
17: Mais non, ça a pas de poils, un enfant. Moi, j'aime bien caresser les poils sur les animaux. Et j'aime pas les animaux qui ont pas de poils.
0: T'as qu'à caresser les poils d'une foufoune, tu verras si c'est...
16: Bravo,
0: si c'est un animal, ok? En de bon entendeur, salut!
12: Quelle vanne de qualité, ça!
17: Ah, devant ton répartie, je m'incline, hein!
0: Ouais, bah c'est bien. Alors, conclusion du net.
23: Alors, il y a plein de conclusions, Gérard. Alors, malheureusement.
0: Non, mais attention! Attention, conclusion correcte, hein, pas de merde.
23: Non,
0: je veux savoir à combien qu'on termine.
23: Alors, malheureusement, on n'a pas atteint les 10 000.
0: Non, mais je veux savoir.
23: Ça sera
0: quand
23: pour
0: même.
23: Une prochaine fois. 9 981.
16: Bravo quand même.
23: C'était pas loin.
0: Ouais, mais c'est bon quand même. Donc alors les conclusions.
23: Les conclusions, il y en a plusieurs. Signorita qui dit un débat ressemblant à un chien sans queue ni tête, comme toi Gérard.
0: Ça c'est bien, de toute manière ça m'étonne pas des nanas.
23: Okay.
0: Ça changera pas.
23: Epsilon propose que l'on te mette en cage et qu'on te remplace par un petit babouin qui fera mieux le boulot que toi.
0: Bah dans ce cas-là,
23: Epsilon.
0: C'est une nana, ça?
23: Je sais pas.
0: Bon, bah, de toute manière, on dirait une tête de singe, c'est pas grave.
23: Voilà. Ensuite, il y a Moltz qui dit, conclusion, une SPA, ça va, 3 SPA, bonjour les débats.
0: Je vois pas le rapport avec le thème du débat.
23: Ah bah
0: ça.
23: Si, c'est la SPA.
0: Non, mais ça veut dire, un verre, ça va, deux verres, ça va, trois verres, bonjour les dégâts, merci.
23: Bouge pas, il y a encore deux conclusions, une conclusion de fesses de babouin, statistique.
0: Non, c'est bon, lui.
23: Si.
0: Non.
23: Il dit qu'un beau berger allemand a plus de chances d'être adopté qu'un vieux bâtard boiteux et plein de puces.
16: Ok, c'est fort.
23: Bah vas-y, réponds-lui au moins, Gérard.
0: Non, c'est même pas la peine de... Le prochain coup, tu me passes pas cette conclusion-là.
23: Et la dernière conclusion, c'est Evil Ghost qui a fait un petit sondage. Que pensez-vous de la SPA? Alors, 65% des gens pensent...
0: Non, mais attends, Simon. Dans ce cas-là, les sondages, faut me les donner avant les débats, pas à la fin du débat. Donc
23: mais
0: voilà, terminé.
23: Si, Gérard.
0: J'ai dit non, terminé. Donc, prochain thème du débat. Ah, un débat que j'adore parce que ça commence à nous gonfler. On va faire un débat sur les grèves.
23: Voilà.
0: Et je vous préviens pas, je vous dis pas quand.
23: Ça sera la surprise.
0: Donc ça sera la surprise du chef avec la cerise sur le gâteau.
16: C'est celui que tu peux parler, tu par rapport aux actualités là.
0: Donc c'est vrai qu'en ce moment on a trop de grèves et donc ça commence à nous prendre la tête. Alors donc on c'est normalement c'était prévu sur un autre débat qui était un peu plus sérieux qui était aussi sérieux. Que la SPA, mais vu l'actualité qui bouge, et ben normalement on devait faire un débat sur les trucs des sans-papiers, mais en fin de compte vu que les thèmes, c'est au sujet des actualités, puis là les actualités sont quand même assez importantes. Là on a trop de grèves qui nous emmerdent. Donc il y en a qu'on pas pu aller justement à cause des grèves surprises, qu'on pas pu aller pour passer un truc un brevet je sais pas d'où là
16: les gens confondent pas avec la grêle hein.
0: Faut pas confondre grêle et grève d'accord au standard
23: rien à voir avec la météo donc
0: faut pas confondre les grêles et les grèves
16: ouais donc c'est sérieux là.
0: Parce que les grêles ça prend deux L et les grèves ça prend un V.
16: Conclusion de Gérard.
0: Alors la conclusion de moi alors sur qui je vais m'en prendre au standard le standard ce soir. De la merde complète.
23: Bravo les filles.
0: Mais grave, grave, grave de chez grave. Il a fallu que je gueule. Vous avez pas été capable de me faire un boulot sérieux. Karine! Malheureusement, c'est toi qui va morfler pour ta copine!
7: Tu vas faire la vaisselle!
0: Tu feras la vaisselle! Pendant 6 mois! Donc!
7: Et tu feras le repassage aussi.
0: Allez. Donc, le truc, c'est qu'hier, tu m'avais dit que t'allais faire un bon boulot, et apparemment, tu m'as tout saccagé. Donc, je suis pas content. Donc, c'est du mauvais boulot que tu m'as fait ce soir. Malheureusement. Et ça, va falloir que tu récupères du bon boulot. La deuxième personne, au standard, ça a été pareil, c'est...
3: Mais fallait bien une première fois, quand même.
0: Ouais, mais ça fait déjà la deuxième fois qu'on essaye.
3: Il y a longtemps.
0: Ouais, mais ça fait longtemps, mais de toute manière, on t'avait
3: attends, je t'ai fait des jolies fiches.
0: On t'avait prévenu.
3: Ah, tu m'as pas beaucoup briefé tout à l'heure.
0: Ouais, mais je t'ai pas briefé, mais de toute manière, hier, t'étais avec Max, il aurait pu te faire écouter comment que je travaillais, donc.

0: quand même.
1: C'est dommage.
2: C'est pas 10 000, hein.
1: C'est dommage, mais... Ma conclusion, bon, ben, j'espère que les prochains débats se passeront un peu mieux. Bon, ben, maintenant, vous avez le prochain thème du débat.
3: T'as pas un message à passer pour les gens de la SPA ou les gens qui tapent les chiens?
1: Ben, disons, sur ces personnes-là, bon, ben, si vous avez des noms d'associations pour pouvoir essayer de faire quelque chose, ben, n'hésitez pas à les donner à qui droit. Et puis ben, si vous prenez des chiens, ben faites pas comme y en a qui font tous les ans, qui les laissent sur les bords de route, ça servira à rien. Surtout là que ça va être la période, donc ça ne servira à rien. Alors si vous prenez un animal, mettez-vous bien ça dans la tête. Un animal, c'est comme un être humain.
4: Ceux qui aiment pas les gens.
1: Ça a besoin d'affection. Donc si vous aimez un animal, vous aimez l'être humain. Si vous n'aimez pas l'être humain, vous n'aimez pas l'animal. Donc dans ces cas-là, ça ne sert à rien d'essayer de dépenser votre fric pour acheter pour dire bon, je vais acheter un animal, je vais à la SPA, je vais faire le bien, je vais acheter un animal et puis tout. Ben dans ces cas-là, non. Dans ces cas-là, si vous aimez pas les animaux, c'est pas la peine de y aller. Voilà. En de bon entendeur, ouais, salut.
0: Bravo, hein.
2: C'était la pensée du jour.
0: Ouais.
2: Merci
3: Gérard. Merci Gérard.
1: Et donc on va s'écouter pour finir. Les animaux du monde, tout en Tokyo, et bah, je vous dis à bientôt. Mardi, je l'ai reçu dernière, et comme par hasard, ce matin, je reçois une de plus tôt. Donc, qu'il passe gaffe ou qu'il envoie le courrier, parce que les enveloppes ont les
5: dames. Donc, ça a lieu le 31 mai, c'est un grand bal costumé à la Cité Carnot, dîner-spectacle, soirée sodo. Donc, il y a des tarifs, GG vous tripote la nouille pour 10 balles.
1: Non mais t'as raison, mais dis ça devant des millions d'auditeurs, espèce de con.
5: Demi carré pour les routiers.
1: T'es minable, hein.
5: Branlette avec gants de toilette, 200 balles. Pipe plus toast au caviar, 2000. Glaçon dans le slip, 100 balles. Bite au cirage, 50 balles. GG Sodo plus assiette anglaise, 500 balles. GG la nuit plus une part de tarte aux pommes, 12 000 balles.
3: Sont fous les mecs.
1: Non mais...
5: Soda avec bouteille de champagne plus compote pomme banane pour 5000 balles et pour le gagnant du grand concours kiss fucking avec tonton Lip. Donc voilà, donc il y a tous les tarifs et donc il faut venir costumé bien sûr, donc vous connaissez l'adresse, hein, j'ai pas besoin de la rappeler.
1: Ah si. T'as raison toi, parce que le jour que j'ai la tienne, je la balance sur l'antenne. Alors fais bien gaffe aussi toi là-bas.
5: Je voulais passer moi.
1: Ouais ben tu vas voir, tu vas passer avec un coup de bombe lacrymogène.
3: Bien joué, Gérard.
0: Ouais, là,
5: faut toujours dire dans la délicatesse.
1: Non, mais t'inquiète pas, lui, gueule d'amour, de manière qu'il fasse gaffe à ce qu'il fait, parce qu'il va être mal barré, lui aussi.
5: Voilà.
1: Il va se retrouver comme les autres, là.
5: Mais ça se trouve, gueule d'amour, fesse de bobin, tout ça, c'est tes copains, ils viennent chez toi, tu t'en rends même pas compte. Non, hein, je l'avais déjà dit.
1: Déjà, en plus, ils s'amusent à poster des courriers les mêmes que tu reçois. Alors, un coup, c'est posté de Paris, un coup, c'est posté d'Anières, plutôt.
5: Ça se savoir, faut savoir où il habite, le mec.
1: Et en plus,
5: c'est moi, gueule d'amour.
1: Il y en a un qui se fait passer pour Christian de la Seine-Saint-Cloud aussi.
5: Ah, carrément.
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0: Alors, avant qu'on commence les deux thèmes de débat, qui vont porter sur
1: l'armée, le premier, et le deuxième sur la prostitution.
0: Ah oui, nous avons un petit peu de courrier qui a été envoyé, oui. Et des CD. Alors d'abord du courrier.
2: On parlait du commissariat de Suresnes, donc on a une petite lettre. Monsieur Gérard de Suresnes, je sais que votre audience radiophonique est immensément grande, 15 millions d'auditeurs au dernier sondage. Cependant, je souhaiterais que vous régliez vos problèmes personnels tout seul comme un abruti. Ici, au commissariat général en chef du district de Suresnes, nous commençons à en avoir ras-le-bol de vos conneries. D'ailleurs, Louis Figeot et Fesse de Babouin et autres pattes de velours ont porté plainte contre vous, je cite, pour révélation radiophonique de courrier personnel secret. En effet, depuis votre retour la nuit, la recrudescence de votre réception postale est en augmentation et nous mettons ainsi en cause la fâcheuse habitude que vous avez prise de venir nous rendre visite pour faire part du courrier que vous avez reçu. De plus, les ménagères internes mettent facilement plus de 3 jours avant de redonner à nos locaux son parfum et sa bonne odeur initiale.
1: Bah ça, tu vois, tu me donnes-moi la dalle.
2: Merci. C'est dans le connard déchaîné.
1: Ouais, ben ça,
2: pour ne pas le citer.
1: Ouais, ben pour pas le citer, mais ça, c'est des conneries, donc je vais garder ça encore.
3: Par contre, t'as une fille, une auditrice qui est amoureuse de toi, qui t'a écrit une lettre. Bon, je vais te la lire. J'étais longuement observé pendant un loco vendredi dernier, et j'ai fantasmé sur le fait qu'un jour, toi et moi,

0: puissions faire l'amour comme des bêtes dans un 33 tonnes.
1: Dans un 33 tonnes, ça n'existe pas, c'est 40 tonnes. Hein, d'accord.
0: Ouais, c'est trompé parce qu'elle a marqué ça.
1: Ouais, ben...
0: Tu me bouffais là, tu sais. Je te susurrais comme jamais personne ne l'a jamais fait. Chaude comme la braise, tu me prendrais dans tous les sens. Ma bouche encore pleine de ton, tu sais. Je te donnerais l'envie de me redéfoncer.
2: Ouais, c'est bon. Ouais,
1: non, puis, mais ça y est, c'est pas la peine. Non, mais c'est pas la peine de continuer.
0: Mais c'est net d'amour.
1: Donne.
0: Tiens. Sinon, on a encore eu un autre journal qui vient de paraître, qui s'appelle Le Censuré, la feuille de coupe-chou. Alors, il y a un journaliste à la Brouty, a miraculeusement réussi à t'interviewer, il paraît, à la loco l'autre fois. Et il dit donc qu'il tenta d'aborder le sujet délicat des relations de Gérard que tu aurais entretenu avec le célèbre homme d'affaires marseillais Bernard Tapie. Ce dernier t'aurait effectivement invité sur son yacht, le Fokea.
1: Le Fokea, donc il apprendra à écrire.
0: Ah pardon. Et il a tenté de te proposer un pot de vin et t'as refusé et t'as dit que tu préfères boire directement à la bouteille.
1: Donne ça, merci.
0: Voilà.
3: Sinon, il y a un autre truc dans la dépêche du GG numéro 2. Ça dit drame au PSG, pub super gay.
1: Ah mais c'est bon, c'est pas la peine.
3: Alors que la soirée se déroulait tranquillement au PSG, un incendie s'est déclaré samedi soir.
1: Je l'ai reçu ce matin.
3: Mais oui, mais les autres non.
0: Les auditeurs.
3: Pour les enquêteurs de la CIA et du FBI, GG au clochard alias Gérard de Suresnes en serait à l'origine. D'après des témoins, on aurait vu et senti un prout géant sortir du string panther de celui-ci. Ce prout venant d'un cul très sale et bien ramonné.
2: Vas-y, il est la fin, Gérard.
1: Pour de toute manière, c'est ce que j'ai reçu, alors c'est pas la peine.
2: Lis-le pour voir, ça dit.
3: Pour les gens.
1: C'est des conneries. Alors,
2: ça c'est bien, mais vas-y.
1: Non, mais ça sert à rien.
2: Pour dire à quel point les gens sont cons, vas-y, dis-le. Vas-y,
1: mais ça sert à rien.
2: Vas-y.
1: Donc, Adidas.
2: Ton micro.
1: Donc, c'est marqué mélange aux odeurs oreilles dégagées par son corps, Adidas, transpi, eau jaune. Ben, c'est bien, c'est pas moi qui mets du eau jaune. Canard WC, les vapeurs de GG a alors déclaré ses. Mnopsis, c'est pas moi, c'est Sandy. Bien sûr. Ben, alors, Sandy, à ton merde, toi, connard qui s'amuse à faire ça.
2: Sinon, t'as reçu. C'est bon, allez, le courrier, on arrête ou quoi là?
0: Il y a encore un dernier truc. T'as reçu un certificat, un diplôme, voilà. Donc, cher monsieur Gérard, suite au grand concours organisé dans le cadre de l'association Pas de cul sans coton-tige, avec nos partenaires Homomag et Skylock, le 16 septembre, sous le contrôle de monsieur Bourletrou, huissier de justesse à Paris, j'ai l'honneur de vous remettre le trophée du plus grand nombre de coton-tiges enfoncés simultanément sans vaseline, soit 3 boîtes complètes de 200 à cheval sur le dos d'un poule d'œil.
1: Là, je vais te dire une chose, que celui qui s'amuse à faire ça, ça va se terminer très mal pour son matricule.
2: Ça va se terminer au tribunal.
1: Comme d'hab. Alors voilà. Tu donnes tout ça là.
0: Et il paraît, je vous le rappelle,
2: signé
0: un contrat d'exclusivité avec notre partenaire Skylock pour une durée minimum de 4 ans et pour la somme de 120 000 francs net.
1: Bien sûr, ils savent même pas écrire alors qu'ils arrêtent de dire des conneries là-dessus.
2: Ouais, exactement.
1: Ils savent même pas taper des trucs sur ordinateur. Alors c'est pas de ma faute. Hein.
2: Rigo sur l'internet.
4: C'est assez calme.
2: Calme pour le moment.
4: Ouais, ça arrive doucement.
0: Il y a un truc sérieux.
2: Encore ?
0: C'est Hachette Livre qui a envoyé un truc, c'est cher confrère. Nous connaissons certaines de vos œuvres poétiques.
2: Vas-y, fini de bouffer, vas-y.
0: C'est fini.
2: Excusez-moi, sur mon temps de loin, c'est parce que je filme toute cette scène qui sera probablement rediffusée dans l'internet. Hein.
0: Nous connaissons certaines de vos œuvres poétiques que nous aimons beaucoup. C'est pour cette raison que nous serions heureux si vous nous fassiez l'amitié de nous envoyer quelques-unes de vos créations inédites afin de les publier dans notre prochain numéro. Votre contribution, croyez-le bien, nous sera précieuse.
1: Et articule quand tu pètes.
0: Attends, j'ai de la cacahuète.
1: Dans ces cas-là, tu le donnes à Manu, il va le lire.
0: Non, mais il a pas de cacahuète, lui.
1: T'as qu'à pas bouffer quand tu lis un courrier.
3: Dans la tonne de votre réponse, qui, je l'espère, sera positive, je ne vous fais part de mes salutations les plus confraternelles. Voilà.
0: Bon, alors.
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3: Et voilà, bonsoir à tous, bienvenue sur Fun Radio. Donc vous pouvez toujours appeler au 0803 08 5000 et 3615 code Fun Radio, rubrique direct. Je sais pas si le Minitel marche, Manu.
2: Ouais, oui, si, il marche.
3: Et toujours www.frfunradio, que c'est Rigo qui vous attend. Pardon. Donc premier débat qui va porter sur l'espace en moyenne.
2: Pardon.
3: Un peu sur tout. Donc on accueille pour ça Comet, 26 ans du Havre, où qu'on peut écouter Fun Radio sur 106.9. Allô.
4: Allô.
3: Bonsoir Comet.
5: Non, c'est pas...
6: Non, Comet, j'ai encore au standard, excuse-moi. Ah bon. Gérard.
3: Alors, gros Spoutnik, 23 ans de Verdun, 93.9.
4: Oui, tout à fait, 93.9. Bonsoir GG.
3: Bonsoir à toi.
4: Bonsoir à toi.
3: Petit Omni, 24 ans Paris, 101.9.
7: Bonsoir à toi Gérard.
3: Bonsoir. Et Petit Gus de 25 ans de Lille, 96.8.
8: Oui, bonsoir GG, bonsoir.
3: Et Comet, on l'a ou on l'a pas? Ouais. Commencez pas là, tous les deux là-bas.
6: Non, là c'est bon, j'ai dit bonsoir.
3: Et Comet, 26 ans du Havre, 106.9.
7: Salut Gérard, salut l'équipe.
3: Bonsoir.
8: Bonsoir,
7: bonsoir.
3: Bon, allez, on attaque la première question. Aimeriez-vous aller dans l'espace, si oui ou non, pourquoi? Donc on va demander à Petit Omni.
7: Ouais, moi j'aimerais bien aller dans l'espace parce que je voudrais bien découvrir en fait ce qui se passe là-bas.
3: Mmh.
7: Connaître un peu de monde, tout ça quoi. Ouais, ça me plairait bien. Ouais, je vais te dire, ouais.
3: Mmh. Gros Spoutnik.
8: Ouais, bah écoute, moi pas trop parce qu'en fait j'ai un peu le vertige. Donc déjà j'ai le mal de l'air, j'ai la trouille en avion. Donc je pense que tu vois, navette spatiale, je risque d'être malade. Donc a priori, je pense que je vais éviter les voyages interstellaires pour l'instant quoi.
3: D'accord, Comet.
7: Bah moi en fait j'ai vu pas mal de fusées qui ont explosé à la télé et ça me le fait.
3: Bah il y en a qu'une qui a explosé et je sais plus quand est-ce que.
8: Ah non, il y en a plusieurs.
7: Ouais. Non.
8: En plus.
3: C'était lesquels?
8: Une bonne vingtaine. Même,
3: t'avais hein. Non, attendez les auditeurs s'il vous plaît.
6: T'avais Challenger.
3: Ouais.
6: Et
3: l'autre c'était laquelle?
6: C'est Supo 3 je crois.
3: Ouais. Non, Spoutnik.
6: Supo 3 dans tes fesses, il a explosé.
3: C'est ça, t'as raison. Commence à dire des conneries.
5: Il a foutu des éclats partout, c'est dégueulasse.
3: Donc qui c'est qui est c'est Comet qui me disait ça.
7: Ouais, donc je te disais que ça me faisait flipper de monter dans une fusée parce que j'ai peur qu'elle explose, donc je suis très bien sur Terre en fait.
3: D'accord. Petit Gus, pour terminer.
8: Ouais, bah non, moi je compte pas du tout aller dans l'espace puisque je suis claustrophobe. Et bon donc.
3: De quoi?
8: Je suis claustrophobe, donc aller dans l'espace ça me tente pas du tout. Mm-hmm. Parce que j'aime pas les petits espaces.
3: Mm-hmm. D'accord. Donc, pour en finir, moi j'aime pas trop l'espace, donc je vais vous dire ce qui s'était produit là en 69 exactement. Le premier homme à marcher sur la Lune, c'est Neil Armstrong, suivi de Dewin Aldrin. C'est, je sais même pas si c'est bien prononcé. Mais...
5: Putain.
3: C'est pas grave.
6: Ça fait 3 ans qu'on attend l'info.
3: Debout les mecs, tout le monde debout. Merde. Vous la connaissiez hein, déjà l'info de Neil Armstrong.
5: Gérard, faut que tu mettes quelques points sur les i avant de. Tu m'écoutes?
3: Ouais.
5: Avant de continuer le débat, parce que tu parles de l'espace et faudrait que tu précises qu'on va pas parler du monospace.
3: Ah non, on parle pas des voitures, hein, on parle que de l'espace.
5: Et il y a beaucoup de gens sur l'IRC, ils te demandent qu'est-ce qu'il y a dans l'espace? C'est quoi l'espace?
3: Bah l'espace c'est des
6: airbags,
3: la
5: direction assistée.
3: On parle pas des voitures, Fuldar, s'il te plaît, tu commences pas à foutre ta merde, merci.
5: Donc
3: ce qu'il y a dans l'espace c'est des étoiles et puis tout ça, ils réparent des satellites qui sont déjà là-haut depuis longtemps.
5: Mais il y a quoi, ça se touche l'espace, c'est quoi?
3: Non, c'est dans l'air.
5: C'est de l'air?
3: Bah ouais.
5: Ah ok.
3: Voilà. Alors, un petit sondage. Où peut-on conquérir l'espace? Non, c'est pas sur cette question-là. Bon, c'est pas grave. Dès que je trouverai ça, je pourrai vous le dire.
6: Non, mais commence par le premier. Le premier, je crois qu'il est sympa.
3: Êtes-vous pour ou contre la conquête de l'espace?
6: Bah, ouais, mais vois, ça, est-ce que vous voulez aller dans l'espace et la conquête de l'espace? C'est pareil. Hein.
3: Alors, donc, 62% préfèrent la conquête des cons. Ça, c'est bien de pas mettre ça.
6: Non,
3: alors
6: la conquête des cons.
3: Ouais, mais c'est pour ça qu'on avait bien précisé d'arrêter de mettre des gros mots comme ça.
6: Donc, c'est pas un gros mot, quéquette, ça va.
3: Ouais, mais con, si, quand même. C'est champion olympique de natation. Enfin, bref. 34% pensent que ça coûte trop cher, ça c'est vrai, et je pense que je vais sûrement parler. Non, on l'a retiré la question.
6: Ouais.
3: Dommage. 21% sont restés à l'époque de la conquête de l'Amérique. Ouais. Et 17% des gens me demandent si je suis un des frères Bogdanov. Non, pas du tout. Pas du tout.
9: T'as pas de frère, toi, de toute façon?
3: Non.
9: T'es unique un peu.
3: Ouais. Ouais, bah alors, combien de temps peut durer un voyage dans l'espace? On va demander à Conquête. Et en précisant qu'ils l'ont dit à midi, c'est pour ceux qui ont écouté les informations. Donc,
9: Tu dormais pas à cette heure-là, toi?
3: Non.
9: Eh ben.
8: Ah, il était pas couché encore.
3: Non, je me suis pas couché de la journée, tu vois.
8: Voilà, tu vois.
3: Voilà, donc c'est alors, Conquête. Comète, pardon.
7: Ça peut durer de 10 minutes à toute ta vie, quoi. Ça dépend si tu te perds dans l'espace avec tes compagnons. Tu peux errer indéfiniment pour retrouver le chemin de la Terre, quoi, c'est tout.
3: Ouais.
7: Ouais.
3: Ouais, ouais, je pense. Deux minutes, je pense pas. Ouais, si tu veux dire deux minutes dès que ça va, dès que la fusée vole et puis qu'elle explose comme il s'est produit il y a un peu de temps là. Bah, un bout de temps.
7: Dès que t'es dans le pesanteur, en fait, c'est dans l'espace, quoi.
3: D'accord. Gros Spoutnik.
8: Ouais, bah écoute, moi je sais que Ulysse 31, il a erré pendant des années et des années avant de rentrer chez lui dans l'espace.
7: Tu vois, c'est ce que je disais.
8: Ouais, et je sais que les frères Igor et Grishka Bogdanov, ils ont bien galéré aussi.
7: Ouais, mais ils sont pas redescendus.
8: Ouais, il y en a un qui est pas redescendu, ouais, des deux.
3: Bon, ça suffit, gros Spoutnik, de préciser des noms comme ça. Hein.
8: Non, mais ils s'appelaient Igor et Grishka, tu vois.
3: C'est ouais, mais c'est bon, on n'a pas besoin de préciser.
8: Les noms de clébards, tu vois.
3: Ouais, c'est ça. Rigo.
9: Oui, donc il y a Yankee NASA qui te demande si c'est toi qui as écrit On a marché sur ma lune.
3: Non.
8: Non, on a marché dans ma lune.
3: Non. J'ai rien écrit du tout.
9: Ça, on le sait.
8: Ça, c'est clair.
3: Petit ovni. Ouais, ovni, pardon.
7: Ouais, ben, en fait, c'est assez compliqué puisqu'il y a un décalage horaire, tout ça, donc on n'a plus la même notion du temps. Donc, je pourrais pas répondre.
3: Non, mais ça, c'est vrai
7: c'est
3: que.
7: C'est pas la même chose. Hein.
3: Ah, ouais, mais si, tu peux quand même répondre. Combien de temps peut durer
7: un voyage dans. Je sais pas, je connais pas la notion du temps dans l'espace, en fait.
3: Donc t'as pas suivi les infos à une heure.
7: Ah non, bah je suis en cours.
6: Gérard, est-ce que le temps est plus long ou moins long qu'en France?
3: Justement, il est plus long dans l'espace.
7: On est en année de lumière là-bas.
6: Ah ouais.
3: C'est un peu plus long qu'en France. Hein.
9: Gérard, et comment ça se fait?
7: Est-ce que tu peux te faire cryogéniser pour durer plus longtemps?
3: Comment ça?
7: Bah tu sais, tu te fais... on t'enferme dans la glace, comme ça tu peux durer des siècles.
3: Non, n'importe quoi là. Tu me dis n'importe quoi, je sais pas qui c'est, mais t'es en train de me dire n'importe quoi.
6: Non, mais c'est un système.
8: Ah, GG, c'est vrai que chez toi, le parasite d'Alien, il sait plus, donc il est resté depuis 38 ans.
3: C'est qui vient de dire ça?
8: C'est vrai qu'il s'est planqué dans ton cou, parce que, bon, voilà quoi.
3: Alors, petit Omni, au revoir.
8: Mais il va sortir, hein, t'inquiète.
3: Petit Omni, au revoir.
7: Il va bientôt
3: petit Omni, tu lui dis au revoir.
6: C'est pas petit Omni.
3: Alors, c'est gros.
6: Ah ouais.
3: Alors, c'est gros Spoutnik.
8: Non.
7: Non.
3: Si, c'est grosse Spoutnik, tu lui dis au revoir.
7: J'ai reconnu la voix de pédale de Rodrigo. Hein.
3: attention, parce que celle qui s'amuse à insulter Rigo, ça va être pareil.
9: Mais non, elle a dit Rodrigo. Rien à voir. Et sinon, vite fait, sur IRC, il y a un certain fesse de babouin, je sais pas si c'est le vrai, il fait remarquer aux auditeurs que s'il y a un sujet dans lequel tu es incollable, c'est bien celui des conquêtes spéciales.
3: C'est-à-dire
9: des conquêtes spéciales.
3: Tu peux préciser.
6: Ils précisent sur le Minitel, en fait, ils disent que t'attrapes tout et n'importe quoi.
3: Moi, ouais, ça m'étonnerait. Donc, petit Gus pour...
9: Il précise, il dit Carole, Christine, Sandy.
3: Ouais, ben, il arrête, lui. C'est le même. Alors, lui, il se calme.
9: Ok.
3: mais vous arrêtez, là, tous les deux, au standard, là, ou quoi?
6: Oh, il se caresse la bite.
9: Non, mais ce qu'elle fait, elle est en train de parler aux auditeurs en leur disant au revoir.
10: Non, je lui dis au revoir, je l'ai jamais.
3: Ouais, puis toi, t'as pas besoin de te machiner les pompes pour que ça pue après.
10: Ouais, okay. Ben, ça, c'est clair, ouais.
3: Alors, Cotigus, pour terminer la question.
11: Ouais, ben, voyage dans l'espace, déjà, tout dépend ce que tu vas faire. Ça peut durer... une journée, comme ça peut durer 3 semaines, si tu vas explorer des grands trous noirs, comme par exemple toi t'as l'habitude de faire, ça peut prendre beaucoup de temps.
3: Alors petit Gus aussi, au revoir.
9: Non mais Gérard, sérieusement, tu sais ce que c'est un trou noir?
3: Non mais je lui dis au revoir parce que je sais ce qu'il a voulu dire.
9: Gérard, non mais ça existe les trous noirs.
11: C'est pas ce que c'est?
9: C'est pas ce que c'est un trou noir dans l'espace.
3: Alors dis.
11: C'est un trou...
3: Allez hop, tu lui dis au revoir aussi.
6: Non mais c'est un endroit dans l'espace où en fait y a rien.
3: Non, tu lui dis au revoir. C'est pas la peine de le soutenir, on lui dit au revoir, terminé.
10: Gérard, à la place de Gros Spoutnik, on accueille Captain Kirk, 32 ans, de Amiens. Ouais.
7: Salut, Captain Kirk.
11: Ah, mais je suis encore à l'antenne, c'est mortel. Bonsoir.
3: Ouais, non, mais tu le vires, toi, petit Gus.
6: Ah, c'est bon.
3: Alors, Kirk, ouais, d'où...
12: Amiens, bonsoir.
3: Ta fréquence, s'il te plaît?
12: 98.2.
3: Ok. Alors, donc, pour toi, la question, tu l'as entendue, non?
12: Ah non, désolé.
3: Alors, c'est combien de temps peut durer un voyage dans l'espace?
12: je connais pas très bien les chiffres, mais il me semble que ça dépend où tu veux aller, en fait. Si c'est la Lune, j'ai vu un documentaire sur ça à Arte. Il me semble que c'est environ 2 heures.
3: Non, je vais te couper parce que je vais te dire tout de suite que non. Parce que là, j'ai vu un décollage d'une fusée, je sais plus dans quel... il y a eu un décollage d'une fusée là aujourd'hui à 13h et je sais plus sur quelle station qu'elle a décollé, si c'est Kourou ou autre.
7: J'allais sur Mir Express.
3: Et donc ça, eux ils partent là pour à peu près une dizaine de jours, voire 15 jours à la rigueur, même 3 semaines ou des mois. Je vois, il y en a qui sont partis pour 6 mois. Il y en a encore là qui sont sur une station Mir, que ça peut être déjà plus de 3 mois qu'ils plus de 6 mois qu'ils y sont. Ils vont pas rentrer peut-être avant la fin de l'année s'ils arrivent à réussir à remettre les faisceaux, à mettre les faisceaux horaires que la station Mir a cassé.
12: Ah, d'accord.
3: Les faisceaux, ouais,
7: les faisceaux.
3: Donc normalement, ça peut durer. Ça dépend des réparations qu'ils ont à faire sur les stations Mir.
12: La station Mir, c'est une poubelle, hein.
3: Non mais ça là-haut sur là où que je te parle où qu'il y a les faisceaux horaires à réparer, donc il y a 3 Américains, il y a un Canadien,
13: un Belge.
3: Non, il y a pas de Belge, je crois qu'il y a un Français, je crois, dedans. Donc voilà, t'as raison, fous-toi bien de ma gueule aussi, toi, Comète.
10: GG, à la place de petit gosse, on accueille monsieur Splotch, 28 ans de Laval.
3: Monsieur
10: Splotch.
14: Oui. Bonsoir, c'est Monsieur Splotch, Laval 98.1.
7: Tu l'avales bien ?
14: Je l'avale entière.
12: Est-ce que tu connais Star Turk ?
14: Oui, tout à fait.
3: Vous arrêtez, s'il vous plaît.
14: Je salue le capitaine kurde, d'ailleurs.
3: Bon, Splotch, tu veux répondre à la question ?
14: J'ai pas tout à fait saisi dans la mêlée, en fait, le sens de la question.
3: Combien de temps peut durer un voyage dans l'espace ?
14: Moi, je dirais à peu près le temps d'une révolution terrestre, à peu près, hein. A priori, 365 jours.
3: Mm-hmm. Ouais, c'est bien
14: en
3: ce
14: moyenne,
3: que...
14: C'est une moyenne. Hein,
3: ouais, c'est bien ce que j'ai dit juste avant.
14: On peut extrapoler les chiffres. Hein,
3: ouais, mais c'est bien ce que je dis, Jésus. C'est bien ce que j'ai dit juste avant que tu viennes à l'antenne. Donc,
14: Et tu marches sur l'eau aussi ?
3: Non. Rigo, question IRC avant de poser la troisième.
5: Oui, il y a Babar El Barbe, il te demande si c'est vrai que t'as été refusé pour le casting de E.T. parce que t'étais trop laid et que tu faisais peur aux enfants.
3: Non, pas du tout. Alors lui, si c'est pour me dire des conneries comme ça, c'est pas la peine du tout. Voilà. Alors, troisième question. Avez-vous assisté à un décalage d'une fusée ? Donc on parlait de...
5: Un décalage
3: De la station...
7: Du cachiche.
3: On a parlé de la station Kourou, mais l'autre, je sais pas où elle se situe. Bon, vous arrêtez, s'il vous plaît, les auditeurs, parce que tout à l'heure, ça va se terminer, que je vais tous vous virer.
12: Non, mais là, on se posait une question, là, sur...
3: Oui, Tony, t'as raison. On se pose une question, Tony. Ah, c'est vrai.
12: Non.
3: C'est vrai, Tony.
12: Non,
3: c'est pas Tony, presque pas.
5: Vas-y, trace. C'est pas lui, vas-y, continue.
3: Donc, avez-vous déjà assisté à un décollage d'une fusée ? On va demander à Comet.
7: La télé, ouais. Plein de fois, mais en vrai, non, parce que j'ai pas eu l'occasion d'aller à Cap Canaveral, quoi.
3: Ah, voilà, c'est Kourou et Cap Canaveral, c'est ça ?
7: Kourou, ouais.
3: Non, mais ça, pour aller là-bas, de toute manière, c'est des pays...
7: Développés ?
3: Non, c'est des pays en... oui.
7: En voie de disparition.
3: Attendez, s'il vous plaît.
6: Je voulais savoir justement pourquoi ils avaient choisi ces pays-là pour les faire partir de là, les fusées.
3: Ben, parce que c'est là où il y a le plus de place pour qu'ils puissent décoller, parce que tu peux pas les faire décoller sur des petites régions, Paris ou autre. Hein.
5: Et c'est quel pays alors ?
3: Je crois que c'est des...
12: Antilles.
3: Ouais, la Guyane.
14: Et Gégé, qu'est-ce que tu penses de la destruction de la forêt amazonienne pour faire décoller des fusées ? Tu trouves pas ça dégueulasse ?
5: C'est vrai que c'est...
14: Quelque part ?
7: Ouais.
3: Non mais attends, c'est pas le thème du débat.
6: Bah, si. Regarde, non, on parle pas de l'aide humanitaire, arrêtez les mecs.
14: Regarde Papou, après comment il fait pour vivre dans la jungle si il coupe tout pour faire décoller des fusées, tu comprends ?
12: C'est pas des Papous, c'est des Raoni qui chantent avec Sting.
14: Bah.
3: Bon Tony, ça suffit s'il te plaît. Alors maintenant, tiens, tu vas répondre.
14: On pourrait parler des Esquimaux du peuple Inuit aussi, hein.
3: Tony, tu vas répondre. Tony,
6: il y a pas Tony, alors il te répond pas.
3: Hein. Ouais, mais c'est Capitaine Turc, c'est Tony. Alors je suis désolé, j'ai bien reconnu sa voix.
12: Ah non.
3: Presque pas.
12: Tu te trompes, hein.
3: Ouais, c'est ça.
12: Bon, alors, pour te répondre à ta question, je dirais que tu parlais des lieux, en fait. En fait, ça dépend des... je crois que les États-Unis, ils envoient depuis Cap Canaveral.
7: Mm-hmm.
12: Les Français, ouais, c'est Kourou. Et les Russes, Patrick Gonour.
3: Non, c'est pas du tout ça, c'est, ils viennent tous sur le même pas de tir.
12: Ah non, non, non.
3: Non, non, non, non, ça je peux vous dire que non. Non.
14: Pour une fois qu'il a deux
3: bon, ouais. Toi, fais ton standard et tais-toi.
12: Non, non, mais c'est ça, hein, je me suis renseigné, c'est ça, c'est Baïkonour, hein, les Russes.
3: C'est ça.
7: Non, c'est vrai, il a raison.
3: Mais ouais, allez. Petit OVNI.
7: Moi, je déconseille fortement d'assister à un décollage de fusée.
3: Tu peux préciser, alors ?
7: Parce qu'une fois, j'ai assisté à ça et je me suis fait cramer direct. Fallait me ramener à l'hôpital, tout ça.
3: Non, alors déjà une. Attends, excuse-moi, petit OVNI, déjà une. Tu n'as pas le droit d'être au moment vers le point sur le point de tir. T'es vachement loin.
7: Vachement loin, mais j'ai quand même été cramé.
3: Non. De toute manière, quand
7: et après hôpital.
3: Oh ça... Non mais là, Pildar, tu dégages. Allez hop.
13: Quoi ?
3: Dehors.
5: Non, pas déjà.
3: Dehors.
5: On a besoin de lui, Gérard.
3: Dehors.
5: Gérard, sur IRC, il y a Ammonia qui te demande si tu connais la nouvelle station Sandmir. C'est une fusion entre un tas de tôles pourries et une boule de graisse.
3: Non, ouais, bah, lui, il va se faire foutre. Il va se faire mettre. Petit OVNI, je viens de te dire que de toute manière, c'est pas possible que ce que tu me dis. Parce que,
7: ça m'est arrivé, donc c'est possible.
3: Moi, je te dis que non.
12: Non, mais c'est possible. Imaginons, tu vois, elle a des... je vais être un peu vulgaire, mais pas trop. Mmh. Elle a des tresses, elle a des longues mèches.
3: Hop, au revoir, petit capitaine turc, au revoir. Au revoir. Fais gaffe à toi, petit OVNI, parce que tu risques de faire comme lui. Monsieur Smotch.
14: Ouais, monsieur Splotch, bah écoute, je déconseille les décollages. Moi, je pense que le risque principal, c'est les radiations.
3: Mmh.
14: À moins d'être muni d'un compteur GG pour détecter les radiations. Sinon, je conseille plutôt aux gens de se faire décoller la tranche. C'est vachement plus agréable que faire décoller des fusées, quoi, quand même.
7: Je suis d'accord avec toi.
3: Ouais. Donc, alors, il y a. J'ai récupéré deux, trois trucs, là, justement, comme on parlait de l'espace et tout ça. Donc, depuis quand qu'existent les conquêtes de l'espace? Donc j'ai vu ça dans le dictionnaire et je me suis fait chier avec à trouver des trucs comme ça parce que c'était pas évident. Donc alors la conquête de l'espace, elle existe depuis le 4 octobre 1957.
7: Mais on sent.
3: Et toi, si t'es pas contente, petit OVNI ou comète, on s'en fout. Mais moi, je donne ce qu'on me demande de dire, d'accord? Alors, si ça te plaît pas, tu raccroches ton téléphone, ça nous fera des lignes de libre.
13: C'est
3: ok?
13: C'est
3: et depuis quand existe la conquête de la Lune? C'est en 68, mais lequel mois et tout ça, je ne sais pas. Non, c'est pas un Drakenar de Manu, comme tu dis si bien, toi.
6: C'est la première pseudo, ça, non?
3: Donc, alors, d'après vous, à quoi servent les conquêtes spatiales? Alors, 57% des gens pensent que je suis le seul à qui taille. Ouais, ben ça, je m'en fous. 26% pensent que je dis que sans faille. Ça, je sais pas ce que... Qui c'est qui... 21% préfèrent rester cool bébé, sinon ils te diront bye-bye. Ouais, c'est bien, ça, c'est pas mal. Et 5% me serrent la main et me suceront après. Ben ça, j'en ai rien à foutre. Ça fait rire les bandes de les deux connards.
15: Ça fait chanter les
3: abeilles.
15: Ça fait de la nuage et de couleurs de l'arc-en-ciel.
16: Ça fait rire les oiseaux.
10: Bon, GG, pour les calmer, on va accueillir un nouvel auditeur. C'est Ariane. Il a 30 ans. Il appelle de Cherbourg.
3: Merci, Pildar. Alors, tu as hâte de faire ton bordel.
17: Ouais.
3: Tu vas faire ton boulot correctement, d'accord, maintenant.
10: En plus, il pue des pieds.
3: Ouais. Bah ouais, il a retiré ses pompes, ça se sent d'ici.
6: Aïe.
3: Hardcore. Alors, Ariane, ta fréquence, s'il te plaît.
17: J'écoute sur Internet, moi, en fait.
3: Ta fréquence.
7: Il écoute sur Internet.
10: Non, mais c'est possible, Gérard. Regarde, comme avec Rigo, les gens avec qui il communique, c'est Internet.
3: Bah alors donc, pour toi, donc, avez-vous déjà assisté à un décollage d'une fusée?
17: Non, jamais, parce que bon, j'ai pas trop que ça à foutre d'aller décoller, enfin, voir une fusée. Mais par contre, j'ai déjà regardé à la télé, ouais, c'est assez sympa, quoi. Mais bon, aller jusqu'à Cap Canaveral, ça doit coûter très cher, quand même.
3: Ben, de toute manière, c'est Cap Canaveral ou Kourou, c'est pareil, hein.
17: Ouais, c'est clair. Donc, j'ai pas
3: de toute manière, encore. Donc, t'as pu voir le journal de 13h, et puis t'as pu voir celle qui a décollé, alors?
17: Pas aujourd'hui.
3: Ah bah si, il y en a une qui a décollé à une heure.
17: Aujourd'hui, je l'ai pas vu aujourd'hui, mais j'ai déjà vu des décollages de fusées, ça c'est clair. Mmh.
7: T'as vu quand elles explosent?
17: Ouais, ça m'est arrivé une fois aussi.
3: Non, mais ça, ouais. Oui, c'est vrai que là, ça fait mal quand ça a explosé.
17: Ouais, c'est clair.
3: Ouais.
17: Qu'est-ce qu'ils font après?
3: Excusez-moi. Bon, ça y est, s'il vous plaît, on se calme derrière, merci.
6: Qu'est-ce qu'ils ont envoyé dans l'espace à midi?
3: À midi, c'est pour mettre des satellites sur orbite.
6: Ça veut dire quoi, ça?
3: C'est pour les moyens de communication.
6: Ça sert à quoi les satellites? Ah ouais, c'est pour communiquer, pour avoir le téléphone, tout ça.
3: Voilà, non, pour mieux capter.
6: Pour avoir TPS?
3: Non, pour les téléphones, je crois, mais je suis pas sûr.
6: Mais c'est quoi mettre sur orbite?
3: Sur orbite, c'est des satellites qui vont mettre sur orbite dans l'espace.
6: Oui, mais tu redis le mot sur orbite. Moi, je sais pas ce que c'est et j'aimerais bien que tu m'expliques
3: orbite,
6: quoi, ce que
3: tu
6: c'est.
3: Tu prends un dictionnaire, tu vas regarder.
6: Bah, c'est ton débat, c'est ton job.
3: Mais non, mais moi, c'était pas prévu qu'on en parle. Donc, pensez-vous que la... comme un petit omni, vous vous calmez, s'il vous plaît.
17: Ouais.
3: Ça commence à bien faire déjà toutes les deux. Bon, j'en connais une tout à l'heure, elle va virer. Hein. Pensez-vous qu'à l'avenir, nous pourrons en vivre sur toutes les planètes, système solaire ou autre? On va demander à Comète, comme elle s'y connaît bien.
7: Bah, c'est pas que je m'y connais bien, mais il faut déjà que la planète soit viable. Et si on peut pas y vivre, s'il n'y a pas d'oxygène ou s'il fait trop chaud, c'est chaud, quoi.
3: De toute manière, dans l'espace, en principe, il fait pas... Mais je dois faire chaud, hein.
7: Ouais, bah dans l'espace, il y a des machines, ouais.
3: Non, mais plus tard, ça te dérange pas qu'on fasse... ça te dérange si je fais mon boulot sans sentir tes pompes, là, qui puent à 15 mètres?
6: Gérard,
5: je te signale que je suis beaucoup plus près de lui et que je me plains pas.
3: Ouais, ouais.
6: C'est parce que l'odeur est couverte par autre chose. Vas-y.
3: Faudrait peut-être avoir de la propreté dans les studios.
6: C'est vrai. Bravo.
5: En tout cas, je voulais dire aux auditeurs que ça fouette de partout, c'est une horreur.
3: Alors, petite comète.
7: Comète.
3: Ouais, comète.
7: Je te disais qu'il faut que la planète soit viable, mais sinon, dans l'espace, il y a des machines et il paraît que la Terre est sublime.
13: Non, la guerre.
7: Non, la Terre aussi, quand même.
6: Et donc, Gérard, il n'a pas écouté,
3: Si.
6: Écouté.
3: Donc, non, petit ovni.
7: Qu'est-ce que j'ai dit, Gérard?
3: Petit ovni.
7: Je pense qu'on peut vivre dans les autres planètes si on prend par exemple un masque à oxygène, tout ça, pour répondre à l'autre, la fille, je sais plus comment elle s'appelle.
3: Les comètes.
7: Voilà. Et je sais pas si on s'habille en tenue de plongée sous-marine là, avec la grosse bouteille d'oxygène dans le dos, ça va le faire, c'est bon.
17: Pas sur le soleil, hein, parce que c'est trop chaud.
3: Non, ça m'étonnerait.
7: On peut nager aussi dans le soleil, c'est bien.
3: Monsieur Smotch.
7: Bonsoir.
18: Écoute, moi je pense que les planètes, il faut qu'elles soient habitables, parce que sinon ça peut pas le faire. Donc moi je prône la couche d'ozone avant tout, parce que c'est quand même un peu le patrimoine galactique. Je sais pas ce que t'en penses, toi, mais bon. Non, t'es pas d'accord?
3: Si, Ariane.
18: Tu peux préciser, attends, Gégé, tu peux préciser ce que tu penses du patrimoine galactique?
3: Non, mais attends, on va finir les...
18: On revient dessus après, alors.
3: Ariane.
18: Je n'oublierai pas.
17: Là. Ouais, alors, déjà, avant d'habiter sur toutes les planètes, faudra déjà toutes les avoir explorées. T'es déjà d'accord, Gérard?
3: Il y en a beaucoup à explorer. Il y a Mars, il y a Jupiter, il y a Pluton,
17: Pluton, c'est à côté de la planète Uranus.
3: Ouais, c'est ça, t'as raison, continue.
6: Est-ce que tu crois justement que c'est les seuls ou qu'il y en a d'autres?
3: Non, il y en a d'autres, mais...
6: Très bonne question, Manu.
3: Il y en a pas mal.
6: Merci,
17: Fildar.
3: Il y en a pas mal.
6: Et Gérard, quelle est la planète la plus éloignée de...
3: Je n'en sais rien.
7: Et quelle est la planète la plus grosse?
3: Non plus, j'en sais pas.
6: Oh non.
3: Alors, au hasard, on va virer Comète. Allez, là.
6: Ah, c'est
3: pas
6: le hasard.
3: Déjà qu'elle avait pas envie de répondre aux questions, elle attendait que les auditeurs répondent pour répondre. Alors donc, comme ça, elle pourra répondre chez elle.
18: Bon, GG, alors tu me réponds à ma question?
3: Attends, Ariane n'a pas fini. Alors,
18: bah,
3: donc,
18: oui, moi, j'ai fini, moi.
17: Si.
3: Donc, alors, moi, je peux vous dire une chose. Que pensez-vous de l'avenir? Nous pourrons...
6: Il arrive. Il se promène.
3: Non, mais ça y est.
18: C'est pas très bien géré, ton débat.
3: Alors, pensez-vous qu'à l'avenir, nous pourrons vivre sur toutes les planètes système solaire ou autre? Ben, moi, je peux vous dire que non, parce que déjà, le système solaire, c'est des trucs qui sont assez compliqués à gérer dans l'avenir.
6: Mais pourquoi?
3: Parce qu'il y a des trucs qui sont sur maintenant qui se font beaucoup par système solaire, des immeubles, tout ça, qui se font par système solaire, et... C'est avec le soleil que ça chauffe. Voilà. Donc, cinquième question. Aimeriez-vous avoir un job sur une autre planète, boulanger, etc.? Et on va s'écouter les explorateurs d'Anus avec ma gueule. C'est pire qu'un caractère. Ma gueule,
6: tu me
3: le refais
6: hein, depuis le début.
5: Ouais,
6: hein.
5: Depuis le début, là.
3: Les explorateurs d'Anus avec ma gueule, c'est pire qu'un cratère. Et on se retrouve tout de suite après.
6: C'est clair.
3: Et voilà, c'était les explorateurs d'Anus avec ma gueule, c'est pire qu'un cratère.
6: C'est clair.
3: C'est pire qu'un cratère. Donc on récupère. Donc on est toujours sur Fun Radio. Vous pouvez toujours nous appeler au 0803 08 5000. Le Minitel 3615 4 Fun Radio.
9: Qui fonctionne bien ce soir. Il y a
3: direct.
9: Du monde.
3: Et toujours l'internet www.fr.
9: Oui,
3: c'est
9: tout à fait.
3: Rego qui vous attend.
9: Attends, faut que je retrouve parce qu'il y a quelqu'un qui m'a donné la définition d'une comète vu que t'avais pas l'air de savoir ce que c'était.
3: Non, pas une comète, c'est un orbite.
9: Orbite ?
3: Ouais, c'est orbite, c'est pas une comète.
9: Ah, bah on va chercher alors.
3: Ok, super.
9: Non, mais je suis en train de chercher comète, ça m'énerve parce que je l'avais mis de côté.
3: Bah sinon, c'est pas grave.
9: Je te le dirai, dès que je retrouve, je te le dis ça.
3: Qui c'est qu'on récupère justement à la place de comète ?
10: Ouais, alors on a Ariane.
3: Non, ça y est, on l'a.
13: Bah oui, moi j'étais.
10: Ah ouais, non, pardon, Bishop, 38 ans de Poitiers.
9: Oh, Bishop.
10: Bishop.
13: T'as déconné, Bishop. Hein. Il manque plus que Ripley, sérieux.
9: Putain, tu m'étonnes.
13: Bonsoir, la touche. Ouais.
19: Bonsoir.
3: Ta fréquence, s'il te plaît.
9: Caporal X.
20: Le champ 1.7.
13: Hudson, tu déconnes aussi.
3: Combien ?
20: Champ 1.7.
3: Ok.
13: Un poune, fais gaffe derrière. Hein.
3: Toi, tu te tais, s'il te plaît, Ariane.
20: S'il te plaît.
13: Ah non, c'était pas moi qui ai dit ça.
3: Alors, la question, c'est aimeriez-vous avoir un job sur une autre planète, boulanger, etc. Alors, Bishop.
20: Bah écoute, moi je suis homme de ménage, sur la Terre. Et j'aimerais bien faire homme de ménage sur Mars ou sur l'autre planète, le Neptune ou le Pluton ou autre planète, quoi.
3: Mm-hmm.
20: Parce que ici, Paris, c'est pollué, il y a plein de fumée.
3: Ah bah ça.
20: Il y a du bruit.
13: Du bruit, bon. Et puis ça pue.
20: Voilà, ça pue un petit peu, quoi.
3: Mm-hmm.
13: C'est un toxique.
20: Ouais. Je suis sûr, sur Mars, avec une atmosphère, tout ça, ça serait bien.
21: Gérard, sur Minitel, il y a Max le Belge qui me dit qu'en fait, il y a une tradition sur les autres planètes, c'est de prouter à la tête du sexe opposé.
3: Je sais pas si en ce moment, je sais qu'ils ont fait partir des femmes à un moment donné dans l'espace, mais je sais pas.
21: Pour prouter, justement, je crois.
3: Ouais, mais on sait pas encore.
21: Mais Gérard, dans Apollo 13, là, que t'as vu le film, il va sur quelle planète ?
3: Il va sur...
13: Apollo, je crois.
3: Non, je ne sais même plus sur laquelle planète.
21: Tu l'as pas regardé,
3: Philippe ? Si, je l'ai regardé, mais je me souviens plus sur quelle planète.
21: Ah ouais, bah t'as bien dû voir le film.
3: Petit OVNI.
21: Il regarde même pas les films qu'on lui prête, c'est vraiment une honte.
13: C'est abusé, quoi.
3: Ouais. Si, je l'ai regardé, mais je me souviens pas de la planète, c'est tout.
13: Et même pas la location, en plus.
3: Petit OVNI.
19: Je pense que ce que je ferais sur une planète, je sais pas, boulangère, pourquoi pas.
3: Bah...
19: Je prendrais des croissants de lune.
20: Des grosses miches.
19: Sinon, magasin de souvenirs, pourquoi pas.
3: Ouais.
19: Et je sais pas, éboueur, peut-être il y aura des égouts plus tard, je sais pas.
3: Ouais, non mais, je pense pas, c'est fini là, tous les deux, ce temps-là.
21: Ah, il se touche la bite.
3: Boueur, je veux dire, petit Omni, avant que je revienne à Monsieur Smotch et Ariane. Boueur, ça m'étonnerait parce que ce qu'ils ont à manger, c'est des trucs qui sont sous vide. Et ils mettent ça, et après, dès qu'ils atterrissent sur Terre, la navette est lavée.
21: Je veux pas être genre trop scato, mais comment ils font caca dans l'espace?
3: Justement, c'est.
9: Il y a beaucoup de gens qui me l'ont demandé aussi sur.
3: Ouais, mais justement,
9: si
3: c'est.
13: Ouais, mais. Tu peux nous parler de la diarrhée en apesanteur.
3: Ouais, mais ça, justement, c'est ce que je me demande aussi. C'est.
21: Mais moi, il y en a plein au standard qui me disent que c'est comme chez toi.
3: C'est moucheté au plafond. Attends, ouais, mais on sait. Attends. Au standard, ils disent ça alors que t'en prends pas un seul. D'accord.
21: Si.
19: Gérard. Les filles, elles ont leurs règles. Comment elles font, elles?
13: Ouais, c'est du bon, là.
19: Il y a le.
3: Non, mais ça, je peux pas te dire, petit Omni.
19: Là, il y a le fil qui.
3: Monsieur Smotch, pardon.
21: Excuse-moi, Monsieur Splotch, je vais revenir sur un truc. Est-ce que t'as vu le film Total Recall, Gérard, avec Schwarzenegger?
3: Mais c'est pas le thème du débat, alors arrête tes conneries.
21: Si, ça rejoint. Bah, si, c'est la conquête de l'espace, parce qu'il habite sur Mars.
13: Ouais.
21: Et en fait, sur Mars, il n'y a pas d'oxygène. Et donc, ils sont obligés de vivre dans des cahutes à oxygène.
20: Espèce de beau bungalow.
21: Ouais.
20: Des paillotes.
21: Et est-ce que tu penses que ça va être comme ça sur toutes les planètes?
3: On sait rien.
20: Est-ce que Elephant Man, c'est une histoire vraie ou pas?
3: Non, ça, je sais pas, je peux pas te dire. T'avais qu'à regarder le film quand il est passé. Monsieur Splotch.
13: Monsieur Splotch, oui, bah écoute, moi je suis foreur, je suis spécialisé dans le forage. Donc, moi je serais partant pour faire foreur sur Uranus, quoi. Donc, pour rester dans la branche, quoi.
3: D'accord. Voilà. Ariane?
22: Oui, bah alors moi, aller bosser sur une autre planète, carrément pas, parce que pour l'instant, il n'y a personne sur les autres planètes, donc je vois pas trop l'utilité, en fait.
23: Faux !
20: Déjà que sur Terre, t'as du mal.
3: Ouais. Ok, alors, à quel âge peut-on conquérir?
22: Oui, très bien.
3: À quel âge peut-on conquérir?
0: C'est géré.
22: C'est géré.
3: À quel âge peut-on conquérir l'espace? Alors 49% des gens le faisaient à 3 ans. 16% le feront après s'être dépucelé avec moi, ça m'étonnerait. 15,9% répondent mais je n'ai pas honte de réveiller les gens à 7h. Ah ben ça, c'est pas moi qui les réveille, c'est au standard. Et 12% sont à l'étranger. Donc voilà ce que je pouvais dire de plus.
22: Gégé, tu parles de l'étranger. Est-ce qu'il y a des pays étrangers sur les autres planètes?
3: Bah oui, parce qu'il y a des astronautes qui viennent de l'Amérique, tout ça.
22: Et donc ça fait des pays étrangers?
3: Dans l'espace, oui.
22: Ah d'accord, il y a des continents aussi, tout ça?
3: Non, je pense pas. Je crois qu'il y a eu deux Français qui ont été dans l'espace.
22: Ok, t'as tout capté. Okay.
21: Et ils parlent quelle langue sur les autres planètes?
3: Ah là, je pouvais pas te dire.
22: Martien et tout, des trucs comme ça.
3: Non, avec les Américains, je sais pas comment qu'ils arrivent à communiquer entre eux, parce que c'est pas évident quand ils sont dans le truc pour communiquer. Hein.
22: Mm-hmm. Ils parlent peut-être par geste.
0: Ils font des chings. Hein. Ils font des.
3: Non. Pourtant, ils ont des
1: micros.
3: Ouais, ils ont des genres de micros, mais je sais pas comment qu'ils arrivent à se communiquer entre eux dans le
1: vaisseau.
3: Ouais, dans le vaisseau.
1: Dans le Cosbis.
3: Rigo.
2: Alors, il y a plein de questions. Déjà, il y a je sais plus qui voulait savoir si les nains de quelle planète venaient les nains de jardin.
3: Alors, les nains de jardin viennent pas d'une planète, donc c'est pas la peine. Les débats, c'est pas les nains de jardin, c'est l'espace.
22: Ils viennent de la forêt d'Endor.
3: Donc, après.
2: Mm-hmm. Ah, bah, c'est tout à fait ça.
3: Donc, il n'y a pas de planète pour les nains de jardin.
22: Ok, ils viennent des rayons d'hydro.
3: Sinon. D'accord, Bichon. Ça y est, on a compris. Il y en a pas d'autres?
2: Si, il y en a plein.
3: Hein. Bah, vas-y. On va...
2: Oh putain, mais il faut que je les retrouve à chaque fois parce que ça défile trop vite. Bah, c'est pas grave, tant pis.
3: Bon. Sur le Minitel, non?
21: Sur Minitel, si, mais je peux pas les dire.
3: Ouais, si c'est pour. C'est parce que si ça parle de 110, c'est pas la peine. Ouais. Donc, c'est bon. Alors. On en était.
1: Qu'est-ce que t'en penses, toi, de la question, Gérard?
3: Personne. Okay. Non mais moi je voudrais bien avoir un petit job sur notre planète.
21: Et tu ferais quoi toi justement?
3: Moi je serais charcutier.
21: T'as de la bonne barbaque en plus, hein, ouais. C'est bon. Hein.
22: Moi aussi je t'aurais bien vu fourreur, tu me diras. T'as
3: non, charcutier ça suffit.
2: On t'aurait plus vu fourré.
3: Ouais.
22: Le roi du boudin.
3: J'ai répondu. Donc, seriez-vous prêt à faire un tour du monde dans l'espace avec quel moyen de transport?
22: Ok.
3: Alors petit ovni.
22: Ça va être con comme question, non?
23: Donc.
3: Attends, Ariane.
22: Non, attends, c'est vrai que.
3: Ariane.
22: Oui, j'écoute.
3: Tu te calmes ou sinon tu vires.
0: Je sais pas,
22: pas de problème.
3: Ok.
23: Ouais, donc c'est pas pour t'embrouiller, mais géologiquement parlant, le tour du monde, il est.
22: Ça va être con comme question, non?
23: Donc.
3: Attends, Ariane.
22: Non, attends, c'est vrai que.
3: Ariane.
22: Oui, j'écoute.
3: Tu te calmes ou sinon tu vires.
0: Je sais pas,
22: pas de problème.
3: Ok.
23: Ouais, donc c'est pas pour t'embrouiller, mais géologiquement parlant, le tour du monde, il est fait sur Terre. Donc, par rapport aux planètes, je serais pas prête à le faire parce que il se peut qu'il y ait des Martiens qui m'empêchent sur mon chemin. Je pense aussi que si je passe par la Lune, je verrai des cratères. Bon, voilà quoi.
3: Ouais, mais ça, des cratères dans l'espace, ça m'étonnerait. Hein.
22: Sur la gueule, ouais.
3: Des cratères dans l'espace, ça m'étonnerait. Hein.
21: Pourquoi c'est où les cratères?
3: C'est sur Terre. Du côté de.
21: Du quel côté, ouais?
3: Clermont-Ferrand.
22: Ouais,
3: justement, Clermont-Ferrand. De manière, il y a une auditrice qui est de Clermont-Ferrand, donc il y a des.
22: Attends, tu dis ça parce que Bébé Rose, elle est de Clermont-Ferrand, c'est ça, Gérard?
3: Non, pas du tout.
21: Ok, c'est Gérard.
3: Alors, Ariane.
2: Non, c'était pas Ariane.
3: C'était qui?
22: C'était pas moi.
2: Non.
22: Merci, mon pote Diderot.
2: De rien.
3: C'est qui?
21: Je sais pas, c'est pas grave, vas-y.
2: Juste demander à Bishop, tu pourras m'apprendre le truc avec le couteau?
0: Pas de problème.
22: Oh, private, trop de private.
0: Pas de problème.
21: Gérard, tu vas un peu là?
2: Juste, tu reparlais de la Terre, il y a Turpentine, elle te demande si t'as déjà vu une équiste de soleil.
3: Non. Une éclipse, pas une éclipse.
2: Mais ouais.
3: C'est une éclipse.
22: Toi, t'as deux équistes de lune, non?
3: Ariane, au revoir. Allez.
21: Par contre, en parlant de l'éclipse, va pas voir un truc là avec le soleil, Gérard, le 11 août bientôt là. T'as pas vu ça aux infos?
3: Non, j'en ai pas encore pris connaissance. Mais je sais que ce que tu veux me dire, c'est ça va être une nuit carrément.
21: Une nuit en plein jour. Ouais.
3: Non, qui sera diffusée sur une chaîne de télé et qui vont voir les éclipses et tout ça. Moi, ouais, il me semble, mais je me souviens. Je sais que c'est au mois d'août, mais j'ai pas les dates.
0: C'est le 11.
3: Donc, Monsieur Schlop.
10: tu l'as viré, Gérard. Donc, à la place, on accueille Yuri Margarine.
6: Il a 27 ans, il est de... T'es de quelle ville, Yuri ?
4: Je suis d'Amiens.
6: Voilà, Amiens.
4: Chaloux.
3: Salut. Salut.
4: Chaloux. Okay.
3: Amiens, c'est quelle fréquence ?
4: Amiens, c'est 102.8.
3: Ok. Tu me vires... Non.
4: Oui.
3: Au standard, vous me virez Ariane hein, aussi. Ah,
10: c'est fait, mais c'est fait, Gérard, c'est fait.
3: Alors, donc, bon, bah, Yuri, je vais te répéter la question.
4: Oui.
3: Donc, seriez-vous prêt à faire un tour du monde dans l'espace avec quel moyen de transport ? Donc, à toi.
4: Alors, un tour du monde dans l'espace, oui, je serais prêt avec un ballon, mais un ballon de rouge plutôt, parce que tout seul dans l'espace, on s'ennuie, donc il faut avoir de quoi un peu boire un petit coup, quoi, pour parce que dans l'espace, on est seul, hein, et c'est le vide intégral, donc en ballon avec un ballon de rouge, ouais, je ferais bien le tour de l'espace.
3: Ouais, tu veux dire une montgolfière.
4: Voilà, montgolfière, je t'en prie.
3: Non, mais montgolfière.
4: Ah, pardon. Oui, bien sûr, oui, c'est ça.
3: En plus, on appelle ça des mais normalement, c'est des ballons dirigeables.
4: Tout à fait.
3: Voilà.
4: Tout à fait, Gérard, et merci de me l'avoir appris, je ne sais pas.
3: Eh ben ouais, et donc, Bishop
20: Moi, je préférais faire avec une fusée, hein, c'est plus facile.
3: Mm-hmm.
20: Et j'irai sur la Lune, j'irai un petit peu partout pour voyager, parce que je suis un grand immigrant. Et j'irai bien aussi sur Saturne, là, pour voir l'anneau, je trouve ça très magnifique.
3: Ouais, mais ça c'est sûr que est-ce que ceux qui partent là pour réparer des satellites tout ça, ils font quand même le tour de la Terre.
20: Hein. Oui, c'est vrai. Ils vont même sur la station Mir. Hein.
3: Bah oui, ben c'est ce qu'on a dit tout à l'heure là, justement ils sont en train de réparer les faisceaux qui sont pétés.
20: Non, mais ils peut pas réparer, c'est de la merde ça.
3: Attends Bishop.
20: C'est la DAC qui fait ça.
3: Attends Bishop.
6: Il y a une question que je me pose et que à mon avis tout le monde se pose.
23: Oui, je la pose aussi.
6: Comment font les objets dans l'espace pour tenir en l'air sans tomber?
3: Ah. Ben c'est que ils sont toujours maintenus avec de l'air.
6: Un petit fil.
3: Non, ils ont de l'air toujours avec eux. Ça tient toujours avec de l'air.
6: On me dit sur Minitel dans un petit sac à dos.
3: Ouais, non. qu'est-ce que je voulais rajouter d'autre? Moi, faire un tour du monde dans l'espace avec quel moyen de transport? Ben, comme je disais à Yuri Margarine, donc c'est avec un ballon dirigeable, c'est deux fois mieux.
23: Ouais, mais tu pourras pas y aller avec Sandy.
3: Ah ben, si, tu peux.
6: Il la gonfle.
20: Il a mis au-dessus.
3: Alors, petit
2: Gérard, attends, juste avant ta question, il y a Snus qui a une très bonne question. Il te demande combien mesure l'espace.
3: Bon, là, je sais pas du tout.
8: Oh la vache, la question de merde.
20: En mètres. En mètres.
3: Là, j'ai dit une chose que je peux pas y répondre parce que je sais même pas combien que ça mesure.
10: Alors... Bon, GG, on a un nouvel auditeur, c'est Johan, 24 ans de Dinan.
11: Salut Gérard, c'est Johan, 24 ans de Dinan.
3: Johan.
11: Oui, Johan.
20: Salut Johan.
3: Salut, la fréquence.
11: C'est le 108.3.
3: Ok. Donc, t'as entendu la question ?
11: Non, Gérard, je suis désolée.
3: Donc, alors, seriez-vous prêt à faire le tour du monde dans l'espace avec quel moyen de transport ?
11: Je vais préférer la fusée au 4x4.
3: Mmh.
11: Et puis, le tour du monde en espace, ouais, je veux bien. Hein. Si c'est, s'il y a la clim, il n'y a pas de problème.
3: D'accord. Ok. Bon, alors, donc, j'ai répondu. Moi, de toute manière, c'est ce que j'avais dit à Yuri, c'est avec un ballon dirigeable, c'est aussi bien. Comment se déroule une journée dans l'espace?
11: Ouais.
3: Alors,
6: tu demandes à qui?
3: Johan.
8: Oh, t'accélères là.
3: Ouais, oh.
11: Eh ben Gérard, ce qu'il faut que tu saches, c'est que...
3: Tu fais ton standard parce que pour l'instant, tu ne prends personne. Ok.
20: Je vais te prendre un peu, là.
3: Alors, Johan.
11: Je disais, Gérard, que dans l'espace, ce qu'il faut savoir, c'est qu'il n'y a pas de jour et il n'y a pas de nuit.
3: Non, mais comment se déroule une journée dans l'espace? C'est-à-dire, quand ils sont dans leur fusée.
11: Bon, d'accord. Donc, le matin, ils se lèvent.
3: Mmh.
11: Enfin, ils se détachent, en fait, pas tomber de leur lit parce que c'est, ils dorment en apesanteur.
3: Ouais.
11: Ils ont la gaule toujours. Ouais, toujours la gaule le matin.
20: Ah, c'est bon ça. Hein.
11: Et après ils prennent une petite douche.
3: Comment ils peuvent se laver dans la fusée?
8: Bonne question,
11: je sais pas, j'aimerais bien que tu me le dises.
3: Ouais, bah justement, moi aussi je voudrais bien que tu m'expliques.
11: Comment on se lave? Tu prends un gant avec de l'eau, tu mets du savon et tu frottes quoi.
20: Voilà.
11: Dans l'espace ça doit être à peu près pareil.
6: Mais l'eau ça mouille pas dans l'espace, elle tient pas sur la peau.
20: Ils ont des lingettes.
6: Ouais,
3: je pense.
6: Comme Gérard des couches.
3: Fildar, tes réflexions, toutes les carreaux que je pense, s'il te plaît, merci. Et t'éteins ton micro.
6: Je crois d'ailleurs qu'il en a pas sort.
3: Yuri Gagarine.
12: Eh ben, dans l'espace, ça se passe un petit peu comme sur Terre. Le matin, quand le soleil vient de se lever, il y a l'ami Ricoré qui frappe à la porte. Il est avec sa combinaison spatiale. Il en sert un petit café, un café lyophilisé, bien sûr, hein, parce que tout est en poudre hein, là-bas. Donc les toasts sont en poudre, le beurre est en poudre, la confiture est en poudre. Ils mettent ça dans un verre, ils mélangent au shaker. Et voilà, puis je l'ai enfilé. Puis après, la journée se déroule, hein, normal, quoi.
14: Tout crache dans la tasse et c'est parti.
3: Non, mais faut se dire une chose petit ovni, je répondrai après. Petit ovni.
23: Ouais, je sais pas quoi dire. Ils ont tout dit. Ils ont totalement raison.
12: Ouais,
23: donc, on se lève le matin. Ils se lèvent le matin. Il s'étire bien et je sais pas, après voilà, ça se passe, la journée cool. Ouais. Qu'est-ce qu'ils ont ?
3: Non, mais c'est pas grave, c'est Fildar qui fait des conneries.
15: Vas-y, alors, GG.
3: Il va dégager des studios, ça va aller plus vite. Bishop.
14: Ah oui, l'espace c'est un petit peu la merde, hein. Il n'y a rien à faire, c'est tout noir, ils n'ont pas la télé, ils n'ont pas le câble, ils passent leur temps à faire des cabrioles, c'est le langage des signes, il y en a. Il y en a à moitié qui sont homosexuels, qui veulent soucher l'habitat d'un autre. L'autre, il lui fait des doigtés. Je fais non, il n'y a pas de ça ici. Après,
3: non, Bishop, quand même pas à ce point-là.
14: Ah si, des fois,
3: de toute manière, attention, il faut bien se dire une chose.
12: C'est pour ça qu'ils emmènent des hamsters dans l'espace.
14: Ouais,
12: hein.
14: Tout à fait.
3: Ouais, mais ça, c'est... Je crois
16: c'est interdit,
3: que... Maintenant, c'est terminé. Ils n'emmènent plus d'animaux avec eux. Ça, c'était tout au début qu'ils en avaient amené. Mais maintenant, c'est terminé, hein.
12: Alors, ils emmènent des limaces, hein, je crois, pour les études de limaces en apesanteur, parce que je crois que l'avenir de l'humanité dépend de ça, de savoir comment les limaces réagissent dans l'espace.
3: Non. Parce que comment se déroule une journée dans l'espace, bon, ils sont toujours aussi, je pense qu'ils doivent avoir des moyens de communication entre eux, donc bien sûr, avec pour ceux qui sont américains, tout ça, donc ils arrivent à se parler normalement. Pour les Français, c'est pas évident, mais ils arrivent quand même à comprendre parce qu'ils comprennent ce qu'ils disent. Mais c'est vrai que normalement, je pense qu'ils doivent communiquer aussi avec sur Terre avec des systèmes spéciaux.
21: C'est-à-dire ?
3: Je pense, c'est pas genre Takiwalki, mais je crois qu'ils ont des systèmes de communication pas comme nous.
21: Des portables ?
3: Non, je crois que c'est
12: des...
3: Non, je sais plus ce que faudrait que je me renseigne.
21: Gérard ?
14: Avec chat.
21: Je me posais une question avec la Dream Tease. Comment font les mecs qui partent dans l'espace? Ils ont un entraînement ou c'est inné?
3: Ben justement, alors quand je te demande si je peux laisser cette question-là, justement, c'est ce que je voulais poser. Alors attends.
21: Mais quand?
3: Ben attends, tu m'as viré une question, donc je la mettrai. Et c'est tout, ça t'apprendra à vouloir faire ce... À la place de peut-on attraper des maladies dans l'espace, je vais mettre... Faut-il passer des examens pour aller dans l'espace?
21: Non, mais un entraînement, c'est pas un examen.
3: Eh ben si, attention.
21: Non.
3: Les examens médicaux, ils ont des entraînements, donc ils sont obligés de passer une visite médicale, je suis désolé.
21: Mais oui, mais je te parle des entraînements, pas des examens médicaux.
3: Oui, ils ont des entraînements.
21: Des entraînements de quoi? C'est ça qu'on veut savoir. On s'en fout des examens, nous.
24: Ils font des pompes, ils font...
3: Ils
24: font des gants.
3: Ils sont dans un genre de soucoupe et ça tourne. Pour savoir
21: s'ils vomissent.
3: Ou pas.
21: S'ils tiennent le vomi ou pas.
3: Ouais, arrête de dire des conneries parce que toi tu commences à me les gonfler avec tes pieds qui puent, d'accord? Alors tu vas remettre tes pompes maintenant et tu vas arrêter. Ok? Ou sinon t'es viré.
21: Gérard, pour calmer le truc sur Minitel, on me demande si tu penses que la Valstar elle a le même goût en haut que sur la Terre.
3: Non, pas du tout.
25: Alors à propos d'astronautes, il y a Davy One sur l'IRC. Il te demande si c'est vrai que quand un astronaute se pose sur le soleil pendant la nuit, combien de temps il dispose pour pas être brûlé? Avant que le jour revienne.
3: Bah non, parce qu'ils ont des combinaisons spéciales.
25: Pour aller sur le soleil.
3: Ils ont des combinaisons qui sont épaisses à peu près.
23: Et un écran total.
25: De combien?
3: Je crois que ça doit être une trentaine, 30 à 50 cm d'épaisseur.
14: À peu près. Hein.
3: À peu près, hein, mais je suis pas sûr.
23: Pas mal. Hein.
3: Sur quelle planète pensez-vous que la vie est le plus facile? On va demander à Bishop.
14: Ouais, moi je crois que c'est quand même sur la Terre où l'air est le plus respirable.
21: Ça dépend où, hein.
14: Ah mais non, mais je trouve que sur la Terre c'est bien. Il n'y a pas à se plaindre. Vas-y, si t'es pas content d'aller à Saturne, ramène ton bébé rose, tu ramènes tout le monde là.
21: Dreamcast, à Saturne.
14: Ah oui, à Saturne, oui. Il y a l'Uranus et chez la merde aussi, Jupiter, et je t'en parle pas, avec les pluies acides qui brûlent au troisième degré. Donc c'est même pas la peine, on est bien sur la Terre, restons bien. Même s'il y a des soucis, si tout n'est pas réglé, là, je regardais encore les informations tout à l'heure, et parler du Kosovo.
3: Ouais, non, mais ça, de toute manière, on n'y peut rien. Ouais, hein.
14: T'as vu ce qui est arrivé à Manchester hier?
3: Ouais, mais ça, moi, ça, des matchs de foot comme ça, moi, ça me plaît pas, ce foot-là, alors.
20: Ah, d'accord. Et Yvan Colonna, rends-toi à la police, si c'est possible.
3: Ouais, bah, ça, on s'en fout. De manière, bah, donc, si t'as suivi les informations, donc, t'as bien vu à 13h le décalage de la fusée.
5: Décollage! Oui,
20: il y a eu un petit peu, parce qu'il déviait de 3 mètres. Mmh. Et voulait l'envoyer sur la Lune et le
3: parti. Non, mais dès qu'il décolle. Oui. Il décolle normalement et après, il faut un dévier, il dévisse sur la droite pour partir plus loin.
20: C'est la merde, ça, les ingénieurs français, là, c'est la
3: merde. Non, mais c'est ça courou, hein. Je sais même pas si ça courou que ça s'était produit, je sais même
20: pas.
3: Plus.
20: Où je qui cours, mais c'est
7: non, la merde. Non, je tire à Maubeuge, ce coup-là, parce que c'est complet à courou.
3: C'est ça, t'as raison, ils vont aller à Maubeuge aussi, toi.
7: Non, mais bah, ouais, il y a des
3: lanceurs à Maubeuge, attends, là-haut. C'est toi qui vas aller à Maubeuge tout à l'heure.
20: C'est nous qui payons tout ça. Hein.
7: Ou un clair de lune à Maubeuge, c'est pour ça qu'ils tirent là-bas.
3: Hein. Mmh. Ouais, mais ça, c'est vrai que de toute manière, c'est nous qui payons avec les impôts, hein.
20: Nos impôts, là.
3: Ouais, mais avec les impôts, c'est en fin de compte tout ce qui se passe là, les décollages de fusées, tout ça, c'est nous qui payons avec les impôts. Hein.
20: Non, mais qu'est-ce que t'en penses, toi?
7: Tu penses
20: que c'est normal, ça, toute cette merde là?
3: Ah non, mais moi je préfère qu'ils envoient un percepteur dans l'espace. Hein.
7: On va débarrasser comme ça.
20: Putain, moi écoute, moi je suis un pauvre émigré, mon fils il se drogue, il fume du cachiche. Et moi je cautionne pas toute cette merde là. Moi j'essaie de mettre de l'argent de côté pour travailler, tout ça, je travaille dur. Donc, moi je comprends pas, tout mon pognon il va au courou là. Le courou pour bon, la fusée qui soit déviée.
3: Ça y est, c'est bon.
20: C'est la merde.
25: J'ai une bonne question d'Ice-T. Il te demande l'espace, ça a quelle forme? C'est rond, carré, c'est rectangulaire ou alors c'est en forme de tête de bite comme toi?
3: C'est rond et c'est tout.
25: C'est rond?
3: Ouais.
25: L'espace c'est rond?
3: Je sais même pas.
24: Et moi j'ai une question Minitel pour revenir, tu sais, tu parlais un peu de l'entraînement tout à l'heure. On me dit que toi en fait t'aurais pas pu partir dans l'espace parce que tu sais ça fait comme les pilotes de chasse quand ça accélère trop. En fait, tu te prends des jets dans la gueule et ça fait exploser les dents pourries et les kystes.
3: Alors, celui qui t'a dit ça, tu lui dis que c'est un petit con.
24: Ok, t'es un petit con, Max le Belge.
3: Ah bah, ça m'étonne pas de lui.
20: Max le Belge.
24: Voilà.
3: Rigo, parce que...
5: Un petit sondage.
25: Bah ouais, quand même. Un petit sondage, là, plutôt, ouais.
3: Bah, c'est le dernier, donc ça va aller vite. Pensez-vous que... Ah bah, justement, pensez-vous que la vie est plus facile dans l'espace? Alors, 83% des gens répondent pour aller... Aux toilettes, ça sera dur, ça c'est vrai. 55% disent que l'espace, c'est plus pratique que la Clio. Alors ça, c'est pas mal. 36% des gens pensent que c'est pas facile. Facile d'être un gros cochon. Ouais, ben, ils pensent à dur d'être un bébé. Et 12% des gens pensent que c'est à nous d'inventer la vie qui va avec, ouais, si on veut.
25: C'est ça, l'espace. Voilà.
3: Donc, dernière question.
5: Oh là là.
3: Non.
25: Il est fou.
15: Non, Gégé, elle est partie se coucher parce qu'elle était un peu malade.
25: Alors, comme il nous reste un peu de temps, je vais profiter de ce temps qui m'est imparti pour poser une question de Dan Naza. Il te demande, quand t'es perdu dans l'espace, comment on sait si on avance, si on recule, si on monte, si on descend ou si on t'encule?
3: Ça, je réponds pas sur des questions bidons.
15: Faut faire des bulles.
16: Moi, je sais, moi.
3: Qui,
15: ouais, à la place, Gégé, on accueille Captain Flotte 30.

0: Net, pensez-vous que la vie est plus facile là?
1: C'est plus agréable?
0: Non, est plus facile.
1: Ah, plus facile. Bon, ben moi je dirais que plus facile, c'est quand même, comme disait un auditeur tout à l'heure, les conditions terrestres. Hein. Moi je crois qu'il n'y a pas d'équivoque.
2: Equinox.
1: Ah, Equinox, pardon, Equinox.
0: Donc tu veux réagir sur ce que Bishop disait?
1: On peut parler du solstice d'hiver, tout ça, sacrifice de poulet, tout ça, on peut. Hein. On peut, et ça, c'est sur la Terre, ça marche le mieux quand même.
0: D'accord.
2: Le gros douche spatial aussi.
0: Yuri Magarin.
3: Moi, je suis pas trop d'accord avec les auditeurs. Je pense que l'endroit le plus sympathique pour nous dans l'espace, c'est les trous noirs. Hein. Les trous noirs sur Terre, les trous noirs dans l'espace, hein, ça reste vrai.
2: Mm-hmm. Bon, je fais gober la bite, là, c'est bon, ça.
3: Bah, ouais.
0: Donc, pour toi, c'est ça, donc?
3: Ah ben moi, c'est finir un trou noir, c'est un peu un aboutissement. Hein.
0: Mm-hmm.
3: Un bon gros trou noir, quoi. On sait pas ce qu'il y a dedans, mais... venir, en revenir, retourner, en retourner, repartir.
1: On l'avait déjà fait tout à l'heure, celle-là, sauf.
0: Et Joanne, pour terminer.
4: Je suis d'accord avec mes camarades pour dire que c'est sur la Terre que c'est le mieux, quoi. Ah. Je sais pas si sur Mercure les conditions pour, tu vois, faire des câlins, machin, c'est aussi bien, mais bon, sur la Terre c'est parfait, quoi.
2: Ouais, je vous l'ai dit, je suis pas tout camarade, mais mes camarades, c'est les mecs du chantier.
4: Ah, d'accord.
1: Le chantier.
0: D'accord. Donc, dernière.
5: Et toi?
0: Moi, personnellement, est-ce que la vie est plus facile dans l'espace?
5: Je crois que t'allais nous niquer. Donc on est oublié.
6: Ça lui aurait peut-être fait plaisir.
1: Hein. C'est vicieux. Dans l'espace, Gérard.
0: Non, ça je peux pas te dire parce que je ne sais pas combien que ça coûte exactement. Et puis je sais pas combien coûte pour faire décoller des fusées. Je sais pas.
5: Non, ça coûte du pognon. Ouais, c'est clair.
0: Normalement, c'est pas donné. Hein.
4: Déjà rien qu'à. Est-ce qu'il y a des écoles de l'espace?
0: Justement, je pense. Pas...
3: L'académie du professeur Procyon.
0: Non, mais est-ce qu'il y a des écoles dans l'espace? Ça, je peux pas te répondre à ta question.
5: Mais la NASA, c'est ça.
0: Non, mais des écoles de l'espace, je pense pas. Hein. Rigo, ouais.
6: Non, c'est que les conclusions là, parce qu'ils en ont marre de ton débat pourri, ils me disent.
0: Dans ces cas-là, ils attendront les conclusions parce que c'est pas fini.
6: Ouais. Ah, non, par contre, non, je suis désolé, il y avait une question de Totor que j'avais pas vue. Il reparle des trous noirs et demande comment on fait pour boucher les trous noirs. Celui de S.. par exemple.
0: Ah bah lui, hop, j'y répondrai pas, comme ça, sa question elle est vite réglée à lui. À quel moment de la journée peut-il jour ou nuit dans l'espace? Donc, Johan.
4: À quel moment de la journée c'est-il jour ou nuit?
5: Bonne question. Ils vont peut-être réfléchir, hein, parce que là c'est dur comme question, on va mettre un disque.
2: Ouais, j'ai choix à fond.
4: On met un scud?
0: Alors, réfléchissez à cette question et on va
5: s'écouter encore une fois parce que.
0: À quel moment de la journée fait-il jour ou nuit dans l'espace? Et on va s'écouter les cosmonautes bilingues avec j'ai un gros scaphandre à tresser à la maison. Alors là, celui qui s'amuse à mettre des disques pourris comme ça...
6: Et c'est un vrai disque, hein.
0: Ouais,
6: c'est une nouveauté fun.
0: Et le débat sur l'espace, ouais.
6: La conquête de l'espace, ouais.
0: La conquête de l'espace avec Bishop,
6: sur,
0: toujours là.
6: Juste avant que tu iras à queue, sur Minitel, on me dit que tu pues autant que Chewbacca.
0: Ils vont se faire foutre avec leurs conneries.
6: Et sur l'IRC, on me dit que tu transpires autant.
0: Ouais, bah c'est bien. On est combien sur l'IRC?
6: Donc, on est pas mal monté. 7479.
4: Waouh.
0: Bon, ça va.
6: Et c'est tout.
0: Oh
6: non, putain, ça craint.
0: Bon, bah, c'est pas la peine. Donc, on récupère Bishop, toujours là.
7: Chalou.
0: Capitaine Flop.
1: Oui, tout à fait.
0: Yuri Margarine.
8: À tes ordres.
0: Et Joanne.
4: Ouais, je suis douce amie Joanne.
0: Et voilà, donc, Bishop, tu peux répondre à la question.
1: Au fond, comme une pseudo.
2: Oui, mais le problème, c'est que je suis parti...
0: Mais non, j'avais répété juste avant de mettre le disque. Hein.
2: Ah, excuse-moi, je te peux répéter une autre fois, je te peux.
0: Alors, à quel moment de la journée fait-il jour ou nuit dans l'espace?
2: On m'a dit que c'était un piège, et qu'en fait, il fait ni jour ni nuit, c'est le soleil brille, et en fait, il n'y a pas de jour ni de nuit. Le jour et la nuit, c'est sur la Terre.
0: Eh ouais, tout à fait.
2: Et voilà.
0: Mais Capitaine Flotte...
1: Bon, bah, c'est bon, il a déjà gagné les 10 points, donc je vais pas donner la même réponse, hein.
0: Bah, tu peux essayer de...
1: D'accord, le cycle immuable de la nature, on peut pas être contrarié comme ça. Ça se fait pas comme ça, c'est des milliers d'années de travail.
6: Moi, je croyais qu'en fait, ça dépendait si tu ouvrais tes volets ou pas.
1: Mais non, Manu.
0: Mais non, mais justement, il y a pas de jour ou de nuit dans l'espace.
6: Bah, alors, il fait quoi s'il y a pas de jour ou de nuit?
0: Il fait
6: quoi?
0: Il fait que jour.
6: Il y a du jour. Tu dis, il y a pas de jour, il y a pas de nuit.
0: Il fait que jour dans l'espace. Yuri Margarine, pour terminer.
8: Ça dépend aussi s'il y a une éclipse.
0: Mm-hmm.
3: je voudrais pas foutre la merde dans le débat là, en relançant un truc un peu de

0: mais quand il y a des éclipses, bah, il fait ni jour ni nuit, c'est la merde.
1: Ok.
0: Et il y en a une au mois d'août, là, hein, Gérard.
1: Ouais, mais quand?
0: Au mois d'août, le 21 août.
1: Ah, donc c'est pas le 11 août, comme tu disais, Manu.
0: Non, parce que en fait, elle a été décalée, parce que le 11 août, il y avait déjà un concert de Lara Fabian, donc ils se sont dit deux trucs le même jour, c'est beaucoup.
2: Je sais pas la peine, ça sert à rien.
1: Ouais, Joanne, pour finir.
3: Si t'es devant ou derrière le soleil.
1: Ouais.
3: Derrière, il fait nuit.
1: Bah oui, ça c'est sûr, oui. C'est vrai que je n'y avais pas pensé à ça.
4: C'est pas des meufs, hein.
1: Ok, bah, ouais, bah ouais. À toute manière, fait-il jour ou nuit dans l'espace, à mon avis, je pense pas. Hein.
0: À mon avis,
1: j'y pense pas non plus.
0: Je t'en dis, c'est fini. Hein.
1: Donc,
5: si, Davy One, il dit qu'il fait nuit quand tu fermes les yeux.
1: Ouais, bah ça, c'est sûr. Donc, conclusion. Conclusion du débat, Bishop.
0: Oh, j'étais en bon débat, hein. C'était un bon débat, bien, j'ai pas tout compris, parce qu'il y a des mots, je comprends pas toujours le sens.
1: Mm-hmm.
0: Mais, oui, c'était un bon débat, oui. T'as bien travaillé, on sent que tu as des acquis, et j'espère que tu continueras comme ça, toujours.
1: Ben, j'espère.
0: Et que tu créeras un petit peu moins, quand même.
1: Ben, on verra par la suite, hein, on verra sur le deuxième débat comment que ça va se passer.
0: Pas de problème, je t'embrasse.
1: Ok, moi aussi, ciao. Capitaine Plot.
4: Ouais, ben, écoute, excellent débat. Je pense que si la NASA a écouté, je pense que tu vas avoir des propositions de job, hein, direct, parce que tu maîtrises le sujet. Et d'ailleurs, il paraît que tu as une théorie, c'est-à-dire il paraîtrait que le sperme en apesanteur retombe toujours dans ta bouche ou dans ton cul. Donc bon, si tu pouvais un petit peu approfondir le sujet et publier quelque chose, ça pourrait aider, quoi.
1: Ouais, bon, on verra.
4: Ok.
1: Allez, bon week-end à toi.
4: À toi aussi.
1: Yuri Margarine.
0: Très bon débat, Gérard, mais c'est normal, t'es tellement space que ça m'étonne pas que tu maîtrises l'espace comme sujet. Et je pense que tu es prêt pour aller bosser à la NASA, mais sans ça.
1: D'accord. Ok, ben, je te remercie. Donc, ben, bon week-end à toi.
0: Et ben, toi aussi.
1: Ben, je te remercie. Joanne.
3: Et ben, c'était un très bon débat, Gérard. Seulement, je suis super déçue, c'est que tu m'as pas traité de salope et ça m'a super manqué. Donc, si tu pouvais me faire plaisir.
1: Ben, toi, je te souhaite bon week-end et puis au revoir. Voilà. Donc
4: salope.
1: Ça y est
4: Attends, je vais kiffer, laisse-la kiffer.
1: Non mais il y a des conclusions.
5: Ah, il y en a un paquet.
4: Un chien.
5: Alors il y a Davy One, il dit que l'espace c'est rond toute la journée. Comme toi.
1: Ouais, si on veut. Après.
5: Bah ouais, c'est clair.
4: Est-ce que GG, tu te dilates plus?
1: Non, mais ça y est. Oh,
5: attends, il a une question à te poser. Tu peux les écouter.
1: C'est
5: quand
1: qui?
4: Je voulais savoir. On parle toujours de l'espace en expansion.
1: C'est quoi. Qui là qui parle?
4: C'est le capitaine Flotte, grand spécialiste. Tu te dilates plus que l'espace ou pas?
1: Non.
4: Est-ce que tu penses que l'univers se contracte?
1: Non, je me dilate pas. Je me dilate pas plus.
4: Que ça
5: non, pourtant, quand même, t'en fais rentrer des trucs. Hein.
4: T'as une bonne dilatation quand même.
1: Mmh. Ok.
4: Ah bah oui.
5: Alors, donc d'autres conclusions. Donc conclusion de face de. Il dit que ton débat ce soir était intersidérant. À défaut de parler des astres, on a vécu un vrai désastre. En s'intéressant à ton cas, on a pu vérifier la loi de la gravité. Les questions cons ont fusé. Ton débat s'est satellisé sur une orbite pitoyable. De grâce, Gérard, téléporte-toi une fois pour toutes sur ta planète et ne viens plus nous faire chier le jeudi soir.
1: Bah moi je leur merde et c'est tout.
6: Ouais,
5: On a dit, Gérard.
1: Ouais, mais je lui dis merde, c'est tout. Je l'emmerde, c'est tout. C'est pas plus. Ok, alors écrase, fais ton boulot pour le deuxième.
7: Il y a aussi Jet Apollo 13. Il dit encore un débat nul à chier. GG devrait aller dans l'espace emmerder les aliens au lieu de nous faire chier sur Terre.
1: Bon, n'importe quoi. Celui-là.
7: Et Yankee, il dit ce soir on dépasse les limites de l'inculte et du ridicule. Viva fun, GG retourne sucer des bites sur Saturne.
1: N'importe quoi. Alors des conclusions comme ça, tu vois, le prochain coup tu les gardes et tu les lis pas.
7: Bah j'en cherche d'autres.
1: Ouais ben moi j'ai perdu la mienne. Donc très bon débat. Il n'y a pas eu trop d'embrouilles sur le premier. J'espère que le deuxième va se passer pareil. Parce que si se passe mal, et ben on fera plus qu'un débat par semaine au lieu de deux. Pour l'instant, c'est pas toi qui commande, c'est moi, d'accord? Alors, tu t'écrases, tu fais ton standard. Et Manu, des conclusions sur l'IRS Minitel?
2: Il n'y en avait pas parce que ça rejoignait à peu près celle de l'IRC, en fait.
1: Eh ben, c'est bien. Donc, tu peux balancer les deux disques.
2: Il y a 5 secondes, quoi. Donc,
1: attends, je vais pas attaquer les 10 questions de l'équitation tout de suite, hein.
2: Ah, bah, si, hein. On remet pas de disque, là, Gérard, hein, c'est clair.
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6: Et voilà, bonsoir à tous, bonsoir Manu, bonsoir Rigo, bonsoir Fildar et bonsoir Apolline.
8: Bonsoir.
6: Tu peux m'annoncer les deux titres? Je sais qu'il y avait Ricky Martin.
9: Et c'était un remix funky de Star Wars.
6: Ok, donc voilà, donc bienvenue pour les débats. Vous pouvez nous appeler au 0803-08-5000, l'internet www.frfunradio, le Minitel toujours 3615 Code Fun Radio, rubrique directe. Et pour ça, le premier débat va porter sur les paris. Et pour ça, on va accueillir Grossi Cigarillo, 25 ans de Laval. On peut écouter Fun Radio sur 102.3. Bonsoir à toi.
10: Oui, bonsoir Gérard.
6: Dégage petit, 22 ans de Verdun, 93.9.
11: C'est exact, bonsoir GG.
6: Bonsoir. Sandar, 23 ans de Rennes, 94.5.
12: Bonsoir GG.
6: Et Super Jockey, 26 ans, Paris, 101.9.
13: Salut GG.
6: Bonsoir. Donc alors, première question, auriez-vous déjà effectué plusieurs paris depuis un an? Alors on va demander un Super Jockey.
13: Oui. Alors moi je suis très joueur, il m'arrive souvent d'aller aux courses, et donc je parie très souvent. La plupart du temps je perds mon argent bien sûr, mais c'est un passe-temps très sympathique.
6: Ouais, mais ça de toute manière, quand tu vas sur des champs de course, de toute manière t'en gagnes et t'en perds plus que t'en gagnes. Hein.
13: C'est clair, ça c'est sûr.
6: Sandar.
12: Ouais, moi aussi ça m'arrive souvent de parier. Surtout, je regarde une émission de télé, je devine toujours, je parie sur la fin, sur qui va gagner, sur, je regarde un film, je parie sur la fin, je connais tout, tu vois quoi.
13: Mais qu'est-ce que tu gagnes?
6: Non, mais attends.
12: Ça sera après, je te dirai.
6: Non, mais attends, là, tu vas parier sur un film alors qu'il n'y a rien à gagner dans un film.
13: Ouais,
6: donc déjà, ta deuxième réponse, elle est naze.
12: Que tu paries
6: sur un jeu, je veux bien. Mais que tu paries sur un film, non, je pense pas.
12: On n'a pas le droit de parier entre amis.
6: Moi, mais ça, moi c'est pas mon problème. De toute manière, c'est une question qu'on posera. Donc,
12: ouais,
6: dégage, petit.
13: Ouais, bah écoute, ta question, c'est depuis un an, c'est ça en fait.
6: Voilà.
13: Ouais, bah moi depuis un an, non, parce que je suis en cure, j'essaye d'arrêter de jouer, parce que c'est un peu comme une maladie, hein. Tu sais comment ça se passe, hein. C'est un peu comme d'autres trucs, quoi. Donc on peut pas s'arrêter, donc ouais, depuis un an moi je suis en cure, j'essaye d'arrêter, mais sinon avant il y a plus d'un an, ouais, j'arrêtais pas de parier, mais maintenant non, quoi, j'essaye d'éviter, quoi. Mon médecin m'a recommandé de, enfin bon, on va pas rentrer dans les problèmes de désintox et tout ça, quoi, mais voilà.
6: Non mais attends, je vois pas le rapport avec
13: ah bah c'est pareil, c'est
6: avec le débat sur les paris.
13: Ah bah si, c'est un sevrage, c'est un peu le même principe, faut te sevrer, et c'est dur, quoi, c'est pas évident.
6: Ouais, ok. Gros cigario.
12: Ouais, bah moi en fait, depuis un an, je me suis mise de plus en plus à parier sur les choses, parce que depuis un an, je gagne.
6: Alors, précise.
12: Je gagne au TRC, quand je fais des paris avec des copains, je gagne, enfin, je gagne tout le temps en ce moment.
13: T'as de la chatte, quoi.
12: Ouais, j'ai de la chatte.
13: Comme on dit.
6: Donc, moi je peux vous dire une chose, que jusqu'à maintenant, j'ai jamais fait de paris, puis de toute manière, j'en ferai.
12: Très bien.
6: Si, j'en ai fait une fois, mais.
14: Ouais. Mais Gérard, t'as pas gagné déjà en pariant? C'est Fildar qui te parle. Mais t'as pas gagné d'argent, en fait, tu nous avais dit qu'en pariant, t'avais gagné 5 000 balles.
6: Non, mais c'est vieux, ça, c'est bien avant que...
14: Tu l'as déjà fait. C'est bien avant qu'existent les paris, et tu devais chercher sur le dico, Paris, ce que ça voulait dire.
6: Non, mais ça...
14: Ça veut dire quoi, Paris, Gérard?
6: Paris, ça veut dire que tu mises de l'argent sur quelque chose et t'es pas sûr de gagner.
15: Obligatoirement de l'argent. Tu peux pas parier autre chose que de l'argent.
6: Non, mais ça, de manière,
15: c'est que tu peux pas parier un repas,
6: Non, mais ça, de toute manière, ça va être le, petit à petit, on va rentrer dans le vide du sujet.
15: Ah, dans le vide.
6: On va rentrer là-dedans. Mais par contre, faudrait que tu m'expliques ce que tu m'as dit tout à l'heure, toi, parce que je comprends pas ce que tu m'as dit.
14: Gérard, je vais t'expliquer.
6: Non, mais
14: c'est très simple, regarde.
13: Vas-y.
14: Là, vous avez en fait les sondages. Ouais. Gérard a des sondages, donc sur les paris.
6: Mais je vois pas sur la première question.
14: Oui, non, mais peut-être pas sur la première question, mais je lui ai dit tout à l'heure, je lui ai expliqué que par rapport aux sondages que l'on avait pour les paris,
13: ouais,
14: il pouvait en fait se servir des sondages par rapport à ses questions propres à lui-même.
13: Ah, bien vu.
14: Donc, par exemple, le premier sondage, c'est aimez-vous parier? Le deuxième, c'est avez-vous envie de parier?
6: Ouais,
14: tu vois, donc par rapport à ça, t'es pas obligé de, par exemple, attendez, on va l'aider un peu.
13: Donne-lui des techniques de débat.
6: Ouais. Non, mais attends, c'est bon.
14: À quel âge fais-t-on des paris?
6: Ouais,
14: on peut
6: ça,
14: peut-être le mettre avec aimez-vous parier, tu vois?
6: Ouais, mais ça. Je vais voir.
14: Tu vois, là, tout à l'heure, tu parlais, ouais, de toute façon, on peut pas parier que de l'argent. Et là, qu'aimeriez-vous parier pour gagner et être le meilleur? Tu vois, c'est en rapport.
6: Bon, il y en a qui répondent des œufs comme les poules. Je vois pas. Mais ouais. Depuis un an, c'est bête parce que on a rien comme comme truc. Ah si, se demander si.
14: Non, bah pose la question avant, la question du sondage.
15: Mais oui.
14: Non, du sondage pour les réponses.
15: Pour qu'ils comprennent les gens.
11: Ouais, quand même. Ouais.
6: Bon alors donc sur auriez-vous déjà effectué plusieurs paris depuis un an? Donc il y en a qui préfèrent.
14: À laquelle question? Qu'aimeriez-vous parier, non?
6: À la première.
14: Oui, mais sur la sondage.
6: C'est
14: la
6: ouais, sur le sondage, donc c'est la 2, c'est 21%. Les gens préfèrent faire, préfèrent le faire par pour la prime. Ça, c'est vrai qu'il y en a beaucoup qui s'amusent à ça dans les champs de course. Hein.
11: Ouais, ouais, c'est vrai.
6: Ça, faut les voir comment qu'ils s'habillent. Et il y a 18% toujours sur le même sondage.
14: Oui.
6: Qui demande
14: l'heure.
6: Demande combien tu perds. Ouais, mais ça c'est une question que justement.
14: Non, combien tu prends, non, ça doit être ça.
6: Non, que, combien tu perds. Nuance.
14: Ah, pardon.
6: Donc alors, moi j'ai répondu à cette question. Donc je pense que il y en a une là tout à l'heure qui voulait rajouter quelque chose sur la sur sa réponse là. Tu peux, c'est Sandar, je crois.
12: Par rapport à quoi?
6: Ben, auriez-vous déjà effectué plusieurs paris? T'as dit depuis un an, t'as dit à un mec, je crois que c'est, je sais plus si c'est super jockey ou dégage petit.
11: Ouais, non, elle disait qu'elle pariait avec ses copains et tu trouvais ça bizarre, quoi.
6: Ouais, c'est ça. Mais donc, j'aurais bien voulu qu'elle aille plus profond de sa réponse.
12: Alors, je vais aller beaucoup plus profondément.
11: Vas-y.
12: Quand je regarde des films, aïe, par exemple Paris, hein, on va donner un exemple.
11: Ouais.
12: Eh ben, vers le milieu, je coupe, j'arrête tout. T'as raison. J'arrête tout et je me dis, qu'est-ce qui va se passer maintenant? Alors maintenant, on est entre bande de copains, tous sur le canapé et tout ça. Eh ben, on lance les paris et on jette l'argent et tout ça. Et après, je remets play, je remets lecture.
6: Ouais.
12: Et puis on voit la fin.
11: Ouais, il y a beaucoup de gens qui devinent les fins de films comme ça.
6: Voilà. Ouais, alors, mais
12: tous les samedis soirs.
6: Ouais, mais ça c'est quand même un peu gros parce que c'est pas évident. Hein.
11: Non, mais c'est vrai, il y en a qui arrivent. J'ai toi tu regardes le foot avec tes copains, des fois ils t'es jamais parié sur le foot.
6: Ah non, voilà, je vais te dire une chose que jamais j'irai parier sur un match de foot. Hein.
11: Avec ta copine quand vous regardez le Big Bill, tu paries pas des fois, tu dis lui il va perdre, lui il va gagner, tout ça, je suis sûr que si.
6: Ah mais ça si
12: ou le frère ou la sœur.
6: Non, attends, c'est qui là? C'est qui veut qui me parle?
12: Gros cigario.
6: Non. Qui?
11: Et dégage petit aussi.
6: Ouais. Donc je vais répondre à ta question. Donc c'est vrai que quand je regarde le Big Bill, ça c'est vrai que je suis un peu chauvin.
11: Ouais.
6: Parce que je suis sûr que le mec il va quand on lui dit de prendre le rideau à tous les coups le mec ou la nana prend les gardes ce qu'elle gagne.
12: Eh ben tu vois si c'est à tous les coups t'as
6: qu'à parier. Ouais non mais moi je ne l'enregistre pas, je le regarde en direct. Et donc je me doute à peu près de ce qu'il lui met derrière. Parce que là ce soir la nana sur le top 3 avec Absé. Le Gigi là, faites-moi confiance que la nana elle a trouvé deux trucs sur trois et au lieu de rejouer, elle a voulu garder, elle a perdu une bagnole de 61 400 francs.
11: Toi Gigi, tu choisis plutôt la mère, le père, la sœur ou
6: ce soir j'aurais pris la mère parce qu'elle était dans la mer la voiture.
11: Et le cousin non?
6: Non, c'est le frère ou la sœur.
14: La mère était dans la voiture.
6: Rigo, ouais.
8: Oui, il y a énormément de monde sur l'IRC, c'est bizarre, apparemment il y a la famille de Babouin qui est là réunie et donc il y a Dan de Babouin, il aimerait savoir si on peut faire des paris sur des combats de Babouin dans les caves du 9-4.
6: Non.
11: Bien sûr.
16: Ah si si.
6: Bien non.
16: Sûr. Non, il y en a très souvent.
6: Hein. Je viens de dire non, d'accord vous.
11: Attends, mais t'es pas du 9-4.
16: Ouais, t'es pas du 9-4, tu mais peux pas savoir.
6: Moi je vous dis que non, c'est tout. J'en connais deux tout à l'heure, ils vont se calmer parce que sinon ils vont retourner au standard.
15: Gérard, il y a une question Minitel qui dit, c'est pas une question d'ailleurs, c'est une affirmation de Fibol qui dit, GG il parie au relais Carnot, il joue au PMU pendant que Sandy essaye les jockeys.
6: Bon alors ça, ça je vais te dire une chose, qu'un truc comme ça, c'est grâce à Pildar, si maintenant, si j'entends encore parler de ça, ça sera plus la peine parce que le Minitel tu vas me le couper.
14: Bah t'y vas, de toute façon on le sait, donc c'est pas grave, tout le monde
6: donc,
14: y va.
6: Donc toi tes conneries, prochain coup tu fermeras ta grande gueule au lieu de l'annoncer à l'antenne devant des millions d'auditeurs, d'accord? En de bon entendeur, salut, maintenant t'es à ton micro.
12: Bon.
14: Mais ce que je voulais dire,
6: c'est
14: que c'est un café où tout le monde a le droit d'aller, c'est pas ton café.
6: Tu éteins ton micro et donc, tu te la perds.
14: Je peux faire de la pub parce que moi je suis déjà allé au relais Carnot et c'est sympa.
6: Voilà. C'est ça, tu connais même pas.
14: Mais si, ils sont face à côté de chez toi.
6: Mais ouais, c'est ça, t'as raison.
15: Sinon, il y a Max le Belge pour calmer les esprits qui dit que tes débats commencent bien et ont l'air mortels. Max le Belge, il dit aussi qu'il t'aime et voilà, c'était Max le Belge.
6: D'accord.
14: J'attends un message de ma cousine aussi sur Minitel. Okay.
6: Non, mais ça, okay. Tu le passeras pas, Manu, s'il te plaît, parce que si j'entends ça, moi, j'arrête.
15: D'accord. Et,
8: non, juste il y a Judge de Babouin, il te rappelle quand même que t'as parié, que tu paries un peu trop et qu'une fois t'as même gagné le gros lot, mais vraiment le gros lot. Quoi.
13: Le big one. Ouais, c'est clair,
6: il peut préciser quoi? Non.
13: Ça commence par un S.
8: Ouais, et ça finit par Andy.
6: Que perdez-vous le plus souvent lors d'un pari? On va demander, super jockey.
13: Ouais, bah alors généralement de l'argent, mais dernièrement j'ai perdu ma femme parce que je l'ai pariée. Mais tu me diras, je m'en contente très bien. Enfin, je suis bien content de plus l'avoir avec moi, quoi.
15: Ah, Gérard, excuse-moi, il y a Max le Belge qui dit que toi t'as perdu des dents.
6: Mais ça, j'en ai rien à foutre.
13: T'as gagné un kiff.
6: Sandar.
17: Ouais, bah alors moi, quand je parie, c'est pas beaucoup. Hein. Je prends des grains de riz ou des trucs comme ça parce qu'en fait, tout est faux. Et ouais, donc je perds des grains de riz aussi.
13: Mais ça sert à quoi de parier des grains de riz?
17: Eh ben, plus t'en as, plus t'as un grand plat, en fait, le soir. Ah. Et comme ça, tu peux mieux manger, quoi.
6: Ça m'étonnerait de ce que t'es en train de me raconter, hein.
15: Ouais. Noir.
6: Je pense que là,
17: t'as... T'as un peu moins cher, hein.
6: Non, mais je crois que pour l'instant, t'es en train de nous raconter du baratin pas possible.
13: Ouais.
17: Non,
6: dégage, petit.
13: Ouais, bah écoute, moi, je sais que j'ai déjà tout perdu, hein, à cause du jeu. Perdu, j'étais obligé de vendre ma voiture, ma garde-robe, tout ça, hein, ma télé, tout ça.
6: T'es non, mais attends, déjà, ta garde-robe et ta télé, ça m'étonnerait. Ah, bah, à l'arrière, ta bagnole, je veux bien.
13: Ah, mais je me suis refait depuis, hein, c'est bon, maintenant ça va mieux. Hein.
6: Gros cario.
17: Gros cigario.
6: Cigario, pardon.
13: Cario.
17: Bah, moi, j'ai fait une grosse connerie un jour, c'est que j'ai fait un très gros pari et je l'ai perdu et j'avais parié ma virginité.
6: Mmh.
17: J'ai perdu ma virginité, quoi.
6: Ah. Non, de toute manière, faut se dire une chose sur cette question-là, parce que j'ai pas eu l'occasion, moi, de perdre grand-chose, mais c'est vrai que les trois quarts du temps, et ça se voit dans des films d'action, et c'est vrai que là-dedans, t'es mordu si t'es mordu dans les jeux, ouais. De manière, tu vas jouer de l'argent. Après, selon ce que t'as sur toi, c'est-à-dire bagues, colliers, montres, ou bagnole, ça tu peux être sûr. Tu peux être sûr que si t'as plus de fric, de toute manière tu perds là-dedans. Hein.
13: Ouais, c'est ça. Ouais.
6: Donc ça c'est malheureux à dire, mais évitez de jouer évitez de trop vouloir jouer et qu'à un moment donné vous aviez plus d'argent pour continuer parce que là vous perdez gros ce que vous avez gagné en espace de 5-6 ans. Hein.
17: Ouais, t'as perdu un espace.
6: En espace de 5-6 ans. D'accord.
13: Ah, t'essayes toujours de te refaire, c'est ça le principe du jeu.
6: Ouais, mais c'est pas évident parce qu'en 5-6 ans, tu t'essayes d'avoir des trucs que tu fais par la sueur.
13: Bah ouais. Hein, bah,
6: mais tu vas le reperdre. Tu vas le reperdre toi derrière. Et donc, ce que t'as gagné en 5-6 ans, tu le repères aussi derrière.
15: Et en plus, toi, t'as du boulot pour te refaire, quoi.
13: Ah, tu m'étonnes.
17: Mais Gérard, c'est comme quand tu vas au casino, en fait.
6: Ben justement, oui. De toute manière, dans les casinos, maintenant, je sais pas, parce que j'ai jamais eu l'occasion d'y aller encore.
17: Mm-hmm.
6: Donc, je peux vous dire une chose, que là-bas, c'est vrai que les gens parient n'importe quoi, jusqu'à des bagnoles. Hein.
13: Ah ouais, ouais, ouais.
6: Mais quand tu vois les coupés bagnoles qu'ils ont, les gens, quand ils vont au casino, ouais, fais-moi confiance que c'est pas de la merde comme bagnole.
13: Ah ouais, non. C'est
6: quand ils vont au casino, aussi.
14: Gérard, ceux qui n'ont pas d'argent, ils peuvent aller au casino parier?
6: Non.
13: Si, c'est possible.
6: Non, non, non, non.
14: Ils font des crédits au casino.
6: Non, non, non, ils n'ont pas le droit.
17: C'est les casinos du cœur.
15: Non, faut avoir la carte continent, là, non?
6: Non, non.
15: C'est pas ça.
14: Non, la carte.
6: Alors, pouvez-vous tricher lors d'un pari pour gagner dans un jeu de boules?
13: Bien sûr. Dans un jeu de boules, tout est permis. Hein,
14: un jeu de boules, c'est un exemple. Ouais. Il peut parier n'importe quoi.
15: N'importe où.
6: Donc, alors, gros cigario.
13: Ouais, la question est mal formulée.
17: J'ai pas compris ta question, Gérard.
6: Alors, pouvez-vous tricher lors d'un pari pour gagner dans un jeu de boules?
17: Ah, d'accord.
6: Donc, c'est-à-dire, tu perds, par exemple, dans un casino,
17: uh-huh.
6: Est-ce que tu vas aller tricher lors d'un concours de pétanque?
13: Voilà.
17: Ouais, bah, moi, je joue pas à la pétanque, moi, je joue plus aux cartes, belote, ou à tarot, et je suis une grosse tricheuse, ouais, je l'avoue.
6: Mm-hmm.
17: Et, en fait, ça compense en fait, les pertes que j'ai au tiercé et quand je vais au cynodrome, faire courir les chiens.
6: Ouais, d'accord. Ouais, mais je vois, ça me dit pas
13: la tricherie, ouais.
6: La tricherie sur la question.
17: Sur la pétanque. Ça m'arrive de tricher à la pétanque aussi. Mais
13: est-ce
17: ça, c'est vachement plus compliqué quand même.
13: Est-ce que tu touches le cochonnet, c'est ça que
17: je me touche gravement le cochonnet, ouais.
6: Okay. Non, mais attends, oh, qui c'est qui dit ça, là?
17: Et... tenez-vous aussi. Hein.
13: Ouais, c'est des gages petits. Attends, quand on triche aux boules, il y a toujours un mec pour toucher le cochonnet, le déplacer et dire c'est ma boule la plus près.
6: Alors non, parce que ça, moi je vais te dire une chose. Dégage petit pour un cent, tu vas me laisser parler parce que je. J'aime bien jouer aux boules aussi. Fais-moi confiance que. Déjà, tu peux pas bouger le cochonnet.
13: Ah bah sinon c'est de la tricherie, c'est
6: ouais
13: clair.
6: Non mais attends, t'arrives à bouger le cochonnet ouais. Avec soit ton maître ou un chiffon, mais tu peux pas le bouger corps, autrement
14: au pied.
6: Non,
14: il arrive vers le cochonnet, il shoot dans le cul.
6: Non attends, arrête de dire des conneries toi. Arrête de dire des conneries, ça vaudra
14: mieux. Le cochonnet, t'as jamais shooté dans le cochonnet?
6: Sandar.
17: Ouais, moi, tout le temps. Ce que j'ai fait, c'est que j'ai acheté une boule supersonique avec caméra incorporée, vibrant.
13: Excellent.
17: Il y a chargeur, batterie, pile, il y a tout dans cette boule. Mmh. Et en fait, j'ai juste à placer avec la petite télécommande et j'arrive à tricher facilement. Et je gagne toujours.
6: Mmh.
17: Voilà.
6: D'accord. Ouais. Super jockey.
18: Bah, moi, donc, avant, j'étais un grand magicien. Qui m'a permis pour les jeux de cartes de tricher très facilement. Donc je gagne à tous les coups à chaque fois que je joue aux cartes.
6: Okay, ouais, mais ça je veux dire. Attends, super jockey.
18: Oui.
6: Ça pour un cent, on parle. Tu me reparles encore des jeux de casino.
18: Ouais, non, pas forcément.
6: Ah bah si. Parce que de toute manière, il y a quoi dans des jeux de casino que tu peux tricher aux cartes ou entre amis.
18: Voilà.
6: Ouais, soit à la belote, soit au rami, soit au tarot.
17: La bataille.
6: Non.
18: La bataille, ouais.
6: Non, attends, ça, la bataille, c'est pour les gamins.
18: Ah non, pas forcément, Gérard.
6: Si. Moi, je peux vous dire une chose, que tricher sur des jeux de boules...
13: Ça se fait pas.
6: Non, parce que en fin de compte, c'est des parties qui se font en 13. Ouais. Bon, c'est sûr que...
14: Mais Gérard, il y a des juges ou pas? Il y a des juges quand tu joues aux boules?
6: Lors des compétitions, oui.
14: Bah ouais, il y a le gars pour le filet, tu sais, quand ça touche.
6: Non, mais ça c'est pareil même au tennis, je pense que
14: tu verras
6: peut-être la preuve cette semaine parce qu'il y a le tournoi de Roland Garros qui débute dès lundi.
14: Et il joue au boules aussi en Roland Garros.
6: Non, avec des raquettes de tennis, mais
17: avec des boules de pétanque. Des lignes avec un drapeau rouge.
6: Ouais, c'est ça. Ça, c'est des juges de touche. Et ça, on va pas entrer dans l'histoire du football, parce que même dans le football, il y a de la triche.
13: Ouais.
6: Et ça, il y a certaines équipes qui payent les arbitres pour gagner. Donc ça.
14: Et ça, c'est mal.
6: Ouais. Ça, c'est un truc qui est dégueulasse.
17: Caca.
6: Qu'est-ce que je voulais dire d'autre?
17: Alors,
6: Sandar, au revoir, comme ça je vais fermer ma gueule, c'est toi qui viens de le dire. Au revoir pour elle.
13: Allez.
8: Gérard, sur IRC, il y a Snooze de Babouin, il voulait savoir si on peut parier dans des jeux où il n'y a pas de pari.
6: Alors, comment ça? Parce qu'il faudra peut-être qu'il précise le contraire.
8: Est-ce que tu peux parier dans des jeux où il n'y a pas de pari?
6: Ben non.
8: Ben
6: non, parce que s'il n'y a pas de jeu, tu peux pas parier. Tu as parié avec qui? Tu as parié avec qui s'il n'y a rien pour jouer? Tu as parié avec qui?
8: Tu paries pas forcément quand tu joues, c'est ça qu'il veut dire.
6: Ben si, en principe si. Si tu vas dans un truc pour jouer, t'es obligé de parier. Ça, c'est automatique. Hein. Donc je vois pas le fond de sa question. Hein.
8: Ouais.
6: Je vois pas le fond. Hein. Alors,
14: c'est trop
8: pourtant
14: sale.
8: Tu touches le fond, mais tu le vois
6: pas. Peut-on considérer que l'arrêt du tabac peut être un pari de courte durée? Et on va demander.
8: On n'avait pas dit qu'on la posait pas celle-là?
14: Non,
6: si,
14: on la pose.
13: Non.
6: On va demander. Bah tiens, petit jockey.
18: Super jockey.
6: Ouais, super.
18: La réponse est simple. Je ne fume pas, donc.
6: Ouais.
18: Je peux pas te répondre à cette question en fait, puisque je fume pas, j'ai pas besoin de m'arrêter. Tu bois
6: non,
18: pas,
6: mais...
18: tu baisses pas non plus, c'est ça.
14: Mais
6: alors attends. Manu. Oh.
18: Ouais,
14: je sais pas. Mais ça sent que c'est un PD lui.
8: Ah, c'est clair.
14: C'est une petite toutouze. Hein,
8: c'est clair, ça sent.
14: À la voix, on le sent la voix qui touze.
8: À l'odeur aussi.
18: Attention les gars, attention.
14: Ils tous dégueulent.
6: Super jockey.
18: Ma copine.
6: Super jockey.
18: Oui, j'écoute.
6: Tu te calmes parce que sinon tu as gerbé.
18: Attends, je me fais traiter de PD.
6: Moi je te dis, tu vas te calmer.
14: Tu vas te calmer ou Gérard s'occupe de tes fesses.
19: À la place de l'autre là qu'on a viré, on accueille J'ai pas de couilles, 30 ans de Cherbourg.
6: L'autre. L'autre, elle s'appelait Sandar, d'accord?
19: Sandar, si tu veux.
18: Ouais.
17: Bonjour, Gérard.
18: Salut.
17: J'ai vraiment pas de couilles, donc j'ai pas de couilles. Voilà.
20: Salut, j'ai pas de couilles.
18: Bonjour. Salut, Monique.
6: Ta fréquence?
17: 102.4.
6: D'accord. Donc, t'as entendu la question?
17: Non, désolé.
6: Non, bah. Alors, je la répète. Alors, peut-on considérer que l'arrêt du tabac peut être un pari de courte durée?
12: Non, de longue durée, je pense.
6: Non, de courte durée.
12: Ouais, mais moi, je pense que c'est de longue durée.
6: Alors, tu peux préciser ?
12: Parce qu'on peut arrêter de fumer une seule journée, mais si le lendemain on reprend, eh ben, c'est pas bien.
6: Non, mais déjà,
12: par contre, faut... si on arrête de fumer pendant une longue durée, mm-hmm. c'est bien.
6: Mais ça, déjà, parce faut se dire une chose, déjà, si tu paries avec quelqu'un pour arrêter de fumer et que tu reprends derrière, donc ton pari n'a rien à voir.
12: Bah ouais, mais c'est
6: donc
12: ça,
6: tu perds ton pari.
15: Ça dépend pendant combien de temps t'arrêtes.
12: Voilà, c'est
6: ouais,
12: ça.
6: Mais déjà faut déjà avoir la volonté de vouloir arrêter de fumer.
14: Mais Gérard, c'est un peu l'histoire du film là que t'as vu, non?
6: Ouais.
15: Ouais.
14: C'est-à-dire que
15: explique un peu
14: le film.
6: Si, parce qu'en fin de compte, c'est deux mecs qui ont parié avec des copains pour pouvoir arrêter de fumer. Mmh. Et maintenant, ils essayent d'arrêter de fumer, mais eux. Ils s'en prennent sur la sucrerie, donc ils grossissent maintenant.
13: Ah ouais. GG.
6: Oui.
13: D'ailleurs, je voulais savoir.
6: Ben, justement, ben, c'est à toi de parler, dégage petit.
13: Ouais, ben,
14: elle a arrêté de fumer, Didi?
6: Elle n'a jamais fumé.
14: Ah.
13: Ah. Justement, je voudrais te demander quand est-ce qu'elle recommençait à péclo, parce que voilà, quoi.
18: Ouais, c'est clair.
6: Qui?
13: Bah, je sais pas, les gens qui, par exemple, sont gros.
6: Alors, Super Jockey et Dégage Petit, au revoir pour vous deux.
18: Non, mais attends.
6: Au revoir à ces deux-là. Sinon, comme ça leur apprendra de parler de Sandy comme ça.
15: Non, ils ont parlé de Didi, ils ont pas parlé de Sandy 5 fois.
6: Attention. C'est pas la peine de les reprendre d'essayer de les reprendre sur d'autres noms.
20: Special, Max Le Belge.
15: Gérard, j'ai une question Minitel de Max Le Belge. Qui demande en fait, toi, dans ces cas-là, qu'est-ce que t'aurais fait? Est-ce que t'aurais eu le courage? Est-ce que tu pourrais t'arrêter de fumer? C'est Max Le Belge qui demande ça. C'est Max le Belge qui veut savoir si tu peux arrêter de fumer. C'est Max le Belge. Max le Belge qui veut savoir ça. Sur Minitel, c'est Max le Belge.
6: Ouais, mais c'est un truc que tu veux dire, comme j'ai dit, pour avoir la volonté de vouloir arrêter de fumer. Parce que tu peux pas arrêter du jour au lendemain comme ça. C'est pas.
15: Mais justement, il te posait la question. Ouais, est-ce que toi, tu aurais la volonté, Max le Belge, il veut savoir.
6: J'aurais la volonté à une condition que je trouve autre chose à mâcher. Si c'est pour mâcher toute une journée, ça sert à rien. Oui.
15: Pour mâcher quoi?
6: Des chewing-gums ou autre.
15: Bah ouais. C'est pour s'arrêter de fumer.
6: Voilà. Parce que t'as des trucs pour ça. Oui.
21: Bah, sur IRC, il y a encore plus de babouins, je comprends pas. Et sinon, il y en a un, bah, apparemment, c'est Fesse de Babouin. Il parie avec toi 500 balles que la prochaine question sera une question de merde.
6: Ouais, bah, il va se faire foutre.
12: Gérard, à la place de Super Jockey, on accueille Casimino, 24 ans de Brest.
22: Oui, bonsoir Gérard, bonsoir tout le monde.
12: Bonsoir. Salut Casimino.
22: Bonsoir.
6: Mmh. Ta fréquence?
22: 104.2.
6: Mmh. D'accord. Donc, qui c'est qui a pas Super Cigario.
23: Gros Cigario.
6: Ouais, Gros Cigario, parions.
23: Moi, en fait, je fume depuis que j'ai 12 ans.
6: Mm-hmm.
23: Et je suis incapable de m'arrêter de fumer. J'ai essayé, mais j'ai besoin du contact, tu vois, sur les lèvres. Et j'ai besoin de fumer, quoi.
6: Ouais, mais tu peux trouver très bien soit des chewing-gums à mâcher ou des cigares en forme de chocolat, des cigarettes en forme de chocolat.
23: Ouais, mais j'aime pas les sucreries, j'aime pas le sucre et.
6: Non, mais attends, les chewing-gums, t'as des chewing-gums qui sont sans sucre. Hein.
23: Ouais, mais j'aime pas ça, mâcher tout ça. Après, ça te donne soif.
6: Ah ouais, mais ça, de toute manière, si tu veux avoir la volonté d'arrêter de fumer, de toute manière, c'est ça qu'il faut te dire, c'est avoir la volonté déjà pour commencer. C'est de vouloir mâcher des chewing-gums, parce que qu'est-ce que tu vas faire d'autre constamment après?
23: Bah justement, je sais pas, je me pose la question, donc je préfère ne pas arrêter de fumer, quoi.
6: Mm-hmm. Et Casimono?
22: Oui, alors moi, pareil, je fume depuis très très longtemps. J'ai fait de nombreux paris pour essayer de m'arrêter de fumer, et j'ai jamais réussi, à chaque fois je perds mon argent, quoi.
6: Non, mais attends, de toute manière, on n'a pas... je te demande, peut-on considérer que d'arrêter... Que l'arrêt du tabac peut être un pari de courte durée, c'est-à-dire si aujourd'hui pour demain tu te dis bon bah je vais arrêter de fumer et que tu reprends par exemple une semaine après, donc tu vas perdre ton pari avec la personne avec qui tu auras parié, t'es d'accord avec moi?
22: Ouais. C'est bien ce que je te dis, donc à chaque fois je parie avec une personne et finalement je reprends à fumer le lendemain, quoi.
15: Gérard, moi je viens de repenser à un truc, t'avais pas dit une fois, t'étais venu à la radio un soir très tard, t'étais pas très très net et t'avais juré sur la tête de Max que si Sandy attendait un mioche, t'arrêterais de fumer, tu l'as juré ça, c'était un pari un peu.
6: Ouais, mais ça pour l'instant, elle est pas enceinte donc...
24: Ouais, parce qu'elle est stérile donc bon, voilà quoi.
6: Toi tu as commencé...
20: Oh là là.
6: Vous me gérez ça au standard là, tout de suite.
24: C'est mieux par arrêter de picoler.
12: Ouais, d'ailleurs, Gérard, à la place
24: la
12: de...
24: La gourde à foutre.
6: J'en connais tout à l'heure qui vont pas rester longtemps sur les débats.
19: Ouais, à la place de Dégage Petit, qu'on a dégagé, on accueille Roulette Turque, 28 ans de Laval.
0: Oui, bonsoir.
23: Bonsoir.
0: Bonsoir, c'est Roulette Turque, Laval, 103.3 FM.
15: Salut.
0: Salut tout le monde, salut l'équipe.
19: Salut. Salut Roulette Turque.
23: Bonsoir.
6: Bonsoir.
0: Bonsoir.
6: J'ai pas de couilles. Attends, je répète la question pour Roulette, là. Alors, peut-on considérer que l'arrêt du tabac peut être un pari de courte durée? Donc, maintenant, je vais m'adresser à... J'ai pas de couilles pour...
23: J'ai déjà répondu, Gérard.
6: T'as déjà répondu? Bah alors, à toi, Roulette.
0: Bah écoute, moi, entre chaque clope, c'est vrai que j'essaye de respirer 2-3 minutes avant d'en rallumer une autre.
6: Mm-hmm.
0: Donc, c'est vrai qu'on peut appeler ça une courte durée.
6: Non, mais est-ce que tu paries avec quelqu'un pour arrêter de le tabac?
0: Non, franchement, honnêtement, je crois que je parierais pas parce que je suis pas capable. Voilà, ça serait du fric jeté par les fenêtres, quoi.
6: Bah, de toute manière, que tu paries avec quelqu'un pour arrêter de fumer ou que tu achètes des clopes, de toute manière, ton fric, c'est de l'argent que tu as acheté par les fenêtres pour acheter des clopes, clopes aussi.
0: Ouais, c'est clair.
6: Donc, en fin de compte, ça revient au même, hein.
0: Ouais. Par
6: question.
0: Des concours de bédave,
6: Ça, on verra. Il y avait une question IRC, non?
21: Il y en a plein. Il y a Judge de Babouin, il parie tout ce qu'il a. Que ton dentiste, il a gagné son diplôme grâce à un pari.
6: Ouais, non. c'est tout?
21: Ah non, bah non, j'en ai plein. Il y a Shkoumoun de Shkoumoun, il demande si on peut parier que l'on perdra un pari et être content après de l'avoir gagné.
6: Tu perds un pari et tu le récupères après, c'est faisable. Moi, je pense que forcément. C'est tout à fait faisable que tu perdes et puis que tu le récupères derrière, oui.
21: Et sinon, il y a Yankee qui dit que tu pourras sûrement arrêter de fumer, mais lui, il parie avec toi que tu n'auras jamais la volonté d'arrêter de boire.
6: Ah. Ça, c'est...
0: C'est vrai.
6: Ça,
0: c'est
6: vrai.
15: C'est moi, on me dit que tu peux sûrement arrêter de fumer, mais ça dépend d'où, en fait. C'est Max Lebel.
6: Qu'aimeriez-vous parier pour gagner et être le meilleur? Donc, ouais. 35% sur la question. Donc, c'est 35% pari qu'ils pourront me pénétrer encore et encore. Ça, niette. Et 16% répondent, c'est que le début, d'accord. Alors là, ça, c'est rien que des titres de chansons.
14: Mais non.
6: Niette, hein. Donc, alors, j'en suis où, moi, là-dedans? J'ai répondu, j'ai répondu en même temps que vous, donc je vous ai répondu. Alors, faire un pari, peut-il se faire seul ou à plusieurs?
0: Ouais.
6: Eh ben, on va demander à Gros Cigario.
23: Eh ben, je vais te répondre, Gérard. On peut parier entre groupes d'amis. Moi, ça m'est arrivé de parier, on était divisés en deux, quoi. Il y en a qui étaient pour, il y en a qui étaient contre. Et en fait, on s'est pariés les uns contre les autres.
6: Mm-hmm. Et voilà. Ça s'est terminé?
23: Et c'est nous qu'on a gagné.
14: Partout.
6: D'accord. Roulette.
0: Ouais, écoute, moi je pense que les paris entre amis, c'est pas bon, parce que ça fait des histoires d'argent.
3: Ouais.
0: Et tu sais comment c'est, les histoires de thunes entre potes, ça finit toujours par foutre la merde, quoi, ça fout la sale ambiance, donc moi je dirais que j'évite le pari entre amis quand même.
6: Mm-hmm.
0: Après, s'il s'agit d'arnaquer 2-3 truffes que je connais pas trop, ça y a pas de problème, mais avec mes potes, non.
6: D'accord, ouais. J'ai pas de couilles.
15: Ah bon?
23: C'est vrai.
0: Sérieux, Gégé?
23: C'est pas une nouveauté. Hein.
0: Je crois qu'il n'en avait qu'une.
6: Roulette ou Quasimono, vous vous calmez, sinon je vous vire. D'accord?
0: Mmh.
6: Ok, alors j'ai pas de couilles, tu réponds?
23: Oui, c'est vrai. Moi je parie avec mes amis. Moi j'aime bien ça. J'aime bien parce que si je gagne ou si je perds, eh ben s'ils veulent me rouler, je sais très bien où ils habitent, tout ça, et je peux récupérer mes affaires chez eux.
0: Ah oh, la chacal, celle-là.
6: Je pense pas, à mon avis.
0: C'est un vautour.
6: Quasimono.
3: Ouais, alors moi, avec des potes, il m'arrive souvent de faire des paris. Dont le dernier qu'on a fait, c'était le premier qui chiait sur le paillasson d'un gars qui habitait à Suresnes.
6: Alors Quasimono, au revoir. Au revoir Quasimono.
21: Embrasse Esmeralda.
6: Voilà.
0: Non, c'est limité aux boîtes aux lettres quand même.
6: Ouais, Quasimono, au revoir. Au revoir, terminé pour lui. Donc, comme ça, celui-là, il a même pas besoin de répondre à la question.
21: Gérard, il y a Fesse de Babouin, il dit qu'on n'a pas parié, on n'a pas parlé des paris en euros.
6: Non, parce que j'en parlerai pas.
21: Pourquoi?
14: Parce que ça n'existe pas encore.
6: On a déjà fait des débats sur l'euro, donc je vais pas me prendre la tête.
0: On n'a pas parlé de paris dans les débats sur l'euro.
6: Non, mais je viens de te dire que je mets pas l'euro en jeu, d'accord?
14: Tu mets ton veto là-dessus ou pas, Gérard? Tu mets ton veto?
6: Non.
14: Non.
6: Donc
15: la vache et le veto.
6: Alors donc la question c'était faire un pari, peut-il se faire à seul ou à plusieurs? Ben en principe c'est entre copains.
23: Ouais. À plusieurs de préférence.
6: Ouais, parce que
23: un petit peu plus dur. S'opposer c'est encore mieux.
1: Mmh. Ouais, GG, c'est vrai que des fois tu te fais des paris tout seul avec toi-même, non? Ça t'arrive jamais?
6: Qui?
1: Comment je m'appelle? Roulette turque.
6: Ouais.
1: Tu sais, des fois, tu te lances des petits défis à toi-même. Tu dis, je sais pas, moi, hop, là, je saute trois marches d'un coup et tout, machin. Toi, je suis sûr que tu te dis, je descends la bouteille nickel chrome d'un coup. Enfin, tu vois, des trucs comme ça, quoi.
6: Non.
1: Des défis, si. Attends, rien. Vas-y, si. Ce soir, je la remplis jusqu'à ce qu'elle déborde, par exemple. Tu vois, des trucs comme ça, quoi. Et tu vois, si tu arrives à. Tu vois, tu te poses un défi à toi-même pour voir si tu peux dépasser tes limites.
15: Mm-hmm. Ouais, c'est pas bête, ça.
1: Genre, pas moi, 4 d'un coup, tu vois, par exemple.
6: Non, mais ça y est, j'ai...
1: Trucs, quoi,
6: non, mais ouais, mais j'ai compris ce que tu voulais me dire.
1: Des... flotte, par exemple, tu vois, t'innoves, quoi, en fait.
15: Des fois, tu paries que tu vas dormir moins de 12 heures et tu y arrives pas, ou des trucs comme ça.
1: Voilà, ouais.
6: Donc, alors...
1: Parce que je peux juste dormir sans cuver, par exemple, tu vois, je suis sûr que tu devrais te lancer plein de défis, comme ça.
6: Ouais.
23: Paris un jour que tu dors dedans.
6: J'en connais tout à l'heure qui vont se calmer, parce qu'ils vont gerber, ils vont faire comme une Quasimono, d'accord, roulette non. Turque
23: okay,
1: ça tourne.
23: En parlant de Casimino, justement, on l'a viré, donc on accueille Jackpot, 28 ans, de Las Vegas.
1: Bonsoir Jack.
2: Bonsoir Gérard, bonsoir Jack. Tout le monde.
4: C'est Jack. En France, hein, c'est en France.
23: Ouais, oui. parle français.
4: Non,
23: ouais,
4: mais c'est en France, Las Vegas. C'est
1: à Las Vegas.
4: Las Vegas, c'est Las Vegas. Un petit patelin à côté de Brest.
23: Ouais, ah ouais, mais je savais pas. Mmh.
6: C'est voilà. Ça.
15: C'est pas grand-chose, toi. Hein.
6: Ouais. Donc, pour toi, la question.
2: J'ai pas entendu, j'étais au standard, désolé.
6: Ouais, mais
23: on peut parler entre amis.
1: Entre potes.
2: Oui, je parie tout le temps entre amis. Je fais des paris sur plein de trucs. Alors, on parie souvent de l'argent.
23: Mm-hmm.
2: Et bon, à la fin, ça se termine souvent en baston.
6: Mm-hmm.
2: Parce que bon, l'argent et les potes, c'est pas bon.
1: Ouais, tu vois. Hein.
6: Mm. Non, mais de toute manière, il y a un petit sondage, justement. Pensez-vous que le pari peut changer la vie? Donc, il y a 12% des gens me demandent de l'argent pour répondre. Donc ça c'est souvent dans des trucs comme ça, c'est vrai que t'as des gens qui veulent pas, qui veulent jouer et qui veulent avoir des paris, qui veulent de l'argent pour jouer, donc ils viennent te voir pour avoir du fric pour jouer. Et avez-vous envie de parier? J'ai 100% des gens qui estiment que c'est personnel, gros curieux. Donc je vois pas du tout le rapport avec les paris, mais c'est pas grave. Sixième question. À quel âge peut-on faire des paris? On va demander à Jackpot.
2: Ouais, alors on peut faire des paris à n'importe quel âge.
6: Alors tu peux préciser?
2: Alors à partir de 10-12 ans, c'est possible, hein, dans la cour de récré, de faire des paris avec les amis, tout ça.
6: Oh, mais ça, je suis d'accord avec toi.
2: Mais sinon, ouais. Pour aller au casino, c'est à partir de 18 ans, en fait.
6: Voilà, faut avoir la majorité.
2: Voilà, faut avoir la majorité, sinon d'accord. C'est pas possible.
6: J'ai pas de couilles.
23: Ouais, c'est vrai. Je voulais dire qu'on peut parier bien avant 10-12 ans, puisque, tu vois, avant que tu naisses ou que quelqu'un naisse, les parents, ils parient si c'est un garçon ou une fille. Et donc, on n'est pas encore né et il y a déjà un pari.
6: Tu arrives à
23: conceptualiser là, ce que je suis en train de te dire?
6: Pour l'instant, j'ai très bien compris ce que tu me disais et je vais dire une chose, que ça revient à la question 5 que tu es en train de me répondre.
1: Ah ouais, ouais.
23: La question 5.
1: Ah bien,
6: ouais. Ouais. Parce que à quel âge fait-on des paris? Hein, tu me réponds carrément, faire un pari, peut-il se faire seul ou à plusieurs? Donc tu es en train de me répondre pareil que la 5. Alors, je vais te dire une chose.
23: Je n'ai pas compris, Gérard. Bon. Je te réexplique.
6: Ouais, bah attends, tu vas réexpliquer ça à Pauline au standard, d'accord? Parce que...
23: Attends, j'ai rien dit.
6: Hop! Roulette turque.
1: Ouais, bah écoute, on peut parier de très jeune à très vieux. Là, les auditeurs ont déjà parlé des enfants. C'est vrai qu'on peut parier très tôt, mais on peut parier aussi.
6: Dis au revoir à elle. Dis au revoir complètement parce que.
15: Écoute l'auditeur quand même.
6: Non, tu lui dis au revoir. Attends, 5 minutes, roulette turque. Tu lui dis carrément au revoir, comme ça ira plus vite. Je vais pas me prendre la tête avec une nana qui veut rien comprendre. Hein.
1: Okay.
6: Roulette turque.
1: Bah, je peux répondre, tu vas m'écouter ce coup-ci. Hein.
6: Ouais, non, mais c'est pas à toi que je m'adressais. Hein.
1: Ouais, bah ouais, j'ai bien remarqué. Ouais. Donc, je te disais, on peut parier très jeune, mais on peut parier très vieux aussi.
6: Mmh.
1: Moi, je sais que j'ai eu l'occasion de fréquenter les maisons de retraite.
6: Non, mais sans préciser.
1: Aussi, ils font des paris. Vas-y, que je te lance le dentier plus loin. Et vas-y, que je te fais un plus gros caca, tout ça. Hein. Attends.
6: Enfants, mais hein. Dans ce cas-là, il y a aussi des paris sur le plus gros crachat, puis
1: sûr,
6: tout ça.
1: T'as
6: fait
1: ça.
6: Non, mais attends,
1: hein.
6: Ça. Non, mais ça, c'est des trucs qui sont vieux comme Hérold. Hein. Gros cigario.
21: Gras sur IRC, on me dit que t'as oublié de parler du pari de la plus grosse couche de crasse sur la gueule.
6: Lui, il ferait mieux de fermer sa gueule. Parce que moi, je lance un pari. Celui qui va dépenser le plus d'argent sur l'IRC. Donc, on va savoir. C'est pareil que dépenser votre argent, c'est des paris.
22: Moi, c'est gratos.
5: Vas-y, mon pote.
15: Top de la vanne.
6: Gros cigario.
5: Je crois que tu peux commencer à parier à partir du moment où t'arrives à dire pierre, feuille, caillou, quoi.
6: Comment ça?
5: Tu connais pas ce jeu?
6: Non.
7: C'est boulette, feuille, fil. T'as rien compris, toi.
6: Moi, c'est l'histoire, mais c'est vieux tout ça. Ça, c'est quand t'étais gamin. Ouais, tu t'amuses à faire ça. Tu mets ta main dans le dos avec ton collègue qui en passe. Tu mets un ciseau, l'autre il prend la paille et c'est toi qui gagne, c'est ça. Ouais, mais c'est vieux tout ça. Attends, j'ai déjà connu ça, moi.
7: Ah ouais.
6: Mais à quel âge fait-on des paris? De manière, normalement, c'est pas avant la majorité ou sinon c'est dans la cour de récréation.
15: C'est interdit avant?
6: Bien sûr.
7: Ah oui, Manu.
15: Ah bon?
7: Tu peux toujours aller dans un troupeau, dans un casino clandestin.
6: Ouais, non, mais ça, je pense pas. On a quelqu'un d'autre?
19: Ouais,
6: non,
19: alors à la place de J'ai pas de couilles, on accueille Nabucodonosor, 35 ans de Lille.
6: Quoi?
5: Bonsoir.
9: Appelle Nabucodonosor.
7: Salut.
5: Bonsoir.
6: Fréquence de Lille?
5: 93.4.
6: Oh, au lieu de te marrer là-bas, c'est quoi la fréquence de Lille?
19: Elle te dit, Gérard.
6: 93.4. Ok, bah alors pour toi.
5: De quoi?
6: Bah la question.
5: Comment je m'appelle?
6: Oh, hey.
5: Ok. Attends, j'étais en rantaine.
6: Bon, alors tu vas y retourner. Tu vas aller voir ta copine de Lille qui est au standard. Allez hop. On passe à la suivante.
21: Bon, Gérard, avant que t'entames ta question.
6: Alors, question hier, c'est
21: ouais. Ouais, il y a Obi-Wan de Babouin. Il voulait juste saluer ses potes Zed, Pierrot, Charlie et Fred. Parce qu'ils ont tous fait le pari qu'ils viendraient de savater à la sortie de la radio.
15: Ah, mais pas de bonjour.
6: Il n'y a pas donc, de bonjour ce soir. Donc,
15: comme si tu venais un survêtement.
7: Il y aura de la savate quand même.
6: Sinon,
21: j'ai oublié de saluer mon pote Max le Belge.
6: Encore? Ah, bah, il est sur les deux côtés.
15: Ah, il est partout, ouais.
21: Il est partout en même temps.
6: Donc, alors, septième question. Que gagne-t-on lors d'un pari en été? Alors, on va demander à Gros Cigario.
5: On était sur la plage?
6: Jackpot, tu t'écrases.
7: C'était pas moi.
6: Bon, alors, je sens qu'il y en a.
7: C'est pas moi, là.
6: Je sens qu'il y en a deux qui vont gerber.
7: Mais Gérard, c'est pas moi, c'est l'autre, là. Qu'est-ce qui se passe? C'est lui, là.
6: Jackpot, tu réponds, tiens.
7: Allez.
5: J'avais pas répondu.
6: Attends, l'autre a un nom, d'accord, l'autre, et c'est moi qui commande.
7: Gros cigario,
6: alors, Jackpot, pour l'instant, tu vas répondre à la question et tu vas te taire.
7: Ouais. Alors, les paris, ce qu'on gagne en été, déjà, ça peut être la même chose qu'en hiver. Donc, c'est un peu bizarre comme question. Mais, comment ça? Bon. Donc, alors, ce qu'on peut gagner en été, c'est plein de trucs, des maillots de bain, des bouées, tout ça, des trucs comme ça, quoi. Et toujours de l'argent, bien sûr.
6: Jackpot, tu te foutrais pas de ma gueule un peu?
7: Mais non, pas du tout, Gérard.
6: Non, tu prendrais le train. Alors, donc, au revoir. Au revoir.
19: D'ailleurs, à l'occasion, on accueille J'ai des gros seins, 22 ans de Saint-Denis, à la place de Nabucodonosor.
9: Festival.
7: Alors, salut, Bronib.
5: Salut, Big Toots.
10: J'appelle de Saint-Denis.
6: Saint-Denis?
10: Ouais.
6: Donc, 101.9.
10: Voilà.
9: Funk, funky flex.
6: Pour toi, la question.
10: Je suis désolée.
6: Alors, que gagne-t-on?
10: Ah oui, par rapport à l'été ou l'hiver?
6: Voilà. Non, c'est que gagne-t-on lors d'un pari en été?
10: En été. C'est vrai que c'est différent de l'hiver. On peut gagner, je sais pas, on peut parier des fruits. Je vois pas le rapport.
6: T'as du monde derrière toi, là?
9: Non, mais explique, Gérard!
10: C'est vrai, tu pourrais expliquer. Ouais, parce que...
6: Alors, qu'est-ce que vous gagnez, que gagne-t-on lors d'un pari en été? Par exemple, t'es sur la plage.
7: Ouais.
6: Que tu fais du volley ou du badminton.
7: Ah, ok.
15: Voilà.
9: Ah,
15: bah oui.
9: Bah, voilà, bande de...
6: Et même en été, il y a des concours de boules, vous pouvez gagner des coupes.
7: Ah, yes! Ah,
6: ouais. D'accord. Ah, ouais. Ça y est, vous avez compris?
9: Des coupes, ouais, okay, de champagne.
6: Donc, roulette turque.
7: Des coupes.
9: Des coupes et sport.
7: Des coupes, ouais, par exemple, des coupes et sport.
10: Des coupes de fruits.
7: Des coupes de glace, des coupes de fruits.
10: Des coupes de cheveux.
7: Des coupes de cheveux.
6: C'est ça, t'as... Ouais, c'est ça.
7: Des coupes de champagne, effectivement.
6: Ouais.
0: faudra en trouver d'autres. Là, je
23: sais les coupes-coupes, des vis.
0: Ouais,
8: au standard, s'il vous plaît, vous calmez, vous faites votre boulot correctement. Ouais. Parce que les 24 lignes sonnent, donc vous me prenez des auditeurs.
19: Ouais, mais d'ailleurs, je viens d'en prendre un à la place de Jackpot.
8: Roulette turque.
15: Les jeux de moi de balles.
19: Ouais, donc à la place de Jackpot, on accueille Croupier 25 ans de Angoulême.
11: Salut, salut GG, bonsoir à toute l'équipe.
8: Ta fréquence
11: 97.9.
0: Salut. Petit croupion, je boufferais bien un petit croupion.
11: Ouais. Ouais, c'est pas drôle.
8: Bon, alors là, vous allez me les calmer parce que sinon, c'est moi qui les calme.
11: On est calme. Désolé, mais moi, j'ai rien calme. Fait.
8: Ta fréquence
11: Je l'ai déjà dit, 97.2.
8: Ok, donc alors pour toi, la question.
11: Ouais, alors moi en fait en été il m'arrive souvent de faire des concours, des concours aux boules, et puis à la fin on gagne des coupes. Souvent ça nous arrive. D'ailleurs l'année dernière on a gagné la coupe des coupes.
21: Attends, il t'écoute pas. Non.
8: Si, je t'écoute.
11: Bah voilà.
8: L'année dernière, je vais te dire que j'ai bien écouté parce que l'année dernière t'as dit que t'avais gagné la coupe des coupes.
11: Ouais,
8: donc j'ai bien écouté ce qu'il disait. Nuance. Ok, donc gros cigario pour toi.
23: Tu l'as dit quoi, Gérard, on était au jeu au boule, donc on gagne des coupes. On joue au volet, donc on peut aussi gagner des coupes ou des ballons de volet. Mais tu fais aussi des grillades, des barbecues, donc tu peux gagner des steaks.
8: Ouais, mais ça c'est des jeux une fois que c'est terminé, donc tu peux manger gratuitement.
23: Ouais.
8: Tu peux manger à l'œil aussi pendant les concours comme ça. Hein.
0: Moi, j'ai gagné une bléno aussi l'été dernier quand même.
11: De quoi ?
0: Une blénorragie quand même.
8: De quoi ?
0: J'ai gagné une blénorragie, une chaude pisse l'été dernier quand même.
15: Ça vaut cher, ça.
8: Ouais. Moi, je pense.
0: Ah bah ouais, quand même. Hein.
23: Garde-la. Hein.
0: Ça se refile à prix d'or. Hein.
8: Donc alors, qu'est-ce que j'ai gagné ? Ben, c'est vrai que j'ai gagné pas mal de t-shirts une année en jouant aux boules.
13: Des tongs aussi, non ?
8: Non, mais ça n'a rien à voir avec ce que les auditeurs m'avaient envoyé.
13: Des slips ?
0: Un Bob Ricard.
8: Mais toi, t'as gagné quoi, toi ? Rien du tout. Toi, t'es même pas capable de faire un standard. Là, t'es vautré en train de faire des conneries sur des photos.
15: Pourquoi tu t'énerves ? C'est pas mal de gagner des slips, hein. C'est pas.
8: Alors donc,
0: t'en fera des propres. Moi.
8: Neuvième question. Seriez-vous prêt à parier votre femme pour gagner ?
0: Ah, c'est clair.
8: Alors, gros cigario.
23: Moi, Gérard, je suis une fille, donc je n'ai pas de femme. Donc, je te parlerai de mon mari. Mais enfin, je suis pas encore mariée, donc je te parlerai de mon copain.
8: Ouais, mais de manière, c'est
23: encore un mec, donc tu ne parleras de personne. Non,
0: c'est ta main droite.
8: Pour l'instant, il y en a qui vont se calmer parce que sinon ils vont gerber. Alors donc, je t'écoute.
23: Et donc pour rien au monde, je parierai lui quoi. Imagine si je perds, t'imagines.
8: Ah bah de manière,
23: un gros routier barbu et tout.
8: Non mais
15: et puis perdre le capitaine Flamme, c'est chaud quand même.
8: Faut se dire une chose, que la réponse que tu viens de me donner, c'est comme on avait parlé tout à l'heure. Que perdez-vous le plus souvent lors d'un pari, hein, donc c'est à peu près pareil, la même question.
23: Ouais, mais je t'avais pas répondu ça, moi. Mais pour rien au monde, je parierais mon copain, quoi. T'imagines.
8: Ah bah dis donc, chapeau toi.
23: Attends,
8: alors.
23: Il rentre à la maison, le cul tout dilaté, je fais quoi moi après
8: quoi ? N'importe quoi. Ouais, Rigaud.
21: Oui, il y a Totor sur l'IRC, il demande si les paris d'été sont plus chauds que les messes d'hiver.
23: Ah.
8: Qu'est-ce qu'il veut dire par là, lui ?
23: Paris-Metz
8: d'hiver. Ouais. Bah,
13: d'ailleurs, il y a une...
8: Il y a un truc là, je comprends pas. Donc, essaye de lui demander qu'il précise parce que j'arrive pas à comprendre là.
21: Ok.
8: Roulette turque.
0: Ouais, bah écoute, moi, à ce sujet, j'échange ma main droite contre tout type de femelle de sexe féminin.
23: Pas de problème.
0: Donc, voilà.
15: Mmh.
0: Je suis prêt à parier.
15: Ça chauffe.
0: Je suis prêt à parier.
23: Ça arrive combien?
8: Non mais attendez parce que là c'est vrai j'avais oublié de faire le petit sondage là, sur les paris d'été que gagne-t-on lors d'un pari en été. Donc sur aimez-vous parier, il y a 30% qui aiment ni les rouleaux de printemps. Voilà là pour confirmer. Donc je vois pas du tout le rapport mais c'est pas
15: grave. Non Gérard, c'est 30% n'aiment pas ni les rouleaux de printemps.
8: Ouais ben ça a rapport à quoi avec les trucs en été?
15: Mais il y a un autre truc aussi sur les paris un peu plus loin, excuse-moi.
8: Non, mais celui-là, je le fais pas. Donc, roulette turque.
0: Ouais, je t'ai déjà répondu.
8: Ok, bon. J'ai de gros seins.
23: J'ai des gros seins.
8: Ouais.
23: Moi, il n'y a pas de problème parce que je trouve que mon mec, il est moche, il est con, il pue.
0: Ouais, change.
23: Si je peux même perdre, ça m'arrangerait. Voilà.
8: Bah, et on t'es vachement bien réveillé, toi, hein?
23: Bah ouais, ça va.
8: Gros, comment il s'appelle, lui, déjà? Parce que j'ai mal marqué, moi.
19: Croupier, non?
8: Croupier.
22: Ouais, bah moi, alors là, c'est clair, je suis prêt à jouer ma femme sans aucun problème, parce qu'elle est devenue de plus en plus conne, je la supporte plus, elle gueule tous les jours, donc moi, c'est clair que je la parie contre n'importe quoi, même une clope, hein, y a pas de problème.
0: T'as raison, mon pote.
22: Ouais.
0: Faut pas se laisser déborder.
22: Ah, c'est clair. Hein,
8: Mais je pense que là, vous êtes un peu vache quand même.
0: Attends, GG, y a pas moyen d'avoir une binouze fraîche quand tu regardes un match de foot.
22: Bah ouais, ça veut, faut pas déborder.
8: Non, mais attends, faut se dire une chose, que certaines nanas n'aiment pas le foot, c'est pas parce que.
0: Elle peut amener la binouze bien fraîche.
15: Sans regarder le match.
8: Rien. Non, mais faut se dire une chose, c'est pas parce que là, pendant la Coupe du Monde, y avait plus de femmes qui regardaient les matchs à la télé que tout de suite, ça y est, on a pu. Rien.
0: Comme pendant la Coupe du Monde, il y avait de la bière.
8: Ça, c'est différent.
0: Eh ouais, les filles,
23: tu vas
0: merde.
23: Ton gros cul, puis tu vas aller la chercher, ta bière.
0: Non, mais attends, quand même pas.
15: Allez, elle dégage direct.
8: J'ai de gros seins, au revoir.
23: Non, putain, c'est pas moi.
8: Si,
15: c'est pas elle, c'est l'autre, Gigi.
8: C'est gros cigario, là?
15: Ouais.
23: Voilà, c'est la connasse.
8: Ouais, bah la connasse, alors au revoir, grosse conne.
0: Allez,
8: on va lui dire au revoir complètement à celle-là.
22: Eh, GG, moi je parie que quand t'étais plus petit, tu t'es pris un coup de pied dans les couilles et maintenant elles se sont remontées dans le cou.
8: C'est qui vient de dire ça? Alors, gros croupier, au revoir! Au revoir! Au revoir! Terminé pour toi!
0: Ça, c'est tellement vrai en plus.
8: Alors là, vous voyez, vous débordez le vase. Ouais. Parce qu'il est 1h30.
15: Débordez le vase. De façon.
8: Il est 1h30. Ça s'était bien passé. Là, vous foutez la merde sur la fin. Et là, je suis pas tellement content.
15: Maintenant, ça se passe bien. Allez, GG.
8: Alors, donc, avez-vous envie de parier? Donc, 97% se demandent si Paris c'est mieux que New York. Je préfère New York que Paris parce que c'est moins pollué. Et 100% estiment que c'est personnel, gros curieux.
14: T'as déjà lu ça? Putain. Ouais.
8: Non.
14: Mais bah si, tout à l'heure, t'étais déjà curieux tout à l'heure.
8: Non, bah c'est tout, donc non, voilà. Bon. Alors, dernière question. Avant la conclusion, oui. Donc, pariez-vous, hein, 1h30, hein, va être la fin. Hein.
0: Le temps passe tellement vite avec toi quand c'est bon comme ça.
8: Ouais. Bah ouais, mais là, c'est bien parce qu'on a fait toutes les questions, donc je voudrais que le deuxième, ça soit pareil.
19: Ouais.
8: Bah
19: ouais. D'ailleurs, Gégé, t'as viré Gros Cigario et à la place, on accueille Prout, 28 ans de Cherbourg. Aussi.
23: Cool. Bonsoir Gérard.
15: Bonsoir.
8: Bonsoir.
23: Bonsoir l'équipe. Bonsoir.
8: Salut.
23: Bonsoir,
8: ta fréquence.
23: La fréquence est le 107.3.
8: Ok. Alors la question, comme tout le monde est là maintenant, je vais pouvoir la poser.
0: Ouais.
8: Donc pariez-vous, peut-il nuire à la santé?
23: Pariez-vous, peut-il nuire à la santé?
0: En bon français, ça donne.
23: Est-ce que parier peut nuire à la santé?
0: Ah, ok.
23: Balèze. Hein.
0: Ok.
8: Alors, fil d'art. attendez, les auditeurs.
21: Non, Gérard, non.
14: Non, c'est pas ton problème.
8: Fil d'art, tu sors des studios parce que t'es en train de déconner avec les photos qui me sont adressées.
14: Ah ouais, bien sûr.
15: C'est pas des photos pour Mac.
8: Non, ouais, mais c'est pas la peine de t'amuser. C'est pas la peine.
14: Je reste là, je travaille, ça va.
8: Ouais, tu travailles, tu prends même pas un seul auditeur au standard.
14: On en a d'avance.
8: Non.
15: Ça les intéresse pas, les gens.
8: T'éteins ton micro, déjà, pour commencer.
14: Hugo, éteins mon micro, c'est toi qui l'allume.
8: Attends, c'est pas marqué Bonich hein, sur son front pour toi.
15: C'est parce qu'il y a la casquette, on voit pas.
21: Mais moi, je rends service, je lui éteins son micro, vas-y, continue ton débat.
19: Bon, à la place de croupier, on a que Keketos. Allô?
8: Manu, s'il te plaît, tu me laisses finir les gens quand... Bon, alors, de toute manière, au deuxième débat, tu vas trop taper de l'arrière. Bien fait pour ta gueule,
15: okay,
8: ça t'apprendra.
15: Il n'y a pas de problème.
19: Donc, Keketos, 80... Pis.
12: Allez, Apolline.
19: Bah oui, 85 ans de Paris.
8: Ok.
16: Allô, bonjour Gérard.
23: Salut Keketos. Bonsoir Keketos.
8: Alors, pariez-vous, peut-il nuire à la santé? Pour terminer le débat, on va demander à Prout.
23: Eh bien, moi, je parie énormément. Et j'ai fait la connerie de parier un de mes poumons. Ce qui fait que maintenant, j'ai beaucoup de mal à respirer. Et vu que je fume comme un pompier, je ne donne pas grand espérance de vie, quoi. J'en profite à fond, je t'appelle, je m'éclate avec les jeunes, parce que bon, je sens que la fin approche. C'est pas marrant.
8: Non, mais t'inquiète pas, ceux qui sont en train de s'amuser à faire des conneries, là, il y en a un qui est en train de s'amuser.
23: Et d'abord quoi, Gérard?
8: Non, mais il y en a un qui s'amuse à dessiner sur des photos au lieu de prendre des gens.
14: C'est pas le débat.
8: Roulette turque.
0: Ouais, bah écoute, Paris est-il dangereux pour la santé? Ouais, ça use les nerfs, hein, quand même.
8: Peut-il nuire à la santé?
0: C'est pareil.
23: Ah non! Non, non.
0: Pas déconner quand même. Si, ça cause du stress. Moi, quand je vais aux courses, par exemple, que je vois des livriers, tu sais, les courses de chiens, là, les livriers qui se courent après, je suis stressé parce que j'ai parié sur le 12 et c'est le 15 qui arrive.
22: Ça va être vite réglé.
0: Ouais,
22: faire.
8: Kekatos.
22: Oui, c'est vrai que c'est très dangereux pour la santé, parce que c'est très dangereux. Moi, j'ai parié. Ok. Donc j'ai parié une jambe quand j'étais plus jeune et maintenant je suis unijambiste, voilà. Donc c'est dangereux pour la santé, c'est sûr.
8: Celui ou celle qui s'amuse à rigoler quand les auditeurs répondent vont fermer leur gueule.
23: Ça s'appelle de la vengeance.
8: Alors j'ai de gros seins pour terminer.
23: Je vais répondre exactement à ta question. Pariez-moi, je pense que ça nuit à la santé.
8: Mmh. Ouais.
23: Pourquoi ? Parce que, voilà.
8: Bon.
22: Alors.
15: Ta conclusion, Gégé, à toi.
19: Ouais, la tienne, on veut la tienne.
8: Déjà.
15: Elle veut la tienne. Hein, c'est...
23: Poli.

0: pas, il faut pas qu'elle raccroche. Gérard, il a vraiment
1: il va se la faire.
2: Prout, prout.
3: Oui, Gérard, donc je te disais que c'était un très bon débat, patati patata, que c'était très bien. Et puis je voulais dire en plus qu'en ce moment j'ai une petite diarrhée et quand je regarde au fond de ma cuvette, ça me fait penser à toi.
2: T'as raison, dis bien de conneries aussi, toi.
3: Voilà. Je ne t'aime pas, Gérard.
2: Ah bah moi non plus, alors au revoir.
3: Au revoir, Gérard.
2: Roulette turque.
1: Ouais, bah écoute, moi je t'aime, je t'adore. Hein. Tu me fais bien mouiller, l'Ascar, quand même. Et je voulais te dire, les paris, c'était bien, non? Franchement, moi je trouve que c'était une bonne idée. Ouais. C'était 100% d'actualité. Mmh. Et moi, je parie avec n'importe qui que le jour de ta mort, tu seras con et moche.
2: Ah bah ça...
1: Il y a quelqu'un qui veut relever le défi.
3: Ah non,
1: tu peux parier à 50 contre 1. Je prends n'importe qui.
3: Moi je te prends aussi.
2: Kakatos.
4: Ouais, alors ton débat c'était mortel, Gérard, t'assures bien. Bon, les paris, il faut pas trop en faire parce que moi le dernier pari que j'ai fait c'était de monter en scooter sur un casque et je me suis pris une bande de 600 balles.
2: De quoi?
4: Le dernier pari que j'ai fait, c'est.
5: Oh, quelle idée!
3: Mais faut être con.
4: Faut être con pour faire.
2: Ah, allez.
4: Hop là.
6: C'est bon, il est parti, c'est un con. Vas-y.
2: Bah, les autres. Tu permets, non?
6: Non, c'est un naze.
2: Non, mais il y en a plus d'autres.
6: Ah bah c'est fini alors, ta conclusion.
2: Donc ma conclusion de ma conclusion
7: de l'IRC quand même
2: en
7: avant.
2: Priorité.
7: Vu que on est quand même monté à 7837. Voilà, c'est quand même pas mal
5: bravo,
7: du tout.
5: Bravo, bravo.
7: Bah ouais, bravo hein. Alors il y a Rip de Babouin qui dit à Perforas de Babouin enfin vice-versa que il a pas le droit de parier dans l'enceinte de son école.
5: Pourquoi?
7: Mais si c'est Aurélie, c'est bon. Parce que c'est interdit par le règlement.
2: Bah ça, de toute manière, parier dans les écoles, si tu te fais pas piquer par le surveillant, tu peux, hein, je suis désolé.
7: Il y a Ice Wistiti qui dit que en fait, alors attends parce que je l'ai paumé, il dit qu'il paraît que ton kyste c'est un molar que t'as mal ravalé lors d'un pari de crachat.
2: N'importe quoi ça.
7: Ouais. Alors attends, je vais t'en trouver d'autres,
6: attends,
7: mais des mieux quand
6: attendez,
7: même.
6: Attendez, parce que sur Minitel, ils disent que Rigaud et Fildar, ils se mettent.
2: Quoi, ils se mettent quoi?
6: Bah justement, j'aimerais savoir.
2: N'importe quoi, toi.
7: Voilà. Et il y a Yankee qui dit qu'il parie que le deuxième débat sera toujours un débat à chier animé par le même analphabète avec des questions toujours aussi bidons.
2: Eh ben, s'ils sont pas contents, ils restent, ils éteignent leur truc et ils me font pas chier.
7: Et sinon, tout le monde m'a fait remarquer que t'as parlé que de Paris alors que t'aurais pu parler de Marseille, Lyon et d'autres villes, quoi.
2: Non, mais attends, les paris, c'est pas la capitale que je parlais. C'est des paris que tu fais dans des casinos. C'est pas du tout pareil avec la capitale. Parce que Paris, ça prend des S. Donc ça a rien à voir avec Paris la capitale et tout
7: ça. Tu l'écris comment Paris la capitale?
2: P A R I S. Et là c'est pareil parce qu'il y a plusieurs paris. Donc c'est tout.
7: Donc c'est pareil.
2: Ben s'ils veulent, ouais. Donc pour moi conclusion, ben dommage que ça commence à poirer vers le milieu. Parce que sinon c'était pas mal. Mais donc on va se retrouver pour le deuxième débat sur l'éducation. Et là, vous allez vous écouter la petite fée qui avale. Merci Manu.
6: Bah, j'attends que t'envoies le disque.
2: Donc c'est la petite fée qui avale avec je parie que j'ai du caca à la place des dents. Et on se retrouve après.
6: Et le deuxième.
2: Le deuxième, ça c'est encore une connerie à Pildar, donc chapeau.
6: Mais non, vas-y, dis-le.
2: Ce sera les piliers du relais Carnot avec vide ta couille chaude dans mon pigon bière. Alors là, Pildar, tu vas te prendre maman dans ta gueule, toi. Pas d'insultes.
8: De Gérard.
2: Et voilà, donc bonsoir à tous, 0h41, donc vous pouvez toujours nous appeler pour les débats du jeudi, donc au 0803-08-5000 et 0870-5000, toujours l'IRC www.funradio.fr.
8: Oui, tout à fait, 1782,6 connectés quand même.
6: C'est okay. Bien.
2: Et
6: c'est
2: donc bien. N'essayez pas d'appeler sur le Minitel, il ne fonctionne pas. Donc on va remercier Tony de l'IRC pour ce que j'avais demandé à Rigaud qui a été fait. Donc je remercie Tony en passant.
6: Voilà.
2: Et on accueille
6: et moi Gérard, s'il te plaît. Avant de commencer, j'ai une dédicace à faire.
2: Ouais.
6: Dédicace à Sandy.
9: Et toi la grosse, debout espèce de pignasse là. Tu vois pas que les autres s'amusent là? Allez, debout. Viens avec nous.

0: On va commencer, on va accueillir Gemma Lopez, 21 ans de Valence.
1: Ça va ?
0: 98.8.
1: Ouais.
0: Bourdon, 20 ans Paris, 101.9.
1: Ouais, mais restez du soir, Gérard.
0: Bonsoir.

0: à moi, 23 ans, Damien. On écoute Fun Radio 91.8.
1: Quand tu veux, Gérard.
0: Astico, tu commences pas s'il te plaît. Merci. Astico, 18 ans, Pontivy, on écoute Fun Radio sur 94.1.
2: Bonsoir Gérard.
0: Prout, 25 ans, Toulouse, 105.9.
2: Bonsoir Gérard.
0: Et Tekel d'Arcachon, 22 ans, on écoute Fun Radio sur 92.
2: Salut Gégé.
0: Sur 92, voilà, terminé. Donc on attaque sur les catastrophes naturelles. Alors, la première question, comment se déclenche une tempête? On va demander à Stico.
2: Attends, tu peux passer à quelqu'un d'autre parce que là, je suis en train de mettre mon tampon et puis...
0: D'accord, alors si ça commence comme ça, ça va pas aller. Alors, on va prendre 6 mois là.
2: Oui, comment ça commence une tempête?
0: Ouais. Comment se déclenche une tempête?
2: Je sais pas, t'appuies sur un interrupteur ou je sais pas.
3: Mais non.
0: Qui c'est qui veut répondre?
3: Ah, c'est Bourdon.
0: Ouais, bah vas-y.
3: Ouais, alors je fais des études de météorologie.
0: Mmh.
3: Et alors, bah, il faut savoir qu'il y a des nuages. Alors, t'as des cumulonimbus et des cumuloanus.
2: Et
3: ok. C'est deux types de nuages bien différents.
0: Mmh.
3: Et quand t'as le cumulopinus qui rentre dans le cumuloanus, ça fait une différence de température et ça fait un orage forcément.
0: D'accord, mais tu...
3: Tempête.
0: Bourdon.
3: Oui.
0: Tu parles bien devant ton micro, tu t'éloignes pas quand tu parles, ok?
3: Ouais, mais ça, c'est à cause des ailes.
0: Ouais, ben. On va demander à. J'ai mal aux fesses.
4: Ouais, bah, en fait, les tempêtes, c'est à cause des courants d'air, quoi, parce que parfois, ça fait du vent.
0: Mmh.
4: Et quand il y a beaucoup de vent comme ça, et ben, ça fait beaucoup de vent et ça peut faire des tempêtes, quoi.
0: D'accord.
4: Et parfois, ça. Ouais,
3: ouais mais dans ces cas-là, tu fermes la fenêtre et puis c'est bon.
4: Ouais, mais il faut le dire aux gens qu'il fait un athlète, mais si jamais il y a beaucoup de courants d'air dans le monde et ça fait des tempêtes, quoi.
3: Bah, fermez les fenêtres, alors.
0: Hein, alors
3: les fenêtres.
4: Ouais, il faut fermer les fenêtres, en fait. Quoi,
0: Astico,
4: ça
0: c'est
4: peut être dangereux, quoi.
0: Astico.
2: Ouais, ça y est, donc j'ai fini de le mettre. Donc la question, c'est comment se déclenche une tempête, c'est ça?
0: Ouais. Parce que je ne vais pas m'amuser à les répéter, alors vous écoutez bien quand je pose les questions.
4: D'accord,
0: hein.
4: Gérard.
2: Ouais, bah, je l'ai bien écouté, hein, la preuve.
0: Alors, vas-y.
2: Alors, bah, une tempête, c'est très simple, c'est dû à une différence de température.
0: Mmh.
2: C'est-à-dire que quand il fait chaud chez toi, tu ouvres la fenêtre pour que l'air rentre.
0: Ouais.
2: Et quand il fait froid, tu la refermes. Et quand il fait vraiment très très chaud, tu ouvres les deux. Et là, ça fait un courant d'air. Et là, il y a un choc thermique et la tempête arrive.
0: Mmh. Prout.
5: Moi, je crois que c'est par rapport à l'atmosphère, quoi.
0: Eh, celui qui s'amuse à faire des conneries derrière va se calmer parce que ça il va pas rester longtemps celui-là.
3: Ouais.
0: Alors Prout pour continuer.
5: Moi je pense que c'est l'atmosphère avec le vent, tout ça quoi.
0: Mmh.
5: Bah voilà quoi, sinon moi je sais pas trop donc je réponds ce que je sais quoi.
0: D'accord, t'es quel?
5: Moi je pense qu'au contraire une tempête est déclenchée par une volute.
0: Oh tu te calmes derrière s'il te plaît, merci.
5: Laissez-moi parler, vous avez déjà parlé donc c'est bon hein.
0: Hey, j'ai mal aux fesses Bourdon, là, vous allez vous calmer, s'il vous plaît. Hein.
5: Au contraire, c'est déclenché par une violente perturbation atmosphérique et le vent peut souffler à... Ce que je veux savoir, c'est que le vent, il peut souffler de 1802 km par heure.
0: Ok. Moi, j'ai pu voir à peu près sur un dictionnaire, donc c'est une violente perturbation atmosphérique sur terre ou sur mer, exactement. Plus pour approfondir la question. Donc, tout le monde a répondu apparemment, donc c'est bon. Alors, la deuxième question, IRC.
6: Oui, vite fait, il y a Jarvis Cooker qui te demande quelle est la différence entre une catastrophe naturelle et une catastrophe surnaturelle.
0: Je vois pas du tout ce que ça peut faire exactement. Il faudrait que je me renseigne sur ça, pour faire les deux. Alors, deuxième question. Un orage peut-il provoquer une catastrophe, arbre arraché, toiture ou voiture qui s'envole?
7: Ou autre,
0: bien sûr.
7: Ouais.
0: Attendez, avant que vous répondiez, parlez... Non, c'est pour celui-là que je voulais, c'est celui-là. Voilà, on a des petits sondages. Que pensez-vous des catastrophes naturelles? Alors, il y a 40% des Français qui n'en veulent pas chez eux.
7: Mm-hmm.
0: Il y a 20% de Français qui ne savent pas ce que c'est. Donc pour eux, c'est con, ce 20% de Français qui savent pas ce que c'est, ben c'est
3: ouais.
0: Dommage. Hein. 18% des Français n'ont pas compris la question, donc ça c'est comme d'habitude, ça m'aurait étonné les trucs.
8: Non, mais il y a toujours des Français qui comprennent rien.
0: Ouais, non, mais de manière, c'est bien parce que même sur le deuxième débat, c'est pareil.
3: Mais non, mais le Français est con, c'est tout.
0: Bah ouais, mais de toute manière, il n'y a pas que le français qui est con, hein. Nuance. Il y a 15% des Français qui aiment être naturels sans être des catastrophes. Voilà à peu près ce qu'on pouvait dire sur la première question.
2: Mm-hmm.
0: Donc, alors, deuxième question. Donc, je pense que tout le monde a pu entendre.
2: C'était quoi déjà?
0: Alors, un orage peut-il provoquer une catastrophe? Arbre arraché, toiture, voiture ou autre.
2: Mm-hmm.
0: Et on va demander ça à... J'ai mal aux fesses.
4: Ouais, ça dépend où est-ce qu'il tombe. Si il y a une tension de voiture, des trucs comme ça, ça peut faire des trucs comme ça, mais sinon c'est bien.
0: Ah bon, c'est bien pour toi?
4: Non, mais en fait, ça dépend des fois, parce que jamais ça tombe sur une voiture, et si jamais ça peut le faire, quoi.
0: Non mais attends, hey, quand on parle de toiture arrachée,
4: ouais,
0: ou des arbres, c'est carrément le truc qui s'abat carrément sur la route. Hein. Attention, les arbres, c'est ce qui s'abat sur la route.
4: Ouais,
0: la
4: ouais,
0: voiture,
4: ouais,
0: je pense que vous avez...
4: Non, dû... sinon l'arbre, il peut tomber sur la voiture, mais sinon, ça dépend de la force de l'orage, quoi, si tu veux.
0: Mm-hmm,
4: t'es okay, pas d'accord avec moi?
0: Ouais, ben, je pense, peut-être. Bourdon?
1: Ouais, bah ouais, c'est clair que ça peut arracher des trucs. Regarde-moi, avant j'habitais au 8e étage.
0: Bon, Fildar, tu m'éteins ton micro, s'il te plaît, merci. T'as pas besoin de faire de conneries derrière. Oui, mais je t'écoute, c'est Fildar qui fait le con.
1: Bah regarde, avant, moi j'habitais au 8e étage. Il y a eu un ouragan et maintenant, bah, mon immeuble il s'est cassé la gueule. J'habite au 4e sous-sol. Donc c'est clair, ouais, ça peut arracher des gros trucs. Par contre, un des avantages des ouragans, c'est que ça enlève la pollution.
0: Mm-hmm. Okay.
1: Ça fait un bon courant d'air et au moins il n'y a plus de pollution. Donc en fait.
0: Non, mais attends, on parle des catastrophes. Celui qui s'amuse à faire ça, arrête! Et Bourdon, je te préviens tout de suite que c'est pas ton truc, je vois pas le.
1: Bah,
0: bon, et celui qui fait ça, là, il arrête maintenant, ok? Ouais, je sens que ça va mal se terminer là. Hein.
8: Non, celui qui fait ça, il arrête.
1: C'est nul.
0: Suce-moi là pour continuer.
2: Quand tu veux.
0: Bon, ouais, au lieu de dire quand tu veux, tu réponds à la question et tu t'écrases.
1: Cochonne.
2: Les tempêtes, c'était quoi? Ah oui, oui, bah oui, ça arrache plein de trucs. Mais on s'en fout, quoi. On est remboursé des assurances, donc.
0: Bah ouais, c'est ça.
2: Non, mais
0: tu crois que les assurances, ils vont rembourser les arbres arrachés, toi?
2: Exactement.
0: T'as vu jouer ça dans Spirou Magazine ou dans Tintin, toi?
1: Ouais.
0: Astico.
2: Ça
0: mord.
2: Évidemment, les orages, ils ont tellement une force dramatique, je dirais, mais ça peut être bénéfique pour certaines personnes. Parce que imagine quelqu'un qui veut revendre sa voiture.
0: Mmh.
2: Il n'y arrive pas. D'accord?
0: Oh là, attends, Astico. Qui c'est qui a un téléphone pourri comme ça?
1: Ouais,
8: c'est... Non, mais en fait, ce qui se passe, c'est que. Je vais vous expliquer. Le standard, ça fait ce bruit-là parce qu'il y a trop de lignes ensemble. Si j'en mets plus qu'une, là, ça le fait plus.
0: Ouais, mais alors
8: et
0: là,
8: plus j'en mets, plus ça fait ce bruit-là. Donc c'est la technique, hein, on n'y peut rien.
0: Ok, donc Astico, tu voulais dire?
2: Ouais, je disais, imagine tu veux revendre ta voiture, d'accord? Tu n'y arrives pas pour X ou Y raison.
0: Ouais.
2: L'orage s'abat sur ta voiture.
8: C'est bon, Gérard, j'ai expliqué.
0: Ouais, ça y est.
9: Tu peux répéter pour moi, j'ai rien capté.
0: Non, bah t'as rien capté,
8: T'es naze, c'est tout.
0: C'est tout. Donc, alors, tu disais que tu voulais revendre ta voiture pour X raison, donc tu peux pas la revendre parce qu'elle est... Elle est carrément écrasée par un arbre, c'est ça ta question, ta réponse?
2: Absolument pas, c'est pas ça du tout.
0: Ouais, non, mais on va quand même pas s'éterniser sur une question comme ça.
2: Ah
0: hein.
2: Ouais, mais si tu me laisserais finir.
0: Bah ouais, bah alors vas-y.
10: Accouche.
2: Alors, imagine, t'arrives pas à vendre ta voiture. Il y a un orage qui s'abat dessus.
11: Mm-hmm.
2: Donc forcément, t'es remboursé par l'assurance.
0: Ouais.
2: Ça t'évite de la vendre parce que t'y arrives pas. Et
0: ouais.
2: Tu touches le pognon et puis voilà.
0: D'accord, mais ta bagnole, une fois qu'elle est écrasée par un arbre, normalement, t'es bon, elle est bonne pour la casse.
2: Mais oui.
0: Voilà. Alors,
8: non, ça te fait une voiture de sport.
0: Non, la bagnole, elle est carrément écrasée par l'arbre. Hein. Ça te fait même pas une voiture décapotable. Hein.
8: Ou alors, t'as une voiture avec un arbre dedans. Si
0: ouais, ben, ça peut carrément un amas de ferraille. Prout, attends, Prout, ouais.
12: Oui, sur l'IRC, il y a le chien qui te demande si tu as peur de l'orage.
0: Non, pas du tout.
12: Et pourquoi?
0: Ben, de toute manière, il y a certains trucs qu'il faut éviter de se protéger, de pas se mettre sous les arbres quand il y a des orages et ou autres.
8: Donc, je croyais que ça protégeait de l'orage justement.
0: Non, pas du tout, parce que normalement c'est bien déconseillé de se mettre sous un arbre.
9: Il y a des parasols qui protègent de l'orage.
0: Non plus.
1: Non, il y a des trucs prévus exprès. Ça s'appelle un paratonnerre.
0: Tu crois qu'ils vont mettre un paratonnerre sur un arbre, toi?
1: Mais non, mais pour protéger.
0: Mais bien sûr.
1: Écoute-moi,
0: mais bien sûr.
1: Pour protéger de l'orage.
0: Bon, Prout, mais... s'il te plaît, tu réponds à la question.
11: Bah écoute, moi je pense que c'est bénéfique pour certains pays parce que même si ça arrache des trucs, ceux qui ont besoin d'eau, ça leur fait du bien, les pays. Voilà.
0: Alors là, je vois pas du tout la réponse à la question que je viens de te poser.
11: Mais si, j'ai répondu.
0: Non, mais attends, parce que là, ce que tu me dis, ça arrange les gens parce qu'ils ont pas d'eau, mais je vois pas du tout le rapport avec un arbre arraché, des toitures qui volent et des bagnoles qui sont écrasées.
11: Non, mais si, franchement, moi je suis d'accord, c'est vrai que ça arrache des trucs, mais bon, je veux dire, c'est pas négatif sur tout le plan, quoi.
0: Bon, t'es quel pour terminer?
11: Ouais, donc un
0: fantôme. Ouais, ça suffit derrière.
11: C'est vrai qu'un fantôme,
0: bon,
11: c'est des dégâts considérables par les éclairs de pluie ou de grêle, comme des inondations, quoi.
0: Mm-hmm. D'accord.
11: Voilà.
0: Oui. Qui c'est qui voulait rajouter quelque chose? Personne, c'est bien. Donc, ce que je veux dire là-dessus, de toute manière, on appelle tour, mais je pense que là-dessus, départ à tonnerre sur des arbres, ça n'existe pas chez moi. J'ai jamais vu jouer ça dans...
1: Mais si.
0: Non, ça n'existe pas, j'ai jamais vu jouer ça.
1: Ta gueule,
0: elle va te faire sauter, toi, connard, ok?
12: Bon, Gérard, pour... Ah bah non, c'est trop tard.
0: Alors, bonne nuit pour lui.
12: Gérard?
0: Oui.
12: Il y a Davy One sur l'IRC qui te demande si tu connais la différence entre un typhon et une femme. Et en fait, il n'y en a pas. Dans les deux cas, c'est chaud et humide. Et après, t'as plus de bagnole et plus de maison.
0: Bon, ok. Bah, c'est pas mal. Donc, on va poser la troisième question. Avant de faire le prochain sondage, parce que le sondage, il a rapport sur pour ou contre les catastrophes naturelles. Je vois pas pourquoi les pour ou contre, on en a ras-le-bol.
10: Toujours dans les sondages.
0: Bah, ouais. Alors, peut-on déclencher une éruption volcanique des mâles? On va demander ça. Peut-on déclencher une éruption volcanique chez les mâles?
4: C'est quoi une éruption?
0: Une éruption, tu sais pas ce que c'est?
4: Non.
2: C'est l'acné?
4: Non, mais c'est quoi une éruption?
0: Une éruption volcanique, tu sais pas ce que c'est? T'as jamais entendu...
8: T'as jamais
0: entendu parler d'Arum Tazgep? Qui est plus là parmi nous.
8: Il est où?
0: Et qui est mort. Bon, il est mort à Broutou.
1: C'était le cousin de Cousteau.
0: Bon, ça suffit, toi, avec tes conneries. Donc, je réponds à celui qui me demandait ça.
8: Ouais. J'ai mal aux fesses.
0: Donc, alors, une éruption volcanique, c'est un volcan qui se déclenche.
1: Ouais, GG.
4: OK.
0: Voilà. Et alors,
1: Bourdon.
0: Ouais.
1: Ben, je voudrais dire que toi, tu me déclenches pas mal d'érections volcaniques, c'est clair.
0: Mmh.
1: Et je voulais dire que des fois, ça entraîne aussi des tremblements de terre. Et je voulais savoir si toi, t'avais déjà vécu des tremblements de fesses.
0: Pour répondre à ta question, t'es...
4: N'importe quoi.
0: Lui commence à m'énerver. Hein? Donc pour répondre à ta question qui tient pas debout, je vais te répondre tout de suite que j'en ai rien à foutre de ce que tu m'as dit.
1: T'as jamais vécu de tremblement de fesses, ça?
0: Non, pas du tout.
1: Pourquoi?
0: Alors, si tu dis des conneries comme ça, mon pote, tu vas retourner voir Pildar et tout de suite. Voilà pour toi.
1: C'est pas une connerie, c'est raison de braser.
0: Ouais, c'est ça, t'as raison. Fous-toi bien de ma gueule. Tu retournes voir Pildar, il va te mettre au parfum.
8: GG. Moi, j'ai un petit fait divers qu'on a reçu cet après-midi. Tu vas me confirmer ou pas? On a appris que monsieur Haroun, ta mère, a découvert le plus gros, le plus touffu et le plus dévastateur des volcans. Il l'a découvert à Suresnes sous un pantalon en cuir. Et il paraît qu'il appartenait à une certaine Sandy. Qu'est-ce que t'en penses?
0: Alors là, je vais te dire une chose, Sougal. Le prochain coup que tu dis une connerie comme ça, tu rentres chez toi tout de suite, toi.
8: Mais
0: c'est jamais moi, je t'emmerde avec tes conneries.
8: Allez, Manu.
0: Ok, Manu, je te signale. C'est la dernière fois que tu me sors ça à l'antenne.
8: Mais c'était pour que.
0: Non, mais moi, je te dis que c'est des conneries. Alors tu recommences encore. Tu sais où tu vas aller?
8: Tu dégages.
0: Tu vas aller chez toi.
8: Ok.
0: Ok. Ok. Alors, je te dis de te calmer tout de suite. Ok.
1: Elle a la chatte en feu.
0: Alors, suce-moi là.
1: Elle a la chatte en feu, moi je te le dis.
0: Qui c'est qui parle là comme ça?
8: Non, c'est bon.
2: Je suis là, Gérard.
0: Donc vas-y pour toi.
2: Pour moi, je suis d'accord.
0: Sur?
2: Sur les éruptions et les catastrophes.
0: Non mais attends, hey. T'as compris la question ou pas?
2: Je me rappelle plus, donc j'osais pas trop te demander de la répéter, mais...
0: Peut-on déclencher une éruption volcanique chez les mâles?
2: Ah ouais, d'accord.
8: Il faut expliquer, Gérard, pourquoi chez les mâles, parce que on avait vu ça ensemble.
0: Ouais, non, mais ça, j'expliquerai plus après.
8: Bah non, parce que s'ils comprennent pas dès le début, ils peuvent pas répondre.
1: Bah ouais.
8: Alors vas-y, explique-le.
0: De manière que ça soit chez les mâles ou chez les femelles, de toute manière, c'est strictement pareil. Je vois pas du tout pourquoi.
8: Mais non, c'est pas la même chose.
1: C'est les mêmes giclées, ouais.
2: Et quand ça explose dans le caleçon, c'est ça?
0: Voilà, t'as tout compris.
8: Non, mais les éruptions volcaniques ne se font que chez les mâles.
0: Mais pourquoi? Les volcans, on sait rien.
8: Mais si, les volcans femelles, c'est pas fait pour faire des éruptions.
0: Non, presque pas.
1: Ça fait des dégoulinures. C'est pas pareil chez les
0: femelles. Bon, Astico.
2: Oui, je suis là.
0: Bon, tu réponds?
2: Moi, à ta question, je pense que oui. Parce que je pense honnêtement que, regarde, chez les femmes, quand elles ont leurs règles, elles sont beaucoup plus chaudes. Donc forcément, chez les mâles, ça peut faire effectivement partie des choses de la vie.
0: D'accord. Prout?
13: Bah écoute, moi aussi, je suis d'accord avec ce qu'elle vient de dire.
0: Voilà. Non mais ça c'est pas mal parce que je fais passer tous les premiers, les autres ils écoutent bien ce qu'ils disent,
1: ouais.
0: Et puis après ils vont dire ah ben je suis d'accord avec ce qu'elle vient de dire. Je cherche même pas dans Manu, Rigaud,
12: oui, s'il te plaît. Il y a le chien sur IRC, vu que tu parles de mâle et des volcans, il te demande quelle est la femelle du volcan.
0: Ça, j'ai pas cherché et je pense que ça existe pas.
12: Et pourquoi?
0: Donc, non, je sais pas.
12: Ah bon.
0: Et t'es quel pour terminer?
2: Ouais, effectivement, je pense que oui, parce que les mâles sont plus énergétiques dans ce domaine, je pense.
4: Et tu peux pas demander à moi?
0: Moi, qui, toi?
4: C'est mal au fait.
0: Si, toi, t'as déjà répondu au début, c'est tout.
4: Ah bon,
0: c'est toi qui m'as dit, je sais pas ce que c'est, une éruption volcanique.
4: J'ai pas répondu, justement.
0: Eh ben, tu vas répondre après, tu laisses... Tu laisses Tekel répondre.
1: Ouais, laisse parler le clébard.
0: Bon, attends, le clébard, il t'emmerde, toi.
1: Mais non, mais Tekel, c'est un
0: clébard. Ouais, ben, tu...
5: Moi,
0: tu la laisses parler, tu la laisses parler.
4: Laisse parler Gérard.
0: Tu la laisses parler, ok? Vous allez laisser parler, alors maintenant vous laissez parler les gens.
8: Allez, vas-y, Tekel.
0: Tekel.
5: Ouais, donc je t'ai répondu. Je pense que les mâles sont plus énergétiques dans ce domaine.
0: Ils sont
5: plus actifs.
0: Ouais, mais tu peux préciser le fond de ta pensée?
5: Bah, quand ils font l'amour, ils sont obligés d'éjaculer, donc voilà.
0: Ah, bah voilà. Oui, attends, la salope, à ton merde, toi. Alors j'ai mal aux fesses.
4: Bah je pense que...
0: Attends, celle qui vient de dire salope là, tu as te calmer toi.
1: Non mais c'est vrai, c'est une cochonne.
0: Ouais bah fais gaffe Bourdon.
1: Bah elle parle de gicler de
5: mais c'est fou, normal, si je suis comme vous hein.
0: J'ai mal aux fesses pour terminer.
4: Bah
0: ouais.
4: Bah en fait ça dépend des fois.
0: Non mais attends, tu peux... C'est pas parce que tu parles le dernier que tu vas te dire ça dépend des fois, tu vas répondre comme il faut à la question.
4: Bah, parfois.
0: Bon, d'accord, on a compris, j'ai mal aux fesses, apparemment, t'as pas l'air de vouloir...
4: Mais je sais pas, moi, j'ai...
0: Non, mais c'est bon, il y a une question IRC, c'est tout.
4: Moi, ça dépend des fois, ça dépend parfois, c'est...
0: Ah, bah, c'est tout, tu te tais, pour l'instant, il y a une question IRC.
8: Ouais,
5: ça dépend.
12: Bon, il y a Zioui sur l'IRC qui te demande si un volcan peut se reproduire lorsqu'il est en érection.
0: Non.
1: Mais si.
0: Non, ça peut pas se reproduire.
8: Mais explique pourquoi, Gérard, alors.
0: Comment ?
1: Ça sert à quoi qu'il éjacule le volcan ?
0: Non mais attends, qu'est-ce qui crache le volcan à ton avis ?
1: Bah du foutre.
0: Du feu. Ouais, il crache des pierres et de la lave.
1: Ah non, c'est du sperme.
0: Ouais, c'est ça, ta connerie, c'est quoi ?
5: C'est du sperme.
0: Voilà. Ouais. Alors, vous allez réfléchir à la quatrième. Un ouragan s'arrête-t-il de tourner les jours de fête, samedi ou dimanche inclus ? Et on va s'écouter... le petit puceau de Paris avec sa grosse et on se retrouve tout de suite après au 0803 08 5000 et 0800 78 5000. À tout de suite. Il est 1h03 du matin, vous pouvez toujours nous joindre au 0800 75 000 et 0800 375 000. Et toujours Rigaud qui vous attend sur IRC, ouais. Donc vous pouvez toujours nous appeler sur l'IRC. Donc on...
12: Ouais, je suis là.
0: Là, moi, on venait s'écouter...
12: Fildar
0: avec ses 4%, donc ça suffit. Donc,
8: c'est pour ça que t'as pas le droit de dire, Fildar vous attend au standard. Merci.
0: Fildar qui est au standard, Manu à l'aria, comme d'hab. Et donc on venait s'écouter le petit puceau de Paris avec sa grosse... Et on va récupérer, mais avant je voulais donner un petit point sur la question numéro 2 qu'on avait dit. Peut-on déclencher une éruption volcanique chez les mâles? Moi j'ai trouvé un truc là dans un dictionnaire. C'est un refroidissement brutal au contact de l'air ou de l'eau, du magma qui s'épanche d'un volcan. Voilà. Et on va récupérer. J'ai mal aux fesses.
4: Ouais.
0: Rebonsoir.
4: Rebonsoir.
0: Donc tu parles un peu plus fort devant ton combiné, s'il te plaît, merci.
8: Ça va mieux?
0: Voilà, Bourdon.
1: Ouais, ça flotte mon pote.
0: Ok, suce-moi là.
5: Ouais.
0: Toujours là, Astico.
10: Oui.
0: Toujours là, Prout.
1: Ouais, salut.
0: Et le Tekel.
14: Salut.
0: Ouais, salut. Alors donc, un ouragan s'arrête-t-il de tourner les jours de fête, samedi ou dimanche inclus? Donc on va demander à Gemalo Fest, comme ça il va pas me dire qu'après il a pas répondu à la question.
4: En fait, il s'arrête la Saint-Volcan déjà.
0: Ouais, non mais vas-y, je t'écoute.
4: Il s'arrête à Saint-Volcan parce qu'il n'a pas le droit de tourner.
0: Ouais.
4: Et la Sainte-Tempête aussi.
0: Ouais, d'accord.
4: Sinon, les dimanches, il ne peut pas s'arrêter.
0: D'accord. T'as déjà vu des volcans, toi? Un ouragan qui s'arrête de tourner, toi?
4: Bah ouais.
0: Ah ouais, tu me diras quand est-ce que t'as vu ça?
4: Bah, je t'appelle.
0: Ouais, non, mais tu diras ça à Fildar et Fildar me retransmettra ta réponse. Hein.
4: Ah, si tu veux.
0: Ok. Bourdon?
1: Ouais, moi je dis que les ouragans, tout ça, bah, comme tout le monde, ils sont syndiqués, donc y a des jours où ils travaillent pas.
0: Non, mais attends. Ouais.
1: Quoi? Il y a un syndicat.
0: C'est un débat sur les catastrophes naturelles. On parle pas de politique là-dedans.
1: Oui, c'est la CGT et compagnie, tout ça.
0: D'accord, si tu veux t'amuser à parler de politique, ça sera pas avec moi. Hein. C'est ce mois-là, donc.
14: Ouais. Ils ont pas le droit de tourner le dimanche.
0: Ouais,
14: ils ont pas le droit de rouler le dimanche.
0: Non mais attends.
14: Mais ça fait partie de la convention et ils ont pas le droit, c'est tout.
0: Non mais je vois pas le rapport. Là, vous êtes en train de me balancer des trucs politiques. Toi, tu me balances les routiers. Attendez, il y a une question IRC avant.
12: Ouais, il y a TNT qui te demande si il tourne dans le sens des aiguilles d'une montre.
0: Bah en principe, oui.
1: Non, attends, Gérard.
0: Non, mais attends, tu permets, on va laisser continuer.
1: Mais attends, mais ça dépend des pays. En Angleterre, ils tournent dans l'autre sens. Il y a des pays où ils roulent à gauche.
10: Et les
1: tornades, c'est pareil, ils tournent dans l'autre sens. C'est normal, il faut le préciser.
0: Non mais je pense que là vous êtes en train de dire des conneries.
8: Mais pas ouais, et j'ai mal aux fesses qui m'a donc dit hors antenne ce qu'il voulait pas que tu entendes. Donc il a dit que c'était les jours fériés. C'était bien les dimanches, jours fériés.
0: D'accord. Astico.
10: Je suis là.
12: Oh là là. Oh, il y a Capitaine Caverne.
0: Il y en a un qui se trouve où là? Il y en a un qui se trouve où là?
1: Dans
8: une caverne.
0: Ouais, d'accord. Astico.
10: Ouais. Moi d'après ce que j'ai pu savoir au niveau de Météo France, ils ont le droit de tourner quand ils veulent. C'est-à-dire que les jours fériés, les dimanches, ils ont le droit de tourner. Le fait est que souvent, pendant ces jours fériés et pendant les dimanches, les ouragans mâles ont tendance à rencontrer beaucoup plus de ouragans femelles.
0: Mmh.
10: Et à ce moment-là, ils s'arrêtent de tourner pour justement dévier leur direction et s'arrêter. Et puis, forcément, à la fin, ils s'entendent plus. Et puis alors là, ça répète et ça repart.
0: D'accord. Prout.
1: Je voulais juste savoir si c'était Sophie d'avant.
0: Non, pourquoi?
1: Ok, non, mais je voulais juste vérifier.
0: Non, mais sinon, on peut savoir aussi si c'est pas Alain Gilot-Pétré, hein.
1: Ça se reconnaît à la voix et à la culture.
0: Et alors, Prout?
1: Ouais.
0: Donc, toi?
1: Ouais, moi,
0: Attends. Celui qui recommence à faire des conneries comme ça, il va se calmer parce que sinon, il va raccrocher. Ça va aller vite parce que ça commence à me plaire depuis tout à l'heure.
1: Ouais.
0: Foutez-vous bien de la gueule des gens. Vous allez voir tout à l'heure comment que je vais pas chercher qui c'est, moi.
1: Ah, ok.
0: Alors donc, Prout, pour toi.
1: Ouais, moi j'avais entendu dire qu'en ce moment les volcans ils étaient en grève parce que à cause des empêcheurs de tourner en rond, donc voilà.
0: Non mais on parle des ouragans, on parle pas des volcans.
1: Ouais bah c'est pareil. Les ouragans étaient en grève en ce moment, j'ai entendu dire ça.
0: Ah ouais, d'accord. Ok, Tekel.
15: Oui,
1: c'est Bordeaux. Je voulais juste te dire un petit truc qui a tout à fait rapport avec le débat, c'est que je suis boulanger, j'ai des miches à pétrir, donc je vais me coucher. Salut.
10: Salut.
0: Ok, salut.
1: Salut.
12: Gérard,
0: oui.
12: Sur IRC, il y a Suppurator qui te demande comment se déroule la suppuration hormonale d'un ouragan.
0: Oh là là, je sais pas du tout. Hein.
12: Et il me dit aussi que si tu fais un débat là-dessus, faut savoir de quoi tu parles.
0: Bon bah attends, dans ce cas-là, ils ont qu'à me donner des...
12: Ils te posent des questions et depuis tout à l'heure, tu dis je sais pas.
0: Attends, mais j'ai pas l'atlas pour tout ça. Hein. Je vais pas m'amuser à acheter des atlas. J'ai regardé dans le dico certaines définitions. Je peux pas avoir tout, hein.
12: Ah ok.
0: Tekel, donc pour finir.
10: Bah moi au contraire, je pense qu'un ouragan s'arrête de tourner uniquement si tu lui en as donné l'ordre.
1: N'importe quoi.
10: Aussi. Mmh. Ah, moi c'est mon opinion donc.
0: Attends, celle qui vient de dire la pauvre fille, tu as commencé par te calmer toi parce que toi tu m'en fais une belle pauvre fille.
10: Chacun a son opinion.
1: Tout à fait.
0: Donc alors moi je vais vous donner un petit sondage avant de poser la cinquième.
8: Et toi ton avis Gérard en fait?
0: Bah moi personnellement l'ouragan lui il fait ce qu'il veut, s'il veut tourner les week-ends ça c'est son problème. Mais d'après les météorologues en principe tu peux pas demander à un ouragan de s'arrêter de tourner. Hein. Ça c'est impossible. S'il a envie de casser tout sur son passage il cassera tout sans te demander l'autorisation.
8: Ouais comme en fait ce qui s'est passé aux États-Unis avec l'ouragan Mitch.
0: Ouais, aux États-Unis et puis là, il y a pas si bien.
8: Mitch Buchanan, je crois.
0: Il y a pas si.
1: L'ouragan Gérard aussi.
0: Ouais, l'ouragan Gérard, il t'emmerde, toi. Voilà.
1: Ouais, paraît qu'il a envahi sur Rennes.
0: Ouais, bah alors toi, si t'es pas content tout à l'heure, tu vas retourner chez toi.
1: Ah, mais bon. Je
8: serais
1: content.
8: Gérard, j'ai une petite surprise à la place de Bourdon.
0: Mmh.
8: Parce qu'en fait, cet après-midi, on s'est documenté avec Manu et on a réussi à retrouver le numéro d'Alain Gilot-Pétré. On va lui faire une surprise. Donc il est là ce soir.
1: Bonsoir à tous, bonsoir, bonjour à tous.
10: Bonsoir.
1: Oui, alors demain sur la Bretagne, de la pluie, des giboulées. Mmh. Sur la Côte d'Azur, de la neige à partir de 37 mètres.
0: Ouais, c'est ça.
1: Et sur la Corse, de la pluie.
0: C'est ça, alors qu'ils annoncent déjà moins de sur Paris pour cette nuit. Donc ils annoncent de la neige à 37 mètres, alors que la neige elle tombe à 1200 mètres d'altitude.
1: C'est
0: ça, 37 mètres sur la Côte d'Azur, c'est ça.
1: On se décrotte les oreilles.
0: On se décrotte les oreilles, on se calme.
1: Moi je voulais dire, j'aimais pas sa coupe de cheveux. Hein.
0: Ouais, là faudrait peut-être.
1: La neige,
0: ça y est, tu te calmes.
1: Mais bonsoir.
0: Bon, ouais.
8: Non, mais il est là, Alain, j'ai loupé ton pain.
0: Non, mais il se calme.
1: Bonsoir.
8: Bon, calme-toi, Alain.
1: D'accord,
0: bonsoir. Bon, bonsoir, on a compris, ok?
1: Oui, bonjour.
0: Ouais, bah, bonne nuit. Donc, il y a, à la question pour ou contre les catastrophes naturelles, il y a 60% des Français n'ont pas le temps de répondre à la question. 30% de Français qui pensent pouvoir le faire chez eux, le faire eux-mêmes. Et là, il y a 10% qui estiment que ce n'est pas le thème du débat. Donc, si c'est pas le thème du débat, je pense que c'est le thème.
15: Gérard, c'est bizarre parce que moi, j'en avais un autre. Pareil, la même question, un autre sondage. 55% ont dit, moi, les rats de marée, j'en ai ras-le-bol, donc j'ai plus à boire. Je capte pas. 40%, mon volcan, il est en éruption quand je mange épicé. Et 5%, non, je vais pas le dire parce que ça va être vénère.
0: Ouais, ben, j'espère pour toi. Donc, la cinquième question, peut-on, à moins qu'il y avait une question IRC, Rigo, avant?
12: Ah, il y en a plein. Hein. Alors, TNT qui te demande si c'est une trompe, l'érection d'un ouragan.
0: Non.
12: Et est-ce qu'on peut faire la vaisselle avec un ouragan?
0: Non plus.
12: Gant.
0: Oh, un ouragan?
8: Trop compliqué.
12: Ouais, un gant oura. Enfin,
0: bon, avec des moufles. Ouais, mais avec ses moufles aussi.
1: Big up, Gloré.
0: Alors, ça, la cinquième question. Peut-on éteindre un incendie de forêt avec une inondation? On va demander ça à J'ai mal aux fesses.
4: Ouais, tu pourrais pas me questionner plus tard. Il faut le temps que je réfléchisse à la question.
0: Ouais, mais je vais pas coucher 107 ans avec.
4: D'abord, et puis après tu reviens sur moi.
0: D'accord. Et alors, on va. Hein?
1: C'est Alain Gilopétré.
0: Ouais, alors vas-y.
1: Oui, bonsoir, bonjour à tous, bonsoir.
16: Bonjour Alain.
1: Oui, bonsoir.
17: Bonsoir à tous.
0: Bon, ça y est, on a compris les bonsoirs, tu vas pas me répéter ça
1: oui,
0: pendant les 10 questions. Hein.
1: Oui, tout à fait, bonsoir. Alors, ce que je voulais dire, c'est que pour les incendies, il faut s'adresser aux trappeurs canadiens et à leur fameux Canadair.
0: Ok.
1: Mm-hmm. Voilà.
0: D'accord. Ok, donc on va demander à 6 mois là.
16: Ouais, alors pour les.
1: Mais bonsoir.
0: Bon, ça y est, on a compris avec ton bonsoir.
16: Bonsoir Alain.
0: Hey, tu vas pas nous faire chier toute la soirée avec tes bonsoirs.
1: C'est à cause de ma nouvelle coupe de cheveux, j'ai fait un coup de soleil.
16: Ouais.
0: Tu peux le calmer là faire, hein.
17: Ouais, je le calme.
0: Suce-moi là.
16: Ouais, quand tu veux.
0: Bon, attends, toi, si tu continues tout à l'heure, tu vas voir comment que je vais faire moi avec toi.
8: T'as du courage quand même.
16: Ouais, non, mais. Ouais.
1: Les spaghettis.
16: Les incendies, tu les éteins en faisant des inondations, en faisant péter les barrages.
0: D'accord, c'est tout ce que tu as à répondre.
16: Bah oui, pour créer une inondation, tu fais péter un barrage, quoi. Tu vas pas danser la danse de la pluie.
1: C'est pas malin.
0: Ouais, bah dis donc. Astico.
16: Ouais, mais bon, moi, t'as éteint le feu, même si c'est pas malin.
0: Ouais, bah de toute manière, ça m'étonnerait que tu peux éteindre des incendies de forêt en faisant péter un barrage. Hein.
1: GG.
0: Oui.
1: Ouais, c'est Pedro, je voulais juste te dire qu'un bon rat de marée, toi, tu pourrais nous faire un rat de diarrhée pour éteindre un incendie, non?
0: Attends, qu'est-ce qu'il vient foutre là-dedans, là, Pedro?
1: Ouais, c'est Pedro, je viens d'arriver, j'ai une ligne spéciale France Télécom.
0: Ouais, ben, carrément foiré, Astico.
1: L'opérateur France Télécom, je t'appelle du standard.
0: Ouais, Astico.
16: Ouais, bah écoute, Gérard, dans la logique des choses, il n'y a pas d'inondation quand il y a le feu, quoi.
0: Ouais.
16: Donc déjà là, ta question, elle est stupide.
0: Ah bah alors, si les questions sont stupides, dans ce cas-là, je vois pas pourquoi qu'on t'a sélectionné.
16: Non, attends, il y a que cette question-là qui est stupide.
0: Mais alors?
16: J'ai jamais dit que les autres l'étaient, mais alors celle-là, franchement, elle bat franchement tous les records.
8: Et alors, pourquoi elles le seraient pas toutes?
15: Eh ouais.
0: Et alors, si t'es pas contente, dans ce cas-là, pourquoi qu'on t'a sélectionné? Tu peux me le dire?
8: Ah, tu peux pas répondre, là.
15: Ouais, tu fais moi la maline.
1: Elle a dû sucer.
0: Oh,
8: Gérard. Ah,
0: Sico.
16: Ouais, bah, je suis là.
0: Hein. Alors?
16: Mais non, mais qu'est-ce que tu veux que je te dise? Il n'y a pas d'inondation quand il y a un incendie.
0: Non, mais attends, tu me parles sur longtemps, sinon tu vas dégager, toi.
1: Ouais, tu parles pas comme ça, mon pote GG.
0: Ouais. Prout.
1: Ouais. GG.
0: Bon, allez, on arrête un peu là. On se calme.
1: On fait un peu la diarrhée.
18: Allô?
0: Prout.
18: Ouais. Ouais, moi je pense qu'on peut éteindre les incendies qu'avec les lances de pompiers. Et autrement, on peut éteindre avec les lances-roquettes.
0: Non, mais attends, justement, les lances-roquettes, c'est avec ça que tu les déclenches.
18: Ouais, mais des lances-roquettes à eau.
0: Ouais, mais non, je pense pas que ça existe, ça. Hein.
8: Non, je crois que c'était. Excuse-moi Gérard, c'est Fildar, je vais te demander, on éteint pas les incendies avec des Canada Dry là?
0: Non, pas du tout. Tekel, pour terminer?
19: Ouais, je pense que oui, justement, faut surtout ne pas faire attention de pas noyer les habitants pour éviter qu'ils se noient.
0: Ah d'accord, ah, non mais là c'est pas... Ah, là, ça c'est une... T'as été chercher ça dans quel magazine?
19: Dans Spirou Magazine.
0: Ah, non, mais moi, je crois que t'as plutôt regardé...
19: Non, mais j'ai trop fumé la moquette.
8: Alerte à ma limite.
0: Ouais, t'as dû trop fumer la moquette, et puis t'as dû regarder ça dans Puffé Hercule, mercredi.
8: Dans Puffé Hercule.
0: Qui c'est qui a pas répondu? Ah ben, j'ai mal aux fesses, maintenant.
4: Ouais, bah, j'ai réfléchi. Bon, en fait, je m'en fous, quoi.
0: Ah bah, tu t'en fous, alors. Bah, tu vois, j'ai mal aux fesses. Oh, j'ai mal aux fesses.
8: Ça ira mieux, Gérard.
0: J'ai mal aux fesses.
8: Oui, bon, je sais pas.
0: Oh, essuie-toi. Ouais. Tu t'en fous.
1: Mets de la crème.
4: Ouais, bah, non, mais en fait, les incendies, je m'en fous un peu, quoi.
0: Ouais, bah, tu t'en fous. Bah, moi, j'en ai rien à foutre. Comme tu réponds mal, alors tu.
4: Moi, je réponds mal, je m'en fous.
8: Tu patientes.
4: Attends, Gérard, attends, écoute-moi deux secondes. Si jamais il y a une question, je m'en fous. J'ai quand même pas dire n'importe quoi. Je te dis que je m'en fous de cette question.
0: Et alors, bah, dans ce cas-là, si t'en as rien à foutre, pourquoi qu'on te sélectionne aussi?
4: Parce que les autres questions m'intéressent.
0: Non mais attends, si celle-là te fait chier...
4: Eh ben je te le dis.
0: Donc dans ces cas-là, je vois pas pourquoi t'as répondu bien aux quatre premières et que la cinquième est en merde.
4: Là je n'ai pas d'avis, je connais pas les incendies, je vais pas te répondre n'importe quoi.
0: Mais attends, dans balance...
1: Attends, GG, tu réponds n'importe quoi, tu fais comme tout le monde, c'est tout.
19: C'est tout.
0: J'ai mal aux fesses.
1: C'est clair.
19: Tu crois qu'on s'y connaît, nous?
1: Tu fais comme les autres.
4: Bah, j'ai pas d'avis, je réponds rien, c'est tout. Je fais un débat correct, c'est tout, voilà.
0: Non, mais moi, je peux te dire une chose, que t'habites du côté de Valence, donc t'es pas loin de Marseille. Ouais. Et fais-moi confiance que des incendies de forêt, il y en a quand même eu pas mal cet été chez vous.
4: Ah, bah, j'en
1: sais pas. GG.
0: Oui.
1: Ouais, c'est Pedro, je voulais savoir.
0: Non, Pedro, je te connais pas, toi, alors salut.
1: Si, je suis le mec de France Télécom, je t'ai dit.
0: Ouais, mais moi, je te connais pas, donc.
1: On parlait des pompiers, c'est vrai.
17: C'est vrai, Gérard,
1: que t'es le roi des pompiers.
0: Toi, t'es le roi des cons, c'est pas pareil. Peut-il y avoir des incendies de forêt dans le Sahara? On va demander ça, j'ai mal aux fesses. Il va me dire qu'on fait passer les autres, ça va...
4: Non, le Sahara, bah, en fait, bah, je pense que ouais, ça dépend s'il y a trop de soleil, en fait.
0: Ouais, non, mais attends, j'ai mal aux fesses.
8: Ah, c'est pas cool ce qu'il a dit.
0: Hey, ça dépend s'il y a du soleil. Mais est-ce que t'as déjà vu des arbres dans le Sahara?
19: Bah, pourquoi tu te poses la question?
1: Bah ouais, alors.
0: Et alors, pour savoir ce que vous allez répondre, okay, bande de nazes.
8: Vous êtes tout naze. Hein.
4: Bon, en fait, je pense que...
8: Et en plus, il y en a des arbres au Sahara, hein, Gérard. Il y a les oasis.
19: Gérard,
12: ouais. À ce propos, il y a Yako.
8: Il y a des fruits.
0: On se calme là derrière.
4: Il ouais.
12: Y a Yako sur l'IRC qui te demande à quelle température le sable prend feu.
0: Le sable, il prend pas feu. Hein, tout, mais
12: bah si, il y a des incendies dans le désert.
0: Non, il y a plutôt des tempêtes de vent.
12: On va demander à Monsieur Gilles Pétré, il
1: oui,
12: sait peut-être mieux.
1: Oui, bonsoir.
0: Bon, ça y est,
1: Bonsoir. Oui, alors tout à fait, il faut savoir que les dunes sont inflammables.
19: Mm-hmm.
1: D'ailleurs, les autorités du Sahara sont en train d'essayer d'inifuger, si Gérard comprend le mot, les dunes dans le Sahara.
8: Pas de marque.
1: Ah, pardon, excusez-moi. Et donc, tout à fait, les feux ravagent le Sahara, oui, tout à fait, demandez aux scorpions et aux cactus, ils vous le diront.
0: Attendez, stop, là, j'ai oublié de préciser quand même un truc, là, parce que j'ai pas répondu, là. Peut-on éteindre un incendie
8: de forêt? T'as pas répondu, Gérard, la question, là.
0: Ouais, mais justement, là, j'ai récupéré un truc, donc c'est des... non, mais c'est même pas
8: c'est
0: ça.
8: C'est quoi, une chaude pisse, un truc?
0: Non, mais... Ben, je suis en train de chercher, mais je l'ai pas... Ah, ben non, ben, je l'ai pas, la question.
8: Bah, bien. Bah, regarde bien au fond de ton slip.
0: Non, mais je l'ai pas. Donc, c'est ce mois-là.
19: Oui.
1: Non.
0: Donc toi?
19: Il n'y a pas d'incendie dans le Sahara, puisqu'il n'y a pas de pétomane dans le Sahara, donc ils ne peuvent pas mettre le feu aux forêts.
0: Il n'y a pas de?
19: De pétomane.
1: Des pétomanes.
0: C'est quoi ça?
19: C'est les mecs qui mettent le feu.
1: Tout à fait.
0: Ouais, non, mais pourquoi? Parce que tu penses qu'il y en a dans d'autres villes?
19: Bien sûr, tu sais, dans le sud de la France, c'est les pétomanes qui mettent le feu aux forêts. Il n'y en a pas dans le Sahara, pétomanes, c'est interdit.
0: Non mais moi je peux dire quand même je vais vous dire répondre après sur cette question là. Astico.
19: Oui, ben moi effectivement je pense qu'il y a des incendies dans le Sahara. La preuve, il y a plus que du sable maintenant.
0: Non mais attends, on vient de dire avec Gemma Lopez qu'il y avait pas d'arbres. Donc je vois pas comment. Non, il n'y a pas d'arbres.
4: J'avais déjà vu.
19: Avant.
0: Bon, OK, Prout.
18: Ouais, bah, moi j'ai passé mes vacances au Sahara l'année dernière.
0: Ouais.
18: L'été dernier, et bah, moi j'ai vu que, déjà, je voulais dire que la chiasse de dromadaire c'était inflammable. Donc, à ce propos, quand t'avais des sultans qui se baladaient dans le Sahara, qui mettaient le feu à la chiasse, ça prenait feu et on pouvait facilement l'éteindre avec des bangas.
0: D'accord, bah, c'est bien parce que toi, si tu continues à dire des conneries comme ça tout à l'heure, tu vas même pas finir.
18: Mais je te raconte la vérité.
0: On va demander à Tekel.
19: Non, je pense pas, parce que comme je disais tout à l'heure, il n'y a pas de forêt, donc. À moins que ce soit provoqué.
0: Ok. Bah, moi, je peux vous dire. Ça commence à bien plaire là, vos conneries derrière. Merci.
1: Teckel, elle a le cuit d'un kleps.
0: Alors, Teckel, à ton merde.
18: Teckel, c'est une catastrophe naturelle, une catastrophe tout court.
0: Teckel, c'est une catastrophe semi-naturelle enrobée d'une secousse,
19: Je t'en prie, Gérard, dis pas tout.
0: Plus ou moins brutale, qui ébranle le sol, tremblement de terre. Voilà ce que je pouvais dire.
19: Merci,
0: Gégé.
18: C'est la
15: fête. Allez, debout.
18: Allez,
15: avec nous.
0: Je peux répondre à la question.
18: Allez,
0: vas-y.
18: Et toi, la grosse couille, toi, espèce de feignasse.
1: Vas-y, bon, t'as vas-y, remue-toi.
18: Tu vas pas comme ça, mise.
19: Non, mais je t'ai déjà répondu, Gégé. Hein.
0: Non, mais moi, je voudrais répondre. Donc, peut-il y avoir des incendies de forêt ou autres dans le Sahara? Donc, je pense pas. Donc, pour préciser à celui qui me posait une question qu'il y avait des pitomanes qui... Oh, attends, si t'es pas content, toi, tu dégages, ok? J'ai le droit de parler, j'ai le droit de m'exprimer, ok?
19: Exactement.
0: Toi-même! Toi, tout à l'heure, je vais te péter la rondelle, tu vas retourner au standard, toi. Alors, donc, pour répondre à la
19: question.
0: Oh, ta gueule un peu, toi, tu m'emmerdes avec tes conneries. Donc, pour dire que s'il y avait des pitomanes, de toute manière, normalement, dans les forêts. Donc pour préciser à cette personne qui m'a posé cette question, qui disait qu'il y avait ça, c'est qui ?
19: Donc
0: moi je peux te répondre que normalement dans les forêts, t'as des panneaux comme quoi que c'est interdit de fumer.
19: Ouais, mais c'est
0: et de se balader avec des bouteilles, des réchauds ou autres.
19: Mais justement, les pétomanes, ils s'en foutent. Ils
0: Okay.
19: La loi.
0: Attends, bon, ça y est, on a fait le tour, Rigo, oui.
12: Oui, il y a Davy One qui te demande comment font les pompiers pour éteindre les incendies de volcans.
0: Ah ben ça, le volcan, tu peux pas les éteindre. Hein, tu peux pas
12: non,
0: éteindre.
12: Non, mais tu peux éteindre l'incendie qui est provoqué par un volcan.
0: Ça dépend parce que vu que la lave est chaude, vu que la lave est quand même assez brûlante, donc à mon avis, je pense pas qu'ils puissent avoir accès directement là-dessus.
19: Bah, ils prennent un parachute,
18: ils mettent tous autour et puis ils pissent, et puis c'est bon.
0: Mais c'est ça. Et toi, tout à l'heure, tu allais pisser au standard, tu vas voir.
8: Ah non, ça va puer après. Non.
18: C'est
8: gros
18: temps en plus.
8: Question.
0: Alors, question.
1: Allez.
0: Prendre l'avion, peut-il? Oh, ça y est.
8: C'est la septième, là, Gégé.
0: Oui, c'est la septième.
8: C'est la septième question, magnifique.
0: Alors, prendre l'avion, peut-il faire une tempête de neige, celui qui commence...
19: Oh, mais c'est un poil à
0: catab. Non, mais attends, c'est qui, cette espèce de petit con, là?
18: C'est l'art,
8: tu gères un peu le standard.
0: Et donc, on va s'écouter la grosse bourrée avec Josette la cochonnée. On se retrouve tout de suite après au 0870-5000 et 0800-3-08-5000. Et toujours l'IRC ou que Rigo vous attend. Et
8: ouais.
0: Au standard.
8: Ouais.
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0: Et voilà donc de retour pour la suite et la fin des catastrophes naturelles, 1h28. Et donc vous pouvez toujours nous appeler au 0803-08-5000 et 0870-5000. Toujours Phil Darro au standard qui vous attend. Rigo,
8: bonsoir, je vous attends au standard.
0: Rigo sur l'internet, donc...
12: Ouais, et d'ailleurs, je voulais quand même dire qu'on est 2584,2.
0: Oh, hein, combien ?
12: 2584,2.
0: Ouais. Allez, tout le monde debout, là. D'accord.
12: Et on va bientôt battre le record, je pense.
0: Bravo, Gérard. Et donc, on venait de s'écouter la grosse bourrée avec Josette la cochonne. Et on va récupérer pour continuer les débats. J'ai mal aux fesses.
18: Tu vas mettre la vaseline?
4: Ouais.
0: Oh, tu pourras peut-être te réveiller quand ouais. T'appelles.
4: Bah en fait, ça dépend de la taille des hélices. Parce que s'il y a des grosses hélices, ça peut faire bouger la neige et ça peut faire des tempêtes de neige à la fin.
0: Non mais attends, j'ai mal aux fesses.
4: Ouais.
0: Quand on dit bonsoir.
1: Ah, il y va cash. Hein.
0: Quand on dit bonsoir, on te demande si t'es toujours là, tu réponds oui. Hein, tu réponds pas à la question maintenant.
4: Oui, bonsoir.
0: Alain Gilles Petré.
19: Bonsoir.
0: Cisse-moi.
8: Bonsoir Alain.
19: Bonsoir.
0: Suce-moi là. Oh.
1: Allô, oui, bonsoir.
0: Merci. Suce-moi là, toujours là.
19: Toujours là.
0: Astico.
19: Oui.
0: Prout.
18: Oui, bonsoir à tous.
0: Et Teckel, pour terminer.
19: Salut.
0: Salut. Bravo. Je me suis retenu. Alors, donc,
8: je te rassure, t'as roté. Hein.
0: Bon, alors, donc, vous avez compris la question, donc j'ai mal au fait, t'as déjà répondu, donc c'est pas mal.
4: C'est vrai, c'est pas mal.
0: Donc,
19: voilà, catab.
0: Oh, t'as une joie là-dedans, toi, Trablot. Voilà, Gilles Petré.
6: Oui, vous pouvez répéter la question, bonsoir.
4: Bonsoir.
0: Bon vent. Alors, prendre l'avion peut-il faire une tempête de neige?
6: Je ne vois pas du tout le rapport.
0: Bah moi, faudra peut-être répondre à la question. Ok, bah d'accord, c'est super.
6: Expliquez-vous dans quel sens?
0: Bah c'est bon, suce-moi là.
21: Ouais, ça dépend si tu voles dans les cunilingus, là, je sais pas quoi.
0: Dans quoi?
21: Dans les cunilingus.
6: Non, c'est quoi, les cumulopinus et les cumuloanus.
21: Ah ouais, d'accord, je croyais que c'était les cunilingus.
0: Ouais, bah un cunilingus, c'est pas du tout pareil.
21: Non, je confonds.
0: Cunilingus, c'est...
4: C'est quoi
8: un cunilingus?
0: Non, mais attends, il y a trop de jeunes encore qui écoutent pour ça, hein.
4: C'est quoi un cunilingus?
0: Astico.
21: C'est quand tu bouffes la chatte.
0: Astico.
21: Ouais, tu peux me répéter la question parce que j'étais en train de changer mon tampon.
22: Oh là là.
0: Ouais, tu commences à me convoiter. Hey, toi, les asticots, tu commences à me gonfler.
6: Mais ça coule grave, hein. Ça coule grave.
0: Parce que si t'as terragnagna dans ces cas-là, tu raccroches ton téléphone et tu machines terragnagna.
22: Elle te gonfle l'asticot.
0: Ouais, parce que ça commence à bien faire.
8: Hey, t'as qu'à mettre des serviettes, hein.
0: Alors, pour Astico qui commence à nous les casser.
21: Oui.
0: Alors, pour la dernière fois que je répète la question, prendre l'avion peut-il faire une tempête de neige?
21: Non, je ne pense pas.
0: Alors, tu peux t'expliquer?
21: Non.
8: Non, bah, t'argumentes ou tu dégages, hein.
0: Bah, alors, dans ces cas-là, tu vas faire une chose, tu vas garder ton tampon bien entre tes jambes, et puis on va te dire bonne nuit.
4: Bonne nuit.
0: Voilà.
4: À tous.
0: Bonne nuit, Astico.
21: Bonne nuit.
0: Alors, Prout. Prout.
18: Ouais, moi je pense que les hélices de l'avion peuvent provoquer des tempêtes de neige. Surtout.
0: Oh, mais vous vous calmez derrière là ou quoi? Ou sinon j'ai mal aux fesses, tu as dégagé.
6: Bonsoir.
0: Alors, Prout.
18: Ouais, je viens de dire que les hélices de l'avion peuvent provoquer des tempêtes de neige avec le vent et. Et voilà, en plein été c'est possible.
0: D'accord, t'es quel?
21: Oui, je pense que oui, parce que si l'avion s'écrase avant même qu'on l'autorise à atterrir, je pense que oui.
6: Oh la gogole.
21: C'est forcé, quoi.
6: Allez, prout, t'es vraiment une conne. Hein.
0: Alors, j'ai mal aux fesses. Si c'est... J'ai mal aux fesses, garde ton matricule, toi.
4: Pourquoi?
0: Ouais, tu vas voir. Donc, tu voulais rajouter quelque chose, Tekel?
21: Non, c'est ma réponse.
0: Ok, moi, c'était ma question. Donc, une question IRC, Rigo?
22: Oui, apparemment il y a Super Ouragan qui connaît Tekel, alors là je suis épaté, et il demande combien il y a de tempêtes de neige dans le cerveau de Tekel.
0: Alors dans le cerveau de Tekel,
22: ça
8: dépend lequel, parce que des Tekel il y en a eu pas mal, hein. Je vois, regarde bien.
22: Je vois pas comment.
0: Je crois qu'il y en a 5.
8: Il y a eu Tekel Sardou, il y a eu.
0: Donc,
22: ici on joue à Tekel 3 quand même.
0: Ouais, Tekel 3, toi, qui c'est qu'on récupère à la place de.
8: Je cherche sur les 24 lignes, Gérard. Okay. Ça sonne.
6: Moi je dis que Tekel, elle se prend des tempêtes de neige quand elle se prend des giclées dans la figure.
0: Donc, moi je peux vous dire une chose, que prendre l'avion peut-il faire une tempête de neige? En principe, non, parce que déjà, quand il y a de la neige, ils ont déjà du mal à décoller, pas à voler.
8: Ouais.
0: Donc pour ça il y a des services des aéroports qui sont spécialisés dans tout ce qui concerne la neige sur le
8: ils font
0: sur la piste, ils la dégagent et ils mettent pour éviter que les réacteurs gel, ils ont un produit spécial qui leur mettent dessus la nuit pour
8: ils foutent dans les réacteurs du produit spécial.
0: Non mais sur l'avion
8: c'est d'antigel.
0: Non un genre d'antigel qui mettent dessus. Donc okay. Oui.
21: Ça s'appelle le tempête de joie.
18: Est-ce que tu penses que quand il neige trop une fois que les avions ils se mettent à givrer comment ils font quoi pour le redémarrer quoi, parce que s'ils restent givrés.
0: Non mais attends, t'es borné ou quoi toi?
18: Non.
0: Non, mais je crois qu'on vient de le dire. Je viens de le dire ce qu'il faisait.
4: On s'en bat les couilles.
0: Attends, toi, si tu t'en bats les couilles, tout à l'heure, tu as dégagé, toi. Tu vas pas me faire chier longtemps, hein.
22: Bon, Gérard, à propos d'avion, il y a Davy One qui te demande si c'est pas dangereux d'aller aux toilettes dans l'avion pendant que l'avion fait un looping.
0: Quand on était à New York avec Tekel, j'ai jamais eu l'occasion.
8: Tu tapes des auditrices.
0: J'ai jamais eu l'occasion.
22: Elle va être jalouse sans dire.
0: J'ai jamais eu l'occasion d'aller aux toilettes pendant le vol.
21: Ah, si tu tombes dans le trou. Hein.
8: Avec elle.
0: Attends, tu passes pas. Attends, 5 minutes toi au lieu de dire des conneries là. Qu'est-ce qu'il y a, t'es quelle?
21: Non, si tu tombes dans le trou, c'est normal. Hein.
0: Non mais attends, tu tombes dans le trou déjà, je sais pas où t'atterris.
21: Bah oui, mais dans les toilettes de l'avion, il y a forcément un trou quand tu fais caca, donc...
3: Oh, t'es dégueulasse.
0: Oh là là, mais toi, de toute manière, faudrait peut-être arrêter
21: voilà,
0: de...
21: Voilà, quand tu fais tes besoins, voilà.
0: Ouais, bah, toi, arrête de fumer la moquette ou fume bien la moquette, hein.
21: Non, mais
0: je vais m'occuper de ton matricule tout à l'heure, toi.
8: Gérard, excuse-moi, à la place de Asticot,
0: ouais.
8: On a Loudenay.
21: Oui.
7: Bonsoir.
21: Bonsoir, mon ami.
7: Bonsoir, Loudenay.
21: Bonsoir, Loudenay.
7: Bonsoir à tous.
0: Donc, t'es où, toi?
21: Moi?
0: Non, pas non,
8: ta sœur.
0: Non, ta sœur.
21: Je suis d'ici et d'ailleurs.
7: Elle habite à Narine.
8: Non, elle est d'ici les Moulineaux, pas d'ici et d'ailleurs.
0: Donc,
8: région parisienne, 101.9 FM, elle a 21 ans.
0: Et 21 ans, ok. Donc, alors, pour toi, je répète la question, comme t'étais au standard. Donc, prendre l'avion, peut-il faire une tempête de neige?
9: De con, hein.
0: Non, attends, mais tu commences à me les gonfler, toi, avec le répondeur, là.
8: C'est pas le répondeur.
0: Non, c'est quoi, là, qui est en train de bouger, là, depuis tout à l'heure, que t'es en train de me mettre en vert?
8: Alors,
0: c'est le répondeur. C'est le répondeur.
23: Ben non, c'est pas en vert.
0: Ben ouais,
23: c'est en vert.
0: Ben ouais, mais c'est le répondeur de
23: en vert, ça.
21: Eh, connard.
0: Ta gueule, moi, je t'emmerde. Moi, je t'emmerde, Loudenay, donc, pour continuer, là.
21: Oui. Ben, en fait, moi, je pense que les tempêtes de neige, quand on est dans l'avion est en haut. Et la tempête de neige commence plus bas. Donc, forcément, il n'y en a pas dans l'avion.
0: D'accord. Ok. Donc, huitième question. Est-on assuré lors des inondations quand
8: Suresnes? Non, assuré.
0: Est-on assuré, abruti, par Suresnes?
21: C'est où, Suresnes?
0: Assuré.
21: C'est où?
0: Oh là là, oh,
8: c'est dans le nord de la France, je crois.
21: C'est où, Suresnes? Hein?
0: Dans le 971, du côté de la Guadeloupe.
24: Ouais.
0: Est-on assuré lors des inondations quand on n'a pas de bouée? On va demander à... J'ai mal aux fesses.
8: Répète bien la question.
22: Sur IRC, on me demande que tu répètes la question.
0: Est-on assuré lors des inondations quand on n'a pas de bouée? On va demander à... J'ai mal aux fesses.
7: J'ai pas bien entendu, là.
0: Oh non, mais attends, t'es bouché, toi, aussi?
7: Bonsoir.
21: Je peux
7: retrouver Gérard.
21: Salut.
7: Bonsoir.
0: Oh, mais ça y est, là, le bonsoir, on a compris.
7: Gérard, tu parles trop vite, là.
21: Oui, bonsoir.
0: Alors, je répète, est-on assuré lors des inondations quand on n'a pas de bouée?
21: Ça dépend.
0: Bon, alors, on va demander c'est qui.
7: D'abord. Bon, alors, moi, j'ai dit que ça dépend quelle bouée c'est.
0: Non, attends, il y a une question IRC déjà pour commencer.
22: C'est pas une question, on me dit que Tekel, elle a pas à répondre parce qu'elle a déjà une bouée naturelle.
0: Ah bah, elle répondra et c'est tout. Si ça plaît pas au mec de l'IRC, qui se calme.
22: Alors,
0: j'ai mal aux fesses.
22: Ils sont quand même 2852.
21: Ouais. Oh là là.
0: J'ai mal aux fesses.
7: Gérard,
0: j'ai mal aux fesses.
7: Oui, mais on a compris comme j'en ai bouée aussi.
25: Et de la crème.
0: Putain, mais tu vas répondre à la question correctement ou tu vas virer, toi?
7: C'est quoi comme genre de bouée, Gérard?
0: Bon, allez, dégage, hop, carnier pour toi. Ce coup-là, tu me les casseras plus. Alain Gillot Pétré.
25: Oui, bonsoir. Je voulais dire que une fois, j'étais inondé dans ma salle de bain, j'avais pas de bouée.
0: Ouais.
25: Et j'ai pas été remboursé par l'assurance.
0: D'accord. C'est ce mois-là?
25: Okay.
21: Ouais. Bah, ça dépend parce que normalement, ouais, faut avoir deux bouées chez soi. Si on, quand tu dis si on n'est pas assuré, si on n'a pas deux bouées, bah non, si on n'a pas deux bouées, on n'est pas remboursé.
0: Non mais, j'ai dit...
21: Si une bouée, t'es pas remboursé, il faut en avoir deux.
0: Ah d'accord, ok. Loudenay?
21: Ouais, et ben en fait, ça dépend si la bouée, elle est gonflée ou si elle n'est pas gonflée. Si elle est gonflée, c'est bon, ça marche, les assureurs sont d'accord, mais si elle n'est pas gonflée, ça ne marche pas.
0: D'accord. Prout?
7: Ouais, ça dépend depuis quand t'es assuré. Si tu fais du canoë kayak, c'est bon, t'as pas besoin de bouée.
0: D'accord. Et qui c'est qui me manque? Ah bah, t'es quel?
21: Ouais, effectivement, certaines personnes veulent être assurées, mais uniquement si on les aide à nager.
0: Ouais. Ouais, non mais même si on les aide pas à nager, donc est-ce qu'on peut les assurer?
21: Bah, je pense aussi, hein.
0: Tu penses?
21: Tout dépend de la personne.
0: Hein.
21: Mmh. Si la personne a les possibilités de nager ou pas, ça dépend. Hein.
25: GG,
0: oui.
25: Je voulais dire que c'est Pedro, là, c'est le mec de France Télécom. Je voulais dire que Tekel, même avec une bouée, avec le poids qu'il a fait, c'est clair et cool. Hein.
0: Eh ben, Tekel, attends, merde, Pedro. Voilà,
21: d'abord, tu peux pas savoir quel poids que je fais. Hein.
25: Non, je t'ai déjà vu.
7: Ouais. T'as pas besoin de bouée, elle a dit
25: pas te rater, tu prends la
21: moi, je t'ai jamais vu, mais je pense que tu dois pas être beau à voir. Hein.
25: Mais
0: non, non, mais oh, ça y est, c'est terminé là parce que ça commence à m'énerver.
25: T'inquiète pas, je te surveille, toi.
0: Alors, à la question, faut-il être catastrophique pour naturaliser? Alors là, je suppose il y a 100% Français qui n'étaient pas chez eux quand nous les avons appelés pour ce sondage. Mais c'est quoi ce sondage-là de naze?
22: Ah. Bah, ils ont
8: c'est
22: posé
8: quoi, ça à Rigaud, non, c'est sur Internet.
22: Je les ai récupérés sur le net, sur un site sur les catastrophes naturelles. Et apparemment, bah, tous les gens, ils ont appelé plein de gens pour cette question et les gens n'étaient pas chez eux.
0: Ouais.
2: Il est bien ton sondage.
0: Ouais. Alors, huitième question. Huitième, on vient de la faire.
8: Ouais. Gérard, juste avant que tu poses la question, justement, on accueille à la place de J'ai mal aux fesses, Carambar d'Angoulême. Bonsoir.
5: Bonsoir, Monsieur Georges, du 20e arrondissement.
9: Bonsoir à tous.
5: Dis donc, Gérard, tu me demandes pas comment ça va, moi.
0: Salut, Carambar.
5: Tu me demandes pas comment ça va.
0: Comment vas-tu? T'en sais rien, t'as pas regardé ce matin. C'est ça? T'inquiète pas, tu me l'offras pas à moi.
5: Ouais,
0: donc,
5: bon, tu peux me répéter parce que moi j'étais avec la personne.
0: Avec Fildar. Donc, voilà. Est-on assuré lors des inondations quand on n'a pas de bouée? Voilà la question.
5: Bah, quand par exemple, Théolie avec Sandy, bon.
0: J'ai coupé. Voilà, bah c'est bien. Bah, alors lui, ça a été vite fait. Donc, 9e question.
11: Et Gérard?
0: C'est
11: oui.
0: Qui?
11: Oui, bonsoir, c'est Alain Gilot-Pétré. Je voulais juste vous dire bonsoir parce que j'ai une météo à présenter demain matin, donc il faut que je me couche.
0: Ok.
11: Bonsoir.
0: Bon vent. Ok, bon vent à toi. Alors, 9e question. Un politicien est-il considéré comme une catastrophe naturelle, normalement? C'est qui?
5: C'est Carambar, je me suis calmé, c'est bon, excuse-moi.
0: Bah alors vas-y, alors dépêche-toi.
5: Un politicien est-il considéré comme une catastrophe naturelle? Ben, je sais pas, alors qu'est-ce que t'en penses, toi, perso?
0: Non, mais attends, tu réponds à la question, parce que...
5: Ouais, une catastrophe naturelle, je trouve que la politique, c'est une catastrophe, de toute façon.
0: D'accord. Voilà, bah voilà ce que je voulais entendre.
5: À la ligne.
0: Voilà, alors, suce-moi là.
11: Ouais, je pense que les mecs de droite sont des catastrophes naturelles, mais bon...
13: Ouais, on cul tankiste.
11: C'est une idée...
0: Complètement starbé, celui qui s'amuse à faire ça derrière. Lounet.
13: Ouais, bah moi je pense que c'est ceux qui votent qui sont considérés comme catastrophes naturelles.
0: C'est
13: ta mère.
11: C'est les gens qui votent qui sont considérés comme une catastrophe naturelle.
0: Ok. Prout.
13: De con.
9: Ouais. Ouais, moi je suis d'accord.
0: D'accord. Oh, bah, c'est ça ta réponse?
9: Ouais. Non, mais plutôt le samedi et jamais le lundi.
0: Ouais, d'accord. Tekel, pour terminer.
13: Ouais, mais je pense qu'il n'y a pas que les politiciens, il y a aussi les animateurs.
0: Ouais, je pense aussi, mais je pense que les animateurs, ils ne sont pas considérés comme catastrophes naturelles. J'en ai pas encore connu quelques-uns.
13: Bah, ça dépend qui, hein. Surtout. Bah, si, je pense qu'il y a déjà toi, déjà.
0: Ah bon, bah, c'est ça, merci. Bah,
8: c'est
0: attends,
8: ça. Allez, toi, dégage.
0: Toi, tu vas voir, toi. Attends.
11: Elle a raison.
0: Ouais, vous allez voir. Faire l'amour, c'est la dernière question. Après, on fait la conclusion parce qu'il est déjà 1h42. Et...
9: Non, c'est bon, on a le temps.
0: Ouais, bah attends, t'as le temps, peut-être toi, mais pas moi. Alors, faire l'amour provoque-t-il un tremblement de terre? Voilà. Et on va demander, ben. 40 bars.
8: Fildar. Ouais.
22: Tu l'as viré, Gérard?
5: Je vais te dire, ouais.
0: Non, 40 bars, je l'ai pas viré, c'est pas 40 bars que j'ai viré.
13: Moi, j'ai un 40 bars.
5: Non, c'était quel, hein, c'est le boudin, là.
0: Attends, le boudin, il t'emmerde, toi, connard.
5: Attends, c'était quel, on dit que c'est un boudin, normalement, pour ce chien-là, pour cette race-là, tu vas pas t'énerver, c'est vrai.
0: Bon, tu réponds à la question.
5: Bah, je vais te dire, ouais, moi, quand j'ai. Tu tiens, s'il te plaît, ouais. Je vais te dire, ouais, Gérard.
0: D'accord, c'est ce mois-là.
11: Oui.
5: M'inspire pas, toi.
11: Ouais. Bah, oui. Bah oui.
5: Je vais te dire
0: moi
5: aussi.
0: Bon, mais alors, si vous répondez tous comme ça, sans me donner d'explications, je pense qu'on va faire la conclusion tout de suite.
11: Parce que c'est parce que t'as jamais provoqué de tremblement de terre en faisant l'amour, mais si t'avais connu ça, tu poserais même pas la question.
0: Non, bah, de manière, des tremblements de terre, il y en a pas les masses en ce moment, hein. Il y en a dans d'autres pays, mais pas par ici. Tu sais, il y a eu des secousses dans le sud de la France, je crois, il n'y a pas tellement longtemps.
5: Sur ta porte.
0: Prout.
9: Ouais, moi je pense que c'est possible parce que j'ai vu sur un site internet www.bulldogdesurenne.fr.
0: Alors, Prout, c'est terminé pour toi. Fildar, s'il te plaît, merci. T'as quel terme pour finir?
13: Oui, donc effectivement, parce que je pense que oui, parce que mon copain, quand il me fait l'amour,
0: vous laissez parler les gens, s'il vous plaît.
13: La maison s'effondre presque toutes les semaines.
11: Et c'est à cause de ton poids.
5: T'es quel, il paraît que ton copain, il jouit pas.
0: Lounet,
13: bah écoute, quand on a un partenaire comme Tekel, je pense que oui.
5: Bah il mentait sur moi.
0: D'accord. question IRC, celui qui s'amuse à dire des conneries comme ça rigole ouais, sur IRC. Bas,
22: alors on me parle de tremblement de glaire lors de fellation. Et il y a Oxide qui demande si les bombes atomiques de l'armée sont-elles des catastrophes naturelles.
0: Ben je pense que oui. Voilà, je peux, ça tout ça, je peux lui répondre oui, à mon avis. Voilà.
22: À ton avis.
11: Bah, voilà.
0: Alors, conclusion, 40 bars.
5: Une grosse bête? Ah, ben non.
2: 40
10: ouais,
2: barres,
10: non,
2: tu...
10: Ouais, mais ouais, je vais te dire, ouais. Non, je vais te dire, je suis malade. Voilà, je suis dépressif, bonsoir.
2: Salut.
10: Voilà.
2: Salut. Suce-moi la conclusion.
14: Pardon, moi,
22: suce-moi la conclusion.
14: Bon, bah, Gérard, c'est quand tu veux, hein. C'est tout.
2: Bon, tu fais ta conclusion ?
14: Bah, c'est quand tu veux.
2: Quoi ?
14: Voilà, suce-moi là, quand tu veux.
2: Bon, voilà, tu vas te faire foutre, toi. Lounné.
15: Ça sera sans commentaire.
2: Pourquoi ?
15: Parce que.
2: Alors.
15: Sinon, tu vas me virer, alors je préfère rester sur ma position, c'est-à-dire sans commentaire.
2: D'accord.
15: Tu peux approfondir un peu plus.
2: Ouais, je sais, tu vas me dire comme toutes les semaines que mon débat n'a ni queue ni tête, c'est ça ?
15: Bah attends, c'est la première fois que j'interviens sur l'antenne, alors je vois vraiment pas pourquoi je pourrais te dire ça toutes les semaines.
2: Et alors, dans ce cas, quand je te demande la conclusion des catastrophes naturelles, tu l'as fait, c'est tout ?
15: Bah je viens de te dire, c'était nul.
2: D'accord, ben je m'en doutais. Prout ?
16: Ouais, encore un débat tout naze avec des questions toutes nazes, sans pour autant être aussi chiant qu'on pouvait le penser.
2: Ah ben si ça, si

0: C'était dans l'ensemble plutôt pas mal, ça s'est bien passé. Pour une fois que Pilar, il a bien fait son boulot. Pour
1: merci,
0: une fois.
1: Gérard.
0: Pour une fois, on va voir le deuxième débat, mais je pense que le deuxième débat va être aussi bien que le premier, je l'espère. Mmh. Donc, on va se retrouver pour le deuxième débat qui va porter sur les moyens de communication. Et vous pouvez toujours nous appeler au 0803-08-5000 et 0870-5000 et toujours www.funradio.
2: Oui, tout à fait. Attends, je regarde vite fait. Ah, on a dépassé les 3000.
1: Combien
2: 3242.
1: C'est joli.
2: Oh la vache.
0: Sur un débat.
2: Ouais.
0: 3356
2: maintenant.
0: Ah bah d'accord.
1: Et ils tiennent tous sur un écran?
2: Bah non, malheureusement, on se débrouille.
1: Okay. On fait ce qu'on peut, d'accord.
0: Donc bah, on se retrouve tout de suite après, donc pour le deuxième débat.
1: Qui
0: donc,
1: portera sur
0: les moyens de communication. Et on va s'écouter les mois de Boulogne avec la chaise dans les chaussettes.
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4: Alors, Francisca, celui-là, vous commencez à me casser les couilles!
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4: Allez, au revoir! Bonne nuit!
6: Allez hop, moi j'arrête!
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4: Alors, Francisca, celui-là, vous commencez à me casser les couilles!
7: Avec un con comme moi, on s'amuse, avec un con comme toi, on se fait chier!
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9: Et attention, il est là ce soir! Ça va cartonner, Gérard!
10: Oui, bonsoir à toi!
9: Combien on est, Rigo, sur Internet, s'il te plaît?
2: Bah, quand ils ont su qu'il y a Gérard qui arrivait, on est remonté à 4722.
11: Joli!
10: Combien?
9: 4722! Putain, mais comment il fait ça? Et c'est grave! T'es fatigué?
10: Hein?
9: Tu notes? Tu dormais?
10: Non, je dormais pas. Bon. Je suis en train de faire des petits poèmes, là, justement, pour remonter un peu plus la patate.
9: C'est vrai que c'était nul ce soir, une fois de plus. On s'est éclaté comme des bêtes, nous, mais pour Gérard, c'était nul. Bien sûr, le seul moment où c'est fort avec Gérard, c'est quand il est là. C'est le seul moment où ça pulse, bien sûr. Je peux te dire que ce soir, on a fait une émission, on a fait plus de 9500 connectés sur l'Internet. Alors, t'as intérêt à t'accrocher, car je vais peut-être battre le record des 10 000, là, apparemment, d'après ce que me dit Rigo. Si ça continue comme ça, demain, je bats les 10 000. Il y avait plus
10: de 9000. Quoi, Rigo? C'est vrai ce que dit la chef?
2: Ouais.
9: 9500 connectés ce soir. Tu dis que l'émission était pas bien?
2: Ouais, il y avait du monde ce soir,
9: Gérard. Eh oui. Alors, attention, Gérard, on y va. Donc, est-ce qu'il fallait écouter encore la suite ou pas? Ça valait le coup.
2: Ouais.
9: Bon, alors, attention, on remet tout depuis le début.
2: Non, mais
9: Gérard!
2: Ouais.
9: Gérard?
10: Ouais.
9: On réécoute la fin du débat de jeudi, ce qu'on a écouté 3-4 fois dans la soirée, et après donc règlement de compte avec le choral. Écoute bien et remémorise-toi comme ça ce que tu as dit hier.
12: Fildar, je vais te dire une chose, que dimanche, t'as intérêt de faire gaffe, parce que dimanche t'es grillé,
2: et moi,
12: comme Apolline.
2: Et moi je veux juste rajouter quelque chose, c'est que je le dirai à Max avec Gérard, je serai là pour témoigner, parce que Gérard me l'a demandé dans le couloir.
12: Ah ouais, mais ça, moi je vais vous dire une chose,
2: que comme ça.
12: Là, ce soir, vous avez foutu votre merde, mais quelque chose de mignon. Alors, toi et Apolline, au premier débat. Maintenant,
2: rigole.
12: Manu, au deuxième. Alors, mais moi, je vais vous dire une chose, que dimanche,
9: faux,
12: on va rigoler. Dimanche, on va rigoler. Vous allez voir comment que je vais faire. Et là, je vais pas vous louper. Et là, moi, je vais te dire une chose, que le prochain débat de la semaine prochaine, on mettra les dons humanitaires. Et là, Max sera là.
2: Oh non.
12: Ah si.
2: Ah non, mais moi je trouve ça d'autant plus dommage que les taxes, ça s'est plutôt bien passé.
9: Mais t'es une balance,
2: c'est plutôt
9: Olivier,
2: bien passé, c'est intéressant. Les dons humanitaires, ça pouvait être super intéressant.
9: Vas-y,
2: on aurait pu apprendre beaucoup de choses.
12: Ouais, bouge, toi, tu fermes ta gueule pour un son.
9: T'as arraché les poils des sexes.
12: Ouais, ben. Quand vous serez capable de me donner des disques valables, on verra. Boule à zéro pour finir.
13: Mais non, c'est pas ça.
12: Boule à zéro.
13: Non plus!
12: Bon, et hop, terminé, salut à tous, vous allez retrouver ça pour la nuit.
9: Il est pas là, Gérard, il est pas encore là.
10: Tu peux du bête.
12: Ta gueule, ta mère, ton merde. Eh, va les faire enculer, là, ces bandes de connards.
11: Non, mais je voulais dire, Gérard, que c'était un très bon débat, et dimanche, c'est
12: quand même... Tu dégages.
11: Je me ferai une simulation en direct.
9: Ah, Gérard,
10: y'a Boula
9: Z.
2: Gérard, reviens, cours pas après Apolline, comme ça, ça sert à rien.
9: Y'a Boula Zéro qui parle.
2: Y'a Boula Z. Grosse boule à facettes, là.
9: Une grosse boule qui brille.
2: Une grosse bouboule.
9: Mais non,
2: Gérard,
9: arrête, Gérard, t'es mon pote.
10: Arrête,
9: t'es mon pote.
12: Tu vas fermer ta gueule, d'accord? Et ce matin, ça commence à bien faire.
9: T'es mon pote de fun.
12: Tu fermes ta gueule.
9: C'est de pire en pire.
12: Ok.
9: T'es mon pote.

0: Tu fermes ta gueule.
1: D'accord.
2: Tu fermes ta gueule.
1: C'est quand même mon pote. Bon, allez, sérieux.
2: D'accord.
3: Boule à zéro.
1: Boule à zéro. Boule à facette. Allô ?
4: Si m'écoute pas, ça sert à rien.
1: Ah ouais, c'est vrai.
0: Je t'écoute.
4: Oui, donc je voulais te dire que c'était un très bon débat et dimanche je te ferai une stimulation en direct, comme ça je ferai une bonne action.
1: Voilà, non, une stimulation, Gérard. Est-ce que tu es au courant que Sandy devait te faire une stimulation?
5: Oui, je suis au courant et elle l'a pas faite.
1: Est-ce qu'elle est là?
5: Oui, elle est en train d'enregistrer.
1: Bon, très bien. Tu peux me la passer, s'il te plaît?
5: Oui, sans problème.
1: Merci, Gégé.
5: Il n'y a pas de quoi. C'est gratuit, ça coûte pas cher. Ça peut rapporter gros.
3: Bah oui,
1: là-bas. On y va, bah justement, en parlant de ça, la voilà. Allô?
6: Allô?
1: Salut, Sandy.
6: Salut.
1: N'oublie pas la petite stimulation pour ton petit GG que tu avais promis en direct. On y va, on t'écoute.
6: Ouais, mais là, je suis pas en forme, là.
1: Ah non, ouais. Déjà, Léa qui a la picolée. Véro qui vient pour venir chercher son prix. On doit. Elle est censée avoir gagné et toucher Zizi du chef et elle nous montre même pas ses seins. Si maintenant, toi, tu nous fais pas de stimulation, l'autre, il se met à gueuler. Vas-y, fais-nous une stimulation.
6: Non, mais c'est parce qu'il a mis la radio, c'est pas un écho pas possible. Hein.
1: Mets-moi la stimulation. Allez, c'est parti.
6: Oh oui, Gérard, oui. Oh oui, encore. Alors vas-y. Voilà, c'est tout.
1: Oh non, encore.
3: Allez.
1: Ça monte sur IRC.
3: Ça monte.
1: 6500, on y va. Ça monte sur Internet. Tout, hein. Ça monte, vas-y, mets-toi les doigts dans la chatte, tu fais comme la poufiasse là. Vas-y.
6: Gérard. Ça y est, stop.
1: Non, encore.
6: C'est bon.
1: Allez, vas-y, encore.
6: Non, mais c'est bon, là, j'ai...
1: Allez, regarde, l'autre, il dit continue. Vas-y.
6: Bon, ok, d'accord.
1: Allez, vas-y.
6: Alors, faut que je me concentre, hein.
7: Je m'en pousse, sinon je fais pas les poèmes.
6: Ah, non, mais arrête, Gérard.
8: Laisse-moi ta langue.
1: Regarde, là.
7: Allez, on se revient, là. Oui.
1: Alors.
6: Ouais, mais s'il y a l'autre voix aussi, ça peut être...
1: Mais non, mais c'est des voix qu'on a récupérées de l'autre pouf, mais c'est pour te faire une démonstration, écoute ça.
8: Oh non. Encule-moi.
1: Alors, vas-y.
6: Vas-y, Gérard, encule-moi.
1: Bon, c'est pas mal. Alors maintenant, écoute bien ceci. Écoute.
8: Mets-moi les seins.
1: Alors vas-y, à toi.
6: Gérard, mords-moi les seins.
1: Bien. Yeah. Alors, celui-ci maintenant, répète after me.
8: Gérard, mets ton dard dans ma chatte.
1: Mets ton doigt.
8: Oui.
1: Mets ton dard dans ma chatte, oui, vas-y. Oh, Gérard.
6: Oh, Gérard. Oh, oui. Oh, mets ton doigt dans ma chatte.
1: Non, ton dard.
6: Ah.
1: Ton dard, c'est pas grave, on reprend.
3: Mets les deux.
1: Mets ton dard dans ta chatte, vas-y.
6: Mets ton doigt dans ma chatte.
1: Non, elle est con. Ton dard.
6: Ah ouais, le dard.
1: Comme fil d'art. Sauf que t'enlèves le fil et tu mets plus que dard.
6: Ah ok, non mais c'est parce que...
1: Pense à fil d'art, vas-y, mets ton dard dans ma chatte.
6: Gérard, mets ton dard dans ma chatte.
1: Bien. Ensuite, repeat after me.
7: Quoi?
1: Non, ça c'est autre chose. Alors écoute celui-là. Écoute bien.
8: Gérard, je te veux.
1: Alors vas-y.
6: Gérard, je te veux.
1: Ouais, pas mal. Et attention, le dernier, accroche-toi là. Sandy. Encore après, écoute.
8: Je suis bonne, moi.
1: On arrête là, parce que c'est que des conneries. Faut pas mentir aux auditeurs. On y va.
6: Gérard. Oh, vas-y, Gérard.
1: Je te kiffe.
6: Oh, oui, c'est bon.
1: Ouais. Et attention, il y en a un autre pour toi, le best bonus.
8: Mets-moi ta langue dans la chatte. Oui.
7: Comment ça?
8: Oui, Gérard, je te veux.
1: Bah alors, mets ton doigt, mets ta langue dans ma chatte, vas-y.
8: Oh, Gérard.
1: Mais fais-le vraiment, vas-y, lâche, vas-y.
8: Hein?
1: Vas-y.
8: Ouais, mais j'ai pas compris.
1: Non, non, c'est bon. Vas-y, mets ta langue dans la chatte.
8: Oh, vas-y, c'est bon. Mets ta langue dans ma chatte.
1: On rappelle quand même que c'est Sandy en direct qui ose faire une stimulation, comme elle le dit si bien à notre ami Gérard. Et attention, avant d'applaudir, et parce qu'on peut dire que l'on est monté à 9200 connectés sur l'internet, est-ce que tu peux nous faire, est-ce que tu peux, par rapport à tout ce que tu viens de dire, à tout ce que tu viens d'entendre, nous faire un petit medley en 30 secondes? Je t'en mettrai le stop final.
7: Combien?
8: Attends, Gérard, une autre.
1: 9200.
8: 9200.
1: Oh là là, Gérard, nous déconcentre pas, s'il te plaît, avec Sandy.
2: Oui, Sandy, ça monte.
1: 9200 connectés, ça monte. Sandy, 30 secondes, libre à toi d'antenne, et tu nous fais une jouissance avec tout ce que t'as dit. Mets tes doigts dans ma chatte, enfends-moi le dard dans le cul, encule-moi, Gérard, j'ai envie de te bouffer la queue.
3: Mets de l'eau,
1: mets-moi un god, enfin tout ce que tu veux. T'as 30 secondes pour te lâcher. On y va, et on rappelle que sur internet, ça grimpe.
8: Ça fait beaucoup, 30 secondes. Hein.
1: Attention, 30 secondes, c'est parti. Top chrono, je te dirai stop quand je te le dirai. Vas-y, okay. Stop.
8: Gérard.

0: c'est bon.
1: Vas-y.
0: Oh, oui. Encore.
2: Alors, on va reprendre. Tu as oublié,
0: oui.
2: C'est pas grave, hein. Tu as oublié le mot enculé.
0: Ah bon?
2: Le dard dans la chatte.
0: Oui, je sens pas beaucoup.
2: Mets-moi des doigts dans le cul. Dégode, encule-moi. Mets-moi la langue dans la chatte.
0: Et on la bouteille, hein.
2: Et la bouteille. Alors, attention, tu n'as rien dit pour le moment. Les 30 secondes étaient écoulées, on reprend. Prêt? On remet le compteur à zéro. On accepte le jury.
3: Mmh.
2: On accepte une. Ça a chuté sur l'internet.
3: Ah ouais.
2: On est plus que 8900. Attention. Il faut que tu mettes le paquet pour exploser ce soir le chiffre d'internet avec ce soir tous les jeunes en vacances. On y va, c'est parti. Et les petits enfants en pyjama s'abstenir, aller se coucher. Attention, on y va, top.
0: Oh, Gérard. Vas-y, Gérard. Oh, c'est bon. Oh, oui. Enfonce tes doigts.
2: Dans la chatte, le chat.
0: Vas-y, mets ton doigt dans ma chatte. Encore.
2: Le mot d'art.
0: Allez, encore plus fort. Allez, encule-moi. Vas-y.
2: Le bon langue.
0: Enfonce tes doigts. Allez, vas-y. Oh, c'est bon.
2: Bien encore. Joué, bravo. On peut l'applaudir. Combien de connectés, Rigo? On est monté.
3: Alors, on est monté à 9877.
2: Pas grâce à Gérard, grâce à
3: Sandy.
2: Tout le monde est venu uniquement pour Sandy, donc Sandy, tu vas peut-être battre le record de ton mec.
0: Ah bah peut-être. Alors, Gérard, il note.
2: Alors,
0: 9879, je crois.
2: Non mais Sandy, c'est ton score à toi, c'est pas celui de Gérard. Attention, les gens viennent que pour Sandy là. Attention, Sandy, essaye, peut-être que tu vas exploser le record, on sait pas ce soir.
0: Ah bah je sais pas.
2: Hein. On rappelle que le record est détenu par Gérard de 9999 connectés. Alors attention. Ouais. On va recommencer. Deuxième simulation, je pense que, oui, Rigo me glisse qu'apparemment il est faisable ce soir qu'on fasse les 10 000 grâce à toi, Sandy. Donc on rappelle, attention, on y va, c'est parti.
0: C'est rare. Oh, oui. Oh, vas-y. Oh, je mouille, vas-y.
2: Ah, ça grimpe, on est 9700.
0: Oh, oui. Mets ton doigt.
2: 9800.
0: Allez, vas-y.
2: Vas-y, sois crade, on va atteindre les
0: 10 000. Oh oui. Allez, mets la bouteille.
2: 9900.
0: Allez.
2: Encule-moi.
0: Oh, encule-moi, j'adore ça.
2: 9500.
0: Vas-y.
2: Ça descend.
0: C'est bon.
2: Balance-moi un god.
0: Oh, balance-moi un god.
2: 9900. On va battre le record, je le sens, les gars.
0: Oh oui!
2: Grâce à Sandy!
0: Oh oui!
2: 9980!
0: Oh oui!
2: 9990! Vas-y, Sandy!
0: Oh,
2: jouis!
0: Oui.
2: Jouis! 9997 connectés sur l'internet! Vas-y, explose!
0: Oh oui!
2: Enculé, vas-y!
0: Encule-moi!
2: 9998!
0: Oh, oui.
2: Encore, vas-y!
0: Ah oui!
2: Vas-y, explose, oui!
0: Oh, oh, oui.
2: Jouis, salope!
0: Oh.
2: 10 000 connectés! À poil! 10 000 connectés sur le site internet à 1h14min27s, grâce et uniquement grâce à Sandy de Surin qui a battu le record de GG! Connectés sur l'internet, ça explose dans tous les sens grâce au site internet. Allez-y sur l'internet, faites-moi exploser ce site. Allez, bravo! Sandy, qu'est-ce que t'en penses?
0: Bah, c'est bien, moi je suis contente.
2: Ah, je suis parti, moi j'étais carrément, j'étais dedans, je t'ai traité de salope, excuse-moi. Hein. Ah, j'étais dedans, je pensais que c'était moi qui t'enculais. J'étais dedans.
0: Mais ça, c'est pas, hein, c'est pas la vie. Hein.
2: Non, mais je sais bien, mais on n'était pas, j'étais dans ton cul. J'étais dans ton cul. Fildar, c'est pareil. Rigo, c'est presque la même chose. Manu, il est dans les pommes. Manu, il est dans les pommes parce que lui, il est carrément le nez dedans.
3: Ça va pas.
2: Il a le nez dedans, donc il a la tête qui tourne. Et voilà. Et Sandy est en train de sentir le cul en ce moment de Véronique. C'est du délire dans les studios ce soir.
0: Ouais, ça va.
2: C'est du délire. Oui, oui, ok. Avec plaisir, Apolline, d'accord. D'accord, que tu fais ça, c'est la fête ce soir. On se touche le kiki. Sandy.
0: Oui.
2: Quel effet ça fait?
0: Bah, quel effet ça fait? Ça fait un peu drôle de faire ça en direct parce que.
2: Mais t'as battu le record de Gérard, t'as fait 10 000 connectés, hein?
1: Ouais, bah, Gérard, il va faire un peu la gueule.
2: Il y a un truc, il y a un truc extraordinaire, c'est que quand il y a 10 000 connectés, à ce moment-là, il y a l'arc-en-ciel qui vient sur l'Internet, donc il y a toutes les couleurs de l'Internet qui viennent, il y a tous les internautes, 10 000 connectés, je sais pas si tu t'en rends compte.
1: Ben non, moi apparemment je m'en rends pas compte parce que là c'est quand même assez important. Hein.
2: Non mais là c'est champagne sur l'internet, ça pulse dans tous les sens, c'est l'euphorie totale. Hein.
1: Ça veut dire que quand même j'ai quand même battu le record de Gérard et Gérard faut quand même qu'il fasse quelque chose.
2: Ah bah jeudi il intérêt à pas trop gueuler et s'il met le bois jeudi dans les débats, peut-être qu'il battra le record Rigaud, parce que Rigaud m'a annoncé qu'en fin de compte avec le.
1: Ben j'espère. Hein.
2: Attends, Rigaud m'a dit qu'avec le nouveau serveur internet, apparemment maintenant on a changé la carte et on peut monter jusqu'à 15 000 connectés, donc
3: au moins ouais.
2: On peut remettre les compteurs à zéro.
3: Mais comme ça a jamais été fait au monde, faut faire attention. Quoi.
2: Donc Sandy.
1: Oui.
2: Sandy.
1: Ouais non mais je t'écoute. Hein.
2: C'est génial, c'est fabuleux, c'est.
3: Oh.
2: Ouais. On est ému, hein, franchement, ouais. Gérard jouisse.
1: Bah ouais. J'étais quand même un peu intimidé de faire ça en direct.
2: Mais bah ouais, mais tu l'as fait par téléphone et t'as osé. Je crois que ce soir, il y avait une ambiance, il y avait quelque chose. De toute façon, depuis 22h, je le sens que ça pulsait. C'est vrai que ça a été une émission assez folklorique.
1: Ouais,
2: l'arrivée de Véronique, qui est l'une des gagnantes du concours de poitrine, qui va nous les montrer, ses putains de seins, avant la fin de l'émission.
1: Bravo à elle. Hein.
2: Ouais, bah elle nous les a pas montrés. Elle fait un 2, c'est-à-dire 2 seins, et elle va nous les montrer, c'est sûr. Oui,
4: Elle est partie où là?
1: De quoi genre? Tu dis quoi?
4: Elle est partie où l'autre?
2: Bah non,
1: je sais pas où est-ce qu'elle est partie.
2: Elle est là, mais ce qu'on peut dire quand même, c'est que 10 000 connectés quand même.
3: Bravo.
2: Hein.
3: Bravo.
2: On peut encore la féliciter. Bravo Sandy.
3: Ouais, bravo Sandy, ouais Sandy, bravo.
2: Hein, Véronique, quand même, c'était une nana qui a battu le record. Il fallait oser, hein.
5: Ouais, fallait l'oser. Ouais.
2: Ah, c'est bien, Pauline, qu'est-ce que t'en penses?
5: Ah non, mais là, Sandy, vraiment, tu m'épates, quoi.
2: Vraiment, ouais, mais elle le mérite, hein, parce qu'elle est dans l'ombre de Gérard. C'est vrai qu'on connaît Bill Clinton et il y a souvent sa femme derrière. Et c'est des gens, généralement, qui gèrent la carrière des stars qui sont devant. On sait bien que les débats de GG, hein, Sandy, on peut le dire, les trois quarts du temps, c'est toi qui prépares les questions.
1: Ouais, la plupart du temps, mais disons que je vois ça avec Gérard.
2: Bah ouais, mais bon, les conseils de Sandy et Gérard dimanche, on les a bien entendus. C'est toi qui as réussi à trouver les solutions quasiment à tous les problèmes.
1: Oui,
2: il est normal que ce soir tu récoltes un petit peu les fruits de tout ce travail en amont. Hein. Ça fait 6 mois que tu travailles dessus, alors que Gérard se repose sur ses lauriers. Le record a été battu d'un internaute seulement. Rigaud le dit, c'est vrai, c'est important de le signaler. Mais quand même, on peut le dire encore une fois en direct sur Fun Radio, ça s'est passé ce soir. 10 000 connectés grâce à la stimulation que nous a offert Sandy pour Gérard. Il y en avait pour tout le monde, il y avait du enculé, il y avait du god, il y avait du doigt dans la chatte, il y avait même un doigt dans le cul, il y avait la bouteille, je veux dire, tout ça a fait que ce mélange, cette fusion de conneries a fait que il y a 10 000 connectés ce soir sur l'internet, on peut encore l'applaudir, bravo.
5: Bravo, bravo,
3: bravo, bravo Sandy.
1: Merci beaucoup.
2: Tu peux nous repasser le numéro 2, hein, Gérard, est-ce qu'il est là?
1: Ouais, y a pas de problème, je te le passe et je vous souhaite une bonne soirée à tout le monde et puis je vous embrasse.
2: Eh ben écoute Sandy, on t'applaudit encore. Bravo,
3: bravo
2: Sandy,
3: bravo.
2: Vraiment,
1: merci.
2: Bravo
1: Sandy.
2: C'est du très beau travail Sandy, y a rien à dire, c'est du bon boulot.
1: Ok.
2: Qu'est-ce qu'il y a?
6: Ciao.
2: Qu'est-ce qu'il y a Sandy?
6: Tu disais ciao.
1: Ouais.
2: Sandy?
4: Non bah c'est moi maintenant.
2: Attends. Passe à moi 2 secondes, 1/2 seconde. Et juste 2 secondes, je voulais lui dire un truc.
4: Ouais.
2: Ouais.
1: Oui.
2: Ouais, on voulait juste te dire, vraiment, on voulait t'applaudir. Bravo encore
3: une fois.
2: Bravo. Bravo Sandy. Peut-être quelques messages, Rigon, on peut en lire quelques-uns. Il y a des gens, Sandy, bravo, 10 000 connectés, on attendait de les faire.
3: Ouais, ça arrête pas, ça arrête.
2: C'était
3: pas.
2: C'était rien pour toi.
3: Merci à toi, on est là juste pour toi.
2: Sandy, la simulation a été féerique, j'aimerais avoir une femme comme toi dans le lit, t'es vraiment la femme idéale.
3: Sandy, c'est moi le 10 millième, je te veux dans mon lit.
2: Voilà, enfin bon, les gens sont très heureux et il y a beaucoup de gens... Il y a des gens, bah tiens, regarde, il y a des soirées qui, samedi soir, je serai à l'Écho du Lac avec toute l'équipe du Star System pour l'anniversaire de Rigaud.
3: Ouais.
2: On espère que tu seras présente pour te féliciter. On a des diplômes pour toi, on va créer des diplômes pour la 10 millième connectée d'Internet à l'Écho du Lac. Est-ce que tu seras là samedi? Je sais pas, Sandy, ce que tu peux maintenant?
1: Non, je sais pas, non. Franchement,
2: elle sait toujours
1: là,
2: pas, mais je crois.
1: Dire, non,
2: mais elle va venir, à mon avis. Il y a de fortes chances qu'elle vienne quand même. Bah écoute, bravo, bravo encore. On peut l'applaudir encore une fois. Vraiment.
1: Je rougis de plaisir là.
2: Non mais vraiment, là c'est du délire sur le Minitel qui ne fonctionne pas. Je vais te lire quand même quelques messages, ils sont très nombreux sur ce Minitel qui ne marche pas. Christian qui nous dit vraiment, féerique, moi j'ai ma femme avec qui je suis marié depuis 10 ans et avec qui j'ai 2 gosses, jamais elle ne m'a joui dans la gueule comme tu as pu jouir tout à l'heure devant ton poste. Il y a Delphine qui a 17 ans, qui est pucelle, qui n'a jamais joué, qui prendra comme exemple cette jouissance qu'elle a enregistrée. Elle a donc retenu que pour la première fois lors de son dépucelage, elle glissera le mot Claude et le mot bouteille et le mot mets-moi un doigt dans le cul. Il y a Christine qui a 24 ans, qui est professeure d'éducation sexuelle dans des cours en Islande, qui est de passage à Paris pour des vacances, qui va cet été au Knotlezout et qui ne manquera pas de parler de toi. Enfin, il y a du monde, je te dis, sur le Minitel qui ne fonctionne pas ce soir, sur un écran noir, il y a quand même plus de 75 personnes.
7: Voilà.
1: Là, je parle. Surprise, hein.
2: Il y a même du courrier qui nous arrive.
7: Des fax.
2: Bref, Fildar, peut-être quelques fax qui viennent de nous arriver dans le studio, car
7: ça vient de Bourges. Là, salut Sandy, super. J'ai déjà fait des cassettes et je me les repasse dans mon camion. Je suis routier, tu m'éclates.
2: Bravo.
7: J'ai deux Gwyn, Babette et Suzy, qui ont entendu et qui ont essayé de faire.
2: Même les Gwyn, je veux dire, je sais pas si tu te rends compte, en Sandy, en ce moment, tu deviens un véritable phénomène de société, et pour ça, je peux dire, on peut t'applaudir.
7: Bravo!
5: Bravo, bravo!
2: Bravo, Sandy!
1: Merci encore.
2: Bon, tu nous passes l'autre, là?
1: Ok, je vous passe, et puis à bientôt.
8: Bonne nuit.
1: Bonne nuit à vous.
2: Merci à toi, Sandy.
1: Ciao.
2: Ouais. Allô. C'est Sandy, là?
4: Non, c'est moi.
2: Ah, elle est à la radio derrière?
4: Ouais, on enregistre.
2: Il y a encore des gens qui demandent est-ce que c'est possible sur Internet de notre part, puisque nous sommes là. Elle est à la radio, tu nous entends, Sandy?
4: Ouais.
2: Bah, attends, repasse à moi.
4: Oh, je te la repasse. Dis-le si tu veux plus me parler.
2: Non, c'est parce que là, franchement, là, elle a fait 10 000 connectés, elle a battu le record, vraiment, c'est à dire, quoi.
1: Allô?
2: Ouais, Sandy, il y a encore des messages de gens qui demandent si c'est possible de t'applaudir et de faire une standing ovation. Bravo!
7: Bravo, Sandy!
1: Merci.
2: Ouais! Les gens romains ont... Alors, hein?
1: Non, c'est Gérard qui gueule.
2: Bah, quand Gérard...
4: Ouais, ça va fermer ou quoi, elle?
2: On est à 10 000 connectés encore, ça ne bouge
4: elle
2: pas.
4: Elle est capable de le faire.
2: Non, elle a rien dit. Pauline est partie. Alors, dis pas des conneries. Il y a un hommage à ta nana. Sandy, 10 000 connectés. Merci encore. Et bravo, on t'applaudit.
1: Merci.
2: Bravo. On peut passer à Gérard. Il est là, Gérard?
1: C'est vrai que je passe pas souvent à l'antenne, mais bon.
2: Carton total.
1: Est-ce que... tout, quoi.
2: Il dort à ce temps-là. Tu me passes l'autre?
1: Ok, je vous passe. Je te le passe.
4: Ouais,
2: Sandy? Ah non, c'est non, Gérard, t'es là? Ah bah, vas-y, parle.
4: Ah ouais, je t'écoute, là.
2: Eh bah, c'est bien, on est quand même encore 8400 connectés.
7: Ouais, c'est bien.
2: Ah, c'est bien, ouais. Non, mais c'est bien.
4: L'autre, tu diras à l'autre qu'elle ferme sa gueule un peu.
2: Bah ouais, mais enfin, problème,
4: c'est... Parce que c'est ton émission, donc c'est pas la sienne.
2: Bah ouais.
4: Donc, elle s'écrase.
2: Bah donc, c'est moi qui décide, c'est ça?
4: Ouais, voilà.
2: Vas-y, Apolline, parle un peu dans le micro.
5: Ça va, mon GG?
4: Ouais, mais je t'emmerde, toi.
5: Ça va, mon salaud?
4: Ouais, ça va, mon salope.
2: Non, et tu te tais, maintenant.
4: Non, tu es pas
2: Ok, salut. Sandy? Oh, ah, bon, on va rappeler. Oh, non, mais alors, regardez ce mauvais
7: jeu. Ah, Pauline!
2: 4000 connectés, Gérard. Pauline. Non, c'est de la faute de Gérard qui a raccroché. Pourquoi Gérard a raccroché? Il n'y a plus que 3000 personnes l'Internet. On rappelle Sandy pour lui dire au revoir, quand même.
3: Ça a baissé d'un coup.
2: D'un coup, c'est dingue. Dès que Gérard parle, maintenant, il y a 6000 personnes qui raccrochent. C'est hallucinant. Sandy, on va te rappeler vite fait, on a ces matchs qui te parlent, je voudrais te dire un petit truc. Quand même.
1: Je prends plus. Allô, j'écoute.
2: Ouais, Sandy.
1: Oui.
2: Oh, bah ça y est, les gens reviennent sur l'internet, on est de nouveau 7500, il y avait 4000 personnes qui étaient parties depuis que Gérard avait insulté Apolline. Donc apparemment, les gens détestent quand Gérard gueule sur Apolline. Ouais, t'as pas lui gueuler dessus, sinon on viendra pas pour les débats de jeudi.
1: Ça c'est le problème entre Gérard et Apolline.
2: 8000. Hein, vas-y, parle un peu, mais c'est hallucinant. Parle dans le micro, vas-y.
4: J'avais deux problèmes à faire, je les fais pas.
2: Ouais, garde-les pour joli. Vas-y, Apolline, vas-y, Sandy, parle. Vas-y, Sandy. Parle un peu.
1: Si moi je parle.
2: Non, attends, faut que tu. Le problème, c'est que quand Gérard parle derrière toi, l'internet ça monte, ça redescend tout le temps. C'est-à-dire que dès que tu parles, ça va, puis dès qu'il parle derrière, ça rechute. Faudrait qu'il se taise.
1: C'est un genre de business, quoi.
2: Voilà, donc vas-y, parle toute seule. Demande-lui de se taire deux secondes, vas-y.
1: Je suis très contente de parler.
2: Gérard, deux secondes. On dirait Jojo et son oncle. Vas-y, Sandy, vas-y, parle.
1: Ouais, donc voilà, je suis très contente de passer à l'antenne.
2: Vas-y, ça grimpe. Ça.
1: Je vous souhaite une bonne nuit à tous.
2: Et 9000 connectés, vas-y, continue.
1: Bah, essayez de vous réveiller de bonne heure si vous pouvez, parce que si vous allez en cours, c'est vrai que ça va pas être évident. Hein.
2: 9400 connectés, vas-y,
1: donc,
2: continue. C'est dingue.
1: Essayez de vous lever de bonne heure, et puis voilà, et puis passez une bonne journée demain.
2: 9700, vas-y, continue.
1: Moi, ça va, à part que je suis un peu malade là en ce moment.
2: Vas-y, jouez un peu, je suis sûr qu'on va faire les 10 000. Rejouez un peu, 30 secondes là.
1: De quoi?
2: Rejouez, là, je suis sûr qu'on va faire les 10 000 encore. Vas-y.
1: Encore.
2: Vas-y.
0: Oh, oui.
2: Ouais, 9700, 9800.
0: Mmh, oui.
2: Balance-moi deux, trois bouteilles dans le cul, tu vois. Mmh. Ça, c'est 10 000, putain.
0: Oh my god.
2: Dans le cul, toujours. Vas-y, putain,
0: non,
2: 9900, vas-y, 9900.
0: Non, je sais pas si.
2: Vas-y, jouis, salope, vas-y. C'est ce que je lis les messages, hein. Vas-y, lui, vas-y, jouis, salope. Vas-y.
0: Oh.
2: Vas-y, salope. Vas-y.
0: Salope,
2: non, mais c'est les gens sur l'internet qui demandent ça pour arriver à 10 000, vas-y. Vas-y, 9950, vas-y. Vas-y, cochonne, vas-y. Vas-y. Allez, vas-y. Non, mais c'est les gens sur internet, putain, ils demandent, vas-y, putain, ça cartonne, vas-y, te laisse pas faire, bébé, vas-y, on est 9970. Ouais, 9... ça cartonne, 9980.
0: Oh,
2: Gérard. Vas-y.
0: Oh,
2: on a 9999.
8: Vas-y.
2: Oui.
8: Capitaine,
2: 10 000 pour la deuxième fois à 1h26 et 27 secondes. Sandy réussit à faire deux fois 10 000 connectés sur internet. Rigo, qu'est-ce qu'on peut dire? Championne, championne, championne, championne, championne, championne, championne, championne. Sandy, qu'est-ce que tu peux dire à ça?
0: Comment?
2: Sandy, non, tu peux dire à l'autre derrière de se taire parce que j'entends rien quand tu parles. Qu'est-ce que t'as à dire?
0: Ben, moi, il n'y a pas de problème, hein, je suis ouverte à tout le monde. Si on me demande de faire quelque chose en direct, je le fais. Mais
2: 10 000
0: tout,
2: connectés
0: quoi.
2: Pour la deuxième fois consécutive, c'est-à-dire qu'en deux fois, tu bats le record de GG en l'espace d'une demi-heure.
0: Ben, oui, là, je sais pas, je dois avoir quelque chose qui je sais pas.
2: Moi, je dirais qu'une chose.
8: Capitaine!
2: Bravo.
0: En plus, j'adore ça, le bruit, là.
2: Bravo, Sandy, bravo, Sandy, bravo, Sandy, bravo.
7: Bravo, bravo.
2: On applaudit.
0: Ouais,
5: bon,
0: merci mille fois, hein.
5: Bravo Sandy.
0: Merci.
2: Bravo Sandy. Peut-être que.
8: Non,
2: elle a le droit, c'est son émission aussi. C'est moi qui décide qu'elle parle.
8: Alors, non, c'est pas son émission.
2: Apolline,
8: c'est la
2: Apolline, est-ce que tu as un petit message à passer peut-être à Sandy?
5: Non, mais Sandy, bravo là, vraiment tu m'épates. Tu vois, même non, Gérard, non. Il a pas fait les.
2: Attends, Gérard, c'est mon émission. Attends, j'ai envie de. C'est pas. Si, Apolline, vas-y, Apolline.
0: Non, mais là, j'ai du mal à entendre, moi.
5: Non, je disais, Gérard, il a pas fait les.
2: Tais-toi, Gérard, on n'entend pas Apolline.
5: T'arrives deux secondes et toi tu les fais tout de suite comme ça, c'est incroyable. Mais je dis bravo quoi, ouais, vraiment bravo.
2: Sandy, qu'est-ce que tu réponds à ça?
0: Bah, je réponds que faut bien se lâcher dans la vie. Hein,
2: et puis que les femmes sont solidaires. Bravo les filles, bravo les femmes. Bravo Sandy. Alors, Gérard, dans les débats de jeudi, on espère qu'il peut le battre. D'après Gérard, apparemment, d'après dans les statistiques, c'est faisable. Il paraît que les gens attendront avec impatience les débats de jeudi à 1h du matin pour justement essayer d'exploser le record de Sandy, parce qu'il y a des gens qui sont fans de Gérard et qui promettent de faire 10 000 de connectés.
0: Mais à mon avis, il les fera sûrement.
2: C'est pas évident parce que t'es la première arrivée à passer le cap des 10 000. Gérard n'y était pas arrivé en tous les cas. Hein. C'est un peu 10 000 connectés, c'est un peu comme le premier homme sur la Lune.
0: Mais c'est vrai que c'est un peu difficile quand on nous demande de faire quelque chose. C'est vrai que c'est pas évident parce qu'on.
2: Bah ouais, mais quand tu te lâches, regarde le résultat. Tout de suite, tu te passes devant, tu quittes, c'est au même niveau que Gérard.
0: Ouais, bah
2: c'est ce que
0: vrai,
2: voulait Gérard. Hein. Gérard arrêtait pas de vous lire. Il disait tout le temps, ouais, Bibi, faut qu'elle vienne. Mais le résultat, à force de la faire venir, elle devient numéro 1. Je veux dire, y a qu'une, on va chanter ensemble.

0: Yolande.
1: Voilà, pour toi, ma petite chérie, voilà. Très bien. Hein?
2: Ok.
1: Très bien, très bien, très bien. Vraiment, bravo, bravo, bravo, bravo.
2: Ouais, bravo, bah, merci, merci à vous. Hein.
1: Bravo, bravo, bravo. Message personnel de tous ceux qui nous écoutent ce soir.
3: J'aime, j'aime, j'aime.
1: Voilà.
2: Ah, en plus, j'adore ce personnage-là.
1: Ah, bah alors, on te le remet.
3: J'aime, j'aime, j'aime.
2: Je disais même à Gérard tout à l'heure que j'adorais ce truc-là.
1: Bah oui, bah écoute, on te le fera rencontrer peut-être. Sandy, tu nous passes l'autre, là, Gérard, d'ailleurs?
2: Ok, je te le passe et je te souhaite une bonne nuit. Hein.
1: Merci encore, bravo.
2: Et éclatez-vous. Hein.
1: Bah, toi aussi, éclate-toi bien.
2: Ouais, mais là, je suis un peu fatigué. Hein.
1: Allez, c'est bon, on passe. Prends une petite bouteille.
4: Allô?
1: Ouais, Gérard. Bon, ouais. J'espère que tu vas battre le record de Sandy, parce que là, c'est elle qui détient le record, du coup, là.
4: Non, mais moi, je m'en fous, mais l'autre...
1: On s'en fout, on s'en fout. Non, Apolline, elle fait ce qu'elle veut, c'est dans mes débats. Non, c'est mon émission, et toi, dans ton émission, tu fais ton truc dans mon émission, moi, je fais intervenir tout le monde, et Apolline fait partie de mon équipe, et si Apolline veut intervenir comme Rigaud, comme Fildar, comme Manu, elle fait ce qu'elle veut. Alors, Gérard, bien sûr, t'es venu avec... Bon, peut-être là, ce soir... Il va falloir remettre de côté tes poèmes, parce que là, ce soir, je crois que la fête, je crois que Sandy a pris, ce soir, c'est sa soirée. Et,
4: Moi, pour les poèmes, je les ai trompés, donc on les fera, pour Albi.
1: Ce qui prouve bien que t'es un menteur, ce que tu nous as dit tout à l'heure en antenne, t'as dit derrière elle, ouais, en plus j'avais préparé des poèmes, donc t'es un gros menteur, donc du coup, il n'y a plus que 3000.
4: Si.
1: Gérard, profites-en, il y a encore 600 connectés sur l'internet.
4: Non, bien sûr, s'ils sont connectés.
1: Ah non, mais là, les gens, ils zappent parce que t'es un menteur. Ils disent, ouais, Gérard, c'est un menteur, on n'y croit plus, il nous bluffe, on dira un homme politique.
4: Ah oui, oui.
1: Il fait des promesses et il fait rien, et puis voilà. Gérard.
4: Ah, je fais rien. Alors, tu veux que je te dise la première petite chose, c'est ma petite chatte, je voudrais te prendre les seins sur une chouette. Ma petite chatte, je voudrais te prendre les seins sur un. Copadier.
1: 3000 connectés, vas-y continue, ça monte.
4: Ma petite chatte, je voudrais te prendre les seins sur un kangou.
1: 4000.
4: Ma petite chatte, je voudrais te prendre les seins sur un wapadi.
1: 5000.
4: Ma petite chatte, je voudrais te prendre les seins sur un quetzar. Ma petite chatte, je voudrais te prendre les seins sur un greb. Ma petite chatte, je voudrais te prendre les seins sur une anguille. Ma petite chatte, je voudrais te prendre sur les seins sur une anguille. Ma petite chatte, je voudrais te prendre les seins sur un manchot. Ma petite chatte, je voudrais te prendre les seins sur l'Ambresse. Sur l'Everest, pardon.
1: Sur l'Everest.
4: Ouais, sur l'Everest.
1: En finale à la ligne,
4: Non, il y a un.
1: Vas-y,
4: autre,
1: vas-y, parce que là, on est quand même à 1800 connectés, là.
4: Alors, ma pingouine. Alors, ma pingouine. Non, celui-là, je n'ai jamais fait. Alors, derrière, vous la fermez.
1: Ouais, non, mais enfin, c'est mon émission quand même. Alors, vas-y.
4: Donc, ma pingouine, j'aimerais t'embrasser sur une menthe. Ma pingouine, j'aimerais t'embrasser sur une mesure. Ma pingouine, j'aimerais t'embrasser sur un meuron. Ma pingouine, j'aimerais t'embrasser sur une mésange. Ma pingouine, j'aimerais t'embrasser sur une malle. Ma pingouine, j'aimerais t'embrasser sur une morse. Sur un morse.
1: Non, parce que là, les gens, ils zappent, là. Oh là là, ça baisse sur l'internet, là. C'est comme tu bafouilles.
4: Donc,
1: Non, mais vas-y, il y a encore 600 personnes.
4: Ma pingouine, j'aimerais t'embrasser sur une décoration.
1: 500 personnes.
4: Ma pingouine, j'aimerais t'embrasser sur une mouette.
1: 450 connectés, vas-y.
4: Ma pingouine, j'aimerais t'embrasser sur un mouflon.
1: 382 connectés.
4: Ma pingouine, j'aimerais t'embrasser sur un mouflon. Voilà.
1: Eh ben bravo, grâce à toi, on n'est plus que 276. Bravo, bravo Gérard. Pas mal. En tout cas, Apolline a apprécié.
2: Ouais.
4: Bon, ben Apolline.
1: Mais en tout cas, elle a apprécié grâce à elle.
4: De toute manière, c'était pas dédié à elle déjà pour commencer.
1: Eh ben voilà, on n'est plus que 86 connectés sur Internet grâce à Gérard qui gueule.
4: Ma vachette. Ma vachette.
1: Ça y est, on est 380 connectés sur l'internet. Vas-y, ma vachette.
4: Ma chèvrette.
1: Non, on repasse à 200 connectés. Refais ma chèvrette, vas-y. C'était quoi le celui d'avant?
4: Ma chèvrette,
1: 300 connectés, c'est parti.
4: Donc, ma chèvrette. J'aimerais que tu me donnes ta culotte sur
1: Gérard, excuse-moi. Gérard.
4: Oui.
1: On va arrêter pour ça parce que là, on est en train de chuter dans l'internet, l'audience grave là. Je crois que les poèmes ce soir, ça le fait pas hein, sur l'internet. Hein. Je crois que ce soir.
4: Ouais, il... Moi, je veux dire une chose, tu vois, il y a un petit problème.
1: Attends, attends, ça zappe. Attends, arrête de parler. Passe-moi Sandy, vite. On est en train de chuter, vite. Passe-moi Sandy.
4: Deux secondes. Prends plutôt Sandy que moi.
1: Passe-moi deux secondes. Passe-moi, vite.
2: Allô.
1: On est 80. Vas-y, parle, Sandy, parle.
2: Allô.
1: Parle, Sandy, parle.
4: Vas-y, il y a l'autre salope là.
1: Vas-y, ta gueule. Vas-y, passe là. Vas-y, Sandy, parle.
2: Oui, bah, j'espère que vous allez toujours bien. Oui, ça va.
1: Ça y est, on est 2000 connectés sur Internet, ça remonte. Les gens, ils veulent plus venir. C'est dingue.
2: Les auditeurs, je vous fais des gros bisous. Même si je vous connais pas, c'est vrai que je voulais pas aller à l'écho du lac parce que j'étais un peu fatiguée. Mais
1: elle va venir. 5500
2: peut-être
1: connectés.
2: Peut-être que je vais venir.
1: 7000 connectés, c'est du délire. On voit que c'est les vacances, les gens, ils reviennent.
2: Voilà, et puis j'espère que ça va pour vous. Hein.
1: Putain, 8000 connectés, bravo Sandy.
4: Ouais. Capitaine.
1: Ouais. Allez, gros ça. Pour toi.

0: Oh là là, c'est du délire. C'est du...
1: capable de faire en direct la jouissance.
0: C'est pareil.
2: Il me demande Gérard si Apolline pourrait le faire.
0: Alors non, mais attendez, Gérard, Apolline n'a rien à voir. On parle. Non, mais c'est pas ses émissions, c'est mon émission.
1: Elle est stressée.
0: Elle est capable. Elle est capable. Elle est capable. Elle est capable. Elle est capable. La preuve. On va te le prouver tout de suite. Elle est capable.
1: Tu... Elle a peur.
0: Tais-toi, Gérard, elle est capable, elle va le faire. Tais-toi.
1: Peur,
0: tu la fermes, sinon tu sais. Bon, allez, hop, tu prends pas. Non, bon, allez, hop, Gérard, non, attends. Non, mais Gérard, il va, non, mais Gérard, il va repasser. Hop, Gérard, il repasse en antenne parce qu'il zappe. Il zappe comme dans les débats. Tu le fais pas passer sous un autre nom. Je garde juste Sandy.
3: Y'a pas de problème.
0: Bon, on reprend Sandy. Sandy. Sandy, t'es là? Sandy?
2: Oui.
0: Et Gérard, tu me le fais pas passer sous un autre nom. Hein. Je te préviens tout de suite parce que là, il zappe. Hein. Il s'était pas dans les débats, il faut se taire, mais tais-toi. Eh ben, tais-toi. C'est mes émissions. Tu la fermes.
1: Tu prends Apolline à ma place.
0: Non, mais tu la fermes. C'est toi qui dis toi-même que c'est mes émissions. Donc dans mes émissions, c'est moi qui commande. Donc tu te tais. C'est pas toi qui décide. C'est tout. Apolline, elle fait des simulations très bien. Écoute plutôt. Vas-y.
4: Gérard, je te veux.
1: Oh, non.
0: 9000 connectés. Vas-y.
4: Oh, bah attends, ça va, hein?
5: Ouais.
4: Ça va, hein?
5: Vas-y.
4: Non?
3: Mets-moi la gaule, mets-moi la gaule, mets la bouteille. Mets-moi un coup de bouteille dans le cul.
4: Non, mais Gérard, t'as raison, j'ose pas, quoi.
0: Non, mais c'est pas les. Attends, Gérard n'a rien à voir, c'est pas les Gérard qui commandent ce soir, Gérard ne commande en rien. Gérard,
2: mais tu sais, Apolline, c'est pas si difficile que ça, hein?
0: Bah, c'est un travail, c'est un métier. Non, mais c'est un métier! Mais tais-toi, Gérard! Tais-toi, Gérard. C'est pas les émissions de Gérard. C'est pas les débats de Gérard. Alors, Gérard, se tais. Ouais, voilà, exactement. Tu sers à rien. Sandy, elle fait ce qu'elle veut. Apolline a été très utile ce soir, en tout cas. On peut remercier Apolline qui a fait du bon boulot ce soir.
3: Bravo, Apolline.
4: Merci, les gars.
0: Ce soir, au standard, t'as été féerique. On doit le reconnaître. Même Rigaud va te le dire. C'est pour te dire.
6: Ouais, tu étais un peu moins naze que d'habitude.
0: Voilà, ce qui est quand même déjà très positif.
3: Venant de Rigaud.
0: Bravo, venant de Rigaud, je peux te dire, même Rigaud le dit, donc bravo Apolline, très bon travail ce soir. Et Véronique, tu la trouves comment, Apolline?
7: Je la trouve géniale.
0: Ah, elle fait du bon boulot, hein.
7: Excellent.
0: Voilà, du excellent boulot, je pense que Sandy, t'en es consciente.
2: Ouais, mais des fois, bon, c'est vrai qu'elle dérape un petit peu.
0: Non, mais comme Gérard aussi, dans les débats, il dérape un petit peu, des fois.
2: Ouais, c'est vrai.
0: Ah ouais, bon. Donc on peut dire que c'est à peu près c'est la même trempe, c'est le même style.
2: Mais on n'y est pour rien. Hein.
0: Voilà, Gérard, c'est un peu dans la même famille qu'Apo, c'est des gens qui en veulent, qui veulent réussir et qui des fois s'énervent un peu et font du mauvais boulot.
2: Non, mais moi aussi, je suis comme Jean-Pierre, hein, je veux réussir. Hein.
0: Ouais, mais toi, c'est différent. Toi, tu veux réussir, de toute façon, on peut le dire quand même, t'as fait 10 000 connectés. Mmh. Sandy, je t'embrasse très fort.
2: D'accord, bah j'embrasse toute l'équipe.
0: Et encore, bravo. Et je pense que ce soir, on pourrait presque lui mettre...
2: Et pourtant, j'étais un peu stressée, parce que le fait de le faire devant des milliers d'auditeurs qui m'écoutent, c'est vrai que c'est un peu stressant.
0: Je sais bien.
2: Mais j'ai voulu me lâcher pour montrer que je savais faire, que je voulais faire de la radio et puis que ça m'intéressait, quoi, voilà.
0: Bah voilà, bah écoute, on te félicite encore une fois. T'as peut-être un message à passer à quelqu'un?
2: Oui, Gérard, je te fais des gros bisous.
0: À qui?
2: À Gérard.
0: Ah bah tu te retourneras aller derrière toi, hein, donc il n'y a pas besoin de passer ça en direct à la radio. Hein. Gérard qui a fait quand même 1800 connectés ce soir. Et...
3: C'est bien.
2: Non mais c'est bien. Hein,
0: c'est pas mal. Et Sandy qui a battu le record de Gérard, puisque Gérard détenait le record de 1999 connectés et elle a fait 10 000 ce soir. Pour toi ma petite Sandy, dans un instant un gros cadeau, c'est Faites la fête, Zaza.
2: Ah ouais,
0: et ensuite il y aura Curtis et ensuite ça sera Sébastien pour vous accompagner jusqu'à 6 heures. Ensuite ça sera Bob bien sûr. Toute la journée il y a encore les 30 000 francs à gagner. Si vous êtes 300 000 francs,
3: euros, s'il te plaît.
0: Je parle en euros. Et si vous êtes si vous faites partie de l'équipe de Fun, assistant, producteur, animateur, n'oubliez pas qu'il y a la réunion demain à 11h du matin dans le bureau d'Axel Bureau pour les sondages, que nous fêterons, je l'espère, en direct avec entre autres Caroline et puis plein d'autres mondes. Et bravo encore Sandy. Hein.
2: Ouais. Merci.
8: C'est la fête.
0: Pour toi Sandy.
8: C'est la fête.
0: On t'embrasse très fort.
8: C'est la fête.
0: Bonne nuit à tous. Oui, merci à Véronique d'être venue ce soir qui a gagné le concours de poitrine. Là, on mettra ça dès prochainement. Donc pense à faire d'autres photos. Merci Rigaud. Merci Manu, merci Filda, merci à Paul. À demain.
9: Ouais, mais c'est pas moi quand je rentre à la maison, je suis au garde à vous. Hein. J'ai toujours été au garde à vous avec mes meufs. Hein.
10: Sur la béquille, toi.
9: Fais pas ci, fais pas ça. C'est comme si, c'est comme ça.
10: Ouais, je t'ai vu prendre une bonne raclée une fois. Hein, une bonne calotte hein, pour ta nana.
11: Il y a Goldo qui me demande justement, tu fais quoi de tes journées, Max?
9: Bah, bon. J'aime bien me gratter les couilles. Qu'est-ce que je fais de mes journées?
10: Ah, attention, il y a aussi un petit.
5: C'est une question un peu vexante.
9: qu'est-ce que je fais de mes journées?
11: Parce que tu te lèves à 8h quand
10: non, mais
11: même.
10: En plus tu dis ça mais tu fais plein de trucs, tu vois, tu es toujours non je te jure. Non, lui c'est un ouf. C'est un hyperactif hein, ce mec.
9: Ah
10: qui
9: bon
10: part à 8h. Ah bah attends, arrête tes conneries hein.
9: Non non non.
10: Ah bah attends, arrête.
9: Ah bon, je suis jamais
10: ah ouais
9: là.
10: Ah ouais, non, t'es jamais chez toi, t'es toujours à Valrouille, non, c'est clair, c'est clair.
9: Non, non, mais non, quand je dis que je fais rien, je plaisante, hein, mais c'est vrai que j'ai une activité professionnelle qui est beaucoup plus calme qu'elle n'a été depuis 15 ans ouais, ou 20 ans. Ça fait 20, plus de 20 ans que je suis dans le métier, et cette saison-là, et la reprise est la plus calme. Maintenant, je fais beaucoup de choses. Je vais être amené à faire beaucoup de choses, mais en ce moment... faut que j'en profite, d'ailleurs, parce que d'ici 15 jours, ça va changer, je vais avoir beaucoup plus de boulot. Bah, non, mais je regarde la télé... j'aime bien, je regarde des films. Je branle le rien. Qu'est-ce que je fais? Qu'est-ce que je fais? Attends, c'est une bonne question. Ah. Non, mais je vais.
11: Rien.
9: Non,
11: Tu te lèves, mais tu fais rien.
9: Mais c'est une
7: on
9: bonne...
7: va échanger pendant une semaine.
9: Hein?
7: On va échanger de vie.
9: Ah, je me lave pas, ça c'est. ça, je me lave pas.
11: Café, les dents.
9: Non, même pas. Bon, rien à foutre. De
10: bon, alors, rien à foutre.
9: Bon,
10: ouais,
9: moi.
10: Qu'est-ce qu'il
11: est-ce que tu manges quand même?
9: Ouais.
11: Ouais.
9: Non, non, ça va.
11: Ouais, bon, bah, ça va, manger, ça t'occupe pas.
10: Bah, tu sais, les pizzas surgelées, ça va vite.
9: Ah, alors, j'ai un nouveau truc, là, que j'ai complètement craqué dessus. Là, je m'en fais à peu près, tous les, midi et soir. C'est les croque-monsieur.
11: Ah, c'est bon.
9: Merci.
10: C'est fait un truc banane.
9: Erta.
11: Erta.
9: Ah ouais, pardon, Erta.
10: Ah, tu peux les faire toi-même, les croque-monsieur.
9: Ah, j'ai fait à la poêle.
11: J'en ai fait un hier, d'ailleurs.
9: Midi et soir, putain, sans déconner, moi, je me les fais bien dorés.
11: Ouais, c'est fait, c'est bien fait.
9: Et je me le ouvre et je me remets un petit peu de gruyère pour dire que ma vie, je me branle rien. Et non mais attends, par contre, non mais ça me passionne. Alors j'adore, c'est que des fois je me fais tellement, pas me faire chier, mais je suis tellement à la maison à rien foutre, je m'en fais. Et quand je vois qu'il y en a un qui est pas assez doré, qui est un peu trop cramé, je m'en fous, je le dis. Alors c'est pas le moment, c'est la crise des mecs. Je le jette, je recommence. Un peu comme un mec à la poterie qui essaye un truc et tant qu'il arrive pas à voir exactement à la couleur comme il le veut, il recommence.
11: Bah moi malheureusement c'est pas ça.
9: Moi je recommence toute la journée. Non mais j'adore.
11: Moi hier je m'en suis fait deux, je les ai fait cramer mais j'ai pas pu les jeter, j'étais au couteau à racler.
9: Bah, il faut faire super gaffe. Ça un croque-monsieur Nierta, tu le fais sur une plaque induction, tu le mets. Moi je le mets à neuf.
10: Et on pourrait faire une petite chronique cuisine un peu.
9: Moi je me retourne deux minutes le temps, je sais pas, Derek machin un truc, je regarde, tac, je me retourne.
11: Normalement, c'est du 4-4. 4 minutes, 4 minutes.
9: Ah ouais, moi, je fais moins que ça, moi.
11: Ah ouais.
9: Moi, je reste quand même dans la cuisine, je reste quand même super attentif à...
10: Ouais. L'escroc, mais là.
9: Mais voilà, mais honnêtement, Michael, c'est hyper bon de rien branler.
7: Ah, je sais, hein.
9: Toi qui as traqué, ça fait 10 ans que tu bosses comme un taré. Moi, j'ai eu des horaires de taré, j'ai eu des horaires où j'ai fait pendant 2-3 ans, avec des horaires à dormir 3 heures par jour. Je peux te dire que là, au début, je me suis dit, putain, ça craint. Puis après,
10: moi, je culpabilisais à l'époque, je me réveillais comme elle à 16h. Toi, tu sens que c'est les 3h de nuit.
7: Là,
9: Ah non, mais je peux venir vendredi, puis je repars le samedi.
7: Bah, tu peux venir vendredi et faire une émission tout le temps avec nous. T'as 39h.
10: Ouais, attention, là. La faute du budget, les mecs. La faute du budget, les gars. On parle plus de TGV, là.
7: T'as jamais fait les 39h.
9: La faute du billet, là. Ah, faut allonger. Bah non, mais là, attends, il est marrant, lui. Il veut que je vienne, que je fasse 39 heures d'antenne.
10: Bon, bah, merci beaucoup, Max. Hein. Salut, bonne route.
9: Mec, il tient plus debout et tout.
10: Bon retour à Paris. Mec, il est tout blanc et tout. Attends, c'est dégueu. Non,
9: bientôt, il va me la faire à l'envers. Il me dit, ouais, mais ça sera un beau cadeau. Tu
10: non, mais
9: parrain,
10: ils vont te filer un ticket resto et tout, tu vois. Hein?
7: Bah écoute Max, après voilà, nous voilà, tu t'étais de Cannes, t'as de la famille sur Cannes. Mais ce qu'il faut savoir.
9: Non mais je suis pas de Cannes et j'ai pas de la famille sur Cannes. Hein. J'ai mes parents qui ont une maison dans le sud. Ouais voilà exactement, mais ils y descendent l'été, c'est une maison d'été quoi.
7: Voilà.
9: Non mais
10: tu vas aller ouvrir la maison.
9: Non mais je suis pas d'origine cannoise et mes parents vivent pas à Cannes, tu vois c'est. Tu vois ce
7: oui,
9: que je
7: dis? Je comprends.
9: Voilà, donc,
7: mais voilà, franchement, quand on a parlé en réunion, j'ai dit, voilà, j'aimerais vraiment que Max vienne.
9: Des petites réunions, hein.
10: Il y avait des meetings, vous avez abordé le nom de Max, hein.
9: Dis donc, je me suis fait une petite liste de personnes.
10: Des personnalités,
7: Exactement ça.
9: Alors, ils ont fait deux listes. Les personnes en vogue, les mecs un peu ringards, mais. les mecs dont on n'entend plus parler, mais qui seraient sympas de les remettre au goût du jour. Bah, tiens, Max, on a pensé à lui tout de suite.
7: Ouais,
9: je plaisante.
7: Vraiment pas du tout, mais vraiment, c'est...
9: Faut rigoler. Non, mais c'est tout à mon... Non, mais ça me fait vraiment plaisir, ça me touche. Ton invitation me touche. Maintenant, 39 heures, franchement, Moi personnellement, ces genres de records, je me vois pas battre parce que je serais incapable de pouvoir le faire, donc je vais pas le faire en étant là sans que ça soit. C'est-à-dire, si je bats le je me vois pas le faire. Très honnêtement, sur papier, c'est pas le truc qui me passionne plus que ça. Maintenant, de collaborer ou d'y apporter ma petite pierre, ça m'amuse. Si maintenant il faut que je reste les 39 heures à vos côtés pour finalement pouvoir en ramener la gloire, parce que ça sera pas moi qui aurais fait les 39 heures, mais la radio, ça me ferait chier. Non ouais. Mais clairement, ça me ferait
7: c'est
9: chier.
7: Sûr, c'est sûr.
9: Pour qu'à faire. Non, mais.
5: Donc, que peut-on faire avec des jeux vidéo? On va demander ça à Monica la Tigresse.
12: Qu'est-ce qu'on peut faire? On peut jouer avec. Ce serait déjà une bonne chose. Quand on a passé une journée de travail, on est stressé et tout. Et le soir, quand on rentre, une partie de Tekken.
5: Ah, une partie de Tekken. Attends, une partie de Tekken. Non, mais. Ah non, mais là. Non, mais là. Là,
13: ouais,
5: là
13: vraiment trop con. Hein.
5: Là, t'es vraiment trop conne. Hein.
13: Ouais.
5: Là, t'es vraiment une tigresse. Hein. Bah, c'est une partie de Tekken, allez. Ouais, c'est bon, on va se coucher.
12: Pourquoi
5: Bulbulgum.
12: Ouais, bah, ça sert à se défendre et puis ça sert à se défouler quand les gens nous prennent la tête. Qu'on fait des petits Mortal Kombat, des choses comme ça.
5: Voilà, tu peux répéter parce que là j'ai.
12: Je te dis que ça sert à se défouler quand il y a des gens qui t'ont pris la tête. C'est un Mortal Kombat.
5: Non mais celui qui a une.
13: Il y en a un qui est en train de jouer aux jeux vidéo en plus, c'est pas cool. Hein.
5: J'ai l'impression que c'est.
7: Ah bon, okay.
5: Tiens, ça je reconnais ce...
13: Ouais, celui-là, je l'ai pas, hein, je suis jaloux.
5: Non, mais moi, je le reconnais parce que c'était la première fois que j'ai connu Max. Oh, ta gueule derrière!
13: T'as enduré Sandy?
9: Ouais.
5: Oh! Donc, conclusion, bah c'est...
14: Gérard, sinon, il y a le vrai Arnett sur l'IRC. En conclusion, il dit que tu pues la merde.
5: Alors, moi, je t'emmerde. Moi je l'emmerde et j'y suis dans le bec.
7: Oh là là, c'est dégueulasse.
5: Ouais, bah bien sûr. Ouais, bah bien sûr, carrément avec l'adresse, ça veut
11: mais
5: dire
11: ouais,
5: quoi.
11: Mais ouais, c'est pour envoyer un CD.
5: Non mais attends, hey, police, ça va pas ou quoi?
7: Elle donne des.
5: Oh, tu te crois où là? Non mais t'es starbé ou quoi là? Tu prends des adresses pour envoyer des CD. Depuis quand là?
11: Depuis ça?
5: Mais attends, Pildar.
13: Je l'ai pas vu.
5: Oh non mais oh.
13: Calme-toi Pauline, putain.
9: Merde,
5: ça va pas non.
14: Gérard.
13: C'est pas vrai Pauline, calme-toi. Bon,
5: non mais attends, dimanche de toute manière t'es grillé
13: saqué,
5: toi.
13: T'es saqué, on le sac. Hein.
5: Toi dimanche...
13: C'est fini.
11: Ok.
5: Oh là, attends, de toute manière la paille on va la garder.
13: Ouais.
5: Ouais, je vais
11: direct
5: dire.
11: Direct au flic, c'est ça?
5: Ouais, non, mais je vais la garder, je vais faire voir ça à Max.
14: Au tribunal.
5: Ça va pas, non? On te demande de prendre des auditeurs, toi, tu me prends des gens pour des CD. Qui c'est qui t'a dit qu'on gagnait des CD le jeudi? Bah, personne.
11: C'est toi, en début de débat.
5: Ah bon, c'est moi? Non, mais t'es pas un peu folle, là? Espèce de pétasse!
14: Bravo.
5: Alors, tu dégages, hop, tu vires.
11: Ok.
5: Bravo. Tu vires.
13: Okay. En plus, tu sais ce qu'elle fait gagner? Des CD de remix.
14: Bravo.
5: Alors, tu vires. Hop. Bravo. Au revoir.
14: Avec le truc sur ça.
5: Allez, au revoir, au revoir.
13: Ouais.
5: Alors, je te préviens, fais gaffe à toi. Ok. Tu me laisses parler.
7: Ah.
5: Oh, putain.
13: Qu'est-ce qui se passe?
5: Hop.
13: Qu'est-ce qui s'est passé?
5: Qu'est-ce qui s'est passé?
7: Il y a le nord qui mouille.
13: Qu'est-ce qui s'est passé?
7: Il y a le nord qui mouille.
13: Il y a un problème, Olive? Qu'est-ce qui s'est passé? Gérard, viens au micro expliquer.
5: Non.
13: Mais qu'est-ce qui s'est passé?
5: Qui c'est qui s'amuse à dire Gérard, je te veux, c'est qui?
13: Bah, je sais rien, moi, ça vient pas de moi, là.
5: C'est quoi ce bordel?
13: Je sais pas.
5: Non, moi, je continue pas.
13: Non, mais ça va se calmer, arrêtez les
14: auditeurs. Assis-toi, Gérard, calme.
7: Ça va pas le refaire, ça va pas le refaire.
13: Allez, on y va, Gérard. Il est qu'1h20, merde.
5: Putain, ça commence à bien faire, hein.
13: Allez, remets ton casque, on y va, mon.
14: Un Lego.
13: Prends ton casque. Oh là là, t'as pété ton casque?
14: Non.
13: Oh là là, il arrête pas de péter son casque. Ah non, c'est le mien, merde.
14: Bon allez.
13: Enfin, bref. Bon Gérard.
14: Dans le calme les auditeurs, on va reprendre.
13: Ouais, on va reprendre dans le calme.
5: Non mais hey.
7: Oh,
5: oh, oh. Apolline.
7: Ouais.
11: Qu'est-ce qu'il y a Gérard?
5: Non mais tu recommences ou quoi là?
11: Bah c'est le mix suprême. C'est la
5: non,
11: la
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15: Oh non, mais non.
13: Olivier, elle a fait gagner le mix.
11: Ça y est,
15: oh, mais non, gagner les 300 000 balles.
13: Olivier,
16: mais t'es taré ou quoi?
15: T'es taré.
16: On va avoir des emmerdes à la peau.
13: Elle a fait gagner les 300 000 balles.
16: Comment on fait?
11: Si, si. Elle est là, la fille, je l'ai à l'antenne.
16: Ah, mais non, mais attends.
5: Oh non, moi, j'arrête les débats, là.
15: Non, mais c'est pas possible, ça.
5: Non, non, moi, je continue pas.
11: On n'a pas mis les
14: disques. On n'a pas mis les 5 disques à peau.
11: C'est pendant le débat, le mix suprême.
5: Non, non, c'est terminé.
16: C'est 5 disques enchaînés.
5: Au revoir, bonne nuit à tous.
14: Mais non, Gérard, assis-toi. Assis-toi, j'ai du monde qui revient, là. Tu vas pas faire ça.
5: Non, non, non,
13: allume ton micro.
5: Non, je continue pas comme ça. Alors Apolline, tu dégages.
16: Bon, Apolline, dégage.
11: Oui.
5: Non, non, non, arrête.
16: Balance pas toutes ses affaires, balance pas toutes ses affaires.
5: Tu dégages.
16: Et tu t'en vas, quoi.
5: Hop, tu dégages. Allez, hop. Tu vas prendre ton casque.
16: Ouais.
5: Hop.
16: Dégage.
5: Hop.
11: Doucement.
5: Hop. Tu prends ça.
16: Attends, le mix suprême.
5: Attends.
16: Ça, c'est des preuves, ça. Ça, c'est des preuves, ma petite.
5: Non, non. Tu me donnes la fiche, là, que t'as dans les mains. Hop.
15: Ça, faut que tu le gardes, parce que c'est l'épreuve, ça.
16: Assieds-toi, sur RC, ils disent non, à peau, par pas.
5: Hop, exact. Tu dégages. Je te préviens d'une chose. Apolline.
16: Oui.
5: Bah, Gérard, reviens, on est à l'antenne, là. Tu t'as mis pas à faire tes saloperies de jeudi.
16: Non, ouais, c'est terminé, allez. Ça.
5: Ok.
16: Fini.
15: Ciao.
13: Bon, allez, on reprend le débat en conscience.
16: Allez, go.
13: Et comment elle s'appelle la fille qui a gagné le mix suprême, là, les 300
5: 000 balles? Non.
16: Bah si, pour qu'on lui dise qu'elle a pas gagné, quand même.
13: Qu'on lui dise,
17: Ça s'appelle Sandy.
5: C'est une Marie Dupré, donc...
16: Non, pas le nom de famille. Non,
5: Marie, n'aie crainte, t'as rien gagné du tout.
16: Tu viens de paumer 300 000 balles, bravo.
5: Voilà, tu viens de tout perdre, parce que le jeudi, on peut pas gagner. Voilà, donc t'as tout perdu.
16: On va accueillir un nouvel auditeur, on accueille Étienne Daha.
18: Salut, c'est Étienne Daha.
5: T'appelles d'où, Étienne?
18: J'appelle de Rennes.
5: La fréquence?
18: 95.8.
5: Hey, tu peux parler un tout petit peu plus fort devant ton micro?
18: J'arrête pas, enfin j'ai une voix qui passe super mal, on me dit.
5: Ouais. Attends, t'as un téléphone fixe ou...
18: Ah, je suis sur un téléphone fixe, on a que ça à Rennes.
5: Oh là là là.
18: J'ai eu le même problème, une fois je suis parti en week-end à Rome.
16: Ouais.
18: Et ça passait super mal.
5: Bon, la fréquence de Rennes.
18: De Rome.
5: De Rennes.
18: Ah, pardon, je te l'ai dit, 95.8.
5: Oh là.
13: T'es tatoué ou pas?
18: Ouais, ton épaule est tatouée, ouais.
5: Alors, t'as...
14: Gérard,
5: oui.
14: Pour continuer dans la lancée, sache qu'on a un petit peu perdu sur l'IRC, on n'est plus que 5237.
18: Non, non, elle a rien perdu.
14: Ah, merde. En fait, c'est pas...
5: Alors, au hasard, Steve, au revoir.
18: Oh, mais non.
5: Terminé, comme ça, Sandy, à ton merde. Allez, hop, terminé pour Steve. Ça m'aurait étonné. Gérard, tu réponds à la question.
13: Tu te calmes, sinon tu vas en culo.
18: Ouais. Je vais mettre un coup de capoeira, attention.
5: Ouais, tu réponds à la question.
18: Très bien, je peux te plaisir. Tu peux, et Gérard, s'il te plaît, tu peux répéter la question.
5: Alors, quelqu'un de Jet Set peut-il de faire un crédit pour une voiture ou autre et a-t-il le droit d'avoir un découvert?
18: Moi, totalement, le truc qui a fait partie de la Jet Set, c'est découvert. Tu peux aller voir le banquier pisser à l'arrêt zigzag et tu peux vraiment faire tout ce que tu veux quand tu es Jet Set, tu emmerdes les gens.
5: Ok.
18: Tu vois, et pour le crédit voiture, c'est exactement la même chose. Tu arrives, tu prends crédit voiture, tu fais tout, l'autoradio de la voiture. Et voilà, c'est fait.
5: Ça y est, pas toi-même. Merci. Paquet pouce.
18: Excuse-moi quand tu dis mon nom, ça me fait mal.
5: Paquet pouce.
18: Jet Set, il a pas besoin de faire de crédit, Gérard.
5: Bah, tu peux expliquer?
18: Bah, parce qu'il est pété thune, le mec, tu vois.
5: Oh, mais ça va, là, tous les deux, là. On vous dérange pas?
16: Non, ça va.
5: Ça y est, ça m'aurait étonné. Hé! Tu me donnes du son dans ton micro, quoi, là-bas?
13: Tu veux du son?
5: Fais un connard!
18: J'ai pas envie de carnaval.
5: Gérardo, tu fermes ta gueule!
18: Y'a ta femme qui est garée en double fil, elle gêne, là.
5: À qui tu parles, toi?
18: À toi, enculé.
5: Ah bah, va te faire enculer toi-même!
18: Ah, c'est chaud!
5: Allez, au revoir, Gérardo!
19: Mais alors, mais qu'est-ce que ça veut dire?
5: Bon!
19: Mon petit.
5: Alors, septième question.
19: Il y en a combien en tout?
5: Il y en a 20.
19: Oh,
5: putain.
19: Oh, c'est bon, ça.
5: Eh ouais, on dit jusqu'à 3h du matin, malheureusement.
13: C'est sur quoi les débats, déjà?
5: Ta gueule.
14: Là,
13: non, mais répète-le pour les gens qui viennent d'arriver.
5: C'est milliardaire et Jet Set. Mais je sais pas si on ira jusqu'à...
16: Excuse-moi, Jet Set, le film?
5: On parle pas du film, mais enfin. Yannick, t'appelles d'où?
20: En haut. En bas.
5: T'appelles d'où?
20: À droite.
18: À gauche.
5: Bon, tu le cannes, tu lui demandes d'où qu'il appelle.
13: Il a pété un plomb, il a un million. Fonds, il a un million de singles.
18: J'appelle les MJC en Avignon.
5: Ouais. La fréquence.
18: Je suis en gala. Quoi?
5: Tu te la caches, fréquence d'Avignon.
18: J'en ai à foutre. Bon, je vais en haut, en bas, à allez, gauche, à droite.
5: Bonne nuit.
18: C'est un rappeur groove.
5: Tu lui dis au revoir, hop.
20: Par moment, je me demande si je suis pas con. Ok, salut connard. Non. Ouais, le mieux c'est de voler dans un sac à main.
5: Clarinette.
20: C'est impossible.
5: Oh, mais arrêtez de me prendre pour des cons, d'accord?

0: C'est impossible.
1: You. Gérard, dans Star System, c'est ça.
2: C'était un peu poète et un peu vagabond. 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
3: Bonsoir à tous, donc bienvenue dans la libre antenne pour le débat. Donc on va accueillir Patricia, 24 ans de Paris, bonsoir. Patricia.
4: Ça va bien?
3: Ça va?
4: Ouais, tranquille.
3: Ok. Ingrid, 28 ans de Lyon.
5: Oui, bonsoir.
3: Bonsoir. Mathilda, 25 bonjour. Ans de Lille, bonsoir. Tony, bonsoir, 20 ans de Paris.
6: Bonsoir, grand gourou, et je suis très fier de participer à la secte du jeudi soir avec toi. Illumine-nous par tes poèmes.
3: Bon, c'est bon. Seb, bonsoir. 20 ans de Paris.
7: Bonsoir.
3: Et Alpha, 20 ans de Paris aussi. Ouais, bonsoir à tous. Bon.
8: Salut.
7: Alpha, ça me dit quelque chose, mais bon.
8: Ouais, je crois que c'est clair.
3: Bon, je vous préviens, vous commencez pas. Parce
9: et tu remarqueras qu'il n'y a pas les mêmes.
7: Ouais, c'est vrai,
8: ouais, parce qu'il y en a marre un peu les bouffons qui passent tout le temps, toujours. C'est relou, quoi.
7: Ouais, c'est vrai, c'était chiant à force.
8: Ouais.
7: Alors que c'est la première fois que j'appelle, je veux dire.
5: Ouais, moi, là, il y a Mathieu,
10: ouais,
5: c'est
10: pareil, ouais.
7: Voilà, quoi.
3: Bon, alors on va y aller. Donc, pour ou contre les boîtes de cul?
5: Pour.
3: Donc, ou. Bah, ouais. Alors,
5: Mathilda.
3: Oui.
5: Bah, il n'y a pas de pour ou contre. Il faut goûter à tout pour savoir.
7: Oh, Mathilda, qu'est-ce que. Oh là là. Mm-hmm.
3: Ouais, mais comment ça, il faut goûter à tout?
7: Bah, il faut goûter à Gérard, quoi. Là, t'auras tout goûté.
5: Non, mais il faut tout essayer, en fait. Là,
9: t'es sûr de ce que tu
5: parles,
9: dis
5: hein. Ah oui.
9: T'es ouais. Sûr qu'il faut tout essayer?
5: Il faut tout essayer.
9: On va
5: voilà,
9: voir Gérard alors.
5: De la vie.
7: Non mais Mathilda, par exemple, tu te taperais Gérard là ce soir.
3: Non mais attendez, pour l'instant c'est pas.
7: Moi si, parce qu'elle dit qu'elle est prête à tout se taper, donc je lui demande.
3: Non mais attends, elle est de Lille. Hein,
7: non mais c'est relatif.
5: D'où est le problème, Gérard, être de Lille?
3: Non, pas du tout.
5: Aucun?
7: Non, parce qu'il paraît qu'il y a une personne qui fait Paris-Lille en 20 minutes, donc en une demi-heure.

0: Il n'a aucune limite, Gérard. Gérard, il a des limites, parce que seulement quand il serre les fesses.
1: Il y a qu'un truc.
2: Tes contours sont bien arrondis, Gérard.
1: Comment?
2: Tes contours sont bien arrondis.
1: Je ne sais pas. J'ai jamais essayé avec un mec et je n'essaierai jamais non plus sur une nana parce que ça fait trop mal.
2: Il faut jamais dire ça, Gérard.
3: Ah, non, c'est
2: tu n'es pas à l'abri, Gérard.
1: Ben ça, c'est peut-être pour.
2: Je ne sais pas.
1: C'est Patricia qui parle là.
2: Oui, non, c'est Mathilda.
1: Ah, Mathilda.
2: Attention.
1: Non, parce que donnez vos noms quand vous voulez répondre.
2: C'était Mathilda.
1: Ok. Et Ingrid, toi, qu'est-ce que t'en penses? Parce qu'on t'entend pas absolument. Hein.
4: Oui, mais moi j'avais une question à poser à Gérard.
1: Bah oui, je suis là encore.
4: Hein. Oui, donc voilà, moi ça fait 4 ans que je suis mariée, ça fait 2 ans et demi que je fréquente le milieu échangiste.
1: Ouais.
4: Et je voulais savoir si toi tu serais prêt à aller dans ce milieu-là, si ça t'intéresserait.
1: Pas trop, non.
0: Avant que tu répondes, je voulais dire, c'est Tony là, que j'échangerai pas mes 2 paquets de mots contre Gérard, quoi.
1: Bon, alors Tony, je vais te dire une chose, tu restes quand même un peu poli quand...
0: Non, mais 2 paquets de mots, c'est...
1: Mais c'est bon,
5: il était poli, je suis désolé, rien n'est vulgaire.
2: Moi, je voudrais parler, Gérard. Gérard, c'est Mathilda.
1: Oui.
2: Voilà, moi, j'ai un appartement avec 2 chambres nuptiales, rouge...
0: J'arrive, Mathilda.
2: Rouge vif, très vif, avec une déco style Salvatore Dali et des angles de mur vifs, très très vifs. Et tu sais, mon compagnon qui s'appelle George est très bricoleur et il a fait une cabine téléphonique avec des coussins rouges en forme de cœur.
0: Ouais, mais il est pas...
2: De tout bordé de dentelle fine, très très fine.
0: Ça arrive qu'il t'encule dedans.
2: Mais
0: il est pas très très vif, lui.
2: Non, mais on a pensé à toi, Gérard.
1: Non, mais c'est bien.
2: Ça ne te dit pas?
1: Non.
2: Vraiment pas?
1: Non, pas du tout.
2: Pourquoi?
1: Parce que je suis pas attiré à ce milieu-là de trucs échangisme.
2: Mais t'as pas vu mon appartement?
1: Mais même.
2: Et du rouge. Bah très même. Rouge. Et des fois je chante. La la la la la la la.
0: Et on va virer la mongolienne là avant qu'elle ait...
1: Non mais je crois qu'il y en a qui ont dû fumer la moquette avant d'appeler.
0: Ah ouais,
1: Gérard.
3: Gérard, pourquoi t'es pas pour les trucs échangistes? Qu'est-ce qui te déplaît là-dedans?
1: Le tout.
3: Mais quoi tout?
1: Je trouve ça assez ignoble d'échanger sa copine pour une autre.
4: Non, mais ça marche pas comme ça. C'est Ingrid qui parle là.
3: Mais t'échanges pas
4: ta copine. C'est Mathilda là. Ça marche pas comme ça, je veux dire, c'est pas ignoble. Je veux dire, c'est une complicité dans le couple et il vaut mieux faire ça ensemble que de faire ça chacun de son côté et faire du mal mutuellement.
0: Non mais Gérard, des fois quand tu as une copine déjà, il a du mal à en avoir une pour l'échanger après, c'est quand même quelque chose.
1: Je vais pas vous le répéter tout au long de
0: l'émission. Ouais.
1: Hein ouais. Vous allez donner vos noms au fur et à mesure parce que ça commence à être lourd là de pas préciser les noms.
0: C'est Arthur, je crois que c'était Alpha.
2: Gérard?
0: Alpha, ouais, on va l'appeler comme ça. Hein.
1: Oui.
2: C'est Mathilda.
1: Oui.
2: Parce que toi, Gérard, tu joues avec les mots dans tes poèmes. Mais George, lui, il joue avec ses mains. Et ça, j'aime.
0: Mais Gérard, il joue aussi de la queue, hein, de temps en temps.
2: Ah oui?
1: T'as été voir?
0: Bah ouais, il paraît, quoi.
1: Ah ouais, il paraît. Ben, tu vois, avec les i. Hein? Ben, tu te mets derrière ton T.
3: Qui c'est qui t'a dit ça?
1: Qui t'a dit ça, déjà, pour
0: commencer? J'ai vu ça sur Internet, quoi.
1: Ah ouais, ouais.
0: Ouais, d'ailleurs, les photos de Gérard sur Internet. Et puis aussi, parce qu'on devait parler des sex shops. J'ai vu aussi une cassette Fucking Gérard avec des animaux et des ch'tis enfants boliviens.
1: Ouais, voilà. C'est ça.
4: C'est Patricia, je voulais parler de la zoophilie.
0: Tu voulais savoir?
1: Oui, Patricia.
4: Ouais, la zoophilie, Gérard.
0: Bah, Gérard, il encule Chewbacca tous les soirs, donc comme ça, c'est clair.
4: Non, mais je me doute bien qu'il n'est pas zoophile, mais bon, il y a des trucs assez gore, je trouve. Hein.
1: Bah oui.
4: Tu as déjà vu des catalogues de. Ouais, c'est clair, dégueulasse.
0: Une gonzette montée sur un tabouret pour sucer un cheval, c'est pas top.
4: Genre, ouais,
0: c'est
4: clair. Une nana qui se met un serpent dans la
0: chatte
4: ou.
1: De quoi?
4: Une nana.
1: Ouais.
4: Met un serpent dans la chatte.
1: C'est
4: assez.
1: Si la nana préfère se faire du bien elle-même avec n'importe quoi comme objet, c'est son problème.
4: Mais attends,
1: hein.
4: C'est un objet.
0: Gérard, est-ce que tu as vu le film Marlène tue un dauphin?
1: Non. Menteur.
4: Et une nana qui lèche un cheval, quoi. Qui lèche la queue d'un cheval.
1: Non plus.
4: C'est atroce, quoi.
3: Et ouais. Gérard, il y a Ava sur Minitel qui te propose une nuit avec elle pour 3000 francs et tous tes désirs seront assouvis.
1: Bah, qu'elle laisse son numéro. Les gens sur Minitel, si vous voulez réagir, laissez vos numéros, on vous appelle.
2: Gérard, c'est Mathilda, je suis prête à te laisser mon numéro.
0: Gérard, méfie-toi parce que tous tes désirs seront assouvis, mais tu seras découvert.
1: Non mais attends, non mais c'est elle qui paye, c'est pas moi.
3: Non, c'est toi.
0: Ah non, c'est toi qui paye, c'est toi qui gagne, tu rigoles ou quoi?
1: Elle s'est recouchée,
0: attends, tu rigoles, Gérard.

0: tu crois pas qu'on va payer pour te faire l'amour?
1: Payer pour coucher avec Gérard.
0: Je vais payer pour coucher avec Gérard, faut vraiment le faire, quoi.
2: Ah, toi aussi.
0: Bah, rien que pour 1 milliard, j'essaierai même pas, franchement.
3: Bah, Gérard?
1: Oui.
3: Tu peux parler, c'est Mathilda.
0: Oui,
3: moi, George, tu m'as fait un manège rotatif.
1: Hein?
3: Il m'a fait un manège rotatif, George. C'est à base de pieux et de planches bleues, mais très bleues. Mmh. Avec un gros bouton rouge pour le mettre en route.
1: Ouais.
3: Et tu tournes et tu ne vois plus rien. Ouais. Tu te sens frotté de tous les côtés.
0: Ça escarte avec le béchon giston.
4: Tiens, Gérard, il y a Jérôme ce Minitel qui dit que t'es clitoridien.
1: Non, bah lui, il va se faire foutre.
4: Alors, t'es vaginal ou clitoridien?
1: Aucun.
0: Non, il est plutôt amygdalien.
1: Non plus.
0: Il avale tout, Gérard.
1: Non plus.
0: Il avale tout, oui.
4: Bon, prochaine question, Gérard.
5: Oui, c'est Ingrid, là.
1: Oui.
5: Oui, bah, je voulais dire que moi, j'avais vu un film sur la scatologie, et bon, je voulais dire que c'était vraiment dégueulasse, en fait.
0: Ouais, moi, je l'ai vu aussi, c'était les 101 Dalmatiens, c'est ça. Ouais, j'ai pas tellement aimé à la fin.
1: Bon, on va passer à la deuxième.
0: Ah bon, la première, elle est partie déjà.
1: Bah, c'est bon, hein.
0: Ah bon, si c'est bon, c'est bon.
1: Donc, la deuxième, alors ça concerne les trois nanas, puis ça concerne aussi les trois. Merci pour la radio qui est derrière.
4: Continue.
1: Donc, alors, est-ce que votre petite amie ou votre femme vous suit? Est-ce qu'elle vous suit quand vous y allez?
0: Où ça, aux toilettes?
5: Oui.
1: Non, quand vous allez dans des clubs échangistes.
0: Ah,
5: ouais, c'est Ingrid qui répond.
3: Oui, Gérard.
1: Oui, Ingrid.
5: Ben, moi, mon mari, oui, obligatoirement, il me suit, hein. Je veux dire, il n'y a pas de problème, hein. Bon, c'est toute une complicité entre nous.
0: Ben, on reste à la porte, il enfile le portier, c'est ça?
5: Comment? Non, mais je veux dire, bon, quand c'est l'échangisme, c'est tous les deux ou pas du tout, hein, à ce moment-là.
0: C'est clair. Mmh. Il va pas rester à la porte et tout.
5: Mais non, pas du cool, tout, hein, je veux dire. Même on fait ça ensemble,
0: ça,
5: hein.
0: Et ça te gêne pas qu'ils fassent ça, quoi?
5: Non, pas du tout, non.
0: Ah bon?
1: Non, parce qu'il y a certaines personnes que ça gênerait peut-être.
0: Bah ouais,
5: oui,
0: c'est
5: non,
0: vrai.
5: Mais toi, Gérard, ça te gênerait?
1: Personne.
5: Mathilda.
0: Est-ce que par exemple, l'acétonie-là, là, tu vas faire un dîner avec Françoise. Est-ce que par exemple, après, vous allez faire une boîte de cul échangiste et t'échanges Françoise contre un top modèle?
1: Pour l'instant, je vais te dire une chose, tu vois, comme t'as entendu la conversation, Tony.
0: C'est ah ouais, mais.
1: C'est toi qui viens de me parler, là.
0: Ouais, c'est moi.
1: Non,
0: c'est
1: mais
0: moi,
1: je...
0: que, à l'entrée des boîtes, c'est fini. Françoise et Gérard, ils rentrent pas.
1: Non, mais le thème du débat n'est pas la question de.
0: Bah
1: de
0: si,
1: Françoise,
0: parce que c'est l'échangisme. Non, non. C'est l'échangisme, quoi.
1: Non, mais la question qui était posée par Françoise tout à l'heure, de manière, j'en dirai pas plus, donc c'est pas le thème du débat, donc de ce soir. Voilà.
0: Ah bon, je suis bon. On saura
3: oui, mais
0: pas
3: il y avait des sous-entendus.
0: Ouais, on
1: non, mais de manière, elle m'a fait comprendre autre chose. Et bon, ben, je lui ai dit qu'elle me rappelle la semaine prochaine pour me le confirmer. C'est tout maintenant.
0: Qu'est-ce que t'as fait comprendre?
1: Ben, c'était simplement un resto, c'est tout.
0: Ah bon?
1: Voilà. Oh. Ça, c'est tout ce que. C'est tout.
5: Mais c'est déjà pas mal, en fait, voilà. Un resto.
0: Bah, Gérard, tu payes pas, c'est tout.
4: Elle a quand même dit une petite pipe au dessert.
1: Non, mais ça, j'en sais rien. Bon, Patricia, toi, ton avis?
3: Je crois que Gérard va prendre que des desserts, alors.
5: Pour l'instant, j'ai jamais été dans des clubs échangistes. Mmh. Mon copain aurait bien aimé, mais pour l'instant, non, ça me branche pas.
1: Mmh.
5: Bon, pourquoi? Mais
1: pourquoi?
5: Bah, je sais pas, c'est...
0: Bah, parce que pour se retrouver avec des mecs comme Gérard, c'est vrai que ça craint, quand même.
5: Non mais il y a pas que des mecs que... non, je sais pas, je peux même pas...
0: Tu dis que c'est filtré, Gérard, rentre pas.
5: Un cul, en général, mais...
0: Si, rentre, tu fais la plonge.
1: Non mais
5: Tony, quoi, tu vois.
1: Tony Seb ou je m'excuse Patricia de te couper. Tony Seb et Alpha, quand quelqu'un parle, c'est pas la peine de dire des conneries derrière.
0: C'est surtout Alpha et Arnett, hein.
1: Surtout Alpha et Arnett.
0: Arnett, oui. C'est un bouffon, celui-là.
1: Ouais, bah, surtout qu'il y a Seb. Seb, il parle pas tellement, lui.
0: Ouais, c'est vrai.
1: Alors, Seb, si tu veux pas agir au débat, tu le dis, on prend quelqu'un d'autre à ta place qui sera derrière. Hein.
0: Ah, ouais, pas de problème, je vais réagir, moi.
1: Ouais, bah,
3: pour l'instant, je veux bien m'occuper de Seb.
1: On t'entend pas beaucoup, hein.
0: Tu veux pas t'occuper de moi aussi?
1: Non. Donc, toi, Patricia, tu serais contre, alors?
5: Ouais, donc, moi, je disais que je préférerais plutôt ça à trois, quoi. À la limite, ce serait déjà plus sympa.
1: Ouais.
0: L'intimité.
1: Voilà. Et toi, Ingrid, c'est
5: vrai. Moi, Ingrid, j'ai fait de l'échangisme, enfin, je le fais toujours. Mmh. Moi, j'ai eu des expériences à trois, bon, des expériences bi aussi avec une femme.
0: Et hein. T'aimes ça, salope.
5: Les partouzes aussi.
0: les
5: partouzes, bon, des fois, ça peut dégénérer en partouzes, mais c'est rare, hein, je veux dire, bon, tu choisis quand même les personnes avec qui tu veux être, bon.
0: Mais quand ça tourne, t'aimes ça, salope, hein.
5: En fait, tu te mets avec elle, je veux dire que t'as pas envie d'être dérangé, t'es pas dérangé, hein, je veux dire, c'est quand même...
0: Mais tu préfères être dérangé.
5: Chacun se respecte mutuellement, hein, dans ce milieu-là. Je veux dire, il n'y a pas de...
3: Gérard,
1: oui,
3: je peux parler, c'est Mathilda.
4: Ouais, attends, Mathilda, je voulais revenir sur ce que disait Patricia, je crois, qui disait qu'elle préférait ça à trois.
5: Ouais.
4: Ouais, mais
5: c'est
4: à trois.
5: Mal. je l'ai pas fait, hein, mais je
4: préfère. Deux mecs, ouais, mais deux mecs, une
1: deux
4: fille.
1: Deux mecs, une nana ou deux nanas, un mec.
0: Non, un mec, non, une, alors, une fille, un pitbull, un caniche.
4: D'accord, c'est Patricia.
1: Commence à être lourd, lui, hein.
5: En priorité.
0: C'est clair. Bon, allez, arrête, arrête, bon, sérieux.
5: Je peux, là, c'est bon.
1: Ouais, vas-y, vas-y, Patricia.
5: Donc, en priorité, plutôt deux filles, hein. Parce que la première expérience amoureuse que j'ai eue, c'était avec une fille, hein, quand j'étais en CM2. Mmh. Mais avec deux garçons aussi, ce serait marrant.
0: Ouais. En CM2,
5: ouais. Ouais, les deux, c'est pas mal, hein, c'est pas mal. Hein.
4: En CM2 déjà?
5: Comment?
4: En CM2, t'as déjà essayé?
5: Ouais, non, mais bon, c'était... on se touchait, on se caressait, on se découvrait, quoi.
0: Bling, bling, récréation, on vient de toucher la chatte.
5: Non, je peux parler.
4: Le ouais, vous jouez au docteur, quoi.
1: Ouais, vous jouez.
5: Oui,
1: ouais.
5: Moi, voilà, c'est Mathilda. Et en fait, j'ai essayé à deux. Ensuite, on a toujours fait à plusieurs, beaucoup plus. Mmh. Et si bien qu'une fois, on s'est retrouvés à 25 et il n'y avait même plus un pied ni une main de libre. Tout et était pris et on s'est éclaté.
0: Non, mais excusez-moi, les filles, là, c'est Tony. Vous pouvez pas m'appeler, là, quand il y a des soirées comme ça, parce que j'ai jamais participé, hein, donc je voudrais bien. Je voudrais te poser une question, quand même.
1: Tu donneras ton nom, s'il te plaît.
0: Y a pas de problème, c'est ça. Donc voilà, je voudrais te demander si quand même, ouais, toi, t'aimerais bien faire quelque chose à trois.
1: Moi, personnellement...
0: Non, bah lui, toute manière, il est à Suresnes, donc il n'ira pas à trois. De manière.
1: Voilà, ça c'est très bien répondu. Alors là, merci pour celui qui vient.
0: C'est Tony Gérard. Ouais. Aimons-nous.
1: Fayot, voilà.
0: Ouais, c'est vrai, ça. Quand même.
1: Déjà, Tony, Seb, je vais répondre à ta question.
0: Ouais.
1: Donc pour l'instant, quand j'aurai trouvé quelqu'un, je vais déjà prendre mon plaisir avec elle et puis après je verrai.
0: C'est vrai que c'est un bon départ. Non, parce qu'une bonne brochette, Françoise et Christine, ça pourrait être sympa quand même.
1: Alors là, j'ai bien une chose.
0: C'est de la viande avariée, c'est pour ça.
1: Alors Seb,
0: ouais.
1: Un conseil que je te donne.
0: Ouais, ouais.
1: Tu viens de dire un nom.
4: Alors, non, deux.
0: Deux.
1: Non, un. Deux. Alors je vais te dire une chose.
0: Ouais.
1: Le ton que j'ai connu, t'arrêtes d'en parler, d'accord? Je veux plus en entendre parler.
0: D'accord. Merci okay. Gérard. Tu veux plus en entendre parler.
4: Alors, ouais, mais là, il ne demande pas d'en parler, il te demande de la sauter.
0: Ouais, voilà, non, mais c'est pas la même chose.
1: Le même.
0: Bon, d'accord.
1: Donc, voilà.
0: Y'a pas de problème.
1: Ok.
0: Ok, ok, okay.
4: Gérard, en fin de compte, toi, t'aimes bien demander aux autres de parler de cul, mais on s'aperçoit que t'es vraiment très, très coincé à ce niveau-là.
0: Ouais, c'est vrai.
5: Voilà, exactement.
4: Toi, tu veux rien. Tu
2: vas, t'es un coincé du cul, tu veux rien dire, tu veux rien dévoiler, tu ne veux rien montrer.
0: Gérard, t'es un constipé, quoi.
2: C'est même pas jamais vu tes fesses.
0: C'est vrai, débloque la boucle dans le cul.
4: Non mais c'est même pas qu'il veut même pas en parler, c'est il veut rien faire, lui ça doit être missionnaire et point final.
0: Non, allez, il quand même missionnaire, non. Ouais, il encule les chèvres.
5: Gérard, un peu d'imagination.
1: Mais de toute manière, quand j'aurai trouvé l'âme sœur, je dévoilerai plus après.
0: Quoi, tu veux te taper une nonne?
5: T'as raison, tu te réserves, Gérard.
4: Voilà. Putain, mais attends, ils ont fait de vos chastetés les bonnes sœurs.
0: Ouais, ils veulent se taper une nonne, qu'est-ce que ça veut dire ça, Gérard? Attention, un peu de respect, hein. Tu peux de respect avec la religion quand même.
1: Je te parle pas de la religion,
0: bah
1: d'accord.
0: Si, tu as dit que tu voulais te taper une sœur.
4: Lorsque tu as
1: j'aurais trouvé l'âme sœur. Mais bah l'âme sœur, c'est une nana, ok.
0: Bah ouais, bah les sœurs aussi, c'est des nanas. Attention.
1: On
0: ne
1: fait pas les torsions et les serviettes, hein.
0: Ah ouais.
1: Ou ton tacule, encule ta sœur.
0: Oh Gérard, tu restes poli, s'il te plaît.
1: Ah bah, hey, moi je réponds comme. Je vous réponds comme vous êtes en train de me le faire.
0: Bien joué, Gérard.
1: Non, parce que vous ne croyez peut-être pas que je vais pas vous incendier quand même, non?
4: Il y a Ava, Gérard, qui propose de te décoincer avec une nuit avec elle.
1: Mais qu'elle laisse son numéro.
4: Elle a laissé son numéro, on va la rappeler.
1: On va la rappeler.
4: Voilà.
0: J'aime si Gérard pourra décoincer avec un gros god de 50 cm, peut-être que là ça ira.
1: Alors toi le lascar avec tes godes.
0: Ouais,
1: déjà c'est un truc que j'ai horreur et que je ne pourrais jamais pratiquer à quelqu'un.
4: Mais pourquoi?
1: Parce que...
4: Mais explique-moi
2: c'est
4: pourquoi.
2: C'est vachement bien,
1: Gégé. Oui, mais même, ça fait trop mal, c'est tout.
4: Mais qu'est-ce qu'on sait que ça fait mal?
0: Ouais, c'est vrai,
4: mais
1: il y en a qui disent que ça fait mal, ouais. Rien que de voir les réactions quand vous en parlez.
0: Merci, Gérard.
5: Pas toujours.
4: Mais Gérard, attends, un god, c'est pas fait pour faire mal. Tu sais ce que c'est qu'un god?
5: Non,
4: tu sais
5: un god, c'est fait pour faire plaisir.
4: C'est fait pour faire du bien, aux nanas.
1: Oui.
0: C'est pas une torture, hein, Gérard. Tu sais, il y a des gens qui ont peur de faire l'amour et voilà, quoi.
1: Il y a certains objets, d'accord, c'est peut-être pour faire plaisir à la personne, mais il y a certains objets qui font mal.
4: Mais pas le god, c'est pas les nanas, là, les trois nanas, parmi vous, lesquelles ont déjà utilisé un god?
0: Moi,
5: Ingrid.
4: Ingrid.
5: Moi aussi.
0: Moi, bien sûr, Mathilda également. Oui,
4: et alors, dites à Gérard ce que vous avez ressenti, ce que vous en pensez.
0: C'est vachement bien, je me le suis foutu dans le cul, j'adore ça.
5: C'est bien, ouais. C'est génial en fait.
4: Tu es tout seul
5: ou avec ton mec, quoi?
4: Ouais.
0: Moi j'aimerais bien remplacer mon god par le sexe puéril de Gérard.
1: Pour l'instant, Tony, Seb, elle est pas. C'est pas vous qu'on s'adresse.
0: Moi,
1: on a demandé quelque chose à Mathilda. Mathilda.
6: En fait, là.
1: Ouais, alors, ouais. Alors toi, que...
6: Il y a
1: ouais.
6: une différence, en fait, quand t'es toute seule et que tu te mets un god, et quand t'es avec un mec et que tu t'éclates, que tu t'amuses et que tu te mets un god, quoi.
7: Ah non, hein.
4: Ouais. Non. Qui c'est qui dit non? Qui est pas d'accord?
1: Non, mais c'est pas une voix de nana, c'est les trois.
4: Ah, si, c'était
7: le seul. Non, mais le god, ça fait pas mal, mais alors la brosse péruvienne, si, avec les poils bien durs.
0: Attends, mais si tu te mets des balais aussi?
6: Non, c'est bien un god pour faire une double pénétration.
7: En plus, ça coiffe les poils en même temps.
0: Oh là là.
7: Moi, j'ai un coup pas donné, Gérard. Il me semble t'avoir déjà vu dans mon club échangiste.
1: Ah ouais, ouf.
7: À Lille.
1: Ah ouais. C'est bizarre parce que j'ai jamais été à Lille encore.
7: Oui, je me souviens, t'as même mis du parfum Adidas, tu n'as pas hésité même sur les pieds.
1: Ah ouais, bah je viens de te dire, je suis jamais monté à Lille.
0: Gérard, souviens-toi. Souviens-toi, Gérard, tu faisais le cocktail avec
1: elle. Je vous ai dit, donnez vos noms quand vous me parlez.
4: Non, mais pas à chaque fois.
7: C'est Mathilda, tu faisais même la femme, je me souviens.
1: Ah ouais,
4: c'est
1: d'accord.
4: Gérard, son fantasme, c'est d'étaler du parfum Adidas sur le corps d'une nana.
7: Ah, il me l'a fait, je me souviens. Je ne l'ai pas lavé depuis.
0: Gérard, son fantasme, c'est d'être beau.
1: Voilà.
2: Juste 30 secondes, est-ce que Ava sur Minitel pourrait raccrocher? Ava, j'essaie de te rappeler, merci.
4: Merci Ava. Et je t'offrirai le beau cadeau que tu me demandes.
0: Oh.
4: C'est-à-dire une nuit avec Gérard.
1: Attends.
0: Tu parles d'un beau cadeau, toi.
7: Et ça vaut le coup, croyez-moi.
0: Tu parles d'un cadeau? C'est poisson d'avril, là.
4: Non, c'est vrai, c'est
0: les gars, faut pas déconner non plus. Ouais, pour Gérard, pour les gens. Ah mais Gérard, qu'est-ce que t'es beau. Poisson d'avril.
1: Ça te fait plaisir de balancer le poisson d'avril un 10 avril, toi.
0: T'es un petit peu en retard quand même, hein.
1: Ouais, un petit peu quand même.
0: Faut dire, quand même.
4: Ouais, Gérard, il paraît qu'avec le bâton que t'as dans le cul, tu ressembles à un vrai Eskimo.
1: Qui c'est qui dit ça?
0: Jérôme.
1: Ouais. Lui, ça m'étonne pas, il a des trucs vulgaires à dire.
0: Ouais, c'est un vulgaire, c'est un sagouin, quoi.
4: On va peut-être écouter un petit disque.
1: Ouais. Bah, je sais pas, c'est quoi comme titre?
4: Ah, je sais pas ce que tu veux.
1: Bah, ce que
4: non, mais on parle de cul et tout. On va laisser les Charlots parler un peu d'érotisme.
1: Ouais, voilà.
2: Attends, 30.
8: Star System, c'est ça.
9: Il était un peu poète et un peu vagabond. Il n'avait jamais connu ni patrie ni patron.
1: Bonsoir à tous, donc la suite du fameux débat du...
2: GG, j'espère que tu as apprécié une petite programmation spéciale, Gérard.
1: Oui, j'ai vu, c'est très bien.
2: Bon.
1: Très bien. Donc on va accueillir Ava, 24 ans, qui était sur Minitel. Bonsoir Ava. Ava.
10: Ça va? Oui,
1: 24 ans de Paris, que tu étais sur Minitel. Hein.
10: Exactement.
1: Oui, c'est bien. Donc, on va prendre aussi Elisa, 32 ans, Paris, bonsoir.
11: Ouais, bonsoir, excusez-moi, je suis à Faune, mais bon, bonsoir, quoi.
1: Hein?
11: Je suis à Faune, donc peut-être que vous m'entendez, là, quand même.
0: Non, mais tu peux parler français, s'il te plaît.
1: Ouais, mais parle bien devant ton combiné.
4: T'es à Faune, insulte pas Gérard, s'il te plaît.
11: Je suis carrément à Faune, hein.
7: Que de personne, il y a moyen de faire une partouze partout.
11: Mais attends, c'est quoi? Moi, j'ai pas appelé pour parler de partouze.
0: On dit pas téléphone, on dit téléphone.
11: Tu es à l'antenne, là?
1: Oui, non,
4: t'es chez toi, là.
1: T'es pas à l'antenne encore, tu vois.
11: Ah bon, excuse-moi, je sais pas.
1: Vas-y, t'es à l'antenne, hein.
0: Non, on est là, vas-y, pas, on t'écoute.
1: Ouais, on t'écoute, donc.
11: Bon, écoute.
0: Que du mot.
11: Mais moi, je sais pas, moi, si je suis intéressée, c'est la première fois que je vous appelle.
0: Super, on t'écoute.
4: Bon, on t'écoute.
11: Mais attends, je m'arrache la voix, je suis à Faune.
0: T'es à Faune,
11: t'as vraiment été à Faune. Là, ça va, vous m'entendez?
0: Attends, mais dis-moi, t'as pris un seul mot et tu le sors quatre fois de suite comme ça?
11: Non, mais j'en ai marre d'être à Faune, t'es marrant, toi, c'est toi qui te prends les antibiotiques?
1: Non, c'est bon.
4: Bon, Elisa, tu nous dis ce que t'avais à dire.
11: Attends, c'est
0: ma tête, je suis à Faune. Radio, Faune TV en direct.
11: C'est
0: à Faune, t'es en direct.
11: À Faune
0: TV.
11: Non, pas vraiment.
4: À Faune Radio.
11: À Faune Radio. Mathilda, pourquoi tu me poses cette question?
7: Mais je sais pas, c'est des qu'un fois que tu le dis.
1: C'est quoi ce caca nerveux que vous me faites là?
11: Mais ouais, t'as raison, Gérard.
0: C'est de la chiasse.
2: Il y a une blague sur Minitel, c'est une blague, hein. Est-ce que tu sais ce que ça fait un Gérard avec une femme?
1: Non,
0: rien.
2: Un miracle.
7: Okay. Et Johnny Jumper et Lucky Luke.
0: Ça fait rien.
1: Bon,
11: J'ai pas quelque chose, Gérard?
4: Oui, il y avait Elisa qui voulait intervenir.
11: Ouais.
4: On t'écoute.
11: J'ai bien aimé quand t'as sorti. Je me suis éclaté de rire. D'ailleurs, je me suis fait tuer par ma mère parce que le téléphone, c'est pas grave. J'ai éclaté de rire. T'as sorti tentacule.
12: Non,
13: c'est pas ça.
12: C'était trop tard.
13: C'est tentacule et encule ta sœur, voilà.
12: Je suis tentacule et encule
13: ta sœur.
0: Ah, sacré Gérard Rogas.
13: Non, mais à part ça, je suis très poli.
12: Ah ouais, non, mais j'en doute pas, hein.
4: Okay.
12: Non,
4: merci Elisa pour ton témoignage, c'était fort intéressant.
0: Ouais, merci pour ton
12: la première fois d'arriver à vous joindre, surtout que renseignement, il me donne un numéro.
7: Mais c'est la faute,
0: On va dire au revoir à la mongolienne.
2: Voilà, non, stop. Le débat, c'est pas à faune ou pas, le débat, c'est GG, tu reprends ta question.
13: Hein, on s'en fout si elle a faune ou pas, hein, d'accord.
2: Allez, Gérard, enchaîne.
13: Allez, maintenant.
7: Faune, Gérard, pas à faune.
13: Bon, c'est bon. On n'est pas là. Alors maintenant, il y a une question que j'ai trouvée comme ça. Je pense que tout le monde va me dire que oui. Moi, je vous donnerai peut-être une réponse après. Voilà, j'ai à peine posé ma question.
0: Non, je veux pas te
7: laisser ça.
13: Donc, alors, est-ce que vous êtes heureux une fois que vous avez fait ça?
0: Absolument.
7: Oh oui, Mathilda, oui.
13: Oui, qui c'est qui parle là?
7: C'est Mathilda.
13: Oui.
12: Il y a Ingrid aussi qui
13: parlait. Oui, Ingrid.
7: Mathilda parlait avant.
13: Non, mais allez-y, là, de toute manière, si ça va pas, je vais intervenir.
7: Oui, plein de plaisir, Gérard. Voilà. Plein.
13: Et toi,
7: oui, tout ça. Et comme on est à plusieurs, on peut recommencer souvent.
13: Oui, d'accord.
7: Sans cesse.
13: Voilà, c'est ça.
7: Et des fois, je chante.
0: Ouais. Salope.
13: Voilà, ça.
7: Moi, c'est très bon, mais bon, à la fin, on est fatigué
13: oui,
7: quand même.
13: C'est, hein. Qui c'est qui parle derrière là?
12: Ingrid.
13: Ava, oui, Ava.
12: Moi, je te dis que j'ai du plaisir selon le prix de la nuit.
13: C'est-à-dire?
12: Selon combien on paye.
0: En plus, c'est vénal.
13: Ah bah d'accord. Et c'est pour ça que tu me proposes une nuit, pour que je paye derrière, c'est ça?
7: Pour que tu débourses, Gérard.
2: Non mais il faut savoir, est-ce qu'il y en a parmi vous là qui sont allés donc, dans des clubs échangistes? Est-ce que vous pouvez nous expliquer un peu comment ça se passe? Est-ce qu'on arrive? Est-ce qu'on paye? Est-ce qu'il faut venir avec sa nana? Ou est-ce qu'on trouve des nanas sur place ou des mecs sur place?
12: Oui, c'est...
2: Comment exactement?
0: Bah déjà, bonjour les boudins, quoi.
12: Oui, c'est Ingrid, là.
13: Oui, Ingrid.
12: Bon, moi je connais bien ce milieu-là, donc... Et bon, c'est vrai qu'on arrive, bon, suivant, si on tombe sur une soirée mixte ou sur une soirée couple, bon, on paye.
0: Salope.
12: Et bon, on a des consommations,
0: c'est
12: bon, tout ça.
0: Ah, c'est la vérité, c'est bien.
12: Puis ensuite, bon, on rencontre des couples.
0: Des bites, quoi.
12: Ouais, bon.
0: Ah ouais. Il faut
12: dire. Quand on va dans les soirées mixtes, bon, il y a des couples, il y a des hommes seuls, bon, il y a des femmes seules aussi, puis bon...
0: Il y a des chiens.
12: Non, pas trop, non, pas vraiment.
7: C'est qui parle?
0: Ah, c'est quand même une soirée, j'en plie ma chatte, quoi.
13: Ouais, d'accord.
7: Mais Gérard, il y en a qui peuvent juste venir regarder.
13: Non, mais donnez vos noms quand vous
7: voulez. C'est Mathilda, mais tu peux juste venir regarder, Gérard.
12: Oui,
7: tu
12: veux m'attacher. C'est qui
7: hein? C'est pas plus cher. Et tu veux prendre autant de plaisir.
0: Okay,
7: ça t'intéresse?
13: Non, pas spécialement, non.
7: Pas spécialement.
0: Non, mais vous voyez la scène, Gérard qui regarde et puis qui calbousse tout le monde.
2: Ah, mais Gérard, tu débarquerais dans un club échangiste comme ça, tu ferais quoi?
13: Oh, moi, rien.
2: Tu vas vers les mecs ou vers les nanas?
13: Ah, non, bah, j'irais plus
0: vers le bar, Gérard. Gérard, il joue à la porte d'entrée.
13: Bon,
2: Non mais sérieusement, t'irais plus voir les mecs, voir
13: Non,
4: Gérard, à mon avis, m'attrait et t'apprends une branlette en regardant.
13: Ouais, c'est ça.
4: Non, est-ce qu'il y en a beaucoup
2: de mecs? T'aimerais regarder?
7: Gérard, comme Monsieur Pipi.
12: Ouais, il y en a pas mal des mecs, hein.
2: Il y a des mateurs, il y a des mecs qui viennent
4: est-ce
2: que
4: qu'il
2: pour mater.
4: Il y a pas mal de mecs qui.
12: Bah, il y en a qui viennent pour mater, il y en a que. Bon, ils vont se branler dans leur coin en regardant.
0: Gérard, il emballe tout de suite le videur.
2: Il y a encore une blague sur Minitel de Le Père Noël. Qu'est-ce que ça fait, Gérard et un Ewok?
0: Là, ça baisse, c'est sûr.
2: J'ai fait un Yoda.
13: N'importe quoi, Père Noël.
2: C'est une blague, GG,
13: blague. Ouais, non, mais je sais. Bon, Elisa, quoi? Elisa.
4: C'est pas drôle. Elle est plus là, Elisa.
13: Ah bon?
4: Elle a été remplacée par Ahmed.
13: Bah non, ça va vite, elle, alors.
7: Bonjour, Ahmed.
14: Ouais, bonsoir.
7: Bonjour, Ahmed.
14: Ouais, ça va, Gérard?
13: Ça va, j'ai pas regardé ce matin.
14: Ah ouais, ça va aller,
4: t'aurais dû. Hein. Pas eu aujourd'hui.
14: Ah, t'aurais dû.
7: T'aurais dû, Gérard.
13: Ava, toi, qu'est-ce t'en penses là de la question qu'on vient de poser?
12: Sur les échangistes?
13: Ouais.
12: Eh ben, moi, j'en pense ce que t'en penses, toi.
13: Bah, moi, personnellement, c'est un truc que j'aimerais pas faire.
12: Que t'aimerais pas faire?
7: Bah, Gérard, dis-toi,
14: et François, Gérard.
12: Tu es fiable avec moi, Gérard, t'aimerais?
7: Oui, mais bon, il faut
14: toi et François, Gérard.
7: On veut pas faire.
13: Qui c'est qui me parle?
4: Attends, Ava.
12: Oui.
4: Ouais, donc on m'a dit que t'étais call girl, c'est ça?
12: Oui.
4: Est-ce qu'on t'a proposé justement des plans à plusieurs, des trucs comme ça?
12: Deux fois, oui, mais j'ai refusé parce que c'était des mecs un peu bizarres.
7: Comme Gérard,
12: on n'aurait pas fait.
4: Ouais.
0: Ils voulaient te pisser dessus?
12: Non, j'ai des mecs assez bizarres de temps en temps.
4: On t'a demandé des trucs louches en tant que call girl?
12: Eh ben, en ce moment, j'ai mes clients.
4: Comment?
12: Maintenant, j'ai des clients.
14: T'as pas Gérard comme client?
12: Les mêmes clients. Non, j'ai pas Gérard, j'aimerais bien. Et bon, j'en ai un.
4: Attendez.
0: Vas-y, Gérard.
12: Qui me regarde me toucher pendant qu'il me récite du Baudelaire.
4: Ça, c'est Gérard qui s'est déguisé. Il récite des poèmes pour
12: Voilà, exactement.
15: de journée qui me demandent de jouer les enfants.
16: Ouais.
15: Il y en a qui veulent que je les viole. Il y en a un peu... Pardon ?
17: Est-ce qu'il y en a qui veulent que tu les fasses habillés en bébé ?
15: Que je les fasse habillés en bébé ?
17: Non, tu les fesses. Ils sont habillés en bébé et toi tu les fesses. Tu sais, les PDG, les banquiers, tout ça.
15: Oui, c'est des hommes importants, en général.
17: Et mais dès que tu l'emmènes couche, tu l'échanges, tout ça.
15: Non, c'est, ils veulent que moi, je m'habille en bébé.
18: Et est-ce que tu verrais Gérard, te baiser en chantant la Marseillaise ?
15: Mais je verrais tout ce qu'il veut.
17: Est-ce que tu as eu Benoît hier ?
16: Pas de nom, s'il te plaît.
13: Ouais, s'il te plaît.
17: Est-ce que
13: Tony,
17: bah quoi, il est PDG, non ? Est-ce que Benoît Cigar
13: est... Tony.
17: Oui, Gérard, oui, je suis là.
13: Tu donnes pas de nom, s'il te plaît.
17: Ah non, c'est pas moi, c'est David.
13: Qui ?
17: C'est David.
4: C'est Alpha.
17: C'est Alpha.
13: Alors, Alpha.
17: Oui.
13: Alpha.
17: Ah, il fait comme s'il avait pas.
4: Je l'ai enlevé.
2: Il est plus là, Alpha.
4: Bonne nuit.
2: Il y a Fredo sur Minitel qui dit Gérard, il préfère les salopes toute seule parce qu'il a peur de pas assurer en public.
17: Oh, c'est chaud.
15: Mais je t'aiderais, Gérard, je n'ai pas peur.
13: Tu sais qui me parle,
15: Gérard ?
13: Tu sais qui me parle,
2: Ava a dit qu'elle t'aiderait.
13: Ah. Bah ouais, on verra ça, hein.
15: Bien sûr qu'on verra.
13: Ouais, bah on verra. On verra après. On verra ça tout à l'heure.
19: Ouais, c'est une grille, là. Ouais, je voulais te dire que quand même, le milieu échangiste, c'est un milieu assez friqué, hein. Je veux dire, on compte beaucoup de PDG, directeurs.
17: Attends, moi, je suis un clochard, mais j'ai de la thune quand même, hein.
15: Je sais pas chez les échangistes, parce qu'en général, ils ont peur d'être reconnus entre eux. Ouais, ils aiment plutôt se cacher, hein.
18: Ah bah, vous risquez pas de voir Gérard, alors, hein.
15: Ah bah, on sait jamais, hein.
18: Bah,
15: surprise tous les jours, je vous assure.
18: Je pense pas, hein.
15: On sait jamais.
13: Celui qui dit ça, pour l'instant, tu peux pas dire comment que je suis parce que tu m'as jamais vu.
18: Ah si, je t'ai vu à la loco.
13: Ah ouais ?
18: Ouais, bien sûr.
17: Je suis au flipper à l'entrée, bourré.
18: Vendredi dernier.
13: Ah bah alors.
17: Gérard, c'est un gogo danseur.
13: Ouais, c'est ça.
17: Gérard, il claque à l'entrée.
2: Non, GG, la suite.
13: Bon. Et voilà, tiens, donc on parlait d'argent avec Ava et Mathilda et puis je sais plus trop qui. Donc, on va, à combien que ça vous coûte une soirée comme ça ?
17: 5000 balles.
4: Pour Ava, combien ça te rapporte une soirée comme ça ?
15: Ça dépend qui c'est. Général, je prends minimum 3000 francs.
2: Moi, c'est Mathilda.
15: Minimum 3000 francs.
17: T'es bonne à moi pour le pédin.
15: Bah, je
19: suis rare, c'est Mathilda.
15: Mathilda.
19: En fait, moi, c'est pas excessif parce que c'est chez moi, donc...
17: Et quand est-ce que tu nous invites ?
19: Mais quand tu veux.
15: Ah, bah, et d'accord. C'est combien chez toi, Mathilda ?
19: Moi, tu viens comme ça, il y a pas de problème.
17: Tu laisses ton numéro, hein. Là, c'est Tony, hein. Moi, je viens.
15: Mais y a pas de problème, y a pas de prix.
18: T'acceptes pas les poèmes ?
19: Mais ouais, moi, je ne suis pas pute, je ne me fais pas payer.
15: Mais y a pas de problème.
17: On crie vénal, hein. On ramène les capotes ou c'est servi ? Non, parce que
19: je
17: voilà.
19: Peux en placer une ?
17: Vas-y, place-en une.
19: Ouais, c'est Ingrid, là.
17: Je pourrais placer la mienne
19: souvent,
17: aussi.
19: Si ça pouvait me revenir avec mon mari. Je préfère que ce soit un mec qui en place une.
17: Tu veux que je te la place pour dis-moi. Hein ?
19: Où tu veux.
17: Ok, bah je vais
19: te faire. Il y a pas mal de possibilités.
17: Bah je sais. Narines, j'ai arrêté parce que quand ça souffle comme ça me fait froid aux glands donc.
13: Moi, bon, Tony, puis Mathilda, là, des histoires de.
17: Non, mais s'il te plaît, je suis en train de draguer là, assure.
13: Eh bah, dans ce cas-là, tu verras ça avec elle hors antenne, tu prendras son numéro.
17: Gérard, tu veux pas qu'on aille ensemble ?
15: Gérard ?
17: Pourquoi t'es jaloux comme ça,
13: Gérard ? Qui ?
17: C'est Ahmed, tu veux pas qu'on y aille ensemble ? Je suis taxi.
13: Bon, qui
19: c'est ? Il y a de la place pour tout le monde !
17: Ah, y a pas de problème.
13: Qui c'est qui me demande ?
15: C'est Ava.
13: Oui.
15: Est-ce que tu trouves ça cher, une soirée inoubliable, avec une fille canon, à 3000 balles ?
17: Ouais, mais bon, si c'est pour picoler toute la soirée, c'est pas la peine. C'est pas assez cher pour...
15: Personnellement, que tu veux.
13: Moi, personnellement...
17: C'est pas 3000 balles, heureusement,
19: c'est inoubliable.
13: Non, non, mais moi, là-dessus, ça me dit rien du tout, tu vois.
15: Ça te dit rien, là.
17: Non, c'est pas assez cher pour Gérard.
19: Tu ne connais pas, Gérard,
13: Arrêtez.
17: Gérard, pour gagner 3000 balles, il faut...
13: Eh, non, mais de toute manière...
15: Si, je joue Françoise.
13: Non, mais c'est bon, mais moi, de toute manière...
17: Pour 3000 francs, là, c'est une microford.
13: Ben oui, c'est ça, t'as raison.
17: Dis-moi de ça, il faut léger. Ah, les gars, ça, c'est cool.
13: Mais c'est bon.
15: Vous trouvez ça cher, 3000 francs ?
17: Non, c'est pas
13: moi,
17: cher.
13: Personnellement, oui.
15: Oui ?
17: Bah, ça peut dire que c'est ton salaire, quoi.
4: Ça dépend, qu'est-ce que tu fais pour 3000 balles ?
15: Ce que tu veux.
13: Qu'est-ce à dire ?
15: Ce que tu veux.
17: Eh, Gérard, il faut que tu fais plein de trucs, quand même.
19: Est-ce que tu fais le poulpe ?
15: Pardon ?
17: Pour 3000 francs, je peux ramener mon chien aussi.
15: Tu fais ce que tu veux avec ton chien, y'a pas de problème.
17: Tu ramènes tout, toute la famille.
15: Tu te regarderas avec ton chien.
13: Non, mais qui c'est qui fait ?
19: Le poulpe, pas le chien.
17: Est-ce que je peux te foutre des baffes pour le prix-là ?
13: Qui c'est qui peut...
17: Moi, je te crache dessus.
13: Bon, ça y est, on peut quand même répondre
17: ouais, vas-y,
13: à la question. Qui c'est qui fait le poulpe ? On vient de demander.
17: Bah, c'est toi, vu ta gueule.
13: C'est
19: Mathilda qui fait le poulpe.
13: Je préviens d'une chose, le prochain qui s'amuse à me rinsulter comme ça, je coupe le débat maintenant. D'accord ?
2: GG enchaîne, fais ton débat un peu.
13: Bon. Alors, Ingrid, toi ?
19: Oui. Je t'écoute.
13: Bah oui, bah.
4: Ouais, mais moi, c'est Ava qui m'intéresse.
20: Oui. Moi, c'est Mathilda.
21: Ouais.
20: Moi, c'est Ava aussi.
21: Je suis intéressée par Ava.
4: Non mais c'est ce que c'est, on n'a pas souvent un témoignage comme le tien, donc c'est intéressant quoi.
21: Bah ouais, mais bon, me faire traiter un peu de pute par tout le monde, c'est un peu désagréable, j'avoue.
4: Bah, c'est quand même ton métier.
21: Ouais, mais bon, c'est le mot qui me convient pas.
20: Mais t'es
21: ouais,
20: pas une pute, t'es prostituée.
21: Je ne suis une call girl.
4: Et c'est quoi la différence
20: alors? Mais t'es une
21: pute. La différence, c'est que moi je fais pas le trottoir.
20: Et tu sélectionnes un peu.
4: On t'appelle, c'est ça?
21: Exactement, on prend rendez-vous avec
22: La pute, c'est le
21: mot. Et on blague et on couche pas forcément avec moi.
20: Si un client te pète
21: le. On peut m'avoir juste pour une soirée sans me toucher.
20: La différence, c'est que tu racoles pas. T'es une sorte de péripapé de pute.
4: Non, mais par exemple, t'as des mecs qui t'appellent pour passer, pour aller, je sais pas, un dîner d'affaires avec eux, pour les accompagner, et puis après tu rentres chez toi tranquille.
21: Voilà. Ou alors
2: ils m'offrent des
21: choses. Ils m'offrent des choses parce qu'ils ne me payent pas forcément le kid ou.
22: Ça s'appelle une dame de compagnie.
20: Non, ça s'appelle. Non,
21: aussi, ouais.
20: Ça s'appelle une secrétaire, tout simplement.
13: Non, ça s'appelle.
21: Non, pas une secrétaire, non.
13: Une accompagnatrice.
21: J'entends rien.
4: Ça t'arrive souvent, ça, des mecs juste pour la soirée, pour les accompagner dans un dîner ou un truc comme ça?
21: Mais disons, sur 10 mecs, il doit y en avoir un qui me touche pas, quoi. C'est rare.
4: Ouais, quand même.
21: C'est surtout les Asiatiques qui ne touchent pas.
20: Ils sont courtois ou vulgaires?
21: Pardon?
20: Ils sont courtois ou vulgaires?
21: J'entends pas.
13: Est-ce qu'ils sont courtois ou vulgaires?
21: Ils sont courtois.
20: Et les Arabes? Vulgaires.
21: Les Arabes, j'en vois pas beaucoup.
20: Ah bah, t'as tout raté alors.
22: En tout cas, ça rend sourd.
20: Ah bah, c'est ceux qui ont plus d'argent.
21: Je sais pas.
20: Ah, je sais pas, si tu fréquentes les cabarets libanais, les Saoudiens, c'est chaud. Hein.
21: Non, moi, j'ai beaucoup de Russes, d'Allemands.
20: Arrête, les Russes,
13: Non.
20: Ils te payent en vodka?
13: Attends.
21: Non, ils me payent en voiture.
20: C'est qui parle? C'est Ava qui parle?
21: Oui, c'est moi.
20: Tu t'es tapé les cœurs de l'armée rouge, non?
21: Non, pas entièrement.
13: D'après ce que je peux voir, là, c'est apparemment uniquement que des étrangers. T'as pas beaucoup de.
21: Non, dis-moi, j'ai beaucoup de. Bah, disons que c'est des patrons français qui me.
13: Ouais.
21: Qui me payent pour leurs clients.
22: Et des Surinois aussi.
21: Pardon?
22: Il y a des Surinois aussi, non? Parmi tes clients?
21: Non.
20: Ah ouais, c'est toi qui te paye en os.
23: Oui, Ingrid, je voudrais te poser une question. Oui, t'as déjà eu des femmes en tant que client?
21: Ava. Ah pardon, excusez-moi.
23: Oui,
21: c'est
23: Ingrid.
21: J'ai eu des femmes, non, j'ai déjà eu quoi. J'ai eu une femme qui est venue avec son mari une fois. Oui.
23: Ah d'accord.
21: Pour regarder.
13: D'accord,
4: pour regarder uniquement.
21: Voilà.
4: Ouais.
13: Bon.
20: T'as pas eu Ricardo ou Valdo comme client?
21: Non, j'ai pas eu.
20: T'as pas eu de Brésilien?
21: Non, j'ai pas eu de Brésilien. Quoi, je ne pense pas. Je leur demande pas leur curriculum vitae dès qu'ils arrivent.
13: D'accord.
20: Bon. Tu regardes la taille de la bite?
21: Je fais quoi? Je fais, même si la bite est petite, qu'elle soit grosse, je fais.
4: Bon, et donc pour Gérard, tu nous fais un prix ou pas?
13: Allez, c'est bon,
21: GG. Non, mais moi, à 2005 la soirée, pas plus.
13: Ah bah, non, bon. Tu vois, c'est quand même un star.
21: Mais c'est pas cher, 2005.
13: Non, mais même, tu m'as.
20: Je propose quelque chose. Tout le monde se cotise.
21: Ouais.
20: Tout le monde se cotise. Et on la paye pour Gérard. Mais non, mais Ava, tu lui prends 1000 balles à Gérard, de toute façon il les accuse au bout de 10 secondes que ça n'a à foutre.
21: Mais Gérard, tu fais tenir toute la soirée, par exemple. Il n'y a pas de 2 minutes avec moi.
13: Non, mais ça, bah, de toute manière, tu verras bien. Moi,
20: attention, c'est Tony, là, moi je suis prêt à te payer, mais attention, t'assumes.
21: Hein. Bien sûr.
20: T'assures comme une grosse bête.
22: Mais tu vas le loger, Gérard? Comment vas-tu faire? Parce que lui, il reçoit qu'au quick.
21: Pardon?
22: Il reçoit qu'au quick.
20: Dans les toilettes du quick.
21: Non, je crois que c'est.
20: Le mec Gérard.
21: Non, je me déplace
13: de,
21: ou bien
13: entre deux tranches de pain. Attends, j'ai pas entendu la question là-bas.
21: Non, j'ai dit que je me déplaçais ou bien je vais à l'hôtel.
22: Autrement, une cabine téléphonique, c'est son minimum vital, donc.
21: Eh ben, ça sera plus cher alors.
22: Ça sera plus cher.
13: De toute manière, c'est pas moi.
22: Il faut gérer, Gérard. Hein.
20: Bah, attention, hein.
22: Il faut gérer.
20: Attention, Ava, la cabine téléphonique, elle sent l'urine, hein, parce qu'il pisse dedans et tout.
13: Normalement,
20: ça doit être Bernard Tapie qui devrait payer pour Gérard.
13: Oui, c'est ça. Je t'ai dit qu'on citait pas de nom, s'il te plaît.
20: Bah, c'est pas grave.
13: Ouais, non, mais c'est pas grave, peut-être pour toi.
20: Mais si, c'est ça, on s'excuse. Mais c'est lui qui t'envoie Adidas à la maison.
13: Allez, c'est bon, allez.
20: C'est pas le CSA pour Gérard, c'est la SPA.
13: C'est bon, j'ai dit maintenant. On arrête un peu vos conneries.
20: Monsieur Bourges, c'est second degré, on est grand déconne.
13: Ouais, ben,
20: on est jeune, on déconne, Monsieur
13: Bourges. On déconne, mais bientôt, ça va être trop bordélique et
20: vous allez
13: parler de n'importe quoi.
21: Un peu de Baudelaire.
13: Combien de fois par jour vous y allez?
20: Où ça, aux toilettes?
13: Non, voir des clubs échangistes.
20: Voir des quoi?
13: Des clubs échangistes ou autres.
20: Combien de fois par jour?
13: Je crois que
20: c'est ouvert surtout la nuit, Gérard.
24: Non, je veux pas te choquer,
20: mais je crois que
13: c'est ailleurs. Non, mais par jour, c'est-à-dire les soirs.
20: Ah, non, d'accord.
13: Quand même.
20: Bah oui, faut pas être bête.
13: Mais quand je dis combien de fois par jour, j'ai bien précisé dans, dans les soirées.
20: Bah oui, dans la
23: journée. Il y en a qui sont ouverts aussi après-midi, hein.
13: Non, il y en a même qui peuvent y aller la journée, rue Saint-Denis, ils peuvent trouver la journée.
2: Gégé, vas-y, dis-le, tu fais ça combien de fois par jour hein?
20: Non, mais là, moi, c'est là-bas que je t'ai
13: aucune
20: vu.
13: Fois.
20: Aucune fois.
3: Eh, Gérard, t'as jamais été voir une prostituée ou quelque chose?
20: Si, c'est là-bas
2: tu
20: que je
2: connais
20: vu.
2: La rue Saint-Denis, tu t'es vendu.
20: Voilà, si, c'est là-bas que je l'ai vu.
23: Gérard, c'est
13: rien. Non, parce que j'allais lui
23: voir. Et qui c'est qui a voulu te voir une prostituée?
20: Non. Ah, ça y est, je me rappelle, c'est là-bas que je l'ai vu. Ouais, si, Gérard, c'est là-bas que je t'ai vu.
3: Les mecs, vous avez déjà été voir une prostituée, là, ce qu'il y a là?
20: Bien sûr, moi, oui. Moi, oui. Ahmed,
3: et, ouais.
20: Moi, sachant que je suis taxiste, je ramène. J'ai fait connaissance avec 2-3 prostituées rue Saint-Denis. Mmh. Et voilà, exactement. Donc, je ramène. Quand il y a des clients étrangers, je les ramène, et puis voilà.
5: Et est-ce qu'il reste dans la rue avant?
23: Et Gérard, il a jamais été?
13: Non.
2: Bon, Gérard, quand tu vas rue Saint-Denis, tu prends combien?
13: Rien du tout.
23: Et Florent, t'as déjà été?
3: Moi, jamais, non.
23: Jamais.
3: Non, je vois pas pourquoi j'y aurais été, j'ai toujours eu ce qu'il fallait, quoi.
23: Mmh, très bien.
13: Il est toujours servi mieux que les autres, lui, alors.
3: Pas mieux que les autres, non, comme les autres.
20: Gérard, c'est Tony.
23: Ça vous tente pas d'essayer, même.
20: Gérard, c'est ouais. Tony, je te propose un truc, on y va tous les deux, et tu payes 100 balles et je veux voir comment tu te fais rouler, quoi.
13: Non, bah, là, tu peux te mettre le doigt bien profond, hein.
20: Ah bon, où ça? Et je pense à toi en même temps?
13: Non, bah, tu penseras à qui tu veux, mais pas à moi, d'accord?
23: Gérard, Julie, est-ce qu'elle a déjà essayé?
2: Julie n'a jamais essayé, non.
23: Julie n'a jamais essayé?
2: Non.
23: Je suis prête, Julie.
2: Qui me dit ça?
23: C'est Mathilda.
20: Attends, Mathilda, t'as dit, tu veux tout le monde aussi,
5: combien pour une nuit, toi?
2: Attends, ma chérie.
20: C'est un peu sérieux, je pense.
23: Moi, Julie, t'as déjà payé des gogos, non?
20: Gérard, est-ce qu'un jour t'as baisé un travelot?
13: Question bête, réponse négative.
3: Moi, voilà. Je comprends pas comment.
23: Nouveau proverbe.
3: Je comprends pas comment on peut payer quelqu'un pour coucher avec, quoi.
23: Mais il y a des gens qui demandent ça.
20: Bah, on sait quoi.
23: Il y a des gens qui peuvent pas prendre leur plaisir.
22: Tu rentres sur un billet de ta poche, c'est facile.
3: Ouais, non, je veux dire, dans ma. C'est une démarche que j'arrive pas à concevoir dans la tête, aller voir une nana, la payer pour coucher avec.
20: Pas du tout, moi, le jour où j'ai couché avec, je l'ai pas payé.
23: Tu baisses pas avec elle et puis à la fin, tu lui signes un chèque.
20: Des gens en cours de voyage, ils ont pas le temps,
3: là. Si, ça se passe.
2: Moi, j'ai fait ça une fois. J'ai payé un mec une fois. Un sale mec, il m'avait fait un mauvais coup. On avait couché ensemble, je suis partie le lendemain matin sans rien lui dire, en lui laissant une pièce de 10 centimes avec un petit mot merci pour la nuit.
20: 10 centimes ouais,
13: c'est sympa ça.
3: C'était si bon que ça?
2: Ça valait pas plus.
20: Ah, tu l'avais quand même plus bactère. Hein.
2: C'est clair.
3: La fois qui me fait ça, je la retrouve, c'est deux claques.
13: Ouais, mais quand même, allez, juste.
20: Ouais, des claques. Moi, je l'ai fait juste par curiosité. Ouais, moi aussi, je l'ai fait une fois, j'avais dit c'est moi, Ahmed.
13: Ouais.
20: Ahmed.
13: Et alors?
20: Et je l'ai fait juste par curiosité.
13: Et alors?
20: Ah, c'est archi froid. C'est de la viande froide. C'est du cellophane.
23: Non, n'importe quoi. Non.
20: Bien sûr. Bien sûr.
23: Bien sûr que non.
20: Et comment?
23: C'est n'importe quoi.
20: Tu
23: es sûr que si tu payes 100 balles.
20: Ah, j'ai rien payé, au contraire. T'es pute ou t'es call girl?
23: Je suis call girl.
3: C'est ça la différence, Ava. C'est que toi, il y a un autre rapport. T'es call girl. Les nanas qui font le trottoir, machin, c'est vraiment, tu leur files la thune, tu les baises et tu t'en vas.
23: Ouais, peut-être.
13: Tu vois, si, c'est ça. Hein,
20: et les call girls, c'est la même chose.
2: Non,
20: les
2: call girls,
20: c'est
2: la même
20: chose. Les call girls, tu files la thune et puis tu restes.
2: Une fois que ça me dit, c'est barbare.
20: Une call girl, c'est intime.
13: Bah, parce qu'il y a.
2: T'es déjà allé voir une pute, toi?
13: De toute manière, il y en a souvent qui vous appellent et qui le disent, alors.
2: Attends, je suis sûr que tu t'es arrivé devant une petite nana.
20: Ava.
23: Gérard.
20: Ava.
23: Oui.
20: Tu te prends combien de bites par an?
23: Par an. Je sais pas combien je me prends de bites par an. Je sais pas.
20: Tu dois savoir.
22: 10 kilos, Eva, non?
20: Ah, Eva.
23: 10 kilos? Ça dépend. Ça dépend.
20: Et t'es pas une pute pour ça, pour toi?
23: Pardon?
20: Et t'es pas une pute?
13: Ingrid?
23: Non, je suis pas une pute.
22: Allô? Oui?
13: Ingrid?
22: Oui?
20: Ah, t'es chaud.
22: Moi?
13: Bah,
3: prends combien, Ingrid?
22: Moi, je prends rien du tout, moi.
20: Rien
22: que souvent, on me proposait de l'argent, mais j'ai toujours refusé. Je veux dire, moi je fais de l'échangisme pour le plaisir et pas pour le fric.
23: Et moi aussi je fais pour le plaisir, mais voilà. Je vois un mec qui va me proposer 100 000 balles pour passer 3 jours avec lui et tu crois que je vais dire non?
20: Et
23: non,
20: oui. Je dis oui. Bah, si tu fais pour le plaisir, pourquoi tu prendrais pas Gérard?
23: Pour le plaisir, mais moi pour le plaisir, je prends n'importe qui, donc ça reste.
13: Et toi Mathilda?
22: Comment?
13: Hein?
22: Comment?
13: Et toi?
22: Bah, je fais ça pour le plaisir, étant donné qu'on ne paye pas pour venir chez moi, étant donné que j'ai un appartement.
13: D'accord.
22: C'est uniquement pour le plaisir. Et tu es cordialement invité, Gérard.
13: Ouais, bon, moi je vais pas à
20: Ingrid.
22: Chambre rose.
20: Oui, Ingrid, est-ce que tu sélectionnes les mecs?
22: Est-ce que je?
20: Sélectionne les mecs. Si un mec qui te plaît pas, tu le fais quand même? Même si on a 30,
22: En
20: a 30,
22: en général, il y a un minimum de sélection. Hein, parce que bon, des fois on tombe sur des mecs.
20: Faut qu'ils soient inférieurs à Gérard. Par exemple, il y a 30 mecs, il y a Gérard, qu'est-ce que tu fais? Tu esquives ou tu...
23: Il faut voir, moi j'ai jamais vu Gérard. Hein.
20: Gérard?
2: Je sais pas, mais il y a Jérôme sur Mintel qui dit qu'il paraît que Gérard aime les grosses bites, est-ce que c'est vrai?
20: C'est l'éventement, Gérard.
13: C'est faux, de toute manière. Bon, qui c'est que... Bon, bah je pense qu'on va conclure maintenant.
20: C'est quand même une grosse tape, Ingrid. Hein.
4: On va envoyer un disque d'abord,
23: ouais, bon,
4: on
23: reviendra avec tes questions après. Plutôt, non?
20: C'est une chienne quand même. Hein.
23: Il faut raccrocher?
13: Non, bon, qui c'est qui nous reste? Ava, t'es toujours là?
20: Moi, je reste.
23: Mais je reste ou pas?
13: Ava.
20: J'ai des questions à te poser, Gérard.
13: Bon, une minute, Tony ou Ahmed.
20: Ahmed.
23: Gérard?
13: Oui.
23: Tu dois raccrocher ou pas, alors?
13: Non. Tu raccroches pas. Ingrid, t'es toujours là?
23: Oui.
13: Mathilda, t'es toujours là?
23: Oui.
13: Apparemment?
23: Oui.
13: Bon, allez. Bon, allez, on envoie un disque là, puis.
20: Ouais, vas-y, envoie-toi. Cette année là!
13: Voilà, tu l'as.
20: J'ai déjà tué.
13: Oui, bonsoir à tous. Donc, la suite et fin du débat. Donc, on va reprendre tout le monde. Donc, Eva, t'es toujours là?
23: C'est pas Eva, c'est Ava.
20: Oui. Ava, comme Avas. Bon, ben, Avas voyage. T'es coté à la bourse?
23: Oui.
20: Ah, ouais, t'es coté à la bourse comme France Télécom. Ou Avas, un franc la minute.
13: Donc, apparemment, je vois que ce soir...
20: C'est clair, ils sont tous pétés. Ils fument trop, les mecs, hein.
13: Ouais. Avec celui qui est dans une cabine et qui fait passer les bruits des voitures, c'est
4: ta question,
13: pas mal,
4: Gérard.
13: Donc, la dernière question, donc on en revient. On en revient au même, comme vous venez de dire avant la pause. Donc, vous y allez pour le plaisir, apparemment.
20: Aux toilettes?
23: Non. Oui.
20: Vous êtes dans la chatte à 20? Non, c'est pas cool comme blague.
23: C'est quoi la blague là dans le chat à
20: verre? Rien, respect. C'est un petit jeune, je sais pas ce qu'il dit.
13: Non, vous y allez.
20: Il est quasi analphabète.
13: Vous y allez pour le plaisir quand vous allez voir des clubs échangistes.
20: Non, j'y vais par malheur.
4: Dans ton micro, s'il te plaît. Dans ton micro, s'il te plaît.
13: Non, vous y allez pour le plaisir?
20: Non, j'y vais. J'y vais parce que j'ai mal. J'aime bien parce que j'y vais parce que je suis dégoûté et tout ça.
23: Non, Gérard, on y va pour discuter. Entre autres,
20: je
23: joue en cartes. Mais vous êtes tous dans des clubs échangistes?
22: Sur les Monopoly, c'est génial.
13: Ouais, d'accord.
20: Moi, je vais emmener Gérard là-bas et je vais l'échanger. Mais t'es malade, tu rentres pas avec Gérard.
23: Quoi? Vous allez tous dans des clubs échangistes?
20: Gérard, est-ce que tu veux un fun pour
23: plaisir? C'est une réponse, c'est génial.
20: Gérard?
23: Ingrid, ouais, j'y vais.
20: Gérard, est-ce que tu veux un fun radio pour plaisir?
13: On vient de poser une question, est-ce que vous y allez tous?
23: Mathilda, oui, on y va pour le plaisir.
20: Moi, j'y vais pas.
23: Moi, Ingrid, j'y vais, ouais, à tort, pour le plaisir.
13: Mais toi, Ava, toi, de toute manière, c'est...
23: Ah,
13: c'est...
23: moi, j'y vais pas, moi, je connais pas du tout.
20: Moi, j'y vais pas parce que celui-là, il passera pas par moi. Ava, elle échange dans son appartement. Je suis cassé, mais je suis lucide. Regarde, faut pouvoir vous positionner, je veux dire, bon, hein.
2: T'irais, Gérard, toi, pour le plaisir?
13: Non, pas du tout.
20: Si, je t'emmène, moi, Gérard.
23: Mais qu'est-ce que tu fais, Gérard, de tes nuits?
13: Mes nuits, ben...
20: Il fait de la radio.
13: J'écoute,
20: il fait animateur sur Fun TV.
22: Il fait les 100 mètres devant sa cabine téléphonique.
20: Non, il rêve de la chaussure à son pied.
13: Voilà.
23: Mais t'as jamais rapporté
20: ça? Il a une déconnez pas.
13: Non.
20: Si, avec son chien. Déconnez pas, il a une manette plein d'autocollants. Alors, mais comme Gérard, il a les pieds... Comme Gérard, il a les pieds panés, la chaussure,
13: Gérard,
20: faut la trouver.
13: Mais qui c'est qui parle?
23: Ça fait combien de temps que t'as pas eu de rapport sexuel?
13: Qui c'est qui parle? Qui c'est qui me parle?
22: Il te répondra pas.
20: Gérard, il couche avec sa manette.
23: Mais
13: oh, ça commence à bien faire Ahmed et Tony là maintenant.
20: D'abord c'est Alpha, c'est David, c'est Alpha. Non moi j'ai pas parlé Gérard, proche. C'est Alpha.
13: Ah
20: troisième
13: bon,
20: question.
13: Ah bon, Alpha il est revenu.
23: Gérard,
13: répète-moi ta
23: oui,
13: question.
23: Oui, Alpha, c'est Ingrid là. Mais c'est pas possible, mais
22: c'est
23: pas possible.
22: C'est quand même des préservatifs pour toutes les relations, hein.
20: Absolument. Non, mais je crois que c'est clair, je veux dire, des préservatifs, ça me semble nécessaire, je veux dire,
22: oui, à l'époque actuelle. Oui, confirmer, parce que bon, il y a des personnes qui... Bon, même pour la fellation, hein, je veux dire...
20: Et bien sûr, M. Bourges, je le sais, M. Bourges, on met tous la capote, tous.
13: Ouais,
22: voilà, c'est ce qu'il faut.
13: J'ai dit qu'on donnait pas les noms comme ça, d'accord?
20: Bon, d'accord, excuse-nous, Gérard Pradet.
22: Je m'excuse.
13: Bon, ça commence à bien faire depuis tout à l'heure que vous balancez des noms n'importe comment.
23: Gérard, excuse-moi, tu passes à la radio tous les soirs, en ce moment?
22: C'est pas du nom d'accord.
13: Non, c'est qui me parlait là,
20: ça? C'est vieux ça, c'est vieux.
13: Non.
20: C'est vieux.
13: Disons, je suis venu pour le groupe ADOD parce qu'ils ont voulu que je gagne. Mm-hmm. Et puis là, bon, ben, je gagne le jeudi normalement.
20: Bah, moi, c'est OCB ça.
13: OCB, ça me fait une belle jambe.
20: Moi, c'est MST ce soir.
13: Ouais, c'est bien.
22: Et vous n'avez rien échangé hier, Gérard?
20: Moi, c'est la JV.
13: Non.
4: Bon, dans les nanas, laquelle est donc prête à amener Gérard
6: dans un club échangiste.
22: Moi Ingrid. Moi aussi, Mathilda.
23: Ben moi,
22: non,
23: mais
22: Mathilda, déjà, Mathilda voulait ramener Tony, donc on va s'en tenir là, je pense.
2: Mais voilà. Tu vois,
13: déjà Tony et puis Mathilda, vous allez vous débrouiller hors antenne et puis
22: non, mais on ira tous ensemble, c'est
13: Mathilda, non, Tony.
22: Et on y va tous, Gérard, Françoise, David, Luigi, Armel, on y va tous, on va finir de
6: changer. Mais Gérard, maintenant que t'as entendu tout ça, ça te tenterait vraiment d'y aller?
20: Bien sûr, il va venir avec moi, le cochon.
6: Non?
13: Non.
6: Non, même pas pour mater.
13: Non.
22: On termine pas le débat, toi, qu'on n'a pas persuadé.
2: Et toutes les filles qui sont là qui te le proposent, t'irais avec elles?
22: Bah ouais, on y va tous ensemble.
13: Manière,
22: et
13: à
22: Florent, ça lui plairait de venir?
20: Allez, tout, deux plus suite.
6: Honnêtement, moi non.
22: Non.
20: Mais si, on y va tous ensemble.
22: Ah, c'est dommage.
20: Puis j'ai acheté.
22: Et aller voir une prostituée.
20: Mais ouais, on va tous au vide. Gérard, tu m'échanges.
6: Si on
20: ne
6: fait pas payer.
20: Gérard, tu m'échanges Françoise contre Arnette, je te le passe.
13: Non, non.
20: Allez, je change personne. Plus 12.
13: Non, je vous ai
20: dit. Bon, allez, Gérard,
13: vous avez dit non,
20: allez, prête-moi François. Libère-toi, libère ton kyste.
13: Ouais, c'est bon, si je me te dire non, c'est non.
20: Bon, Gérard, libère-toi, déconne un peu.
6: Ouais, Gérard,
20: nous, on est changé.
13: C'est pas la peine d'insister, c'est non.
20: Gérard, mets-toi un petit peu à l'aise, bois un petit coup.
8: Gérard, tu nous as pas répondu depuis combien de temps t'as pas tiré un coup?
13: Mais ça est.
22: Tu te répondras pas.
20: Ouais. Gérard, tu tires trois avec moi et tu viens, on va s'éclater, ça va être génial.
13: Non, je t'ai dit.
6: Et Ava, combien? Toujours 2500 balles pour Gérard?
20: 2500.
6: 2500, tu veux toujours pas descendre?
20: Mais Ava, je te dis, 2500 balles pour Gérard. Florent.
6: Oui.
20: On se cotise tous. Mais t'es malade, tu crois que je vais payer pour Gérard?
13: Ah bah non, c'est quand même.
22: Ava, tu travailles pas ce soir?
23: Pardon?
22: Ava, tu travailles pas ce soir?
23: Non.
6: Si, elle est en train de se terminer là en même temps.
13: Tony?
20: Oui.
13: C'est toi qui viens de dire ça?
20: Non, pas du tout, c'est
8: David.
20: C'est Alpha.
8: On se tendard.
13: C'est Alpha. Comment que ça se fait? Tout à l'heure, on me dit qu'Alpa est parti, il est revenu.
20: D'abord, je suis pas là. Erreur.
23: Mais non, Gérard, avec le cas d'erreur, tu fais à 2000 francs, tu veux même pas de moi?
13: Non.
2: Attends, il y a plein de propositions pour une fois, Gérard. T'as plein de propositions, tu pourrais faire quelque chose. T'es toujours en train de te plaindre, alors.
20: Non, mais Gérard.
23: Gérard,
20: tu reviens,
23: tu refuses.
20: Gérard, je te mets au défi.
6: Je te vous dire un truc là, c'est que vous parlez tous en même temps, résultat on comprend rien.
20: C'est clair. Gérard, je te mets au défi, je te ramène une prostituée demain devant la radio.
13: Et bah tu te la mets au cul.
20: Et paf, au standard toi.
22: Et Gérard, c'est Mathilda.
20: Oh là là.
22: Gérard,
20: t'es un vrai coincé.
6: Non, mais il a raison, Gérard, tu es un vrai coincé.
22: Et Gérard, tu peux pas payer en remix?
13: Non.
20: Gérard, t'es un vrai coincé, Gérard.
2: Il y a Jérôme qui dit sur Minitel que dans les 2500 balles, il y a le coût de la réanimation après la crise cardiaque de Gégé qui est comprise.
23: Non, mais Gérard.
6: À mon avis, c'est pas Gégé qui ferait une crise cardiaque.
23: Je crois, Max, si tu as fini avec moi, ce sera la plus belle nuit de sa vie.
2: Tu vois, Gégé, regarde ce que tu loupes, sérieux, lâche-toi.
20: Lâche-toi, Gégé.
13: Non,
20: allez, les poèmes de Gégé. Gérard. Le E, le R, le A, le R, le D. La suce des reines. Gérard, l'amour, c'est comme une montgolfière, faut lâcher du lest. Alors lâche un peu de lest. Laisse-toi aller, détends-toi. Voilà. Suis-nous, suis la bande.
2: Tu peux nous dire maintenant, ils ont tous expliqué, dit et redit là où ils allaient, ce qu'ils faisaient. Et toi, Gégé, qu'est-ce que tu fais?
13: De quoi?
6: Moi, je suis sûr que Gérard, dans son camion, il s'arrêtait pour voir les putes sur les
2: des histoires de cul. Les camionneurs, on dit toujours qu'ils ont des calendriers avec des nanas à poil derrière.
13: Non, c'est faux.
2: T'avais pas ça?
20: Non, il avait un goût de bichet. Janvier, la chatte.
13: Moi, t'as gueule, toi.
2: T'avais bien des potes qui avaient ça ou qui s'arrêtaient sur l'autoroute pour prendre des nanas et tout?
13: Ah, bah, il y en a qui le posaient, mais normalement, c'est interdit de prendre des
20: nanas. Oh,
6: mais pas en stop, sur le parking, quand tu fais la pause.
13: Non, mais moi, de manière, je faisais pas de long trajet.
20: Bon, petit menteur.
13: Ta gueule.
23: Tu bosses, Gérard?
20: Alors Gérard,
23: est-ce que tu as un travail, Gérard?
20: On te met au défi. On te ramène demain une pute devant la radio.
13: Mais je te dis, tu te la cœurs dans le cul.
20: Mais pourquoi t'es un coincé?
2: On te la propose sur un plateau, Gégé.
20: Mais pourquoi t'es un coincé? T'es un coincé, Gérard?
13: Je vous ai dit non, c'est pas la peine de me casser les.
20: Gérard, à 2 ans dans le demi, tu vas rester coincé toute ta vie. Non, il est impuissant, Gérard, t'es impuissant. J'ai moins 977.
23: J'ai entendu mon nom,
20: Gérard, il est puissant, Gérard.
22: Attends, moi je vais monter, je vais te décoincer, Gérard.
20: Qui? C'est clair. Ingrid.
13: Mais attends, Ingrid, t'es mariée, toi. C'est pas grave, elle est chante.
22: Tu peux venir aussi, c'est rien.
6: Un truc à trois. Ingrid, son mari et toi.
22: Un truc à trois.
20: Allez,
22: tu te coincer un peu, on va te faire sortir.
20: Allez, le meilleur, évidemment, c'est GG. Il a une bite d'enfer et des couilles pleines de sperme. C'est GG. Il va gagner. Gérard. Tu lèches la poufoune à Ingrid et le mari te prend le cul.
23: Voilà, j'ai un truc à trois.
3: Qu'il soit déjà dépucelé avec une nana et après on verra.
23: Il veut un truc à trois.
20: Il est impuissant.
2: Et Christine, elle t'a jamais emmené dans les boîtes échangistes?
13: Non.
23: Gérard.
13: Oui, qui c'est qui m'appelle?
23: Tu veux absolument un truc à trois?
13: Non.
23: Parce que j'ai des amis, tu sais.
13: Non, je te dis.
20: Arrête de dire non, j'ai dit oui un peu là quoi.
13: Non, je vous ai. Arrête de dire non, on est entre nous.
20: On est entre nous. Allez, j'ai.
3: T'es vraiment trop coincé, Gérard.
13: Bah, peut-être, mais faut le décoincer.
2: Non, mais attends, on a parlé des boîtes échangistes de plein de trucs, tu pourrais dire si toi t'irais ou pas.
13: Non, mais moi.
20: Gégé, je franchis la porte.
13: Mais ouais, il y a un petit détente. Bah, j'ai toujours. Mon ta gueule, toi, celui qui parle.
20: Ça le fait quand même. YMCA, tout ça, tu franchis la porte, tu te détends.
3: De toute façon, Gérard est un habitué du Blue Oyster.
20: Tranquille.
2: T'as pas des adresses de boîtes de cul, d'ailleurs, GG, sans Paris?
20: Moi, j'en ai. Qu'est-ce qu'il en veut?
3: Non, merci.
2: Oh, tu nous as cité la rue Saint-Denis, mais bon.
20: Bon, de plus deux, tout ça.
3: Ouais, de plus deux, Cupidon.
2: Tu connais, Florent, tu connais.
20: La Dance Club.
3: Je suis toujours faire fusée à l'entrée.
2: Dommage.
20: Il y en a une nouvelle qui vient d'ouvrir, là. J'ai une sale gueule, mais bon, j'ai une bonne bite, donc il m'a accepté maintenant.
13: Ouais, dis donc, t'es...
20: Ils ont vu ma gueule, ils ont dit ouais, tu rentres pas. Après, ils ont vu ma queue, ils ont dit bon, c'est bon.
2: Oh, Gérard, on demande tes mensurations.
13: Qui?
3: Est-ce que tu t'es déjà mesuré la queue, Gérard?
13: Non.
20: 5 cm.
13: Non, d'ailleurs, c'est pas comme certains, qui s'amusent à balancer n'importe quoi en mensuration. Hein.
20: 5 cm, GG. Gérard, on fait un truc. Prends les bras, tes bras, tes deux bras.
13: Mais je viens de te dire non. Oh, tu vas pas me prendre la tête, toi.
20: Gérard, je te prends la tête. Il va te prendre le cul. Tu lui prends tes deux bras. Tu fermes les yeux. Tu secoues un peu tes deux bras.
13: Ta gueule un peu, toi, Mathilda, veut me parler.
23: Ouais, Gérard, moi, je veux poser une question. Comment tu te libères, alors?
13: C'est-à-dire?
20: Derrière un micro.
23: Je sais pas, si tu ne fais rien, je sais pas, tu vas t'ennuyer.
20: Avec Max, derrière un micro.
23: Ah, d'accord.
20: Il se libère sous sa douche.
3: Gérard se libère une fois par semaine, le dimanche soir, en regardant M6.
20: Voilà, c'est clair. Même pas. Gérard se libère en regardant la cuisine des mousquetaires, en regardant Maïté.
13: Non, mais de toute manière, je vous ai répondu, donc j'ai répondu à la question, voilà.
3: Merci, non, t'as rien répondu, Gérard.
23: Même pour l'hygiène, Gérard, hein, il faut.
13: De quoi?
23: Rien que pour l'hygiène.
13: C'est-à-dire?
23: Mais si tu fais jamais, c'est mauvais pour ta santé. Hein.
20: C'est pour ton bien-être.
2: Imagine, même si c'est pas les boîtes.
3: Bah donc tu vas l'entretenir sa santé à Gérard.
23: Bah si je m'entretiens, il n'y a pas de problème.
2: Bah je pense pas qu'il n'y ait pas sa santé financière.
20: Non mais, dis-moi Gérard, t'as une fille en bus ces temps-ci?
13: Non.
20: Ah c'est à l'arrêt de bus. C'est des chiens de la cité qui vont être mécontents.
2: GG, on a parlé des boîtes de cul. Ok, les boîtes de cul ça coûte cher, mais si tu prends un journal de cul, est-ce que t'arrives à te branler dessus?
13: Non.
2: J'achète pas des trucs comme ça. Bon, t'envoies bien à droite ou à gauche.
3: Donc 143 avenue Charles de Gaulle, 92521 Neuilly-sur-Seine, CEDEX. Vous envoyez tous vos vieux Pentouz et Playboy à Gérard.
20: Ok, on les fax.
13: Alors je vais te dire une chose là, que le premier qui envoie ça, quand tu vas me donner le truc, il va rester ici dans ta poubelle.
3: Il va arriver chez moi alors.
20: T'es lourd, Gérard.
2: Tu rigoles, attends, n'importe quel mec fait ça. Ça t'excite pas de voir une nana à poil?
3: Tu vas pas dire
2: rien qu'une nana à poil.
13: Ça, si elle est avec moi seule, oui.
20: Mais pas Gérard,
3: Gérard, t'as jamais regardé un Playboy? Tu vas pas me dire que t'as jamais regardé un bouquin de cul?
13: Non, je te
3: dis.
13: T'es un menteur, Gérard.
20: T'es un menteur, Gérard.
23: Gérard,
20: ça peut savoir que tu vends seulement derrière un micro, merde.
3: Attention, Ava baisse les prix.
23: On est à
20: 2000, vas-y.
3: Putain, à 6h du matin, on aura réussi 500 balles, Gérard.
13: J'ai rien.
20: Florent, c'est un menteur, tu sais pourquoi?
3: Pourquoi?
20: Parce que moi, j'écoute l'émission depuis 5 ou 6 ans. Et je me rappelle, il y a à peu près un an et demi, il a dit qu'il avait déjà bouquiné.
3: Ouais, non, mais c'est
13: pas possible. Non.
23: C'est un auditeur qui te l'avait envoyé, Gérard.
3: C'est pas possible qu'il ait jamais regardé un bouquin de cul.
13: Non, parce que je veux dire, déjà celui qui vient de dire que ça fait un an et demi que je fais la radio, donc c'est faux.
20: Gérard, t'as Canal Plus chez toi?
13: Non.
20: Mon cul.
3: Non, il l'a pas.
20: Ah, ouais, d'accord. Parce que, bon...
23: Gérard, tu passes une soirée
2: avec
23: moi,
2: t'auras
23: jamais plus besoin de regarder un vidéo cul de ta vie.
13: De quoi?
23: Si tu passes une soirée avec moi, t'auras plus besoin de regarder un vidéo cul de toute ta vie.
3: Putain, mais elle m'excite, elle.
13: C'est qui qui dit ça?
23: Fermer les yeux et tu...
13: C'est qui?
3: Lara.
13: Ça va, manière, c'est toi qui a voulu, c'est toi qui proposait ça, mais t'as pas dit si c'était payant ou gratuit.
20: Non, mais Gérard,
23: moi je te dis, c'est payant.
20: Gérard, qu'est-ce que t'attends?
23: Et Gérard, franchement, j'ai jamais fait ce prix-là pour personne.
13: Mais même, je te dis non.
20: Gérard, viens avec nous, putain, lâche-toi un peu.
1: Allez.
9: Je vous ai dit non, c'est
1: allez,
9: pas.
1: Bon,
10: hé, hé, à la
23: Gérard
10: fin du débat.
23: Ville,
10: tous à la radio, on amène Gérard au bois.
1: Allez, okay. Gérard.
9: Pardon, toi.
11: Allez, tu dis toujours Gérard. Rendez-vous au bois de Boulogne.
21: C'est horrible ce que vous lui faites faire. Vous l'emmèneriez voir une pauvre femme comme ça dans la rue, mais ça serait nul pour lui.
10: Ben ouais, mais toi, t'es trop cher là.
21: Mais je suis pas cher, 2000 francs, c'est deux mètres pratiquement.
10: Mais tu vas au bois, c'est que 200 balles la pipe.
21: Mais t'as vu ce que c'est au bois?
10: Gérard, ça lui suffit.
21: Mais bien sûr que non, ça suffit à personne.
9: N'importe quoi alors.
21: Ta
20: chatte pour y monter, faut prendre l'ascenseur ou les escaliers?
1: Mais toi t'es lourd toi, non?
20: Il a fait l'école du rire.
9: Non mais là, de toute manière, apparemment, il y en a qui sont dans des cabines, ils sont à deux ou trois, parce que c'est pas toujours la même personne qu'on entend.
10: On s'en fout.
9: Déjà eu d'une.
1: Non mais Gérard, tu serais d'accord pour avoir une expérience sexuelle avec Jeanne Calment? Il paraît qu'elle a de l'expérience.
11: Ah bah attends, mais moi je suis sûr que t'as de l'expérience parce que t'es toujours en train de dire aux gens, allez vous faire voir au bois de Boulogne. À croire que tu connais ça par cœur.
20: À croire? Sur un
9: bois
20: de Boulogne, ça fait pas loin.
9: Alors, tu vois, donc t'es au courant? Celui qui vient de le dire.
10: Ah oui, mais lui, il ne s'en cache pas, dit.
20: Oui, moi je m'en cache pas, je suis taxiste. Après le boulot, j'y vais tous les soirs. Et je passe et je me. Oui, j'y vais et je me cache pas. Moi, je peux pas m'en cacher, je suis taxiste.
21: Gérard, tu fais quoi comme boulot?
9: Rien.
21: Tu travailles pas?
9: Non.
20: Ah, justement, t'as le temps de venir te dégorger le boulot.
1: Il s'épile les couilles.
9: Alors là, ta réponse, j'y répondrai pas, tu vois.
1: Allez, réponds-y.
21: On a un humoriste parmi nous.
9: Ben, c'est comme ça, c'est tout.
10: Bon, on va peut-être conclure.
1: C'est sans toi.
9: Ben, la conclusion, ben, c'est de savoir.
20: La conclusion, c'est que Gérard, il va réussir à avoir.
23: La conclusion, c'est qu'on va faire un film Avatar avec toi.
11: C'est que Gégé est toujours pas branché cul, je crois.
20: Alors, Gérard,
11: il n'y arrivera pas.
1: Non, mais tu acceptes ou pas branché cul?
10: Il est toujours aussi coincé, plutôt.
20: Tu acceptes, Gégé, je te ramène une pute jusqu'à devant la radio demain.
9: Je te dis non.
20: Je te mets au défi.
9: Mais moi, je te dis non parce que je viendrai pas.
20: Mais c'est parce que t'es impuissant. Et moi je dis Gérard,
9: je te dis que Gérard, c'est celui qui vient de me dire ça.
20: Gérard, c'est Tony, jeudi on vient tous, hein. David, moi, Arnette, on vient tous avec trois filles.
1: On vient tous avec machin.
20: Gérard, c'est pareil que la loi.
10: Ah là, il y a un problème là.
9: Là, on n'a plus personne.
10: C'est bon.
20: Gérard.
23: Ouais, moi je suis.
20: Gérard.
9: Oui.
20: Ouais. Ah, il reste que moi et toi, Gérard.
1: C'est non, moi, le bonnet, c'est le coup, Gérard, on est tous là. Bon, donc, Gérard, hein.
20: Il y aura même un flipper, Gérard.
1: La semaine prochaine, on ramène trois filles, une pour chacun. Bon, Max, non.
11: Pour moi, t'éviteras aussi, hein.
1: Bon, non, mais un peu. Je suis là, Julie, pour toi.
20: Non, je viens d'aller en string.
1: En string léopard.
20: Julie, c'est trop cher pour vous.
21: Julie, t'as jamais été voir un gigolo?
11: Non.
21: Jamais.
11: Non.
21: Et ça te dit pas non plus.
20: Et
21: non.
20: Julie, elle m'a vu, et ben, ça me donne pas envie de voir.
21: Mais vous êtes ensemble avec Florian?
11: Pardon?
21: T'es avec Florian?
11: Ah
21: avec
11: non.
21: Florent? Je...
20: Non, elle serait trop contente, Julie, qu'elle serait que d'être avec Florent.
10: C'est impossible. Gentil, ça, merci.
20: Eh, je dis, Gérard, où es-tu?
9: Mais non,
20: parce que Florent est. Bon, bah, Gérard, donc je te dis, hein, la semaine prochaine, on vient tous, hein. Y a aucun problème.
10: Et vous voulez tous un scoop?
20: Oui. Ouais.
10: Chut, écoutez bien, Julie est avec Gérard.
20: Oh bravo Gérard.
1: La semaine prochaine ça tient toujours. On vient tous.
9: Non mais de manière c'est faux ce que on vient de vous dire alors.
20: Ouais c'est faux.
9: C'est possible,
20: Gérard, j'y croyais même pas alors.
1: Moi aussi.
9: C'est faux.
1: Ce soir Gérard tout est possible. Il épluche les concombres avec son anus. Gérard.
9: Conclusion donc.
23: C'est pas parce que Gérard est avec moi.
9: Qui?
23: Avec Mathilda.
20: Non mais Gérard.
23: Gérard tu peux le dire maintenant.
9: Non.
20: Point final.
23: Quoi, Gérard?
9: Non, je suis avec personne. Je suis
20: arrête, il va être avec Françoise.
23: Ah, voilà.
10: Bon, David, tu nous fais ta conclusion?
20: Ouais.
9: Non, oui, parce que comme...
20: Vas-y, David. La conclusion, c'est que c'était super. Et puis voilà, c'est vachement bien.
10: Merci, David. Ross?
1: Ross, c'est quoi ça?
9: Tony!
1: Ah, Tony, ouais. Alors, j'ai un petit poème en conclusion.
9: Mais vas-y.
1: Alors j'ai écrit ton nom sur un mur, mais un clodo a pissé dessus. J'ai écrit ton nom avec un tampax, mais dans le vagin c'est pas facile. J'ai écrit ton nom avec ma salive, mais comme j'étais enrhumé, avec l'éclair verdâtre on n'a rien compris. J'ai écrit ton nom avec le canard WC, mais Gérard a tiré la chasse. J'ai écrit ton nom avec mes chouquettes, mais Gérard a tout mangé. Voilà, c'était mon poème.
9: Bah,
1: en dédicace à toi, grand gourou.
9: Ouais ben ça. Bon, Mathilda.
23: Ouais, ben moi j'ai perdu mon pari, quoi. Mais enfin, si tu viens à Lille, sache que la porte de mon appartement est toujours ouverte.
1: Donc, surtout Mathilda,
23: la chambre rose.
1: Mathilda,
11: qu'est-ce que t'as eu comme proposition ce soir, Gégé?
23: Oh là là, Gérard est comblé.
9: Ingrid?
23: Oui, ben moi, ma conclusion, ça serait faites de l'échangisme, éclatez-vous. Et puis, si Gégé veut venir au Capricia à Lyon, il est invité.
9: Vous?
20: Au Capricia?
23: à Lyon.
9: Je connais pas. Et Ava?
21: Eh bien, pour 2000 francs, mon corps est à toi et c'est pas la...
11: Bon, pour 2000 francs, GG, tu vois,
9: non.
11: On a réussi à baisser les prix. Hein.
9: Même pour 2000 francs, j'en veux pas.
21: Tu veux pas de mon corps, mais non. Tu serais le premier à le refuser.
11: Attends, genre. On a baissé, t'as eu 36 000 propositions, donc maintenant, fonce.
10: Attends, non. 2000 au lieu de 3000, GG, vas-y.
9: Non, mais Meunier, c'est toi qui payes.
20: Attends, il reste moi, ma conclusion.
9: Qui?
20: Ahmed, ouais. Ma conclusion.
21: Et je veux dire aussi que les paroles de Gérard changent de Baudelaire.
11: Il y a Vibro qui se propose sur Minitel de payer pour Gérard. Aussi.
20: Ma conclusion,
21: bien sûr.
20: C'est la plus alléchante. Je te ramène une pute demain devant la radio. C'est gratuit et je te la ramène sur un plateau.

0: à toute l'équipe habituelle, ainsi que Doc, Arnaud, Jessica.
1: C'est pas Yannick, c'est Gaël. Ce
0: ah,
1: soir.
0: C'est Gaël. Alors, donc, vous allez retrouver Gaël pour la nuit sans pub et après Lorenzo, l'équipe de habituelle 20h, 22h, Doc, Arnaud, Jessica, 22h jusqu'à minuit, Max avec Florent et Julio au standard comme d'habitude et la loco ce soir aussi. Voilà.
1: Et moi, j'ai pas fait ma conclusion.
0: Conclusion, Florent.
1: Ouais. Bah moi, je veux faire la même que la semaine dernière. J'ai demandé à Julie d'envoyer la conclusion.
0: Voilà.
2: C'est Patrick Petit-Suis avec Macaravan, Marchaud, Diesel et donc c'est toujours les débats du RAR 2h10. Donc vous pouvez toujours nous appeler au 0870-5000 et 0803-08-5000 et toujours le 3615. Code Fun Radio, rubrique directe. Pour l'instant, j'ai zéro connecté.
3: C'est pas cool ça.
2: Ça, c'est pas sympa.
3: C'est une honte.
2: Et sur Internet, donc vous pouvez toujours nous laisser des messages. Donc www.fr/fun/radio/fun2. Voilà.
4: Et on va bientôt atteindre les 300 connectés.
3: Oh là là là là là, le blé qu'on va se faire encore.
2: Eh ben, c'est bien. Donc, on va accueillir Arnett pour le deuxième débat qui portera sur les routiers quand même.
5: Bonsoir.
2: Arnett, bonsoir.
5: Bonsoir, Gérard.
2: On peut écouter Fun Radio sur 101.9.
5: Ouais, exactement.
2: Alors, 35 tonnes, c'est quoi là, Manu?
5: Ouais, bah, c'est moi.
2: Non mais tu donnes ton nom correctement s'il te plaît parce que moi je vais pas m'amuser à faire 35 tonnes sans arrêt.
1: C'est son comment tu dis ça,
3: son QRZ,
1: QRP,
3: son
1: là, QR machin.
5: Son QRZ.
2: Ouais, voilà. QRZ, ok.
5: Voilà, je suis un cibiste et tout.
2: Ok, voilà. Donc on peut écouter Fun Radio à Arras sur 96.9, tu me confirmes bien la fréquence?
5: Ah ouais, je te confirme, ouais.
2: Ok, donc...
3: Non, je te copie, normalement.
2: Tout me saoule.
6: Bonsoir mon amour.
2: Il n'y a pas de ton amour, d'accord, ok. Au devant entendeur, salut. Alors toi, tu n'as pas commencé comme ça, ok.
6: Excuse-moi Gérard, j'avais une envie, j'ai pas réussi à la comprendre.
2: Ouais, non, mais moi je te dis tout de suite, je ne suis pas ton amour, ok.
6: Alors bon.
3: Ah pardon, c'est moi, excuse-moi.
2: D'accord. Donc on peut écouter Fun Radio à Brest sur 98.9.
3: Non,
2: elle n'est pas là. Quoi? Elle n'est pas là ou quoi, elle?
1: Qui ça? Tu me saoules?
2: Ouais.
1: Mais si, elle est là.
6: Bah si, je suis là, moi je t'écoute.
2: Bon alors, on peut écouter Fun Radio sur, à Brest sur 98.9, c'est bien ça?
6: C'est tout à fait ça.
3: Non.
6: Mais si, c'est
5: ça. Mais non, c'est pas ça.
6: Mais si, ça lui fait plaisir.
2: Donc, horloge, oui, 18 ans d'Arcachon, on peut écouter Fun Radio sur 92.fm.
5: Oui, tout à fait.
3: Non.
5: Si.
2: Dégage.
6: Bonsoir, non. Gérard. Bonsoir Gérard.
3: Arrête.
2: Hey, ah non, standard. Je vais te calmer Manu parce que sinon je vais t'attraper ta tête, je vais te l'éclater. Je vais faire comme dans
5: l'opération.
2: Non, c'est pas ça.
3: Je
2: vais faire comme dans l'opération Cornet de Bif. Tu vois, je vais prendre un pétard, je vais te mettre ta cervelle sur une bagnole. Ok. Alors t'éteins ton micro et je vais plus t'entendre.
3: Ok.
2: Donc dégage, 21 ans. On peut écouter Fun Radio à Laval sur 102.3.
6: Exactement Gérard.
5: Pas du tout.
2: Bon, attends, toi, qui c'est qui commence, là? Eh, Frigo,
1: on va trouver qui c'est, vas-y.
2: Frigo!
7: Oui, bonsoir Gérard, big up à tous, pardon.
2: Voilà, ouais, donc on peut... Toulon 93.1.
7: Ouais, je confirme.
2: Ok, donc première question sur les routiers. Que pensez-vous des routiers? Alors, on va demander à Frigo.
7: Ouais, moi je trouve que c'est une bonne solution, parce que de toute façon, sans les routiers, on pourrait pas manger, c'est clair.
2: Ouais.
7: Donc, il en faut.
2: Ben ouais, mais moi si je te dis si on se met en grève,
7: ouais,
2: et qu'on peut plus ralimenter les grandes surfaces, qu'est-ce que tu fais?
7: C'est des emmerdeurs dans ces cas-là.
2: Ah ouais, mais c'est des emmerdeurs, mais attention, c'est leur gagne-pain quand même.
7: Ah ouais, mais faut pas qu'ils se mettent en grève.
2: Ah ouais, mais attends, dans ces cas-là. Non, mais attendez, parce que là, je connais le truc.
7: Ouais.
2: Moi, je peux vous dire une chose, quand t'as un patron qui dit, bon, ben, faut que tu sois à telle heure là-bas.
1: Bon, ben,
2: si t'es, ouais, mais si t'es pas. Ouais, mais faut que tu respectes quand même,
7: ouais,
2: le temps de coupure.
7: Mmh.
2: Parce que moi j'ai vécu l'expérience avec un chauffeur là il y a 15 jours, on était en Allemagne, il fallait quand même qu'il respecte ses temps de coupure.
1: C'est
2: donc
1: quoi, c'est quoi les temps de coupure, Gérard?
2: Par exemple tu roules 8 heures, faut que tu t'arrêtes au moins 3 quarts d'heure
1: pour pisser.
2: Non, tu t'arrêtes 3 quarts d'heure. Comment?
7: Pendant les 3 quarts d'heure tu fais quoi?
2: Eh ben tu te reposes, tu te mets dans ta couchette et tu t'allonges.

0: puis tu dors.
1: Il foutait rien.
2: Ok.
0: Ah ouais, mais il foutait rien. Bah, attends, Arnette, il foutait rien.
3: C'est horloge, ouais.
1: C'est horloge.
0: Ouais, ben, horloge, s'ils foutent rien, ben, je suis désolé, ben, ils vont pas risquer leur vie à cause d'un patron. D'accord. On est bien d'accord.
3: Oui, mais nous, notre bouffe, elle arrive en retard aussi.
0: Ouais, mais d'accord, votre bouffe, elle arrive en retard.
3: Et
0: mais
3: froide. Dans
0: ça, ouais, non, mais de toute manière.
3: Parce que trois quarts d'heure au départ, ça fait 6-7 jours à l'arrivée.
0: Ouais, hein, non.
1: En plus, elle est périmée en plus après.
0: Ouais, ouais, c'est ça, t'as raison, tu me prends pour un con, toi.
1: Non.
0: Non, tu m'y prendrais pas, tu m'y laisserais. C'est ça? Ok. Alors, attention à toi, horloge.
1: Je m'agenouille.
0: Ouais, mais attention à toi, horloge. Parce que maintenant, tiens, ben, comme t'es. Ben, on va demander à dégage.
4: Eh ben, écoute, moi, Gérard, c'est un métier que je respecte tout particulièrement parce que je trouve que c'est un super métier.
0: Mmh.
4: Voilà.
0: D'accord. Alors, maintenant, horloge, toi avec ta grande gueule.
1: Oui.
0: Maintenant, tu vas l'ouvrir.
1: Bah écoute, moi je pense que les routiers font pas un métier si difficile que ça, faut pas exagérer non plus, quoi.
0: Non mais attends, tu sais combien de temps qu'ils passent sur la route?
1: Non.
0: Ils passent pas loin de...
3: Sur un an par exemple.
0: Sur un an, ils rentrent chez eux à peu près, ça dépend des pays où qu'ils vont, mais t'en as les trois quarts, ils sont à peu près 5 jours sur la route, par an.
3: Ça c'est du taf profond.
0: Hein? Alors, je vais te dire une chose.
1: Merci beaucoup. C'est vrai que
0: non, mais attention, parce que là, je m'attaque à... moi qui ai décidé de faire ce débat-là. Parce que normalement, on avait prévu la politique et je veux pas leur en faire. Donc, avec Max, on avait décidé de changer. Donc, maintenant, les questions ne sont pas préparées. Maintenant, ça va être des questions que je vais vous poser. Mais faites-moi confiance.
3: Pourquoi? Parce que d'habitude, quand tu les prépares, tes questions, c'est pas toi qui les poses.
0: Si.
3: Ah bon, d'accord.
0: Non, mais j'ai
3: il joue gros
5: là,
3: sur le débat.
5: Tout, là,
3: ce soir, il joue gros sur mes tapis. Tapis rouge, là.
0: Donc, je peux vous dire que le premier qui va déconner sur ce métier-là va tout de suite.
3: Ils ont le droit d'être contre, par contre.
6: Gérard, oui, sur IRC. Il y a Chasse qui me dit qu'il aime pas les routiers parce qu'ils sont toujours là pour créer des accidents.
0: Non, mais alors là, par contre, Chasse, moi, je vais te dire une chose, que c'est pas les routiers qui créent les accidents, parce qu'il faut dire une chose que, d'accord, on s'en prend toujours aux routiers, mais il faut dire une chose, qu'on est bien content de les trouver, mais les trois quarts du temps, c'est les bagnoles, c'est des nanas, voire même des mecs, ou même des motos, qui s'amusent à faire les cons. Par exemple, moi, je l'ai vu il y a 15 jours, 3 semaines, hein, fais-moi confiance, un mec sur une pile où que les routiers ne peuvent pas doubler, le mec qui roule à 60, je suis désolé. Hein. Le mec, le routier, il y a des panneaux qui sont interdits pour doubler pour eux, et il peut pas doubler, il a beau faire des appels de phare au mec, et ben le mec, il n'en a rien à foutre, à part freiner. Alors, les mecs qui s'amusent à faire ça, pour moi, qui restent chez eux ou qui prennent leur voiture le dimanche ou qui prennent les transports en commun, ça sera mieux. Ça coûte encore moins cher. Ça prend moins de pollution.
3: Ouais, mais le transport en commun sur l'autoroute, c'est pas évident.
0: Ouais, mais attends, maintenant, t'as des tramways.
3: Ouais,
0: mais il y a le météore, et puis il y a des tramways à Strasbourg.
3: Nommé Désir.
0: Ouais, non mais t'as des tramways et t'as des bus.
3: Là, il y a trois bus, tout ça.
0: Donc. Ouais, non mais t'as des bus. Hein. Donc, tu me saoules.
4: C'est clair.
1: C'est
4: hyper sympa.
0: Ouais.
4: Mais néanmoins, sur l'autoroute, sache qu'il me gonfle, mais puissant, quoi, parce qu'il me bloque à chaque fois.
0: Ah, mais attends, c'est pas toi qui les emmerde aussi?
4: Non mais quand je te dis ça c'est qu'ils roulent pas vite et franchement ça m'emmerde, ça me fait perdre du...
0: Ouais mais dans ces cas-là si tu peux pas les doubler dans ces cas-là.
4: J'ai rien contre eux, mais simplement ils me font chier sur la route.
0: Ouais mais attends, dans ce cas-là, si on vous fait chier sur la route, si les routiers te font chier sur la route, dans ce cas-là, pourquoi tu prends ta bagnole? Dans ces cas-là, tu prends une mobilette et puis tu seras attends, tranquille.
1: Oui, mais Gérard, la route n'appartient pas.
0: Attendez.
4: Sur autoroute, je pense pas que ça se fait, quoi.
0: Hein?
4: Une mobilette sur autoroute, je pense pas que ça se fait.
0: Non, mais attends, sur autoroute, t'as 4 voies. Alors, viens pas me dire à moi que tu peux pas doubler. Parce que là, moi, je vais te dire une chose, que t'as eu ton permis dans une pochette surprise.
4: Ouais, c'est compliqué, mais ça m'empêche pas de rouler, quoi.
3: Il n'y a pas besoin de permis pour la mobilette, Gérard.
0: Ouais, non, mais peut-être, mais c'est pas...
4: Je ne me mal pas. Moi, les routiers, je les aime bien, mais ils me font chier, c'est tout.
0: Ouais, alors dans ces cas-là, le jour où tu vas te faire coincer entre deux routiers... Hein, et tu verras qu'est-ce que ça va te faire.
3: Tu vas sentir bon déjà.
0: 35 tonnes. 5 tonnes.
1: Ouais. Bah alors moi je voudrais dire en fait que les routiers, bah, je les aime bien quoi. Mm-hmm. Parce que bon, comme je suis cibiste et tout, bon des fois on discute ensemble.
0: Et non mais attends, est-ce que t'es routier ou pas?
1: Non, je suis pas routier, je suis cibiste moi, c'est pas pareil.
0: Non mais attends, faut pas qu'on confonde tentacule et encule ta sœur.
1: Exactement,
0: ouais, ça ok. C'est la cibie avec les routiers, je vois pas le rapport.
1: Bah moi je le vois très bien parce que tous les routiers ils ont une
0: cibie. Ouais, non mais attends, moi je te parle. Que pensez-vous des routiers? Donc je te demande pas si t'es cibiste ou pas, moi, je m'en fous.
1: Mon raisonnement, tous les routiers ont une cibie, j'ai une cibie, donc j'écoute les routiers, donc on discute ensemble et donc je dis qu'ils sont sympas, voilà.
0: Ah ok. Arnett, Internet, pardon.
6: Ouais, il y a.
0: Arnett, tu m'excuses, mais je prends une question. Je prends les questions les plus importantes sur Internet.
6: Oui, il y a.
0: Ça paraît. C'est quoi ce Minitel de naze, là?
6: Bah, tu l'as dit. Oui. Bon, en attendant, sur IRC, il y a. Je sais plus comment il s'appelle. Demercel qui disait qu'il y a des pistes cyclables. Pourquoi il ferait pas des pistes camionnables?
0: Ça n'existe pas et je pense pas qu'ils en feront.
3: Et pourquoi?
6: Non, mais pourquoi ils en feraient pas?
0: Non, mais il n'y a pas des pourquoi, il n'y a pas des pourquoi et des comment. De toute manière, les accidents, c'est pas les routiers qui les font. Oh. Faut pas dire tout ça, que ça soit les routiers. Parce d'accord. que les routiers, en fin de compte, ils sont au volant 24 heures sur 24.
1: Non,
0: hein.
1: 5.
0: Ouais, tu t'affirmes, toi, ok? Merci. Donc les chauffeurs sont au volant 24 heures sur 24 derrière leur camion et les mecs qui sont en bagnole ils sont même pas 24 heures sur 24. Eux ils prennent leur boulot ils prennent leur bagnole pour aller au boulot, ils posent leur bagnole, ils vont bosser et ils en ont rien à foutre de ce qui se passe après. Hein? Les routiers c'est leur boulot, c'est leur gagne-pain. Ok.
1: Oh là.
0: Alors Arnett.
1: Ouais, alors moi j'aime bien les routiers, mais quand même il y a des limites parce qu'un jour j'ai voulu aller au Euro Disney et à cause d'eux j'ai pas pu puisqu'ils étaient en grève et ils ont bouché l'autoroute.
0: Non attends, Arnett.
1: Ouais.
0: Arnett, déjà pour aller à Euro Disney, t'as deux possibilités. Tu prends ou l'autoroute ou la nationale. Oui. Alors viens pas me dire qu'ils ont bloqué l'autoroute et la nationale parce que je te dirais t'es un menteur.
1: Bah ouais, mais moi j'ai une voiture, c'est pas pour prendre les transports en commun, donc voilà.
0: Et alors, bah, dans ce cas-là, t'as une voiture, tu peux prendre la nationale.
1: Bah oui, mais c'est plus rapide par l'autoroute, donc je vais pas perdre mon temps non plus.
0: Et alors, bah dans ce cas-là, t'avais qu'à prendre la nationale.
1: Ouais, mais l'autoroute, ah oui, mais moi pas pour routier non plus.
0: Ouais, mais voilà. De manière l'autoroute, voilà. De manière la nationale, elle est pour tout le monde. Elle est aussi bien pour les routiers pour que pour les voitures.
1: Oui,
0: l'autoroute est pareil.
1: Justement, il y a des routiers sur les nationales et sur les autoroutes.
0: Oui.
1: À ton raisonnement de tout à l'heure, pourquoi les routiers ne prennent pas les transports en commun dans ce cas-là?
0: Mais attends, mais les gens, quand ils partent de chez eux pour aller bosser, quand ils y vont comment?
3: Comment tu veux mettre un camion dans un bus?
1: Bah ouais. Ah, c'est vrai. Désolé, les gars.
3: Non, on peut mettre un camion sur un train.
0: L'histoire du camion sur les trains, ça, c'est une histoire du gouvernement. Je trouve que le gouvernement, il est un peu con. Ah parce que s'ils vont mettre des camions sur les trains, fais-moi confiance qu'on n'aura plus de routiers en France.
3: Et pourquoi pas mettre des trains sur des camions?
0: Et pourquoi pas mettre ta cervelle dans
3: comme ça, camion. Ça ferait plus de taf pour les routiers.
0: Bah, abruti, occupe-toi du standard, toi, et éteins ton micro, comme je t'ai déjà dit. Ça vaudra mieux.
3: Bah, je sais pas, moi, je réagissais.
1: Remballe ta caisse, Manu.
3: Je suis dedans. Ok.
0: Donc, deuxième question. Combien coûte un permis VL?
1: Un permis quoi?
0: VPL.
4: Qu'est-ce que c'est?
1: PL. Je peux expliquer.
0: PL. Hé, je te préviens.
4: C'est quoi ça? C'est le nom d'un vaccin?
0: Bon, alors toi, tu dégages. Bonne nuit à toi. Hop, c'est qui?
3: C'est peut-être une meuf, mais je sais plus laquelle.
4: Ah, c'est pas moi. C'est
0: non, mais là, tu cherches pas. Et hop, tu me verras n'importe.
3: N'importe laquelle, on s'en fout. Vas-y, balance.
0: Hop.
3: Donc, un permis PL, je pense que c'est un permis poids lourd.
0: Voilà.
3: Voilà.
0: Alors, combien ça peut coûter à votre avis? On va demander à Arnett.
1: D'après moi, ça doit coûter genre dans les 10-20 francs. Comme un paquet stop, quoi.
0: D'accord. Arnett,
3: il sait pas, il dit pas, une proposition.
1: Pas, je propose.
0: Ouais, mais t'as pas de permis de voiture, toi?
1: Bah, si. Mais je l'ai pas payé très cher puisque je l'ai passé aux États-Unis.
0: Ouais, t'as raison. T'as passé ton permis aux États-Unis.
1: Bah oui.
0: Non, mais tu me prends pour un con, quoi.
1: Non, pas du tout.
3: C'est possible.
1: J'ai passé un an d'études aux États-Unis et j'en ai profité pour passer mon permis là-bas puisque c'est moins cher.
0: D'accord. Ok. 35 tonnes.
2: Ouais, bah alors moi, je pense, tu vois, approximativement, je pense que ça doit coûter dans les 1 franc 52 francs.
3: Oh, il est lourd, lui.
0: Bon, alors toi, 35 alors, tonnes. Ouais. 35 tonnes. Ouais, il est lourd. Ancien, 1 franc 52 francs. Ancien, c'est le prix. Non, non, non, non, mais attends, c'est, ouais, le, c'est le prix d'une communication téléphonique, ok?
2: Ouais. Mais non, ancien, je t'ai dit pas nouveau.
0: Mais attends, bon, mais attends,
3: l'ancien permis ou le nouveau permis?
0: Non, non, mais de toute manière, il n'y a pas d'ancien ou de nouveau permis.
2: Non, mais ancien franc, tu comprends?
0: Il n'y a pas d'ancien ou de nouveau permis maintenant.
3: Bah si.
0: Non.
3: Bah si, t'as le permis euro et t'as le permis français.
0: Mais attends, abruti, toi.
3: Quoi?
0: Qu'est-ce que tu me parles de l'euro?
3: Bah, il y a le permis euro.
0: Hein. Mais t'es complètement...
3: Si t'as le permis euro, tu peux...
0: La gaffe. D'accord. Gaffe, fume l'avocate. Hein? Ok. Tu se moules.
2: T'es vraiment un peu.
3: Non, tu me saoules.
0: Ouais, tu me saoules là.
2: Je connais un qui va être vénère quand même.
0: Bon, tu me saoules là.
4: Ouais, bah je sais pas, ça doit certainement coûter la peau des fesses, hein, parce que vu le nombre de manifestations qu'ils font.
0: Attends, je crois que t'es à la plaque aussi, toi. T'es comme 35 tonnes, vous y allez à la moquette, hein?
2: Ouais.
0: Hein, tu me saoules.
4: Ah ouais, non, mais moi, quand je t'écoute, je débloque. Hein.
0: Ah ouais, ben, fume la moquette. Fume la moquette, ça vaudra mieux. Horloge.
2: Oui, ben moi, je pense que le permis, tu l'as, c'est celui qui arrive à boire le plus de bière à la suite.
0: D'accord. Horloge.
2: Ah, parce que les routiers, c'est alcoolique quand même.
0: Ben, horloge, c'est terminé pour toi, bonne nuit. Horloge, terminé. Hop,
3: ça y est, il est parti.
0: Non, non, mais c'est même plus la peine qu'il revienne. Hein.
3: Ah ben, il revient plus, hein.
0: Hop. Pour lui, Arcachon, ben tant pis pour lui. Dégage.
4: Bah moi, franchement, j'ai pas vraiment d'idée, mais je pense quand même que ça doit valoir un tout petit peu plus cher que le permis voiture.
0: C'est-à-dire
4: hein. Bah, c'est-à-dire dans les alentours, je sais pas, du permis voiture, quoi.
0: Non mais attends, un permis voiture vaut combien à l'heure actuelle?
4: Bah moi, j'ai payé ça 10 000 balles, quoi.
0: Hein?
4: Ah bah oui, avec les cours, excuse-moi. Bah
2: t'as dû repayer 36 mois.
0: On sait derrière. Hein. Attendez, attendez. Attends, tu dis 10 000 balles?
4: Ouais. Ah ouais,
0: oh
4: ouais.
0: Là,
2: attends,
3: tu déconnes. Tu
0: ouais, j'ai l'impression, dégage, dégage. Non, non, mais attends, dégage.
2: Dégage.
0: Oh
2: dégage.
0: Et derrière, vous la fermez. Okay. Merci. Eh, dégage. Déjà.
3: Mais attends, elle reste là, c'est bon, elle a rien fait.
0: Rien que le prix que tu m'as annoncé.
4: Oui.
0: C'est rien que le prix d'un permis voiture. Et encore, si tu l'as du premier coup, avec les formations qu'ils font...
4: C'est ce que je te dis, Gérard. Tu m'as demandé le prix que j'ai payé pour mon permis voiture. Je t'ai dit 10 000 balles.
0: Ok. Ok. Frigo ?
2: Je sais pas, je vais dire 100 000 francs hors taxe. Non, je
0: attends.
2: Sais pas du tout. Je sais
0: hey,
2: pas
0: frigo !
2: Oui.
0: Je pense que tu ferais mieux d'aller voir s'il y a pas quelque chose dans ton camion.
2: Ah, mais j'ai pas de camion, moi, Gérard.
0: Oui.
5: Mais non, c'était pour vous dire qu'on accueillait donc à la place d'horloge, on accueille anti-routier. Je crois qu'il a eu un accident, un truc pas possible, un truc pénible.
2: Bonsoir.
5: Il va vous raconter. Bonsoir.
2: Oui, bonsoir.
5: Ouais,
2: salut.
0: Salut.
2: Bonsoir.
0: Salut.
4: Bonsoir.
2: Salut à toi.
0: Alors ?
2: Continue.
3: Allez, attends, non, mais... attends, il a eu un problème avec un routier, donc laisse-le s'en remettre quand même.
0: Non, mais attends, mais qu'il réponde maintenant, c'est pas la peine qu'il passe, hein.
2: Oui,
0: bah, appelle-le.
2: Allô?
0: Oh
2: oui, je vous ai... Allô?
0: Ouais.
2: Oui, bonsoir.
0: Ouais, salut.
2: Ah, je vous écoute.
0: Allô? Non, mais moi, je t'écoute.
2: Allô?
0: Bon, bah, allez, hop.
3: Mais non, mais il est là, il est là.
0: Non,
3: il est
0: mais
3: là,
0: attends,
3: il est
0: là. Mais oh! Eh, je vais pas passer ma...
2: Je dois répondre à la question ou...
0: Bah oui!
2: Bah, je viens d'arriver, donc...
0: Ouais, bah alors, combien coûte un permis PL?
2: C'est-à-dire, c'est du... C'est quoi? C'est du sans-plomb, ça? C'est du...
0: Ce soir on vous met le feu. Ouais, non mais je crois que pour l'instant
2: vous êtes en train de chanter une chanson qui fait bien penser que les routiers quand même sont des alcooliques.
0: Ouais.
2: Parce que moi j'ai eu un accident avec
0: ouais.
2: Un camion.
0: Ouais. Il y a combien de temps?
2: Il y a un an et demi, un accident.
0: Ouais.
2: Un petit accident mais pas méchant quoi. Mais bon le routier avait un peu bu. Vous parlez, vous rigolez depuis tout à l'heure sur les routiers, mais
0: ouais.
2: Je pense qu'il y a beaucoup de routiers, vous qui roulent beaucoup, mais qui ont de l'alcool, qui boivent un peu. Et je pense qu'on n'en parle pas, les routiers c'est très dangereux parce qu'un camion c'est très dangereux.
0: Alors,
2: quand ça double et qu'il est fatigué, qu'il n'a pas dormi depuis 48 heures, parce que les routiers vous dites qu'ils s'arrêtent pour dormir, mais ça il s'arrête pas pour dormir, c'est pas vrai.
3: Si. Quand ils sont en retard, ils s'arrêtent pas.
2: Ouais, quand ils sont
0: non,
2: en retard,
0: attends. Attendez. Je vais répondre à la question à Fildar. Alors Fildar, moi je peux te dire une chose, que si le patron lui dit tu vas, c'est que c'est le patron, c'est de la faute du patron, parce que le mec il risque sa vie aussi.
2: C'est peut-être la faute du patron, mais c'est pas le patron qui va tuer des gens.
0: Le patron qui va non mais attendez, là je suis d'accord avec tous tout avec qui c'est qui vient de répondre aussi derrière.
2: C'est anti-routier là. Frigo qui a dit c'était pas le patron qui va prendre.
0: Oui, ouais, mais d'accord, mais là-dedans, ouais. C'est pas le patron qui prend, si
3: c'est parce que Bab.
0: Non, parce qu'il faut dire... Attends, toi, le tronc contribue...
6: Il a raison.
0: Attends, tu crois que c'est le contribuable qui va redonner une...
7: Petit routier.
0: Non, mais je vais répondre à la nana, là, qui m'a dit...
2: Ça coûte 1000 francs, quoi.
0: Ouais, 1000 balles. Un permis poids lourd, à l'heure actuelle, ça vaut...
2: 4 000 francs.
0: Hein?
2: 4 000 francs.
0: Bah oui, bah voyons.
5: Moi j'ai une question, Gérard. Est-ce que dans le permis poids lourd, il y a le camion qui est compris avec dans le prix?
0: Non.
5: Quand t'achètes le permis, t'as le camion avec, non?
0: Non.
5: En plus, faut que t'achètes le camion.
0: Non, ça dépend de la... Hein?
2: Moi j'ai la remorque en plus.
0: Non mais attends, tout à l'heure je vais t'acheter ta remorque, je vais t'acheter que tu as dégagé.
2: Non mais je me renseigne, c'est tout, je sais pas.
0: Ouais, non mais moi je te dis, tu as dégagé si tu continues.
2: Pour okay. Le routier, c'est pas votre fort, hein, quand même, hein.
0: Non mais moi je peux dire que un permis à l'heure actuelle coûte plus de 20 000 balles.
2: Non.
0: Quoi non? Attends. t'es mieux renseigné que moi?
2: Oui, tout à fait, monsieur. Je me suis renseigné, ouais. Tout à fait. Je peux vous dire qu'un permis à l'heure actuelle, on voit que ça fait longtemps que vous êtes plus routier.
0: Ah, ouais.
2: Ça vaut plus 20 000 francs, ça vaut au moins 30 000 ou 40 000 francs.
0: Ouais, ben.
2: Vous étiez peut-être routier, vous êtes tout à fait le genre de routier des années 80, mais aujourd'hui on est à l'an 2000.
0: Ouais, mais non, pour l'instant on est en 1998, ok? Ouais,
2: non, mais jouez pas sur les mots, vous êtes bien routier.
0: Tiens. Ouais, alors. La troisième question, la CB est-elle un moyen de communication?
2: Ouais.
0: Donc, on va s'écouter Gilbert Bisous avec Donne-moi du Cid pour Noël. Et on se retrouve tout à l'heure pour la suite du débat.
5: Marcher, hein.
0: Donc apparemment ça a l'air de bien fonctionner. Donc,
5: c'est super ce soir, on peut les remercier.
3: C'est magnifique, ouais, puis, merci à tous.
0: Sur internet ça a l'air de bien fonctionner aussi, ouais. Sur Minitel par contre là je suis pas content parce que sur Minitel il y a personne.
3: C'est pas grave, ça fait 2 heures qu'on est là, il a pas fonctionné, donc on va attaquer la troisième question. GG.
0: Il m'énerve, lui. Donc, troisième question, la CB est-elle un moyen de communication? Donc, 2h36 et on est toujours sur le thème du débat des routiers. Donc, on va demander à Arnette.
2: Ouais. Tu peux me répéter la question?
0: Non, Arnette.
2: C'est pas pour t'ennuyer, Gérard, je te jure, j'ai
0: pas
2: eu un problème.
0: Non, Arnette. Oui. Arnette, je ne répète plus les questions.
5: Moi, je vais les répéter si tu veux.
2: Merci, Manu, t'es gentil.
0: Alors, vas-y.
5: La CB est-elle un moyen de communication?
2: Alors, je pense que oui. Oui, c'est sûr, puisque on peut communiquer avec des gens, en fait.
0: Donc, d'accord.
2: C'est automatiquement un moyen de communication.
0: Ok. Donc, pour toi, la CB, c'est un moyen de communication?
2: Oui.
0: Ok. 35 tonnes?
2: Ouais, je dirais un petit peu comme Arnett, quoi, en fait. C'est beaucoup de gens qui...
0: Ouais, non, mais attends. Ensemble, 35 tonnes?
2: Ouais.
0: Faut quand même essayer de chercher. Vous avez le temps, pendant la pause,
2: de
0: réfléchir. Faut pas dire tout de suite, attends. 35 tonnes, tu permets?
2: Ouais, mais tout le monde est d'accord avec moi, c'est pour ça, Gérard.
0: En fait, ouais, non, mais attends, Arnette, pour l'instant, tu vas te taire, s'il te plaît.
2: Ah, excuse-moi, je suis pas d'accord, moi.
0: Non, mais attends, 35 tonnes.
2: Ouais, je verrai.
0: Bon, même les autres, là, qui sont pas d'accord.
2: Bon, alors, okay. Attends, moi, je te dis déjà, la CB, à la base, c'est un moyen de communication, tu vois, comme le téléphone. Donc, en fait, ça fait partager à plein de gens de l'émotion, quoi, tu vois. Donc, voilà, c'est un moyen de communication, c'est tout.
0: Ouais, non, mais donc, tu reprends la question d'Arnette. Bah oui, Arnette, il t'a dit que c'était un moyen de communication.
2: Moi,
0: attendez. Moi, je vais vous dire une chose. Là, si tout le monde me répond le même truc qu'Arnette, je suis d'accord avec Arnette ou avec toi, 35 tonnes. Moi, je vais vous dire une chose. Je vais zapper vite fait les questions. Hein.
2: Ouais, allô, t'es anti-routier, là, allô.
0: Non, tu me saoules.
8: C'est vachement important pour eux. Au moins quand il y a un contrôle tout de suite, ils sont prévenus, quoi, parce que sinon.
0: Non mais attends, parce que j'ai pas entendu ce que tu m'as dit. Parce qu'il y en a qui ricanent derrière. Bon, Arnette, tu t'affirmes.
3: C'est anti-routier.
0: Bon alors anti-routier, tu commences à me les gonfler. Sérieusement.
2: Youpi, je t'ai pas laissé parler les hommes jusqu'au bout.
0: Ouais mais attends, moi je fais ce que je veux, d'accord?
2: D'accord.
0: En de bon entendeur, salut. Alors pour l'instant tu t'écrases.
2: Ça va?
0: Non, mais pour l'instant, je t'ai pas demandé quelle heure il était.
2: Ouais, bah, il est 2h.
0: Ouais, bah, quand je t'appellerai pas de chambre, tu sortiras de sous le lit. D'accord. Ok. Alors, tu me saoules.
8: Ouais, donc je te disais que pour eux, bah, je trouve que c'est vachement important la CB, parce que quand il y a des contrôles d'alcotest, ils peuvent être prévenus, quoi, et puis ça leur évite de leur faire sauter leur permis. Parce que
2: ouais, c'est ça, mais en même temps, excuse-moi.
0: Non, mais attendez derrière, s'il vous plaît.
8: Ils arrêtent pas de boire.
2: Oui, mais Gérard.
0: Mais qui ?
2: La sortie routière, tu comprends que c'est normal, par exemple, qu'avec la CB, justement, qu'elle dit, comme ça permet de les routiers entre eux d'éviter de prévenir l'autre pour que, justement, il y a des contrôles d'alcool. Ça,
0: Attends, tu es routier.
2: Ça veut dire que un mec qui a bu au volant et on va le prévenir qu'attention, il y a des flics, donc on va essayer d'éviter qu'il puisse se faire arrêter, donc il va continuer à conduire avec l'alcool au volant.
8: Ah bah c'est ce que les routiers font, ils continuent.
0: C'est
2: inadmissible.
0: Anti-routier, tu me saoules, s'il vous plaît, vous calmez, mais attends, je...
2: aussi, hein.
0: Anti-routier, si ça te plaît pas, tu dégages, tu raccroches.
2: Je crois que c'était à moi que tu parlais.
0: Hein? Anti-routier, si ça te plaît pas.
2: Non, mais
0: tu t'écrases.
2: Bah, Gérard.
0: Ok.
2: Gérard.
0: Oui.
2: Ouais, c'est frigo, je peux répondre.
0: Non, mais attends, on va demander...
2: J'ai répondu, moi.
0: On va demander un dégage.
8: Bah moi, écoute, Gérard, moi je crois que c'est quand même un moyen de communication. Vu le nombre de personnes qui ont la CV, même dans les voitures, moi je suis tout à fait d'accord, parce que c'est quand même un moyen pour les routiers de communiquer, parce qu'à part leur le camion, ils n'ont rien d'autre. Hein. Donc moi je suis tout à fait d'accord.
0: Manu, tu me dégages anti-routier là, parce que ça...
2: Merde, on peut même pas discuter.
0: Ouais, il n'y a pas de merde, ok.
8: Ah mais c'est incroyable la vulgarité dans ce débat.
2: Ah bah lui,
6: Gérard. Oui. Gérard, sur IRC, il y a Dave qui te demande si les kits main libre CB dans un camion, est-ce que c'est dangereux?
0: Kit main libre sur CB, pour l'instant j'en ai jamais entendu parler.
2: Ça existe aux États-Unis.
6: Ah si, tu viens d'en entendre parler là.
0: Oh non mais
2: ça existe aux États-Unis.
0: Ouais, mais pour l'instant, aux États-Unis,
6: c'est que on me confirme aux États-Unis.
3: En fait, tu peux te masturber, conduire et faire de la CB en même temps.
2: Non, voilà. C'est pas ça, non.
0: Non, mais attends, parce que toi, tu te masturbes en conduisant ta voiture et en faisant.
2: Les routiers font que ça, puisqu'ils sont jamais avec leur femme.
0: Bah, ouais. Alors, attends. Alors là, je vais te dire une chose. Qui c'est qui vient de dire ça?
2: Anti-routier.
0: Alors, je vais te dire une chose. Que tu vois, la question que tu viens de dire.
2: Non, mais c'est pas une question, c'est une affirmation.
0: Oui, non, mais moi, je peux te dire une chose. Ouais. Moi, je vais te répondre à ta question.
2: Pendant que ta femme, elle était au boulot, c'est ça?
0: Oui, non, mais moi, je vais te dire une chose. Attends, je vais te dire une chose. Que tu crois que les routiers ont que ça à foutre de se masturber mais dans leur camion. Non,
2: avec la main libre, avec le système de main libre.
0: Mais attends, tu crois qu'ils ont ils ont des trucs automatiques?
2: Je pense
0: qu'ils
2: se suicident par des putains. Mais par exemple, au lieu de mettre de la CB, il ferait mieux de mettre l'internet.
0: Ouais.
6: D'ailleurs, j'ai quelqu'un sur IRC.
0: Je mets un gros doigt dans le cul aussi pour toi.
3: Ça, c'est toi qui balance l'info.
2: Là, t'es bien routier, t'es bien vulgaire. Tu vois, t'es bien routier là.
0: Attendez, s'il vous plaît, maintenant, j'ai une question internet.
6: Non, c'est pas une question, c'était juste pour dire qu'il y a un certain Yoda sur IRC qui est en direct dans son camion. Il est actuellement en direction vers Rouen d'ailleurs.
0: Direction de Rouen.
2: Est-ce que internet ça vous sert? Est-ce que la CB ça vous sert pas justement à savoir où est-ce que vous trouvez du carré de vigne à 2h du mat?
0: Allez, dégage-toi. Allez. C'est terminé.
2: Gérard, c'est frigo, je peux répondre. GG.
0: Ouais, frigo.
2: Ah. Ouais, moi je trouve que c'est un bon moyen de communication la CB, puis ça permet aux routiers de prévenir quand il y a un accident sur la route, quoi.
0: Ouais, mais ça de toute manière la CB, je pense que y a moi j'en ai fait. Ouais. Je peux vous dire une chose, que la CB. Bon, tu vas te calmer toi. Ok. Donc moi je peux vous dire une chose, que la CB c'est un moyen de communication pour savoir où sont les radars et de savoir comment que ça roule.
2: GG.
0: Oui.
2: J'ai une question internet de la part d'Anakin qui me demande si t'as des calendriers de femmes nues dans ta caisse de camion.
0: Alors toi tu dégages.
6: Non, mais il est sur internet en plus.
2: Et c'est pas lui qui doit dégager, c'est le mec sur internet.
0: Ouais non mais tu lui dis au revoir, on lui répond plus.
6: Gérard.
2: Mais non, il est en internet et tout.
3: Gérard, excuse-moi, on va accueillir deux personnes. On va accueillir Goldo.
2: Ouais.
3: Et on va accueillir Tam Tam.
2: Salut
7: GG, il était temps, comment vas-tu?
2: Salut à tous. Salut Sean.
7: Salut Arnett.
2: Salut Goldo.
7: Salut tout le monde.
2: Salut Goldo.
7: Bonsoir Gérard.
0: Bonsoir, on se calme.
7: Non, c'est Gérard, pas.
3: Bah vas-y, pose
0: ta.
3: Tam Tam, ouais.
7: Bonsoir.
0: Salut Tam Tam.
7: Bonsoir.
0: Donc t'as entendu la question, non?
7: Oui.
0: Donc je la répète pour Goldo et Tam Tam. Donc la CB est-elle un moyen de communication en. Pas 50 ans.
7: Tout à fait.
0: Oui.
2: Pour moi, oui. Pour moi, TamTam, c'est un moyen de communication. Ça permet effectivement, lors des accidents, des contrôles radars, de prévenir.
0: Voilà. Ouais, donc, mais... donc, tu reviens à ce que je disais à un instant.
2: Complètement.
0: Attends, 5 minutes, TamTam.
6: Oui, sur IRC, on me demande si tu connais la Mini CB.
0: Mini CB, oui, c'est... Non, c'est un petit truc
3: de poche.
0: Ouais, c'est un petit truc de poche, un genre de portable, de manière temps. Si.
3: D'accord.
0: Hein. Si. Ouais, c'est des CB portables.
2: Ouais, moi,
0: Non, tu rigoles, Pildar. Mais moi, je réponds. Moi, je vais dire une chose, que la CB portable, tu n'entends même pas la personne que t'as.
2: Ouais.
3: Et t'es capable. Donc, en fait, t'es capable de l'avoir dans la main.
0: Ouais, non, mais c'est comme un téléphone portable, ouais. Mais sauf que t'as les canaux qui s'affichent.
3: C'est un peu incroyable, non ?
2: La distance du portable, c'est à combien de distance ?
0: Sur la CB portable, je pense que c'est à peu près la même distance que le portable.
2: 2 mètres 50.
0: Non, même pas.
2: Il paraît que le son est exécrable.
0: Ouais, ben ça dépend de l'antenne qu'on a. Hein.
3: Ça dépend des contribuables.
0: Non, ça dépend de l'antenne qu'on met dessus. Par contre, stop. Là, on va couper parce qu'il est quand même 2h45.
2: Salut à tous, merci en tout cas.
0: C'est qui ?
2: Ah, c'est pas fini?
3: Là, tu dis qu'on coupe, alors non, c'est
0: non, mais on va abréger sur la question.
3: Ah.
0: Maintenant, moi, je vais. Une question qui m'est revenue, et il y a un auditeur qui est là, et qui m'a demandé de la poser. Combien coûte pour faire décorer son camion?
2: Oh là là,
0: par exemple,
2: un reportage.
0: Ouais, voilà.
2: Ouais.
0: C'est qui là ?
2: TamTam, j'ai vu le reportage.
0: Ouais.
2: Arlette aussi, je l'ai vu. Et c'est hallucinant ce que ça coûte cher.
0: Ouais, à ton avis, mais grosso modo, on va pas s'acharner sur ça. À ton avis, combien que ça peut coûter ?
2: Parce que Manu m'a dit qu'il fallait que je réponde en euros, je suis obligé.
0: Non, pas en euros.
3: C'est mieux, c'est la nouvelle norme.
0: Éteins, s'il te plaît, Manu, merci. Sans parler d'euros.
2: En francs français.
0: Ouais.
2: Je dirais 30 000 francs.
0: 30 ?
2: Ouais.
0: 30 000,
3: qui dit mieux.
0: Donc, pour toi, ça coûterait 30 millions.
2: Avec toutes les guirlandes et tout, à peu près.
0: Non, simplement pour faire décorer l'extérieur, pas l'intérieur.
2: Ah, pardon, je dirais 100 000 francs.
0: Ouais, mais le tout, grosso modo, qui me dit.
2: 100 000 francs, alors, pardon. Avec la peinture,
0: hein?
2: 100 000 francs, avec 50 000 francs avec la peinture.
9: Je te fais un prix, GG, je te fais un prix, moi.
0: Ok. Ouais. Attendez, Tam, tu me dis 50
2: 50 000 francs avec la peinture.
0: 50 000 avec la peinture.
2: Ouais.
0: Goldo.
9: Ouais, ben moi je te disais, je te fais un prix si tu veux pour écrire poissonnerie ou camion poubelle sur un camion, pas de problème, je te fais ça pour.
0: Ouais, bah Goldo, au revoir.
9: Va,
0: essaye de continuer. Non, mais continue à voyager.
9: Mais c'est une décoration.
0: Non, allez hop.
9: Pourquoi
0: Goldo, terminé.
3: C'est qu'il a pas compris. C'est pas les écritures, c'est les peintures, les dessins.
9: Tu parles publicité, tout ça, poissonnerie, boucherie pour les livraisons. Excuse-moi, j'ai pas compris.
0: Bah attends, faut pas qu'on confonde.
9: Tu veux dire genre un dessin, genre tu te fais dessiner un cow-boy, un indien, un truc comme ça, un paysage?
0: Non, mais n'importe, t'as pas besoin de dessiner ce que tu veux.
9: Bah, qu'est-ce que tu dessinerais, toi, Gégé, si tu pouvais décorer?
0: Non, mais on va demander à Frigo.
2: Ouais, moi je dirais 20 000 francs.
0: 20 000?
2: Ouais.
0: Plus ok.
2: Moi je dirais 10 000.
0: Dégage.
10: 30 000.
0: 30 000.
2: J'ai rien fait.
0: Tu me saoules.
2: Ah,
0: s'il vous plaît, derrière, merci.
2: Tu me saoules aussi, et oh.
10: 383,44.
2: Oh, que les
0: couilles. Bon, allez, dégage-moi ça.
3: Dégage.
0: Allez, hop. Bonne nuit. 35 tonnes.
2: Ah, il est lourd celui-là.
0: 35 tonnes.
3: Il est parti, c'est Goldo à la plage, je te l'ai dit tout à l'heure.
0: Ah bon, 35 tonnes est parti. Arnett,
2: ouais, moi je pense que ça doit coûter aux alentours de 10 000 francs.
0: Grosso modo, c'est dommage que j'ai pas un routier qui pourrait me le confirmer, mais c'est pas grave, je le saurai, puis je vous donnerai le prix réel.
6: Il y en a un sur IRC, il peut te répondre tout de suite si tu lui poses la question.
0: Ben, qu'il me dise.
3: Quoi ?
0: Ben, le prix que ça peut y coûter.
3: S'il est sur IRC ?
9: Ça dépend ce que tu dis.
0: Non, mais le prix que ça coûte.
2: Un ordinateur de francs. Ou 1500, un truc comme ça.
0: Non.
9: 29 la minute.
3: Ça dépend si tu prends le clavier ou pas.
6: Il est sur la route, ça met un peu de temps à répondre. Il me dit 50 000 euros.
0: Je pense que je pense que de toute manière tout le monde a regardé le reportage de la semaine dernière.
2: Ouais,
0: tu l'as pas vu ?
2: Combien, Gérard ?
0: Moi, je peux vous dire que ça coûte plus de 10 000 balles.
3: Gérard.
2: À peu près 20 000. Oui. C'est ça, pour 10 000 francs, à peu près ça.
0: Non, mais attendez.
3: Pour nous renseigner, on a Marcel, un routier, là, qui nous a appelé.
0: Marcel, salut.
10: Oui, bonsoir.
2: Salut Marcel. Moi j'ai fait décorer mon camion là justement, ça tombe vachement bien là. Et là j'ai la facture sous le nez. J'en ai eu pour 25 307 francs achetés.
11: Avec la TVA ou pas?
0: Non mais attends, Marcel.
2: Oui.
0: Non mais attendez, les autres s'il vous plaît derrière, vous me laissez parler. Oh.
2: Avec ou sans TVA?
0: Oh. Avec ou sans TVA, toi tu as permis pour l'instant, je vais discuter un peu avec Marcel.
2: Ouais.
0: Bon, toi Marcel, tu me dis
2: 25 367 francs HUT.
0: HUT, donc hors taxe.
2: Ouais.
0: Ok, mais taper l'extérieur ou l'intérieur de ta cabine?
2: La totale.
0: Donc, t'as le volant avec. Attends!
2: Il y a le volant.
0: Tu me calmes celle qui régale comme une bécasse là, parce qu'elle m'énerve.
2: C'est-à-dire que t'as mis la photo de ta femme sur le.
10: J'ai un volant, le vis-vitesse.
0: Fildar, attendez, s'il vous plaît. Fildar, tu me coupes tout le monde sauf.
3: Je peux pas, moi, d'ici. C'est moi, je vais le faire.
0: Tu me laisses le dernier là.
3: Marcel.
0: Ouais. Donc pour toi Marcel, ça t'a coûté 25 367
2: francs quand même. Hein.
0: 25 300.
2: Acheter.
0: Attends Marcel.
6: Oui, Gérard, oui. Sur IRC, donc il y a Ziwi qui te demande ce que tu préfères comme décoration sur un camion.
0: Alors là, ça c'est une très bonne question. Donc,
2: la photo de Jacques Brel.
0: Toi tu fermes ta gueule.
2: Ça dépend du routier.
0: Bon, toi tu te la fermes aussi.
3: C'est Marcel.
0: Donc, moi personnellement, dessus, j'aurais bien vu, mais je sais pas si ça existe.
3: Clo-Clo?
0: Non, j'aurais bien vu un.
3: Ricky Martins?
0: Non, un truc carrément avec.
2: Un CB président.
0: Oh là là là là là là.
6: Vas-y Gérard, vas-y, t'en occupes pas.
0: Donc, moi je réponds, donc c'est un truc avec carrément la Formule 1 dessus. Non, mais peut-être c'est un truc blaireau. Ah, mais faut dire une chose.
2: Tu peux faire ça en un poste, comme ça, tu mets Senna, tu mets juste des briques.
0: Ouais, c'est ça, alors bonne nuit à toi. Ok, donc. Qui c'est qu'on avait? Marcel, ouais.
2: Ouais.
0: Donc, mais taper que l'extérieur, toi, pour toi.
2: Ah non, la totale.
0: Donc, intérieur et extérieur.
2: Inflable, comme les tout routier qui se respecte. Hein.
0: Mm-hmm.
2: Et puis, un petit frigo pour mettre les bières.
0: Oh oui, ça, le frigo, de toute manière, tu peux le mettre à l'extérieur. Oui.
2: C'est Tam-Tam. Quand tu dis que tu repeins ton truc en Formule 1, parce que tu as l'impression d'aller plus vite ou pas, ou c'est juste pour un hommage?
0: Non, mais ça, maintenant, tu peux mettre n'importe quoi.
2: C'est pour un hommage?
0: Non, mais je veux pas rendre hommage à Ayrton Senna ou autre.
2: Formule 1, je parle de la Formule 1 en général.
0: Non, mais moi, je te dis, tu peux très bien décorer ta cabine avec un truc de Formule 1.
2: Alors, si t'as pas l'argent, pour faire.
0: Pas l'argent, dans ce cas-là, tu le fais pas.
2: Si tu fais des lettres sur ton camion, tu pourrais très bien marquer Vroom.
0: Quoi?
2: Vroom.
0: Vroom, ça veut dire quoi?
2: Pour aller vite.
0: Je suis pas d'accord.
2: Vroom de là, ça fait.
0: Oui.
2: Moi, je veux bien te refaire ton intérieur, il n'y a pas de problème.
0: toi, tu te la perds. Bon, de toute manière, on s'écoute dernier disque.
3: Bah, tu vas peut-être poser une question, il y a encore des questions.
0: La dernière, c'est.
2: Les routiers sur la route.
0: Comment?
2: Est-ce que les routiers, quand vous faites la nuit, quand vous roulez la nuit, vous êtes obligé de vous arrêter sur l'autoroute, c'est sur les aires d'autoroute la nuit? Est-ce que vous êtes obligé pour voir des putes dans les camionnettes?
10: Oh là, il va dégager.
0: Alors, toi, tu vas dégager tout de suite. C'est pas le thème du débat, tu vois.
2: Si, routier.
6: Gérard, sur IRC, Yoda qui est dans son camion, il me dit qu'il en a vu une tout à l'heure.
0: Ouais, mais ça,
6: sur l'autoroute.
0: Ils font ce qu'ils veulent.
2: Ouais.
0: Alors, la dernière question, c'est.
2: Il n'a pas préparé son débat.
3: Si, il va la retrouver. Ouais. Attends, tu connais pas Gérard, toi?
0: Non.
2: Si.
0: Au hasard, qui c'est qui a une vite fait, allez.
2: Ouais, allez. Pourquoi les routiers sont trop cons?
0: Non. Alors, toi, tu dégages.
2: Pourquoi les routiers n'ont pas de QI? Plus de routiers, y a-t-il une différence?
0: Non.
6: Gérard, sur l'IRC.
0: La
6: attends,
0: question.
6: Il y en avait une bien là.
0: Stop. Merci.
6: Oui. Alors, Malkavian qui demande si. Ah bah c'est trop tard, je l'ai raté. Parce que ça défile et j'ai pas eu le temps de le voir.
2: Est-ce que les routiers peuvent devenir des stars? Où font les routiers partant de verglas?
0: Non.
2: Est-ce que les routiers peuvent devenir des stars? Est-ce que le pare-soleil vert transparent avec l'équipe de foot préférée marquée dessus est obligatoire?
6: Merci, c'était la question de Malkavian.
0: Ouais. Voilà, alors donc, la question, c'est combien de temps les routiers passent-ils sur la route? Et on se retrouve juste après.
6: C'est naze.
3: Attends,
6: tu peux pas
3: poser
0: ça. Ah non, on l'a déjà posé. Oh, merde! Derrière!
2: C'est nul,
0: mais c'est nul, vous la fermez ou sinon, allez hop, conclusion, allez hop.
3: Ah non, attends. Ça y est, j'ai une question.
0: Stop! Allez, calme-moi tout le monde là, parce que ça m'énerve.
3: Gérard, bon, routier, c'est un métier dur, on est d'accord. Combien de temps, à votre avis, un routier peut-il exercer dans la profession de routier?
0: Voilà.
3: Quel âge, ouais. Ça, c'est une bonne question.
0: Voilà. Et on se retrouve après, on va s'écouter. Roger Puceau avec ma sœur. Elle joue du pipo cunu. Oh, donc vous pouvez toujours nous appeler au 0800 08 5000.
3: On est toujours dans le débat des routiers. Et la dernière question, c'était donc, à votre avis les auditeurs, combien de temps un routier peut-il exercer dans cette profession si belle?
0: Voilà, Tam Tam.
2: Bah déjà, moi je sais pas, mais je pense qu'un routier peut tenir facilement jusqu'à... Bah... Les routiers, la retraite, c'est à quel âge, Gérard?
0: Ça, je peux...
2: Non, c'est la question, je crois.
0: Non, mais moi, je te demande, jusqu'à quel âge un routier peut-il continuer de rouler?
2: Routier, bon, un routier, la retraite, ça doit être vers 55 ans.
0: Non. Non, 55 ans, ça c'est les mecs qui travaillent à la RTAP.
2: Moi, je pense que bon, les routiers, c'est quand même un métier assez simple parce que tu fais que de la route en balade et tout.
0: Ouais.
2: Je pense que ça devrait travailler jusqu'à peu près 70-75 ans parce que c'est quand même une profession de feignant.
11: Ouais, c'est facile, ouais.
0: Ouais, non, mais attends, une profession de feignant, fais-moi confiance. Non, mais attends, celui qui vient de dire que c'est une profession de feignant, fais-moi confiance.
2: Dame, dame.
0: Celui qui vient de dire ça, déjà, c'est un con.
2: Ouais.
0: Et un boulot de feignant, c'est pas vrai. Parce qu'il faut dire une chose, que les mecs, faut les voir.
2: On bosse comme des tarés.
0: Ouais.
2: Bon, comme des tarés.
0: Ouais, attends, si t'es pas content, Tam Tam...
2: Non mais c'était pas Tam Tam. D'accord, ok, vous bossez 15 heures par jour, mais je trouve que bosser 15 heures par jour, c'est quand même des feignants.
0: Hein? Attends, tu crois que dans les bureaux ils comptent 15 heures par jour?
3: Bon, non mais c'est pas des feignants.
0: Attends, ils arrivent. Attends, Tam Tam. Moi je vais te répondre à ta question. Le lundi ils arrivent. Hop, ils commencent déjà par leur petit café.
3: On parle des routiers.
0: Stop. Maintenant, Tam Tam, tu as bien m'écouter.
2: Ouais.
0: Tu as bien tout ouvrir tes gourdes. Tes oreilles.
2: Ouais, ça, tu dis qu'ils sont en train de boire, c'est tout ce que
0: bon,
2: tu dis.
0: Bon, alors moi, je peux te dire une chose. Que déjà, les routiers, ils commencent le dimanche soir à 22h.
3: Ils ont pas le droit de rouler le week-end.
2: Pourquoi dimanche à 22h, c'est pour arrêter le lendemain, le mercredi, pour être...
0: Mon cul, Pildar. Les routiers commencent à partir de 22h. Ils n'ont pas le droit. Ils n'ont pas le droit aux autoroutes le lundi. S'il vous plaît. Ouais, mais non, mais le lundi... Oh, Tam Tam. Tam Tam.
2: Oui.
0: Que tu t'écrases, je vais te répondre, moi. Alors déjà, dans les bureaux, ils font pas 55 heures...
2: Non, mais oui, ils commencent à 8h du matin et pas à 22h.
0: Ouais, ah ouais. Et alors, dans ces cas-là, à 8h du matin, le chauffeur, il est déjà sur la route. Bon, on est bien d'accord.
2: Ouais.
0: Alors, à 8h du matin, la nana, elle arrive au bureau, elle dit à son copain, « Oh ouais, mais tu sais, à sa copine, « Oh ouais, mais tu sais, mon mec, il m'a bien baisé et tout. Hein? » Alors, que les routiers partent le dimanche soir à 22h et ils disent au revoir à leur femme, ils savent même pas s'ils vont rentrer. Tam Tam, tu t'affermes. Stop! J'ai une question à un tarot.
3: Il y a une question sur les tarots.
0: Coupe-moi tout ça là.
6: Je coupe qui?
3: Bon, Rigo, voilà, à toi.
0: Enfin.
3: Alors, oui. Rigo.
0: Rigo, s'il te plaît.
3: C'est allé trop vite encore.
6: J'ai vraiment pas le temps de lire vu qu'il y a environ 418 connectés.
2: Bon,
6: et tu vois,
2: Rigo, je peux t'aider.
6: Vas-y, je t'écoute.
2: C'était qui?
6: C'était, je crois que c'était Snul, je sais plus, il y avait une question intéressante et j'ai pas eu le temps de la voir.
3: C'est pas grave, on va la retrouver, Gérard.
6: Je vais retrouver la question.
0: Allez, frigo.
2: Oui, je crois que les routiers peuvent conduire jusqu'à l'âge de 50 ans. Et... Oh non, c'est des conneries ça.
0: Bon, attends,
2: Non, mais je suis d'accord avec
11: Ouais, mais attends, j'ai lu un bouquin, moi, sur les routiers.
0: Ouais.
11: Et je peux te dire que dedans, bon, c'est le mec, bon, il disait que les routiers pouvaient rouler jusqu'à l'âge de 50 ans, mais après au-dessus, interdit.
2: Ça dépend.
0: Je pense pas. Je pense pas, à mon avis. Parce que moi, je peux te dire une chose. C'est bête, parce qu'à chaque fois que je vais reparler de Titi. Et lui, ça fait plus de 22 ans qu'il fait de la route.
3: Et est-ce que t'as vu son gros
2: nez?
0: Non, son âge, ça vous regarde pas.
2: Je crois qu'elle
0: a
2: 10 ans.
0: Oui. Question internet pour finir, non?
6: Le point commun entre une femme.
0: Conclusion.
3: Je suis pas tous en même temps, s'il vous plaît.
2: Gégé, j'ai une question intéressante sur internet. Pourquoi les hommes éjaculent-ils par saccade?
6: Voilà, j'ai la même là, tu vois, c'est pas le thème du débat.
2: Parce que
6: voilà.
2: Gérard avale par gorgée. Gérard.
0: Oui, tu me le dégages. Hop là, c'est terminé.
2: On fait la conclusion là?
0: Ouais, bah on fait conclusion parce qu'on arrête. Ouais.
2: Bah moi, ce que je conclue de ce débat, bon, c'est intéressant pour les routiers. Ce que je constate, c'est que bon, vous écoutez que du Johnny et du Coluche et vous êtes des feignants.
0: Non, mais de toute manière, en plus, c'était pas. C'est un débat à l'improviste qu'on a fait. Hein.
2: Ouais, bah ça, c'est bien entendu. On sent que tu connais pas le sujet. Tu nous fais croire que t'as été routier, mais on se le demande.
0: Ouais. Alors, je vais te dire une chose.
2: Ouais, tu la diras tout à l'heure.
0: Ouais, ben.
2: Non, c'est pas moi.
0: Non, mais je pense que celui qui s'amuse à faire des conneries comme ça va se calmer.
2: Ouais. Bon, est-ce que t'as été routier pour de vrai ou pas?
0: Oui.
2: Prouve-le.
3: Non, il a été routier sur Internet, lui.
2: Est-ce que tu as glissé sur du verglas, oui ou non?
11: Non.
0: Alors,
2: sérieusement, est-ce que tu as été routier?
0: Oui.
2: Combien d'années?
0: J'ai fait deux ans de route.
2: Combien de kilomètres t'as fait?
3: 22, je crois.
0: Non. J'ai fait plus de 10 000 bornes.
2: Combien de putes? C'est tout?
0: Combien de putes est ta sœur? Ta sœur, elle est en train de se faire enculer, ta sœur.
3: Non.
0: Toi, tu dégages.
3: Oh, il n'y a pas de sœur, c'est pas possible.
0: Allez, hop, terminé pour celui-là.
3: Ça y est.
0: Allez, on y va, la conclusion. Allez, vite. Allez, hop. Terminé. T'envoies le.
3: Attends, t'as
2: compris. En 2 ans, hein.
0: Comment?
2: 10 000 km en 2 ans, c'est pas beaucoup quand même. Gérard?
0: Oui?
2: T'es un feignant.
0: Ouais, ben. Moins que toi, un broutier.
2: Je vais ma conclusion.
0: Oui.
2: Alors je pense que les routiers ça peut ils travaillent dur et ils peuvent conduire encore longtemps. Nous en tout cas faire agir la route toute la journée. Et on a mis beaucoup de routiers, on a photo de toi Gérard pour se soutenir, pour essayer d'aller plus vite parce que pour nous t'es un symbole de réussite quoi quand même parce que tu fais de la radio maintenant. Mm-hmm. On aimerait bien être tous à ta place.
0: Ouais mais de toute manière, faut dire une chose. Que grâce aux routiers qui nous écoutent encore à l'heure actuelle, et je sais que ils sont nombreux, même les chauffeurs de taxi, tout ça, grâce à ces gens-là, c'est grâce à eux quand même si on peut, même malgré les grèves, qu'on puisse rentrer chez nous avec les chauffeurs de taxi, mais grâce aux routiers,
3: laissez-le finir.
0: Grâce aux routiers, c'est grâce à eux si on mange. Que les grandes surfaces soient ravitaillées. Parce que si on n'a rien dans les grandes surfaces, on peut pas manger. Alors taisez-vous, vous savez pas.
6: Oui, 2 secondes sur IRC, je trouve qu'il y a une conclusion intéressante. Si tu es routier, que tu sors en boîte, que tu sais mixer, que tu mets un costard cravate et qu'en plus tu as une CB avec un kit main libre, eh bien ça veut dire que tu deviendras un pote de GG.
2: C'est pas possible.
6: J'applaudis Dave sur l'IRC.
0: De toute manière, sur la CB, c'est quand même aussi grâce. Il y a la CB, il faut dire une chose. Avec la CB, on peut savoir pas mal de choses. Mais il faut dire une chose que à force, la CB, ça commence à devenir rengaine. Parce que sur le canal 19, c'est qu'il y en a qui s'amusent à s'amuser à nous mettre de la radio constamment et on peut pas savoir où sont les barrages ni rien. Donc, alors maintenant, ceux qui s'amusent à faire ça sur la CB, pour moi, c'est des petits cons, c'est des petits branleurs. Alors maintenant, qu'on respecte le métier des routiers et des chauffeurs de taxi et des animateurs radio. C'est tout ce que j'ai à vous dire. En de bon entendeur, salut. Vous allez retrouver. Ça y est, c'est fini.
2: Ma conclusion,
8: Gérard, les conclusions.
0: Alors, allez-y, vite fait.
2: Alors, ça arrête. Ouais. Je te kiffe parce que franchement ce que t'as fait c'était bien.
0: Non mais attends, moi je te kiffe pas, ok, okay.
2: Mais alors les routiers c'est n'importe quoi. Le seul truc qu'ils savent faire c'est se branler dans leur cabine.
0: Alors Arnett, c'est terminé, c'est même pas la peine de continuer parce qu'il y a des routiers qui nous écoutent.
2: Ok.
0: Fais-moi confiance qu'il y en a qui sont okay, okay. En haut à m'attendre.
2: Ok, salut bouffon.
0: Ouais bah bouffon toi-même et connard.
12: Ouais, GG, c'est Goldo.
0: Ouais.
12: Ouais, je peux faire ma conclusion.
0: Vas-y.
12: Je voulais dire que déjà je suis derrière toi à fond, à 100% tout profond, et que je voulais dire que les routiers c'est quand même, comme a dit Arnett, un métier de feignasse qui se pignole, et t'es un digne représentant de cette profession.
0: Alors Goldo, dégage. Bonne nuit, c'est terminé pour ta conclusion. Au revoir.
12: Au revoir.
3: Il reste, dégage.
13: Ouais, dégage. Moi je trouve que je savais pas grand chose sur les routiers, mais j'en ai appris quelques-unes. Mais alors, par contre, il y a un truc que je reproche dans ce débat, c'est qu'il y a énormément de vulgarité et j'aime pas ça.
0: Eh ben, c'est dommage parce que
3: c'est comme ça tout le temps. C'est les routiers.
13: Bah ouais, mais c'est pas bien, moi je trouve, parce que franchement, votre débat il est bien, et s'il y avait un peu moins de vulgarité, je trouve que ce serait pas.
0: Bah ouais, mais dans ces cas-là,
3: les routiers, faut bien comprendre, c'est Max, que c'est quelque chose de viril, on l'a compris encore par Gérard ce soir, c'est normal, et quand c'est routier et que c'est viril, forcément, ça amène un peu, au lieu d'en venir aux mains, ça en vient un peu aux mots, et même si ça a été un peu vulgaire, je pense que ça a apporté beaucoup.
13: Ah, mais c'est sûr, c'est ce que j'ai dit à Gérard, j'ai appris beaucoup de choses. Hein.
3: Ça vient du cœur, et quand t'es un passionné, je veux dire, le routier, c'est un peu comme animateur radio, c'est une passion. Et quand t'as une passion, tu la défends. Et donc, très vite, tu peux devenir agressif parce que tu défends ta profession que tu aimes.
13: Bah non, Gérard, je suis tout à fait d'accord avec Gérard, ça c'est sûr.
0: Non, mais ça, de toute manière, moi, c'est un truc que je défendrai jusqu'au bout. Et moi, j'ai routier, chapeau pour ce que vous faites. Je sais qu'il y en a qui sont là-haut. Il y a NG qui est venu et qui m'a dit qu'ils étaient en haut, qu'ils voulaient
3: mais
0: me voir.
3: Mais t'es d'accord avec moi comme quoi c'est une passion et que ouais, c'est normal qu'on s'énerve, qu'on passionne.
0: Une passion, de toute manière, tu es obligé de la défendre. C'est un gagne-pain, c'est tout ce que tu veux pour toi. Ouais. C'est comme toi, animateur radio. Ouais. C'est comme.
3: Quand on parle des passions, tu dis que c'est un gagne-pain. C'est aussi t'es passionné de papillon, parce que le papillon, c'est un gagne-pain.
0: Ça dépend des personnes. Non mais vas-y. Didi. Dis ce que t'as à dire.
3: Mais tu parles juste dans le micro, tu n'as pas besoin d'avoir le casque, tu parles dans le micro. Tu fais exactement ce que tu viens de faire là, ce que tu vas dans le micro, sans avoir le casque.
14: Ah, il flippe, hein. C'est papillon.
0: Mais c'est pas grave. Donc,
3: ta conclusion, Gérard.
0: Donc, ma conclusion, c'est dommage que j'ai pas préparé ce débat-là parce que c'était pas prévu.
3: Pour une fois, il était bien. Hein.
0: Ouais.
3: Donc, c'est pas préparé, c'est pas mal.
0: Ouais, mais à part qu'il y a eu des petits emmerdes.
3: Non, mais c'est normal, c'est un métier de passion.
0: Mais donc, on vous retrouve
3: jeudi prochain, déjà, pour les débats.
0: Voilà. Donc,
3: ça portera sur quoi d'ailleurs? On peut savoir les thèmes ou pas? T'avais pensé tout à l'heure au synthétiseur.
0: Alors. Et donc, on va parler sur les synthés et sur l'harcèlement sexuel. Donc, on va se quitter. Et
3: j'ai hâte d'écouter le débat sur le synthétiseur. Tu sais qu'à mon avis, il y a de la question quand même. Tu ne penches pas au dernier moment, comme d'habitude, ou le mercredi, tu viens me voir en me disant que finalement, tu n'y arrives pas. T'es sûr, c'est un débat sur le synthétiseur.
0: Et mais alors là, le synthé, t'as intérêt de me trouver. Mais du Jean-Michel Jarre, j'en ai moi à la maison. On va s'en écouter la semaine prochaine.
3: Si, le truc de la Coupe du Monde, là, le Coupe d'Europe.
0: Coupe du Monde, ouais, j'en ai même plus que ça à te faire t'écouter. Donc, on se quitte et donc je vous retrouve jeudi prochain. Donc, bonne nuit à tous et vous allez retrouver
3: Rousseau
0: pour la nuit sans pib et on va se quitter avec la bande avec la bande de Billy du Slip, avec les cochons. On les grille.
3: Ah, c'est bien ça.
0: Qui chauffe. Ouais, vas-y.
3: On le groin qui chauffe. Les cochons, c'est un groin, ça pas un grillon.
0: Ouais, attends, t'es avec elle, là. Non, c'est toi-même. En près de tout, c'est toi qui fais l'aria, et puis c'est tout. Alors, poupouille à toi. Ok.
15: Et voilà.
0: De bonne ascendance, salut.
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1: Si je serais pas intelligent, ce serait pas des débats, hein, Brouty.
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1: Voilà, bienvenue sur Fun Radio. Vous pouvez nous écouter sur 101.9. On est jeudi et les débats, donc. Au standard, ça sera Manu.
3: Fildard.
1: Non, Manu.
3: Non, mais moi, j'aide Rigo et voilà. Maintenant, je vais au standard.
1: Ah bon, alors, donc, Manu et Fildard au standard.
3: Voilà.
1: Rigo à l'aria et Apolline sur l'internet. Alors, par contre, je voudrais bien que, quand vous me donnez les noms, je voudrais bien que vous me précisez les fréquences, s'il vous plaît. Merci. Hein, le standard? Heureusement que je sais que sur Paris c'est 101.9 et les autres, faudrait que je leur demande. Alors, premier débat qui va porter sur l'internet et pour ça on va accueillir Petit Mulot,
4: bonsoir Gérard.
1: Ouais, bonsoir, ta fréquence s'il te plaît, 21 ans de Tarbes.
4: Tarbes c'est
1: 102.8. 102.8, ok. C'est quoi ?
3: Un serre-moi l'arrêt,
1: 19 ans de Caen.
5: Oui, bonsoir Gérard, bonsoir tout le monde.
1: Ta fréquence ?
5: 104.5.
4: Bonsoir, un serre-moi l'arrêt.
5: Bonsoir.
1: 104.5, bonsoir à toi. Site du cul, 22 ans Paris, 100.9.
4: Oui,
1: bonsoir à toi.
4: Bonsoir GG.
1: Et Bill. Bill quoi ? Bill 4 ?
6: Bill Gates.
1: Salut. Bill Gates, 30 ans Paris, 101.9. Bonsoir à toi.
6: Bonsoir Gérard.
4: Bonsoir Bill.
6: Salut. Bonsoir. Ça va Mulot ?
4: Ça va.
1: Oh, on se calme s'il vous plaît, merci, parce que sinon ça va chauffer déjà.
5: Oh.
1: Alors pensez-vous que l'internet sera l'outil de travail pour l'an 2000 ? On va demander ça, tiens, à Petit Mulot.
4: En effet, Gérard, je te prouve que l'an 2000, c'est dans 9 mois. Donc, je pense que dans 9 mois, l'Internet existera encore et qu'il ne va aller qu'en progressant.
1: Je te demande si ça sera l'outil de travail.
4: Exactement, Gérard. Tu pourras disserter et concerter sur Internet à travers tous les pays du monde.
1: Ouais. Un cerne-moi l'arrêt.
5: Ouais, donc c'est clair que ça va être l'outil indispensable pour le travail, puisqu'il l'est déjà de nos jours, Gérard.
1: Ouais.
5: Ça faut que tu le saches. Et je voudrais savoir si toi, justement, tu comptes utiliser Internet pour faire, par exemple, des débats, le vendredi soir, sur Internet.
1: Ouais, c'est ça.
4: Intéressant, hein.
1: Tu crois que je vais faire mes débats sur Internet, toi?
5: Ah ouais, pourquoi pas une fois le jeudi, une fois le vendredi sur Internet?
4: Exactement, ouais.
1: Ouais, c'est ça. Et pourquoi pas une fois tous les 15 jours sur...
4: Minitel.
1: Sur le Minitel aussi.
5: Il n'y a pas de
6: Sibi sur Minitel. Sur Sibi, sur Sibi.
4: Carrément, Sibi, ouais, c'est carrément mieux.
1: Site du cul.
4: Oui, écoute, moi je pense que ce sera exactement l'outil de travail de l'an 2000. Hein. Déjà, on l'utilise beaucoup dans les sociétés. Mais alors, comme c'est dans 9 mois, comme le disait judicieusement mon ami, ce sera de mieux en mieux et donc tout le monde va utiliser Internet en 2000.
1: Bill Gates.
7: Moi, je suis pas d'accord. Je pense que non, parce que si mon évier il est bouché, bah c'est pas avec Internet que je vais le déboucher comme outil.
1: Attends, pour l'instant, je crois que t'as pas dû comprendre la question.
4: Il a pas tort, hein.
7: Bah si, c'est l'outil de travail. L'outil de travail, on peut pas tout faire avec Internet. Hein. Si je crève ma roue, hein, je vais pas mettre un écran comme roue de secours, hein, avec Internet. Donc ça quand même.
1: Non, mais attends, l'Internet. L'outil de travail, c'est pour ceux qui sont dans les bureaux. Confondre, oui.
2: Gérard, sur Internet, il y a Snooze qui dit qu'en fait, c'est pas l'outil de travail de l'an 2000, c'est l'outil de travail de l'an 2001, parce que l'an 2000, il y aura le bug, en fait.
5: Ouais, il y a le bug de l'an 2000, ouais, donc plus d'Internet à partir de l'an 2000. Mm-hmm. Donc je vois pas pourquoi tu fais un débat sur l'Internet, Gérard.
1: Bon, alors toi, si t'es pas content, tu dégages, au revoir. Hop! Manu, s'il te plaît. Maintenant, vous allez faire ce que je vous dis. Le premier qui dit une connerie, hop, vous le saquez. Terminé pour toi.
5: C'est vrai ? Il va avoir le bug de l'an 2000.
2: Il a raison.
5: C'est vrai, Gérard ? Le bug de l'an 2000, c'est connu.
8: Et Gérard, sur Minitel, il y a énormément de monde. On est quand même... combien ? 740.
1: Oh là là !
4: Pas mal.
8: Et ils disent que pour le Minitel, ce sera en 2004.
5: Ouais, le bug du Minitel.
1: Toi, tu es à Perm pour l'instant.
5: Et dans pas longtemps, il y a Bugs Life aussi qui sort.
1: Toi, tu es la ferme, je viens de te dire.
5: Ok.
1: Donc, Bill Gates.
7: Mais ouais, mais enfin, n'empêche que. Bill Gates. Mais pour le bureau, d'accord, Gérard, mais bon, si j'ai une souris au bureau pour la tuer, je vais pas prendre une souris d'ordinateur, je vais prendre une tapette. Alors, l'internet, je crois que ce soit adéquat pour tout, hein, quand même.
0: À ce moment-là, tu prends un associé.
9: Ouais, je reviens sur ce que tu disais, Bill Gates. C'est vrai, c'est intelligent parce que dans les bureaux, on peut pas faire un café avec un machine d'ordinateur, donc c'est vrai que ça
7: fait. Quoique maintenant, il y a des filtres, hein, maintenant.
9: C'est vrai, il y a des filtres, ouais, mais. Mmh.
1: Ouais, là, on parle pas des cafés, on parle du service internet. On parle de service internet.
9: Bah oui, justement.
1: Alors, vous répondez correctement aux questions, sinon vous gerbez toutes.
9: J'ai rien dit, hein.
1: D'accord. Moi, je peux vous dire une chose, que le service l'internet pour le travail sera utile pour l'an 2000.
5: Bah oui.
1: Parce que c'est ce qui va servir aux transporteurs et à d'autres personnes de trouver des clients.
5: Oui, mais Gérard,
1: ouais,
5: si Internet n'existe plus après le bug, comment ils vont faire?

0: Tu peux m'expliquer comment tu peux avoir internet dans ta cuisine?
1: Le câble.
2: Oui, oh déjà, le câble.
1: C'est lui, le câble.
0: Bon, vous fermez vos gueules, les mecs.
1: Ouais.
2: T'as pas entendu parler de ces machines? Maintenant, ça existe sur le frigo et sur le four à micro-ondes. Je te jure, j'ai entendu ça à la télé, donc voilà, sur TF1.
1: Non, aussi. Tu vois, à la télé.
2: Voilà. Oh, donc, si c'est la télé qui le dit.
0: Celui qui s'amuse à jacter derrière va se calmer, parce que sinon on va retourner voir Manu tout de suite, parce que ça commence à devenir rengaine. On est bien d'accord.
1: Pas de problème. Alors,
3: pour moi, l'internet c'est pas un outil de travail, parce que j'arrive pas à me curer les dents avec.
0: Site de cul pour finir, continuer ta question.
2: Je te disais que maintenant on peut avoir sur son four à micro-ondes un écran d'internet.
0: Ah ouais. Alors moi
2: pour
0: je peux dire.
2: Des recettes.
0: Ah ouais. Non mais attends.
2: Si c'est vrai.
0: Je me demande comment tu peux avoir le site internet sur ton micro-ondes si tu fais chauffer de la bouffe.
2: Ah ouais, non mais c'est complètement indépendant.
4: Gérard, on me confirme sur internet qu'en fait aux USA il y a un four.
0: Non mais attends, Pauline s'il te plaît.
1: Ouais,
0: tu la laisses parler.
4: C'est internet, Gérard.
0: Non mais attends, tu laisses finir les auditeurs parler après.
4: Excuse-moi.
0: Après je demande la question internet.
4: D'accord, Gérard, ok.
0: Non mais attends, oh.
2: Mais justement, je voulais savoir ce que disaient les gens sur internet.
0: Ah ouais,
1: Oh là là.
0: Allez hop. Bah non mais Pauline, c'est la dernière fois que tu me fais une merde comme ça, hein. Tu ferais mieux de retourner derrière ton téléphone, hein. Et je me file d'art à l'internet, hein.
1: Ouais.
0: Cela, faut pas déconner, hein.
1: Ouais.
4: Ok.
1: Bon.
4: Donc continue, GG.
1: Ouais.
0: Donc
5: Gérard. Sur Minitel, il y a. J'arrive pas à dire son nom, c'est trop compliqué. Il me demande ce que t'en penses, toi.
0: De quoi?
5: De
0: non,
5: ça
0: mais, non, mais attends, déjà, il va préciser son nom et après on verra.
6: Et de quelle ville il est?
5: Ok, bah continue.
1: La fréquence.
2: Bah ouais, la fréquence.
0: Eh putain, mais t'arrêtes avec toi! Putain!
6: Qu'est-ce qui se passe, Gérard? Qu'est-ce qui se passe?
0: Tu commences à me faire chier, Pulgar, là!
6: M'explique!
0: Hein,
6: reprends le truc là, le débat, le machin que tu fais tous les jeux.
0: Putain!
1: Ouais, vas-y, Gérard, vas-y.
0: Donc, Hirsène de l'arrêt.
1: Ouais, c'est tout à fait ça, ouais. Alors, moi, mon. Moi, mon internet, il est dans mes toilettes, parce que comme ça, je kiffe bien chatter avec mon pote Rigo quand je fais caca.
0: D'accord. Tu crois que je t'ai pas reconnu, toi, encore?
1: Non, je pense pas, parce que c'est la première fois que je te parle, Gérard.
0: Ouais. Petit mulot.
7: Moi, j'en ai une. Enfin, j'ai internet au-dessus de la baignoire, en fait. Comme ça, quand je prends mon bain, je vais sur des sites de cul et je me touche.
0: Ouais, d'accord. À mon avis, t'as l'air de mettre les films de cul, toi.
7: Pas du tout.
0: Non, presque pas. Apparemment, ce que tu viens de dire, si. Bill Cates.
8: Moi Gérard, j'ai l'internet dans la salle de bain parce que c'est pratique pour se laver le matin. Moi je gagne du temps, j'utilise.
0: Ouais, bah t'éteindras ta radio quand je te parle, s'il te plaît.
8: C'est pas de radio, Gérard, attends.
1: C'est un portable ça.
0: Ouais, c'est un portable. Alors le portable terminé, au revoir. Ouais. Au revoir.
8: Ouais,
0: bah, bonne nuit.
1: Ouais, Gérard, je pense que tu
0: devrais. Hop, au revoir pour lui. Alors, un sondage avant qu'on passe à la prochaine question. Alors, 43% sont contre les internats. Qui c'est qui a été me chercher ça, là? Qui c'est qui a été me chercher ça?
6: C'est Rigo.
1: Ça, c'est Rigo, ça.
5: Pourquoi?
0: Qui c'est qui a été me chercher ça?
5: J'ai recopié ça sur un site spécialisé.
0: Ah ouais, c'est bizarre parce qu'on parle d'internet et là c'est les internats.
1: Oui.
0: Alors les internats.
6: Non mais il s'est trompé.
5: Moi j'ai recopié, tu sais, j'ai fait un copier-coller.
1: Ctrl V, Ctrl B.
5: C.
1: Ouais.
0: C'est 34.
2: V. C V, ouais.
0: 34% sont positifs contre les ordinateurs. Bon, ouais, on veut bien. 15% sont d'accord, mais que si c'est pour trouver des photos porno. Alors ça, des photos porno, ben c'est le site internet
6: www.fn.fr.
0: Ta gueule, toi. S'il te plaît, vous m'éteignez les micros.
6: D'accord.
0: Putain, mais c'est pas vous qui commandez, je dis, c'est moi, d'accord.
6: Mais tu nous commandes pas la bouche non plus. Hein.

0: Skyrock sur le www.fr Fun Radio. Donc vous pouvez avoir les photos un peu des nanas qui m'entourent ça.
1: OLP.
0: Ouais, je pense qu'il y en a, ouais.
2: Gérard, fois, sur Internet, on me demande si tu comptes faire des débats prochainement sur un. Ah, ça a coupé.
3: C'est coupé, ça.
0: Ouais. Bon, alors, quand
2: on. Est-ce que tu comptes faire des débats prochainement sur Internet?
3: Mais on lui a demandé tout à l'heure.
2: Ouais.
0: Bah bon, oui.
3: T'écoutes même pas le débat, Pauline.
2: Mais non, je suis dans l'internet, c'est pour ça.
4: Bon, Gérard, moi je vais lire internet parce que Apo elle fait n'importe quoi.
0: Je préfère que ça soit toi qui t'en occupe.
5: Tu sais le faire, Rigo.
4: Il y a Max le Belge, Gérard, il te dit je t'aime. Je t'aime.
5: Mmh. Ah, c'est cool.
0: Tu peux me dire combien qu'on est maintenant? Non.
4: Maintenant, non, peut-être pas. Je vais peut-être attendre un peu parce que. Oh là là, on est 5548.
5: Putain, minuit 45, on est déjà dans la merde.
4: Ça monte sec. Et on est presque
0: 540.
4: Et on est presque 1000 sur Minitel, hein. On est 823.
1: Pas mal.
5: Ouais, Gérard, tu feras tes calculs après, vas-y, accouche.
0: Accouche si je veux.
3: Non, mais c'est vrai, Gérard.
0: Pensez-vous que l'internet va changer le monde? Alors 53% des gens pensent que oui, ça va changer dans le monde. Ça va changer le monde.
3: Ouais, ça va changer dans le monde, ouais.
0: Bon, ça, je vois pas du tout.
3: Bah, si.
0: 42% des gens aimeraient que ça puisse changer une ampoule. Ça m'étonnerait. 17% préféraient que ça change les couches des vieux. Alors là, je vais dire une chose.
4: Oh là,
0: là. Là, c'est ce qui est clair et net que,
4: non, c'est pas ce que
0: j'ai récupéré. Je ne continuerai pas de lire
1: les sondages.
0: Alors,
6: je vois que t'as une carte son dans la hanche.
0: Troisième question.
5: Et pour ça, on va accueillir Macintosh à la place de Bill Gates.
3: Ah, ça va être dur à prononcer pour Gérard.
1: Ouais,
0: alors, Macintosh.
7: Salut.
1: Salut.
7: Salut, bonsoir, c'est Macintosh, salut. Ça va?
0: Ouais, t'appelles d'où?
7: J'appelle de Tarbes.
0: D'un 102.8.
1: Comme moi.
7: Voilà.
3: Ouais.
0: Donc, la
7: question. Pas de radio.
0: Oh
4: Gérard, avant que tu poses ta question, il y a Snooze sur l'IRC, il te demande si les virus que l'on trouve sur Internet et dans les ordinateurs, c'est transmissible à l'homme.
3: Bah ouais.
0: Ça c'est... Bon, s'il vous plaît, merci. Donc c'est vrai que il y a des trucs comme ça sur l'internet et après qui sont il y a un genre de virus là-dedans qui sont reliés entre eux.
5: La mais je sais pas.
0: Bon,
3: les grippes, tu peux attraper la grippe par internet.
4: Voilà, c'est ça qu'il voulait savoir.
1: Pour la santé, hein.
0: Par contre, j'aurais voulu savoir toi qui est bien.
4: Bah, tu peux demander.
0: Manu, s'il te plaît, t'éteins ton micro, merci.
4: Gérard, tous les auditeurs sont utilisateurs d'Internet, donc tu peux leur demander aussi, hein, ils s'y connaissent.
0: Donc, j'aurais bien voulu savoir s'il y avait des gens.
8: Il y a des vaccins, non?
3: Ouais.
0: Ta gueule!
3: Mm-hmm. Ouais.
1: Mais il y a des vaccins.
8: Ouais, il y a des vaccins!
1: Il y a des vaccins.
3: Ouais, le vaccin contre la grippe d'Internet et tout.
7: Ouais.
0: J'aurais voulu savoir s'il y avait des gens qui sont parmi nous là, les auditeurs.
3: Ouais.
0: J'aurais voulu savoir s'il y en avait qui ont entendu parler de deux jours et trois nuits de l'internet qui s'est déroulé ce week-end.
5: Ça a duré deux jours et trois nuits, je crois.
0: Oui. Ouais. Bah c'est ce que je viens de dire, espèce de con.
5: Ah bon, pardon.
3: Deux jours et trois nuits, je précise.
0: Non, bon, fais gaffe, Tony.
3: Mais c'est pas Tony, Lascar.
0: Ouais, c'est pas... C'est qui, alors?
1: C'est qui prend son bain, là?
0: Non, mais là je commence à avoir des soupçons quand je demande à ce qu'on prenne des gens au standard. Et pour l'instant, vous ne prenez personne au standard, vous me prenez les habituels.
3: Mais j'ai mis une heure et demie pour t'avoir.
0: Ouais, t'as mis une heure et demie, c'est ça.
3: Bah oui, genre.
0: C'est ça.
3: Mais c'est vrai?
0: Ouais. Donc, j'aurais voulu savoir. Ah ben non, toi, Rigo, t'as pas rigolé, toi. Bon,
7: quoi.
0: S'il vous plaît, derrière. Oh
4: allez où?
5: Il y avait une teuf.
4: Allez où?
0: Voir le fameux truc, comme je t'avais parlé.
4: Non, j'ai pas vu ce week-end. J'étais.
3: La rêve de l'internet et tout.
4: Ouais, voilà.
3: C'était charmé, quoi.
5: T'y allais?
3: Métropole internet, c'était mortel.
5: Tu peux y aller? Tu peux nous expliquer alors?
3: Bah ouais, c'était trop bien, quoi.
5: Avec
3: quoi?
8: C'est-à-dire?
3: Bah, tu te tapais des.
0: Oh
8: ouais.
0: Oh.
3: Allô. Bah voilà, quoi.
5: Vas-y, c'est bon.
3: C'était mortel.
5: Ah, moi, okay.
7: J'ai pris une douche virtuelle, c'est Macintosh là. J'ai pris une douche virtuelle pendant la fête de l'internet, c'était trop délire. C'était sur le site www.obao.com/gants-de-toilette. On avait tous le disque dur, c'était génial.
0: Bon, la question, ça va être pour quelle démarche vous seriez.
5: Et toi, qu'est-ce que t'en penses, Gérard?
3: Bah, ouais, quand
0: même. Non, mais moi, j'ai pas pu le voir, j'attends qu'il passe à la télé pour l'enregistrer, pour faire une copie, pour donner à Manu. Oh, vocal derrière!
5: Une copie à qui tu veux faire?
0: Je vais faire une copie pour Manu, j'attends que...
5: C'est gentil, mais il s'en branle Manu d'Internet. Il complètement de l'Internet. Hein.
0: Non, il s'en branle. Bon,
5: si, Manu, je te jure qu'il s'en branle.
0: Pour Rigaud, je veux dire.
5: Il faudrait que t'en fasses... Gérard, excuse-moi, il faudrait que tu fasses aussi une copie pour Axel. Il nous a demandé si tu pouvais y en faire une.
7: Ouais, sur une VIP.
0: Tout à l'heure, il y en a un qui m'a dégagé, ça va aller sec. Ok.
5: Il n'y aura pas de bouteille d'eau, là.
7: Ouais.
0: Pour quelle démarche seriez-vous prêt? Vous servez-vous de l'internet? On va demander ça à Petit Mulot.
9: Pour quelle démarche?
0: Ouais.
9: Je vois pas trop la question, excuse-moi Gérard, mais je comprends pas.
0: Pour quelle démarche vous servez-vous de l'internet?
9: Est-ce que tu peux expliquer quelle démarche?
0: À ton avis?
9: Par exemple?
0: De manière, ça va être la question, mais c'est con parce que ça revient à peu près à la même. C'est pour commander des fringues ou autre.
9: Ah ouais, moi je commence.
0: Ou même, plus pour trouver du travail.
3: Ouais, aussi, ouais.
9: Moi je fais de l'internet rose.
0: Dis-moi plutôt du Minitel rose, ça vaudra mieux.
3: Non,
0: parce que de l'internet rose, ça n'existe pas.
3: Bien sûr que ça existe.
0: Ça n'existe pas. Comment? Attends, qu'est-ce que tu viens de dire, toi, Bulldog? Qui c'est qui vient de dire Bulldog?
4: Gérard, calme-toi, il y a des sites sur tous les animaux, faut pas t'énerver pour ça.
2: Ouais. Gérard, sur internet, il y a Seigneur. Ah, ça coupe. Il y a Seigneur qui dit qu'il sert d'internet juste pour se foutre de la gueule d'un poivreau qui passe à la radio.
3: Ah, c'est pas cool.
0: Alors lui, il va se faire enculer.
5: Ah, mais tu lis pas,
0: dans ce cas-là, tu lis pas des conneries comme ça.
4: Mais ouais.
0: Alors, je serai que toi, je retourne au standard.
3: Non, mais à mon avis.
0: Ça sera mieux.
3: Il parle d'une autre radio, à mon avis. Hein.
0: Ouais, ouais, c'est ça.
10: Ouais, bonjour Gérard, c'est le responsable du www.petitmulot.fr. Vous recevrez votre gode ceinture dans les délais.
9: De l'internet rose. Gode ceinture.
3: Elle t'a déjà répondu, Gérard.
0: Irsen, moi l'arrière.
3: Ouais, c'est ça, oui. Moi, en fait, internet, je l'utilise à hacker. Par exemple, je hack des sites comme Chronopost et puis je leur fais envoyer des paquets de merde sur des paillassons, des trucs comme ça.
0: D'accord, alors toi, c'est terminé pour toi. Au revoir pour toi.
5: C'était qui? J'ai pas suivi. Dis-moi, c'était qui?
3: Macintosh.
0: Irsen, moi l'arrêt.
5: Irsen, moi l'arrêt.
3: Y a pas Irsen, moi l'arrêt.
0: Si, au revoir pour toi. Ça va t'apprendre. C'est pas la peine de le reprendre sous un autre nom.
5: Je
0: le
5: reprends pas, Gérard.
0: Site du cul.
9: Ouais, bah alors moi je m'en sers pour acheter des produits aux États-Unis, comme des DVD, des CD, etc. Sinon, je vais rencontrer des gens aussi sur les sites, par exemple irc.funradio. Et sinon, je fais plein de choses, j'ai trouvé du travail. Voilà.
0: D'accord.
9: Internet sert à beaucoup de choses.
0: Macintosh.
7: Ouais, moi j'achète mon pain sur internet, mais alors aujourd'hui malheureusement on peut acheter que du pain de mie parce qu'il faut l'imprimer et ça fait que des tranches, mais il paraît qu'il y a un programme pour faire de la baguette pour l'an 2002, qui est développé par Poilane.
9: Exact.
0: Ok.
5: Gérard.
0: Ouais.
5: À la place d'un saignement à l'arrêt, là comme tu dis, on accueille Clique Mes Bourses.
0: Qui?
5: Clique Mes Bourses.
11: Allô, bonsoir Gérard, bonsoir tout le monde.
0: Bonsoir.
11: Bonsoir Clique.
5: Attends, je vais te l'écrire Gérard.
0: Ouais,
2: Gérard, sur internet, il y a Davy One qui sait que t'étais routier qui demande si c'est possible de commander des camions.
0: Non. Voilà. Pour l'instant, je sais pas, ça faudrait savoir si il y a un site à un... Bon, s'il vous plaît, derrière, merci. Faudrait savoir si, dans ces cas-là, faudrait que je demande à Rigaud si il y a un site internet pour commande spéciale.
7: On peut en acheter en pièces détachées, mais alors ça fait beaucoup d'enveloppes pour l'expédition.
0: Pour l'instant, c'est pas à toi que je m'adresse, c'est à Rigaud.
10: Ouais, Gérard, t'as un internet, toi, dans ton cul.
0: Donc, Rigaud, si tu pouvais me confirmer si on pouvait...
4: Ouais, tu peux, ouais. Comme il a dit l'auditeur.
10: Est-ce que tu crois qu'on peut se servir de l'Internet pour communiquer avec les extraterrestres? Allez, ton cul!
0: Bon, alors, la question...
4: Donc, oui, Gérard, à ta question, je réponds oui.
0: D'accord.
9: Oui.
0: Qui c'est qui a pas répondu? Clique Mes Bourses.
11: Ouais, donc bonsoir. Donc, je viens d'arriver, en fait. Donc, la question, c'est quelle démarche...
9: Pour quelle démarche
11: tu veux te sortir? Ok. Bah, pour le travail, déjà. Donc, je m'en sers pour avoir des infos
5: pour
11: mon boulot.
5: C'est bien, ça.
11: Pour avoir des articles ou des trucs comme ça, pour acheter des fringues ou des trucs comme ça, quoi.
9: C'est passionnant.
10: Hey Gérard, tu crois qu'ils ont l'internet au Kosovo?
11: Et puis Internet Rose aussi, hein, évidemment, ça c'est tout le fait. Hein.
9: Ah, mais c'est clair.
0: Macintosh,
9: Ouais.
0: Oui. Macintosh pour terminer.
9: D'accord.
7: Quoi ?
0: Macintosh, pour terminer la question.
7: Oui. Je ne t'ai répondu, c'est moi qui achète du pain sur Internet, Gérard.
0: Ok. Alors là.
8: Et toi, Gérard ?
0: Moi, pour quelle démarche vous servez-vous de l'Internet ? Moi, j'ai pas les moyens.
5: Toi, tu boites déjà. Hein.
0: J'ai pas les moyens d'avoir l'Internet chez moi, donc.
5: Non, mais tu boites. Tu pourrais le faire à Fun. Tu pourrais faire de l'Internet à Fun. T'en fais la nuit pour le faire.
0: Ouais, une question IRC. Vous éteignez vos micros parce que ça commence à m'énerver.
10: Ouais, Gérard, pour moi, l'Internet, c'est pas un outil de travail, parce que j'arrive pas à me curer les dents avec.
0: Oh là, putain, ça commence à devenir lourd.
2: GG, sur Internet, il y a Florent qui dit qu'en fait, il sert d'Internet pour mater les chiennes en chaleur grâce à webcam. En fait, c'est des caméras dissimulées sur
0: webcam.
2: Internet. Webcam.
0: Ouais, c'est ça. Peut-on communiquer avec les extraterrestres sur Internet et on se retrouve tout de suite après. Et là, on va s'écouter. Émaille-moi dans les fesses avec ta grosse souris qui sent et on se retrouve tout de suite après au 0803 08 5000, toujours www.fr.radio et toujours le 3615 code Fun Radio rubrique direct. Souris qui sent et il est 1h01 du matin et vous êtes toujours sur Fun Radio que Fildar vous attend sur le standard au 0803 08 5000, Rigo qui est à l'area avec
5: D'ailleurs c'est pour
0: Manu qui sera là pour épauler Fildar. Merci pour le double son, c'est pas grave.
4: Je sais pas faire ça, hein.
0: Donc pour ça, on va récupérer les auditeurs
5: rapidement. Ouais, ils sont là. Vous êtes là, les auditeurs?
0: Allô,
5: Rigo,
0: c'est le top.
4: Ah pardon, excuse-moi. J'ai pas l'habitude.
0: Merci.
5: Ouais, il est con, ce Rigo.
0: Et donc alors,
5: je te prends un chewing-gum, Gérard.
0: Donc la question, je l'ai posée, je la répète. Je vais la répéter une dernière fois.
5: Tiens, t'es fun.
0: Peut-on communiquer avec les extraterrestres sur Internet? Petit mulot.
12: C'est pas possible, parce que les fils des ordinateurs, ils seraient pas assez longs pour aller dans l'espace. Par contre, s'il y a des extraterrestres sur Terre, oui, il n'y a pas de problème.
0: Non, mais je te demande si on peut communiquer...
2: Gérard,
0: mais 5 minutes, Apolline, merde!
2: Ah d'accord, j'attends.
0: Bon, et retourne au standard, quoi.
5: Hop, retourne au standard. Non, Gérard.
2: Mais non, c'est bon, Gérard, c'est bon.
0: Punaise, laisse-moi poser les questions, tu répondras après.
2: Ok.
0: Alors, vous n'allez pas me foutre de la merde ce soir encore. Déjà la semaine dernière, c'était la merde, pas ce soir. Hein.
5: Il n'y a pas de paillasson ici.
2: Je peux poser la question ou je dois...
0: Non.
2: Ok, j'attends.
0: Petit Milo.
12: Je peux finir?
0: Bah oui.
12: En fait, il y a des programmes qui ont été créés pour décrypter le langage et l'écriture extraterrestre. Et en fait, ça a été piqué à l'armée. Et ça reste top secret encore, mais ça va bientôt se diffuser et on y aura tous accès.
0: D'accord. Clip mes bourses.
11: Ouais, alors moi en fait, c'est faux, on peut pas, étant donné qu'on n'a pas encore prouvé l'existence d'extraterrestres.
12: Ça sert rien. Pas du tout.
11: Ah si, mais ça sert à rien qu'on mette en place...
0: Bon, petit mulot, s'il te plaît, tu te calmes.
11: Donc l'armée, réponds à la question s'il vous plaît. Putain. Donc l'armée n'a pas encore mis en place des systèmes de communication extraterrestre avec des extraterrestres, étant donné qu'on n'a pas encore prouvé leur existence. Donc ça sert à rien dépenser d'argent comme ça. Et à partir du moment où on aura découvert des planètes habitées ou des trucs comme ça, ou bien des vies quelque part dans l'univers, à ce partir de ce moment-là, on pourra.
0: Mais merde, Apolline !
11: Bon, mais c'était intéressant ce que tu disais en plus.
12: Ah ouais.
13: Si, c'était bien.
11: Bah non, mais c'est vrai en plus, donc...
13: Visionnaire.
0: Bon, alors vas-y. Vas-y, maintenant, pose ta question.
2: Voilà, il y a Davey One qui dit que oui, on peut communiquer avec les extraterrestres, parce que lui, il communique avec un extraterrestre qui va s'y faire à la radio en ce moment.
0: C'est de la merde. Ouais, bah tu donnes des trucs mieux que ça.
5: C'est quoi ce bruit?
4: Je sais pas, c'est pas moi, c'est... Ah. Ça doit être au standard. Vas-y, tape dessus, parce que des fois ça marche après.
5: Vas-y, clique mes bourses.
4: Vas-y.
11: Bah donc t'as compris, Gérard?
4: Voilà.
5: Ah, c'est mieux.
0: Qu'est-ce que t'as fait? Moi, je t'écoute.
11: Allô? Oui, donc voilà, donc c'est pas encore mis en place. Donc pour l'instant, on ne te parle pas.
5: Oh là là là.
4: Vas-y, retape dessus, Manu, parce que là...
2: Non, mais plus fort.
0: Aïe. Non, mais
5: oh! Oh, tu connais pas,
0: attends,
5: toi, putain!
0: Tu connais rien, là, ça fait à peine 2 mois que t'es là, tu te permets
5: c'est
0: de... Déjà, tu paies l'internet, c'est déjà pas mal ce soir, tu promets de rester au standard. Site du cul.
9: Oui, bah alors écoute, moi je pense que c'est possible parce que moi personnellement je fais www.alien.com slash chat et je discute avec des aliens qui vivent sur Terre en ce moment. Donc bon bah je sais pas s'ils se foutent de ma gueule ou pas, mais en tout cas
13: non, rien à voir, rien ouais. à voir.
11: Non non, ils se foutent de ta gueule.
12: Non non, c'est vrai, c'est vrai.
9: Non, franchement, j'ai déjà discuté avec eux, il y en a un qui vient de Vénus.
11: Il s'appelle comment?
9: Bah, y en a un, j'arrive pas à prononcer leur nom parce que c'est des sites de lettres qui n'existent pas.
11: Le Glabu, il y a pas le Glabu.
12: Il y a le Glabu, il y a Shlokmu aussi.
9: Ah voilà, il y a Shlokmu.
11: Ah ouais.
9: Voilà, bah, Shlokmu
11: Patamou.
9: Super sympa d'ailleurs.
11: Bah, c'est des pâtes à moi.
12: Shlokmu trop.
0: Bon, il y a question IRC parce que depuis tout à l'heure elle arrête pas. Alors vas-y, envoie ta question IRC. Tu commences à me les gonfler toi sérieusement.
14: Elle souffle dedans. Bon, ouais, il y a Jupiler qui dit qu'il... Ah, ça coupe. Avec Bing et qui nique. Et qui nique avec Bill.
0: Allez, hop.
13: Non, non, c'est pas ça, je t'ai dit, c'est pas ça.
0: Macintosh.
13: Oui, alors, non, moi je pense que pour communiquer avec E.T., il vaut mieux utiliser le téléphone et pour les autres extraterrestres, il vaut mieux utiliser Jean-Claude Bourret.
0: Non mais je pense que jusqu'à maintenant j'ai pas vu des extraterrestres qui communiquaient sur internet hein.
15: Ouais, et Macintosh, excuse-moi mais le mec qui fait les débats il s'appelle Gérard et il est pas bourré, il a pas bu.
4: Bon Gérard, sinon je voulais juste dire aux gens du Minitel, à savoir Bédoman qui me demande si le Minitel marche, je lui réponds oui. Et on est quand même 924 bravo. Sur Minitel.
0: Ouais, c'est bravo, quand même. Oui. Et de l'autre côté,
11: allô Gérard.
4: Sur IRC, je sais pas, on est 7240.
15: Non,
0: 7240, c'est pas mal. Je trouve que c'est pas mal. Ouais.
11: Gérard, oui, donc c'est clic mes bourges. J'aurais juste une question en fait, parce que.
0: Ouais.
11: Est-ce que tu saurais définir ce qu'est en fait l'internet, quoi? Parce qu'on en parle comme ça, mais est-ce qu'on sait vraiment ce que c'est?
0: Alors l'internet, justement, c'est quoi? C'est un écran avec un clavier. Tu tapes dessus. Celui qui est pas content derrière va scanner. Compris Macintosh.
13: Non, c'est pas
0: bon. Qu'est-ce qu'il y a encore sur internet?
14: Rien.
0: Putain mais.
4: Eh, Apo, il y a au moins 9000 personnes. Tu vas pas me dire qu'il y a rien. Arrête
14: mais
4: de
14: ouais,
4: mentir.
14: Mais pas une question bien pour GG là. Je vais me faire engueuler sinon.
0: Ouais, si c'est une question de merde, c'est pas la peine.
14: Voilà.
0: Donc voilà. Alors l'internet, c'est un écran.
13: Oh non, c'est pas ça, je t'ai dit, c'est pas ça.
0: C'est quoi? Tu connais rien. Faites-vous des concours.
11: Bon, bref.
0: Du plus beau, des plus beaux, faites-vous des concours du plus beau internet portatif. Et je sais qu'il y a des internets, il y a des appareils portatifs. Vas-y, internet encore, allez! Vas-y, quand même, tu vas pas t'amuser à me couper les questions sans arrêt, toi.
14: Bah ouais, mais il te pose des questions, il faut que tu répondes.
0: Non, mais attends, les questions, t'attends et c'est tout.
14: D'accord.
0: T'attends que je te donne l'autorisation. Merde.
10: Ouais, Gérard, est-ce que tu crois qu'on peut se servir de l'internet pour communiquer avec les extraterrestres?
0: Ça y est, la question, elle est finite, hein. Petit mulot.
12: Oui, Gérard. S'il y a des concours du plus bel internet hein, portatif.
0: Ouais.
12: Portatif, ouais. Oh putain. Ouais.
0: On dit concours... pas putain, on dit maman travaille.
12: Excuse-moi, on parle pas de ça. Il y a des concours de plus beaux sites d'internet, peut-être la plus belle présentation. Maintenant, à savoir si elle est portable, moi j'en sais rien.
0: Mm-mm. Ouais. Là, c'est pas évident ta réponse. Hein.
12: Bah, ta question non plus.
9: La question n'est pas évidente.
0: Donc. Ouais, mais donc. Clip-moi mes bourses.
11: Alors, en fait, moi, je participe à ce genre de choses. Je sais que ça existe. Exposé à la porte de Versailles du 22 au 26 avril, les plus beaux.
0: Clip-moi mes bourses.
11: Ben, je viens de répondre.
0: Ah ouais, d'accord. Moi, je peux te dire une chose, que ça m'étonnerait qu'au mois d'avril, il y ait quelque chose à la porte de Versailles. Hein.
16: Pourquoi?
11: Pourquoi pas?
0: Mais non, parce qu'à mon avis, au mois d'avril, normalement, ça doit être le salon d'automobile ou autre.
12: Aussi.
0: Ou autre. Site du cul.
15: Bah, je suis désolé, c'est pas de ma faute, quoi. Ça va, attends.
0: Oh!
15: Tu
0: restes
9: tranquille, hein. Oui. Ben, moi, personnellement, je ne savais pas qu'il y en avait. Je n'ai jamais participé à ce genre de concours, mais ça doit être très bien.
11: Et il y a des prix à gagner.
9: Ah, bah alors je vais participer, alors. C'est voilà. Quoi le genre de prix?
11: Le genre de prix, c'est des internets portables encore plus beaux que celui que t'as présenté.
9: Voilà. Ah, c'est pas mal,
12: t'es sûr de gagner l'an prochain.
11: Voilà, exactement.
0: Macintosh.
13: Ouais, alors non, moi j'en fais pas, mais sur internet, moi je fais des concours de mots croisés. Uh-huh. Mais alors, le problème, c'est que comme j'ai pas d'imprimante, je remplis les cases directement sur l'écran.
9: Uh-huh.
13: Et alors, le problème, c'est qu'il n'existe pas de gomme spéciale internet. Alors, chaque fois, je fais une nouvelle grille, je dois acheter un nouvel écran.
9: Bah ouais, t'achètes.
11: Ah, c'est chiant, mais ça tue avec ça.
13: Ouais, non, mais.
0: Je pense que. Rigo, s'il te plaît. Ah non, mais là, pour arrêter les doubles sons.
4: Non, mais je sais même pas comment on fait les doubles sons.
2: Gérard, sur internet, il y a Turpentine qui demande combien c'est le prix d'une communication d'internet.
0: Aurel, pour l'instant, elle va se calmer parce qu'on va en parler. Aurel, de toute manière, sa conclusion, ça sera pas la peine de me la lire parce que je sais qu'elle va me dire que, que mon débat n'avait ni queue ni tête comme moi, donc c'est pas la peine de lire sa conclusion.
10: Ouais, Gérard, tu pourras me donner l'adresse du site où on voit ta grosse en train de se faire enculer sur internet.
0: Macintosh, t'as répondu?
13: Oui, je te dis, je fais des mots croisés, mais j'ai des problèmes avec les écrans, là, et encore d'un coup, des Américains, il y en a marre, quoi.
11: Mm-hmm. Ils sont en anglais, les mots croisés, c'est ça?
0: Non, mais de toute manière, il y a pas...
13: galère.
0: Non, il y a plusieurs concours qu'on peut faire facilement. Concours de beauté, donc de sang, comme Max essaye de faire à l'heure actuelle, mais pour l'instant, je crois que ça tombe à l'eau.
9: Il y a aussi des concours de la meilleure drague aussi sur Internet.
10: Mais non, mais il fait du slip en plus. Quand je l'ai vu l'autre fois, il avait le slip tout.
13: Il y a aussi des tickets à gratter sur les écrans, mais c'est l'enfer.
0: Ouais. Non, je pense pas. Que va changer la sixième question? Que va changer l'Internet dans les...
15: Excusez-moi. Pour cette sixième question, clique mes bourses, il est parti.
0: Ah, et on récupère?
15: On y récupère personne pour l'instant.
0: Ok.
15: On récupère Emile,
10: déjà.
15: C'est
10: Thierry, moi, je passe dans les débats pour savoir pour le catalogue, là, la sodo tartare et tout ça, et tout ça. Tu peux me répondre, s'il te plaît?
0: Alors, je préviens d'une chose, que le petit branleur qui vient de sortir ça va se faire enculer profondément.
9: Très profond.
0: Alors donc, pour ça, la sixième question, que va changer l'Internet dans les années à venir? On demande à Petit Mulot, avant de s'écouter le prochain disque. Hein.
12: Ça va pas changer grand-chose. Donc voilà, ça va pas changer grand-chose.
0: Bon, alors, Petit Mulot, oui. T'es à moitié dans le cirage.
12: Non, pas du tout, Gérard.
0: Si, si.
12: Je pense que ça va changer, ça va
0: non,
12: pas
0: non,
12: changer.
0: Non, mais pour moi, je te le dis, t'es à moitié dans le cirage. Mais donc, tu retournes voir Manu au standard. Pas au revoir.
12: Au revoir, Gérard.
0: Au revoir.
15: Excuse-moi, Gérard, ouais. On accueille 10 caquettes. À la place de...
16: Bonsoir Gérard. Salut, bonsoir, c'est Disquequette.
0: Ouais, salut à toi.
16: Salut.
0: Donc, t'appelles d'où?
16: De Grenoble.
10: Chez lui, hein.
0: Là, il y a la fréquence
16: 103.8.
4: Ouais. Ok. Gérard, sur IRC, il y a Yankee qui... sur Minitel, il y a Yankee qui demande à peau à l'AREA. Qu'est-ce que t'en penses?
0: Cartonne au standard,
2: mais
0: déjà.
2: Mais il ne veut plus sur Internet, c'est pour
9: mais
2: ça.
9: Elle a cartonné, l'AREA.
0: Ouais, non, mais.
2: Ouais, c'est sûr.
0: Voilà. Alors, d'après vous, combien coûte un Internet? On va faire le sondage avant de passer à la question. Et la question, je vais la poser juste avant de mettre la ZIC.
13: Tu viens de la poser, Gérard?
0: 27% pensent que ça coûte, quoi qu'il y ait.
9: Oui.
0: Ouais, d'accord.
15: Mais non.
0: Alors
15: non.
0: Là,
15: coûte
0: question...
15: que coûte, quoi qu'il en coûte.
0: Quoi qu'il en
15: garde
0: coûte,
15: l'écoute.
0: Je choisis ma route. Alors ça, c'est des questions bidons.
15: Mais non, c'est mélomane.
0: 25. Oh, voyage derrière, s'il vous plaît, merci. 25% des gens pensent que ça coûte pas cher. Alors mieux vaut se laisser faire. Ouais, ben je vois pas. Et 23% pensent que c'est encore moins cher en été. Et moi, je peux vous dire une chose, que le site internet coûte encore deux fois plus cher qu'une communication téléphonique.
9: Trop pas alors là.
4: Non.
13: Ça dépend sur quel service.
0: Ouais ben.
13: Oh non, c'est pas ça. Je t'ai dit, c'est pas ça.
0: Ouais, c'est pas ça, ben...
13: Non, rien à voir, rien à voir.
0: Ouais, ben maintenant tu vas répondre, toi. Allez, vas-y, dis Kékette.
15: Allez.
17: Ah ben, c'est pas moi, attends.
10: C'est pas lui, mais si, c'est toi.
0: Ouais, tu réponds.
17: Bon alors, le prix,
0: c'est oh, ça. Ouais, non. C'est que va changer l'Internet dans les années à venir? Ou vous répondez correctement, ou je vous vire. Et on arrête le débat.
15: On accueille Mou de la Touche.
0: Ouais, à la place.
15: À la place de
10: Petit Mulot.
15: Petit Mulot, voilà.
0: Salut de la Touche.
3: Salut, ça va, mon pote?
16: Salut, Ramolo.
3: Ok.
0: Ta fréquence?
3: 98.6.
0: 98.6. Ok, tiens, tu vas répondre le premier. Ouais, tiens.
3: Mais j'ai même pas pu entendre, j'étais au standard, Gérard.
16: Qu'est-ce que ça va
0: non,
16: changer?
0: Non, mais hey, oh!
3: Qu'est-ce que ça va changer, Internet?
9: Ouais.
3: Bah, ça va changer qu'il va y avoir plein de nouveautés dans le monde entier. On va pouvoir télécharger plein de trucs. Tout ce que tu vas acheter dans un magasin, bah, tu vas pouvoir le prendre sur Internet et ça arrive chez toi direct.
16: Ouais.
3: Et ça va être trop bien.
0: C'est vrai.
3: Ouais. Mmh. Le kiff. Tu pourras télécharger un paquet de clopes et puis, le lendemain, enfin, 10 minutes après, il est chez toi, quoi.
9: Exact.
0: Mmh. Ouais, disque et quête.
16: Ouais, bah écoute, moi je pense que ça va permettre à 2-3 psychopathes de pouvoir finir de s'enfermer chez eux.
3: Ouais, c'est vrai.
16: Ouais, de plus communiquer avec le monde, de plus jamais sortir de chez eux à part par Internet. Donc je pense que voilà, ça va révolutionner le monde des tueurs en série.
0: Ok. Site de cul.
9: Ouais, bah à mon avis, le
0: monde... Oh,
9: quoi?
0: 5 minutes,
14: je peux
0: Pauline.
14: Je poser une question, Gérard?
0: Non, mais attends, pour l'instant, je demande aux auditeurs, non, après le site Internet, on verra.
3: Et un poli de mon
0: putain,
3: internet.
0: Mais merde! C'est pas tes débats, c'est les miens!
14: Bah, je sais, Gérard, mais je peux te poser une question.
16: Ah non?
0: Oh là là!
4: Gérard, excuse-moi, je passe juste un bonjour à CyberGreg qui est sur le Minitel et on a dépassé les 1000 sur Minitel.
0: Ouais,
4: on
0: est...
4: Merci, on est 1022.
0: Et l'internet?
4: Je sais pas, faut demander à Apo, j'arrive pas à voir là.
16: Logiquement, c'est un...
14: On est 8206.
3: Eh, Apolline, j'ai un problème, j'arrive pas à me connecter à Internet, comment je fais?
14: Bah tu...
3: Le câble, il déconne ce soir, aide-moi, s'il te plaît.
14: Bah tu débranches, si... tu...
0: Oh!
3: Bah non.
0: Merci, site de cul. Site du cul.
3: Site de cul, réponds.
9: Oui, bah c'est moi, bah écoute, je te disais, le monde se rapproche, tout devient plus petit, on est beaucoup plus proche des gens, mais on sort plus, ça c'est vrai que...
3: Ouais.
9: Ça c'est chiant, on est enfermé chez soi, bon, c'est vrai qu'on peut discuter avec les gens du monde.
14: Arrête, ouais,
3: Gérard, calme-toi.
4: Arrêtez, il est parti taper Fildar, ça y est, ça commence.
3: C'est pas le Fildar.
9: Oh là là.
4: Bon, tu te rassois et t'écoutes les auditeurs parce que.
0: Ah, t'écoutes rien, hein!
3: Ouais, écoute un peu, Gérard.
9: Ah, merde,
3: ouais.
0: Ah, ma gueule, un peu là!
16: Au lieu de jouer à Tekken.
3: Tekken 4.
14: Mais Gérard!
3: Avec Gérard Galoyou.
9: Tekken 4.
0: Mon Gérard! Quoi, c'est pareil, t'es dans ton micro!
16: Attends, Manu!
0: Bon, allez hop! Septième question. Auriez-vous rencontré votre femme par internet? Et on va s'écouter. Mon pote d'internet avec mets ton doigt dans mon disque dur et on se retrouve tout de suite après.
4: C'est naze. Daily Fan, bonsoir.
18: Allô, Binkington.
4: C'est bon, on y va là. Vous avez fini les gars, c'est bon.
0: Vous avez fini vos conneries.
18: On a pris 2-3 Daily Fan.
0: Donc il y a pas. Donc c'était mon pote d'internet avec mets ton doigt dans mon disque dur.
3: Ouais, salut, c'est pour une Daily Fan. Alors j'embrasse Thierry, Michel, Lopez et Marcel. Et allô, j'ai une fan embrouille. Et on va s'écouter mon pote Gérard et un doigt dans sa raie.
19: Réveillez-vous, c'est Lorenzo.
3: Allô, le Don Tony.
0: Jean-Claude.
3: Allô.
0: Ouais, Tony. Ouais, Tony.
3: Fun Tony, c'est pas Fun Tony, mais t'es fou, quoi.
0: Ouais. Bon, Manu, s'il te plaît.
15: Ouais.
0: Tu me le calmes,
15: s'il te plaît.
3: Tu gères. Ouais, tu gères.
0: Non, mais vous me les calmez, là, au standard.
15: Ah, vous calmez.
0: Pas de problème.
3: Bah ouais, mais faut faire gaffe avec l'aria, les gars. On met pas les édifices, bordel.
4: Gérard, sinon, sur Minitel, il y a Yankee qui dit Apo sur l'IRC, c'est comme GG intelligent, c'est impossible.
0: La question donc ben.
3: Et Gérard, il y avait quelqu'un qui demandait une adresse pour ta grosse tout à l'heure. C'est www.keketos.com.
0: Ouais, c'est comment ton surnom toi?
9: Polo.
3: Roberto.
0: Alors Manu, tu me gères celui qui vient de dire ça et tu le vires tout de suite.
15: Pas de problème.
0: Donc alors la question c'était, auriez-vous rencontré votre femme par internet? Donc on demande ça à Moule la touche.
3: Ouais. J'ai pas rencontré de femme sur internet puisque j'ai pas de femme, Gérard. Donc je peux pas répondre à ta question en fait. Ouais. Et j'ai pas internet et j'ai pas de femme. Donc comme ça c'est clair.
0: Ouais, mais ça t'arrive de répondre correctement aux questions?
3: Je t'ai répondu pas. Oh,
0: ok, au revoir.
3: C'est pas moi, Gérard, c'est le standard qui déconne.
0: Ouais, c'est le standard, c'est toi qui t'amuses à faire des conneries.
3: Mais non, Gérard.
0: Mais oui.
3: Je t'aime pas.
0: Moi, je t'aime pas, d'accord?
3: Bah, c'est pas gentil.
0: Disque quéquette.
16: Disque quéquette, ouais. Bah, écoute, moi, déjà, je pense que Internet, il y a anguille sous roche, comme dirait l'autre. Parce que les nanas, si elles se cachent derrière un écran,
20: À mon avis, c'est louche, c'est qu'elles sont pas belles.
3: Ouais, c'est vrai.
20: Donc, moi, je dirais qu'il faut pas sortir avec des meufs de l'internet parce que ça doit être des boudins, c'est clair.
3: C'est clair.
20: C'est clair.
3: Des meufs de l'IRC, comme l'IA et tout.
20: Pas belles, là, elles ont 13 ans en plus. C'est pas la peine. Elles doivent avoir 13 ans, elles font oui, j'ai 31 ans, je voudrais bien me faire péter le cul et tout. Alors qu'en fait, elles ont 12 ans, laisse tomber, laisse tomber.
3: C'est vrai.
0: C'est pas bon. C'est du cul.
20: Méfiez-vous, méfiez-vous.
21: Bah écoute, moi, j'ai pas rencontré ma femme sur internet, mais mon homme plutôt.
3: C'est bon ça.
21: Ouais, bon.
20: Mais t'aimes bien les femmes quand même, je suis sûr.
21: À moitié.
20: Voilà, tu vois.
21: Se touche la moule.
10: Oh hey Gérard, viens d'appeler, j'ai piraté la ligne pour te dire qu'Apolline, en fait, son internet, elle vire tout le monde. Et nous, on peut pas passer, c'est pour ça que c'est en train de chuter son internet, salope.
20: Oh non.
14: C'est pas vrai, Gérard, c'est pas vrai.
0: De merde, c'est pas mon problème.
14: Comment il m'a dit qu'il m'a fait?
20: Apo, merde.
0: Tu te démerdes.
14: Ah non, je croyais que t'avais dit autre chose.
20: Les interférences.
0: Je te préviens, si j'ai pas les 10 000.
10: Ce soir,
0: si j'ai même pas les 9000 avant la conclusion,
15: Bouffe le slip.
0: Tu retournes au standard ou tu retournes en dehors des studios.
14: Ok, Apolline,
10: elle vient de me jeter aussi de l'internet, hein. Je te pisse au cul.
0: Macintosh.
22: Alors oui, alors moi Gérard, moi j'ai rencontré ma femme sur internet sur le site www.tournée/manège.fr.
0: Ouais.
22: Je l'ai enregistré sur mon disque dur, ça c'est pratique. Quand je veux coucher avec elle, je l'imprime. Et quand je veux juste une petite gâterie, ben, je mets ma gigabit dans le lecteur de disquette et là, elle avale.
0: Non, mais je pense que le lecteur disquette, je sais pas comment fonctionne.
22: Ça avale, hein, ça avale le lecteur disquette.
0: Ouais. Je sais pas comment fonctionne l'internet parce que j'ai pas eu l'occasion de.
3: En fait, internet, c'est très simple, ça fonctionne, tu mets une disquette.
15: Ils font des formations, la NPE.
3: Et voilà.
22: Ouais, salut Gérard, c'est Fred.
15: Le bar, la NPE, tu connais.
22: Vous connaissez tournée/manège.fr?
15: Ouais.
20: Ouais.
0: Bon, question IRC.
14: Ouais, il y a.
15: Là-bas, GG,
14: sur internet, il y a. Ah, ça coupe. Il y a Jordan.
20: Ah non.
14: Bah ouais, mais. Il y a Jordan qui demande si t'as rencontré Sandy sur internet.
20: Oh là.
14: Sur internet.
20: Oh merde.
0: J'y répondrai pas.
14: Ah bon?
20: Mais ouais!
0: Donc, auriez-vous rencontré une femme, votre femme, par l'internet? Je pense pas. Hein.
15: Ouais, imagine-toi, justement.
20: Pourquoi,
15: comment t'aurais fait, toi?
14: Non,
15: toi, si par exemple, tu.
0: Non, à mon avis, c'est plus par courrier que tu rencontres des gens. Non, et encore.
20: Ouais,
0: et encore. Oh, vos gueules, s'il vous plaît, merci.
20: C'est bon, au 18e siècle.
3: Ouais, voilà.
0: Ouais, mais je pense pas, à mon avis.
15: Non, mais imagine que tu saches faire de l'internet et que tu pianotes tous les jours et que t'as une nana qui discute avec toi et qui t'envoie sa photo.
4: Ah, c'est vrai, qu'est-ce que t'en penses, Gérard?
0: Excusez-moi. t'es vraiment un porc, toi.
3: Dégueulasse, là.
0: T'es vraiment un porc, hein.
3: Mais Gérard, faut voir la description que tu donnes aussi sur internet ou par courrier.
0: Alors, d'après vous, combien de gens peuvent se connecter à internet en même temps? Ah, voilà.
15: Pas plus. Ah, qu'est-ce qu'on se marre.
10: Oh, putain, c'est
20: génial. Mais qu'est-ce qu'ils ont fini? Il faut arrêter, les gars, c'est pas bon là. C'est de la
0: bonne manière.
3: Non, Gérard, les écoute pas, on continue le débat. Donc,
10: ouais, moi, Gérard, l'internet, je l'ai pas dans ma salle de bain, mais je l'ai dans mes chiottes, comme ça, je peux regarder des photos de toi en faisant caca.
3: Ouais, ça, c'est copyright. Bon, alors, mais Gérard.
15: D'ailleurs, on prend le débat.
20: Allez.
0: Alors, la question sur que j'ai là sur un sondage, d'après vous, combien de gens peuvent se connecter à Internet en même temps?
20: Plus de 3000.
0: Donc 51% pensent qu'il peut y avoir des millions. Ça reste à voir. Faudrait que Rigaud il puisse me le dire.
15: Tu peux dire ou pas, Rigaud?
20: Ton boulier, ouais.
0: 34% pensent que qu'il ne peut en rester qu'un.
20: Il ne peut en rester qu'un.
0: Ouais. Ça te dérangeait de me laisser parler, toi?
20: Il n'y a pas de problème, mon pote.
0: Ouais, ben toi, tu as dégagé. Comme ça, tu me feras des vacances.
20: Ok.
0: Et 15% pensent qu'il faut avoir une carte routière en euros. Alors ça, c'est des conneries. Et pour terminer le sondage, d'après vous, comment? D'après vous, qu'est-ce qui va remplacer l'internet dans l'avenir? Ça, c'est la question qui a déjà été posée. Donc,
15: bah oui, hein.
3: Le Minitel 2.
0: 34% pensent que ça sera le Minitel. 24% pensent que c'est les lettres et 16% pensent que rien ne peut remplacer le Morse. La question suivante, c'est combien coûte un internet en euros ou autre monnaie?
20: Voilà.
0: Alors, moule la touche.
15: Monte les inserts.
3: Alors, ouais, donc un internet, ça doit coûter à peu près dans les 5 dollars, 15 euros à mon avis. Et donc en France, ça doit faire dans les 1000 francs, je pense.
0: Non, ça coûte deux fois plus cher.
3: Non,
0: ça coûte deux, ça coûte. Je peux te dire. Quoi, c'est pas possible.
3: Moi, j'en ai acheté un il y a une semaine et je l'ai payé 1250 francs.
1: Non, rien à voir, rien à voir.
16: C'est à voir.
1: Mais j'ai. C'est un interflou, hein.
3: C'est juste la carte mère aussi.
0: Ouais, c'est ça. Disque Kékette.
1: Ouais, Gérard, tu m'as oublié là, c'est Fred.
16: Non.
0: Non, il n'y a pas de Fred.
16: Voilà, il n'y a pas de Fred, Disque Kékette. Donc, moi, je voulais te dire, s'il y a des gens qui sont intéressés, moi, j'ai un peu des business.
6: On s'en fout.
3: Rien à branler, sérieux.
16: Si, moi, j'ai du très bon matos qui vient.
6: Non.
16: Si, 2000 copecs l'unité centrale.
0: Ouais, pop.
15: Écoute-le, Manu.
0: Bah ouais, je vais te Au revoir.
16: Vous appelez.
0: Merci. Site du cul.
16: Ouais,
0: non, tu peux lui dire au revoir complètement, c'est pas la peine de le remettre à l'antenne.
15: Ok, au revoir complètement, c'est pas la peine de le remettre à l'antenne.
0: Bon, ouais, alors terminé, ça va être la conclusion, c'est la dernière question.
6: C'est moi, il calme.
1: Bah, Gérard, t'oublies tout le temps Fred. Hein.
0: Y a pas de Fred, site du cul.
21: Oui, alors, écoute, un abonnement en France, ça fait à peu près 195 francs. Hein.
0: Combien coûte un internet en euros ou autre en euros? Tony, tu fermes ta gueule.
1: Bon, Gérard, c'est Fred, je peux faire ma conclusion?
21: En euros, ça doit coûter à peu près.
0: Putain, qui c'est qui m'a choisi ces auditeurs?
10: Ouais, Gérard, c'est ton Guy là. J'aurais aimé savoir si t'avais une adresse internet sur le verglas ou sur l'autoroute ou les routiers, tu vois.
3: Ouais, j'ai. Alors, c'est www.pontdelalma.com.
0: Alors, tu dégages, au revoir. Moule la touche, au revoir, Tony.
10: Pour l'adresse pour les accidents,
0: au revoir, ta gueule.
10: Point routier dans ton cul.
0: Ta gueule. Voilà,
15: on va accueillir Touche-toi.
0: Non. Bah, non, écoute. Non, c'est parce que tu viens de...
15: Écoute.
0: Non.
15: Bah, allô, Gérard, allô, Touche.
1: Fait, tu peux faire la conclusion tout de suite, là, parce que ton débat, il me saoule.
15: Bah, je t'ai viré, toi. Allô, Touche-toi.
7: Oui, je suis là.
15: Tu vois,
6: une fille.
7: Bonsoir, Gérard.
21: Bonsoir, toi.
0: Bonsoir.
7: On m'aurait menti. Bonsoir, les auditeurs.
0: Ta fréquence, s'il te plaît.
7: Là. C'est 108.9.
0: Ouais, ok.
4: Gérard.
1: Oui, Gérard.
4: Sur IRC, il y a Turpentine, elle te demande comment elle fait pour Internet, tu vois, parce qu'elle doit brancher son modem sur son téléphone et elle a un téléphone sans fil, comment elle fait?
0: Elle se démerde parce qu'avec sa conclusion que mes débats n'ont ni queue ni tête, j'y répondrai pas.
15: Non, mais t'aides pas les gens dans tes débats, t'es une merde.
4: Franchement, c'est pas cool.
15: C'est naze, t'es une vraie crotte. Tu connais rien, t'es une crotte. Ça fait des débats, ça sait même pas brancher un modem.
0: Toi, tu fermes ta gueule, tu fais ton standard, d'accord? T'es payé pour toi faire le standard.
15: Et toi, t'es payé pour faire des débats et aider les gens.
0: Et vous êtes payé pour faire votre standard et prendre les gens où que ça sonne.
15: Attends, là, c'est ma sœur et là, c'est ma mère qui a
0: besoin. Ouais. Alors, si vous êtes pas capable de faire le standard, vous restez chez vous.
10: Ouais,
0: c'est clair et net. Avec qui j'en ai
10: pas. Ouais, Gérard, tu pourras
0: site donner l'adresse du cul.
10: On voit ta grosse en train de se faire enculer sur Internet.
21: L'abonnement par mois à Internet.
0: Tu peux préciser?
21: Bah, 13 euros l'abonnement par mois à Internet. Il n'y a pas à préciser, je pense. Ça coûte. C'est la réponse à ta question.
0: Touche-toi.
7: Oui, Gérard. Ça coûte environ 352 euros, 50 euros 100. Ce qui fait à peu près en francs 15 000 francs. C'est ce qu'il faut compter pour un bon Internet.
0: Ça va là au standard? Bon, allez hop. De toute manière, on arrête. On va arrêter parce que là, vous êtes en train de faire les cons, là, tous les deux, donc
15: mais
0: ça sert à rien.
15: Non,
0: vous travaillez. Attends, toi, tu fais ton l'IRC ou tu retournes au standard. Bon, allez hop, conclusion du débat et j'arrête
10: là. T'as un internet, toi, dans ton cul?
1: Non, mais on n'a pas parlé du prix en euros, Gérard.
15: Ah ouais?
0: Ah oui. Hop, ça va être la fin. De toute manière, j'arrête après.
1: Gérard, c'est Macintosh, là. Je voulais dire que pour l'internet, bon, ça dépend déjà, pour le coup, si c'est une année bisextile ou pas.
23: Non, rien à voir.
1: Ça coûte 247 euros et 673 centimes.
7: C'est faux.
1: Parce qu'en fait, comme Chirac, il a gueulé, les mecs de l'euro, ils ont quand même gardé les centimes. Hein.
0: Ça, ouais, c'est ça, t'as raison. Allez, hop, question IRC, et on fait conclusion.
21: Il y a Rip qui dit, l'Internet, c'est bien, en abuser, ça craint. T'en penses quoi, Gérard?
0: De toute manière, l'Internet, c'est comme le Minitel, c'est un gouffre pognon.
10: Ouais.
1: T'es vu quand t'as cliqué?
0: Voilà. Donc, conclusion du débat, on va demander à Moule la touche. Ah ben il est plus là lui.
15: Non, il est parti.
0: Bon,
15: non.
0: Lui il est plus là.
15: Il te reste Macintosh, touche-toi et site du cul.
0: Alors site du cul, conclusion du débat. Site du cul.
21: Ouais, c'est ce que je suis en train de répondre là. Tu m'entends quand je te parle?
0: Ben, réponds.
21: Ben, je suis en train de dire que je suis d'accord avec Rip. L'internet, c'est bien, on a des écrans, et le débat, c'est pareil.
0: D'accord. Touche-toi.
5: Oui, Gérard, je me touche. L'internet, c'est bien, on abuse et ça craint. J'irai même plus loin. L'internet, c'est bien, on abuse et ça craint.
23: Oh non, c'est pas ça, je te dis, c'est pas ça.
0: Macintosh.
6: Ouais, Gérard, je pense que tu devrais.
23: C'est surtout de l'histoire de cul, notamment en ce moment, on peut commander le catalogue GGSX 99 en biroute pour l'an 2000.
0: Ok, au revoir, au revoir, au revoir, au revoir, au revoir, au revoir, au revoir. Au revoir, Manu. Quand je te dis, on dit au revoir à cet auditeur-là, tu te coupes, s'il te plaît.
8: Ah, d'accord.
0: Avant que je t'éclate.
8: Ok.
0: Conclusion sur l'IRC.
14: Ouais, Yasnous qui dit internaute d'un jour, internaute de toujours.
8: Non, mais c'est con, tes trucs. Ah, ouais,
0: complètement. Moi,
4: je vais lire une petite conclusion quand même du Minitel pour une fois qu'il marche. On est encore plus que tout à l'heure. On est 1322 sur Minitel. Pas sur IRC, hein, sur Minitel. Et il y a une certaine turpentine, mais je pense pas que ce soit la même. Elle dit que ton débat, il avait ni queue ni tête comme toi.
0: Oh bah si, c'est encore la même. Donc, conclusion de l'IRC. Oh, on se réveille.
14: Ah ok, Jérôme, mais je pensais que je pouvais pas parler. Ça résonne.
5: Oh là là, c'est cool.
11: Gérard, je viens d'appeler, là, j'ai piraté la ligne pour te dire qu'Apolline, en fait, son internet, elle vire tout le monde. Et nous, on peut pas passer, c'est pour ça que c'est en train de chuter, son internet salope.
0: Rigo, tu me fais la conclusion, toi, s'il te plaît, parce que...
4: Ok, on va faire alors quelques conclusions sur l'IRC. Alors attends, comme je suis pas dedans, il faut que... Qu'a-t-elle Mais non, Rip, l'internet, c'est tabou, on en viendra tous à bout. Qu'est-ce que t'en penses?
0: Ouais, je pense.
4: Hein. Ouais, tu penses?
5: C'est faux.
8: C'est une drogue, l'internet? Tu crois qu'il y a des patchs pour? Contre?
0: De manière, c'est comme le Minitel, l'internet, ça devient une drogue pas
8: vin.
0: Possible.
8: C'est comme le vin.
4: Et sinon, il y a Yankee, il fait encore un débat où t'as parlé de ce que tu connais pas. Enfin voilà.
0: Ouais, ben je l'emmerde.
8: Et quand est-ce qu'on fait un débat sur l'alcool alors?
0: Mais quand est-ce qu'on fait un débat sur ta mère?
8: Ça peut être sympa.
4: Et sinon, il y a Rip qui dit à Père Fouras qu'officiellement, il n'a pas le droit de faire entrer des gens extérieurs à l'école, mais si c'est Aurélie, c'est bon.
0: Donc, tu peux me donner le dernier chiffre avant...
4: Le 2.
0: Le dernier chiffre.
8: Vas-y, donne-le à
0: Pau. Là, maintenant, il est 1h37.
8: Vas-y, donne-le à Pau.
4: On est 9896.
0: Oh là là !
8: Bravo !
0: 9896. Ok. Donc, tu peux annoncer les disques et puis on se retrouve.
4: Il va te le donner, le disque.
0: Alors, c'est les connectés de l'arrêt avec Bouffouin. Le site à Saint-Doux, donc du Saint-Doux, et on se retrouve après pour le deuxième débat qui va porter sur les sumo. Donc
8: ouais, ça c'est bien ça.
0: Et il y aura deux disques. Le deuxième c'est
8: un remix.
0: Ah bon.
8: Voilà. Deux sur toi.
0: Ok. À tout de suite pour le deuxième débat. Hey go.
4: Bah chop.
8: Oh là là, le tout naze à l'arrière.
4: Ah bah ouais, c'est ça. Hein, qu'est-ce que tu veux.
0: Alors Claire, bonsoir, 23 ans de Brest, voilà. On écoute Fun Radio sur 98.5.
24: Voilà, c'est ça, bonsoir.
0: Et bon. Comment faire pour que son copain change de...
8: Ah bah, tu pourrais au moins lui demander qu'il y ait un conseil qu'elle veut, sinon on va se toucher après.
24: Donc oui, je t'explique, alors je vis avec un monsieur. Hein.
0: Ah bon?
24: Oui, oui. Et donc voilà, le problème c'est que bon, je l'aime, etc. Mais le problème c'est que lui, il a un style assez bizarre. Disons que quand on veut sortir en boîte, etc. Lui, il reste, il reste avec son style, c'est-à-dire une espèce de vieille basket, les cheveux longs et gras, et enfin bref, il s'habille pas trop, quoi. Donc c'est un petit peu l'horreur, et j'aimerais bien qu'il change de look, mais je sais pas comment lui dire, et pour pas qu'il le prenne mal. Tu vois ce que je veux dire?
0: Ouais, je vois très bien ce que tu veux me dire.
24: Non, parce que...
0: Ça fait combien de temps que t'es avec lui?
24: Bah ça fait quand même un an et demi, hein, et c'est... Bon, bah c'est tu vois, mais c'est vraiment... son style me dérange, hein, vraiment.
0: Ouais, mais depuis un an et demi, c'est comme ça?
24: Voilà, c'est comme ça depuis un an et demi, même apparemment, avant que je le rencontre, c'était pareil. Tu vois, quand on sort en soirée, moi je m'habille classe, et lui il reste avec le cheveu détaché, donc il a les cheveux longs. Donc il a les cheveux détachés, il les lave pas très souvent, donc ils sont assez gras. Il porte des vieilles chemises dégueulasses, des jeans et des baskets.
0: Moi, le conseil que je peux te donner, bon, ça dépend, faudrait que tu y en parles gentiment déjà pour commencer.
24: Bah, j'ai essayé déjà plusieurs fois, mais bon, à chaque fois, il gueule, etc. Alors, il me tape. Moi, je sais pas quoi faire, quoi.
0: De quoi? Il tape dessus?
24: Ouais, il me tape dessus, mais bon, bah, c'est pas grave, il est énervé.
0: Ah non, mais attends. Là, moi, je vais te dire une chose claire. Dans ce cas-là, si tu lui demandes gentiment de changer de look et qu'il te tape dessus, dans ces cas-là, ça sert à rien. Hein. Parce que, d'après ce que tu me dis, bon, quand tu sors au restaurant, tout ça.
24: Voilà, exactement. Bon,
0: jean basket, c'est vrai que c'est pas tellement autorisé.
24: Bah oui, et puis surtout que moi je m'habille bien, porte jartel, machin, petite jupe, etc.
0: Pour l'instant on parle de son look à lui.
24: Oui.
0: Hein, on parle pas de ton look.
24: Ouais, non, mais moi j'ai rien à me reprocher. Hein.
0: Bon, d'accord. Toi t'as rien à te reprocher. Bon, maintenant c'est à toi de voir avec lui. T'essayes de lui faire comprendre gentiment de changer de look, même si pour aller voir tes parents, parce que moi, si je vais voir mon beau-père en tongs ou en short, je suis sûr que je me fais jeter.
24: Bah oui, non, mais j'ai pas osé encore le présenter à mes parents parce que, ils se demandent, alors ça fait un an et demi qu'on est ensemble, ils se demandent vraiment de quoi il a l'air, ils veulent absolument le voir, mais j'ose vraiment pas le montrer, quoi, parce que j'ai un peu honte de lui quand même. Hein.
0: Non, mais la première chose, il a quel âge, ce garçon?
24: Lui, il a 35 ans.
0: Et toi, t'en as 23.
24: Voilà.
0: Bon, l'âge n'a rien à voir parce que si tu l'aimes et que tu t'entends bien, l'âge n'a rien à voir.
24: Non, rien à voir.
0: On est bien d'accord.
24: Complètement.
0: Bon, question tenue vestimentaire, tu lui fais comprendre gentiment que quand tu vas, si tu le présentes à tes parents, qu'il évite les jeans, les baskets et
24: Ben, il faudrait qu'il s'attache les cheveux ou qu'il les coupe, mais
0: attends, la première chose que je te conseille, c'est de lui dire gentiment qu'il aille chez le coiffeur.
24: Bah, je l'ai accompagné, tu vois, chez le coiffeur.
0: Ouais.
24: Et puis il s'est énervé chez le coiffeur. Bon, déjà il avait un peu bu et il a commencé à gueuler sur le coiffeur
0: Je vais dire une chose. Dans ce cas-là, j'ai l'impression que ça va pas aller. Parce qu'il y a un truc qu'il faut se dire, c'est que quand tu vas quelque part, t'as intérêt d'arriver à jeun. Bon, c'est pas pareil, parce que moi, avec Max, j'ai eu certains problèmes. Bon, je rentre pas là-dedans.
15: Non. Hein? Non, pas tout de suite.
0: Donc, moi, je peux te dire une chose. Là-dessus, c'est à toi de lui faire comprendre. Ou il prend gentiment. Il va chez le coiffeur et tout ça. Tu lui demandes gentiment.
24: Oui, je lui ai demandé, mais bon, je sais pas comment faire, quoi.
0: Ouais, mais s'il te tape dessus, dans ce cas-là, ça sert à rien. Je sais pas ce qu'en pense Rigaud et puis Manu ou Max.
2: Bonsoir.
0: Même à Pauline.
2: Je pense que c'est clair, ouais.
15: C'est clair.
2: Mais
15: c'est
2: sur l'IRC, il y a plein de gens qui me demandent comment tu le prendrais si Sandy te demandait à toi de changer de look, Gérard.
24: Ouais.
0: Ah, mais moi, je le prendrais très gentiment parce que moi, je ne suis pas un mec violent.
15: Non.
0: Je n'ai jamais tapé sur une femme.
24: Jamais.
0: Même avec une rose.
14: Une rose, ouais.
0: Donc, Sandy, elle me demanderait de me raser, d'aller chez le coiffeur, de changer de look, je le ferais pour elle.
14: Mais elle te l'a jamais demandé aussi.
0: Si.
14: Et eh ben alors, t'as pas changé
0: de look. Si, la preuve, parce que tu vois.
15: Ah, mais changer de look, lui, c'est changer de t-shirt.
0: C'est normal, à un moment donné,
15: c'est bien de changer de t-shirt.
2: C'est pas mettre un t-shirt tricard, c'est mettre un t-shirt.
15: Moi, ça m'arrive très souvent de me remettre en question, alors. Tous les jours, je me remets en question. Gérard, c'est toutes les semaines, mais nous, c'est tous les jours.
0: Non, mais même moi, c'est tous les jours. Parce
15: pour revenir au problème de Claire, donc.
0: Donc,
15: très bref, il y a du monde encore, on a Simon qui attend, il y a beaucoup de monde.
0: Donc, pour toi, Claire, là, moi, je peux rien te dire de trop. Bon, les baskets, t'essayes de y acheter une paire de chaussures normales pour sortir.
24: Genre quoi?
0: Je sais pas, ce qu'il aime. Mais sauf des baskets.
24: Ouais, non,
0: parce que le jour où tu vas le présenter. Non, mais le jour où tu le présentes à tes parents, ne l'amène pas avec tes parents en jean et baskets.
24: Ah, non, certainement pas. Hein.
0: Hein, tu y achètes un pantalon de ville avec des chaussures noires.
24: Des chaussures noires. D'accord, je note.
0: Hein?
24: Ok, chaussures.
0: Même à la rigueur, tu l'envoies chez le coiffeur.
24: Ouais, mais bon.
12: Hein, ou autre.
24: Ouais, ou autre, ouais.
12: Non, mais tu l'emmènes chez. Tu vas avec lui chez le coiffeur et puis. tu lui me demandes. Même s'il veut pas, ben tant pis.
24: Ouais, on l'attache à la limite. Et voilà. Puis,
12: Non.
13: Oh là,
12: tu vas trop loin là.
13: Tu regrettes, non, peut-être ce que tu viens de dire.
12: Quand même. Non, ouais, parce que si
13: je t'écoute. Non, ça va, le regret. Regretter, c'est un peu pardonné.
12: Non, mais moi, le conseil que je peux te donner, c'est que, bon, ben, t'évites. Voilà. Pour l'instant, comme tu veux pas le présenter à tes parents, ben, t'évites.
24: Ok.
12: Hein.
24: Ouais, ok.
13: Ok, Claire.
24: Ok, bah,
13: on t'embrasse à tout à l'heure. À tout à l'heure. On t'embrasse. À bientôt.
24: Au revoir.
13: Salut. Vite fait, parce qu'ensuite, on fera aussi. Il y a le hit parade de Ricky Larsen qu'il va falloir terminer. Alors, on accueille
12: Simon.
17: Bonsoir.
12: 18 ou 20 ans. T'as quel âge ?
17: J'ai 18 ans.
12: Pourquoi qu'on me met 18 ou 20 ans ?
18: Bah je savais pas, j'hésitais alors. J'ai dit.
12: Ouais, t'hésites.
17: Non mais parce que je vais bientôt avoir 20 ans.
12: Attends, tu te fous de ma gueule.
13: Bon, allez, soyons sérieux, Simon, on est très pris par le temps.
17: Oui,
13: je sais qu'il y a des
17: moi
13: conseils.
17: J'ai appelé pour avoir un conseil de Gérard sur le sujet du ski. Parce que je vais bientôt partir au ski, j'ai vu qu'il y avait beaucoup d'avalanches. Je voudrais savoir comment éviter les avalanches.
13: Bah là, t'as un grand skieur devant toi.
12: Là, je vais te dire une chose.
13: Pas besoin de crier, parle.
12: Déjà, je vais te dire une chose.
17: Oui.
12: La première chose que je vais te dire, t'habites Paris.
17: Oui.
12: Donc, pour Paris, c'est terminé.
13: Non, mais attends, il peut très bien.
17: Non, mais je pars pas pendant les vacances scolaires puisque je travaille.
12: Non, mais attends. Les vacances scolaires pour Paris s'arrêtent soir.
17: Je sais, mais je fais une semaine de cours pour aller au ski.
12: Ouais.
17: Voilà, donc je pars pas pendant les vacances. C'est pour ça que je peux y aller la semaine prochaine.
12: Non.
17: Ah mais
12: non.
17: Si.
12: Non. De manière...
17: Il est con.
12: Comment ?
17: Non mais je veux dire...
12: Ah je suis con. Alors si je suis con, toi aussi t'es con. Au revoir.
13: Ah bah attends, Gérard.
12: Mais attends, il me dit que je suis un con.
14: Mais non, pas il disait
12: alors,
14: que
12: il va se faire foutre.
13: Mais attends, et alors c'est pas grave, on doit toujours dire la vérité.
17: Non, je voulais dire juste Gérard, c'était pas toi que je disais ça, c'était parce
13: c'est
17: que
13: un conseil qui te demande, t'énerve pas, il a le droit de partir en vacances, donc quel conseil que tu t'es pas là pour juger, t'es là pour conseiller.
17: Je voudrais savoir comment je peux faire pour éviter les avalanches, parce que j'ai vu qu'il y en avait beaucoup en ce moment.
12: Alors. Ben pour éviter les avalanches, dans ces cas-là, tu t'évites le ski hors piste.
17: C'est-à-dire, parce que moi dans la
12: tête. Ben, oui, tu pars où tu vas partir où faire du ski déjà ?
17: À Neige-en-Frémont.
12: C'est où ça ?
17: C'est une station hyper connue dans les Alpes.
12: Non mais attends, parce que c'est la ville la plus proche, c'est quoi ?
17: C'est Poudreuse.
12: La ville ?
17: Oui, Poudreuse.
12: Non.
17: Ah,
12: non. Non, la ville la plus proche.
17: Ah, la ville la plus proche, excuse-moi.
12: Non mais attends, me prends pas pour un cab.
17: Non, parce que t'en es pas un.
12: Suis pas un.
17: Non,
12: alors
17: mais...
12: me prends pas pour un cab. Alors tu me donnes la ville la plus proche où tu vas partir.
17: C'est où ? Chassis.
12: Où ?
17: Châssis, comme ça.
13: Châssis, putain, mais t'es sourd ou quoi ce soir ?
17: Châssis, oui.
13: Mais t'es pas obligé, des gens vont pas toujours à Chamonix ou à Voriaz. Hein.
12: Mais attends, châssis, je connais pas. Je connais pas la ville de Châssis.
14: Merde. Moi, je connais.
12: Ouais. Non, moi, je connais pas.
17: C'est à côté de Courchevel, je sais pas si tu connais.
12: Ah, voilà, du côté
17: d'accord,
12: de Courchevel.
17: Voilà, on se comprend mieux.
12: Ah, ouais. Enfin, bon. Tu m'aurais dit à côté de Courchevel, j'aurais compris tout de suite.
17: Pardon, et voilà. C'est moi qui suis con, c'est pour ça.
12: Bon, ouais, t'as pas besoin de me le dire. Hein.
13: Bon, alors, donne-lui des conseils au lieu de te foutre de sa gueule.
12: Alors,
13: les gens appellent plus, du coup, parce qu'ils pensent que t'es méchant, soit Gérard.
12: Non, je suis pas méchant.
13: Alors, donne des conseils, tu vires tout le monde.
12: Bon, alors, de toute manière, le conseil que je te donne, évite le hors-piste. T'écoutes les moniteurs de ski.
17: Ouais, mais j'ai pas d'argent pour prendre un moniteur, c'est pour ça.
13: Ah, oui.
12: Bon, alors, attends, tu pars tout seul ou avec tes parents ?
17: Je pars tout seul.
12: Bon, alors, tu pars tout seul, déjà une.
13: Oui. Première erreur.
12: Donc, à 18 ans, partir dangereux. Seul, c'est dangereux.
17: Ouais, mes parents m'ont dit qu'ils s'en foutaient.
12: Ah ouais, tes parents s'en foutent. Ouais. Alors comment tu payes ton séjour ?
17: Bah justement, ils me payent ça en espérant que je resterai un peu de temps là-bas.
12: Ah. Je crois que...
17: Ils en ont marre de m'avoir à la maison tout le temps.
12: Ah ouais, mais je crois qu'il y a gros malaise là.
17: Ah ouais.
12: Là, il y a malaise.
17: Comment ça
12: Non, mais à 18 ans...
17: Comment,
12: de toute manière, les parents te lâchent pas dans la nature comme ça.
17: Parce que moi, j'ai peur, quoi.
13: Bah, ça arrive, Gérard. Il y a des gens à 14-15 ans qui sont dans la rue, hein, dans les cités, machin, les problèmes, même les parents qui ont de l'argent. Des fois, ils mettent dehors, ils préfèrent comme ça, ils ont la paix.
17: Hein. Mon père m'a dit aujourd'hui, t'as 18 ans, donc maintenant tu vas au ski, je veux plus te voir ici.
13: Majeur, hein.
12: Ah ouais, donc c'est ton père qui te l'a dit ?
17: Ouais, il m'a dit t'as 18 ans, donc tu t'en vas, tu vas au ski.
13: Crain, ça.
12: Non, non, attends, là, là je crois pas. Là, j'y crois pas.
17: Ah bah si, si.
12: Non, non, non, moi je vais te dire une chose. Jamais, de toute manière, j'ai pas connu mon père. Mais moi je vais te dire une chose. Jamais mon père m'a dit, même ma mère, je connais personne. Mais même Sandy me dira pas aujourd'hui, à 38 ans, tu dégages.
13: Mais attends, mais c'est pas parce que toi tu ne l'as pas vécu, c'est-à-dire que les gens ne l'ont pas vécu.
12: Non, mais attends, parce que là.
13: C'est comme si moi je disais aux gens, ouais, moi j'aime pas la techno, je suis.

0: Gérard, c'est en ski, tu peux descendre en ski en chasse-neige comme ça.
1: Ouais, mais il peut pas créer des avalanches, attends.
0: En piste.
2: Ça peut arriver.
1: Non. Pauline, tu connais rien alors.
0: Voilà, bah, tiens, voilà, c'est ce que je me tue à lui dire depuis 22 ans.
1: T'éteins ton micro, c'est tout.
3: Bon, on n'entend pas, elle parle pas devant son micro. Donc,
0: sinon, Simon, on est très pris par le temps. On va te récupérer en antenne et puis notre ami Gérard va terminer. On aura Sylvie dans un instant, 18 ans d'Agen qui doit être avec nous. Très vite, Sylvie, dans un instant, on va parler. T'as un petit problème, un conseil sur le cul, c'est ça?
4: Voilà, c'est ça, je suis toujours vierge.
0: Bon, bah, tu ne bouges surtout pas, on revient d'ici quelques instants. 0803 08 5000 pour parler à Gérard et ses conseils. Et dans moins d'un quart d'heure, ça sera balade nocturne.
5: Ouais, mais c'est clair. Des tests ont été réalisés en Amérique du Sud et toute forme de vie animale et végétale ont disparu. Les effets de cette bombe, l'armée l'a surnommée la bombe GG, sont énormes et la seule bactérie détritique ont pu recoloniser cet espace des usines, etc., etc. Enfin bon, fesse de bas, moi. Enfin, pour dire que tu vois, là, ça craint.
6: Moi, je vais te dire, le problème, Gérard, c'est que comme tu gueules tout le temps, tu leur fais plus peur aux auditeurs quand tu gueules.
7: Moi, tu fais pas peur, de toute façon, j'ai fait peur.
6: Ouais, c'est ça le problème.
8: Toi, fais gaffe, parce que je dis, tu risques de rester dans ton bureau.
6: Fais gaffe.
0: Ouais, ouais.
6: Mais alors, à ce moment-là,
9: il y a mon cousin, il va venir chez toi, en fait.
8: Pourquoi t'as-tu donné l'adresse, toi?
9: Attends, je vous laisse 2 minutes.
7: Il m'a demandé.
8: T'as pas donné l'adresse comme ça des gens, hein?
7: Bah attends, il m'a demandé, il voulait venir habiter chez toi, il paraît que c'était ok.
9: Tiens, Olivier, ferme la porte, faut que je m'en rende à Gérard. Gérard, tu sais que je me casse peut-être sur énergie.
7: Pour l'instant, c'est non, il paraît.
9: Ouais, mais j'ai un plan sur énergie. Et le mec, le directeur d'antenne d'énergie, il m'a dit que si tu venais avec moi sur énergie, tu gagnerais plus.
7: Je reste sa fun, c'est tout.
9: J'aurais plus de tickets resto.
7: Je reste sa fun.
9: J'en profite que Max, il soit pas là. Pour savoir si tu veux venir avec moi sur l'énergie, parce qu'on ferait une émission de carton, quoi.
6: Putain, c'est ta chance, hein, Gérard.
7: Je reste sur fun, c'est tout.
10: Et on va aller à Gérard, t'as déjà bossé avec lui, en plus.
9: Parce qu'il y a des mecs d'Europe 1 qui reviennent avec nous sur...
6: Alors... Donc voilà, c'est plus gérable,
10: c'est la question.
9: De quoi?
10: Non, parce qu'on
9: parlait des niveaux des disques, là.
10: C'est normal.
9: Parce que quand Gérard, il parle, on l'entend pas.
10: Voilà, réponds mon cousin, c'est ok ou pas?
8: Non, t'as pas donné mon adresse comme ça à n'importe qui, toi.
10: Tout le monde a ton adresse maintenant.
8: Ouais, c'est sur internet et je sais pas qui c'est qui a été la balancée.
10: Ouais.
9: De toute façon,
10: sur internet j'ai mis les poèmes aussi.
8: Ouais, mais alors regarde après. Comme jeudi dernier, c'est toi qui étais balancé les thèmes des débats, et tout le monde avait déjà les questions. Alors cette semaine, t'auras pas les photocopies.
10: Moi, je les ai mis les questions là.
8: Non, tu les as pas. Mais ça sont là. Tu touches à ton cul.
9: Attends, Gérard, je vais les ranger.
8: Non.
10: Je vais les ranger, moi.
9: D'accord. Tu fais confiance, Gérard?
8: Non.
10: Non, il fait confiance à personne, il a raison.
8: Ça peut être machiné, ça.
10: Allô?
9: Ah, parce que bon... Bon, alors, ce qu'on va faire, qu'on fera une petite réunion avant le débat.
8: Pour savoir qui fait le standard et qui fait la premier.
9: C'est comme ça, après, on saura...
8: Je m'assois un peu, tiens.
9: Qui fout le bordel en premier, quoi.
8: Ouais, c'est ça.
9: Non mais les mecs, attendez.
10: Double son et compagnie.
9: Si vous foutez le bordel tout le temps, avec Gérard, on a dit qu'à ce moment-là, on cherchait d'autres personnes.
7: Non mais s'il est comme il est habituellement, moi, ça m'intéresse pas, quoi.
8: Bah toi, si t'es pas content, déjà, je dis que tu restes chez toi, comme ça tu me feras pas chier.
9: Attends.
8: Au moins tu vas être servi là.
9: Max, qui veux-tu qui veulent bosser avec Gérard? Personne veut bosser avec lui,
6: c'est dévoué, mais.
9: Attends.
8: Peut-être qu'il y a goût, mais je vous ai posé des conditions, maintenant ça vous de les respecter. C'est tout.
10: La rose en studio.
8: Toi, fais gaffe parce que jeudi, tu pourrais peut-être faire rien du tout, toi. Ça pourrait peut-être t'arriver.
9: Je jamais dit, mais il pète pas que du cul, hein, Olivier.
7: Il pue la bouche aussi.
8: Fais gaffe, Olivier. Ce jeudi, tu vas peut-être rester dans ton studio. Et je te préviens, fais gaffe si tu t'as mis à foutre le bordel. Parce que si à cause de toi, c'est le bordel, j'arrête tout de suite. Hein. Donc,
9: je suis d'accord avec Gérard.
6: Moi aussi, pour une fois, franchement.
9: T'es vraiment un perturbateur, c'est peut-être à cause de toi que ça marche plus, les débats que personne n'appelle et que c'est toujours les mêmes.
7: Il y a plus
9: que
7: deux auditeurs.
9: Voilà.
8: Bon, ouais, c'est tout. Donc, alors, jeudi, on se voit avant de commencer.
7: À quelle heure? On finit ce que
8: c'est. Toi, pour l'instant, tu vas te calmer. Je vais voir jeudi, d'ici jeudi, si je te reprends. Moins 5.
9: J'ai mon train.
8: On verra d'ici jeudi si je te prends ou pas.
6: Mais ouais, mais à l'antenne, franchement, Gérard, faut pas que tu gueules tout le temps et que tu les vires au bout de 5 secondes, quoi. Franchement, les auditeurs, faut pas que tu les vires au bout de 5 secondes.
8: Ouais,

0: standard, on peut pas.
1: Mais ouais, mais le mec, s'il dort à moitié quand tu lui poses la question.
0: C'est à toi de le gérer, ça. Nous, on peut pas le faire.
1: Ce tana, les trois quarts, je dis qu'il comprenait rien.
0: Bah ouais, mais ça, c'est à toi de leur expliquer, Gérard.
2: Ouais, moi, je suis d'accord avec Gérard, c'est toi qui fais mal ton boulot.
3: Putain, tu retournes ta veste.
0: Ouais.
1: Non, mais attends, lui, pour l'instant, il sait pas s'il va faire quelque chose, je le dis encore.
2: Ouais, mais moi, c'est...
1: Ouais, non, mais je te préviens d'entrer. Je préfère te prévenir maintenant, je suis pas sûr que jeudi, tu réintègres l'équipe.
2: L'équipe ?
1: Non, mais t'as très bien compris ce que je t'ai dit.
3: Mais je voulais te demander ça, parce qu'on est en réunion pour les débats. Est-ce que je pourrais peut-être prendre une semaine de vacances ?
1: Tu vois ça avec, avec ton chef, pas avec moi.
3: Bon, d'accord. Non, parce que je voudrais partir avec Sandy, c'est pour ça.
1: Non, non, bah tu laisses Sandy tranquille, connard.
2: C'est moi qui pars avec Sandy.
1: Non, ouais, bah tu touches pas, tu vois.
0: Attends, je l'avais booké pour la semaine prochaine, les mecs.
2: Sandy, elle m'a dit qu'on se verra à la loco, en plus.
1: Mmh. Ouais, c'est ça.
0: Ouais, mais moi, c'est le lundi.
2: Attends, mais Sandy, derrière...
1: Mais maintenant, vous allez me foutre la paix avec ça, et vous allez lui foutre la paix aussi. Mais
2: elle est pas mal, Sandy, hein, empêche.
0: Bah ouais, bien.
1: Vous lui foutez la paix.
3: Mais nous, on l'a jamais emmerdé, hein. Bah c'est ouais. Pas de ma faute. C'est ta faute si maintenant elle a emmerdé. Parce que t'as filé ton portable, alors les gamins, maintenant, bah voilà.
1: Non, c'est pas moi qui ai appuyé, c'est sa soeur qui vient balancer sur mon tatou.
3: Ah bah, ah
0: bah, ouais, bah,
1: c'est
0: bah
1: voilà. Que,
3: bah voilà.
1: Mon tatou, il est changé, personne là.
0: Ouais, mais ça...
2: Tu peux l'avoir, moi?
1: Non. Et surtout pas, toi, en tous les cas. Tu seras le seul de l'équipe qui l'aura pas. N'essaye pas d'aller le piquer quelque part et de le balancer sur Minitel, sur Internet.
2: Sandy, elle va me le filer.
1: Non,
3: oh, bah, ça.
1: Sandy, elle l'a pas.
2: Mais attends, elle m'a appelé encore aujourd'hui.
1: Ouais, c'est ça. Ben, attends, on va lui demander.
0: Non,
1: je t'ai fait une grâce, mais là, continue comme ça et tu vas rester dans ton...
3: Arrête de lui, là, regarde, Gérard, il rigole.
0: Petit sourire, là.
3: Putain, voilà. Petit sourire en quoi, Olivier? Il a ras-le-bol, hein.
1: Pour l'instant, t'es pas sûr de reprendre l'équipe jeudi, hein.
3: T'es pas sur la liste,
4: non, hein. Mais t'as fait la grâce de bien vouloir que tu participes à la réunion, alors sois sympa.
3: Grand seigneur.
2: Merci, Gérard.
1: Donc, t'as intérêt de te calmer. Bon, ça fait trois insultes que tu me balances. Non. Je t'ai dit non.
2: Tu fais la bise, alors.
4: Ah, tu vas lui mettre un pain. Bon, alors, qu'est-ce que tu notes?
1: Ce que je garde pour l'instant.
4: C'est-à-dire...
3: Ouais, je suis sur la liste.
4: Ouais, moi aussi.
1: C'est tout.
4: Yes, là, on y est.
2: Et moi?
1: Non, pour l'instant, toi, tu vas te faire...
3: Ça met Olivier avec un point d'interrogation.
0: Ouais.
1: Non,
3: comme ça, tu rayeras le point d'interrogation, si c'est OK.
0: Ou avec un petit cœur.
4: Donc là, l'autre, c'est une petite feuille blanche avec marqué dessus Fildar, Philippe, Olive, Manu et Olivier avec un point d'interrogation.
2: Il y a deux V à Olivier.
1: Ouais, c'est ça. Ouais. Tu vas m'apprendre à écrire, connard.
4: Faut que tu calmes.
1: Enfin, voilà.
4: Bon. Par contre, dernière chose. Je veux plus qu'on parle de Sandy à l'antenne.
0: Ouais.
1: Et l'histoire des trucs de la loco et puis des cotons-tiges que l'autre conne de Christine a été dire, ça aussi enfin, je voulais que ça se... Hein.
0: On le balance plus, mais comment tu veux s'il y a un auditeur à l'antenne
1: Non mais ça va...
2: Ah, je fais un petit remix.
1: De quoi?
2: Je fais un petit remix sur les
1: cotons-tiges. Ouais, ben tu le balanceras pas parce que tu t'es pas sûr de participer. Alors, méfie-toi.
4: Ouais. Ouais, qu'est-ce qu'il y a d'autre à voir encore, Gérard?
1: Ben c'est tout. C'est tout, on a fait le tour.
4: Sûr, hein.
1: Donc on verra ça jeudi pour savoir qui fera l'arrêt en premier puis le standard.
3: Et c'est
4: là
3: le débat sur l'aspirateur.
4: C'est fini quand je dis au revoir.
3: Alright. Le débat sur l'aspirateur, on prend plus des nanas ou des mecs? Tu préfères quoi? Parce que si je fais le standard.
4: C'est pareil parce que moi le problème que j'ai, Gérard, dans tes débats, c'est que j'ai l'impression que tu veux plus de mecs que de nanas.
1: Ouais. Non, plus de nanas.
4: Ouais mais alors comment tu fais? Tu leur dis pas. Qu'est-ce que tu fais? 3 filles, 3 nanas ou 4 filles, 4 nanas? Tu veux que des nanas?
1: Non, on fait 3 et 3 pour le premier. Et le premier c'est l'espoir de glisse.
3: Ouais. Vous voulez faire l'aspirateur, Manu?
1: Non, on fait l'espoir de glisse.
3: Non mais c'est mieux, Manu, on décide, c'est Manu qui décide. Hein.
1: On fait l'espoir de glisse en premier et en deuxième les
4: Manu il dit que c'est à lui de décider parce que c'est lui qui fait le standard.
1: Bah ouais mais c'est moi qui décide.
3: Non bah non c'est moi qui fais le standard en plus donc je décide en premier.
0: Ouais bah décide alors si tu
3: donc,
0: fais le standard.
3: On va faire qu'est-ce que t'avais décidé toi?
0: Tu veux décider moi, les aspirateurs.
3: Ouais,
1: non on fait pas les aspirateurs en premier, on fait l'espoir de glisse.
3: Non on fait l'aspirateur.
1: On fait l'espoir de glisse.
3: C'est mieux,
1: on
3: fait l'aspirateur.
1: Mais pourquoi tu as décommandé ce que je fais? C'est moi qui décide, c'est moi chef encore le jeudi. Bah c'est ouais, pas mais, toi.
3: Mais moi je suis le chef du standard.
1: Ouais bah peut-être moi,
0: je suis chef de l'AREA, hein, deux voix contre une.
1: Eh ben alors moi je suis pas, moi je fais les sports de glisse en premier, c'est tout. Ça sera donc, les sports de glisse
0: et l'aspirateur. C'est pas grave, regarde Gérard, il fait les sports de glisse à l'antenne et nous au standard on fait l'aspirateur.
3: Ouais bah, je m'en fous moi, s'il fait les sports de glisse en premier, je fais les habituels.
1: Si tu fous les habituels, tu vas pas faire partie longtemps de l'équipe.
3: Je m'en fous hein.
1: Donc je te préviens, c'est moi qui commande.
3: Ouais mais on fera les.
0: Ouais, on se débrouille. Aspirateur.
3: Ouais, aspirateur.
0: Ouais.
1: Non, il est hors de question, c'est les sports de glisse et c'est tout.
3: De toute façon, j'ai rappelé Tony et il passe.
0: Il y a Arnett aussi qui.
3: Il passe pour le débat de l'aspirateur à 1h15.
0: Ouais,
3: parce qu'après, il se casse.
1: Ça sera pas l'aspirateur, ça sera les sports de glisse. C'est moi qui commande le jeu.
3: Bah attends, si je rappelle Tony qui parle de l'aspirateur bah ouais. Pendant les sports de glisse.
1: Je répondrai pas alors. Parce que comme les questions, vous allez pas les avoir.
3: Bah je les ai retenues, hein, je les ai lues.
0: Ah moi, on me les a dit, ça y est, hein. J'ai imprimé.
1: Mais moi, il est hors de question qu'on fasse l'aspirateur en premier.
3: Et pourquoi?
1: Parce que je fais les sports de glisse en premier. Et l'aspirateur en deux. C'est tout.
3: C'est n'importe
0: quoi.
3: C'est naze.
1: Et bah dans ces cas-là, si c'est naze, et bah tu vas aller dans un studio, toi, je vous dis.
0: Oh, c'est vrai, je suis naze.
3: Bah ok.
1: Non,
3: bon bah je me casse. Je fais pas les débats, je dis.
0: N'empêche que c'est naze, faudrait commencer par l'aspirateur. Mais si.
1: Non.
3: Voilà,
0: Fildar. Bah, je suis solidaire avec Fildar. Mais non.
1: Vous faites tout ce que vous voulez, ouais, dans ce cas-là, on prendra
3: d'autres
1: personnes.
3: Voilà.
0: Ouais, voilà, mais pour moi, t'es pas assez dur avec eux.
1: Non, et on n'a pas changé les.
0: Ah ouais, mais moi, c'est toi du sport de glisse, mais ils vont se retrouver, puis ils vont prendre. Quand ils vont te mettre des auditeurs qui vont parler de l'aspirateur, que t'avais essayé de faire le sport de glisse, c'est ce que tu feras.
1: Non, mais enfin, je dirais, c'est pas le thème du premier débat.
0: Ah, tu me démerdes, non?
1: On a dit les sports de glisse, on restera sur les sports de glisse en premier. Je fais l'aspirateur en deux.
0: D'accord. Mais c'est à toi de leur dire que t'es le chef, quoi.
1: Ouais, mais t'as beau leur dire, ils s'en foutent, alors.
0: Ouais, mais toi, comme toi, pas que t'es pas. T'es peut-être pas fait pour ça, hein. T'es peut-être pas fait pour être chef, quoi. T'es peut-être fait pour simplement recevoir des ordres.
1: Donc il est hors de question qu'on fasse l'aspirateur en premier.
0: Voilà. Voilà. Donc on verra ça avec eux. Bon bah ça s'est bien passé là. Tu vois la réunion, faut en faire une de temps en temps comme ça le mardi. Hein? Et si ça se passe mal le jeudi, bah tu notes ce qui s'est pas bien passé. Puis voilà.
3: C'est pas la peine de pleurer là, pour que je fasse ton standard mardi. C'est jeudi, c'est nerf.
1: Non, dans ce cas-là, tu fais plus partie de l'équipe.
3: Non, c'est non.
1: Tu resteras chez toi.
3: Parce que monsieur décide et c'est bidon tes choix.
0: C'est vrai.
3: Ouais, Emmanuel est d'accord, voilà. Ça, on veut pas.
1: Ouais, allez, c'est bon, ouais,
3: c'est bon. C'est terminé.
1: C'est pas vous qui commandez, je dis.
3: Ouais, bah de toute façon, tu te démerderas tout
0: voilà,
3: seul.
0: Voilà, tu feras tout seul.
3: Voilà, monsieur veut décider.
0: Tu sais tout faire.
3: Voilà.
1: D'ailleurs, c'est moi qui décide les thèmes de débat, c'est
3: bah
1: tout.
3: Voilà, c'est n'importe quoi.
0: C'est nul.
3: Ouais, bah allez, salut Gérard.
1: Ouais, bah t'assois.
0: Bon. Moi, je vais y aller, là.
1: Moi aussi.
0: Bon. Eh ben Gérard, au revoir.
5: Je salue Rigo. Bonsoir à toi Rigo.
6: Bonsoir Gérard, bonsoir à tous.
5: Bonsoir gros plouc mal rasé d'abord au standard.
7: Bonsoir connard, ça va bien, ça va bien.
5: Et bonsoir petite pute qui vient de retourner de vacances pour me faire chier pour le débat.
7: Bonsoir Gérard, t'as passé de bonnes vacances?
5: Qu'est-ce que ça peut foutre à toi espèce de connard pour me faire...

0: De manière, c'est des questions encore cons sur l'IRC, ça m'aurait étonné. Et 14% ont dit que oui, mais seulement si peut-être et pourquoi pas ben ça. Fildar, fais gaffe parce que tout à l'heure que tu as
1: morflé. Je rigole, vas-y.
0: Vous avez pas commencé. Alors pensez-vous que le millénium va-t-il changer le monde? On m'a demandé à la salope. Alors, quand sera le prochain millénium?

0: c'était un remix
1: de sur moi.
2: Eh ben, c'est BN.
3: La BN ?
2: Oui.
3: Ah ouais, ben attends, là tu te trompes, mon pote.
4: Gégé ?
3: Oui.
2: Gérard,
4: c'est Sophia. Non, mais pas... c'est Sophia qui parle.
2: Pourquoi je me parle ? Gérard, laissez parler Sophia, laissez parler Sophia.
4: Voilà. Gégé ?
3: Oui.
4: Alors moi, je t'imagine grand, brun.
2: Waouh.
4: Poilu.
2: Gérard, pour faire pas une BN.
4: T'imagines poilu ?
2: À forte poitrine.
3: Non, mais attends, déjà... Déjà, Sophia, je te coupe. Déjà, les gugus, ils vont se calmer.
2: Moi, je pense qu'il est hétérosexuel.
3: Non. Alors, hétéro, je t'ai déjà dit non.
5: Okay. D'ailleurs, il y a Totov qui dit que GG fume des clopes d'hétéro.
2: Tu confirmes que tu n'es pas hétérosexuel.
3: Voilà. Donc, t'es content ?
6: Attends, non, Gérard, je crois qu'il faut que tu nous rappelles si t'es hétérosexuel, homosexuel, oui, transsexuel,
3: rien du tout.
5: Mais tu es quoi, alors ?
3: Je ne suis rien du tout.
6: Ah, mais il y a un truc, hein.
3: Je suis simplement un mec comme tout le monde. Point final à la ligne.
5: Non, pas comme tout le monde. T'es rien du tout.
2: Point final à la ligne, alors vous vous taisez.
6: Et t'es pas hétéro ?
3: Non.
2: Mais Gérard, si t'es pas hétéro et que t'es pas homo,
4: explique-nous
2: ce qu'est un hétérosexuel. Oui.
3: Non mais attends, pour l'instant j'ai pas encore préparé le débat là-dessus.
2: Je sais pas ce que ça explique.
3: Attends, attends. Déjà, celui qui s'amuse à me dire connard, déjà tu vas retourner chez toi, ok ?
2: C'est Caramel.
3: Caramel, tu retournes chez toi, bonne nuit.
2: Gérard, c'est
3: bonne nuit. Bonne nuit, Caramel.
2: Gérard, ça t'apprendra à être poli. Il faut bien que tu saches que t'es au moins sexuel.
3: Pour l'instant, vous la fermez.
2: Gérard, t'as pas réussi à rester calme toutes 5 minutes. Gérard, moi je peux te décrire, je te connais, tu es souvent à genoux ou de dos.
5: Et toi, tu l'as vu dans les chats de la loco.
2: Attends, t'es petit sur les fesses. Nous savons que tu as des boutons sur les fesses.
4: Non. Et le dos ?
3: Non, mais attends, le lascar.
2: Alors pourquoi l'Adidas ?
3: Non. Déjà une. Tu as celui qui vient de parler là, qui vient de gueuler comme un taureau.
4: Comme un veau.
3: Ouais, comme un veau.
2: Comme un chat.
3: Non, mais il va donner son nom. C'est bizarre.
4: Il va donner son numéro de tatou à l'antenne.
3: Non, mais c'est bizarre. C'est bizarre, il est plus là.
4: Non, celui du.
6: Si, il est là. Et d'ailleurs, à la place de Malabar, on accueille Choco.
2: Allô, salut, c'est Choco.
4: Salut, Choco. Et c'est Choco Ben ou Choco tout court ?
2: Non, c'est Choco, moi. Ouais, non, c'est moi, Choco.
3: Donc rebonsoir à tous, bienvenue sur Fun Radio. Donc si vous voulez nous appeler, donc 0803 08 5000 et 0870 5000, donc pour les Belges 0331 79 5000 et donc 3615 Fun Radio rubrique direct. Donc on va continuer sur les débats.
2: Voilà.
3: Donc alors pensez-vous que Gérard devrait dire oui à une fille facilement? Donc
2: ouais,
3: alors
2: ouais, on le pense.
3: Non, mais là vous vous calmez s'il vous plaît.
4: Oui, Gérard.
3: Voilà. Ça sera un peu plus cool.
2: Moi, je pense que tu devrais emballer sévère.
3: Bon, alors, c'est qui ton nom, quoi ?
2: C'est François.
3: Bon, alors, François, d'après toi, je devrais dire oui facilement.
2: Tout de suite, tu devrais dire oui tout de suite.
3: Ouais, mais pourquoi ? Pourquoi je... Non, mais attends.
2: Mais parce que t'es un tombeur, Gégé.
3: Non, mais attendez.
2: Mais tu fais 1m90, t'es blond,
3: ouais.
2: Aux yeux bleus,
3: ouais.
2: Les cheveux longs jusqu'au milieu du dos,
3: ouais.
2: T'as des bonnes petites fesses moulées,
3: ouais.
2: Paraît-il une grosse bite,
3: ouais.
2: On m'a dit ça à la loco.
3: Ouais, ben, dans ce cas-là, tu te trompes déjà, parce que t'as déjà tout faux sur...
2: Ah bon, on m'a menti.
3: Déjà, je suis châtain, je suis 1m70, ok.
2: Ah, t'es un vilain ?
3: Mais attends, je suis un vilain, attends.
2: T'es un camionneur ?
3: Mais de toute manière, celui... Bon alors, vas-y.
2: C'est ça, t'as un peu le jacouille dans les visiteurs, quoi.
7: Gérard, c'est Julien de Paris.
2: T'as des boutons.
3: Non, vas-y, Julien, je t'écoute.
7: Savoir. La question que tu poses, là, c'est bon, savoir si tu dirais facilement oui à une fille, d'accord.
3: Oui.
7: Mais pourquoi, dans ce cas, il y a deux filles à côté de toi dans le studio?
3: Non, j'ai trois filles à côté de moi, d'accord.
7: Trois filles,
4: t'assures, Gérard.
3: Bah pour l'instant, je dis pas oui facilement, d'accord.
2: Eh ben, tu diras pas oui de la soirée, c'est tout.
3: Non, mais attendez, là, vous allez vous calmer.
2: T'es une petite frappe.
3: Je dis pas oui. Attendez, je réponds à Julien. Attends, Julien.
4: Mélodie, je veux te parler en antenne.
3: Qui ?
2: On s'en fout, Mélodie.
3: Qui, Mélodie, tu veux m'avoir en antenne ?
5: On s'en fout, il y a l'antenne.
3: Ok, pas de problème. Je parle en antenne si tu veux.
2: Non, c'est bon.
3: Alors moi, je vais répondre.
2: On se calme.
3: Vous allez vous calmer,
2: sinon ça va casser.
3: Ouais. Bon, déjà, vous vous calmez.
4: Déjà,
3: ouais. Pour commencer, avant de continuer la question, je viens d'avoir une enveloppe du ministère des téléphones de Paris.
2: Ouais.
3: Donc, c'est marqué Fun Radio Neuilly Star System numéro 2, avec un téléphone portable, si Agnès, tu peux me le passer.
7: Super, c'est qui Star System numéro 2?
3: Ben, voilà, donc j'ai eu un téléphone, donc je sais pas où que je vais le mettre. Donc, j'ai pas de branchement, donc je vais bien voir comment faire. Hein. La personne qui me l'a donné,
7: d'accord,
3: qui l'a déposé à la radio, me dira comment ça fonctionne.
5: Eh ben, c'est le ministère des cabines.
3: Ah ouais, mais c'est qu'à là qu'on me dise comment le brancher. Bon, enfin, bref. Ouais, non, mais c'est bon. Donc, bon, ben, on va continuer.
7: Olivia, à te faire une grosse pipe.
3: Bon, alors, Olivia.
4: Et pourquoi tu dirais pas oui facilement?
3: Parce que je suis pas.
4: C'est facile.
3: Voilà.
6: Et on, d'accord. Et on accueille Pipo.
7: Elles sont bien.
3: On accueille
7: là à côté de toi.
6: Pipo.
3: Bonsoir, Pipo.
7: Ça va, Gérard?
3: Donc, bon, allô, alors.
7: Non,
3: vous répondez à la question parce qu'on va marrer.
7: On y a répondu à la question.
3: Bon, c'est bon.
7: Mais Gérard, c'est répondu, c'est bon, on a compris. Bon. Passe à la sixième question, Gérard.
3: Alors, pensez-vous qu'il faudrait accorder plus longtemps l'antenne à Gérard?
4: Ouais, tu l'as déjà dit? Oui.
3: Oui, mais
4: Gérard, tes questions, elles sont récurrentes.
7: Hein. Mais ouais, t'as posé.
2: Est-ce qu'elle mouille les meufs dans le studio?
4: Gégé.
3: Oui.
4: Tout à l'heure, t'avais posé des questions à Max.
3: Mm-hmm.
4: Enfin, il avait écrit des questions et dans une question, il y avait pensez-vous que Gégé soit nerveux ou calme ou je sais pas quoi?
3: Alors, attends.
7: Moi, je pense que Gérard, il est éjaculateur précoce parce que c'est un grand nerveux.
3: Non, attends, stop. Pensez-vous que Gérard devrait être plus calme, c'est ça la question que tu veux dire?
7: Ouais, je crois.
3: Oui, mais alors vas-y, réponds. Attendez. Chacun votre tour. C'est qui là qui parle?
4: C'est Sophia.
3: Non, attends.
4: Sophia, taisez-vous les autres.
3: Attendez, non. Non, vous vous calmez. Qui c'est qui vient, qui a dit, j'avais posé la question à l'antenne?
4: C'est Sophia.
3: Bon alors Sophia, vas-y, je t'écoute. Non, Polly, tu la fermes, s'il te plaît.
4: Est-ce que
3: merci.
4: Pensez-vous que Gérard
3: devrait être plus calme?
4: Oui.
3: Bon, alors pourquoi oui?
4: Parce que quand tu cries, ça fait mal aux oreilles.
3: Parle bien devant ton corps, voilà, s'il te plaît.
4: Oui. Collé sur ma bouche.
7: Parce que tu nous casses les oreilles, Gérard.
3: Oui, mais dans ce cas-là, attendez, si je vous casse. Attendez.
4: Je ne casse pas les oreilles, Gégé.
3: Attendez. Moi, je vais répondre. Si je vous casse les oreilles, c'est que dans ce cas-là, vous me laissez poser mes questions et que chacun réponde à son tour. Alors, celui qui s'amuse à péter, tu l'affirmes, d'accord?
4: C'est un porc.
3: Hein? Je rentre à l'antenne.
7: C'est fort. Gérard, a plus la chatte.
4: Bon, Gérard, j'ai été crado, là. Je veux répondre à ta question.
3: Ouais, Mélodie.
7: Poil mouillé, là.
3: Bon, c'est bon, derrière.
4: C'est Mélodie qui parle.
3: Mélodie,
7: je
3: t'écoute. Toi, tu l'affirmes.
4: Je t'en prie, ne sois pas vulgaire.
3: Alors, Mélodie, je t'écoute.
4: Ouais, alors, moi, il faut que tu cries moins. Parce que déjà, pour que les gens t'entendent et t'écoutent,
3: si
4: tu taisais 3 secondes, ils se gueuleraient 2 secondes entre eux, et puis après ça irait mieux, et comme ça tu pourrais parler.
3: Non, mais dans ce cas.
7: Il paraît que t'es flash, Oli.
4: Olivia.
7: Il paraît que t'es flash, t'es plus rapide que l'éclair.
4: C'est toi. Non, Gérard, en fait, il faut que tu cries parce que t'es naturel lorsque tu cries. Ouais, mais ça fait mal aux oreilles.
7: Il faut
4: que les gens soient naturels dans ce cas-là, ma cocotte.
7: Ouais, puis c'est tout ce qu'il sait faire, crier, de toute façon.
4: T'écoutes pas.
3: Non, mais attends, si t'es pas content, mon pote. Ouais. Hey, celui qui vient de dire que c'est pire que de crier, si t'es pas content, tu changes de fréquence, ok?
7: Ouais, éjaculateur précoce.
3: Alors, dans ces cas-là, si t'es pas content, tu vas voir Michael Decan sur quelle fréquence il est, d'accord?
7: D'accord, Gérard.
5: Ouais, mais après, Gérard, à cause de toi, il n'y aura plus d'auditeurs.
3: Ouais, mais attends,
4: Gérard.
3: Ouais.
7: Laisse-moi te dire un petit truc, tu vois.
3: Vas-y.
7: Si tu te calmais un peu plus, tu vois, ça serait peut-être probablement moins le bordel sur l'antenne.
3: Ouais.
7: Parce que tous les gens qui appellent, ils ont l'impression.
3: Attends. Attendez. Stop.
4: Non, mais c'est
7: bien
4: relou.
7: Bonsoir, Gérard.
3: Non,
7: ouais.
3: Vous savez vous calmer. Normalement, ce soir, j'avais prévu de pas crier, mais non, vu.
4: C'est raté.
3: Vu.
7: T'as plus de voix.
3: Non, mais vu. Vu qu'à chaque fois
4: on est con.
3: que je pouvais pas passer une phrase, donc je n'ai pas pu faire mon débat. Normalement, ce débat-là, j'avais prévu de le faire dans le calme.
7: Ouais. Tu parles tout le temps, Gérard.
3: Non, mais dans ces cas-là, je parle tout le temps. Mais quand je pose des questions, je voudrais bien que les gens répondent à chacun leur tour. Donc normalement, c'était prévu que j'avais prévu comme c'est les vacances,
4: ouais.
3: Hein, et tout le monde passe leur bac.
4: Et attends, donc... c'est pas encore les vacances, Gérard. Hein.
3: Oui, non, mais de toute manière, je pense que la semaine prochaine, j'ai pas prévu le terme du débat. Donc j'avais prévu de pas crier.
7: Ouais.
3: Et vu que tout le monde n'a pas été
7: gentil,
3: donc j'étais forcé de pousser ma gueule.
7: C'est ça, répète.
2: Ben, c'est ce que tu fais, Gérard. C'est ce que tu fais. Tu poses la question et t'interroges les gens chacun à leur tour.
3: Eh ben ouais. Alors voilà.
7: Exactement.
3: Donc,
7: exactement.
3: Alors pensez-vous.
7: Donc, je réponds en premier.
3: Voilà. Non mais attends.
7: Vas-y.
3: Alors tu donnes ton nom.
7: Ouais, ben j'ai levé la main.
3: Non mais tu donnes ton nom.
7: Ouais.
3: Tipo, alors vas-y.
7: Ouais, mais c'est du Pipo qui
3: fit. Bon, alors, Tipo, bon, bonne nuit. Voilà.
7: Bonsoir, Gérard.
3: Oui, ben, bonsoir. Alors, tu réponds à la question ou pas?
7: Ah non, il s'en allait, là. Tu peux répéter la question,
3: Gérard? Non, non, mais là, pour... Non.
7: Oui, la question, c'était est-ce que Gérard doit continuer la radio?
3: Voilà.
4: Non, c'est pas ça.
7: Non, ouais, non, c'est pas ça. Non, c'est parce que Gérard, il veut savoir s'il doit parler plus longtemps à l'antenne.
4: Non, c'est vrai
7: qu'il est capable de faire le morning.
4: Arrêtez de le faire exprès, là.
7: Non, Gérard, il va faire la fun force.
4: Ah oui.
3: Alors là, vous allez vous calmer. Maintenant, ça va être la dernière question.
7: Ouais. Non, attends, Gérard, on n'a pas fini de répondre à celle-là. Attends,
3: alors, dans ce cas-là...
7: Si tu faisais la fun force, t'aurais plein de petites filles de 16 ans.
4: Ouais.
3: Non, non, non, alors dans ce cas-là... Attendez, stop.
7: Et puis ça...
3: Non, oh, s'il vous plaît. S'il vous plaît.
4: Gérard.
3: Non, on se calme. Je repose la question.
4: Ouais.
3: Pensez-vous qu'il faudrait accorder plus longtemps l'antenne à Gérard?
7: Ah, oui,
3: chacun votre tour. Non. Attends.
4: C'est pas ça la question.
3: Non, mais pour l'instant, moi je pose cette question-là.
7: Ouais, bah t'as
4: on
7: du mal.
4: On a répondu tout à l'heure.
3: Non, personne n'a répondu.
4: Si, on a répondu tout à l'heure.
7: Non,
4: on a pas répondu. Gérard.
3: Oui.
4: Gérard, moi je pense qu'en fait une fois par semaine c'est pas suffisant.
3: Bon, alors, pourquoi?
7: Ouais, ça
3: devrait être une... Ah, c'est bon, pour l'instant, tu laisses parler Olivia, s'il te plaît.
7: Ouais, mais bon, on va parler, là.
3: Oh là là! Mais laissez parler les gens, s'il vous plaît, merde!
7: Mais
3: t'es toi,
4: laisse en parler.
3: Non, mais laissez venir...
4: Ah, vous êtes trop loups, les mecs. Non, c'est Olivia qui parle.
7: Non, c'est
3: pas... Voilà, allez,
7: oh! Bon, allez, vous discutez pas.
3: Non, mais connard, pour l'instant, c'est pas vous qui commandez. Ok?
7: D'accord.
3: Voilà, alors, Olivia.
4: Ouais.
3: Pourquoi?
4: Comme je te disais, une fois par semaine, c'est pas suffisant.
7: Non, une fois par mois, ça serait mieux.
3: Tais-toi ! Voilà !
7: Une fois par année, ce serait mieux.
3: Oh là là !
4: Et en plus, pas jamais, en fait. Et en plus, à 1h30
3: du matin. Ouais. Non, allez, c'est bon.
4: Encore moins suffisant.
3: Ouais, ok.
7: D'accord, allez, je m'énerve.
3: Ouais.
7: Allez, tu dégages. Allez, dégage. On retourne au standard. C'est pour
3: le moment où on va parler
7: les meufs. Et puis moi, on m'entend pas.
3: Bah, dans ce cas-là, tu réponds à la question et c'est tout.
7: D'accord.
3: Tu veux parler, tu réponds.
7: Ok.
4: Tu t'appelles comment?
7: C'est François.
3: Ouais, bah alors vas-y, François, dépêche-toi.
7: Ok, t'as réussi à faire mouiller les deux meufs qui sont dans le studio?
3: Non, mais attends, c'est pas la question, d'accord?
4: Non, mais il a réussi à faire mouiller les deux
3: meufs. Non, mais attends.
7: Hey,
3: attendez, oh, c'est pas la... Non, mais moi, je te réponds à ta question, moi, je te répondrai pas.
7: Bah pourquoi?
3: Parce que ça te regarde pas.
7: Bah,
3: ok.
5: Parce qu'il n'en est pas capable.
3: Ça, c'est mon problème, je dirai ça après.
5: Bah, réponds alors.
7: Après,
3: voilà.
7: Après, c'est ça. Fais-nous-le en live.
3: Non, ça, ça vous regarde pas.
7: Live.
3: Ça vous regarde
7: en
3: pas.
7: Live.
3: Bon, et tu la fermes.
4: Il a compris, il va se les brancher après.
7: Je veux savoir si tu vas te faire sucer ce soir, Gérard.
3: Ça, qui pose ça?
7: C'est Pipo.
3: Ah, Pipo.
7: Pipo, il veut savoir si GG ce soir va te faire sucer. Ouais, avec un bleu dans le cul.
3: Alors, celui qui a répondu...
7: Gérard, on le trouve pas, il y a trop de poils.
3: Voilà.
7: Oh, non, c'est pas ça, il y a déjà quelqu'un.
3: Bon, allez, c'est bon. On va passer à...
7: Un disque, allez, c'est ça, on va mettre un
3: disque. Non. Non, bah...
7: Un disque.
3: Non.
7: Non, tu dégages, tu repasses au standard.
4: Bon, Gérard, c'est Mélodie.
3: Oui, Mélodie.
7: Alors, encore là, ouais. Passe-moi
4: le standard, je vais dormir parce qu'ils hurlent trop, j'ai mal à la tête.
7: Ouais, c'est ça, votre couche.
3: Non, mais Mélodie.
4: Allez, salut, ciao.
7: Ouais, salut, Mélodie.
3: Oh, s'il vous plaît, là-bas.
4: Vous êtes relous, les mecs, là.
7: Ouais, c'est ça, on est relous.
4: Allô, Gérard, qu'est-ce que tu disais?
7: Non, encore elle.
3: Bon, tu la fermes derrière, s'il te plaît. Voilà.
7: Voilà.
3: Donc,
7: Mélodie. Mélodie.
4: Ouais.
3: Bon, tu veux rentrer?
7: Bon, tu veux rentrer, Mélodie?
4: Ouais. Oui, sauf si tu as une dernière question à poser.
3: Bon, ouais, c'est bon.
7: Bon, ça va. Gérard, moi j'aimerais bien répondre à ta question.
3: Vas-y.
7: Ta gueule! Non, ta gueule, toi, c'est bon.
3: Non, mais déjà, pour l'instant, vous allez...
7: Moi, tu vois, moi je réclame la vie de Caramel. Et va se taire, ta gueule. Moi, je trouve franchement, j'ai t'avoué que je trouve que t'es pas fait pour la libre antenne.
3: Pourquoi?
7: Je vais t'expliquer pourquoi. Ta gueule, pour plusieurs raisons, parce que la première, c'est le gros problème de ta locution, tu vois, c'est chiant, tu vois, c'est bon, ça va bien une nuit, tu vois, une nuit par semaine, ça va. Mm-hmm. Mais ce genre de truc, tu vois, tu pourras pas réussir à mettre vraiment le feu à une antenne. Parce que tu vois, là, alors, les gars qui t'écoutent, les gens qui t'appellent, en fait, ils t'apprécient pour ça. Mais bon, ça va bien deux minutes, mais t'auras pas un succès phénoménal.
0: Non, mais attends, moi, dans ce cas-là...
7: Une nuit, ça va, trois nuits, ça va.
0: Et c'est qui là qui vient de me...
7: C'est un abruti. C'est Julien.
0: Bon, Julien.
7: Ta gueule, ouais.
0: Bon, Julien, moi, je vais te répondre. Dans ce cas-là... Bon, derrière, celui qui dit que Julien, c'est un abruti, qui la ferme. Bon, vous la fermez, moi, je vais répondre. Maintenant.
7: Et Julien.
0: Vous la fermez, s'il vous plaît.
4: C'est trop loul, là.
0: Vous commencez par vous calmer. Je vais répondre à Julien. Alors, Julien, je te réponds clair et net.
7: Ouais.
0: Si... Comme tu viens de dire.
7: C'est très clair.
0: C'est... Tu crois que je suis pas fait pour faire des libres antennes, c'est ça?
7: Je pense que t'es fait pour être un bon auditeur de Max, mais il vaut mieux que t'en restes là, quoi.
0: Bon, alors dans ces cas-là, vous faites une chose. Mm-hmm. Si vous voulez que je reste bon auditeur avec Max, dans ces cas-là, vous arrêtez au standard ou sur Minitel, sans arrêt de demander comment va Gérard, est-ce qu'on peut avoir Gérard. Alors là, dans ces cas-là, ok, on va se calmer. Moi je vais être calme. Non mais moi je serai calme quand tout le monde va déjà commencer par la fermer, d'arrêter de me demander sans arrêt.
7: Gérard.
0: Et d'arrêter de demander mes remix.
7: Gérard.
0: Non mais attends, Gérard. Attendez, je finis.
7: Ouais.
0: Parce que à force de demander mes remix,
7: d'accord.
0: Moi je commence à en avoir ras-le-bol.
7: Et on se fait du blé avec tes relâches.
0: Oui,
7: je suis d'accord avec
0: non,
7: toi.
0: Non mais
7: je sais pas
0: non.
7: Si les autres sont d'accord, mais moi je suis d'accord avec toi.
0: Non mais ceux qui se font du blé derrière mon dos.
7: Ouais.
0: Ça. Monir, vous allez très bien savoir ce qui va vous arriver.
4: Ouais, on connaît
5: bien. Qu'est-ce qui va leur arriver?
7: Procès.
0: Ça, c'est que je vais arrêter.
7: Ouais.
0: Comme ça.
7: Non, mais si Gérard, c'est bon, reste, t'es bien à l'antenne quand
6: t'as
7: même.
6: T'as un ultimatum à poser là.
7: Facile quoi, mais bon voilà quoi. Disons que.
0: Non mais là, là pour ce soir, pour ce soir.
7: Et comme, Gérard, tu peux passer dans Tout est acheté.
4: Gérard, c'est payé.
7: Gérard, quand est-ce que tu présentes Tout est possible? Tout est acheté.
4: C'est pas Gérard.
0: Oui. Qui c'est qui a posé une question bête et méchante qui m'a demandé si j'étais payé? Ah, ça c'est une nana.
4: Non, attendez.
0: J'ai entendu une nana qui m'a demandé est-ce que j'étais payé.
4: Non, c'est pas une nana.
6: Si tu participais, si tout est payé.
0: Non.
7: Tout est
0: bon, alors.
4: Non,
0: il est 3h, il est 3h25 du matin, on va faire la conclusion.
7: Mais non.
0: Non, mais c'est aussi.
5: T'as encore des questions à poser.
0: Non, mais.
5: Ah si, t'avais des questions à poser encore, Gérard.
6: Quand tu les as annoncées à Max, il y en a que t'as pas dit, moi. Il y en a que j'ai pas entendu, hein.
7: Ouais, nous non plus. Ouais.
0: Alors, pensez-vous que je devrais être plus calme?
7: Ah ouais.
0: Non, mais chacun votre tour, s'il vous plaît, là.
7: D'accord. Julien,
0: vas-y.
7: Ouais, franchement, moi, je pense que tu devrais être plus calme. Allez, c'est bien, Julien, salut.
0: Non, mais attends, pour l'instant, c'est pas toi qui commande.
7: Vas-y, Julien.
0: Non, mais attends, toi derrière, tu la fermes. C'est Julien qui répond, ok?
7: Bah ça y est, il a répondu. Ouais,
0: hein, non, il a pas répondu. Oh, tu te calmes. Tu te calmes derrière, s'il te plaît.
7: Bonne nuit, Julien.
0: Bon, alors, si vous voulez que je reste calme, vous laissez parler les gens, ok? Alors, comment?
7: Bah, dis, on reprend qui à part Julien? François veut parler. Parce qu'apparemment, tu fréquentes un peu avec Julien. Hein.
0: Non, mais attends, c'est Julien qui a parlé le premier. Donc, tu la fermes derrière, s'il te plaît.
7: Dis donc, Gégé, c'est pas avec Julien que tu fais l'amour dans les toilettes de la loco?
8: Ah, ça se pourrait.
0: Vous commencez à me prendre la tête, hein.
7: Mais non, au contraire, je suis pas d'accord.
0: Bon, alors, Julien.
7: Ouais.
0: Tu réponds à la question, s'il te plaît.
7: Ouais, bah, ok. Bon, c'est simple, hein.
0: Vous la fermez derrière!
7: Ouais, c'est clair, c'est
8: ok. Bon, tout à l'heure, je voulais y répondre, on va pas laisser parler.
0: Alors, Julien, tu réponds parce que ça commence à être trop lourd à chaque fois que je donne les noms.
7: D'accord.
0: Tu réponds et vite.
7: Je réponds. Ouais, je trouve que tu devrais être plus calme parce que comme ça éviterait que tout le monde soit excité complètement à l'antenne et tu réussirais à avoir un débat à peu près clair.
0: Voilà, ok.
4: T'as arrêté de parler en même temps alors? Moi je pense pas.
7: C'est pas idiot.
0: Alors, attendez.
7: Ouais.
0: Bon alors, qui c'est qui veut répondre
7: Pipo
0: derrière?
7: Répondre.
0: Ouais. Alors, Pipo
7: veut répondre. Ta gueule.
0: Non, attends, déjà.
7: Moi je veux dire que s'il avait été plus calme, il n'aurait pas été éjaculateur précoce et Christine ne l'aurait pas quitté.
0: Bon alors toi, Pipo, tu dégages, bonne nuit.
4: Mélodie, elle est encore là?
0: Non. Mélodie.
6: Mélodie est partie se coucher.
4: Voilà. Ah, d'accord.
7: Bon, il y a François qui veut répondre.
0: Non, vas-y.
4: Olivia.
0: Si
7: t'avais été plus calme, Christine, elle t'aurait pas fait un enfant dans le dos.
0: Alors, François, tu dégages, bonne nuit. Voilà, comme ça va aller vite la conclusion.
4: Gérard,
0: Olivia.
7: C'est malin de faire un débat quand tu vires tout le monde.
0: Ouais, mais attends, je fais ce que je veux, d'accord? C'est pas toi qui commande.
7: Ouais, tu fais ce que tu veux. C'est ça, t'es libre, ouais, c'est ça.
0: Gérard, attends, mais si t'es pas content, mon pote, T'appelles
2: ouais,
0: pas.
2: C'est ça, fais ce que tu veux. Vas-y, allez, vas-y.
9: T'arrêtes de gueuler, toi. Bon, écoute, Gérard, à partir du moment où tu baisses le ton de ta voix, forcément.
2: Ouais, t'arrêtes.
0: Ouais.
9: À partir du moment où tu baisses le ton de ta voix.
2: D'accord, c'est ça.
9: Gueule.
2: Ok.
9: Tellement
0: ouais, tu fermes ta gueule.
2: J'essaye de la fermer, mais je peux pas.
0: Non. Alors, tu la fermes.
2: Je peux pas.
9: Oui, tu
0: peux. Alors, tu dégages.
9: Ouais, tu tiens.
2: Au revoir.
0: Gérard, au revoir. Enfin.
9: Gérard, dès que tu peux prendre ta voix.
0: Olivia.
9: Gérard.
0: Oui.
9: Tu m'écoutes même pas.
2: D'accord.
0: Si, j'écoute.
2: Ouais, on t'écoute aussi, nous.
0: Ouais, ta gueule, toi, tu
2: ouais,
0: la fermes pour l'instant.
2: Ta gueule.
9: Il faut que tu t'imposes, Gérard.
2: Ta gueule.
9: C'est inaudible. Et après, lorsque c'est inaudible, on n'entend rien. Et lorsqu'on n'entend rien, on est déçu de rien entendre. Tu comprends, Gérard?
0: Ouais.
9: Donc, t'es obligé de t'imposer et de gueuler. Comme ça, au moins, tu imposes, tu restaures le.
0: Ouais,
9: calme.
0: C'est ma loi.
2: Voilà, faut que t'aies ton style perso.
8: Ouais, t'as un cobaye.
9: Le chef, hein.
2: Oh, le cobaye de sirène.
9: Sinon,
0: moi je t'emmerde. Voilà. Ben, là c'est clair. Toi
2: oh, bon, on va bien s'amuser tous les deux.
0: Ben, on va pas s'y amuser, mais moi je vais pas m'amuser avec toi parce que tu vas te démerder. Parce que là on va arrêter, il est 3h27 et c'est terminé. Et non, alors, non, c'est pas terminé, tu continues.
9: Non,
2: il manque des questions. Là,
8: tu dis ça, tu
0: t'as pas
8: tu
0: posé toutes les questions,
9: non,
0: donc tu continues.
9: Il manque des questions là. Gérard, jusqu'à 4h, Yannick il est pas là.
0: Non, non, mais attends, si Yannick il est là en plus.
6: Gégé, me semble-t-il, il y avait d'autres questions. Je suis sûre. Je suis sûr, il y avait l'Adidas, il y avait Françoise, il y avait des trucs sur toi.
0: L'Adidas, on l'a posé. Il y avait une question sur le tatou.
6: Il y avait une question sur le tatou.
9: Ah ouais.
0: Mais ça,
2: le tatou.
0: T'as dit que tu la poserais, les gens attendent
2: Yannick,
0: pour ça, Gérard.
2: C'est pas vrai.
0: Ah bah attends, Yannick. Vas-y, le mec, il t'attaque. Vas-y, réponds.
6: Non, tu vois, Yannick, il est pas comme toi.
0: Non,
6: il
0: Yannick,
6: répond pas.
0: Il est pas là. Ouais, bah, il peut pas répondre.
9: Et en plus, Yannick, il est beau.
2: Non, il est pédé avec Gérard.
9: Il est beau, Yannick.
0: Oh, le pauvre.
9: Bon,
0: et vous vous calmez.
2: Gérard, il est bien joué.
9: Yannick, c'est Nick.
0: Ouais, d'accord. Oh, ça, c'est bien.
5: Moi, j'ai piscine.
0: Pensez-vous que Gérard devrait être plus...
2: Yannick.
0: Ta gueule.
2: Dans les chiottes de la loco.
9: Yannick, ça te dirait ce soir
0: hein. Ouais, ben, Yannick, s'il veut,
2: il
0: pas de problème.
2: Il a la bouche pleine.
10: Bon Gérard, bon, t'es tiré maintenant, hein, dis-en gamin. Alors, hein.
0: Eh, vas-y.
10: Non,
0: eh.
10: Non, continue, c'est
0: non,
10: bien.
0: Non, mais...
10: Non, j'aime bien ce que tu fais, en plus.
0: Non, continue, mais continue. Il t'attaque, alors vas-y, réponds un peu aussi.
6: Non, Gérard, il est pas comme toi, il répond pas. J'aimerais que tu viennes retrouver une question, que tu la poses.
2: Ouais.
0: Attends, je suis en train de chercher.
9: T'as pas tout.
0: Pensez-vous que j'aurais été un peu plus aimable?
2: Non. Ah oui.
0: Ah,
2: non.
0: Pourquoi non? Attends, qui a dit non? Alors, vas-y. Non, non, là, maintenant, vas-y.
2: C'est
0: vas-y.
2: Long. Non, parce que...
0: Ah, attends, Laurent.
2: Oui.
0: Je crois que t'étais déjà parti, toi. T'es revenu comme ça?
2: Non, je viens d'arriver, je suis désolé. Excuse-moi,
0: ah
2: bon, Gérard.
0: On récupère un Laurent comme ça, au hasard.
9: Gérard.
6: Ah, j'ai plus le temps de te dire, vas-y.
0: Il y a Phil.
2: N'écoute pas, Gérard.
0: Attendez, il y a une question Minitel.
5: Il y a Phil qui demande si t'as toujours des boutons sur le cul.
0: Non, ça le regarde pas.
2: Ouais, et puis la question Minitel, on l'encule.
5: Et s'il les a vus, les boutons dans le cul, tu te souviens pas de Phil?
2: Voilà qu'il
0: a rencontré
5: la semaine dernière.
2: T'as un port, Gérard.
0: Ah bah ouais. Faut bien rentrer dans la vie.
9: T'as bu quoi, de la bière ou quoi?
0: Non, j'ai bu du café.
6: Et là ta question, c'était aimable, tu pourrais rajouter poli à la rigueur ou je sais pas parce que là...
2: Gérard, essuie-toi, t'en as sur le coin de la bouche.
0: Bon, attends...
9: Ça te
0: démouline. Bon, bah c'est bon, ouais. Bon,
2: comment tu vas emballer tes meufs après ça?
9: Ouais.
0: Oh non, mais attends, c'est pas ton problème à toi.
2: Gérard, une question, est-ce que tu te rases?
0: Oui, je me rase.
9: Est-ce que t'as des poils?
2: Ah ouais, tu te rases le triangle.
0: Ouais, pauvre con,
9: va. Est-ce que t'as des poils?
2: C'est la moumoute.
0: Ça te regarde pas.
2: Hey, pareil que t'es. Hey, Gérard.
0: Ouais, allez. Allez-y.
2: Une moumoute.
0: Allez-y.
2: Hey, pareil que t'es une moumoute.
9: Tu poses pas de questions, là, on en pose.
0: Café. Pas de problème, café.
9: Moi, je viens café.
0: Sans problème.
2: Ouais, c'est ça. Ouais.
0: Café, alors, allez-y. Allez-y.
9: Gégé, tu me payes un café au studio? Bon, qu'est-ce que vous faites, les gars, ce soir, ça vous dit?
2: Gérard, devine avec qui je suis.
0: Non, mais vas-y.
2: Eh ben, je suis avec Cricri.
0: Ouais, ben, c'est bien. Oui. Dans ces cas-là, allez-y.
9: Posez-moi. Je veux un café.
0: Oui.
2: Ouais.
9: Je veux un café.
0: Tu viens
5: te le faire.
0: Tu vas te faire tout seul. Tu vas te faire toute seule, ma chérie.
9: C'est même pas. Oh là là, Gérard.
5: Et Gérard, tu continues ton débat.
2: Gérard, c'est Laurent.
0: Ouais.
2: Est-ce que tu te torches de la main droite ou gauche?
0: Ça, je te répondrai pas.
2: Vas-y.
0: Ça te regarde pas.
2: La droite ou la gauche?
0: Ça te regarde pas.
2: Tu te torches de quelle main?
0: Ça te regarde pas.
2: Réponds, la droite ou la gauche?
0: Ça te regarde.
9: Gégé.
0: Oui.
9: Pose une question.
2: Ouais,
9: pose la question. Voilà. Il fait bouger un peu.
0: Ah.
9: Depuis tout à l'heure, on n'arrête pas de tourner en rond, là.
0: Alors, pensez-vous que je devrais donner mon numéro de tatou?
9: On le connaît, ton voilà. Tato. Hein.
4: Non, pas ça, une autre question.
0: Bah, quoi, qu'est-ce que vous voulez une comme question, question.
8: Est-ce que Gérard se torche de la main droite ou gauche?
4: Mais
8: vas-y, pose-nous des questions sur ta, sur ta vie, sur le cul, je sais pas, n'importe quoi. Là.
0: Non, mais ça, ça, ma vie, je vous dirai rien d'autre
9: Gérard,
0: sur ma vie.
9: Est-ce que nous, on peut poser des questions?
0: Vas-y. C'est qui veut me poser une question? Non.
5: Mais Gérard, si t'acceptes, si t'acceptes qu'il pose des questions, tu y réponds.
0: Ouais, ben, je vais répondre à la nana.
8: Il y en a une qui vient de me demander une question.
0: Je vais y répondre.
5: Tu y réponds, tu dis pas, je te réponds pas.
0: Non, mais je vais y répondre. Mais derrière, ils vont la fermer.
8: D'accord. La droite ou la gauche?
4: Arrête, hein.
0: Bon, tu te tais déjà pour ça.
11: Moi, j'ai posé une question, je veux que tu me répondes.
9: Mais tu fais chier, merde. Gérard,
4: il peut pas
0: essayer.
9: On va te poser une question, mais tu réponds sincèrement.
0: Non, alors c'est qui?
9: C'est Olivia.
0: Alors vas-y, Olivia, je t'écoute. Bon, vos gueules derrière. Alors, vous laissez parler Olivia.
8: J'ai rien dit.
9: Alors moi, je voudrais savoir.
8: J'ai rien dit.
0: Ta gueule!
8: Mais je dis rien, Peter.
0: Tu laisses parler Olivia.
8: Mais j'ai rien dit.
0: Alors tu la fermes.
8: Mais je dis rien.
9: Alors tais-toi.
0: Hé, tu commences à me faire chier là, sérieusement quoi.
8: J'ai entendu. J'étais pratiquement pas là.
9: Bon, ça va, tu te tais là. Hé, Gérard, est-ce que Françoise. À un moment donné ou un autre, t'as excité?
0: Non.
9: Jamais?
0: Non.
8: Et Christine?
9: C'est toi.
0: Alors, je vais dire une chose qu'avec Christine...
8: Eh ben, ça devait pas être facile tous les jours.
7: Est-ce qu'elle est hétérosexuelle, Christine?
8: Ça devait pas être du gâteau, hein.
0: Alors, je vous préviens d'une chose.
8: C'était plutôt un poids qu'autre chose, hein. Est-ce qu'elle est hétérosexuelle, Christine?
0: Tu lui poseras la question toi-même. Quand t'auras l'occasion de la voir.
8: Tu y as mis un petit doigt?
0: Non.
9: Deux?
0: Non plus. Bon alors après, qui c'est qui a une question?
8: Moi.
9: Moi.
8: Ouais.
0: Qui? Moi.
8: C'est Laurent.
0: Ouais, Laurent.
8: Est-ce que tu te torches de la main droite ou
0: gauche? Non, mais attends, Laurent, tu commences à être relou avec cette question-là.
8: Pourquoi tu veux pas y répondre?
0: Non, mais tu commences à être relou.
8: D'accord.
0: Non, mais là, t'es relou.
8: Quel genre de musique t'écoutes?
9: As-tu une copine, Gérard?
8: Non. Est-ce que tu fais du cheval?
12: Ouais, je parlais, mais...
0: Non, attendez. Stop!
12: Est-ce que Gérard est dans le studio?
0: Oui, Gérard est dans les studios, pourquoi?
12: Voilà, je suis Marc, je suis monsieur 1. Marc de la société Tatou France Télécom. Je vous appelle concernant les 75 000 francs d'amende que vous avez eu en février dernier.
0: Ouais. Non mais attendez, monsieur Marc de France Tatou, Pipo, je m'en bats les cacahuètes.
12: Non, mais attendez,
0: j'attends toujours votre amende, alors maintenant, vous commencez à me les gonfler. Vous commencez à me les gonfler.
9: Ah, Gérard, tu nous as caché quelque chose.
0: Quoi?
8: Il paraît que t'appelles les cochons à un téléphone.
9: Eh ouais.
0: Qui?
8: Bah,
0: qui?
8: Il paraît que tu te mets bête sur votre téléphone.
9: Mais ta marque, là, qui vient de te parler, là.
0: Ouais.
8: Est-ce que je pourrais parler à Gérard, s'il vous plaît?
9: Oui.
0: Ouais, bah vas-y, toi, tu commences à être trop loin.
8: Gérard, s'il vous plaît. Oh, vous la fermez derrière! Gérard.
0: Ouais.
12: 25 000 francs d'amende si vous voulez payer.
7: Ah, alors peut-être 75. Hein.
0: Oh là là.
9: 25 000 francs. Gérard, soutiens, on te filera du.
0: Non, bah allez, c'est bon. Non, mais c'est bon, toi, avec ton truc de tatou avec tes amendes, je m'en bats les couilles.
9: Non, il est pas relou, c'est pas vrai, il est génial. Hein.
0: Qui c'est?
8: Ouais.
9: Il est génial. Hein.
0: Attends, qui c'est cette espèce de voix de trablot là? Qui c'est ce trablot là derrière?
8: Voilà, votre trablot, merci.
9: C'est rare.
8: C'est Steve.
9: C'est rare.
0: Ouais, vas-y, la nana.
8: Ouais.
9: La nana.
8: Écoute,
0: Ta gueule, toi!
8: Oui, si tu faisais du vélo.
9: Gérard.
0: Non, je fais pas de vélo.
8: De la bicyclette.
0: Non, oh putain, mais vous commencez à être relou avec votre vélo et votre bicyclette, merde.
9: GG.
0: Oui.
9: Pose une question, là.
0: Qui?
8: Est-ce que tu t'es tapé le mur quand t'étais gamin?
0: Oh putain, hé.
9: Des fois,
0: Est-ce que je t'ai demandé si ta mère elle faisait du vélo quand elle était jeune?
8: Ouais.
9: Oui, sûrement.
0: Voilà. Alors la nana, là, vas-y, tu veux me poser une question?
9: Moi, c'est Sophia.
0: Ouais, Sophia, vas-y.
9: Ça pose une question, toi.
0: Non, mais attends, tu veux me poser une question?
9: Non, moi, je voulais pas te poser une question. Moi, je voulais que tu poses
0: une question. Alors, moi, je vais poser une question.
9: Une question intéressante.
0: Eh, Sophia?
8: Ouais.
0: C'est Sophia ou Olivia, je sais plus laquelle.
8: Sophia.
0: Ouais. Est-ce que tu dis facilement oui à un mec, toi?
8: Bah, Gérard, déjà, j'ai dit non.
0: Ta gueule, toi!
8: Gérard, écoute-moi, c'est Tonio, là. Tonio, ouais, c'est ça. Gérard, il paraît que tu as fait
9: tout
0: le rembourser
8: la semaine dernière.
9: Tonio?
0: Tonio, tu fermes ta gueule.
8: Gérard, il paraît que tu parles
9: Et alors, Tonio, il passe avant tout le monde. Vas-y, Tonio, t'écoutes.
8: Ah, merci. Gérard, avoue que t'as sodomisé Laurent Boulzy la semaine dernière.
9: Ah, Tonio était là. Ah.
8: Alors, Gérard?
9: Il trouve plus ses mots, Gérard. Il sait même plus quoi
8: dire. Il réfléchit. Gérard, pardon, le micro, ce sera mieux.
9: Il est parti.
0: Ouais, voilà. si on m'avait pas éteint mon truc.
9: Gérard, il mesure combien ton sexe, hein?
0: Bah, j'en sais rien, j'ai pas regardé encore.
8: Il avait pas de micro,
0: ce que non, bah, allez, bon, bon, bah, allez, c'est bon. Non, mais c'est bon, là, je pense qu'on va arrêter, on va...
9: Gérard.
0: Si, on va...
6: Excusez-moi, 30 secondes, ça serait bien.
8: Stop! Une dernière question, Gérard.
0: Non, non, pour l'instant, vous laissez... Stop!
8: Une dernière question. Est-ce que tu
0: veux
8: arrêter le débat,
0: là,
8: Gérard?
0: Stop!
8: Gérard,
0: stop!
8: Est-ce que tu veux arrêter le débat?
0: Ta gueule!
8: Est-ce que tu pourrais arrêter le débat?
0: Alors, maintenant, celui qui demande qu'on arrête le débat, oui, on va l'arrêter. Il y a Julie qui veut poser une question, on va écouter la question.
8: Non.
9: Oui.
0: Ta gueule!
8: Non.
0: Ta gueule!
8: Oh non, on la laissera pas poser sa question.
0: Bon, bah là, c'est pas toi qui commande, mon pote.
8: Ah, je suis pas ton pote.
0: Non, non, mais c'est pas toi qui commande, tu laisses poser la question.
8: Et c'est qui alors qui commande?
0: C'est moi pour l'instant. C'est mon débat, tu fermes ta gueule! Tu fermes ta gueule!
8: Et bah pourquoi je ferme ma gueule?
0: Tu fermes ta gueule!
8: Tu vas fermer ta gueule!
0: Non, mais c'est bon, et pour l'instant, vous laissez poser la question.
9: Je l'ai pas, hein.
0: Non, hey. Bon, maintenant, vous laissez poser Julie sa question. Merci!
5: Tu peux nous remettre dans l'ordre? Tu peux nous faire la phrase dans l'ordre?
6: La question, ça donne quoi, Gégé?
0: Non, mais Julie, tu veux poser ta question? Tu poses ta question.
6: C'est pas une question.
0: Non, mais attends, parce que moi, j'ai plus de voix, je commence à m'avoir ras le bol. À chaque fois, c'est pareil. Tous les jeudis, j'en ai marre.
8: T'as plus de voix, même plus une voiture?
0: Ouais, mais ça te regarde pas. J'ai mon permis, j'ai pas de voiture. Arrête, voilà. T'es content?
9: Gérard, arrête de te plaindre.
0: Bon, alors, Gérard. Julie, tu poses ta. Bon, là, s'il vous plaît, derrière vous.
8: Tu as autonomisé, oui ou non, le doc la semaine dernière?
0: Non!
8: Oui.
0: Voilà, oui, t'es content.
8: T'entends plus, là.
0: Alors, tu demanderas au doc si j'ai sodomisé, ok? Non, mais t'appelleras.
9: On t'a vu.
0: Non, mais t'appelleras le doc, là, demain.
9: 0-53-82-22.
0: Oh là là.
9: Allez, Julie,
0: parle.
8: Et Gérard, on t'entend plus,
0: il
8: y a un problème.
0: Bon, Julie, si tu veux poser une question.
9: Allô, ta gueule. Allô, j'entends rien, allô.
0: Là, Julie.
9: Allô, vous avez
6: écouté? Ok, juste 30 secondes. Je crois que les gens ont dit plein de choses, on a répondu à plein de choses pendant ce débat sur toi. Mmh. J'aimerais que tu me fasses une synthèse de ce que t'en as tiré, de ce que tu comptes faire.
9: Bonjour, synthèse.
0: Alors, ma synthèse. Je réponds sur la dernière question.
5: Non, une synthèse, Gérard, c'est sur l'ensemble de ce que t'en as tiré pour toi, pas chaque question individuellement.
0: Moi, personnellement. Bon, ça
9: l'est. Laisse-le parler,
0: alors. Bon, attends,
5: j'explique ce qu'il doit dire quand même. J'explique les questions, sinon il comprend pas.
0: Bon, d'accord. Sur la première, pourquoi qu'on écoute les débats de Gérard? Donc, ça fait rire tout le monde, ça, d'accord?
9: C'est même pas vrai.
0: Comment ça fait pas rire?
9: Ben non, on est sérieux.
0: Bah, dans ce cas-là, si ça te fait pas rire,
9: on
0: pourquoi?
9: On est sérieux, moi je suis sérieux, Gérard. Moi,
0: mais dans ce cas-là, pourquoi? Non, mais attends, moi je vais te répondre maintenant.
9: Oui,
0: tu me dis t'es sérieuse. Moi je vais te répondre, pourquoi t'écoutes mes débats?
9: Parce que c'est sérieux.
0: Bon, ok.
8: Non, parce qu'il est con.
0: Celui qui vient de me dire que j'étais con, moi je t'emmerde, ok?
8: Ok.
0: D'accord?
9: C'est clair.
0: Voilà, c'est clair et net. Alors que pensez-vous de moi? Pour l'instant, il y a certaines audiences. Il n'y en aura aucune et t'arrêtes avec Christine, s'il te plaît, merci.
9: Avec Carole, alors.
0: Avec Carole, vous arrêtez avec ça.
8: Avec Françoise.
9: Gérard,
8: que devient Carole?
0: Je n'en sais rien.
5: Gérard, sur quelle chaire tu vas défiler à l'Europride samedi?
8: Avec Maïté, va aller.
0: Quoi?
5: Sur quelle chaire tu seras pendant l'Europride samedi?
0: Il n'y a rien du tout prévu.
5: Ah, tu fais pas chez moi. Tu fais pas l'Europride?
0: Non, je reste chez moi, je dors.
5: Pourquoi tu la fais pas?
0: C'est faux, ça.
5: Ça te concerne, pourtant.
8: Mis à la loco, c'est pour ça.
0: Qui c'est qui parle?
13: Karine, va le repas.
0: Karine, vas-y.
13: T'as une meuf en ce moment?
0: Non.
8: Il a un mec.
13: Vas-y, il a un mec.
8: T'as
13: un mec?
0: Non plus.
13: Arrête de mentir, on sait que t'es une nana.
0: Non, je vous dis, j'ai pas de nana.
8: Il y a plusieurs mecs, il a.